0: Donc,
1: Gérard, il y a Ertonio sur l'IRC qui te demande si on peut draguer avec le regard aussi bien que... Parce qu'il a des lunettes, en fait. Il voulait savoir si c'est pareil que quand on n'a pas de lunettes.
0: Ben, je pense, oui.
2: Bah, donc... il montait sur moi, c'est tout.
3: Et il manque plus que les doubles sons, maintenant.
0: Ben, quand vous aurez fini vos conneries,
4: on pourra
0: demander à Ton qui réponde.
3: Je passe le bonjour à tous les
0: égorgeurs
3: d'Israël.
0: Eh, hey, couscous. Couscous, ça suffit.
3: C'est abusé, ça. C'est abusé.
5: Elle est censurée, là.
0: Oh là là, mais c'est quoi, là, ce bordel, là, Manu, là? Tu venais pour peut-être les calmer, mais je peux les calmer, tu as un par un, donc...
3: Couscous, il a abusé, là.
0: Ouais. Alors, Ton... Ton...
6: Ouais, alors, moi, je te disais, je louche. C'est un problème. J'ai des doubles foyers, donc tu vois, ça m'arrange pas, alors je vous demanderai un petit peu de pitié pour moi quand même.
3: Mmh. Je te calme.
6: En plus de ça, donc j'ai une sale gueule, donc il n'y a rien qui m'arrange.
3: C'est clair.
6: Et bah du coup, je sais pas quoi faire.
0: D'accord.
3: Et en plus, ton pote, il s'est fait virer de la sécu, alors c'est la top.
0: Je sens que ça va vite gercler.
4: Ça y est, ça va.
0: Alors, quel moyen de communication... quel est le moyen de communication quand on n'en a pas? Donc,
4: quel est le meilleur moyen?
0: Voilà, de communication quand on n'en a pas. On va demander à 40 barres.
3: La lettre ou la parole, je sais pas moi.
0: Mm-hmm.
3: Voilà, Gérard.
0: Ou Rose?
5: Bah, je sais pas, je dirais un français correct.
0: Ouais. Thomas?
7: Il faut crier très fort.
0: Comment, dans quel sens?
7: Bah, il faut crier très fort.
3: Bah, si t'es aussi simple, je sais pas.
0: Mm-hmm. Ok. Tomate, tu viens de répondre. Je sais pas à quoi là.
4: La catalane.
0: La catalane.
6: Olé. Ouais, bah moi je me sers du téléphone. Au moins on me voit pas et puis on peut pas imaginer le monstre que je suis. Quoi.
0: D'accord.
3: J'aime bien ta voix, moi, gros.
5: Un boudin, va.
0: Oh, vous fermez vos gueules s'il vous plaît derrière, merci.
3: Elle est moche.
0: Oui.
1: Sur IRC, il y a Arnette qui dit que quand on n'a pas de moyen de communication, on ferme sa gueule.
0: Bah voilà. Tout à fait. Couscous.
3: Le téléphone arabe, on raconte pas n'importe quoi, sinon on leur coupe les cordes vocales à coups de hachoir.
0: Quoi? Couscous, tu réponds comme il faut à la question.
3: Bah, je te dis quoi, le téléphone arabe.
0: D'accord. Mets-moi le doigt. Mets-moi le doigt dans le caca.
3: Ouais, viens t'asseoir sur mon sexe en érection.
0: Bon, allez. Hop. Comme il est pour lui, là, il répondra même pas. Allez, hop, c'est fini.
4: Il dégage.
0: Voilà.
3: Allez, hop.
0: Alors, il y a un petit sondage là pour ou contre les moyens de... Mon couscous, s'il te plaît, tu me laisses finir.
3: D'accord, et je t'emmerde.
0: Là, je crois que...
3: C'est pas moi, Gérard.
0: C'est qui?
7: C'est pas moi.
3: C'est Chomoul.
0: Ouais, mais restez quand même poli, s'il vous plaît, avec les gens qui vous emmerdent. Ah, s'il vous plaît.
3: C'est ta gêne. Faut pas s'en t'acculer en cul de ta chair.
0: Donc, pour ou contre les moyens de communication, il y a 60% qui n'ont pas le temps de répondre à la question.
4: Mm-hmm.
0: Il y a 30% des Français pensent pouvoir le faire eux-mêmes.
4: Mm-hmm.
0: Et 10% des Français qui estiment que ce n'est pas le thème du débat. Ben, je vois pas pourquoi que 10% disent que c'est pas le thème du débat. Alors que c'est le thème du débat.
4: Bah ouais.
3: Mais il était sur moi, c'est tout.
0: Oh là là.
1: Franchement, moi...
0: Alors,
1: excuse-moi Gérard, quand même, à la place de mon doigt, son caca, machin, on accueille Gilles Coumoisi.
3: Bonsoir.
7: Salut Gilles Coumoisi.
3: Bonsoir, tu vas bien?
8: Salut.
3: Bonsoir à tous.
8: Salut chatte pourrie.
0: Alors donc, la question, donc, 40 barres, tu réponds s'il te plaît?
8: Tu peux répéter s'il te plaît.
0: Alors, quel est le meilleur moyen de communication quand on n'en a pas?
8: Mais j'ai déjà répondu, j'ai dit la lettre ou... la parole.
1: Ah, c'est vrai, il avait déjà répondu.
0: Ok. Ouais,
8: bah, je t'ai déjà répondu, tu suis rien à ton débat ou quoi?
0: Mais attends, tu restes poli, toi, parce que t'avais même pas répondu.
8: Mais non. Si je te dis un français correct, alors suis un peu ce qui se passe quand même, putain.
3: Le roi des cons, ouais.
0: Thomas.
7: Je t'ai aussi répondu, Gérard.
0: Ton à la...
6: Je t'ai déjà répondu aussi, Gérard.
0: Alors, couscous.
3: Je t'ai déjà dit, téléphone arabe, putain, t'es sourd.
1: T'as peut-être posé cette question-là, déjà, Gérard.
0: Non, mais il y a rien, ouais. J'ai le con moisi, là.
3: J'ai le con moisi.
0: Alors?
3: Tu devrais le savoir. Non, pas de moyen de communication.
0: D'accord.
3: Je vis dans une grotte.
0: Ok. Alors, 8e question. Les hommes utilisent-ils les animaux pour communiquer? Les hommes utilisent-ils les animaux pour communiquer?
6: Ah bah, t'es bien placé pour en répondre.
8: Ouais, tout à fait, ouais.
0: Attends, qui c'est qui vient de parler comme ça, là?
6: Bonjour à la catalane.
0: Ah ben, retourne à la catalane, tu peux.
9: Je dis que t'es fada et que le meilleur, c'est le temps où on s'en pique.
0: Mais tu me verras, retourne à la catalane, ça y apprendra de répondre des conneries.
10: Mais okay. Ça vient à lui, là, à la place. Bienvenue chez les pizzas avec la pepperoni.
0: Alors, 40 bars.
1: On va t'en faire de la colisse de bras.
0: 40 bars, s'il te plaît, tu réponds comme il
10: faut.
0: Mais vous vous calmez un peu, là, maintenant.
10: La pepperoni.
11: Ouais, Christine en est l'exemple.
0: 40 bars.
11: Oui.
0: Pour toi.
11: Je suis d'accord. Ouais, je pense que oui, oui, tout à fait, ouais. Je veux dire, ouais.
0: Ouais. Mmh. Ouais, bon, ouais. Pardon, il est parti. C'était lui, les conneries.
1: Ouais, ben c'est bien alors.
0: Eh ben t'as bien fait ton boulot une fois, Manu.
1: Ouais. Gérard, sur l'IRC, il y a D-Light qui dit oui, on peut utiliser des animaux pour communiquer. La preuve, les dirigeants de Fun Radio utilisent bien Gérard pour communiquer avec les autres.
0: N'importe quoi, lui. Tomate.
12: Ouais. J'ai connu un mec qui utilisait des puces savantes et des morpions.
0: D'accord.
13: À la place de ton à la catalane, pardon, on accueille Oasis.
14: S'il n'y a pas de bulle dans Bamba.
0: Oasis, ok. Bonsoir, Oasis.
11: Elle veut
0: planter,
11: c'est
0: mon gars. Oui. Oui.
12: Oasis,
10: il y a personne qui va oser s'appeler Fildar là pour les chaussettes.
0: je sens qu'on va conclure le débat ici.
10: 4%, faut pas déconner.
0: Oui. Oasis.
15: Moi, si tu pourrais me répéter la question, parce que je viens d'arriver, donc.
0: Les hommes utilisent-ils les animaux pour communiquer?
15: Ouais, c'est un excellent moyen de communication, de prendre par exemple un chien avec soi. Ça permet franchement
10: de développer une petite avec un portable. J'aimerais te dire je t'aime avec un tatou.
11: Je voudrais te dire je t'aime, mais tu ne me réponds pas.
13: C'est ce qui s'allume en vert, Manu.
0: Bon.
13: Ouais, Manu, il est nu, un soir.
0: Alors, je sens que c'est
13: non, mais ce qu'il faut faire,
0: Gérard.
13: Tu fous un coup de fouet à Manu, là, un truc.
0: Ouais, non, mais ça va aller vite. Ça va être la dernière question.
13: Parce que c'est pas facile. Parce que ça y est, j'ai retrouvé quelqu'un. C'est pour ça que j'ai galéré.
0: Ah ouais, d'accord.
13: À la place de Ouros, on accueille Préparation H.
16: Bonsoir, c'est Préparation H, Sagli.
15: Préparation H.
10: Oui, bonsoir. Bonsoir à tous.
16: Oui,
10: aïe.
16: Oui, tout à fait, oui.
0: On se calme.
10: Vous l'avez pas celui-là, aïe, c'est pas mal. Hein. Avec la chaise, là, le tabouret.
16: Et puis le trou du cul qui saigne.
10: Ah, voilà.
0: Non, mais quand vous aurez fini vos conneries, les gens, ils pourront peut-être répondre.
13: Ouais, c'est vrai, il y en a qui veulent répondre et faire un débat sérieux.
0: Alors,
10: Est-ce que vous l'avez, Strepsil?
0: C'est qui demande ça?
16: C'est Finger.
0: Mais je sens que tout à l'heure, on va conclure, hein.
16: Oui.
0: Alors, Préparation H.
16: Oui, ben je viens d'arriver, j'ai pas entendu la question.
0: Alors, les hommes utilisent-ils des animaux pour communiquer?
16: Les hommes, non, je crois que c'est interdit par la loi d'utiliser les animaux pour niquer, donc... non.
0: Pour communiquer?
16: Que ça soit en communauté ou pas, c'est pareil, c'est interdit, c'est tout.
0: Non, ben, je crois que...
16: Ok, mais discute pas, c'est tout, c'est la loi, enfin, la loi, elle est appliquée, il faut se plier, c'est tout.
15: Ouais. Ouais, d'accord.
0: Couscous.
10: Non, moi je suis pas d'accord, c'est impossible, on peut pas niquer dans la commune avec un dromadaire.
16: Mais pas les animaux, fais pas les animaux, t'égorges les moutons, salaud. Putain, t'en as qui sautent des facochères.
13: Vous allez énerver Couscous, arrêtez.
16: Intégré. Eh Gérard, c'est pas parce que tu niques un facochère que tout le monde a le droit.
13: Ça y est.
16: C'est Polo, pardon Gérard.
0: J'ai le coup moisi là.
10: Ouais, moi je peux bien me sacrifier et m'appeler Fildar, pas qu'à faire.
13: Non, c'est bon, ça va aller.
10: Pour passer la pub des chaussettes qui puent.
13: Non, ça va.
0: Alors moi je peux vous dire une chose, que comme vous êtes en train de déconner, le débat il s'arrête là.
13: Oh non.
0: Donc on fait la conclusion.
13: Oh non Gérard,
1: non, encore une question.
0: Non.
10: Encore une là, on va
13: la faire. Il est bien le débat.
0: Regarde, non.
13: Ils sont tous gentils, n'est-ce pas les auditeurs, vous êtes gentils.
0: C'est là, faut pas prendre les gens pour des cons.
13: Ouais, c'est vrai.
0: Un Manu.
13: Regarde.
10: Tout gentil Gérard.
0: Alors, les transmissions de pensée est-il un moyen de communication en faisant l'amour? Et ce sera la dernière question.
1: Est-ce que tu peux la répéter s'il te plaît?
0: Alors, les transmissions de pensée est-il un moyen de communication en faisant l'amour?
13: Manu.
17: Quoi?
13: Tu fais chier.
0: Alors, 40 bars.
11: Est-ce que, à ton avis, tu sais à quoi je pense, là?
0: Non, eh bien, tu vas le dire.
11: Un coton-tige.
0: D'accord, eh ben, bonne nuit pour toi, 40 bars. Non, c'est bon, c'est terminé pour toi.
13: Est-ce que t'as une réponse à donner sur la question, 40 bars?
11: Les transmissions de pensée. Moi, je sais qu'avec ma copine, sans faire exprès, on dit beaucoup de choses semblables ensemble.
13: C'est-à-dire?
11: C'est-à-dire,
10: on est avec ton meilleur pote, c'est ça?
11: On a la même expression des fois ou des trucs comme ça quoi en faisant l'amour et tout, c'est bien.
13: Vous faites quoi?
11: Hein? C'est ah vas-y c'est bon.
0: Préparation H.
11: Je vais pas le dire celui-là. Oui ben moi je suis sûr que après l'amour comme tu disais toi et ta copine vous avez de la transmission de pensée que vous avez envie d'une gamelle de friskies au même moment.
0: Toi tu ferais mieux de faire des préparations non, pour con.
11: Filbert mais nous un double son là.
13: Ah j'ai pas
0: envie. Thomas.
17: Arrête. Un peu le faux cul là ce soir.
7: Ouais. J'ai pas besoin d'utiliser la pensée parce que je crie très fort donc je pense qu'il entend assez.
11: Attends, je vais te dire
7: tu jouilles. Oui, je jouille très fort.
11: Tu jouilles très fort.
17: Jouillez pas.
7: Lui jouille ça dépend.
0: Oasis.
11: Super, mets les auditeurs en double.
15: Actuellement avec mon copain ça se passe très bien.
17: Ah t'as un copain toi?
15: Ouais.
13: Tant pis Tony.
7: Je crois que c'est dommage.
15: On est au top au niveau transmission de pensée et puis tout va bien quoi. On est exactement sur la même longueur d'onde.
11: Moi j'ai 30 mètres moi salope.
15: Tu viens me trouver quand tu veux.
17: Ton tampon il vient de tomber là.
11: Ça arrive. Plaquer des cas on va pas être percé.
0: Vas-y Gérard enchaîne. Non mais faudra peut-être qu'il se calme. Donc Oasis. Couscous.
3: Ouais Gérard c'est vrai que depuis que tu t'es fait enculer par une lampe torche on t'appelle la luciole.
0: Couscous tu restes poli parce que sinon ça va mal finir pour toi.
15: Ouais tu vas gerber hein.
3: Moi je suis d'accord avec quoi.
11: Gérard je te... sous la console là.
0: J'ai le coup moisi.
17: La transmission de pensée pourquoi pas.
0: D'accord. Alors tu vois, moi je peux vous dire une chose que il y avait un truc que je voulais dire, c'est que pour les aveugles, le moyen de communication. Bon, tu les calmes s'il te plaît, Manu. Merci. Et après on fait la conclusion comme ça va être terminé. Donc pour les aveugles, c'est sûr que c'est pas évident pour eux de pouvoir communiquer. Et c'est maintenant, je crois qu'il y a des nouveaux trucs qui font. Donc on va demander la conclusion du débat à 40 bars. À moins qu'il y avait une question IRC, non?
1: Oui, il y a Sandy la pute qui demande qui veut lui bouffer le cul, mais bon, c'était pas le thème du débat.
0: Voilà, bon, donc, 40 bars, conclusion. Ouais,
11: deux choses à dire. Déjà, tu t'es fait griller parce que 40 bars, en fait, c'était 40 bars. Et deuxièmement, toutes les expressions de Christine, c'était moi. Donc, j'ai pris
0: le plaisir.
11: Voilà.
0: Ok, ben.
11: La semaine prochaine, Gérard.
0: C'est ça, ben, tu repasseras pas la semaine prochaine
11: et
0: pour toi.
11: Comptez sur moi.
0: C'est ça. Ok, ben, tu repasseras pas la semaine prochaine pour toi. Préparation H.
11: Ouais, alors, deux choses aussi. La première, c'est que je te mets un fulgurant pont, je pense. Et la deuxième, c'est que tu t'es trompé, tu l'as appelé j'ai le cou moisi au lieu de j'ai le con moisi, et on savait déjà que t'avais le cou moisi, c'est clair.
0: D'accord, okay, Thomas.
15: Encule ton kiste.
7: Ouais, bah ouais, c'est comme d'habitude, toujours aussi nul, toujours aussi à chier, toujours aussi Gérard, quoi.
0: Eh ben, dans ces cas-là, Thomas, c'est simple, tu allais bouffer tes tomates, comme ça tu nous emmerderas plus pour nous dire des conneries. Bravo Gérard, Oasis, c'est bien calmé.
15: Ouais, et ben moi j'ai trouvé que le thème du débat il était franchement très très intéressant.
0: Ouais.
15: C'est vraiment bien, mais c'est dommage que ce soit toi qui l'a présenté.
13: Ah mince.
0: Pourquoi?
13: Ça partait bien.
0: Pourquoi?
15: Bah parce que t'es toujours aussi catastrophique et rien ne change quoi.
0: Bah dans ce cas-là tu fais pareil, tu vas boire ton Oasis.
13: Ouais.
0: Bravo. Couscous.
3: Ouais, bah le débat il était pas trop mal. Bon il y avait un petit peu de bordel dans la maison, mais sinon c'est toujours de la merde, mais bon, c'est
0: ouais, mais de toute manière, Couscous, non, n'empêche, on aime bien t'avoir dans...
13: Ouais,
0: j'aime bien t'avoir quand même dans les débats. Tu le sais bien, on rigole bien avec toi.
3: Ah, d'accord, je te réserverai une petite écorgerie de...
0: C'est ça. Ok, allez, bonne soirée à toi, Couscous. J'ai le coup moisi pour finir.
15: Ah, mais je jouillais pas.
17: Bah oui, je sais, on sait tout ça. Moi, je voulais seulement dire... je voulais seulement te demander si je pouvais avoir la grosse vilaine au standard, après.
0: La grosse vilaine, c'est qui? C'est laquelle?
17: C'est quel mystère?
0: Non, tu vois, tu l'auras pas. Donc, voilà, donc c'est tout, c'était ta conclusion.
17: Ah bah ouais.
0: Eh ben c'est bien.
17: Je te souhaite une bonne nuit aussi.
0: Eh ben moi aussi.
17: Je kiffe l'Ascar.
0: Ouais ben moi je veux pas moi. Ok. Ah, donc c'est dommage qu'il y a eu des petits.
1: Petite conclusion de l'IRC quand même avant de finir de Yankee. Quand on se balade avec un Tekel Borg et qu'on n'a pas d'amis, on fait pas des débats sur la communication. Gérard c'est une pute. Non on va pas dire ça quand même, c'est pas gentil. Et c'est apparemment il y a que des trucs méchants.
0: Et on était combien quand même là? On est remonté à combien?
1: Là on est quand même remonté à 3867.
0: Combien? 3867. C'est le record non? Je sais pas. Bah si c'est le record, 3857.
1: Ouais, je crois que la dernière fois on avait fait 3400 là, donc là à mon avis on a battu le record.
0: Ouais. Ouais, bah, on aura les sondages.
13: Bravo.
1: Bravo, ouais. Bravo.
0: On aurait peut-être été un peu plus s'il n'y avait pas eu le problème avec Manu au son là.
1: Ouais,
13: ça c'est vrai que Manu, cette semaine, t'as fait chier le monde.
0: Ouais, mais toi aussi, t'as quand même fait un peu ta merde. Ça fait quand même un peu ta merde aussi, toi. Faut pas l'oublier. Donc, voilà. Oui, Rigo, pour finir.
1: Non, rien, j'attendais une félicitation de ta part.
0: Non, mais c'est bien, de toute manière,
13: il a bien bossé, Rigo.
0: Il y a que lui qui bosse bien en ce moment, alors.
13: C'est bizarre quand même. Ça casse quelque chose.
0: Non, mais il est en fin de contrat. Il y a que lui qui bosse comme
13: ça. J'ai remarqué aussi.
0: Parce que lui, on ne l'entend pas.
13: Quel plaisir de te retrouver, en tout cas.
0: Donc, pour moi, la conclusion des moyens de communication, dommage que ça foirait. Mais sinon, je pense que dans l'ensemble, c'était pas.
13: Je crois que tous les records ont été battus. Bravo.
0: Un fil d'art, tu continues. Ça se voit que c'était un
13: peu. C'est moi pour toi, fil d'art. De toute façon, la semaine prochaine, on trouvera peut-être quelqu'un d'autre.
0: Ouais, j'ai l'impression, parce que là, le double son, j'aime pas trop. Par contre, je voulais signaler. Que celui qui s'amuse à envoyer un truc bidon sur l'IRC en mettant avec 10 poules.
13: Donc c'est faux.
0: Donc, je vous souhaite une bonne nuit. Vous allez retrouver Rousseau.
13: Oh!
0: Pour la nuit sans pub. Et demain 6h, 9h, Bart. Voilà. Et puis Max à partir de 22h.
13: Arrête.
0: Tu vas prendre une gaufre avant la fin, toi. Et vous allez retrouver Max à partir de 22h.
13: Avec plein de surprises d'ailleurs. Il y aura des surprises pour les. Déjà, il y aura Jean Donnebert, puis il y aura plein de petites surprises peut-être. Non, pas par rapport à toi, mais des trucs nouveaux.
0: Mmh. Voilà. Et moi, je vous retrouverai la semaine prochaine, si tout va bien.
13: Voilà, tout va bien alors. Et je voulais faire un petit cadeau, je voulais me faire plaisir parce que t'as 10 minutes avant de reprendre le programme officiel de l'antenne, ce qui est une compilation qui s'appelle F Communication, label français, hein. Ils ont sorti des compilations musique pour plantes vertes, ils avaient également sorti déjà une compilation Megasoft Office 97, ils viennent de sortir la compile 98, avec dedans Nova Nova, Elegia, Frédéric Galliano, Ready Made, que les artistes français, enfin compte avec des noms un peu étrangers, et là, sauf un ou deux, hein, et là on va écouter Aqua Bassino, ça s'appelle The Melody.

0: Alors, c'est la caca série, ça, non?
1: Ouais, c'est la caca série.
0: Et toi, Françoise, tu nous as déjà expliqué, mais qu'est-ce que tu aimes le plus regarder comme série? Bon, Effet d'amour, ok.
2: Alors, automatiquement, Effet d'amour, Côte Ouest, à un moment, bon, c'était Dallas, mais étant donné que nous sommes supprimés Dallas, bon, ils nous ont mis Côte Ouest à la place.
1: Ouais.
2: Sinon, bah, Colombo,
1: Derrick,
2: oui.
1: Ils ont sucré Colombo, les salauds.
2: Ah bah oui, mais ils nous ont mis à la place quand même... Ouais, non.
1: C'est pourri.
2: Non, c'est pas pourri, il faut suivre la série, hein.
1: Ça va être un groupe de Colombo. Hein.
2: Ouais.
1: François, c'est Fred, là.
2: Oui, Fred.
1: J'aime bien Derrick.
2: Oui, bien sûr.
1: Et physiquement.
2: Comment?
1: Physiquement aussi ou pas?
2: Oui.
1: Okay.
2: Oui. Oui, exactement, mais je préfère quand même... L'autre, celui-là qui est avec lui, hein.
1: Non, mais
2: Renard.
1: Ah, le
2: fan. Oui,
1: Le renard.
2: Non, pas le renard. Le renard, c'est une autre série, hein.
1: Ah bon,
2: Comment?
1: Roxy.
2: Non, pas Roxy.
1: C'est pas ça, non?
2: Non.
1: Renard, non.
2: Le renard, je regarde quand je peux, hein.
3: Ah, d'accord.
2: Mais c'est pas tout le temps.
1: En fait, c'est le travail, je te pose une question.
2: Oui, bien sûr.
1: Tantôt, je regardais Côte Ouest.
2: Oui.
1: Et qu'est-ce que Gary et Valen refont ensemble de nouveau, là, je comprends pas.
2: Ah ben, je pourrais pas te le dire parce qu'aujourd'hui, et personnellement, je l'ai enregistré.
1: Ah.
2: Alors donc, demain matin, la première chose que je vais faire, c'est que je vais regarder Côte Ouest.
1: Et François, est-ce que Paige est célibataire?
2: Comment?
1: Est-ce que Paige est célibataire dans la série?
2: Paige.
1: Ouais, la blonde.
2: Oui, la blonde. Non.
1: Non.
2: Disons qu'elle est célibataire sans être célibataire, hein. Donc, disons qu'elle cherche un peu partout où elle est, hein.
1: Disons que c'est une question de type, parce que...
2: Voilà, quand elle a pas de queue,
1: Elle voulait rappeler, c'est une mâchoire de giraffe, je sais pas comment ils appellent. Greg, Bobby? Non, dans Côte Ouest.
2: Greg Sommer.
1: Ouais, comment tu le trouves,
2: Anthony? Pas mal.
1: Parce que moi,
3: oui. Ouais, c'est Céline.
2: Oui.
3: Je vais te dire, moi je vais prendre la question. Moi j'aime bien les séries comme Le Prisonnier.
2: Oui, ça c'est pas mal.
3: Et puis j'aime bien, comment ça s'appelle là, le film avec Mission Impossible. Et puis j'aime bien Santa Barbara.
2: Oui. Mais il n'y est plus, hein, Santa Barbara.
3: Comment?
0: Ça fait au moins 6 ans que t'as pas su, Santa Barbara.
3: Mais tu sais qu'en fait, j'enregistrais tous les épisodes de Santa Barbara et je me les repasse inlassablement.
2: Voilà, donc. T'es pas fatigué?
3: Non, je suis pas fatigué. Je regarde tout le temps. Et puis, c'est ça comme série. Comment il s'appelle? La Côte Ouest, c'est ça?
2: Oui, Côte Ouest.
3: Voilà. Mais quand même, 14 saisons, ça fait long, hein.
1: Moi, François, c'est Tony, j'ai une question à te poser. Tu regardais Supercopter?
2: Oui.
1: Il y a quelque chose que j'ai jamais compris, tu vois, Supercopter, ça me dit non, quand même.
2: Oui.
1: Et comment ça se fait que Zorro, il a un bout de shot et ça fait... un truc comme ça.
4: Parce que au lieu de mettre de la chaîne à il mettait de la module.
1: Ah, d'accord.
3: Non, mais ils n'avaient pas de fric pour doubler, donc c'est un jeune qui fait ça.
4: Est-ce que tu regardais, comment ça s'appelle, le juge et le pilote?
1: Ah, les voisins voisines.
3: Et enfin,
2: oui.
3: Regardez l'homme qui va aller
2: familial. Ah, bien sûr.
3: Il a déjà fait un film,
2: puisque ça fait partie de la même série.
1: Il a fait une série avec le boss Diallic ou pas?
2: On va passer quand même à la deuxième question.
1: Inspecteur Gadget, c'était pas mal.
2: Oui, mais ça a des salines,
1: hein. C'est bien
2: pour les moments.
1: Ah ouais, François, c'est Fred, là.
2: Oui, Fred.
1: Juste pour dire que, moi, c'est Star Trek, je sais pas si tu connais.
2: Si, bien sûr.
1: Donc, j'aime beaucoup cette série, et aussi Le Prisonnier avec Patrick McGowan, excellent.
2: Oui.
1: Et tu préfères l'homme qui va aller les premières ou bien physiquement?
2: Physiquement, l'homme qui va aller premier. Avec Major, je préfère avec Major, hein.
1: Je pourrais
2: pas te répéter, hein.
1: En face, s'il te plaît, monsieur Paul.
2: Avec Spock?
1: Ouais.
2: Ah, oui.
1: Ah,
2: oui.
1: L'oreille.
2: Ouais, justement. Ah, mais pourquoi vous me coupez toujours ma parole, là?
3: Ils sont pas polis. C'est pas poli.
1: Bien,
2: voilà.
1: Nous, Français, on est désolés.
2: C'est pas grave. Bon, là, vous êtes pardonnés. Mais pour avoir revenu, hein.
1: On a tellement l'habitude avec Gérard.
3: Bon, c'est quoi la deuxième question?
2: Ben, justement.
3: Ouais.
2: Alors, quel genre de... Bon, automatiquement, je vais la sauter, celle-là, parce que vous avez pratiquement répondu sur celle-là.
3: Non, j'ai pas répondu. C'est pas grave.
2: Quel genre de série regardez-vous?
3: Ouais. Voilà.

0: Donc, automatiquement, vous avez pratiquement tous répondu.
1: Non, moi, je t'ai pas répondu.
0: Vas-y, Cécile.
1: Oui, c'est Sophie.
0: Sophie.
1: Bah, moi, je
0: regarde... Oui.
1: Bon.
0: Non, Sophie.
1: Moi, je regarde... Je regarde toutes les séries qui m'empêchent de réfléchir. Hein. Donc, toutes les séries, il n'y a plus de codes qui peuvent passer.
2: Mais
1: là, c'est méchant, ça. Bah non, j'ai pas dit non.
0: Non.
1: Ça sert à quoi alors de regarder une série, c'est pas intelligent, ça m'empêche de réfléchir.
2: On va dire seulement les initiales AB.
1: D'ailleurs,
2: en parlant de ça, que François, tu connais qu'un divorce.
0: J'en ai entendu parler, mais non. On m'a dit que c'était pour Conan Modin.
2: Non, c'est excellent. C'est la nuit, il faut être debout la nuit, donc il faut être drogué. C'est qu'en fait, Quel Divorce, l'épisode qui passe le matin, il passe la nuit, en fait.
0: Oui, c'est en diffusé.
2: Avec le juge Bessière et les deux bons avocats.
1: Ils font les pièces, moi, je François,
0: oui.
1: Je vais te poser une question.
0: Oui, c'est qui?
1: C'est Céline.
0: Oui, Céline.
1: Je vais te dire, est-ce que les séries qu'on regarde,
0: oui.
1: Je suis d'accord que c'est pas une perte de temps, qu'on réfléchit pas. On se divertit.
0: Ah oui, bien sûr.
1: Donc, qu'est-ce que t'en penses, hein? On se divertit, c'est quoi pour t'en regarder une série, quoi? Donc, tu devrais être à toi. Ça nous fait du bien.
2: Quand tu regardes Secret Sam.
0: Oui. Vous allez un peu trop vite, là, sur le bord, là. Laissez-moi vous poser mes questions, là, quand même. Hein.
2: Allez, c'est François.
0: C'est qui qui parle, là?
2: C'est Fred.
0: Fred.
2: Tu veux répondre?
0: Non, ne réponds pas. S'il te plaît. Non, mais j'aimerais bien que si vous répondez au fur et à mesure.
2: Mais qu'est-ce que tu veux, là?
0: Parce que je voudrais quand même pas que ça fasse comme il y a, hein.
2: C'est vrai, là, ce que tu fais, tu dis les prénoms, chaque prénom, à toi, à toi.
0: À toi, il faut déjà repérer.
3: Ouais, des fessures de Manu, quoi, le cochon.
0: C'est tapé à la machine, Manu, si je blague.
3: C'est tapé à la machine.
1: En face, vas-y, tout en musique, vas-y, y'a ta question prochaine.
2: Manu, mais viens, nous passerons pour un fait. Tu veux? Ouais.
0: Alors, troisième question, s'il vous plaît.
1: Oui.
0: Combien de temps venez. Excusez-moi.
1: C'est pas grave.
0: Combien de temps prenez-vous sur votre emploi du temps pour regarder vos séries préférées?
2: C'est le travail, je peux répondre.
0: Oui, bien sûr.
2: Alors, La Croisière Famille, ça dure une heure.
0: Oui.
2: Côte Ouest, ça dure une heure.
0: Oui.
2: Quatre Divorces, ça dure une demi-heure. Steve McQueen, là aussi.
0: Oui.
2: Vidocq, ça dure une heure et demie. Donc, on en est à 3h30, donc à peu près, 50 heures par semaine. Une trentaine d'heures par jour, hein. Ouais, bah oui, facile, hein.
0: Bon. Alors, vous n'avez pas tous répondu, là.
2: Mais Tony, je peux répondre.
0: Bien sûr, Tony.
2: Alors, moi, je conseille à tout le monde de regarder Marie et deux enfants sur M6.
3: Je suis d'accord avec Tony, moi.
2: Ouais, c'est par rapport à Friends, parce qu'on compare toujours à Friends. Franchement, c'est beaucoup mieux. Niveau humour, je pense.
4: C'est la rose qui fait distance.
2: Non, c'est vraiment la bande, mais c'est plus le cas.
3: Tu la connais, cette série, François?
0: Non, pas du tout.
3: T'as jamais vu sur la liste?
0: Non.
3: Ah, c'est bien, faut que tu regardes.
2: C'est une heure moins.
0: Oui, mais à ce temps-là, moi, je suis en train de manger, hein. Ben non, parce que à ce temps-là, je regarde la rue de la Fortune.
2: Ouais.
3: C'est fini, ça, Françoise.
0: C'est tous les jours, je suis désolée.
3: Non, juste le prix, toi.
0: Ah oui, là, juste le prix, la rue de la Fortune.
1: Tu regardes juste le prix,
0: ouais.
2: Tu gagneras jamais.
0: Si je participe...
2: Ah ouais, mais si t'es chez toi, c'est chaud. François, si tu te ramènes, je vais te poser une question.
0: Oui, bien sûr.
3: Attends, tu te ramènes, avant que tu poses ta question, on va accueillir un nouveau, il s'appelle David.
0: Ouais.
2: Tu es à ce point-là, vraiment?
0: Ouais.
2: Tu te marierais avec un homme comme Eric?
0: Ben oui, pour... pourquoi pas.
2: Ah, quand même.
1: Ah, bah, non, non, non.
2: Il est allemand, il parle pas le français. Hein.
0: Et alors?
1: Faudrait que tu l'appelles
3: Horst.
1: Mais, française?
0: Oui, bien sûr.
2: Bon, t'as peur.
3: Tous en même temps, quand même, hein.
2: Horst, regarde,
1: le nom, il est peur.
0: Oui, oui, je t'écoute.
1: Ouais, mais qu'est-ce que t'aimes dans Derrick? C'est quoi physiquement qui te plaît? Parce que, franchement,
0: Disons que, pratiquement tout, parce que, déjà, c'est un homme mûr. Il a déjà de l'expérience.
2: Il a déjà 3 ans.
1: Ouais. Physiquement.
2: Il est pas joué, il est babine.
0: C'est qui dit ça?
3: Bah, donnez vos prénoms, les auditeurs, là, un peu de, hein.
2: C'est quoi, vous disiez, les Bajou et les Babines?
0: C'est qui dit ça?
2: C'est quoi, non?
0: Ouais, ça m'a étonné de toi.
2: Ouais, bah, ouais, c'est Fred.
0: Ouais, Fred.
2: Bah, je sais pas, Derrick, il trouve pas mal. Moi, il fait plutôt penser à ma mère, donc je suis au contexte. Elle est belle.
0: Oui, mais je te signale que toi, elle était un bon homme. Donc, aucun rapport avec moi, hein.
2: Bah, on peut aimer des hommes.
4: Ah, bah oui, ça va, remarque, ouais.
2: On peut aimer des hommes. Et ton père ressemble à qui il faisait là?
4: Ah, exact.
0: Calmez-vous,
2: hein. Moi, j'ai roulé du matos.
0: Si vous suivez plusieurs séries, arrivez-vous de confondre ou de mélanger les séries?
2: C'est Goldo, ouais, tu peux confondre, mais regarde Côte Ouest et Dallas, quoi, c'est les mêmes personnages.
0: Non, non, mais si par exemple tu regardes, par exemple, un exemple, Côte Ouest, et tu regardes, qu'est-ce que je pourrais te dire
2: Friends, c'est pas pareil, ouais, c'est vrai qu'on peut confondre, quoi, entre Côte Ouest et Friends, ça se ressemble, les personnages, ils se ressemblent.
0: Ouais. Voilà.
2: Non, c'est sûr, on peut confondre, hein.
0: Non, mais est-ce que tu peux par exemple, te rappeler de la série que tu viens juste de voir et si tu en regardes une qui suit
1: après
0: est-ce que ça, tu ne confonds pas les deux séries en même temps?
2: Bah, tu peux changer les prénoms, parce que de toute façon, Bob, il aime toujours John, Ken Billy, Ken Sandy, donc de toute façon, c'est toujours pareil. Ah oui, merde.
5: On peut, il est pas là.
1: Moi, Françoise.
0: Oui.
1: Réponse de Céline.
0: Oui, Céline.
1: Oui, je veux dire, moi, ouais, il m'arrive de me tromper parce que c'est vrai que les personnages, c'est toujours les mêmes personnages, c'est toujours les mêmes actions, c'est toujours, c'est toujours par exemple comme dit le mec, là, c'est toujours John qui est amoureux de telle personne, etc. Oui. Et on se fait tromper, hein.
0: Mm.
1: Donc, je trouve que c'est un peu dommage, quand même.
0: Oui.
1: C'est Sophie.
0: Oui, Sophie.
1: Oui, moi, j'étais complètement bluffée. Quand je regardais La Belle Famille sur la cuisse,
0: oui.
1: J'avais toujours l'impression que Pamela allait débouler dans la cuisine avec sa mère. Et ça me bluffait parce que pour moi, c'est Bobby, quoi. Et... Ouais,
0: ah oui, Bobby...
2: C'est aussi l'homme de la cantine, hein, il peut être
1: complètement... En plus, ouais, et moi, j'étais bien plus ancien.
2: C'est vrai que hier, elle était palmée, quand même. Et François, tu aurais préféré conduire la voiture de K2000 ou la moto de Tonnerre Mécanique?
0: K2000. Oui.
2: Ah, t'aurais préféré conduire la 430 pour longtemps.
0: Pourquoi? Parce que j'adore la voix de Sip.
2: François, t'aurais pas préféré le fauteuil roulant de l'homme de fer?
0: Non, pas quand même.
1: Françoise?
0: Oui. C'est qui, là? C'est Céline?
1: Non, c'est pas François, c'est toi,
2: Françoise?
0: Oui.
2: Ta gueule.
1: Ah, c'est
2: pas sympa,
5: ça. Ah, mais ça, c'est David dans l'artère. Je vous dis tout de suite que c'est David.
2: Ouais, c'est
0: David. Eh, hey, David. Ta gueule avant la mienne, ça part aller chez ta
2: pelle. Ouais. François, tu peux le lourder, hein, tu peux le lourder.
3: Non, ça, c'est ça. Peut-être tout à l'heure, on verra.
0: Ouais.
3: Donc, tu m'as toujours pas répondu pour ça.
0: Ben,
3: je sais pas, mais imagine-toi, tu serais dans une série. Je sais pas, tu jouerais dans Dandalas et tu t'appellerais. Je
4: serais. Non,
0: mais.
4: Non,
0: c'est du pavé maintenant.
3: Bon, Pamela. Imagine, donc, Pamela. Et la fois, tu te retrouves dans Bruxelles, c'est que tu t'appelles Barbara.
4: Je sais pas.
0: Ben.
1: C'est pas crédible.
0: Même
4: tes interventions,
0: c'est
4: du
0: caca. Bon, arrête ta gueule, hein.
1: Chaud
0: dans
1: Françoise. On voit les
0: vies françaises? Non, tu les vois pas, mais tu t'imagines.
1: Ah, Donc c'est un travail très intellectuel. Hein.
0: Voilà, exactement.
1: Voilà, ça excite l'intellect. Hein.
0: Voilà. Ouais. Et c'est pour ça de temps en temps que tu arrives à te toucher.
1: Ah, d'accord.
5: Tu
0: veux
5: déjà toucher dans ce trait simple.
0: Une seule fois.
2: Et ça fait des photos?
0: Ben non, je peux pas me toucher et puis en même temps prendre les photos. Hein.
5: T'es pas épongé ou pas?
0: Je ne mouillais pas assez. Hein.
5: Oh,
2: oh là là. François, c'est Fred.
0: Oui, Fred.
2: Est-ce que tu touches par exemple devant Drôle de Dame ou un autre...
1: Wonder Woman.
0: Non.
2: D'accord.
0: Non.
2: Je suis en train de prendre des notes et tout.
1: Parce que ça dépend, quoi. Ça dépend de la série, quoi.
0: Voilà, exactement.
1: Exactement.
0: Oui.
2: Les filles de Freud, elles sont mal foutues.
0: Non, je trouve pas. Disons qu'ils sont bien foutus.
1: Tu regardes pas cette série, Pandas?
0: Non.
1: Ah, d'accord.
0: Parce que ça tombe pas sur les mêmes choses que...
1: Ouais.
0: Bon, disons que je suis pas 24 ans sur 24 devant la télé, hein, parce que j'ai quand même autre chose à faire que regarder la télé, hein. Ah bah oui, quand même, parce qu'il faut quand même penser à manger, hein.
5: Donc elle tourne des séries chez elle aussi.
2: Amateur.
0: Je savais pas que j'avais changé de sexe en 17 ans.
2: Mais bon, ouais. Je pose une question.
0: Oui, bien sûr.
2: Pour toi, ce serait quoi la série télé idéale, avec quels acteurs, tout ça, quelle histoire, machin?
0: Eh ben... Moi, je sais que quand j'étais un petit peu plus jeune, j'aurais bien voulu tourner avec Lady. Je ne sais pas si tu connais. Voilà, exactement. Donc j'aurais bien voulu prendre la place de Véronique Jeannot.
2: T'aurais fait le chien.
0: Oui, pourquoi pas. Non, j'aurais pas fait le chien, j'aurais fait le chien.
2: Je connais pas la télé non plus. Dans Pause Café, c'est quoi?
0: Oui, Pause Café, c'est pareil, c'est Véronique Jeannot.
1: C'est dans les 70, hein.
5: Faut que tu expliques, François, ça parlait quoi, Pause Café?
1: C'est en noir et blanc.
0: Non, c'était en couleur.
2: Ouais, c'est dans un café, ouais.
0: Non, mais là, c'est Pause Café.
2: Ah, si, je me rappelle, moi, c'était l'assistante de
0: social pour
2: qui se faisait violer par des raquettes.
0: N'importe quoi, toi. Oui, bien sûr. Oui, c'est
1: Céline. Oui,
0: Céline.
1: Si tu devais vraiment choisir une série, une seule, hein, que tu aimes, que tu as les cheveux sur une île déserte. Allez, tes cheveux sur les poires.
0: Une seule série.
1: Ouais, une série, hein, parmi les vingtaines que tu regardes tout le temps, quoi.
2: Pyramide.
0: Oh, Manix.
1: Comment?
0: Manix.
1: Donne-moi ton avis sur le scénario d'une série, qu'est-ce que t'en penses?
2: Scénario ou scénarba, quoi.
1: Le scénario. Non, mais s'il vous plaît, vous pouvez faire réponse en phase.
2: Dans lequel?
1: J'espère que tu m'as entendu. En phase.
0: Oui.
1: Qu'est-ce que tu penses du scénario?
2: Scénario de quoi?
1: Est-ce que c'est le plus important dans une série?
0: Ben oui, automatiquement, hein.
1: Mais pourquoi,
0: voilà. Ça, c'est une vraie question.
1: Pourquoi
0: c'est le
1: suspense, c'est quoi,
0: explique-moi. Oui, t'as le suspense, t'as l'aventure, t'as tout. T'as quand même une histoire d'amour.
1: Mm-hmm. Ouais, et quoi encore?
0: Et puis, bon, bah, après, bon, avec ton imagination, tu t'imagines que t'es dans le feuilleton. Non, pas dans les brandières, parce que moi, j'aimerais pas être dans les brandières. Hein.
2: Ouais, de vitiste, si tu imagines n'importe quoi.
0: Non, si j'ai allé dans les bras de quelqu'un, à ce moment-là, je prends Bobby, qui est mignon.
1: Et David
0: Asseloff,
1: hein.
0: Pourquoi pas.
1: Elle est Manix.
0: Non, pas Manix, non, Manix, non. Manix, il est bien, si tu veux, mais sans plus ni moins.
2: Mais t'as vu, la surplus, hein, au niveau des enquêtes, hein.
0: Disons que moi, je préfère les vieilles séries de Manix.
2: Ah, voilà, bah là, c'est vrai, ouais, dans les vieilles séries, il assurait grave. Et
0: bah oui.
2: Il ne rien du tout.
0: Oui, mais parce que...
2: Tous les voleurs, ils s'enfuient, tous les criminels, ils sont en liberté avec Manix. Il est trop vieux. Alors que Colombo, grâce à son imperméable, bien sûr.
0: C'est qui parle, là?
2: C'est Tony.
0: Oui, Tony.
2: Je vais te poser une question. Est-ce que l'homme de fer, il fait mouiller quand il est zéro?
0: Non, on ne peut pas dire qu'il me fait mouiller, mais disons que je serais prête à lui...
1: À m'offrir.
0: Non, pas à m'offrir, mais à lui prêter un peu d'huile pour qu'il en démarre son siège.
2: C'est dégueulasse.
3: Ouais. C'est dégueulasse. Mais François, est-ce que t'es prêt à lui pomper les roues pour qu'il avance plus vite et qu'il s'en fasse
0: un peu bon? Oui, bien sûr. Oh, c'est génial.
1: Votre
0: enfant,
1: Céline.
0: Oui, Céline.
1: Dans la série, il y a
0: quelques
1: émotions qui jouent.
0: Oui, mais on n'entend pas souvent Sophie, hein.
1: Ah, ben, c'est
2: bien. C'est parce qu'elle a la plus belle voix et elle passe mal, cette voix.
1: Justement, je suis en train de me dire que tu devais trop regarder Secret de femme. C'est hyper branché avec une
2: française.
0: Oui, Conan.
2: Tu te rappelles de la série Racine?
0: Oui.
2: C'était bien, ça.
0: Ah oui, c'était pas mal, hein.
2: Moi, j'ai
0: mais c'est triste, quand même, hein, parce que voir les esclaves, quand même, on leur fait, quand même, tout ce qu'on pouvait leur faire, hein, c'est un peu dégueulasse, hein.
2: Ouais, mais ils sont coupés, ils chantaient.
1: François?
0: Non, c'est le bel anti, je sais pas quoi, là.
1: Bon, les filles, les chantent au gospel.
0: François? Oui.
2: Est-ce que tu regardes le télé-shopping aussi, maintenant?
0: Non, pas du tout.
2: Pourquoi? C'est bien?
0: Oui, c'est bien, mais disons que ça donne envie d'acheter, et quand on n'a pas l'argent, ouais, bon...
2: Le scénario, c'est un peu lourd, là, ce que j'allais dire. Le scénario est très très moyen. Ouais. Les acteurs sont pas mauvais, hein.
1: Toujours les mêmes. Mais en phase?
0: Oui.
1: Ouais, mais,
0: C'est Céline,
1: ouais.
0: Oui.
1: Mais je veux dire, mais c'est important, je veux dire, souvent les émotions, parce que quand tu regardes une série, t'es triste, t'as mal, t'as plein de sentiments qui se bousculent.
2: Bon, t'as fini, mais t'as rose, là, t'as fini.
1: Comment?
0: Oui, bon bah.
1: Bon bah.
3: Allez, Gérard. Ah non, merde, c'est François.
1: Non, François, tu m'as pas répondu.
0: Ben si, tu m'as entendu, je crois.
1: Non, j'ai pas entendu.
0: Alors, répète la question.
1: T'es en colère, t'as mal, t'es triste, t'es contente quand t'as une série.
2: T'as envie de mourir, quoi.
0: Non, j'ai pas envie de dire B, hein.
1: Voilà.
0: Disons que... arrêtez de balancer les trucs, là.
2: On va aller.
3: Non, mais en plus, c'est l'auditeur qui se donnait chier tout à l'heure.
0: Ouais, c'est David.
3: Tu devrais aller lui mettre une tête.
2: Ouais, c'est clair, vas-y.
0: Je vais y aller. Entre parenthèses, David, qu'est-ce que tu as dit tout à l'heure? Tu m'as vu, mais...
2: Fais-lui un coup de poing, vas-y.
3: Qu'est-ce que tu lui as répondu, François, là? Tu m'en rappelles plus.
0: Même en le voyant, ça me ferait même pas mouiller ma culotte.
3: Ouais.
2: Ouais.
3: Oh là là, il y a du monde ce soir.
2: Attention.
3: Ah, François, on en est où, là, dans les trucs, là? T'as répondu à la question de Céline ou pas?
0: Oui, ça y est.
1: Oui.
3: D'accord. Bon, à la place, donc, Ultraman est parti, on va accueillir un nouvel auditeur, il s'appelle Allo.
1: Allo?
2: Allo?
0: Allo?
2: Ouais, allo.
0: Oui, allo?
2: Ouais. En parenthèse, automatiquement, je salue quand même Gérard.
1: Allo, Gérard.
6: Thank you, sir.
0: C'est qui, ça? Oui, allô?
2: Oui,
0: allô?
2: Oui.
0: Bon, allô,
2: ouais,
0: tu réponds, là, tu te réveilles?
6: Ah non, je ne comprends pas les mêmes mots, s'il te plaît.
3: Tu connais pas François sur SMTX?
0: Non, pas du tout.
2: Mais c'est
0: un film
2: de cul.
0: Allô?
2: Allô?
0: Je ne connais pas.
2: De grosses.
0: Je ne connais pas.
2: change de trop, ça fume.
0: Ça, c'est qui dit ça? C'est Tony, ça?
2: Ouais, non.
0: C'est Godard?
2: Non.
0: C'est
2: Godard? Non, non, non. Donc, il est
7: refait encore.
0: Qu'est-ce
2: encore
0: une fois?
7: Enfin,
0: t'as pas répondu
7: à la question.
0: Ah non, mais attends, je suis en train de chercher l'emmerdeur, là.
7: Qu'est-ce encore? C'est ça.
2: Allô? Qu'est-ce encore? Ah non, non, c'est pas allô, c'était David, alors.
0: Qu'est-ce que c'est? Non, non, David, là, il est parti, lui.
2: Qu'est-ce encore?
0: Non, mais vous me troublez, là, hein.
2: Qu'est-ce encore? Normal, François, je suis avec
0: moi. Attends, arrêtez, hein.
2: T'avais pas le bon bouton, qu'est-ce encore?
8: Je trouve que t'es un peu trop...
0: Je suis un peu trop sérieux, c'est ça?
2: Non, un peu trop... Eh, vous, t'es trop sérieux, j'ai trop à poil.
3: Donc, à la question numéro 10, celle que tu vas me poser, à quelle heure regardez-vous votre série et quel jour? Mais toi, je pense que c'est tous les jours et à n'importe quel jour.
0: Moi, c'est tous les jours. Et à n'importe quelle heure. Donc, il n'y a pas de réponse, automatiquement, j'ai répondu.
3: D'accord, bon, j'ai
0: alors,
3: c'est vraiment la manière de la question, c'est être un peu long.
0: Non, mais je suis en train de la chanter. On est à combien, là?
3: La 11e.
0: La 11e.
2: Ah oui. Tu peux la répéter, on n'a pas entendu. Elle n'a pas
0: entendu. Ta gueule. Alors, si votre petit ami vous demanderait de regarder, de ne plus regarder votre série, accepteriez-vous?
2: De quoi?
7: Si je peux répondre.
0: Oui, c'est...
7: Non, c'est...
0: Si votre petit ami...
2: La mission, c'est
0: de la
2: François, c'est de
0: sodomiser
2: samedi à
0: l'heure. Si vous parlez avec
3: Sandy,
0: là. Si votre petit ami, que ce soit il, veut dire avec un E...
2: Je connais pas de il.
0: Bon, ta gueule.
3: Il avec un E, hein.
0: Alors, si vous...
2: Mais
7: ça va,
0: les vous gueule, les mouettes, là.
2: Ah bon.
7: Vas-y, pose.
0: Bon, allez, merde.
2: Les merdes.
0: Moi, j'adore la merde, surtout quand elle est bien grasse.
7: Bon, je peux poser la question, quand même.
0: Oui, avec plaisir. Alors, si votre petit ami... Si votre petit ami vous demanderait de ne plus regarder votre série, accepterez-vous?
2: Moi, j'ai une seule image, je peux vous dire que c'est hyper drôle, quand même. Je peux vous le dire.
7: C'est vrai. Française?
0: Oui, bien sûr, Céline.
7: Oui, mais on accepte quoi?
0: Je n'ai
7: pas compris.
0: Oh là là là.
7: C'est quoi, Céline?
2: Non,
0: c'est pas une question,
7: hein.
0: C'est pas dit, là. Si par exemple, ton petit ami te demande de ne plus regarder, par exemple, Fenn.
7: Ouais.
2: Quelque chose.
0: Bon, allô, t'as répondu?
2: Ouais.
0: Bon,
8: chose.
9: Quand il est pas là, il nous fait chier.
8: Oui.
9: Tu m'en souviens pas tirer quelque chose.
8: Mais oui, Cerise.
9: Oui,
8: bon.
9: Oui, ben moi, marié deux enfants, donc quoi qu'il arrive, c'est copine ou pas, c'est marié deux enfants.
8: Alors donc, tu n'accepterais pas que de sauter un épisode de cette série?
9: Ah non, je saute pas l'épisode et je saute pas.
10: Parce que pas ça n'a rien.
8: Bah non,
10: il n'y a pas de nana.
8: Ok.
9: François, pendant qu'on y est,
8: Et pourquoi?
9: Bah parce que c'est comme ça qu'il y a une saison, c'est pas rien, c'est avec le nom de la nature, hein.
11: Ah mais j'ouvre une parenthèse.
9: Fermez.
7: Ouais.
9: Ça tourne à
8: toi. Ouais, d'accord.
10: Alors tu ouvres?
8: Cyril.
7: Ouais, écoute, moi présentement, s'il ose me dire que je regarde plus ma série, par exemple, je sais pas, je regarde plus qu'un tas, j'ai fou une baffe, hein, c'est clair.
8: D'accord.
11: Ouais, mais sur quel jour?
7: Attends, allô, tu peux t'exprimer là,
9: je regarde. On se fait le jour.
10: Et toi, pour ça? Non, mais attends, tu vas répondre, toi, quand même.
7: Ouais.
8: Moi, si mon mec m'a dit d'arrêter les feux d'amour, j'ai, à ce moment-là, tu retires toutes tes masses de foot à la foule, là. Et puis, de toute façon, à ce moment-là, tu dégages, et puis voilà.
9: Est-ce que tu t'empêchais de regarder les feux d'amour, est-ce que ça serait un cas de divorce?
8: Ah oui, ah, tout à fait.
9: Et donc tu pourrais faire la série 4 divorces?
8: Ah non, je pourrais pas la série de 4 divorces, mais dis donc, je préfère lui faire la gueule, et puis le laisser mijoter là, dans son petit coin comme un connard.
9: Je voulais dire, si quelqu'un t'obligeait à regarder une série de TF1, qu'est-ce que tu ferais?
8: Ben, je ferais semblant de l'écouter, mais sans plus ni moins.
9: Non, non, mais si vraiment il t'enfermait dans une pièce et qu'il avait que la télé et la série.
8: Ben, s'il y a que ça à faire,
9: T'aimes pas?
8: Ben, ça fait rien.
9: Ouais, mais t'aimes pas un acteur.
8: Ça fait rien. Étant donné qu'on veut me le faire, je suis bien obligé de le regarder. Je lèverai les yeux au ciel, je me tournerai les pouces, des trucs comme ça, ou je me décrocherai le nez, ou je me gratterai la tête, ou les pieds.
9: Tu seras moins que si t'éteins la télé.
8: Voilà. Mais si tu peux pas l'éteindre, par exemple.
10: Voilà, t'es piégé, là, allô.
8: Et si tu peux pas débrancher?
9: Est-ce que tu la
7: casses?
8: Et si t'es enfermé à clé?
9: Tu te débrouilles pour régler ça.
7: La télé.
9: Et François, est-ce que tu te toucherais pour passer le temps? Est-ce que tu pourrais passer à la...
8: Ça pourrait m'arriver.
9: Tu sens que elle arrête pas, hein, elle arrête pas.
10: Non, mais c'est pas chouette pour ça.
9: Est-ce que tu pourrais jouer dans une série, François?
8: Oui.
9: Comme secrétaire.
7: Et pas juste
8: non.
9: Pourquoi?
8: Je vais te répondre à ta question.
9: Tu me réponds.
8: Non, mais, d'accord.
9: C'est réel, hein?
8: Ouais, réel. Je pourrais tourner une série qui m'intéresserait, c'est Emmanuel.
9: Ouais, bah, tout de suite, des trucs dessus.
8: Vous mettez une bonne fois pour... dans votre petite tête, hein,
2: oui.
8: Que je me suis arrêté de boire, et ça va faire 5 mois que j'ai arrêté de boire.
2: Bravo.
6: On est fiers de toi.
2: C'était mieux maintenant.
8: Je suis très bien maintenant.
2: Non mais c'est vrai, hein, c'est vrai.
6: Non mais c'est très bien.
12: Et même si on te fait ton pot en champagne.
8: Comment?
12: Si on te fait ton pot en champagne.
8: Même. De toute façon, on ne m'a pas empêché de boire. Ouais. Je peux très bien boire. Mais l'inconvénient, c'est que ça ne me dit plus rien.
12: Ça ne dit plus rien si jamais on glisse à un mot.
8: De quoi me glisser un mot?
10: On s'écarte du débat, c'est pas un débat qu'on a écrit, c'est pas qu'on est en train de faire. Allez, Françoise, tu vas poser la question suivante et on va se faire un petit
12: livre. Ouais, je vois les dans les séries télé.
6: Allô, Denis, là.
10: Attention, Françoise, va lire la question.
8: Attends.
10: C'est la presse, Françoise.
2: Ta gueule.
8: Eh, on parle pas comme ça à un fils d'art, hein.
10: Ok. Oh. Attention, ça c'est ma copine, Zelda.
8: Vous êtes-il arrivé? Ta gueule.
10: Vas-y, François, ne l'écoute pas.
8: De prendre pour le héros de votre série préférée. Et on écoute un disque, je ne sais pas lequel.
10: C'est KRS-One avec In the Sound of the Police. Et on se retrouve juste après.
8: D'accord. Il annonce la chanson qu'on vient de passer.
10: Pourquoi?
8: De police.
10: Pourquoi?
8: Parce que je préfère que ça soit toi.
10: D'accord. Alors c'est quoi la chanson? J'arrive, c'est fini 20 secondes, la vie. Et j'arrive pas à lire, là, François. Tu peux m'aider?
8: Non, je peux pas la télé.
10: C'est KRS-One, c'est ça?
8: Voilà.
10: Comment? KRS-One?
8: Ah ouais, c'est ça.
10: D'accord. Et on est où, là?
8: On est à Paul.
10: Ouais, et c'est les débats de...
8: C'est les débats de Françoise. Et non, de Gérard.
10: Pour une fois.
8: Pour une fois.
10: Et tant mieux.
8: Et tant mieux, ça fait du repos.
10: D'accord. Donc,
8: pour tout le monde.
10: Vous pouvez toujours nous appeler au numéro. Hein,
8: Vous pouvez toujours m'appeler. Fulgare, donne le numéro, s'il te plaît.
10: Au 0803 0805000 et 0800 70 5000.
8: Merci, Fulgare.
10: Et le ministère, 36-15, c'est radio, reprise directe. On laisse plein de messages à Françoise qui en demande, hein, toujours. Hein, elle adore les messages, Françoise.
8: J'adore.
10: Les messages de cul, tout ce que je veux. Les messages sur les sans-culottes et tout.
8: Bon, alors maintenant,
10: On va accueillir tout le monde.
8: Bon, alors, on accueille Fred.
2: Bonsoir.
8: Sophie.
6: Oui, bonsoir.
10: Allô?
8: Istaman?
10: Non, Istaman est
8: parti. Oui, c'est vrai.
10: Allô?
8: Allô?
2: Ouais.
8: Salut.
2: Salut.
10: Et on a un nouveau à la place de Voldo, c'est Arnett.
8: Arnett.
2: Ouais, salut la gueule.
8: Salut Arnett.
2: Ça va? Tranquille.
8: Tranquille, pénard.
2: Ok.
8: Céline?
6: Ouais, bonsoir.
8: Bonsoir.
10: Donc,
8: bon, alors, la question était,
10: Vous êtes
8: Arnett. Attends. Vous êtes-il arrivé de faire l'amour pendant votre...
10: Non, c'est pas ça, c'est la suivante.
8: Ah bon, excuse-moi.
10: La question, c'est vous êtes-il arrivé de vous prendre pour le héros
8: de votre série préférée.
10: Voilà.
6: Ouais.
10: Donc, Fred.
2: Bah écoute, à part... ouais, le prisonnier, tu sais, je sais pas si tu connais le prisonnier, François.
8: Oui, bien sûr, c'est celui-là qui se fait... Par une boule, quand ils se sont évadés. Et ils sont machinés par des numéros.
2: Exactement, voilà. Je suis un numéro, je suis un homme libre, ouais.
8: Voilà.
2: Bah ouais, j'ai une identification parfaite par rapport à ce personnage. Et moi, j'ai fait un séjour à Tours dans un asile psychiatrique.
8: C'est qui parle, là?
2: Fred.
8: Et Fred.
2: Et ça va mieux, maintenant, je suis guéri, quoi.
8: Ah bon?
2: Je suis plus numéro 6, je suis numéro 13, j'ai monté en méchant.
8: D'accord.
6: Il a bien travaillé.
8: C'est déjà pas mal.
2: Ouais.
6: Mais j'ai pas en phase.
8: Oui, c'est Céline.
6: Ouais, ouais.
2: Dis-moi, Céline, les années ont passé.
8: Oui.
6: Pourquoi
8: Céline?
6: Pourquoi le prisonnier avait le numéro 6? J'ai jamais compris pourquoi.
2: Il avait pas le choix, je crois.
8: Ouais. Peut-être parce qu'il y avait numéro 1, numéro 2, et après, c'est arrivé le 6ème, et puis voilà, il est resté sur le numéro 6.
2: Est-ce que tu crois que c'est explicable?
8: pas, peut-être.
9: Non, c'est vrai,
8: je croyais que c'était le 9.
9: Non, c'est ça.
8: Ah bon?
10: Est-ce que tu crois que si ce prisonnier avait eu un autre numéro, il aurait autant de succès?
8: Non, pas du tout.
9: Ouais.
8: Parce que je trouve que le numéro 6, ça correspond. Si tu rajoutes avec un 9, ça fait 69.
10: Voilà.
9: Je
1: suis
9: un peu plus de la

0: ils vont pas tous répondre.
1: Ah oui, d'accord.
2: Il y en a plein qui ont répondu.
1: Alors, bon, Fred, t'as répondu?
2: Oui, oui.
1: Sophie, t'as répondu?
3: Non, non, j'ai pas répondu.
1: Alors, réponds, c'est vrai.
3: Moi, en fait, je suis devenue très écoleuse grâce à MacGyver.
1: Oui.
3: Et c'est pas des conneries.
1: Oui.
3: Et je m'identifie, ouais, à MacGyver quand je brûle.
2: Maintenant, tu fais des gosses toi.
3: Ouais, je fais des gosses tout seul, avec de la poterie. La poterie anglaise, et voilà.
2: Donc, moi, cette année, je me suis pris pour culte. Il y a un mec qui est en face de moi avec ses
1: poches. Tu devras te mettre au soleil, comme ça tu pourras bronzer, pas rester en vert.
2: Non, mais j'ai une anecdote.
1: Vas-y.
2: Donc, j'étais sur la route et ouais. J'ai croisé quelqu'un avec une voiture avec les pneus phares.
1: Hein?
2: Et donc, j'ai devenu vert orage et j'ai coursé jusqu'au bout de la route.
1: Ah ouais, d'accord.
2: Voilà.
4: C'est très drôle.
2: Moi, j'ai une anecdote, ça le sort. Ouais, mais c'est pas pour ça qu'il y a des animaux qui sont pas heureux.
1: Bon. Alors toi, pour...

0: Vous êtes en train de répondre à la question, vous étiez arrivé de vous prendre pour l'héros de votre série préférée.
1: L'héroïne.
2: Oui.
1: Et de laquelle alors, quelle série?
2: Colin. Non,
0: elle a dit non.
2: Non, pas Fenn.
1: Kojak.
2: Non, pas Kojak.
1: Attendez,
2: c'est
1: une série.
3: Moi, je sais, c'est la femme de Victor Newman.
2: Ah, là, laquelle?
3: Je sais pas, la blonde, là.
2: Nikki?
3: Ouais.
2: Non, moi, je préfère assez.
3: Comment?
2: Je préfère assez.
1: Est-ce que tu te imagines en plein mélange de ça?
2: Ah non, pas du tout.
3: Pourquoi t'as mis?
2: Parce que je l'aime pas.
0: Pourquoi? Donc, si tu t'identifierais, qu'est-ce que t'as dit? Ashley, c'est ça?
2: Oui, Ashley.
0: Il n'y a que Ashley qui t'identifierait.
2: Pas spécialement. Par exemple, dans la petite maison de la série, par exemple. Marie.
1: La petite maison.
0: Laquelle, Marie?
2: Marie, c'est la blonde, c'est celle-là qui est aveugle.
1: Aveugle, ouais. Ah ouais, maintenant, pourquoi tu veux faire ça?
2: Parce que, dis donc,
1: T'as des problèmes aux yeux?
2: Oui, déjà, non, mais oui, déjà, j'ai des problèmes aux, j'ai des problèmes de yeux, oui.
1: Lequel?
3: Pourquoi t'as pas lunettes?
2: Oui, pourquoi pas?
1: T'as combien les gauches? Ouais, alors pourquoi tu veux faire ça?
2: Sur chaque côté, j'ai 1,5.
3: Non!
2: J'ai 1,5, par œil.
0: Tu veux comparer à Marie, donc, de la petite maison après.
2: Voilà, parce que, non, c'est parce que, je trouve que, elle est marrante, et puis elle est triste, et puis
1: un peu comme ça.
2: Voilà. Merci.
1: Ok.
2: Voilà.
3: Et c'est tout?
1: Est-ce que je peux t'appeler Marie?
2: Oui, pourquoi pas. Okay. Marie française?
1: Non, ouais,
0: Marie française. Pouvez-vous poser la dernière question, s'il vous plaît?
2: La dernière question. Vous est-il arrivé de faire l'amour pendant votre série préférée? Oh, d'un seul coup, François.
1: Je sais pas si je vais pouvoir répondre. C'est pas possible, ça.
3: C'est trop.
1: Ouais, tu veux pas changer de question?
0: Non.
2: Mais
3: c'est trop personnel.
2: Eh ben, justement.
1: Est-ce que toi, tu peux répondre?
3: Moi, ça m'est arrivé, ouais.
0: Qui?
1: Sophie.
3: Devant Philippe, ouais.
0: Et qu'est-ce que t'as
3: passé,
0: alors?
3: Bah, rien. Je pense que c'était
0: pas. Parce que tu regardais pas la série,
3: non? Non, il y avait le son.
0: Ah, d'accord. Qui d'autre?
3: Ouais, je pense.
0: Ouais,
2: oui.
0: Réveillez-vous, les auditeurs.
2: Oui, c'est bien.
3: Moi, très sincèrement, je peux pas.
2: Oui, pourquoi?
3: Quand je regarde une série qui me plaît bien, je suis en pleine série, je suis dans l'action, je peux pas m'occuper d'autre chose.
2: Et par exemple, tu regardes une série, ta série, au moment, dans ta série, ils font l'amour. Est-ce que tu prendrais ton pied en même temps qu'eux?
3: Non, je crois pas, non.
2: Non.
1: Moi, je
2: vais
1: me chercher
2: une bière. Ils
3: font pas la
2: chose. Je pense qu'aux personnages, je pense que...
1: C'est pas dans les
2: murs pour eux,
1: moi.
2: Voilà. Répondez
1: maintenant.
2: Répondez
1: sur la
2: mesure, là, sur la question que je vous ai posée, là.
1: Ouais, non, moi, je baisse pas pour une série. Ou tu baisses, ou tu fasses la série. Mais tu sais pas les deux réponses. C'est comme boire ou conduire, faut choisir.
2: Il faut choisir. Voilà. C'est Fred, ça.
1: Non, c'est Arnett.
2: Oui, Arnett.
1: Voilà, c'est dit.
2: Bon.
4: Non, mais en plus, je baisse pas parce qu'il veut pas baiser avec moi, donc...
1: Voilà. Donc, il y a pas moyen.
2: Alors, je vais reprendre au départ. Alors, Tony.
1: Oui.
0: Il aimerait pas
2: tu viens de répondre.
0: Fred.
1: Écoute, je suis en train de réfléchir, peut-être Rotterdam, ouais, ça m'arrivait, ouais.
2: Oui.
1: Comme, bon, avec ma nana, c'était pas
4: bien.
1: J'imaginais qu'il y en avait trois, quoi, et là, je me suis fait comme un fou.
4: J'ai peut-être tapé
2: Charles. Et pourquoi pas bosser?
1: D'accord, pourquoi pas, hein?
2: Pourquoi pas
1: bosser?
2: Ah, bosser, c'est celui-là qui bosse avec les filles.
1: François, t'es une
2: direction
1: sur la langue, tout ça, ou quoi?
2: Oui, pourquoi?
1: Ah, ok.
3: En phase?
2: Oui,
3: ouais, c'est Céline.
2: Oui, Céline.
3: Je peux te poser une question, mais je la pose maintenant, après.
2: Vas-y, tout de suite.
3: Comment?
2: Vas-y.
3: Ouais, je considérais précisément que les séries télé, c'est important dans notre vie quotidienne.
2: Oui.
3: Tu penses que c'est important?
2: Oui, c'est important. Déjà, c'est important parce que, bon,
1: Ça fait rêver.
3: Vas-y.
2: Oui, ça peut faire rêver. Et en même temps, ça te change de l'ordinaire, de ta vie,
3: Mm-hmm. Donc, c'est une grande importance.
2: Oui, pour moi, c'est une grande importance.
1: Et tu pourrais vivre sans?
2: Non.
1: Pourquoi?
2: Parce que justement, j'adore les séries, donc je pourrais pas vivre sans mes séries.
3: Et par exemple, si tu pars en vacances en Espagne, est-ce que tu amènes ta télé pour voir tes séries?
2: En principe, oui.
3: t'emmènes ta télé.
2: Ah oui, oui, j'emmène ma télé et mon magnétoscope.
4: Déjà, personne
2: n'est pas une chose
4: pour cet ornitho.
2: Oui, j'ai
4: la même chose. Pour cet ornitho, excuse-moi. N'est-ce pas un naturateur que ce monde virtuel ait une incidence sur ta vie? Oh, c'est un peu
2: près. Je n'ai pas compris. Vous pouvez répéter la question, s'il vous plaît.
4: N'as-tu pas peur que ce monde virtuel ait une incidence sur ta vie, pour ensuite, Jacques, tu peux rater ça? Je veux dire, par là, si jamais
2: ouais, tu veux... Ouais, je voudrais savoir ta question.
4: Bon, ouais.
2: C'est qui n'a pas répondu, là?
4: C'est allô.
2: Bon, allô.
4: Salut. Je répondrai en antenne, hein, si ça te dérange pas.
0: Ouais, je le dirai à moi, c'est super.
2: D'accord.
3: Mais, franchement...
2: Oui, Céline.
3: Ouais, ouais. Je vais te dire, on peut pas vivre sans télé-télé, hein.
2: Non.
3: Oui ou non, tu peux vivre ou pas?
2: Non, moi je pourrais pas vivre sans télé, hein.
4: Est-ce que tu crois qu'on peut survivre?
3: Exactement. Ma question.
4: Réponds.
2: Moi je ne pourrais pas survivre sans télé.
4: Françoise, professeur.
2: Ouais, la première chose que je fais quand je sors de mon lit, bon bah... automatiquement, c'est la première chose que je fais.
4: François, tu as peur, n'as-tu pas peur que les séries soient un temps échappatoire en ce monde virtuel?
2: Non.
4: Eh, si on te donnait beaucoup d'argent pour pas regarder la télé.
2: Je m'en fous, alors là, complètement, mais je préfère regarder mes séries et regarder la télé que... Oui, si t'as...
0: Ouais, c'est moi, finis, François, finis.
2: Que d'être payé, avoir beaucoup d'argent, mais je préfère mes séries, non.
4: Et
2: quand
4: t'en donnais beaucoup d'argent...
2: Non, je ne lâcherai pas mes séries pour de l'argent.
4: Mais François,
2: oui, c'est qui, là? Oui, arrête.
4: En parlant de séries, ça te dirait pas de faire un petit code avec Gérard?
2: Non, merci. Merci, hein.
4: Comment?
2: T'aurais pu choisir autre chose, là.
4: Non, non, mais c'est juste un petit problème, en fait. C'est Fred, là.
2: Oui, Fred.
4: Tu préférais regarder, par exemple, Dallas ou être dans mes bras, petite?
2: Proposition. Est-ce que je préférais regarder Dallas ou être dans tes bras?
4: Je préfère me taper les pubs que de ta projet.
2: Merci, mais... Tu vois,
0: Fred était ex-mannequin, attention.
4: Non.
0: Attention, Fred.
2: Ex-mannequin.
0: Non, je préfère
2: Dallas.
0: Normal.
2: Non, je préfère Dallas.
0: Ah, tu vois, Fred, hein.
4: Sur la redoute, bof.
2: Non. Oui, j'ai essayé.
0: Une dernière question, la prochaine et la conclusion, rapide.
3: D'accord. Je vais te dire un dernier truc. Dis-moi, quel est ton premier geste le matin? Quand tu sautes du lit, tu fais quoi? Comment?
2: Je mets mes chaussettes.
3: Non, mais après, je vais te dire, t'allumes la télé, fais la croix. Explique-moi ta journée, vas-y. Elle pète pour enlever sa capote. Explique-moi.
2: Je ne sors pas avec une capote en laine.
3: Non, le matin, quand tu te lèves, voilà, etc. Et qu'est-ce que tu regardes? Tu allumes la télé direct.
2: Oui, avant de faire chauffer mon café au lait.
4: Il y a un truc qui s'appelle la fonte des douches, François, ça t'arrive pas souvent.
2: Oui, merci.
4: Tous les jours, quand même.
2: Non, on peut pas dire tous les jours.
4: Ah, après, une fois par semaine.
2: Non, même pas.
0: Deux fois par jour.
2: Ça sera un peu trop, hein.
4: François, professeur Mito.
3: Donc la télé, ça fait partie de ton geste du matin.
2: Voilà, exactement.
3: Ouais.
0: Et donc, tu vas quand même répondre à la question, puis après, tu vas demander la conclusion à tous les auditeurs.
2: Voilà.
0: Donc, est-ce qu'il t'est arrivé, toi, de faire l'amour pendant, je sais pas, les feux de l'amour, justement, ou Dallas, ou Kojak, ou dans ce genre?
2: Non.
0: Pourquoi?
2: Ben, disons que...
0: Parce que toi, en fait, tu sais parler d'eux, quoi. Quand t'es avec ton mec, et quand tu regardes la télé...
2: Moi, quand je regarde la télé, je ne veux personne qui parle autour de moi.
0: Même ton mec?
2: Même mon mec.
0: Ah, d'accord.
4: Même Néné.
2: Néné. C'est mon fils, hein.
4: Ben, je sais.
2: Personne n'a le droit de parler.
4: Même pas l'aîné.
2: Carrément.
4: Carrément.
3: Bon. T'as raison.
2: Quand on regarde la télé, on regarde la télé.
4: Professeur Mito, n'as-tu pas peur que ton fils, à force d'avoir sa manque de maternité...
2: Exactement. Tu retournes chez toi, comme dirait Gérard.
4: Mais il est sur les studios, ou quoi?
2: Il est caché
4: dans les studios ou quoi, genre?
2: Non, il est pas caché, c'est un petit con qui fait qui fait passer la voix de Gérard.
1: C'est pas possible.
0: Bah, essayez de trouver. Ouais, je vais essayer de trouver pendant que vous faites la conclusion. François, vas-y dans la conclusion.
2: La conclusion pour tout le monde. Donc, Fred. Fred, ta conclusion.
4: Ouais, donc moi c'est une conclusion en trois points. Le premier, c'est que tu maîtrises vraiment le sujet, François, tu connais bien tout ce qui est série télévisée, et ça fait plaisir, donc tu maîtrises le sujet. Deuxième chose, ça fait très plaisir d'entendre une voix féminine. Et troisième chose, tu penses pour Dallas et les bras réfléchis, quoi. Vraiment.
2: C'est tout réfléchi, je préfère Dallas.
3: Bon départ, beaucoup mieux qu'avec Gérard.
2: Merci.
3: J'espère que tu vas continuer.
2: Non, je laisse la place à Gérard en fait.
3: Tu maîtrisais bien. C'était bien, c'était intéressant de parler avec toi parce que tu sais de quoi tu parles. Donc, ça changeait un peu et puis, c'était pas mal.
0: Allô?
4: Ouais.
2: Allô?
4: Ouais, c'était pas trop mal. Il y a eu des moments forts, des moments creux aussi.
0: Allô?
4: Pas un moment, oui. Par moment, Françoise a débordé un peu, a insulté un peu les auditeurs, mais sinon c'était très sain. On a fait beaucoup de choses. On a fait aussi que le cœur des séries, c'était pas seulement parce qu'on n'a pas le droit de dire ou parce que les problèmes qu'elle a encourus et subis.
2: Bon, mais ça brise.
4: Enfin, je voulais dire par là que les séries télé, c'était pas seulement.
2: Bon.
4: Oui, aussi. Et professeur Vito.
2: Tony.
4: N'achète pas peur. Importe, j'ai un degré comme ça. Ensuite, c'est un certain engrenage vis-à-vis de.
2: Tony.
4: Et ensuite, prendre la page Gérard, parce que pas si bon.
0: D'ailleurs, moi j'arrête.
2: Oui. Bon. Ça y est, t'as fini, Tony?
4: Oui.
2: Bon. Toto.
0: Allez, parti, Tony.
2: Ah bon. Ah, merde. Ernest.
4: Ouais. J'ai remarqué que dans les séries, t'as à fond dedans. La série, apparemment, c'est ton kiff.
2: Ouais.
4: Et, pour une fois, on n'entend pas une voix chacale, on entend une belle voix de femelle.
2: C'est
4: sympa. Et puis bon, dimanche prochain, on change d'horaire, on arrive près de la Coupe du Monde.
2: On s'en fout?
4: On s'en fout pas. Non, la Coupe du Monde, tout ça.
2: Moi, je m'en fous, moi.
4: Donc, je me suis acheté des fantaisies, gros. Puis, là, j'écoute la radio et c'est super.
2: D'accord.
4: Voilà.
2: Ok. Céline?
3: Ouais, écoute, moi, j'ai deux choses à dire.
0: Je vais regarder ça.
2: Céline?
3: Donc, premièrement, le sujet était très bien. Le série télé, ça fait partie de notre vie, hein.
2: Ouais.
3: Pas libre sans.
2: C'est
3: pas possible. Donc, notre intérêt, ça a besoin de se nourrir, de rêve. Et puis, deuxièmement, débat très bien, t'as bien conduit ton débat.
2: D'accord.
3: Excellent, parce que mieux que
2: ça,
3: c'est excellent, quoi.
2: D'accord.
3: Ça fait du bien d'entendre une voix de femme, quoi.
2: D'accord.
3: Ouais.
0: Et t'as fait quelque chose, toi, Françoise?
2: J'ai trouvé que c'était super.
0: Ouais.
2: Et puis bon, j'espère que le deuxième débat va se dérouler pareil que le premier.
4: Ouais,
2: le deuxième débat, ça sera chagrin d'amour. Sur tous les chagrins d'amour.
0: Sur la chanson?
2: Non.
0: Ah, sur les chagrins d'amour, les vrais.
2: Sur les chagrins d'amour, les vrais.
0: D'accord. Donc on va se retrouver dans un instant, hein, Françoise?
2: Oui, bien sûr.
0: On va mettre combien? Deux disques?
2: Deux disques, oui.
0: Ok, d'accord. Donc vous pouvez toujours nous appeler, hein, 0803, 0805, 0805, le Minitel, toujours Manu.
5: 36-4, c'est Manu, donc Rodrigue direct, on attend beaucoup de monde.
0: Ouais, on écoute quoi, Manu? On va bien savoir avec Françoise.
5: On écoute Daoul.
0: Ah ouais.
5: T'aimes bien le nouveau Daoul, t'aimes bien?
2: Oui, j'aime bien.
0: Oh, on va rester poussé.
6: Ok, point final à la ligne.

0: Bonsoir à tous, bonsoir à toutes.
1: Bonsoir à tous. C'est Françoise.
0: Et les débats de Françoise, exceptionnellement.
1: C'est toujours les débats de Françoise, exceptionnellement aujourd'hui.
0: Bonsoir, en fait.
1: Comment?
0: Pourquoi c'est les débats aujourd'hui?
1: Parce que Gérald avait besoin de repos.
0: Ouais.
1: Donc, on m'a demandé et je l'ai fait avec grand plaisir.
0: D'accord, tu regrettes pas?
1: Ah non, pas du tout. On s'amuse très bien.
0: D'accord. Donc, vous pouvez toujours nous appeler, bien sûr, au 0803 0805 0870 Manu. Maintenant, c'est Manu le gamin en standard. Donc, vous pouvez aller le faire chier. Aussi, Minitel. 42 connectés, François, sur Minitel en ce moment. Donc, c'est certain, grave. Donc, vous pouvez toujours nous laisser des messages. Et on accueille des nouveaux auditeurs pour le nouveau débat qui est
1: Chagrin d'amour.
0: Chagrin d'amour.
1: Mais j'ai pas mes questions.
0: T'as pas des questions?
1: Non.
0: Elles sont où?
1: Je sais pas.
0: Mais elles sont standards. Manu, les questions là, Françoise, alors, ce chagrin d'amour. Mais là, de l'écouter. Oh là là, Manu, il est 0, hein. 0, 0. 0, 0, 0, 7, hein.
1: 0, 0, 7. Ouais. Bon, alors, j'accueille Félix.
2: Bonsoir, Françoise.
1: Bonsoir, Félix. Sophie.
3: Bonsoir encore, bonsoir.
1: Tony.
4: Salut, Françoise.
1: Ahmed. Salut, Tony, il est là.
4: Olivier Brémoni, bonsoir tout le monde.
1: Bonsoir.
4: Céline.
1: Bonsoir,
0: Françoise.
1: Bonsoir.
0: Dans ton combiné, Céline, merci.
3: Bonsoir, Françoise.
1: Bonsoir, Céline.
0: Françoise, entre temps, on a retrouvé Gérard.
1: Entre temps.
4: Merde.
1: Ah,
0: tu peux lui dire bonsoir.
1: Bonsoir, Gérard.
4: Bonsoir.
1: Bonsoir, Gérard.
4: Bonsoir. Gérard, je te prends samedi. Tranquille. Attends, j'avais dit qu'on
0: parlerait
4: pas de samedi.
0: D'accord, bon, on va continuer, vas-y, continue, Françoise.
1: Bon, alors j'ai accueilli tout le monde là.
3: Ouais.
1: Oui, j'ai accueilli le dernier, c'était bien.
0: Ah,
3: attends, hein.
0: Ah, c'est pas grave, il va faire le débat avec nous, c'est
4: vrai.
0: Ouais,
4: polémique, s'il vous plaît.
0: Voilà, tu peux poser la première question,
1: bon. Alors, le sujet, c'est chagrin d'amour.
0: Mm-hmm.
4: Ok.
1: Qu'est-ce qu'un chagrin d'amour?
4: Alors, je vais te répondre.
1: Oui, c'est qui là?
4: T'arrêtes.
1: Oui,
4: un chagrin d'amour, c'est quand tu pleures.
1: Oui.
4: Quand t'as plus d'amour.
1: D'accord.
4: Tu vois la délire, en fait.
1: Ouais. Ok. Alors, Félix.
4: Écoute, moi, je dirais, tu peux m'appeler le chat, hein, si tu veux que ça puisse.
1: Oui, d'accord, le chat.
4: Le chagrin d'amour, c'est quand ton cœur, en fait, se craquelle et se fend en deux, quoi. Ça devient un jeu de mots. Tu vois?
1: D'accord.
4: Une déchirure qui myocarde.
1: Ok. Sophie.
3: Ouais. Chagrin d'amour, c'est le truc plus terrible qui peut t'arriver, je pense.
1: D'accord.
3: Ça te détruit, ça te ronge, c'est horrible.
1: Ok. Tony.
4: Moi, un chagrin d'amour, c'est quand j'ai un pénalty.
1: D'accord. Ernest.
4: Ben, j'ai répondu.
1: Ah oui, c'est vrai. Céline.
3: Ouais, et ben, un chagrin d'amour, c'est quand ton cœur se brise.
1: D'accord.
3: Quand t'as mal au cœur, quand t'as mal.
1: D'accord. Voilà. Ok.
4: Et Gérard? Ah, bon, je regarde la boue. Ouais, c'est quand il y a eu rupture, hein, moi je me dis un peu, je m'en suis pris plus d'un, hein.
1: Ouais.
4: Tu l'en sais, mon Gérard. Hein.
3: Ouais, mais dans quelle situation tu t'es pris d'un?
4: Ah, mais avec un comportement en chemise, j'avais pas trop le temps de fichier.
1: Évidemment, Gérard. Bon.
4: C'est cru, hein.
1: Deuxième question.
0: Mais toi, Françoise. Tu veux répondre à la question que personne.
1: Qu'est-ce qu'un chagrin d'amour?
0: Ouais,
1: je réponds comme à Céline. C'est très dur de perdre un chagrin d'amour.
3: Ouais,
4: c'est très dur de perdre.
1: Non, c'est très dur et ça déchire le cœur, ouais. Ça c'est sûr.
4: Et c'est dur d'en trouver ou pas, François?
1: Ah non, pas du tout.
4: Pas du tout?
1: Non, parce que, bon, comme vous les garçons, vous dites une de partie, 10 de retrouver.
4: Ouais, c'est vrai.
1: Nous, on en fait autant. Hein.
4: Non, c'est pas vrai, ça.
1: Un de partie et 10 de retrouver aussi.
3: Ouais, c'est vrai. C'est vrai qu'on fasse
0: des mecs qui
3: nous
0: jettent
3: comme des
0: finesses,
3: c'est vrai.
1: Ouais, exactement.
3: Ils nous
0: jettent
3: pas, nous on aime profond de
0: notre vie.
4: C'est génial.
0: Françoise, tu m'excuses de lui parce que j'ai oublié d'aller aux toilettes et là j'ai vraiment envie, donc je vais vous laisser 2-3 minutes.
1: D'accord, Manu.
0: Non, c'est super,
4: il va faire de la caca.
0: Tu peux t'accompagner aux toilettes? Allez, du chouette, s'il te plaît.
4: Oh, oui, c'est comme ça. C'est la caca.
0: Vas-y, continue, François.
1: Bon, deuxième question.
4: Bon.
1: Avez-vous déjà vécu un chagrin d'amour? Alors, le chat.
4: Si t'as vécu un chagrin d'amour, effectivement, non. Parce que déjà, j'ai un cœur de pierre et les femmes, tu vois, ça se termine quoi, c'est un petit peu en fait.
3: Non, mais dans quel sens?
2: Voilà.
1: Dans quel sens?
2: Je sais pas, je veux dire, non, quand j'ai une, tu vois, quand c'est, enfin, l'amour, c'est quelque chose de très fort.
1: Oui.
2: Tu vois. Et, vous, les femmes, vous comprenez pas, en fait, que, l'homme a des droits, si tu veux, sur la femme, que vous, vous avez pas, en fait.
1: Et pourquoi que, nous, on a pas de droits?
2: Si, vous avez des droits, mais nous, on est supérieurs, quoi, on est plus intelligents.
1: Oui, alors,
5: mais moi, je suis pas d'accord avec ce que tu dis, parce que nous, les femmes, on est indépendantes.
3: C'est vrai. Non, bon. En phase.
1: Sophie.
3: Ouais. Est-ce que j'ai déjà vécu un chagrin d'amour? Non.
1: Non?
3: Non. Non.
2: Parce que tu m'as pas, tu me connais pas encore.
3: Exactement. Non. Non, yeah. Non, je sais jamais, non.
4: Non, j'ai voulu la dépouiller, mais c'est ça. Bah ouais, dans son porte-monnaie, je vais lui prendre 10 balles, hein.
1: C'est clair, les gars?
4: Ouais, bah attends, c'est là. Bon, c'est bon, continuez pas, sinon moi je fais mes affaires, je prends du truc et ma carte et puis très lourd.
1: D'accord,
4: bien. Il y a du monde derrière toi, Gérard. Ouais, bah, t'as du monde derrière toi et j'ai reconnu les voix, c'est bon.
1: Tony.
5: Oui, j'ai eu un chagrin d'amour. Ouais, Tony, comme par hasard, je suis en Françoise.
1: Oui.
5: En octobre 76.
1: Ouais, mais que ça soit pas trop long, hein.
5: Pardon?
1: Est-ce que ça soit pas trop long?
3: Ouais.
5: Bon, bah, voilà, c'est bon.
1: Alors, Tony, est-ce que t'as... As-tu déjà vécu un chagrin d'amour?
5: Oui, il n'y a pas longtemps, François, j'étais au courant en plus.
1: Oui, bien sûr, je suis au courant.
5: Ouais.
1: Mais je ne peux pas la citer, hein.
5: Je ne peux pas la citer, là, c'est pas grave.
4: Allez, on la cite.
1: D'accord.
3: Tu es censée être française?
5: Non.
1: Lorette.
3: Ah.
5: Oh, il a déconné, hein, là. Il a déconné,
4: hein. J'avais bu avant aussi.
5: Ouais, je crois aussi,
1: ouais. Ah,
5: mais. Il a voulu cette chienne, non, mais je suis à tes doigts. Oui, bah moi, j'ai un chagrin d'amour, oui. Il n'y a pas longtemps, il y a 2-3 ans, j'ai écouté la bande de fer. Et j'ai confirmé que c'était Gérard.
6: Donc, on a vécu une Gérard.
5: Attends. On a vécu une aventure très discrète.
7: Qui c'est qui vient de dire ça?
5: C'est Arlette. Bah, Gérard fait pas de semblant.
7: Qui vient de dire ça?
1: Bon. C'est Arlette.
5: Ouais, donc j'ai vécu une aventure avec Gérard.
7: Et bah voilà, c'est vrai, bien sûr.
5: Il m'a brûlé
7: dans des rêves. Dans des rêves.
5: Il m'a brûlé le cœur pour aussi.
7: C'est vrai, faudra prendre des rêves dans des réalités, en fait.
5: Que beau, Gérard.
7: Ouais, je sais que je suis très dégueulasse, je te donne envie, mais. Je suis en forme de hein.
5: Et des fois,
1: bon.
5: On avec le bas Gérard,
1: c'est
5: on veut la trop couscous.
6: Vous écoutez, François, de ce soir, c'est pas les débats de Gérard, c'est les
3: débats de François. Oui, ça va être bon. Donc, ouais, moi j'ai vécu un chagrin d'amour, ouais.
1: Oui, et comment ça s'est passé?
3: Eh ben, ça s'est passé comme tous les chagrins d'amour, ça s'est passé très mal.
1: Oui.
3: Justement, comme ça, je voulais te dire, nous les femmes, on aime beaucoup plus que les hommes, c'est d'accord.
1: Tout à fait d'accord.
5: Ouais, d'accord.
3: On aime vraiment nous.
6: Pourquoi on fonctionne n'importe
1: quoi? Parce qu'un jour, on est plus fidèles et plus calmes.
5: N'importe quoi.
3: Plus calmes, d'accord, avec Françoise.
1: Voilà.
3: On est plus maternel.
1: Oui, exactement.
3: Et après, de toute façon, elle vient toujours pleurer dans mon bras, hein.
7: Exactement.
5: Ah, oui. N'importe quoi. Non,
7: ok, pas de problème. Donc, moi, à l'instant près, J'ai pas fait une corde à conne, mais j'ai fait une corde à coton-tige.
3: Mais, Gérard, tu as vécu dans quel sens ton chagrin d'amour?
7: C'est pas des débatteurs.
3: Non, mais je peux demander une question à un auditeur quand même.
7: Hein?
3: Tu as vécu dans quel sens?
7: Bah, comment ça, dans quel sens?
3: Bah, dans quel sens?
7: Dans le bref.
3: Non, mais ça veut dire que tu n'aurais pas la
7: chance. Non, le bref, je fais jamais ça, moi.
3: Bon, d'accord.
7: Moi, ouais, c'est plutôt la chose d'amour.
6: D'accord.
7: Ouais, vous avez
6: eu
7: ma réponse. Et
6: Squid,
7: la grosse?
6: Il y a des auditeurs qui n'ont pas répondu,
1: François. Si, si.
6: Bah, attends, ouais, attends, qu'on a fait trois auditeurs, quand même.
1: Bah, attends, Félix, il a répondu?
6: Non.
1: Alors, Félix.
6: Alors, Félix.
7: La question,
1: c'est qu'il se passe,
7: en fait, quand...
6: Je répète. La question, François, c'est...
1: Comment avez-vous réagi à ce chagrin d'amour?
7: Ah, ouais, bah, j'ai fait une super... quoi, les bottes et tout, c'est vraiment... j'ai montré les photos, c'est de mon ex, comme ma copine et tout, on a
1: tout ouais. D'accord.
7: C'était génial. Ah. C'est trop, trop marrant.
8: Et t'as suivi ta nouvelle vie d'homosexuel?
7: Ah, maintenant, tu vas super bien, je suis épanoui, quoi.
1: Bon, d'accord. Sophie?
3: Oui?
1: T'as répondu?
3: Non, j'ai pas répondu.
1: Bah, à toi.
3: Comment j'ai réagi? Bah, j'ai pas eu de chagrin d'amour, mais bon. Mais bon, j'ai réagi au chagrin d'amour de mes amis, et en général, c'est sur moi qui me déchirait, quoi.
1: D'accord.
3: Donc, ouais, tu réagis pas bien parce que c'est bon plan, quoi. Autant pas avoir de mec, ça fait pas de chagrin.
1: Ok.
7: Ouais, Françoise.
1: Oui, Jean.
7: Ouais, j'avais oublié, il y avait pas que les cotons-pieds, j'avais la branlette aussi.
1: Ah, ouais, d'accord.
7: J'avais pas dit.
1: Bah, dis donc, tu fais ça avec Sandy, hein, s'il te plaît.
7: Bah, non, je fais ça avec la branlette.
1: Bon, d'accord. Ok.
7: Mmh.
1: Ok.
7: Mmh.
1: Bon.
3: Tu te réponds?
1: La prise, Céline. Céline, elle a pas répondu.
6: Céline, tu réponds?
3: Je suis devenue insomniaque.
1: Ouais.
3: Et ça n'arrivait pas trop le sommeil, donc voilà. Et puis je faisais comme un animal, j'allais dans mon coin et.
6: Tu faisais caca dans ta caisse quand même?
3: Non, pas du tout. J'allais dans mon coin et je me libérais de mon chagrin.
1: D'accord.
3: Ouais.
1: Ok.
6: Et donc toi, François, t'as répondu tout à l'heure comment je suis réagi à ce chagrin d'amour.
1: Ouais.
6: Voilà, d'accord. Okay. Bon, on passe à la suivante alors.
1: D'accord.
6: Ça va bien, bon moment.
1: Depuis ce chagrin d'amour, depuis ce chagrin d'amour, avez-vous retrouvé l'amour?
7: Félix. Le chagrin d'amour, est-ce que j'ai trouvé l'amour? Ouais. Avec une fille fantastique, t'as dit au bout du monde.
1: D'accord.
7: Voilà.
1: Sophie.
3: Oui. Ouais, j'ai retrouvé, ouais. Il habite moi aussi, mais bon.
6: C'est bien.
3: 350 bornes.
6: Ah, je crois qu'il était juste à côté de toi, c'est bien.
3: Non.
6: Ah, ok.
1: Yeah.
7: Ouais, je vais te laisser, Françoise, parce que là, je vais sauter sans lit.
6: C'était des bases sur les chagrins d'amour qui avaient donné envie de faire un amour avec Sandy ou quoi?
1: Ça se pourrait.
6: Hein?
1: Ça se pourrait.
6: Ah quoi?
1: Ah ouais. J'en suis même tout à fait sûr.
6: Et qu'est-ce que tu penses que ça va lui apporter, quoi? Ça va écouter ton débat alors qu'il va avoir une relation sexuelle avec Sandy?
1: Ben,
6: je sais pas. Ouais, c'est un peu question, je sais. Bon, voilà. Bon, je vais poser maintenant à cette réponse, François.
1: C'est assez délicat.
6: Ah bon, pourquoi?
1: Bah, disons que bon, si ça pouvait. Si tu peux prendre un petit peu plus son pied à m'écouter mes débats, bon, tant mieux pour Sandy.
6: Et ce qu'il devrait faire, c'est sauter Sandy avec la radio derrière, tu vois.
1: Voilà, ça lui donnera envie encore plus de faire crac-crac avec Sandy. Hein.
6: C'est clair, parce que il m'a dit que sa voix l'excitait beaucoup et que ça l'aidait à bander.
7: Parce
6: qu'il
7: faut que tu
6: produises ton sort
7: avec lui et
6: sodomiser
7: Sandy.
6: Oh, pas trop non plus, hein,
1: Denis. Sandy.
7: Oui.
1: Bon, t'as pas répondu à la question, hein? Depuis ce chagrin d'amour, avez-vous retrouvé l'amour? Est-ce que tu l'as retrouvé?
7: Oui. Mais là, attends.
0: Ouais, faut pas la réveiller.
6: Elle est dégonflée?
0: Ouais, exactement. Je l'ai mis dans une bassine pour choper la fuite, là.
6: D'accord. Sa main droite, elle est ankylosée.
1: Arrête!
0: Tu peux répéter la question?
1: C'est lourd, hein?
0: Ouais, désolé, j'étais pas.
1: Yo, prends un avocat,
0: Avocat.
6: Répète la question pour ça, parce que Boucher, Arlette, il est.
1: Ouais, il est bouché, hein?
0: Ouais, exact.
1: T'es pas sûr que tu non plus?
6: Donc,
1: bon, tu veux que je te répète?
0: Ouais, s'il te plaît.
1: Bon, depuis ce chagrin d'amour, avez-vous retrouvé l'amour?
6: Françoise, excuse-moi, c'est Manu, c'est en arme,
0: hein. Ouais, vas-y, pour prends la parole, tranquille.
6: Oui, c'est pas grave. Pour remplacer Gérard, on accueille Stéphane Le Bourret.
1: Salut Stéphane.
9: Françoise, elle est belle. Et Françoise, elle est belle. Et Manu, il est beau. Et Gérard, est pas ça.
1: Bon. Stéphane.
6: Il va peut-être avoir rien, il va répondre à la question.
1: Stéphane, tu peux me répondre à la question?
9: J'ai pas entendu la question. Et tu pourrais répéter la question.
1: Depuis ce chagrin d'amour, avez-vous retrouvé l'amour?
9: Mais quel chagrin d'amour?
1: Est-ce que tu as déjà eu un chagrin d'amour?
9: Ouais, j'ai un chagrin d'amour avec Sophie Marceau, dans mon dernier film que j'ai vu.
1: Bon.
6: Pourquoi tu rigoles, Stéphane? Bonsoir, est-ce que tu crois qu'on peut avoir un chagrin d'amour avec Sophie Marceau? Mais je crois pas.
1: Hein. Non, pas du tout, hein.
6: Pourquoi?
1: On risque de s'emmerder, hein.
0: Parce qu'elle est un peu froide.
1: Ouais.
0: Un peu du
1: surgelé,
0: cette fille, on peut dire.
1: Bon, Arnette, t'as répondu, ouais.
0: Ouais, à fond dedans, ouais.
10: La vie continue, quoi. La vie est belle, la roue tourne, donc obligé, quand on a chagrin d'amour, on a retrouvé quelqu'un, quoi.
0: Ok. Non, la roue tourne pas ici, hein, je suis trompé dans la vie.
1: D'accord.
0: C'est pas la vie.
1: Oui, t'écoute.
10: La vie continue, quoi.
1: Ok.
10: On va pas t'arrêter à l'âge de temps, oui, voilà, je souffre et puis il faut continuer, quoi.
1: D'accord. Voilà. Alors, sixième question.
0: Ça va dire?
1: Êtes-vous restez en contact avec votre ex, soit fille ou garçon, hein. Peu importe.
6: Non,
1: non, non.
0: Je suis en contact avec.
1: Hein? C'est qui, là?
6: Donnez vos prénoms, les mecs, hein, quand même. Ça fait combien de temps que vous passez à la radio?
0: Deux semaines.
1: Voilà, alors, Félix.
0: Alors, est-ce que j'ai gardé contact? Bah, écoute, non. Tu vois, j'ai coupé les ponts carrément et puis j'ai balancé.
11: On a dit qu'on parlait pas de ton.
0: Oh là là! Ouais,
6: excusez-moi,
0: j'ai pas
6: de problème. Attends, on peut demander à François si on peut parler du
0: pont de la Loire,
6: c'est ça?
0: Ouais, c'est en
1: fait. Ça m'est égal.
6: Ouais. Je vais charger les enfants.
0: On peut parler?
1: Non, Félix!
0: Ouais, pour terminer, donc voilà, j'ai coupé les ponts parce que il faut savoir retourner la page et voir autre chose après, quoi.
1: D'accord.
0: Faut pas être, tu vois, si le sentimentaliste te balle, tu vois. François, toi, t'étais au bout du rouleau là, quand t'as été très amoureux, et maintenant ça va beaucoup mieux.
1: Ouais, tout à fait.
0: Il fallait tourner la page tout de suite, quoi.
1: D'accord.
9: Ouais, Stéphane, je peux répondre.
1: Sophie.
9: Alors, moi, je suis toujours en relation avec Catherine Deneuve.
1: Catherine
9: Deneuve, elle est belle.
1: Sophie.
10: Oui.
1: Stéphane, je vais faire la gueule
9: un peu. Pourquoi
1: Stéphane.
9: Pourquoi tu pries?
10: Je le vois plus, parce que pareil, couper les ponts, passer à autre chose, mais bon, il est parti, il a déménagé, mais ouais, si je devais le croiser, pas de problème.
6: Hein. C'est bien, parce qu'à force de couper les ponts, il va vraiment se casser la gueule, là.
10: Je pense aussi, ouais.
6: Il y a un lien physique, au moins.
1: Stéphane.
6: Il est branlant,
1: Stéphane.
10: Stéphane.
0: Non, Stéphane.
1: Ouais. Stéphane.
0: T'as le colo, là.
1: Stéphane.
9: T'es le colo. Et jamais être un colo, je bois que de l'eau.
1: Stéphane!
0: Pourquoi tu prends l'accent américain quand tu es
9: là? Je bois que de l'eau.
10: T'as que Jordan?
1: Bon. Tony.
0: Ah oui, je garde des contacts. Je serais bête de ne pas garder des contacts.
1: D'accord.
0: Parce que j'estime que, enfin, c'est plus facile de faire des relations intimes avec mes ex que, enfin, des filles comme ça dans la rue.
5: C'est parce que j'ai... Est-ce qu'on pourrait écouter la DAT, là?
1: Ouais.
6: Non, t'as donc plus la DAT pour toi.
5: Très dommage.
1: D'accord. Arnaud.
5: Ouais, je coupe les ponts.
1: Tu coupes les ponts.
5: Comment?
1: D'accord. Ok. Céline. Céline.
5: Oui.
1: Céline.
11: Oui, oui, je réponds. Donc, bah, écoute, comment dire. Il y a deux solutions, hein, je coupe les ponts.
5: D'accord.
11: Ou bien, non, non, moi, je veux plus de rapport, je veux plus rien, quoi. Il n'a pas intérêt à montrer de vous promener, hein.
1: D'accord.
11: Là, il s'est terminé.
5: Je croyais que t'étais plus seul, toi.
11: De quoi?
5: Je croyais que t'étais plus seul.
11: Bon, hors sujet, là.
6: 99 et le titre c'est Rigro. Bravo.

0: Allô?
1: Allô?
0: Mais t'es là, vas-y.
1: Je ne suis pas là.
0: Mais si, t'es là, c'est toujours les débats de Françoise.
1: C'est toujours les débats de Françoise.
0: Et
1: on continue sur les chemins d'amour.
0: C'est toujours sur Fun Radio, bien sûr, hein. N'ayez pas peur, Gérard n'est pas là ce soir parce qu'on lui a laissé un peu de repos.
1: Exceptionnellement, c'est pour ça qu'il est fait à la place.
0: D'accord. Et on a toujours une tripotée d'auditeurs, des débiles, on peut dire. Excusez-moi tout le monde, on accueille Amédée.
2: Peut-être que tu l'as récité mal, hein.
3: Ouais, surtout que quand je
2: voyez les posters, j'avais qu'une seule envie, c'est...
1: Vous allez sauter.
2: Voilà.
1: Ok.
3: Comme
1: ça. Ernest.
2: Non, moi, je prends un Mars et ça repart.
1: Céline.
3: Ouais, alors là, François, une question très intéressante, mais très difficile. Hein. Non, mais je crois pas, non. Je crois pas que je dirais devenir bonne sœur.
0: Tu pourrais, Céline, en plus, encore dire ça.
3: Quoi, en plus, ouais.
2: Ouais.
3: Non, mais quand même pas moi, non, la vie, c'est le côté.
2: Chère la puissance.
3: Non, je m'en trouverai pas dans les ordres.
1: Hein. D'accord.
0: Ouais. Justement, pour ça, je vais te poser une question. Est-ce que les vierges peuvent avoir des chagrins d'amour?
1: Ah, pourquoi pas?
3: Oui, c'est la phrase. Hein.
1: Bah oui.
3: C'est atomique.
1: Automatiquement, oui, tu peux avoir un chagrin d'amour, même en étant pucelle.
0: Mais à quelle heure aussi, en étant
1: pucelle? Non, pourquoi à quelle heure? Tu regardes l'heure pour savoir si tu es pucelle ou si tu n'es pas pucelle?
0: Bah, généralement, oui.
1: Ah oui?
3: C'est
1: Hein? Ernest.
2: La première expérience, c'était quand et où?
1: De moi?
2: Ouais.
3: Oui.
0: C'est
1: la philosophie,
0: bien sûr.
2: Ben, bien sûr.
3: Question existentielle.
1: À quel âge?
0: Elle a dit
1: ça,
0: 14 ans et demi, c'est ça?
1: 14 ans et demi.
2: Et ben?
3: Ah ouais!
2: Dans les bois, toi aussi?
1: Non.
0: C'était chez lui, c'est pas?
2: C'est elle.
1: Chez lui.
3: Ah ouais.
0: Et tu t'en souviens, ça?
1: Ah oui.
0: Et c'était un...
1: Comme si c'était hier.
0: C'était un bon moment?
1: Ouais.
0: Et c'était pas fini en chaleur d'amour, aussi?
1: Très mal.
0: Ah, bon, d'accord.
2: Ah, ok.
1: Je préfère pas en parler.
0: Bon, t'as raison.
3: Françoise.
1: Oui.
3: Je vais te dire comme le refrain de la chanson, là.
1: Oui.
3: Je pense que les histoires d'amour finissent mal en général.
1: Non.
0: Pourquoi?
1: Non.
0: Pourquoi?
1: Parce que t'as des histoires d'amour qui se finissent très très bien.
2: Mm-hmm. Ouais, mais comme la chanson, ça finit mal.
1: Oui, mais en général.
2: En général, François, est-ce que tu penses que c'est comme l'enfant de la chanson Eterna, The Mac, la Chaker, Eterna, The Mac, on va voir.
1: Je ne connais pas.
2: Bon. Dans le porte
1: au. Oui, complètement.
0: Et comment ça peut bien finir l'histoire d'amour? Tu peux m'expliquer, parce que je comprends pas ça.
1: Bon, tu pourrais par exemple.
2: Un mariage?
1: Ouais, un mariage.
2: Tu dis pas
1: donc,
2: là. Ouais, mais...
1: Non, mais justement, tu continues toujours sur ton amour.
0: Ouais. Donc ça peut jamais se terminer, en fait.
1: Ben non.
2: Donc c'est éternel.
1: Voilà.
3: Non.
1: Tu restes avec ton amour.
3: Ok, ouais.
0: Ah ouais, d'accord. Même si c'est bien que la personne.
1: Voilà. Non,
3: non,
1: et de toute façon, même au fond de toi, de toute façon, on dit toujours... Le premier amour, de toute façon, que jamais tu ne laisseras pas de ta mémoire.
0: Ouais, c'est clair. On est dans une spéciale de Washington. Ouais, c'est clair. On va peut-être penser à François pour remplacer Doug une fois par mois.
3: Ouais.
2: J'ai
3: entendu
2: là, tu imites le
1: Doug. Non, pas du tout, j'ai imité le Doug.
0: Tu peux imiter le Doug, s'il te plaît.
1: Non.
0: Tu sais pas imiter le Doug.
1: Non, pas du tout.
2: Ah bon.
1: T'avais dit que tu répondu là.
0: Et toi, t'as pas répondu pour ça?
1: Bah, si, t'as répondu.
0: Non, mais la question que t'as posée, c'était quoi déjà? Et vous pensez à rentrer dans les ordres dans la suite d'un chagrin d'amour? Et toi, si un jour, tu vois, t'as un chagrin d'amour?
1: Je ne rentre pas ni dans les ordres.
0: Et dans le désordre. Ni dans le désordre, c'est qu'on a fait ça.
1: Non, mais je rentre pas dans les ordres.
0: Tu pourras faire aller où, toi?
1: Nulle part, mais. C'est pas un truc, je dirais, hein, parce que j'ai vécu toute ma jeunesse dans les ordres, merci. Voilà.
0: C'est ça, forcément.
1: La plupart, si je trouve les bonnes sœurs, c'est que les cuisines.
0: Ah bon? Et t'as déjà vu des bonnes sœurs, ton de gazon?
1: Une fois.
2: Ah bon? Ouais.
1: Ah non, c'est vrai, hein.
0: Sérieux?
1: Sérieux.
0: Ah, raconte-nous quand même.
1: Non.
0: Bah, c'est intéressant, ça. De toute façon, on a dit, ils nous écoutent pas, hein.
1: Surtout pas les bonnes sœurs.
0: Alors?
1: Ah, disons que, on a vu, j'ai vu, j'étais pas la seule,
0: ouais.
1: Mais on était plusieurs, donc il y avait souvent une sœur, elle attendait que tout le monde soit endormi, mm-hmm. pour aller voir l'autre sœur qui était juste à côté de sa chambre. Mm-hmm.
0: Ouais.
1: Et une fois on l'a piégé, mm-hmm. parce qu'on était quand même gamine, on l'a piégé.
2: Avec un télescope.
1: Mais non, ça n'existait pas encore.
0: Une tablette à souris, non? Une tablette à souris avec un morceau de fromage?
1: Non, mais disons que Ce qu'on avait fait, c'est qu'on avait mis un genre de cuvette par terre. Et la bonne sœur, quand elle a voulu ouvrir la porte pour l'autre bonne sœur qui rentre dans sa chambre, elle a mis les pieds dans la fosse.
0: D'accord, donc elle a
1: renversé la flotte.
0: Elle était déjà mêlée, quoi.
1: Voilà.
4: Eh bien, maintenant, on le sait, les bonnes sœurs sont des gouines.
1: Voilà, exactement.
2: Ouais, j'ai été tiré au genre, là.
1: Bon.
3: Tu fais pas gaffe, non. Mais
1: Françoise. La quatrième question, là, s'il vous plaît.
3: Quatrième, déjà.
1: Ouais,
0: c'est
1: déjà.
0: La fille avec Françoise.
1: Votre sexualité a-t-elle changé depuis ce chagrin d'amour?
2: Bah non, puisque ça revient même à la question que t'as dit tout à l'heure.
1: C'est complètement différent.
0: Ah, c'est bien, Françoise, la question, justement, qui ne comprend pas.
3: Ouais, non, mais peut-être.
1: Non, on n'a pas dit que c'était bête.
2: Non, c'est bête, c'est
1: parce que, bon, ta sexualité, as-tu... Si elle a changé, par exemple,
2: Est-ce que tu baisses plus comme un chacal ou alors plus romantique, quoi?
1: Voilà. Okay. Non, mais est-ce que tu recherches, comment qu'on pourrait dire?
0: En fait, Françoise, je vais vous dire, parce que bon, elle a envie de vous parler, ça. Laissez-moi faire, je sais le faire. Je crois que je suis mieux placé pour le faire. Alors, elle veut vous dire, en fait, que des fois, peut-être qu'avant, vous étiez avec une fille et que vous faisiez comme ça. Et qu'après, après le chagrin d'amour, vous avez fait autrement. Voilà, c'est ça.
2: Ok.
1: Merci, c'est bien.
2: Alors, comique numéro 1.
0: Hein? Bon, tu me diras, oui. Je lui mettrai une tête à l'envie.
1: Bon.
0: Donc, répondez, c'est quand même
1: cool. Alors, Félix.
2: Bah écoute, comme dit Tina, je crois que, non, sans déconner, ouais, je crois que tu dois changer radicalement, tu dois devenir plus chacal en amour, quoi.
1: D'accord.
2: Mais d'un côté aussi beaucoup plus méfiant. Alors, à la fois chacal, mais aussi lapin. Voilà.
1: D'accord. Sophie.
3: Ouais. Moi, je
1: Sophie. Suis...
2: Affronte-moi, Sophie.
3: Sophie. Moi, je suis devenue plus salope et moins amoureuse.
1: D'accord.
0: Ça veut dire quoi?
3: Ça veut dire que j'étais pas amoureuse.
1: Ah oui, d'accord.
3: Et j'étais plus salope. Ouais, mais explique.
1: Est-ce que tu préfères en fait plus salope que être amoureuse?
3: Parce que j'étais plus salope mais moins amoureuse. Voilà.
1: Mais est-ce que tu préfères rester maintenant salope? Faire souffrir les garçons, par exemple?
3: Bah là, je suis plus salope, mais bon, je suis toujours pas amoureuse, donc je suis toujours moins.
1: Ah ouais,
0: est-ce que t'es prête à faire souffrir Félix, par exemple?
2: Je ne vais pas croire, écoute, j'ai conversation en rentrée.
3: D'accord.
2: Un cœur de pierre, Félix. Et je vais me gouiner, c'est
3: un cœur de pierre, et qui
0: t'en cache.
1: Exactement.
0: Ok.
1: Non, Tony.
2: Attends, je suis désolé, je te réponds.
0: Il y avait Pierre Filin.
1: Ah oui, Pierre Filin.
4: Et puis,
1: oui.
4: Et bien, dans mes relations, comment dirais-je, sexuelles, je suis beaucoup plus sportif, j'effectue effectivement des saltos très...

0: Ouais,
1: ça m'étonne pas de toi.
2: Ça veut dire quoi, t'as fait des pioches, François, j'ai un trou là.
0: Non, je
2: vais
1: te compléter. Ben, t'as compris?
2: Ben,
1: ouais. Si il peut pas coucher avec Lorette,
2: ouais,
1: automatiquement, il se recite.
0: Il est en train de m'inviter des personnes.
1: Il se
2: recite, j'arrive. Attendez, pour te faire parce que je comprends rien, mais c'est bon.
1: Automatiquement, s'il peut pas coucher avec une nénette, il préfère avoir une queue à la face.
2: Il se passe
0: en derrière.
2: D'accord, il laisse passer la queue, d'accord.
1: Ah, la non, non, il préfère avoir une queue dans le cul. Hein.
0: Dans son cul. Non, non, non, non, non, non, non, non.
1: Oui, Tony.
0: Bon, je veux pas de queue dans le cul, moi.
1: Non, non.
0: Bon.
1: Non, mais disons que t'aimerais bien foutre ta queue ailleurs.
0: Ah bah, c'est clair.
1: Voilà.
0: Qu'est-ce que tu fais ce week-end?
1: Je regarde la télé.
2: Ah, bon, cool, elle a fait des capotes de son tenage.
0: Moi, je la dérange pas si tu regardes la télé en même temps.
1: Non. Bon, d'accord. Ahmed.
0: Ça change pas.
1: Ça change pas.
0: Voilà.
1: Bon. Céline.
3: Ça change pas. Écoute, est-ce que
2: ma sexualité...
3: Comment?
2: Céline.
1: Céline.
2: Vas-y, ma bon.
3: Donc, est-ce que ma sexualité a changé Donc, être ou ne pas être amoureuse, telle est la question.
1: Ah oui, c'est tout?
3: Ouais, donc, la réponse, vous m'hésitez là-dessus, quoi.
1: D'accord.
3: La réponse? Moi, je sais pas, être ou ne pas être amoureuse, c'est vraiment dernier mot.
2: D'accord. Il ne peut pas répondre à des vierges.
3: Ah oui, c'est vrai.
1: Ah oui, c'est vrai.
3: Non, mais attends, j'ai quand même une sexualité, n'est-ce pas, François?
1: Oui, oui, bien sûr.
3: Dis-leur que les vierges ont une sexualité.
4: Oui.
1: Ah oui.
4: Je confirme la confirmation. Aïe. Les vierges ont une sexualité sexuelle.
3: Mais quelle
1: okay.
3: sexualité tu peux avoir, non?
4: 1m12. Eh bien, une sexualité qui peut s'effectuer au 400 du mètre et sur un terrain de football avec une batte.
1: Mais il est éclaté, ce film.
3: Je comprends pas, c'est par équipe, hein.
0: Ce film est unique, hein, ce gars.
1: Ouais. Bon. La dernière question.
0: Ah non.
1: Êtes-vous devenu impuissant ou frigide à la suite de ce chagrin d'amour?
3: Ça, c'est une question à Gégé,
1: ça. Non, non, pas du tout.
0: Frigide,
1: hein? C'est qui a répond, là?
2: C'est le bon nom, Tony. Arnette, je crois que c'est la grille qui a dit frigide.
1: Alors, c'est Félix.
0: Vas-y, réponds, pétasse.
1: Félix.
0: Non, impuissant et frigide, non, ça c'est impossible.
1: Non, mais frigide, c'est pour nous les femmes.
0: Ah ouais. Puis oui, je te rappelle.
4: C'est une frigide, un chien.
0: Impuissant, c'est impossible. Il suffit d'une voix pour résister ce genre.
1: D'accord. Sophie.
5: Oui. Moi, non, j'ai jamais été frigide.
1: D'accord.
5: Impuissant, donc.
2: Est-ce que t'as été plutôt congélo?
5: J'étais plutôt congélo. Ça m'est arrivé d'être à armoire à glace, mais j'ai arrêté après.
2: D'accord. Je suis d'accord.
0: Ouais, je vais faire comme lui, hein, je prévois.
1: C'est qui suit après
0: Pierre-Fula.
4: Eh bien, non, mes performances sexuelles sont toujours aussi hautes. J'effectue actuellement le record de levrette triée. Eh bien, mon record est actuellement de 10 minutes, 55 secondes. 12 centièmes.
1: D'accord. Ok.
4: Aïe. A répondu.
0: Aïe.
1: Aïe.
0: En fait, ma gueule là.
1: Thank you.

0: c'est bon, c'est bon.
1: Ouais, c'est bon, c'est bon,
0: c'est bon.
1: Allez,
0: bon,
1: vas-y.
0: Vas-y. C'est bon, c'est bon.
2: Vas-y, c'est bon, c'est bon. Vas-y, vas-y, vas-y. Vas-y, vas-y, vas-y.
1: Attaque. Allez, attaque.
0: Je suis, en fait, après un chagrin d'amour, je suis chaud comme une brouillette.
1: Ouais.
0: Parce que, il faut repartir, quoi. Parce que, en fait, il faut pas se rester sur un chagrin d'amour.
1: D'accord.
0: Ah, ouais, bah moi, Frigidaire, je fais plus confiance. Maintenant, je suis plus brûlé. Bah maintenant, ce qui se passe, c'est que je fais confiance à Thompson.
1: D'accord.
2: On peut pas lui demander si elle a été frigide après un chagrin d'amour parce qu'en fait elle sait pas ce que c'est.
1: Ah ouais.
2: C'est le fait toute seule quoi, tu vois.
3: Les vierges ont une spécialité, je le confirme. Comment tu fais le combat?
0: Je fais la pétasse de Fred et toi, on a la pétasse. Fredo, elle est avec une pote, toi. C'est lui très bien.
3: Comment tu fais, Céline, toute seule? Gérard, il a pété un plan, donc bon débarras, et vive en face!
1: D'accord, merci.
2: Bon, je vais seulement dire que Gérard, bon, il a peut-être pété un plomb, mais bon, il va peut-être se racheter la semaine prochaine, on peut quand même lui redonner une chance, quoi. Ah, après, t'as pas à venir, il n'est pas né cette semaine, mais bon, je pense que Gérard reviendra la semaine prochaine, on verra ça la semaine prochaine. Si vraiment il fait les plombs, peut-être qu'on décidera, enfin, surtout Max, décidera peut-être de donner sa chance à François dans les débats. Qu'est-ce que t'en penses? Ça te dirait ou pas de faire les débats aussi?
1: Ouais. Et toi, on entend.
2: Parce que bon, là, tout le monde a fait la conclusion, quoi.
1: Ah oui.
2: D'accord, bon, tu peux faire la tienne, hein, par rapport à ce que tu as
1: fait
2: ce soir, par rapport au débat.
1: Disons que la conclusion pour moi, j'ai trouvé ça super.
2: C'est vrai?
1: Ouais. Et c'est pas évident de faire quand même les débats.
2: Mais ça te plaît ou pas?
1: Oui, ça me plaît.
2: Ça te plaît vraiment?
1: Ah ouais.
2: Donc si jamais Gérard pète un plomb, on peut te rappeler, il n'y a pas de problème, tu reviendras.
1: Pas de problème, s'il y a Framboise pour m'aider.
2: Ah bon? Bon bah c'est super, alors moi j'étais très content. Manu! Manu alors?
4: Oui.
2: Ta conclusion sur le débat avec François, ton premier débat avec François, c'est ce que t'entends?
4: Oui, si, j'en veux mille autres.
2: C'est vrai?
4: Rien.
2: Ah ouais. D'accord, tu signes aussi toi?
4: Ah, je signe pour Françoise. Hein.
2: D'accord, bon bah Françoise, peut-être qu'on se reverra.
4: Je veux plus de l'édilus. On a une seule vidéo, ce qu'on a.
2: On a envie de faire une surprise, hein. C'est une surprise de faire un cadeau que mette Alexandre Alexandra, mais Olivier est incapable de le trouver.
4: C'est quelque chose de populaire et c'est Philippe qui est incapable de
2: le trouver. Incapable.
4: Alors, on va pas faire un signe de la main. Ouais. Par contre, François, je veux juste un truc, t'appelles double voix.
1: Non, pourquoi?
4: T'appelles radio.
1: Non.
4: Donc, c'est Gérard, je sais pas.
2: C'est clair. Ah, mais c'est clair. Donc voilà, donc on va vous laisser. Merci Françoise. J'espère à une prochaine.
1: D'accord, c'est là.
2: De quoi? Tu veux un clo-clo quand même pour ça?
1: Ah oui, quand même.
2: Parce qu'en fait, on va mettre un clo-clo, puis on va mettre un remix de Françoise, parce que c'est la coutume, généralement, à la fin des débats, on met un remix. Donc comme ce soir, c'est toi, on mettra un petit remix. Bon, tu trouves un truc, là, l'idée, là, un boîtier, là? Ah là là là là. Putain, là là là là. On n'est pas aidé, hein, ça me dit à Max. C'est clair. C'est quelle plage? C'est quelle plage, Olivier?
1: La
2: plage 2, donc. C'est ça? Françoise?
1: Ouais,
2: on peut chanter un peu,
1: Si vous voulez.
2: On peut chanter avec les auditeurs, et toi les auditeurs?
1: Non, je vais chanter, vas-y. 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
2: Merci de
1: chanter. Ça vous chante, c'est ça, revient, ça se retient comme une chanson
2: populaire.
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1: Ça
2: vous
1: chante, ça se danse, ça revient,
2: ça se danse.
1: C'est
2: comme
1: une chanson populaire. Oh, top.
2: Voilà, bon là, c'est une petite survie. Donc, on va laisser la place à Rousseau.
1: Hein?
2: Hein, pour, c'est quoi, Stéphane Tessu?
5: Ouais.
2: Avec pas mal de bonnes dix, c'est ça? Comme ça, tu peux le dire, vas-y, dis-le, c'est Dimir, moi, vas-y.
5: C'est la bonne idée, quoi. Bah, il y aura Janet Jackson, Cleopatra, le Bachaz, et puis Sam Kennedy, tout ça, quoi. Enfin, c'est lui, quoi.
2: Ah, ouais, c'est difficile. Bonne famille, salut, Françoise.
1: Salut,
2: Pierre.
5: C'est
2: la
5: charme en France. Elle est trop bonne, voilà. Joël,
3: c'est impitoyable et que... Ça, c'est impitoyable.

Pourquoi on nous machine Côte-Ouest?

Je suis désolée, moi aussi, madame.

0: Il a raison.
1: Faut
2: d'accord. Et si je vous dis, utilisez-vous la CB comme savon?
0: Il a raison.
1: Ouais. Moi, ouais.
2: Qui?
1: Nathalie.
2: Ouais.
1: Tous les matins, je prends une douche avec ma CB.
2: D'accord. Sylvie, comme t'as un rire bizarre. Ouais, tu travailles ou quoi, là?
3: Comment?
2: C'est terminé, tous les deux, là.
0: Et à 7h42, quand même, vous pourriez être réveillés, les auditeurs, parce que j'arrête obligé d'agresser les gens. C'est que les gens qui écoutent la radio de l'autre côté, qu'ils entendent un mec avec une moustache qui crie, mais il a raison, il est obligé, Gérard.
3: Ok, donc, en fait, moi, j'utilise seulement quand le parfum, c'est de la vanille, hein. Seulement.
2: D'accord.
0: Et toi, Gérard, tu fais quoi, toi? Tu utilises la CB comme savon en guise de savon?
2: La CB, c'est pas un moyen de savon, hein.
0: Et voilà. Alors qu'eux n'ont rien compris.
2: Ouais, ils
0: comprennent. Qui n'a pas répondu? Alors, qui n'a pas répondu?
1: Sébastien. J'ai pas répondu.
2: Vas-y.
1: Bah, moi, je me shampouine à la CB tous les matins.
2: N'importe quoi. Alors, si je vous dis, avez-vous connu le bonheur avec la CB?
1: Oui.
2: Bon, Sylvie, tu vas commencer à calmer ton heure parce que tu commences à m'énerver, là.
0: Il a raison. Mais ça,
2: c'est pas des auditeurs. C'est pas les auditeurs que vous avez pris sur les lignes, hein. Je vous ai vu faire avant d'arriver. Alors moi, le lundi, je veux que ça soit avec des gens, que la liste soit faite avant. D'accord?
1: C'est grave, c'est Sébastien, moi je suis auditeur.
2: Ouais, t'as raison.
1: J'ai même dit que j'avais 20 ans alors que j'en ai 15.
2: Ouais, c'est ça. T'inquiète pas, je sais comment qu'ils ont fait derrière moi. Donc, Sébastien, vas-y.
1: Alors, moi la CB, tous les jours, au réveil, je prends mon plaisir avec, hein.
2: Non mais attends, hey, Sébastien,
1: oui,
2: je te demande si t'as connu le bonheur par la CB, je te demande.
1: Eh ben le plaisir, le bonheur, ouais, tous les jours avec ma CB, ouais.
2: Bon, n'importe quoi. T'as rien compris, tu comprends pas les débats, toi. Hein,
1: mais c'est toi qui comprends pas, Gérard.
2: Non mais attends,
1: moi, comprends très bien.
2: Attends. Ben, je comprends pas, c'est moi qui fais les débats et je sais ce que je dis, d'accord?
3: Ouais, mais dans quel sens?
2: Ouais, et toi tu t'écrases, Sylvie, d'accord?
4: Pourquoi?
2: Bon, ça suffit tous les deux là.
1: Précise ton nom, Gérard.
5: Tu m'as aigri, Gérard, ce matin.
2: Ouais, je suis aigri parce que c'est même pas des auditeurs des lignes qui sonnent.
3: Mais je suis
2: allez hop,
3: Gérard.
2: Sylvie.
0: Il a raison.
3: Ouais. La CB, le bonheur, ça ne peut venir que de la CB parce que c'est comme ça, tout simplement.
1: Eh mais Gérard, c'est Sébastien.
2: Ouais.
1: De toute façon, c'est bien connu, hein. Le bonheur, c'est simple comme un coup de CB. Hein.
3: Voilà.
2: N'importe quoi.
1: Ouais, GG, c'est Christian.
2: Ouais. Mais toi, je crois que je t'avais dit d'aller dormir.
1: Non, mais je suis revenu. C'est terminé,
2: tous les deux.
0: Non. C'est vrai. On change, on veut des nanas au standard. On veut des nanas, des standardistes.
2: Non,
0: à la place de débat, Gérard. C'est pas la peine.
2: Non, c'est bon. J'ai compris comment vous avez fait.
0: C'est bon. Ça a magouillé.
2: Nathalie,
0: vite fait la conclusion, vas-y.
1: C'était naze.
2: D'accord, ah ben si c'est naze, le prochain coup, tu resteras chez toi.
0: Allez,
2: eh ben, alors va te faire foutre.
0: Oh non, pas 7h45, Gérard, pas d'agressivité quand même. Merci. Allez, vite fait la conclusion des autres. Qui c'est qui a encore?
2: Christian.
6: Bah écoute, tu nous as fait rêver comme d'habitude. Hein.
0: C'est vrai. Ouais. C'était court, mais c'était très très
6: merci
0: bon. C'est vrai, on a appris beaucoup de choses encore ce matin. Quoi d'autre encore comme résumé?
2: Sylvie.
3: Écoute, je ne sois pas trop si bien.
2: Bon ben, je fais ce que je veux, d'accord? C'est pas toi qui me commande.
3: Ok.
2: En de bon entendeur, salut, va manger tes saucisses à Toulouse.
0: Oh là, c'est que ça cartonne quand même,
2: Sébastien.
0: Ce matin.
2: Ouais,
0: Sébastien, pour terminer.
1: Moi je crois que je vais m'acheter une CB suite à ce débat.
2: D'accord.
0: C'était court, on a été obligé de faire très court parce qu'on était pris par le temps vu qu'on était à la bourre de tout le temps, mais les prochains débats de lundi prochain seront beaucoup plus longs. Gérard, petit résumé sur la CB quand même?
2: Bah, la CB, de toute manière, c'est utile quand qu'on en a besoin et qu'il faut pas s'amuser avec, c'est tout.
0: Voilà. Qu'est-ce qu'il y a, Manu?
4: C'est pas un jouet.
7: Ah non, je suis pas d'accord, mais bon.
2: Bon, t'es pas d'accord, toi tu t'écrases parce que je t'ai vu faire.
0: Ouais, exactement.
2: Ok.
0: Et pourquoi alors, la CB comme
2: non,
0: ça?
2: Non, non, mais moi, de toute manière, quand j'ai demandé depuis vendredi, je vous ai dit de me prendre des gens au standard, c'est pas la peine d'aller chercher les noms là-dedans.
0: Voilà, très bien.
2: Je t'ai vu faire.
0: Est-ce que Gérard est là?
2: Ouais!
4: Oh putain, le son.
2: Oh, le son pourri!
0: C'est pas moi, Sam, hein. C'est lui-même, qui s'en aura. Pour que Gérard s'en rende compte. Ça va, Gérard?
2: Faut bien.
0: Ouais, faut. On fait aller.
2: Bon,
0: attention, maintenant, on va moins rigoler maintenant, puisque nous allons aller directement du côté du courrier.

0: ouais.
1: Ou autre.
2: Mais ça, c'est grave que aussi, ça.
1: Ouais, grave. Mais ça, bon. Ben,
2: bon. Ah, ça,
1: enfin, bref.
2: Ouais,
1: en parlant bref, pas passons.
2: Non, mais attends, attends quand même. Pamela Anderson, non, tu l'as vu vraiment.
1: Non, non, non, non. Non, non, parce que j'achète pas de magazines comme ça, j'en ai pas
2: assez. Ah, c'est ça, ces magazines-là, Alerte à Malibu, tous ces trucs-là, Dallas, tous ces trucs.
1: Ah non, non, non, attends, attends, je m'appelle française pour regarder Dallas quand même. Je sais que mardi, elle va me casser, mais je préfère prévenir tout de suite que Françoise, je te dis ça gentiment, ouais. Je ne regarde pas Dallas.
2: Voilà. Donc, par contre, le magazine Alerte à Malibu, tu le lis, quoi. Ce
1: non, même pas, je regarde le feuilleton quand il passe ou... et c'est tout.
2: Bon, ça, donc c'est un feuilleton cul que tu préfères et quoi d'autre?
1: Non, c'est pas un feuilleton cul, c'est un feuilleton bon, ben, régulier comme tout le monde. Hein, c'est des...
2: D'accord, ok.
1: Des feuilletons normales et puis c'est tout. Donc on va commencer le premier débat, on va accueillir Marco. Marco, bonsoir.
3: Salut, salut.
1: Merci de baisser la radio s'il vous plaît quand je commence à parler.
2: Tu vas te faire casser toi, hein.
1: Marco, bonsoir.
4: Oui, bonsoir Marco.
5: Bonsoir Marco.
1: Et Antonio.
6: Bonsoir ma couille, bonsoir tout le monde.
4: Bonsoir, bonsoir Antonio.
1: Et Antonio.
6: Oui.
1: Antonio, tu commences à être poli s'il te plaît, tu dis pas ma couille.
6: Il y a pas de problème. Est-ce que tu pourrais me présenter la psychopathe là qui est à côté de toi?
1: Non, elle est plus là.
4: Elle est
1: plus là. Si tu veux son numéro de téléphone, tu demanderas à Gaël.
6: Non, ça va. Ça s'est vite cinglé aujourd'hui.
7: Gérard, c'est vrai qu'à propos de couilles, tu voulais te faire siliconer les couilles pour pouvoir participer à des films porno.
1: Non, mais attends, toi, pour l'instant, je sais pas sonner Luigi, d'accord? Et je t'ai pas demandé de...
6: C'est pas Luigi, c'est Marco. T'es Marco, complètement parano.
7: Qu'est-ce que tu dis quand, toi?
1: Non, non, mais attends, et si vous êtes deux derrière, dans ces cas-là, vous avez...
6: Mais non, je suis pas derrière lui.
1: Non, non, mais d'accord. Arnette et Luigi, je vous ai
6: reconnu. Mais Arnette, c'est Tony. Merde.
1: Oui, oui, d'accord, ok, c'est bon. Je t'ai reconnu, alors si tu déconnes...
6: Mais non, tu m'as pas reconnu.
1: Non, non, mais si tu déconnes, tu vas pas faire long feu, je te le dis tout de suite. Sonia, bonsoir.
8: Bonsoir.
4: Bonsoir Sonia.
8: Sonia.
4: Bonsoir Sonia.
1: Attendez 5 minutes.
4: Mais oui, Sonia. Souviens-toi, puisque Sonia, tu avais dit qu'on allait faire une exception. On l'a
1: regardé. Ah ouais, ouais, ouais. D'accord, ok.
4: Donc, rebonsoir Sonia.
8: Bonsoir,
4: bonsoir
8: Sonia.
4: Bonsoir Sonia.
1: Isabelle.
4: Bonsoir Isabelle.
9: Bonsoir Isabelle.
1: Attends, elle sort d'où celle-là, cette Isabelle?
4: Bah, c'est une fille que j'ai pour le standard.
1: Julia.
8: Bonsoir Gérard.
4: Bonsoir Julia.
1: Bonsoir mon amour.
6: Bonsoir Gérard.
1: Ta gueule, je sais pas sonner. Putain, mais ils sont cons les mecs.
6: Bonsoir Gérard, mon amour.
1: Ta gueule, toi, je sais pas sonner, pas de chambre.
6: Ma vie.
8: Quand je t'appellerai pas de chambre, tu sortiras dessous.
1: Quoi.
8: Dessous
1: de lui. 4, 5. Et la 6e, si elle s'est pas reconnue, bonsoir mon amour.
6: Bonsoir Gérard.
8: Bonsoir mon amour, excuse-moi, je suis désolée.
1: Hey
6: Gérard.
1: Non mais. Attends, pour
6: Gérard,
1: l'instant.
6: Est-ce que c'est vrai que.
7: Hey Gérard, je voulais te dire, c'est quoi? C'est qu'à chaque fois que mon chien t'écoute, il a la gaule.
1: Non mais attends, ton chien, tu lui fais une pipe et ça ira tout seul, il aura plus la gaule.
4: Non, s'il te plaît Gérard, on parle des sujets pornographiques, pas de plus de zoophilie, s'il te plaît.
1: Oui mais.
6: Gérard, j'ai une question à te poser, c'est Antonio. Il paraît que t'as été routier. Donc moi, je voudrais de
1: t'écouter. Ah, Gérard, attends.
4: Non, Gérard, s'il te plaît, tu reviens.
1: Non, mais c'est pas de ta faute, on a un problème parce que
8: Gérard
1: a une caméra. Allez Gérard, allez.
4: Bon, je vous raconte brièvement ce qui se passe. Et pour faire, c'est que Gérard donc n'arrive pas à assumer sa popularité et donc il est harcelé par un caméraman et il le supporte très mal.
1: Non, il arrête avec la caméra maintenant.
8: Mais arrête avec la caméra, Gérard. C'est bien qu'il ait la caméra.
1: On va expliquer, c'est que bon, le débat de Gérard est retransmis sur Fun TV. Non, attends, je vais expliquer. Donc pour ceux qui ont la radio, que c'est en direct sur Fun TV en ce moment, et donc on a un caméraman qui a des problèmes, c'est qu'il veut essayer de trop bien faire et malheureusement il s'approche trop près de Gérard et c'est vrai que la caméra vient toucher son visage. C'est vrai que Gérard balance la caméra à 30 000 francs et ça énerve Gérard qui a du mal à se concentrer, quoi. Voilà.
10: Non mais il vire.
1: Il vire. Donc
10: à côté de moi.
1: Quoi?
6: Je réponds aux questions.
1: Bon, on va voir ça.
0: Ne reste pas là.
1: Bon.
0: Non, tu te retires avec ta caméra, s'il te plaît.
8: Mais Gérard, mon amour.
0: Tu te retires complètement.
1: Non, mais ça va, il se recule, il reste là.
8: Mais Gérard, ça me permet de te voir. T'es fait de rose, là.
1: C'est vrai qu'il y a beaucoup de gens qui achètent tes PS pour voir tes débats, et donc beaucoup de filles qui aimeraient voir ton visage, donc c'est un peu dommage. Fais au moins une grimace, juste une fois, là.
0: Gérard, t'es content? Alors,
1: voilà, maintenant.
0: Alors, feuille de rose,
1: on recommence ce débat.
0: Mon amour, pour la troisième fois qu'on s'en suit,
8: Gérard. Oui, mais Gérard, je t'écoute.
0: Oh, putain. Putain, mais il y a vraiment deux connards sur...
1: Et bonsoir à Sonia, hein.
0: Bah, ça y est, on y a dit. J'y ai dit déjà bonsoir.
6: C'est vrai, Gérard, que Olivier Chabaudeau, c'est ton fils illégitime?
0: Alors, je ne répondrai pas à ta question. Déjà, je voudrais que Feuille de Rose me dise bonsoir.
8: Mais je t'ai dit bonsoir, bonsoir, mon amour.
0: D'accord, ok.
7: Gérard, c'est Marco. Et c'est vrai que tu as tourné un film porno avec Christine qui s'appelle Jurassic Sex.
0: Alors, Marco
6: Gérard, c'est Antonio. Marco, est-ce que c'est vrai que la production, ils vont vous recruter la toi et la psychopathe pour faire
0: Marco
6: un remake de X-Files?
0: Mais Antonio, tu la fermes, s'il te plaît.
6: Oui.
0: Marco.
6: Oui.
0: Marco.
6: Oui.
0: Tu sais ce que tu vas faire?
6: Oui, je vais
8: retourner au standard.
0: Tu retournes au standard tout de suite.
8: Ah, je suis médium.
3: Au revoir, Marco.
0: Au revoir, Marco.
8: Salut, Marco.
0: Voilà.
3: Marco.
0: Bon, alors, on va commencer la...
6: Elle est partie, Mademoiselle Soleil.
0: Bon, Antonio, si tu continues, tu vas faire pareil. Alors, tu choisis, tu me laisses poser la question, d'accord?
6: Non, c'est pas Antonio, c'est Marco, là.
0: Non, bah, Marco, je te dis, tu dégages.
6: Non, c'est Caramel, en fait.
0: Non, bah, tu dégages, alors.
4: Nous accueillons Marc, qui est là pour remplacer Marco. Bonsoir, Marco.
8: Bonsoir, Marc.
3: Bonsoir, Marc.
4: Mais non, Marc, parce que moi, je suis toujours avec Marco.
7: Ça va, Gérard? Eh, Gérard, salut.
0: Bon, je pose la première question et je dirais que par qui je commence à poser les questions, qui vont répondre. Comme ça ira plus vite. Alors, êtes-vous pour ou contre la pornographie, Isabelle?
3: Contre.
0: C'est-à-dire, pourquoi t'es contre?
3: Parce que bon, je trouve pas ça très très intéressant, quoi. Il y en a qui prennent leur pied avec ça, tant mieux pour eux, mais bon, moi je trouve pas ça très très intéressant, quoi.
0: D'accord.
6: Et là, je suis sage et je dis rien.
0: Non, mais pour l'instant, c'est moi qui demande, qui répond aux questions.
6: Ah oui, non, mais je te le faisais remarquer, je suis sage.
0: Sonia?
3: Moi, je suis pour.
0: Pourquoi t'es pour?
3: Bah, parce que, par exemple, s'il y a des gosses de 13 ans, 14 ans, qui n'ont jamais niqué, ils peuvent regarder ça, ils voient.
8: Il faut qu'ils découvrent les différentes positions.
0: Non, attends, Sonia.
3: Ouais.
0: Sonia, est-ce que tu regardes souvent des films porno?
3: Moi, personnellement, non.
0: Non?
3: Non, mais.
0: Mais pourquoi t'es pour alors?
3: Bah, parce que ça peut servir à d'autres personnes qui n'ont jamais eu une relation.
0: Non, mais attends, ma chérie.
4: Et toi, Gérard, est-ce que tu regardes des films porno?
2: Bah, c'est marqué sur Minitel que Gérard tourne des films de cul à Suresnes.
1: Qu'est-ce qu'elle aime comme position,
0: la Sonia? T'aimes quoi comme position, s'il te plaît, sans indiscrétion?
3: Moi, je le dis pas, je le montre.
0: Non, mais tu peux le dire. De toute manière, le thème de la question, je vais vous dire une chose que, apparemment, je pense que ça va bien se passer, donc on va durer un petit peu plus tard, donc je vais vous demander vos positions préférées. Donc tu peux me le dire maintenant.
3: Moi, j'aime bien la cavalière,
6: alors, je vais me
3: coucher. Le cavalier et la sodomie.
0: Ah, attends, le cavalier, attends, le cavalier, c'est quoi ça?
6: C'est Zorro.
0: Non, attends.
6: Oh,
0: Marco, et...
2: Il paraît que ta position préférée, Gérard, c'est de te retrouver écrasé sous un gros tas. C'est vrai?
6: Non, on a dit qu'on parlerait pas de Christine.
2: Pardon.
0: Donc, on va demander à Julia, stop! Vous taisez 5 minutes les lascars derrière, s'il vous plaît. Julia!
5: Oui, excuse-moi.
0: Alors, est-ce que t'es pour ou contre?
5: Ben, je suis pour parce que ça peut servir à certaines personnes.
0: C'est-à-dire?
5: Ça peut être utile à des mecs qui sont seuls et qui n'ont pas forcément la chance d'avoir une nana.
0: Non mais attends, tu crois que...
2: Comme Gérard.
0: Non.
5: Je voulais pas le dire.
6: On a dit qu'on parlerait pas de Christine.
0: Bon, alors toi tu dégages, ça fait la troisième fois que tu me poses cette question-là que je t'ai pas parlé.
6: Non,
0: alors, bonne nuit. Allez, hop, bonne nuit.
2: Allez,
0: à toi.
2: Cassé.
0: Comme tu dégages.
5: Au revoir.
4: Gérard,
5: au revoir.
4: Quelle est ta position préférée, toi?
0: Non mais, j'ai pas fini de poser ma question, je poserai...
4: Non, c'est pour émoustiller un peu cette demoiselle qui t'écoute.
2: C'est la branlette.
0: J'attends qu'il y ait une personne qui me dise le pour ou contre et je vous dirai mes positions préférées.
6: Gérard, c'est
5: on peut répondre à ta question, Gérard.
7: Gérard.
2: T'es dans le cul.
7: Gérard, c'est marrant.
5: Gérard.
0: Alors,
7: Gérard.
0: Stop!
8: Attends, on a
10: bon, Gérard, accouche.
0: Il reste une nana que j'ai pas posé la question. Mon amour, de, l'amour de ma vie, là.
10: Oui.
0: Et alors, bon, et toi?
10: Moi, c'est ouais. Alors moi,
8: ça va, m'amour.
10: J'ai deux positions préférées.
0: Mm-hmm.
10: C'est le pissenlit et le balcon.
0: Mm-hmm. Non, mais attends, est-ce que t'es pour ou contre tes films porno...
10: Bah oui, mais bon.
0: Pour ou contre ta pornographie? C'est ça, la question.
10: On va dire que je suis pour.
0: Alors, explique-moi pourquoi.
10: Bah écoute, à ton avis.
0: Parce que t'aimes bien regarder des films porno.
10: Oui, enfin ça, d'accord, mais bon.
0: Moi, ouais, mais t'es pour du quel côté?
6: Du côté droit.
0: Non.
10: Exactement.
0: Bon, alors moi je voulais que je vous réponde si je suis pour ou contre.
10: Bah ouais, oui.
6: Attends, c'est Marc, je peux dire un truc ou pas?
0: Ouais, vas-y Marc.
6: Ouais, alors Gérard, c'est Marc. Alors il paraît que t'es contre les films porno parce que pour toi c'était suffisant de te branler sur les catalogues de la Redoute de Christine sur les pages sexy.
0: Alors Marc, tu dégages. Ce coup-là, non, là Marc, j'en veux plus. Là c'est terminé.
6: Bonsoir.
2: Salut Marc.
0: Marc, terminé.
6: Bonsoir.
4: Au revoir Marc.
10: C'est la page 327 en particulier. Hein.
6: Pourrait-on m'annoncer...
0: Tu sais qui vient de dire ça?
10: C'est Christine.
4: Bonjour Christine.
6: Puis-je être annoncé, Christine, s'il vous plaît?
0: Antoine.
6: Oui, bonsoir.
0: Alors, est-ce que t'es pour ou contre?
6: Je suis plutôt pour.
0: Alors, pourquoi?
6: D'ailleurs, j'ai loué une cassette vidéo où des médiums me faisaient l'amour. En lévitation. Et certains médiums avaient une différence d'âge et d'autres des pratiques bisexuelles. Voilà.
0: Voilà.
2: Gérard, il y a Eric qui dit sur Minitel que ta position préférée, c'est à genoux, la tête dans les toilettes de la loco, c'est vrai?
0: Non, mais ça, je crois que j'ai bien précisé au départ que je voulais pas entendre parler ni loco, ni Christine et autres. Donc, alors moi, maintenant, comme je sais qu'il y en a beaucoup qui veulent savoir si je suis pour ou contre, il reste Sonia, Isabelle, Julia et Feuille de Rose. C'est bien ça, on en a?
10: Oui.
0: Donc moi, je vais vous dire une chose, je suis contre.
10: Pourquoi?
0: Parce que bon, ben...
10: Ouais.
0: C'est un truc que... déjà, c'est interdit aux jeunes. Et puis même, c'est dégueulasse à regarder. De voir un mec qui fait mal à une nana, pour moi, c'est dégueulasse. Pour moi, c'est... Je sais pas comment vous dire ça.
11: Merci, dis-nous.
0: Parce que faire mal à une nana, c'est...
2: Pourquoi il fait mal à la nana?
0: Non mais on n'a pas à faire mal à une nana, je suis désolé.
10: C'est du vécu?
0: Comment?
10: C'est du vécu?
0: À la télé, à mon avis...
10: Non mais toi, Gérard.
0: Ah non, mais moi j'ai...
2: T'as jamais fait mal?
0: Non mais ça, de toute manière, je vous dirai...
10: Dis-nous,
0: au fur et à mesure...
10: C'est ça, hein?
0: Ben moi, je vais vous dire une chose, que j'ai jamais voulu faire mal à quelqu'un. Et
10: mais
0: c'est
10: quand
0: pas de...
10: même, ça t'est arrivé.
0: Mais
10: tu prends pas de plaisir à faire mal à quelqu'un?
0: Non, j'aime pas faire mal à quelqu'un. Parce que c'est même plus de l'amour, c'est de la rage.
10: Je suis gentille, moi.
4: Et même pas avec une feuille de rose, tu pourrais faire mal à quelqu'un?
0: Même. Monia. Bon. Oh. Monia, il y a un proverbe qui dit, faut mieux...
2: Il y a Eric qui dit sur Minitel qu'avec 3 cm, tu peux pas faire mal à une nana.
0: Ça, il a quel âge, Lascar?
2: Il a, je sais pas si c'est pas marqué, 24 ans.
0: Ouais, 24 ans, bah dis donc, si, j'espère pour lui qu'il a essayé de se faire une nana qui était vierge. Hein.
4: Gérard,
0: oui,
4: nous accueillons donc un nouvel auditeur qui s'appelle Malabar. Bonsoir
10: Malabar.
0: Bonsoir
12: Gérard.
0: Salut.
2: Bonsoir Malabar.
0: Si c'est importable, c'est pas la peine.
12: Non, j'ai un petit problème, c'est bon.
0: Alors, merci pour la musique.
12: Ah,
0: voilà. Donc, on attaque sur la deuxième question. Et on va demander à Malabar de répondre, à Antoine, et puis après, je continuerai petit à petit. Combien regardez-vous de films porno par semaine? Alors, Malabar.
12: Je t'écoute.
0: Non, mais tu viens d'entendre la question? Bon, alors Malabar, dehors, tu dors. Allez, hop.
4: Allô. Mais non, il dort pas. Mais
0: non, mais...
4: Gérard,
2: il t'a pas entendu, Gérard.
4: Gérard.
12: J'avais un problème de téléphone.
0: Voilà, ouais, bah alors, répète, tu te réveilles.
4: Tu peux répéter la question sans être agressif.
12: Tu peux répéter la question?
0: Alors, combien de films porno regardez-vous par semaine?
12: Ah, mais tu bafouilles.
2: Non, Gérard, il a pas compris la question.
0: Non, là, tu fouilles pas dans ma mallette.
2: Il y a caméraman qui fuit dans la mallette de Gérard, donc...
12: Allô, Gérard, j'ai répondu.
4: C'est peut-être un paparazite, hein.
12: Sa mallette, elle est
0: remplie. Je suis désolé,
2: Gérard.
0: On fouille pas,
12: Gérard.
0: Mes affaires.
2: Malabar a répondu.
0: Malabar.
12: Bah, j'ai répondu.
0: Bon, t'arrêtes avec la caméra, s'il te plaît, là.
6: Ben, j'ai pas de caméra.
0: Non, non, c'est pas à toi que je m'adresse, c'est à Philippe, à Cyril.
6: Voilà.
0: Bon, tu arrêtes, s'il te plaît.
6: De vidéos porno.
0: Tu arrêtes.
11: Mais Gérard, ça me permet.
4: Gérard, est-ce qu'on pourrait se concentrer un peu sur le débat, s'il te plaît?
0: Oui, mais moi, je voudrais bien qu'il arrête un petit peu.
1: Mais arrêtez, ça y est.
6: Pose ta question.
0: Alors, Malabar.
6: Pose ta question.
0: Non, ça y est, tu viens de l'entendre.
6: Alors, je t'ai répondu.
0: Bon, ok.
6: Eh ben, c'est quoi, qu'est-ce que j'ai répondu?
0: Mais j'en sais rien, et
6: alors,
0: voilà, c'est pas grave.
6: Alors, tu dégages.
0: Mais bon, bah, attends, c'est toi qui vas dégager tout à l'heure si tu continues. Antoine.
6: Alors, Gérard. Purée, c'est fait tard, là. Gérard.
0: Oh, tu travailles, Antoine, s'il te plaît.
6: Oui. Gérard, c'est Malabar.
0: Malabar, tu la fermes! Antoine. Antoine!
6: Oui.
0: Tu réponds à la question, s'il te plaît. Oh là là.
6: C'est
0: bon,
6: quoi la question?
0: Bon, c'est bon, tu travailles.
4: Gérard, s'il te plaît, arrête. Tu te calmes, tout va bien. Et on va faire la question, Gérard.
0: Non mais, Antoine, il a très bien compris la question. Je vais pas la répéter
6: une
0: fois.
6: Donc, moi, j'ai jamais vu de film porno.
0: C'est qui parle, là?
6: C'est Antoine.
0: Bon, alors, vas-y.
6: J'ai jamais vu de film porno.
0: D'accord.
6: C'est vrai. Et par contre, je voudrais te demander quelque chose, Gérard. Si
0: vas-y.
6: Étant donné que t'as été routier, j'ai un conseil à te donner. Moi, deux fois, les matins, je me lève. Et deux fois, je fais pipi jaune. Mmh. Et d'autres matins, je fais pipi blanc.
0: Non, mais c'est pas le thème du débat. Hein,
6: ah, c'est le sperme, Gérard. Non, mais comme t'as été
0: Malabar.
6: C'est le sperme.
0: Non, bon, c'est bon, Antoine et Malabar, pour l'instant, vous vous taisez. Sonia.
6: Et j'ai pas répondu à la première question.
0: Non, mais bah, de toute manière... Sonia, tu réponds, s'il te plaît.
13: Eh ben, moi, je regarde pas de film porno.
6: Menteuse.
13: J'en ai regardé quand j'étais plus jeune.
0: Mmh.
13: Mais là, j'en regarde plus.
0: D'accord.
6: Mais c'est quoi ta position préférée?
4: Écoute, Feuille de Rose, s'il te plaît.
0: Alors, Isabelle.
11: Feuille de Rose.
0: Alors, Isabelle. Alors, oui, Feuille de Rose, je te parlerai.
6: Antoine, je voudrais dire
0: un. Bon, Isabelle, s'il te plaît.
11: Quoi?
0: Tu réponds à la question?
6: Gérard, pour ton record.
0: Antoine et Malabar, vous la fermez.
6: Dans le Guinness Book.
11: Pas, Gérard.
6: Si on aime dans le cul. Là, on a
11: bon, Gérard, envie de dire...
0: Bon,
6: bravo,
0: Antoine, Isabelle,
11: oui.
0: Tu réponds à la question, s'il te plaît.
11: Alors, moi, je regarde pas, sauf avec toi, ça pourrait être possible.
6: Oh, là, cochon.
11: Excuse-moi, mais il en est hors de question.
6: Eh ben bon,
0: attendez. Attends, Isabelle.
11: Oui.
6: Gérard, c'est Antoine, j'aimerais savoir...
0: Non, mais Antoine, pour l'instant, tu te tais, s'il te plaît, c'est pas toi qui...
6: Gérard, c'est Malabar, ton conçu pendant un film.
0: Alors, mes parents, tu sais ce qu'ils disent, ils t'emmerdent. Ok, Antoine, tu dégages, tu vas au standard.
1: Allez, hop,
0: dégage, Antoine, bonne nuit.
1: Allez, bonne nuit, Antoine.
6: Voilà.
0: Julia.
6: Bonne nuit,
0: Julia.
14: Oui. Moi, j'ai vu un seul film porno dans ma vie, ça m'a suffi, j'ai trouvé ça spécial. Et donc, j'en regarde jamais.
0: D'accord.
14: Mais avec toi, je veux bien essayer aussi.
0: Ok, on verra ça plus tard.
6: Quel gros cochon, ce Gérard.
0: Et la Feuille de Rose.
6: Quel cochon.
0: Ouais, ta gueule, toi, derrière, Malabar.
6: Ça va, ma chérie, ça va?
13: Ça va et toi?
6: C'est Malabar.
0: Malabar, tu la fermes, s'il te plaît, c'est pas toi que je m'adresse.
6: On peut se voir ou pas, Feuille de Rose?
0: Malabar, quand je t'appellerai... Malabar, quand je t'appellerai Potchamp, tu sortiras de son lit.
6: Mais pour l'instant, je m'appelle Malabar, je m'appelle pas Potchamp.
0: Eh ben alors, pour l'instant, tu t'appelleras Potchamp.
6: Ça va, chérie?
13: Ça va et toi?
6: Ouais, c'est Malabar.
13: Ouais, t'as un beau taramba.
0: Non, Malabar, tu me le vires aussi.
4: Je le vire aussi.
13: Oh non, Malabar.
14: Mais où sont les mecs, là?
6: Gérard. C'est Malabar, là.
0: Gérard, Malabar dehors.
1: Gérard, sur Minitel, il y a... Il y a, comment il s'appelle, Guilin qui demande si tu trouves normal qu'on fasse des films porno d'hétérosexuels.
0: Ça, j'ai pas étudié les débats et peut-être que...
6: Oui.
13: Est-ce que tu as un beau taramba?
6: Oh, j'en ai un.
0: Qui c'est qui parle là comme ça? Bon, Feuille de Rose, s'il te plaît, mon amour.
6: Oui, c'est moi. Ça va, ma chérie?
0: Ta gueule, Malabar!
14: Oui, mon amour, je t'écoute.
0: Bon, tu réponds à ma question, s'il te plaît, ma chérie?
13: Malabar.
14: Ouais, non, je regarde pas de films porno.
0: Oh, vous voulez la fermer derrière quand je pose... Vous voulez la fermer quand je demande une réponse à quelqu'un?
6: On peut parler quand même.
0: Non, vous n'avez pas le droit de parler sur les réponses.
13: Malabar?
6: Oui.
13: T'habites sur Paris?
6: Oui.
0: Bon, Julia. Julia Malabar, vous dégagez.
6: Bonne nuit à tous.
14: Bonne nuit, Julia. Bonne nuit.
1: Salut.
14: Bonne nuit, Malabar.
1: Gérard.
6: Bisous les filles, à bientôt.
1: Gérard.
14: Salut.
6: Bisous, Sonia.
1: Sur Minitel, il y a quelqu'un qui demande, est-ce que c'est vrai qu'on se surnomme dans le milieu du porno l'anus luisant?
0: Non. Donc,
1: est-ce que tu pourrais expliquer à Eros ce que c'est qu'un 69? Un 69.
0: Un 69, c'est. La question m'a. Déjà, je vais demander à bon, avant de répondre à... Tu peux me laisser mon café, s'il te plaît?
15: Allô?
0: Si ça te dérange pas.
15: Allô?
0: Oui, une feuille de rose.
15: Oui.
0: T'as pas répondu à ma question.
15: Mais si hein. T'as répondu. Si, elle a répondu. Tu suis.
0: Allô? Ah, excuse-moi, feuille de rose. Excuse-moi, mon amour.
15: Ah, bon, je te pardonne.
0: Excuse-moi, mon amour. Donc, alors, il y a une question sur Minitel. Qu'est-ce que c'est un 69? Eh ben c'est...
1: Hey,
0: c'est les... Non, vous me laissez répondre.
1: Oui, laissez Gérard répondre.
4: Laissez Gérard répondre. Gérard.
0: Le 69, c'est où la nana vient sur le mec, ou le mec va sur la nana. Et vice-versa.
4: C'est une façon de voir le 69,
1: d'accord,
4: effectivement.
1: Donc c'est...
0: c'est la nana qui suce le mec.
1: Ouais.
0: Et qui présente sa foufoune devant la bouche du mec.
15: Le mec ouais. Présente sa foufoune.
0: Et la nana présente sa foufoune. Je sais pas qui c'est qui répond comme nana derrière, mais si elle est bouchée, c'est
1: non,
0: pas
1: mais
0: n'importe.
1: Gérard, ce qu'il veut peut-être dire, c'est son anus, c'est ça. C'est le voilà. Mec qui présente son anus.
0: Voilà.
1: Le mec présente son anus.
0: Et de l'autre côté, bon ben, c'est le mec qui va sur la foufoune à la femme, et que la femme...
1: La foufoune, non, la bite à la femme.
15: Pourquoi ouais. T'es gêné quand tu parles de ça?
0: Parce que j'aime pas trop en parler.
1: Ah oui, il est pas gêné, il transpire.
0: Ouais, en plus il m'énerve avec sa caméra, puis il fait une chaleur là-dedans dans les studios, c'est pas possible.
1: Non, il fait super froid.
0: Ah non, peut-être pour vous, mais pas pour moi. Donc, je vais poser la troisième question.
4: Alors, Gérard, excuse-moi, tu oublies d'accueillir Laurent G.
0: Ah ouais, Laurent, s'il te plaît, Cyril.
16: J'aimerais rester dans l'anonymat. Je suis un DJ très réputé. Je mets de la musique électronique le vendredi soir sur Fun Radio. Bonsoir, Gérard. Et j'aimerais réagir sur le débat pornographie.
0: Non mais attends, déjà tu vas pas t'amuser à te masturber parce que sinon tu vas dégager. Tu vas dégager.
16: Naturel.
0: Donc.
15: Gigi.
0: Donc, préférez fille.
4: Oui.
0: Bon, je peux poser la question avant qu'on passe.
15: Vas-y, Gérard.
0: Qu'on passe le disque.
16: Techno Import, Fairway Records.
0: Je sens que tu as.
16: C'est moi.
4: Qui c'est qui est parti? Et là, tu as. Alors, attends, tu as.
16: Crispy Bacon.
4: Est là.
0: Ouais.
4: Hein, Laurent G est là.
1: Ouais. Gérard, est-ce que c'est vrai que t'arrives à t'auto-sucer?
0: Non,
1: sans vite.
16: Oui. Il y a quelque chose de coincé là.
1: Ouais, enfin.
17: Salut Gérard, c'est Louis.
0: Ouais, salut.
17: Et Gérard, c'est vrai que pour toi, le meilleur film porno, c'est Microcosmos.
0: Confirme
17: les insectes, ça l'excite.
0: D'accord. Louis, si tu. Je te préviens, je te donne encore une chance. La prochaine fois, tu dégages. Alors, je vous préviens, vous réfléchissez. Vous réfléchissez à la quatrième.
17: On peut avoir un peu de techno.
0: Non.
17: C'est pas possible. Vous allez.
0: Non, Laurent, tout à l'heure, tu as dégagé, hein, si tu veux continuer.
17: L'oranger.
15: Bon, l'oranger.
0: Laurent, je sens que tu vas pas finir loin.
15: Hein. L'oranger.
17: Pourtant,
0: alors,
17: quelqu'un de réputé dans le métier.
0: Bon, allez, hop. Bon. L'oranger, je sais qui c'est.
4: Je pense, Gérard, il faudrait quand même que tu puisses continuer ton débat. Parce
0: ouais,
4: que c'est vous que je suis...
17: Non,
4: Gérard, je suis un peu perdu quand même. Je voudrais bien savoir où t'en es et où nous en sommes tous, d'ailleurs.
0: Donc, à l'heure actuelle, pour
15: quelle
0: l'instant,
15: est la question
0: il est 3h05 du matin. On est qu'à la troisième
15: c'est
0: question.
15: C'est l'horloge parlante, là. Hein.
16: Je mixe jusqu'à 6h du matin en semaine dans plusieurs boîtes.
0: Bon, allez, hop. L'oranger dehors.
1: Bah, allez, annonce le disque. Annonce le disque, on va reprendre après, Gérard.
0: D'ailleurs. Lassie, le chien attaque avec un pastis, une grenadine, merci.
1: D'accord. On va appuyer sur l'autre micro, il y avait un problème de son. Voilà, c'est bien.
0: Donc, toujours la suite de la libre antenne, et donc vous pouvez toujours nous appeler au 08 08 5000 et au 0803 08 5000, 36 code Fun Radio, rubrique directe pour le Minitel, et ce que vous venez d'entendre, c'est Nirvana avec Space Cula.
1: Oh pardon.
0: Un spéciale de pétard. Merci pour le petit truc.
4: Tu peux leur faire ce que j'ai assez mal compris le titre, s'il te plaît.
0: C'est spéculum
4: de tétard, c'est ça?
0: Voilà.
4: Tu peux le refaire?
0: Avec spéculer l'homme de pétard. Enfin bref, passons, vous avez
4: tétard.
0: Compris. Voilà. Donc on récupère Louis.
17: Ouais, Gérard.
0: Salut.
17: À propos des positions préférées.
0: Non mais c'est bon pour l'instant, Louis, s'il te plaît, t'attends, on continue la présentation, d'accord?
17: D'accord, ouais.
0: D'accord, merci. Constantino.
18: Bonsoir, c'est Constantino, le magnifique voyant extra-lucide, médium, astrologue, tarologue, vendeur de grec le week-end.
0: Oh, tu la fermes pour l'instant.
18: Je te salue, Gérard.
0: Tu la fermes, merci.
18: Je suis envahi par ton karma.
0: Constantino, tu la fermes, s'il te plaît.
18: Constantino, avec un S.
0: Ouais, ben, tu la fermes pour l'instant, je continue. Sonia.
19: Oui, c'est moi.
0: Toujours là. Isabelle.
20: Je t'aime, Gérard.
0: Moi aussi.
20: Non.
0: Oui, Julia. Julia.
21: Salut, GG.
0: D'accord. Et pour finir, l'amour de ma vie.
21: Oui, mon amour. Oh, l'amour de ma vie.
0: Bon.
21: Est-ce qu'il pourrait y avoir un deuxième amour dans ta vie? Non, c'est pas possible, Gérard. Mais si, c'est possible.
0: Bon, oh, tout s'il vous plaît. Attendez là. Isabelle.
21: Oui.
0: Isabelle, feuille de rose.
21: Oui. Hein,
0: comme c'est vous deux qui voulez que je...
21: Non, c'est Julia.
0: Il y a Julia.
21: Non, c'est moi. C'est Julia qui veut.
0: Bon, attends, Julia, t'es d'où, toi?
18: Gérard.
0: On t'en bouche à toi, mais dors derrière.
18: C'est Constantino, avec un S.
0: Ouais, bah Constantino, pour l'instant, c'est pas toi que je m'adresse, c'est Julia et à feuille de rose.
18: Qu'est-ce que je te sers? Salade d'oignon, tomate. Salade, oignon, tomate, la totale.
0: Bon, Julia, tu quitteras pas, je te prendrai en antenne avec feuille de rose.
22: Le débat, Gérard.
0: Alors.
18: Je suis réfugié kurde.
0: Oh, Constantino, tu la fermes, s'il te plaît. Gérard, merci.
18: Je suis en exil à Paris.
0: Constantino, tu la fermes, s'il te plaît, que je pose ma question.
18: Je n'ai pas où loger.
2: Vas-y, vas-y, Gérard. Vas-y, pose
22: Gérard, s'il te plaît, pose la question.
0: Alors, on va poser la question que tout le monde attendait.
18: Pose-la par terre, vas-y.
2: Est-ce que Gérard joue dans des films porno?
0: Non. C'est quelle est la position
2: préférée de Gérard?
0: Quelle position aimez-vous le mieux?
18: Alors, c'est Louis, est-ce que je peux répondre?
0: Vas-y.
18: Alors, est-ce que c'est vrai que ta position préférée, Gérard, c'est de prendre le Space Mountain dans le fion?
0: De quoi?
18: De prendre le Space Mountain dans le fion.
0: C'est quoi ça?
21: Ça doit faire mal.
0: Non mais attends.
21: Gérard, tu connais pas?
0: Attends, c'est quoi le Space Mountain? Non mais attends, on va pas s'amuser à citer des trucs...
22: Non, ce sont des noms de position. Le Space Mountain, c'est un nom de position.
0: Surtout, c'est un truc qui est... De quoi?
18: C'est un parc d'attractions capitaliste.
0: D'accord. Eh ben, Constantino, tu vas voir au standard si j'y suis.
18: Constantino, avec un S.
0: Hop.
18: Gérard, non, c'est Constantino. Gérard. Moi, dans mon pays, les femmes sont laides. Je suis réfugié kurde.
0: Bon, Constantino, je viens de te dire, tu dégages.
2: Gérard. Et toi, c'est quoi ta position préférée?
0: Non, mais je vais demander à Sonia. Alors, Sonia, pour toi, c'est quelle est la position que t'aimes le mieux?
21: Moi, c'est la glace italienne.
0: De quoi?
21: La glace italienne.
0: C'est quoi cette position?
21: Ah ouais, c'est pas mal.
22: Tu connais pas ça?
2: C'est connu.
21: Et Gérard, mais t'es un culte hein, là-dedans.
22: Attends.
0: Non, mais attendez.
18: Sonia, il y a pas de glace.
0: Oh, c'est bon, toi, Constantino, je viens de te dire, tu dégages. Tu vas pas me casser les burnes sans 7 ans.
21: T'en sois pas vulgaire, Gérard.
0: Non, mais j'ai dit les burnes, hein, j'étais poli.
21: Ah oui, les burnes,
2: il était poli, là, alors.
18: Qu'est-ce que les burnes, Gérard?
0: Bon, allez, bonne nuit, Constantino. Hop.
21: Et quand c'est lui qui le dit, il dégage, voilà. C'est ça.
2: Tu peux expliquer ce que c'est la glace italienne, alors, à Gérard, qui sait pas ce que c'est?
0: Oui, Sonia, s'il te plaît.
21: Gérard, c'est moi qui devrais tenir le débat, dis-moi. Tu fais un débat sur la tomographie, tu sais même pas les positions?
0: Mais c'est quoi cette position de glace, là, que tu
18: dis? Gérard.
21: C'est super connu, hein. Non, mais
18: bonsoir,
0: Tony,
21: Gérard.
0: Comme par hasard.
18: Bonsoir Gérard, c'est Tony.
0: Ouais, ben.
18: Bon, en fait, tu me réveilles, qu'est-ce qui se passe?
0: Non, mais attends, pour l'instant, Tony, je parle à Sonia,
18: C'est quoi le sujet du débat?
0: Non, mais c'est quoi le sujet du débat? T'as qu'à écouter, mon pote, hein.
18: Mais c'est quoi, tu m'appelles, qu'est-ce qu'il y a?
0: Tony, Sonia.
21: Bah oui, c'est connu.
0: Bon, d'accord.
21: Tony, explique la glace italienne. Tony!
0: Oui, bon, Isabelle!
18: Oui? Gérard, c'est Louis, je suis là.
0: Oui. Isabelle, s'il te plaît.
21: Je suis là, Gérard.
0: Alors, quelle position aimes-tu?
21: Le géranium.
0: C'est-à-dire, c'est quoi le géranium encore?
21: Mais tu connais rien, Gérard.
0: Bon, d'accord. Quand vous me donnez des réponses, essayez de me donner des trucs qu'on puisse comprendre.
22: Gérard, la glace italienne et le géranium sont deux positions. Après, si tu les connais pas, nous, on n'y peut rien.
2: Et toi, Gérard, je connais pas. Toi, Gérard.
0: Mais attends, j'ai pas fini. Il reste encore deux nanas.
2: Pardon.
0: Et Julia?
21: Oui. Ben, même moi, ma position, c'est.
0: Ouais.
21: C'est assez cochon, c'est la perceuse.
0: Punaise, moi.
21: Ah ouais, toi aussi, comme ça.
2: Ah ouais, d'accord. C'est crade.
21: Mais la perceuse, c'est d'enfer. Hein.
0: Oh, l'amour de ma vie.
21: Oui.
0: L'amour de ma vie, là, oui. C'est quoi ta position préférée?
21: Le pissenlit. Oh, c'est génial.
3: Ah, le pissenlit, ça vaut la perceuse quand même.
9: C'est pas mal comme position.
3: Tu connais, non?
21: Super, Gérard, s'il te plaît, concentre-toi sur l'émission. Feuille de rose vient de te parler. Elle vient de te dire que c'est le pissenlit qu'elle préférait comme position. Je veux savoir ce que tu en penses.
0: Moi, le

0: Pierre, la fermer, s'il
1: te plaît.
0: Écoute,
1: t'as réveillé Tony, assume maintenant.
0: Non, c'est pas moi qui l'ai réveillé, Tony.
2: Gérard, c'est Louis. Est-ce que c'est vrai que dans le milieu de la locomotive, on t'appelle la Suciolina?
3: Tony, bonne nuit.
2: C'est Louis, hein.
1: Tony?
2: Oui.
4: Non, mais c'était pas Tony. L'inconvénient étant, c'est Louis.
3: Oui, tu m'enlèves.
2: Attends, il y a une jeune fille qui me parle.
1: Tony?
2: Oui.
1: Tu veux bien pratiquer la classe italienne avec moi?
2: Oui, y'a pas de problème.
3: Oh, vous vous calmez.
2: Prends pas ta grosse voix, Gérard.
1: Gérard?
2: T'as plutôt intérêt à prendre de la vitesse, je te le dis.
0: Bon, alors, Tony, tu dégages.
2: C'est pas Tony, c'est Louis. C'est pas Tony, c'est Louis.
4: Il n'a rien fait.
2: J'ai rien dit.
1: C'est injuste, Gérard.
5: Gérard,
0: mon oui.
5: Gérard, t'es là? Bon, ça y est, tu...
0: Bon, allez, on passe à la question suivante.
6: Ah non, Gérard, t'as pas répondu pour toi.
5: Ta position préférée, t'as dit que c'était quoi?
0: Je vous ai répondu.
1: La levrette.
0: Je vous ai dit la levrette.
5: C'est quoi la levrette?
4: Et qu'est-ce qu'une levrette, Gérard? Explique-nous un peu.
2: Ben, c'est la femme du lapin.
4: La levrette, c'est donc la femme du lapin, c'est ça, Gérard?
5: Bah, ouais.
0: Non.
4: Bah, c'est quoi la levrette?
1: Ah ouais,
0: la levrette, c'est la nana qui a quatre pattes. Et on la prend par...
2: La touffe.
5: Bah, assume, Gérard, vas-y.
6: Ouais, je m'en vais, il y a un problème.
1: Lâche-toi, Gérard, je t'écoute.
2: Gérard, c'est Constantinos.
1: Constantinos,
0: je t'ai dit de dégager, je crois.
2: C'est
4: une blague, c'est une blague que les auditeurs s'amusent à faire pour t'énerver un peu plus. Voilà. Non, ce n'est que
0: Non, mais moi, c'est simple, si ça continue,
4: Gérard,
0: c'est simple. La conclusion, elle va être terminée vite fait.
4: Gérard, les questions, s'il te plaît.
0: Donc,
2: la classe italienne.
1: Ouais.
2: C'est qui?
1: Moi.
0: Mais on peut voir un peu les questions Minitel, là, quand même.
1: Avec parce que si n'est pas Yana.
5: Oui, est-ce que ça t'est déjà arrivé de regarder des films porno avec une fille, avec Christine ou une autre?
7: Qui c'est qui pose cette question?
5: C'est Julia.
0: Alors, Julia, tu vois, je voulais te
5: prendre. C'est une question méchante, c'est
0: non, mais Julia. Julia, je vais te dire une chose, avec Christine, c'est terminé, il y a belle lurette.
5: Et Carole?
0: Non, mais ça, avec Carole, il n'y a jamais rien eu. Parce que j'ai jamais rencontré.
1: Et Diana?
0: Et Diana, c'est pareil, il y aura
5: feuille
0: jamais.
5: Feuille de rose,
0: même
5: non,
0: avec
5: non, feuille de rose, elle est non.
0: Non, feuille de rose, elle est déjà prise.
5: Voilà.
2: Par moi?
0: Non.
5: Par le cul?
0: Non, elle est déjà prise.
5: Par toi? Bah, explique, Gérard.
0: Non,
5: vas-y.
0: elle est pas prise par moi.
5: Ouais, non.
2: C'est donc, ce que je te dis parce que on va bien chauffer.
0: Non,
2: tu t'es calmé?
5: Ça va mieux?
8: Tu dégages, s'il te plaît.
2: Il y a une mouche à merde qui...
0: Terminé.
2: Okay. Qu'est-ce qui
6: se passe?
2: C'est Armand qui te parle, là. J'ai une question à te poser.
0: Non, pour l'instant, je m'occupe pas de toi, je m'occupe du caméraman. Tu te retires de là.
2: Tony. Il s'est mis où, Gérard?
4: Il est au-dessus de la console en train de filmer Gérard vu de haut.
2: Ah, d'accord.
0: Alors, tu te retires, s'il te plaît. Tu te retires. Je continue pas le débat comme ça.
4: Derrière.
0: Tu te retires.
2: Il y a une bouche à merde qui tourne autour de toi.
0: Tu te retires, s'il te plaît.
4: Mais tu te retires d'où, d'ailleurs?
5: Ouais, exactement.
2: Retire-toi. Ça y est,
5: Gérard, tu peux t'occuper de nous un peu?
4: Bon, Gérard, écoute au moins tes auditeurs qui sont là pour faire le débat et qui voudraient quand même bien savoir.
6: Gérard, remets ton casque. Gérard, remets ton casque.
0: Tu te retires, s'il te plaît, Cyril. Je te le dis pas.
2: Si le caméraman a éjaculé, est-ce qu'il peut se retirer?
0: Cyril, tu te retires, s'il te plaît, de là.
2: Voilà.
0: Cyril, tu te retires, s'il te plaît.
2: C'est mon tour.
0: Te retires, s'il te plaît.
5: Ça te fait mal?
0: Te retires, s'il te plaît.
5: Gérard, te retires, s'il te plaît.
0: Te retires, s'il te plaît. Te retires, s'il te plaît. Te retires, s'il te plaît. Te retires, s'il te plaît.
1: Oh, il me tourne, Gérard.
4: Bon, Gérard, s'il te plaît, le débat n'en était où? Ta position préférée, la levrette? Nous ne savons pas ce qu'est la levrette.
5: Oui, je voulais savoir s'il regardait les films porno avec
2: Gérard,
5: les filles.
2: Gérard, c'est Armand qui te parle. J'ai une question à te poser.
5: Pourquoi tu réponds pas, Gérard?
2: Ta première érection en regardant les 101 Dalmatiens.
0: Comment?
2: Est-ce que c'est vrai que t'as eu ta première érection en regardant les 101 Dalmatiens?
0: Non. T'es satisfait de la réponse?
2: Oui.
0: D'accord. Donc, qui c'est qui m'a posé une question, là?
5: Moi, je t'avais demandé si tu avais déjà regardé des films porno avec Christine ou avec une autre fille.
0: Non.
5: Jamais.
0: Non. Mais je regarde aucun film porno.
2: Est-ce que tu baiseras avec Gizmo?
1: Même quand t'avais 15 ans, t'as pas regardé des films porno?
0: Non.
5: Alors, t'en as jamais vu?
2: Bon, ouais, Gérard...

0: que c'est vrai que depuis que tu fréquentes les chiottes de la loco, t'arrives à décapsuler des bouteilles de coca avec ton anus.
1: Donc, qui c'est qui vient de poser cette question?
0: Non, c'est une affirmation et je confirme.
2: Non, non, attendez,
3: moi
2: attendez.
3: Aussi.
2: Qui c'est qui vient de poser cette question, bidon?
0: Les bouteilles de Pepsi, bouteilles de Sprite.
4: Coca, tous les magnums. Non, mais...
0: Magnum, champagne.
5: Il y a deux voix. Il y a les chiottes de la loco. Je précisais qu'on arrêtait. Il était arrêté avec la caméra. Non, j'en parle jamais. T'arrêtes.
6: Oh, je vous explique. Gérard s'énerve parce que le caméraman donc le filme d'un peu trop près pour ne pas dire. Il est carrément collé à lui. Et donc Gérard est dans tous ses états.
0: Gérard, si tu me réveilles pour ça, c'est pas la peine.
5: Bon, tenez l'arme, vous êtes en fait.
0: Tu m'as réveillé,
6: attends, il n'y a aucune raison que Tony s'en aille, s'il te plaît, Gérard. Donc tu assumes avec.
0: Tu assumes avec. Gérard,
5: tu poses des questions
0: sur le
5: programme. Merci. Bravo, alors, merci.
0: Il est parti.
1: Voilà, merci.
3: Mais pourquoi tu ne laisses pas faire son travail, Gérard?
1: Non, je suis désolé. Désolé, j'ai pas besoin d'être filmé de près comme ça.
3: Et on voilà, pas... tu fais un chômeur de plus, hein, Gérard. Mais tu te rends compte de ce que tu fais?
1: Bon, maintenant, bah,
0: on continue. Glace à la vanille. Glace à l'italienne. Ou...
1: Bon, qui c'est qui parle de ça?
2: Allez,
1: hop. Hop. Hey, on couche pas ensemble, alors tu dégages. Hop.
6: Tu vois, bon, Gérard, là-bas, si j'y suis. On en était où?
1: Donc. Il y a une nana qui m'a posé une question. Il y a une nana qui m'a posé une question.
7: Mais Gérard,
0: allez,
7: Gérard, il y a un problème. Mais Gérard, remets ton casque.
1: Donc on va faire conclusion parce que
6: non, Gérard.
1: Le bruit est trop
7: bruyant. Oh non.
1: J'ai deux voix.
7: Oh.
1: J'ai deux voix donc je peux pas continuer comme ça.
0: Gérard, t'as deux couilles, c'est normal.
1: Mais moi je t'emmerde, d'accord? Là, c'est clair et net, tu vois.
0: Ok, bon Gérard, moi j'ai une question à te poser. Est-ce que c'est vrai que tu fais des castings en ce moment pour tourner la prochaine pub pour Pédigré Pâle? C'est vrai.
1: Alors qui c'est qui pose...
0: qui court là, dans les champs de blé.
1: Qui c'est qui pose cette question?
0: Tu le sauras pas.
1: Non, et dans ces cas-là, les deux mecs, si vous êtes pas capables de donner votre nom, hein, dans ces cas-là, vous dégagez.
6: Gérard, nous accueillons un troisième mec justement, nous accueillons Bubblegum. Bonsoir Bubblegum.
0: Bonsoir Gérard. Et Bubblegum, on t'a réveillé aussi.
3: Bonjour, ouais. Tu pourrais poser une question, s'il te plaît, qu'on réponde?
1: Non, pour l'instant, c'est moi qui pose les questions.
3: Bah, vas-y alors.
1: Alors moi, je voudrais savoir...
0: Bonsoir Gérard. Bonsoir. Je voudrais savoir qui est-ce qui veut faire une glace à l'italienne avec moi.
1: Non, bon, c'est bon, pour l'instant, c'est pas toi qui... Non, c'est quoi ce Larsen, encore?
6: Continue Gérard, continue.
1: Donc, qui c'est qui m'a posé une question tout à l'heure parmi les...
0: Bonsoir Arnett.
1: Bon, ta gueule, toi. Je t'ai pas appelé pot de chambre.
0: Bonsoir, Tony.
1: Oh, bon, c'est bon, je te dis.
0: Bonsoir. C'est ça, Gérard.
3: Gérard, il faut pas pousser mamie dans les orties, alors tu poses ta question, là.
0: Bonsoir, Bubblegum.
1: Oh,
0: bonsoir.
1: Oh, allez, hop, conclusion.
6: S'il te plaît, Gérard, alors, je dois bien savoir,
0: moi, la
6: au
0: conclusion
6: moins,
0: de ce soir,
6: la suite.
0: Pas de conclusion. J'ai pas eu le temps d'intervenir, mais tant pis. Il y a des questions à poser encore. Sur les médiums, bah, c'était bien.
1: Non.
0: Allô?
6: Mais écoutez, je pense que justement Gérard est un peu énervé, donc je voudrais s'il vous plaît que vous fassiez un petit effort de concentration.
0: D'accord, y a pas de problème.
7: Vas-y Gérard, on t'écoute.
6: Donc Gérard, nous t'écoutons.
1: Donc c'est à Sonia. Oh, c'est bon là, la double voix.
7: Quoi, quelle double voix?
1: On t'entend rien toi,
7: non?
0: Gérard, c'est normal, t'as de couilles.
1: Bon, ouais, hop.
0: Alors
1: conclusion.
3: Non,
0: conclusion. Donc, la conclusion, moi, Bubblegum, par rapport à ce qui s'est passé au médium.
5: La conclusion.
0: Tu me réveilles et tu vas pas jusqu'au bout de ton débat.
1: Qu'est-ce qu'il y a, Gérard?
6: Gérard, écoute, c'est un problème dans ton casque, donc tu peux reprendre.
1: Non, c'est toute la semaine.
6: Non, le son est très bien. Les auditeurs,
1: à chaque débat, c'est pareil. À chaque fois, à la fin, c'est pareil. C'est le même bordel.
0: Bonsoir Gérard, est-ce que tu pourrais poser ta question là, c'est Tony, parce
1: non.
0: que tu commences à nous...
1: Bonsoir
0: Luigi.
1: Dans ce cas-là, vous restez bonsoir. Chez vous, moi bonsoir, je fais conclusion, Luigi. Terminé, bonne nuit. Hop, bonsoir, conclusion.
0: Bonsoir. Bonsoir
1: conclusion.
0: Gérard. Bonsoir Gérard, ta question.
8: Gérard, c'est Luigi, je peux faire ma conclusion.
1: Je t'emmerde.
8: Gérard, c'est Constantinos. Bonsoir Constantin.
9: Bonsoir Constantin.
10: Arrêtez, vous avez énervé Gérard, il est en train de ranger ses papiers.
6: Non, là, après, voilà, vous ne savez pas ce que c'est, donc s'il vous plaît, concentrez-vous Gérard. Au moins 5 minutes pour au moins savoir la conclusion de Gérard.
10: Il va poser un ultimatum après, il ne reviendra plus faire débat et vous allez être content après. Gérard,
6: non, Gérard.
5: J'annonce même pas le débat de la semaine prochaine.
8: Si, Gérard, Gérard, j'aimerais savoir est-ce Gérard. Que tu as été recueilli par la SPA ou par la DAS.
10: Gérard, reprends ton casque.
5: Alors, le mot DAS, tu peux le dire.
6: Mais attends, il a dit DAS. Qu'est-ce qu'il y a à dire dans DAS?
8: Adidas, pas DAS.
10: Adidas. Tu crois que j'ai pas
8: Gérard,
10: entendu?
8: On t'aime. On t'adore, Gérard.
6: Gérard, c'est trop
8: Gérard,
6: bien,
8: je t'aime. Les filles, j'ai Gérard. Une question pour vous.
11: Ouais.
8: Est-ce que quel est le scénario de porno que vous aimeriez faire?
11: Et toi d'abord?
8: Moi,
11: avec Gérard?
8: Avec des filles.
12: Bon, Gérard, c'est Tony, je vais me reprocher.
8: Ouais, et des garçons.
12: Je vais te demander de ne pas claquer trop fort la porte.
1: Non, mais déjà, pour l'instant, tu as la fermée, je fais la conclusion du débat.
8: Ok, je peux commencer.
12: Gérard?
1: Je fais la conclusion!
12: Il n'y a pas de question là. C'est
1: je ne veux pas le savoir, c'est moi qui commande, je fais conclusion.
12: Gérard, c'est Bubblegum.
1: Je fais conclusion.
12: Je peux parler?
8: Fais.
1: C'est terminé, c'est terminé. La conclusion maintenant. Alors, pour ceux qui étaient là du début, ben...
12: Et j'ai pas fait ma conclusion, moi.
1: Eh ben, tu fais ta conclusion,
11: bah,
1: tu te dépêches.
11: Et moi aussi,
8: je
11: fais
8: ma conclusion. Hein. Alors, les filles, allez-y, commencez.
1: Non, je commencerai par les mecs, comme ça...
12: Ok, Louis, ça sera débarrassé.
1: Plus vite que j'aurai fini, plus vite que je serai débarrassé avec vous.
8: Ok, c'est Louis.
1: Alors, je veux plus vous entendre. Bon, t'arrêtes avec ta caméra, s'il te plaît.
8: Bon, c'est Louis.
1: C'est terminé, là, maintenant.
8: C'est Luigi, je peux commencer.
1: Alors vas-y, mène-toi, parce qu'après tu repars au standard.
8: Moi je préférerais commencer. Non, je commence, le bogum, ok? Non, je préfère. Mais non, ta gueule.
1: Luigi, tu fais ta conclusion, s'il te plaît.
8: Oui, ok, ma conclusion, c'est ça, Gérard. Écoute bien ma conclusion, hein.
1: Ouais. Ok. Alors, Luigi, belle nuit. C'est bon, ça y est, on a fini avec lui. Voilà, c'est bien le son. L'autre mec qui était derrière, c'était qui? Tony?
12: Oui, bonsoir.
1: Conclusion.
12: Conclusion.
1: Alors, ok. Attends.
12: Non, c'est pas ma conclusion. J'essaie de péter.
1: D'accord. Alors, Tony.
12: Attends, ça y a une mouche. Mouche à merde. Ah, il y a une mouche à merde là, ça sent le caca.
11: Ça tue.
1: Voilà. T'arrêtes, s'il te plaît.
12: Bon.
1: Tu arrêtes.
12: Gérard. C'est Bubblegum.
1: Putain, mais c'est pas vrai, hein, de travailler comme ça. Tu arrêtes, s'il te plaît.
12: Tu t'appelles ça travailler. T'es tard.
1: Tu arrêtes maintenant, tu dégages.
12: Gérard,
11: voudrais qu'on revienne.
10: Gérard, on vous écoute plus parce qu'il y a un problème avec le caméraman.
1: Tu arrêtes, s'il te plaît.
10: Je vous explique, Cyril qui est en train de filmer, en fait, un petit problème avec Gérard.
12: Allô, les filles.
1: Bon, Tony, ta conclusion.
12: Oui, c'est Bubblegum.
1: Non, mais conclusion, allez, hop.
12: C'est Tony, je vais me couper.
1: Allez, Tony.
12: Ouais, je vais me coucher.
1: Bon, bonne nuit. Au revoir. Bubblegum, là.
12: Non, Bubblegum, c'est ça.
1: Ouais, conclusion.
12: Répète.
1: Conclusion, je répète pas les noms. Conclusion.
12: Bon, moi, sur les médiums.
1: Bon, t'accouches.
12: Sur les médiums.
1: Non, c'est pas sur les médiums, la conclusion.
12: C'est quel débat?
1: C'est les films porno, t'as qu'à te réveiller.
12: Bah, pose la première question.
1: Non, bah alors tu dégages, bonne nuit, c'est la conclusion, il est 4h.
12: Moi, sur les médiums.
1: Bon, alors, bonne nuit. Hop, au revoir.
12: Alors, moi, c'est que je voulais dire plein de choses.
1: Au revoir.
12: J'ai pas eu le temps de parler.
6: Donc, on vous raconte, donc Gérard est debout et en train d'essayer de menacer le caméraman qui essaie justement de le filmer d'un peu trop près, comme d'habitude. Et il y a une grosse mouche autour de lui.
10: Et Gérard veut lui mettre de
6: et
10: la bombe.
6: Gérard veut lui mettre du gel. Donc tu vois, il a un gel aérosol si tu veux pour les cheveux et donc il asperge le caméraman.
10: Il est en train d'asperger le caméraman.
6: C'est un.
5: Déconne pas, je le fais.
10: Voilà. Gérard, tu remets ton casque.
11: C'est bon, t'as tué la grosse mouche, ça va aller maintenant.
1: Donc Sonia pour toi à la fin. Sonia, s'il te plaît, la conclusion.
6: Sonia est partie.
1: Bon, d'accord. C'est bien. Isabelle. Non.
13: Très intéressant, Gérard, à part que tu hurles tout le temps, mais sinon, c'était bien.
1: D'accord. Julia.
14: Moi, je pense qu'il faudrait que tu regardes un peu moins de films porno et que tu passes un peu plus à la pratique avec de vraies filles. Voilà.
1: D'accord. Attends, Julia, c'est toi qui voulais me parler hors antenne?
14: Oh, c'est pour rire, Gérard. On se parle quand même hors antenne.
1: D'accord. Ok, tu quittes pas. D'accord. Feuille de rose, mon amour.
3: Oui, mon amour.
1: Alors, je t'écoute, toi aussi.
3: Bah, écoute, tu veux que je te dise, j'étais un peu déçue parce que je trouve que t'as été. C'était pas génial. Je pensais que le débat aurait été un petit peu plus chaud et d'après ce que tu disais, que ça allait être super chaud, super sympa et c'était pas vraiment ça.
1: Bah oui, mais.
3: Oui!
1: Fallait voir quand même.
3: T'as pas l'air très expert en tout cas. Hein.
1: Bah oui, mais fallait voir quand même ce qu'on avait comme Gugus. Mais t'inquiète pas, t'auras quand même le droit d'écouter malgré que on peut pas l'avoir sur Fun TV.
3: Ouais.
1: Je pense pas.
10: Quoi?
1: Le remix.
10: Le remix, on a cassé les CD, je crois, parce que tu voulais plus qu'on passe.
1: Donc je crois. Si, j'ai demandé comme
10: non,
1: ça.
10: Non, Max, je crois que Max a foutu à tout casser.
1: Non, mais Max, il l'a pas cassé parce que.
10: Il
1: m'a demandé.
10: Il a dit Max, stop, c'est fini.
1: Max, s'il te plaît.
10: Non, mais je crois qu'il est parti, mais.
1: Non, il est pas parti.
10: Remix, on a tout cassé, là. Il est dans le coin. Tous les CD, là.
1: Mais non.
10: Le remix, c'est toi qui as demandé qui est plus
6: Gérard,
10: remix.
6: Oui. S'il te plaît, j'ai donc une petite surprise pour toi, apparemment. M'a demandé explicitement qu'on te passe, donc ne bouge pas, je passe la surprise.
0: Allô? Gérard, c'est Caramel.
1: Non, mais Caramel, c'est bon, tu dégages, j'ai pas envie de te parler.
0: Ça va, c'est Gérard. Caramel.
1: Caramel,
3: bonsoir,
1: j'ai pas
3: caramel.
1: Envie. De...
3: Bonsoir.
1: Non mais c'est bon, j'ai pas envie de. Je fais la conclusion, c'est tout.
0: Question.
3: Bon Caramel, qu'est-ce que tu veux qu'on fasse?
0: Je sais pas moi, qu'est-ce que vous voulez
1: non,
0: faire?
1: Non Gérard, reste là. Gérard, remets ton casque.
6: Caramel demande la conclusion.
10: Bon, Gérard,
6: à Gérard,
10: ça suffit. Il y a des auditeurs qui t'écoutent. Remets ton casque.
1: Je veux pas le savoir, j'ai demandé conclusion. Maintenant
0: c'est
1: je veux pas le savoir Caramel, c'est pas à toi que je m'adresse. J'ai demandé.
0: Alors, pose ta question.
1: Non, je te poserai pas de questions.
0: Oui. Ça va les filles?
3: Ça va.
0: Bon.
3: Allez Gérard, ta conclusion.
11: La conclusion Gérard, s'il te plaît.
0: Alors la conclusion Gérard, on t'écoute.
1: Bon alors Caramel, tu dégages, je veux plus t'entendre.
0: D'accord.
10: Il a rien fait.
1: Non mais même il a pas besoin de.
0: Il a pas besoin.
1: Voilà, merci. Donc pour les deux filles. Caramel que je viens de te dire, tu la fermes.
0: D'accord.
1: Donc la conclusion c'est que malheureusement au standard, je pensais que ça allait être mieux que la semaine dernière.
0: Oh, et apparemment. Bien,
1: on a eu des Lascar qui comprenaient rien.
0: Ça c'est vrai, c'est vrai qu'on a
1: comme
0: pas compris
1: Caramel,
0: toute
1: comme Caramel qui arrête pas de dire ben pose ta question quand il se lèvera les oreilles, il comprendra très bien les questions que je vais poser.
0: Allô Gérard.
1: Bon bah Caramel, tu dégages.
0: Pose ta question, continue à parler Gérard, vas-y, je me branle.
1: Ouais, mais c'est bon, ben, dans ce cas-là, bonne nuit à tous, vous allez. Bonne nuit à tous. Pour l'instant, on va mettre Ricky Martin, je reviens après.
10: J'ai pas le numéro de Ricky Martin, Philippe, calme-le-moi.
1: Philippe, s'il te plaît.
6: Je voudrais, s'il te plaît, tu fasses la conclusion, moi, Gérard, pendant qu'on essaie de rechercher le disque de Ricky Martin, s'il te plaît, Gérard.
1: Non, mais moi, tu me retires les mecs, c'est tout. Je ferai pas la conclusion sans les mecs. Je fais pas de conclusion comme ça. Voilà, bah, dans ce cas-là, il se branle tout seul s'il veut.
0: Gérard, c'est bon.
1: Non, Gérard, reste là. Gérard, remets ton casque.
0: Ah, je jouis sur toi. Gérard?
3: Vas-y, Gérard.
1: Gérard.
0: Et les filles?
3: Gérard?
0: Vous vous touchez aussi?
3: Non.
0: Oh, c'est Caramel, là.
1: Bon, Caramel, de toute manière, la conclusion, c'est que vous avez pas su répondre à mes questions.
0: Est-ce
1: comme
0: que j'étais con, tes questions?
1: Ta gueule, si t'es pas content, tu vas te faire foutre, d'accord?
0: Je vais me faire foutre avec plaisir.
9: Alors, tu vas tout de suite.
0: Dans le cul.
9: Voilà.
0: Ah, t'as une voix bizarre.
9: Ouais, bah, ça, je t'emmerde.
0: Pose ta question.
9: Ouais, bah, je pose pas de questions, c'est terminé, bonne nuit à tous. Ouais, on écoute Ricky Martin, c'est joueur qui me rappelle.
1: Non, Gérard,
6: si on n'a pas de disque, non.
3: Gérard, ta conclusion.
0: Gérard, c'est Caramel.
1: Tu me vires Caramel.
6: Bon.
3: Caramel.
1: On vire les mecs. Merci pour le Larsen.
10: Merci Caramel.
6: Donc voilà. Gérard, s'il te plaît, ta conclusion.
1: Donc la conclusion, c'est que je pensais avoir plus de nanas que ça et apparemment, j'ai pas
3: été. Mais on était trois, Gérard. Attends, on ne suffit pas là.
1: Non mais bon d'accord toi feuille de rose ça suffit.
3: Et
1: hein.
3: Moi Julia.
1: Ouais bah toi Julia je
3: non,
1: te.
3: Non.
1: Quoi non qui c'est qui est jalouse là.
3: Oh feuille de rose ça va on peut partager. Non y a pas de ça je suis désolée.
1: Non mais attends feuille de rose t'es déjà prise hein.
3: Quoi je suis prise par qui.
1: T'es déjà prise.
3: Par qui.
1: T'es déjà prise mon amour.
3: Bah, par toi alors.
1: Ah bah non parce que.
3: Vas-y dis-moi.
1: Ah bah non je te dirai tout à l'heure.
3: Ah bon, oui, première nouvelle, je suis prise, d'accord.
1: Bah ouais, si, hein, apparemment, t'as déjà quelqu'un.
3: Bon, on peut faire ça à deux, y'a pas de problème.
1: Non, je fais pas ça à deux, moi.
3: Oh, tu me déçois, Gérard.
1: Ah ben, peut-être, mon amour, mais je fais pas ça à deux, hein.
6: Bon. Bon. Gérard.
1: Donc moi, pour moi, la conclusion, c'est que ben, c'est bête que ça se termine ainsi. J'aurais bien voulu que ça se termine un peu plus, qu'on aille un peu plus loin parce que j'avais encore deux questions à poser. Mais
15: pose-les là,
16: fini, Gérard.
15: Vas-y, Gérard, allez.
1: Non, mais
15: pour là, le plaisir,
1: non, attendez, oui. Attendez, il y a le chef qui vient d'arriver.
17: Non, j'écoute justement, c'est pour comme chaque fin de débat remercier les gens, mais vas-y, fini.
1: Voilà, donc
17: j'ai quelques petits soucis caméra, ça c'est vrai.
1: Ouais, ben ça j'aime pas trop, tu vois. Donc...
17: Non, moi non plus, mais bon.
1: Donc ben la conclusion, c'est que ben. C'est bête que ça soit terminé mal.
17: Bah c'est vrai que toujours Tony, Luigi, voilà. Arnett,
1: comme d'habitude.
17: Même les mecs comme Caramel, tout ça, faut arrêter.
1: Voilà, donc
15: surtout Caramel.
17: Surtout Caramel, ouais.
1: Surtout que je te l'avais bien précisé
17: c'est vrai,
1: que je n'ai pas toujours les mêmes.
17: C'est vrai.
0: Gérard.
1: Voilà, alors voilà encore.
0: Gérard, je vais simplement te dire une question. Est-ce que c'est vrai qu'un jour tu t'es promené dans le métro avec Christine et que les gens ont pris Christine pour un maître chien?
1: Alors Luigi, je vais te dire une chose, que je t'emmerde et je te répondrai pas à ta question.
17: D'accord. Même si c'est vrai, on répond pas à ces questions.
1: Donc Luigi, tu retournes au standard, j'ai plus envie de te parler. Au revoir.
0: Ciao.
1: Voilà, bonne nuit. Alors maintenant, il reste plus que trois nanas, je crois.
15: Ouais,
1: Isabelle,
15: ouais.
1: Julia et Feuille de Rose, si vous avez une question à me poser, je vous écoute. Sans les mecs au standard.
17: Ah, il manque Sonia, c'est dommage.
15: Ouais, Gérard.
17: Je me serais bien bouffé le cul de Sonia.
1: Ouais,
17: j'aimerais
1: bien.
17: Vas-y.
1: Qui c'est qui parle la première?
15: Moi.
1: Et qui?
15: Isabelle.
1: Alors, vas-y,
17: Isabelle. Une question.
15: Est-ce que t'es libre, Gérard?
1: À l'heure actuelle, oui.
17: Oui.
1: C'est pas la peine de répondre à ma place, Star System.
17: Ah, faut venir vendredi à la loco, tu verras, il est seul et tu verras qu'il est vraiment seul, quoi.
15: Ok.
1: Donc, voilà. Julia?
15: Ben, moi, je veux pas parler hors antenne, j'attends de t'avoir hors antenne et.
1: Non, mais pose-moi une question!
15: Ben, je t'ai déjà posé toutes les questions que je voulais, voilà.
1: Pose-moi une question!
15: Ben, je sais pas.
1: Donc tu préfères m'avoir hors antenne.
15: Ah oui, parce que c'est quand même assez personnel ce que je veux te dire, Gérard, tu comprends?
1: D'accord. Donc Julia, tu me la mets de côté.
17: D'accord. L'avant-dernière, parce qu'il y a Sonia qui est venue nous rejoindre. L'avant-dernière, c'est
1: ah, une... Sonia.
17: Sonia.
15: Allô?
1: Ouais, Sonia.
15: Ouais.
17: T'as quelque chose à dire, ta conclusion?
15: Non, j'ai une question à poser à Gérard.
1: Oui, je t'écoute.
17: Quoi?
15: J'aimerais bien savoir si tu...
1: Quoi? Non, mais parle plus fort, s'il te plaît, Sonia.
15: T'as pas, non. De me prendre. Parce que, à mon avis, t'as pas beaucoup d'expérience, j'aimerais bien t'apprendre quelques petites choses.
1: Oh, attends, et Sonia?
17: Elle veut
1: Sonia,
17: s'occuper de toi, elle veut s'occuper de toi, elle veut te prendre en main, elle veut t'apprendre plein de choses au niveau cul. Est-ce que ça t'intéresse, Gérard?
1: Attends, et Sonia, t'habites sur quelle région?
15: Paris.
1: Paris,
17: à Paris.
15: La perceuse et la glace italienne, par exemple.
18: Exactement.
1: Bon alors Sonia, tu quittes pas, je vais te parler hors antenne.
17: Voilà. Donc enfin, Julia... Sonia vient nous voir un jour à la loco. Hein.
1: Voilà.
17: C'est d'accord. Clair. Moi j'aimerais bien.
1: Julia, pareil. Alors
17: tu me promets hein?
18: Promis.
17: Ouais, parce qu'elles disent tout ça, mais elles viennent pas. Hein.
18: Bah je te reprends hors antenne.
1: Ouais. Oui, tu quittes pas, je te parle hors
17: moi,
1: antenne avec
17: c'est moi
1: Julia.
17: Qui vais m'en occuper de Sonia, Gérard.
1: Non mais attends Sonia.
17: Non Gérard, tu veux parler à Gérard ou à moi?
18: Bah aux deux.
17: Oh, bon bah alors moi je me mélange pas avec Gérard, donc je te le laisse Gérard. Je te la laisse.
1: D'accord.
17: Ouais,
1: donc, mon amour.
15: Oui, mon amour.
1: L'amour de ma vie de Feuille de Rose, là, je t'écoute.
15: J'ai rien à te dire.
1: T'as pas
17: ah bah voilà, hors antenne.
1: T'as pas de questions à me poser?
15: Bah non, je suis déçue, c'est tout.
1: Comment ça, t'es déçue?
15: Bah écoute, déçue, c'est tout, non, rien. J'ai rien à te dire, tant pis.
1: Ah.
15: Désolée.
1: Ah mais c'est pas... Parce que j'ai pas été...
15: T'as vraiment pas été sympa ce soir du tout.
1: Ouais, mais ça, Feuille de Rose, je vais te dire une chose que je pensais que ça allait mieux se passer.
17: Ouais.
1: Bon, on a eu les mêmes auditeurs que j'aime pas.
17: Ouais,
1: c'est bien. Hein, comme je te l'avais dit vendredi, que normalement le film pas.
18: Moi, j'aimerais
1: films...
18: bien faire Caramel par contre.
1: Non, qui?
18: Caramel.
1: Ouais, mais Caramel il est plus là. Hein.
18: J'aimerais bien le faire par contre.
1: Donc, Julia, Sonia, puis Feuille de Rose, si tu veux me parler en rentaine, il n'y a pas de problème.
17: Caramel est parti. Hein.
1: Donc, on va...
18: Dommage.
1: Je pense que... À moins qu'on m'aille dit que...
17: Tu veux qu'on rappelle Caramel?
1: Non, moi, je ne veux pas parler à Caramel.
15: Moi, je pense qu'il devrait être là
1: donc,
15: tous les débats.
1: Alors, Feuille voilà. De Rose, Julia... Attendez. Feuille de Rose, Julia, Sonia
15: oui,
1: et Isabelle.
15: Gérard.
17: Vous ne quittez pas, on va vous reprendre en antenne, d'accord?
1: Attendez,
15: okay.
1: Ouais. Mais je demande,
15: oui.
1: Il me reste Can Nana.
17: Ah, sinon
1: sur les
17: marqué.
1: Can Nana, est-ce que vous êtes d'accord qu'on passe mon remix?
15: Ouais.
1: Oui, alors...
15: Ouais.
1: Trop tard.
17: Remix, je sais pas où il est. On a perdu le remix.
18: Trouille au fond du cul de Gérard, tu vas le trouver.
17: Il est dans les cartons, faut le trouver dans les cartons. Alors vite fait, je te propose, voilà, sinon... GG, décidément, ton poil de cul entre mes dents, ça m'excite. Et tu devrais penser à avoir un orthophoniste. C'est
1: tu sais
17: Jananis sur le Minitel.
1: Ouais, d'accord. Donc,
18: Gérard,
1: oui.
18: Ça t'excite la blouse blanche?
1: Qui c'est ça?
18: Sonia.
1: Ouais, mais attends, Sonia...
17: En antenne, allez, on va faire Sonia, tout ça en antenne, les filles. On vous embrasse et à bientôt, d'accord? Vous ne quittez pas, on va vous repasser Gérard en antenne.
1: Et là, vous allez écouter Ricky Martins et voilà. Après Morgan.
17: Voilà, pour la nuit sans pub, 6h, 9h, ça sera...
1: Lorenzo.
17: Et Jenny.
1: Et Ginny,
17: après, c'est le meilleur mix qu'à 16h. 16h, ça sera Miguel. 19h, Eric et Ramsey. 20h, Love in Fun avec Arnold et le Doc. Okay.
1: Et 22h,
17: le Star System avec toute l'équipe. On remercie d'ailleurs pour ça Julie, Gaël, Cyril quand même à la caméra. Qu'on peut remercier quand même. Merci Cyril.
1: Malgré me faire toutes les vacheries que, pas possible que
17: je. Et merci.
1: Pas.
17: Et merci à Philippe.
1: Et merci à Philippe de Fun TV. Donc on va.
17: Fais-lui une grimace, tiens, fais-lui une grimace quand même. Voilà, ça c'est une spéciale dédicace pour notre ami Philippe.
1: Et donc.
17: Et il y a la loco, bien entendu, on vous y attend très nombreux dès demain, on en reparlera. Et Ricky Martins.
1: Avec Undo Stress. Ouais.

0: Diplokis.
1: Non, non, c'est diplodokiste.
0: Bon, tu réponds et c'est tout.
1: Je pense que ça remonte, je sais pas, juste avant le Moyen-Âge.
0: Alors, tu peux préciser depuis quelle année?
1: Une estimation, alors début du Moyen-Âge, je dirais entre moins 500 et plus 4 gigahertz.
0: Non mais attends, je te demande de préciser.
1: Je t'ai donné des données chiffrées.
0: Non, mieux. Non.
1: Entre moins 500 et plus 4.
2: Mm-hmm.
1: Avant JCLD.
0: Bon, pot de bison.
2: Ouais, bah moi écoute, moi je pense que ça peut être vers les 1789 avant Jésus-Christ, révolution, ouais c'est ça, ouais. Ouais, avant la prise de la Bastille.
0: Steven
3: Spielberg.
0: Ouais.
3: Moi je crois que ça a commencé le 12 avril, moins 3 857 356 années, qui était d'ailleurs bisextile, ce qui est assez amusant.
1: Oui mais attends.
0: C'est celui qui a du monde derrière, ouais. Arrête, parce que ça commence à me gonfler.
2: Il n'y a pas de monde.
0: Non,
4: Gérard? Oui. Gérard, sur IRC, où on est quand même 6777.
0: Ouais.
4: C'est pas mal. Voilà, big up. Y a Moulinex qui te demande, en fait, il dit que vu que l'homme descend du singe, il se demande pourquoi toi tu remontes.
2: Ça, c'est pas une mauvaise question, par contre.
0: Alors attends, vu que l'homme descend du singe, pourquoi que moi je remonte
5: Ça veut dire que t'étais avant le singe.
2: Et Gérard, t'es sûr que t'es pas un homme de la préhistoire, toi, connard?
0: La question
5: vient à dire que le singe descend de toi.
0: Bon attends, tu vas pas me couper constamment la parole 5 minutes.
5: Non,
0: tu
5: vois,
0: tout le temps.
6: Non, c'est pas ça, Pauline. C'est qu'en fait le singe lui grimpe dessus et qu'il aime ça.
5: Ah,
6: c'est
5: bon,
6: tout ça.
5: Pas
1: ouais, non mais attends, si c'est l'homme qui est sur le singe, à ce moment-là, l'homme descend du singe.
0: Bah, non oui. Mais déjà on descend du singe. Hein. Faut ouais. Pas l'oublier. Mmh. Ouais non mais de toute manière. Caverne Blanchite. Bon, pour finir la question.
7: Ouais, ben moi je crois que c'est moins 3 500 et moins 2 700.
0: Tu t'écrases la poufiasse.
2: Oh là là. La vulgarité dès le deuxième débat, ça c'est méchant.
1: Ah, poli, j'ai
3: pas de vulgarité au pays, c'est la préhistoire. Hein.
1: Poli.
0: Non, mais de toute manière, je sais d'où que ça devient, donc Fildar, tu vas arrêter cette merde.
7: Ouais, parce que
0: c'est tous les jeudis. C'est tous les jeudis que tu me balances des conneries comme ça. Ok, alors ouais. En de bon entendeur, salut pour toi.
6: Non, mais j'ai rien fait.
7: Ça m'a pas plu, hein.
6: Ouais.
1: Vas-y, défends-toi.
7: Ça m'a pas fait plaisir.
2: Vas-y,
0: bon. Oh, bonne chance, la poufiasse.
1: Oh non.
6: Ça fait deux fois,
0: Gérard. Fildar, ça fait deux fois.
7: Au tribunal.
0: À trois, tu dégages et je mets Olivier. Non.
1: Il y a rien là.
0: Alors depuis quelle année existe la préhistoire? Donc à mon avis, ça date de très très loin.
6: Ça
0: donc,
6: date Hussein.
5: Mais avant... donne une date précise, Gérard.
0: Écrase.
6: Bah ouais, c'est vrai, Apolline.
5: Mais donne une date. Non, bon, ok, j'ai rien dit.
4: Gérard.
0: Eh hey, putain! Eh! Hey, toute la semaine, tu nous fais chier. Le jeudi, tu vas pas me casser mes débats, ok?
1: Calme. T'as filé lui un témesta, là, quelque chose.
4: Gérard, pour calmer le débat, il y a Snooze sur l'IRC. Elle te demande si le diplôme de prof d'histoire, ça marche aussi pour être prof de préhistoire.
0: Ouais. Bah oui, parce que histoire et préhistoire. Donc automatiquement, la personne va essayer de chercher dans son dictionnaire ou voir des bouquins. Tu me découpes, s'il te plaît, Fildar, merci, quand je réponds à la question.
6: Allez, go, ouais.
0: Donc la personne, dans son dictionnaire, va regarder le mot « histoire ».
6: Regarder après, avant, non?
0: Après, il va essayer de reprendre pour savoir ce que veut dire le mot « préhistoire ».
4: Ah, d'accord.
0: Donc automatiquement, ce qui veut dire, c'est que dedans, tu vas retrouver l'histoire et la préhistoire. Donc tu vas retrouver les deux mots mélangés. Donc la préhistoire, c'est un truc qui vient avant Jésus-Christ ou après Jésus-Christ, je ne sais pas.
6: L'histoire, c'est avant la préhistoire.
0: Morgane, si t'écoutes, si tu pouvais me ramener le dictionnaire qui est dans un bureau, s'il te plaît, merci.
8: Cro-Magnon, magne-toi.
0: Donc, d'où vient le mot préhistoire et que signifie-t-il? Donc, on va demander à Diplodokis.
5: Kiste.
1: La préhistoire et sa signification. Je je pense qu'il faut revenir à l'origine du mot, à faire un petit peu d'étymologie.
2: Voilà. Uh-huh.
1: T'es d'accord, Gégé ?
0: Non, non, mais derrière, s'il vous plaît, vous laissez parler des auditeurs, parce qu'on vous laisse parler. Okay. Alors maintenant, vous laissez parler okay. les gens correctement.
1: Non, mais c'est parce qu'on est un peu tous étymologie, c'est pour ça.
0: Non, non,
1: non, mais moi, ça me
0: non,
1: dérange.
0: Non,
1: pas,
0: non, hein. mais moi, pour l'instant, moi, ça me dérange parce que c'est mes débats, et donc c'est moi qui commande. Donc si je te demande de répondre en premier, tu vas répondre à la question, on va voir ce que les autres auditeurs ont à dire là-dessus.
1: Bon, ok, d'accord. Bah écoute, origine du mot pré, alors pré, je suppose que tu connais le mot précoce.
0: Alors précise, parce que là je vois pas du tout.
1: Précoce, précise, précision, circoncision.
7: Prépuce,
1: circoncision, c'est prépuce, bien ça. On est bien dans la même étymologie.
3: La puce est d'ailleurs l'ancêtre de l'homme. Hein.
1: Et histoire, history, le fameux album de Michael Jackson, donc qu'il a vendu à des millions d'exemplaires, d'où le pré-histoire.
3: Michael Jackson a des puces, c'est ça.
1: Donc, tout à fait.
0: Oui.
1: Voilà, GG. Je veux dire, si on fait une petite synthèse du problème, je pense qu'on a dû cerner à peu près le quotient intellectuel de la parallèle, quoi.
0: Ok. Pot de bison.
6: Bison.
0: Pot de bison.
2: Ouais, ouais, je t'écoute. Ouais, excuse-moi. Préhistoire, du latin. Allô ?
0: Ouais, on t'écoute.
2: Ouais, ouais. Du latin préhistorium, donc pré, comme le disait notre ami, ça peut aussi signifier, précipice.
1: Donc, tout à fait.
2: Se précipiter. En fait, dans un précipice, histoire, la ville, is quoi.
3: Oui.
2: De toute façon, l'étymologie grecque nous a bien précisé que de toute façon, en latin, on peut très bien découvrir les hiéroglyphes d'Apollon.
0: Ouais, oh, c'est bon.
2: De Champollion.
0: Non, c'est bon.
2: Tu
0: t'écrases, la poufiasse. Steve.
7: J'ai rien dit.
3: Oui. Alors, Gérard, bon, moi, je sers de l'étymologie étrusque.
0: Non, mais tu as abrégé, parce que là, ça commence à me prendre la tête, là.
1: C'est bien, les étrusques. C'est bien.
3: Alors, la pré, qui se disait trésil en étrusque, trésil, et histoire, qui se donnait historana. Historana, qui disait, oulala, il y a longtemps.
0: Ok. Caverne.
1: D'accord. Ah, ok.
0: Caverne blanchite.
2: Ah, je viens de comprendre.
7: Ouais, c'est à peu près comme ce que mes copains viennent de dire. Seulement, ce qu'ils ont oublié de dire, c'est que c'était avant l'histoire.
0: Oula. Non, mais alors attends. Je vais vous dire une chose. Apolline, tu vas me changer tous ces cadres. Tu vas me changer tout ça parce qu'ils répondent tous à la.
6: Ils répondent tous à la même chose.
0: Ils répondent, non, mais ils répondent tous. Le premier auditeur, ouais, il dit, alors Paul Bison, mais... il dit, ouais, je suis d'accord avec lui. L'autre, il dit, je suis d'accord avec le premier. Alors, vous fermez vos gueules, c'est pas vous qui commandez, c'est moi. Ok. Alors, j'ai dit, on va changer d'auditeur, c'est tout.
5: Non, mais continuez avec eux, c'est parce qu'elle était vachement dure, la question, Gérard.
0: Elle était vachement dure.
5: Et c'est la troisième, si ça va pas, on va les changer.
0: Bien sûr, on va les changer. Et tu vas les changer? Tu vas leur dire comme ça, je vous change, mais je vous prends sous un autre nom. Alors, pas avec moi.
5: J'ai jamais fait ça, Gérard.
0: Moi, tiens. Comment s'habiller les hommes préhistoriques?
6: Tu demandes à qui, Gigi?
0: Caverne.
7: Caverne blanchite. Ils s'habillaient avec des potes.
0: Non. Attends, pardon, stop.
7: Oui.
0: Une question plus intéressante avant que
4: tu répondes. Vachement plus intéressante de Davy Wall. Je suis désolé, comment elle s'appelle?
0: Caverne blanchite,
4: je suis désolé.
0: Oh,
4: il y a Davy One, il te demande si dans la petite maison, dans la préhistoire, Laura Ingalls, elle se faisait sodomiser par un iguanodon.
1: Attends, je précise, c'est un raptor. Hein,
0: tu vas te calmer, le mec du 9-4.
2: Je vais aller couper du bois.
4: Et sinon, il y a Yankee Pierre à Feu, il te demande comment ils faisaient les routiers de la préhistoire sans route pour faire leur boulot, quoi. Les premières routes, elles sont apparues pendant l'Empire romain.
3: Des camions en pierre.
1: Ouais, et puis ils déchargeaient n'importe où dans les champs, comme ça.
2: Ouais.
7: Voilà.
2: Mais de toute façon,
1: on peut décharger n'importe où, en tout cas.
0: Non.
4: En 106 et tout.
0: Fildar, tu arrêtes avec ça! Ou sinon, je te balance un casque dans ta gueule! Okay, tu l'as arrêté avec ta merde!
6: Dans
3: la place!
6: Vas-y, Gérard.
0: Putain, mais ça devient lourd, hein, là.
1: Voilà, ouais. Les tenues vestimentaires.
0: Ça se voit que Manu est pas là pour que tu passes la merde. Maintenant, c'est toi qui fous ta merde.
4: Non, mais Manu, il est en train de faire la sienne aussi, hein, ouais.
1: Ouais.
0: Bon, comment s'habiller les hommes préhistoriques?
2: Bon, moi, je veux répondre, c'est peau de bison.
0: Ouais.
2: Je vais être clair et net sur cette question. absolument formidable. Le nœud papillon, tu vois, par exemple, le mec qui voulait se faire, enfin plutôt le singe, voulait se faire un smoking. Bon, il va prendre un papillon dans les bois, direct. Il prend un papillon.
7: Hop. Il se met dans le nœud.
2: Ouais, bah tiens, non, il prend les antennes, il se fait un nœud derrière, direct. Ouais.
1: C'est de la torture, c'est pas bien.
2: Attends,
1: ça.
2: Après il se prend un mammouth ou il prend sa femme, étant donné qu'à l'époque il était singe, hop, ou alors carrément...
0: Bonne disant, au revoir
2: Bah écoute
0: Au revoir.
4: Oh là là, Gérard,
6: t'avais un petit sondage, non Gérard? Excuse-moi Rigo.
0: Non, Rigo.
4: Non, juste avant le sondage, il y a ton pote Tony, il dit que le débat il est pourri parce que les gars du débat ils sont trop nazes.
0: Ah bah ouais, ben ça...
1: Mon pote.
0: Ça, tu vois, on s'adresse là-bas.
1: On s'adresse
0: à Pauline. C'est elle qui choisit des auditeurs nazes.
1: Ouais, alors appelez Tony au lieu des nazes.
0: Non, non.
4: Et Arnette Tripotanus.
0: Comment?
5: Tu appelles Tony?
0: Non, t'appelles pas Tony, tu me prends d'autres personnes, s'il te plaît, merci. Alors, le sondage à la question, que pensez-vous de la préhistoire? Donc, 45% des gens pensent qu'il y avait moins de pollution.
6: C'est vrai?
0: Ouais. Bon, c'est vrai qu'au début, on n'avait pas de pollution comme on a à l'heure actuelle. 22% des gogo danseurs allaient déjà au Banana Café. Donc ça, si c'est en boîte de nuit, je pense qu'ils n'ont jamais... ouais, bah alors ça...
6: C'est quoi?
0: 10%...
6: Bah lis,
0: Non.
6: Dis, qu'est-ce qu'ils disent? 10% quoi?
0: Non, 10%, moi je ne veux pas avoir dit de problème.
6: Avec qui?
0: Avec les pliques, donc on laisse Jean-Pierre Sauzet où qu'il est, hein, parce que celui qui a été me sortir ça, 10% des ministres étaient déjà en prison, donc ça il est hors de question.
6: D'accord.
0: Ok.
7: C'est la fête des dinosaures.
0: Ouais, la fête des dinosaures, le dinosaure il t'emmerde, toi.
6: La suite.
0: Et
6: 0,1%
0: des mammouths n'étaient pas d'accord, donc voilà.
6: Non, c'est clair.
0: Donc, la prochaine question, ça sera...
6: Ah, tu fais quoi, là?
1: On n'a pas répondu sur les
6: zombies. Ouais. Bah ouais, attendez, Gérard, laisse répondre les gens, au moins.
1: Mais oui.
6: Quand même.
0: Donc, alors, Diplo Dokis.
1: Dokis, ouais, bah, écoute, moi, je vais pas te faire l'historique de la tenue vestimentaire.
7: Non.
1: Mais voilà, mais je pense que tu as déjà entendu parler de la tenue d'Ève.
6: Ouais.
1: Et Dave,
3: oui, le petit collier autour du cou, Dave, génial.
1: Dave, oui, voilà.
7: Rappelle-toi.
1: Voilà, d'où Vanina, on y vient, on y arrive. D'où Vanina, le petit bois derrière chez moi, tout ça, donc voilà.
6: Oui, Gérard, t'as écouté, hein. Gérard, tu peux répéter ce qu'il a dit?
1: J'ai fait ce que j'ai pu. Hein.
0: Non, bien, mais déjà, toi, tu vas aller au standard, Olivier revient, il prend ta place.
7: Ouais.
0: Et Apolline, tu vas aller te réchauffer de l'autre côté.
5: Ah
0: parce
5: bah
0: que...
5: t'es charmant. Bon,
1: à la... café, du côté de chez Swan.
5: GG, à la place de Pot de Bison, on accueille Gérardo Sapien, 29 ans, de Cherbourg.
6: Oh là là.
1: Bonsoir Gérardo.
4: Allez, c'est quoi ce nom?
1: Bonsoir Gérardo.
0: Fildar, tu balances. Moi, je reprends pas un débat.
5: Balance la zic.
6: Bah, excite-moi, dis-moi des mots tendres.
0: Balance la zic et.
1: Non,
6: ils veulent répondre à la question, donc t'attends.
0: Non.
1: Allez, vas-y.
7: Il balançait pas la purée.
0: Vas-y,
5: Gégé.
0: Attends, toi, tu t'écrases, d'accord? Tu fais ton boulot correctement et tu la fermes.
1: Ok.
5: Je fais ça, Gérard.
1: On veut répondre à la
0: question. Alors, tu t'accomptes ton micro
1: non,
0: et antenne, tu non, t'enfermes.
1: Non, je vais on veut répondre à la question.
0: C'est à l'heure, Tiens, fais-le. Hop.
6: Oh non, Gérard.
5: Mais non, Gérard, il n'y a que toi pour faire le débat.
6: Oh là là, ça y est, il se barre encore.
5: Reviens, Gérard.
7: T'es cassé.
0: Ouais.
6: Ah, il fait son show là.
4: Bon, attendez, il fait un petit show là.
7: J'irai bien refaire un tour du côté de chez Max pour me plaindre du débat qui ne tourne pas très rond. Qu'est-ce qu'il dit?
6: Attendez.
0: Quoi, qu'est-ce qu'il y a? Elle se croit où là?
6: Elle se croit où alors?
0: Attends, la parole se. Comment? Elle se croit où? Elle veut faire mes débats?
5: Je dis rien, Gérard.
0: Non, mais vas-y, fais les débats. Vas-y, c'est tes débats.
5: Mais je sais pas les faire, il y a que toi qui saches les faire.
0: Personne ne fait les débats comme toi. Tu vois, là, la feuille, maintenant tu fais les débats, t'as que les auditeurs, tu les fais tout
6: de suite. Non, mais je ne veux pas les faire. Elle n'est pas professionnelle.
0: Non, mais même.
6: Elle n'est pas professionnelle,
0: même pas professionnelle au standard. Alors,
6: Apo, sors.
0: Ça peut être trois semaines que tu me fais le coup. Eh ben, maintenant.
6: Non, Gérard, reste
0: là. La paille, tu l'as fait.
6: Elle va sortir un peu. Et puis il y a Olivier qui arrive. Hein?
8: Voilà, un mec qui sait faire
0: attends,
8: le standard.
0: Attends, ça veut dire quoi là?
6: Merde.
8: Qu'est-ce qui s'est passé?
0: Attends, elle arrête pas de me couper la parole.
6: Elle donne
0: vas-y,
6: du...
0: je lui demande.
6: C'est vrai, elle a donné des leçons.
0: Des auditeurs.
6: Elle donne des auditeurs bidons. Hein? Elle donne des auditeurs bidons, Gérard. Hein?
8: Bon, Olivier est arrivé.
0: C'est la question, c'est quel animal vivait durant cette période? Donc, on va demander à Doc Ginico.
9: Ouais, bonsoir tout le monde. Je tiens à saluer mon pote Rigo qui me doit 3 barrettes.
4: Chut, on réglera ça plus tard.
9: Allô?
6: Ouais, il t'écoute, Gérard.
0: Ouais, je t'écoute.
9: Vas-y, tu peux poser la question.
0: Non, je viens de la poser.
9: Non, mais j'étais en antenne, excuse-moi.
0: Non. Je viens de la poser un instant.
6: Alors là, faut pas se foutre de la gueule de GG quand même.
0: Alors donc, tu veux pas répondre?
9: Mais non, je vais bien répondre, mais j'ai pas entendu la question. Si tu peux me la répéter.
0: Ouais, non, mais ça fait 3 fois.
9: Tranquille.
0: Ça va faire la 4e fois que je répète la question. Quel animal vivait durant cette période?
9: Bah, je pense qu'il y avait des bisons, il y avait des mammouths, il y avait tous ces animaux.
0: T'appelles d'où? Sans indiscrétion.
9: Paris 18e.
0: Donc 101.9.
9: Ouais.
0: Mais attends, avant que tu répondes, on va accueillir.
4: Denver solitaire.
0: Quoi?
4: Denver solitaire.
0: Non, vélo.
4: Ah, vélociraptor.
0: Vélociraptor.
10: Oui, bonsoir Gérard.
0: Ta fréquence?
10: 101.9, je suis à Paris.
0: Ok. Et. Denver solitaire?
10: Oui, bonsoir, c'est Denver solitaire, bonsoir.
0: Ta fréquence?
10: Oui, j'appelle de Bordeaux.
0: Olivier,
9: c'est quoi ce bordel?
0: Non.
10: Oh là là.
0: Là, je peux rien faire avec lui.
6: Attends, je gère.
10: Hé, hey, Rambla, j'ai rendez-vous avec Gérard.
0: Au revoir. Ah là, non, au revoir.
6: J'ai raccroché au nez.
10: C'est quoi ce bordel?
4: La personne à qui je vais le raccrocher au nez. La personne à qui je dois raccrocher, je la rappelle.
6: Ouais, c'est bon, vas-y, tu peux la rappeler. Vas-y,
4: rappelle. Donc, c'est dommage, là, je viens de lui raccrocher.
0: Alors, Doc Génico, pour toi, la question.
9: Ouais, donc je te disais, c'est tous ces animaux qui traînaient dans les grottes préhistoriques, on faisait des peintures. Tu vois un peu ce que je veux dire, quoi.
0: Mm-hmm.
9: Ouais, donc voilà.
0: Ouais, ok. Vélo, si Raptor.
10: Moi je pense que pendant la préhistoire il y avait des vachanosaures, des cochonosaures.
0: Est-ce que t'as bien compris la question?
10: Oui, tu m'as demandé quels étaient les animaux de la préhistoire.
0: Non, quel animaux vivaient durant cette histoire? Cette période, pardon.
10: Les ancêtres des vaches, les vachosaures, ancêtres des poules, les poulosaures.
0: Non.
10: Oui, Gérard.
0: Non.
10: Si, parce que je l'ai étudié aujourd'hui en cours de préhistoire à l'école. S'il te plaît, c'est au programme.
0: Moi, je vais te dire une chose, que les animaux qui vivent, tu vois, parce que là, pour l'instant, tu es en train de me dire des conneries.
10: Ah si, excuse-moi, je me suis trompé, c'était les mammouths qui écrasent les prix.
0: Je crois que on va te dire au revoir, hein.
10: Bah, non, mais Gérard, je me suis trompé, ça arrive, excuse-moi, je suis impressionné de te parler quand même,
0: Tu réponds correctement à la question, c'est tout. Tu t'amuses pas à essayer de chercher des noms que tu ne connais pas.
10: Mmh.
0: Hein? Bon, les animaux qui vivaient, quels animaux vivaient durant cette période? Donc, on avait, Fildar, s'il te plaît, quand je parle, tu t'écrases.
4: Oui.
0: Ça me prend des vacances. Cyrano d'Azur, t'appelles d'où?
11: Bonsoir, j'appelle de Marseille.
0: Ta fréquence, s'il te plaît?
11: Le 101.8.
0: C'est vrai, Rigo?
4: À Marseille,
0: ouais. 101.8.
4: C'est un peu de foot.
0: 101.8,
4: là. Fidard, tu te calmes un peu?
0: 101.8, oui, Marseille.
4: Ouais, j'ai regardé tout à l'heure.
0: Ouais, non, mais, de toute manière,
10: Dans le 103.
0: Fildar!
4: Il se fout de ta gueule.
0: Fildar, tu arrêtes avec ça.
6: On fait le débat ou tu parles
0: non,
6: tout le temps
0: pour non, non, mais moi, pour l'instant, je te demande une chose. Ouais. C'est d'arrêter avec tes saloperies. Derrière, vous fermez vos gueules.
10: Accélère.
9: Alors, vas-y, fais péter le tonkard.
0: Et donc, pour toi, Cyrano d'Azur.
11: Les animaux qui vivaient.
0: Mmh.
11: Je pense qu'il y avait des dinosaures.
0: Ouais.
7: Je pense qu'il y avait des insectes.
4: Et numéro 2.
7: Par terre. Mmh. Mmh. Je pense aussi
4: de
7: qu'il y avait
4: de gens de l'IRC.
7: Des biches et des antilopes.
4: Pour aller passer à l'antenne, ouais. Ouais, ouais,
7: ouais. Mais là, je vois que ça n'intéresse personne, ce que je dis. Donc,
0: je t'écoute, je t'écoute. Donc, tu disais des dinosaures.
6: Mm-hmm. Justement, à ce sujet, excusez-moi, sur Minitel, il y a Zobdiguan qui demande si on peut apprivoiser un bibinosaure de 60 kilos dans une ville.
0: lui, je lui répondrai pas, d'accord. Parce qu'il fout la paix à Sandy. Parce que si c'est pour me dire ça, tu vois, le Minitel, tout à l'heure, je vais l'arrêter.
6: On est à 2000 connectés, là. On a
0: non, mais moi, j'en ai rien à foutre. Alors, vous laissez Sandy tranquille.
9: Oh, tu kiffes les grosses.
0: J'en connais tout à l'heure qui vont dégager.
9: Ce qui fait un buzz, tranquille.
0: Donc, Cyrano, pour finir.
7: Je te disais les dinosaures, quelques antilopes, et il y avait des insectes.
0: Non mais je crois que les antilopes c'est quand même vieux hein.
7: Bah oui c'est vieux une antilope ça.
0: Non mais il y avait des dinosaures.
1: Ouais.
0: Il y avait des
6: tyrannosaures.
0: Non. Il y avait des
6: tyrannosaures.
1: Et bulldozers.
0: Bon, Fildar, comme tu te fous de ma gueule, je répondrai pas à la question, comme ça, ça ira plus
6: mais
0: vite.
6: Mais qu'est-ce que j'ai dit? J'ai demandé.
4: Non, mais il y avait quoi? Non, mais moi, attends, moi, ça m'intéressait. Genre, j'en ai arrivé, j'ai écouté. Il y avait quoi? Parce que moi, j'y connais rien.
0: Non, t'avais plusieurs, bêtes. T'avais le fameux dinosaure, là, de
6: Godzilla.
7: Le cousinosaure.
4: Le quoi? Le quoi, Gérard?
1: Le pitbullosaure.
4: Il n'y avait pas le Gérardnosaure?
0: Non, c'est bon, Olivier, fout-toi de ma gueule aussi. Quelle nourriture mangeaient les hommes préhistoriques en hiver? On va demander à Cyrano d'Azur.
7: Eh bien, ils allaient chasser les animaux dans les cavernes, qui dormaient. Mmh. Sinon, ils se nourrissaient de plantes, et ils mangeaient aussi des guêpes.
0: Ouais, non, mais faut dire une chose que durant l'hiver, c'est pas évident pour eux de trouver de la nourriture.
7: Ah, mais je suis tout à fait d'accord avec toi, c'est pour ça qu'ils mangeaient des guêpes.
0: Non, mais. Moi je pense.
1: Ils avaient des conserves hein, pour l'hiver.
0: Non.
1: Ils allaient au resto du cœur aux ors.
0: Qui c'est qui vient de dire ça?
7: Ce n'est pas moi, hein.
1: C'est pas moi non plus.
9: Pas moi non plus. Ouais, c'est pas moi.
0: Non, mais celui qui s'amuse à dire resto du cœur, arrête, parce que ça, c'est un truc qui me dégoûte.
1: C'est ta bouse.
0: Hein pour répondre à ta question, Cyrano.
7: D'Azur.
0: Hein donc, toi, tu me disais qu'ils mangeaient un peu de tout.
7: Ah, bah oui, un peu de tout, hein, tout ce qu'ils trouvaient, en fait.
1: Ouais, ils étaient quand même réputés pour leur saucisson d'âne et leur fromage de chèvre. Hein,
7: exact.
1: Faut le savoir. C'est ouais. Denver solitaire.
0: Denver solitaire.
1: Oui, bah tout à fait, je te dis.
0: Ta fréquence
1: J'appelle de Bordeaux, 97.8.
0: Ok. Mm-hmm. Donc, si tu pouvais répondre correctement.
1: Ouais, disais, le fromage de chèvre était vachement connu. Ils étaient réputés, je sais pas, pour le saucisson d'âne. Et il paraît qu'ils faisaient aussi une espèce de vinasse à base de racines qui réchauffait bien pour l'hiver et qu'il y avait déjà à l'époque des problèmes d'alcool, quoi, tu vois.
0: Non, je pense pas, parce que à cette époque-là.
1: Surtout, il fait froid, ils avaient besoin d'alcool pour se réchauffer. Je veux dire, c'est eux qui ont inventé le vin chaud, le grog, je veux dire,
0: non.
1: Ça vient de là.
0: Non, je pense pas. Non, je pense pas.
1: Si, tout à fait.
0: Un petit sondage à la question les hommes de la préhistoire sont-ils propres? Alors, 35% du public aime. C'est qui m'a choisi ça encore?
4: Ah bah là c'est moi encore. Ouais, mais pourquoi? Qu'est-ce qu'il y a d'écrit? J'ai pas suivi.
0: Non, parce que là 35% pour les hommes de la préhistoire sont-ils propres? Donc 35% du public aime. Alors aime quoi?
4: Bah être propre.
0: Non mais faudra peut-être que les gens quand ils font un sondage comme ça nous le disent.
4: Ouais. Okay. 6%, bah, je demanderai la prochaine fois.
0: 6% des gens boivent du jus d'orange, je vois pas du tout le rapport.
4: Si.
0: 20% des hommes ne sont pas des femmes. de toute manière, les hommes de la préhistoire, on descend d'où la préhistoire, en fin de compte.
6: Bah, des femmes aussi. Hein.
0: C'est un truc sur les singes. Mm-hmm. Donc, on descend du singe. Hein. Faut bien le signaler.
6: Oui.
0: 20% des hommes ne sont pas des femmes. Bah, ça, c'est vrai. Vu que le singe, on descend des singes.
1: Ouais,
0: Bon, peut-être que par la suite, il y a des femmes. Hein.
12: Ouais.
0: Par contre, là, il y a un gros pourcentage, 42% des...
1: Wow.
0: Des singes sont enceintes. Alors là...
12: Ouais. Non, mais si, parce que j'ai appelé Zod Vincennes.
0: Non, mais attends, c'est pas toi qui as cherché le sondage. Pour l'instant, tu t'occupes du standard, Olivier, s'il te plaît, merci.
12: Merci.
0: Je vais demander à Rigaud.
6: Donc répète le sondage, 42% des singes sont enceintes.
12: 42% des singes sont enceintes.
1: C'est possible, hein.
12: Ouais, c'est possible. Je pense, hein.
1: De toute façon, les chiffres, on leur fait dire ce qu'on veut, comme dirait.
12: Je te dis, j'ai recopié un site officiel, donc.
6: De toute façon, pour descendre du singe, faut bien que le singe soit enceinte, Gérard. Oui. Autrement, on serait pas là.
0: On descend déjà du singe, nous.
1: Ouais, c'est une relation de cause à effet.
12: Il y en a chez certains, ça se voit beaucoup, en plus.
6: Oui, mais bon.
1: C'est vrai.
0: Toi, fais gaffe, parce que il va t'arriver des problèmes.
6: Des bricoles, hein.
0: Il va t'arriver des petits problèmes. La sixième
13: J'ai pas répondu, Gérard. Vélociraptor.
0: Vélociraptor, pour toi.
13: L'hiver, les hommes préhistoriques mangeaient des steaks de bison qu'ils mettaient dans des galettes de blé dur, entre deux galettes de blé dur, et ils mangeaient ça dans des sortes de restaurants de l'époque, hein, qui étaient frus, qui s'appelaient des McDozors. Voilà.
0: Ouais. Non, mais je pense que à cette époque-là, les McDonald's et tout ça n'existaient pas.
12: Les McDozors. Les McDozors.
0: Ça n'existait pas encore.
12: Et c'est là où il y a eu les cornflakes, d'ailleurs. Ça a commencé.
0: Bon.
14: Non, Bernard, franchement, des fois, je crois que tu vas trop loin et que les réponses que tu donnes, elles sont naves.
0: Doc Gynéco, pour terminer la question.
9: Ouais, c'est bien simple. Ils prenaient de la chiasse de type triceratops et puis ils se lavent des fondres et puis ils faisaient des super hamburgers au McDozor, comme il l'a dit.
6: Ouais.
0: Ouais, je vois pas du tout ta réponse, hein.
12: Et toi, Gérard?
0: J'ai répondu, hein.
12: Non.
6: C'est quoi, alors?
0: De manière, quelle nourriture mangeaient les hommes préhistoriques en hiver?
12: C'est la question, ça.
0: Donc, je vais répondre. En fin de compte, ce qu'ils mangeaient, c'est uniquement parce que, en ce temps, depuis quelle date que ça existe la préhistoire, je ne sais pas.
12: Si.
0: Depuis quelle année existe la préhistoire, donc, j'ai pas eu le temps de bien voir. Je pourrais. Donc, j'essaierai de vous informer là-dessus, mais je pense la semaine prochaine.
6: D'accord.
12: Avant?
0: Dimanche,
12: ouais,
0: si vous voulez.
12: Ouais, dimanche.
0: Par contre, je peux vous dire une chose, que les gens, ce qu'ils mangeaient, c'était plus des racines et tout ça, parce que, en fin de compte, ils avaient presque rien à se mettre sous la dent
6: pour manger.
0: Dès que ça avait commencé, ça a commencé en 1900 et des brouettes.
6: Oui.
0: Donc, ils mangeaient que des racines d'arbres.
6: Hein. D'accord.
0: Rigaud.
12: Oui, il y a plusieurs choses sur l'IRC. Déjà, il y a Turpentine, elle aime bien quand tu lui gueules dessus parce que ça l'excite. Donc, elle te demande si t'aimes quand Sandy se fait pisser dessus par un homme préhistorique.
0: Alors, Turpentine, tu vas te faire enculer gros.
12: Non, Gérard.
0: Gros, et je veux plus t'entendre.
6: Gérard, sur le Minitel, excuse-moi, avant que tu donnes 2-3 ans.
0: Non, mais si c'est pour,
6: sympa.
0: Pour faire un petit coucou à ta mère ou à ton frère, à ta sœur,
6: ils sont en vacances. Ils sont en Turquie, d'ailleurs, je les salue.
0: Ouais, moi, j'en ai rien à foutre.
6: C'est Babe sur Minitel qui dit que Godzilla a été conçu dans le même moule que toi.
0: Non. Parce que Godzilla, faut se dire une chose, que moi j'étais le voir grâce à Max et par l'intermédiaire de
6: Inter de Milan.
0: Axel Duroux et Sam Zell, on a été le voir en avant-première. Et faut se dire une chose, que voir un truc comme ça, tu m'éteindras ça, s'il te plaît.
12: Ouais, ce serait mieux. Et Gérard Turpentine, elle te remercie, elle mouille comme une folle. Et sinon, il y a Arnett et Tony, ils se demandent comment ça se fait que tes cousins, les singes, ont évolué et que toi, tu te retrouves aujourd'hui avec un torse de Ouistiti et un cuit de macaque.
0: Moi, je les emmerde.
6: C'est un cuit de macaque aussi, quand même.
0: Donc, la sixième question, avait-il une vie amoureuse pendant une longue période? On va demander ça à Doc Gynéco.
12: Ouais, attends, moi au standard, t'as le bonjour de Christine.
0: Ouais, moi j'en ai rien à foutre, je l'emmerde. Hey
6: Doc Gynéco,
0: demandeur qui baisse un peu là.
6: Parce qu'en face, ils mettent de la musique.
15: Il y a des dinosaures dans ma préhistoire.
0: À toi.
1: C'est le bonsoir de Christine, ça, je crois.
6: Gérard, alors?
1: Bon,
0: alors la question.
15: Blanchissez ma caverne.
12: Bon, d'accord, on a compris.
1: Oh là là.
0: Bon. Bon, ça commence à bien faire là, Pildar.
6: Mais j'en vois rien, y a rien, Gérard.
4: Y a rien, il a rien. Fait.
16: Y a rien là, y a rien là.
0: De toute manière, on va se remettre un disque et on va.
6: Pourquoi bah, attends, on vient d'arriver.
4: Attends, je viens d'arriver, je vais pas mettre un disque là.
6: Tiens, j'ai une question.
4: Attends, non, on vient de commencer là.
6: Ouais, t'as raison, Olivier. J'ai une question très. Excuse-moi, auditeur, deux secondes. Okay. J'ai Skunkman sur le Minitel qui demande combien dure.

0: Qui c'est qui s'amuse à dire un babon là? T'arrêtes pas un peu?
1: C'est pas moi.
0: Oh là là, putain, mais qu'est-ce que je vais travailler avec de la musique comme ça là?
1: Bah, bah, écoutez, oh Morgane.
2: Oh.
3: Oh
2: non.
0: Oh là.
4: C'est pas Morgane qui fait ça?
5: Ah, si. Ah, c'est peut-être lui qui envoie les sons là.
1: C'est peut-être Morgane qui envoie les sons.
2: Putain, que c'est des diffones, ils nous saoulent.
1: Bon,
4: C'est bizarre, Gérard, parce que sur IRC, excuse-moi, Doc. Il y a Dan Amoureux, en fait, il dit que la préhistoire, ça a jamais existé, c'est une conspiration du gouvernement et de l'homme à la cigarette. Qu'est-ce que t'en penses?
1: Non.
4: Et on dit qu'il y avait pas d'homme à l'époque, on peut pas savoir si c'est vrai.
1: Et il y a Babe sur Minitel qui dit que toi, t'as Jurassic Park tous les jours.
4: Et moi, je voudrais savoir si on peut mettre plus que...
6: Jurassic Park.
0: Non, ouais. Jurassic Park, non. On pose une question et tu
1: m'as répondu, toi
0: Bah ouais, non. Avais-tu une vie... Olivier, s'il te plaît.
1: Arrête.
0: Avait-il une vie amoureuse pendant une longue période? Donc on va demander à Doc Gynéco.
7: Je pense que les vies amoureuses, ça pouvait se faire à la préhistoire, ça c'est clair. Ils pouvaient se sodomiser à coups de silex.
2: Ouais. Ça déchire, ça.
0: Tu peux préciser, là?
7: Bah ouais, ils se foutaient dans le cul, quoi.
0: Bon, alors Doc Gynéco, au revoir.
4: Non, mais il a raison, hein, sur IRC, il précisait sans bouteille d'eau, justement.
0: Non, mais c'est bon, tu peux
7: ouais, mais dire. Ça, c'est une affaire de famille, tu peux pas comprendre.
0: Ouais, ben, Doc Gynéco, au revoir. Hop.
4: Bien joué, Mister.
0: C'est terminé. Vélo Sira Titor.
2: Ben oui, il avait une.
4: Salut, toi Ça va, t'es content? T'as foutu au bord de l'antenne?
0: Oh Olivier, éteins ton micro quand tu dis au revoir aux gens.
2: Attends, il le calme.
0: Non, mais il ne calme pas, il lui dit au revoir et c'est tout.
2: Au moins, il fait son job.
0: Ouais, mais on reprend quelqu'un d'autre à la place.
2: Ouais, c'est bien.
6: Ça va plein temps.
2: Oui, Gérard, c'est Vélociraptor, je peux répondre?
0: Ouais, ben, on t'écoute.
2: Alors, oui, il faisait l'amour pendant longtemps, surtout l'hiver, pour se réchauffer. C'était le meilleur moyen pour les femmes, notamment d'avoir un truc chaud le matin dans le ventre, qui est bien avant de partir à la cueillette. Donc l'hiver, longtemps, oui, souvent.
0: Mmh. D'envers solitaire.
2: Ouais, c'est vrai qu'il faut pas partir à la cueillette le ventre vide. Donc moi je pense que t'as vu La Guerre du Feu. Tu te souviens de ce film, GG?
0: Non, j'ai pas eu l'occasion de le voir, ce film là.
2: Mais si, avec les hommes préhistoriques là qui font l'amour au bord de la rivière quand l'autre n'est
0: pas
2: son linge.
0: Non, je l'ai pas vu ce film.
2: Ah ben je te le conseille, écoute, si un jour t'as l'occasion, tu regardes La Guerre du Feu, je suis sûr que ça te rappellera des trucs.
7: La Guerre du Fion qui est bien aussi.
2: Hein. D'histoire, ouais, ça c'est la suite. Le deuxième épisode. Mmh. Ouais, je te les conseille, si tu peux aller les taxer dans ton vidéoclub, n'hésite pas.
0: Et Sirop d'Azur?
6: Oui. Moi, je pense que je sais plus.
2: Tu penses que t'as envie de faire La Guerre du Feu avec moi?
6: Voilà, je pense que j'ai envie de faire La Guerre du Feu.
0: Sirop d'Azur.
2: Ah, voilà, ouais, c'est clair.
0: Sirop d'Azur. Tu réponds à la question correctement ou pas du tout?
2: L'amour, bébé, l'amour.
6: Ah oui, c'est vrai. Je pense qu'ils n'étaient pas monogames, qu'ils avaient plusieurs femelles, parce qu'on pouvait pas appeler ça des femmes. Et que il y allait dans tous les coins, quoi, jusqu'à temps que la femelle soit enceinte.
2: Ouais, et le problème.
0: Non, vous laissez parler la personne, et c'est tout, on vous a laissé parler. Alors maintenant, vous laissez percer.
4: Tu veux que je les coupe?
0: Vous la laissez s'exprimer.
6: Mais ça devait être sympathique, comme ça, de faire l'amour comme ça avec n'importe qui.
0: Mmh.
6: Tu rencontres un mâle, tu fais l'amour avec.
0: Mmh.
1: Ouais.
4: Bon, enfin, c'est pas sûr. Hein.
6: Mmh. Oh, si, je crois que c'était sympathique.
2: Et quand deux mâles se rencontrent, c'est possible?
6: Ouais, mais à ce moment-là, il faut beaucoup de bouteilles d'eau.
2: Ouais, ah, ok. Les pédosaures.
0: Alors,
2: des cavernes.
0: Bon, merci de me laisser répondre. Donc, avait-il eu une vie amoureuse pendant une longue période? Moi, je peux vous dire que non, parce qu'ils n'ont pas...
2: Parce que tu y étais?
0: Ils n'ont pas dû connaître ça. Alors, donc, la question, c'est de quelle arme ou moyen de défense disposait-il dans ce temps-là, hein?
1: J'avais 20 ans.
2: Ouais.
8: Et combien de temps à peu près?
0: Donc, tripodosaure.
8: Ouais, bah dans ce temps-là, il devait utiliser des pierres pour se défendre. Comme arme.

0: Non, je suis pas sûr.
1: Non mais précise.
2: Ton nom et ta fréquence.
1: Non, mais ça y est.
3: Il devait utiliser des pierres qu'il pouvait tailler avec des tournevis, tu vois, plein de trucs comme ça, quoi. Mm. En fait, il prenait des.
0: Oui. Ok.
1: Voilà, et en plus, t'es avec un portable et tu dormais.
3: Mais non, je suis pas avec un portable, Gérard, ça va pas ou quoi? Je me permettrai pas quand même.
1: Cyrano d'Azur.
4: Oui, Gérard. À l'époque, les hommes possédaient une glande anale qui leur permettait d'envoyer des odeurs nauséabondes aux ennemis qui les poursuivaient, ce qui fait que c'était leur meilleur moyen de défense avec le cri.
5: C'était, quoi.
1: Ouais, mais de quelle arme ou moyen de défense disposait-il pour éviter de...
4: Bah, je t'ai répondu, bon, Gérard. C'est l'odeur qu'ils dégageaient de leur glande anale.
1: Ouais. D'accord. D'envers solitaire.
0: Bon, ben, bah, on...
5: Ouais, ben, écoute, je suis déstabilisé, là.
1: D'envers solitaire.
5: Ils avaient des armes. Moi, je dis ils avaient des armes. Je sais pas si t'as entendu parler du fameux coup de poing américain des cavernes, par exemple. Je sais aussi que c'est du côté de Néandertal qu'on a inventé le Nunchaku.
1: Non.
3: Ah, ils ont créé la première mitraillette aussi. Hein.
5: Tout à fait.
6: Laquelle achetez-vous?
1: Vélociraptor.
6: Oui, alors moi je me suis renseigné, j'ai lu un bouquin d'un professeur qui s'appelle Rocco Siffredi et il dit qu'il donnait des coups de gourdin.
4: C'est faux.
5: Ouais, non, bon. Mais ça c'est dans un épisode des pierres à foutre.
1: Non, je pense pas. Pour l'instant, à mon avis, quel moyen qu'ils avaient pour se défendre de quelle arme ou moyen de défense il disposait. Donc, à mon avis, il ne veut pas avoir grand-chose pour se défendre à la période de la préhistoire. Celui qui me coupe la parole sans arrêt, arrête.
2: Gérard ?
1: Oui,
2: vu qu'on a dépassé les 9547, on est 5748. 9748, donc je vais en profiter pour saluer quelques personnes.
0: On va saluer
2: Eason, on va saluer Yankee, NSA, Turpentine, Nest, Check, qui dort malheureusement, Arnett, Tony, on va saluer Miss Lover qui est away, Sefi, Petzel, Kate, Compi qui est away, Dan qui est amoureux, Devinosaur, Amy, Judge, Laurent, Lupo, Moko, Moulinex, Ness, Night 4, Poisson, Poiscaille, Radzinski, Tombal, Redox, Blef, Bonux, Cartman, Chocolamou,
5: Raymond,
2: Doty,
1: Fabrice,
2: Dinosaur, Marie, Spontani, Travis, Yoshimitsu, Jo Lelo.
1: On va pas tous les.
7: Moi, je voudrais passer un petit bonjour, en fait, à tous mes copains, à ma mère, mon père.
1: Ouais, ben, toi, tu t'es.
7: Je voudrais dire bonjour aussi.
5: À Marco.
1: Alors donc
2: et Ice T-Rex.
1: Donc pour terminer parce qu'il est 2h56 donc on
7: déjà
1: va
7: et Mitaël. Mais on n'a pas fini les questions, t'as même pas fini questions là.
5: Pas fini, Vélociraptor n'a pas terminé.
1: Bon alors vas-y, dépêche-toi parce que si c'est dire des conneries, c'est pas la peine.
3: Ouais, c'est vrai ça.
5: Alors ils défendaient avec des frondes, des bouts de ficelle et quand il n'y avait plus de pierre, ils mettaient leur femme au bout et généralement il valait mieux prendre une grosse femme pour abattre des gros trucs d'or.
4: Ah, on parle de Sandy.
5: Non, je ne me permettrai pas.
4: Parle pas de Sandy.
5: Ils lançaient leur femme, quoi. Ils lançaient leur femme contre les dinosaures, puis ils étaient grosses, puis c'était puissant, évidemment.
7: Attends, je te dis.
5: Ça vous la coupe, ça, hein?
0: Oui.
5: Bon, bah.
1: Vélo, Cipé. Ciraptor.
5: Il y a un homme des cavernes, là.
1: Bon, allez hop. Dernière question. Existait-il des grands poètes à l'époque de Néandertal?
3: Ouais, bah oui, bien sûr, il existe.
1: Mon gros Magnoret, tu fermes ta gueule, toi, c'est
7: attendez, attendez, quoi?
3: 2 minutes, s'il te plaît.
1: Bon, alors là, je sens que tout à l'heure, vous allez tous virer.
3: Merci, Michel.
7: Répète la question, Gérard, rapidement, s'il te plaît.
1: Répète. Yana, tu vas se calmer. Déjà, tu vas me virer Cyrano d'Azur.
7: La fille?
1: Ouais, tu vas la virer parce que j'aime pas qu'elle dise Sandy. Mais donc tu lui dis au revoir. Tu lui dis au revoir. Et toi, tu arrêtes.
4: J'ai pas dit la grosse.
5: Et que la force soit avec toi.
7: Il y a Gérard qui se lève.
5: Vas-y, lève-toi, vas-y, danse, monte sur la table, vas-y.
7: Il va se rasseoir.
3: Ok.
6: Allez, mets-nous un 10 de 100 livres.
7: Oh, continue, répète la question parce qu'on n'a rien compris à la question, Gérard.
1: Existait-il ?
7: Moi, je vais les calmer. Répète la question, on n'a rien compris.
8: Faut se dépêcher, hein, Max, c'est dit.
1: Existait-il des grands poètes à l'époque de Néandertal au Gros-Magnon ?
3: Exact.
1: On va demander à Vélociraptor pour finir.
6: Oui, eh bien, à l'époque, il y avait malheureusement déjà Francis Lalanne.
3: Ah là là.
1: Francis Lalanne, c'était pas un poème. Un poète est...
6: Francis Lalanne, c'est pas un poète.
4: Aimez-moi l'amour.
7: Ah, déjà cassé,
6: un mec qui a écrit « Et si l'amour te programme sur son grand ordinateur, c'est pas un poème ?» C'est pas un poète, ça. Mais c'est quoi, c'est pas un poète? C'est une merde, quoi.
5: Ouais, c'est une merde.
1: Bon, allez, au revoir pour toi. Terminé.
3: Ouais, salut.
1: Salut.
6: Ouais. Allez, bien sûr, on nous empêche de parler. On nous spolie.
1: Ouais, ben, quand t'arriveras à répondre aux questions correctement, on verra.
7: Non, mais moi, je trouve...
1: Ok, en de bon entendeur, salut. Salut.
7: Bah, je trouve qu'il répondait bien aux questions. C'est un débat, après tout.
1: Deux vers solitaires.
4: C'est
5: ouais. Ouais, non, moi je pense qu'effectivement il y a eu de la poésie au temps des hommes des cavernes. Je pense que d'ailleurs tu t'es pas mal inspiré du style de la poésie des hommes des cavernes. Il y a du Larsen là, j'aime pas trop.
1: Moi non plus.
5: Quand je fais mes speaks.
1: Alors vas-y.
5: Et voilà.
1: Alors sinon, vas-y.
5: Si tu veux des noms, moi j'en connais pas trop.
1: Alors vas-y.
5: Parce qu'il y a pas trop d'archives, quoi, c'est
1: moi
5: tout.
1: Non plus. Alors vas-y.
5: J'aime pas trop ça.
1: Vas-y.
3: Alors vas-y.
7: Qu'est-ce que t'as cassé?
5: Gérard! La fiesta, c'est pas sympa, la fiesta.
7: Hey, oh Gérard, calme-toi! Il tape sur Fildar là!
1: T'arrêtes ou quoi là?
5: Vas-y, fais péter le délai!
1: Ne faut pas de la gueule, d'accord?
5: Fais péter le délai!
4: Je vous la dis!
7: Ah, une boucle là, c'est bien!
6: J'ai faim de tout ce que tu es, Sandy.
7: Ne faut pas
1: de ma gueule, d'accord?
7: Non.
4: Sandy.
7: Je vous ai pas ignoré ça.
9: Non, c'est bon, putain, regarde.
7: Attends, il reste 2 minutes.
9: Non, c'est le coup, il reste une 20.
7: Bernard, allez, on se dépêche, ça se passe bien en plus.
9: Tiens le coup, Bernard. Pourquoi tu m'appelles Bernard?
7: Allez, Bernard.
5: Ouais, c'est pas marrant. Vas-y, Bernard.
9: Et ça te colle à la peau, ce prénom.
7: Vas-y, Richard, on y va, là.
3: Allez,
4: Nanar.
7: Allez, Richard.
5: Vas-y, accélère.
3: Allez, Marcel.
1: Bon, Max.
6: Allez, passe la seconde.
1: Tu prends la place. Hop.
3: Ouais. Ah,
1: non, tu prends la place pour finir.
3: Allez,
1: hop. Au revoir, Fildar. Nanar, tu.
3: Allez, dégage, GG.
4: Fildar.
5: Paris est dans la place.
7: Bon, allez.
4: Tout baigne.
5: Suren est dans la place.
4: Tout baigne.
5: Ouais, GG, là aussi.
6: Ça baigne moins.
9: Non, alors mets-le au standard, alors.
6: Mais Gérard, au standard.
7: Calmez-vous un peu.
5: Faites péter le délai, là.
9: Alors, vite, conclusion. Allez!
1: Attends, c'est quoi ce bordel?
5: Vas-y, accélère.
9: C'est un mec qui arrête pas, qui est à l'antenne, faut me l'enlever, le mec qui arrête pas d'imiter Gérard. Arrêtez!
4: Qui est le tyrannosaure dans la préhistoire?
10: C'est lequel qui fait ça?
9: Je vous préviens, Gérard fait la gueule.
7: Ouais, c'est pas
9: pour
7: cool.
9: L'instant, il n'y a pas de conclusion de débat.
5: Fait venir Gérard.
9: Il a coupé tout le monde, t'as bien fait. Ah, c'est bien fait.
3: Non, c'est faux. On est toujours là.
9: Allez, c'est bon, allez.
1: Donc alors, on va pas poser la question, on va faire la conclusion, puis c'est tout.
9: Alors, elle était bien la question là.
7: Elle était bien, elle était vachement bien ta question. Elle était
1: non, mais moi je travaille pas avec des caves.
9: S'il y avait des poètes à Cro-Magnon.
7: Allez, remets-les à l'antenne là. Alors, conclusion.
1: Donc, conclusion du débat, on va demander à Vélociraptor.
6: Oui, bien, en conclusion, je citerai ce mot de Joe Star, préhistorique ta mère.
1: Comment?
6: Préhistorique ta mère.
1: Bon, non. Denver solitaire.
5: Écoute, je pense que c'est bien que t'aies parlé des dinosaures et de l'homme de je sais pas quoi, la Gros-Magnon là. Je pense que aussi tu fais bien d'avoir arrêté la chasse aux mammouths et l'élevage c'est beaucoup mieux. D'ailleurs, si t'as une portée, tu peux me garder un petit, y a pas de problème.
9: Il y a quelqu'un qui parle derrière.
1: T'as du monde derrière toi?
5: Non, y a personne.
1: Enfin, non, à peine.
5: Y a mon chat, mais bon, ça va.
1: Ouais, c'est ça.
11: Ah bah moi je vais te dire un truc, Gérard.
1: Cyrano d'Azur.
11: Quand tu fais des
12: oui, débats. Gérard.
11: On parle jamais des homos. Hein, pourquoi tu parles pas là des dinosaures homo, ou la préhistoire homo, ou
13: ouais.
11: De Pâques homo.
13: Ouais, allô, c'est Marco. Ben moi j'aime plus Olivier, c'est toi Gérard que je veux maintenant.
1: Bon ben, on...
14: Cyrano.
13: Je veux tout de suite.
12: Oui Gérard.
1: Cyrano, conclusion.
12: Oui, je pense que c'était un débat très intéressant. Je pense que tu as dit plusieurs fois que l'homme descendait du singe. Moi, je pense.
1: Ouais, ben,
12: que
1: tu vas pas me casser les couilles longtemps, toi.
12: Je pense que t'aurais mieux fait de rester en haut de l'arbre.
1: Bon, ben.
12: Sinon, je te dis un gros bisou à tous mes potes.
1: Eh ben, c'est bien parce qu'on t'a à peine reconnu, toi.
12: Bon, ben, non, hein.
1: Comme par hasard, on avait bien dit qu'on voulait pas les habituels.
13: Ouais. Je me suis taillé les pattes, bébé.
1: Ah, ouais.
12: Ah, c'est cool.
1: Un Cyrano d'Azur.
15: La soucoupe volante, je me suis taillé les pattes.
1: Cyrano d'Azur.
13: Non.
1: Cyrano d'Azur.
15: J'ai répondu.
12: J'aime bien.
1: Cyrano d'Azur, t'es pas une habituelle.
12: Ah non, pas du tout.
1: Non, Laurette.
9: Oh, Laurette.
12: Et Laurette,
9: il se dead.
1: Triponosaure.
15: Non, c'est quelqu'un d'autre.
16: En live, des chaînes d'art.
15: Pourquoi moi, tu me reconnais jamais, moi?
1: Non, mais de toute manière, n'ayez crainte, les habituels, on en a ras le bol.
12: Tenez une grosse bite, quand même.
15: Ouais. Mais moi, tu me reconnais jamais, quand même.
1: Bah, David Alpa, ça suffit.
15: Mais non, putain, arrête.
1: Ouais, c'est ça.
15: J'ai prié de pas m'insulter, je suis pas une merde, quand même. On l'a reconnu, c'est Tony. Mais arrête-toi.
1: Mais bien sûr, c'est
15: Tony.
12: Mais dis bon, Tony.
1: Alors, moi, je sais pas.
16: Gérard, moi, j'ai des conclusions.
15: Gérard, j'ai pas fait ma conclusion, quand même.
16: Non, Gérard, arrête, pardon.
15: Gérard,
1: alors, Rigo, tu veux pas que je crie?
16: Ouais.
1: Retire 5 minutes ton casque, parce que là, je vais m'énerver.
16: T'as raccroché l'auditeur. Mais elle, moitié, c'est pas.
15: Ouais, j'ai pas fait ma conclusion quand même.
9: Bon, Gérard, c'est quand tu veux la conclusion. Il est déjà 3h03 et il y a Moulinex qui attend.
16: C'est vrai, il y a plein de conclusions. Ouais, il y a plein de conclusions sur l'IRC en plus.
9: Combien de personnes là?
1: C'est bon là. Tu
15: m'as rappelé.
17: Tu vas retirer le boîtier du standard.
1: Tu es.
9: Arrête. Mais non, c'est les auditeurs, abruti. Gérard.
17: Tu me les coupes là.
9: Ah ouais, tu les coupes, tu les vires.
1: Avant qu'on termine, on peut... Ah, ta gueule !
16: Pour éviter de crier quand même, Gérard, s'il te plaît.
17: Et combien de personnes ?
16: On est 9932.
9: Oh là là, ça, c'est de la merde.
1: Non mais, il y a un truc qui faut bien se dire.
16: De quoi ?
9: C'est quoi ?
1: Allez.
16: Putain, j'ai rien suivi.
1: Fildar, ça commence à bien faire, là, ce coup-là.
9: De quoi ?
1: Là, ça commence à bien faire. La semaine prochaine, t'es plus dans l'équipe.
16: Wow.
1: T'es viré jeudi, c'est comme un colline, tu restes.
16: Et moi, par contre, ouais.
1: Donc, toi, tu prends ton. Déjà, tu me dis au revoir aux auditeurs parce que.
16: Au revoir, les auditeurs, et je suis désolé pour F à qui.
1: Ouais, ben, tu vas pas me casser les couilles longtemps. Donc, combien que tu m'as dit pour finir ?
16: 9932.
17: Pas mal. Bravo.
9: 9932.
1: On peut
9: l'applaudir. J'applaudis, comment veux-tu que j'appuie à applaudir ?
16: Donc, j'ai quelques conclusions de l'IRC, je les donne avant la tienne.
1: Ouais, vas-y.
16: Donc, il y a un certain Fesse de Babouin, je sais pas si c'est le vrai, il dit que les hommes préhystériques, ça devrait, on devrait les obliger à aller consulter leur psychiatre plutôt que de leur faire animer des débats de merde.
1: Oh là là, bon, alors là, moi je vais te dire une chose que lui, on va demander à Tony de Fun Radio. Non.
9: Bah oui, non mais t'as raison, Tony de Fun.
16: Ouais, on va lui demander de.
1: On va lui demander de.
16: Non, mais c'est peut-être pas le vrai, hein. Tu sais, c'est pas
1: quelqu'un
16: qui se fait passer par lui, hein. C'est comme il y en a plein qui s'appellent Sandy la grosse pute, etc. Mais c'est sûr que c'est pas Sandy, quoi.
1: C'est vrai, mais Sandy, elle vous emmerde.
16: Olivier.
1: Sandy, elle t'emmerde. Donc, conclusion, ça a été de la merde encore, comme d'habitude.
16: Non, c'était pas de la merde.
1: Non,
16: mais Turpentine a dit que ton débat, quand même.
1: Non, attends, toi.
9: Hop!
1: Donc,
16: je disais que Turpentine, elle a encore trouvé que ton débat, il avait ni queue ni tête comme toi.
1: Conclusion du débat, c'était un peu de la merde, mais c'est pas grave. On va essayer de faire la semaine prochaine. Je vais essayer de voir qui on va pouvoir avoir dans l'équipe parce que ça commence à bien faire.
16: C'est vrai.
17: Lance un appel.
1: Donc, s'il y a quelqu'un qui voudrait faire le standard, donc vous envoyez un CV.
18: Moi, je viens, Gérard.
1: Ta gueule, toi!

0: signaler que maintenant, à 0h32, si vous avez la 6 de brancher, n'hésitez pas à regarder Technomax qui vient de commencer. Donc pour ça, donc bienvenue le jeudi. Donc,
1: salut GG.
0: Salut. Salut Manu. Salut Rigaud.
2: Bonsoir.
0: Salut Casimir.
3: Salut GG, merci de m'oublier.
0: Salut Casimir. Salut Quasimodo.
1: Salut Michel.
0: Salut Apo.
3: Salut GG.
0: En espérant que vous avez fait du bon boulot, parce que sinon à 2h30, moi je mets la clé sous la porte, alors je vous préviens, vous vous démerdez.
1: D'accord. Ah,
0: c'est un conseil que je vous donne, donc okay, les micros Michel. Éteints, si ça vous dérange pas, merci. Donc pour ça, on va accueillir docteur... Pote, 19 ans de Nice.
4: Non, docteur Ross.
0: Ross, qu'on peut
4: écouter. Comme tu veux.
0: 19 ans de Nice, où qu'on peut écouter Fun Radio sur 104.3. Bonsoir à toi. Allô ?
5: Allô ? Allô ? Allô ?
0: Oh, tu réponds ?
5: Ouais, bonsoir Gérard, bonsoir à tous.
0: T'es dans une cabine ?
5: Non, je suis chez moi. Y a pas de problème, quoi, ça doit venir du standard.
0: Si t'as de la musique derrière, tu la
5: coupes. Non, je suis tout seul, Gérard. Tranquille.
0: Ouais, mais tu coupes la musique.
5: Ok.
0: Ok. Mamour, 24 ans, de Dijon, on peut écouter Fun Radio sur 96.2.
6: Ouais, c'est ça, salut.
0: Salut à toi.
6: Ça va ?
0: Petite sirène, 22 ans, de Tulle, on peut écouter Fun Radio sur 87.6.
7: Bonsoir, Gérard.
0: Bonsoir.
5: Salut.
0: Et Aspro, 18 ans, Lille, où qu'on peut écouter Fun Radio sur 102.7.
8: Salut mon petit GG.
0: Salut, je suis pas ton petit GG, et déjà vous avez pas commencé à vouloir jouer les caïds, d'accord ?
5: Ok.
0: Okay. Okay, ça, okay. Celui qui s'amuse à dire ok, qui commence à se calmer, d'accord ?
7: Ok.
0: Donc okay, premier débat, c'est médecin de nuit, donc vous pouvez toujours appeler au 0803 08 5000, toujours le 3615 Code Fun Radio, rubrique direct, et Rigo qui vous attend sur l'internet, www.frfunradio.
2: Tout à fait.
0: Voilà.
2: D'ailleurs, il y a un Roadrunner, ça n'a rien à voir avec le débat, mais il a perdu son chat, donc si vous le retrouvez, appelez-le.
0: Voilà, ben on lance un appel pour Landrunner. Donc première question, est-ce que exercez-vous le métier de médecin de nuit ou autre ? On va demander ça à Aspro.
8: Moi, je pense que oui, parce qu'en fait, ce qu'il y a de bien la nuit, c'est qu'il n'y a pas beaucoup.
0: Attends Aspro, celui qui renifle comme un bouc, arrête ! Sinon, il gerbe. C'est bien compris ?
7: Mm-hmm.
0: Bon.
8: Malaise.
0: Alors donc Aspro, tu disais.
8: Ouais, moi j'aimerais bien l'exercer la nuit, parce que ce qu'il y a de bien dans un hôpital, c'est que tous les gens qui sont malades, ils dorment en général la nuit. Et puis tu peux faire plein de trucs dans les couloirs.
0: Non mais le médecin de nuit ou autre, attends, parce que là, commence pas.
8: Bah tu précises le autre, hein.
0: Ou autre, c'est-à-dire tu peux très bien être médecin de nuit.
8: Ou autre. Oui, mais c'est bon. Quoi le autre ?
0: Ouais, mais le autre, ça c'est... Il y a une question justement qui
8: travailler
0: va venir.
8: La nuit en fait, tu veux dire mon GG.
0: Voilà.
8: Bah, ouais,
0: je suis pas ton GG, d'accord ?
8: Bon, je suis d'accord, tu n'es pas mon GG.
0: Ok.
8: Ah, de mauvaise humeur, hein.
0: Oui, je suis de très mauvais poil avec ce qui a été dit tout à l'heure sur mon compte et sur le compte à Sandy.
4: Gérard.
0: Donc, Aspro.
4: Gérard, deux secondes. Pour avoir du bon poil, faut prendre du pâle.
0: Toi, tu ferais mieux de manger du canigou, ça vaudrait mieux pour toi.
9: Ouais, on finit bouffer du ronron, quoi.
5: Numéro 1, fil d'or.
0: Tony, tu commences à te calmer.
5: Ah, c'est pas moi.
0: Non, mais ou Goldo ou n'importe.
4: Y a pas d'habituel.
0: Ouais, bah, j'espère.
4: On attaque le débat, s'il te plaît, mon chéri.
0: Je suis pas ton chéri, d'accord.
4: Oui, c'est vrai.
9: Vas-y, Michel.
0: Alors, on se calme. Donc, Aspro pour toi. Donc, c'est bon pour la question.
8: Ouais, à peu près, ouais.
0: Bon, petite sirène.
7: Moi, je suis infirmière de jour.
0: Mmh.
7: Donc, j'ai l'occasion de croiser des médecins de nuit qui arrivent le soir et je les revois le matin en partant et moi j'arrive. Enfin, tu vois, c'est compliqué.
0: Non, mais ça, je vois très bien. Tu prends ton service à. Mmh. Admettons. Celui qui renifle comme un bouc, arrête !
7: Oui, Gérard, je prends mon service.
0: Tu prends ton service à 7 heures à peu près.
7: À peu près.
0: Donc, tu revois ceux que tu as vus. Oh là là là là, c'est quoi là ? Qui c'est qui s'amuse là ?
5: C'est Polo.
4: Personne s'amuse.
0: Ah non, mais ça commence à... Non, mais si la première question commence à poirer, ça va pas aller du tout. À 2h30, moi, je mets la clé sous la porte.
4: Mais
0: hein.
4: Oui, mais écoute, c'est pas parce qu'il y a un petit
0: ouais,
4: bruit.
0: Non, mais moi, les petits bruits, j'en ai ras-le-bol. Rigo, oui.
2: Oui, il y a Davy One sur l'IRC qui te demande si les médecins de nuit sortent uniquement la nuit parce que ce sont des vampires.
0: Pas du tout. Donc...
2: Mais pourquoi, alors ?
4: Peut-être parce qu'ils sont moches.
0: Parce qu'ils sont moches, parce que toi tu sors la nuit, toi.
10: Ah, mais c'est possible.
0: Bah oui.
10: Bah toi oui, en tout cas.
0: De nuit. Bah je suis bien obligé de sortir la nuit pour venir ici pour faire mes débats le jeudi.
10: Bah ouais,
0: et puis le dimanche pour faire les conseils avec Sandy.
10: Et tu crois qu'en journée il te laissera rentrer?
0: Je pense, parce qu'avec le badge je peux rentrer facilement. Ok. Alors hop, poupouille. Okay. Donc petite sirène, donc pour toi c'est bon là. J'ai petite sirène.
11: Oui.
0: J'ai répondu à ta question.
11: Oui, tu as parfaitement répondu à ma question, Gérard.
0: Ok. Mamour.
12: Oui, Mickey.
0: Alors attends, toi, déjà oui. tu vas aller voir Phil Darrow au standard parce que je suis pas ton Mickey. Hop.
12: Bonne nuit. Oh,
0: bah,
12: attends, mais tu m'appelles.
0: Non. Bah attends, moi c'est ton surnom alors. Tu m'appelles pas Biquet, d'accord?
12: D'accord, ok. Bon bah je vais répondre à ta question. Moi je trouve que c'est... moi j'aimerais bien effectivement faire médecin de nuit, ne serait-ce que pour la circulation la nuit. C'est beaucoup plus facile.
0: De toute manière, même la journée avec...
12: Bah il y a des bouchons.
0: Oui, mais attends. Là, il y a un truc qu'il faut bien se dire dans sa tête. C'est qu'avec un gyrophare, de toute manière, tu passes.
12: Bah ouais, mais quand t'as des bouchons, tu passes pas, quoi.
0: Manu, c'est pas la peine de t'amuser à essayer de me mettre une sirène.
4: Non, mais il y a peut-être quelqu'un qui est dans une cabine, quand même.
0: Ouais, mais ça, j'ai prévenu. Maintenant, va falloir faire une chose. C'est d'éviter de prendre des chambres avec des portables et dans des cabines téléphoniques parce que ça devient rengaine.
13: Et tu le faisais bien, toi?
0: Moi, je t'emmerde, d'accord?
4: Ah oui, c'est vrai, là,
13: attends que moi, mon Dieu.
0: Attends, toi, si t'es pas content, tu retournes au standard.
4: Allez, Gérard, arrête de dire à chaque fois t'es pas content, t'es content.
0: Docteur Roth.
13: Oui, bah écoute, moi Gérard, moi avant j'étais médecin de nuit, effectivement, et maintenant je suis médecin de jour, si on peut dire, généraliste, parce que les décalages horaires, ça m'énervait, quoi. Je pouvais plus, c'était impossible.
0: Non, mais attends, c'est pas la peine de reprendre mes expressions.
13: Impossible, pardon, excuse-moi.
0: C'est pas la peine de prendre mes expressions, parce que ça, de toute manière, que tu travailles deux jours ou deux nuits, de toute manière, c'est pas parce qu'il y a un décalage d'horaire, d'accord?
13: Bah écoute, moi je bosse la nuit, faut que je dorme la journée, c'est chaud, quoi.
0: Et alors, ceux qui travaillent à la radio, ils rentrent bien chez eux à 4h du matin, ils dorment un peu la journée.
13: Ah bah ouais, mais écoute, moi, quand tu fais ça au bout de 5 ans, ça devient rengaine à force. Hein.
0: Bah alors, Max, il fait bien depuis 9 ans.
13: Ah ouais, mais chacun fait ce qu'il veut, hein.
0: Bon bah alors.
13: Bah alors, bah je te réponds, c'est tout, tranquille.
0: Bon bah alors, dans ce cas-là, je vois pas le rapport avec la question.
13: Bah moi je le vois le rapport, parce que j'étais médecin de nuit et maintenant je suis médecin de jour.
0: Ok. Rigo.
2: Ouais, Gérard, sur IRC, il y a Perforas, il voudrait savoir si une nuit tu pourrais l'ausculter avec ton stéthoscope extensible.
0: Dans ce cas-là, faudrait déjà que j'en trouve un.
3: Ouais, Gérard, est-ce que les médecins de nuit travaillent le jour parfois? C'est possible ça ou pas?
0: Je pense pas, parce que s'ils travaillent de nuit, ils peuvent pas travailler deux jours en même temps. Hein. Ça, c'est à mon avis, je pense pas.
3: Ouais, hein. Mais un jour sur deux, en fait.
0: Non. Non, parce que s'ils sont de nuit, ils sont payés pour faire la nuit, pas pour travailler de jour. Okay. C'est rare.
4: Ouais.
0: C'est
4: payé double la nuit, non?
0: Ah oui.
4: Combien?
0: Ça, je sais pas, mais je sais que c'est.
4: C'est deux fois le salaire de la journée.
0: Non, mais je sais qu'ils sont payés un peu plus cher que le jour.
10: Ah non, que c'est pas payé double si c'est un peu plus.
0: Ouais, non, mais de toute manière, de nuit, de toute manière, t'es payé plus que le jour.
10: Pourquoi? La vie, elle est plus chère la nuit?
0: Non, parce qu'il faut dire une chose, qu'à partir de 22h, déjà, même dès que tu commences ton service, déjà, les heures sont différentes. Le tarif est compté double.
10: Ah ouais, d'accord. Alors en fait, heureusement que tu bosses à minuit, sinon tu gagnerais 4 balles, quoi.
0: Même, de manière, même en travaillant de nuit, moi je vois, quand j'ai travaillé de nuit, j'étais payé plus.
10: Ok.
0: Voilà. Parce que la nuit est différente que le jour. Le jour.
10: Il fait noir.
0: Non, mais le jour, par exemple, si tu fais 12 heures dans la journée en jour, tu seras payé normalement comme tout le monde. Si tu fais 12 heures de 19h à 7h le lendemain matin, donc ou autre, hein, donc tu es payé plus.
10: Ok. Voilà. D'accord, Gérard, j'ai bien compris, je te remercie.
0: Donc, alors, combien payez-vous en euros la visite d'un médecin de nuit? On va demander ça à Aspro.
14: Bah, à mon avis, très très cher, quoi. Bah, ouais, et puis ça dépend, par exemple, il y a des fois où on paye pas, quoi, si on s'entend bien avec le médecin, et puis. Si
0: ouais, non, mais attends. Médecin, Oh là là, attends, attends, à ce point.
14: Ouais.
0: La question, c'est combien payez-vous en euros la visite de médecin, d'un médecin de nuit, pardon?
14: Bon, alors, on va dire à peu près 15 euros.
0: Alors là, on peut pas encore le savoir parce que on sait pas les tarifs exacts. On sait que l'euro il est à 6,597. Donc les tarifs des médecins de nuit, on ne sait pas encore, et j'ai pas pu savoir exactement combien que un médecin allait se faire.
4: Bah tu, il y a peut-être le petit sondage, non? Ils vont peut-être te renseigner, non?
0: Non, sur le sondage que j'ai justement sous les yeux, n'est pas précisé.
4: Ah merde.
0: Donc on va demander sa petite sirène.
7: Moi, ça m'est arrivé une fois de faire appel à un médecin de nuit, parce que j'avais un petit problème, quoi. Et puis, j'avais pas de liquide sur moi, et comme il prenait ni les chèques ni les cartes, il a fallu que j'y passe, quoi.
0: Bon, alors, petite sirène.
7: Non, mais c'est vrai, Gérard.
0: Petite sirène.
7: Oui.
0: Un conseil, le truc que je viens de te dire, c'est combien payez-vous en euros la visite d'un médecin de nuit? Je te demande pas si t'avais pas de chèque ou de carte bleue, et puis qu'il t'a sauté pour la visite.
13: Le médecin, il avait du liquide en stock.
0: Ouais. Non, mais faut peut-être écouter les questions. Je crois qu'on l'a bien précisé.
7: Mais je crois que, en règle générale, il m'avait demandé 350 balles, donc ça doit faire à peu près, tu multiplies par 6, 1600
0: non, non,
7: euros.
0: Non. Tu multiplies pas par 6, tu multiplies par 10, et après tu redivises par...
4: Par 10
0: Par 10 aussi, je sais plus.
7: Ouais, ça fait à peu près 1800 euros.
0: Ouais, c'est ça. Combien
7: 1800.
0: Ah ouais. Alors tu as payé une visite de médecin de nuit 1800 balles.
7: Non, 1800 euros.
0: Non.
4: S'ils sont payés double.
0: Ah oui. Non.
4: Ah, pourquoi
0: Non. Là, pour l'instant, elle est en train de me dire des conneries, j'y crois pas.
13: Non, elle a raison.
0: Rigaud.
2: Oui, donc il y a Knight04 sur l'IRC qui te demande si les médecins de nuit coûtent plus cher le jour.
4: Ah, c'est une bonne question, ça.
0: Deux jours, ils vont prendre le tarif normal d'un médecin quand tu vas le voir dans son cabinet. C'est-à-dire, une visite, c'est 190 à peu près, 190 francs.
10: Ça dépend ce que t'as.
0: Ouais, mais ça dépend combien de temps que tu restes avec lui. Donc, ça te coûte 190 balles. Bah, la nuit, ça te coûte.
4: Simple pique.
0: Ça te coûte le double. Ça coûte 280 à peu près.
2: Mais sur l'IRC, on me dit que, en fait, s'il est habitué à travailler la nuit et qu'on le fait travailler le jour, il va faire payer plus.
0: Je pense pas que.
4: Parce qu'il dort pas.
0: Non, ouais. Mais je pense pas que le médecin de nuit travaillerait la journée en plus. Hein. Ça sera une autre équipe de médecins.
4: De nuit.
0: Qui seront là. Non, ça sera les médecins de jour, après tu auras les médecins de nuit. Comment ?
13: Ils se baladent en équipe ?
0: Normalement, ils sont reliés et t'as toujours le
4: chien.
0: Leur standard. Le chien, il t'emmerde, d'accord ? Alors, t'éteins ton micro et tu fermes ta gueule pour une bonne fois pour toutes, toi.
4: D'accord.
3: Gérard, c'est les médecins qui viennent chez toi ou c'est toi qui dois aller les voir, en fait ?
0: Justement, la question, alors, commence pas à...
2: Mais d'où tu poses des questions, un peu, au fait ?
0: Hein ?
3: De ma tête.
0: Ouais, c'est ça. Mamour.
15: Ouais. Alors moi, écoute, une fois, enfin c'était un soir, j'avais pas très bien, j'ai fait venir un médecin de nuit, donc c'était tard, et parce que j'avais un problème de rhumatoïde, et donc
0: celui qui fait,
15: oui,
0: celui qui fait à la place de laisser finir la personne parler, arrête, parce que tout à l'heure il va gerber vite fait.
15: Ouais. Je continue ?
0: Ouais, continue.
15: Ouais, et donc la consultation, en euros, moi je dirais, enfin comme je suis pas encore hyper habitué, mais je dirais que ça coûtait entre 28 et 32, mais enfin j'ai une petite ristourne parce que je lui ai laissé me faire ça un toucher rectal, et en fait c'était un peu normal pour ce que j'avais, quoi.
0: Ok. Voilà. Docteur.
13: Oui, docteur Ross. Oui, effectivement. Moi, je confirme bien ce qu'a dit Petite Sirène tout à l'heure. Moi, je fais payer pour mes clients 1800 euros, en sachant que on ajoute la taxe à la valeur ajoutée. Et moi, je vous dis, Monsieur Gérard, il faut bien profiter des vacances. Moi, écoutez, moi, je pars tous les ans. Je fais le tour du monde, donc il faut bien que je.
0: Et puis tu prendrais pas mon cul pour une tasse à café s'il y avait un anse.
13: Non, pas du tout. Non.
0: Bah alors, comme
13: parce
0: ça va plus
13: marrant,
0: vite.
13: Hein.
0: Donc, un petit sondage pour ou contre les médecins de nuit. Alors là, les sondages avec les pour ou contre, je commence à en avoir ras-le-bol. Les questions comme ça, on n'en veut plus. Donc, même sur les sondages, je n'en veux plus. Donc, 30% sont pour, mais après 21h. Pourquoi après 21h Alors 40% sont contre, sauf s'ils ont des seins énormes.
4: Il y a des médecines aussi de nuit, non ?
0: Oui, c'est ça, il y a des médecines, t'as raison. Tu crois que la personne va aller à l'hôpital, et puis en pleine nuit, tu vas voir un chirurgien qui va te repère les seins.
4: Non, mais attends.
0: Non, mais attends. Qui c'est qui a été me chercher ça, là?
4: C'est Rigaud sur Internet.
0: Ah, bah, cela, non, mais faut pas toujours s'en prendre sur lui.
4: Mais Rigaud, tu dis oui ou non? Il s'est parlé.
0: Parce que c'est simple, vous mettez toujours ça sur Rigaud.
10: Mais laisse
0: me
10: parler.
0: Vous faites quoi?
4: Rigaud, c'est toi ou pas?
2: Non.
0: Alors, c'est qui?
10: Ah, moi, je sais pas. J'étais pas là de l'après-midi.
4: Ah, c'est peut-être Olive de la Pro, là.
0: Ouais, ouais. Alors là, faudrait peut-être arrêter de me trouver des sondages bidons comme ça tous
4: c'est
0: les jeudis.
4: Bidon.
0: Non, attends. Alors, de 30, on passe à 40% et après, on passe à 29.
5: Voilà.
0: Alors que le 40, il devrait être en premier. Ouais, pour pas prendre les gens pour des cons, hein. Comme là, le deuxième, c'est pareil.
4: Non,
0: hein.
4: Mais c'est pas un ordre croissant ou décroissant, les sondages. Hein. C'est
0: 20%, et après, il y a 29% pensent que le médecin de nuit ferait mieux de travailler le jour. Alors ça, si c'est pour prendre les questions que je pose, ça sert à rien de m'appeler pour me demander les questions.
3: Mais ça, on peut pas le savoir.
4: C'est un sondage, c'est pas une
0: question.
4: C'est
0: pas une question, c'est un sondage. Ça m'étonnerait. Ça m'étonnerait. Parce que quand vous appelez...
5: N'est pas à l'antenne, là.
4: Mais si.
0: Quand vous m'appelez pour me demander les questions...
4: Mais c'est pas
0: ouais, ouais,
4: c'est
0: mais
4: pas
0: vous faites
4: question,
0: les questions par rapport au sondage. Alors arrêtez vos conneries. Combien faites-vous de... Comment faites-vous si un médecin de nuit n'est pas là?
4: À qui tu poses la question, Gérard?
0: À docteur... Roth.
5: Ouais, Gérard, moi je voulais te demander, au fait, tu parles de médecin, est-ce que t'as été chez le dentiste régulièrement, dernièrement, pour refaire ta grille de mots croisés.
0: Allez, hop, terminé pour toi. Alors toi, tu vas te faire enculer, espèce de connard.
4: Sois pas vulgaire, Gérard.
0: Il est
4: pas
0: terminé. Celui-là, c'est fini. Et c'est pas la peine de le reprendre sous un autre nom.
10: Non, t'inquiète.
0: Ben, cela, tu vas morpler, toi, ce soir. J'ai prévenu, si vous me faites chier comme ça au standard.
4: Allez, Gérard.
0: À 2h30, j'arrête.
10: On continue, Gérard, ça se passe bien, là, on y va.
0: Mamour.
15: Bah écoute, moi je suis un peu embêté, si le médecin la nuit il est pas là et que moi je suis malade, bah je crois que je l'appelle chez lui, je le réveille et puis il vient.
0: Ouais, mais attends, je te demande pas d'appeler ton médecin habituel, je te demande des médecins de nuit.
15: Ouais, c'est ce que j'ai bien compris, ce que t'as dit, et bah moi je te réponds, je me démerde pour avoir son numéro de téléphone,
0: ouais.
15: Je l'appelle chez lui, il se fait néant, je le tire du lit pour qu'il vienne me soigner, faut pas déconner quand même.
0: Ouais, mais s'il veut pas?
15: Ah bah attends, s'il veut pas, c'est son problème, il a qu'à faire un autre métier, pas faire médecin de nuit. Si il est médecin de nuit et que la nuit il dort et il vient pas me soigner parce que j'ai besoin de lui, bah à ce moment, je sais pas, il a qu'à faire poubellier ou fabriquer des pipes à Saint-Claude ou des trucs comme ça, quoi, j'en sais rien, mais qu'il fasse pas médecin de nuit, tu vois.
0: D'accord. Petite sirène.
7: Bah moi si ça devait m'arriver, je pense que ça dépend en fait du problème que j'ai. Comme je suis infirmière, je sais me soigner, mais si c'est vraiment très grave, genre des choses coincées quelque part, j'appellerai les pompiers ou le SAMU.
0: Ah bah voilà la question que j'attendais.
10: Excuse-moi.
0: Parce qu'en fin de compte, avant que Aspro réponde, donc je reprends ta question. Si ton médecin n'est pas là, donc c'est pour répondre à Mamour. Hein, Mamour, ouais. t'écoutes bien ce qu'on te dit.
7: Écoute Mamour.
15: Bah ouais.
0: Donc tu fais une chose. Si ton médecin n'est pas là. Que tu peux pas l'appeler, qu'il est pas joignable chez lui.
4: Chez Louis qui aussi?
0: Chez lui. Donc tu fais une chose, t'appelles le 15.
15: Ouais.
0: Le 15 ou le 18.
15: Mais je suis d'accord avec toi, Gérard.
0: Ouais, mais alors, mais justement, le 15. Le 15, ils sont spécialisés pour ça. Le 18, c'est les pompiers. Ils ont un médecin qui t'écoutera et qui viendra.
15: Je suis d'accord avec toi là-dessus. Mais justement, le problème, c'est que t'as demandé au niveau de ta question, c'est si le médecin de nuit, il est pas là, qu'est-ce qu'on fait? Alors même si j'appelle le 15.
0: Non, attends.
15: Le 15 ou le 18, les médecins ils seront pas là, quoi.
0: Si.
15: Mamour,
0: s'il te plaît. Ouais. Petite sirène, 5 minutes.
4: Justement, Gérard, à cette occasion, on accueille en fait docteur Carter, qui est en fait médecin de nuit dans sa voiture.
0: Oui, oui, c'est ça.
4: Mais écoute.
0: Bah oui, c'est ça.
3: Allô, fais-moi. Écoute-le, Gérard.
0: Non. Pauline, s'il te plaît.
3: Oui, Gérard.
0: Tu t'es.
3: Oui, d'accord. Ok, Gérard.
4: Docteur Carter.
16: Oui, allô, bonsoir.
4: Bonsoir.
16: Bonsoir à vous.
4: Donc là, vous êtes dans votre voiture, en fait ?
16: Oui, voilà, je me présente. Je suis médecin de nuit, donc en ce moment même, je suis en direct de ma voiture. Je vous appelle du portable.
4: Hein. Oui. Mmh.
16: Et donc, mon métier, ma profession, donc là, consiste à... Là, pour l'instant, je suis en attente, hein, un petit peu comme un taxi. Mmh. Et j'attends que sur mon beeper, donc on me bipe et qu'on m'envoie sur une intervention, quoi.
0: Mmh. Voilà. Donc justement... c'est pour répondre à Mamour. Donc moi je vais te dire une chose, que quand tu fais le 15 ou le 18, hein, c'est faut te dire une chose, que le 18. Oh,
16: c'était une voiture.
0: Oui, c'est ça. Te fous pas de ma gueule parce que tu vas perdre comme docteur Rant, hein.
17: Mm-hmm.
0: Tu as viré. Donc c'est pour répondre à ta question.
16: Ouais.
0: Au 18, tu as des médecins qui sont de permanence quand ils ont quelque chose. Avec le 15, ils sont toujours là.
16: Ah bah attends, Gérard, moi je te crois sur
0: parole. Manu, tu fermes ta gueule, s'il te plaît.
18: J'ai rien dit, j'avais même pas le micro allumé, Gérard.
0: C'est ça, comment? Là, vous commencez à me les gonfler, là, les trois, là.
18: J'ai rien dit.
16: Non, mais... Gérard, c'est mon beeper.
2: Une petite question IRC de Yankee. En fait, il voulait savoir si c'est parce que tu picoles et que tu dors toute la journée que t'es obligé de voir des médecins la nuit.
0: Pas spécialement. Si t'as un problème grave, tu peux très bien appeler un médecin de nuit. T'as pas besoin de picoler pour appeler un médecin de nuit.
2: Mm-hmm.
0: Question.
4: Docteur Carter.
16: Ah, hop là, c'est parti. Là, je suis sur une intervention.
4: Ah merde.
0: Manu, s'il te plaît.
2: Gérard, c'est bien de suivre une intervention en direct.
4: Vous rendez où là?
16: On va mettre la sirène.
4: Vous rendez où?
16: Là, je suis près de Montparnasse. J'ai rendez-vous là dans une rêve qui a mal tourné. Il y aura une quarantaine de jeunes qui ont pris des mauvais acides et qui sont en bad trip.
4: Ah.
16: Donc je vais intervenir sur place.
0: Et ça commence à bien faire.
4: Vous voulez qu'on vous reprenne dans quelques instants?
16: Il y a pas de problème quand je suis arrivé sur zone.
0: Ok. Aspro.
19: Ouais, ben moi, je pense que j'appellerai les pompiers parce que j'ai gagné au change. Un vrai capot pompier chez moi à place d'un médecin, mais ça serait bien.
0: Non mais attends, pourquoi tu t'appellerais les pompiers pour y gagner au change, pourquoi?
19: Bah parce que si le médecin de nuit peut pas venir, j'appelle les pompiers si je suis vraiment malade et puis j'y gagne au change parce qu'au lieu d'avoir un beau petit mec chez moi, j'en ai quatre. Voilà, Banane.
0: Tu peux pas appeler le 15?
19: Bah le SAMU aussi quoi, mais bon ils sont moins, ils seront que deux.
0: Ah non, moi je vais dire une chose, là, quand j'ai appelé le SAMU pour ce qui m'était arrivé au genou, fais-moi confiance qu'ils sont venus à 4.
18: Ah mais c'est parce que c'était Gérard, toi, ils t'ont fait une
0: famille. Manu.
16: Non mais Gérard,
0: ouais.
16: Mamour.
0: Ouais.
16: Là ils sont venus à 4 ce soir-là, mais moi je peux t'assurer qu'une fois je les ai appelés, les mecs ils m'ont dit carrément, bon écoutez monsieur, non je suis désolé, on va tous en discothèque parce que c'est l'anniversaire d'un collègue.
0: Parce que de toute manière, ils ont toujours une permanence.
17: Ça arrive, on fait beaucoup la fête à l'hôpital.
0: Il y a toujours une permanence.
4: Permanente, ils sont bien.
0: Il y a toujours une permanente de nuit.
16: La permanence, ils l'ont faite à la discothèque.
0: Ouais, c'est ça. Non, mais attends. Déjà, le standard, il peut pas. Les mecs qui répondent aux 15 ne peuvent pas se permettre de sortir comme ça. Non.
19: Ils ont un portable.
0: Non, Gérard, je suis désolé.
4: Gérard, excuse-moi, je vais remettre Docteur Carter. Docteur Carter?
0: Non, c'est oui. Bon, ouais, hop, carnet.
16: Oui.
4: Vous en êtes où?
16: Apparemment, c'était une fausse...
0: Terminé.
16: C'était un chien qui ne pouvait pas traverser, donc c'était une fausse alerte. Je vous rassure, il n'y a pas de mort, il n'y a pas de blessé. Les jeunes vont bien. Hein.
4: Ok, merci.
16: Il n'y a pas de problème.
0: Donc, quatrième question. Appelez-vous un médecin un médecin de nuit si personne n'est malade. Et on se retrouve après. On va s'écouter le double G avec des rayons X. On voit le fond de ses fesses. Et on se retrouve tout de suite après au 0803-08-5000. Et toujours l'IRC www.funradio. Et voilà, vous venez d'écouter le double G avec des rayons X. On voit le fond de CPS. Et donc, vous êtes toujours sur Fun Radio. C'est la suite des débats du jeudi avec Manu.
18: Bonsoir.
0: Manu Alaria. Rigo, toujours sur www.frfunradio.
2: Oui, tout à fait.
0: Et Fildar et Apolline qui seront au standard pour vous accueillir en espérant qu'on va avoir d'autres personnes que... des nazes, parce que j'en ai ras le bol.
4: Oui, Michel.
0: Donc, alors, appelez-vous un médecin de nuit si personne n'est malade. Donc, on va demander à Mamour.
16: Ouais.
15: Eh ben, moi j'ai voulu faire le coup là, comme ça un soir.
0: Ouais.
15: Mais je me suis bien fait attraper parce que j'ai appelé, mm-hmm. alors qu'il y avait personne de malade et le médecin n'est pas venu.
0: Mmh. Ouais, mais ça, de toute manière, faut se dire une chose parce que là, c'est une question vraiment un peu bizarre que je pose parce que c'est vrai que si tu les fais déplacer pour rien,
15: ouais.
0: Tu risques de te faire engueuler.
15: Ah bah ouais, non, mais ça c'est un peu exactement ce que tu veux, ce qui s'est passé quand j'ai appelé en fait,
0: mm-hmm.
15: parce que je leur ai dit ouais salut, je m'appelle.
16: Bah, c'est parti, il y a une mémère qui s'est pété le coccyx dans le 18ème, on est parti là, hop là.
0: Bon Fulgin, tu me le vires.
16: Hop là.
4: Docteur Carter.
16: Oui.
4: Docteur Carter.
16: Je suis sur intervention.
4: Il est sur intervention.
0: Gérard, assieds-toi. Gérard, assieds-toi.
16: Il y a une mémère qui s'est éclaté le coccyx en descendant l'escalier là pour nourrir son chat.
4: Tu commences.
0: Gérard.
16: On part direct dans le 18ème.
0: Tu me le gères. Docteur Carter. Hop, terminé.
16: Oui.
4: Qu'est-ce qui se passe?
0: Moi, à 2h30 j'arrête. Allez hop, terminé. 2h30 c'est fini.
15: Hop, on y va.
0: 2h30, tu gères.
15: Une gamine. Ah, j'ai failli écraser une gamine. Oh là là.
4: Oh là, doucement quand même, hein.
0: 2h30 j'arrête. Terminé. Hop. Grâce à vous, à 2h30 j'arrête. Hop, ça sera fini.
15: Hop, là, je suis à Luxembourg. Hein. J'ai encore un petit peu de trajet à faire. J'espère qu'elle a pas trop. J'arrive quand même. Ça serait dommage. Mais continuez, il n'y a pas de problème. Continuez.
4: Voilà, continue.
0: Vas-y. Bah, attends, tu démerdes, tu le vires.
4: Ouais.
15: Hop là. Et hop, un feu rouge. Ça, c'est bon. Ça, c'est un des avantages du métier. On peut niquer tout le feu rouge.
0: Bonjour. Putain, vous êtes fait. Vous êtes un feignant, standard.
4: Ça y est.
20: Allô.
2: Bonjour, pour calmer le débat, j'ai peut-être posé une petite question IRC de Oxide qui te demande, vu qu'au pôle Nord, les nuits durent 6 mois, comment ils font les médecins de nuit pour dormir?
20: Ah, c'est pas con, ça.
0: Je ne sais pas.
19: Ils hibernent comme les ours.
0: Ouais, je pense.
19: Ouais, tu penses aussi, Gérard?
0: Ouais, je pense.
19: Ouais, c'est des gros ours poilus. Hein.
2: Ça voudrait dire qu'ils dorment pendant 6 mois le jour?
0: Bah, je sais pas, parce que je sais pas là-bas s'ils ont des moyens d'intervention comme sur Paris, hein. Ou dans les autres villes, hein. Ça, je peux pas te dire.
2: Et sinon, il y a...
0: Je peux pas lui répondre à sa question, hein, malheureusement.
19: Ce qui est dur, c'est que là-bas, tu penses qu'ils n'ont pas de voiture parce qu'il y a tout le temps de la neige. Donc, où est-ce qu'ils mettent le gyrophare quand ils vont en ski?
0: Bah, justement, c'est la question que...
19: Bah ouais.
0: Ouais, mais ça, en ski, c'est différent parce qu'il y a les dameuses qui sont là, donc qui ont des gyrophares. Et sinon, c'est des moniteurs de ski qui descendent en traîneau.
19: Qui font la sirène?
0: Non, mais les moniteurs, c'est des moniteurs de ski qui appellent les secours. Les secours montent avec un brancard et après ils les redescendent. Si ils voient que c'est trop grave, il y a la dameuse qui vient avec le gyrophare et après, donc il est rapatrié sur les hôpitaux les plus proches. Qui c'est qui m'avait posé cette question?
19: C'était
0: Aspro. Donc je viens de répondre à ta question.
19: Ah ouais, non mais j'ai bien compris.
0: Voilà, donc petite sirène toi.
4: Gérard, excuse-moi avant d'accueillir, enfin de demander à petite sirène.
0: Toi je te préviens. Attends petite sirène. Toi je te préviens, si c'est pour me remettre le même mec,
4: non,
0: je te
4: pas...
0: jure, je t'éclate la tête avant la fin de la soirée. Ok, parce qu'à cause de ta gueule à 2h30 je me casse.
4: Docteur.
0: Non mais moi à 2h... Non. Parce que attends, il me reprend trois fois les mêmes. Il me les reprend.
4: Non, mais Gérard, sans gueuler, avant même qu'on ait commencé les débats, tu m'as dit en début d'émission, j'arrête à 2h30.
0: Ouais,
4: alors dis-le, mais dans ces cas-là, moi aussi, je te retire 500 balles à ce moment-là, ça sert à rien. Pas gênant.
0: Pourquoi tu as bien à prendre personne au standard?
3: Et parce qu'il y a déjà plein de monde, Gérard.
0: Parce
3: qu'il
0: n'y
3: a pas tant de plus de monde.
0: Quoi, il y a plein de monde, et alors t'es là pour quoi faire? T'es là pour.
3: Je vais pas prendre des gens si tu
0: passes
3: pas à l'antenne.
0: T'es là pour tourner les pouces.
3: Et bah attends, j'en ai sélectionné. Le plan, je vais pas en prendre d'autres.
0: Non,
3: d'accord.
0: Bah alors tu fais ton boulot, c'est tout.
4: Bon, stop, je te suis dit.
0: Ouais, bah si je veux, si t'es pas contente, tu rentres chez toi.
4: Non, mais Gérard, t'es en train de dire à Pauline qu'elle est payée pour bosser, alors toi aussi t'es payé pour faire tes 3 heures. Je te signale que comme t'as souhaité quitter la dernière fois, Axel Duroux et Samzel veulent absolument écouter les piges pour vérifier que t'es bien jusqu'à 3 heures, parce qu'ils sont persuadés que tu vas arrêter plus tôt exprès.
0: Alors,
4: le fric donc, est barré. À la place de Dr Carter qui était sur intervention, on accueille Bouillotte qui a 19 ans et qui est de Lens. Bouillotte.
21: Bonsoir Gérard, bonsoir.
0: Bonsoir.
21: Bonsoir.
20: Bonsoir Bouillotte.
0: Ta fréquence,
21: salut.
0: S'il te plaît.
21: 105.9.
0: 105.9, ok. Je te remercie. Petite sirène pour toi, la question. Appelez-vous un médecin de nuit si personne n'est malade?
20: Non.
0: Bah ouais, toi, comme t'es infirmière, pour toi, la réponse, elle est vite vue, là.
20: Voilà.
0: Ouais, ok. Aspro, t'as répondu?
19: Bah non.
0: Bah si, tu m'as parlé de...
19: Je t'ai posé une question sur les médecins de nuit au pôle Nord.
0: Non, ça c'est une question IRC, c'est pas pareil.
19: Enfin, j'ai pas posé la question, mais on en a parlé avec toi, mais je t'ai pas répondu à la question. Hein.
0: Bah alors, vas-y.
19: Bah moi je dirais qu'a priori non, parce que ça sert à rien d'appeler un médecin de nuit si t'es pas malade, à part pour le faire chier. Mais mm-hmm. Par oui, parce qu'il y a des fois la nuit on s'embête un petit peu, et puis bon, on voit personne, et puis Max a fini son émission. Bah alors pourquoi pas, quoi, appeler un médecin de nuit, quoi.
0: Ouais, mais alors attends, parce que je vais dire une chose. Que quand t'appelles un médecin de nuit, ton numéro est relevé.
19: Bah oui.
18: Ça dépend.
0: Attends, petite sirène. Moi, je peux te dire une chose, que maintenant, tous les numéros, quand t'appelles, tu fais déranger les flics pour rien, t'appelles les pompiers pour rien, ou les médecins pour rien, fais-moi confiance que maintenant, ton numéro est identifié.
15: Ouais, non, mais Gérard, pas toujours, parce que regarde, par exemple, dans le cas des mecs qui font des professions un peu dans la fonction publique, comme des policiers qui sont en couverture ou des espions et tout, où les mecs, il faut pas qu'ils se fassent repérer. Bon, bah, s'il y en a un qui est malade et il appelle SOS médecin, son numéro, il faut pas qu'il s'affiche, sinon tout le monde et il se fait attraper, quoi.
19: Moi, tu vois, moi, de mon portable, j'ai un Hola Zorro et le numéro, il est masqué, le mec, il peut pas me trouver. Hein.
15: Pas de marque.
0: Je vais te dire une chose, que même avec les portables, quand t'appelles les flics ou les pompiers, t'inquiète pas qu'ils arrivent tout de suite à déchiffrer ton numéro.
19: Ah ben non, moi je te dis mon numéro.
0: Moi je te dis que si.
18: Ceci dit, ils ont pas le droit de s'amuser à faire des kikidons toute la nuit. Hein.
0: Mais moi je peux te dire une chose, que j'ai déjà appelé d'un portable, et fais-moi confiance que les flics ils m'ont bien dit, on sait que vous êtes sur un portable et on peut avoir votre numéro.
19: Ah, alors, tu t'amuses à faire des blagues aux flics?
0: Non, nuance. Attends 5 minutes, question IRC.
2: Oui, il y a Roadrunner qui te demande, pendant les éclipses de soleil, est-ce qu'il faut appeler un médecin de jour ou un médecin de nuit? Le jour.
0: Pendant les éclipses de soleil?
2: Ouais.
0: Bah, les éclipses de soleil, c'est plus le jour. Ça peut pas être la nuit, oui.
15: Gérard, excuse-moi, c'est Mamour, là j'ai une question à te poser justement qui rejoint un peu là, le message IRC.
1: Mettre sur les
15: ouais,
1: dans
15: fait,
1: le casque.
15: L'été, tu vois, parce que
1: tu
15: l'été,
1: quoi,
15: la nuit...
1: Eh,
0: vous éteignez vos micros, standard ou quoi, là?
18: Pardon.
0: Eh, si vous voulez pas bosser, vous rentrez chez vous me faites pas chier, hein.
2: Gérard, sur IRC, il y a Yankee qui te dit d'arrêter de crier, sinon va falloir appeler un vétérinaire si tu fais un infarctus.
0: Bon bah lui, Yankee, premier de sauter.
15: Ouais, Gérard, c'est Mamour. Ouais, je voulais juste te demander, en fait, l'été, tu vois. Bon, comme la nuit, elle tombe plus tard, on est d'accord.
0: Ouais.
15: Alors, mettons, il fait nuit aux alentours de 22h, 22h30, l'été, d'accord.
0: Mm-hmm.
15: Alors, est-ce qu'on considère que à partir de 21h30, comme en hiver, il fait nuit, est-ce que 21h30, comme il fait jour en été, est-ce que c'est un médecin de nuit qui s'en charge, ou alors est-ce qu'on appelle un médecin de jour?
20: Mm-hmm.
1: Non, je pense que, en fait, quand tu dis ça...
0: Tu t'écrases, toi.
20: Mm-hmm.
0: Mm-hmm. Tu m'éteins ton micro.
2: Gérard, sinon sur IRC, il y a Bretzel, il te demande si un couple. Gérard, il y a Bretzel qui te demande si un couple de médecins de jour peut mettre au monde un médecin de nuit.
0: Justement,
1: non,
0: c'est une
20: Mais non.
0: Eh putain, mais vous me faites chier là.
20: Mais non.
0: Et toi,
18: Gérard.
0: Et toi, on était tranquille la semaine dernière,
18: Gérard.
0: Alors casse-toi vite pas en vacances. Hein.
18: Gérard, calme, c'est bouillotte, est-ce que tu réponds à la question?
0: Ouais.
18: Ouais, donc moi je suis un peu d'accord avec tout le reste des auditeurs. Hein. Moi je vois pas trop l'utilité d'appeler un médecin de nuit, plus particulièrement si on en a vraiment pas l'utilité, quoi.
0: Bah, de toute manière, si tu les appelles pour rien et qu'ils se déplacent et puis que t'as rien du tout, fais-moi confiance que ils font un rapport derrière. Hein.
18: Ah bah moi je lui fais un coup de coude rotatif dans la face en direct. Hein.
0: Ouais,
18: je veux bien un rapport derrière, moi.
0: Amusez-vous un jour à appeler des médecins de nuit sans être malade. Hein, vous allez voir comment que ça va vous faire.
18: Ouais, on peut faire semblant.
0: Fais semblant d'être malade.
15: Ouais,
0: parce que je veux dire une chose, fais semblant d'être malade, et là, si t'emmènes à l'hôpital, là, tu vas être malade pour quelque chose, parce que si tu es à l'hôpital, t'es obligé de casquer. Parce que les médecins sur le 15, c'est gratuit. Les médecins SOS de nuit...
20: Pas de marque.
0: S'il te plaît, petite sirène, tu t'écrases.
20: Bah oui, c'est mais pas là, tu leur fais de la pub. Hein.
0: Et alors, j'ai le droit. Je parle des médecins de nuit, donc j'ai le droit de faire de la pub comme je veux. Hein, si ça ne te plaît pas, c'est le même prix.
6: Petite sirène, elle est gentille.
0: Hein? Alors donc moi je vais te dire une chose, que si tu t'amuses à les appeler pour rien, eux aussi ils font un rapport. Et après, faites-moi confiance que c'est vous qui dérouillez.
6: Ouais, mais je vois pas le rapport de faire un rapport, quoi.
0: Ouais, tu vois pas le rapport de faire un rapport. Tu prendrais pas les gens pour des cons, toi.
6: Non, non, Gérard,
0: non, non, tu les laisses. Question IRC.
2: Non, je voulais faire un petit point, dire aux auditeurs de venir sur IRC parce que je comprends pas. On est moins de 1000, on est que 722.
6: Oh là là là. Donc,
21: Par contre, sur le Minitel, par contre, ça a bien remonté, hein, 436.
0: Non, mais ça, je me doute pourquoi. Parce que.
21: Bah pourquoi ?
0: Ouais, je me doute. Si on est que 700, je me doute pourquoi.
3: Pourquoi ?
0: Donc, il n'y a pas
21: de. Ça cartonne le Minitel, hein. Regarde, ouais, non, hop, mais... c'est passé à 700.
0: Ouais, ouais.
21: 710.
0: Ouais, mais moi, c'est là, moi, que ça m'intéresse.
21: Un message, Manu ?
0: Il
21: y en a plein, mais je peux pas les lire.
0: Vos messages.
21: Non, parce qu'il y a ma sœur.
0: Écoute. Hein, parce que tes messages personnels, on en a ras le bol. Or, toi, de toute manière, tu feras pas l'AREA en deux. Ah. Tu feras les deux standards. Et tu vas la fermer.
21: Pense à ramener du beurre.
0: Ouais, pense à ramener du beurre pour.
21: Et des pépitos. Ouais. Non, et des pépitos pour le petit-déj.
0: Ouais, ouais, c'est ça.
21: C'est ça?
0: C'est ça, okay. T'as raison. Qu'est-ce que je voulais dire d'autre? Je reprenais la question. Si vous appelez un médecin. Mais si vous n'êtes pas malade, par exemple, si vous faites déplacer SOS médecin pour rien, donc cette petite sirène qui me disait fais pas de la pub, hein, c'est bien ça, petite sirène.
20: Oui, oui.
0: Donc moi je peux te dire une chose, que dans ces cas-là, si t'es pas malade, ça sert à rien de les appeler. Même si t'appelles le 18, ça ne sert à rien.
6: Mais ceci dit, je.
0: Oui. Merci pour celui qui vient de me copier l'auditeur qui voulait me parler. Alors c'est qui?
3: Mais il est peut-être parti. Hein.
6: Allô mon GG. Allô.
21: Ils sont là.
0: Gérard. Ouais, on t'écoute.
6: Allô.
0: On t'écoute.
6: Ouais Gérard.
0: Je t'écoute.
6: Ouais bah moi je voulais te dire, ceci dit, si c'est pas toi qui est malade, ça peut être très bien une personne de ton voisinage qui a pas le téléphone, donc tu peux forcément appeler pour le.
0: Mais attends là justement.
6: Non mais t'es pas malade mais t'appelles quand même.
0: Ah ouais non mais justement j'appelle pour la personne qui est malade en précisant son nom. Et l'adresse, d'accord, mon numéro de téléphone sera marqué. Mon numéro de téléphone sera inscrit chez eux. Ils viendront me voir pour me demander où j'habite cette personne-là. Si c'est une personne âgée, je suis obligé. Si. Je suis obligé. De toute manière, il y a un truc qu'il faut bien se dire une chose, que si tu n'appelles pas la personne. Si tu n'appelles pas les services compétents, si quelqu'un est malade, donc t'es considéré comme non-assistance en personne en danger. Et là, ça te coûte cher.
20: Et Gérard, si tes voisins font une blague.
0: Ah non, mais ça... Oui.
6: Mon GG, c'est Aspro, là, parce que moi, je suis étudiant en médecine, et je voudrais te dire, je profite d'être à l'antenne pour te le dire, que j'aimerais beaucoup être son médecin de nuit, quoi. Beaucoup te soigner.
0: Non, pas moi, tu vois.
6: Ah, moi, je préfère faire plein de trucs, hein.
0: Moi, je préfère...
6: Avec un stéthoscope, on peut faire moult trucs, hein.
0: Ouais, non, mais moi j'ai déjà ma doctoresse à la maison.
6: Ah bah, je prendrais une assistante.
0: Ouais, non, mais moi, j'ai déjà...
6: Tranquille.
0: Non, mais moi, j'ai ma doctoresse... À la maison.
15: GG, fais gaffe parce que j'ai l'impression qu'Aspro il aimerait bien te mettre un suppositoire dans le
0: cul. Oh là là. Ouais, ben toi tu te calmes, hein. Bon, 5 minutes s'il vous plaît, merci.
2: Oui, sur IRC, il y a Davy One, il te demande si à cause du décalage horaire, un médecin de nuit français, ça devient un médecin de jour quand il arrive en Belgique.
0: Décalage d'horaire en Belgique, je connais pas.
2: Tu connais pas ?
0: Non.
22: Ouais, Gérard, tu peux mettre un disque là, je vais pisser.
0: Alors je vais te dire une chose. Alors attends, c'est qui vient de dire ça? Qui vient de dire ça?
2: Je crois que c'est Polo ça.
0: Je préviens tout de suite que je donne la question, mais je ne la répète plus. Alors écoutez bien.
21: Bien.
0: La question, toi t'éteins ton micro.
21: On écoute.
6: Ok Polo.
0: Alors le métier de médecin de nuit est-il un travail de jour plus que de nuit?
21: Ouais. Même dans les visiteurs, jour, nuit.
0: Ouais, ouais.
21: Jour,
0: et maman, et mon poing dans ta gueule.
6: De quel?
0: Alors, Fulder, la semaine dernière, on était tranquille, tu vas pas nous faire chier cette semaine. D'accord?
6: C'est génial.
0: Alors, je répète la question. Le médecin de nuit.
21: Bah non, on a dit que non.
0: Est-il un travail de jour plus que de nuit? Manu, ta gueule!
21: On a dit qu'on répétait plus les questions.
0: Manu, ta gueule!
21: Oh, ok. Tu donnes des consignes, après, tu les respectes même pas.
0: Et on va s'écouter, docteur Crotte avec. Allergie, ton trou, je vais me mettre un suppôt. Encore des trucs bidons. Merci pour m'avoir coupé mon casque.

0: Qu'est-ce qu'il y a?
1: De quoi? De quoi?
0: Ouais, qu'est-ce qu'il y a?
2: Qu'est-ce que tu me balances comme disque? C'est même pas les bons!
3: C'est pas d'elle! C'est pas d'elle!
2: Espèce de bâtard, bah!
3: C'est pas d'elle!
0: Gueule pas!
3: C'est pas d'elle!
0: Qu'est-ce qu'il y a, Gérard?
2: Ouais, non, moi, c'est terminé!
0: Qu'est-ce qui se passe?
2: Terminé, je travaille plus avec lui ni lui!
0: Qu'est-ce qui se passe?
2: Ils sont virés avec l'équipe!
0: Qu'est-ce qu'on a fait? Merde, Phil!
2: Pas avec des cons!
0: Qu'est-ce qu'on va faire, Phil?
1: Attends, pourquoi?
3: Comment je vais ramener le beurre à ma sœur?
0: Ah ouais?
2: Putain, mais t'es vraiment un bâtard, toi, hein! Plus con que toi, je tue.
1: Ah. Non mais Gérard, merde. Qu'est-ce qu'on fait à la fin du disque, là?
2: Ah non, mais moi, ils se démerdent.

0: Bordel.
1: Bah attends, je vais le trouver l'autre.
0: Oh, ta gueule.
1: Je le suis en train de le chercher,
0: ouais,
1: il bouge pas.
0: Fais ton boulot correctement, après on discute.
1: Bah attends, bah je le trouve, je le trouve.
2: Mettez le disque là.
1: Je crois que c'est ça.
3: Mais pas Podel.
1: Mais non, je mets autre chose.
0: Ouais, bah maintenant que tu l'as balancé, moi je vais passer pour un con quand tu
3: Mais pas Podel. Mais pas Podel.
0: C'est terminé. Toi la semaine prochaine, je te veux pas.
3: Hein?
0: Toi la semaine prochaine, t'es viré.
3: Hein, pourquoi?
0: T'es viré, c'est tout.
3: Ouais, mais attends, et après, moi, comment je fais, je te dis, pour amener la nourriture?
0: Je m'en fous, t'es viré.
4: Mais attends, pourquoi tu veux le virer?
3: Et la nourriture?
4: Mais Gérard, attends, je comprends pas.
5: On va amener des pépitos.
4: Oh, bon, Gérard. Ah, sur Minitel,
5: regarde.
3: Parce que là, je...
5: C'était 700.
0: Arrête tes conneries, quoi. Alors.
3: Parce que ouais, mais bon, moi, si j'ai plus de thunes, je peux plus amener à bouffer.
0: Mais
3: puis,
0: alors, j'en ai rien à foutre.
3: Puis je tombe en déprime. Qu'est-ce que tu veux?
4: À la fin du disque, on fera la réactif.
3: Ouais.
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8: Et voilà, donc spécialement dédié à Sandy, c'était pour toi. Donc c'était pas du tout Docteur Crotte avec élargis ton trou. Je vais te mettre le suppo parce que je sais pas ce qui s'est passé. On a eu Podel et puis mais maintenant on vient de s'écouter. Je peux être la fête. Donc Manu, si c'est pour me donner des disques pourris, ça sert à rien.
1: Ah, moi je cale les disques qu'on me dit de caler. Hein.
8: Bah ouais, mais dans ces cas-là, c'est à toi de voir, c'est tout. Donc on reprend. Donc c'est la suite des débats. Donc toujours Manu. Fildar et Apolline au standard.
9: Ouais.
8: Et Rigo toujours sur www.fr.
10: Tout à fait. Et il y a Cannabis qui dit bonjour à sa sœur Alexandrine.
8: Eh ben, on lui fait un coucou. Voilà. Alors, donc, Mamour, t'as compris la question. Allô? Merci, ouais. Manu.
11: Bah ouais, je t'écoute, ouais.
8: Donc, t'as entendu la question avant?
11: Bah ouais, j'ai entendu.
8: Bon, alors.
11: Bon, ben alors, moi, je pense que, déjà, d'une part, moi, je voulais savoir un truc, c'est par rapport, si tu veux, quand on veut faire médecin de nuit, est-ce que quand on va à la fac de médecine, il faut suivre les cours la nuit, ou est-ce qu'on a, et si on les suit le jour, est-ce qu'on a moins de chances de devenir comme ça médecin de nuit?
8: Non, mais attends, Mamour, déjà, pour commencer, c'était pas la question.
11: Bah, donc, ça s'en rapproche quand même. Hein.
8: Non, bah, c'est la question. Ça sera la numéro 7 et je pense que ça sera la dernière parce qu'après, il faudra attaquer le deuxième débat sur les positions.
11: Ouais.
8: Et donc, alors, la question, c'était le métier de médecin de nuit existe-t-il? Et est-il un travail plus de jour que de nuit? Bah, voilà la question.
11: Écoute, moi, je trouve que par définition, on va dire que non quand même. Parce que sinon, médecin de nuit, si tu bosses pas la nuit et que tu bosses le jour, il n'y a pas de raison à ce que tu t'appelles médecin de nuit. Et
8: ouais, mais
11: l'inverse est vrai aussi, quoi. Si tu es médecin de jour, sur ta voiture, il y a marqué médecin de jour, pas médecin de nuit.
8: Non.
11: Ah, bah, moi, je peux te dire, là, pour reprendre l'exemple que je t'ai donné quand j'avais appelé le 15, mm-hmm. Ils étaient tous partis en boîte et tout, ils étaient partis avec une voiture où il y avait marqué médecin de jour, c'était en pleine nuit, et les mecs, ils se sont fait un peu refouler à l'entrée de la boîte à cause de ça.
8: Ok. Petite sirène. Avant, peut-être une question plus importante, non?
10: Ouais, c'est assez important. Il y a Davy One qui te demande si les médecins de nuit sont fluorescents pour être vus la nuit, justement.
8: Bah, ils ont le gyrophare et puis ils ont un truc comme les pompiers.
10: Ouais, mais leur blouse, c'est une blouse fluorescente, phosphorescente qui se voit la nuit.
8: Bah, disons, elle est blanche et puis ils ont un blouson où derrière, t'as une bande jaune.
12: Ouais, comme Starsky Hutch.
8: Ouais, tu t'écrases, toi, s'il te plaît, merci. Donc, c'était qui posait sa question?
10: C'était Davy One.
8: Donc, je pense que j'y ai répondu. Donc, petite sirène pour toi.
13: Pour moi, je te dirais que, et c'est la vérité, qu'en fait, les médecins de nuit travaillent la nuit parce qu'ils sont moins compétents que les médecins de jour. Et en fait, on les fait travailler la nuit pour que ça se voit moins.
8: Non, mais attends, tu peux préciser pourquoi qu'ils sont moins compétents?
13: Parce qu'ils sont arrivés en général dernier de leur promo. C'était les mecs qui branlaient rien sur les bancs de la fac. Et ils ont quand même eu leur diplôme. Et on les a foutus la nuit, comme ça se voit moins.
8: Non, bah ça, attends, ils sont aussi compétents que les médecins de jour, hein, les médecins de nuit. Hein.
13: Ah non.
8: Parce que si t'as un problème, ils viennent te voir quand tu les appelles. Et ils t'emmènent, si c'est le 15 ou le 18, ils t'emmènent tout de suite sur l'hôpital. Et après, c'est les médecins aux urgences qui gèrent ce que t'as.
13: Bah justement, tu vois, c'est pas lui qui s'occupe de toi, c'est les médecins de l'hôpital.
8: Non, mais ils constatent déjà ce que t'as quand tu l'appelles.
13: Ouais, ça sert à rien qu'ils viennent.
8: Si.

0: Et si par exemple tu as une poulure à la jambe, comme moi je me suis fait il y a un mois, donc j'ai appelé le 15, ils sont venus, ils l'ont constaté, et ils m'ont dirigé sur l'hôpital où j'habitais.
1: Ils t'ont pas plâtré sur place.
0: Ah ben non, ils ont constaté ce que j'avais.
1: Ça veut dire que le médecin, il n'était pas capable de te plâtrer.
0: Ah, mais de toute manière, ils n'ont pas le nécessaire sur eux pour plâtrer.
2: Ouais,
0: parce que c'est les hôpitaux.
2: Direct,
0: parce que ils n'ont pas les moyens de te perdre une radio sur place.
3: C'est des nazes. Hein.
0: Ouais, bah, c'est peut-être des nazes, mais heureusement qu'on les a. Parce que sans eux, je me demande ce que tu ferais quand tu serais malade.
4: Et Gérard, sur IRC, on me dit
0: malade,
4: pourtant...
0: Moi, t'es jamais malade, abruti.
2: On peut soigner tout seul comme Rambo. Hey,
0: touche du bois avant de dire que t'es jamais malade. Oui,
4: ouais, donc en fait, sur IRC, ils me disent qu'ils peuvent faire les radios sur place vu qu'ils ont des lunettes infrarouges pour voir la nuit.
0: Non. Ça,
4: Comment ils font alors pour voir de nuit?
1: Ils te mettent devant une bougie?
0: Mais ça, des radios sur place, c'est...
2: T'as un hypo dans le derrière.
0: Bon, ta gueule, toi.
3: Sur Minitel, on me dit qu'en Belgique, c'est pas le 15 qu'il faut faire, mais c'est le 69.
4: Ouais, on m'a dit aussi.
0: Mm. Bon, les questions bidons sur le Minitel, c'est pas la peine.
4: Hey, vous êtes combien là?
3: 856 maintenant que j'ai parlé.
4: Ils sont plus que nous.
2: Bravo, Manu.
3: Ça cartonne. 3615, code Fédéral.
5: On est combien sur Internet?
4: Bah, on est que 765. Je sais pas ce qui se passe.
0: Non, mais de toute manière, en ce moment, l'IRC, je crois qu'il déconne parce qu'on sait que demain, c'est une journée spéciale IRC et tout.
5: Gérard, à la place de Mamour qui est parti se coucher, on accueille Bronchiotte justement qui est en train de se refaire la voix là. Bonsoir.
6: Oui, bonsoir.
2: Salut.
6: Bonsoir à tous.
5: Bronchiotte. Bonsoir. Qui a 21 ans.
6: Oui.
0: Bah, tu reprends une liste.
5: Ok, je te fais une liste.
0: Aspro, pour toi la question.
7: Ouais. Gérard?
0: Oui.
7: Bah moi en fait si tu veux je fais une fac de médecine comme je t'ai déjà dit et je me prépare à être médecin de nuit et je peux t'assurer que pour un petit peu abonder dans le sens de petite sirène qu'on est préparé à bosser la nuit. Moi je vois ça fait 4 ans que je suis en fac de médecine, je suis en deuxième année, bon j'ai un petit
1: peu
7: de retard.
1: Tu sors tous les soirs?
7: Hein?
1: Tu sors tous les soirs?
7: Non, toutes les nuits je bosse l'anatomie du corps humain masculin.
1: D'accord.
7: D'ailleurs Gérard, j'aimerais bien visiter ton anatomie un jour.
0: Tu bosses bon alors Aspro, t'arrêtes de me dire des conneries, c'est terminé parce que là t'es en train de me prendre pour un con.
7: Oh pas du tout, parce que je suis sûr que t'as une belle anatomie. Mon petit
0: ouais
7: Gérard.
0: Bah alors ton petit Gérard, comme tu dis, t'emmerde et dis au revoir. Bonne nuit.
7: Bon mais je te fais un gros bisou ma salope.
0: Ouais bah toi-même gros espèce de gros con.
7: Ah ma petite couille.
0: Allez hop,
7: oh,
0: au revoir.
7: Oh, quel est mignon que tu s'énerves.
0: Allez hop, au revoir celui-là.
7: Oh quelle salope.
0: Ta gueule pédé.
7: Oh je t'en prie dis donc mon petit coco, t'oses pas avouer ton homosexualité à l'antenne?
0: Tu fais ton boulot là?
5: Non je le cherche.
6: Il m'excite lui.
7: Tu vas pas nous faire croire qu'avec la moustache qu'elle a, Sandy c'est pas un mec?
0: Eh Sandy à ta merde espèce de gros con.
5: Je l'ai trouvé.
2: Collègue d'Olivier.
0: Alors,
4: Gérard, vite fait, avant sur IRC, il y a Bretzel. Il demande si un médecin de nuit pourrait être payé plus, il ferait pas mieux d'être médecin dans l'espace où il fait tout le temps nuit.
0: Là, je vois pas du tout la question. Bouillotte,
3: il la voit pas. Hein.
0: Bouillotte,
6: non, mais Gérard, j'ai donné des millionnaires à Pauline devant la radio. Est-ce qu'elle te les a donnés?
0: Oh, alors, Bouillotte,
7: c'est pas moi, Gérard.
0: Oh, ça commence à bien faire là, vos conneries!
5: C'était Aspro juste avant de partir.
7: C'est pas moi, Gérard!
5: C'était pas Bouillotte. Hein.
0: Eh, ça commence à bien faire là, vos messages personnels. Hein.
7: C'est pas moi, Gérard. Non, moi, Gérard, je voulais te.
0: De toute manière, je pense que.
7: Allô?
0: Une heure et demie, on va couper vite.
6: Allô,
0: hein.
8: Gérard. Non, vas-y,
7: GG. Gérard.
0: Alors, Bouillotte?
7: Ouais. Donc, moi, je pense que. Moi, je pense pas que les médecins de nuit sont plus incapables que les médecins de jour. Au contraire, je pense que tout le monde doit être compétent pour ce métier. Donc. Je crois que c'est clair.
0: Mmh.
6: Tout à fait.
7: Au niveau de la déontologie du problème indirect.
6: Du vécu.
7: Voilà, tout simplement. Okay.
0: Mais
7: de toute façon, on ne pourra pas changer la politique des effarfaits.
6: C'est clair, les chiffres, on leur fait dire ce qu'on veut d'abord.
7: Très bien.
0: Bon, tu sais qui parle là derrière?
6: C'est Bronchiotte, c'est le nouveau venu, tu m'as même pas dit bonjour.
0: Ouais, ben je t'écoute.
6: Ben écoute, moi aussi je fais des études de médecine, donc comme tout le monde, je vais être médecin légiste. Mmh. Donc il faut savoir que nous on travaille donc quand même pas mal la nuit. Parce que parce que les choses pas belles elles se passent la nuit, donc c'est là qu'on récupère du matériel pour s'entraîner à travailler quoi.
8: Mmh.
6: Et voilà, ça charcute sévère quoi.
0: D'accord.
5: Gérard,
1: je me ferais bien charcuter.
5: C'est justement à la place de Aspro que j'ai viré, on accueille une fille qui s'appelle attends, je l'ai noté, je suis con. Pro du sexe, 20 chaud, ans en fait. Et qui habite à Arras.
6: Ouf.
5: Et la fréquence c'est 96.2.
1: Bonsoir.
0: Bonsoir.
2: Salut.
1: Ça va?
5: J'ai bossé, Manu, tu peux mettre le son de la télé maintenant?
3: Ouais, d'accord.
0: T'éteins ton micro et vous m'éteignez la...
1: Excellent,
3: attends, elle a une rose dans la chatte.
5: Oh là là, elle a une rose dans la techa. Voilà. Oh non, mais merde.
9: Mais non, mais non.
6: Elle va faner, t'inquiète.
0: Voilà, donc alors, qui c'est qui a pas répondu? Ben, produit sexe.
1: Oui, alors je pense que vraiment les médecins de nuit sont complètement aussi compétents que les médecins de jour. Surtout qu'ils vont souvent... la nuit, il y a quand même des gens qui ont des maladies bizarres. Hein. Mm-hmm. Ils ont sûrement
9: un déplacement
1: dans des quartiers un peu chauds.
9: Merci.
1: Donc ils doivent sûrement voir des choses assez impressionnantes. Et même, je sais même que les médecins de nuit sont plus compétents que les médecins de nuit.
0: Ah, Pauline, tu fais gaffe, t'arrêtes, parce que tout à l'heure, ça va mal se terminer.
8: Qu'est-ce que j'ai encore fait, Gérard?
0: Ton micro, t'éteins.
5: Mais tu jouis, non, c'est pas l'heure.
2: Mais jouiez pas.
4: On tire la rose de ta
6: tête. Arrête de te mettre des doigts.
8: Ouais.
0: Bon, alors... conclusion du débat parce
8: continue, vas-y.
2: Non, vas-y, Gérard.
0: Non, je veux pas le savoir.
5: Attends, ça fait même pas une heure qu'on a fait.
0: Ta gueule,
2: vas-y,
0: toi.
2: Vas-y, Gérard, continue.
0: Parce que tout à l'heure, je vais t'éclater. Ok, c'est pas... profites-en pas parce que Max, c'est pas là pour foutre ta merde.
2: Oh là là.
0: Hein? Alors, dernière question. Y a-t-il plus de femmes que d'hommes exercent le métier de médecin de nuit? On demande ça à Bronchiotte.
6: Ouais, bah écoute, ouais, on parle pas trop des infirmières de nuit, hein, quand même. Moi, je pense que les femmes, tu sais, le problème. Mm-hmm. Hein, on va pas faire de misogynie, comme d'habitude, hein, mais les femmes, la nuit, ça roupille, parce qu'il y a de la feignasse, quand même.
9: Oh,
6: et voilà.
0: Ouais, tu veux préciser la femme
6: de ta... Il y a rien à préciser, c'est comme ça. Les hommes sont plus courageux, donc plus d'hommes, plus la nuit.
0: C'est exactement. Ça. Alors, je peux te confirmer qu'une chose, c'est que dans la police, t'as autant de femmes que d'hommes qui travaillent. Et dans les pompiers, c'est pareil. Alors, ne prends pas les gens pour des cons.
2: Ah oui, mais on ne peut pas comparer un policier.
6: Un CRS, par exemple.
0: Oui, il y en a.
6: Ouais, il y a 50% de nanas au GIGN aussi, il n'y a pas de problème.
0: Ouais, alors prends pas les gens pour des cons, d'accord?
6: Non, mais les filles, je vous kiffe, hein, je déconne.
0: Ouais, ben, tu t'écrases un peu maintenant.
6: Pour la tchasse,
0: petite sirène.
3: Gérard, excuse-moi, sur Minitel, il y a Skunkman qui nous dit qu'en fait, il y a plus de meufs que médecins de nuit qui piquent dans les portefeuilles des vieilles, dans les porte-monnaies.
0: Alors lui, il va se faire...
3: Okay.
0: Hop.
6: Il piquait des médecins dans mon hôpital.
0: Ta gueule.
9: Il piquait des consultations dans mon porte-monnaie.
1: Allô,
0: alors, je vous préviens, le standard, que ce soir, vous n'allez pas me casser les couilles longtemps.
5: Bien sûr, si vous voulez joindre le standard Fun Radio 0803-085, vous êtes free, antenne
1: Gérard,
5: libre.
1: Gérard, cool.
0: Petite sirène.
1: Oui, Gérard, y a plus d'hommes que de femmes. Parce qu'en fait, la nuit, c'est moins sécurisant, donc les femmes, elles ont peur. Donc les femmes, elles sont dans les hôpitaux. Donc si vous voulez voir de belles infirmières, et ben, venez la nuit dans les hôpitaux.
0: Et ben, alors moi, je peux te dire une chose, qu'il y a des femmes qui travaillent de nuit. Dans le 15, il y a des femmes qui travaillent de nuit.
1: Oui,
0: je suis désolé.
1: Dans le 15e. Il y en a moins.
0: Non, quand t'appelles le 15, il y a des femmes qui travaillent de nuit. Et ça, je suis désolé. C'est pas la peine d'essayer de. Non, mais il y a pas la peine. C'est pas la peine d'essayer de préciser les infirmières, hein, parce qu'on fait des médecins de nuit. C'est pas. C'est tout. Parce que les débats sur les infirmières, j'en ai déjà assez fait. Et j'en referai plus.
6: Ouais, mais t'es nu sous ta blouse.
1: Ouais.
0: Bon, alors vous, produit sexe.
1: Ouais, bah alors à mon avis, ouais, je suis d'accord avec,
0: Petite sirène.
1: Je suis d'accord avec Petite Sirène. En fait, c'est très dangereux la nuit. Hein. Comme je disais tout à l'heure, on croise des gens qui sont assez bizarres quand même la nuit.
5: Ils sont armés les médecins, de toute façon les médecins de nuit, ils ont une arme, non?
1: Ouais, bah oui, c'est connu quand même.
9: Obligé.
1: Ah ouais, c'est clair. Et donc, c'est pour ça qu'il y a plus d'hommes, mais il y a quand même pas mal de femmes, et elles, limite, elles sont plus...
0: Bouillotte.
2: Ouais, bah écoute, moi je pense qu'effectivement il y a beaucoup plus d'hommes qui bossent la nuit parce que les femmes, c'est vrai que c'est quand même des vrais feignasses.
6: Et voilà.
2: Ah, je suis tout à fait d'accord.
0: Alors attends, Bouillotte, je vais te dire une chose, que les femmes, c'est pas des feignasses parce qu'elles sont aussi capables de conduire un camion et de conduire un bus, ok? Alors je vais te dire une chose, que toi t'es un connard.
2: Mais non, Gérard,
0: t'es un connard. Tu es un connard.
1: Gérard, on n'est pas tous des camionneuses.
0: Non, mais il y a autant de femmes qui conduisent des camions et qui sont infirmières et qui travaillent de nuit. Alors, Bouillotte, tu fermes ta gueule, t'es un connard.
2: C'est facile que tu sors toujours ton exemple des routiers.
0: Et alors
2: ouais, mais t'as que ça comme référence.
6: Non, moi,
0: et alors
6: j'ai une copine qui est bûcheronne, hein, c'est pareil. Là,
0: ouais, voilà. Mon cul.
2: Et moi, des femmes qui bossent la nuit, j'en vois tous les soirs sur le trottoir, mon ami.
1: Exactement.
0: Ouais, bah alors.
6: Et c'est des morceaux.
0: Ouais, bah c'est des putes, c'est pas pareil.
2: Oh, on donne pas de prénom.
0: Voilà. Donc, Existe-t-il une école pour apprendre cette profession de médecin de nuit, Bouillotte?
2: Bah écoute, moi je pense que ouais, effectivement, ouais. Ouais, ouais, des écoles, médecin de nuit, high school, ouais, ouais, je dirais,
0: ouais. Ouais, bah, allez,
4: justement, Gérard, à propos des études des médecins, il y a Davy One sur l'IRC, il demande si les médecins de nuit ont suivi leurs cours à l'université de nuit ou est-ce qu'ils ont étudié dans le noir.
0: Non, mais il y a des écoles pour ça, donc
1: ils s'entraînent à faire des piquures dans le noir, hein, quand même.
2: Ouais, il faut pas prendre des aveugles, hein, parce que ça craint un peu.
0: Bon, toi, t'arrêtes un peu avec tes conneries parce que tu commences à me gonfler.
2: Ok.
0: D'accord,
4: et sinon,
0: Tony.
4: Et sinon,
2: ouais,
4: c'est
2: génial, je trouve des carottes dans le cul, ça va être génial.
0: Ouais, alors,
5: non, qui c'est pas Tony.
0: Non, presque pas.
8: Non.
0: Alors, arrêtez vos conneries au standard, vous.
5: Tu sais ce qu'on va faire,
0: Tony.
5: Tony. Attends.
0: Vous avez choisi.
8: Mais non, Gérard.
0: Vous avez choisi.
5: Attends, Gérard.
0: Non.
5: Tu ramasses ton caquet tout de suite, on va l'appeler en direct.
0: Quoi, je rablasserai mon caquet si je veux. Ouais, écrase-toi.
8: Continue.
0: Tu écrases.
4: Il ramassera son caquet si
0: veut. Tu t'écrases, d'accord ?
3: Il ramasse
8: d'accord.
3: Son caca.
4: Il ramasse
0: son caca. Non, mais attends, tu te crois où, là, pour m'engueuler comme ça ?
8: Mais t'as vu comment tu me parles ?
0: Et alors ?
2: J'aime quand tu te domines,
0: comme, ouais. Je te parlerai comme je veux.
8: Ouais, c'est ça, genre.
0: Ok ? Ça te plaît pas, c'est le même prix.
8: Ok.
4: Bon, Gérard, sinon, il y a Obi-Wan qui est médecin, il va porter plainte contre toi car tu dévalorises la profession.
0: Non, je la dévalorise pas du tout. Alors, Produit Sex.
10: Produit Sex, oui, bah c'est moi. Eh ben, je pense que il n'y a pas d'école pour les médecins de nuit. Mais en effet, ils ont pris des cours du soir, mais c'est tout. Quoi. À mon avis, ils s'entraînent comme tout le monde. Sauf que oui, comme l'a dit tout à l'heure Petite Sirène, à mon avis, ils sont d'abord vachement entraînés à faire des piqûres dans le noir.
0: D'accord. Petite Sirène, donc toi ?
11: Bah, moi, je conseille la faculté de médecine, quand même.
10: Bah oui,
11: et puis après une petite spécialisation dans les arts martiaux et gardiennage pour s'habituer à travailler la nuit.
0: Ok. Bronchiote.
12: Ouais, bah écoute, moi l'école je la connais bien parce que je l'ai fait. Donc sans trop vouloir anticiper sur tes questions, il y a quand même deux filières. Il y a une première filière qui t'apprend comment accoucher en moins de 10 minutes, par exemple.
0: Ouais, bah justement. Ouais, alors attends, tu peux.
12: Il y a une autre filière qui t'apprend, en fait, c'est un petit peu une filière à la fois taxi, comment accompagner les nanas et les. À l'hosto. En gros, c'est ça, tu vois. Mm-hmm. Sans vouloir trop anticiper vers le futur proche dans un avenir.
2: Antérieur.
10: Lointain. Voilà.
12: Tout à fait.
0: D'accord. Bon, donc on va faire la dernière. Et un médecin de nuit demandera-t-il des agios sur un chèque impayé? Et on va s'écouter à moitié.
3: Non, on s'écoute pas de disque là.
5: Non, mais pas de disque, on fait la conclusion.
12: On va s'écouter les ambulanciers sodomites avec mets-moi ton gyrophare dans les fesses et fais péter la sirène.
0: Et toi, tout à l'heure, je crois que.
12: Voilà, c'est parti.
3: Il me demande une sirène, je mets une sirène.
0: Toi, t'es vraiment con.
12: Là,
0: j'ai plus con que lui.
12: Gérard ?
2: Ouais, c'est Starkey, tu me copies ?
12: Oh, je te copie, Roger.
5: Allez, on répond à la question.
12: Gérard ? Alpha, Tango, Charlie, Loulou.
4: Ok, sur IRC, il y a monsieur Denuit, qui est médecin, qui aimerait bien que t'arrêtes de dire tes conneries quand même.
0: Ben, si ça il plaît pas, ben, c'est le même prix. Donc, dernière question, un médecin de nuit demandera-t-il des agios sur un chèque impayé ? On va demander ça à Bouillotte.
2: Ouais, je pense que ouais. Ouais, c'est
0: tu
2: clair.
0: Peux préciser ?
2: Bah écoute, les médecins de nuit, ils sont trop payés, quoi, donc faut forcément qu'ils fassent ça, ouais.
0: Non, mais déjà une chose. Mmh. Faut bien.
2: Oh là là, Pauline, ça suffit de mettre des fingers dans le derrière.
8: T'aimes ça ?
5: Gérard, t'as déjà pété deux casques.
8: Reviens, Gérard. Gérard, reviens.
4: Max, il mate le film.
3: Allez, ça y est.
8: Gérard, c'est barré.
5: T'as il mate le film.
4: Putain, vas-y,
8: calme.
4: Vas-y, à peau comble.
5: Non, mais t'es en train de mettre le film de cul et.
12: Bah, tu joues un coup et là, c'est ça.
11: Il y a du cul sur Canal en plus.
0: Non, ils vont pas arrêter, vous me faites chier là, au standard.
12: Attends, on se termine, c'est bon là.
3: Arrêtez de.
0: Hey Max, c'est terminé moi. Là, ça commence à bien faire. L'autre, il fait des conneries et puis elle, c'est pareil.
12: Ils arrêtent pas de
0: Alors, faudrait peut-être arrêter, hein. Ceux-là, il y en a ras-le-bol maintenant. Il n'y a plus personne qui appelle, regarde. Ouais, bah, plus personne n'appelle. Pourquoi ? Parce qu'ils sont pas capables de gérer un standard. Alors, le standard. Ouais, regarde ça. Regarde l'autre abruti qui est renipe comme un porc.
4: Manu, vous êtes combien sur Minitel ? Parce que nous, on est plus de 630.
0: Non, mais je crois que là, ça
3: combien
0: va être...
3: Combien ? 630 ?
4: Ouais, et vous ?
3: 858.
4: Putain, ils sont encore plus que nous.
0: Ouais, bah, ils ont intérêt de rappeler parce que lui, il va rester au standard et toi, tu vas dégager. Toi, je veux plus te voir ici. Donc, un médecin de nuit demandera-t-il des agios sur un chacun payé? On va demander ça à Bouillotte.
2: Te dire, ouais, je pense que, ouais, parce que je te disais, les médecins de nuit sont beaucoup trop payés pour le travail qu'ils font.
12: C'est clair.
0: Donc, non, mais attends, déjà, il y a une chose qu'il faut bien préciser, c'est de savoir si déjà, quand vous l'appelez, de lui demander s'il prend les chèques ou les cartes bancaires.
2: Ah bah oui, tout à fait, ça c'est clair, parce qu'on ne fait pas confiance aux escrocs. Hein.
0: Non mais parce que déjà...
2: De nos jours quand même.
12: C'est des vautours, c'est des vautours. Ouais,
2: exactement, tout à fait, je suis tout à fait d'accord avec cet individu qui parle au téléphone.
12: Et je suis tout à fait d'accord, c'est des vautours.
2: Voilà.
12: Ça pense qu'à la thune, ça fait ce métier pour rouler en cabriolet, aller jouer au golf tous les
2: week-ends. Exactement, voilà, parce que ça veut se payer des vacances à Disneyland Paris.
12: Voilà, tout ça parce que ça a fait 10 voilà. 12 ans d'études, et ça se permet de charcuter les gens.
2: Voilà, non, attends. On met deux pansements et...
0: Tout ça pour te faire. Et bronchiote aussi, tu t'écrases.
12: Ouais. Mère, c'est de la couture, elle peut me les faire, les points de suture. Hein,
2: oui,
0: petite sirène.
13: Oui, Gérard, ça c'est arrivé, effectivement. Il y a aussi eu des médecins qui ont porté plainte et ça s'est fini au tribunal.
0: Non, mais moi, comme j'ai bien dit, déjà, faudrait savoir s'ils acceptent les chèques et les cartes bancaires. Parce que normalement, tu as cité RMI. Toi, t'éteins ton micro et tu
5: fermes. C'est une question.
0: Tu la fermes, ils prennent pas les chèques resto, d'accord? Alors, t'éteins ton micro, tu fais ton boulot, ce ton-là.
5: Traveler chèque.
12: Les tickets déchets, ouais.
0: Parce que toi, tu ferais mieux d'aller faire traveler, ça vaudra mieux que d'être
5: le traveler.
0: Ok? Va gagner ta croûte sur un trottoir. Ça vaudra mieux.
3: Par contre, pour des croûtes, ils peuvent.
0: Petite sirène.
13: Oui, Gérard, donc je te disais que ça s'était terminé au tribunal.
0: Ok, produit sexe.
13: Ouais, bah, pour déjà, finir. À mon avis, ils acceptent les cartes bleues et les chèques.
0: Ouais, mais est-ce qu'ils ont l'appareil avec eux?
13: Bah
0: pas
13: oui,
0: tous.
13: Toujours.
0: Non, pas tous.
13: Ah, bah alors, pas tous.
3: Pas si. Tous. Ils l'ont là, tu sais, en bandoulière, là, comme les flics. Le revolver.
0: Bon, ouais. Écrase.
3: Pour dégainer.
5: Si, je te dirai, c'est juste pour te dire que dans certains taxis, ils l'ont le.
3: Ah ouais,
5: dans les taxis G-Sex.
0: On parle pas des taxis, on parle des médecins de nuit, espèce de con.
12: Oh là là là là là.
5: Mais ils ont la carte.
0: Alors ta gueule.
14: Mais il a raison, Gérard, putain.
12: Tranquille.
0: Alors, conclusion du débat. Moi, la conclusion, elle va être vite faite, hein. Ça, je peux vous le dire, ce soir, c'est la broutille de Fildar qui est revenue, donc c'est la vraie merde.
12: Le fat comeback.
0: Donc, grâce à lui, on a perdu du monde sur l'Internet, donc merci Fildar.
3: 1047 sur Minitel.
5: Y'a pas de quoi.
0: Bravo, non, mais
3: 1047, bravo. J'applaudis les gars, ouais. Sur Minitel, 1047.
0: Non, mais moi, parce sur l'Internet, on a perdu.
4: Bah, on était 630 et il y a Alan Clark qui est parti, donc on n'est plus que 629.
0: Merci, Pildar. Donc, conclusion du débat, Bouillotte.
2: Ouais, conclusion en débat encore, sans queue ni tête, comme toi. Et...
0: Voilà, moi, je t'emmerde,
2: ok. Je voulais dire un produit sexe que je te kiffe.
12: Oui,
2: Voilà.
0: Alors, produit sexe.
13: Oui, bah alors écoute, moi j'ai pas assisté au débat, à tout le débat, donc je peux pas te dire si j'étais bien ou pas. Donc j'ai aucun avis à te donner.
5: T'inquiète pas, j'étais naze.
13: Ouais, c'est bah, avis, ouais.
0: Toi, tu fermes ta gueule et t'éteins ton micro, d'accord? C'est la dernière fois que je te le dis.
5: C'est faux.
0: Petite sirène.
12: C'est faux.
13: Oui, Gérard, bah moi je trouve que c'était un débat intéressant parce qu'il fallait en parler, c'est un problème. Je voulais aussi dire que Max faisait super bien du rameur et que effectivement je kiffe les pattes.
12: C'est clair.
0: Attends, tu fais du rameur où, toi?
12: Et moi, les gros barbus, on
0: dire. Ah, sur, parce que tu regardais en même temps. Tu nous as écoutés, t'as regardé M6?
13: Ouais. Non, je l'ai enregistré, donc je vais le regarder tout à l'heure.
12: C'est pour ça qu'elle jouit.
0: Ok, bronchiote.
12: Ouais, bah écoute, débat très intéressant. Moi, je pense que t'as bien fait de l'aborder. T'as pris des risques et je pense qu'il fallait le faire. Et puis bah écoute, je sais pas, si tu connais un médecin nuit ou de jour, tu lui demandes qu'il te mette un ou deux coups de bistouri là pour t'enlever les 2-3 steaks hachés que t'as dans le cou et puis c'est bon quoi.
0: Alors moi je t'emmerde, espèce de petit con, voilà.
14: Ouais,
0: voilà ma conclusion pour toi. Conclusion sur l'IRC.
4: Pas
5: terrible, hein.
4: Conclusion sur l'IRC, bah ouais, pas grand monde, hein, décidément.
5: Il
4: ouais,
5: y a 2-3 personnes.
4: Ouais, il y a des gens qui se cassent et tout.
5: En famille, c'est pour ça.
0: T'éteins ton micro avant que tu prennes mon casque dans ta gueule.
5: Et c'est pas ton casque en plus.
0: Ouais, ben le mien il est naze, alors fais gaffe.
4: Donc, Turpentine est rentrée de Marseille, donc elle se permet de dire que ton débat il avait ni queue ni tête comme toi.
3: On me le dit aussi sur Minitel.
4: Voilà.
0: Toi t'écrases.
3: Non,
0: tu
3: c'est
0: t'écrases
3: vrai.
0: Pour l'instant.
3: On me dit aussi mieux vaut se taper un vieux médecin de nuit qu'un vieux routier.
0: Ouais, ben moi je l'emmerde.
4: Ouais. Deux jours. Ouais. Ah, bah, c'est exactement la même.
3: Même la
4: sinon, il y a Esti qui dit la nuit tous les Gérards sont aigris. Il a pas tort. Et il y a Père Fouras qui dit à RIP que officiellement il a pas le droit de faire rentrer des gens dans son école, mais si c'est Aurélie, c'est bon.
0: Ok. Donc, moi, conclusion, merci Fildar de ta revenue de la semaine.
15: Bravo.
0: T'as foutu ta merde. T'as foutu Manu, ça suffit.
15: Je suis fier de lui. Moi, j'ai kiffé ce qu'il a fait.
4: Gérard, sinon, j'ai encore une petite conclusion intéressante. C'est Kleenex qui dit que tu es à la médecine, c'est que les hémorroïdes sont à ton cul.
0: Moi, je l'emmerde.
4: C'est bien dit.
0: Donc, pour le retour de Fildar, ça a été de la merde. Apolline, t'as pas été capable de pouvoir l'épauler.
16: Comme d'hab.
0: Apparemment, au lieu de prendre les gens standards, t'écoutais, tu foutais rien, tu t'amuses avec ton micro. Donc, si c'est pour venir le jeudi...
5: Jouir.
16: Mais Gérard, tu me suis
0: c'est
16: comme ça.
0: Si c'est pour venir le jeudi faire des merdes, c'est pas la peine de venir.
16: Okay.
0: Tu fais ton boulot la semaine. Déjà, la semaine, t'es pas capable de trouver des auditeurs. Donc, il y en a ras-le-bol.
16: T'es pas là la semaine, t'en sais rien.
0: Non, je suis pas là, mais j'écoute.
16: T'écoutes, t'écoutes mal.
0: Ouais, j'écoute mal, tu trouves rien du tout.
5: Tu peux tricoter un pull à Gérard.
0: Le deuxième débat va porter sur les positions. Et on va s'écouter les pédicures qui sentent avec leur stéthoscope le pipi. J'espère que c'est les bons trucs parce que sinon Manu ou Fildar, vous allez morfler.

0: Ouais, Sandy. Je sais que j'ai quand même des beaux yeux verts. Hein.
1: Ouais, Sandy.
0: Ouais.
1: Ton poids sans indiscrétion.
0: Le quoi?
1: Ton poids sans indiscrétion.
0: Ouais, c'est qui parle là? Non, mais attends, moi je peux pas te dire mon poids parce que je le connais pas exactement alors.
1: Ouais, ok.
2: 30-40 kilos près.
0: Hein? De quoi je t'entends pas là? Je t'entends très mal.
2: Tu sais,
0: hein.
2: Ton poids à 30-40 kilos près, tu dois bien le connaître quand même.
0: Non, je le connais pas. Hein.
1: Donc, elle fait deux fois son poids en fait.
3: Elle ne le connaît pas. Non, en tout cas, donc toi, t'as apprécié la version?
0: Oui, j'ai bien aimé, mais par contre, faudrait un peu changer les paroles. Hein, quand même.
3: Qu'est-ce qui t'a gêné dans les paroles?
0: Bah, bulldog, et puis je sais plus, il a parlé de bulldog, de je sais plus de quoi, de sodomie ou je sais pas quoi là.
3: Je sais pas, mais c'était cool, Sean et Joe Star, mais je sais pas.
0: Mais n'empêche que c'était cool quand même.
3: C'était cool hein, quand même. Hein.
0: Ouais, ouais.
3: Spécial casse dédié. C'était Joe Star qui te parlait, peut-être qu'il veut te parler, Joe Star, je sais pas.

0: passer cette chanson.
1: Ouais, mais faudrait qu'il rechange un peu les paroles.
0: Ouais, bah faudrait qu'il demande à Joe Star.
2: On peut la mettre dans le travailler
0: dessus. Quoi?
2: Ouais,
0: on pourrait le mettre éventuellement dans une patte de Ricky Larsen, il faudrait qu'on fasse la version parce que là ce qu'on va faire c'est qu'éventuellement ce qu'on pourrait faire c'est faudrait qu'on la refasse tout à l'heure.
1: Ouais.
0: En direct, hein, d'accord.
2: Ouais. Mm-hmm.
0: Et puis comme
2: je sais
0: ça.
2: Je sais pas si j'étais dans le tempo en fait.
0: Ah si t'étais carrément dedans, mais comme nous on a parlé par-dessus, dans ces cas-là, on va l'écouter, on l'enregistrera dans son intégralité proprement et puis on va faire ça dans un instant, d'accord.
2: Ok.
0: Et puis comme on aime bien NTM et Sandy va rester avec nous en direct live, Gérard est déjà parti avec notre ami Phil Dar pour arriver d'ici 5 à 10 minutes.

0: C'est pas ton problème,
1: bon, d'accord,
0: parle.
1: C'est pas grave. Donc bonsoir à tous et puis donc bienvenue pour les débats du jeudi soir. Donc on va accueillir donc si vous voulez nous appeler, vous pouvez nous appeler au 0800 08 5000 ou 0803 08 5000 et 3615 code Fun Rap Dido, rubrique direct.
0: Et je corrige, c'est 0800 70 5000.
1: Voilà. Merci Julie. Donc on va accueillir Adeline.
2: Ouais, allô.
1: Allô.
2: Salut Gérard.
1: Salut Adeline.
2: Ça va ?
1: Ça va. Delphine.
3: Bonsoir Gérard.
1: Bonsoir.
3: Ça va ?
1: Ça va. Alexandra, bonsoir.
4: Oui, bonsoir Gérard.
1: Bonsoir. Bob.
5: Bonsoir monsieur.
1: Bonsoir. Tom.
6: Oui, salut Gérard. Juste une question avant qu'on commence. Est-ce que c'est vrai que le 30 août au soir, tu faisais du stop sur le péri, sous le pont de l'Alma et que le chauffeur a eu peur ?
1: Bon, alors, Tom. Déjà, Tom, avant de commencer.
6: D'accord.
1: Tu retournes voir Gaël au standard.
6: Non, merci. C'est parce que j'ai lu ça. Hein.
1: Merci, bonsoir Tom. Au revoir, ça me fera plaisir pour ce que tu viens de dire.
6: On ne parle pas de Lady Di.
4: Tu vas pas commencer, Gérard.
1: Non, mais je vais faire ce que je veux. Si ça ne vous plaît pas, c'est même pas.
6: Cher ami, calmez-vous.
1: Salut, mais
4: c'est son dernier
1: bonsoir.
4: Débat.
7: Marwan, c'est moi, bonjour.
1: Bonjour,
7: Gigi.
1: Salut.
7: Tu m'entends ?
1: Oui, je t'entends.
7: Ok.
1: Donc, on va commencer.
6: Donc, je voudrais répondre à la première question.
1: Mais déjà, tu as terre et tu as déjà écouté la première question et tu te calmes un petit peu.
6: Bien, mon ami.
1: Savez-vous ce qu'est un paparazite ?
6: Comment ?
7: Bah, c'est quelqu'un qui est parasite.
6: Bah, attends, Gérard, c'est pas paparazite, c'est pas par hasard qu'on dit.
1: Non, mais attends, tu as pas commencé à me les gonfler, toi.
7: Bah, tu te calmes.
1: Non.
6: Donc, moi, je veux répondre.
1: Qui ?
6: Bob.
1: Alors, vas-y.
6: Bah, un paparazite, c'est un paparazite.
1: Non, mais c'est quoi ? C'est quoi pour toi ?
6: C'est un.
7: Non, Gérard.
6: Un
7: Gérard.
4: Non, c'est pas ça.
7: Gérard.
1: Quoi ?
7: C'est quoi la question ?
1: Non, mais attends, t'as qu'à t'ouvrir tes oreilles. Hein,
7: mais j'ai oublié.
1: Non, non, mais je veux pas le savoir. Adeline.
8: Ouais.
1: Pour toi ?
8: Non, je sais pas, c'est bizarre comme question quand même.
1: Ah, bah, d'accord.
4: Je réponds pour toi, Gérard, comprendre. C'est quoi ?
1: Bah attendez, je vais vous répondre après.
4: Réponds d'abord.
1: Delphine.
4: Oui ?
1: C'est quoi pour toi ?
4: Ben, un insecte, non, c'est...
7: Non, c'est pas ça.
1: D'accord.
4: Non, bah zut alors.
1: Bon,
4: j'ai tout perdu.
1: Apparemment, ça fait peur hein, ce soir.
6: Hein. Bah non, mais moi aussi, j'aime bien. Hein. J'écoute ouais.
1: C'est bien,
6: moi,
1: Alexandra.
7: Parasite, moi, j'aime bien.
1: Alexandra. Bah,
7: moi,
4: oui, un paparazite, c'est un... Je sais pas, je veux dire, c'est un bonhomme, un insecte qui prend des photos, on va dire.
8: Ouais, c'est d'accord. Ça, c'est ce que je voulais dire.
1: Bon,
4: voilà,
1: manière,
4: en fait, c'est un photographe.
6: Mais non, c'est Eric et Ramzy de 1920.
1: Bon, alors, déjà... Celui qui vient de dire Christine, tu vas retourner voir Gaël. Hop, bonne nuit à toi.
4: C'est Gérard pour Max.
1: Ouais, bah, c'est bien. Donc moi je vais vous expliquer ce que c'est un paparazite quand même.
6: Ok, vas-y, explique-nous.
1: Donc c'est un photographe qui a même pas une autorisation et qui s'amuse à faire des photos sur n'importe qui.
6: Ça c'est vrai.
4: Est-ce que t'es victime des paparazzis ?
6: Ouais, ça t'est
1: déjà arrivé. Ça, la question, vous allez y répondre. De cette manière, je l'ai posée. Je la pose. Donc, vous allez y répondre chacun votre tour plus tard.
6: D'accord.
4: Non, mais toi, c'est moi qui pose la question.
1: Non, non, mais moi, c'est moi qui posera mes questions. Et je vais te dire une chose, que la réponse que j'ai à la question que tu viens de me dire, tu la retrouveras aussi bien.
4: Ok.
6: Voilà. Bon.
1: Alors, d'accord. Comment réagissez-vous si vous êtes... traqué par un paparazite.
6: Ah bah moi je mets un collier anti-puce.
1: Non mais attends, un paparazite, je viens de te dire que c'était un photographe, c'était pas un insecte, ok ?
6: Bah ouais.
4: Bah c'est un mélange des deux, hein.
1: Non.
6: Moi, je prends des pauses, j'humidifie.
4: Ouais, moi je souris, ouais.
7: Moi je lui mets une tarte dans la tête, attends, il va pas te faire chier le paparazite, faut pas déconner non plus, oh.
1: D'accord, ouais, ok. Moi... Alors pensez-vous que les paparazites devraient être interdits ?
6: Bah ça va vite, hein.
1: Oui, ça va vite. Ben ça, apparemment,
4: mais c'était quoi la première question ?
7: Non, parce ouais, que les... ça fait marcher l'économie du pays. Il y a des trucs comme Gala et Voici, si ça n'existe plus, le pays, il n'a plus de sourds.
1: Non, mais attends. Pour l'instant, on s'amuse pas à faire des pubs pour n'importe quoi.
4: Hein? Bon, moi, je dis que si les journaux marchent comme ça, c'est parce qu'il y a des consommateurs.
1: Mm-hmm.
4: Et donc, voilà, et c'est tout. Et c'est
6: t'achètes les journaux, GG ?
1: Non.
6: Non, jamais ?
1: Non.
6: Ah bon ?
1: Non, j'achète aucun journal.
6: C'est pas ce qu'on m'a dit.
1: C'est pas ce qu'on t'a dit. Mais alors tu sais ce que les gens disent.
6: Ouais.
1: Pour moi, c'est des CON.
6: Des cons.
1: Voilà. T'as tout à fait compris ce que je voulais dire.
3: Avec un con comme toi, on s'emmerde, et un con comme moi, on se fait chier.
9: Ah, c'est beau.
1: Alors, je vais te dire une chose, qu'un con comme toi, bah, tu vois, tu vas retourner
3: voir
1: Gaël au standard.
3: Mais c'est ce qu'il dit tout le temps.
0: Il y a juste Dom sur Minitel, département 75, qui dit « Papa Razit, c'est le père de Razit. » Il nous fait de l'humour. Papa Razit, Parasite, le père de Razit.
1: C'est vachement drôle. Alors, pensez-vous que la vie d'une star devrait éviter les paparazzis?
6: Ouais, cet homme là.
1: Oui.
6: Moi, je pense que.
0: La vie seulement. Hein.
6: La vie, ouais, mais justement, je suis d'accord avec Gégé là. Moi, je crois que oui. Et je voulais simplement que tu nous dises, Gégé, parce que c'est vachement important. Est-ce que c'est vrai que toi, chez ED, tu vois, et toi, Christine, vous vous êtes fait courser par des paparazzis et qu'avec ton caddie, t'es rentré dans une colotte de boîte de conserve Whistler?
1: Alors, Tom!
6: Moi, ce que je veux savoir, c'est que tu le dises, quoi. Parce que pour moi, c'est vachement important.
1: Non, mais Tom!
6: Non, parce que moi, je suis un fan de toi, Gégé. J'ai envie que tu le dises. Les paparazzis, c'est des salauds, ok?
1: Ouais,
6: c'est des salauds!
10: Non, on est tous d'accord sur ce point-là.
0: Ouais, on accueille Jackie.
11: On est tous avec toi, Gégé.
1: Ouais, c'est vrai. On accueille Jackie maintenant.
3: Salut, Gégé! Ça va?
11: Jackie?
10: C'est qui est arrivé, là?
3: Salut, Jackie de Paris.
1: Donc, pour toi, qu'est-ce que. D'après la question?
11: Qu'est-ce que la question?
3: Je suis d'accord avec toi.
1: Ouais, mais.
11: Non, répétez la question, Gérard.
3: C'est des salauds.
1: Pensez-vous que la vie d'une star devrait éviter les paparazzis?
10: Bah oui.
3: Je pense qu'elle devrait éviter les paparazzis, mais sa vie, je pense pas.
1: C'est la vie d'une personne, hein, de toute manière, qui est en jeu. Hein.
3: Bah ouais, mais ce qu'elle veut, c'est son avis, quoi.
1: Non mais de toute manière on va pas s'éterniser sur un truc que je veux pas parler de toute manière.
6: Mais moi je préfère quand même Hertz à la vie, hein.
1: De quoi? Mais parle plus fort. Parle plus fort quand tu veux dire quelque chose.
6: Ouais, je suis d'accord avec toi.
1: Non bah d'accord. Apparemment t'as pas du tout compris ce que je viens de te. Ce que
10: t'as pas compris la question.
11: La question était un peu aussi.
6: T'as demandé notre avis, puis moi je te dis que je préfère Hertz.
3: GG, c'est Jackie. Je voudrais savoir, est-ce que toi tu connais quelqu'un qui a traqué sa vie pour les paparazzis?
1: Non.
3: À peu près?
1: Non.
3: Non? Jamais?
10: Croquette.
1: Non.
3: Ah bon. Question suivante?
1: Ouais, on va y aller. Pourquoi les paparazzis suivent les stars de cinéma? Alors ça, c'est une question que je pose à tout le monde, et ça, je pense qu'on l'a vu lors du festival de Cannes.
10: Ouais.
3: Ils sont venus, c'est pour ça.
1: Donc maintenant, vous allez répondre chacun votre tour, parce que là...
10: Non, mais attends.
1: Ils sont beaux, alors là, tu restes quand même poli, s'il te plaît. Donc on va demander à Adeline. Adeline?
12: Ouais,
1: réveille-toi un peu, hein.
10: Bouge-toi un peu, là, ouais, vive.
1: Réveille là un peu les nanas, hein.
10: Ouais, vas-y.
1: Bon, Adeline.
12: Quoi?
10: Réponds à la question.
1: Non, c'est bon, Adeline. Tu vas voir Gaël, tu vas te faire réveiller.
12: Ça va?
1: Tu vas te faire réveiller par Gaël, là.
12: Mais Gérard, c'est toi qui es endormi, hein.
1: Non, bah pour l'instant, c'est vous qui êtes endormi.
10: On est
1: déjà à la cinquième.
12: Grâce à qui?
1: Vous allez vous réveiller.
12: Pourquoi tu t'es agressif, Gérard,
1: faut se calmer.
12: Gérard, pourquoi t'es si agressif?
1: Parce que vous dormez, là.
12: Souvent, les gens agressifs, on n'est pas agressifs.
1: Vous dormez,
10: là. Attendez. Il y a Tom qui veut répondre.
12: C'est
10: pas Gérard, c'est pas
12: vous. Moi, je te parle, je suis réveillé.
10: Laissez-vous, il y a Tom qui veut répondre, merde.
12: Quoi?
10: Bon, Gérard, moi je suis pas d'accord. Moi je crois que les paparazzis, ils étaient aussi au salon de l'agriculture, ils t'ont photographié parce qu'ils t'ont pris pour un buzz.
1: Tom, dégage. Bonne nuit.
10: Je suis d'accord avec toi sur ce
1: point. Dégage, Tom.
10: Ouais, dégagez les paparazzis.
1: Dégage. Allez, dégage, Tom. Bonne nuit. Dégage.
3: Mais non.
10: Non, mais je vais te dire un truc, tu vas
11: faire. Déjà. Bah, ils les photographient parce qu'ils sont intelligents.
3: Je pense qu'ils les photographient parce que c'est des stars de cinéma.
1: Mais attends, c'est pas à toi que je m'adresse, ouais, c'est à Delphine.
12: Mais non, mais ils sont connus, c'est pour
11: ça, Gérard.
10: Ils sont connus, c'est des stars.
12: Ouais, des stars, voilà, c'est ça. C'est leur vie, oh, tu vois, il y a des gens qui se contactent sur leur vie et tout.
11: Oui.
12: Comme toi, Gérard, t'es une star, par exemple, tu vois.
10: Gégé, tu t'es jamais fait photographier par des paparazzis?
1: Non.
10: Bon,
3: pourquoi? Sur Internet?
1: Sur Internet, ça n'a rien à voir, d'accord?
10: Ah bon?
1: Parce que sur Internet, les cochons et les...
3: Et les serviettes.
11: Et les Gérard.
1: On mélange pas les cochons et les serviettes. On accueille Eric à la plaque. On accueille Eric
11: à la place
1: de Tom.
11: Salut Eric.
10: Oui, bon,
1: stop.
10: Eric.
1: Vous la fermez, il y a une question Minitel.
0: C'est pas une question, c'est toujours
7: quoi, question
0: de l'humour.
7: Accrochez-vous.
0: L'humour de Dom qui nous dit les stars évitent les paparazzis, Lady Di a évité et elle a pris le mur.
1: Non bah alors là,
7: je dis
1: qu'on n'en parlait pas ce soir.
0: Pardon.
7: Je suis d'accord avec Serge.
1: On n'en parlait pas ce soir.
7: C'est toi le meilleur.
11: Bon allez, vas-y Gérard. Tu t'endors là Gérard.
1: Ah bah on s'endort dans ce cas-là, on va te réveiller quand je vous parle.
10: Ouais, c'est Eric.
7: Question 10.
10: C'est Eric. Ouais. Bah moi je vais sur internet et il paraît qu'il y a des paparazzis qui t'ont pris en photo à toi et Christine en train de compter les morpions. Je vais savoir si
1: c'est vrai. Eric.
10: Oui.
1: Eric.
10: Non, c'est vu ça sur internet.
1: Alors, Eric.
7: Eric.
1: Eric.
7: Eric.
11: Oui. Au revoir.
1: Tu sais où que tu vas là.
11: Au revoir.
1: Au revoir. Alors pensez-vous que je pourrais être un jour suivi par un paparazzi?
11: Bien sûr que oui, Gérard.
1: Mais
11: c'est évident, allons-y.
1: Qui me dit oui? Qui dit oui?
11: Mais bien sûr que oui, moi je dis oui.
1: Qui dit oui? Oh punaise, vous commencez à me dégonfler. On accueille Alain.
11: Salut Alain.
7: Ça va?
10: Ouais, en forme.
7: Moi, je voulais regarder ce matin.
10: Je voulais poser une question à Gérard.
1: Vas-y.
10: Ben, je voulais savoir, est-ce que c'est vrai que tu n'aimes pas les paparazzis depuis qu'un paparazzite a foutu un téléobjectif dans l'anus, dans les chiottes de locaux?
7: Ah oui, ça y est.
1: Alain.
7: C'est une très bonne question.
1: Alain.
10: Oui. J'aime pas les paparazzis, moi. Putain, c'est des salauds.
1: Bon, bah, de manière, on
7: sait. Des objectifs dans l'anus, c'est pas normal.
10: C'est pas normal. J'ai des salauds. J'ai du ça dans mon bouba.
1: Vous la fermez maintenant, on va quand même.
0: Gérard, fais-toi quand même un peu plus respecter, parce que là j'ai l'impression quand même que les auditeurs prennent le dessus et que.
1: Ouais,
0: là,
1: non, mais c'est
11: vrai, Gérard. Gérard,
1: il est endormi ce soir.
7: Ça va pas aller.
1: Et on va les réveiller.
11: T'es endormi ce soir, hein, Gérard.
1: Delphine ?
11: Oui ? Je suis réveillée.
1: On se réveille.
11: Ouais, mais je suis réveillée, Gérard.
1: On répond à la question.
11: Mais pose-la la question.
1: Vous êtes sourd ou quoi, là?
11: Oh, hé, Gérard, tu te calmes.
1: Tu réponds à la question.
11: Mais parle en français alors.
1: Là, je parle aussi bien français que toi et je t'emmerde.
11: Alors, ça m'étonnerait alors.
1: Voilà.
11: Allez,
1: Adeline.
11: Quoi?
7: Je peux pas répondre.
11: Il
7: a fait les grosses têtes.
1: Adeline.
11: Mais c'est quoi ta question, Gérard? Je comprends rien, moi.
1: Mais pensez-vous que je pourrais être suivi par un paparazzite?
11: Moi je pense que oui, mais j'ai déjà répondu.
1: Non,
11: moi,
1: attends, t'as pas encore répondu.
11: Quoi? Moi j'ai déjà répondu, mais oh.
7: Moi, je peux répondre, Jackie, j'ai pas encore répondu.
1: Bon, vas-y, Jackie.
7: J'ai oublié ce que je voulais dire.
1: Ben, c'est
11: Gérard,
1: bien.
11: Là, c'est pas bon. Hein.
1: C'est bien si t'as oublié. Ça me fait une belle jambe. Oui, qui c'est?
11: C'est Alexandra.
1: Oui.
11: Si tu crois que tu vas te faire poursuivre par les paparazzites, c'est parce que tu crois que tu es une star.
9: Mais c'est une star, mais qu'est-ce qu'elle raconte? Elle, c'est une star,
7: c'est rare. C'est une star, c'est un alien.
1: Oh,
7: on vend des remixes en Belgique.
11: Ouais, c'est un SPR d'ailleurs, hein, super.
1: Attends, qui c'est qui vient de dire les remixes en Belgique?
7: Ouais,
1: bah,
7: Alain,
1: calmer, là, maintenant. Eh ben, Alain, tu retournes
7: dans Gaël Ostendor. C'est pas Alain, c'est pas Alain, c'est pas
1: Hé! Ouais, faudra peut-être qu'il se réveille parce qu'il va dégager. Et moi,
7: Marwan.
1: Marwan, là, tu te réveilles un peu?
7: Ah, mais je me suis réveillé, moi, déjà, oh.
1: Non, mais tu parles pas beaucoup, alors je voudrais bien que tu réagisses un
7: d'accord,
1: peu.
7: D'accord, c'est quoi la question?
1: Non, mais attends, c'est quoi la question?
7: J'ai oublié. C'est que pensez-vous des paparazzites?
1: Bon.
7: Ouais.
1: Marwan, au revoir. Allez, Marwan, tu me le dégages, il dort. Mais ça va dégager, j'ai l'impression. Hein. Je pense que...
7: Ça va casser.
1: Il est 1h30, je pense qu'à 2h ça va être terminé.
7: Super,
1: hein.
10: Bon, il y en a qui pose une question là, Gérard.
1: Ouais, vas-y.
10: Bon, moi j'aimerais savoir, est-ce que c'est vrai que si Christine avait été un homme, tu serais encore avec elle?
1: Alain.
11: Et vous êtes
1: qui? Alain.
10: Oui.
1: Alain.
7: Sur le standard. Au revoir.
1: Alain. Au revoir. Voilà, comme ça va aller vachement vite le débat ce soir, hein, j'ai l'impression.
7: Ah bah tu m'étonnes, tu dégages tout le monde.
0: Attention paparazzite sur Minitel, un paparazzite visiblement qui a pris des photos de Gégé dans les chiottes de la loco.
7: Ah, c'est sur internet.
0: C'est sur internet, bah voilà, c'est confirmé.
7: Bah voilà.
1: Eh ben c'est bien, donc dans ce cas-là, si c'est sur internet, Max.
7: Max, allez hop.
11: Max, au secours.
1: Sur internet.
7: Non, c'est l'internet.
3: C'est l'internet.
1: Et tu me ramènes les preuves.
3: Les preuves réelles.
1: Ouais, ouais.
3: Max, les réels, hein.
1: Mais ça, qu'est-ce que ça peut te foutre à toi, c'est
3: ah bah c'est rien, justement, c'est ça le problème.
1: Alors, croyez-vous qu'il faut délivrer une carte de photographe au paparazzite?
3: Non.
1: Bah, ah, qui vient de dire non?
3: Une carte de cantine.
13: Une carte de quoi?
1: Une carte de photographe. Parce que des paparazzis...
13: Une carte bleue. Une carte de photographe.
3: Est-ce que oui. T'en as une, Gégé, carte non. De photo? T'as une carte routière?
1: Non, mais ça te regarde pas, mon pote.
3: Je crois que t'as des cartes de France dans ton lit aussi.
1: Tu veux savoir de quelle couleur qu'est la chemise blanche d'Henri IV?
13: Bah ouais.
3: Rose.
1: Voilà, tout à fait.
3: Jaune devant, marron derrière.
1: Bon, Delphine.
13: Oui.
1: Ou Adeline.
13: Est-ce que ça t'exciterait que je me déguise en paparazzite?
1: Bon, tu fais ce que tu veux, c'est pas mon problème.
3: Et moi, est-ce que ça t'exciterait que je me déguise en paparazzite?
1: Bon, intéressant, ouais. C'est pas à vous
0: Gérard,
1: que je m'adresse.
0: Gérard. Excusez-moi, donc je vous interromps un peu. Donc, nous avons déjà deux nouveaux venus. Nous avons donc un paparazzite qui veut donc rester dans l'anonymat le plus total, que nous saluons tout de suite.
14: Caramel, oui, bonsoir.
0: Et ensuite, nous avons donc Nico, qui lui, par contre, veut participer au débat.
14: Bonsoir, Gérard.
1: Salut.
14: Vous allez bien?
3: Ah, Nico, t'as bon.
14: Gérard, bonsoir.
1: Salut.
14: Je suis paparazzite et j'ai pris certaines photos à ton égard.
13: Ça attend le coup fourré, ça. Tu l'as pris dans les chiottes de la loco, c'est ça?
14: Pas spécialement.
3: Non, côté de la rue Rosé, machin,
1: Turenne. Allez!
13: Bon, combien est-ce que tu vends les photos?
1: Putain!
3: 800 000 francs.
14: C'est assez cher, mon fils.
0: Gérard, est-ce que t'écoutes ce qu'on est en train de dire? Je te signale qu'ils sont en train de faire du fric sur ton dos encore.
1: Arrête un peu là.
14: Eh Gérard, combien tu donnes pour les photos pour les récupérer?
0: T'as des auditeurs?
13: Non, mais je les ai achetés avant lui là.
1: Bon, je voudrais bien qu'on revienne dans les débats parce que tout à l'heure, on va mettre une musique, ça va vous calmer un petit peu.
3: Je voudrais savoir, est-ce que tu penses que Florent était un paparazzite?
1: Ça te regarde pas.
3: Il a donné ton tatou à l'antenne.
1: Et alors?
14: Je l'ai attribué dans le
1: contact. Ça, je vais vous dire une chose, l'histoire du tatou, c'est réglé. Maintenant, vous n'allez pas me prendre la tête avec
13: d'ailleurs,
1: ça.
13: D'ailleurs, le tatou de Gérard, c'est le 06-06-07-0.
1: Ok, eh ben on va mettre un disque et puis on va se retrouver tout à l'heure pour la 8e question.
13: Ah, ça va vite, hein?
1: Bah oui. Donc. Pensez-vous que je puisse échapper au paparazzi?
13: On va pas le temps passer.
14: Bah, non, Gérard.
13: Non, Gérard.
1: On va écouter.
15: 82, 21, 80.
1: Merci pour ça. Pour ceux qui viennent de donner le numéro de tatou à l'antenne, vous allez retourner voir Gaël et je veux pas vous revoir après la musique.
3: Bah, tu vas nous réentendre à la radio. Comment? Tu vas nous réentendre.
1: De quoi?
3: Tu nous vois pas.
13: Tu nous vois pas, Gérard, c'est la radio.
1: Non, mais ceux qui se sont amusés.
13: Le numéro de tatou de Gérard est le
3: 06
13: 57.
3: On
1: merci
3: est coupé
1: Julie
3: là.
1: Merci de les laisser.
3: 82.
0: Écoute, je suis désolé, j'ai d'autres révélations sur Minitel.
1: Donc.
3: 80.
0: Donc tu gères, c'est ton débat, Gérard, tu gères. Hein.
1: Merci pour ceux qui. Alors, dans ce cas-là, tu les reprends tous.
3: C'est Arnette, c'est pas moi.
13: Le numéro de tatou,
1: c'est
13: pas moi
1: Gérard
13: non plus.
1: Tu as rien dit.
13: C'est Gérard qui l'a donné. Le numéro de tatou de Gérard est le.
0: Non, on va s'arrêter parce que ça suffit. Hein. On écoute Anis, qu'est-ce qu'on écoute, Gérard?
1: C'est. Rage quoi?
0: Ah, vas-y, tu dis, je te l'ai écrit. Hein. J'ai écrit correctement.
1: Engine de Machine, titre Killing Inting Nam. Je sais pas ce que c'est.
16: Voilà, vous venez d'écouter Chemical Brothers avec Block Rocking Beats.
1: Donc la suite des débats du jeudi soir. Donc on va accueillir Emily.
17: Allô?
1: Bonsoir Emily.
17: Salut.
1: On va accueillir Josiane.
18: Bonsoir Gérard.
1: Bonsoir. On va accueillir Lara.
18: Bonsoir Gérard.
1: Laura, pardon.
0: Laura, oui.
1: Laura, pardon.
18: Bonsoir
1: Laura,
18: Gérard.
1: Bonsoir.
18: Bonsoir Gérard.
1: Alex.
19: Salut. Salut. Ça va?
1: Yoshimitsu,
19: s'il te plaît.
1: Comment?
19: Yoshimitsu, s'il te plaît.
1: S'il te plaît, si j'en ai envie d'être.
19: Non, tu prononces mon prénom correctement, essayera.
18: T'en respect, Gérard.
19: Moi, Gérard, je t'appelle pas Gérard, enfin, je t'appelle Gérard, je t'appelle pas connard.
1: Alors, déjà, tu restes poli, s'il te plaît.
19: Non, bah, toi aussi. Ouais, bon, tu vas te calmer.
1: Déjà, dans ces cas-là, le connard, tu sais ce qu'il va te dire, tu vas aller.
0: Non, mais attends, tu leur demandes de rester poli, et là, tu dis connard, ça va plus, Gérard.
1: Non, mais attends, c'est pas moi qui lui a dit qu'il y en a, c'est lui qui a commencé à m'insulter.
19: Toi qui a commencé,
0: insulte.
19: Bah non, c'est tout.
1: Qui reste poli.
19: Ouais, bah toi aussi.
0: Gérard, ouais. Faut pas en plus que tu oublies le paparazzi, si tu veux, qui voulait rester dans l'anonymat.
1: Ouais, on va accueillir Marcel.
15: Marcel Amont.
1: Allô.
15: Allô.
1: Marcel.
15: Marcel Amont. Je m'appelle pas Marcel, hein.
1: Non, tu t'appelles quoi?
15: Paparazzi.
1: Ouais, c'est ça, t'as raison.
0: Gérard, je suis désolé, il a peut-être une voix qui ressemble beaucoup à celle de Marcel, mais ce n'est pas Marcel, je suis désolé. Marcel est là-haut.
1: Non, il n'est pas là-haut, j'y bien.
15: C'est Marcel.
1: Ouais, c'est ça. Bon, croyez-vous qu'il faut délivrer une carte de photographe au paparazzi? C'était la question, donc comme j'ai viré tout le monde tout à l'heure, parce que ouais, ça commence à...
15: T'as bien fait, c'était des gros cons.
1: Émilie, s'il te plaît.
20: Ouais, allô.
1: Émilie.
20: Ça va?
1: Bon alors. Oh, Émilie, tu travailles, s'il te plaît.
20: Ouais, je suis réveillée, Gérard.
15: Tiramisu, qu'est-ce que tu penses des...
19: Non. Tiramisu, ça veut dire autre chose.
20: Ah, ouais, je trouve ça dégueulasse.
19: Tiramisu en japonais,
20: c'est nul.
1: Je demande à Émilie de répondre. Émilie, tu travailles.
0: 30 secondes, Gérard. Attends, 30 secondes. Je remets les choses au clair. Hein, je les ai enlevées 5 minutes. Tu vas gérer ton débat.
1: Non, mais dans ce cas-là, Émilie, elle va se réveiller quand je lui parle.
0: Mais
1: je lui pose la question.
0: Émilie, tentez de te répondre. Simplement, si tu cries, tout le monde crie pour en s'entendre, donc ça ne marche pas.
1: Donc, alors, Émilie.
0: Donc, tu cries, mais tu n'insultes pas.
1: Émilie.
15: Ok, connard.
1: C'est bon, tu retournes voir Gaël au standard pour le mot connard.
15: Tu vas passer à la criquette.
1: Bonne nuit. Allez hop.
15: Ah, Gérard, c'est Terminator ce soir.
1: Ouais, bon, Émilie, s'il te plaît.
20: Ouais.
1: Alors.
20: Quoi?
15: Oh, elle est endormie, elle est.
20: Hé, je suis pas endormie, de quoi tu parles, toi?
1: Non, mais Émilie. Émilie, est-ce que t'as entendu la question? Est-ce que t'as entendu la question?
20: Ouais, j'ai entendu.
15: Oui, moi j'aime bien le bœuf aux oignons.
20: Non, mais tu peux répéter, s'il te plaît.
15: On l'a entendu, mais on
1: n'a
15: pas écouté.
1: Oh là là.
20: Allô?
1: Eh ben, ça commence à être lourd là ce soir. Hein.
0: Je pense que tu reprennes vraiment le débat. Tu reviennes vraiment au sujet initial qui était les paparazzis.
15: Les paparazzis, c'est vrai.
1: Croyez-vous qu'il faut délivrer une carte de photographe aux paparazzis? Émilie.
20: Ouais.
1: Bon, Émilie, Allez hop.
20: Ouais, non, mais je suis là, ok, c'est cool. Bon, allez, vas-y.
1: Non, Émilie,
20: moi, je pense qu'il faut délivrer des cartes de photographe aux paparazzis parce que je pense que c'est vrai, ouais. Non, franchement, sérieusement.
1: Tu crois qu'il faut leur délivrer?
20: Oui. Et pourquoi? Je pense que ouais.
1: Mais pourquoi tu veux leur délivrer une carte?
20: Parce que c'est des gens qui photographient, donc ils ont le droit d'avoir une carte de photographe, je pense, non? Tu crois?
1: Attends, en principe, les cartes de photographe, elles sont pas délivrées facilement.
20: Quand t'es photographe, tu peux quand même avoir une carte de photographe, tu vois, c'est quand même un peu la même chose, non?
1: Non, parce que moi je vais te dire une chose, que avec ce qui se passe à l'heure actuelle, les trois quarts n'ont pas de carte.
20: Ouais, c'est vrai, mais bon, moi je pense que justement, ils devraient en délivrer. Ouais.
1: D'accord.
20: Moi je suis d'accord.
1: Donc pour toi, Émilie, tu seras.
20: Franchement, Moi je dis à fond.
1: Ok.
20: Mais vraiment top. Carrément.
1: Josiane.
20: D'enfer. Ok, je suis d'accord.
1: Josiane.
20: Super.
1: Josiane.
15: Josiane.
1: Josiane.
15: Allez.
20: Oui, mais je t'écoute, Gérard, ne crie pas.
1: Tu réponds à la question.
20: Mais je voudrais bien, mais je peux pas.
15: Il y a quelqu'un qui a raccroché.
1: Ouais, comme ça ira plus vite. Josiane.
15: Allez.
20: Oui. Alors, oui, il devrait délivrer une carte
1: aux journalistes.
20: On est bien d'accord. Mais pas aux paparazzi. Mais comment savoir que c'est un paparazzi? Est-ce qu'il arrive et dit, moi je suis un paparazzi? Non, il dit, moi comment je suis un paparazzi. Comment pouvoir le croire, en fait?
1: Voilà. Non, parce que de toute manière, les cartes, les gens qu'on décarte de photographes, et ça, de toute manière, on peut les voir lors des défilés ou autre. Celui qui parle derrière, c'est bon, tu te tais.
15: Excuse-moi, je croyais que j'étais aux antennes, là.
1: Voilà. Là, tu vas y aller tout à l'heure.
15: Mais non, si mais je veux répondre.
1: Non, mais attends, pour l'instant, je réponds quand même à Josiane, s'il te plaît.
15: Vas-y, connard Gérard.
1: Alors, le connard, tu sais
15: mais
1: ce
15: que je veux dire. Mais non, je t'ai appelé Gérard.
1: Au standard.
15: J'ai rien fait.
20: Mais il a rien fait, Gérard.
15: Excuse-moi,
20: il a rien dit. Moi, j'ai rien dit.
0: Gérard,
20: calme-toi.
1: Voilà, merci. Non, mais pour l'instant, on me parle au standard. Alors, vous le taisez, s'il vous plaît, derrière. Merci.
15: D'accord.
0: Le paparazzi est parti. Donc, nous accueillons Nico.
15: Salut, Gérard.
20: Salut, Nico.
15: Ça va, tout le monde? Ça va? Ça va, ouais.
20: Alors, Gérard. On va regarder ce matin.
2: Eh, c'est bon, vous commencez pas à vous amuser comme ça.
21: Comment tu peux pas déconner, là?
19: Pourquoi c'est des filles, ça?
2: Bon, alors, Josiane, donc, je vais répondre.

0: Et d'ailleurs, il y a Aerosmith sur Minitel qui va raccrocher son téléphone parce qu'on va l'appeler.
1: Voilà.
2: Okay. Bah alors, moi, je vais répondre.
1: Non, oui, mais attends, moi, je vais finir de répondre quand même à la question à Josiane.
3: À quoi reconnaît-on un papa Razi?
1: Voilà. Voilà la question. Donc, alors, moi, je vais te dire une chose que je sais pas si tu vois des reportages ou autres. Normalement, ils ont des cartes de photographes sur eux qu'on voit.
2: Ah bon?
3: Ah oui. Ouais? Mais c'est pas une grosse carte. Hein.
1: Et t'en as certains qu'on n'ont pas. Ils sont passés pour des photographes qui n'ont pas de carte.
2: C'est ça, des paparazzis.
1: Voilà.
2: Ah, c'est
4: Gérard, c'est qui m'a vu la loco. Gérard, mais maintenant.
1: Non, on parle pas de la loco, d'accord?
4: Ouais, ouais. C'est dommage, la loco.
1: Ok, on parle de ni de la loco ni des chiottes, ok. quand même un peu poli.
2: On va parler de
1: Laura. Laura.
5: Oui.
1: Donc pour toi, c'est la même question. Donc qu'est-ce que t'en penses?
5: Je suis tout à fait d'accord. Il y a aucun problème.
1: Attends, 5 minutes derrière.
2: Ah d'accord.
1: Laura, tu parles un petit peu plus fort, s'il te plaît.
5: Excuse-moi, Gérard. Donc je disais que écoute, moi je suis tout à fait d'accord avec les filles.
4: Et t'as quel âge, Laura?
1: Bon, c'est bon, pour l'instant, vous la laissez pas
5: derrière. Tu me donnes quel âge, à ton avis?
4: Hein?
5: Tu me donnes quel âge?
1: Bon, Laura, s'il te plaît.
5: Combien?
1: Bon, Nico, tu dégages.
4: C'est pas moi qui fais ça, ouais.
1: Nico.
4: C'est pas moi qui fais ça.
1: Au revoir, Nico.
4: C'est pas lui, Gérard.
1: Dehors, Nico. Dehors, ça me supplie.
2: C'est pas Nico, c'est les filles.
1: Non, c'est pas les filles, c'est un mec.
4: Oh, là, non.
5: Il va se calmer un petit peu, là, le petit en face, là.
2: Menteur.
1: Laura.
5: Oui.
1: Donc tu rejoins Josiane et Émilie?
5: Tout à fait.
2: Et Gégé?
1: Bah attends, minute.
2: Mais depuis tout à l'heure, je vais te poser une question. Tu m'en peux parler, les mecs?
1: Bon alors, c'est qui veut parler maintenant?
2: C'est Alex.
1: Alors Alex, vas-y.
2: Je voulais te demander, un gars, un photographe qui a une carte et qui traque les stars, c'est quoi pour toi?
1: Mais c'est un paparazzi,
2: bah non,
1: désolé.
2: Il a une carte.
1: Mais même?
2: Et s'il a une carte de sécurité sociale?
1: Mais ça n'a pas le rapport avec une carte de photographe, espèce d'andouille.
2: Eh,
1: hey,
2: sois poli, espèce d'enculé.
1: Eh ben, Alex, au revoir. Bonne nuit, Alex.
5: Bonne nuit, Alex.
3: Bonne nuit, Alex.
0: Gérard, nous accueillons Aerosmith.
5: Ah, Aerosmith.
3: Salut.
5: Ça,
1: j'adore
5: ton
4: respect.
5: Bonsoir.
1: Salut.
4: Gégé, ça va?
1: Salut.
4: Ouais. T'as pas regardé ce
1: matin? De toute manière, maintenant, vous commencez à me gonfler avec tout ça, alors je vous répondrai plus sur ce truc-là. Donc,
5: Et s'il joue aux cartes, qu'est-ce que c'est?
1: Bon, on va quand même lui laisser...
5: Gérard, réponds-moi, écoute, c'est vexant, là.
1: Non, mais attends, pour l'instant, on va le laisser répondre à la question, s'il l'a entendu. Oh, tu te réveilles, là?
4: Ouais, alors répète ta question, deux minutes.
1: Non, mais attends, ça fait la quatrième fois que je réponds la même fois, hein.
0: Gérard, nous accueillons Carlos et Paul.
2: Bonsoir, Gérard.
5: Carlos
2: Bonsoir, Gérard.
5: Olé.
4: Salut, Gérard.
1: Carlos.
2: Salut. Bonsoir, Paul. Ça va?
4: Carlos.
2: Ça va?
1: Bon, je pose pour la dernière fois la question, sinon je passe à la suivante.
2: Le débat, il a chier.
1: Ok, alors s'il a chier,
4: allez chier.
0: Gérard, mais fais-toi un peu
1: la huitième. Pensez-vous qu'on puisse s'échapper aux paparazzites? Eh, vous arrêtez de faire vos conneries derrière maintenant.
5: Du calme, calme-toi.
1: Alors.
4: À 5,95 sur l'autoroute, on peut.
5: Allô?
1: Bonne nuit.
2: On abandonne les chiens au bord de l'autoroute.
1: Eh ben c'est bien dans ce cas-là. Dans ce cas-là, les trois chiens comme vous, on les voit plus. Au revoir les chiens.
4: Ouais, au revoir les chiens.
1: Au revoir toi, allez, au revoir.
4: J'ai rien dit, Gérard.
1: J'ai
4: rien dit, Gérard.
1: Tu me reprends les trois, là. Bonne nuit.
0: Et là, tu remarqueras justement que ça continue à siffler alors que j'avais retiré les trois mecs.
1: Donc, on va continuer avec Émilie.
6: Salut.
1: Donc, t'as entendu la question?
6: Ouais, mais j'ai déjà répondu, je crois.
1: Non, pensez-vous qu'on puisse échapper aux paparazzites? Non, tu n'as pas répondu.
6: Moi je pense que... oui, c'est possible.
1: C'est-à-dire?
6: C'est-à-dire?
4: On allons s'enfermer dans les toilettes.
6: De toute façon,
1: c'est pas toi que je m'adresse.
6: Ouais, tu peux t'enfermer dans les toilettes, dans un.
1: Non, mais Émilie, c'est pas la peine de répéter ce que l'autre a brouté.
6: Mais non, je répète autre chose.
4: Ouais,
6: je suis là, moi. Tu veux des moyens, c'est pour toi. C'est des tuyaux pour toi que tu veux ou.
2: Gérard.
1: Ouais.
2: Moi, je pense qu'on peut pas leur échapper parce qu'ils ont des motos et nous, on coule.
1: Attends,
6: mais. Non, là, ils ont des voitures.
1: Tu donnes ton nom, s'il te plaît.
2: C'est Carlos.
1: Ouais.
2: Eh ben, je pense qu'on peut pas leur échapper parce que eux, ils ont des voitures et puis nous.

0: on est à pied en train de courir comme des cons.
1: Non mais... Et... Non mais attends...
2: Ouais, moi j'ai la vie, moi.
1: Carlos.
2: Ah, Rosemi, c'est Rosemi.
1: Carlos.
2: Oh. Oui, moi je sais pas, moi avant je voulais récaper, je peux plus maintenant.
0: Si, je suis des reines.
1: Bon.
2: Alors,
3: au coin, Carlos.
0: Eh, Gérard.
1: Carlos.
0: Mais tu t'es déjà cogné dans un pilier sous le pont de l'Alma?
1: Bon, Carlos, bonne nuit.
4: Ce n'est même pas Carlos qui vient de parler, donc je pense peut-être que tu te concentres un peu mieux.
1: J'avais bien précisé qu'on ne parle pas du pont de l'Alma.
0: Est-ce qu'on peut parler de la loco?
2: Alors,
0: attends, Gérard, j'ai un truc que je ne comprends pas. On ne peut pas parler du pont de l'Alma, ni de Christine, ni des shots de la loco, ni des remixes. Alors, de quoi on peut parler?
2: On va parler de Christine.
1: On parle du débat pour l'instant. La question, c'est que pensez-vous qu'on puisse échapper aux paparazzis, oui ou non?
2: Oui.
1: Alors qui, oui? Vous donnez vos noms et chacun votre tour.
3: Laura, oui.
1: Laura, je t'écoute.
2: Et moi, je parle pas, hein.
1: Tu attendras ton tour. Laura, je t'écoute.
3: Oui.
1: Laura, je t'écoute, s'il te plaît, tu as dû rire, pourquoi?
2: Et Laura, est-ce que tu es bonne?
1: Bonne nuit. Allez, hop.
0: Allô. Allô. Une conclusion.
4: Non, on fait une conclusion, Gérard, en bon uniforme. Tout débat mérite une conclusion, donc tu vas commencer par la tienne, je t'écoute.
1: Non, pour l'instant, le débat n'est pas terminé, il n'y aura pas de conclusion.
4: Le débat va être terminé parce qu'il va être 2 heures, tu vas pas passer 1 heure sur un débat si tu veux, donc vu que t'en as un deuxième à faire, tu fais ta conclusion.
1: Bah moi, non, on va les reprendre tous chacun leur tour et après...
4: Ta conclusion à toi.
1: Moi, ma conclusion, je suis contre les paparazzis, c'est tout.
4: Pourquoi?
1: Parce que ils ont pas à faire ce qu'ils font.
4: Qu'est-ce qu'ils font?
1: Ben, ils font des photos sur le dos des gens alors qu'ils n'ont pas d'autorisation.
4: Et t'as été victime de paparazzite?
1: Non.
4: Non. Ok, d'accord, on va faire le débat. Donc le standard, vous pouvez revenir.
2: Oui.
4: Dans lequel...
0: Tu veux pas donner ton adresse?
1: Non.
3: Ah ouais, l'adresse de Gérard. Ton adresse, s'il te plaît.
4: Gérard, ton adresse.
1: Ça te regarde pas.
3: Ouais, ça te plaît, ça veut. Il faut ton adresse.
1: La conclusion.
3: Gérard, conclusion. Ouais,
5: allez, sois pas chiant. Allez.
1: La conclusion, une bonne chère. Max, tu l'es pour tout ça.
3: Et ta conclusion, Gérard.
0: Allez, Max,
3: une conclusion, Gérard.
4: Gérard,
1: tu n'es plus les points, tu
4: Max n'est pas là. Il n'est pas censé. Il n'est pas censé être là. J'en ai rien à foutre. Je vais parler comme toi, j'en ai rien à foutre, ok? Il n'est pas censé être là. Tu ne sais pas gérer ton débat. Tu n'es pas capable de faire une conclusion, Gérard. Bon sang, t'as 6 auditeurs, c'est pas bien compliqué.
1: Non, mais sur 6 auditeurs, il n'y a que des connards.
0: Ah bah, tu m'étonnes.
2: Merci.
4: Eh bien, écoute, si t'es pas content,
0: ça fait 7.
4: Tu les prends.
1: Émilie, ta conclusion.
6: Bon, alors, allez, vas-y, on fait la petite conclusion. On fait la petite conclusion, vas-y.
1: Émilie.
2: Ah, Max.
1: Émilie, tu travailles, s'il te plaît.
3: Ah non, Max.
0: Non, mais.
1: Bon, alors, la conclusion.
3: Vas-y, Gérard, ta conclusion à toi.
1: Mais ça y est, je l'ai déjà dit.
0: La conclusion, c'est
1: dans le cas. Vous êtes lourd, hein.
2: Bah, bon, ta conclusion.
3: La conclusion, Gérard.
1: Conclusion.
4: Ils sont partis.

0: Donc faut pas qu'elle se mette entre, sinon après on va plus la voir, elle va plus être là pendant au moins 2 semaines parce qu'elle va avoir le rhume des mamelons. Je l'ai pas eu mais j'ai une copine qui en a morflé, c'est horrible, c'est grave, donc vas-y à peau.
1: Vas-y à peau, donc voilà, apparemment il faut.
2: Voilà.
1: Donc tu feras pas ces photos.
2: Mais si, j'ai dit que j'allais les faire.
1: Je pourrais, non mais moi je pourrais les faire.
3: Non mais attends, allez, tu dis toujours tu vas les faire, tu vas les faire, tu vas les faire quand la semaine des 4 jeudis, quand il y aura un dimanche.
2: La semaine des 4 jeudis quand il y aura un dimanche. Ouais, c'est ça, Gérard.
1: Voilà. Mais tape pas avec ton blond blond blond. Et qui va prendre ces photos?
2: Moi.
1: Donc maintenant, Jean de Neubert en rentrée, ouais. Je lui ai demandé si on pouvait avoir des enfants, parce que je voulais avoir un enfant avec Capo. Il a dit non, je vois pas d'avenir avec vous deux, je vois pas d'avenir du tout.
3: Ouais. De toute manière, moi je vais te dire une chose, que franchement, t'es mal barré.
1: Avec Capo? Ouais.
2: Qu'est-ce qu'il y a, Gérard? Pourquoi il est mal barré?
3: Ah ben ça.
1: Deux potes qui me disent ça, alors pourquoi?
3: Ah ben ça.
1: Tu me vois avec quelqu'un d'autre?
3: Ouais.
1: Qui ça?
3: Plus sympa.
2: Oh ben c'est sympa, Gérard.
3: Plus sympa.
2: T'es charmant.
3: Bah oui, bah moi je te dis la vérité en face. Ça fait plusieurs fois qu'on te dit, même avec Sandy, on te dit fonce, tu veux pas y aller, ben tant pis pour toi. Tu perds ta chance avec le chef.
2: Ah merde.
3: Eh oui,
1: tu me vois avec qui alors?
3: C'est pas de la merde.
1: Tu me verras avec qui, Gérard?
3: Je te verrai bien avec celle que t'as été faire avec Rigaud et Olivier.
1: Ah bah non, mais elle est Océane, mais elle est pour Olivier. Ah
3: ouais. Non, mais retourne ta chance, demande
1: au stand. Ah mais j'en veux pas, moi, d'elle. Océane, elle est très gentille, mais elle est pour Olivier. Non, c'est bon.
3: Non, mais retourne ta chance derrière pour savoir bon. Qui c'est qu'on peut faire au standard. Mais si à la rentrée, on voit que ça se passe mal, ben on garde notre équipe.
1: Bon, appelle-moi la rédaction d'RTL.
2: Qu'est-ce que tu racontes?
3: Ouais, qu'est-ce que je raconte? Je raconte. Ouais.
1: Voilà.
3: C'est vrai.
1: Voilà.
3: Que pour un son, là, regarde, t'as des lignes qui sonnent.
1: Les 24 lignes sonnent.
3: T'es là.
2: Mais attends.
3: Mais moi, je vais te dire une chose. T'es pas là pour couper la parole à Max, parce que tous les soirs, moi, j'écoute. Sans arrêt, t'es en train de couper la parole.
1: Et elle arrête pas de dire que je coupe la parole aux gens.
2: Ouais, bah ouais.
1: De l'autre côté,
2: bah alors, Gérard, me coupe la parole.
1: Non, mais Gérard, permets-moi de dire que ce soir, Apolline est magnifique.
3: Oh, bah,
2: elle fait ce qu'elle veut.
1: Elle a le droit d'être magnifique, soir, d'accord, mais tu fais ton boulot.
3: Ce soir, elle va faire son boulot.
1: Correct.
3: Elle va faire les deux standards. Elle va faire les deux débats.
1: Ouais.
3: Donc sur.
1: Olivier de la Pro viendra donner un petit coup de main quand même. J'ai peur qu'elle tienne pas la route sur la longueur. Je veux dire que t'es pas compétente, mais vaut mieux.
2: On va voir.
1: Gérard, on revient.
3: Moi, ce soir, je veux. Et ça,
1: Demande. Olivier Manu.
3: J'exige.
1: Écoute ce qu'il veut.
3: 10 000 personnes.
1: Ah, c'est pour Hugo.
3: 10 000 personnes sur l'internet. S'il n'y a pas 10 000 personnes, à 2h30, je coupe.
1: C'est quoi ton record déjà?
4: 9998.
3: Ouais. C'est 9997.
4: Ah non, on était 98 la semaine dernière.
3: Non, 17.
1: 17,
4: je crois. Ouais. Tu réécouteras la pige.
3: 17.
1: 17, donc on
3: donc,
1: fait,
3: je veux 10 000 personnes.
4: Je t'assure.
3: Je veux 10 000 personnes ce soir.
1: Ah, d'accord, ok. J'espère qu'on ne jouera pas après, ça serait quand même dommage.
4: Ce serait con. Ouais.
1: J'ai l'impression. Alors, on écoute un message. Donc cette fois-ci, qui t'est directement dédié, Gérard, au 01 40 521 521.
5: Ouais, GG, là. Bon, c'est Bullitt le routier, là. Bon, va falloir que t'arrêtes tes conneries, là, parce que raconter des trucs comme tu racontes sur les routiers, ça, bon. Avec les collègues, là, on s'est réunis, là. Si ça continue, là, on va y foutre la souque à sirène, ok? Bon, sinon, à part ça, ouais, continue comme t'es là, parce que franchement, j'arrête pas de pisser dans le camion, tellement je rigole. Allez, ciao!

0: Comment c'est ?
1: Ouais, vous allez rester poli et vous allez laisser parler Gérard. Hein. Ouais.
0: Déjà, tu vas commencer par te taire, toi.
1: Écoute, s'il te plaît, je suis poli avec toi, alors tu
0: devrais. Non, mais je te le dis gentiment, toi.
1: Oui, bah moi aussi.
0: Bon.
1: Bon, deuxième question.
0: Donc, on va commencer. Donc, le thème, c'est la fidélité.
2: Alors, moi, je m'appelle pas quelque chose déjà.
3: Gérard, moi, je préfère Fidel Castro.
2: Bah ouais.
3: On va changer l'assis, hein, entre nous. Hein.
4: C'est des bombés, c'est parler Gérard. Hein. Bon. Oui, Gérard.
0: Alors, est-ce que la fidélité compte pour vous ?
3: C'est clair.
2: Moi, je crois que c'est clair. Je crois que toi, tu es fidèle à ta connerie. Non, mais Gérard, je pense
5: mais
2: que...
5: Mais la fidélité à quoi, Gérard ? La fidélité compte-t-elle pour eux ? Ouais, mais c'est quoi la fidélité ? Moi, je m'estime si fidèle.
0: Ben, est-ce que, de toute manière, on y viendra petit à petit au terme des questions ?
4: Gérard,
0: oui.
4: Est-ce que toi, tu es fidèle ? Est-ce que toi, tu es fidèle ?
0: Ben non, ça dépend avec quelle personne.
4: Non, il a déjà trompé.
5: Ouais, il a déjà trompé une fois sa main gauche avec sa main droite.
1: Gérard, il a trompé son radio avec Skyrock.
2: Ouais, exactement.
3: Avec Europe 1 aussi, avec Manet.
2: Avec Europe 1, je l'ai entendu, moi.
1: Ouais, toi aussi, Arnette, tu l'as entendu ?
2: Ouais, avec Claire. Mais tu l'as appelé juste après, Tony.
1: Ah ouais, c'est vrai.
2: C'est de la folie. Il est en train de draguer Malheur en direct.
0: Ouais, c'est ça.
1: Il voulait se taper Uber et Malheur en même temps.
0: C'est bien.
4: Bon, taisez-vous, laissez-le parler. Vas-y, Gérard.
0: J'attends que vous répondez à la question. Donc, est-ce que pour vous, la fidélité compte ?
2: Oui, moi, ça compte pour moi parce que je fais la collection des points fidélité. Ok ?
0: Ouais.
4: Avec qui là, t'es abonné pas
2: avec 3 points, t'as une tasse, avec 4 points,
4: ouais,
2: t'as le code à Gérard.
4: C'est des mentins, ça, ouais. C'est pas...
1: Moi, ça compte parce que quand j'écoute mes grands bas de disques, j'aime bien avoir du bon son.
2: Exactement, la haute fidélité, c'est une bonne invention.
3: Je crois que c'est clair quand même, je veux dire.
4: Est-ce que je peux prendre la parole ?
0: Ouais. Donnez-vous
5: cochonne, parle.
0: Donnez vos noms.
5: Taisez-vous, il y a la cochonne qui veut parler.
4: C'est Jennifer et je suis pas la cochonne. Bon, Gérard, t'as vu comment il parle ?
5: Attends, Jennifer, tu m'as dit que t'étais une salope en antenne, tu me l'as dit.
4: J'ai jamais dit que j'étais une salope, pauvre con, là.
1: Elle
4: parle à Florent.
0: On se calme.
2: Tu vas rentrer chez toi, la cochonne, et puis tu vas te
0: faire... Bon, déjà, les cums, vous allez la fermer.
4: Voilà, vous taisez Gérard. T'as vu comme il me parle ?
0: Bon, alors je t'écoute, Jennifer.
4: Alors pour moi, la fidélité, ça compte vachement beaucoup. Parce que moi, je pense... Allô ?
0: Oui, on t'écoute.
4: Parce que moi, je pense qu'en fait, dans un couple, il n'y a pas de fidélité, donc c'est pas bien, quoi.
0: Non, mais ça...
3: Trop fort.
4: C'est ce que je pense, quoi.
0: Ouais,
4: je pense
0: d'accord.
4: Vraiment ça, quoi.
0: Ouais.
2: C'est cool, tu fais penser.
4: Ouais.
3: Super sweat comme fille.
4: Pardon ?
3: T'es super sweat, pardon.
1: C'est vrai, j'ai...
4: T'as remarqué, hein.
1: Mais heureusement que tu fais pas que penser que tu suces de temps en temps.
4: Sans déconner.
0: Et toi, Chloé, qu'est-ce que ça te dit, toi ?
6: Non, moi, je suis pas pour la fidélité.
0: Pourquoi ?
6: Parce que je pense pas que la sexualité soit quelque chose de super important dans un couple. Il y a vraiment d'autres choses. Personne n'est fidèle avec personne, de toute façon.
1: Ah, Chloé, c'est beau ce que tu dis, c'est pas comme Jennifer.
6: Je t'emmerde. Dis ce que je veux d'abord. Faites sincère dans la vie, hein.
3: Ouais,
2: est-ce que t'embrasses avec la langue ?
6: À qui tu parles ?
1: À toi, face d'anus.
6: Face d'anus, hein.
3: Bon, Gérard, moi j'aimerais savoir.
4: Gérard, t'as vu comment il me parle, face d'anus, tu dis.
3: Oh, mais ta gueule, alors.
4: Tu dis rien, Gérard.
1: Mais arrête, hein, de parler, ça sent le paix.
0: Bon, et là, qui c'est qui vient d'ouvrir sa grande gueule, là ?
5: Gérard, il y a Jean-Philippe sur Minitel qui demande si t'as déjà trompé tes animaux.
3: Avec moi, oui.
0: N'importe quoi, toi. L'autre, sa question Minitel, ça n'a pas le rapport.
4: Gérard ?
0: Oui.
4: Pourquoi t'as choisi ce sujet ?
0: Parce que
2: c'est un sujet qui est vachement intéressant pour lui parce qu'il est vachement fidèle à l'eau de brésilien de Boulogne.
1: Gérard, pourquoi t'es venu au monde ?
0: Qu'est-ce que ça peut te foutre à toi ?
1: Bah, ça me fout rien, c'est pour ça justement.
0: Bon, bah alors, si tu poses cette question, je vois pas le rapport.
1: Tu me foutes justement pour nous faire rire et c'est réussi.
0: Voilà.
3: Ça, c'est clair.
4: D'ailleurs, il fait une proposition, il voudrait que tu
0: fasses
4: foutre.
0: Non, mais.
1: Allez, viens foutre, Gérard.
4: Et Gérard, va le foutre. Tu t'appelles comment, toi, d'abord, celui qui veut te faire foutre ?
1: Moi, je m'appelle Sex Machine.
0: Bon, bah maintenant, celui qui s'appelle Sex Machine, tu vas répondre à la question.
1: Vas-y.
5: Est-ce que tu suces ?
1: Ah non, je suce pas, j'avale seulement.
0: Non, mais vas-y, alors.
1: Est-ce que je suce ?
0: Non, réponds à la question, on n'est pas en train de demander si tu suces ou si tu suces pas.
1: Bon, alors moi, je suis contre la différence d'âge. Parce que je pense que les personnes qui naissent la même année devraient pas avoir le même âge.
0: Non mais attends, il a raison.
2: Je suis d'accord avec lui. Ouais, quand tu vois.
0: C'est pas le thème du sujet.
2: Non mais Gérard, quand tu vois ce qui se passe à la SPA, c'est vachement pas cool.
1: Voilà, complètement raison. Quoi.
0: Non mais attends, c'est pas le thème.
1: Je pense que Mariani va passer dans le 20e.
2: Oh, ça va être dur.
0: Je vous préviens d'une chose. Si c'est pour faire des débats politiques, c'est pas la peine de continuer comme ça, d'accord?
1: Ouais, mais
0: c'est
1: pas de la politique.
7: Gérard, tu déconnes un peu quand même cette année, quoi.
1: Très bien, parce que tu es très content.
4: Gérard,
1: tu as un ultimatum pour être content.
7: Ouais, ouais, mais attention, Gérard, quand il lance des ultimatums, à la fin des ultimatums, il attaque l'Irak.
1: Et s'il te plaît, lance pas trop fort les ultimatums, parce que ça fait mal,
7: ouais. Tu vas attaquer l'Irak, Gérard.
0: Non mais je préfère vous avertir que l'ultimatum commence à partir d'aujourd'hui quand même. Faut quand même.
1: Un ultimatum de temps en temps ne fait mal à personne.
0: Hein. Ouais, ouais, non mais vous allez bien voir si va pas arriver à terme celui-là.
7: Gérard, ça c'est plutôt irratum quand même. Hein.
0: Ouais, c'est ça, t'as raison quoi. Non mais combien de fois tu voudras que je vous dise quand on fait des débats que vous donnez vos noms quand vous parlez? Voilà, bah, peut-être qu'on s'en fout, on reconnaît leur voix.
7: David Luigi.
8: Hey, Gérard, la preuve qu'ils n'ont pas passé assez souvent, t'arrives même pas à reconnaître leur voix.
0: Ouais, non, mais...
1: Après, tu dis Arnett, David, machin, ouais,
7: les mêmes,
1: ils passent tout le temps, toujours les mêmes, tu ne reconnais même pas, t'es tout le temps.
0: Non, mais à force, je commence à en avoir marre, oui, d'avoir les mêmes. Bon, c'est pas pareil.
4: C'est quoi la prochaine question?
7: GG, quatrième question.
0: Alors, êtes-vous fidèle à la personne que vous aimez? Ça,
4: D'accord. Ça, Gérard, tu ne peux même pas distinguer avec tes questions, ça va plus, là.
8: Mais ouais, mais Gérard, ça...
4: Gérard, il y a combien de questions?
0: Il y en a 8.
8: Ça va pas cette question.
4: Wow. Gérard, cette question, c'est la même qu'à première que tu nous
1: fais. C'est un petit peu bébête, Gérard.
8: Et non, mais ça va pas cette question. Parce qu'à la limite, tu peux dire que t'es fidèle. Moi, je suis fidèle aux femmes. Ouais, n'importe laquelle, mais je suis fidèle.
4: Et toi, Florent, on sait très bien que t'es pas fidèle aux femmes. Qu'est-ce que tu chantes
1: là? Ouais, toi, la cochonne, tu as commencé par
8: faire. Ouais.
4: Et moi, la cochonne est en merde, ok? Dis ce qu'elle veut. Hein.
1: Ça rigole plus là.
4: Non, ça rigole plus, t'as remarqué hein.
0: Non, bah la cochonne là qui dit.
8: Gérard, tu l'insultes pas.
4: Gérard, tu me traites. Voilà, Florent, défends-moi le trait de cochonne.
0: Non, mais attends,
8: tais-toi là, oui, salope.
4: De toute façon, les mecs, c'est des enculés, c'est bien connu ça.
1: Bah oui.
0: Ouais, c'est bon, toi, la pétasse, hein.
9: C'est clair.
4: Gérard, t'as testé, c'est ça qui me traite de pétasse. Alors j'étais bonne, hein, t'as aimé.
0: Bon, attends, déjà, je te connais pas, ma cocotte.
4: Tu me connais pas, arrête un peu, c'est bon que t'avais l'autre soir.
0: Quoi?
8: Oui, tu la connais, Gérard.
7: Dis-moi, Jennifer, c'est quoi?
0: Attends, tu la connais, Gérard.
4: Eh, hey, Gérard.
8: La cochonne.
4: Eh, chérie, tu me reconnais pas?
0: Mais attends, t'es qui, toi?
4: Je suis Jennifer.
7: Jennifer, c'est Tony. Est-ce que tu peux nous raconter tes soucis avant qu'on te raccroche?
4: Je sais pas. Quoi, René?
7: Pauvre tâche.
4: Tâche.
7: Alors, raconte-nous tes soucis parce que ça nous intéresse.
4: Ta gueule. Gérard, raconte ou pas?
0: Bon, alors, vas-y, raconte, accouche.
4: Comment, accouche?
7: Je peux pas accoucher, elle est stérile.
4: Eh ben, Gérard.
7: De suppositoire.
0: Oh là là. T'accouches la pétasse là.
7: Bon, on y va là.
4: La pétasse, ben là, je parlerai pas. Tu vois, Gérard, je parlerai
0: en antenne. Bon, alors, si tu veux me parler en antenne, tu me parleras à la fin des débats.
1: Voilà, bonne
0: soirée. Chloé.
10: Oui.
0: Là, toi, faudra peut-être te réveiller, ma chérie. Hein.
10: Ben, je sais pas, j'ai rien à répondre. Ta question revient, c'est la même chose que la première, je vois
1: oui,
10: pas.
1: C'est vrai,
10: en fait, c'est une tautologie ce que t'es en train de dire. Hein. Tu te bouffes la queue, quoi, parce que franchement.
0: Attends, je me bouffe la queue, dis donc, comment tu me parles, toi, la chienne?
10: Bah, attends, 30 secondes. Franchement, je sais pas, on te donne un micro, t'as la chance de parler, et t'as vu comment tu insultes les gens. En plus, t'es hyper misogyne parce que t'insultes que les filles et pas les mecs.
1: Parce qu'on
10: est les plus fragiles, c'est pour ça.
0: Les cums, les héros.
10: Tu t'en prends à nous, alors.
8: On n'entend plus rien.
10: On est gentil avec toi,
1: Jennifer, t'es bon, toi, hétéro, c'est normal.
0: Vous la fermez, voilà.
8: Arrêtez de parler en même temps, on comprend rien.
1: Je voudrais juste savoir si Jennifer est blonde.
10: Et comment tu sais que je suis blonde?
1: Ah bah, parce que...
8: Elle est blonde, à mon avis.
1: C'est pas compliqué entre nous.
8: Ouais, je suis blonde.
0: Non, mais attendez.
10: Qu'est-ce que ça veut dire? Les blondes, elles sont comme, c'est ça?
1: Non, mais tu devrais
0: Et ça, on sait pas, hein, on n'a pas été voir.
1: Non, mais tu devrais les cheveux en bas.
10: Oh, ta gueule, ferme-la un peu.
1: Non, mais tu dois
0: être. Tu restes poli, toi, la cochonne.
1: Je suis sûr que d'avoir une intelligence artificielle.
7: Jennifer, tu dois être rousse, mimolette.
10: Non, en fait, ouais, je suis blonde. Hein.
1: Bon, Gérard, est-ce que je pourrais te trouver ta boîte à caca demain, là?
0: Punaise, donc tu commences à me prendre la tête avec ces conneries.
7: Non, mais il faudrait te prendre le cul.
1: La boîte
10: Gérard,
1: à caca.
10: C'est toi qui as fait les questions?
0: Oui, c'est moi qui ai fait les questions. Pourquoi ça te gêne?
10: T'as mis combien de temps pour faire tes questions, Gérard?
0: Une semaine.
7: Non, mais il a été aidé, il est passé à la crèche.
10: Ouais.
8: Ah non, je vais vous demander juste un truc. Parlez pas tous en même temps, on comprend rien.
1: Ouais, c'est vrai, t'as raison.
10: Non, mais c'est Gérard qui fout le bordel, c'est à cause de ça.
0: Non mais attends, et toi la cochonne là, tu as déjà commencé par donner ton nom quand tu parles.
10: C'est moi d'accord. Non, c'est Chloé qui parle.
0: C'est Chloé qui en parle.
1: Chloé c'est la pute.
7: Moi Gérard, tout le monde pense pareil, t'es un blaireau hein.
0: Ouais, et ta bouche à toi.
1: Non.
0: Tu disais quoi Chloé?
7: Elle disait que tu puais du cul.
10: Non.
0: Tu disais quoi, Chloé?
10: Ce que je disais?
11: Je veux du cul.
10: À propos de quoi?
0: Bah, je sais pas,
8: elle disait que t'avais une petite bite.
0: Hein?
8: Elle disait que t'avais une.
10: À propos de toi?
8: Elle disait que t'avais une petite bite.
10: Ouais, exactement.
11: 2 cm
10: de bite, elle est tout entière dans la bouche.
11: C'est ça encore.
0: Non, mais déjà, faudrait peut-être que tu me connaisses.
8: C'est coucougnette avec.
10: Tout le monde te connaît, Gérard.
0: Ah ouais?
11: Gérard, GG, c'est Tony, est-ce que je peux te mettre le feu à la touffe?
0: Non, ben, toi, Tony, tu te tais pour l'instant. Gérard, je suis en train de parler avec.
11: Avec Chloé.
0: Avec Chloé, là, voilà. C'est qui veut savoir quelque chose. Là. De quoi? Vas-y, je t'écoute.
11: GG, tu pensais que t'as déjà
0: entendu? Bon, gueule derrière.
10: Qu'est-ce que tu as dit? Je t'ai pas entendu.
11: Ouais, elle voulait.
0: Tu voulais dire quoi?
11: Elle voulait savoir si t'avais un anus artificiel.
0: Bon, c'est bon, toi, tu te tais derrière.
10: Non, moi, ce que je voulais dire.
0: Oui. Bah,
11: tu peux du cul.
10: Ouais, c'est vrai, Gérard, est-ce que tu fais du cul?
8: On parle de toi, Chloé.
10: Sérieusement.
0: Ouais, tu parles pour toi, hein?
8: Non, non.
10: Non, bah ça va, pas de problème.
11: Gérard, est-ce que tu refoules de l'anus?
0: De quoi?
11: Est-ce que tu refoules de l'anus? Je confirme.
10: Est-ce que tu t'es fait goder, GG?
11: Si, oui, c'est important. Dis-nous, Gérard,
10: ouais,
11: est-ce que tu fermes les yeux?
8: Ouais, mais laissez-lui le temps de répondre.
0: Déjà.
10: Non, de réfléchir déjà, après répondre.
0: Ouais, bah, je vais déjà réfléchir à la question bidon et con.
8: Ah non, elle est pas bidon.
10: Tienne, hein. Moi, je prends exemple sur toi, hein,
8: GG. Non, bah oui, voilà. Attendez, je vais vous demander une petite minute de silence.
11: Oui.
8: Car nous accueillons une ancienne conquête de Gérard.
11: Germaine.
10: Tout à fait.
8: Non. Germaine.
10: Tout à fait.
8: Bonjour, Germaine.
12: Bonsoir aux auditeurs et tristes de Fun Radio.
11: Tu vas bien, Germaine?
12: J'appelle de ma petite bourgade de Moncu-sur-Loire. Dans la transatlantique, et je précise, je confirme même que Gérard, entre autres, a une toute petite bite.
10: Ah, tu vois, GG, quand je t'ai dit.
12: Ah oui, le soir de nos épousailles, il a fallu que je sorte le spaghetti parce que j'ai.
0: Puis 2 minutes, hein,
11: non, mais il y a un thème.
0: Oui, il y a un thème.
12: C'est quoi ta question, Gérard?
11: Les gars, c'est bien, c'est un thème.
0: Bon,
11: non, mais
0: Gérard,
11: j'aimerais te poser une question. C'est quoi le but de tes débats, en fait?
0: Tu réponds aux questions, c'est tout.
10: De débattre.
11: Ah, d'accord.
0: Voilà.
11: En fait, il n'y a aucun but. Tu veux te faire embaucher à Fun Radio en passant sur Europe 1 et Skyrock, c'est ça?
0: C'est ça, t'as raison. Continue.
10: T'es payé, Gérard?
0: Quoi, ça vous regarde?
11: Tu rigoles ou quoi?
12: Alors, Gérard, tu répètes ta question?
11: Gérard,
12: qu'est-ce que c'était?
0: Germaine, tu commences à être souvent.
11: Elle est fidèle pour la même personne.
12: Mais répète la question,
10: Germaine. Elle a une très jolie voix.
12: Il faut qu'on débatte, alors on va débattre.
0: On vient de te poser la question, donc tu réponds maintenant.
12: Mais quoi, la question?
0: Êtes-vous fidèle à la même personne?
8: As-tu toujours été fidèle à Gérard?
12: Alors, moi, je dois dire que dès la première seconde, quand il avait répondu dans le chasseur français, j'étais fidèle.
11: Oui, Gérard, tu n'es pas hétéro.
12: On avait compris.
11: Gérard, et la prochaine fois que tu me suis, tu enlèves les dents, s'il te plaît, ça va faire mal.
0: Non, Chloé.
10: Oui.
11: Gérard, est-ce que tu peux appeler hétéro qu'on se marre?
0: Non, bah alors là, tu vas faire foutre, toi.
11: Hétéro.
10: Hétéro.
11: Tu mets 2 H aspirés ou...
0: Je vais te dire une chose, Luigi, je vais te répondre à ta question.
11: Non, c'est Tony, là, hein, faut pas le confondre, hein.
0: C'est Tony qui vient de dire ça?
11: Bon, on va dire ça alors.
0: Ouais, ben, tu vois, je vais te dire une chose, que ce que tu viens d'annoncer là comme connerie, je te répondrai pas, tu vois.
11: Ah non, Gérard, s'il te plaît, réponds-moi.
8: Gérard, il y a un autre Tony sur Minitel qui pose une question.
10: Par contre...
11: Ah là, Gérard, tu devrais nous répondre. Là, Gérard, faut que tu
0: réponds. Gérard, réponds.
11: Parce qu'on sodomise tellement de fois que...
10: Ouais, oui.
11: Enfin, faudrait que tu nous dises, Gérard.
10: Et il sodomise les chèvres aussi, hein.
11: Ah oui, mais il se fait sodomiser pas.
0: Mais Germaine, hein. Comme t'as une grande gueule, ben, tu vas répondre à la question. Ça t'apprendra de l'avoir ouverte.
12: Ah ouais. Il y a une chose que je dois dire. Concernant la sodomie, ça n'est certainement pas avec Gérard que j'ai pu être contentée.
0: Eh ben, tu vois, je vais dire une chose.
12: En proportion, je préfère encore le taureau dans le champ.
0: Eh ben, dans ces cas-là, tu restes avec ton taureau et tu nous emmerdes pas.
12: Ben non, Gérard... mais... Faut dire une chose, mademoiselle Chanès, pour revenir à ce que vous disiez avant.
10: Ouais, ouais.
12: Dans le cadre de quelqu'un comme Gérard,
10: ouais.
12: S'il y a ni la contentation, la substantation sexuelle,
11: non,
12: ni
11: Gérard,
12: la substantation morale.
0: Non, je te répondrai pas. Comme ça, t'es tranquille.
8: Bah non, mais si t'es fidèle
0: non,
8: à toi-même.
0: De toute manière, je réponds pas à ta deuxième question, comme ça, ça va plus vite.
8: Pourquoi?
0: Parce que je vois pas le rapport.
8: Bah si.
11: Non mais Gérard,
8: tu t'es
11: que...
8: jamais trompé. Tu t'es jamais trompé.
11: Tu t'es jamais sucé, Gérard. Gérard, c'est vrai que tu t'auto-suces.
0: Quoi?
11: C'est vrai que tu t'auto-suces.
0: Et ta connerie, tu te la mets où?
11: Et que tu branles avec les pieds.
0: Ouais, c'est
11: pour ça que t'as inscrit au Guinness Club, Gérard.
0: Oui, c'est ça.
11: Ben oui, Gérard.
0: Ouais, c'est bien.
11: C'est bien, Gérard.
12: Je vois pas comment il peut se branler avec son spaghetti, à moins avec une passe à épiler.
0: Moi, toi, la Germaine, tu commences à me les gonfler, hein,
12: non,
0: sérieusement.
12: Faut dire la réalité un peu, hein.
0: Ouais, ouais.
8: Et sur ces bonnes paroles, on va un peu réfléchir à la prochaine question, Gérard.
11: Il est phénoménal.
8: On finira avec ça.
11: Ah, clair.
8: Promis.
11: Bon, Gérard,
8: la prochaine question, ça sera quoi?
5: Bon, bah, je vais prendre une. Je vais pas continuer sur la fidélité, je vais changer le truc.
11: Ouais,
5: ça sera quoi, comme je vois qu'ils veulent parler de pub, on va y aller sur la
11: scène. Non, GG, on peut parler de législatif.
5: Non.
11: Si, j'ai des législatifs politiques. Gérard, président. Un petit peu de politique, c'est Gérard, non. Président. Oui, c'est
8: important. On va faire un mélange. La sodomie voilà, dans les législatives.
11: Voilà, rapport direct.
5: Ok.
11: Gérard, contre. Attends, je vois pas pourquoi tu dis que Sidonie va se présenter aux législatives. Moi, Gérard, je pense que tu devrais te présenter aux prochaines élections présidentielles.
13: Ouais, je suis d'accord.
8: On va y réfléchir, on revient tout de suite.
11: Gérard.
13: Oh la galère. Non, je me répète. Non, je trouve que la pseudo, c'est pas suffisant. C'est pas ce que je dis.
5: Non, mais pourquoi?
13: Mais c'est pas suffisant.
11: Parce que pseudo, c'est une abréviation, il faut rajouter.
8: Il y a le CUNY, il y a la pipe aussi.
13: Oui, putain. Ben voilà.
11: Gérard.
5: Quoi?
11: Salut, c'est Orlando. Salut, c'est Orlando. Gérard.
5: Quoi?
11: Oui, salut, je voudrais t'expliquer une chose. Là, mon métier, c'est sodomiseur à domicile.
5: Non,
11: Gérard, laisse-moi te dire. Pas.
7: Gérard, c'est un branleur de taureau, donc t'as rien à voir.
11: J'ai même expliqué mon travail. Je vais chez les gens. J'emmène ma valise, j'ai tout ce qu'il faut pour participer avec eux. Ils me demandent ce qu'ils veulent et je les sodomise. Où ils veulent.
14: Ils les enculent.
11: Voilà.
5: Et non, dans ce cas-là,
7: tu n'as pas un RP, toi ?
8: Attends, non. Arrête de dire des insultes, toi, là-bas.
11: Elle se lâche, hein, Julien.
5: Elle a le droit de répondre.
8: La semaine dernière, elle a dit enculé et elle recommence.
11: Ça y est, c'est l'été qui arrive, là, Julien. Bon, la sodomie, c'est un travail. C'est du Julien, on essaye de faire un débat sérieux et toi, tu viens avec des mots vulgaires. Voilà.
5: Non, mais attendez,
8: on est tous polis.
7: On est tous polis et puis Julie vient de foutre le bordel dans le débat.
11: Tu les bats maintenant, on est tous sur une mauvaise humeur, c'est vachement agréable.
5: Merci, mais elle fait ce qu'elle veut, Julie, hein, ça arrive au standard. Si elle veut répondre aux questions, elle a le droit aussi.
11: Ouais, mais la fermez-vous. Arrête de la défendre, Gérard, jamais tu te la prends.
5: Bon, bah, toi,
11: Ni toi non plus, hein. Si, moi, c'est possible.
8: Il y a Vin sur Minitel qui demande à Julie s'il aimerait bien Sodome, Julie.
5: Ça, c'est qui ça?
8: C'est Vin qui demande.
11: Non, mais
5: pourquoi tu poses cette question-là?
8: Bah, il te pose une question, réponds.
5: Bah, sa question, c'est négatif et c'est tout.
11: Je crois pas.
5: Bon, ta bouche, toi, c'est pas toi qui.
11: Il respecte Julie quand même, hein.
13: Gérard.
5: Vous commencez à être lourd, hein, aujourd'hui, les mecs, hein. Je vous le dis tout de suite, hein, les trois qui restent, vous commencez à être lourd.
11: Et Gérard, et ces attouchements moites au fond des voitures, quand tu n'avais qu'un seul rêve, entrer au FBI.
5: Non, mais c'est bien,
11: Gérard,
5: ça y est.
11: Je renifle ta chatte. Gérard,
5: c'était la chatte. T'as fini tes conneries?
11: Gérard, je renifle ta chatte. Les agneaux qui se sont égorgés, Gérard, tu t'en souviens pas? Vas-y, bouge, Gérard. Quand tu n'avais qu'une seule envie, entrer au FBI. Je renifle ta chatte. Tu mouilles, Gérard.
5: Ça y est, t'es content de tes conneries?
13: Ouais, moi, je suis vulgaire.
11: Je suis assez fier. Je suis en train de palucher. Arrête de bouger, Gérard.
14: Et moi, je suis vulgaire, les gars.
11: Renifler une chatte, ça veut rien dire. Hein. Si tout de suite, on le voit du côté un petit peu vulgaire, ouais, bon, d'accord.
14: Il serait bien, Arnett, Tony et compagnie, que nous revenions sur la sodomie.
11: Ah, voilà. Très belle phrase que voilà.
8: Le problème, c'est que si Gérard dit rien, ça va être dur, quoi.
5: Quand ils auront fini de dire leur conneries...
8: Eh ben, tu poses tes questions, tu t'imposes, c'est toi qui fais le débat.
11: C'est toi le boss, Gérard.
5: Ta gueule, toi.
11: C'est bien, connard. Continue, Gérard.
5: Alors, toi, mon pote Tony, tu retournes...
11: Ah, c'est pas moi, c'est Arnett.
5: Non, c'est bizarre. C'est toi que j'ai reconnu, Tony.
11: Non, c'est pas moi. Tu veux que je te le refasse, connard? Gérard.
5: Eh ben, c'est bien, tu retournes... Tu vas voir Julio Standard, tu vas être poli.
14: Non, j'en veux pas.
5: Ah, eh ben, il rentre chez lui.
11: Non, mais t'as question. Gérard Polak.
5: Aimez-vous faire mal à la personne que vous aimez? Tiens, on va commencer par Chloé, comme elle est...
15: J'ai pas entendu la question.
5: Aimez-vous faire mal à la personne que vous aimez?
11: Moi, oui, Gérard. Je t'aime.
5: Toi, ta gueule, c'est pas toi que je m'adresse.
8: Ouais, mais attends, Gérard, on fait un débat sur la sodomie. La sodomie, c'est pas forcément faire mal.
11: Ouais.
5: Là, bah, je m'adresse
11: c'est un
5: à
11: travail,
5: toi.
11: Hein.
5: Bon, ta gueule, toi aussi.
14: Mais non, parce que t'as déjà une nana qui t'a dit, oh oui, Gérard, fais-moi mal.
5: Non. J'avais... Encore, heureusement.
8: Attends, sérieux, la sodomie, c'est pas faire mal, Gérard.
11: Ah oui, Gérard.
5: Bien sûr, ça fait mal, comme Sénès l'a dit ou Audrey l'a dit.
11: Alors pourquoi tu le sais, Gérard?
5: Ta gueule, toi, quand ça s'appelle un pot de chambre, tu sortiras de sous le lit, toi.
11: Tu rentres.
8: Non, c'est pas Audrey, c'est toutes les personnes qui font le débat. Ta question.
5: Alors, aimez-vous faire mal, même si on vous plaque après? Et ça sera la conclusion.
11: Orlando.
5: Vas-y, Orlando.
11: Oui, tu peux la reposer, s'il te plaît?
5: Tu l'as très bien entendu.
11: Non, j'ai pas... L'autre, il parlait.
5: Qui, l'autre? L'autre, il a un nom.
11: Ah, excuse-moi, Gérard.
5: Donc, je te l'ai posé, donc tu réponds.
11: Non, mais tu pourrais la poser à l'endroit, s'il te plaît.
5: Merci. C'est bon, bah, tu l'as entendu.
11: De gauche à droite, parce que là, tu l'as dit de droite à gauche.
8: Non, en français, tu pourrais la poser en français.
11: Oh, s'il te plaît, Gérard, vas-y, si c'est possible.
15: Pensez-vous que ça lui fasse du bien à la nana?
16: On a dit en français.
15: Non, mais Gérard, non, bah, selon, c'est pas là, c'est français comme ça, ils ont déjà se déboucher les oreilles.
17: Je réponds. Gérard?
15: Ouais, c'est
17: bon,
15: ok.
17: Ben bah, ouais, tu m'écoutes. Bon. Oh, si tu, si tu lui fais, si tu, tu rentres, t'habites.
15: Ça passe. Eh ben, je veux dire une chose, que ta connerie, comme si tu dis des conneries comme ça, tu te les gardes, d'accord?
17: C'était justement comme tu parlais de la sodomie, je pensais que c'était rapport à ça, quoi.
15: Mais c'est ça, t'as raison. Donc, Chanaise pour toi.
18: Ouais.
17: Chanaise.
18: Est-ce que quoi?
15: Est-ce...
18: Mais t'es toujours avec la même question, Gérard. Pour la
15: première fois,
18: c'est la même
15: bien.
18: Chose. Est-ce que t'as fait un mal? On a répondu quatre fois, là.
16: En fin de compte, faites-lui plaisir. Il a posé quatre fois la même question, mais de façon différente, mais il s'en aperçoit pas.
17: Oh, pas mal, hein. Super top.
19: Il y avait même des réserves dans tes...
17: Exactement. Gérard, non, mais il faut être clair. On aimerait bien savoir plus de choses sur ta vie.
15: Ben, vous en saurez quoi
17: plus. Mais non, mais on en... Si tu nous...
16: Ouais, vous prenez tous un papier et un crayon.
17: Voilà.
18: Ouais, ouais, ouais.
16: Donc, Gérard habite 30 rues. C'est pas ça?
15: Quand tu finiras tes conneries, continue.
17: Eh ben, le reste,
16: tu veux pas que j'ai ton adresse?
17: Oh, allez, l'adresse complète maintenant.
19: Ah oui. Bon. Gérard, tu payes le café, là, je viens chez toi.
17: Ah ouais, tu comptes. Ah ouais.
18: Bon, on apporte tes croissants.
16: Ouais, non, mais vous venez à la radio, vous venez tous attendre Gérard à la radio, il viendra vous. 69 900 Poem City.
15: Voilà, t'as l'adresse maintenant. Donc, t'envoies tes cris là.
16: Bon, on va peut-être arrêter là pour ce soir.
15: Mmh.
16: Hein? On va peut-être dédicacer une dernière chanson à Gérard. Oh, si vous pouviez le voir, il fait celui qui veut pas, mais il a un grand sourire, il est trop heureux.
17: Ah, c'est clair.
16: Bon, qu'est-ce qu'on fait maintenant, Gérard?
17: Bon, Gérard, on fait un débat sur les législatifs.

0: Attends, 5 minutes, oui. Philippe.
1: Oui, j'ai
0: 5 minutes. Par contre, moi, je commence à en avoir ras-le-bol, là, parce qu'il faudrait peut-être que ça cesse un peu, là, parce que sinon, moi, je te dis, moi, jeudi, je reste là.
2: Hein. Non, mais de toute façon, Gérard, je vais te rassurer tout de suite, parce que suite au fax de Philippe, j'ai contacté l'ambassade de France à Paris.
0: Ouais.
2: Et ils nous ont dit qu'ils essaieraient de faire quelque chose. De toute façon, on est sur écoute. Hein.
0: Non, mais moi je te confirme.
2: On a mis sur écoute courrier, là, direct.
0: Il y a encore des conneries qui se trimballent sur la National 10, il paraît.
2: C'est-à-dire, qu'est-ce qui se passe? On en a entendu. Non, non, mais rigolez, on en a entendu pas. Fildar, arrête de te marrer.
0: Non, mais Fildar, tu vas fermer ta gueule une bonne fois pour toutes, hein. Gros PD.
2: Ah, bah non. Commence okay, pas. Non, pas de nom de famille. Pas de nom de famille. Sérieux, non, mais qu'est-ce qui se passe sur le nationalisme? J'en ai entendu parler. Qu'est-ce qui se passe?
0: C'est Henri qui m'a appelé et qui a découvert ça. Alors, par contre.
2: Qu'est-ce qu'il a vu, Henri? Qu'est-ce qui se passe? Henri, qui est un ami intime de Gérard, que je connais très bien.
0: Il y a des pancartes lumineuses, soi-disant que samedi, j'organisais une soirée sodomie avec mon numéro de téléphone de chez moi. Non mais là, ça fait rire ceux qui sont là, mais moi ça me fait pas rire. Alors par contre, moi je veux dire, moi je préviens d'une chose, que le PD qui s'amuse à faire chier, hein, ma belle-sœur, par téléphone aujourd'hui, comme ça s'est passé, qu'il fasse gaffe à son matricule.
2: Ah là, je suis d'accord. Non, là, je suis d'accord. Mais pour revenir à ton problème, là, donc du courrier de notre ami Philippe, je crois qu'il y a d'autres trucs également. Enfin, il y a...
0: Oui, il y a d'autres articles. Il y a d'autres articles un peu, là, maintenant. Sinon, je fais tout le monde dehors.
2: Non, bah, t'as avec du monde?
0: Ouais, il y a du monde, mais je les calme.
2: Il y a qui chez toi?
0: Il y a Thomas et puis y a un copain.
2: Voilà, c'est des jeunes, des auditeurs?
0: Ouais.
2: Ben voilà! Ouais, regarde-le, cet abruti!
0: Oh, vos gueules un peu, sinon c'est moi qui les emmerde.
2: Gérard!
0: Ouais.
2: Après, tu t'étonnes que t'as ton numéro de sécurité sociale et ton numéro de carte bleue et ton numéro de compte qui est partout dans Suresnes, mais c'est normal, puisque tu fais rentrer des crétins qui te piquent. Ben attends! Ce sont des auditeurs qui doivent être chez toi et qui vont te piquer des paperasses et qui ensuite de ça vont divulguer tes numéros de sécurité sociale. Donc faut pas te plaindre, Gérard, faut pas venir pleurer dans les jupons de Max ensuite parce que tu me dis que toute ta vie privée y est divulguée. Tu fais rentrer chez toi toute la journée des auditeurs. Qu'est-ce que tu veux que je te dise?
0: Non, ils rentrent pas tout le temps. Hein.
2: Non, ils rentrent de temps en temps, ouais. Mais enfin, ils rentrent suffisamment de temps en temps dans ta vie privée pour tout savoir. Oui.
0: Donc celui qui s'amuse à appeler ma belle-sœur comme ça chez là-bas à Agnières, fais-moi confiance que moi je vais avoir le beau-père et avec la voix, fais-moi confiance qu'on va savoir qui c'est nous.
2: Très bien, est-ce que tu es allé au commissariat aujourd'hui pour donner les papiers, les documents?
0: Ouais.
2: Alors qu'est-ce qu'ils ont dit?
0: Ben ils vont faire des recherches.
2: D'accord. Bon, donc, voilà. T'es pas pressé.
0: Il y a toujours Fesse de Babouin qui recommence encore cette petite connerie.
2: Fesse de Babouin continue?
0: Ouais.
2: Bon bah on va lancer un ultimatum à Fesse de Babouin. Si tu nous écoutes, il faut que ça cesse.
0: Donc même les autres, ils arrêtent un peu leur connerie parce que ça commence à bien faire maintenant.
2: Gueule d'amour, ça va, il s'est calmé?
0: Non bah pour l'instant, il n'y a plus rien.
2: Bon bah très bien. Philippe, tu as encore quelques petites précisions à donner à GG?
3: Je voulais juste lui dire que comme mon père est retraité de gendarmerie, il a contacté des douaniers en Allemagne pour avoir... confirmation de cet article ou pas, quoi, parce que nous on pense que c'est une grosse connerie, mais on n'est jamais sûr.
0: De notre manière, c'est des conneries, alors
2: c'est pas évident, hein.
0: C'est pas la peine d'essayer de chercher midi à 14h, de toute manière, c'est des conneries.
2: C'est pas vrai tout ce qu'il dit là-dedans.
0: Non, de toute manière, tout ce qu'il a reçu dans sa boîte, c'est bizarre parce que moi j'en ai pas encore eu des échos. Donc tout ce qu'il a reçu dans sa boîte, à mon avis, c'est des conneries. C'est quelqu'un qui doit le connaître. Et qui s'amuse à lui faire ça aussi.
3: Non, mais il y en a dans toute mon avenue, hein.
0: Comme moi, au début, il y avait des affiches collées partout, et quand je suis descendu, il n'y avait aucune affiche. Et Gérard, pour moi, c'est du baratin.
3: Gérard, il y a autre chose dans la lettre. Je voulais te demander, est-ce que c'est vrai que tu as enregistré un duo avec Doc Gynéco, un duo qui s'appelle C'est bon la Nice?
0: Ouais, alors tu vois, donc dans ces cas-là, mon pote, t'avais pas besoin d'appeler parce que là, pour l'instant, c'est des conneries, tu vas me faire comparer avec Bernard Tapé. Alors pour l'instant, c'est des conneries. Alors tu fermes ta gueule maintenant.
2: Non, comparez pas, Gérard. Faut pas comparer Gérard avec Bernard Tapé. De toute façon, ce qu'on va faire, c'est qu'on va récupérer les documents, Gérard, et puis on va les envoyer à l'ONU.
0: Non, tu les gardes
2: pour nous, d'accord.
0: Je vais m'en occuper après.
2: Ok, on va voir ça avec la direction de Fun. Et puis, comme on sait que notre PDG a quelques contacts avec l'ONU, on va essayer de faire notre possible pour que ça puisse cesser, quoi. Ça ne faudrait pas que ça s'étende quand même maintenant sur l'Europe entière, quoi.
0: Non, mais maintenant, on va voir. Ouais. J'attends de savoir s'il va vraiment le paxer là.
2: Philippe, tu nous envoies tout ça?
3: Ouais, je vous envoie tout ça. Je voulais juste dire à Gérard que c'est pas sympa de sa part de m'insulter alors que je pousse un coup de gueule en sa faveur.
0: Ouais, non, mais moi je vais te dire une chose, que là pour l'instant, à mon avis, c'est des conneries.
3: Mais c'est bien ce que je te dis, abruti.
0: Ouais, mais abruti toi-même alors. Dans
2: Gérard,
0: t'as pas besoin d'appeler.
2: Gérard, Gérard, Gérard, Gérard, Gérard, Le Philippe en question qui est au standard, enfin qui est à l'antenne en ce moment, il est à tes côtés. Hein.
0: Bah oui. Ouais, mais dans ce cas-là, il n'a pas besoin d'appeler, il envoie un fax, c'est tout.
2: Bah oui,
0: il
2: n'a
0: rien d'appeler pour le lire en direct, comme ça va encore amuser toute la galerie derrière, et comme ça,
2: les gens
0: vont continuer à faire des conneries.
2: Gérard croit bien que ça nous fait pas rire et que nous sommes en ce moment en train d'enquêter avec Filda et Manu.
0: Ouais, bah attends, eux deux, il faut mieux de s'occuper de leur truc.
2: On est en train d'écrire en ce moment. À l'ONU et ça prend un peu de temps parce que Fildar apprend à écrire en euros.
0: Lui il faut mieux s'occuper d'autre chose que de s'occuper de moi.
2: Comment on dit bonjour en euros, Gérard? Parce qu'on est, je lui ai demandé d'apprendre à écrire en euros parce que c'est bientôt, comme ça va être l'euro, ça va être l'argent, on apprend aussi l'écriture en euros et crois-moi que c'est pas évident parce qu'il faut mélanger toutes les langues.
1: Ouais, c'est le bordel.
2: Et c'est pas facile et on est en train d'envoyer un courrier là-bas et pour demander à ce que les tracks, comme tu dis, ne soient pas envoyés un petit peu partout en Europe.
0: De toute manière, on verra ça jeudi.
2: Exactement. On rappelle que jeudi, tu es là pour deux débats. Hein, un sur la politique et un deuxième débat sur les maladies. Donc, comme on l'a dit, la grippe, tout ça, la diarrhée, etc.
0: Tu me rappelles demain pour que je te dise des questions.

0: Allez hop.
1: Et toi, t'arrêtes maintenant, d'accord?
0: T'arrêtes avec
1: bon, ça y est, ça tient là, avec ce, cet engin de malheur là-haut, au-dessus
2: c'est
1: de ma tête.
2: Quand même, hein.
0: Jean-Luc!
1: Bon, c'est bon, bonne nuit à toi.
0: Je vais te dire, ouais.
1: Ouais, ben, bonne nuit. Bonne nuit, c'est bon.
2: Bande de cons.
0: Allez hop.
1: Allez hop, dégage.
0: Allez hop, bonne nuit.
1: Allez, dégage, dégage, si je pouvais avoir la liste.
3: Ouais, Gaël, qu'est-ce que tu fais la liste?
1: Pour les premiers. Bon, ben, d'accord. Carombar, comme par hasard, ça m'aurait étonné encore celui-là. Momo, bonsoir.
4: Attends. Parce que, comme Goldorak est parti, il faut que je prenne une minute pour rappeler Momo. Donc, t'as tout le monde sauf Momo.
1: Bon, bah d'accord.
4: Donc il arrive.
1: Non, mais on prend quelqu'un d'autre à la place. Hein,
4: non, non, je le rappelle, c'est Goldorak.
1: Johanna, bonsoir.
5: Bonsoir, Johanna.
0: Ça, Johanna.
1: Salomé, bonsoir.
6: Bonsoir,
1: Salomé.
6: Bonsoir.
1: Carambar, bonsoir.
0: Bonsoir.
6: Carambar.
0: C'est Carambar, l'ennemi juré de Caramel.
1: Ouais, ben bah, oh, tu
6: ouais,
1: as déjà
6: bon,
1: commencé
6: bon,
1: par
6: hein.
1: te taire.
0: D'accord, okay. Tu restes poli.
6: Vous n'avez pas commencé là. Hein.
0: D'accord,
6: Gérard. Carole écrase. Je suis excité là ce soir, Gérard.
0: L'ennemi juré de Caramel. Ah bah, c'est moi.
1: Je sens que 40 bars, tu as pas commencé le débat que tu
0: as.
6: T'as raison, Gigi, faut le remettre à sa place.
0: Non, non, je vais être gentil.
1: Dégager.
0: Non, non, Gigi, je vais être gentil.
1: T'as intérêt ?
0: Je suis très gentil, j'appelle
7: les gentils, Caramel, 40 bars, je le connais.
1: Ouais, c'est bon, toi.
0: Oh, non, non.
1: Camille, bonsoir.
6: Bonsoir, bonsoir Camille.
8: Bonsoir, Camille.
1: Et Twister.
6: Bonsoir, Twister.
8: Et nous accueillons Momo aussi, donc qui vient d'arriver.
6: Bonsoir,
1: Momo. S'il te plaît, là.
2: C'est des disques.
0: Momo, t'es pas d'Angoulême? Comment? T'es pas d'Angoulême,
1: c'est bon,
0: Momo? Non, non, non, je suis de Lyon. Ah merde.
6: T'es de Lyon?
0: Ouais, de Lyon.
6: Ok.
0: Ça va tout le monde?
1: Bon, on a toujours le Momo.
0: Ça va.
8: Ah non, mais Momo, c'est sûr, il a remplacé Goldorak, puisque je pouvais pas avoir la ligne de Goldorak.
0: Gérard?
1: Non, j'avais déjà Momo tout à l'heure.
8: Mais non, tu lui as pas parlé à Momo.
3: Pas c'est pas Gérard. Allez hop.
0: Gérard.
1: Bon, allez, la première question.
0: Ah, Gérard,
3: c'est
0: Gérard.
3: Quoi le débat? C'est quoi le débat?
1: Oh là là, je sens que tout à l'heure ça va tourner. J'en connais qui vont aller au standard.
3: Gérard.
6: Vite fait.
0: Gérard, c'est Carambar.
1: Bon, Carambar, pour l'instant, tu la poses, tu la fermes et c'est moi qui.
6: Ouais, ouais, non, mais Carambar, tu te calmes un peu, sinon on va risquer de le faire.
1: Bon, alors êtes-vous pour ou contre les fêtes? Allez, c'est parti. Première question. Momo, tu réponds, s'il te plaît.
6: Bah, pour.
0: Pour ou contre les fêtes? Twixer, je suis pour. Je suis pour les fêtes, moi. Moi, je suis pour aussi. Voilà, en bas.
6: Moi, je suis pour les fêtes. Hein, c'est calmé, hein.
3: Gérard, reprends ton débat. Carambar a rien fait, il est gentil comme tout.
1: Non, non, il va pas commencer à me dire sans arrêt c'est quoi ta question, d'accord? C'était pas lui que je m'adressais, c'est à Momo. Carambar, quand je l'appelle pour chambre, il répondra.
6: Gérard, calme-toi un peu.
0: Ouais, c'est à moi, ouais. Allez, Momo. Gérard, je veux juste te dire un truc. C'est qu'on est quand même beaucoup sur l'antenne et que bon, on entend pas toujours très bien. Ce serait que.
6: Non, faudrait pas les chercher.
0: Arrêtez, merde.
6: Non, on va plus entendre du
1: Momo,
6: tout.
1: Momo, tu réponds à la première question,
0: ouais,
1: s'il te plaît.
0: Allez,
6: allez, Momo.
0: Bah, sérieux, ouais, faut faire la fête dans la. Ouais, faut faire la fête. On a qu'une vie, faut s'éclater à fond.
6: Exactement, on a qu'une vie.
1: D'accord, Momo.
6: Moi, je suis d'accord avec toi.
0: Bien, Momo,
6: toi,
0: c'est Twixer, je suis d'accord.
1: Ouais, ben attends.
0: Merci, Momo, yeah.
1: Ouais. Bon, Johanna.
6: Ouais.
1: Johanna.
6: Mais moi, je sais pas ce que je fais là, je voudrais parler à Jean-Luc, s'il vous plaît.
1: Tout à l'heure, vous avez.
6: C'est
1: tout
6: pas l'enseignement, il fait la cocotte, hein.
1: Tout à l'heure,
6: c'est
1: ma télévision, je te dis que vous allez tous dégager. Alors, Johanna,
6: ouais.
1: Tu réponds à la question, tu ne demandes pas à parler à Jean-Luc, sinon tu dégages.
6: Mais écoutez, monsieur, moi je ne sais pas où je suis.
1: Allez, tu dégages.
6: Oh, dégage, je t'aime.
3: Non, Johanna, elle ne peut pas s'en aller.
1: Non, je ne veux pas le savoir, ce qu'on dit.
0: Johanna
1: est gentille.
0: Elle est gentille,
1: je ne
0: peux pas la virer. Arrête, allez.
1: Salomé.
6: Oui.
3: Tu dégages.
0: Ouais.
1: Salomé.
6: Oui.
0: Tu dégages.
1: Tu réponds à la question, s'il te plaît.
6: Quoi ta question?
1: Non mais attends, vous êtes sourd d'oreille ou quoi là?
6: Bah écoute, c'est pas de ma faute si tu t'expliques mal, hein, j'ai rien compris.
1: Pour ou contre les fêtes?
2: Bah, je suis pour les fêtes.
1: Alors, c'est-à-dire ?
2: À ton avis ? Non, bah, je suis pour les fêtes parce que faire la fête, c'est génial, parce que la vie sans la fête, c'est rien, et puis voilà, il faut
5: exactement, c'est une question stupide, hein.
2: Tu fais pas la fête, toi, Gérard ?
1: Pas pour l'instant, non.
2: Ah, mince, c'est dommage pour toi, alors, hein.
1: Alors, 40 bars.
9: Oui, c'est moi, Gérard.
1: Vas-y, réponds.
9: Alors, est-ce que j'aime la fête ? Est-ce que je suis pour ou contre ? Eh bien, j'aime la fête, Gérard. J'aime le faire la fête. Et toi, est-ce que, Gérard, une petite question, est-ce que tu aimes que les hommes te fassent la fête dans les chiottes de la loupe ?
1: Alors, 40 bars, tu dégages, je scoule un peu de bain.
2: Mais là,
1: bonne nuit ! Bonne nuit, 40 bars !
2: C'est une très bonne question. C'est une très bonne question.
1: Non, mais 40 bars !
2: Non, il n'y a pas de joker dans cette émission. Tu réponds, hein.
1: Non, mais de manière, il est hors de question que je réponde sur les chiottes de la loco.
7: Non, mais
1: le chiot de vérité, c'était vous. Et par la fois, c'est pas vous qui commandez, c'est moi. Alors, hop, 40 bars, tu dégages, bonne nuit, je veux plus t'entendre.
2: Mais non, il faut laisser 40 bars.
7: Laissez-le, 40 bars.
1: Non, attendez, c'est pas vous qui commandez, c'est moi, d'accord ?
2: Mais écoute, j'ai faut pas avoir peur, hein.
1: Camille, s'il te plaît, tu réponds.
2: Alors, les fêtes, c'est quelque chose, c'est partie de la vie. Il faut vivre avec les fêtes parce que c'est comme ça qu'on vit.
7: Bah, je suis d'accord avec toi.
2: Est-ce que vous êtes d'accord ?
9: Bien vu.
2: Vous êtes tous d'accord avec moi ?
5: Bah, ouais.
7: D'accord.
2: Qui n'est pas d'accord ?
1: Stop !
2: Qu'il se dénonce.
1: Stop ! Pour l'instant, vous attendez, on prend quelqu'un d'autre à la place de 40 bars, j'espère.
8: À la place de 40 bars.
2: 40 bars est parti.
8: Nous accueillons Malabar. Bonsoir, Malabar.
1: Donc, c'est simple, ça va aller terre et net au standard si vous me rebalancez les mêmes. Camille.
2: Oui, j'ai répondu, hein.
1: Alors, Twister.
7: Ouais, bah, moi, je suis pour, hein. De toute façon, moi, je pense que c'est bien. C'est l'occasion de se retrouver. On peut piller à 20 coups, quoi. C'est cool. Quoi. Voilà, c'est tout. Bah, c'est une bonne occasion de faire la fête. À n'importe quelle occasion, on peut se bourrer la gueule. On peut retrouver ses copains. Voilà. Voilà.
1: D'accord. Donc, on va pas.
2: Malabar, j'ai pas répondu.
7: Et Malabar, il a pas répondu.
1: Alors, vas-y, Malabar, mais de toute manière, moi, ça va aller vite. Je pense que c'est Max qui. Je vais demander à Max.
2: Max,
1: qui s'occupe
2: Max,
1: du standard. Max, parce que là, si c'est Max, pour moi, choper les mêmes, c'est pas la peine.
2: Max,
1: hein?
2: Bon, je peux répondre?
1: Réponds.
7: Vas-y.
2: Ouais, moi, j'aime bien la fête. Je suis pour.
1: Pourquoi?
2: C'est ce que t'as à dire.
5: La fête, bébé.
2: J'ai autre chose à dire. Je suis le plus gros collectionneur de cartes Magic de couleur bleue en France.
5: On s'en fout.
2: Voilà, je tiens à le dire.
5: On s'en fout. 36-15 ta vie, tu connais?
1: D'accord, alors je vais dire une chose que là, tu vas un peu trop loin, Malabar. Hein.
2: Non.
1: C'est bon. Ok.
2: C'est vrai que t'abuses. Hein.
7: Ah,
1: bon.
7: C'est vrai, tu me
1: gères. Alors pourquoi faites-vous la fête? Alors on va demander à Momo.
2: Pourquoi faites-vous la fête?
1: Allez,
2: Momo.
7: Ouais.
1: Momo, tu travailles. Arrête avec ça, nom de Dieu.
2: Non, mais
5: Gérard, c'est un brouillon tout ce que tu es en train de nous faire. Il faut être un peu plus discipliné dans tout ça, d'accord?
1: Mais attends, mais Yana qui est en train de m'énerver avec la boule là.
5: Mais écoute, arrête de comprendre rien. Le débat va à droite à gauche. Donc dis-nous du moins ce que tu penses toi de la fête.
1: Bon, déjà moi je suis pour faire la fête.
2: Pourquoi?
1: Moi je suis pour parce que c'est vrai qu'on se retrouve entre amis. Et oui. J'aime bien me retrouver entre amis. Mais bon, il y a amis et amis, d'accord?
5: Oui, mais quels amis de prédilection?
7: Des amis plutôt goliosexuels ou plumosexuels?
1: Non, mais attends.
5: Mais putain.
1: Bon, allez, je préviens d'une chose.
9: Ici le démon de minuit.
1: Bon, allez, hop.
7: Attends, vous m'écoutez?
1: Je suis
7: le dieu de la fête.
1: Bon, tu la fermes, toi?
7: Alors, je vous la ferme tous.
5: Gérard.
7: Vous comprenez?
1: Bon. Et
7: Gérard, j'appelle Maurice.
1: Que tu les prends, là, les mecs, au standard ou pas?
5: Gérard, t'as la chance d'avoir le dieu de la fête.
7: Ouais, c'est Malabar.
1: Ouais, bah Malabar, tu la fermes.
3: Ça manue le gamin et à Gaël de gérer, Philippe.
5: Oui, c'est...
1: On va peut-être me les calmer, là, au standard.
5: Hein.
7: Malabar, c'est un peu le bordel, Gérard. Contrôle mieux ton débat.
1: Non, mais attends, toi, si t'es pas content, tu as dégagé.
5: C'est Johanna.
1: Alors, Johanna.
5: Oui, monsieur Gérard, je voulais savoir si vous aligniez des fêtes ou des soirées ou des anniversaires et combien vous preniez, parce que moi, je vais bientôt faire une fête et je voulais savoir si ça vous plairait.
1: Ouais, pour l'instant...
7: Très petites heures.
1: Bon, ouais. Celui qui rentre, là, vous me les prenez tous. Là.
5: Tu nous invites, Johanna?
10: Bah oui,
1: bon,
10: oui,
1: Johanna,
10: Gérard,
1: Monia.

0: Non, mais
1: comme par hasard, maintenant, le deuxième. Pourquoi faites-vous la fête? Bon, celui qui s'amuse à roter, tu vas dégager, mais vite fait, bien fait, maintenant.
0: C'est naturel, Gérard, c'est naturel. Pas de sa faute.
2: Nous accueillons Carole qui remplace Camille.
3: Bonsoir, Carole. Carole.
4: Salut.
1: Allô?
5: C'est Carole, ça?
0: Carole? Allô, salut!
4: C'est Carole, hein.
0: Salut, Carole! Ouais, ça va? Et toi? Salut, Gérard!
6: Salut, Gérard, vas-y, continue.
0: Allez, salut, connard!
1: Punaise, je sens que tout à l'heure, je vais m'énerver.
5: Salut, Carole.
0: Mais Gérard, allez,
1: bon, Carole,
0: allez.
1: Bonsoir! T'appelles
5: bonsoir,
1: d'où?
5: Carole. Bonsoir, Carole.
0: Bonsoir, Carole.
2: Bonsoir!
0: Carole.
1: Tu appelles d'où?
0: De Saint-Denis, mon amour!
1: Comment?
0: De Saint-Denis!
1: Ah ouais, comme par hasard, tu devais venir ce soir, hein?
0: Attends, tu m'as pas appelé, hein?
1: Ouais, d'accord.
5: Oh, c'est chaud,
1: bon,
5: en fait.
1: Allez.
5: C'est chaud, patate.
0: Eh, moi, je t'ai laissé un message sur ta touche, je te signale.
5: Oh, Dieu.
1: Alors, bon. Pourquoi faites-vous la fête?
0: Parce qu'on aime ça.
1: Alors, Momo.
0: La fête, c'est la fête.
1: Mais attendez,
5: stop.
1: Momo.
5: Allez.
1: Pourquoi faites-vous la fête?
5: GG.
1: Oh,
0: oui. On fait la fête parce qu'on aime ça, tu comprends, Gérard?
5: On fait la fête
0: Momo, tu réponds, s'il te plaît.
1: Bon, allez, Momo, bonne nuit. Tu as de la plaque. Allez, hop, dégage.
5: Momo, tu dégages.
2: Pourquoi GG dégage? Je dis c'est le week-end.
1: Non, mais
7: Attendez, calmez-vous un peu parce que Gérard n'arrive plus à en placer une, il n'arrive pas à se faire respecter.
0: Ouais,
7: alors calmez-vous et répondez un peu chacun votre tour parce que là sinon c'est pas possible.
5: Carmel.
1: Non!
7: Tu dégages.
1: J'ai demandé à Momo!
5: Ouais,
1: mais
5: Momo il est là.
0: Les mecs, arrêtez sinon.
1: Vas-y, Gérard, pose. Ça commence à être lourd là, il y a 11 questions. Si pendant 11 questions vous me faites chier comme ça, ça va aller vite, hein.
0: Bon, allez, Momo, réponds.
5: Ouais, tu veux que je te parle poliment, ça?
1: Pourquoi faites-vous la fête pour
5: rencontrer des gens sympas, pour faire connaissance et tout ça, voilà.
0: Voilà,
1: okay.
0: Suivant.
1: Joanna.
8: Ouais. Ben, moi, je fais la fête pour brancher, hein, parce que pendant les fêtes, on se fait tout beau et c'est facile de rencontrer plein de monde.
5: Voilà.
1: Ok, Salomé.
8: Un peu pareil que Joanna, c'est pour rencontrer du monde et puis voilà, quoi, pour s'éclater, pour
5: un moyen, quoi.
8: Bon moment.
1: L'autre à la place de Caromba.
5: Malabar. Ben moi je fais la fête si tu veux, c'est pour baiser.
1: D'accord, ok. Carole.
8: Ben moi j'aimerais bien faire la fête pour te rencontrer.
1: Ben, de toute manière, tu sais très bien ce que je t'ai dit la semaine dernière.
8: Mais tu m'as même pas rappelé, ni rien. Attends, moi je suis paumé,
1: T'inquiète pas. Carole.
8: Et puis t'as dit que t'aimais pas les tons, alors.
1: Attends, Carole.
8: Oui, mon amour.
1: Oh, vos gueules un peu derrière, c'est bon. Merci.
8: Bon, laissez-nous parler.
1: Carole, à la prochaine pause, je vais te parler, tu vas voir, ça va te souffler dans les bronches, toi. Twister.
8: Tu vas me faire quoi, un clignolingue, ça?
1: Non, tu vas voir, je vais te parler. Twister.
5: Twister. Ouais, c'est vrai, tu veux prendre toutes les femmes, nous en un peu. Vous me laissez parler, là?
0: Bon, réponds, Twister.
5: Oh,
1: tu travailles, là?
7: Mais non, mais Gérard, c'est pas possible. Sur Minitel, il y a Serval qui dit moi je fais la fête pour oublier GG.
1: C'est bien. Il a qu'à m'oublier pour toujours, il a qu'à pas dépenser son précieux sur Minitel.
0: Question suivante.
1: Non, mais attends, si tout ça, il pouvait répondre vite fait.
5: Ça serait bien.
0: Moi,
5: je fais la fête pour profiter de la vie, c'est tout, terminé, point à la ligne.
1: Ok.
5: Ouais.
0: Troisième question.
5: Bien joué, Twister.
1: Gérard,
0: pourquoi tu fais la fête?
1: Gérard, tu dégages maintenant.
0: Gérard, pourquoi tu fais la fête?
1: Je fais la fête, c'est pour rencontrer des.
5: Tous les vendredis,
1: au standard, vous me prenez les mecs et.
2: Concentre-toi
0: et réponds à la question.
1: Je répondrai à la question quand les mecs arrêteront de
0: voter. Tu les laisses, les mecs, tu les oublies, vas-y, réponds.
5: C'est des petits frustrés.
1: Donc, moi j'aime bien faire la fête.
0: Ouais, vas-y, je t'écoute.
8: Vas-y, on t'écoute.
1: J'aime bien faire la fête pour rencontrer des nanas, c'est tout.
0: Mais qu'est-ce que tu vas faire après avec ces nanas?
1: Eh ben, on discutera.
0: Et après.

0: Tu vas discuter de quoi?
1: Après, on discute.
0: Tu vas discuter de quoi, Gérard?
2: Bah, ça, je vais voir avec elle et c'est tout.
0: Ouais, mais t'as quand même un sujet quand même. Tu les abordes comment, les femmes?
2: Bah, gentiment.
3: Bah, dans ses bras.
0: C'est-à-dire?
4: Ça, c'est pas vrai.
2: Gentiment, mais.
0: C'est-à-dire,
2: des
0: fois. Genre,
3: mais des
0: classes. Bon, allez. Eh, Gérard, du style, ouais, salut ma poule.
2: Non.
0: Tu baises? Comment alors?
2: Non mais de toute manière, qui c'est qui veut savoir qui veut en savoir plus?
0: C'est Géraldine. C'est Géraldine.
2: Ouais, Géraldine, c'est bizarre, j'ai pas de Géraldine sur ma feuille. T'arrêtes s'il te plaît là.
0: C'est bon.
2: Donc peut-on faire la fête sans boire? Peut-on faire la fête sans boire d'alcool?
0: Non,
3: Malabar, on peut pas.
0: Bon, Malabar, à toi.
3: Malabar, moi, quand je fais la fête, je torche. Il faut que je torche. Ça me rend gay, ça me rend heureux. Et comme ça, j'ai la parole facile pour parler avec les femmes.
0: Donc, tu es gay?
3: Oui, je suis... Et androgyne, en plus. Est-ce que tu es androgyne, Gérard?
2: Non, alors là, je n'ai rien de chose. Non, mais je de la vérité terminée.
0: Non, Gérard, il est goliosexuel.
2: Carole.
0: Oui, mon amour.
2: Alors, peut-on faire la fête sans boire d'alcool?
0: Eh ben, moi je pense que si un jour on est amené à se rencontrer, faudrait que je boive un coup, ouais.
2: C'est clair.
0: À mon avis,
2: j'aurais
0: c'est
3: peur,
0: cool.
3: Sinon, hein,
5: est-ce que tu mets de l'Adidas quand tu fais la fête?
2: Je suppose.
0: Tu mets d'autres colonnes, Gérard?
2: Oui.
3: Oh, bah oui, toujours.
0: C'est quelle marque brute?
3: Il vaut mieux, hein, il se met par semaine, alors.
0: Est-ce que tu bois de l'Adidas?
2: Non, là, n'importe quoi, la question.
0: Mais non, et il avale de la purée.
2: Ouais. Bon, Gérard, Malabar.
3: Oui, mais j'ai déjà répondu, moi.
2: T'as déjà répondu,
0: bon, Salomé. Johanna, répond.
2: Salomé.
0: Oui.
2: Tu réponds, s'il te plaît, à la question.
0: C'est quoi la question?
2: Oh non, mais faut peut-être vous réveiller un peu.
3: On n'entend pas bien,
6: c'est visible, là.
2: Peut-on faire la fête sans boire d'alcool? Peut-on faire la fête sans boire d'alcool?
3: Il y a une écoute téléphonique de
6: France.
0: On peut faire la fête sans boire, mais c'est vrai que boire un petit peu, ça aide.
3: Non, non, on peut pas faire la fête sans boire.
2: D'accord.
3: L'alcool, la fête est plus folle.
0: Ça dépend. Et ça dépend comment tu veux faire la fête. Mais
5: Oh non, c'est dégueu là.
3: Non, non, c'est dégueulasse.
0: C'est dégueulasse. T'as écouté, Gérard, ce que je t'ai dit? T'as pas écouté?
6: Il écoute pas, il se fait pas respecter.
0: Eh, Johanna,
2: on va envoyer.
0: Gérard,
3: est-ce que tu joues à la zaga?
0: Johanna, oui, est-ce que tu mouilles quand tu vois Gérard? Je l'ai jamais vu encore, mais je suis sûr.
3: Moi, je mouille. Moi, je mouille quand je vois Gérard.
2: Bambouz!
0: Ok!
2: Ouais. Bon, allez, on met un disque et je vous retrouve après.
0: Oh non!
2: Après.
6: Stop, Gérard a retiré son casque. Gérard, remet ton casque.
0: Gérard, s'il te plaît.
2: J'ai dit qu'on mettait un disque pour finir. J'ai pas de disque, mais qu'elle fait un peu. Non, mais moi je ne suis pas dans un bordel comme ça. On se lève, je te fais respecter, Gérard.
3: Les gars, attendez.
2: Oui, Gérard, c'est bon, on est en train, Gérard. On est en train.
3: Gérard, on est tous des hétéros.
0: Eh, les mecs, calmez-vous.
6: Gérard, tu t'en vas pas.
3: J'ai rien, moi. Je suis mal à barre. J'ai hétéro, Gérard. Allez, on reprend à zéro, allez, viens.
6: Non, Gérard est en train de partir du studio.
3: On fait un mal, t'es cage. On prend zéro, Gérard, reviens.
0: Gérard,
6: je peux pas bouger.
2: On est sûr?
3: Donc, Gérard
6: veut casser la gueule.
3: Gérard, est-ce que tu fais des fêtes avec de la chantilly sur le corps léché par des hommes?
2: Ça commence à me prendre la tête,
6: ça y est, Gérard?
2: Bon, ouais.
3: Gérard.
2: Ils sont calmés.
6: Ça y est,
2: ils sont
6: calmés.
2: Ils sont calmés.
6: Tu remets ton casque et tu travailles. Allez, hein.
2: Non, mais attends. Et l'autre, il va pas me faire chier.
6: Ils sont calmés.
2: Dégagez de là.
6: Dégagez de là.
2: Hein? Hein?
3: Dégage.
2: Non, mais à toute manière, c'est toujours les mêmes. Donc
6: toujours les mêmes.
2: Gérard, c'est bon, ils sont calmes.
5: Allez, j'appelle l'Angoulême, quoi.
0: Bon, Gérard, on t'attend, là.
2: Non,
0: Gérard, troisième question.
2: Non, Gérard.
3: Ouais, deuxième question, Gérard.
0: Gérard, troisième.
3: Bon, Bon, première question, Gérard.
2: Débat, non, mais attends, lui, déjà, tu me l'as dit.
0: Bon, c'est pas une tempête, Gérard, mais si on peut revenir.
3: Comment vous appelez, là, les gars?
2: Attends, tu dégages le débat.
3: Comment tu t'appelles?
0: Salomé.
3: Ah, Salomé, ok, ça marche. Ok. Ok, ok. Ok, Gérard. Qui est ok, là?
2: On va mettre un disque, donc faudra peut-être voir au standard aussi.
1: Non, non, mais attends, entre Momo Malabar et puis Twister.
3: Ah, moi j'ai rien dit, Malabar.
1: Non, non, non.
3: Momo, il est filtrant.
1: Non, non, bon. Juvière, toi, tu t'amuses pas à faire le con derrière moi avec.
6: Tu mets ton casque, ça y est. Alors.
1: Donc rebonsoir à tous, donc c'est la suite des débats, donc vous venez d'écouter en mono le Dobli Brologique, donc on va accueillir d'autres auditeurs, j'espère, pour la suite du débat sur les fêtes. Donc la quatrième question, je la pose quand même, parce qu'on ne l'a pas posée avant le disque, c'est faut-il être amoureux pour fêter la Saint-Valentin? Donc si je pourrais avoir les noms.
3: Gérard.
1: Qui c'est?
3: C'est Momo, là.
1: Non mais attends, pour l'instant j'ai demandé à ce qu'on change d'auditeur.
3: Ouais mais moi je suis tranquille. Moi je suis tranquille moi. Ouais, moi aussi car ouais, je réponds aux questions.
4: C'est
3: ouais,
4: bon Gérard, ils sont calmes, essaye de reprendre avec eux, si ça va pas on change.
1: Bon alors tu viens à vous là et je vais reprendre les mêmes.
3: Moi aussi. Mal à bas.
1: On se calme Gérard. Bon alors Momo, tu réponds s'il te plaît.
3: Parce que j'ai pas répondu à l'autre question là.
1: Non non mais pour l'instant on en est à la quatrième, tu réponds s'il te plaît maintenant.
3: Bon c'est laquelle alors?
1: Non mais attends, je viens de la poser à l'instant, tu m'as dit que t'allais répondre.
3: J'allais répondre à l'autre.
1: Faut-il être amoureux pour fêter la Saint-Valentin?
7: Quel rapport avec
3: Ouais. Bien sûr qu'il faut être amoureux, parce que tu peux pas le faire tout seul avec Madame 5.
1: N'importe quoi. N'importe quoi. Bon, Johanna.
8: Ouais, bien sûr qu'il faut être amoureux, parce que sinon, rester tout seul devant la télé, c'est pas marrant, hein.
1: Non mais pour la Saint-Valentin.
8: Bah oui. Bah oui. Tu le sais, t'as déjà la dernière Saint-Valentin, t'étais tout seul.
1: Oui.
8: Et alors c'était pas marrant.
3: C'était pas dans le sac.
8: Eh ben voilà.
1: Celui qui répond quand Johanna parle, tu te tais s'il te plaît, merci.
8: Ouais, t'abuses là.
1: Donc Salomé.
7: Bien sûr qu'il faut être amoureux pendant la Saint-Valentin de toute façon puisque c'est la fête des amoureux, donc voilà. Donc voilà, j'espère que toi, la prochaine Saint-Valentin, tu seras pas tout seul.
1: Bah j'espère aussi.
7: Voilà.
1: Malabar.
3: Ouais, moi, si tu veux, Gérard, j'ai jamais. C'est malheureux, mais j'ai jamais eu de Saint-Valentin avec une femme, quoi.
8: Tu veux la passer avec moi?
3: Oh, si, Carole. Carole?
8: Non, c'est pas Carole. Non.
7: Ah, bah ouais.
8: Bah, tant pis, tu m'as pas reconnue, alors on la passera pas ensemble.
1: Oh. Carole?
8: Oui.
1: Carole, pour toi?
8: Moi, j'ai jamais eu de Saint-Valentin non plus, hein.
3: Oh, Carole.
8: Oh là là. Désolée, hein.
7: Non, mais moi non plus.
8: Ça va être avec toi, Gérard?
3: Moi non plus.
8: Peut-être avec toi.
3: Oh Gérard.
1: On verra.
3: Carole, mon gros ton préféré.
8: Tu casses l'ambiance là, on est
1: heureux
8: maintenant.
1: Twister.
7: Ouais, moi je pense que c'est mieux quand on est deux quand même. Mais bon, quand on est tout seul, c'est moins marrant quoi, disons. Tu vois la Saint-Valentin avec sa main droite, c'est chaud quand même. Quoi.
3: Ouais, voilà.
1: Non mais ça c'est ton problème, c'est pas le mien. Mon gars. C'est ton problème, c'est pas le mien.
8: Et toi Gérard?
1: Moi, de manière, pour les fêtes de Saint-Valentin, j'ai toujours été tout seul.
8: Mais non, c'est vrai.
1: Bon, pour l'instant, je réponds à la question, d'accord. Donc, j'ai été tout seul l'année dernière, cette année, pour la fête de la fin de la Saint-Valentin. J'espère que l'année prochaine, je ne serai pas tout seul.
3: Gérard.
1: Quoi?
3: C'est Malabar. Une question très sérieuse. Hein. Quand t'étais avec Christine et puis avec l'autre personne dont t'as pas voulu donner le prénom, tu l'as quand même. Non, Carole. Tu l'as quand même déjà fêté au moins une fois ou...
1: De quoi?
3: La Saint-Valentin, tu l'as quand même malgré tout fêté?
1: Parce que ces personnes-là sont parties
8: avant la Saint-Valentin.
6: C'était pour les cadeaux.
3: Tu vas la passer avec moi?
7: Gérard.
8: T'as jamais eu de relation durable alors?
1: Non.
7: Ah Gérard, c'est Twixer, je voudrais savoir, t'as déjà passé une Saint-Valentin à deux ou...
3: Ouais, voilà, c'est ça que je voulais
7: une
3: poser.
7: Fois,
3: ouais.
8: Mais il a déjà répondu.
1: Hey Twister, je t'ai déjà répondu, je t'ai dit que j'étais seul pour la Saint-Valentin.
8: Gérard, que tu voudrais comme cadeau pour la Saint-Valentin, GG?
5: Un gros cœur.
1: Voilà.
6: De l'Adidas.
8: Un gros cœur en quoi?
1: Non, un gros cœur avec marqué les deux sais. Initiales.
8: Gérard, un cœur en quoi?
1: Oui.
8: Un cœur en quoi?
1: Qui c'est qui me pose?
5: Un cœur de veau.
1: Bon, attendez 5 minutes.
9: Un stylophone radio.
1: Attendez 5 minutes.
8: Oh non. Là,
1: tu recommences pas ce que tu viens de me faire. D'accord?
5: Un cœur de mouton.
6: On dit parce qu'il y a une explication avec le caméraman.
9: Un cœur de vache qui rit.
8: Qu'est-ce qu'il a fait, le caméraman?
1: C'est la dernière fois que je te le dis.
6: Bah, je crois qu'il a mis la caméra sur Gérard.
5: Tout dépecé.
8: Mais je veux savoir, elle l'a mis vraiment.
1: Ça fait déjà deux fois que tu t'amuses comme ça. Hein. Alors là, tu as viré mes secs.
5: Tu
1: ouais, t'as pas besoin de faire voir la publicité de mon stylo. Ça t'amuse.
5: Big Adidas.
1: Bon, donc, qui c'est qui est... Bon,
8: Gérard?
1: Oui.
8: Chez toi, c'est quoi, un studio?
1: Non, c'est à deux pièces.
8: Ah, d'accord. Donc tu peux faire la fête chez toi?
5: Gégé?
1: En promenant les gens, oui.
8: En promenant les gens?
1: En prévenant les gens.
8: Ah, d'accord.
5: Gégé?
1: Oui.
5: Malabar, t'as des animaux de compagnie?
1: Non.
5: Merde.
8: T'aimerais pas avoir un rat?
5: Un chien? Non.
4: Je pense qu'il faudrait qu'on revienne un peu sur le débat.
1: Donc on va revenir sur le débat. Peut-on faire la fête à poil avec ses amis?
5: Oh oui. C'est quoi ce garçon pour tout?
9: T'as jamais vu, hein?
5: Est-ce que tu l'as déjà faite, Gérard? Avec de la chantilly sur le corps léché par des hommes?
1: Non mais attends, et pour l'instant, celui qui répond, tu vas répondre gentiment à la question, d'accord?
6: Gentiment ouais, à la question.
8: En gros, pour ou contre les partout, c'est ça?
1: Non.
8: Non, c'est pas
5: la question. Moi, je sais pour.
1: Donc, Twister?
9: Ouais, moi je pense que oui, c'est une bonne idée.
1: Ouais, mais même s'il y a des enfants qui sont là...
9: Ah non, moi je suis pas pédophile, non, non.
6: Les enfants qui sont
9: tout,
6: là...
9: Non, non, des enfants au milieu, non, pas du tout, non. Non, mais avec, ouais, avec des gens de mon âge, ouais, c'est pisse, ouais.
5: Malabar?
6: D'accord.
5: Gégé?
1: Oui.
5: Malabar?
1: Oui.
5: Bah, à propos de pédophile, justement, enfin, ça revient là-dessus. Moi je suis... Non, je suis contre, mais
8: c'est pas ça la question.
9: Mais t'as
1: du
9: besoin d'âge dans ta
1: cave. Bon, c'est bon. Carole.
8: Alors, moi, je suis très timide, donc à poil, jamais, non.
1: D'accord.
8: Et en plus, ça caille surtout. Hein.
1: Comment?
8: Ça caille surtout en hiver, ouais. Je suis très pudique aussi, Gérard.
1: Ok.
6: Ok.
1: Salomé.
6: Salomé.
1: T'arrêtes avec les deux sons, d'accord?
8: Ouais. Salomé.
1: Non, c'est pas toi, c'est qui alors?
8: C'est pas grave, Salomé, réponds. Salomé.
9: C'est qui, continue.
6: Hein, tu reviens
1: sur le. Il faut pas que, quand même déconner avec
6: mais
1: les deux voix.
6: Rien, ça me le fait aussi à moi, ouais, les deux voix. Attends, mais Gérard.
8: Mais ça nous fait à nous, Gérard. Gérard, c'est pas
1: Salomé.
8: Grave.
1: Salomé.
8: Salomé. Allô?
1: Salomé.
8: Oui.
6: Salomé.
8: Oui, réponds. Bon, j'ai jamais encore fait, mais ça me tente très bien. Ça doit être très sympa.
9: Ouais, c'est marrant. Bah, tu m'invites alors.
8: Ah bah, quand tu veux.
9: Pas de problème.
1: Johanna?
10: Bah oui, ça peut être sympa, mais il faudrait quand même mettre le chauffage à fond, hein.
1: Et Momo?
11: Moi je le ferais bien avec tout plein de femmes. Je me sale pour, hein.
10: Avec quoi?
11: Moi je le ferais bien, ouais.
10: Avec quoi?
11: Avec tout plein de femmes autour.
10: Ah
11: ouais, tout seul.
9: Tout seul, ouais, bah ouais, c'est ça, ouais.
11: Bah ouais, c'est le trip.
9: Ouais, c'est parfait.
1: D'accord. Donc, sixième question, que pensez-vous des fêtes de fin d'année?
10: Les plus belles fêtes.
1: Ouais. C'est-à-dire, alors, donnez vos noms quand vous voulez répondre.
5: À la barre.
1: Non, pour l'instant, c'est une nana qui a voulu répondre.
10: C'est Salomé.
1: Alors, Salomé.
10: Non, moi, j'aime bien les fêtes, fêtes de fin d'année, Noël, parce que c'est en famille, c'est sympa, c'est la fête des enfants, et puis le jour de l'an, enfin, le réveillon, parce que c'est entre copains, c'est fêter une nouvelle année, c'est oublier l'année précédente.
9: Prendre de bonnes résolutions.
10: Prendre de bonnes résolutions et s'éclater cool. Et essayer de faire le maximum pour avoir une super année après. Voilà.
9: D'accord. Platin, bon d'accord.
10: Hein?
1: Johanna?
12: Bah, moi, j'aime bien les fêtes de fin d'année pour les cadeaux, parce que j'aime bien faire des cadeaux. Et puis, j'aime bien recevoir aussi, il faut le dire.
1: D'accord.
12: Et puis, j'aime bien parce qu'il y a plein de lumière et puis c'est joli, puis Papa Noël, il passe.
1: D'accord.
12: Voilà.
1: Malabar?
11: Bah, moi, vu mes origines écossaises, je suis très très rattaché à la tradition de Noël. Je suis très très rattaché à la tradition de Noël et je trouve ça vraiment formidable. C'est une des plus belles fêtes du monde et je raffole de ça. Quoi.
1: Bon. Carole?
13: Alors, moi, j'aime bien faire les fêtes dans des boîtes gays et j'aimerais bien t'inviter, Gérard.
5: Et t'es bonne?
1: Attends, c'est-à-dire quoi? Attends, dans
13: des boîtes gays, c'est avec vraiment des très bien.
10: Gays, Gérard, avec des Pères Noël gays, par exemple.
1: Non, voilà. Mais attends, tu veux dire quoi?
9: Des Pères Noël tout nus, quoi.
13: Bah, j'aimerais bien t'emmener au Scorpion. Et puis, par la suite, à l'enfer.
1: L'enfer, je connais, t'inquiète pas, j'y ai déjà été une fois.
13: C'est vrai ? C'est comment à l'intérieur alors ?
1: C'est pas mal.
13: Il y a quoi dedans ?
1: Bon, je te dis, c'est pas mal, c'est tout.
13: Okay, bon,
6: T'as des copains dedans ?
1: Non.
13: Gérard ? Ah, c'est Salomon.
6: D'ailleurs, Gérard, son Minitel, il y a Jojo qui est dans le même registre. Je veux venir à la fête de GG, j'apporterai des capotes spéciales à nu GG.
1: Il fera ce qu'il voudra. Cyril, t'arrêtes, s'il te plaît, tu dégages là, de derrière moi.
6: Je crois qu'il y a un problème avec la caméra.
1: Arrête avec ta caméra. Twister.
14: Dégage. Moi, je pense que c'est un bon trip, quoi, parce que Noël, on passe en famille, et puis le Nouvel An avec ses potes, quoi. Donc, c'est l'occasion de retrouver tout le monde encore.
13: Gérard.
14: Bien avant encore, quoi.
1: Qui c'est qui veut me parler derrière?
13: C'est Salomé.
1: Ouais, Salomé.
14: On fait la dinde aussi.
13: Quoi, est-ce que t'aimes les fêtes de Noël? Qu'est-ce que tu fais pour les fêtes de fin d'année? Tu fais quoi?
1: Ben, tu vois, les fêtes de fin d'année, l'année dernière, je les ai passées là à la radio.
13: On l'a fait.
14: T'as bouffé une dinde fun radio, non, c'est ça?
1: Non, on l'a fait ensemble avec Max, et donc ça
13: c'est.
1: T'as
13: pas un cadeau?
1: Non, mais ça s'est bien passé dans l'ensemble. J'étais content parce que j'étais pas tout seul chez moi. J'étais avec les gens de la radio que je connaissais.
14: Bah, Gérard, j'ai une question.
1: Donc voilà.
13: Le Père Noël, tu crois encore au Père Noël, Gérard?
1: Non, pas du tout. Pas
14: Gérard, Gérard, je suis pas entendu, moi, bordel.
13: Mais tu sais qu'il existe, le Père Noël, Gérard?
15: Ouais, exactement.
1: Bon, donc on va passer à la septième question.
14: Mais Momo, il a pas répondu.
1: Momo, t'as répondu, je te l'ai posé en premier. La
14: mais
1: question.
14: Non, t'as pas répondu. Attends, enfin, t'es de meuf.
13: Si.
14: Bon, je réponds.
1: Bon, alors, mène-toi.
14: Bon, moi, les fêtes de la fin d'année, ça le fait pas trop, moi. Moi, c'est juste la fête du Nouvel An que je fête avec mes sahabs.
1: Tu me fais chier, toi. Hein. Bon, peut-on faire la fête tout seul, en étant seul?
13: Non, c'est malheureux.
14: Non.
6: Attends, tu peux répéter la question? Tu peux répéter la question?
14: Oui.
1: Peut-on faire la fête
6: tout seul,
1: en étant seul?
6: En étant seul.
14: Oui, GG, Malabar.
1: Alors vas-y, réponds, Malabar.
14: Oui, ça m'est déjà arrivé une fois. Je me suis bourré la gueule et je me suis tapé des quiches pendant toute la soirée.
1: D'accord. Ok. Twister?
14: Ouais, moi c'est souvent, je me mets sur mon balcon et puis je fume un bon pet et puis voilà, puis je suis parti pour la nuit, quoi.
1: Ok. Carole?
13: Alors moi, je regarde la télé et notamment les films de cul.
14: Tu m'intéresses, Carole? Trop chaud, ouais, c'est bon, ça.
6: Gérard, tu fais attention au débat.
1: Tu viens là, s'il te plaît, maintenant.
14: Carole, dégage la caméra. La caméra au standard.
6: Je traduis, tu viens.
1: Là, tu dégages parce que tu vas pas me faire le coup d'assaut derrière.
6: En gros, il va jarter.
14: Lucie, tu dégages.
1: Donc, Carole, tu disais, parce que comme j'ai des problèmes avec le caméraman encore, il recommence comme toute la semaine.
6: Gérard, tu reviens dans le débat là. S'il te plaît, tu fais un peu moins attention à la caméra, un peu plus attention à la radio.
1: Non, non, tu reviens dans le débat. Sinon, je fais pas de deuxième débat.
6: Et bah, tu feras pas de deuxième débat, mais tu finis au moins celui-là.
14: Ah, c'est clair.
6: Carole, tu disais quoi?
13: Alors, je disais que je regardais la télé, notamment les films de cul.
1: Fais pas chier.
13: Ouais, d'accord, tu m'écoutes même pas.
1: Hein. Si, je t'écoute.
6: Non, tu l'écoutes pas.
14: Non.
1: Donc, tu disais que tu regardais les films de cul par rapport à moi. C'est ça?
13: Gérard, écoute-moi.
1: Oui.
13: Donc, je regarde la télé, notamment les films de cul en pensant à toi.
1: Ouais, ben, c'est ce que je t'ai répondu. Donc, tu regardes la télé en pensant à moi, d'accord?
13: Ah, ouais, en regardant les films de cul aussi.
1: Ok. Ben, donc, ok, je donne un... Malabar?
14: Hein? Moi, ça y est, j'ai répondu, moi.
1: Ça y est, Salomé?
13: Non, moi, la fête, je peux pas la faire toute seule. Pour moi, la fête, c'est avec des copains, c'est... voilà.
14: Bah, c'est toujours mieux avec des copains, tout de
1: d'accord. Joanna?
16: Ben, ouais, on peut faire la fête tout seul. Regarde, là, je suis toute seule, mais t'es avec moi, donc ça va, quoi. Mais t'es avec mon téléphone, donc t'es pas là.
14: Bah, t'as un coup, là.
1: Ah, ouais, d'accord.
14: Ouais,
1: d'accord.
16: T'as pas compris.
14: Ouais, tu peux faire la fête tout seul, mais avec un bon Big Bang.
16: Ouais, je crois que
14: allez, c'est un bon bourrin, hein, je vais, oh là là.
1: Fais gaffe là. Fais gaffe, Cyril.
4: Gérard.
14: Et là, quand je serai, je vais pas pour mon corps. Casse ma gueule.
1: Fais gaffe parce que j'ai des limites à pas dépasser.
13: Bon, Gérard.
14: Carole.
1: Bon. Donc. Moi, je vais vous répondre. De toute manière, faire des fêtes de fin d'année seul, en étant seul, je vais vous dire Quoi, tu t'en fous? Ben, si tu t'en fous, tu dégages, tu vas retourner.
16: Non, on t'écoute, Gérard.
1: Je vais prendre quelqu'un d'autre, d'accord?
16: Non, on t'écoute, Gérard.
1: Parce qu'il y a toutes les lignes de téléphone qui sonnent et je voudrais bien changer un peu d'auditeur.
6: Changer un peu d'auditeur.
16: Réponds, Gérard.
1: Donc.
6: Le standard est saturé, là. Donc, je serai calme, hein, parce que là.
16: Gérard, on t'écoute.
1: Donc, faire les fêtes de fin d'année, tout ça.
15: Faire les fêtes de fin d'année.
1: Merci pour le double son,
16: Olivier.
6: C'est vraiment la merde, ce truc.
1: Donc moi j'aime pas être seul pour faire les fêtes de fin d'année, je préfère les faire avec des amis que je connais ou même des auditrices,
16: n'importe qui, Gérard,
14: c'est Twitter. Je veux savoir, il y a des auditrices qui viennent au Noël de Fun Radio ou au Nouvel An machin.
1: Ah ben ça, à Noël, cette année, il y a quand même eu du monde.
14: Ouais.
1: Donc j'étais pas tout seul et en plus j'étais avec Max, donc tout s'est bien passé.
6: Parle devant ton micro, Gérard.
14: Il pète un con, pète un con.
1: Ouais, non, mais attends, dans sa case, calme lui.
17: Mais il va se calmer.
1: Mais il va se calmer vite fait.
17: Concentre-toi sur la mission, s'il te plaît. Ouais. Difficile.
1: Ouais, non, mais dans ce cas-là, il vire lui.
17: Gérard,
1: il va pas me faire chier longtemps. Hein.
16: Bon, Gérard, t'écoute.
1: Donc, faire les fêtes de fin d'année tout seul, en étant chez soi seul, je vais vous dire une chose, que c'est pas évident. Si vous vous déprimez, quand vous voyez tout le monde qui part, par exemple, sur les coups de 20h ou 21h, ouais, qui partent en famille ou autre, et que vous êtes tout seul chez vous...
14: Mais Gérard, ça t'est déjà arrivé, tout le monde fait la fête et toi t'es tout seul?
1: Oui.
16: Moi aussi, ça m'est arrivé.
1: Oui, ça m'est arrivé
16: c'est
1: il y a...
16: Gérard.
14: Qu'est-ce que t'as fait, Gérard?
16: C'est dur, Gérard.
14: Qu'est-ce que t'as fait, Gérard?
1: Ben, j'ai regardé la télé, je me suis fait chier, voilà, c'est tout. C'est tout, j'ai même pas...
14: Regardez Mireille Mathieu.
6: Bah déjà, t'as une télé, c'est bien.
16: Ouais, mais ça arrivera plus, Gérard, ça arrivera plus. Tout
14: non, mais là, Gérard.
16: Maintenant, tu es devenu une star.
1: Donc, on va attaquer la huitième.
14: Je vais être sollicité au Noël des petits-enfants battus, Gérard.
1: Donc, on attaque la huitième. Alors, les fêtes d'anniversaire sont-elles trop bruyantes?
16: Oh bah non, jamais assez.
14: Pour les voisins, Gérard, c'est chaud quand même. Hein.
1: Gérard?
6: Ouais. On a que Jérôme à la place de Momo.
14: Oui, bonsoir Gérard. Oui, Jérôme.
16: Bonsoir Jérôme.
14: Tu vois que
16: bonsoir,
14: c'est
16: là. Jérôme.
14: Bonsoir Jérôme. Bonsoir. Bonsoir tout le monde.
16: Bonsoir Jérôme.
14: Bonsoir.
16: Bonsoir Jérôme.
14: Bonsoir. Bonsoir. Je vois que c'est la teuf, donc je viens
16: m'accueillir. Bonsoir Jérôme.
14: Bonsoir.
1: Bon, ça y est, c'est bon.
16: Bonsoir Gérard.
1: Salut. Qui c'est là?
14: C'est Jérôme.
1: Ouais, mais il y a une nana qui m'a dit bonsoir.
16: Non, mais Caramel.
14: C'est Caramella.
1: Tu vas me les calmer là, le Twister Malabar et Jérôme qui vient d'arriver. Hein.
14: Mais j'ai rien dit moi, Malabar. Moi je viens
1: c'est
14: d'arriver,
1: calme,
14: j'ai
1: là,
14: rien
1: Gérard.
14: Dit.
16: Bon, 8ème question.
1: Donc, t'es 8ème.
14: Gérard, c'est Jérôme. Est-ce que tu crois que Twister c'est un vrai nom? Parce que moi je crois que c'est le nom d'une tornade.
18: Ah non, c'est Twister, c'est pas Twister, ne te trompe pas mon petit. C'est Twister.
1: Mais t'arrêtes là, ah, s'il te plaît.
14: Tu veux dire quoi, Twister?
18: C'est Twister, parce que c'est Twister, c'est tout.
1: Bon, allez.
18: Ah, c'est tous des rébères,
1: bon,
18: là.
1: Vous réfléchissez.
16: C'est des rébères de chocolat, c'est ça?
14: Ah, d'accord.
1: Ouh, je suis là.
14: Mais bon, il y a Gérard qui parle.
1: Donc, huitième question, les fêtes d'anniversaire sont-elles trop bruyantes?
6: D'accord, ils vont y réfléchir.
1: Vous réfléchissez et on va écouter les... Lego hystérique Playmobil.
6: D'accord.
1: Je sais pas ce que c'est.
16: Commence.
1: Non mais là vous allez vous calmer, d'accord? Oh, parce
14: on est déjà à l'antenne.
1: Oui, vous êtes à l'antenne et c'est la suite des débats. Donc
16: excuse-nous Gérard, on savait pas.
14: Donc, bien, on t'aime Gérard. C'est pas mal de disque là,
1: Moulekawa. Ouais. Bon, ça y est. Donc on va j'espère que vous avez réfléchi à la huitième question.
14: Ça fait que ça.
1: Donc les fêtes d'anniversaire sont-elles trop bruyantes? Alors
14: Madame. Moi je sais pas. Non, franchement je vois pas.
1: Tu vois pas?
14: Non, ça m'est arrivé une fois, mais non, il n'y a pas trop de trucs.
1: D'accord. Ok, donc qui c'est qu'on a à la place de Momo que tu m'as dit tout à l'heure?
6: Jérôme.
14: Ouais. Bonsoir.
1: Salut.
6: Et là il y a Johanna qui est partie, je vais rappeler quelqu'un d'autre.
1: Ok. Donc Jérôme, tu peux répondre à la question?
14: Bonsoir. Jérôme. Bonsoir tout le monde.
16: Bonsoir Jérôme.
14: Bon, je vais répondre à la question. Alors est-ce que ça fait trop de bruit les fêtes d'anniversaire?
1: Oui.
14: Bon.
1: Non mais tu te dépêches,
14: Jérôme.
18: Oui.
14: Ah
18: ouais, je vais te dire.
14: Bon, moi j'habite tout seul, avec ma chèvre. Et donc, j'ai pas beaucoup de voisins, si tu veux.
18: Et ton cochon d'Inde?
14: Et mon cochon d'Inde, ouais. Là, tu suis, toi.
18: Oui, j'essaie quand même.
1: Bon, Jérôme, s'il te plaît, tu te réveilles.
14: Ça faisait longtemps que je parlais pas de mon cochon d'Inde.
1: Bon, allez, Jérôme, c'est bon, ça commence
14: non,
1: à
14: te faire. Non, est-ce que je peux répondre sérieusement à la question? On m'a demandé.
1: Bon, tu réponds, s'il te plaît.
14: Bon, bah, je t'ai dit. J'habite tout seul avec mes animaux.
15: D'ailleurs, il y a mon cheval là qui a galopé dans le couloir et qui s'est foutu la
2: gueule. Mais je m'en fous de ton cheval, de Dieu.
15: Et puis, j'ai pas beaucoup de voisins. Mais quand.
18: Ton laveur, arrête-toi, oh là là.
15: Quand j'en ai, c'est vrai qu'ils font du bruit.
2: D'accord. Bon, Salomé, parce que apparemment. Bon, arrête s'il te plaît là maintenant. Salomé.
19: Oui, tu peux répéter ta question.
2: Oh non, mais Salomé, ça suffit, hein. Je l'ai déjà posé.
19: C'est pas de ma faute si j'ai du mal à comprendre.
2: Les fêtes d'anniversaire sont-elles trop bruyantes?
19: Bon, alors. Non, elles sont jamais assez bruyantes.
2: Mmh, c'est-à-dire, pourquoi?
19: Parce que quand on fait la fête, on y va à fond. Et si on a envie de faire la fête, eh ben, on prévient ses voisins. Et moi, ça m'est même arrivé d'inviter mes voisins carrément parce que j'avais envie de faire la fête à fond. Donc, j'invitais tout le monde. Et puis voilà. Et tout le monde est content.
18: D'accord. Ça va mieux ?
20: Gérard ?
2: D'accord.
20: Il y a Delphine qui vient d'arriver.
19: Ah, Delphine. Ah.
2: Delphine, bonsoir.
19: Bonsoir, Delphine.
18: Bonsoir, Delphine.
19: Bonsoir,
18: Delphine.
21: Bonsoir, Delphine.
22: Bonsoir, Delphine.
18: Bonsoir, Delphine.
21: Bonsoir, Gérard.
2: D'accord, le tableau.
18: C'est
21: une femme,
18: c'est
19: une famille. Mais non,
2: ouais,
19: mais
2: c'est pas le tableau. C'est pas le tableau, Gérard. Non, la peine.
21: Je souhaitais parler ce soir dans ce débat. C'est la
2: non,
21: première
2: fois. Allez, hop. Non, tu me le calmes.
20: Un peu plus fort.
2: Il calme le bouton gauche. Tu le calmes. Tu le calmes. Parce que là, il est en train de s'amuser à.
18: Ta gueule. À saturer l'antenne. Non seulement Delphine, c'est une femme, mais en plus, elle a la voix douce.
21: Merci.
2: C'est bon, tu me le prends et tu le calmes.
19: Oui.
2: Donc,
19: alors moi, quand je fête mon anniversaire chez moi, je mets toujours un petit mot.
18: Une minute.
19: Oui.
2: Oui, Carole, je t'écoute.
19: Oui, donc quand je fête mon anniversaire chez moi, je mets toujours un petit mot à l'entrée de l'immeuble pour que les voisins sont prévenus et puis comme ça, s'il y a un problème, ils sonnent à ma porte et je les invite.
18: Bon, Gérard, est-ce que t'aimes bien les fêtes
19: d'anniversaire? Et toi, Gérard?
18: Et Gérard, t'aimes bien toi les fêtes d'anniversaire? Tu trouves que c'est trop bruyant?
2: Déjà, je mets un mot comme Carole a dit et je préviens quand même le commissariat de police en disant comme quoi que je serai debout jusqu'à ça. Certaines heures.
18: Pour toi, c'est pas pourri, c'est pas bien.
21: Je
18: peux
21: très intervenir.
19: Tu rigoles là, Gérard, quoi?
2: Non, mais de manière, faut toujours.
19: Non, mais la raison.
2: Faut toujours prévenir la police parce que si des fois les voisins.
19: Ouais,
2: sont
19: toujours.
2: Pas d'accord.
18: Ouais, on sait jamais si tu peux tomber dans le coffre.
19: Gérard.
18: En gros, il y a une multitude de cochons d'Inde qui arrivent.
2: Donc,
19: Gérard, attends, Gérard,
2: oui.
19: Allô.
2: Qui c'est?
19: Gérard, c'est Salomé.
2: Tu me cales Delphine, s'il te plaît, au standard.
19: Mais laisse-la répondre, Gérard.
2: J'ai juste
18: un problème à la gorge, j'ai un cancer.
21: J'ai pas encore parlé, malheureusement.
2: Bon, tu réponds.
21: Moi, je suis pour les soirées sans prévenir la police.
2: Bon. Ouais, hop. Non, c'est bon, du tout, c'est même pas la peine.
19: Non, vas-y, fini, Delphine.
21: Je tenais, s'il vous plaît, je voulais juste dire ceci, écoutez bien.
18: Oui, bonsoir, monsieur, je m'excuse de vous déranger.
2: Non, c'est bon, allez, tu me le vires, là.
19: Non, mais Gérard,
20: il se fout de ta gueule, là, Gérard.
2: C'est bon, tu le vires.
20: C'est qui celle-là, cette Delphine?
21: Je crois que les soirées.
19: C'est ma copine.
2: C'est bon, tu la vires. Tu la vires.
18: Je crois que c'est Christine qui veut rester dans la
15: ville. En démocratie.
2: C'est bon, parce que là,
20: Laissez parler un peu Delphine.
21: Merci. Alors, je tenais à garder cet anonymat. Je tenais à dire que c'est la première fois que j'écoutais Fun Radio et je l'appelais sur la bande FM. Et quand je suis tombée sur le débat de Gérard, c'est ça?
19: Oui.
18: Non, c'est Giorgio.
21: J'ai écouté.
2: Arrête, nous, Giorgio!
21: Mais je n'ai encore rien dit, monsieur Gérard.
2: C'est pas toi que je m'adresse, Delphine.
21: Bon, alors, j'ai écouté votre débat, monsieur Guérin, sur la fête, et en tant qu'ancien travelo, il me semble déjà vous avoir reconnu quelque part, dans une de nos soirées gay travelo, je tenais à vous dire que la fête est essentielle. La fête, c'est 24 heures sur 24, 7 jours sur 7, et je crois que il est important de rappeler à tous ceux qui...
2: Non, c'est bon, tu me vires ça.
21: Attendez, je voulais juste ajouter ceci, écoutez bien.
18: Ok, point final à la ligne.
21: Et ça, c'est très important.
2: Tu me vires, viens. Tu me vires, tu me mets quelqu'un d'autre, toi tu dégages de ce coup-là pour de bon. Alors, je prends mon merde. C'est bon Delphine, bonne nuit, au revoir.
21: Bonsoir.
2: Bonne nuit.
21: Bonsoir Paris.
2: C'est Ben ça, t'as raison. Bonsoir.
0: Tu diras
2: bonsoir à tes omnis, d'accord?
0: D'accord.
2: Tu vas pas me faire chier longtemps comme ça, toi.
21: Paris, c'est Cotillon, Paris.
2: Bon, tu me viens avec Delphine, s'il te plaît.
21: C'est
2: bien.
21: C'est bien.
7: Ah bah c'était joli.
22: Bravo
7: Delphine.
21: Merci. Je profite de cette antenne.
2: Non, et tu viens Delphine.
20: Il y a Franck sur Minitel qui dit que c'est ta mère, Gérard. C'est ta mère.
2: Qui?
20: Franck sur Minitel.
2: Ça serait plutôt la sienne. Quand tu dégages maintenant, d'accord, pour de bon.
21: Mais je ne partirai pas, monsieur Gérard.
2: Bon, alors tu dégages. Conclusion du premier débat.
22: Non, Gérard.
2: Moi, il est 2h10. Bon, allez,
7: je suis pas loin.
2: Non, Gérard. Reviens.
7: J'ai les mêmes à la maison.
20: La mouche est partie. Gérard.
7: Delphine, est-ce que Gérard était un enfant turbulent?
20: Attention, il va trouver Max.
7: Elle est partie, Delphine.
21: Et c'était Max, hein.
22: Non,
20: Mais il gueule.
21: Oh, quel dommage. Alors, je vais en profiter pour parler.
20: Ça y est, il arrive.
21: Vous avez déjà entendu parler d'un sujet pirate avec toutes ces expressions?
7: Bien sûr, je l'ai en deux dégages.
21: Alors, écoutez, j'en ai quelques-unes, écoutez.
2: Ouais, qu'est-ce que j'ai entendu? Dégagez ça.
7: Calmez-vous, les
21: gars. Voilà.
20: Il y a Delphine qui disait qu'il y avait un CD pirate avec des expressions.
2: Dégage, je veux plus l'entendre.
7: Comme si t'étais pas au courant.
2: Je veux plus l'entendre. Tu me dis, Delphine. Mais tu te réveilles, tu plus, Gérard. Tu te réveilles au standard, toi.
20: Ok, Gérard.
2: Mais tu te magnes.
22: Oh là là.
20: Je me magne.
22: Gérard, je suis débile, hein.
7: Gérard, tu joues à la ZAC?
21: C'est super.
20: Devant ton micro, Gérard.
7: Bon, t'as posé une question.
2: Alors, la 9e question, et ce sera la dernière, ça vous entendra. Alors, pour l'instant, vous allez m'écouter.
21: Oui.
2: Vous fermez, c'est vous, fais gaffe, toi.
7: Je dégage. Faut dégage.
22: On t'écoute, Gérard.
21: Pour les fêtes. C'est pour un con, c'est pas la peine.
2: Alors, sur ce, en de bon entendeur, salut.
22: Gérard,
23: c'est la crapette. C'est bon, je m'occupe du standard, t'inquiète pas.
20: Gérard.
23: Allez, Gérard. Gérard.
21: Allumez le micro.
20: C'est impossible.
2: Tu dégages pour deux.
20: Gérard, tu reviens.
23: Allez, Gérard, il y a des filles qui t'appellent. Il y a plein de gens qui t'appellent. Moi, je suis là. C'est bon, Gérard.
2: Tu dégages.
7: On t'aime, Gigi.
2: Tous
7: les mecs sont avec toi.
2: Mais la barre, ça colle. On t'a jamais appris à la pas fumer dans la gueule du monde.
21: Quand est-ce qu'il commence ce débat, là?
20: Gérard.
21: Qui est
2: tu dégages.
0: Bonjour à Momo, Lolo, c'est bon,
2: je suis dans rien. Gérard, tu remets ton casque.
0: Bonjour à Tanguy, Mephisto, Mamie, bonjour les gars.
3: Ouais, salut.
2: Non, non,
0: ma soeur Aurélie et Amanda aussi.
21: Gérard,
0: ah oui, moi j'ai oublié.
21: Bah
0: oui. Bon, qui c'est que j'ai oublié? Ma grand-mère. Ah oui, ma grand-mère la chauve.
2: Bon, tu me vas. Bon, au standard là.
20: Ça y est, je les ai retirés. Je les ai retirés.
2: Je suis en train, Gérard.
20: Je les ai retirés.
2: Bon, toi, tu dégages.
20: Tu reviens sur la question.
2: Bon. Ok. Et tu te mets pas trop près, tu dégages. Non, tu vires ta caméra devant moi. Voilà. Je vais mettre la mouche. Oh, Philippe, abruti.
20: Putain. Ouais, je suis là.
2: Ouais, je calme un peu là, ton abruti de caméraman.
20: Donc, qu'est-ce que je lui dis?
2: Ouais, bah, tu dégages, je la pas dans la gueule.
20: Dégage, Gérard.
2: Gérard,
20: il y a Delphine qui veut te parler.
2: Allô?
21: Oh, Gérard.
2: Ah, tu te réveilles ou quoi, merde? Bon, Delphine, tu me laisses sac, allez hop. Bonne nuit. Toi aussi, tu dégages, parce que maintenant, ça va saquer sec.
20: Reprends ton débat, Gérard.
21: J'aimerais parler de...
2: Delphine, tu la
21: fermes. J'aimerais parler de la
2: fête. Bah, tu la chauffes ou quoi? Tu la vires ou quoi, merde?
20: Ouais.
2: C'est quoi ce bordel?
21: Ouais,
2: fermé,
21: hein.
2: Oh, putain.
21: La fête.
2: T'arrêtes un peu, la merde. Bon, moi, j'arrête.
20: Non.
2: Gérard, Gérard,
20: non, Gérard, reviens.
2: Gérard,
20: ça y est. Attention, attention, il arrive. Gérard est parti. Attention, je.
21: Arrête, j'appelle quand je dis.
2: Mais il va trop loin.
21: J'appelle Caramel. J'appelle Tony.
2: Arrête.
21: J'appelle Jean-Paul.
2: Non, là, il va trop loin, mec.
21: Allô.
20: Ouais, dites-lui de revenir, là. Dites-lui de revenir.
2: Gérard, reprends ton débat.
21: Gérard.
20: Ça y est, il est parti, Delphine.
21: C'est Caramel.
20: Reprends le débat, Gérard. Reprends le débat. Remets ton casque. Voilà, ils sont tous calmes. Allez.
21: On est tous des hétéros, Gérard.
2: Hein? Et toi, au standard, tu as travaillé.
20: C'est bon, Gérard, elle est partie.
8: Ouais, il rentre, mais il reste là. Minimum ici, t'approches pas plus, stop.
2: Non, non, là-bas. Là, là, tu t'arrêtes là. Tu bouges pas d'ici. Sinon, tu prends la manette dans la figure.
21: Couché, ok.
8: Allez, maintenant, on peut faire le débat. Parce qu'il n'y a plus de radio là, hein?
2: Bon, neuvième question. Pour les fêtes de votre copine, vous lui payez des dessous sexy. Jérôme, tu réponds s'il te plaît.
0: Alors pour ma copine, des dessous sexy. Bah oui, parce que je pense qu'elle l'a mérité.
2: Non mais je demande à Jérôme.
0: Bah oui, c'est que, bah oui, je réponds. Je pense qu'elle l'a mérité.
2: D'accord.
0: Pour son anniversaire, des dessous sexy. Et puis ça me fera plaisir à moi aussi de l'avoir défilé.
2: D'accord. Salomé.
20: Salomé.
2: Oui, est-ce que ton copain t'offre des dessous sexy pour ta fête,
20: Gérard?
21: Salomé. Oui. Ouais,
2: attends 5 minutes, Salomé. Excuse-moi.
20: Sylvie à la place de Delphine.
21: Ouais.
2: Qui?
20: Sylvie à la place de Delphine.
2: Sylvie, bonsoir.
12: Bonsoir.
21: Bonsoir.
12: Bonsoir.
21: Bonsoir.
20: Bonsoir.
21: Bonsoir.
20: Sylvie.
21: Bonsoir.
12: Bonsoir Sylvie.
2: Ah, oh, Sylvie, tu travailles contre parle.
21: Bonsoir. Tu travailles. Gérard.
2: Tu travailles.
21: Moi, je.
2: Non, mais attends.
20: À quoi, Gérard?
2: Non, non, tu vas pas me remettre encore Sylvie pour Delphine. Hein.
20: Non,
2: on va pas changer de nom.
20: Ah non,
2: comme
20: c'est,
2: ça
20: pas
2: sans
20: la, non c'est pas la même.
21: C'est pas la même.
20: C'est pas la même. Téléphone, Gérard. C'est pas la même.
2: Donc, Salomé.
0: Gérard, si Sylvie, c'est ton père, je raccroche.
2: Bon alors, tu déjà, qui c'est qui vient de poser cette question?
20: C'était pas une question, hein, c'était une information.
2: Ouais, ben dans ce cas-là, celui qui vient de dire ça, tu me le prends en antenne, il dégage.
0: Allez,
20: ça va saquer sec, hein, là.
2: Donc, Salomé.
12: Oui, ouais, mon copain m'a déjà offert des sous-vêtements et je trouve ça super sympa, super mignon, parce que ça me permet de le partager avec lui.
0: S'il te plaît, tu te calmes. Hein.
12: Qu'est-ce qu'il a dit?
0: Vos gueules.
2: Pas non, c'est pas moi qui ai dit ça, mais
20: si, j'ai entendu.
2: Non, t'inquiète pas, si c'en est un qui s'amuse à mettre les cassettes, dans ce cas-là, le standard il va se réveiller plus vite que ça.
20: Ah,
2: parce que
20: c'est
2: le deuxième débat, ça va aller sec.
12: Ok, continuons le débat là, Gérard.
2: Donc, Malabar.
0: Oui, bah alors moi j'ai pas de copine. J'ai pas de fête, j'ai pas d'argent, c'est pas une raison.
2: Ça commence à bien faire là.
12: Carole. Alors moi, pour ma copine, j'achète des pantjartels, un string et un soutif.
0: C'est Gwyn.
12: Bah ça te dérange?
0: Bah oui, quand
2: c'est Gwyn. Non mais pour l'instant, c'est pas au mec que je m'adresse, c'est à Carole.
12: Bah, ouais, j'ai répondu à ta question là. Hein.
2: D'accord. Oh, Twister.
21: J'ai pas compris, ton frère.
3: Oh, wow, moi je suis un peu comme Malabar, hein. J'ai pas de copine, hein. Donc bon, je risque pas d'avoir des vêtements sexy.
1: D'accord, ok, ok. Sylvie.
5: Oui, bonsoir.
1: Le tableau. Non, non, mais attends, pour les slips jaunes, pour te manière, c'est moi qui va dire qui c'est que je garde et les autres, vous allez virer.
5: Ah bien, bon.
1: Ouais, ça va vite. Et...
20: Laisse un peu parler, Sylvie.
1: Donc, Sylvie.
5: Bonsoir, Paris, bonsoir, Christine. Je tenais absolument à débattre. Disons que j'ai beaucoup réfléchi sur la question. La fête est-elle ou n'est-elle pas importante?
1: Tu me prends ça en antenne, tu lui demandes qui répond à la question, mais pas à côté de la plaque.
5: Je vais répondre à la question. Faites attention, par exemple. Est-ce que c'est ça la fête?
1: Oh là, c'est bon, ouais.
3: C'est vraiment un
5: hyper. Je tenais juste à dire ceci, écoutez bien, que le premier qui me cherche, je répondrai ceci, écoutez bien.
3: Ça se termine au tribunal.
1: Alors, c'est bon, tu me le vires, c'est bon. Oh, c'est ton gars.
20: Oui, Gérard.
1: Dehors, Sylvie.
20: Ça c'est des pirates. Hein.
1: Dixième question.
10: Non, Gérard, je crois, et toi, est-ce que tu offres des vêtements sexy?
1: Bah, pour l'instant, j'ai pas encore trouvé la personne avec qui faire.
10: Est-ce que tu aimes les strings, Gérard?
1: Ça dépend si c'est bien porté, oui.
20: Si t'en as en ce moment, non?
1: Non.
20: T'as pas le string? Tu mets des streams, Gérard?
1: Non.
5: Est-ce que je pourrais te poser une question?
1: Sylvie, pour l'instant, tu la fermes, je pose ma dixième question.
5: Sylvie, on va poser une question?
1: Sylvie, tu la fermes?
5: Bonsoir.
1: Sylvie, tu la fermes?
5: Bonsoir.
1: Sylvie, tu la fermes pour la troisième fois ou tu dégages?
5: Bonsoir, Paris.
1: Dehors pour ça.
20: Bonsoir, Christine.
1: Merci, Olivier, pour ce mot-là.
20: C'est ce que Sylvie a dit.
1: Oui, mais il n'y a pas de bonsoir à dire à l'antenne. Que pensez-vous des fêtes à souhaiter toute l'année? Il y en a pas mal sur le calendrier.
20: Oh, c'est chiant, ça.
3: Bah, moi, Twixer, c'est dur. Hein.
1: Oui.
3: Bah ouais, non, mais moi, ma fête, elle est pas dans le calendrier. Hein. Twixer, j'ai jamais trouvé.
10: Bah moi non plus, elle n'est pas dans le calendrier.
1: Ouais, mais
20: on accueille Jean-Luc à la place de Sylvie.
1: Comme toi,
11: Jean-Luc,
1: c'est même pas la peine de continuer la dixième question.
10: Vas-y, Gérard, continue.
20: Bonjour, Gérard.
1: Salut, Jean-Luc. Non, mais là, je crois que ça va être impossible.
10: Gérard, réponds à ta question.
3: Il y a que la famille qui appelle ou quoi?
1: Bon, allez, c'est bon, là, tu m'en dis. Non, je peux pas continuer à poser des questions avec un abruti qui arrive pas.
11: Jean-Luc!
1: Bon, tu le vires, ok.
20: Il y a un abruti qui gueule Jean-Luc.
1: Ouais, non, mais moi, je peux pas continuer à débattre. Conclusion.
20: Il y a un gros naze qui gueule Jean-Luc.
3: C'est pas bien compté, hein.
20: Un gros con qui gueule Jean-Luc.
3: Gérard, c'est Malabar, j'ai pas répondu.
1: Ah bah alors, tu te réveilles.
3: Moi, la seule fête qu'on puisse me fêter, c'est dans les bonnes boulangeries.
5: Bonsoir.
3: C'est bon, Malabar, pour l'occasion.
20: J'ai pas compris celle-là.
5: Mais... C'est
3: trop intellectuel pour nous, je pense.
10: Et toi, Gérard, est-ce que tu fêtes ta fête?
1: Pas en étant seul, non.
3: La Saint-Branleur, c'est quelle date?
1: Attends, la Saint-Branleur, tu sais ce qu'elle dit?
20: La Saint-Bâtard.
10: Dégage.
1: Et la Saint-Branleur, la Saint-Bâtard vous emmerde.
10: Waouh!
1: Voilà, et normalement, je devrais être poli. En de bon entendeur, salut!
3: Aux
1: gens qui ont été mal polis. Bonne nuit à vous! Donc, Carole, est-ce que on te souhaite toujours ta fête régulièrement?
10: Non, jamais.
3: C'est normal, ça.
10: C'est à moi qu'on
3: parle?
10: Oui.
1: Carole!
5: Bonsoir Paris, bonsoir Stéphane.
1: Bon, allez, conclusion, vous m'énervez. Vous m'énervez.
20: Allez, vas-y, Gérard, fais ta conclusion.
1: Jérôme.
3: Gérard, j'ai envie de te faire rêver, j'ai envie de te faire réfléchir.
1: D'accord, Jérôme, bonne nuit. Au revoir. Au fur et à mesure, tu me les gerbes, hein. je ne veux plus.
10: Je les gerbes.
1: Salomé.
3: Gerbe-moi.
10: Oui, je suis là.
1: Salomé, pour toi, la conclusion.
3: Gère, mon petit
10: Gérard. Bon, déjà, sur tes débats, t'as un petit problème de communication, mais c'est comme d'habitude.
5: Oui, ça c'est vrai.
10: Après, sur les fêtes, écoute, l'essentiel, c'est que tout le monde s'amuse et il faut faire la fête toute l'année, toute la vie, voilà, c'est tout.
21: Moi, je dirais faites la fête.
22: Faites la fête.
1: Et
21: bonsoir, Paris.
1: Ok. Bon, Salomé, tu restes pour le deuxième débat, comme
22: avec un grand plaisir.
21: Je pourrais rester également.
1: Non, non, toi, tu dégages, je veux plus t'entendre.
22: Si, Gérard.
1: Non. Sinon, j'arrête.
21: Attends,
1: c'est moi qui commande, Salomé. C'est pas lui. Salomé. Salomé, reste pour le deuxième débat.
22: Oui, je sais, j'ai entendu.
1: Carole.
22: Carole. Moi, je reste si Sylvie reste.
1: Attends. Comment ?
22: Moi, je reste si Sylvie reste.
4: Ouais, moi aussi.
1: Non. Bah, dans ce cas-là, vous allez tous retourner au standard.
22: Ah, tu veux jouer à
1: ce
22: standard ?
9: Moi, si tu restes, je me casse. Conclusion, GG, ma barre, conclusion. Bon, ben, moi, j'ai trouvé vraiment ce débat très sympa.
21: Ouais.
9: Par rapport aux habitudes diverses, là. Et franchement, non, c'était vraiment rendement mené, c'était vraiment sympa, et puis c'était un bon sujet. C'est
21: pas. Ah, bah, c'est Bernard Thibault, c'est pareil. Hein.
9: Twixer, oui, il a pas répondu. C'est super.
1: Mais attends, Twixer, c'est pas à toi de parler, c'est à Carole.
9: C'est Malabar qui a dit ça.
22: Bon, je parle. Alors, j'aimerais savoir si toi tu bois pendant les fêtes, Gérard.
21: Oui. Ça, c'est vrai qu'il boit beaucoup.
1: De temps en temps, oui.
22: Bon, tu réponds, Gérard, à ma question.
1: Je viens de te répondre, je t'ai dit oui.
22: Tu bois beaucoup.
1: Ah, ça dépend.
22: Tu bois quoi, du...
1: Ça dépend. Non, Carole, c'est pas... Carole.
21: Oui.
1: Attends, c'est pas de ma faute, c'est le caraman, maintenant, qui fait le con. Bon, Carole, je te prends en rentrant tout à l'heure.
22: Tu prends comment, par derrière, par devant?
1: Bon, allez, hop, on arrête.
9: On arrête.
1: Twister.
21: C'est pas
9: drôle, la conclusion. Twister. Comment je suis là, bordel? Ouais, je voulais juste dire que moi, la fête, c'était génial, et puis voilà, c'est tout. Et puis que c'est, le débat était bien, on a parlé ni des chiottes de la loco, ni de Christine, ou voilà, c'est parfait.
21: À mon tour.
20: Bon, c'est assez vite de faire, de faire sa conclusion.
1: Ouais. Alors, vas-y.
21: Tout d'abord, bonsoir Paris, bonsoir
1: Stéphane. Non, mais c'est bon, tu me les mets tous en antenne, là.
21: Je n'ai pas terminé, Tous en antenne,
1: ça peut être Sylvie là pour cette conclusion de merde.
21: Est-ce que je peux faire ma conclusion?
1: Mais mène-toi en cul.
21: Bon, alors, tu restes poli, Gérard.
20: Mène ton petit cul, Sylvie.
21: Alors, voilà. Tout d'abord, bonsoir Paris, bonsoir Stéphane. Ce débat est sans doute très intéressant. Je crois, à la base, que le débat ne vole pas vraiment sur des pâquerettes. Il est vrai que vous êtes mené par un crétin qui apparemment vous a arrêté en CM2.
1: Oh, c'est lui! Avec un crétin comme moi, on s'amuse avec un crétin comme toi, on se fait chier!
20: Bravo!
1: Conclusion terminée! Deuxième débat sur les slips jaunes, alors que. Bon, vos gueules vous-même, ok! Mais ta gueule quand même, Sylvie, d'accord?
21: Ta gueule!
1: Et va te faire sauter au bois de Boulogne!
21: Ta gueule!
1: Allez, bonne nuit à tous et on se retrouve pour le deuxième débat! Il est charmé, lui!
21: Oh.
1: Et on va retrouver les.
20: Non, c'est le truc au-dessus!
1: Ah!
20: Voilà!
1: Mon chien a des barils, est-ce que tu pourrais me rendre mon Mikaway?

0: Faut y aller petit à petit, étape par étape. Là, tu veux t'arrêter sur un truc.
1: Ah, tu veux dire, Gérard, là j'ai compris, je crois que Sophie Mel, on n'avait pas compris. D'après Gérard, et c'est pas con, elle grille les étapes.
0: Oui, faut.
1: Personne n'y avait pensé, ça. Okay.
0: Mais en fin de compte, faut qu'elle essaye de voir par elle-même si elle veut. De toute manière, j'ai pas son âge. J'ai
1: 23
0: pas...
1: ans de Paris. Sophie, 23 ans de Paris.
0: Moi, ton poids sans indiscrétion.
2: Sans indiscrétion, 55 kilos.
0: 55 kilos. Donc, 55 kilos.
1: Je suis en train de faire des calculs.
0: Non, mais essaye de voir. Tu manges quoi dans la journée sans
2: indiscrétion?
1: Einstein.
2: Non, en fait, ce que je mange à la place des clopes.
0: Oui. Non, mais ce que tu manges en général.
2: Ce que je mange en général, essentiellement des fibres.
0: Hein?
2: Essentiellement des fibres.
0: Des fibres, c'est quoi?
2: Des légumes.
1: Des fibres, ah oui, des fibres.
0: Mais attends, moi...
3: Arrête de te marrer, putain.
1: Des fibres.
0: J'en connais un tout à l'heure.
1: Attends,
0: les
1: gars, si Sophie avait de manger des chibres, ça la regarde.
4: Elle va grossir.
0: Elle va grossir.
1: Non, justement.
0: Que c'est une chibre. N'importe quoi.
1: Ah Gérard, c'est pas nous qui l'avons dit, c'est toi.
0: Non, c'est pas moi.
1: On réécoute.
0: Ah bah vas-y, de toute manière c'est ton auditrice.
1: Mais je te dis que t'as dit des chibres. C'est toi que... Elle a dit des fibres.
2: Quoi, donc je te disais, Gérard, que je mange essentiellement des légumes, des fruits, des choses comme ça. Et pour compenser, c'est vrai qu'au début c'était des petits bonbons, des choses, enfin bref, et puis aujourd'hui c'est des choses comme sans sucre.
0: D'accord. Ah ouais, non mais de toute manière des trucs faut voir toi ton côté ce que t'as envie de faire. Dans ce cas-là, c'est à toi de prendre. C'est à toi de voir.
2: Gérard, si je sais pas, un jour Sandy et toi vous envisagez d'avoir un môme.
0: Oui.
2: Tu continuerais de fumer?
0: Non. Attends, Sophie. Derrière au standard, vous vous calmez. Moi, je peux te dire une chose, que le jour avec si un jour je même si je veux avoir un enfant avec Sandy et même Sandy, on peut l'appeler en direct.
1: Non,
0: je suis prêt.
1: Pourquoi tu fais un doigté, toi?
0: Je suis prêt.
1: Oui, attention, écoutez
0: bien. Sur la tête de Max. Je suis prêt. Je suis prêt d'arrêter de fumer. On appelle Sandy.
1: Attends, parce que là, non, autant j'avais un cœur en or, autant t'es en train de me faire battre à 2500 km/h là. Hein. Hey, oh, tu jures pas sur ma tête, hein, gamin.
0: Si.
1: Non.
0: Si.
1: Bah, tu jures sur ma tête, ce con. T'es taré ou quoi?
0: Non.
1: Ah, mais jure pas sur ma tête, t'es taré ou quoi?
0: Non, mais moi je te jure sur ta tête.
1: Non, mais c'est bon.
0: J'arrête de fumer. On appelle Sandy en direct.
5: Ah, c'est occupé.
0: Non, c'est pas occupé. Attends, c'est pas toi qui l'appelle. C'est Manu. Non. Eh, fais gaffe.
1: Putain.
4: Je fais le numéro, c'est bon.
0: Eh, fais gaffe,
1: Tiens, pas debout. Bon, si vous avez des questions, en tout cas, posez à Gérard, puisqu'il est là pour la libre antenne, si vous avez des conseils à lui demander sur un...
2: Et puis, il est en forme.
1: Ah, attention.
0: Non.
6: C'est chez toi, ça?
0: Gérard, c'est chez toi?
6: Non.
4: T'as un 3668 chez toi, Gérard.
6: Non.
2: Intensive et contact facile.
6: Tu peux pas le couper.
4: Regarde, t'as déjà appelé Sophie.
2: Et rien que pour toi.
4: Putain, c'est chez toi, ça, Gérard?
1: Enlève-la,
0: fais gaffe parce que je vais pas te rater là, c'est bon.
1: Il t'a raté 15 fois jeudi dernier.
0: Non. Tu me l'appelles.
4: Non, c'est bon.
6: Il va faire pour se rattraper.
0: Non. Non, elle te répondra pas. Manu, tu t'appelles Sandy.
6: C'est bon.

0: 4h chez Evan.
1: Non, de 2h à 4h quand je fais... Pour ce soir.
0: Donc, il y aura Hervé aussi au standard.
1: Voilà, donc Hervé qui n'est pas là, mais qui va se dépêcher de venir, parce que sinon je vais m'énerver. Pedro, que vous avez l'habitude, que vous avez eu pendant une semaine au standard avec Max le soir tout seul.
2: Rebonsoir.
1: Rebonsoir à toi. Et puis le tout nouveau sur le site internet, il va se présenter tout seul. Ben merci d'allumer ton micro. Non, alors ça doit être...
3: C'est l'autre, voilà.
4: Voilà. Bonjour.
5: Ben
4: moi c'est Stéphane et ben moi je suis ravi de faire ça avec toi Gérard parce que c'est un rêve de gosse quoi.
1: Bah de manière tu verras bien comment que ça se passe. Donc je t'ai mis un peu au courant comment que ça se passait.
4: Ouais.
1: Donc les questions qui ont un rapport avec le débat.
4: Avec le débat.
1: Donc si c'est des questions cons, c'est pas la peine de les passer. Donc tu gères par rapport à ce qu'il y a. Mais t'hésites pas à me couper la parole, à me dire ou à me faire un signe en me disant comme quoi qu'il y a une question interne.
4: Uniquement en rapport avec le débat.
1: Voilà. Au standard, je peux avoir l'affiche, Céline, s'il te plaît.
0: Je te passe. Merci. L'affiche.
1: Donc on va accueillir. Je pense que on les a tous.
2: Le thème du débat, Gérard.
1: Voilà. Comment c'est fait tout ça.
2: Allez, j'ai dit enchaîne.
1: Monsieur Mazur. Bonsoir, Monsieur Mazur.
6: Oui, bonsoir, c'est Monsieur Mazur, pareil.
1: Pénicien.
6: Oui, bonsoir, c'est Pénicien, j'appelle de Festaille, Lagnole.
1: La fréquence, s'il te plaît.
6: 78.6, dans les glandes.
1: Je vais te dire une chose.
6: Oui.
1: Que tu vas te calmer très vite.
6: Ah, mais je suis calme, hein.
1: Non, mais moi, je te le dis tout de suite.
6: Très bien.
1: Ok. Marine, de Carcassonne.
7: Marine.
1: Bah, qu'est-ce que je viens de dire?
7: Marine, avec un N.
1: Eh ben, qu'est-ce que je viens de dire? Marine.
7: Marine avec un M.
1: Ah, Marim.
7: Tranquille.
1: Ok, Carcassonne, la fréquence.
7: Tranquille.
1: La fréquence!
7: 115.4.
1: Punaise, quand je demande les fréquences, parce que,
7: Gérard, tranquille.
1: Faut les donner. Et Bruce Wayne.
8: Salut Gérard, Bruce Wayne.
1: La fréquence.
8: 113 à Gotham City.
1: Non, tu me laisses,
8: 113.
1: Non! Attends, excuse-moi, c'est pas toi que je parle, c'est Prédo. Non, parce que étant donné que j'ai passé le retour de
8: l'année.
1: 113?
8: Je suis gris, moi. Faut la 113.
1: Merde. Oh!
8: Oui, 113!
1: Bon. Débat sur la chirurgie esthétique.
8: La chirurgie esthétique.
1: Vous avez fermé vos gueules!
8: Les implants d'acier.
1: Oh là là! Alors, Bruce.
8: Oui.
1: Bruce Wayne, tu as fermé ta gueule.
8: Mais j'ai rien dit.
1: Non, mais tu vas la fermer, tu vas pas te foutre de ma gueule. Et Pénicien.
8: Oui.
1: Idem.
8: Très bien.
1: Parce que sinon, vous allez vous prendre des coups de fusil dans les oreilles.
7: Mmh.
1: Ok. Alors, débat sur la chirurgie esthétique. Il y a 17 questions et je préviens ce soir que je veux 10 000 connectés.
7: Putain.
1: Il y a pas de putain, on dit moment travail, d'accord, toi?
8: Oh là, tranquille, la vanne.
1: Alors, et puis on dit pas ta mère, Marim.
8: C'est grave.
7: C'est toi qui parles de la mienne, hein.
1: Ouais, non, mais on dit maman travaille, d'accord, ok. Alors, combien coûte une opération pour se refaire une beauté? On va demander ça à Bruce Wayne.
8: Bah, ça dépend, Bruce Wayne, ça dépend ce qu'on veut se refaire faire.
7: Tranquille.
1: Non, mais,
8: tranquille.
1: Bon, hey.
8: Non, mais.
1: Hey, Marim. Un conseil que je te donne.
7: Oui.
1: Tu arrêtes de dire tranquille, parce que moi je vais te dire tranquille que tu as dégagé de sur l'antenne.
7: Mais c'est parce que
4: il y a Souk qui dit que c'est le bordel le débat là.
1: Qui?
4: Souk. Il dit que c'est le bordel.
1: Ah bah lui il va pas commencer, il va se calmer un peu lui déjà pour commencer. Alors.
4: Et bordel dit que c'est le Souk, pareil.
1: Bah bordel, si c'est le bordel il va se faire sauter. Il ira voir ailleurs si j'y suis. Donc voilà. Alors, Bruce Wayne.
8: Bon, une remise en beauté uniquement du visage, par exemple.
1: Combien coûte une opération pour se refaire faire une beauté, c'est-à-dire le visage, n'importe quoi. Tout ce que
8: le
1: tu
8: visage.
1: Veux.
8: Bon, moi, personnellement, que je me suis refait faire les seins, ça m'a coûté 70 000 francs.
1: Non, mais t'es vraiment un con, toi.
8: Les pectoraux. J'ai dû me muscler un petit peu pour rentrer dans mon costume et ça m'a coûté 70 000 francs.
4: Juste un truc concernant Love Story, excuse-moi Gérard, mais on vient de nous prévenir. Que Max vient de nous dire qu'il y a une fille qui s'est barrée du loft.
7: Oh, tranquille.
1: Ouais, c'est
4: elle
1: Leslie.
4: Elle a fait ses valises.
1: Ouais, c'est Leslie qui se barre du loft.
9: Non, c'est pas Leslie. Leslie, elle fait le sac. Ils sont tous en train de faire la valise. Enfin, quoi, il y a une meuf qui s'est barrée. Je crois que c'est Marlène. C'est ou Marlène, j'ai un doute, ou Julia.
7: Non.
9: Qui, pendant le jeu, elle a craqué. Elle a demandé à se barrer. Elle s'est barrée. Et pour l'instant, c'est les filles qui sont en train de lui préparer sa valise. Et bon, c'est vrai que là, ils ont arrêté.
8: Pas droit, là, hein.
1: De toute manière.
9: C'est chaud, hein.
8: Mais peut-être.

0: pas tranquille.
1: Il y a Étienne Moujotte, il y a Étienne Moujotte qui nous dit mettez Gérard à la place d'Angela.
2: Non, non, non. Mais de toute manière, je vais vous informer de ce qui se passe au fur et à mesure. Là, apparemment, c'est.
1: Moi, c'est le lit de Marlène, hein, ça, celui-là. Donc, c'est peut-être celui de Marlène qu'on est en train de préparer. Je sais pas si c'est Marlène ou
2: non,
1: Julia.
2: Non, non, non, ils ressortent. Ah, non, non, elle a fait bien son sac, hein, apparemment.
1: Bon, je vous tiens au courant dès qu'il se passe un truc, hein.
2: De toute manière, n'ayez crainte, je vous tiendrai informé. Je vous tiendrai informé de qui s'en va, durant le débat. On coupera à tout moment. Parce que Loft Story a la priorité.
0: Coupe.
2: Non, non, mais pour l'instant, elle est en train de préparer. Donc,
3: voilà. Karine et Leslie qui font les fêtes.
2: Non, non, mais c'est bon, c'est
4: qui s'en va.
2: Apparemment, on dirait que c'est Marlène.
5: Voilà, c'est Marlène qui se barre.
2: Voilà, voilà, c'est bon, c'est bon, c'est bon.
1: Il y a Marc-Olivier Fogiel qui a dit que t'as dit chirurgie néphrétique.
2: C'est de là, il ferait mieux de se la fermer. Donc, on revient sur le débat. Et de manière, dès qu'on a des informations, on fait des news. N'ayez crainte, le Love Story, priorité avant tout. Monsieur, Marine.
0: Ça dépend ce que tu fais faire. L'autre, il avait raison.
3: Bah oui, l'autre, c'est
2: pas. L'autre, il a un nom, et puis,
0: Excuse-moi, tranquille, mais j'ai pas.
2: Tu arrêtes de me dire tranquille, parce que sinon, je vais te dire, tu pointes ou tu tires.
0: Mais si tu fais la poitrine, c'est 30 000.
2: Non.
0: Alors, en euros, 5 000. Faut compter en euros, maintenant. Les visages, ça doit être 10 000.
2: Non, mais ça, on s'en fout pour l'instant.
0: Tu me demandes, moi, je te dis, hein, le coût, c'est 5 000, enfin, pour retirer un peu la peau qui tombe. Et voilà, quoi.
2: Mmh.
0: Le cuir, après, je sais pas, 15, 20 000.
2: Ouais, ok. Pénicien.
3: Oui, alors, avant tout, Gérard, je tiens à te féliciter pour aborder ce genre de sujet, parce qu'il y a beaucoup de femmes qui souffrent, justement, de ces problèmes-là. Elles essaient de se refaire un petit peu des parties du corps ou du visage.
2: Mmh.
3: Et c'est vrai que c'est excessivement cher, hein.
2: Non, ok.
3: Très, très cher.
2: D'accord. Monsieur Mazur, pour terminer.
6: Oui, Gérard,
2: attendez, monsieur Mazur, s'il vous plaît, laissez-moi parler un peu.
6: Oui, bien entendu.
2: Je disais qu'on finissait.
6: Tout à fait, je souhaitais donc ajouter.
2: Je disais, monsieur Mazur, que c'est moi qui commande. Ah, et pour l'instant, quand je parle, je n'aime pas qu'on me coupe la parole.
6: Absolument, monsieur Gérard.
1: Tranquille, Gérard. Okay. Tranquille.
2: Donc, je disais.
1: Il y a Claire Chazal qui dit bien fait pour sa gueule.
2: Je disais que Claire Chazal, elle va se faire sauter par qui à eux, mais j'en ai rien à foutre. Alors je disais qu'on va terminer par monsieur Mazur et que je donnerai mon point de vue sur ça. D'accord, merci monsieur Mazur.
6: Oui, alors tout d'abord monsieur Gérard, je tiens à vous féliciter d'avoir choisi un tel débat qui me touche tout particulièrement, car la chirurgie esthétique est le grand drame de ma vie. Vous savez, sans toutefois vous raconter ma vie, n'est-ce pas, que j'ai eu quelques déboires conjugaux avec mon ancienne épouse qui s'est fait refaire 5 fois le nez, et je puis vous dire qu'en ce qui concerne le nez, je ne suis pas au courant des autres parties du corps, mais pour le nez, il en va de 3 800 €.
2: D'accord. Bon.
6: Pour chaque narine, je tiens à préciser.
2: D'accord. 3000 et 3000, ça fait 6000 chez moi.
6: 3800, monsieur Gérard.
2: Ça fait 7006. D'accord.
6: Voilà,
2: en de bon entendeur, salut. Donc, je vais répondre à cette question. Combien coûte une opération? Je t'encule et moi, je t'emmerde. Win! Monsieur Win, Bruce Win,
6: oui,
2: je
6: oui,
2: t'encule.
6: Oui,
2: au revoir.
3: Tu m'as déçu, Batman.
2: Voilà. Terminé. Alors, je disais, donc, je vais répondre aux questions. Donc, je disais, combien coûte une opération pour se refaire une beauté? Donc, tout ça dépend de ce qu'on se fait refaire. Parce que j'ai entendu dire, quand je me suis fait opérer de la hanche, quand j'ai eu mon accident, Pénicia, tu fermes ta gueule!
3: Non, c'est pas moi, hein.
2: Il n'y a plus que toi sur l'antenne et monsieur Mazur.
6: Oui, bonsoir, c'est monsieur Mazur.
2: Monsieur Mazur, fermez-la. Et Pénicien, tu fermes ta gueule.
0: Il y a moi aussi.
2: Pour l'instant, toi, je t'ai pas demandé quelle heure il était.
0: Ah non, mais je croyais que tu m'avais.
2: T'es la seule gueuse, alors pour l'instant, j'ai pas parlé.
0: Tranquille.
2: Donc, je disais que j'ai vaguement entendu dire que pour une nana qui se refait faire les seins, ça coûte environ, je dis bien parce que j'ai pas eu les chiffres réels, faut compter environ plus de 10 000 francs.
0: Et deux?
2: Les deux, oui.
6: Putain. C'est énorme. C'est
7: Gérard.
6: Énorme, monsieur Gérard.
7: C'est
6: énorme.
2: Oui.
7: Il y a un nouvel auditeur, c'est Peter Parker.
1: Mmh. De Roquefort, la Bédoule.
2: Et donc, il va nous donner sa... tu me donnes la fiche et... Quand vous appelez...
1: Moi j'ai une rumeur aussi de...
2: Attendez. On revient sur le loft, là, il y a un gros carnage. Il y a un gros bordel. Je sais pas qui c'est qui se passe. Je sais pas ce qui se passe là, il y a
5: Il se casse. OK.
2: Il y a quelque chose. Il y a quelque chose. Il y a une bagarre entre deux filles. Je voudrais. Si, il y a une bagarre parce que.
1: Il y a une prise de tête.
4: Ta gueule.
2: Eh, la tienne de gueule, connasse.
5: Bon, attendez, les auditeurs, on va les mettre en attente. Voilà. Vas-y,
2: alors donc,
5: Gérard.
2: Je disais que là, pour l'instant, il y a l'air d'y avoir un règlement de compte entre deux filles.
5: On va mettre le retour. Attends.
2: Donc, celles qui s'en vont.
4: Rien à foutre, moi. Merde. Tu veux le ranger?
8: Ça va, ça me fait chier, tu vois.
4: Tu prends un grand sac poubelle et tu mets tout dedans.
9: Ouais. On va faire les Sherlock Holmes.
4: Allô.
9: Oui, Sherlock Holmes. Tu veux voir un Sherlock Holmes?
2: Donc apparemment, d'après ce qu'elle a dit, elle resterait dans le loft. Je sais pas qui c'est, avec qui elle s'est pris la tête. Donc dès qu'on a des nouvelles informations, je n'hésiterai pas à vous le dire.
5: On tracine, Gérard.
3: Kamel, il fait des crêpes ou pas?
2: Kamel, il fait pas de crêpes. Et toi, tu fermes ta gueule parce que c'est pas ça.
4: Gérard, oui. Tu parlais de qui là? Parce que tu dis elle, mais on sait pas qui c'est.
2: Mais apparemment, ça devrait être ça devrait être Marlène et Julia qui conduit se prendre le chignon.
4: Ah bon?
1: Il y a Susmab qui dit que tu t'enfonces dans le débat là.
2: Ouais, ben de manière priorité au loft, c'est tout.
4: Pourquoi on attend le
5: débat? Gérard.
2: Non, mais le débat sur le loft, c'est moi qui commande et pour l'instant c'est un débat sur la chirurgie esthétique et vous l'affirmez.
5: Bon, Gérard, Rock, reprends le débat.
2: Peter Parker.
10: Oui, Peter Parker, c'est
2: ta
10: moi.
2: Ta fréquence,
10: Gérard,
2: s'il te plaît.
10: Allô?
2: Ta fréquence.
10: Ah, fréquence 78.
2: D'accord, je te remercie. Donc, tu veux répondre à la question maintenant que j'ai répondu?
10: Combien coûte une chirurgie esthétique? J'ai pas entendu ta réponse, je dirais entre 50 000 et 100 000 francs.
2: Non, mais moi je disais environ 30 000, environ 10 000 pour se refaire faire les seins.
4: Mais ça dépend, oh là, Gérard.
2: Non, mais ça c'est pour les nanas. Maintenant, il y a d'autres, il y a peut-être d'autres, d'autres prix que je n'ai pas en tête, hein.
10: Il faut speeder man.
2: Non, mais de toute manière, faut bien se dire une chose, hein. Sur la chirurgie esthétique, que de toute manière, ça coûte hyper cher, et bon, c'est pour les nanas ou pour les mecs, c'est vrai que c'est pas évident. Mais de toute manière, les questions, on va y venir.
3: Gérard, c'est une question de pénicien, là.
2: Oui.
3: Est-ce que tu serais pour que ce soit remboursable par la sécurité sociale?
2: De toute manière, tu vas pas commencer.
3: Ouais.
2: Tu vas pas commencer à me prendre.
3: Non, mais tu vas attendre.
2: Ah, parce que les questions, c'est moi qui les fais, les réponses, c'est vous qui les donnez. Ah, et tu vas attendre parce qu'on va y venir là-dessus.
3: Ah,
2: mais on va y venir, je sais pas dans combien de temps.
10: Mais c'est ta cousin.
2: Ta gueule, toi.
3: Est-ce que Laura, il est en sécurité, là, dans le loft?
2: Bon, alors, je vous préviens d'une chose.
3: Ouais. Non, mais tu sais que Fun Radio est la radio du loft.
2: Hein. Ouais, mais je le sais, ils sont partenaires du loft. Mmh. Mais moi, je peux vous dire une chose, pour l'instant, on est en train de faire le débat sur la chirurgie esthétique, non sur le loft. Ok, on revient sur les questions. Alors, pourquoi faut-il payer aussi cher pour se refaire une beauté? On va demander à Marine.
4: Marine?
3: Marine,
4: avec un N.
2: Marine, il n'y a rien. Putain, mais... je te dis Marine, tu me dis non, c'est Marine. Arrête, comprends pas tentacule et encule ta sœur.
10: Joli. En grande forme ce soir, bravo.
2: Les neurones, ça se débouche, c'est comme le cul. Alors, Narine, au revoir.
4: J'ai rien dit.
2: Au revoir.
4: Ok, ça va essayer.
2: Ouais, bah, quand tu veux.
1: Il y a une question sur Internet de Jean-Paul God.
4: Jouillez pas.
1: Il demande si tu t'es fait greffer, Gérard, de la peau des fesses, parce que ce soir, t'as vraiment une tête de cul.
2: Bah, lui, il a une tête de con. Et puis, il ressemble plutôt à une guenon qu'à un mec. Donc ça va
1: attendre tout de suite, Gérard.
2: Non, non, mais tu réponds même pas, tu lui dis au revoir.
1: Bah, je lui marque, je réponds pas.
2: Céline?
7: Oui, Gérard.
2: Par contre, à la ptiote, là, tu lui dis que je vais m'occuper de son matricule, quand même.
7: D'accord, je lui dis.
5: Gérard, enchaîne avec le débat.
2: Donc, Peter Parker.
10: Oui. Quelle était la question? Oui, pourquoi ça coûte si cher? Parce que ce sont des opérations qui sont coûteuses, avec du matériel de haute technologie, et puis surtout pour couvrir les erreurs. Parce que, bon, moi j'ai une amie qui s'est fait refaire les seins, par exemple. Mmh. Elle voulait passer de 85B à 90C. Et ben, ça a marché que sur un seul sein. Donc,
2: Attends, il y a un truc que... Attends, tu permets?
10: Je t'en prie.
2: Non, mais il y a un truc que je comprends
7: pas. Gérard.
2: Ah. Oui.
7: Leslie de Paris.
2: D'accord. Je peux avoir la feuille? Merci. La feuille, s'il vous plaît. Merci.
10: Leslie.
2: Ta gueule, toi, avec Mr. Cousin, parce que tout à l'heure, je vais t'enculer, moi, mais grave.
10: It's Trevor Jones, Mr.
2: Ta gueule. Il sort d'où, lui?
10: Je voulais faire ton débat sur les chirurgies esthétiques.
2: Bon, alors, je préviens.
4: Il est grave.
2: Je préviens tout de suite. Pedro. Oui, je veux pas le savoir. Attendez, monsieur Majeur, règlement de compte.
5: Voilà, ils vont arrêter, voilà, je les ai coupés, vas-y.
2: Donc, je te préviens, Pedro.
5: J'ai rien fait.
2: Encore un bordel comme ça, le débat, il va être vite clos.
5: Mais.
2: Alors, c'est où tu choisis? Où tu fais ton boulot correctement? À l'aria.
5: Tu viens faire l'aria à ma place?
2: Non, non, mais tu fais ton boulot? Et je veux pas entendre des conneries comme ça. Où tu fais mal ton boulot et tu sors. Et
5: c'est pas moi au standard.
2: D'accord? Parce que là, je veux savoir le nombre de connectés qu'on est pour l'instant.
11: Alors là, actuellement, on est 7247.
5: Tu vois,
11: 246,
5: ça monte.
11: 245.
2: Ça ouais, baisse, bah, ça baisse un peu, d'accord.
11: Ça baisse au fur et à mesure. On est, allez, on a une question de Billy Boule d'Hémorroïde qui demande si, Est-ce que c'est ta vraie moustache ou justement t'as voulu aborder sur ce débat de la chirurgie esthétique parce que c'est une fausse moustache?
10: Des poils de cul.
2: Toi tu fermes ta gueule.
11: Ouais. Et alors, la question pénicien. Justement c'est est-ce que tu bouffes des culs parce que moustachu bouffeur de cul.
2: Alors pénicien.
10: C'est pas moi.
2: Je viens d'entendre ta voix.
10: Je te jure que c'est pas moi.
11: Merci Gérard.
2: Je viens d'entendre ta voix et je te dis bonne nuit.
5: Bonne nuit.
2: Voilà. En voilà déjà trois. Alors il nous reste Monsieur Mazur, Leslie et Peter Parker.
12: Non, c'est Leslie. Je voudrais que tu dises bien mon nom.
2: Oh, oh, s'il te plaît.
10: Oui, bonsoir, mademoiselle Leslie. Bonsoir, Leslie.
2: Alors, Peter Parker. Peter Parker.
10: Oui, Gérard. Eh ben donc, j'étais en train de raconter une histoire sur une amie à moi qui...
2: Non, non, mais tu vas pas raconter ta vie sur ta copine. Je m'en bats les couilles.
10: Et je voulais dire que ça a marché que sur un seul sein. Et...
2: Oui, merci.
10: Un sein qui fait du 90C et un autre qui fait du 85B.
2: Ah ouais, justement.
10: Et donc, elle a porté plainte.
2: Justement, c'est ouais, mais c'est justement, c'est de là que je voulais en venir. Parce qu'il y a un truc qui me semble bizarre dans ta réponse.
10: Oui.
2: C'est que tu me dis qu'elle faisait du 90C.
10: Non, elle
2: non, du 90B pour revenir à du 90C. Tu crois pas que là tu t'es planté un petit peu?
10: Mais non, elle faisait du 85B et elle voulait faire du 90C, non? C'est logique.
2: Non, mais attends, c'est pas ce que t'as dit. Thomas d'Angoulême.
13: Oui, bonsoir.
2: Fréquence d'Angoulême, s'il te plaît, merci.
13: C'est 102.5.
2: Ok.
13: Bonsoir.
10: J'aime beaucoup ce que tu fais, Thomas.
2: Merci. Oh.
10: Oui.
2: Peter Parker, tu fermes ta gueule maintenant.
10: Oui, monsieur.
2: Thomas.
13: Oui. Oui, je suis là.
2: Non, mais tu réponds.
13: Alors, c'est la question sur la chirurgie esthétique. Hein.
2: Pourquoi faut-il payer aussi cher pour se refaire une beauté? Vous commencez à me les gonfler sérieusement ce soir.
13: C'est vrai que c'est très cher la chirurgie esthétique. Du fait que justement les chirurgiens sont obligés d'avoir une formation bac plus 10. Donc avec.
2: Mais ta sœur a la bac plus 11.
13: Non, c'est
2: pour
13: vrai, les chirurgiens Gérard, ils ont un niveau d'études très élevé. Hein. D'ailleurs, j'ai une petite anecdote. Moi, j'avais
2: on en a rien à foutre. On en a rien à foutre des anecdotes.
13: Qui rejoint ton débat, Gérard.
2: Alors, accouche.
13: Alors, moi, j'avais un pote qui était monoboule. En fait, il avait qu'une testicule. Et il s'est siliconé. Et il y a eu une prothèse testiculaire. Et maintenant, il a deux couilles. Et c'est super pour lui.
2: Alors, je vais te dire une chose, Thomas.
13: Oui.
2: Que la prochaine fois que tu me sors une connerie comme ça, je vais te mettre deux boules.
12: Ah oui, mais
2: avec une
12: pas.
2: Queue dans ta bouche et tu vas dégager, d'accord? Les slides,
12: ouais.
2: Bah, j'ai bien dit.
12: Ça coûte cher, parce que c'est les médecins, ils prennent cher. Enfin, moi, j'en ai pas besoin, tu vois.
2: Oh, tu fermes ta gueule pour un cent, tu laisses parler.
12: Les
11: slides,
12: ouais.
11: On a beaucoup de réactions de gens qui ont qu'une couille sur le web. Ils sont assez choqués par ce que tu dis, quoi. Manique.
2: Moi, mais ça, on en a rien à foutre. Tu sais, je vais te dire une chose. Que là, les mecs, qu'ils aillent qu'une couille ou pas de couille, je m'en tape complètement.
10: Les
2: m'en tape, ils ont qu'à.
10: Oui, vous en battez les couilles.
11: Mais eux, s'en battent pas la couille. Hein.
2: Non, mais moi, j'en ai rien à foutre. Comme ça, ils iront secouer la petite goutte après. Donc, on s'en fout complètement. De ça. Les slides, continue. Ouais, je t'ai coupé, mais continue.
12: C'est super cher parce qu'il faut que tu ailles dans des cliniques spécialisées. Tu vois, tu fais passer à l'hôpital aux urgences. Hein, et ça coûte cher parce que les mecs, ils prennent cher. Mais je te dis, moi, j'en ai pas besoin. Quoi.
10: Ouais,
2: ok.
12: Je tente le rap aussi.
2: Non, mais
12: je supporte pas les mecs bourrés.
10: Il est marrant, Félicien, quand il drague avec ses chicots pourris.
2: Non, mais de toute manière, il est plus là. Hein.
5: Oh, le débat, Gérard.
2: Il est plus là.
11: Il y a Caméléon qui demande est-ce que les monocouilles payent moitié prix chez les putes.
2: Bah, ben ça, il se démerde, et puis c'est pas mon problème, mais des questions. Eh, hey, écoute-moi. Je vais dire une chose, que là, les questions, c'est même pas la peine de me les donner, parce que...
11: Ouais, mais depuis que t'as abordé le sujet des monotesticules.
2: Ah, non, c'est pour moi,
11: c'est pour
2: moi.
11: On est à 11 416.
2: Non, mais c'est un auditeur qui a,
13: c'est un sujet de société,
2: ça, c'en est un.
11: Il y a des auditeurs qui réclament que tu te coupes une couille.
2: Ouais, non, mais c'est bon. 11 000 combien que tu m'as dit?
11: 11 713.
13: On aurait pu.
2: Ouais, ben.
13: Ça va rien en plus.
2: Attends, qui c'est qui vient de dire ça? Alors, Thomas.
13: Non, c'est pas moi.
2: Ouais, avec ta voix de PD, tu dégages. Au revoir, bonne nuit.
13: Non, en fait,
2: au revoir. Allez hop.
11: Il y a Jack qui dit que ton chirurgien esthétique, c'est Red Charles.
2: Ouais, c'est ça. Monsieur Mazur, pour terminer sur la question.
14: Eh bien, écoutez, moi, je dirais que. Le prix, n'est-ce pas, de l'opération est proportionnel à la partie du corps sur laquelle on agit, n'est-ce pas?
2: Non, mais moi.
14: Cependant, je n'ai pas terminé. Alors, bien entendu.
2: Non, mais attendez, monsieur Mazur, vous allez pas me faire un plat sur votre copine, parce que moi, je vais vous dire. Déjà, ça fait à chaque fois qu'on vous appelle, vous me faites un
14: speech. Ah non, du coup, monsieur Gérard, mais non.
2: Hein? Alors moi je vais vous dire une chose, vous répondez clairement à la question,
14: oui, tout
2: et
14: à
2: c'est
14: fait,
2: tout.
14: C'est ce que j'ai fait, monsieur Gérard.
2: Parce que là, ça, à chaque fois, vous commencez à me les gonfler. Hein. Alors je suis bien gentil de vous passer dans mes débats, mais
14: absolument.
2: Là ça commence à bien faire.
14: Absolument.
2: Alors maintenant vous répondez clair, vite et précis.
14: J'ai tout à fait répondu, monsieur Gérard.
2: Ça y est, c'est fait.
14: C'est proportionnel, vous n'avez pas écouté, c'est proportionnel à la partie à opérer, n'est-ce pas?
15: De manière, c'est terminé, parce que dans les
2: William Dumont.
16: Ouais, salut, c'est William Dumont.
2: La fréquence.
16: Bonsoir, monsieur William. 103.5.
15: T'es où, toi?
16: 103.5.
2: Donc, revenons une partie vite fait sur le loft avant que William réponde. Ah. Donc, apparemment, d'après ce qu'on voit, apparemment, elle a l'air de vouloir rester dans le loft.
17: Qui?
2: Donc, c'est la celle avec sa robe bordeaux, là.
5: Attends,
16: c'est la danseuse de Flamengo.
5: Alors, attends, on va mettre le loft. Alors, attendez deux secondes.
18: Oui, Marlène.
17: Ouais.
18: Où?
19: Dans la salle de bain.
2: Attendez, s'il vous plaît, coupe-moi les auditeurs.
17: Je rigole. Qu'est-ce qu'il va dire, comme pèlerine?
2: Non, bah ouais, à part.
5: Elle se barre ici, hein.
19: Tu rêves? Non, mais attends. Tu rêves.
17: Si tu veux,
5: c'est Thomas, là.
19: Non, je te jure.
17: Si tu veux te dire en premier, comme ça, tu le sauras.
5: Bon, on comprend pas ce qui se passe, c'est pas très intéressant.
2: Donc apparemment, on comprend pas du tout ce qui vient de se passer. Donc les valises sont toujujours apparemment en fait.
16: Bah, se barre ou elle reste?
2: Bah, on sait pas pour l'instant, il y a rien de spécial.
16: Donc qui voulait partir alors?
2: Non, oui. C'est celle du flamenco là.
15: Mr. Cousin,
2: donc William,
15: oui.
2: Tu réponds à la question s'il te plaît.
16: C'est la question, tu peux me la répéter s'il te plaît.
2: Alors pourquoi faut-il payer aussi cher pour se refaire une beauté? On va s'arrêter vite fait parce que ça commence à me gonfler là.
16: Parce que la beauté a un prix quoi, je veux dire.
2: Non mais attends, ouais.
16: Tout le monde ne peut pas être beau, donc il faut c'est pour les gens qui sont moches. Faut payer quoi, il faut passer devant le docteur.
2: D'accord. Alors moi je vais vous poser la question et on va s'écouter une zikmu.
16: Ouais, je vais pioncer un peu là.
2: On va s'écouter une zikmu et puis vous allez écouter ce que.
16: Une zikmu de ton cul.
2: Ta gueule.
17: Il se branle grave.
2: Je sens que je vais m'amuser ce soir, mais grave de chez
5: Gérard. Pose ta question, Gérard. Les auditeurs, deux secondes. Voilà, vas-y Gérard, pose ta question.
2: Alors, faut-il avoir recours à la chirurgie esthétique pour plaire à son copain ou à sa copine? Et on s'écoute dans ma bouche avec James Uzès. Et on se retrouve tout de suite après au 0800 25 08 5000. À tout de suite.
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2: Oh, celui qui a sa musique derrière, arrête!
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15: Le morceau que tu nous as passé vers la fin, mais grave.
2: Et voilà, donc toujours la suite du débat. Donc vous venez d'écouter dans ma bouche, j'aime Husser. Et donc. On se retrouve pour la suite du débat, donc débat sur la chirurgie esthétique. Donc on a Peter Parker.
21: Oui, Gérard.
2: Rebonsoir.
21: Rebonsoir.
2: William.
22: Oh, salut.
2: Oh William, tu prends ta voix normale, tu prends pas une voix de PD?
22: Salut.
2: Parce que sinon je vais te dire au revoir, comme ça tu vas vite répondre aux questions toi. Je crois que tu vas pas faire long feu là. Ouais, Céline.
0: Oui, Gérard.
2: Tu me reprends William au standard. Tu lui dis soit qu'il se réveille, soit qu'on lui dit au revoir tout de suite. Gérard, non, tu retournes voir Cécile au standard.
0: Céline, hop. Gérard.
11: Et concernant la chirurgie esthétique, il y a Maître Capello qui demande est-ce que t'as déjà eu des problèmes avec les détecteurs de métaux à cause de ta hanche en tungstène?
2: Non. Jusqu'à maintenant, non. Puis c'est vrai que de toute manière, je vais répondre quand même à cette question qui est très importante. C'est vrai que quand on se refait faire, par exemple, suite à un accident, tout ça. Donc c'est vrai qu'on a des broches sur les jambes.
22: Quand on se fait faire le cul.
2: Oh,
22: punaise.
2: Les
22: slides. Oui.
2: C'est toi qui viens de dire ça?
22: Non, mais je me demande.
2: Non, mais toi, si je te demandais de fermer un petit peu ton clapet, mm-hmm. tu la fermerais ta bouche?
22: Voilà. Bah ouais, si tu peux me le demander. Hein.
2: Bon, bah alors pour l'instant, tu me laisses répondre à la question.
22: Je suis
2: merci,
22: réveillé, Monsieur Gérard.
2: Donc je réponds à la question de l'auditeur. Mm-hmm. Donc c'est vrai que par moment donné, ça peut arriver que avec les détecteurs de métaux, ça sonne. Mm-hmm. Moi, ça m'est arrivé, mais et en fin de compte, c'est ta gueule.
22: It's Trevor Jones, Mr.
2: Oh putain, mais hey, ça commence à bien faire là, celui-là. Hein.
22: Oui, c'est intolérable.
2: C'est vrai que par moment donné, ça sonnait. En fin de compte, c'était pas l'histoire de ma broche. En fin de compte, c'était un trousseau de clés et autre chose que j'avais sur moi. Donc, il a fallu que je retire mon trousseau, tout ça.
22: Okay.
2: Donc voilà.
11: Bah, c'est marrant parce que quand t'expliques un peu tout ça, là, on est remonté à 9113.
22: Ouh.
2: Bah ouais, parce que faut quand même bien expliquer comment que ça se passe aussi pour les aéroports. Hein. Parce qu'en fin de compte, c'est dans les aéroports que c'est le plus dangereux.
22: C'est vrai.
2: Donc voilà. Alors donc, on a toujours Monsieur Parker.
22: Peter Parker, oui, c'est moi.
2: Donc toujours là. William, tu t'es calmé?
22: Ouais, j'ai la pêche.
2: Les Sly.
22: Les Sly, ouais.
2: Et Monsieur Mazur pour finir.
22: Bonsoir à tous, Monsieur Mazur. Bonsoir, Monsieur Mazur. Oui,
2: donc, bonsoir, la question, ça y est, c'est terminé maintenant, les bonsoirs. On n'en parle plus. Donc la question, peut-il avoir recours à la chirurgie esthétique pour plaire à son copain ou plaire à sa copine ou à son copain? On va demander à Monsieur Mazur.
6: Écoutez, je dirais que tout dépend bien entendu de la personne qui vous accompagne dans votre vie. Y a-t-elle bon ou mauvais goût, n'est-ce pas? Parce que si une personne n'est pas capable, vous passez entre les mains d'un chirurgien, n'est-ce pas, pour lui plaire, si cette personne n'est pas capable de vous apprécier à votre juste valeur une fois refait avec une quelconque prothèse ou un rajout mammaire, eh bien écoutez, elle n'a plus qu'à prendre la porte, c'est du moins mon opinion.
2: D'accord. William?
18: Bah moi, Gérard, je pense que la beauté est surtout intérieure, donc le chirurgien n'a rien à voir là-dedans. La personne, si la personne est à bon fond, si elle est aimable, je pense que même si elle se fait ravaler la façade...
2: Non, mais faut-il... C'est la question. Faut-il avoir recours?
18: Ouais. Bah, je pense que non.
2: Faut-il avoir le recours à la chirurgie esthétique, par exemple, pour plaire à quelqu'un?
18: Je pense que c'est pas obligatoire.
2: Non, d'accord.
18: Tu peux charmer quelqu'un juste avec tes paroles ou une certaine présence, ton charisme.
2: D'accord. Peter?
23: Oui, bah, je suis exactement d'accord avec William, c'est exactement ce que j'allais dire, c'est à fortiori la beauté intérieure qui compte et ce que la personne dégage au niveau de son charisme, de son odeur, tout ça, qui peut plaire à la personne, pas forcément...
2: Peter,
23: c'est moi.
2: Oh, je crois que tu t'échappes un peu de la question, c'est pas du tout. Si, apparemment t'as l'air de t'échapper de la...
18: Je tenais à spécifier que la tenue vestimentaire est vachement importante.
2: Hein. Bon alors Peter, au revoir.
23: Bonne nuit.
11: Il y a des gens, Gérard, qui conseillent d'arrêter de fumer parce que ça peut provoquer des fissures anales.
2: Mais non, ça procure rien du tout.
11: C'est sûr.
2: Laisse-la.
11: Il y a une odeur.
2: Laisse-la.
22: Moi, je dis mon que me demande as, je le largue de suite, quoi.
2: De quoi? Attends.
22: Il y a un mec qui me demande ça, je le largue tout de suite.
2: Attends, tu peux expliquer là parce que je comprends pas du tout ce que tu veux me dire.
22: Attends, tu t'imagines.
2: Non, attendez, Monsieur Mazur et William, vous la faire. Mais.
18: Très bien.
2: Merci.
22: Il y a dans le pieu, tu vois. Il y a de l'interférence, là, putain.
2: Non, mais ça, c'est au standard, apparemment, qu'on a des petits problèmes.
11: À un sondage.
2: Oh. Oui.
11: Que pensez-vous de la chirurgie esthétique? 30% des gens.
2: Non, c'est bon, les sondages, c'est moi qui les prends tout à l'heure. On laisse finir,
5: faire la bête.
2: Donc, les slides.
22: Je veux dire, le mec, il a, tu sais pas ce qu'il a dans le pieu, quoi. Tu t'imagines même pas.
2: Mm-hmm.
22: Donc il me demande ça, je dis, il tèche, il prend mon pied dans la gueule, il tèche, quoi.
2: Ouais, non, mais attends, donc toi, tu serais prêt?
22: Prête, je suis fille. Hein.
2: Tu serais prête à le virer?
22: Ah ouais, ouais.
2: À le virer pour...
22: Ah ouais.
2: Ah bah moi.
23: Genre, tu la trouves pas un peu agressive, Leslie?
22: Non, je suis pas agressive.
2: Non, parce que. Mais William.
22: D'où je suis agressive, toi?
2: William, pour l'instant, tu fermes ta gueule. C'est tout parce que vous êtes pas capable de répondre aux questions.
22: Je t'écoute là.
2: Alors moi, je peux vous dire une chose, que c'est vrai, pour plaire à quelqu'un, il n'y a pas besoin d'avoir recours à la chirurgie esthétique. Au standard, s'il vous plaît.
22: Bah des fois, il vaut.
2: Attends, laisse l'aille.
0: Oui, hey, Gérard.
2: Parlez un tout petit peu moins fort.
0: Je suis désolée.
2: Par contre, hey, si ça te dérange pas, tu peux prendre quand même du monde au téléphone.
5: Mais laisse-le.
2: William, tu fermes ta gueule.
3: Pas, Gérard, j'en ai beaucoup de réactions.
2: Ah ben, s'il y a des réactions, attendez, s'il vous plaît, les auditeurs. Oui.
22: On va aller dans le neuf, oui. Pour Thomas, lui.
3: Alors,
2: oui, attends, je récupère déjà avant une nouvelle personne.
0: Oui, j'ai liposanction 119.9 de la queue en brioche.
2: Merci pour le Larsen.
22: Attaché.
8: Bonsoir, c'est liposanction.
2: Oui, bonsoir à toi. Donc tu veux répondre. Oh, le Larsen. Le Larsen, merci. S'il y a un portable, les portables, j'en veux pas. Hein. J'avais bien précisé. Alors, qui a un portable? Qui appelle d'un portable? Ne répondez pas tous à la fois.
22: Pas moi.
2: Ah ben non, mais ça va. Ça va, Pedro? On ne gêne pas trop?
22: Il appelle.
5: Quoi, tranquille le chat, ça va?
2: Non,
5: bien.
2: Non, mais t'éteins ton portable, parce que dans ce cas-là, moi, je peux je me mets allumé, puis je fais du Larsen aussi.
5: Ah bah vas-y, hein, te gêne pas.
2: Non, non, mais attends, t'es dans mes débats, donc t'éteins ton portable, s'il te plaît, merci. Donc, alors, je disais... Oh, tu fermes ta gueule, toi, espèce de trablot, tu dégages, au revoir, William. Au revoir, William.
5: On traite pas de PD comme ça.
2: Voilà, donc, réaction sur l'Internet avant que...
3: Le problème de l'Internet, c'est que là, on est passé à 1622.
2: Oh, non, mais il y a quelque chose,
3: parce que... On nous dit que c'est un peu le bordel, et voilà, quoi.
2: Non, non, mais là, il y a quelque chose qui va pas, c'est pas grave. Donc,
3: on nous dit que la chirurgie est au débat, ce que Gérard est au talent.
2: Ouais, bah c'est bien. Bah c'est bien, il continue comme ça, puis qu'ils augmentent.
22: C'est un compliment qui te fait là, tu pourrais dire merci.
2: Bah oui, non mais qui continue comme ça pour réagir, c'est bien, moi au contraire, ça me fait plaisir. Ouais. Donc liposanction.
8: Est-ce que tu peux me rappeler vite fait la question en vitesse?
2: Alors faut-il avoir recours à la chirurgie esthétique pour plaire à sa copine ou à son copain?
8: Bah je pense que comme tu le rappelais, le fait de plaire dans le couple, c'est quand même essentiel. Pardon, dans le couple, c'est quand même essentiel. Et que pour avoir une vie en couple, si tu plais pas à ton partenaire, c'est dur. Donc éventuellement, ouais, je pense que ça peut devenir une nécessité s'il y a pas compatibilité entre les partenaires.
2: Et donc on accueille Camomile pour ça.
23: C'est pas Camomile, c'est Camoule de Tours.
5: t'as pas appris à lire, Gérard.
2: Non mais c'est pas
0: Gérard.
2: Non mais c'est bon. J'ai pas eu mon café, donc c'est normal, c'est pour ça que je vois rien à ce temps-ci, il me manque un café. Bon, Camoul, alors.
23: Ouais, ça va, Gérard, bien ou bien?
2: Bon, vas-y, tu réponds à la question et tu te tais.
23: C'est quoi la question, s'il te plaît?
2: Oh non, mais vous foutez de ma gueule ou quoi? Vous prenez le train?
5: C'est pas l'argent.
22: T'as une meuf, elle te dit, tu te refais faire la gueule, tu le fais.
3: Il y a Jacques qui dit que ton neurone, Gérard, fait des interférences.
2: Ah bah c'est bien. Donc il a qu'à se coucher.
23: Si c'est une meuf de la Tessie que je kiffe bien, ouais, je vais refaire la tête, ouais. Y a pas de souci, quoi.
2: Ouais, ok. Donc alors je vais répondre à la question de ouais.
23: une bonne billatche, quoi.
2: À l'Esline. Donc toi tu disais que.
22: Dis bon, mon nom, s'il te plaît.
2: Ouais ben je l'ai bien dit.
22: Ouais bah tu fais attention. Ouais.
2: Oh s'il te plaît, on se calme.
8: Voilà, grève.
2: D'accord. On se calme.
3: Il y a Luxo qui demande si t'as attaqué ton chirurgien esthétique.
2: Non.
3: Est-ce que tu l'as attaqué?
2: Donc, je disais... Putain, il quoi?
8: Qu'est-ce qui se passe?
2: Pedro!
22: Il éjaculait pas.
23: Question de monsieur cousin.
2: Pedro, ça commence à bien faire!
8: Oh là là.
0: Gérard, fais attention.
5: J'ai dit pour rien, mais arrête!
2: Ça commence à bien faire!
5: Qu'est-ce qu'il y a?
22: Il jouait pas.
2: Je préviens que le débat sera vite clos.
8: T'as même pas de poids là, ta tube.
2: Alors Pedro, ça suffit maintenant. Et tu me dis, vous me laissez le rideau ouvert, hein?
5: Quel est le rapport avec le débat?
2: Ouais bah c'est moi qui te commande.
5: Elle va pas nous casser, il a coûté cher.
2: Oui. Alors je disais, donc je réponds à la question, donc faut-il avoir recours à la chirurgie esthétique pour plaire à sa copine ou à son copain? Je réponds à la question de Lesline. Donc apparemment il y en a qui veulent. Bon, si leur copain demande à sa copine de le faire, il y en a certaines qui le veulent, il y en a d'autres qui le veulent pas. Hein? Donc pour ou vice versa. Mais c'est vrai que les trois quarts du temps, c'est vrai que ça ne sert à rien. Par exemple, moi, je peux dire que oui. Si le mec il dit à sa copine, bon bah tu te refais faire les seins parce que sinon je sors plus avec toi. Eh ben moi je dis comme ça, ben tu fais ce que tu veux, c'est tout, c'est ton libre choix. T'es pas d'accord avec moi, Leslagne? Leslagne, merci de moi mettre les auditeurs en air.
22: Leslagne, tu parles comme ça.
1: Elle est là, Gérard. Hein. Et c'est pas Leslagne, c'est Leslie.
22: C'est Leslie, comme Ophéla. Et tu dis bien mon nom, s'il te plaît.
2: Ouais, bon, donc t'es pas d'accord avec ce que je viens de dire.
22: Je suis complètement d'accord et franchement, tu me plais comme mec, quoi.
2: Ah bah c'est bien.
22: Comment tu parles, comment tu raisonnes, c'est un mec bien, toi.
2: Non, mais de toute manière, faut dire une chose, que c'est pas, y a pas besoin d'essayer de faire. Parce que moi, j'ai toujours dit, la personne on va faire un débat aussi sur les obèses bientôt.
4: Monsieur Gérard, pardon de vous interrompre.
2: Oui, monsieur Mazur.
4: Excusez-moi, mais il y a comme une interférence, je crois, entendre des canards à l'antenne.
2: Non, mais monsieur Mazur, les canards, je les emmerde.
4: Ah, d'accord. Non, mais c'était pour vous le signaler, monsieur Gérard.
2: Non, mais de manière, il y a un truc qu'il faut bien se dire. C'est que bientôt, il y a pas mal de sujets de débat qui vont être abordés pour l'instant. Le prochain débat, ça sera sur la jalousie. Et après, ça sera sur l'obésité, parce qu'on en parle assez.
7: Il y a Yves Lecoq qui nous dit que c'est pas des canards, c'est des poules.
22: On a pourtant beaucoup parlé.
2: Ouais, mais ça... Pedro, tu arrêtes! Tu commences à me casser les couilles sérieusement ce soir.
9: Je peux pas, il jouait pas.
2: Déjà que tu fous ton bordel quand tu m'appelles, tu me raccroches au nez, j'aime pas ça. Alors faut te dire une chose, que maintenant c'est moi qui commande. Ok? Ce n'est plus toi le maintenant. D'accord?
24: C'est pas moi, arrête.
2: Maintenant faut arrêter.
7: Non mais arrêtez, faut calmer. On est à 622 auditeurs.
22: Oh la merde.
2: Ouais, mais ça, Pedro, tu fais une chose, soit que tu te calmes ou tu dégages du stand du studio.
7: Je calme, Gérard.
2: Hein, il est déjà 1h15 et c'est le bordel. Alors ça commence à bien faire. C'est clair. Ok.
22: Alors.
7: On vient de remonter à 2222 parce qu'il
24: y a... Non, mais là, faut se calmer là maintenant. Gérard reprend le contrôle, c'est calme.
2: Ah,
24: mais
2: là,
24: c'est le dernier avertissement avant exécution.
2: Cela, ça va aller vite ce soir, hein.
24: Ouais, t'as mis combien d'avertissements, là, t'as eu en ami?
2: Ça, c'est fait déjà le 5e. Bon, ça va, hein.
24: Je te rappelle qu'au bout de 10, t'as une image, hein.
2: Alors, je préfère dire que si vous voulez continuer non, mais c'est simple. Si ça continue comme ça, le débat, il va être vite clos.
24: Tu vas pas faire comme Marlène, tu vas pas te barrer.
2: Non, mais si, c'est pareil. Ah, parce que ça commence à me gonfler.
4: Ouais,
24: non, on se calme, arrête.
2: Pedro, t'arrêtes!
25: Tu prends ta valise et tu dégages, là.
2: Et toi, tu fermes ta gueule!
4: Ouais, je suis tranquille, Gérard, je te ferai des crêpes.
2: Ouais, moi, je te dis au revoir. Allez, hop, Kaboul, au revoir.
9: Kaboul,
2: au revoir.
25: Kaboul.
9: Big up à la radio.
25: Hop. Moi, de Taliban. Tu retournes à Jalalabad, là.
2: Donc, je reprends. Donc, Leslie. Est-ce que t'avais compris ce que je disais?
22: Ouais. T'as compris, moi, ce que je t'ai dit, au moins?
2: Bah oui, mais toi, tu vires directement la personne avec qui t'es à cause de ça. Donc, moi, je te redis. Donc, moi... De manière à la personne, si elle veut se refaire une beauté pour plaire à son copain, c'est son problème.
22: Ouais, mais
2: c'est
22: vrai que
2: ça... Non, mais ça...
22: Un exemple, je suis avec toi.
2: Ouais.
22: Je te kiffe, franchement. T'es un mec bien, je te dis, t'es un mec droit.
2: Ah bah, ta gueule.
22: Moi, tu vois, on se correspond. On est pareil. Mais ta gueule, elle me plaît pas.
2: Tu
22: te la faire faire?
2: Ça dépend.
7: Ça dépasse.
22: Ça dépend de quoi?
2: Ben, ça dépend si j'ai les moyens pour la faire faire.
25: Ouais, il y a trop de dames, laisse tomber, faut appeler Bouygues, là.
2: Alors, l'open sanction.
25: Ah,
2: au revoir.
25: Non.
2: Au revoir.
25: Il y a erreur.
2: Il n'y a pas d'erreur, c'est bonne nuit.
25: Sur la personne.
2: C'est bonne nuit.
25: Il y a mépris sur la personne.
2: Au revoir.
7: Céline.
2: Céline.
7: Au revoir.
2: Au revoir à l'opposition.
25: L'opposition, toujours là.
2: Au revoir.
7: Allez, je vais arrêter de le faire là, j'ai plus le bras.
25: Ah, mais j'ai un gilet pare-balles, tu peux doser, là, vas-y.
7: On va voir. Allô?
2: Bah, yes, c'est bon.
7: Voilà.
2: Bon, qui nous reste que Leslie et Monsieur Mazur.
4: Oui, bonsoir, c'est Monsieur Mazur.
2: Bon, c'est bon, Monsieur Mazur.
7: Bon, du calme, allez, vas-y, Gérard.
2: Donc, j'ai répondu à la question. Donc, question suivante. Alors, on va un peu, aller que faire? Ah ouais, faut-il l'accord des parents ou du médecin pour se refaire une beauté? Alors, je précise. Avant qu'on accueille d'autres personnes,
24: Il y a Emmanuel Laborie qui dit n'avoir pas, qu'elle n'a pas entendu ta question.
2: Putain, ils sont graves sur l'internet.
5: Ouais, c'est grave, hein, ce soir.
2: Non mais ils sont vraiment cons quoi ce soir.
22: Ne vous laissez pas distraire, monsieur Gérard.
5: Gérard, reviens au débat, Gérard.
24: Moi, Gérard, je fais que traduire ce que dit le net.
2: Ah non, mais c'est
24: tu
2: bon.
24: Tu as dit maintenant, t'es à 8822.
2: Merci. Ah, alors, bravo. Michael Jackson.
24: Bravo.
5: 8822 quand même.
2: Combien?
22: 8822.
2: Attends.
22: Mr. Cousin.
5: Parle bien dans ton micro, hein.
24: 8822.
22: Mr. Cousin.
2: 800. Oui, il commence à me gonfler. Michel Jackson.
22: Oui, bonsoir.
2: Mon mignon 118.8 et oui. David de Bougie la reine. Bougie la forêt, pardon.
10: Bougie la forêt, oui, David, top modèle en intérim. Bonsoir. 115.2.
2: Alors la question, faut-il l'accord des parents et du médecin pour se refaire une beauté, David?
10: Eh ben moi personnellement je peux t'en parler parce que je suis donc top modèle. Donc
2: non mais attends, tu réponds correctement à la question, c'est tout hein.
10: Non, mais c'est
2: tu vas pas t'éterniser sur toi parce que ça va aller vite hein.
10: Bon d'accord, oui.
2: Oui.
10: Non bah attends. C'est ma réponse.
2: OK. Michel.
10: Précis.
2: Michel.
25: Non, c'est ma réponse.
2: Ta réponse c'est non.
25: Non.
2: Mais Leslie.
22: Oui. Si tu as moins de 18 ans.
2: Enfin quelqu'un qui...
25: T'as pas précisé les mineurs de moins de 18 ans.
2: Faut-il avoir l'accord des parents et du médecin pour se refaire une beauté? Donc la réponse est dans la question.
25: T'as pas précisé pour les mineurs de moins de combien?
2: Et même.
25: Bah non, c'est mineurs de moins de 18, mineurs moins de 16, moins
2: non,
25: de 14.
2: Non, mais c'est tout.
10: De fond.
2: Donc, Leslie, tu disais oui, toi.
22: Bon, t'arrêtes de m'appeler Leslie, hein, tu m'appelles Leslie.
2: Ouais, bah t'as qu'à trouver un nom plus facile à dire.
22: Mais attends, moi, Leslie, c'est mon nom, j'ai pas changé pour toi, quoi. T'apprends à le dire, c'est tout.
25: Elle t'appelle pas Gérald, hein.
22: Je t'appelle pas Gérald ou Jérôme.
2: Bah tu m'appelles comme tu veux, tant que c'est pas trop tard, j'en ai rien à foutre. Monsieur Mazur, pour finir.
12: Eh bien, je dirais, ça dépend.
2: Alors, ça dépend de quoi? Ouais,
12: bien,
2: voilà.
12: N'est-ce pas, bien entendu? Ouais. J'aimerais explorer un peu et développer, si vous le permettez.
2: Non, non, mais vous n'allez pas vous éterniser, monsieur Mazur.
22: Si, tu laisses parler, là.
2: Non, parce que moi, j'ai
22: non, c'est intéressant ce qu'il dit.
2: Ouais, mais moi, parler. Ouais, mais moi aussi, j'ai des trucs
22: non,
2: à
22: non,
2: dire. David et Michel, vous restez polis, sinon je vous dis au revoir tous les deux.
10: Je dis de rester circoncis pour rester clair dans le débat, quoi.
12: Oui, absolument. Donc, restons circoncis, tout à fait. Écoutez, oui, je dirais que ça dépend. Tout dépend de l'enfant. Est-il encore à la charge de ses parents? Bien entendu, il y a très souvent des enfants mineurs qui ne vivent pas au domicile familial.
22: À ce moment-là, faut demander à la DAS.
2: Non, alors, Leslie, s'il te plaît, t'évites de parler de ça, s'il te plaît, merci.
22: Ouais, moi aussi, je viens de là, hein, c'est bon.
2: Non, mais moi aussi, alors donc, c'est
22: on
2: bon.
22: Pareil, hein. Tous les deux, on est pareil.
2: Ok. Alors,
24: il y a une question de fil boule de laine qui en fait pose une question de la part de Gilbert Montagnier. Oui, Gilbert Montagnier qui a un problème de réglage de sa webcam.
2: Non mais j'en ai rien à foutre, c'est pas le thème du débat. Donc la question
24: c'est bon, c'est réglé, Ray Charles lui a c'est OK, c'est
2: donc la question c'est que faut-il l'accord des parents et du médecin pour se refaire une beauté? Donc la question pour moi c'est si la personne est majeure. Je précise, si la personne est majeure, il faut l'accord automatique des parents.
22: S'il
2: est mineur.
24: Il faut que les parents soient majeurs, rappelle dans ton cul.
2: Non, mais lui, il va se faire enculer. Et les questions.
24: C'est dans ton cul.
2: Non,
24: hein.
2: Non, mais les questions comme ça, c'est pas la peine de les poser. Donc, je disais.
5: Ah, du calme.
2: Pedro. Déjà, c'est toi qui vas commencer par te calmer et d'arrêter de me balancer des merdes sur l'antenne.
22: Ouais.
2: D'accord? C'est clair, net et précis.
13: Moi, je suis d'accord parce que nous, au standard, on n'y arrive plus. Hein.
24: Donc, il y a faux cul qui dit...
2: Non, mais continue. C'est intéressant, vas-y.
24: Il y a faux cul qui dit, Pedro, arrête de faire le canard.
2: Vas-y, continue, laisse-les foutre la merde. Et continue à foutre ta merde aussi.
14: Gérard, continue, s'il te plaît.
2: Parce que là, ça commence à me... Sérieux?
14: Moi, c'est tout.
2: Ok.
14: Bravo. Merci,
2: là, ça me fait chier. Alors, donc, je réponds à la question et après, on va mettre une zikmu.
12: Question de monsieur Cousin.
5: On va peut-être lui dire au revoir, hein, Gérard.
2: Non mais je crois que c'est toi tout à l'heure qu'on va dire au revoir, tu vas dégager.
5: Qu'est-ce que j'ai fait?
1: Gérard, sérieusement, Pedro il fait rien. Hein.
2: Ouais non mais les jingles comme ça c'est bon. Mais
24: il y a beaucoup de gens qui prétendent une relation entre Gérard et Pedro. Il y a beaucoup de gens.
2: C'est carrément à chaque fois qu'il y a un débat, c'est le bordel comme ça. Voilà. Alors à chaque fois, je n'arrive pas à obtenir le nombre de personnes sur le l'internet.
24: Il y a des gens qui pensent que Pedro est ton fils parce que t'es très dur avec lui.
2: Ouais non mais c'est pas mon fils, heureusement que j'ai pas un fils aussi con que lui. Parce que j'en chie un tous les matins.
5: C'est une famille important.
2: Donc, faut-il l'avoir? Ah, donc, je réponds. Donc,
15: question de monsieur Cousin, à nouveau.
24: On est, Gérard, excuse-moi, mais je sais pas si c'est déjà arrivé, parce que c'est la première fois que je fais cette émission. On est à 12 713 connectés. 12 713.
1: Bravo!
15: Bravo! Bravo! Bravo! Bravo!
2: Je disais, donc, faut-il avoir l'accord des parents et du médecin pour se refaire une beauté? Donc, si la personne est mineure, oui, il faut l'accord des parents. Mais du médecin, c'est le médecin qui décide vis-à-vis de, avec les parents. Ce n'est pas les parents tout seuls, il faut avoir l'accord des deux. Et déjà, avec le médecin traitant, plus le médecin qui s'occupe de la chirurgie.
15: Voilà. Monsieur Gérard, pardonnez-moi, excusez-moi de suite un instant. Pourriez-vous répéter? Je suis en train de noter vos dires qui sont tout à fait intéressants.
1: Mais Gérard, t'as qu'à aller aux USA.
2: Ben, aux USA, c'est vrai. Oui, c'est vrai que ce que tu dis, c'est vrai. Aux USA, c'est vrai qu'ils n'ont pas besoin d'avoir l'accord des parents. Et ça, c'est vrai que dans certains pays, ils n'ont pas besoin d'accord des parents ou du médecin. Mais
24: il faut y a Laura Ingalls qui voulait dire qu'elle se plaint du docteur Baker qui l'avait raté quand elle était petite.
2: Non, mais ça, c'est des questions cons. Alors, c'est même pas la peine que je lui réponde à celle-là. C'est même plus, ça sert à rien du tout. Ouais, Donc voilà.
15: Bon bah.
16: Gérard.
2: Oui.
16: Oui, David, top modèle en intérim. Je voulais juste te poser une question. Comment ça se fait que le docteur doit donner son avis, ça le regarde pas? Enfin, je pense.
2: Non mais attends, tu parles de quoi?
16: Bon, bah. Moi, je te pose une question. Pourquoi le docteur doit aussi donner son accord? Ça le regarde pas?
2: C'est le médecin de famille. J'ai bien précisé, le médecin de famille qui est en accord avec les parents pour savoir si. Il y a possibilité ou pas. Mais parce que ça coûte très cher.
15: Oui, monsieur Mazur. Pardonnez-moi un instant une question. Croyez-vous que le médecin de famille soit habilité à répondre, à donner une autorisation pour, mettons, une personne qui souhaiterait se refaire les seins ou le pénis? Voilà.
2: Non, mais ça, c'est vrai.
15: Surtout si le médecin de famille est un dentiste.
2: Non mais monsieur Mazur, faut quand même pas tout mélanger.
1: Ouais,
2: non
1: mais
2: Gérard, oui, attendez, pas tout ça à la fois là.
1: Oh, est-ce qu'on peut aussi se refaire le pubis et la nu?
2: Qu'est-ce que tu me chantes toi?
15: Le pubis et la nu.
2: Parce que t'as déjà tu veux te refaire le pubis
1: ouais,
2: le
1: tu fais faire la nu, c'est clair.
5: C'est quoi le pubis et la nu, Gérard?
2: L'anus, c'est le cul.
5: Non mais la nu.
15: La nu.
1: Ah non, ça rien à voir.
5: Hein. Et le pubis, enfin bref. C'est quoi le pubis?
2: Ouais, je m'en fous.
5: Explique-moi papa.
1: Pas loin du pubis, c'est tout.
2: Ouais, donc alors
15: ouais,
2: non, mais attendez, laissez-la finir, putain.
1: On peut les faire
24: aussi. Il y a Dent Pourri qui réagit, qui dit Gérard, mon frère.
2: Ouais, bah, il va se reculer, lui.
15: Ouais, GG.
2: Ouais.
15: Est-ce qu'il faut l'avis de la pharmacienne de garde aussi
2: Est-ce qu'il faut l'avis de ta mère pour dire des conneries comme ça?
15: Ah, moi, j'en ai une au moins. Hein.
2: Ouais, bah, alors, David. C'est David.
16: Ah, non, c'est pas moi, je te jure.
2: Alors, c'est
16: moi,
2: Michel, au revoir. Au revoir, Michel.
1: Tranquille.
2: Voilà, terminé. Voilà, alors donc.
5: Gérard, pose ta question, on va écouter un peu de musique juste après.
15: Question de monsieur Cousin.
5: C'est pas moi, Gérard, je te promets que
24: il
5: c'est
24: faut
5: pas
24: retrouver
5: moi.
24: Le calme.
2: Non, mais ça va aller vite. De toute manière, il reste moins d'une demi-heure de débat et on n'est même pas arrivé à 10 questions.
5: Oh là là, mais heureusement, merde.
2: Allez, Gérard,
17: bon courage. Bon courage.
2: À votre avis,
1: Gérard.
2: Oui.
1: J'ai quelqu'un d'autre en ligne. C'est Jean Éboueur, qui vient 117.7 et de Bon-Bourlet.
2: Ah bah, on le prendra tout de suite après.
5: On va le prendre après le disque. Ah, hein.
2: Pour une chirurgie esthétique, est-ce que la sécurité sociale prend-elle en... pour une chirurgie esthétique, la sécurité sociale prend-elle en charge l'opération? Et on se retrouve tout de suite après et on va s'écouter dans un trou de mon nez dans ton cul. On se retrouve tout de suite après aux 0800 23 08. Samy, à tout de suite.
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2: Et voilà, donc rebonsoir à tous. Donc vous pouvez tous les jours nous appeler au 0825 08 5000. Il y a Cécile.
6: Céline, Gérard.
2: Céline au standard.
6: Fais attention, Hervé. Sinon je me mets à crier comme toi, Gérard.
2: De toute manière, c'est moi qui gueule le plus fort ici. Vive Gérard.
6: Oui.
2: À la douche. Donc, alors, c'est Cécile, Hervé et merde, je sais même plus déjà.
5: Esteban. Moi,
24: Esteban.
2: Esteban à l'aria.
24: Un petit bisou toujours à Zia et Tao.
5: Non, il est pas à l'aria, il est au
2: sur le net. Donc vous pouvez toujours nous appeler aujourd'hui. Toujours le Pedro à l'aria de mes deux. Donc Leslie toujours là. Leslie. Toujours là.
11: Ouais.
2: Alors Dan Ebouer.
25: Jean Ebouer,
2: 117-7 de Bourg-Bourlet.
25: Bourg-Bourlet,
2: 117-7. Mais c'est bon, c'est moi qui donne les fréquences, merci.
25: 117-7, Bourg-Bourlet.
2: Ta gueule.
25: Bonsoir, Bourg-Bourlet.
2: David.
18: Oui, David, notre modèle en intérim, c'est moi.
2: Et Bibi Foc.
11: Bibi Foc, ouais, de la banquise.
2: De la dame de Haute-Savoie, voilà, c'est, ouais. Ça sera comme ça.
11: Ouais, si tu veux, Gérard.
2: Alors, qui est non, c'était pas la question. Ah, pour une chirurgie esthétique, la sécurité sociale prend-elle en charge l'opération? On va demander à Leslie.
11: L'opération, non, il prend pas, non. Hmm. Démerde, faut que t'aies la thune, quoi.
2: D'accord. Mais, donc.
11: Non, mais t'arraches, tu taffes, t'as la thune, tu te fais refaire, quoi.
2: D'accord. Celui qui renifle comme un coq, arrête, parce que ça m'énerve d'entendre renifler. Parce que moi aussi, je sais le faire.
24: Ah, oh, il y a un méchant de l'air, là.
2: Jean Ebouer.
25: Jean Ebouer, ça dépend si c'est dans le cas d'un accident, pour de la chirurgie reconstructrice, c'est pris en charge.
2: Non, mais je te parle de la chirurgie esthétique, espèce de cave.
11: Non, mais il a raison.
25: Tocard, si c'est de la chirurgie.
2: Le tocard, il t'emmerde, et si tu continues à me dire un mot de travers, je te dégage.
25: Bah, tu me traites de cave, attends, je me défends.
2: D'accord.
25: Si c'est suite à un accident, ça peut être pris en charge. Par contre, si c'est juste pour le fun, c'est pas couvert.
2: Et par contre, je m'excuse, avant que tout le monde reprenne.
11: Tu pourrais écouter. Il y a des canards dans le coin.
2: Non, mais j'ai oublié de préciser que ce qu'on venait d'écouter, c'était deux trous dans un trou de mon nez dans ton cul. Excusez-moi, les auditeurs, ouais, j'ai oublié. Trop,
5: C'est important de le dire, ouais.
2: David.
25: Il a bien écouté, oui, ce que j'ai dit.
18: Eh ben moi je sais très bien répondre à la question. Je peux te dire que tout dépend de, en fait, la sécurité sociale prend en charge la chirurgie esthétique si en fait c'est une personne qui est en fait trop moche pour s'insérer, en fait ça dépend de son insertion sociale.
2: D'accord. Bibi Foc.
11: Ouais, ben moi je reprends l'avis de Lesboeurs.
18: Jean Lesboeurs.
11: Voilà. Ouais. Qui disait que pour la chirurgie pratique.
2: Non, esthétique, pas pratique. Faut pas confondre la main de ma sœur dans la culotte d'un zouave et tentacule et encul de ta sœur. C'est deux choses différentes. D'accord. Alors, Bibi Foc.
11: Ouais. Ouais, bah non, la sécu, elle doit pas rembourser.
2: Voilà, alors, non, est-ce qu'elle prend en charge?
11: Non.
2: Bon, alors.
5: Mais attends, mais j'y suis pour rien, c'est les gens
2: tu
5: qui mettent des trucs.
11: Il y a trop de
5: poules. Mais attends, voilà. Mais c'est le loft, il y en a un qui a mis le loft, c'est tout.
2: Ouais, non, mais les poules, elles sont pas dans le loft pour l'instant, on sait pas ce qui se passe encore. Et on s'en fout, ouais.
25: D'ailleurs, là.
2: Mais je m'en bats les couilles.
24: Sur le net, on a les résultats enfin du sondage.
2: Non, mais c'est bon, les sondages, c'est moi qui les ferai tout à l'heure. S'il y a des questions,
24: qu'on fasse les sondages.
2: C'est moi qui vais les faire, mais après. Non, mais après, il y a des questions intéressantes.
24: Ouais, mais il me frappe après, Max.
6: S'il te plaît, Gérard, le sondage.
24: Les gens attendent le sondage. On baisse.
2: Le sondage.
25: Vas-y, fais le sondage, là.
2: Vos gueules, c'est moi qui fais les sondages. Alors. Je viens d'entendre un mot.
5: Ah, il va dire que c'est moi, c'est pas moi, Gérard.
24: Non, c'est pas Pedro.
2: Je viens d'entendre un mot.
5: Attendez, bougez pas. Hein.
25: Qui t'a pas fait plaisir.
2: Je viens d'entendre un mot de pute. Alors, je préviens que je prends au hasard un nom.
25: Ah non.
2: Et je dis David, au revoir.
13: Non, ah t'inquiète pas, Gérard.
2: Au revoir.
13: On a trouvé lequel c'était, on l'a eu.
2: Trop tard, j'ai pris au hasard et donc terminé pour David. Ça, je n'ai pas cherché midi à 14. Donc, les sondages. D'après vous, quelle partie du corps est la plus sollicitée pour les opérations? Alors, 60% disent l'appendicite, 20% disent les doigts des pieds, 15% les seins, 5% les oreilles.
22: L'appendicite, c'est pas esthétique.
2: Non, c'est pas esthétique, justement, c'est...
22: Bah alors, qu'est-ce que ça fait alors, dans le débat?
2: Bah ouais, je sais pas du tout.
22: Boulot,
2: non, non, mais c'est pas moi qui ai fait les sondages.
22: Pas les sondages avant de venir.
2: Non, mais j'ai vu, mais de toute manière,
22: attends,
2: c'était...
22: Comment tu lui parles, toi?
2: Ouais. Oh, c'est bon, là, vous vous calmez, s'il vous plaît.
25: Attends, j'ai envie de
2: débrouiller,
25: c'est même pas ce que ça veut dire.
2: Alors, au revoir,
25: au revoir. Attends, mais non.
2: Au revoir.
13: Moi, dans mon sondage, j'en ai 27% qui dit, Gérard, si tu t'es arrêté, remets-toi à boire.
2: Ouais, ben, ça m'étonnerait que je me remette à boire pour la gueule des auditeurs sur le net. Enfin, et donc, alors, 60% l'appendice, 20% les doigts de pied, 15% les seins, 5% les oreilles et 2% la rate.
22: Alors,
2: je vois pas du tout le rapport de la rate, je voudrais bien savoir ce que c'est.
13: Personnellement, moi j'ai une rate très esthétique. Hein.
2: Eh ben, ça me fait une belle jambe. Qui devrait se faire refaire la tête en France? Alors,
13: et moi j'ai une rate mais dans une petite cage en fait.
2: Ouais bah c'est bien ça, bah
13: vois, puis,
2: ouais non mais
13: c'est
2: si
13: un petit
2: veux,
13: truc hein.
2: Ouais non mais si
13: elle
2: si
13: est comme
2: veux,
13: ça.
2: Non mais là-bas tu peux y aller.
13: Il m'a cassé ma race.
2: Alors qui devrait se refaire la tête en
13: Gérard
2: France? Ta gueule.
13: Bravo.
2: 95% disent moi donc je vois pas du tout le rapport. 12% la Marianne et 3% pas de bras en chocolat. Donc je vois pas du tout le
0: c'est pas grave, pas de chocolat.
2: Je vois pas du tout le rapport. Combien d'échecs ont
0: été sollicités?
2: Non, ont été manifestés pour dans les opérations. Alors ça 60% dans le cas des Snorkies.
8: Des Snorkies, à mon avis.
2: Ouais, Snorkies. 51% dans le cas de Gérard. 51% dans, 12% dans le cas des tranches de cacahuètes. Et 3% dans le cas de qui est malin tombe dans le ravin. Bah, c'est bien. On va continuer tant qu'on y est. À votre avis, qui aimerait changer de tête? Alors,
13: Gérard!
2: 82% Bécassine. Ouais, vous fermez vos gueules quand je fais les sondages, merci. Alors, 82% Bécassine, 53% ceinturne anonyme, 22% porciné en a marre de se faire prendre les fesses par Winnie, et 15% Gérard le pétard. Je m'en bats les couilles, à chaque fois ça retombe sur moi. Et pour terminer, quelle partie du corps insolite aimeriez-vous vous faire refaire? Alors, 75% le canal amphibien, 54% l'ongle incarné de Oui-Oui, alors 46% Scooby-Doo, 10% ma calvisse, et 1% c'est l'homme qui prend la mer, bah oui, bah voilà. Donc voilà, les sondages sont faits, donc terminé, point final à la ligne. Et on a qui d'autre comme auditeur à part l'Espagne et Baby Frock?
0: On a Romaric qui vient de Tain, 78-8.
13: Non, pas de Tain, de Tain.
2: D'où? Il va.
9: C'est à l'envers,
2: Gérard. De Tain.
9: Romaric de Tain.
2: Donc, alors, tu veux répondre à la question avant que j'y réponde?
9: Laquelle est-elle?
2: Alors, pour une chirurgie esthétique, la sécurité sociale prend-elle en charge l'opération?
9: Non, je dirais non.
2: Alors, tu peux préciser le pourquoi?
9: Parce que ça, c'est pas quelque chose d'obligatoire.
2: Alors, d'accord, je suis d'accord avec toi. Mais, faut bien vous dire une chose. En principe, c'est non. De manière, c'est carrément non. Il n'y a même pas à chercher pourquoi, à savoir, c'est non.
13: Qu'est-ce que c'est?
2: Mais à peu prendre une partie, si c'est vraiment trop grave.
9: Par exemple, il avait raison, hein, si t'as un accident.
2: C'est ça. Ouais, non, ouais, mais ça, c'est, si c'est un accident, c'est pris par, en accident. Donc, en accident. Donc, ça veut dire, en AT. Donc, la sécurité.
9: Non, c'est pas en AT. Je veux dire, AT, c'est accident du travail.
2: Oui, mais justement.
9: Quand tu parles, non, mais t'as un accident de bagnole. Je veux dire, le week-end, tu vas te promener, t'as un accident.
2: Ouais, mais moi, de manière.
9: Attends, t'es défiguré par la vie de tes.
2: C'est qui, là, qui me répond?
9: C'est les slides, là.
2: Ouais.
9: Tu m'écoutes?
2: Ouais, Baby Fock, Romaric et puis Jean Rascal, vous pouvez répondre. Hein.
20: Bonsoir, je suis nouveau, c'est Jean Rascal.
9: Salut Jean Rascal.
20: On va m'accueillir, bonsoir.
9: Tu me plais, toi.
20: Jean Rascal.
13: Il y a Chaussée au Moine qui dit qu'il pue le débat.
20: Bonsoir Gérard.
2: Chaussée au Moine, il va se faire enculer.
20: Bonsoir Gérard.
2: Bonsoir. Donc alors, tu dis c'est quoi, Leslagne?
9: Tu te prends le pare-brise dans la gueule,

0: Non, c'est un scandale, calmez-vous. Si
1: Gérard a pas la déconne, il a pas la déconne.
2: Bon, Gérard au standard, on va couper deux secondes. Voilà. Vas-y, Gérard.
3: Donc, non, tu peux me les remettre en air parce qu'il y en a qui ont répondu.
2: Regarde.
3: Non, mais ils vont se calmer.
2: Bah, vas-y, Gérard, alors.
3: Bibi Fuck.
4: Oui.
3: Tu te calmes. Bibi Fuck.
4: Oui.
3: On se calme. Non, c'est pas elle. Je préviens, je vais zapper au hasard. Alors.
2: Jean
3: Rascal. Jean Rascal et Romaric pour terminer avant que je réponde.
5: Est-ce que toi, Gégé, est-ce que tu inclus la chirurgie dentaire dans la chirurgie esthétique?
6: Ça m'étonnerait, franchement.
3: Oui. En principe, non, mais bon.
5: Oh bah attends, ça défigure un peu quand même. Quand il te manque des chicots, reconnais que t'as pas l'air malin, quoi. Donc ça compte un petit peu quand même sur le physique. Qu'est-ce qui se passe?
6: Mais c'est quoi là, ces bruits?
5: T'as mal quelque part là, Gérard?
3: Non, pas du tout.
5: Ah bon, j'ai tout ce que là.
3: Romaric, pour finir.
5: Attends, est-ce que tu peux me répondre quand même au passage?
3: De toute manière, la chirurgie esthétique pour les dents, je sais pas si ça existe encore.
6: Bah, imagine, il manque une dent.
5: T'as l'air un peu chelou quand même.
6: T'as l'air con, faut le dire.
5: Bah ouais.
7: Okay. Moi, c'est clair qu'à mon cousin Gérard, il lui manque une dent et.
3: Romaric, au revoir.
5: Bah quoi?
7: Pourquoi?
3: Au revoir.
6: On parle pas de la famille.
3: Ah, voilà. Hop, terminé pour Romaric. Ça va aller vite.
5: Regarde, Gégé, on parle des dents. Regarde Joe Star. Joe Star.
3: Le chanteur.
5: Ouais, le chanteur. Le chanteur de variété française, bien sûr. Tu trouves pas que ses dents, ça le défigure un petit peu quelque part?
3: Je vois pas le rapport avec la chirurgie esthétique.
5: Il sait faire de la chirurgie esthétique. il sait mettre les dents de je sais pas moi de Pascal Sevran. Tout de suite, il a une autre tête.
3: Non mais faut pas confondre les chanteurs de rap et puis les animateurs de télé.
5: Exemple, il sait mettre les dents de Cool Chef.
3: Donc alors je disais.
5: Ok, zappe-moi direct.
3: Voilà, non mais
5: c'est bon, vas-y.
3: Ouais, mais Céline Dion, ça n'a rien à voir, elle.
6: Bah non, elle s'est fait faire une chirurgie.
3: Alors, dans ce cas-là, les slides.
6: Ouais.
3: Moi, je vais te dire une chose.
6: Ouais.
3: Dans ce cas-là, tu prends Pamela Anderson et tu prends Lolo Perelri, maintenant, heureusement, qui nous a quittés. Dans ce cas-là, pourquoi qu'ils se sont refaire les seins et qu'ils sont en silicone pour Pamela Anderson et qu'il y a des problèmes à l'heure actuelle?
6: Ouais, mais Céline Dion, elle a pas les dents en silicone.
3: Ouais, non, mais moi, je te dis, à l'heure actuelle, maintenant, faut se dire une chose chez les nanas. Les trois quarts des opérations que vous faites faire pour les seins, c'est des silicones. J'en suis désolé. Il y a d'autres trucs, mais il y a aussi l'histoire du coton, parce qu'il y a, comme j'entendais souvent dans les émissions d'Ocline.
5: Du coton dans les soutifs.
3: Du coton dans les soutifs. Et ça, c'est quand même vraiment con.
1: Il y a une question de Catherine Deneuve qui demande si c'est le succès de ton rôle de Chewbacca dans Le Retour du Jedi qui t'a influencé à changer, à avoir maintenant cette tête de con. Mais c'est une question de Corinne Deneuve.
3: Alors tu lui réponds à cette espèce de poufias.
1: Ah, attends, vas-y, dicte.
3: Que c'est une grosse conne et qu'elle aille se faire sucer, se faire enculer.
5: Voilà.
3: Désolé pour Bifi Fox si je suis grossier.
8: Excuse-moi Gérard, on a beaucoup de réactions au standard et on nous demande si la chirurgie asthmatique compte dans le débat.
3: Non, ça n'a rien à voir avec la chirurgie esthétique. Et si c'est un connard qui te pose la question, tu lui dis que c'est un con.
8: C'est une fille.
3: Et si c'est une fille, tu lui dis que c'est une pute.
8: Voilà. Okay.
2: Quel rapport?
8: T'es une pute.
3: Voilà.
1: Il y a Dave qui nous dit que t'es hard, mais qu'il te mettrait bien ta cartouche quand même.
3: Ouais, bah lui, il va se faire sauter.
5: Ah,
3: enfin bref, terminé, j'ai répondu à la question.
1: Du côté de chez Swan.
3: Donc j'ai répondu à la question. À votre avis, combien? Ben, on l'a dit, la question sur les seins, j'ai dit que ça coûtait à peu près 10 000 balles. Environ. Alors, qui est responsable lors d'une mauvaise opération? Qui doit payer? On va demander à Boudin Rouge, tiens, qui vient de nous accueillir 105, 100.5 de Rouen.
5: Ouais, c'est ça, ouais. On sent Boudin.
6: Salut Boudin.
5: Ça va les gars?
3: Ouais, Jean. Bon,
5: tranquille.
3: Ouais. Alors,
5: Bah vas-y, la question c'est quoi?
3: Hey, tu fermes ta gueule quand je parle?
1: Il y a Kenza qui est sorti du loft.
5: Oh là.
6: Tranquille.
3: Kenza, il y a pas de Kenza dans le loft et on n'en a rien à foutre du loft.
1: Non, c'était une boutade de Jean-Pierre Descombes.
3: Ouais, bon, on s'en bat les couilles. Donc on a Boudin Rouge, Jean Rascal, Baby Fock et Les Sly.
6: Ouais, Les Sly, ouais.
3: Et Baby Fock?
4: Oui.
3: Toujours là?
4: Toujours.
3: OK, bon, réponds quand je te parle, merci. Alors, qui est responsable lors d'une mauvaise opération et qui doit payer? On va demander au hasard Les Sly.
6: C'est l'assurance de la clinique.
3: Donc, ouais.
5: La clinique, ouais.
6: T'as d'autres questions?
3: Non. Pourquoi, t'es pressé?
6: Non, mais je te demande, tu dis
3: non,
6: que
3: mais...
6: rien.

0: Non, mais si t'es pressé de vouloir répondre à toutes les questions, je te les donne toutes.
1: Je suis pressé de te parler en antenne à la fin.
2: Ah, oui, ah, okay. C'est chaud.
0: Jean Rascal.
3: Bah écoute, moi je suis d'accord avec les Sly. C'est la clinique ou la clica. Hein.
1: Toi, je t'aime bien, toi.
0: Quoi
4: Loana est sortie du loft.
0: On s'en fout.
1: Avec ses plateformes cheese.
4: Ah non, mais moi je lis le web.
0: Hein. Hey, on en a rien à foutre de ce qu'ils nous disent sur le web. Les questions, c'est sur la chirurgie esthétique, le loft, je m'en bats les couilles.
4: Bah, il y a mon audience qui dit que aussi il s'en bat la couille du
0: débat. Eh ben, dans ce cas-là, s'il s'en bat les couilles, il a qu'à pas venir sur la net. D'accord?
4: Mais Gérard, tu t'énerves, ouais,
5: t'as
4: tout rouge.
5: Raison, Gérard, voilà. C'est un scandale.
0: C'est grave de chez grave. Ouais, et je préviens, ta gueule! D'accord? Et je préviens qu'après, on va faire la réunion. Okay. Parce que ce soir, je vais m'énerver.
6: Ah, récupère.
0: Qui c'est qui a raccroché? Qui c'est qui a raccroché?
4: C'est Boudin Rouge.
0: Boudin Rouge.
2: Ouais, il est là, ouais.
0: T'es toujours là?
6: Non, attends, vas-y, reste.
0: Jean Rascal, attendez.
3: Oui, je suis là, oui.
0: Bon, Jean Rascal, toujours là. Bibi Foc.
6: Ah. Non, c'est Bibi Foc. Ah, vas-y, attends, je vais couper deux secondes la sonnerie, voilà.
0: Bah, pour rappeler, alors. Les Slime, toujours là?
1: Ouais, je suis là, ouais. Ouais,
0: donc, pour rappeler Bibi Foc, alors. Alors, Boudin Rouge, tu disais?
2: Ah, moi, je disais rien. Tu me poses pas de questions, je dis rien.
0: Non, mais je te demande.
2: Ah bon, bah alors, si tu me demandes, je vais te répondre.
0: Y a-t-il?
2: Ouais.
0: Qui est responsable lors d'une mauvaise opération?
2: Moi, je dis, c'est la famille.
0: Comment ça?
2: Ah, bah, les premiers responsables, c'est la famille, quoi. Qu'est-ce qu'ils avaient à laisser, je sais pas, leur gamin aller se faire opérer, attends.
0: Non, mais attends. Attends. Déjà, tout à l'heure, j'ai posé la question, faut-il avoir l'accord des parents et du médecin pour se refaire une beauté?
2: Ouais.
0: Donc, si la personne est mineure, j'avais dit qu'il fallait l'accord des parents.
2: Ouais.
7: Oui, Gérard, Bibi Foc est de retour.
0: Bibi Foc?
1: Excuse-moi.
2: Mais attends,
0: Bibi Foc, c'est toi qui avais coupé?
4: Oui. Il y a point sur l'ISI qui nous dit qu'il faut que les parents soient majeurs.
0: Non, mais les parents, on n'en a rien à foutre, c'est les parents qui donnent leur accord. Alors, ça, le mec, je vais te dire une chose. Tu vas bien écouter ce que je vais te dire, parce que là.
1: Excite-toi, Gérard.
0: Cela, ça fait déjà, on va pas tarder d'arrêter parce qu'il va être 2 heures.
1: C'est bien qu'on va faire des trucs à trois.
0: Donc, il faut bien se dire une chose. Grave. Que lors d'un débat, les gens doivent répondre. Sur le thème du débat. Les autres questions, j'en ai rien à foutre. L'histoire du loft, je m'en bats les couilles. Ce qui se passe avec Loana, tout ça, je m'en fous complètement. D'accord?
4: Ok.
0: Voilà.
4: Enfin, ça fait mal quand même parce que j'étais fan et ça fait mal.
0: Non, mais je voudrais savoir combien qu'on est.
4: Bah là, on est 822. Là.
0: Ouais, mais parce que ce soir, on n'a pas une bonne équipe et c'est tout, et c'est dommage. C'est dommage. C'était qui m'avait...
2: Allez, vas-y, on kiffe, Pépère.
0: C'était Boudin Rouge, maintenant.
2: Ouais.
0: À toi de répondre.
2: Ouais, je t'ai déjà répondu, mais t'écoutes pas ce qu'on te répond. Je t'ai déjà dit, c'est la faute à la famille qui a laissé son môme aller se faire opérer.
0: Mais moi, je t'avais répondu, je t'avais dit la question, et je t'avais dit que sinon...
2: Ouais, mais t'as des familles. Bon, toi, t'as pas trop connu ça, mais moi, je peux te dire, t'as des familles, ils laissent les mômes faire tout ce qu'ils veulent, quoi.
0: Ouais, non, mais attends, mais ça,
2: non,
0: c'est...
2: Non, mais vraiment, tu me coupes pas la parole, s'il te plaît. Non, vraiment.
0: Non, mais ça.
2: Je parle.
0: Jean Rascal.
1: Laisse parler.
3: Bah, écoute, moi, je suis un peu d'accord. C'est vrai que déjà, c'est la faute à la mère. Parce que quand même, quand t'as cette gueule-là, c'est un peu la faute à ta robe, quand même. D'accord. Attends, c'est quand même tes parents qui t'ont fait. La mère, elle s'applique pour te démouler et t'as une belle tête, quoi. Si elle fait ça à la va-vite, forcément, t'as la gueule de travers, quoi.
2: Eh ben, tu vois, Pépère, qu'est-ce que je te disais?
0: Donc,
3: quand même un peu la famille. Après, sinon, comme je te disais tout à l'heure, c'est la clinique ou la clica, la FF.
0: Alors, moi, je vais répondre à cette question et je réponds comme Leslie qui t'avait dit que c'était l'assurance de l'hôpital qui prenait en charge. Et ça, c'est eux qui sont responsables. Parce que s'il se passe quelque chose, d'accord, il y a un problème vis-à-vis de la famille.
2: Attends.
0: Tu permets, c'est moi qui parle. Bibi Foc, elle a pas répondu à la question, je m'excuse. Oui. Bibi Foc.
1: Ouais. Ben moi je dis c'est la faute au destin, hein, Gérard.
0: Comment ça?
1: Ben si ça a pas marché, c'est que le destin a voulu que ça en soit comme ça. Hein.
0: Ah ok. Donc pour toi c'est de la faute du destin.
1: Oui, c'est les forces cachées spirituelles.
3: Ouais. Qu'est-ce que tu penses de l'expression c'est la faute à pas de chance?
0: Ben c'est de la faute à pas de chance. Ben,
2: ça serait un bon titre pour Hélène Ségara, ça.
0: Ouais, mais ça on s'en fout. Donc alors qui est responsable? Donc je reprends l'expression que disait les slides. Donc, en fin de compte, c'est vrai que s'il se passe quelque chose, déjà, une, c'est l'hôpital qui est responsable, pour commencer, et en deux, c'est les parents. Pourquoi que c'est les parents? Parce que déjà, faut bien dire une chose, pour que...
2: Il y a des parents qui bossent dans l'hôpital.
0: Ah, mais ça, si c'est... Oui, mais ça...
3: Ça, c'est une double, ça.
0: Non, mais ça, de toute manière, si c'est les parents qui bossent dans l'hôpital, de toute manière, les hôpitaux... Les hôpitaux sont assurés. S'il y a une faute, c'est eux qui sont responsables, qui prennent tout en charge, qui doivent dédommager la famille.
3: Complètement d'accord.
1: Et si c'est ton père, le chirurgien?
0: Ah, ben, c'est pareil. C'est pareil. Parce que de toute manière, faut bien dire une chose, que s'il y a une mauvaise manipulation dans l'anesthésie, il faut se dire une chose que là, c'est grave, ça devient grave aussi, donc c'est le...
2: Attends, j'ai une question à poser là, mon pépère, deux secondes là.
0: Je suis pas ton pépère et tu me parles sur un autre ton, d'accord?
2: Comme elle a dit, laisse-la, je crois.
1: Ouais.
2: Ton père, il est chirurgien.
0: Je viens de répondre.
2: Et que l'opération, puisque c'est ton père, l'opération elle se fait pas à l'hosto, mais c'est chez toi.
0: Non.
4: Gérard, on est à 8952.
1: Ça déchire là.
4: Donc t'as déchiré, Gérard.
0: 8922.
2: Bravo mon pépère.
1: 8922.
0: Donc, faut bien se dire. Donc je redisais que eux, ils sont responsables déjà pour commencer. Parce que c'est quand même un travail qui est quand même très important. Donc, s'il se passe quelque chose durant l'anesthésie, tout ça, c'est eux qui sont responsables.
2: Ouais, mais attends,
0: c'est eux qui doivent dédommager la famille.
4: Ouais, je suis d'accord.
1: Porter plainte au prud'homme.
3: Attends, si le chirurgien n'a pas d'assurance, tu fais comment?
0: Ah non, mais c'est l'hôpital. Non. C'est l'hôpital.
3: Attends, je t'explique. Des fois, toi, t'as une voiture ou une mobylette, tu roules sans assurance.
0: Non.
3: Imagine si t'opères sans assurance, comment ça se passe?
0: Mais attends, mais de toute manière, c'est l'assurance de l'hôpital.
4: Ça t'habite.
0: Alors faut arrêter, faut pas tout mélanger.
1: Oui. Si jamais on traite, est-ce que t'as le droit de porter plainte au prud'homme?
0: Bah bien sûr, t'as tout à fait le droit. Les médecins ont-ils le droit de garder le dossier médical? On va demander à Jean Reynald.
4: Ils ont une chance.
3: Les médecins, le dossier médical?
0: Oui.
3: Non. C'est à la clinique qu'il faut donner les dossiers médicaux.
0: Non, mais est-ce que le médecin? Oh, putain, mais. Eh, mais t'es borné!
3: C'est ce que je te dis, c'est pas le médecin qui doit garder le dossier médical, c'est la clinique qui doit garder les dossiers médicaux. Attends, c'est la clinique qui centralise tout. C'est pas le médecin qui garde le dossier médical, non, ça c'est pas le médecin. Ça.
0: Boudin rouge?
2: Moi je dis, il peut le garder. Si par exemple après il faut qu'il rentre chez lui, il prend le métro, il a rien à lire.
3: Ou alors tu fais un double.
4: Il y a Mire Express, Gérard, qui dit que t'as une tache sur ton col, mais que ce soir il est bouqué, il peut rien faire.
0: Et tu diras que lui il a une grosse tache sur le coin du nez qu'il a oublié de se moucher.
4: Ça casse.
3: T'as des traces de pipi jusque dans le col.
0: Alors Jean-Pascal et Boudin Rouge, au revoir. Bibi Foch.
1: Ouais. Tu peux me répéter la question, Gérard?
0: Alors, les médecins ont-ils le droit de garder les dossiers médicaux?
1: Oui. En fait, ça dépend. Ils peuvent les garder s'ils font collection, pour les garder chez eux. Sinon, après, ils peuvent les brûler, ils peuvent faire ce qu'ils veulent, ils peuvent se torcher avec aussi, je sais pas.
0: D'accord.
1: Ils peuvent les distribuer, ils peuvent, je sais pas.
0: Leslie.
5: Alors, le médecin, tu vois, ils font un trip, en fait. Ils font des photocopies, ils en font un trip. Toi, t'en as un, le médecin en a un, et les archives de l'hôpital, ils en ont un.
0: Donc, moi, je peux te dire une chose. Je vais répondre. Je prends le prochain disque qu'on va mettre et on va quand même. Comme apparemment, ça a l'air de pour
5: mais
0: finir.
5: Moi, je crois qu'on pourrait continuer un peu là. Hein.
6: Ouais, on va continuer. On va mettre un peu de musique.
0: Je vais répondre quand même à la question. Les médecins ont-ils le droit de garder les dossiers médicaux? Normalement, non. Non, ils doivent les garder, laisse-moi finir les slides. Ils peuvent les garder, mais si le patient en a besoin pour son médecin traitant, il a le patient a le droit.
5: Non.
0: Il a le droit de demander par l'intermédiaire de son médecin traitant. Il a le droit parce que les médecins.
5: Mais le patient, il a le double.
0: Non, parce que moi, quand j'ai eu mon opération, je n'ai pas eu le rapport exact de ce que j'ai eu.
5: Ah t'aurais dû.
0: Ah mais je l'ai demandé, on m'a dit que non, je n'avais pas le droit de le réclamer.
4: Et moi, Gérard, si je peux réagir, j'avais été chez un proctologue, il avait gardé mes excréments.
0: Ouais, mais
6: non. C'était pour en faire quelque chose de.
4: Non, mais c'était.
0: Attention, je parle des dossiers.
4: Il avait gardé ma boîte de caca.
0: Je parle des dossiers médicaux. Parce qu'il faut bien se dire une chose, que le dossier médical, normalement, c'est vrai que le médecin, c'est secret pour lui, mais le patient a le droit de savoir ce qu'il a eu, donc il est en droit de le savoir. Hein? Et ça, on peut pas dire que c'est faux. On a le droit. Vrai. On a le droit de demander à avoir une copie du dossier.
4: Et qu'est-ce qu'on fait des dossiers médicaux des médecins?
0: Non, non, mais ça, les médecins, c'est leur problème, c'est pas le nôtre. Ça, les médecins, ils ont un dossier qu'ils ont à eux.
8: Question
0: ça,
8: de Monsieur Cousin.
0: Eux, ils gardent leur dossier s'ils veulent, ils font ce qu'ils veulent. Mais nous, on s'en fout. Hein, le problème, c'est ça. Ça, faut bien se dire une chose. Et ça, je le redis. Et ça, c'est sûr et certain que sur même pour le prochain débat qui aura lieu sur l'obésité, c'est pareil. Quand il y a des opérations, toute opération, de toute manière, s'il y a opération, le médecin traitant doit avoir une copie de l'opération. Il ne doit pas.
9: C'est des thèmes de débat.
0: Les médecins qui font les opérations n'ont pas le droit de garder les dossiers médicaux.
4: Et on nous demande si les gens qui sont jamais malades ont pareil, ils peuvent garder.
0: Non, mais ça, ceux qui sont jamais malades, qui touchent du bois, hein, ça sera mieux. Mais faut pas crier victoire, non, d'accord? Parce une maladie, ça s'attrape très vite. Et à l'heure actuelle, il y en a trop qui souffrent. Et c'est un débat que je ne ferai jamais. Si on veut en parler, je vais en dire deux mots vite.
10: Bravo, bravo, ouais, bravo,
0: un débat qui ne sera jamais fait sur l'antenne. Et ça, c'est malheureux parce qu'il y a trop de personnes qui en souffrent. C'est le sida. Et ça, j'ai toujours dit, au moment des vacances, j'ai toujours dit, protégez-vous. Terminé.
8: Un petit débat sur la syphilis.
0: Non plus.
4: Gérard, on nous a posé une question au standard. Quand les opérations sont les dossiers sont en double, est-ce qu'on doit faire deux fois l'opération pour l'avoir en double?
0: Bah, de toute manière, s'il y a un problème que le médecin a loupé l'opération et que le patient va dans un autre hôpital ou dans une autre clinique,
4: non, mais
0: il
4: c'est
0: a
4: pas
0: le droit.
4: Ça. C'est si on veut deux dossiers, ce qu'il faut faire deux opérations.
0: Non, il y a qu'un dossier pour chaque opération.
4: Ah, ok.
0: Donc voilà. Alors. Question, y a-t-il des médicaments pour faire maigrir ou une opération? Et on se retrouve tout de suite après au 0825-085-1000 pour la fin du débat. Non, on va peut-être encore voir. Et bouffe-moi le cul avec une paille. J'ai de la chiasse. Et on se retrouve tout de suite après au 0825-085-1000. À tout de suite.
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0: Gérard. Et voilà, genre je suis là, donc tout de suite après le jingle, c'était bouffe-moi le cul avec une paille, j'ai la chiasse. Donc on se retrouve pour encore un petit quart d'heure. Parce que je viens de demander à Max et Max m'a demandé de continuer encore un peu. Donc on va encore continuer. Donc
4: il y a Acta Anus qui dit qu'il a vu ton site gay, il est génial.
0: Ouais, bah c'est bien, il va se faire sodomiser.
4: Il demande quand.
0: Quand il veut, il va au château.
4: Il
0: du
4: dit
0: côté
4: chez
0: de Vincennes.
4: Toi ou chez moi?
0: Non, château de Vincennes.
4: C'est où?
0: C'est dans 9-4. Laisse là.
4: C'est quoi le 9-4?
0: Ouais, on s'en bat les couilles. Allez hop, terminé.
4: Lesquels?
0: Ouais, c'est bon. On s'en fout là.
4: Ah, mais ils réagissent vite. Ils sont.
0: Non, mais c'est bon. Allez hop.
4: Bon,
0: terminé.
4: Bah tu t'en fous de savoir qu'ils sont 15111. Moi je le dis pas, ils sont pas 15111.
0: Combien? 15 000?
8: Ah oui.
4: Non, j'ai plus envie de le dire.
0: 15 111.
12: Excellent.
8: Bravo.
12: C'est étonnant. Ah,
13: ils sont trafiqués les chiffres. Hein. C'est 1511.
0: Ouais, 1511.
4: 15... Non, non. Ils sont 15 111. 1 5 1 1.
0: Ouais, merci. Je suis écrit encore. Les 5 toujours là.
12: Ouais, pas sûr. Ouais, toujours là. Ouais.
0: Bibi Foc.
12: Oui.
0: Didier Destal.
8: Bonsoir à vous.
12: Bonsoir.
0: Et Dev Superstar.
8: Oui, bonsoir, c'est Dev Superstar.
12: Bonsoir Dev.
0: Et la question, y a-t-il des médicaments pour maigrir ou une opération? On va demander à Dev Star.
8: Dev Superstar.
0: Ouais, bon.
8: Allez, contraction de ouf.
0: Didier.
8: Oui.
0: On se calme.
8: Très bien.
0: Merci. Donc, Dev.
8: Ouais, alors si tu veux maigrir, ouais, tu peux avoir soit recours aux médicaments, mais ça marche moins bien. En revanche, si tu te fais liposucer, ça
0: c'est
8: trop top.
0: De quoi?
8: Si tu te fais liposucer.
0: C'est quoi ça?
12: Bah,
8: tu sais pas ce que c'est?
0: Non.
8: C'est un pote à lui qui s'appelle Lipo.
0: Ah d'accord. Ok, Didier. Didier Destal.
9: Effectivement, il y a des médicaments qui existent pour faire maigrir et d'autres qui existent aussi pour faire grossir. Ça existe, ça s'achète en pharmacie.
4: Et il y a aussi des, il paraît aussi qu'il y a des médecins qui réagissent là. On peut aussi avoir des pilules pour garder le même poids.
0: Non mais ça, la pilule, c'est pour éviter d'avoir des gamins. Ça a pas du tout le rapport avec la chirurgie esthétique. Je vois pas du tout le rapport. Je vois pas ce que la pilule vient faire dans la chirurgie esthétique.
9: Si tu veux avoir des beaux gamins.
0: Non mais attends, mais hey, faut pas confondre la pilule. Pour éviter
9: de...
0: Voilà.
9: Ouais, bah ouais.
0: Bibi Fuck.
1: Oui, bah effectivement, il y a des médicaments. Mais je pense que si tu veux plus d'informations, tu peux demander à Sandy. Je crois qu'elle est passée par là, non?
0: Ah, je sais pas.
9: Ah bah alors elle peut parler de Sandy alors.
1: Christine.
9: Oh bah je vais lancer des vannes.
1: Je suis droit, moi.
5: Christine a été psychiatre.
9: C'est pas normal.
0: Non, bah attendez.
9: Moi je suis psychiatre.
0: Le top C4 et moi je suis déboucheur de cul de négresse.
9: Oh joli. Ça va, je suis
0: affaire. Laisse l'ail.
5: En plus je suis que blin.
0: Laisse l'ail.
5: Ouais, il faut. Tu peux prendre des médocs, tu peux prendre du Slim Fast aussi.
0: Du
5: Slim Fast.
0: C'est quoi ça?
1: Au chocolat, c'est le meilleur.
5: Au chocolat, ouais.
0: Berk.
5: C'est une genre de sucette, sucette au caca.
0: Ah!
5: C'est bien dégueulasse.
0: Ah, non, mais attendez, mais dans ce cas-là, pour maigrir, vous avez qu'à faire des spaghettis à la bolognaise, à la Gérard.
1: Il y a la barbe de la
0: Mais attendez, vous faites un bon pain de spaghettis pour maigrir et tout ça. Vous avez même pas besoin d'avoir recours à une opération pour maigrir. Vous prenez des bons yaourts bien périmés avec du, une fois que les gonzesses, elles ont bien leur règle, vous mettez ça dans le, dans le plat de spaghettis, vous remuez avec du sel, du poivre, avec un peu de gruyère et vous mangez.
13: Avec un peu de pellicule, ouais.
0: Vous allez voir, après, vous allez maigrir, mais grave de chez grave.
4: Il y a Vania qui demande si t'as mangé un Tampax à midi parce que tu sens.
0: Non, mais ça, même, tu mets ça en plus dedans. Sans plus, c'est super bon avec les avec des couches vanilla là, bien, tu, ouais. Bien, tu mélanges bien. Tu... Ouais. Il est bon, il est bon. Oh, laisse tomber, qu'est-ce que ça peut être dégueulasse. Ouais, c'est bon, Pedro, merci.
9: Il est chiant le crado ce soir.
0: Ouais, bah, faut le dire. Non, je suis pas crado, je suis en cravate pour une fois. Non, mais fallait bien remettre un peu d'ambiance dans.
5: En tout cas, moi je dis qu'il y a rien de tel que la sucette au caca pour maigrir.
0: Ah, putain, dégueulasse.
4: Il paraît qu'il y a Kenza qui est en train de frapper à la porte du loft pour rentrer dedans.
0: Attendez, parce que j'en ai tout, moi.
5: Elle dégage, la connasse.
0: Attendez, j'en étais où, moi, pour...
4: Excuse-moi, Gérard. Parle pas à Gérard comme ça.
0: Attendez, j'ai même pas...
10: T'es sur la question, est-ce qu'il y a des médicaments pour faire
0: maigrir? J'étais parti sur une...
10: Et on nous dit au standard, il y a des suppositoires pour maigrir, mais il faut les enfoncer bien profond avec le doigt.
0: Oh, putain, c'est encore plus rapide que ma cuisine.
4: Il y a une érection, Gérard.
0: Oh, putain.
4: Il y a ça, piscine qui est tout droit.
0: Donc, je réponds, y a-t-il des médicaments? Ben oui, parce que j'ai vu un reportage là-dessus, il y en a qui prennent des médicaments, donc... les fameux trucs au chocolat là pour maigrir. Bon, il y a ça existe aussi des opérations, mais c'est vrai que les opérations ne sont toujours pas efficaces. Parce que c'est vrai que on sait comment qu'on arrive à l'hôpital, on sait pourquoi on se fait opérer, mais c'est vrai que
9: on sait pas par qui.
0: Bah oui, mais ça si tu vois quand même le chirurgien avant, hein, heureusement.
9: Ouais, mais il a un masque.
0: Non, mais tu le vois déjà avant, parce que c'est lui qui voit ce qu'il faut faire. Hein? Mais c'est vrai que, par un moment donné, tu te demandes si ça va être réussi ou si ça va être raté. Hein.
9: Mais bon, Gérard, t'es d'accord avec moi que pour le meilleur moyen pour maigrir, ça reste toujours le sport. Hein.
0: Ben oui, mais ça, il y a différents sports.
9: Il y a le poussé de camion, il paraît que ça fait...
0: Non, il y a différents sports, il y a... Non, il n'y a pas le poussé de camion.
5: Il y a le sport en chambre, Gérard.
0: Non, voilà, il y a du sport en chambre, il y a
4: Isabelle Adjani qui demande si tu serais prêt à te mettre un micro dans le cul pour faire mon foie story.
0: N'importe quoi. Donc, dernière question avant de laisser la place à Pedro.
13: Oui, bien sûr, j'anime juste après.
0: Non, pas à Pedro, à Ivan, s'il est là. Y a-t-il des fautes, médicales pendant une opération? On va demander ça.
13: D'accord avec toi.
0: À Dev Superstar.
9: Ah, écoute, ouais. Ouais, il y en a plein même.
4: Il y en a qui demandent s'il y en a un qui pourrait, y a un médecin assez fort pour corriger les fautes de français, de Gérard.
0: C'est qui pose la question?
4: C'est Gérard 2.
0: Eh ben, tu diras que tu lui demanderas si sa mère a sait faire l'amour au lieu de poser des questions cons comme ça. Donc voilà.
14: Dame
0: superstar.
14: Dame
0: superstar.
14: Yes.
0: Oh,
15: Patrick.
0: Dame superstar.
16: Ouais, t'aimes bien dire mon nom, hein.
0: Bon, allez. On accouche.
17: Allez, on y va, on répond.
0: Bon, allez, Dave, au revoir.
16: Au revoir. Okay, ouais, mais attends, deux secondes.
0: Au revoir, Dave. Didier. Ouais. Didier Destal.
16: Effectivement, j'ai vu des reportages sur TF1 où une nana se faisait opérer et on retrouvait dans son ventre des scalpels, des bouteilles de vodka, des trucs de fou, quoi.
0: D'accord. Babyfuck.
18: Ouais, bah, je pense qu'on a déjà vu assez d'émissions et de reportages avec des ratages et des démonstrations. Donc, c'est bien prouvé, hein, je pense. Voilà.
0: D'accord. Ah, bah, en fin de compte, celle qui vient de quitter le loft, on vient de retourner la photo. Donc, je peux vous le confirmer, c'est bien Marlène.
17: Merci, ça fait trois quarts d'heure qu'on l'a dit. Vas-y, on gérera.
0: Voilà.
16: Elle est partie, vraiment, elle est partie,
0: non? Ouais, c'est Marlène qui a bien quitté le loft.
4: Gérard numéro un sur le loft.
0: Laisse line pour terminer. Non, c'est bon, on reprend plus personne, on fait la conclusion juste derrière.
19: C'était quoi ta question?
4: Il y a des gens qui auraient préféré qu'ils fassent la conclusion avant.
0: Médicale pendant une opération.
19: Là, c'est pas des fautes, c'est des erreurs.
0: Si tu veux.
19: L'hôtel l'a dit, quoi. Il y en a, ils se sont retrouvés avec des instruments chirurgicaux dans le ventre. Et il y en a même, ils ont trouvé des radios, ils avaient des bouteilles de coca dans le cul.
0: Ça, c'est vrai que j'en ai entendu parler de cette histoire.
19: Moi, je dis, faut pas jouer avec les gens quand ils sont sous anesthésie, parce que ça, c'est pas moral.
0: Mais ça, de toute manière, j'ai... Merci, Pedro. Bon, donc, c'est vrai qu'il y a des heures.
16: Vous décapsulez-vous, Gérard, avec votre ami sans titane?
0: C'est qui parle?
19: C'est Dave, encore.
0: Non, il est plus là, j'ai dit au revoir.
16: Non, il est là,
20: Mr. Cousin. It's Trevor Jones.
0: Donc c'est vrai que il y a des erreurs médicales qui existent. Et c'est vrai que ça devient inadmissible.
21: C'est même pas pour les raisons qu'on pense, c'est pour d'autres raisons, c'est même pas
0: Merci, qui c'est qui s'amuse à mettre ça?
17: Ça va être à côté, je crois.
0: Tu peux me remettre les auditeurs en air parce qu'ils ont peut-être pas entendu ma réponse.
19: Il y a quelqu'un qui te parle.
16: Il y a quelqu'un qui vous parle, monsieur Gérard.
20: Mais c'est Karen.
0: Pedro, tu arrêtes, s'il te plaît.
17: C'est dans le studio à côté.
19: Je peux traduire, je suis bilingue.
20: Mais c'est Karen.
0: Terminé. Conclusion du débat, Didier.
4: Non, Gérard, t'as une réponse encore. Hein. Oui.
0: J'ai pas fini. Je disais, pour reprendre la question à Lesline, c'est vrai qu'il y a des erreurs médicales, et comme Bibi Fock disait, il y a eu trop de rattaches sur certaines personnes, et c'est vrai qu'il faudrait que ça s'arrête.
17: Il y en a dans le studio, hein.
0: Cette histoire. Voilà, donc terminé pour ce soir le débat. Donc, Didier Destal, conclusion.
16: Mais je crois qu'il y avait une personne qui voulait vous parler, hein.
0: Non, il n'y a plus personne. Il n'y a plus personne.
19: Oui, mais je l'entends aussi, ouais.
0: Conclusion.
20: C'est ton ami Trevor Jones.
0: Conclusion, Didier.
16: Il était le chauffeur de Lady B. Il avait échappé à l'accident quand même.
0: Arrête.
16: Survivant. Et je vous laisse.
4: Pedro, on essaie de conclure, Pedro.
0: Merci.
20: Monsieur Cousin.
0: Va te faire enculer.
20: Est-ce que tu pourrais, s'il te plaît, approfondir le monocouille, s'il te plaît?
19: Je pourrais te mettre un doigt dans le cul et toucher la couille.
4: Gérard, est-ce que tu peux remettre ton casque?
17: Gérard, remets ton casque et vas-y, termine.
4: Gérard, on a une émission.
17: C'est toi qui gère le débat, moi je peux rien faire, c'est tes auditeurs.
16: Est-ce que tu pourrais jouer avec ta boule devant la welcome, là?
0: Didier, conclusion!
20: Can you play Mr. Cousin?
0: Didier, conclusion!
20: Tu joues avec ton prépu.
19: Est-ce que tu touches la nuit?
0: Didier, conclusion, une fois!
4: Il y a Sister Gump qui dit Gérard. Il y a Sister Gump. Il y a
20: juste ton pénis.
4: Il y a Sister Gump qui dit Gérard, c'est comme une boîte de fuca. On sait jamais ce qu'on va tomber.
0: C'est bon, la conclusion, c'est terminé. On fait conclusion du débat. On arrête parce que c'est trop le bordel.
4: Bon, Gérard, tu peux gérer, s'il te plaît.
0: Didier Destal, la conclusion du débat!
16: Bon, je vais conclure, ok.
20: Question de monsieur Cousin.
16: T'énerve pas, tranquille.
0: Gérard!
16: C'est un bon débat, Gérard.
0: Gérard
16: Président.
0: Conclusion.
16: Gérard, t'as fait un très bon débat sur la chirurgie esthétique. J'ai été très déçu d'apprendre que Marlène s'est tirée du loft. Parce que là, apparemment, on se retrouve qu'avec des gens sur M6. Mais je souhaite quand même bon courage aux lofters, parce que ça doit être dur d'être filmé comme ça et de se faire charrier. Et je voulais encore te féliciter pour ton débat, toute l'équipe, cette ambiance de folie, c'était vraiment la fanfaronnade, la gaudriole, je me suis bien poilé, et voilà, genre...
0: Non mais je crois que l'équipe, tu la retrouveras pas de sitôt, c'est moi qui te le dis.
17: Ah ouais, on était super ce soir.
10: C'est un scandale, c'est
0: une augmentation.
16: Conclusion.
18: Ouais, bah non, bah, moi je veux même plus te parler, quoi. Tu m'as dégoûté avec tous tes bruits là.
0: Mais c'est pas moi.
18: T'es dégoûtant, raciste, c'est toi.
17: Ouais, t'es dégueulasse.
0: C'est dégueulasse, enculé.
18: C'est dégueulasse.
10: Gérard, la conclusion. Gérard, la conclusion.
16: Tu te la fous dans le cul, ta conclusion.
0: Bon, de toute manière, ça va aller vite. Bibi Fock, conclusion, s'il vous plaît.
18: Non, c'est trop tard, c'est dégueulasse.
0: Bon, je te reprends antenne.
10: Il y a plein de gens qui disent que c'est du vent.
0: Ouais, c'est bon. Laisse l'ail.
19: C'est un peu pareil, quoi. Les mecs qui pètent, ça me débecte.
18: Ouais.
19: Donc, je pense que je vais pas te reprendre en compte. Je voulais quand même dénoncer que Gérard m'a demandé de changer de nom pendant une disque. C'est dégueulasse parce que je suis sûr que c'est des pratiques qui font pas dans cette radio. Ça, c'est dégueulasse de dire aux auditeurs de changer de nom.
16: Il y aurait de la tromperie, donc. Ouais.
19: Voilà.
16: J'aime pas trop.
19: Je suis pas inhabituelle.
18: Ah, je suis déçue.
19: Non, mais Gérard, attends, t'imagines, tu me dis, tu changes de nom. C'est parce que t'arrives pas à dire mon nom.
0: Non, mais de toute manière,
19: tu devrais même pas faire de la radio, parce que t'as même pas d'éthique.
0: Eh ben, dans ce cas-là, c'est même plus la peine de passer dans mes débats, salut.
19: Et Didier Destal, je te rappelle, parce que toi, au moins, t'as l'air d'un mec bien.
16: Je suis sick.
0: De quoi? Tu disais quoi, les slides?
19: Dès que c'est un mec bien, il va te rappeler après.
16: Didier Destal, psychiatre sur 6. Je suis BK sociaux.
19: Donc, Gérard, si tu veux, ton petit numéro de charme en antenne, ça marche pas, quoi.
0: C'est pas moi qui s'amuse à ça, c'est ici.
19: Non, ça marche pas, je suis désolé.
0: Donc, Bibi Fock, tu quittes pas, je te reprends en tête. Donc, conclusion du débat, je fais pas la conclusion.
16: Monsieur Cousin,
0: je ne fais pas la conclusion sur le net, je veux savoir simplement combien qu'on est, c'est tout.
10: Alors, sur le net. C'est toi qui as vomi, Gérard?
0: Non, c'est pas moi. Alors, tu donnes la conclusion et je vais régler ça tout à l'heure dans le bureau.
10: Conclusion.
0: Alors?
10: Oh pardon, j'en ai la conclusion. Bah la conclusion, c'est que à la fin, on a établi une moyenne de 720 000 et que sur la fin, on était plus proche du début, c'est-à-dire à la moitié du deuxième tiers de l'émission à peu près.
0: Non, ça me dit pas. Bon, de toute manière, moi, je vais faire la conclusion. Débat de merde, équipe de merde. Terminé, au revoir.
10: Oh et non, vous allez, Gérard, c'est un scandale.
0: Vous allez écouter la balade des boîtes de cul de jatte et on se retrouve très

0: c'était pareil.
1: Voilà, on faisait comme ça la bouteille dans la rue.
0: Ah ouais, non, j'arrivais pas.
1: Dans un restaurant, comme ça, avec mon pote, je mange.
0: Ah bon, vous faites ça, vous?
1: Non, je fais pas, moi.
0: Ah, vous faites pas, d'accord, d'accord.
1: Non, je fais pas ça, moi.
0: Bah, sans les glaçons, mettez-moi juste un verre.
1: Non, rien du tout, pas de verre, pas de glaçons, là.
0: Ah, mais moi, j'ai...
1: C'est votre problème, c'est pas bien. Moi, je vends mes produits à mes clients, je vends pas pour les bouteilles des autres.
0: Ah, mais vous allez pas me vendre le verre. Non, non, je
1: ne vends rien.
0: Oui, c'est ça, vous
1: ne voulez pas de pain à verre, ni des glaçons. J'achète le matériel, vous arrivez, je vous le donne, et puis on est heureux.
0: Non, non, mais on va juste boire tranquille.
1: Mais non, vous n'avez pas un coup avec les glaçons.
0: Allez, c'est ma tournée.
2: Ah, ça, allô?
0: Allez, allez, tournée générale, c'est pour moi. Monsieur?
1: On s'en fiche, je
0: l'ai
1: déjà en
0: fer,
1: on est en train de
0: laver. Ah oui, mais moi, ça partait
1: dans mon sac.
0: Allez.
1: J'en ai plus, qu'est-ce qu'il faut?
0: On fait une petite trinquette.
1: Mais non, la trinquette, c'est pour vous, pas pour moi.
0: Ah, une petite bascule.
1: J'en fous.
0: Tac, tac, hop.
1: Il s'en bat les fesses.
0: C'est vrai? Oh, c'est sympa quand même. Non.
2: Ah, on a perdu Martin, on va le récupérer peut-être.
0: Verre de l'amitié.
1: Il n'y a pas d'amitié.
0: Alors le verre.
2: Il n'y a pas d'amitié.
0: Il n'y a pas non plus, il n'y a pas de verre. Il y a un plat là derrière.
1: Ben ouais, mais c'est les miens.
0: Ouais, là, vous êtes en. On arrive à la sortie.
1: Vous êtes chez moi, donc je ne veux pas.
0: Ah non, bah non, parce que là, je ne suis plus chez vous, puisque vous m'avez mis dehors, monsieur.
1: Voilà.
0: Ah oui, là, c'est dehors, là. Bon, Et si j'essaie de rentrer juste discrètement,
2: bah oui.
1: Vous ne rentrez pas,
0: voilà. Ah oui, parce que là, vous êtes devant la porte, donc je ne peux pas
1: rentrer. Vous êtes chez moi, donc vous ne rentrez pas avec votre bouteille chez moi.
0: Ah oui, mais alors vous pouvez mettre en terrasse, peut-être, alors
1: rien.
2: Dis-lui, mais attends, on est chez vous, vous habitez ici?
1: Ça va mal finir.
0: Comment ça?
1: Ça va mal finir, il ne faut pas venir m'emmerder, moi je travaille, c'est fini, il faut aller dans la rue. Vous n'êtes pas normal.
0: Bah si, je...
1: Vous n'arrivez pas au restaurant avec votre casse-croûte ou vos sandwichs, je vous essayez.
0: Non, au restaurant, je ne vais pas, non, je ne vais pas.
1: Allez, monsieur, allez.
0: Allez, on met les compteurs à zéro.
1: On sent pas les fraises. Je m'en fous, j'ai pas envie de traquer avec ça, mais pas du tout.
0: Allez, on est face, on est ardoise, on met à zéro,
1: voilà.
0: On met les compteurs à zéro, tac, tac, c'est parti. Si vous fermez la porte, je peux pas rentrer là.
1: Non, mais vous rentrez pas.
0: Ah oui?
1: Vous rentrez pas.
0: Mais c'est ça que je comprends pas, comment je peux faire pour boire à l'intérieur si je peux
1: pas rentrer. Mais vous ne vivez pas à l'intérieur avec votre bouteille.
0: Ah, bah, d'accord.
1: Allez, vas-y.
0: Bah, d'accord. Ok, voilà. Ah, il y a eu poussette, ça y est.
2: On l'a entendu.
3: Ouais, elle était belle, celle-là.
2: On l'a bien senti, hein.
0: Ah, mais là, je l'ai bien senti un moment parce qu'il s'est mis à trembler quand même.
2: Il était comment physiquement, le mec? Juste parce que.
0: Il faisait une tête de plus que moi, ce qui n'est pas forcément difficile, ça, d'accord?
2: Ouais.
0: Mais il a genre soixantaine, mais qui a bourlingué et qu'il a dû faire de la boxe à un moment, un truc comme ça quand même. Hein.
2: On rappelle bien sûr que les défis de Martin sont filmés, seront sur le net. Il y en a un petit.
0: Il a tout fait chaud, hein. Il confirme, il a caisse de la tête, je le
2: d'accord.
0: vois. Il fait un clin d'œil et il me montre sa.
2: Ok. Il y a un deuxième bar ou pas?
0: Alors, qu'est-ce qu'il y a là?
2: Ou un peu plus tard?
0: Ouais, laissez-moi deux minutes. Hein,
2: allez, on a le temps de récupérer, d'accord, pas de problème. Ouais. Et pendant ce temps-là, nous, dans la radio libre au 3228, on va accueillir Vincent. Bonsoir Vincent, bienvenue, 22 ans de Paris.
4: Bonsoir Max.
2: Et juste avant, Vincent, qu'on discute un peu de ton sujet, je rappelle Mademoiselle, mais je crois qu'il y en a quand même déjà quelques-unes. Mais je relance l'appel quand même pour Bruno qui est avec nous ce soir. Bruno du Turing de Grande-Bretagne, hein, qui n'a jamais eu véritablement de relation amoureuse. Et ça me ferait tellement plaisir, Mademoiselle, que vous puissiez lui offrir un petit peu de charme, un petit peu de sensualité, de sexualité au téléphone. Car le dernier quart d'heure de cette émission vous sera entièrement consacré, Mademoiselle, pour Bruno. Donc si vous voulez profiter de Bruno qui est en train de m'écouter, qui n'en peut plus, qui a soif de rencontrer des demoiselles, n'est-ce pas Bruno? Qui a envie de rencontrer peut-être la femme de sa vie, qui est peut-être même prêt à mettre un petit billet, hein éventuellement. Oh oui. Ah, oh oui.
5: Souvenez-vous d'une chanson de Jacques Dutronc. 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
2: Voilà, mesdemoiselles. Alors, si vous avez envie de discuter un petit peu avec Bruno, si pour me faire plaisir, vous êtes prête à jouer le jeu d'être célibataire, d'avoir envie de le rencontrer, de discuter avec lui, d'être sensuel, de lui faire des petits câlins, des petits massages, si vous êtes prête à éventuellement aborder une petite discussion coquine avec notre ami Bruno. Je le sais, ça marche, hein. Mais continuez, mesdemoiselles, on en passera plus qu'il n'en faut si il y a vraiment beaucoup d'appels au 3228. Vincent, tu n'es pas là pour essayer de séduire notre ami Bruno, tu es là pour toute autre chose.
4: Non, ouais, exactement, je t'appelle parce que je t'écoute souvent le soir et j'entends que tu donnes quelques conseils.
2: Quelques conseils?
4: Ouais, bah ouais, tu donnes quelques conseils, quoi.
2: Ouais, ouais, bah ça dépend du sujet, c'est quoi le problème, là?
4: Bah en fait, c'est plutôt un problème sexuel, quoi, finalement. Ouais. En fait, je suis un peu éjaculateur précoce, quoi, finalement.
2: Un peu, pas tout le temps, un petit peu?
4: Non, un petit peu tout le temps, quoi.
2: C'est quoi, alors, ça en temps, c'est combien?
4: Je sais pas, mais...
2: Parce qu'il y a différentes grandes catégories, moi, j'ai à force d'écouter ce genre d'émissions.
3: Il y a du très très rapide, hein.
2: Il y a des gens pour qui il n'y a même pas pénétration, à peine il y a le câlin, la caresse, que le mec éjacule déjà et après il peut pas recommencer. Il y a celui qui, à peine il rentre dedans, tac, c'est éjaculé. Il y en a pour qui éjaculateur précoce, c'est quand même 2 minutes. Il y en a pour 10, c'est 5. Il y en a même qui me disaient, ouais, je tiens qu'un quart d'heure, je me considère comme éjaculateur précoce. Donc, toi, c'est quoi exactement, Vincent?
4: Non, en fait, le truc, moi, c'est que je m'expose pas trop à ce problème parce que pour éviter d'avoir honte, parce qu'au départ, quand je le faisais, je me suis rendu compte de mon problème, quoi. En fait, c'est l'excitation. Dès que je rentre dedans, ça, quelques va-et-vient, et bon, bah, ça part, quoi.
2: T'arrives pas à te contrôler parce que c'est lié aussi vachement à l'adrénaline, le stress. Est-ce que au moment donné.
3: À la respiration,
2: à la respiration. Ouais. Est-ce qu'au moment donné où tu pénètres, t'y penses, tu dis, ah, ça y est, c'est bon, je vais éjaculer parce que tu sais que t'es en action et que forcément ça va arriver dans les secondes à venir?
4: Non, en fait, le truc, c'est que, maintenant, ce que je fais, si je m'expose plus à un autre truc, c'est que, en fait, je me branle avant, histoire que, d'avoir des meilleures performances, quoi.
2: J'ai des fois, moi, c'est ce que je pensais, mais des éjaculateurs précoces disent que même en ayant fait ça, après, une fois qu'il y a la première, c'est pareil, quoi.
4: C'est-à-dire que je bande mou après, quoi. Donc, c'est pas jamais bien extraordinaire.
2: Ah, tu bandes mou la deuxième fois, toi. T'arrives pas à être vraiment excité, dur comme de la pierre.
4: Bah non, parce que, en fait, si je fais ça avant, c'est pour pas passer pour un idiot.
2: Ouais.
4: Mais après, des fois, j'ai l'impression, en fait, ça fait 2 mois que je suis avec une fille et elle me répète sans cesse que, je l'excite pas, quoi.
2: Ouais. Et les préliminaires, justement, alors, du coup, tu t'attardes un peu plus dessus ou pas?
4: Ah, là, c'est tendu parce que quand je fais trop de préliminaires, je viens dans mon. Enfin, tu vois ce que je veux dire, quoi.
2: Ah, tu peux faire dans ton calce, très honnêtement?
4: Ouais.
2: Ah ouais, là, c'est
6: un gros souci. Hein.
2: Un gros câlin, là, c'est chaud, là, c'est gros dossier. Moi, je sais pas quoi te dire, hein, parce que ça, c'est quelque chose que tu dois pouvoir être capable de gérer au fur et à mesure. À mon avis, il y a beaucoup de stress, d'adrénaline, de savoir comment respirer, comment gérer le truc. Ça dépend aussi de la partenaire, parce que si la partenaire te met une pression, plus t'auras la pression, plus t'auras le stress de vouloir satisfaire et de sachant que tu le fais pas, ça sera encore plus catastrophique. Il y a tellement de choses qui rentrent en ligne de compte. Ça fait quoi, à peine 1 mois, 2 mois, 3 mois que t'es avec elle? Combien de temps?
4: C'est 2 mois, à peu
2: près. Ah ouais, c'est pour ça, ouais.
3: Et elle dit quoi, elle?
4: Elle pense que, vu que je me branle avant à chaque fois, elle pense que je l'excite pas parce que j'arrive et je suis à moitié mou, quoi.
2: Ah ouais?
3: Ah, elle pense qu'elle t'excite pas, toi?
2: Ouais, mais. Ah ouais. Mais entre le moment où t'as éjaculé et le moment donné où véritablement tu te retrouves au pieu avec la meuf et que tu commences à être excité, quand même, elle va rebander sérieusement. Tu bandes mou, Vincent?
4: Non, après, si je bande sérieusement et que je suis vraiment excité, ça dure pas longtemps. Bon, le problème revient en même.
2: Ouais, d'accord, mais après, tu bandes sérieusement, quoi. Je veux dire, tu bandes mou tout au départ, forcément. Après, éjaculation, ça redescend, mais, tu fais quoi? Je comprends pas. C'est-à-dire qu'elle est là, vous êtes ensemble, vous commencez tu sens que tu vas passer à l'acte avec elle, vous allez être dans le lit, vous allez faire des petits câlins avant la pénétration, tu t'absentes quelques instants, tu te branles et tu reviens.
4: Exactement, je vais dans les chiottes, je vais faire mes conneries, tu vois.
2: Et elle s'aperçoit.
4: Même des fois avant qu'elle arrive, c'est genre, je me regarde un film de cul, je sais qu'elle va venir à telle heure. Et elle, je me dis, ça va me calmer un peu, quoi.
2: Et elle s'aperçoit de rien.
4: Non, parce que ça fait que 2 mois qu'on est ensemble, mais le jour où
2: on
4: va pas me mettre devant le fait accompli...
2: Tu nous l'as fait à l'envers, là. Parce que je veux bien, quand tu sais qu'elle va arriver et que tu te branles devant un film porno, elle s'aperçoit de rien. Elle peut arriver une demi-heure après que tu l'aies maté, et quoi qu'une demi-heure après, de nouveau, quand tu vois la meuf à poil, t'as le barreau tout de suite, tu bandes pas mou. Mais là où je dis que tu nous l'as fait un peu à l'envers, parce que si de temps en temps tu te retrouves dans la situation, vous êtes ensemble dans la même pièce, et que d'un coup tu t'absentes pour aller te branler, elle s'aperçoit vraiment de rien.
4: Elle a déjà trouvé ça bizarre, mais je fais pas souvent pour pas me faire griller, c'est ça, je comprends pas, quoi. Fais pas souvent, j'essaye d'esquiver la chose, c'est vraiment ça mon problème, quoi.
2: Moi je pense qu'il faut rester dans les préliminaires, déjà pour commencer. Alors c'est vrai que déjà t'éjacules même pendant les préliminaires, dans ces cas-là, quand tu sens que l'excitation, c'est tout con, ce que je veux dire, mais bon, je pense pas qu'il y a des milliards de solutions miracles. Après, il faut peut-être aller voir si on doit parler sérieusement et si tu dois en parler avec un professionnel. C'est véritablement des sexologues, il y a des gens qui sont là pour ça, c'est un peu de la psychologie, sur un sujet bien précis. Ce que tu peux faire, c'est que dès que tu sens que la pression commence à monter, aussi bien pendant les préliminaires que pendant la pénétration, c'est de te retirer, mais de pas donner l'impression que tu sens que t'as pas
3: besoin.
2: Que tu sens que ça va venir, mais que genre, comme si tu joues, quoi. Tu commences un petit peu à la caresser, tu commences à la chauffer.
3: Tu lui fais un autre truc, quoi.
2: Quand tu sens que l'ambiance commence à monter, que toi, il y a que toi qui peux vraiment le savoir, sans trop le démontrer, que tu sens que l'excitation est proche et que tu peux aller à l'éjaculation, dans ces cas-là, tu ralentis un peu la cadence des préliminaires, de nouveau, tu t'allonges à côté d'elle, tu fais des gestes un petit peu moins brusques, un peu moins excitants, elle peut ne pas s'apercevoir que là, justement, t'étais sur le point d'éjaculer. Il faut s'auto-gérer soi-même, à un moment donné, faut se contrôler, quoi. C'est comme quand quelqu'un qui est très, très, très nerveux, qui a habitude de tout le temps, dès qu'on commence un petit peu à le chauffer, à taper dessus, à un moment donné, il est conscient qu'il a un problème et qu'à un moment donné, où il sent que ça chauffe, il se dit, tiens, ce que je vais faire, c'est que je vais penser à autre chose, ou, je vais m'éloigner de la personne que j'ai envie de frapper pendant une minute ou deux, ça peut me détendre. C'est un peu le même principe.
4: Je la travaille un petit peu, quoi, et je m'écarte histoire qu'elle me touche un peu moins et que...
2: Non, mais c'est marrant parce que tu me donnes des conseils comme si, tu vois, je te dis c'est de la mécanique, quoi, ou genre, c'est ça, donc je me mets là, j'en sais rien, moi.
3: Et tu veux pas lui en parler parce que tout ça, c'est plus facile à deux, quoi.
2: Ouais.
3: Peut-être faire ces trucs-là à deux, tu vois, si elle connaît ton problème, elle va mettre du sien, normalement.
2: Tu crois qu'elle le sait, qu'elle veut pas en parler ou qu'elle s'en doute pas encore complètement, mais qu'elle dit simplement qu'elle est pas totalement satisfaite?
4: Je pense pas qu'elle le sait, mais elle est pas totalement satisfaite vu qu'elle m'a déjà répété plusieurs fois, je t'excite pas, quoi.
2: Ah ouais.
4: Oui, mais en c'est fait, parce elle que. Pense, elle pense, à mon avis, que le problème est autre, carrément, tu vois.
2: Bah ouais,
4: elle est mise à côté, quoi.
2: Bah ouais. Mais le risque, il est énorme, quand même, au bout d'un mois et demi, deux mois, la nana lui dit bon, bah voilà, tu trouves que je t'excite pas, il y a une raison, elle est là, j'ai réussi peut-être à plus ou moins de te le cacher, ou alors tu me fais croire que tu t'en es pas douté, mais voilà, je suis éjaculateur précoce. Bon, il y a des meufs que ça peut faire fuir, hein, quoi. Des fois, il y a des filles pour qui il y a de l'amour et ça les empêchera pas de rester avec toi. Il y en a pour d'autres, au bout d'un mois ou deux, quand déjà le cul, ça se passe pas bien, on peut pas dire que ça puisse aboutir à quelque chose de très concret, Vincent. Hein.
4: Non. J'ai essayé de lui en parler. Tu penses que lui en parler, ça...
2: Mais non, mais c'est excuse-moi, c'est mais c'est un peu idiot de se fier uniquement à ce que je te dis. Je ne te connais pas, je connais pas cette fille, je connais pas la situation. Chacun vit son truc. Tu vois ce que je veux dire ? Il y a des gens qui pourront mettre des années à faire quelque chose que quelqu'un va faire en l'espace d'une demi-journée. Il y a des gens qui dans une entreprise vont se prendre la tête et vont prendre 8 mois avant de se choper dans un bureau et se dire bon, bah, maintenant, dis-moi ce qui se passe. Et puis il y en a d'autres qui au bout de 24 heures, ça les énerve, ils veulent crever l'abcès tout de suite. Donc moi, je ne te connais pas suffisamment, je connais pas cette fille, je sais pas comment elle peut réagir. Il y a que toi qui le sais. Comme je te dis, c'est à toi de sentir les choses et d'être assez grand pour prendre de savoir si tu as envie de prendre le risque de lui dire la vérité, au moins t'es tranquille, ou si tu te sens honteux ou peur de la perdre, donc de rien lui dire et de savoir comment je vais gérer ça. Et ça se gère de différentes manières. Quand tu sens vraiment l'excitation monter, t'essaies de détourner un petit peu l'attention en ralentissant la cadence. Ça veut pas dire qu'après tu t'arrêtes et tu te mets à lire ou genre attends, je reviens, je vais chercher une bouteille d'eau. C'est-à-dire continuer les préliminaires, mais donner la sensation qu'en fin de compte, quand tu sens que toi l'excitation arrive, eh bien, t'allèges un petit peu les gestes, t'es un petit peu moins, c'est un petit peu moins sensuel, un petit peu plus léger, mais qu'elle s'aperçoit de rien. Je sais pas comment t'expliquer. Moi, tu me dis, j'ai l'impression d'être en train de noter. Ah oui, d'accord. Donc je fais ça, c'est ça. Mais après, tu le fais au feeling aussi.
7: Il paraît aussi qu'il y a un truc qui fonctionne pour les garçons. Je sais pas, vous allez me dire, mais je crois qu'on avait déjà parlé, c'est de mettre un anneau,
2: ouais.
7: de serrer le sang.
2: Mais alors là, la nana, si elle s'en aperçoit pas, alors là, déjà, c'est-à-dire que là, on en parle à bâton rompu. L'anneau, c'est comme les mecs quand ils sentent qu'ils veulent éjaculer. En fin de compte, l'anneau, ce que tu peux faire, c'est que, en fin de compte, tu t'appuies
3: sous la bite et les couilles.
2: À l'extrémité de la verge, tu t'appuies dessus. Mais ça, c'est au moment donné, c'est pour éviter d'éjaculer. Mais ça te refait redescendre.
3: Ça te fait pas durer beaucoup plus longtemps.
2: Ça te refait descendre la pression pendant 15-20 secondes. Mais si tu repars et que tu relimes, tu remontes tout de suite. Hein. Ou alors, il faut faire ça. Et puis après, il faut attendre pendant 2-3 minutes, tranquillement, se redescendre. Et puis l'anneau, c'est un peu. Tu vois, c'est un faux problème. Enfin, ça peut être marrant, hein, mais.
7: Il paraît que ça marche. Hein,
8: Mais c'est vrai que ça doit être relou quand même pour lui de genre dès qu'il sent que ça commence à monter, genre il va chercher une vieille bouteille d'eau, il va se taper une queue, ceci cela, etc. Avant qu'elle arrive, c'est pas gérable quoi. Soit tu lui en parles, je pense qu'elle est quand même pas suffisamment, enfin elle est suffisamment ouverte pour que tu puisses lui dire un petit peu le souci que t'as avec.
2: Ouais, mais quand t'es avec depuis un mois ou deux,
8: c'est pas évident, c'est super délicat.
2: Ouais. C'est un risque à prendre, Vincent, de dire la vérité. Maintenant, toi, en tant que personne, est-ce qu'en temps normal, t'es plutôt quelqu'un, de direct, quelqu'un qui aime bien que les choses soient dites franchement, est-ce que t'es plutôt quelqu'un d'assez réservé, qui a toujours peur de dire la vérité? T'es comment toi déjà en règle générale?
4: Pour tous les sujets en général ça va, mais bon celui-là c'est un peu délicat quand
3: c'est
4: même.
3: C'est super chaud, franchement c'est super
2: c'est vrai
3: chaud.
2: Que c'est chaud, c'est vrai que c'est chaud.
3: Nous on fait les kékés là, mais quand ça t'arrive à toi.
2: Mais évidemment, mais à un moment donné il faut affronter, la réalité elle est là quoi, donc. Moi, de ce que j'ai pu entendre également à l'époque avec le doc et des sexologues ou des gens qui sont arrivés, c'est quelque chose qui se gère. On a souvent eu des gens du même problème que toi, et quand on demandait des témoignages, des mecs qui étaient exactement dans la même situation que toi et qui aujourd'hui, psychologiquement tout seuls comme des grands, ont appris à s'auto-gérer. Tu vois, c'est un peu comme une respiration.
3: Il y a des techniques de relaxation.
2: Moi, je me souviens d'un mec qui était exactement comme toi, qui éjaculait quasiment systématiquement dans le caleçon, c'est-à-dire qu'il n'y avait même pas de pénétration. Et ben aujourd'hui, le mec qui dit qu'il peut avoir des rapports de 10 minutes à un quart d'heure parce qu'il a su se gérer, c'est un peu comme le bégaiement. C'est comme les mecs qui bégayent, ils vont prendre des cours et tu sais, t'apprends à gérer ton stress. Et les mecs qui bégayent, à un moment donné, dans des écoles, on leur apprend en l'espace de 3 jours à ne plus bégayer parce qu'il y a une façon de respirer, une façon de parler, de respirer du nez, de la bouche. Et quand tu sens que le stress monte, comment le gérer? C'est un peu comme quand tu fais ce métier et que tu montes sur scène et qu'on t'apprend à gérer de l'adrénaline, à pas être en panique. D'un coup, tu te mets à respirer calmement, c'est le même principe pour toi. Et ça s'apprend. Alors, où tu le vois avec un sexe.
3: Fais du yoga.
2: Ou de toi-même. Je sais pas, tu le sens, Vincent, quand t'as l'excitation qui monte, tu sens qu'à un moment donné, t'es tout speed. C'est là où il faut savoir se contrôler, malheureusement, et pas se lâcher. tu es obligé à ce moment-là de réfléchir, ce qui peut être un peu frustrant, tu te mets d'un coup une barrière, c'est auto-géré pour pas partir dans l'adrénaline. Ce qui veut pas dire que grâce à ça, tu vas mettre 20 minutes, mais peut-être qu'au lieu de mettre 2 minutes, tu en mets 3, et puis au bout de 3, un jour, tu en mettras 3,5 ou 4, et puis après, ça deviendra un automatisme comme une façon de respirer, comme quand quelqu'un qui a des problèmes de respiration, qui est tout le temps obligé d'avoir une bouteille d'oxygène, et qui est constamment obligé de gérer sa respiration. Pour toi, à mon avis, dans des cas comme celui-ci, ça doit être la même chose. Et ça, je trouve pas ça, j'arrive pas à comprendre. Ça me fait un peu bizarre que des gens comme ça arrivent, ils ont pas de solution, ils demandent de l'aide et que de même, je sais pas, j'ai pas l'impression que t'aies essayé de trouver toutes ces techniques. Moi, je sais que, je sais pas, quand je vais courir et que je sais que je cours, que je décide de, je sais pas, courir une demi, je dis tiens, je suis parti pour courir une demi-heure. Et au bout d'un quart d'heure, je vois, c'est parce que je me dis que je respire mal, donc c'est pareil, c'est quand tu fais un petit footing.
3: De faire un autre truc, de changer.
2: Ouais, tu dis, à mon avis, c'est ma respiration, je gère mal, il faut que je gère mieux ma respiration, ma récupération. Je me dis que.
4: L'excitation aussi, peut-être.
2: Bah oui, mais pour toi, ça devrait être la même chose. Je suis surpris que de toi-même, t'aies pas eu ce réflexe-là.
4: Bah en fait, je réfléchis pas trop une fois que je suis excité, c'est ça le problème.
3: Il est comme un bouffe.
2: Mais
4: je vais prendre du recul, je vais essayer de faire ce que tu dis, de respirer.
2: Il y a un truc qui est frustrant, mais on n'a rien sans rien. C'est vrai que quand t'as un rapport normal, tu penses pas à tout ça, tu te libères, tu penses qu'à ce que tu fais. Il y a des moments où forcément tu vas sortir sans qu'elle le sache dans ton esprit de ce que t'es en train de faire. Faudra pas donner l'impression que toi t'es plus avec elle, c'est-à-dire qu'elle voit que t'es bien, mais toi dans ta tête t'es peut-être ailleurs. C'est comme quand tu penses à autre chose, c'est-à-dire que toi tu penseras à ce moment-là, dire attention là je suis en train de m'emballer, là je sens que ça commence à monter, pense à autre chose, mais déstress, respire plus calmement, là ton cœur qui s'emballe et tout, comment regérer, tu vois ce que je veux dire?
4: Ouais.
2: Et ça, faut pas donner l'impression à la nana que d'un coup t'es là, puis d'un coup tu fais attends.
4: Ouais.
2: Toi faut que ça se fasse.
4: J'ai l'impression d'être pas normal quoi.
2: Ouais, ça toi t'auto-gérer sans qu'elle s'en aperçoit quoi.
4: Ouais. Et ce que je vais faire, je vais d'abord essayer de faire ce que tu m'as dit, de respirer tout ça.
2: Peut-être, ouais.
4: Et si ça va pas, je vais lui avouer.
2: De toute façon, c'est du stress, c'est du stress et de l'adrénaline. Il faut savoir la checker, il faut savoir la gérer, quoi. Hein. Je te dis, c'est comme nous quand tu fais de la télé pour la première fois, que t'as du public, que t'es en direct. Au début, je peux te dire, tu vas pisser. Moi, je vais aller pisser toutes les 20 secondes. Hein. T'es là, t'es stressé, t'es dans l'adrénaline. Il y a une telle pression. Et puis, t'apprends. Les gens t'apprennent un peu à gérer calmement. Et t'es en plateau. Tu dis, tout va bien, tout va bien, tout va bien. Puis tu commences. Et puis. Tu vois, tu respires, tu dis ah, voilà, c'est tranquille. Et puis des fois ça se gère tout seul sans avoir besoin de médecin ni quoi que ce soit, de toi-même quoi.
4: Ouais.
2: Voilà, écoute, tiens-moi au courant. Hein.
4: Je te remercie beaucoup Max, c'est très gentil pour tes conseils, hein. Vraiment merci beaucoup.
2: De rien, il est tellement excité, je le sens, ça sent le sperme. Il a déjà exagéré dans sa bagnole. Dernière ligne droite. Attention, Bruno, du Touring de Grande-Bretagne, face à vous, mademoiselle. 32-28, on fait la pause et on arrive juste après. À tout de suite. 1, 2, 1.
9: Hello, I'm Michelle.

0: Je te le dis tout de suite.
1: Très bien.
0: Ok. Marine de Carcassonne.
2: Marine.
0: Bah, qu'est-ce que je viens de dire?
2: Marine avec un N.
0: Eh ben, qu'est-ce que je viens de dire? Marine.
2: Marine avec un M.
0: Ah, Marim.
2: Tranquille.
0: Ok, Carcassonne, la fréquence.
2: Tranquille.
0: La fréquence.
2: 115.4.
0: Punaise, quand je demande les fréquences, parce que...
2: Gérard, tranquille.
0: Eh, faut les donner. Et Bruce Wayne.
3: Salut Gérard, Bruce Wayne.
0: La fréquence.
3: 113 de Gotham City.
0: Non, tu me laisses...
3: 113.
0: Non. Attends, excuse-moi, c'est pas toi que je parle, c'est Prédo.
3: Salut Batman.
0: Non, bah, c'est étant donné que j'ai passé le retour de
3: je suis
0: Lumière. 113.
3: Je suis gris, moi. Faut la 113.
0: Merde. Oh.
3: Oui, 113.
0: Bon, débat sur la chirurgie esthétique.
4: La chirurgie esthétique.
0: Vous avez fermé vos gueules.
3: Les implants d'acide.
0: Oh là là.
3: Bon bah.
0: Alors Bruce.
3: Oui.
0: Bruce Wayne. Tu as fermé ta gueule.
3: J'ai rien dit.
0: Non mais tu vas la fermer. Tu vas pas te foutre de ma gueule. Et Pénicien.
3: Oui.
0: Idem.
3: Très bien.
0: Parce que sinon, vous allez vous prendre des coups de fusil dans les oreilles.
2: Mmh.
0: Ok. Alors, débat sur la chirurgie esthétique. Il y a 17 questions et je préviens ce soir que je veux 10 000 connectés.
2: Putain.
0: Il y a pas de putain, on dit moment travail, d'accord, toi?
3: Oh là, tranquille, la balle.
0: Alors, et puis on dit pas ta mère, Marim.
3: C'est grave.
2: C'est toi qui parles de la mienne, hein.
0: Ouais, non, mais on dit moment travail, d'accord, ok. Alors, combien coûte une opération pour se refaire une beauté? On va demander ça à Bruce Wayne.
3: Bah, ça dépend, Bruce Wayne, ça dépend ce qu'on veut se refaire faire.
2: Tranquille.
0: Non, mais.
3: Tranquille.
0: Bon, ouais.
3: Non, mais.
0: Hey, Marim. Un conseil que je te donne.
2: Oui.
0: Tu arrêtes de dire tranquille, parce que moi, je vais te dire tranquille que tu as dégagé de sur l'antenne.
2: Mais c'est parce que.
5: Il y a Souk qui dit que c'est le bordel, le débat, là.
0: Qui?
5: Souk. Il dit
0: ouais,
5: que c'est
0: bah,
5: le bordel.
0: Ouais, bah, lui, il va pas commencer, il va se calmer un peu, lui, déjà, pour commencer. Alors.
5: Mais bordel dit que c'est le souk, pareil.
0: Bah, bordel, si c'est le bordel, il va se faire sauter. Il ira voir ailleurs si j'y suis. Donc voilà. Alors, Bruce Wayne.
3: Bon, une remise en beauté uniquement du visage, par exemple.
0: Combien coûte une opération pour se refaire faire une beauté? C'est-à-dire, le visage, n'importe quoi. Tout ce que
3: le
0: tu
3: visage.
0: Veux.
3: Bon, moi, personnellement, que je me suis refait faire les seins, ça m'a coûté 70 000 francs.
0: Non, mais t'es vraiment un con, toi.
3: Les pectoraux. J'ai dû me muscler un petit peu pour rentrer dans mon costume et ça m'a coûté 70 000 francs.
5: Juste un truc, concernant Love Story, excuse-moi, Gérard, mais on vient de nous prévenir. Que Max vient de nous dire qu'il y a une fille qui s'est barrée du loft.
2: Oh, tranquille.
0: Ouais, c'est
5: elle
0: Leslie.
5: Elle a fait ses valises.
0: Ouais, c'est Leslie qui se barre du loft.
6: Non, c'est pas Leslie. Leslie, elle fait le sac. Ils sont tous en train de faire la valise. Enfin, quoi, il y a une meuf qui s'est barrée. Je crois que c'est Marlène. C'est ou Marlène, j'ai un doute, ou Julia.
2: Non.
6: Qui, pendant le jeu, elle a craqué. Elle a demandé à se barrer. Elle s'est barrée. Et pour l'instant, c'est les filles qui sont en train de lui préparer sa valise. Et c'est vrai que là, ils ont arrêté.
0: De toute manière,
6: c'est chaud, hein.
3: Mais peut-être
6: qu'on
0: est en
2: mais c'est pas tranquille.
6: Il y a Étienne Moujotte qui nous dit mettez Gérard à la place d'Angela.
0: Non. Mais de toute manière, je vais vous informer de ce qui se passe au fur et à mesure. Là, apparemment, c'est.
6: Moi, c'est le lit de Marlène, hein, ça, celui-là. Donc, c'est peut-être celui de Marlène qu'on est en train de préparer. Je sais pas si c'est Marlène ou
0: non,
6: Julia.
0: Non, ils ressortent. Ah, non, elle a fait bien son sac, hein, apparemment.
6: Bon, je vous tiens au courant dès qu'il se passe un truc, hein.
0: De manière, n'ayez crainte, je vous tiendrai informé de qui s'en va, durant le débat. On coupera à tout moment. Parce que Love Story a la priorité.
2: Coupe.
0: Non, mais pour l'instant, elle est en train de préparer, donc voilà.
3: Karine et Leslie qui font les
0: sacs. Non, mais c'est bon,
6: Marlène qui s'en va.
0: Apparemment, on dirait que c'est Marlène.
7: C'est Marlène qui se barre.
0: Voilà, c'est bon.
6: Il y a Marc-Olivier Fogiel qui a dit que t'as dit chirurgie néphrétique.
0: C'est de là, il ferait mieux de se la fermer. Donc, on revient sur le débat. Et de manière, dès qu'on a des informations, on fait des news. N'ayez crainte, le Love Story, priorité avant tout. Monsieur, Marim.
2: Marine, ça dépend ce que tu fais faire. L'autre, il avait raison.
3: Bah oui, l'autre c'est
0: pas. Et l'autre il a un nom et puis
2: excuse-moi, tranquille, mais j'ai pas.
0: Eh, tu arrêtes avec tu arrêtes de me dire tranquille parce que sinon je vais te dire tu pointes ou tu tires.
2: Et si tu fais la poitrine, c'est 30 000.
0: Non.
2: Alors en euros, 5 000. Faut compter en euros maintenant. Les visages, ça doit être 10 000.
0: Non mais ça, on s'en fout pour l'instant.

0: Oui, bien entendu.
1: Je disais qu'on finissait.
0: Tout à fait, je souhaitais donc ajouter.
1: Je disais, monsieur Mazur, que c'est moi qui commande. Ah, et pour l'instant, quand je parle, je n'aime pas qu'on me coupe la parole.
0: Absolument, monsieur.
2: Tranquille,
0: Gérard.
2: Gérard, okay. Tranquille.
1: Donc, je disais.
2: Claire Chazal qui dit bien fait pour sa gueule.
1: Je disais que Claire Chazal, elle va se faire sauter par qui à eux, mais j'en ai rien à foutre. Alors, je disais qu'on va terminer par monsieur Mazur et que je donnerai mon point de vue sur ça. D'accord, merci, monsieur Mazur.
0: Oui, alors tout d'abord, monsieur Gérard, je tiens à vous féliciter d'avoir choisi un tel débat qui me touche tout particulièrement, car la chirurgie esthétique est le grand drame de ma vie. Vous savez, sans toutefois vous raconter ma vie, n'est-ce pas, que j'ai eu quelques déboires conjugaux avec mon ancienne épouse qui s'est fait refaire 5 fois le nez, et je puis vous dire qu'en ce qui concerne le nez, je ne suis pas au courant des autres parties du corps, mais pour le nez, il en va de 3 800 €.
1: D'accord.
0: Bon. Pour chaque narine, je tiens à préciser.
1: D'accord. 3 000 et 3 000, ça fait 6 000 chez moi.
0: 800, monsieur Gérard.
1: Ça fait 7 006. D'accord.
0: Voilà,
1: en de bon entendeur, salut. Donc, je vais répondre à cette question. Combien coûte une opération? Je t'encule et moi, je t'emmerde. Win! Monsieur Win, Bruce Win,
0: oui,
1: je
0: oui,
1: t'encule,
0: oui, oui.
1: Au revoir.
3: Tu m'as déçu, Batman.
1: Voilà. Terminé. Alors, je disais, donc, je vais répondre aux questions. Donc, je disais, combien coûte une opération pour se refaire une beauté? Donc, tout ça dépend de ce qu'on se fait refaire. Parce que j'ai entendu dire, quand j'étais, quand je me suis fait opérer de la hanche, quand j'ai eu mon accident, Pénicien, tu fermes ta gueule!
3: Non, c'est pas moi, hein.
1: Il n'y a plus que toi sur l'antenne et monsieur Mazur.
0: Oui, bonsoir, c'est monsieur Mazur.
1: Monsieur Mazur, fermez-la. Et Pénicien, tu fermes ta gueule.
4: Et à moi aussi.
1: Pour l'instant, toi, je t'ai pas demandé quelle heure il était.
4: Ah non, mais je croyais que tu m'avais appelé.
1: T'es la seule gueuse, alors pour l'instant, j'ai pas parlé.
4: Tranquille.
1: Donc, je disais que j'ai vaguement entendu dire que pour une nana qui se refait faire les seins, ça coûte environ, je dis bien parce que j'ai pas eu les chiffres réels, faut compter environ plus de 10 000 francs.
4: Et deux?
1: Les deux, oui.
0: Putain. Ah, c'est énorme. C'est
5: Gérard,
0: énorme, monsieur Gérard. C'est
5: oui. Il y a un nouvel auditeur, c'est Peter Parker.
2: De Roquefort la Bédoule.
1: Et donc, il va nous donner ça. Tu me donnes la fiche et quand vous appelez.
2: Moi, j'ai une rumeur aussi de.
1: Attendez. On revient sur le loft. Là, il y a un gros carnage. Il y a un gros bordel. Je sais pas qui c'est qui se passe. Je sais pas ce qui se passe là. Il se casse.
6: Ok.
1: Il y a quelque chose. Il y a une bagarre entre deux filles. Je voudrais.
2: Si,
1: il y a une bagarre parce que.
2: Il y a une prise de tête.
4: Ta gueule.
1: La tienne de gueule, connasse.
6: Bon, attendez, les auditeurs, on va les mettre en attente. Voilà. Vas-y,
1: alors donc, je disais que là, pour l'instant, il y a l'air d'y avoir un règlement de compte entre deux filles.
6: On va mettre le retour. Attends.
1: Donc, celle qui s'en va.
4: Rien à foutre, moi. Merde. Tu veux le ranger où?
7: Ça va, ça me fait chier, tu vois.
4: Tu prends un grand sac poubelle et tu mets tout dedans.
8: Ouais. On va faire les Sherlock Holmes.
4: Allô?
8: Oui, Sherlock Holmes. Sherlock Holmes.
1: Donc, apparemment, d'après ce qu'elle a dit, elle resterait dans le loft. Je sais pas qui c'est, avec qui elle s'est pris la tête. Donc, dès qu'on a des nouvelles informations, je n'hésiterai pas à vous le dire.
6: On tracine, Gérard.
3: Kamel, il fait des crêpes ou pas?
1: Kamel, il fait pas de crêpes. Et toi, tu fermes ta gueule parce que c'est pas ça.
4: Gérard,
1: oui.
4: Tu parlais de qui, là? Parce que tu dis elle, mais on sait pas qui c'est.
1: Mais apparemment, ça devrait être, ça devrait être Marlène et Julia qui conduit se prendre le chignon.
4: Ah bon?
2: Il y a Susmab qui dit que tu t'enfonces dans le débat, là.
1: Ouais, de toute manière, priorité au loft, c'est tout.
4: Pourquoi
6: m'attends-tu? Oh, Gérard.
1: Non, mais le débat sur le loft, c'est moi qui commande et pour l'instant, c'est un débat sur la chirurgie esthétique et vous l'affirmez.
6: Bon, Gérard, on prend le débat.
1: Peter Parker.
0: Oui, Peter Parker, c'est moi.
1: Ta fréquence, s'il te plaît.
0: Allô?
1: Ta fréquence!
0: Ah, la fréquence, 78.8.
1: D'accord, je te remercie. Donc, tu veux répondre à la question maintenant que j'ai répondu?
0: Combien coûte une chirurgie esthétique?
3: Il faut
0: j'ai pas entendu ta réponse, j'irai entre 50 000 et 100 000 francs.
1: Non, mais moi je disais environ 30 000, environ 10 000 pour se refaire faire les seins.
4: Mais ça dépend. Oula,
1: non, mais ça c'est pour les nanas. Maintenant, il y a peut-être d'autres prix que je n'ai pas en tête, hein.
0: Il faut speeder man.
1: Non, mais de toute manière, faut bien se dire une chose, hein. Sur la chirurgie esthétique, que de toute manière, ça coûte hyper cher et bon, c'est pour les nanas ou pour les mecs, c'est vrai que c'est pas évident. Mais de toute manière, les questions, on va y venir.
3: Gérard, c'est une question de Pénicien, là.

0: Oui.
1: Est-ce que tu serais pour que ce soit remboursable par la sécurité sociale?
0: De toute manière, tu vas pas commencer.
1: Ouais.
0: Tu vas pas commencer à me prendre. Non,
1: mais je te pose une question.
0: Tu vas attendre. Ah, parce que les questions, c'est moi qui les fais. Les réponses, c'est vous qui les donnez. Ah, et tu vas attendre parce qu'on va y venir là-dessus.
1: Ah,
0: mais on va y venir, je sais pas dans combien de temps.
1: Mr. Cousin.
0: Ta gueule, toi.
1: Est-ce que Laura, il est en sécurité, là, dans le loft?
0: Bon, alors, je vous préviens d'une chose.
1: Ouais. Non, mais tu sais que Fun Radio est la radio du loft.
0: Hein. Ouais, mais je le sais, ils sont partenaires du loft. Mmh. Mais moi, je peux vous dire une chose que
1: Mr.
0: pour l'instant.
1: Cousin.
0: Pour l'instant, on est en train de faire le débat sur la chirurgie esthétique, non sur le loft. Ok, on revient sur les questions. Alors, pourquoi faut-il payer aussi cher pour se refaire une beauté? On va demander à Marine.
2: Marine
0: ou Marim?
2: Marine, avec un N.
1: Marine, il n'y a rien.
0: Putain, mais... D'ailleurs, je te dis Marine, tu me dis non, c'est Marim. Arrête, comprends pas tentacule et encule ta sœur.
2: Tranquille.
1: Joli.
0: Ouais.
1: En grande forme, ce soir. Bravo.
0: Les neurones. Les neurones, ça se débouche, c'est comme le cul.
2: C'est la bonne femme alcoolique.
3: Les neurones.
0: Alors, Narine, au revoir.
2: J'ai rien dit.
0: Au revoir.
2: Ok, ça va
0: se payer. Ouais, quand tu veux.
4: Il y a une question sur Internet de Jean-Paul God.
2: Jouillez pas.
4: Il demande si tu t'es fait greffer, Gérard, de la peau des fesses, parce que ce soir, t'as vraiment une tête de cul.
0: Bah lui, il a une tête de con. Et puis, il ressemble plutôt à une guenon qu'à un mec. Donc ça va
4: attendre tout de suite, Gérard.
0: Non, mais tu réponds même pas, tu lui dis au revoir.
4: Bah, je lui marque, je réponds pas.
0: Céline.
5: Oui, Gérard.
0: Par contre, à la ptiote, là, tu lui dis que je vais m'occuper de son matricule, quand même.
5: D'accord, je lui dis.
6: Gérard, enchaîne avec le débat.
0: Donc, Peter Parker.
7: Oui. Quelle était la question? Oui, pourquoi ça coûte si cher? Parce que ce sont des opérations qui sont coûteuses, avec du matériel de haute technologie, et puis surtout pour couvrir les erreurs. Parce que, moi j'ai une amie qui s'est fait refaire les seins, par exemple. Mmh. Elle voulait passer de 85B à 90C. Et ben, ça a marché que sur un seul sein. Donc,
0: attends, il y a un truc que... Attends, tu permets?
7: Je t'en prie.
0: Non, mais il y a un truc que je comprends
5: pas. Gérard.
0: Ah. Oui.
5: Leslie de Paris.
0: D'accord. Je peux avoir la feuille? Merci. La feuille, s'il vous plaît. Merci.
1: Leslie.
0: Ta gueule, toi, avec Mr. Cousin, parce que tout à l'heure, je vais t'enculer, moi, mais grave.
1: It's Trevor Jones, Mr.
0: Ta gueule. Il sort d'où, lui?
1: Je voulais faire ton débat sur les chirurgies esthétiques.
0: Bon, alors, je préviens.
2: Il prend les graves.
0: Je préviens tout de suite, Pedro. Règlement de compte.
6: Voilà, ils vont arrêter. Voilà, je les ai coupés. Vas-y.
0: Donc, je te préviens, Pedro.
6: J'ai rien fait.
0: Encore un bordel comme ça, le débat il va être vite clos.
6: Mais
0: alors, c'est où tu choisis? Où tu fais ton boulot correctement à l'aria?
6: Tu viens faire l'aria à ma place?
0: Non, mais où tu fais ton boulot? Et je veux pas entendre des conneries comme ça. Ou tu fais mal ton boulot et tu sors.
6: C'est pas moi au standard.
0: D'accord. Parce que là, je veux savoir le nombre de connectés qu'on est pour l'instant.
4: Alors là, actuellement, on est 7247.
6: Tu vois,
4: 246,
6: ça monte.
4: 245.
0: Ça ouais, baisse, ben, ça baisse un peu, d'accord.
4: Ça baisse au fur et à mesure. On a une question de Billy Boule d'hémorroïdes qui demande si, est-ce que c'est ta vraie moustache ou justement t'as voulu aborder sur ce débat de la chirurgie esthétique parce que c'est une fausse moustache?
0: Toi tu fermes ta gueule.
4: Ouais, et
0: alors,
4: la question
0: pénicien.
4: Justement c'est est-ce que tu bouffes des
0: moi.
4: Culs parce que moustachu bouffeur de cul.
0: Alors pénicien,
1: c'est pas moi.
0: Je viens d'entendre ta voix.
1: Je te jure que c'est pas moi.
4: Merci, Jean.
0: Je viens d'entendre ta voix et je te dis bonne nuit.
6: Bonne nuit.
0: Voilà, en voilà déjà trois. Alors il nous reste monsieur Mazur, Leslie et Peter Parker.
2: Non, c'est Leslie, je voudrais que tu dises bien mon nom.
0: Oh, s'il te plaît.
1: Oui, bonsoir, mademoiselle Leslie.
7: Bonsoir, Leslie.
0: Alors, Peter Parker. Peter Parker.
7: Oui, Gérard. Eh ben donc, j'étais en train de raconter une histoire sur une amie à moi qui...
0: Non, mais tu vas pas raconter ta vie sur ta copine. Je m'en bats les couilles.
7: Et je voulais dire que ça a marché que sur un seul sein. Et...
0: Oui, merci.
7: Un sein qui fait du 90C et un autre qui fait du 85B.
0: Ah ouais, justement. Justement, c'est de là que je voulais en venir. Parce qu'il y a un truc qui me semble bizarre dans ta réponse.
7: Oui.
0: C'est que tu me dis qu'elle faisait du 90C.
7: Du
0: 90B pour revenir à du 90C. Tu crois pas que là tu t'es planté un petit peu?
7: Mais non, elle faisait du 85B et elle voulait faire du 90C, non? C'est logique.
0: Non, mais attends, c'est pas ce que t'as dit. Thomas d'Angoulême.
8: Oui, bonsoir.
0: Fréquence d'Angoulême, s'il te plaît, merci.
8: C'est 102.5.
0: Ok.
8: Bonsoir.
7: J'aime beaucoup ce que tu fais, Thomas.
0: Merci. Oh!
7: Oui.
0: Peter Parker, tu fermes ta gueule maintenant.
7: Oui, monsieur.
0: Thomas.
3: Oui. Oui, je suis là.
0: Non, mais tu réponds.
3: Alors, c'est la question sur la chirurgie esthétique.
0: Pourquoi faut-il payer aussi cher pour se refaire une beauté? Vous commencez à me les gonfler sérieusement ce soir.
3: C'est vrai que c'est très cher la chirurgie esthétique. Du fait que justement les chirurgiens sont obligés d'avoir une formation bac plus 10. Donc avec.
0: Mais ta sœur a la bac plus 11.
3: Non, c'est vrai, les chirurgiens Gérard, ils ont un niveau d'études très élevé. Hein. D'ailleurs, j'ai une petite anecdote. Moi, j'avais
0: On n'en a rien à foutre. On n'en a rien à foutre des anecdotes.
3: Qui rejoint ton débat, Gérard.
0: Alors, accouche.
3: Alors, moi, j'avais un pote qui était monoboule. En fait, il avait qu'une testicule. Et il s'est siliconé. Et il y a eu une prothèse testiculaire. Et maintenant, il a deux couilles. Et c'est super pour lui.
0: Alors, je vais te dire une chose, Thomas.
3: Oui.
0: Que la prochaine fois que tu me sors une connerie comme ça, je vais te mettre deux boules.
2: Ah oui, mais
0: avec une queue dans ta bouche et tu vas dégager, d'accord?
2: Les slides, ouais.
0: J'ai bien dit.
2: Ça coûte cher, parce que c'est les médecins, ils prennent cher. Enfin, moi, j'en ai pas besoin, tu vois.
0: Oh, tu fermes ta gueule pour un cent, tu laisses parler.
2: Les slides, ouais.
4: On a beaucoup de réactions de gens qui ont qu'une couille sur le web. Ils sont assez choqués par ce que tu dis, quoi. Manique.
0: Moi, mais ça, on n'en a rien à foutre. Tu sais, je veux dire.
4: Non, mais
0: je veux te dire une chose. Que là, les mecs, qu'ils aillent qu'une couille ou pas de couille, je m'en tape complètement.
9: Les monoboules.
0: Enfin, je m'en tape, ils ont qu'à.
9: Oui, vous vous en battez les couilles.
4: Mais eux s'en battent pas la couille. Hein.
0: Non, mais moi, j'en ai rien à foutre. Comme ça, ils iront secouer la petite goutte après. Donc, on s'en fout complètement de ça. Les slides, continue. Je t'ai coupé, mais continue.
2: C'est super cher parce qu'il faut que tu ailles dans des cliniques spécialisées, tu vois. Tu fais passer à l'hôpital aux urgences, hein. Ça coûte cher parce que les mecs ils prennent cher. Mais je te dis, moi j'en ai pas besoin, quoi.
9: Ouais, okay.
2: Tant le rap aussi.
9: Tu déconnes pas.
2: Et je supporte pas les mecs bourrés.
3: Il est marrant, Félicien, quand il drague avec ses chicots pourris.
0: Non, mais de toute manière, il est plus là, hein.
6: Le débat, Gérard.
0: Il est plus là.
4: Il y a Caméléon qui demande est-ce que les monocouilles payent moitié prix chez les putes.
0: Il se démerde et puis c'est pas mon problème. Mais des questions. Écoute-moi. Je vais dire une chose, que là, les questions, c'est même pas la peine de me les donner parce que.
4: Ouais, mais depuis que t'as abordé le sujet des monotesticules. On est à 11 416.
0: Non, mais c'est un auditeur qui a.
2: C'est un sujet de société.
4: Il y a des auditeurs qui réclament que tu te coupes une couille.
0: Ouais, non, mais c'est bon. 11 000, combien que tu m'as dit?
4: 11 713.
2: On aurait pu.
0: Ouais,
3: Ça sert à rien, en plus.
0: Attends, qui c'est qui vient de dire ça? Alors, Thomas.
3: Non, c'est pas moi.
0: Ouais, avec ta voix de PD, tu dégages. Au revoir, bonne nuit.
2: Non, c'est vrai, c'est
0: au revoir. Allez, hop.
4: Il y a Jack qui dit que ton chirurgien esthétique, c'est Red Charles.
0: Ouais, c'est ça. Monsieur Mazur, pour terminer sur la question.
10: Eh bien, écoutez, moi, je dirais que le prix, n'est-ce pas, de l'opération est proportionnel à la partie du corps sur laquelle on agit, n'est-ce pas?
0: Cependant,
10: je n'ai pas terminé. Alors, bien entendu.
0: Non, mais attendez, monsieur Mazur, vous allez pas me faire un plat sur votre copine, parce que moi, je vais vous dire, déjà, ça fait, à chaque fois qu'on vous appelle, vous me faites un speech.
10: Ah non, du coup, monsieur Gérard, mais non.
0: Hein? Alors moi je vais vous dire une chose. Vous répondez clairement à la question.
10: Oui, tout
0: et
10: à
0: c'est
10: fait.
0: Tout.
10: C'est ce que j'ai fait, monsieur Gérard.
0: Parce que là, à chaque fois, vous commencez à me les gonfler, hein. Alors je suis bien gentil de vous passer dans mes débats,
10: absolument.
0: Mais là ça commence à bien faire.
10: Absolument.
0: Alors maintenant vous répondez clair, vite et précis.
10: J'ai tout à fait répondu, monsieur Gérard.
0: Ça y est, c'est fait.
10: C'est proportionnel. Vous n'avez pas écouté. C'est proportionnel à la partie à opérer, n'est-ce pas?
9: De manière, c'est terminé parce que dans les
0: William Dumont.
11: Ouais, salut, c'est William Dumont.
0: La fréquence.
11: Bonsoir, monsieur William. 103.5.
9: T'es où, toi?
11: 103.5.
0: Donc, revenons une partie vite fait sur le loft avant que William réponde. Ah. Donc, apparemment, d'après ce qu'on voit, apparemment, elle a l'air de vouloir rester dans le loft.
2: Qui?
0: Donc, c'est la celle avec sa robe bordeaux, là.
6: Attends,
9: c'est la danseuse de Flamengo.
6: Alors, attends, on va mettre le loft. Alors, attendez deux secondes.
12: Oui, Marlène. Ouais. Où?
13: Dans la salle de bain.
0: Attendez, s'il vous plaît, coupe-moi les auditeurs.
2: Je rigole. Qu'est-ce qu'il va dire comme connerie?
0: Non, bah ouais, à part.
6: Elle se barre, ici, hein.
13: Tu rêves? Non, mais attends. Tu rêves.
2: Si tu veux,
6: c'est Thomas, là.
2: Premier, comme ça, tu le sauras.
13: Non, non.
2: Si tu veux te dire en premier, comme ça, tu le sauras.
6: Bon, on comprend pas ce qui se passe, c'est pas très intéressant.
0: Donc apparemment on comprend pas du tout ce qui vient de se passer. Donc les valises sont toujours apparemment en fait.
3: Bah se barre ou elle reste?
0: Bah on sait pas pour l'instant, il y a bah, rien
3: donc,
0: de spécial.
3: C'est Karine
0: donc,
3: qui voulait partir alors.
0: Non, c'est celle du flamenco là.
1: Mais c'est Karine. Cousin, it's Trevor Jones.
0: Donc William,
1: oui,
0: tu réponds à la question s'il te plaît.
3: C'est la question, tu peux me la répéter s'il te plaît.
0: Alors pourquoi faut-il payer aussi cher pour se refaire une beauté? On va s'arrêter vite fait parce que ça commence à me gonfler là.
3: Parce que la beauté a un prix quoi, je veux dire.
0: Non mais attends, ouais.
3: Tout le monde ne peut pas être beau, donc il faut c'est pour les gens qui sont moches. Faut payer quoi, il faut passer devant le docteur.
0: Mmh. D'accord. Alors moi je vais vous poser la question et on va s'écouter une zikmu.
3: Ouais, je vais pioncer un peu là.
0: On va s'écouter une zikmu et puis vous allez écouter ce que.
3: Zikmu de ton cul.
0: Ta gueule.
12: Il branle les graves.
0: Je sens que je vais m'amuser ce soir, mais grave de chez
6: Gérard. Gérard, pose ta question, pose ta question, Gérard. Les auditeurs, deux secondes. Voilà, vas-y Gérard, pose ta question.
0: Alors, faut-il avoir recours à la chirurgie esthétique pour plaire à son copain ou à sa copine? Et on s'écoute dans ma bouche avec James Uzès. Et on se retrouve tout de suite après au 0825 08 5000, à tout de suite.
14: Ce soir. 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
0: Oh, celui qui a sa musique. Celui qui a sa musique derrière, arrête.
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9: Le morceau que tu nous as passé vers la fin, mais grave.
0: Et voilà, donc toujours la suite du débat. Donc vous venez d'écouter dans ma bouche, jamais hissé. Et donc... on se retrouve pour la suite du débat, donc débat sur la chirurgie esthétique. Donc on a Peter Parker.
15: Oui, Gérard.
0: Rebonsoir.
15: Rebonsoir.
0: William.
16: Oh, salut.
0: Oh William, tu prends ta voix normale, tu prends pas une voix de PD? Oh,
16: salut.
0: Parce que sinon je vais te dire au revoir, comme ça tu vas vite répondre aux questions toi. Je crois que tu vas pas faire long feu là. Ouais, Céline.
17: Oui, Gérard.
0: Tu me reprends William au standard. Tu lui dis soit qu'il se réveille, soit qu'on lui dit au revoir tout de suite.
16: Non,
0: tu retournes voir Cécile au standard.
17: Céline, Gérard.
18: Et concernant la chirurgie esthétique, il y a Maître Capello qui demande est-ce que tu as déjà eu des problèmes avec les détecteurs de métaux à cause de ta hanche en tungstène?
0: Non. Jusqu'à maintenant, non. Puis c'est vrai que de toute manière, je vais répondre quand même à cette question qui est très importante. C'est vrai que quand on se refait faire, par exemple, suite à un accident, tout ça. Donc c'est vrai qu'on a des broches sur les jambes.
12: Quand on se fait faire le cul.
0: Oh, les slides.
12: Oui.
0: C'est toi qui viens de dire ça?
12: Non, mais je me demande.
0: Non, mais toi, si je te demandais de fermer un petit peu ton clapet, tu la fermerais ta bouche?
12: Voilà. Bah ouais, si tu peux me le demander. Hein.
0: Bon, bah alors pour l'instant, tu me laisses répondre à la question.
3: Je suis
0: merci,
3: réveillé, monsieur Gérard.
0: Donc, je réponds à la question de l'auditeur. Mmh. Donc, c'est vrai que par moment donné, ça peut arriver que... avec les détecteurs de métaux, ça sonne. Moi, ça m'est arrivé, mais et en fin de compte, c'est ta gueule.
1: It's Trevor Jones, Mr.
0: Oh putain,
1: cousin.
0: Mais ça commence à bien faire là, celui-là. Hein.
3: Oui, c'est intolérable.
0: C'est vrai que par moment donné, ça sonnait. En fin de compte, c'était pas l'histoire de ma broche. En fin de compte, c'était un trousseau de clés et autre chose que j'avais sur moi. Donc, il a fallu que je retire mon trousseau, tout ça.
3: Okay.
0: Donc voilà.
18: Bah, c'est marrant parce que quand t'expliques un peu tout ça, là, on est remonté à 9113.
0: Bah ouais, parce que faut quand même bien expliquer comment que ça se passe aussi pour les aéroports. Hein. Parce qu'en fin de compte, c'est dans les aéroports que c'est le plus dangereux.
3: Ouais.
0: Donc
3: ouais.
0: Voilà. Alors donc, on a toujours Monsieur Parker.
3: Peter Parker, oui, c'est moi.
0: Donc, toujours là. William, tu t'es calmé?
3: Ouais, j'ai la pêche.
0: Les Sly?
12: Les Sly, ouais.
0: Et Monsieur Mazur pour finir.
3: Bonsoir à tous, Monsieur Mazur.
12: Bonsoir, Monsieur Mazur.
0: Donc, la question, ça y est, c'est terminé maintenant, les bonsoirs. On n'en parle plus. Donc, la question, faut-il avoir recours à la chirurgie esthétique pour plaire à son copain ou plaire à sa copine ou à son copain? On va demander à Monsieur Mazur.
3: Écoutez, je dirais que tout dépend, bien entendu, de la personne qui vous accompagne dans votre vie. Y a-t-elle bon ou mauvais goût, n'est-ce pas?
0: Mmh.
3: Parce que
0: si une personne n'est
3: pas capable
10: vous passez entre les mains d'un chirurgien, n'est-ce pas, pour lui plaire, si cette personne n'est pas capable de vous apprécier à votre juste valeur une fois refait avec une quelconque prothèse ou un rajout mammaire, eh bien écoutez, elle n'a plus qu'à prendre la porte, c'est du moins mon opinion.
0: D'accord. William?
15: Bah moi, Gérard, je pense que la beauté est surtout intérieure, donc le chirurgien n'a rien à voir là-dedans. La personne, si la personne est à bon fond, si elle est aimable, je pense que même si elle se fait ravaler la façade...
0: Non, mais faut-il, c'est la question, faut-il avoir recours?
15: Ouais, bah je pense que non, je pense que non.
0: Faut-il avoir le recours à la chirurgie esthétique, par exemple, pour plaire à quelqu'un?
15: Je pense que c'est pas obligatoire.
0: Non, d'accord.
15: Tu peux charmer quelqu'un juste avec avec tes paroles ou une certaine présence, ton charisme.
0: D'accord. Peter?
19: Oui, bah je suis exactement d'accord avec William. C'est exactement ce que j'allais dire. C'est a fortiori la beauté intérieure qui compte et ce que la personne dégage au niveau de son charisme, de son odeur, tout ça qui peut plaire. Peut plaire à la personne, pas forcément.
0: Non, mais attends, Peter,
19: c'est moi.
0: Oh, je crois que tu t'échappes un peu de la question. C'est pas du tout. Si, apparemment t'as l'air de t'échapper de la.
15: Je tenais à spécifier que la tenue vestimentaire est vachement importante. Hein.
0: Bon alors Peter, au revoir.
18: Il y a des gens, Gérard, qui conseillent d'arrêter de fumer parce que ça peut provoquer des fissures anales.
0: Mais non, ça procure rien du tout.
6: C'est sûr.
0: Laisse-la.
18: Il y a une odeur. Hein.
0: Laisse-la.
20: Moi, je dis, mon cumé, il me demande as, je le largue de suite, quoi.
0: De quoi? Attends.
20: Il y a un mec qui me demande ça, je le largue tout de suite.
0: Attends, tu peux expliquer là parce que je comprends pas du tout ce que tu veux me dire.
20: Attends, tu t'imagines.
0: Non, attendez, monsieur Mazur et William, vous la fermez.
15: Très bien.
0: Merci.
20: Je sais pas ce qu'il a dans le pieu, tu vois. Il y a de l'interférence, là, putain.
0: Non, mais ça, c'est au standard, apparemment, qu'on a des petits problèmes.
18: On a un sondage.
0: Oui.
18: Que pensez-vous de la chirurgie esthétique? 30% des gens.
0: Non, c'est bon, les sondages, c'est moi qui les prends tout à l'heure. On laisse finir,
6: faire la bête.
0: Donc,
20: Laisse l'ail. Je veux dire, le mec, il a, tu sais pas ce qu'il a dans le pieu, quoi. Tu t'imagines même pas. Donc il me demande ça, je dis, il tège, il prend mon pied dans la gueule, il tège, quoi.
0: Ouais, non, mais attends. Donc toi, tu serais prêt?
20: Prête, je suis fille. Hein.
0: Tu serais prête à le virer?
20: Ah ouais.
0: À le virer pour...
20: Ouais.
0: Ah bah moi...
15: Genre, tu la trouves pas un peu agressive, laisse-la, hein.
20: Non, je suis pas agressive.
0: Non, parce que...
20: Tu parles pas comme ça, toi.
0: Mais William!
20: D'où je suis agressive, toi?
0: William, pour l'instant, tu fermes ta gueule, c'est tout, parce que vous êtes pas capable de répondre aux questions.
20: Je t'écoute, là.
0: Alors moi je peux vous dire une chose, que c'est vrai, pour plaire à quelqu'un, il n'y a pas besoin d'avoir recours à la chirurgie esthétique. Au standard s'il vous plaît.
20: Bah des fois il vaut.
0: Attends, laisse l'ail.
21: Oui Gérard.
0: Parlez un tout petit peu moins fort.
21: Je suis désolé.
0: Par contre, si ça te dérange pas, tu peux prendre quand même du monde au téléphone.
6: Mais laisse-le.
0: Gérard, William, tu fermes ta gueule.
18: Pas, Gérard, j'en ai beaucoup de réactions.
0: Ah ben s'il y a des réactions. Attendez s'il vous plaît les auditeurs. Oui.
20: On va aller dans le 9 pour Thomas, lui.
18: Alors,
0: oui, attends, je récupère déjà avant une nouvelle personne.
21: Oui, j'ai liposanction 119.9 de la queue en brioche.
0: Merci pour le Larsen.
20: D'attaché.
22: Bonsoir, c'est liposanction.
0: Oui, bonsoir à toi. Donc tu veux répondre. Oh, le Larsen.
22: Là.
0: Le Larsen, merci. S'il y a un portable, les portables, j'en veux pas. Hein. J'avais bien précisé. Alors, qui a un portable? Qui appelle d'un portable? Ne répondez pas tous à la fois.
20: Pas moi.
0: Mais ça va, Pedro? On ne gêne pas trop?
20: Il appelle, je sais que
6: quoi, tranquille le chat, ça va?
0: Non,
6: bien.
0: Non, mais t'éteins ton portable, parce que dans ce cas-là, moi, je peux m'allumer, puis je fais du Larsen aussi.
6: Vas-y, te gêne pas.
0: Non, non, mais attends, t'es dans mes débats, donc t'éteins ton portable, s'il te plaît, merci. Donc, alors, je disais. Oh, tu fermes ta gueule, toi, espèce de trablot, tu dégages, au revoir, William. Au revoir, William.
6: On traite pas de PD comme ça.
0: Voilà, donc, réaction sur l'Internet avant que...
18: Le problème de l'Internet, c'est que là, on est passé à 1622.
0: Ouais, non, mais il y a quelque chose,
18: parce que... On nous dit que c'est un peu le bordel, et voilà, quoi.
0: Non, mais là, il y a quelque chose qui va pas, c'est pas grave. Donc,
18: on nous dit que la chirurgie est au débat, ce que Gérard est au talent.
0: Ouais, bah, c'est bien. Bah, c'est bien, ils continuent comme ça, puis qu'ils
20: augmentent. C'est un compliment qu'il te fait, là. Tu pourrais dire merci.
0: Bah oui, non, mais qu'ils continuent comme ça pour réagir, c'est bien, moi. Au contraire, ça me fait plaisir. Ouais. Donc, liposanction.
22: Est-ce que tu peux me rappeler vite fait la question en vitesse?
0: Alors, faut-il avoir recours à la chirurgie esthétique pour plaire à sa copine ou à son copain?
22: Bah, je pense que comme tu le rappelais, le fait de plaire dans le couple, c'est quand même essentiel. et que pour avoir une vie en couple, si tu paies pas à ton partenaire, c'est dur. Donc éventuellement, ouais, je pense que ça peut devenir une nécessité s'il y a pas compatibilité entre les partenaires.
0: Mmh. Et donc on accueille Camomile pour ça.
5: C'est pas Camomile, c'est Camoule. Camoule de Tours.
6: Hey, t'as pas appris à lire, Gérard.
0: Ouais, mais c'est pas
21: Gérard.
0: Non mais c'est bon. Gérard, ça va, j'ai pas eu mon café, donc c'est normal. C'est pour ça que je vois rien à cette heure-ci. Il me manque un café. Bon, Camoule, alors.
5: Ouais, ça va, Gérard, bien ou bien?
0: Bon, vas-y, tu réponds à la question et tu te tais.
5: C'est quoi la question, s'il te plaît?
0: Oh non, mais vous foutez de ma gueule ou quoi? Vous prenez le train?
6: C'est pas l'argent.
20: Si t'as une meuf, elle te dit, tu te refais faire la gueule, tu le fais.
18: Il y a Jacques qui dit que ton neurone, Gérard, fait des interférences.
0: Ah bah c'est bien. Donc il a qu'à se coucher.
5: Si c'est une meuf de la Tessie que je kiffe bien, ouais, je me refaire la tête, ouais. Il y a pas de souci, quoi.
0: Ok. Oh. Donc alors je vais répondre à la question de ouais.
5: une bonne billette, quoi.
0: À les slides. Donc toi tu disais que.
20: Dis bien mon nom, s'il te plaît.
0: Ouais bah je l'ai bien dit.
20: Ouais bah tu fais attention. Ouais.
0: Oh s'il te plaît, on se calme.
22: Comment la grève.
0: D'accord. On se calme.
18: Il y a Luxo qui demande si t'as attaqué ton chirurgien esthétique.
0: Non.
18: Est-ce que tu l'as attaqué?
0: Donc je disais. Putain, il quoi?
22: Qu'est-ce qui se passe?
0: Pedro.
20: Il éjaculait pas.
7: Question de Monsieur Cousin.
0: Pedro, ça commence à bien faire.
22: Oh là là.
21: Gérard, fais attention.
6: Je suis pour rien, mais arrête.
0: Ça commence à bien faire.
6: Qu'est-ce qu'il y a?
20: Il jouait pas.
0: Je préviens que le débat sera vite clos.
22: T'as même pas de poids là, t'as de tube.
0: Alors Pedro,
6: j'ai rien fait.
0: Ça suffit maintenant. Et tu me dis, vous me laissez le rideau ouvert, hein?
6: Quel est le rapport avec le débat?
0: Ouais ben, c'est moi qui commande.
6: Elle va pas nous le casser, il a coûté cher.
0: Oui. Alors je disais, donc je réponds à la question, donc faut-il avoir recours à la chirurgie esthétique pour plaire à sa copine ou à son copain? Je réponds à la question de Lesline. Donc apparemment il y en a qui veulent. Bon, si leur copain demande à sa copine de le faire, il y en a certaines qui le veulent, il y en a d'autres qui le veulent pas, hein. Donc ou vice versa. Mais c'est vrai que les trois quarts du temps, c'est vrai que ça ne sert à rien. Par exemple, moi, je peux dire que oui. Si le mec il dit à sa copine, bon bah tu te refais faire les seins parce que sinon je sors plus avec toi. Eh ben moi je dis comme ça, ben tu fais ce que tu veux, c'est tout, c'est ton libre choix. T'es pas d'accord avec moi, Leslagne? Leslagne, merci de me mettre les auditeurs en air.
20: Leslagne, tu parles comme ça.
21: Elle est là, Gérard, hein. Et c'est pas Leslie, c'est Leslie.
20: C'est Leslie, comme Ophéla. Tu dis bien mon nom, s'il te plaît.
0: Ouais, bon, donc t'es pas d'accord avec ce que je viens de dire?
20: Je suis complètement d'accord et franchement, tu me plais comme mec, quoi.
0: Ah bah, c'est bien.
20: Comment tu parles, comment tu raisonnes, putain. T'es un mec bien, toi.
0: Non, mais de toute manière, faut dire une chose, que c'est pas, y a pas besoin d'essayer de faire. Parce que moi, j'ai toujours dit, la personne on va faire un débat aussi sur les obèses bientôt.
8: Monsieur Gérard, pardon de vous
0: interrompre. Oui, monsieur Mazur.
8: Excusez-moi, mais il y a comme une interférence, je crois, entendre des canards à l'antenne.
0: Non, mais monsieur Mazur, les canards, je les emmerde.
8: Ah, d'accord. Non, mais c'était pour vous le signaler, monsieur Gérard.
0: Non, mais de manière, il y a un truc qu'il faut bien se dire. C'est que bientôt, il y a pas mal de sujets de débat qui vont être abordés pour l'instant. Le prochain débat, ça sera sur la jalousie. Et après, ça sera sur l'obésité, parce qu'on en parle assez.
18: Il y a Yves Lecoq qui nous dit que c'est pas des canards, c'est des poules.
20: On a pourtant beaucoup parlé.
0: Ouais, mais ça... Pedro, tu arrêtes! Tu commences à me casser les couilles sérieusement ce soir.
20: Je peux pas, il jouait pas.
0: Déjà que tu fous ton bordel quand tu m'appelles, tu me raccroches au nez, j'aime pas ça. Alors, faut te dire une chose, que maintenant, c'est moi qui commande. Ok? Ce n'est plus toi, maintenant. D'accord?
6: C'est pas moi, arrête.
0: Maintenant, faut arrêter!
18: Non, mais arrêtez, faut calmer. On est à 622 auditeurs.
20: Oh, la merde.
0: Ouais, mais ça! Pedro!
20: Oui, donc!
0: Tu fais une chose, soit tu te calmes ou tu dégages du stand du studio.
18: Je te calme, Gérard.
0: Hein, il est déjà 1h15 et c'est le bordel. Alors ça commence à bien faire. C'est clair. Ok.
20: Alors.
18: Viens de remonter à 2222 parce qu'il
23: y a... Ah mais là, faut se calmer là maintenant. Gérard reprend le contrôle, c'est calme.
0: Ah,
23: Pedro, c'est le dernier avertissement avant exécution.
0: Cela, ça va aller vite ce soir, hein.
23: Ouais, t'as mis combien d'avertissements, là, t'as eu un ami?
0: Ça, ça, c'est fait déjà le cinquième. Bon, ça va, hein.
23: Je te rappelle qu'au bout de 10, t'as une image, hein.
0: Alors, je préfère dire que si vous voulez continuer comme
23: non,
0: ça.
23: Mais attendez.
0: Non, mais c'est simple. Attends. Si ça continue comme ça, le débat, il va être vite clos.
23: Tu vas pas faire comme Marlène, tu vas pas te barrer.
0: Non, mais si, c'est pareil. Hein, parce que ça commence à me gonfler.
4: Ouais,
23: non, on se calme, arrête. Hein.
0: Pedro, t'arrête!
7: Tu prends ta valise et tu dégages, là.
0: Et toi, tu fermes ta gueule!
7: Moi, je suis tranquille, Gérard, je te ferai des crêpes.
0: Ouais, bah, moi, je te dis au revoir. Allez, hop, Kaboul, au revoir.
11: Kaboul,
0: au revoir.
7: Kaboul.
11: Big up à la
7: radio. Mode taliban. Tu retournes à Jalalabad, la balle, là.
0: Donc, je reprends. Donc, les slides.
11: Les slides.
0: Est-ce que t'avais compris ce que je disais?
11: Ouais. T'as compris, moi, ce que je t'ai dit, au moins?
0: Bah oui, mais toi, tu vires directement la personne avec qui t'es à cause de ça. Donc, moi, je te redis. Donc, moi. De manière à la personne, si elle veut se refaire une beauté pour plaire à son copain, c'est son problème.
11: Ouais, mais
0: c'est
11: vrai que
0: ça... Non, mais ça...
11: Un
0: ça...
11: exemple, je suis avec toi.
0: Ouais.
11: Je te kiffe, franchement. T'es un mec bien, je te dis, t'es un mec droit.
7: Ah, bah,
0: ta gueule.
11: Moi, tu vois, on se correspond. Mais pareil. Mais ta gueule, elle me plaît pas.
0: Je
11: te la fais refaire.
0: Ça dépend.
23: Ça dépasse.
11: Ça dépend de quoi?
0: Ben, ça dépend si j'ai les moyens pour la refaire faire.
7: Ouais, il y a trop de temps, laisse tomber, faut appeler Bouygues, là.
0: Alors, l'open sanction.
7: Au
0: revoir.
7: Au
0: revoir.
7: Erreur.
0: Non, il y a pas d'erreur. C'est bonne nuit.
7: Sur la personne. Là.
0: C'est bonne nuit.
7: Il y a mépris sur la personne.
0: Au revoir.
23: Céline.
0: Céline.
23: Au revoir.
0: Au revoir à l'opposition.
11: L'opposition
7: toujours là.
0: Au revoir.
23: Allez, je vais arrêter de le faire là. J'ai plus de bras.
7: Ah mais j'ai un gilet pare-balles, tu peux doser.
23: On va voir. Allô?
0: Bah yes, c'est bon.
23: Voilà.
0: Bon, qui nous reste Leslie et Monsieur Mazur.
13: Oui, bonsoir, c'est Monsieur Mazur.
0: Bon, c'est bon, Monsieur Mazur.
23: Bon, du calme, allez, vas-y, Gérard.
0: Donc, alors, donc, voilà, donc, j'ai répondu à la question. Donc, question suivante. Alors, on va un peu aller non, que faire? Faut-il l'accord des parents ou du médecin pour se refaire une beauté? Alors, je précise. Avant qu'on accueille d'autres personnes.
23: Il y a Emmanuel Laborie qui dit qu'elle n'a pas entendu ta question.
0: Putain, ils sont graves sur l'internet. Ouais,
23: c'est grave, hein, ce soir.
0: Ouais. Non, mais ils sont vraiment cons, quoi, ce soir.
11: Ne vous laissez pas distraire, monsieur Gérard.
23: Reviens au débat, Gérard. Moi, Gérard, je fais que traduire ce que dit le net.
0: Ah non, mais c'est bon.
23: Tu as dit maintenant, t'es à 8822.
0: Merci. Alors, Michael Jackson.
23: Bravo. 8822, quand même.
0: Combien?
11: 8822.
0: Attends.
13: Mr. Cousin.
23: Parle bien dans ton micro, hein. 8822.
13: Mr. Cousin.
0: 822. Oh, lui, il commence à me gonfler. Michael Jackson.
13: Mr. Cousin.
7: Oui, bonsoir.
13: It's Trevor Jones.
0: Mon mignon 118.8 et bon. David de la reine. Bougie la forêt, pardon.
24: Bougie la forêt, oui, David, top modèle en intérim. Bonsoir.
0: 115.2. Alors, la question. Faut-il l'accord des parents et du médecin pour se refaire une beauté, David?
24: Eh ben moi personnellement je peux t'en parler parce que je suis donc top modèle.
0: Non mais attends, tu réponds correctement à la question, c'est tout, hein.
24: Ah ouais,
0: tu vas pas t'éterniser sur toi parce que ça va aller vite, hein.
24: Bon d'accord, oui.
0: Oui.
24: Non bah c'est ma réponse.
0: OK. Michel.
24: Précis.
0: Michel.
7: Non, c'est ma réponse.
0: Ta réponse c'est non.
7: Non.
0: Mais Leslie.
11: Oui. Si tu as moins de 18 ans.
0: Ah, voilà, enfin quelqu'un qui
7: attends,
0: qui
7: t'as pas précisé les mineurs de moins de 18
0: ans.
7: Hein.
0: Faut-il avoir l'accord des parents et du médecin pour se refaire une beauté? Donc la réponse est dans la question.
7: T'as pas précisé pour les mineurs de moins de combien?
0: Et même.
7: Bah non, c'est mineurs de moins de 18, mineurs moins de 16, moins
0: non,
7: de 14.
0: Non, mais bon, c'est tout.
24: De fond.
0: Donc Leslie, tu disais oui, toi.
11: Bon, t'arrêtes de m'appeler Leslie, hein, tu m'appelles Leslie.
0: Ouais, bah t'as qu'à trouver un nom plus facile à dire.
11: Mais attends, moi, Leslie, c'est mon nom, j'ai pas changé pour toi, quoi. T'apprends à le dire, c'est tout.
7: Et t'appelles pas Gérald, hein.
11: Je t'appelle pas Gérald ou Jérôme.
0: Bah tu m'appelles comme tu veux, tant que c'est pas trop tard à la suite, j'en ai rien à foutre. Monsieur Mazur, pour finir.
13: Eh bien, je dirais, ça dépend.
0: Alors, ça dépend de quoi? Ouais,
13: bien,
0: voilà.
13: N'est-ce pas, bien entendu. J'aimerais explorer un peu et développer, si vous le permettez.
0: Non, mais vous n'allez pas vous éterniser, monsieur Mazur.
11: Tu laisses parler, là.
0: Non, parce que moi, j'ai
11: mal. C'est intéressant ce qu'il dit, tu
0: ouais, mais moi, parler. Ouais, mais moi aussi, j'ai des trucs
11: non,
0: à
11: non,
0: dire.
11: Non,
24: on est pour les toits dans le soir, soyez au pire concis.
0: David et Michel, vous restez polis, sinon je vous dis au revoir tous les deux.
24: Je dis de rester circoncis pour rester clair dans le débat, quoi.
13: Oui, absolument, absolument. Donc, restons circoncis, tout à fait. Écoutez, oui, je dirais que ça dépend, tout dépend de l'enfant. Est-il encore à la charge de ses parents? Bien entendu, il y a très souvent des enfants mineurs qui ne vivent pas au domicile familial.
20: À ce moment-là, il faut demander à la DAS.
0: Non, alors, Leslie.
20: Leslie,
0: s'il te plaît, t'évites de parler de ça, s'il te plaît, merci.
20: Ouais, moi aussi, je viens de là, hein, c'est bon.
0: Non, mais moi aussi, alors donc, c'est
20: les
0: bon.
20: Pareil, tous les deux, on est pareil.
0: Ok,
20: tous,
0: alors.
23: Il y a une question de Phil boule de laine, qui voudrait, qui en fait pose une question de la part de Gilbert Montagnier. Gilbert Montagnier qui a un problème de réglage de sa webcam.
0: Non, mais j'en ai rien à foutre, c'est pas le thème du débat. Donc la question
23: c'est bon, c'est réglé, Red Charles lui a c'est OK, c'est
0: donc
23: réglé.
0: La question c'est que faut-il l'accord des parents et du médecin pour se refaire une beauté. Donc la question pour moi, c'est si la personne est majeure. Je précise, si la personne est majeure, il faut l'accord automatique des parents.
20: Il est majeur.
0: Non, s'il est mineur.
23: Il faut que les parents soient majeurs, rappelle dans ton cul.
0: Non, mais lui, il va se faire enculer.
23: Et les questions. C'est dans ton cul.
0: Non, mais les questions comme ça, c'est pas la peine de les poser.
24: Mais je t'ai creusé.
0: Donc, je disais.
24: Mais je t'ai creusé.
6: Ah, du calme.
0: Oui, donc. Pedro. Déjà, c'est toi qui vas commencer par te calmer et d'arrêter de me balancer des merdes sur l'antenne. Ouais. D'accord? C'est clair, net et précis.
23: Moi, je suis d'accord parce que nous, au standard, on n'y arrive plus. Hein.
0: Donc,
23: il y a faux cul qui dit.
0: Non, mais vas-y, continue. Non, mais continue. C'est intéressant, vas-y.
23: Il y a faux cul qui dit, Pedro, arrête de faire le canard.
0: Vas-y, continue, laisse-les foutre la merde. Et continue à foutre ta merde aussi.
21: Gérard, continue, s'il te plaît.
0: Parce que là, ça commence à me...
21: Gérard,
0: sérieux.
21: Moi, c'est tout.
0: Ok.
21: Bravo. Merci, Gérard.
0: Là, ça me fait chier. Alors, donc, je réponds à la question et après, on va mettre une zikmu.
2: Question de Monsieur Cousin.
6: On va peut-être lui dire au revoir, hein, Gérard.
0: Non, mais je crois que c'est toi tout à l'heure qu'on va dire au revoir. Tu vas dégager.
6: Qu'est-ce que j'ai fait,
21: Gérard? Sérieusement, Pedro, il fait rien. Hein.
0: Ouais, non, mais les jingles comme ça, c'est bon.
23: Mais il y a beaucoup de gens qui prétendent une relation entre Gérard et Pedro. Il y a beaucoup de gens.
0: C'est carrément. À chaque fois qu'il y a un débat, c'est le bordel comme ça.
2: Voilà.
0: Alors, à chaque fois, je n'arrive pas à obtenir le nombre de personnes sur l'internet.
23: Il y a des gens qui pensent que Pedro est ton fils parce que t'es très dur avec lui.
0: Ouais, non, mais c'est pas mon fils. Heureusement que j'ai pas un fils aussi con que lui. Parce que j'en chie un tous les matins.
6: C'est sa famille, important.
0: Donc, faut-il l'avoir? Ah, donc, je réponds. Donc,
2: question de Monsieur Cousin. Ah, à nouveau.
23: Gérard, excuse-moi. Mais je sais pas si c'est déjà arrivé, parce que c'est la première fois que je fais cette émission. On est à 12 713 connectés. 12 713.
21: Bravo!
2: Ça, Gérard, c'est bien, tu fais exploser les autres du cul,
0: Donc, la question.
2: Question de Monsieur Cousin.
22: Bon, il faut trouver une tête, Monsieur Cousin, là. Qu'est-ce qui se passe?
0: Je disais, donc, faut-il avoir l'accord des parents et du médecin pour se refaire une beauté? Donc, si la personne est mineure, oui, il faut l'accord des parents. Mais du médecin, c'est le médecin qui décide vis-à-vis avec les parents. Ce n'est pas les parents tout seuls, il faut avoir l'accord des deux. Et déjà, avec le médecin traitant, plus le médecin qui s'occupe de la chirurgie.
13: Voilà. Monsieur Gérard, pardonnez-moi, excusez-moi de
0: oui.
13: Un instant. Pourriez-vous répéter? Je suis en train de noter vos dires qui sont tout à fait intéressants.
20: Mais Gérard, t'as qu'à aller aux USA.
0: Ben, aux USA, c'est vrai. Oui, c'est vrai que ce que tu dis, c'est vrai. Aux USA, c'est vrai qu'ils n'ont pas besoin d'avoir l'accord des parents. Et ça, c'est vrai que dans certains pays, ils n'ont pas besoin d'accord des parents ou du médecin. Mais
23: il faut y a Laura Ingalls qui voulait dire qu'elle se plaint du docteur Baker qui l'avait raté quand elle était petite.
0: Non, mais ça, c'est des questions cons. Alors, c'est
23: ah ouais,
0: même pas
23: bon,
0: la peine que je lui réponde à celle-là. C'est même plus, ça sert à rien du tout. Ouais, donc, donc voilà.
2: Bon bah.
24: Gérard.
0: Oui.
24: Oui, David, top model en intérim. Je voulais juste te poser une question. Comment ça se fait que le docteur doit donner son avis, ça le regarde pas? Enfin, je pense.
0: Non mais attends, tu parles de quoi?
24: Bon, bah. Moi, je te pose une question. Pourquoi le docteur doit aussi donner son accord? Ça le regarde pas.
0: C'est le médecin de famille. J'ai bien précisé, le médecin de famille qui est en accord avec les parents pour savoir si. Il y a possibilité
13: oui.
0: Ou pas.
13: Mais
0: parce que ça
13: Gérard,
0: coûte très cher.
13: Oui, monsieur Mazur. Pardonnez-moi un instant une question. Croyez-vous que le médecin de famille soit habilité à répondre, à donner une autorisation pour, mettons, une personne qui souhaiterait se refaire les seins ou le pénis?
4: voilà.
0: Non, mais ça c'est vrai.
9: Surtout si le médecin de famille est un dentiste.
0: Non mais attends, faut, monsieur Mazur, faut quand même pas tout mélanger.
4: Ouais,
0: non mais
4: Gérard,
0: oui, attendez, pas tout ça à la fois là.
4: Oh, est-ce qu'on peut aussi se faire refaire le pubis et la nu?
0: Qu'est-ce que tu me chantes toi?
22: Le pubis et la nu.
0: Mais ça t'as déjà, tu veux te refaire le pubis?
4: Ouais,
0: le...
4: Tu fais faire la nu, c'est clair.
6: C'est quoi le pubis et la nu, Gérard?
0: La nu, c'est le cul.
6: Non mais la nu.
22: La nu.
4: Ah non, ça n'a rien à voir.
6: Hein. Et le pubis. Enfin bref. C'est quoi le pubis?
0: Ouais, je m'en fous.
6: Explique-moi, papa.
4: Pas loin du pubis, c'est tout.
0: Ouais, donc alors
4: ouais,
0: non, mais attendez, laissez-la finir, putain.
4: On peut les faire
23: il y a Dent Pourri qui réagit, qui dit Gérard, mon frère.
0: Ouais, bah, il va se faire enculer, lui.
22: Ouais, GG.
0: Ouais.
22: Est-ce qu'il faut l'avis de la pharmacienne de garde aussi
0: Est-ce qu'il faut l'avis de ta mère pour dire des conneries comme ça?
22: Ah, moi, j'en ai une au moins. Hein.
0: Ouais, bah alors, David. C'est David.
24: Ah, non, c'est pas moi, je te jure.
0: Alors,
24: c'est
0: moi, Michel, au revoir. Au revoir, Michel.
4: Tranquille.
0: Voilà, terminé. Voilà, alors donc.
6: Gérard, pose ta question, on va écouter un peu de musique juste après.
14: Question de monsieur Cousin.
6: C'est pas moi, Gérard, je te promets que
23: c'est
6: pas
23: moi. Il faut retrouver le calme.
0: Non, mais ça va aller vite. De toute manière, il reste moins d'une demi-heure de débat et on n'est même pas arrivé à 10 questions.
6: Oh là là, non, franchement, merde.
0: Allez, Gérard,
16: bon courage,
0: Gérard.
16: Bon courage.
0: À votre avis,
17: Gérard.
0: Oui.
17: J'ai quelqu'un d'autre en ligne. C'est Jean Éboueur qui vient 117.7 et de Bombourlet.
0: Ah bah, on le prendra tout de suite après.
6: On va le prendre après le disque. Hein.
0: Pour une chirurgie esthétique, est-ce que la sécurité sociale prend-elle en charge l'opération? Et on se retrouve tout de suite après et on va s'écouter dans un trou de mon nez dans ton cul. Et on se retrouve tout de suite après aux 0800 23 08 5000, à tout de suite.
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0: Et voilà, donc rebonsoir à tous. Donc vous pouvez toujours nous appeler au 0825 08 5000. Il y a Cécile.
17: Céline, Gérard.
0: Céline au standard.
17: Fais attention,
0: Hervé.
17: Sinon je me mets à crier comme toi, Gérard.
0: Non, mais de toute manière, c'est moi qui gueule le plus fort ici. Vive Gérard.
17: Oui.
0: À la douche. Donc, alors, c'est Cécile, Hervé et... Merde, je sais même plus déjà.
6: Esteban
0: à l'aria.
23: Un petit bisou à Zia et Tao.
6: Non, il n'est pas à l'aria, il est
0: sur le net. Donc vous pouvez toujours nous appeler aujourd'hui. Toujours le Pedro à l'aria de mes deux. Donc les lignes toujours là. Les lignes. Toujours là.
4: Ouais.
0: Alors Dan Éboueur.
22: Jean
0: Éboueur, 117.7 de Bombourlet.
22: David,
0: mais c'est bon, c'est moi qui donne les fréquences. Merci.
22: 117.7 Bombourlet.
0: Ta gueule.
22: Bonsoir Bombourlet.
0: David. David.
24: Oui, David, notre modèle en intérim, c'est moi.
0: Et Baby Foch et Bibi Foch.
17: De la banquise,
0: De la dame de Haute-Savoie, voilà, c'est, okay. Ça sera comme ça.
17: Ouais, si tu veux, Gérard.
0: Alors, qui est non, c'était pas la question. Ah, pour une chirurgie esthétique, la sécurité sociale prend-elle en charge l'opération? On va demander à Leslie.
4: L'opération, non, il prend pas, non.
0: Hmm.
4: Tu te démerdes, faut que t'aies la thune, quoi.
0: D'accord. Mais, donc.
4: Non, mais t'arraches, tu taffes, t'as la thune, tu te fais refaire, quoi.
0: D'accord. Celui qui renifle comme un coq, arrête, parce que ça m'énerve d'entendre renifler. Parce que moi aussi, je sais le faire. Ah,
23: oh, il y a un méchant de l'air, là.
0: Jean Éboueur.
22: Jean Éboueur, ça dépend. Si c'est dans le cas d'un accident, pour de la chirurgie reconstructrice, c'est pris en charge.
0: Non, mais je te parle de la chirurgie esthétique, espèce de cave.
4: Non, mais il a raison.
22: Si c'est de la chirurgie
0: esthétique. Le tocard, il t'emmerde, et si tu continues à me dire un mot de travers, je te dégage.
22: Bah, tu me traites de cave, attends, je me défends.
0: D'accord.
22: Si c'est suite à un accident, ça peut être pris en charge. Par contre, si c'est juste pour le fun, c'est pas couvert.
0: Et par contre, je m'excuse avant que tout le monde reprenne.
1: Tu pourrais écouter ce que je t'ai dit quand même.
0: Non, mais j'ai oublié de préciser que ce qu'on venait d'écouter, c'était deux trous dans un trou de mon nez dans ton cul. Hein. Excusez-moi les auditeurs, ouais, j'ai oublié. Trop,
6: C'est important de le dire, ouais.
0: David.
1: Il a bien écouté ce que j'ai dit.
24: Eh ben moi je sais très bien répondre à la question. Je peux te dire que tout dépend de en fait la sécurité sociale prend en charge la chirurgie esthétique si en fait c'est une personne qui est en fait trop moche pour s'insérer, en fait ça dépend de son insertion sociale.
0: D'accord. Bibi Foch.
3: Ouais ben moi je reprends l'avis de Les Boeurs.
24: Jean Les Boeurs.
3: Voilà. Ouais. Qui disait que pour la chirurgie pratique.
0: Non, esthétique, pas pratique. Faut pas confondre. La main de ma sœur. Faut pas confondre la main de ma sœur. Dans la culotte d'un zouave et tentacule et encul de ta sœur. C'est deux choses différentes. D'accord. Alors, Bibi Foch.
3: Ouais. Ouais, bah non, la sécu, elle doit pas rembourser.
0: Voilà, alors, non, est-ce qu'elle prend en charge?
3: Non.
0: Bon,
1: il y a
0: alors.
1: Trop de poules, là.
6: Mais attends, mais j'y suis pour rien, c'est les gens qui mettent des trucs.
1: Il y a trop de poules.
6: Mais attends, mais c'est le loft, il y en a un qui a mis le loft, c'est tout.
0: Ouais, non, mais les poules, elles sont pas dans le loft pour l'instant, on sait pas ce qui se passe encore. Et on s'en fout, ouais.
1: Des poules passent d'ailleurs, là.
0: Mais je m'en bats les couilles. Sur le net.
23: Sur le net, on a les résultats enfin du sondage.
0: Non, mais c'est bon, les sondages, c'est moi qui les prends tout à l'heure. S'il y a des questions,
23: il y a Max qui veut qu'on fasse les sondages.
6: Hein. Ouais, vas-y, Gérard.
0: C'est moi qui vais les faire, mais après. Non, mais après, il y a des questions intéressantes.
23: Ouais, mais il me frappe après, Max.
21: S'il te plaît, Gérard, le sondage.
23: Les gens attendent le sondage. On baisse.
0: Le sondage.
1: Vas-y, fais le sondage, là.
0: Vos gueules, c'est moi qui fais les sondages. Alors. Je viens d'entendre un mot.
6: Ah, il va dire que c'est moi, c'est pas moi, Gérard.
23: Non, c'est pas Pedro.
0: Je viens d'entendre un mot.
6: Attendez, bougez pas. Hein.
1: Qui t'a pas fait plaisir.
0: Je viens d'entendre un mot de pute. Mm. Alors, je préviens que je prends au hasard un nom.
1: Ah non.
0: Et je dis David, au revoir.
23: Non, t'inquiète pas, Gérard.
0: Au revoir.
23: On a trouvé lequel c'était, on l'a eu.
0: Trop tard, j'ai pris au hasard et donc, terminé pour David. J'ai pas cherché midi à 14h. Donc, les sondages. D'après vous, quelle partie du corps est la plus sollicitée pour les opérations? Alors, 60% disent l'appendicite, 20% disent les doigts des pieds, 15% les seins, 5% les oreilles.
3: L'appendicite, c'est pas esthétique?
0: Non, c'est pas esthétique, justement, c'est...
3: Bah alors, qu'est-ce que ça fait dans le débat?
0: Bah ouais, je sais pas du tout.
3: Tu fais mal ton boulot, quoi?
0: Non, mais c'est pas moi qui ai fait les sondages.
3: Pas
0: lu
3: les sondages avant de venir.
0: Non, mais j'ai vu, mais de manière
3: attends,
0: c'était.
3: Comment tu lui parles, toi?
0: Ouais. Oh, c'est bon, là, vous vous calmez,
1: attends,
0: s'il vous plaît.
1: Débrouille, c'est même pas ce que ça veut dire.
0: Alors, au revoir, au revoir.
1: Attends, mais non.
0: Au revoir.
1: Pourquoi?
23: Moi, dans mon sondage, j'en ai 27% qui dit Gérard, si tu t'es arrêté, remets-toi à boire.
0: Ouais, ben, ça m'étonnerait que je me remette à boire pour la gueule des auditeurs sur le net. Enfin, et donc, alors, 60% l'appendice, 20% les doigts de pied, 15% les seins, 5% les oreilles et 2% la rate.
3: Alors,
0: je vois pas du tout le rapport de la rate, je voudrais bien savoir ce que c'est.
23: Personnellement, moi j'ai une rate très esthétique. Hein.
0: Eh ben, ça me fait une belle jambe. Qui devrait se faire refaire la tête en France? Alors,
23: et moi j'ai une rate, mais dans une petite cage en fait.
0: Ouais, ben c'est bien. Ça, ben... Vois, puis, ouais, non, mais
23: c'est
0: si
23: un petit
0: veux...
23: truc. Hein.
0: Ouais, non, mais,
23: elle
0: si
23: est
0: tu
23: comme
0: veux...
23: ça.
0: Non, mais là-bas tu peux y aller.
23: Il m'a cassé ma race.
0: Alors, qui devrait se refaire la tête en
23: Gérard
0: France? Ta gueule!
23: Bravo!
0: 95% disent moi, donc, je vois pas du tout le rapport. Que 12% la Marianne et 3% pas de bras en chocolat. Donc, je vois pas du tout le...
21: C'est pas de bras, pas de chocolat!
0: Je vois pas du tout le rapport. Combien d'échecs
21: ont été sollicités?
0: Non, ont été manifestés dans les opérations. Alors ça, 60% dans le cas des Snorkies.
6: Des Snorkies, à mon avis.
0: Ouais, Snorkies. 51% dans le cas de Gérard. 51% dans, 12% dans le cas des tranches de cacahuètes. Et 3% dans le cas de qui est malin tombe dans le ravin. Bah, c'est bien. On va continuer tant qu'on y est. À votre avis, Qui aimerait changer de tête alors
1: Gérard
0: 82% en Bécassine. Ouais, vous fermez vos gueules quand je fais les sondages, merci. Alors 82% Bécassine, 53% Saint-Urnin anonyme, 22% Porchiné en a marre de se faire prendre les fesses par Winnie. Et 15% Gérard Le Pétard. Je m'en bats les couilles, à chaque fois ça retombe sur moi. Et pour terminer, quelle partie du corps insolite aimeriez-vous vous faire refaire? Alors 75% le canal amphibien, 54% l'ongle incarné de Oui-Oui. Alors 46% Scooby-Doo, 10% ma calvisse. Et 1%, c'est l'homme qui prend la mer. Bah oui, bah voilà. Donc voilà, les sondages sont faits. Donc terminé, point final à la ligne. Et on a qui d'autre comme auditeur à part l'Espagne et Baby Foch?
21: On a Romaric qui vient de Tain, 78-8.
5: Non, pas de Tain, de Tain.
0: D'où? Il va.
5: C'est à l'envers, Gérard.
0: De Tain.
26: Romaric de Tain.
0: Donc alors, tu réponds, tu veux répondre à la question avant que j'y réponde?
26: Laquelle est-elle?
0: Alors, pour une chirurgie esthétique, la sécurité sociale prend-elle en charge l'opération?
26: Non, je dirais non.
0: Alors, tu peux préciser le pourquoi?
26: Parce que ça, c'est pas quelque chose d'obligatoire.
0: Alors, d'accord, je suis d'accord avec toi. Mais, faut bien vous dire une chose. En principe, c'est non. De manière, c'est carrément non. Il y a même pas à chercher pourquoi, à savoir. C'est non.
5: Qu'est-ce que c'est?
0: Mais, à peu prendre une partie. Si c'est vraiment trop grave.
10: Par exemple, il avait raison, hein, si t'as un accident.
0: Si c'est un accident, c'est pris par en accident. Donc en accident, donc ça veut dire en AT. Donc la sécurité.
10: Non, c'est pas en AT, c'est accident du travail.
0: Oui, mais justement.
10: Quand tu parles, non, mais t'as un accident de bagnole. C'est-à-dire, le week-end, tu vas te promener, t'as un accident.
0: Oui, mais moi, de manière.
10: Bon, attends, t'es défiguré par la vie de.
0: C'est qui là qui me répond?
10: C'est les slides là.
0: Oui.
10: Tu m'écoutes?
0: Ouais, Baby Foch, Romaric et puis Jean Rascal, vous pouvez répondre. Hein.
12: Bonsoir, je suis nouveau, c'est Jean Rascal.
10: Salut Jean Rascal.
12: On va m'accueillir, bonsoir.
10: Tu me plais, toi.
12: Salut Jean Rascal.
5: Il y a Chaussé au Moine qui dit qu'il pue le débat.
0: Bonsoir Gérard. Chaussé au Moine, il va se faire enculer.
12: Bonsoir Gérard.
0: Bonsoir. Donc alors, tu disais quoi, Leslagne?
10: Je te dis, tu te prends le pare-brise dans la gueule, quoi.
0: Ouais.
10: Et ben, tu crois quand même pas que tu vas payer toutes les opérations pour retrouver ton visage.
0: Ouais, mais attention, si c'est suite à un accident. Un accident, ouais. C'est bien ce que tu viens de dire.
10: Ouais.
0: Si la personne qui t'a fait se éclater le pare-brise,
10: ouais,
0: est assurée, c'est son assurance qui paye. Ça, je suis d'accord avec toi.
10: C'est la sécu, c'est pas l'assurance, imagine.
0: Ouais, mais je suis d'accord. Ben, prends pas ton air de
12: racaille, là.
0: De racaille, parce que ça va pas aller.
10: Prends pas mon air de racaille, tu me prends pour quoi, là?
12: Vas-y, Chantal.
14: Galaxie, mais tu la nuit, capitaine.
5: Non, c'est un scandale, calmez-vous, si vous
15: Gérard a pas la déconne, il a pas la déconne.
16: Bon, Gérard au standard, on va couper deux secondes. Voilà. Vas-y, Gérard.
0: Donc, non, tu peux me les remettre en air, parce qu'il y en a pas encore répondu.
16: Regarde.
0: Non, mais ils vont se calmer.
16: Bah, vas-y, Gérard, alors.
0: Bibi Foch?
19: Oui.
0: Tu te calmes? Bibi Foch?
19: Oui.
0: On se calme? Non, c'est pas elle. Je préviens, je vais zapper au hasard. Alors.
16: Au hasard.
0: Jean Rascal et Romaric pour terminer, ouais, avant que je réponde.
12: Est-ce que toi, Gégé, est-ce que tu inclus la chirurgie dentaire dans la chirurgie esthétique?
10: Ça m'étonnerait, hein, franchement.
0: Oui. En principe, non, mais bon.
12: Ah bah attends, ça défigure un peu quand même. Quand il te manque des chicots, reconnais que t'as pas l'air malin, quoi. Donc ça compte un petit peu quand même sur le physique. Qu'est-ce qui se passe?
10: Mais c'est quoi, là, ces bruits?
12: T'as mal quelque part, là, Gérard?
0: Non, pas du tout.
12: Ah bon, j'ai tout ce que là.
0: Romaric, pour finir.
12: Attends, est-ce que tu peux me répondre quand même au passage?
0: De toute manière, la chirurgie esthétique pour les dents, je sais pas si ça existe encore.
10: Bah, imagine, il manque une dent.
12: T'as l'air un peu chelou quand même.
10: T'as l'air con, faut le dire.
12: Bah ouais.
27: Okay.
12: Ouais,
27: c'est clair qu'à mon cousin Gérard, il lui manque une dent et. Eh,
0: hey, Romaric, ouais. Au revoir.
12: Bah quoi?
27: Pourquoi?
0: Au revoir.
10: On parle pas de la famille.
0: Ah, voilà. Ouais, hop, c'est... terminé pour Romaric. Ça va aller vite.
12: Regarde, Gégé, on parle des dents. Regarde Joe Star. Joe Star.
0: Le chanteur.
12: Ouais, le chanteur. Le chanteur de variété française, bien sûr. Tu trouves pas que ses dents, ça le défigure un petit peu quelque part?
0: Je vois pas le rapport avec la chirurgie esthétique.
22: Regarde, il sait faire la chirurgie esthétique, il se met les dents de je sais pas, moi, de Pascal Sevran, tout de suite, il a une autre tête.
0: Non, mais faut pas confondre les chanteurs de rap et puis les animateurs de télé.
22: Exemple, il se met les dents de Cool Chef.
0: Non, alors je disais.
22: Ok, zappe-moi direct.
0: Voilà, mais non, mais je.
22: Vas-y.
0: Ouais, mais Céline Dion, ça a rien à voir, elle.
2: Bah non, bah elle avait, c'est faire une chirurgie.
0: Alors dans ce cas-là, les slides.
2: Ouais.
0: Bah, moi, je vais te dire une chose.
2: Ouais.
0: Dans ce cas-là, tu prends Pamela Anderson et tu prends Lolo Ferrari, maintenant, heureusement, qui nous a quittés. Dans ce cas-là, pourquoi qu'ils se sont refaire les seins et qu'ils sont en silicone pour Pamela Anderson et qu'il y a des problèmes à l'heure actuelle?
2: Ouais, mais Céline Dion, elle a pas les dents en silicone.
0: Non, mais moi, je te dis, à l'heure actuelle, maintenant, faut se dire une chose chez les nanas. Les trois quarts des opérations que vous faites faire pour les seins, c'est des silicones. J'en suis désolé. Il y a d'autres trucs. Il y a aussi l'histoire du coton, parce qu'il y a, comme j'entendais souvent dans les émissions de Klein.
22: Du coton dans les soutifs.
0: Du coton dans les soutifs. Et ça, c'est quand même vraiment con. Mais
23: il y a une question de Catherine Deneuve qui demande si c'est le succès de ton rôle de Chewbacca dans Le Retour du Jedi qui t'a influencé à avoir maintenant cette tête de con. Mais c'est une question de Corinne Deneuve.
0: Alors tu lui réponds à cette espèce de poufiasse.
23: Ah, attends, vas-y, dicte.
0: Que c'est une grosse conne et qu'elle aille se faire sucer, se faire enculer.
22: Voilà.
0: Désolé pour Bifi Fox si je suis grossier.
7: Excuse-moi Gérard, on a beaucoup de réactions standards et on nous demande si la chirurgie asthmatique compte dans le débat.
0: Non, ça n'a rien à voir avec la chirurgie esthétique. Et si c'est un connard qui te pose la question, tu lui dis que c'est un con.
7: C'est une fille.
0: Et si c'est une fille, tu lui dis que c'est une pute.
7: Ok.
16: Quel rapport?
7: T'es une pute.
0: Voilà.
23: Il y a Dave qui nous dit que t'es hard, mais qui te mettrait bien ta cartouche quand même.
0: Ouais, bah lui, il va se faire sauter.
22: Ah,
0: enfin, bref, terminé. J'ai répondu à la question.
23: Du côté de chez Swan.
0: Donc, j'ai répondu à la question. À votre avis, combien? Bon, on l'a dit, la question sur les seins, j'ai dit que ça coûtait à peu près 10 000 balles. Environ. Alors, qui est responsable lors d'une mauvaise opération? Qui doit payer? On va demander à Boudin Rouge, tiens, qui vient de nous accueillir 105, 105,
22: ouais.
0: 100.5 de Rouen.
22: Ouais, c'est ça, ouais. On sent Boudin.
2: Salut Boudin.
22: Ah les gars. Ouais,
0: Jean.
22: Tranquille.
0: Ouais. Alors,
22: Bah vas-y, la question, c'est quoi?
0: Hey, tu fermes ta gueule quand je parle.
23: Il y a Kenza qui est sorti du loft.
22: Oh là.
2: Tranquille.
0: Kenza, il n'y a pas de Kenza dans le loft, on n'en a rien à foutre du loft.
23: Non, c'était une boutade de Jean-Pierre Descombes.
0: Ouais, bon, on s'en bat les couilles. Donc, on a Boudin Rouge, Jean Rascal, Baby Fock, et les Sly.
2: Ouais, les Sly, ouais.
0: Et Baby Fock?
2: Ouais.
0: Toujours là?
2: Toujours.
0: Ok, bon, réponds quand je te parle, merci. Alors, qui est responsable lors d'une mauvaise opération et qui doit payer? On va demander, au hasard, les Sly.
2: C'est l'assurance de la clinique.
0: Donc, ouais.
22: Mmh. La clinique, ouais.
2: T'as d'autres questions?
0: Non. Pourquoi, t'es pressé?
2: Non, mais je te demande, tu dis
0: non, mais,
2: rien.
0: Non, mais si t'es pressé de vouloir répondre à toutes les questions, je te les donne toutes.
2: Je suis pressé de te parler en antenne à la fin.
22: Ah, oui,
0: ah, okay.
22: C'est chaud.
0: Jean Rascal.
22: Bah écoute, moi je suis d'accord avec les Sly. C'est la clinique ou la clica, hein.
2: Toi, je t'aime bien, toi.
0: Quoi?
23: Loana est sortie du loft.
0: On s'en fout!
2: Avec ses plateformes cheese.
23: Ah non, mais moi je lis le web.
0: Hein. On en a rien à foutre de ce qu'ils nous disent sur le web. Le problème, les questions, c'est sur la chirurgie esthétique, le lop, je m'en bats les couilles.
23: Bah, il y a mon ami qui dit que lui aussi s'en bat la couille du
0: débat.
23: Eh
0: ben, dans ce cas-là, s'il s'en bat les couilles, il a qu'à pas venir sur la net. D'accord.
23: Mais Gérard, tu t'énerves, ouais,
7: t'as raison, Gérard, voilà. C'est un scandale.
0: C'est grave de chez grave. Ouais, et je préviens, calme ta gueule. D'accord. Et je préviens qu'après, on va faire la réunion. Okay. Parce que ce soir, je vais m'énerver.
16: Ah, récupère.
0: Qui c'est qui a raccroché? Qui c'est qui a raccroché?
23: C'est Boudin Rouge.
0: Boudin Rouge.
22: Ouais, il est là, ouais.
0: T'es toujours là?
16: Non, non, attends, on va gérer.
0: Jean Rascal, attendez.
22: Oui, je suis là, oui.
0: Bon, Jean Rascal, toujours là. Bibi Fock.
16: Ah. Non, c'est Bibi Fock.
22: Ah, c'est
16: Bibi. Vas-y, attends, je vais couper deux secondes la sonnerie, voilà.
0: Bah, pour rappeler, alors. Les Slides, toujours là?
2: Ouais, je suis là, ouais.
0: Donc, pour rappeler Bibi Fock, alors. Alors, Boudin Rouge, tu disais?
22: Ah, moi, je disais rien. Tu me poses pas de questions, je dis rien.
0: Non, mais je te demande.
22: Ah bon, bah alors, si tu me demandes, je vais te répondre.
0: Y a-t-il?
22: Ouais.
0: Qui est responsable lors d'une mauvaise opération?
22: Ah, moi, je dis, c'est la famille.
0: Comment ça?
22: Ah, bah, les premiers responsables, c'est la famille, quoi. Qu'est-ce qu'ils avaient à laisser, je sais pas, leur gamin aller se faire opérer, attends.
0: Non, mais attends. Attends. Déjà, tout à l'heure, j'ai posé la question, faut-il avoir l'accord des parents et du médecin pour se refaire une beauté. Ouais. Donc, si la personne est mineure, j'avais dit qu'il fallait l'accord des parents.
21: Oui, Gérard, Bibifoc est de retour.
0: Bibifoc?
8: Excuse-moi.
0: Mais attends, Bibifoc, c'est toi qui avais coupé?
23: Oui. Il y a point sur les i qui nous dit qu'il faut que les parents soient majeurs.
0: Non, mais les parents, on n'en a rien à foutre, c'est les parents qui donnent leur accord. Alors, ça, le mec, je vais te dire une chose. Tu vas bien écouter ce que je vais te dire, parce que là.
8: Excite-toi, Gérard.
0: Cela, ça fait déjà, on va pas tarder d'arrêter, parce qu'il va être 2 heures.
8: C'est bien qu'on va faire des trucs à trois.
0: Donc, il faut bien se dire une chose. Grave. Que lors d'un débat, les gens doivent répondre. Sur le thème du débat. Les autres questions, j'en ai rien à foutre. L'histoire du love, je m'en bats les couilles. Ce qui se passe avec Loana, tout ça, je m'en fous complètement. D'accord?
23: Ok.
0: Voilà.
23: Enfin, ça fait mal quand même parce que j'étais fan et ça fait mal.
0: Non, mais je voudrais savoir combien qu'on est.

0: mais vraiment, tu me coupes pas la parole, s'il te plaît. Non, vraiment.
1: Ouais, non, mais ça.
0: Je parle. Non, c'est bon, ça y est.
1: Jean Rascal.
2: Bah, écoute, moi, je suis un peu d'accord. C'est vrai que déjà, c'est la faute à la mère. Parce que quand même, si quand t'as cette gueule-là, c'est un peu la faute à ta rhum, quand même. D'accord. Attends, c'est quand même tes parents qui t'ont fait. La mère, elle s'applique pour te démouler et t'as une belle tête, quoi. Si elle fait ça, la va-vite, forcément, t'as la gueule de travers, quoi.
0: Eh ben, tu vois, Pépère, qu'est-ce que je te disais?
2: Donc, c'est quand même un peu la famille. Après, sinon, comme je te disais tout à l'heure, c'est la clinique ou la clica, la FF.
1: Alors, moi, je vais répondre à cette question et je réponds comme c'est Leslin qui avait dit que c'était l'assurance de l'hôpital qui prenait en charge, et ça, c'est eux qui sont responsables. Parce que s'il se passe quelque chose, d'accord, il y a un problème vis-à-vis de la famille.
0: Attends,
1: tu permets, c'est moi qui parle. Non, Bibi Fock, elle a pas répondu à la question, je m'excuse. Oui. Bibi Fock.
3: Ouais. Ben, moi, je dis, c'est la faute au destin, hein, Gérard.
1: Comment ça?
3: Bah, si ça a pas marché, c'est que le destin a voulu que ça en soit comme ça. Hein.
1: Ah, ok. Donc pour toi, c'est de la faute du destin.
3: Oui, c'est les forces cachées, spirituelles.
2: Ouais, qu'est-ce que tu penses de l'expression « c'est la faute à pas de chance » ?
1: Bah, c'est de la faute à pas de chance,
0: ça fait un bon titre pour Hélène Ségara, ça.
1: Ouais, non, mais ça, on s'en fout. Donc, alors, qui est responsable ? Donc, je reprends l'expression que disait Leslie. Donc, en fin de compte, c'est vrai que s'il se passe quelque chose, déjà, une, c'est l'hôpital qui est responsable, pour commencer. Et en deux, c'est les parents. Pourquoi que c'est les parents? Parce que déjà, faut bien dire une chose, pour que...
0: Il y a des parents qui bossent dans l'hôpital.
1: Ah mais ça, c'est... Oui mais ça...
2: Ou ça c'est une double ça.
1: Non mais ça, de toute manière, si c'est les parents qui bossent dans l'hôpital, de toute manière, les hôpitaux sont assurés. S'il y a une faute, c'est eux qui sont responsables, qui prennent tout en charge, qui doivent dédommager la famille.
0: Complètement d'accord.
3: Et si c'est ton père le chirurgien?
1: Ah bah c'est pareil. C'est pareil.
2: Quand tu dis,
1: de toute manière, faut bien dire une chose, que s'il y a une mauvaise manipulation dans l'anesthésie, il faut se dire une chose que là, c'est grave, ça devient grave aussi, donc c'est le...
0: Attends, j'ai une question à poser là, mon pépère, deux secondes là.
1: Je suis pas ton pépère et tu me parles sur un autre ton, d'accord?
0: Comme elle a dit, laisse-la, je crois.
3: Ouais.
0: Ton père, il est chirurgien.
1: Je viens de répondre.
0: Et que l'opération, puisque c'est ton père, l'opération elle se fait pas à l'hosto, mais c'est chez toi.
1: Non.
4: Gérard, on est à 8952. Donc t'as déchiré, Gérard.
1: 8922.
0: Bravo mon pépère.
3: 8922.
1: Donc, faut bien se dire. Donc je redisais que eux, ils sont responsables déjà pour commencer. Parce que c'est quand même un travail qui est quand même très important. Donc s'il se passe quelque chose durant l'anesthésie, tout ça, c'est eux qui sont responsables.
2: Ouais, mais attends,
1: c'est eux qui doivent dédommager la famille.
4: Ouais, je suis d'accord.
3: Porter plainte au prud'homme.
2: Attends, si le chirurgien n'a pas d'assurance, tu fais comment?
1: Ah non, mais c'est l'hôpital. Non. C'est l'hôpital.
2: Attends, je t'explique. Des fois, toi, t'as une voiture ou une mobylette, tu roules sans assurance.
1: Non.
2: Imagine si ton père sans assurance, comment ça se passe?
1: Bah attends, mais de toute manière, c'est l'assurance de l'hôpital.
4: Ça t'habite.
1: Alors faut arrêter, faut pas tout mélanger.
3: Oui. Jamais on traite, est-ce que t'as le droit de porter plainte au prud'homme?
1: Bah bien sûr, t'as tout à fait le droit. T'as tout à fait le droit.
2: Alors, monsieur cousin.
1: Ta gueule. Les médecins ont-ils le droit de garder le dossier médical? On va demander à Jean Reynald.
4: Ils ont une chance.
2: Les médecins, le dossier médical?
1: Oui.
2: Non. C'est à la clinique qu'il faut donner les dossiers médicaux.
1: Non, mais est-ce que le médecin? Oh, putain, mais. Eh, mais t'es borné!
2: C'est ce que je te dis. C'est pas le médecin qui doit garder le dossier médical. C'est la clinique qui doit garder les dossiers médicaux. Attends, c'est la clinique qui centralise tout. C'est pas le médecin qui garde le dossier médical, non, c'est pas le médecin.
1: Boudin rouge.
0: Bah moi je dis il peut le garder. Si par exemple après il faut qu'il rentre chez lui, il prend le métro, il a rien à lire.
2: Ou alors tu fais un double.
4: Il y a Mire Express, Gérard, qui dit que t'as une tache sur ton col, mais que ce soir il est bouqué, il peut rien faire.
1: Et tu diras que lui il a une grosse tache sur le coin du nez qu'il a oublié de se moucher.
4: Ça casse.
2: T'as des traces de pipi jusque dans le col.
1: Alors Jean-Pascal et Boudin Rouge, au revoir. Bibi Fock.
3: Ouais. Tu peux me répéter la question, Gérard?
1: Alors, les médecins ont-ils le droit de garder les dossiers médicaux?
3: Oui. Ben, en fait, ça dépend. Ils peuvent les garder s'ils font collection.

0: les garder chez eux. Mmh. Sinon, après, ils peuvent les brûler, ils peuvent faire ce qu'ils veulent, ils peuvent se torcher avec aussi, je sais pas.
1: Mmh. D'accord.
0: Ils peuvent les distribuer, ils peuvent, je sais pas.
1: Leslie.
2: Alors, le médecin, tu vois, ils gardent un, ils font un trip en fait. Ils font des photocopies, ils en font un trip. Toi, t'en as un, le médecin en a un, et les archives de l'hôpital, ils en ont un.
1: Mmh. Donc, moi, je peux te dire une chose. Je vais répondre. Je prends le prochain disque qu'on va mettre et on va quand même. Comme apparemment, ça a l'air de pour
2: mais
1: finir.
2: Moi, je crois qu'on pourrait continuer un peu là.
3: Ouais, ouais, on peut continuer. On va continuer.
1: On va continuer.
3: On va mettre un peu de musique.
1: Je vais répondre quand même à la question. Les médecins ont-ils le droit de garder les dossiers médicaux normalement? Non.
2: Si.
1: Non, ils doivent les garder.
2: Alors.
1: Mais non, mais attends. Laisse-moi finir les slides. Ils peuvent les garder. Mais si le patient en a besoin pour son médecin traitant, le patient a le droit.
2: Non.
1: Il a le droit de demander par l'intermédiaire de son médecin traitant. Il a le droit parce que les médecins.
2: Le patient, il a le double.
1: Non, parce que moi, quand j'ai eu mon opération, je n'ai pas eu le rapport exact de ce que j'ai eu.
2: Ah bah t'aurais dû.
1: Ah, mais je l'ai demandé. On m'a dit que non, je n'avais pas le droit de le réclamer.
4: Bah, et moi, Gérard, si je peux réagir, j'avais été chez un proctologue. Il avait gardé mes excréments.
1: Mmh. Ouais, mais non.
3: C'était pour en faire quelque chose de.
4: Non, mais c'était.
1: Non, mais attention, je parle des dossiers.
4: Il avait gardé ma boîte attention. De caca.
1: Ouais, non, mais on s'en fout.
3: Mais
1: je parle des dossiers médicaux. Parce qu'il faut bien se dire une chose, que le dossier médical, normalement, c'est vrai que le médecin, c'est secret pour lui, mais le patient a le droit de savoir ce qu'il a eu. Donc, il est en droit de le savoir. Hein? Et ça, on peut pas dire que c'est faux. On a le droit de demander à avoir une copie du dossier.
4: Et qu'est-ce qu'on fait des dossiers médicaux des médecins?
1: Non, mais ça, les médecins, c'est leur problème, c'est pas le nôtre. Ça, les médecins, ils ont un dossier qu'ils ont à eux.
5: Question de monsieur Cousin.
1: Eux, ils gardent leur dossier s'ils veulent, ils font ce qu'ils veulent. Mais nous, on s'en fout. Hein, le problème c'est ça. Il faut bien se dire une chose, et ça je le redis, et ça c'est sûr et certain que sur même pour le prochain débat qui aura lieu sur l'obésité, c'est pareil. Quand il y a des opérations, toute opération, de toute manière, s'il y a opération, le médecin traitant doit avoir une copie de l'opération. Il ne doit pas.
6: C'est des thèmes de débat.
1: Ça. Il ne doit pas, les médecins qui font les opérations n'ont pas le droit de garder les dossiers médicaux.
4: Et on nous demande si les gens qui sont jamais malades pareil, ils peuvent garder
1: les dossiers
4: médicaux.
1: Non, mais ceux qui sont jamais malades, qui touchent du bois, hein, ça sera mieux, mais faut pas crier victoire. D'accord? Parce que, une maladie, ça s'attrape très vite. Et à l'heure actuelle, il y en a trop qui souffrent. Et c'est un débat que je ne ferai jamais. Si on veut en parler, je vais en dire deux mots vite.
7: Gérard, bravo,
1: Gérard. Un débat qui ne sera jamais fait sur l'antenne. Et ça, c'est malheureux parce qu'il y a trop de personnes qui en souffrent. C'est le sida. Et ça, j'ai toujours dit, au moment des vacances, j'ai toujours dit, protégez-vous. Terminé. Voilà.
6: Un petit débat sur la syphilis.
1: Non plus.
4: Gérard, on nous a posé une question au standard. Quand les opérations sont les dossiers sont en double, est-ce qu'on doit faire deux fois l'opération? On va en double.
1: Bah, de toute manière, s'il y a un problème que le médecin a loupé l'opération et que le patient va dans une autre dans un autre hôpital ou dans une autre clinique,
4: non, mais
1: il a le droit.
4: C'est si on veut deux dossiers, ce qu'il faut faire deux opérations.
1: Non, il y a qu'un dossier pour chaque opération.
4: Ah, ok.
1: Donc voilà. Alors, question, y a-t-il des médicaments pour faire maigrir ou une opération? Et on se retrouve tout de suite après au 0825-085-1000 pour la fin du débat. Non, on va peut-être encore voir. Et bouffe-moi le cul avec une paille.
6: Okay.
1: J'ai de la chiasse. Et on se retrouve tout de suite après au 0825-085-1000. À tout de suite.
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1: Gérard. Et voilà, je suis là, donc tout de suite après le jingle, c'était bouffe-moi le cul avec une paille, j'ai la chiasse. Donc on se retrouve pour encore un petit quart d'heure. Parce que je viens de demander à Max et Max m'a demandé de continuer encore un peu. Donc on va encore continuer. Donc
4: il y a Acta Anus qui dit qu'il a vu ton site gay, il est génial.
1: Ouais, bah c'est bien, il va se faire sodomiser.
4: Il demande quand
1: il veut, il va Au château.
4: Il dit chez toi ou chez moi.
1: Non, château de Vincennes.
4: C'est où?
1: C'est où? C'est dans 9-4. Laisse-la.
4: C'est quoi le 9-4?
1: Ouais, on s'en bat les couilles. Allez hop, termine.
4: Lesquels?
1: Ouais, c'est bon! On s'en fout, là!
4: Non, mais ils réagissent vite, ils sont...
1: Non, mais c'est bon, c'est bon, allez hop!
4: Bon, bah, tu t'en fous de savoir qu'ils sont 15111. Moi, je le dis pas, ils sont pas 15111.
6: Oh,
0: hein?
1: Combien? 15 000?
6: Ah oui?
4: Non, j'ai plus envie de le dire.
1: 15111.
0: Excellent!
6: Bravo!
0: Bravo.
7: Étonnant, ils sont trafiqués, les chiffres, hein. C'est 1511.
1: Non, ouais, 1511.
4: Ils sont 15... Non, non! Ils sont 15111. 1-1-5-1-1-1.
1: Ouais, merci, je suis écrit encore. Les 5 toujours là.
0: Ouais, pas sûr. Ouais, toujours là, ouais.
1: Bibi Foch.
0: Oui.
1: Didier Destal,
6: bonsoir à vous, Gérard.
0: Bonsoir.
1: Et Dave Superstar.
6: Oui, bonsoir, c'est Dave Superstar.
0: Bonsoir, Dave.
1: Et la question, y a-t-il des médicaments pour maigrir ou une opération? On va demander à Dave Superstar. Ouais,
6: Allez, contraction de ouf.
1: Didier.
6: Oui.
1: On se calme.
6: Très bien.
1: Merci. Donc, Deb.
6: Ouais. Alors, si tu veux maigrir, ouais, tu peux avoir soit recours aux médicaments, mais ça marche moins bien. En revanche, si tu te fais liposucer, ça
1: de quoi
6: trop top.
1: De quoi
6: si tu te fais liposucer.
1: C'est quoi ça?
6: Tu sais pas ce que c'est?
1: Non.
6: C'est un pote à lui qui s'appelle Lipo.
1: Ah, d'accord. Ok, Didier Destal.
6: Effectivement, il y a des médicaments qui existent pour faire maigrir et d'autres qui existent aussi pour faire grossir. Ça existe, ça s'achète en pharmacie.
4: Il y a aussi il paraît aussi qu'il y a des médecins qui réagissent là. On peut aussi avoir des pilules pour garder le même poids.
1: Non mais ça, la pilule, c'est pour éviter d'avoir des gamins. Ça n'a pas du tout le rapport avec la chirurgie esthétique. Je vois pas du tout le rapport. Je vois pas ce que la pilule vient faire dans la chirurgie esthétique.
6: Si tu veux avoir des beaux gamins.
1: Non mais attends, mais faut pas confondre la pilule. Pour éviter
6: de...
1: Voilà.
6: Ouais, bah ouais.
1: Bibi Foch.
0: Oui, bah effectivement, il y a des médicaments. Mais je pense que si tu veux plus d'informations, tu peux demander à Sandy. Je crois qu'elle est passée par là, non?
1: Ah, je sais pas.
0: Ah.
6: Ah bah, alors elle peut parler de Sandy, alors.
0: Christine.
6: Oh, mais je vais lancer des vannes.
0: Je suis droit, moi.
2: Christine a été à 40
6: kilos. C'est pas
1: normal. Non, bah attendez.
6: Moi, je suis psychiatre.
1: Le top psychiatre et moi je suis déboucheur de cul de négresse.
6: Oh joli. Ça va,
1: okay.
6: Laisse l'ail.
2: En plus je suis que blind.
1: Laisse l'ail.
2: Ouais, tu peux prendre des médocs, tu peux prendre du Slim Fast aussi. Du Slim Fast.
1: C'est quoi ça?
0: Au chocolat, c'est le meilleur.
2: Au chocolat, ouais.
1: Berk.
2: C'est une genre de sucette au caca.
1: Ah!
2: C'est bien dégueulasse.
1: Ah, non, mais attendez, mais dans ce cas-là, pour maigrir, vous avez qu'à faire des spaghettis à la bolognaise, à la Gérard.
0: À la Gérard.
4: Il y a la barbe de
1: maçon. Mais attendez, vous faites un bon pas de spaghettis pour maigrir et tout ça. Vous avez même pas besoin d'avoir recours à une opération pour maigrir. Vous prenez des bons yaourts bien périmés avec une fois que les gonzesses, ça sent bien leur règle, vous mettez ça dans le plat de spaghetti, vous remuez avec du sel, du poivre, avec un peu de gruyère et vous mangez.
7: Avec un peu de salicule, ouais.
1: Vous allez voir, après, vous allez maigrir, mais grave de chez grave. Hein.
4: Il y a Vania qui demande si t'as mangé un Tampax à midi parce que tu sens.
1: Non, mais ça, même, tu mets ça en plus dedans. Sans plus, c'est super bon avec les avec des couches vanilla là, bien, tu, ouais. Bien, tu mélanges bien tout. Ouais.
4: Il est bon.
1: Oh, laisse tomber, qu'est-ce que ça peut être dégueulasse. Ouais, c'est bon, Pedro, merci.
6: Il est cher le crado ce soir.
1: Ouais, bah, faut le dire. Non, je suis pas crado, je suis en cravate pour une fois. Non, non, mais fallait bien remettre un peu d'ambiance dans.
2: En tout cas, moi je dis qu'il n'y a rien de tel que la sucette au caca pour maigrir.
1: Ah, putain, dégueulasse.
4: Il paraît qu'il y a Kenza qui est en train de frapper à la porte du loft pour rentrer dedans.
1: Attendez, parce que j'en ai tout, moi.
2: Elle dégage, la connasse.
1: Attendez, j'en étais où, moi, pour...
4: Excuse-moi, Gérard. Parle pas à Gérard comme ça.
1: Attendez, je suis là, j'ai même pas...
4: T'es sur la question, est-ce qu'il y a des médicaments pour faire
1: maigrir? J'étais parti sur une...
4: Et on nous dit au standard, il y a des suppositoires pour maigrir, mais il faut les enfoncer bien profond avec le doigt.
1: Oh, putain, c'est encore plus rapide que ma cuisine.
4: J'ai une érection, Gérard.
1: Oh, putain.
4: Il appelle ça la qui est supposition. Tout droit.
1: Donc, je réponds, donc, y a-t-il des médicaments? Ben oui, parce que j'ai vu un reportage là-dessus, il y en a qui prennent des médicaments, donc... les fameux trucs au chocolat là pour maigrir. Bon, il y a ça existe aussi des opérations, mais c'est vrai que les opérations ne sont toujours pas efficaces. Parce que c'est vrai que on sait comment qu'on arrive à l'hôpital, on sait pourquoi on se fait opérer, mais c'est vrai que
6: on sait pas par qui.
1: Bah oui, mais ça si tu vois quand même le chirurgien avant, hein, heureusement.
6: Ouais, mais il a un masque.
1: Non, mais tu le vois déjà avant, parce que c'est lui qui voit ce qu'il faut faire. Ah. Mais c'est vrai que par un moment donné, tu te demandes si ça va être réussi ou si ça va être raté. Hein.
6: Mais bon, Gérard, t'es d'accord avec moi que pour le meilleur moyen pour maigrir, ça reste toujours le sport. Hein.
1: Bah oui, mais ça, il y a différents sports.
6: Il y a le poussé de camion, il paraît que ça fait.
1: Non, il y a différents sports. Il y a
6: du poussé de camion.
1: Non, il y a pas le poussé de camion.
2: Il y a le sport en chambre, Gérard.
1: Non, ouais, voilà, il y a du sport en chambre, il y a
4: Isabelle Adjani qui demande si tu serais prêt à te mettre un micro dans le cul pour faire mon foie story.
1: N'importe quoi. Donc, dernière question avant de laisser la place à Pedro.
7: Oui, bien sûr, j'anime juste après.
1: Hein. Non, pas à Pedro, à Ivan, s'il est là. Y a-t-il des fautes médicales pendant une opération? On va demander ça.
7: D'accord avec toi.
1: À Dev Superstar.
6: Ah, écoute, ouais. Il y en a plein, même.
4: Il y en a qui demandent s'il y en a un qui pourrait, si il y a un médecin assez fort pour corriger les fautes de français de Gérard.
1: C'est qui pose la question?
4: C'est Gérard 2.
1: Ben, tu diras que tu lui demanderas si sa mère a assez faire l'amour au lieu de poser des questions cons comme ça. Donc voilà. Dev Superstar.
9: Gérard.
1: Dev Superstar.
9: Patrick.
1: Dev Superstar.
6: Ouais, t'aimes bien dire mon nom, hein.
1: Bon, allez! On accouche!
7: Allez, on y va, on répond.
1: Bon, allez, Dev, au revoir!
7: Au revoir!
6: Quoi, mais attends,
2: on est en rentrée.
7: Au revoir, Dev!
1: Didier! Ouais. Didier Destal!
10: Effectivement, j'ai vu des reportages sur TF1 où une nana se faisait opérer et on retrouvait dans son ventre des scalpels, des bouteilles de vodka, des trucs de fou, quoi.
1: D'accord. Babyfuck?
11: Ouais, bah je pense qu'on a déjà vu assez d'émissions et de reportages avec des ratages et des démonstrations. Donc c'est bien prouvé, hein, je pense. Voilà.
1: D'accord. Ah bah en fin de compte, celle qui vient de quitter le loft, on vient de retourner la photo. Donc je peux vous le confirmer, c'est bien Marlène.
7: Merci, ça fait trois quarts d'heure qu'on l'a dit. Vas-y, on gère.
1: Voilà.
6: Elle est partie, vraiment, elle est partie, non?
1: Ouais, c'est Marlène qui a bien quitté le loft.
4: Gérard numéro 1 sur le loft.
1: Laisse line pour terminer. Non, c'est bon. On reprend plus personne, on fait la conclusion juste derrière.
2: C'était quoi ta question?
4: Il y a des gens qui auraient préféré qu'ils fassent la conclusion avant.
1: Médicales pendant une opération.
2: Là, c'est pas des fautes, c'est des erreurs.
1: Des erreurs, ouais, si tu veux.
2: L'hôtel l'a dit, quoi. Il y en a, ils se sont retrouvés avec des instruments chirurgicaux dans le ventre.
1: Mmh.
2: Et il y en a même, ils ont trouvé des radios, ils avaient des bouteilles de coca dans le cul.
1: Ouais, mais ça, c'est vrai que j'en ai entendu parler de cette histoire.
2: Moi, je dis, faut pas jouer avec les gens quand ils sont sous anesthésie, parce que ça, c'est pas moral.
1: Mais ça, de toute manière, j'ai... Merci, Pedro. Bon, donc, c'est vrai qu'il y a des erreurs.
6: Vous décapsulez-vous, Gérard, avec votre anus en titane?
1: C'est qui parle?
2: C'est Dave, encore.
1: Non, il est plus là, j'ai dû en voir.
6: Non, il est là.
12: Mr. Cousin, it's Trevor Jones.
1: Donc, c'est vrai que il y a des erreurs médicales, qui existent. Et c'est vrai que ça devient inadmissible.
13: Pareil, c'est même pas pour les raisons qu'on pense, c'est pour d'autres raisons, c'est même pas.
1: Merci, qui c'est qui s'amuse à mettre ça?
7: C'est l'autre à côté, je crois.
1: Tu peux me remettre les auditeurs en air parce qu'ils ont peut-être pas entendu ma réponse.
2: Il y a quelqu'un qui te parle.
6: Il y a quelqu'un qui vous parle, monsieur Gérard.
12: Mais c'est Kevin.
1: Pedro, tu arrêtes, s'il te plaît!
7: C'est dans le studio à côté.
2: Je peux traduire, je suis bilingue.
12: Mais c'est Kevin.
1: Terminé! Conclusion du débat, Didier!
12: S'il te plaît,
4: Non, Gérard, t'as une réponse encore. Hein.
1: Oui. Ouais, j'ai pas fini. Je disais, pour reprendre la question à Lesline, c'est vrai qu'il y a des erreurs médicales et comme Bibi Fock disait, qu'il y a eu trop de rattaches sur certaines personnes et c'est vrai qu'il faudrait que ça s'arrête.
7: Il y en a dans le studio, ouais.
1: Cette histoire. Voilà, donc terminé pour ce soir le débat. Donc Didier Destal, conclusion.
6: Mais je crois qu'il y avait une personne qui voulait vous parler. Hein.
1: Non, il y a plus personne.
12: Il y a plus personne.
2: Oui, mais je l'entends aussi. Ouais.
12: Mr. Cousin.
1: Conclusion.
12: C'est ton ami Trevor Jones. Jones.
11: C'est dangereux.
1: Conclusion, Didier.
12: J'étais le chauffeur de Lady Di. Il a échappé à l'accident quand même.
1: Didier,
12: il
1: est pas mort.
12: C'est survivant. Je vous laisse.
4: Pedro, on essaie de conclure, Pedro.
1: Merci.
12: Mr. Cousin.
1: Va te faire enculer.
12: Est-ce que tu pourrais, s'il te plaît, approfondir le monocouille, s'il te plaît.
11: Tu pourrais te mettre un doigt dans le cul et toucher la couille.
4: Gérard, est-ce que tu peux remettre ton
7: Gérard,
4: casque,
7: Gérard, remets ton casque et vas-y, termine.
4: Gérard, on a une émission.
7: C'est toi qui gère le débat, moi je peux rien faire, c'est tes auditeurs.
12: Que tu pourrais jouer avec ta boule devant la welcome, là.
1: Didier, conclusion.
12: Can you play Mr. Cousin?
1: Oui, Didier, conclusion.
12: Tu joues avec ton prépu.
11: Est-ce que tu touches la nuit?
1: Didier, conclusion, une fois.
4: Il y a Sister Gump, Gérard. Il y a Sister Gump.
12: Est-ce que tu suces ton pénis?
4: Il y a Sister Gum qui dit Gérard, c'est comme une boîte de fuca, on sait jamais
1: c'est
4: ce qu'on
1: bon,
4: va
1: la
4: tomber.
1: Conclusion, c'est terminé, on fait conclusion du débat, on arrête parce que c'est trop le bordel.
4: Bon, Gérard, tu peux gérer, s'il te plaît.
1: Didier Destal, la conclusion du débat.
12: Bon, ben, je vais conclure, ok. Question de monsieur Cousin.
14: T'énerve pas, tranquille.
1: Gérard!
14: C'est un bon débat,
1: Gérard
14: président.
1: Conclusion.
14: Gérard, t'as fait un très bon débat sur la chirurgie esthétique. J'ai été très déçu d'apprendre que Marlène s'est tirée du loft. Parce que là, apparemment, on se retrouve qu'avec des gens sur M6. Mais je souhaite quand même bon courage au lofter, parce que ça doit être dur d'être filmé comme ça et de se faire charrier. Et je voulais encore te féliciter pour ton débat, toute l'équipe, cette ambiance de folie, c'était vraiment la fanfaronnade, la gaudriole, je me suis bien poilé, et voilà Gérard.
1: Non mais je crois que l'équipe tu la retrouveras pas de sitôt, c'est moi qui te le dis.
7: Ah ouais, on était super ce soir.
4: C'est un scandale.
1: Bibi Pac.
12: Conclusion.
11: Ouais, bah non,
12: de Monsieur
11: moi je veux même plus te parler, quoi. Tu m'as dégoûté avec tous tes bruits, là.
1: Mais c'est pas moi.
11: T'es dégoûtant, assis, c'est toi.
7: Ouais, t'es dégueulasse.
1: C'est dégueulasse.
11: C'est dégueulasse.
4: Gérard, la conclusion. Gérard, la conclusion.
12: Tu te la fous dans le cul, ta conclusion.
1: Bon, de toute manière, ça va aller vite. Bibi Fock, conclusion, s'il vous plaît.
11: Non, c'est trop tard, c'est dégueulasse.
1: Bon, je te reprends antenne.
4: Il y a plein de gens qui disent ton émission, c'est du vent.
1: Ouais, c'est bon, laisse-la.
2: C'est un peu pareil, quoi. Les mecs qui pètent, ça me débecte.
11: Ouais.
2: Donc, je pense que je vais pas te reprendre en compte. Je voulais quand même dénoncer que Gérard m'a demandé de changer de nom pendant une disque. Et c'est dégueulasse parce que je suis sûr que c'est des pratiques qui font pas dans cette radio. Ça, c'est dégueulasse de dire aux auditeurs de changer de nom.
14: Il y aurait de la tromperie, donc.
2: Voilà.
14: J'aime pas trop.
2: Je suis pas inhabituelle, quoi.
11: Ah, je suis déçue.
2: Bah, non, mais Gérard, attends, t'imagines, tu me dis, tu changes de nom. C'est parce que t'arrives pas à dire mon nom.
1: Non, mais de toute manière,
2: tu devrais même pas faire de la radio parce que t'as même pas d'éthique.
1: Eh ben, dans ce cas-là, c'est même plus la peine de passer dans mes débats. Salut.
2: Didier Destal, je te rappelle, parce que toi, au moins, t'as l'air d'un mec bien.
14: Alors, je suis sick.
1: De quoi? Tu disais quoi, les slides?
2: Dès que t'es un mec bien, il va te rappeler après.
14: Didier Destal, psychiatre sur 6. Je suis des cas sociaux.
2: Donc, Gérard, si tu veux, ton petit numéro de charme en antenne, ça marche pas, quoi.
1: C'est pas moi qui s'amuse à ça, c'est ici.
2: Non, ça marche pas, je suis désolé.
1: Donc, Bibi Fock, tu quittes pas, je te reprends. Donc, conclusion du débat, je fais
12: la
1: pas la conclusion.
12: Monsieur Cousin,
1: je ne fais pas la conclusion sur le net, je veux savoir simplement combien qu'on est, c'est tout.
4: Alors, sur le net. C'est toi qui as vomi, Gérard?
1: Non, c'est pas moi. Alors, tu donnes la conclusion et je vais régler ça tout à l'heure dans le bureau.
4: Conclusion.
1: Alors?
4: Ah oh pardon, j'en ai la conclusion. Bah la conclusion, c'est que à la fin, on a établi une moyenne de 720 000 et que sur la fin, on était plus proche du début, c'est-à-dire à la moitié du deuxième tiers de l'émission à peu près.
1: Non, ça me dit pas. Bon, de toute manière, moi je vais faire la conclusion. Débat de merde, équipe de merde. Terminé, au revoir.
4: Oh non, vous allez, Gérard, c'est un scandale.
1: Vous allez écouter la balade des boîtes de cul de jatte et on se retrouve très

0: cacher tout de suite. Et on a le fameux boum boum.
1: Oui, on a le boum boum, ouais.
0: Parce que on risque de s'en servir souvent ce soir.
2: Question de monsieur Cousin.
0: Comment? Comment?
1: Bon allez Gérard, on y va. Comment ta première question?
0: Non, mais je préviens tout de suite celui qui s'amuse à dire ça sur les trois là, sur les quatre, je vais pas chercher, je vais en choper un au hasard, hein. Alors au standard, préparez-vous à avoir du répondant pour les auditeurs, hein. Parce que ce soir ça va gerber sec, hein.
1: Il a monté Gérard ce soir.
0: Alors que doit posséder un agent de sécurité et un maître chien pour exercer son métier?
3: Un chien.
0: Eh, tu peux fermer ta gueule, toi?
4: Juste un petit truc pour commencer.
0: Voilà.
4: Je te donnerai quand même un petit chiffre. On va commencer donc... pardon, excusez-moi. On va commencer donc avec à peu près 3533 personnes.
0: De collectés?
4: Oui, de collectés, voilà. Et puis on attend... pardon. Et donc on attend d'autres personnes.
0: Hein. D'accord.
4: Donc, moi, je suis malade, j'ai une crève.
0: Mais non, mais de manière, il y a au standard aussi, donc c'est la journée. Alors, monsieur Mazur.
5: Oui, alors monsieur Gérard, pourriez-vous répéter la question, car il y a eu beaucoup de bruit, je n'ai pas pu entendre.
0: Alors je préviens que je répéterai pas les questions 50 fois.
5: Absolument.
0: Je dois posséder un agent de sécurité et un maître chien pour exercer son métier.
5: Alors est-ce que nous considérons, monsieur Gérard, parce que je ne m'y connais pas bien, est-ce que nous considérons que l'agent de sécurité et le maître chien sont la même personne? Est-ce le même métier?
0: C'est deux travails différents. Ah, faut pas confondre tentacule et encule ta sœur.
5: Oui, à vos souhaits.
0: Oula.
5: Alors, je dirais, monsieur Gérard, qu'il faut, bien entendu, posséder un diplôme. J'imagine qu'un bac plus 6, c'est le minimum.
3: Oh, oui.
0: Ah, on verra. Tortue de mes genoux, là.
3: Alors, moi, je pense que il est nécessaire au maître chien d'avoir une laisse, une muselière, une bombe lacrymo.
0: Et voilà. Non, mais attends, que doit posséder un agent de sécurité et de maître chien pour exercer son métier? Confonds pas, parce que tout à l'heure, tu m'as dégagé vite fait, bien fait, toi.
1: Gérard, il a répondu à la question.
0: Non.
1: Bah, si, écoute.
3: Bah, tu me demandes ce qu'il
0: qu'est-ce
3: doit
0: qu'il
3: posséder.
0: Doit avoir pour exercer son métier
3: pour exercer.
4: Un chien.
3: Bah, je pense qu'il doit avoir...
0: Bon, toi, avec les chiens,
4: bonne
0: tu m'énerves. Bon, mais ça y est, là, toutes les deux, là, vous allez vous calmer ou quoi?
4: Bah quoi, attends, le maître chien, c'est le maître chien?
0: Qui c'est qui commande ici?
4: Bah, c'est toi.
0: Bon, bah alors, on la ferme. Sinon, on va vous amener des os à bouffer, hein.
3: Je pense que le BEPC suffira largement, Gérard.
0: Hein?
3: Le BEPC suffira largement.
0: Bon, ok, bah toi, je crois que... Tu fais quoi sans indiscrétion comme boulot?
3: Moi?
0: Ouais.
3: Je suis au chômage pour l'instant.
0: Ah ouais, t'es au chômage?
3: Oui.
0: Merci pour le micro qui doit être éteint.
4: Ah oui,
3: et je cherche une place justement de vigile, mais j'ai du mal. Parce
0: ouais, bah,
3: que j'ai pas plus que mon BEPC.
0: Ouais, bah surtout avec les conneries que t'es en train de nous dire, je vais te dire une chose, je crois que tu peux toujours te mettre le doigt où que je pense.
1: Le débat, Gérard, le débat, on y va.
0: Vigie corsaire.
6: Oui, alors ça tombe bien parce que là, en ce moment, je suis au travail, je suis dans mon KGB de sécurité. Et moi, j'ai comme ustensile une lampe torche. J'ai aussi des écrans de télévision pour justement voir si parce que j'ai des petits soucis, il y a des petits je travaille dans une entreprise assez réputée dans la téléphonie et des fois il y a des petits sauvageons qui escaladent la barrière et qui viennent piquer des portables.
0: Donc non, mais,
6: j'ai tout un attirail de caméra.
0: Est-ce que je me suis bien fait comprendre?
6: Oui, moi j'ai tout à fait compris, hein. J'essaie de répondre.
0: Je crois pas que je me suis bien fait comprendre lors de la question.
6: Ah d'accord.
0: Parce que là, pour l'instant, vous essayez de me faire chier.
3: Ah non.
0: Vous
3: non.
0: Essayez de casser le débat, mais vous allez pas le casser parce que c'est moi qui va vous casser la gueule. Ça va pas être pareil ce soir.
7: Ouais.
0: Je vous préviens. Déjà, Vigie Corsaire et Tortue Géniale. Pour l'instant, vous êtes deux cons. Alors je pense que je vais vous dire au revoir tout de suite.
1: Alors attends Gérard, tu vas pas...
3: On n'est pas décontenté.
1: Mais attends, mais pas tout de suite,
0: hop,
1: écoute.
0: Allez, hop là. Hop, terminé.
4: Et pour replacer le débat un petit peu, il y a des gens sur le net qui se demandent ce que c'est finalement un maître chien. Il y en a un qui me demande, un maître chien finalement, est-ce que c'est un maître Jedi avec un chien laser?
0: Non, c'est pas du tout pareil, les maîtres chiens. Et puis qui c'est qui pose cette question?
4: Rodolphe Vagina, à mon avis, il a rien compris.
0: Non, il comprend, il doit pas comprendre, il doit pas savoir. Laurent Garnier, pour terminer.
8: Oui, ben moi je pense que ce soit un maître chien ou un vigile, je pense qu'il devrait posséder avant tout une maîtrise d'arts martiaux comme le Wu-Tang Clan ou le Wu Tang Chou. C'est important.
0: Non mais attends, mais...
8: Bah non,
0: mais ce soir, qui c'est qui m'a choisi ça là?
8: Mais j'ai un ami qui est fan de Wu-Tang.
0: Non mais ça va là, mais c'est quoi là ces trois gugus que vous m'avez trouvé là?
1: Quoi?
0: C'est quoi ce bordel? Il y en a. Non mais attends, sur les trois, il y en a aucun qui répond.
7: Mais s'ils répondent.
0: Bon attends, ils répondent à moitié. Alors ça va comme ça, hein. Ouais, il est à peine minuit moins 20, 1h moins 20, on commence déjà avec
1: un... Gérard, tu vas pas commencer à gueuler, vas-y.
0: Eh non, c'est bon, toi, tu vas la fermer, toi, espèce de babouche.
9: Non, mais rigole pas. Non,
0: eh,
9: non,
0: ça commence à bien faire, là, hein.
1: Bon, allez, on y va.
0: Bon, alors, Laurent Garnier, toi. Allô?
10: Oui, je disais qu'il faut maîtriser les arts martiaux.
0: Ouais, bah, à mon avis, vous... Eh, mais putain.
10: Mais attends, mais c'est sérieux.
0: Que doit posséder un agent de sécurité et maître chien pour exercer son boulot? Je vous demande pas s'il doit faire du sport.
10: Eh ben,
0: il doit disposer un... Il doit... Oh putain, mais tu vas me laisser parler maintenant que je réponde. Vous n'avez pas été capable de répondre. Calme-toi. Putain, mais vous commencez à me brouter, là. Hein. Dès les premières questions, ça y est. Alors, un agent de sécurité, pour toi, Laurent Garnier, et Monsieur Mazur, parce que Monsieur Mazur, il a dit à peu près la réponse. Il est toujours là, Monsieur Mazur?
11: Oui, tout à fait, Monsieur Gérard.
0: Alors, si Laurent Garnier, t'avais bien écouté ce que Monsieur Mazur a dit... Eh ben, je pense que t'aurais pu continuer, t'es quand même pas con. Alors maintenant, je vais terminer, je vais finir pour Monsieur Mazur qui était bien parti. Donc, pour la question. Donc, il doit avoir un diplôme agréé par la préfecture de police, ainsi qu'une formation pratique. Donc, tu vois que c'est pas du tout avec ton truc d'arts martiaux. Donc, tu vois que t'es vachement loin, hein.
10: Je sais pas, je trouvais que c'était mieux si maîtrisait le Wu-Tang Clan comme sport de combat.
0: Non, mais faudrait déjà avoir une formation. Et faut posséder un diplôme, parce que tu peux pas être maître chien et agent de sécurité si t'as pas de diplôme et si tu fais pas une formation pratique.
10: Allô, bonsoir. Eh ben, j'ai appris quelque chose grâce à toi ce soir, Gérard, je dormirai un peu moins bête, merci.
0: Ah, bah, de toute manière, tu finiras moins con dans la vie, c'est peut-être ça aussi.
10: Allô, bonsoir.
0: C'est qui?
10: On accueille Didier aux aguets. J'appelle de Crevard sur Brancard, 101.9.
0: Bonsoir. Il sort d'où celui-là, Karine?
10: Oh, oui, allô, oh, bonsoir, oui, bonsoir.
0: Il sort d'où, là?
10: Oui, hey, bonsoir, monsieur Ozaki.
0: Au lieu de t'amuser avec...
7: Quoi
0: au lieu de
7: t'amuser.
0: Mais tu prends des gens standards, t'es à ton micro, et il sort d'où, lui? Il sort d'où, là, crevard?
7: Elle va avec elle.
0: Mais attends, toi, t'es là pour quoi faire, toi?
7: Pour te regarder.
0: Non, bah alors tu dégages. Allez, hop, chut, hop, dehors. C'est pas la peine de venir travailler ici, c'est de venir dans mon équipe si c'est pour te branler les couilles, hein. Allez, hop, bon. Terminé.
1: Écoute, je crois que...
0: Allez, hop. Tiens, là, Simon, c'est bon.
4: Ah, c'est bon, je peux me casser, cool.
0: Voilà, comme ça, ça va aller plus vite, hein.
1: Bon, Gérard, la suite du débat. Alors, on y va.
0: Qui c'est qu'on a d'autre à la place de Vigie Corsaire et Tortue Géniale, là? Karine, oh là, c'est à toi quand je m'appelle.
1: C'est le bordel, là.
4: Ils sont toujours là, hein.
0: Oh là là. Non, on les a virés.
4: Attends, Gérard, on va pas commencer à virer les gens.
0: C'est moi qui commande, j'ai dit qu'ils étaient virés.
4: Ça fait 10 minutes que le débat a commencé. On va pas commencer à virer les gens.
0: C'est moi qui décide.
4: Non, mais d'accord. Des fois, il faut que tu te raisonnes.
0: Déjà, c'est moi qui commande, donc je les ai virés, c'est tout.
9: Voilà.
0: C'est tout, c'est moi qui commande. On leur a dit au revoir, terminé. Allez, hop. Maintenant, tu me trouves d'autres personnes et vite fait, bien fait.
4: On a la mère Michel.
0: Qui a perdu son chat, c'est ça?
4: Bah, en tout cas, elle est là.
12: Salut, c'est la mère Michel.
0: Eh, mais encore plus de musique.
12: Y a pas de musique chez moi.
0: Elle l'arsène.
12: Y a pas de l'arsène non plus.
0: Ah bon? Oui. Bon, alors, mais t'appelles d'où, toi, la mère Michel?
12: Paris,
0: 101.9, merci. Alors, donc, mère Michel, on a Laurent Garnier.
10: Oui, c'est moi.
0: Donc, monsieur Mazur.
11: Oui, monsieur Gérard, toujours là.
0: Et donc, mère Michel.
12: Et toi, l'argole?
0: Bon, c'est bon, là, hein?
1: Attends. Bon, allez, Gérard. Ouais.
0: Alors, deuxième question. Un agent de sécurité doit-il...
10: Je passe pas.
1: Vas-y Gérard, vas-y.
0: Eh oh, tu passes. Eh hey, toi, si tu passes pas, tu restes où que t'es, d'accord?
12: Mais si tu passes.
0: Non mais attends, hey, la mère Michel là.
12: Oui.
0: T'es avec qui chez toi?
12: J'espère que c'est avec personne.
10: Avec son chat.
0: Parce que c'est bizarre, y en a un derrière qui dit je passe pas, moi.
12: Bah moi je
10: serais pas avec les perlus sucrés, mère Michel par hasard.
0: Laurent Garnier, ça suffit.
10: Pardon.
0: D'accord.
12: Allô?
10: Bon. Allô, ouais.
0: T'es là. Oh
12: le bordel.
10: Tu vas bien quand même.
4: Attends, t'inquiète. Il y a un problème.
10: Je te conseille.
4: Il n'est pas à l'antenne et vous l'entendez.
0: Ouais, alors donc.
10: Le locabiotal. C'est bon ça pour la muscoviscidose.
0: Eh, tu fermes.
4: Il y a un problème.
0: Eh, non, mais tu fermes ta gueule, toi, l'auditeur, là, ou quoi?
10: Bah, je suis hors antenne.
4: Je te rappelle.
12: Il est hors antenne, on l'entend pas, hein.
0: Non, mais si, on l'entend parce qu'il est sur la ligne.
12: Moi, je l'entends pas, il est hors antenne.
0: Non, mais maintenant, ça y est, il a raccroché au nez.
1: Bon. Gérard, on y va?
0: Alors, un agent de sécurité doit-il posséder un uniforme ainsi que le maître chien? On va demander à la mère Michel.
1: Oh là là. Karine, bah alors, qu'est-ce que tu fous?
0: Mère Michel.
12: Alors, les maîtres chiens, ils ont un costume.
0: Ouais.
12: Un peu militaire facho. les agents de sécu, ils ont un costume ou pas?
0: Bah en principe fois, oui pas... hein.
12: Bah non mais des fois faut pas qu'on les voit. Par exemple les agents de sécu dans les supermarchés, mais bah tu les vois.
0: Ah non ouais non, non mais je comprends. Ouais d'accord. Ouais je vois ce que tu veux dire. Ouais mais de toute manière pour ça pour ceux dans les supermarchés c'est. Attends là faut attends on va revenir après sur sur
12: bah
0: ta question.
12: Oui non
0: non oui mais oui non mais on va revenir après sur sur ta question. Monsieur Mazur.
7: Oui eh bien écoutez je dirais qu'effectivement afin que l'on puisse reconnaître facilement ces personnes et chercher leur aide au cas échéant, je dirais qu'il est bon effectivement qu'ils se vêtissent d'une certaine panoplie, n'est-ce pas?
0: D'accord. Laurent Garnier.
13: Oui. Ah oui, comment quoi, bah moi je pense qu'un vigile pour avoir quelque chose comme un gilet pare-balles, ça pourrait être utile. Et puis pour le maître chien, bah oui, un uniforme normal. Parce qu'il en a pas besoin, si jamais il y a une balle qui arrive, hop, il met le chien devant, hop, il craint rien.
0: Ah ouais, d'accord. Non mais, t'es vraiment con, toi.
12: Hein. Il a jamais vu.
13: Bah non, je sais pas.
0: Je crois que tu dois trop regarder de films à la télé ou que il y a des maîtres chiens qui mettent leur chien devant pour éviter de se faire tuer.
7: Alors,
0: je crois que t'as vu ça. Alors, bah, Laurent Garnier. Tu sais, comme t'es bien gentil puis que t'es un peu con, eh ben, je te dis au revoir.
7: Monsieur Gérard.
1: On peut le laisser.
0: Oui.
1: C'est la première fois qu'il passe à l'antenne.
0: Je veux pas le savoir.
1: On peut le laisser.
0: Gérard, non.
1: Bon, d'accord.
4: C'est trop Gérard.
0: Je veux pas le savoir.
4: Mais non, mais là, tu fais trop ton caprice.
0: Non. Tu travailles, c'est tout.
4: Mais non, mais tu fais
0: c'est
4: trop
0: le
4: mec. Attention, je dis.
0: Tu travailles et tu te tais.
1: Bon, Gérard, allez, s'il te plaît, la suite du débat.
0: Bon.
1: Attends, on a Simon.
14: Ça va, Gérard?
0: Ça va, Simon.
14: J'ai pas eu le temps de vous dire bonsoir. Une question IRC, tout de suite. C'est une question de Seigneur, qui demande si on a un problème de feuille de sécu, est-ce qu'il faut s'adresser à un agent de sécu?
0: Putain, mais il est complètement con. Hein, sa question, tu peux lui dire que sa question...
14: Ben, vas-y, dis-lui.
0: Sa question n'a ni queue ni tête, elle est comme lui. Voilà.
1: Bravo.
0: Bravo, Gérard. Voilà. Monsieur Mazur. Tu disais...
7: Une question, je voulais savoir, par rapport au gilet pare-balles,
0: ouais.
7: J'ai entendu dire qu'il en existerait pour les chiens des maîtres chiens. Confirmez-vous?
0: J'en ai pas encore entendu parler. Je sais pas d'où vous sortez cette info.
7: Ah bah écoutez, c'est quelque chose que j'ai lu dans un magazine.
0: Ah mais moi j'en ai jamais entendu parler.
7: D'accord.
0: Donc pour revenir sur la question à la mère Michèle là. Donc alors toi tu me parlais des trucs dans les supermarchés, c'est ça? Hein,
12: les vigiles.
0: Donc faut bien dire une chose que là. Dans les supermarchés. Attends, on va accueillir.
12: Oh là là.
0: Non, mais attends, on va accueillir Didier au quoi?
12: Didier aux aguets
0: et Gagu petit oiseau là.
15: petit oiseau de belle gomme.
0: Ouais ben.
15: Et bonsoir, Gérard, c'est Gugu.
0: Ouais, Gugu, bonsoir.
12: Bonsoir, Gugu.
7: Bonsoir, Monsieur Gugu.
15: Bonsoir, Monsieur Mazur.
0: Et puis il y a Monsieur Mazur. Voilà. Donc le truc est au complet. Donc
12: bonsoir,
0: alors.
12: Bonsoir, Monsieur Mazur.
7: Oui, bonsoir, madame.
0: Donc, ça y est, les bonsoirs. On a compris. Maintenant, on arrête. On écoute tout ce que je dis.
14: Ouais.
0: D'accord? Donc, pour répondre à la mère Michel, donc, pour les histoires d'agents de sécurité que tu me parlais dans les grandes surfaces, c'est ça, hein?
7: Cousin.
0: Le cousin, il t'emmerde, d'accord, t'as? Parce que tout à l'heure, il va te piquer mon poing dans ta gueule et tu vas voir comment qu'il va te faire.
1: Bravo, Gérard.
0: Celui-là, il va. Tu vas le sentir.
7: Cousin.
12: C'est de la répartie de killer.
0: Celui-là, j'en connais tout à l'heure qui vont morfler. Donc, pour répondre à la mère Michel, parce que je vais pas m'éterniser là-dessus. Donc, pour l'histoire des agents de sécurité, les vigiles, là, que tu me disais dans les grandes surfaces. Donc, c'est les grandes surfaces qui leur demandent de venir habillés comme ça. Mais c'est vrai que, normalement, ils devraient avoir une tenue, qui est réglementée, donc, par la société de gardiennage avec le badge.
12: N'importe quoi.
0: Ah bah
15: si. D'ailleurs, ils ont souvent un imperméable.
0: Mais attends, je vais te dire une chose, que je le sais, parce que j'ai déjà travaillé dans des grandes surfaces et j'étais obligé d'avoir la tenue avec l'uniforme et avec le badge.
7: Monsieur Gérard, une question, s'il vous plaît.
0: Et alors, t'as qu'à aller, tu vas au Champ, ils ont un badge, tu vas à Leclerc, ils ont un badge.
12: Est-ce que t'as ton diplôme?
1: Karine.
0: Merci.
7: Monsieur Gérard, une question, s'il vous plaît.
0: Oui, monsieur Mazur.
7: Je voulais savoir, concernant justement l'uniforme des agents de sécurité, y a-t-il des modèles en queue de pie?
0: Non.
12: Une soirée mondaine?
0: Non, mais monsieur Mazur.
7: Oui.
0: Vous arrêtez de me poser des questions qui n'ont ni queue ni tête.
15: Ah, c'est crade.
7: Ah non, absolument.
0: D'accord.
7: Pas. Je vous assure, je. Dans le cadre de soirée mondaine, tel que cela a été évoqué à l'instant, il est tout à fait possible que ces personnes fissent un effort.
0: Alors donc pour la question donc c'est doit-il posséder un uniforme là ainsi que le maître chien, donc c'est oui, c'est tout. Donc pour les grandes surprises.
12: Je suis pas d'accord.
0: Eh ben si t'es pas d'accord, eh ben tant pis, tu prendras la réponse que je te donne.
15: Et
0: c'est tout.
15: Cousin.
0: Ta gueule.
15: C'est vrai, Gérard, que dans les supermarchés, ils utilisent quand même une tenue camouflage, hein, un peu passe-partout.
0: Non mais attends, c'est qui vient de dire ça?
15: C'est Gugu, petit oiseau, bubblegum.
0: Ouais, ben un bubblegum.
15: Oui.
0: Hein, avant de dire des conneries. Au standard, là, s'il vous plaît, vous, merci.
15: Ah, mais je dis pas de conneries, mon frère est agent de sécurité chez Champion.
0: Ouais, d'accord. Ça y est, là, c'est bon, là. Vous arrêtez de régler vos comptes en direct,
1: d'accord? Vas-y, Gérard, vas-y.
0: On continue. Alors, troisième question, et après, on va la poser, puis on va s'écouter un disque, hein, pour remettre un peu les idées en place.
1: Encore, vas-y, jusqu'à moins 5.
0: Ouais, moins 5.
1: Plus, jusqu'à moins 5. Tu fais ta question, réponse, et puis après.
0: Alors, quels sont ces uniformes pour les agents de sécurité, les maîtres chiens? On va demander à Bulgum, là, qui a une grande gueule.
15: Oui, c'est Gugu. Alors, l'uniforme, tout d'abord, il y a le treillis, le fameux treillis.
0: Précise pour qui?
15: Pour le maître chien.
0: Ouais.
15: Avec des poches, donc, sur les côtés.
0: Mmh.
15: Pouvoir mettre
12: une canette.
15: Voilà.
0: Mère Michel, tu te calmes ou sinon je vais t'envoyer voir au standard si j'y suis.
15: Donc certains ustensiles comme des couteaux, des pistolets à grenaille. Oui.
0: Je te demande. Je te demande pas ce qu'ils mettent dans leur poche.
16: Ils ont même des appos pour chiens parce que des fois ils les perdent.
0: Bon. Alors Didier. Didier, tu vas fermer ta grande gueule ou sinon je vais te dire au revoir. Oh, je te parle, Didier.
16: C'était pas Didier. Hein.
0: Alors je vous préviens, vous allez vous calmer maintenant parce que ça commence à me gonfler sérieusement.
12: Ah non, on est tout à fait calme.
0: Ok.
12: Ah
16: non mais.
0: Alors Bulgum, tu réponds à la question correctement, et vite fait, bien fait.
15: Alors vite fait, bien fait, donc un treillis, des Rangers et un gilet, pas tout à fait comme les tiens, mais un gilet un peu plus sophistiqué avec plus de poches toujours, et bien sûr une veste pour le chien.
0: D'accord.
15: Des fois, il y a des cagoules aussi.
0: Oh,
4: pardon, excuse-moi, j'ai pas vu.
15: Ah, c'est.
0: Et puis, vous prenez des gens standards parce que je vois du monde dans
1: Gérard, le débat.
0: Dès que je vire. Parce que là, ça commence à bien faire ce soir, hein.
1: Gérard,
0: monsieur Mazur.
11: Eh bien, écoutez, effectivement, c'est un uniforme qui est tout à fait fonctionnel afin que l'on puisse y ranger et avoir à portée de main différents objets inhérents à cette profession, n'est-ce pas?
0: D'accord. Didier Ozaguet.
16: Ouais. Alors, il y a. Moi, je vais commencer par le haut. Alors déjà, il y a la casquette police. Ensuite, il y a le Bombers... je peux dire la marque ou pas du Bombers?
0: Non.
16: Ok, le Bombers sans marque. Il y a un treillis, je suis d'accord avec le précédent auditeur. Et puis, il y a les bonnes vieilles Ranjo quand même.
0: Ok, Mère Michel, pour finir.
12: Écoute, je pense que le tour de la question a été fait, donc j'ai rien à rajouter. Effectivement, ils portent des Rangers, un uniforme et une casquette.
15: Il faut rajouter la ceinture avec la boucle de
0: cowboy. Non mais c'est bien parce que vous me parlez tous du maître chien mais de l'agent de sécurité Non, justement, faut pas confondre les deux. Moi, il y a un manque de poste, c'est que là je m'y attendais à la connerie que vous allez me faire.
15: Rien à voir. Mais il est en costume
0: L'agent de sécurité, il est avec une chemise blanc ou bleu.
15: Voilà.
0: OK.
11: Oui, pas de marque.
0: Non, c'est t-shirt noir. D'accord, un blouson. Un pantalon de treillis et une paire de rangers, c'est pour l'agent de sécurité. Tu fermes ta gueule, la mère Michel, s'il te plaît, merci.
4: Pour l'agent de sécurité, c'est un 3 quarts cuir aussi.
0: Et toi, je t'ai pas demandé quelle heure il était pour l'instant, je t'ai dit de prendre du monde.
4: Quand même.
17: T'as pas dit quelle heure il est, hein.
0: Oh, c'est bon, toi, tu te tais, toi, le chien, ouais, là-bas.
1: Allez, Gérard, on y va, là.
0: Et pour l'agent de sécurité, c'est une chemise blanche, bleu ciel, une cravate, un pantalon gris ou noir, des chaussures noires et l'insigne de sécurité, donc c'est pour ce que j'avais dit tout à l'heure.
1: Gérard, bravo. T'as déjà fait l'agent de sécurité?
0: Bah bien sûr, sinon je te dirais pas comment qu'on s'habille.
1: Ah d'accord.
4: T'as fait ça où? T'as fait tout ça dans un supermarché?
15: Quoi, comme...
0: Non, devant les banques. Banque de peau.
15: Ah bon. Préciser qu'il portait des strings roses et des pantjartels aussi.
0: Et ta mère, elle porte quoi, elle?
15: Ah des... Oui, monsieur Gérard.
0: Monsieur
15: Gérard.
0: Oui, monsieur Mazur.
11: Oui, c'est-à-dire, j'imagine, à l'entrée de votre radio, il doit bien y avoir des agents de sécurité ou des maîtres chiens.
0: Eh ben, ceux d'RTL, ils sont habillés avec le truc RTL et c'est tout, ils n'ont pas d'insigne.
12: Donc ça veut dire qu'il y a un uniforme différent pour chaque établissement.
0: Eh ben voilà, c'est ce que je viens de dire depuis tout à l'heure.
12: Bah, tu nous certifies que l'agent de sécu, il a une chemise blanche ou bleue.
0: Mais alors, mais de manière, mais tout à l'heure, je t'ai posé... Punaise, mais vous allez vous ouvrir les neurones, là.
12: Les neurones.
0: Putain.
12: J'ai compris ce que tu dis, mais tout à l'heure, tu disais que c'était pas vrai. Moi, je te disais qu'il pouvait être habillé... comme on leur demandait.
0: C'est sur la question, un agent de sécurité doit-il posséder un uniforme ainsi que le maître chien, tu m'as dit non.
11: Monsieur Gérard, est-ce que l'agent de sécurité achète-t-il ses affaires lui-même?
0: Normalement, l'agent de sécurité, normalement, non.
11: D'accord.
0: Mais il se peut que si la société ne peut pas fournir, il se peut qu'il aille ailleurs pour avoir les affaires. C'est rare qu'il les achète. Bon, ça, c'est ça. Par contre, pour revenir à la question à Monsieur Mazur, les tenues qu'ils ont, après, ça leur est retenu sur la paye, hein, s'il faut, c'est ça qu'il faut voir, hein.
11: Oui, et alors, justement, les lavent-ils eux-mêmes?
0: Ah oui.
11: D'accord.
0: Oui, c'est eux qui les lavent eux-mêmes, les affaires.
1: Bon, Gérard, on fait une pause?
17: Ils les lavent pas eux-mêmes, il y a le pressing aussi.
0: Mais
17: c'est interdit, parce que justement, sinon, ils vont les détériorer. Ouais, aussi. C'est une agence spéciale qui les lave.
0: C'est eux-mêmes qui les lavent, c'est moi qui les lavais, les miennes. Alors, je sais ce que je dis.
17: Parce que toi, c'est toi.
0: Bah, toi, tu détériores tout, toi. C'est pour ça qu'on t'appelle la chienne. Voilà.
1: Gérard.
0: Alors, un agent de sécurité ou maître chien doit-il posséder une arme? Et on se retrouve après avec, on s'écoute, Didier de la paix, matraque ton bidon, ouais, tout de suite au 0825-08-5000.
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0: Et voilà, rebonsoir à tous. Donc, vous pouvez toujours nous appeler au 0825-08-5000 et pour les Belges, 0-33-0800. Karine, le numéro des Belges, parce que je l'ai pas en tête. S'il te plaît, merci.
17: 0-0-33-825-08-5000.
0: Et donc,
17: c'est temps de l'apprendre.
0: Ouais, ben, j'ai pas d'ordre de recevoir de toi, d'accord. Toi, tu fais déjà le boulot que je te demande, après, on verra. Et donc, sur le net, il y a Simon, donc, un petit tour sur le net.
17: Alors, on ne me présente pas, alors, hein.
0: Mais c'est bon! Ouais, je fais pas les présentations 50 fois.
17: Ouais, mais quand même.
0: Bon,
17: mais
0: y a, vous avez Karine et Aurélie.
17: Voilà,
0: les
17: merci.
0: Les deux chiennes. Ouais. Voilà, comme ça.
17: Merci.
0: Voilà, comme ça, ça va plus vite. Donc, un tour, un coup de point
14: sur le net. Gérard, avant le disque, on était à 5612, après le disque, 4940. Donc, visiblement, ils attendaient que tu reviennes. Donc, il va falloir y aller, là, Gérard. Presque 5000. J'ai deux petites questions. Une question de Pine de Lapin. As-tu de bonnes relations avec les vigiles des parfumeries?
0: Dans les parfumeries, jusqu'à maintenant, j'ai pas vu de vigile.
14: Ah si.
0: De quel côté? Bah dis alors, vas-y.
17: Bah juste à côté, il y a une grande parfumerie. Tu vois pas les agents de sécurité?
0: Je vois.
17: Ça commence par C, ça termine par Fora.
0: Ouais, je vois ce que c'est à côté là, le truc de machin. Ouais, je connais.
14: Alors,
0: merci.
14: Ça se passe bien avec eux ou pas? Ils te laissent entrer ou?
17: Tu sais que tu peux les essayer.
0: Non mais j'ai pas vu. Ça y est, c'est bon. On continue sur le net.
14: Deuxième question, Monsieur Pif Paf demande si en Chine les maîtres chiens mangent leurs chiens quand ils ont faim.
0: Voilà, je vais te dire l'autre. Je sais pas ce qu'il me pose comme question, mais vraiment là je peux pas y répondre. Hein.
14: Ah bah voilà.
0: Donc voilà.
14: Merci Gérard.
0: Y a pas de quoi.
14: Donc, à tout à l'heure.
0: Ouais ben si t'as d'autres informations, t'hésites pas, hein, t'attends pas que je te le demande. Hein,
14: y a pas tout. De problème.
0: Bon par contre je peux pas vous donner les stats parce qu'on les a pas, hein, donc voilà malheureusement. Donc on devait les avoir, puis apparemment c'est pas bon.
17: Non mais en fait sur le net y a rien d'intéressant.
0: Ouais mais normalement j'aime bien avoir les trucs quand je travaille parce que je peux pas travailler comme ça. Voilà c'est tout. Donc pour les prochains débats j'espère que ça sera fait comme je demande et c'est tout. Et pour ça on récupère la mère Michel.
20: Oui bonsoir tout le monde.
0: Didier aux aguets.
21: Bonsoir.
0: Gagu le petit oiseau bulgum là je sais pas quoi.
21: Ouais bonsoir Gérard, tu disais tout à l'heure maître chien tout ça, toi t'as été agent de sécu avant.
0: Non mais
21: c'est avec ton chat ou...
0: Bon alors bulgum au revoir.
21: Avec le petit chat câlin.
0: Au revoir. Comme ça va déjà plus vite, ça commence déjà bien. Et monsieur Mazur pour finir.
11: Oui chers amis.
0: C'est bubblegum.
17: À la place de bubblegum on a professeur Broutignol.
0: Quoi? Professeur Broutignol. Alors professeur Broutignol.
11: Bonsoir monsieur Broutignol.
20: Bonsoir professeur.
22: Bonsoir tout le monde, bonsoir professeur Mazur.
17: Bonsoir tout le monde.
11: Oui, bonsoir monsieur Broutignol.
17: Bonsoir.
0: Bon, allez, on continue. Donc la question, un agent de sécurité ou maître chien a-t-il le droit de posséder une arme? On demande à la mère Michel qui a perdu son chat.
20: Non.
0: Voilà, c'est bon, ok. Didier Ozaguet.
16: Non plus. Je pense pas qu'ils aient nécessairement besoin d'une arme à feu, étant donné que déjà ils sont équipés avec avec des chiens, quoi.
20: Il y a que les policiers et les gendarmes qui ont le droit d'avoir des flingues.
0: Pour l'instant, c'est un débat sur les agents de sécurité.
20: Oui, mais je te dis pourquoi. En fait, ils n'ont pas le droit. Il y a que les policiers, les agents qui ont le droit d'avoir des armes.
0: D'accord.
16: Est-ce que tu es d'accord avec la rumeur populaire qui dit, Gérard, que en fait les vigiles et agents de sécurité, ce seraient des gens qui n'auraient pas réussi dans la police?
0: Non, mais attends, déjà, quand on est poli,
16: ouais.
0: C'est professeur Protignol, là.
22: Non, c'est Didier. Ah non, c'est pas moi.
16: Hein. Didier Ozaguet.
0: Ouais, bah Didier Ozaguet, quand on est poli. Ouais. Hein. T'attends, je t'ai demandé ta question, donc je t'ai demandé ta réponse, t'as répondu. T'aurais pu attendre que Monsieur Mazur et le professeur Isaac, t'aurais pu me dire ce que tu voulais dire.
16: D'accord.
20: Il finissait parce que je l'ai coupé, en fait.
0: Alors, donc, tu disais quoi, alors, Didier Ozaguet, avant que les deux autres y parlent?
16: Je disais qu'il y a une rumeur populaire qui traîne, là, en ce moment, qui dit qu'en fait, les agents de sécurité et les vigiles, ce seraient des gens qui auraient été recalés aux examens de police. Qu'est-ce que t'en penses, Gérard?
0: Et c'est une rumeur que t'as entendue, d'où, ça?
16: C'est une rumeur que j'entends un petit peu partout. Hein.
0: Ah ben, c'est faux, de toute manière.
16: Sur RTL.
0: Ouais, mais c'est ça, professeur Brotignol. Professeur,
22: moi, j'ai rien dit.
2: Jouiez pas.
0: Ouais, ta gueule, toi, derrière, avec tes jouiez pas, parce que tout à l'heure, je vais faire jouir mon pied dans le cul avec une matraque. Monsieur Mazur.
11: Oui, alors, justement, ça tombe bien que vous en parliez. Je pense que les agents de sécurité sont habilités à porter une très, très grosse matraque pour compenser, bien entendu.
0: Ouais. Et professeur Protignol?
22: Oui, et ben moi, c'est clair, je les ai vus avec des
0: matraques.
2: Retire
0: tes doigts de ton nez, parce que moi, j'ai le verre, d'accord?
22: C'est pas très gentil,
0: excellent,
22: de le dire, moi.
0: Gérard,
22: je parle comme
0: excellent.
22: Ça, c'est pas ma faute, hein.
0: Bon, bah, tu parles correctement, tu
22: vires. Mais c'est ma voix, qu'est-ce que je peux y faire, moi?
0: T'es vraiment un trablon, allez, dégage, au revoir. Allez, dégage,
1: arrête, il a des problèmes.
0: Allez, hop.
2: Mais tout le monde a droit à la différence.
0: Allez, ouais,
1: franchement.
0: Non, c'est bon.
11: Question de monsieur Cousin.
0: Ta gueule, toi. je vous préviens, les mecs. Je vous préviens, là-haut. Je vous préviens que si ça continue comme ça, dans moins d'une demi-heure, j'arrête. D'accord. Alors, ça commence à bien faire.
16: C'est très dommage, c'est un débat de fond, là.
0: Ouais, ben, vous allez voir comment que ça va se passer aussi.
11: Poursuivez, monsieur Gérard, c'est un excellent débat, poursuivez.
0: Ça va pas se passer comme ça tout à l'heure, hein. Gérard, très bien.
14: Gérard, sur le net pin de lapin, à nouveau, me demande s'il faudrait pas mettre des vigiles au standard pour filtrer les abrutis.
0: Ouais, je pense que si, parce que mettre des nanas au standard,
14: il va falloir y penser.
0: Ça devient grave, hein.
20: En mettre à la porte du studio aussi.
0: Ouais, non, mais il n'y a pas besoin d'en mettre à la porte du studio, il y a besoin d'en mettre pour filtrer les aboutis qui appellent. Parce que là, à mon avis, c'est un jeune branleur que vous m'aviez pris, hein.
2: Ouais, apparemment, on s'est fait un petit peu avoir.
0: Ouais, hein. faut gérer, hein. Parce qu'on va pas continuer comme ça toute la soirée, hein. Je vous le dis, moi. Sinon, moi, une heure et demie, moi, je plie les bagages, hein.
1: Mais non.
0: Moi, ça va aller vite, hein.
2: Mais non, on les reste quand même.
16: Prochaine question, là.
0: Bah, envoyez, prenez du monde, là. Envoyez-moi d'autres personnes, là.
2: On accueille Dogmaster.
0: Qui?
2: Dogmaster.
5: Bonsoir.
0: Dogmaster, bonsoir.
11: Oui, bonsoir, monsieur Dog.
20: Bonsoir, Dogmaster.
5: Bonsoir.
0: Donc, là, tu veux répondre à la question? De toute manière, tout le monde a dit non. Alors donc, c'est plus la peine, maintenant.
5: Oui, je veux dire non aussi, parce que j'ai entendu...
19: Ah, non. Et puis, déconne pas.
0: Et celui qui s'amuse à ça et qui est bourré, il va raccrocher, mais à coup de pompe dans le cul.
14: Bah, c'est pas toi, Gérard, qu'on entend.
19: Non. Et puis, déconne pas.
14: C'est toi, ça, Gérard.
20: Il est complètement bourré, on dirait.
0: Je voudrais bien savoir d'où qui te sort, ce qu'on a. Ah, pauvre con, va.
5: Oui, Gérard, c'est Dogmaster.
2: Vous jouiez pas.
0: Bon, alors, Dogmaster, tu voulais dire quoi?
5: Ah bah non, je voulais dire non, tout simplement.
0: Non mais attends, tu me demandes de la parole, tu veux dire quoi?
5: Ah non, j'ai pas entendu la question, moi, c'est...
2: Il éjaculait pas.
0: Oh là là là, putain, vous commencez à me casser les couilles sérieusement ce soir.
5: T'as même pas de poil à ta table.
0: Ça commence à bien faire, celui qui s'amuse à faire ça.
19: Question de monsieur Cousin.
0: Alors, je préviens tout de suite.
16: Ah là, il faut prévenir.
1: Attention.
16: Là, apparemment, ça part en...
0: Je préviens que si je rentends un truc comme ça, je vire tout le monde, je mets un disque et je me casse.
16: Oh, c'est pas gentil, ça.
0: C'est clair.
5: C'est pas la meilleure des solutions.
0: C'est clair, net et précis. Au standard, vous êtes prévenus que si je rentends un truc comme ça, je balance un disque et je me casse. Le débat, il sera terminé.
11: Poursuivez votre débat, il est passionnant. Franchement, enchaînez la question.
0: Alors, j'en étais où ? Doivent-ils être assurés ? Et de quelle manière ? Donc, pour les agents de sécurité et maîtres chiens, est-ce qu'ils doivent être assurés ? Et donc, est-ce que les maîtres chiens et les animaux doivent être assurés ? On fait les deux questions en même temps.
11: Eh bien,
0: Alors, monsieur Mazur.
11: Eh bien, je dirais oui, tout à fait. Et j'ajouterais même au tiers plus vol.
0: Au tiers plus.

0: Voilà.
1: Arrête de jarter tout le monde comme ça.
0: Je m'en fous. Alors, Doc Master.
2: Oh bah écoute, oui.
0: T'appelles d'où?
2: Oui, j'appelle de Saint-Barthélemy.
0: C'est la fréquence
2: 101.1.
0: Ok, donc vas-y.
2: Ouais, bah écoute, moi je pense que oui, il devrait faire assurer. Une assurance vie, tout d'abord.
3: Pardon?
2: Et une assurance contre la connerie, parce qu'ils doivent avoir beaucoup de cons décidés dans la journée.
0: Alors, des cons comme, avec un con comme moi, on s'amuse avec un con comme ça, on se chier. Et moi, je t'encule et tu t'en vas.
1: Bah, calme-toi, Gérard.
0: Au revoir.
1: Gérard, du calme.
2: Vous êtes vulgaire, monsieur Gérard.
0: Voilà, ben, terminé, Dogmaster.
4: Gérard, il y a Karine qui voulait parler depuis tout à l'heure.
0: Bah ouais.
3: On accueille Bébert.
0: Bébert.
3: Directement.
2: J'ai le bonjour de Bébert ou pas?
5: Oui, bonsoir.
0: Bébert, bonsoir.
5: Oui, bonsoir.
0: T'appelles
5: Bébert.
0: Bonsoir.
5: C'est Bébert.
6: Bébert.
0: Bébert, t'appelles de?
5: J'appelle de Vaulvillain.
0: C'est à la fréquence
5: 101.7.
0: Putain, mais quand je vous demande les fréquences, vous vous dépêchez.
5: Puis-je répondre à la question sur les assurances?
0: Tu laisses la mère Michel répondre avant toi, puis tu parleras.
5: Ok.
6: Eh bien, concernant les assurances, je pense qu'il est, comme dans tout métier, il faut être assuré. Donc voilà, quoi, il faut qu'il soit assuré. En plus, peut-être au niveau, tu vois, s'il blesse quelqu'un ou si le chien niaque quelqu'un, peut-être qu'il faut une assurance en plus.
0: Ouais, s'il mord quelqu'un, tu veux dire, c'est ça?
6: Le chien.
0: Ouais, non, mais je vois, bien pas le maître. Hein. Je pense pas que le maître va s'amuser à mordre quelqu'un. Hein.
6: Bah, on excédera, je ne sais jamais. Hein.
0: Ok. Bébert.
5: Oui, bah déjà, chez les bébères, nous, on est vigile de
0: peur. Tu réponds correctement à la question, on n'en a rien à foutre de ta vie, d'accord?
5: D'accord. Donc, on est vigile de père au fils.
0: J'en ai rien à foutre, je te dis.
5: Effectivement, on a souscrit...
0: Bon, alors, dégage, allez, va t'enculer. Allez, dégage.
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3: Gérard, s'il te plaît, tu veux pas te calmer un tout petit?
0: Non, mais ça commence à bien faire, là.
3: Gérard, calme-moi.
0: Ah, ça commence à bien faire.
1: C'est bon, Gérard, du calme.
0: Arrêtez de me prendre des cons.
3: D'accord.
1: Mais non, mais arrête, Gérard.
3: On va arrêter de prendre des cons.
5: Je suis vigile.
3: Mais essaye de pas les trouver.
0: Bébert, au revoir.
1: Arrête.
3: Essaye de pas les trouver trop cons, toi non plus.
0: Non, mais attends. L'autre, j'ai pas demandé de me raconter sa vie.
6: Mais il était vigile, c'est important d'avoir
0: vigile. Je te dis au revoir.
3: Ça y est. Je l'ai fait taire à jamais.
1: C'est quelqu'un d'autre, Gérard, du calme.
3: Il est mort.
0: Laurence Tortellini, 92.2. Laurence.
8: Correct. Bonsoir Gérard. Bonsoir toute l'équipe.
6: Bonsoir Laurence.
9: Oui, bonsoir mademoiselle Tortellini.
8: Bonsoir. Faux.
0: Hey, qui c'est qui m'a choisi ça là?
6: C'est le maillon faible.
8: Correct.
3: Je sais pas du tout.
0: Hey.
3: Je crois qu'il y a une erreur avec le standard. Il y a des gens qui arrivent qui s'incrustent là-bas.
0: Mais non, mais... Hey, il sort d'où celui-là?
1: Il passe par le satellite.
0: Ça sort d'où ça? Laurence, là, c'est un mec. C'est quoi ce bordel là?
8: Ah oui, mais non, mais attends, c'est mon prénom, c'est Laurence, tout à fait.
6: C'est un prénom anglais?
1: Ouais, mais
6: c'est
1: ouais, Laurence.
8: Laurence, j'appelle d'Angleterre.
0: Ouais. Ah, avec 92.2, t'appelles d'Angleterre?
8: Je suis en vacances à Paris.
0: Oh là là, qui c'est qui m'a choisi cet auditeur? Qui m'a choisi ça? Qui m'a choisi ça au standard?
9: Ton cul.
3: Regarde.
0: Mais non, mais ça commence à bien faire là, sérieusement. Hein.
3: Ça vient pas du standard.
0: Alors il sort d'où lui?
3: Mais j'en sais rien, mais ça vient pas de là.
0: Il faut me trouver du monde là parce que ça va pas, on va pas continuer comme ça.
4: Gérard, pour calmer un petit peu les choses, un petit point sur le net, 6342 connectés, donc ça
1: on a doublé
4: un petit peu. J'ai deux petites questions. Question de lapin mystère. Les agents de sécu sont-ils assurés par l'agence tout risque?
0: Ça a rien à voir. Je vois pas le rapport avec les assurances pour les chiens et pour les maîtres.
4: D'accord. Donc, et une deuxième question de Manu qui te demande ce que tu penses des filles agents de sécu.
0: Bah justement la question on va y venir.
4: Ah d'accord. Ça tombe bien.
0: Donc on y vient juste après. Bah de manière pour calmer un peu la sauce. Parce que ça commence à me brouter le minou.
7: Question de monsieur Cousin.
0: Ta gueule, toi.
6: C'est ma spécialité.
0: La mère Michel, ça va?
6: Oui.
0: Tu te sens bien?
6: Bah oui, pourquoi?
7: Et la mère Michel qui a perdu 4 ans.
9: Voilà.
0: Bon, alors.
9: Tu déconnes pas.
7: Bon, bah, de toute manière.
0: Elle est où la bordel de Zik, là? Ah. Donc on va pour calmer un peu là
1: attends,
0: monde.
1: Pas tout de suite la musique.
0: Si, parce que ça, on va calmer tout le monde parce que ça commence à me chauffer.
1: Je pose la question déjà.
0: Hein? Donc on reste toujours sur les trucs de sécurité, c'est tout. Et on va

0: Écoutez, Total Sécurité, stop, ou je tire. Et on se retrouve tout de suite après, en espérant que ça sera calme, parce que sinon, je mets la clé sous la porte à 1h30 comme prévu. Allez, on se retrouve tout à l'heure, à tout de suite.
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0: Et voilà, rebonsoir à tous. Donc la suite du débat. Donc on venait de s'écouter Total Sécurité, stop ou je tire. Et donc on va faire un petit point sur le net là maintenant.
2: Ouais, c'était un bon morceau ça, Gérard. Donc là sur le net pour l'instant on est 6020. Donc ça baisse encore un petit peu, mais faut mettre le double, hein, Gérard. Faut y aller là.
0: Donc on va récupérer ça vite fait, bien
2: on
0: fait.
2: On va voir ça. Donc deux petites questions. Question de Kelvinator qui te demande si tu connais des noms d'agents de sécu célèbres.
0: Non. Non, mais c'est pas les noms d'agents de sécurité célèbres. Non, j'en connais pas. Mais même, je donnerai pas les noms à l'antenne déjà pour commencer.
2: T'es sûr?
0: Non.
2: T'es sûr,
0: vraiment, j'en connais, mais je donnerai pas les noms. Donc c'est bon.
2: D'accord. Et deuxième question, Epsilon qui te demande comment tu faisais pour repousser les admiratrices lorsque t'étais gardien de sécu, toi, agent de sécu.
0: Non, mais
3: avec les odeurs.
0: Non, mais ça, toi, c'est bon, toi, tu t'es là-bas.
2: T'utilisais pas d'armes, en fait, donc.
0: Non.
2: À part ton.
0: Non, il y avait pas d'armes. On n'a pas le droit. Normalement, on n'a pas le droit d'en posséder. Donc voilà.
4: Nous accueillons un nouvel auditeur.
0: Ouais.
4: C'est Hot Dog qui vient du 101.9.
0: Hot Dog.
5: Allô, bonsoir.
0: Benjamin.
5: Benjamin, casse-toi de là. Bonsoir.
0: Ouais, tu te calmes, d'accord? La mère Michel, toujours là?
6: Toujours là, rebonsoir.
0: Donc, toi, quand j'ai dit tout à l'heure, ça commence à me brouter le minou, t'aimes bien ça, toi?
6: C'est bien, c'est pas mal.
0: Et monsieur Mazur, pour finir?
7: Oui, bonsoir, c'est monsieur Mazur.
0: Monsieur Mazur, de toute manière, on a décidé que, vu que, apparemment, vous avez compris ce que je vous ai dit dès le départ, apparemment, on va peut-être vous garder jusqu'à la fin. Et la mère Michel? Et la mère Michel, si elle se comporte bien et qu'elle me dise pas des conneries pour la finale, elle reste aussi jusqu'au bout. Mais par contre, les autres, je vous préviens. Mmh. Et ça, j'ai prévenu au standard que maintenant, ça va être vite.
7: Monsieur le cousin.
0: Ça va être vite fait, bien fait.
5: Gérard, c'est Benjamin, j'aimerais répondre sérieusement à la question.
0: Doivent-ils être assurés et de quelle manière? Donc, on fait deux questions en une donc, hein. J'ai bien précisé tout à l'heure. Et est-ce que les chiens doivent-ils être aussi assurés? Voilà. Donc, c'est les deux questions.
5: Je suis agent de sécu dans une grande entreprise dont je ne citerai pas le nom.
0: Non, faut pas citer les noms.
5: Effectivement, je suis assuré, moi et mon Rottweiler Poupette.
0: Mmh.
5: Et
0: on a ce c'est pas la peine de donner. Alors tu veux pas donner le nom de ta boîte, alors tu donnes pas le nom de ton chien, d'accord? Mère Michel, s'il te plaît. Merci.
5: On a souscrit une assurance assez avantageuse, c'est la Focmut.
0: Hey, Benjamin.
5: Oui.
0: C'est toi qui parles là?
5: Bien sûr.
0: Hein? Alors je te préviens, ça fait déjà deux fois que tu t'amuses à me faire une connerie. La troisième, tu vas virer.
5: Je viens d'arriver, monsieur Gérard.
0: Ouais, non, mais moi je te préviens, d'accord?
5: Très bien.
0: Alors un homme averti en vaut deux, d'accord? Et un avertissement en vaut ça fait déjà deux. Alors le troisième, c'est bonne nuit.
5: Un carton jaune donc.
0: Ouais, tu vas voir, le carton jaune, tu vas te prendre un carton rouge avec un coup de pompe dans le cul et tu vas retourner au standard tout à l'heure, toi. Alors déjà, tu vas faire une chose. Karine, s'il te plaît, tu veux... t'es occupée. Vous me mettez Benjamin en attente et vous me le calmez, merci.
5: S'il vous plaît, les filles.
0: Oh, tu t'écrases, parce que tout à l'heure, on va te dire au revoir tout de suite, toi, ça va pas être pareil.
8: Oh putain...
0: Hold dog.
8: Attends, mais
0: Hold dog.
9: Ouais, tu peux me rappeler la question, s'il te plaît, Gérard?
0: Putain, mais... je l'ai dit, là, il y a 5 minutes. Benjamin, elle l'a demandé. Doivent-ils être assurés? De quelle manière? Est-ce que les chiens doivent l'être aussi assurés?
9: Bah forcément, ils doivent être assurés parce qu'ils portent des colliers. Et les colliers, ça coûte cher. On voit, il y a beaucoup de vols de bijouterie en ce moment. Ça coûte très cher les colliers, donc forcément, faut les assurer.
0: Non mais attends, je te demande pas si on doit assurer les vols de colliers. Je te demande si on doit assurer. De quelle façon qu'ils doivent être assurés, espèce d'andouille?
9: Ah, désolé, ouais, mais c'est pareil, si, les agents, ils tiennent à leur vie, donc forcément, ils tiennent à leur collier, donc,
0: Je sens que toi, tout à l'heure, tu vas faire comme Benjamin, tu vas aller voir Karine au standard ou Aurélie, et puis ils vont te calmer, hein.
9: Ok, non, je vais me calmer.
0: Ouais, t'as intérêt de te calmer. On a que agent de ton cul, là.
8: Oui, bonsoir, c'est agent de son cul.
10: Bonsoir, agent de son cul.
8: Bonsoir tout le monde, agent de son cul, 30 ans, j'appelle de Bourg-l'Oignon, 119.9.
0: 109.9, espèce de con.
8: Non, Bourg-l'Oignon, 119.9.
0: J'ai 109.9, d'accord. Mais tu vas pas commencer à me faire chier.
8: Alors, 109.9, pardon. Bonsoir.
2: Gérard, un petit point sur le net rapidement.
0: Ouais.
2: 6712. Et Pine de Lapin, décidément très fertile ce soir en question, qui demande si le prix de l'assurance maître chien est proportionnel à la taille du chien et accessoirement à celle du maître.
0: Non, je vois pas pourquoi je faudrait une taille spéciale pour avoir pour assurer le chien puis le maître.
2: Hein. Ça a rien à voir.
0: Ça a rien à voir du tout.
2: Ok.
0: Donc puis lui, voilà, peut-être qu'il pose des questions un peu mieux.
11: Ouais,
0: Bon, alors agent de ton cul. Agent de ton cul.
11: Oui.
0: Tu réponds alors, à la question?
8: Sur les assurances?
0: Bah, écoute, non, sur la main de ma soeur dans la culotte d'un zouave!
8: Alors la main de ta soeur, effectivement, elle a traîné dans des culottes de zouave, je te confirme.
0: Oh, celui qui fait ça derrière, arrête!
10: Je voyais pas.
8: Alors,
4: je peux y aller? On va débriefer, hein.
8: Je peux y aller, Gégé?
0: Non, mais c'est quand tu veux, parce que les blancs, j'aime pas trop en avoir. Alors, tu te maignes ou sinon tu vires.
8: Alors, il y a un truc qu'il faut savoir, c'est surtout le chien qu'il faut assurer, en fait.
0: J'entends!
8: Bah, attends,
0: putain, mais c'est pas possible celui-là!
8: Laisse-moi te répondre, c'est surtout le chien qui. Si ton chien il mord quelqu'un, si t'as pas d'assurance, tu l'as dans l'os. Tu viens de le dire.
0: Mais de manière, on vient de le dire, s'il mord quelqu'un, t'avais qu'à écouter tout à l'heure la mère Michel, elle l'a dit que en cas où il mordait quelqu'un.
8: Ah oui,
0: putain, mais sois pas con! Débouche-toi les aurones!
8: Je vais dans le sens de la mère Michel.
0: Oh putain!
8: Je vais dans le même sens. Et ça marche aussi dans l'autre sens, c'est-à-dire que par exemple, si ton chien il se fait mordre par quelqu'un lors d'une intervention, il vaut mieux qu'il soit assuré aussi dans ce sens-là.
0: Parce que tu crois que le chien va se faire mordre par quelqu'un, toi?
8: Bah, on sait jamais, une intervention ça peut être musclé quand même, il peut se passer des trucs.
10: Imagine à la sortie d'une boîte, il y a une bande qui se ramène avec des big bulles, et bah ton malinois,
0: des big bulles, hein. Pas des big bulles, là, comme tu viens de dire, la mère Michel.
8: Des rottweilers, ça peut être.
0: Non, mais attends, déjà, pour commencer, les big bulles, normalement, ils ont pas le droit, hein. Maintenant.
10: Mais si tu te fais attaquer par un mec qui a un big bull.
0: Ouais, mais normalement, les big bulles, maintenant, c'est interdit. On n'a plus le droit ils doivent être tenus en laisse avec une muselière.
8: Non, mais on a le droit d'avoir
0: il faut qu'il soit
8: comme
0: toi. Il faut qu'il soit tenu en laisse avec une muselière, que je viens de dire.
8: Il faut qu'il soit stérile comme toi.
0: Bon, agent de ton cul, tu vas te permettre.
8: C'est pas moi.
0: C'est qui vient de dire ça?
8: Je viens d'arriver, bonsoir.
0: Putain, mais. Celui-là, il est complètement con. Il répond à la question, il dit je viens d'arriver. Tout à l'heure, toi, tu as dégagé, mais vite fait, bien fait. Okay. Benjamin, t'es calmé?
10: Benji?
0: Benjamin!
4: Non, mais je peux pas te le mettre, en fait, là, parce qu'ils sont déjà quatre.
0: Eh ben, tu mets agent de ton cul de côté pour l'instant.
8: Comme par.
0: Voilà, ouais, comme par hasard.
4: Voilà, c'est bon.
0: Bon, oui, Benjamin, t'es calmé?
12: Oui, je suis calmé, j'ai bu une petite verveine.
10: Dragon Ball.
0: Oh là là là là là, je sens. Et toi, tu sais ce que tu vas faire? Tu vas aller continuer de boire ta verveine parce que tu m'énerves. Allez, hop, dégage. Terminé pour toi. Comme ça, ça va aller plus vite. Hop, et on récupère agent de ton cul s'il dort pas.
9: Gérard, je voudrais te poser une question.
11: Ouais, c'est informal.
0: C'est qui?
9: C'est Hot Dog, Gérard.
0: Je t'écoute.
9: Ouais, je voudrais savoir, c'est pourquoi toujours les maîtres chiens? Parce qu'il n'y a pas que les chiens qui sont féroces, qui sont des animaux qui font peur. Il y en a beaucoup d'autres. Il y a les chats, il y a les singes, il y en a beaucoup.
8: Ouais, c'est vrai.
0: Non, mais attends, on va pas commencer à faire un débat sur les zoos, parce que j'ai jamais vu un agent de sécurité ou un maître chien avec un chat ou un singe.
8: Ouais,
0: mais tant que tu y es aussi, Old Dog, comme tu poses la question, qu'il n'y a ni queue ni tête comme toi, d'abord, pour commencer.
8: Ouais.
0: Hein? Dans ce cas-là, pourquoi tu prends pas un crocodile ou un éléphant ou une girafe aussi, tant que tu y es?
4: Ouais, c'est vrai.
0: Hein?
11: Oui, un maître crocodile, monsieur Gérard.
0: Ouais, bah, bien sûr, monsieur Mazur.
11: Quoi, bien sûr, attendez.
8: Non, mais attends, c'est agent de ton cul. Est-ce que t'as déjà entendu parler du maître renard et du maître corbeau?
0: Est-ce que t'as déjà entendu que ta mère, elle allait se faire enculer par toi bientôt?
8: Non, ça, à mon avis, c'est pas d'actualité. Hein.
0: Ouais, bah, je pense que tout à l'heure, tu allais la voir et puis tu vas lui demander.
11: Bon,
8: faut déjà en avoir une.
0: Bon, d'accord.
8: Ouais,
0: ok, je vais. Bon, alors, suivant. Non, j'ai pas répondu, moi, dans cette histoire. Question IRC.
2: Gérard, déjà pour commencer, 7612. En ce moment, 7612, donc ça monte. Et une question d'Epsilon qui te demande si les agents de sécu doivent manger tous les jours des yaourts pour se tenir en forme.
0: Je vois pas le rapport du tout avec le débat sur la sécurité.
2: Bah si, ça parle des agents de sécu.
0: Ouais, mais d'accord, mais je vois pas le rapport s'il faut qu'ils mangent des yaourts ou pas.
2: Bah si, il y a un rapport, c'est pour se tenir en forme.
0: Mais là, s'il est en forme comme il peut. Qu'est-ce qu'il y a toi là-bas?
4: Actimel, tu sais, ça te renforce de l'intérieur.
8: Ah, c'est ce que j'allais dire. Prendre de l'Actimel direct.
0: Oh là là là là là. Toi, tu, c'est ce que tu ferais mieux de prendre pour calmer ta douleur.
8: Ah là là, c'est bon pour les chiens.
0: Bon, alors donc l'assurance, oui, donc comme la mère Michel elle disait, donc parce que s'il meurt quelqu'un, et oui, comme son maître avait, on ne sait jamais, en cas de blessure grave ou de décès. Voilà, terminé, on a fait le tour de la question.
8: Attends, Gégé, est-ce que ça fait partie des frais que tu peux te faire rembourser par ton employeur?
0: Non, l'assurance est à tes frais.
8: C'est à tes frais.
0: C'est à tes frais.
8: C'est un peu dur ça quand même.
0: Ah bah ouais, attends. Déjà, l'employé cherche des maîtres chiens et des agents de sécurité. Tu crois pas qu'il va encore payer en plus l'assurance pour toi et puis pour ton chien?
13: Oui, monsieur Gérard, surtout si je peux me permettre d'intervenir, ouais. Surtout que j'ai entendu dire que les agents de sécurité étaient plus que grassement payés.
0: Oh non, ça dépend. Ça, non.
13: À 8000 euros.
0: Comment? Ah, mais merde! Qui c'est qui s'amuse là? Le connard là, il va se calmer là maintenant! Donc, monsieur Mazur,
13: oui, alors donc, écoutez, dans un journal que dont je ne citerai pas le nom, bien évidemment, j'ai lu que le salaire moyen d'un agent de sécurité en début de carrière avoisinait les 6 000 à 8 000 euros mensuellement.
0: Ouais, mais là, je crois qu'il y a un truc qui va pas, parce que ça me paraît bizarre quand même, ces chiffres.
13: Écoutez,
0: hein.
13: Mais non, après tout, alors ça nous ferait entre 36 et 43 000 francs, n'est-ce pas?
0: Oh non, ça fait... Là, je crois pas. Hein,
13: écoutez, c'est un journal très très sérieux, en plus.
0: Ouais, hein. Non, mais là, je crois que c'est pas bon, là. Il y a une erreur, hein. Il y a une erreur, là. C'est pas normal. Entre 40 et 43 000 francs qui seraient par mois. C'est ça?
13: Oui, absolument.
0: Ah non, ça va, ouais, dans ces cas-là, c'est carrément un PDG, hein, ou directeur...
13: Alors non, pas du tout. Hein.
0: Bah si, ça serait un directeur d'une bijouterie.
13: Non, monsieur Gérard, il y avait bel et bien écrit un employé, donc, en début de carrière.
0: Mmh. Ouais, bon, ouais, c'est bon, on va pas s'éterniser là-dessus. Hein.
8: Mais attends, bon. Est-ce qu'ils ont pas quand même un petit peu...
0: Non, mais donne ton nom quand tu parles. Eh, mère Michel, faut pas...
8: C'est l'agent de son cul.
0: Mère Michel, elle est partie?
4: Tu l'as virée.
0: Mais non, c'est pas elle que j'ai virée.
3: Mais si, tout à l'heure.
0: Mais non, c'est Benjamin que j'ai virée.
4: T'as viré aussi, mais la mère Michel?
0: Non! J'ai jamais dit que je la virais. Rappelez-la.
4: Je la rappelle.
0: Rappelez-la.
8: Ouais, Gégé, je te disais, c'est l'agent de son cul. Est-ce que quand même, ils ont pas d'autres avantages? Je sais pas moi, ticket resto, frais de panier, tout ça, y compris pour le chien. C'est-à-dire, est-ce que le chien, lui, il a pas aussi l'équivalent des tickets resto? Non,
9: des tickets
8: de tout
9: pas
8: le,
9: les chiens, je crois.
0: Non, ça, non, mais attends, parce que là, vous partez, vous me posez des questions. Bon, de toute manière, pour l'agent de sécurité, bon, il y a des frais de déplacement. Donc, automatiquement, les frais de déplacement, le frais de panier est compris dedans. D'accord?
8: Et pour le chien aussi, est-ce que ça comprend la gamelle?
0: Bah, ça comprend les deux, hein.
8: Ouais.
0: Automatiquement, hein, si...
13: Monsieur Gérard, qu'en est-il des soins vétérinaires?
0: Comment?
13: Les soins vétérinaires.
0: Bah, c'est auprès du gars qui a le chien. Hein. Manière, en principe, quand la personne va se faire embaucher avec son chien en disant qu'il vient pour la place, donc automatiquement il doit présenter tous les papiers nécessaires concernant le chien, ouais, c'est-à-dire le carnet de santé à jour et tatoué.
9: Gérard, t'es d'accord?
0: Donne ton nom.
9: Pardon, c'est Hot Dog. Ouais, les agents, les maîtres chiens, ils travaillent souvent de nuit, t'es d'accord?
0: Bah comme les agents de sécurité, hein.
9: Ouais, mais donc il doit avoir des vétérinaires de nuit, comme les médecins de nuit, parce que sinon ça marche pas, ça fonctionne pas, sinon.
0: Non mais attends, qu'est-ce que t'es en train de me mélanger, toi, là?
13: Oui, et monsieur Gérard, simplement, si le chien tombe malade en pleine nuit, comment faites-vous?
0: Non, mais de toute manière, il y a toujours des vétérinaires qui sont ouverts, hein. Bon, de toute manière, la question, on va pas s'éterniser trop là-dessus.
4: Et la mère Michel est revenue.
0: D'accord. Mère Michel, qu'est-ce qui s'est passé?
10: Bonsoir, je comprends pas. Karine m'a dit au revoir, et puis voilà.
0: Alors, Karine, on vire les gens comme ça sans que ça soit moi qui les vire. J'avais dit...
4: Je t'ai entendu dire, dégage, tu m'énerves.
0: Ah non, voilà. C'est à Benjamin que j'ai dit ça, c'est tout. Et à mère Michel, j'ai dit qu'elle restait jusqu'à la fin du débat avec monsieur Mazur.
4: L'erreur, tu mènes.
0: Voilà.
10: Elle a un travail considérable au standard. Elle a pas entendu, elle a un travail énorme.
0: Ouais, ben, bien sûr, surtout avec moi, ah, c'est comment que je fais? Bon, alors, là, c'est la question suivante. Il n'y a pas de question importante sur le net?
2: Si, Gérard, alors attends, bouge pas. On est à 7810.
11: Question de monsieur Cousin.
8: Ah, intéressant.
2: Non, question de Rodolphe Vagina, qui te demande, Gégé, c'était quoi ton QRZ quand t'étais agent de sécu?
0: Déjà, je faisais pas de CB, donc en étant agent.
2: Tu faisais quoi la nuit, en fait?
0: Dans une société, je restais à surveiller.
2: Ouais, mais quand tu te faisais chier, tu faisais quoi exactement?
0: Bah, je bouquinais.
2: D'accord.
0: Je bouquinais ou je regardais ou j'écoutais la radio, il y avait que ça à faire.
2: Et ton cul?
14: C'est peut-être en queue. Ah, c'est possible.
0: Oh. Alors, agent de ton cul!
14: Ah non, c'est pas moi, attention, oh là là, il y a erreur de voix là.
0: Alors, c'est hold dog.
13: Monsieur Gérard, poursuivez.
0: Bon, c'est bon, là, maintenant, on se calme. Donc, j'ai répondu à sa question. Donc, quand je m'emmerdais, bah, je bouquinais, puis j'écoutais la radio. Donc, je vois pas le QR Zen. Je pouvais pas faire de la CB, étant donné que la voiture, elle était au garage.
10: Tu as le droit de lire,
0: hein? Bah, oui. Bah, de toute manière, vu qu'on était deux, donc, automatiquement, il y en a un qui faisait une ronde. Moi, pendant ce temps-là, je restais là-haut. Et après, c'était moi qui refaisais une ronde une heure après ou deux heures après, hein.
10: Vous faites pas la ronde à deux?
0: Ah non, il y a toujours il y a toujours une personne qui doit rester dans les locaux pour répondre au téléphone. Alors, si par exemple le patron de la boîte appelle pour savoir si ça se passe bien, ou même le directeur, il peut se pointer à n'importe quelle heure de la société pour savoir si on fait bien le boulot, c'est tout.
10: Et toi, s'il arrive et que tu bookines.
0: Ah bah, de toute manière, il peut rien dire vu que s'il y a toujours quelqu'un qui est présent dans la loge. Et que son boulot il est fait et que quand il prend son cahier, qu'il voit que toutes les rondes étaient faites et qu'il y a rien à signaler durant la nuit, lui il s'en fout. Il s'en fout.
10: Tu lisais quoi?
0: Des romans.
10: Des romans.
0: Non, pas. Non, c'est pas des romans d'amour.
14: Des Picsou, des trucs comme ça. Quoi.
0: Non, mais bien sûr, pourquoi pas des Tintin Milou non plus tant que tu y es, toi.
4: Ou des Pantouzes, hein, des Playboy.
0: Ouais, non, c'est mais... ça, Playboy. Ah, t'es bien placé, toi, pour lire Playboy, hein?
4: Uh-huh.
0: Ouais, bah, on voit qu'il y en a qui savent bien lire, ça. Bon, ouais, alors, question à Internet avant qu'on reparte, non?
11: Question de Monsieur Cousin de Suresnes.
2: Gérard, est-ce que tu peux couper ton micro quand tu tousses, s'il te plaît?
0: Non, ça donne du flair. Bon, ok.
15: Oh, putain, pense à ceux qui passent après, vas-y.
0: Alors, y a-t-il autant de femmes que d'hommes dans les deux professions? On va demander à agent de ton cul.
14: Bah écoute, je pense qu'il y a quand même plus de chiens mâles que de chiens femelles dans les deux professions, a priori.
0: Est-ce qu'il y a... Attends, parce que toi, depuis tout à l'heure, t'es en train de te foutre de ma gueule sérieusement.
14: C'est possible,
0: eh ben au revoir.
14: Ah bah non, quand même.
0: Au revoir. Eh ben là, maintenant, c'est possible que
14: attends,
0: tu t'en ailles.
10: Tu veux dire qui, là même.
0: Agent de ton cul.
14: Oui, je suis là, je peux répondre.
0: Non, voilà. Old dog.
9: Oui. Donc ouais, s'il y a plus d'hommes ou de femmes, je pense qu'il y a quand même beaucoup plus d'hommes parce que c'est quand même un travail physique, donc forcément les hommes sont quand même plus forts que les femmes, faut bien se l'avouer, donc c'est surtout des hommes.
0: Moi, si tu, dans un sens, si tu veux, ouais, Mère Michel.
9: N'importe quel sens.
10: Bah, moi, je pense que effectivement pour les hommes, parce que voilà quoi, ils aiment bien rien branler la nuit, donc agent de sécu, c'est le bon truc quoi.
0: Ouais, non, mais je pense. Non, mais ouais, d'accord, mais non. Attends, faut pas croire que les mecs, ils branlent rien de la nuit quand.
10: Ouais, tu disais que tu lisais.
0: Ouais, non, mais attends, parce qu'on était plusieurs.
10: Le boulot, il y a de payer pour lire, hein.
0: Ouais, non, mais c'est qu'on était plusieurs aussi, attention, non, hein.
11: Donc, je suis là avec un as.
0: On était plusieurs, hein, c'est pour ça aussi que je pouvais me permettre de lire, hein. Ouais, mais de temps en temps aussi, je prenais le. C'était. Quand c'était à mon tour de faire la ronde, je la faisais, hein. Ça, faut pas croire que je faisais que de lire jusqu'à.
10: Jusqu'à l'air d'être un métier passionnant.
0: Bah disons quand tu te tapes 12 heures quand tu te fais 12 heures d'affilée, tu commences à 19h et que tu termines à 7h du matin.
10: Et tu préférerais pas prendre à 19h et finir à 7h dans une usine de métallurgie?
0: Bah j'étais
10: essayé à quelque chose.
0: Comment ça?
10: Bah, je sais pas, tu fournis plus de travail que en lisant.
0: Ouais, mais c'est pareil, hein. Ça revient au même, hein. Ça revenait au même. Monsieur Mazur, pour
13: finir. Eh bien, écoutez, moi, je me range de l'avis de l'opinion générale, n'est-ce pas? Et je pense qu'il y a bel et bien beaucoup plus d'hommes que de femmes.
0: Bah, de toute manière, moi, jusqu'à maintenant, j'en ai croisé deux, trois qui étaient des femmes, bon, qui...
9: Est-ce
10: que c'était des femmes comme moi, Gérard?
0: Ah, bah, je connais pas ton critère.
10: Bah,
0: Brout Minou. Ah, Brout Minou. Non, ça c'est broute minou, c'est nous qui broutons vos minous, c'est pas vous.
13: Okay. Oui, mais monsieur Gérard, je vous rappelle,
0: oui,
13: vous n'avez pas à le faire, vous ne pouvez pas le faire pendant vos heures de travail.
0: De quoi?
13: De brouter les minous.
9: Tout à fait.
0: Bah non, heureusement qu'on n'a pas le droit de se taper sa copine pendant les heures de boulot. Parce
13: oui,
0: qu'on
13: non, mais précisez-le, parce qu'il y a peut-être des gens qui pourraient penser que finalement, agent de sécurité, c'est un métier très très cool, on lit des livres et on broute le minou de sa copine, n'est-ce pas?
0: Oh, ça, Karine, tu crois pas que ça nous en fait un peu de trop, là, des auditeurs?
10: Bah, réponds à monsieur Mazur.
0: Ah non, ouais, monsieur Mazur. Ouais, vous disiez?
13: Oui, je disais qu'il fallait effectivement le préciser, n'est-ce pas? Parce que les gens seraient alors tentés de confondre. Vous êtes de mon avis.
0: Non, mais de manière, faut bien se dire une chose, parce que là, c'est vrai que on parle de s'il y a autant d'hommes et de femmes dans la même dans les deux professions. Donc, ce qu'il faut bien dire.
10: Il broutait pas.
0: Donc c'est vrai que bon normalement il y a plus d'hommes parce que c'est un boulot qui est quand même assez dangereux la nuit pour une nana parce que c'est vrai que une nana
10: pourrait se couper avec une page du bouquin donc
0: ouais ben bah, d'accord ouais non mais c'est bon
13: ou bien encore se casser un ongle
0: ouais mais ça ouais d'accord non mais ce que je veux dire c'est que c'est plus un boulot pour mec donc c'est vrai que bon monsieur Mazur disait comme ça que si on emmenait sa copine, bon, normalement c'est interdit d'emmener sa copine sur les lieux de son travail.
13: Mais l'avez-vous déjà fait, monsieur Gérard?
0: Ouais, je l'ai fait une fois, mais je me suis pris un avertissement aussi. Malheureusement, parce que j'ai mon chef qui est arrivé derrière, puis je me suis pris un avertissement parce qu'elle était là.
13: Il est arrivé derrière votre copine.
0: Hein?
13: Votre chef est arrivé derrière votre copine.
0: Ben, disons, elle était venue avec moi le matin parce que une semaine j'étais du matin, une semaine j'étais d'après-midi, puis là c'était un week-end où que je travaillais, j'étais de permanence.
13: Oui.
0: Et ben malheureusement, elle m'a dit je peux venir avec toi. J'ai dit il y a pas de problème et manque de peau. J'ai commencé à 7h, à 8h il est arrivé, puis il manque
13: c'est
0: de peau. Ben,
13: c'est rageant.
0: Je me suis pris un petit avertissement, mais c'est pas grave.
10: J'étais en train de la sauter ou
0: pas? Non, j'étais en train de l'embrasser, puis ben, je me suis pris un avertissement, manque de peau, puis c'est tout.
2: Alors justement, Gérard, sur le net, une question de Mister Cousin qui te demande si un agent de sécu a le droit d'avoir des relations sexuelles pendant son travail avec un animal ou autre.
10: Avec son chien.
4: Et pour répondre à la question, je propose qu'on accueille Sécu Lover.
0: Et pour l'instant, Karine, s'il te plaît, je l'aurais accueilli, mais après, une fois que j'aurais répondu sur le site internet. Si ça te dérange pas, c'est encore moi qui commande. Hein.
16: Salut, Gérard.
10: Salut, Séculover.
13: Oui, bonsoir, monsieur.
0: Alors, Séculover, bonsoir.
2: Donc, Gérard, la question.
13: Shabbat.
0: Bah, c'est bon, je vais répondre à la question. Donc, d'emmener sa copine sur son lieu de travail, c'est ce que je disais à monsieur Mazur. Normalement, c'est interdit, vu que moi, je me suis pris un PV.
16: Un PV.
0: Un avertissement.
16: Ouais, mais si on n'a pas de copine, on peut quand même l'amener.
0: Bah, si t'as pas de copine, tu peux pas emmener ta copine au boulot, espèce de con.
16: Ah, bah oui, je suis bête.
0: Bah, oui, bah, t'es con. C'est pas pareil.
13: N'importe quoi.
0: Donc voilà.
13: Ridicule.
2: Oui, donc les relations sexuelles.
0: Bah, les relations
2: sexuelles. Avec un animal ou autre.
0: Bah, non, avec un animal, non. Je vois pas comment que tu vas amener un animal sur ton lieu de travail.
2: Bah, si t'es maître chien.
10: C'est de la pédophilie, ça.
0: Bah, ouais, mais attends, c'est ton chien, tu l'emmènes, c'est pour travailler avec toi. Tu vas pas sauter ton chien, sinon c'est de la pédophilie.
2: Bah, ouais.
0: Comme a dit la mère Michel. C'est qui là en deux Michel Médor là? Oh,
16: Michel Médor.
0: Comment bonsoir, on a combien de personnes là? Monsieur Mazur, mère
13: oui,
0: Michel.
13: Je suis là. Bonsoir, c'est monsieur Mazur.
0: Attendez, monsieur Mazur.
13: Bonsoir, c'est monsieur
0: Mazur. Mère Michel.
10: Oui.
0: Hold Dog.
16: Ouais.
0: C'est
16: s'il te plaît. C'est
0: Q.
16: Oui.
0: Et Michel.
16: C'est monsieur Lover.
0: Et qui il sort d'où celui-là là? Michel Médor là.
4: Non, ce sera pour plus tard.
0: Il commence à m'énerver. Il commence à m'énerver ce mec-là depuis tout à l'heure avec cette histoire-là, parce qu'ils ont pas besoin de citer mon nom de famille à l'antenne.
15: Bon, Gérard, pose la question. On va mettre un disque.
0: Non. Je dis non.
15: Bon, ok.
0: On va
15: allez, soyons fous. Allez, vas-y.
0: Je pousse à moins le quart et c'est tout.
15: Allez, vas-y.
0: De toute manière, j'avais débordé. Je vais fermer 16 questions d'agent de sécurité. D'accord. Bon
15: ouais.
0: Oui.
2: C'est bien Gérard, 7813, ça monte d'un seul coup. Hop là.
10: Il éjaculait
0: pas. Ta gueule toi, connasse. Allez, que pensez-vous que les maîtres chiens et agents de sécurité s'entendent bien?
16: Alors,
0: Sécu Lobert.
16: Moi je pense qu'ils s'entendent très bien, parce que en fait moi j'ai un ami qui est maître chien, et son meilleur pote, en fait c'est un gardien de sécurité.
0: Attends, ça va, je vous dérange pas trop là-bas? Ça va,
4: Merci un petit peu, en fait.
0: Non, mais ça va,
15: Tu pouvais sortir.
0: Si vous pouvez prendre un peu d'auditeur, là, que de dormir, là, ça irait, hein.
4: Ah, c'est pour ça que je suis venu, c'est vrai.
0: Ah ouais, ben, t'es venu, c'est pour,
15: bon, Gérard, enchaîne.
0: Pour le standard, hein. Donc, c'est Culover, vas-y.
16: Oui, donc, moi, je disais que un de mes amis, est donc gardien, de sécu, et que son meilleur pote à lui, eh ben, c'est un maître chien. Donc apparemment ils ont l'air de bien s'entendre. Hein.
0: D'accord. Hold Dog.
17: Ouais, bah moi je suis pas tout à fait d'accord avec l'auditeur précédent. Hein.
0: Avec Sécu Lover.
17: Ouais, bah voilà. Parce que non, moi je pense pas. Je pense que quand même l'agent de sécu doit avoir une petite jalousie quand même contre l'autre. Parce que l'autre a un chien quand même. C'est un ami, un chien, l'autre il est tout seul, il s'emmerde un peu. Donc je pense pas qu'il soit vraiment pote. Hein.
0: Non, mais moi
17: je sais pas ce que t'en penses toi. Mais...
0: Non, mais on va voir. Mère Michel.
17: On va voir.
10: Moi, je crois, oui, je crois qu'il y a la rivalité entre les deux, en fait, parce qu'il y en a un qui a un chien et pas l'autre, donc peut-être que, je sais pas, l'agent de sécu est jaloux, quoi.
0: Ouais, ben,
10: je pense. À la rigueur, toi, l'autre avec son chien, il est plus protégé que l'agent de sécu qui a rien du tout, sauf peut-être une bombe lacrymo, c'est tout.
0: Monsieur Mazur, pour finir.
13: Eh bien, écoutez, moi, je pense que de très très fortes amitiés peuvent se développer entre les deux, des amitiés qui iraient jusqu'à partager le même vestiaire, n'est-ce pas?
0: Mmh. Oh non, quand même pas à ce point-là, monsieur Mazur, hein, faut quand même pas exagérer. Bah,
13: écoutez,
0: hein.
13: Je le tiens d'un magazine, en vue de ce débat, je mets.
0: Non, arrête, monsieur Mazur! Monsieur!
4: Merci, quoi, franchement.
0: Oh! Hey, je me suis retourné, t'as rien senti, maître Mazur?
15: Non, non, l'a entendu.
2: Ouais, mais il faut
15: entendu.
2: Vraiment que tu coupes ton micro.
10: C'est qui a pété?
0: Allez, non, allez. Non, c'est personne qui a pété. Donc, monsieur Mazur.
13: Monsieur Gérard.
0: Hey, je vous dis, vous pouvez rester jusqu'à la fin, mais arrêtez de me balancer des trucs des magazines parce que je m'en bats les couilles.
13: Hein. Ah, ça va vous faire mal en même temps.
0: Ouais, ben, tant que c'est pas vous qui me les battez, ça ira. Tout donc, alors, qu'est-ce que je voulais dire? Tout le monde a répondu?
10: T'entends plus.
0: Répondez pas, hein, surtout les auditeurs.
17: Ouais, moi j'ai répondu.
0: Tout le monde a répondu.
11: Question de monsieur Cousin.
0: Voilà.
11: De Suresnes.
0: Donc moi je vais vous répondre.
11: Question de monsieur Cousin.
0: Je vais répondre si ce con arrête. Parce que
11: question
0: ça commence.
11: Question de monsieur Cousin de Suresnes.
0: Ça commence à m'énerver cette histoire. Je sens que le débat, je veux même pas aller jusqu'au bout. C'est con parce que j'avais l'intention d'y aller.
18: Ah si, continue.
0: Alors donc moi je vais répondre.
18: Ça fait tellement plaisir.
17: Gérard, on t'écoute.
0: Je vais répondre sur la question que pensez-vous que les maîtres chiens s'entendent bien? Bah disons cela dépend des circonstances. Moi je sais que j'ai connu des gens qui travaillaient dans deux boîtes séparées. Bon, c'est vrai que bon, c'est pas parce qu'il y en a un qui a des chiens, l'autre il est sans chien, mais ils s'entendaient quand même bien. Donc je vois pas pourquoi que on dit que les maîtres chiens et les agents de sécurité s'entendent pas ensemble, c'est faux. Mais c'est vrai que ça dépend.
17: Des boîtes différentes, des boîtes à tous, des boîtes à quoi? Des boîtes à chaussures.
0: Bon, hold dog, c'est toi qui viens de dire ça, je te dis au revoir, ce coup-là. Terminé. Et du coup, on a Michel, tu peux me le mettre, Karine, merci. Michel.
19: Oui, c'est Michel et Médor, j'appelle avec ma femme.
0: Donc, tu veux peut-être répondre maintenant que j'ai répondu à la question.
19: Le problème, c'est que j'ai pas trop entendu la question, Gérard. Je suis désolé.
0: Mais c'est pensez-vous que les maîtres chiens et les agents de sécurité s'entendent bien?
19: Je pense que oui, du fait que justement ils ont les mêmes diplômes. Je pense que ça facilite les liens entre ces gens-là. Je pense que oui.
0: De toute manière, c'est ce que je venais de dire. Hein.
19: Bah, apparemment, les grands esprits se rencontrent.
0: Donc voilà. Alors, huitième question et après on va se mettre un disque. Il va être moins le quart, donc ça tombe bien. J'avais dit à moins le quart. Alors, croyez-vous que le métier de maître chien est dangereux? Et on va s'écouter. Doberman.

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4: Et voilà, rebonsoir à tous pour la suite. Et pas.
5: Ah non, Gérard. T'aurais pu tousser pendant le disque, hein.
4: Suite et fin du débat, donc on venait de s'écouter Doberman à Lock to Off. Et donc un petit point sur le site internet.
5: Alors combien on est? On est 8111.
4: Attends,
5: merci, Gérard.
4: Excuse-moi,
5: 8111. Et une question de Mr. Pif Paf qui demande si les agents de sécu ont le droit de voter aux élections présidentielles.
4: Mais ça a rien à voir avec le débat.
5: Bah si, ça parle d'agents de sécu.
4: Non, non, mais de toute manière, ils vont voter la journée, hein, c'est tout, hein. Voilà, c'est tout. Okay. Donc ils peuvent voter.
5: D'accord.
4: C'est tout.
5: Bah voilà.
4: Donc on récupère Monsieur Mazur.
6: Et oui, bonsoir Monsieur Mazur à l'appareil.
4: La mère Michel.
7: Oui, rebonsoir la mère Michel.
4: C'est qui l'over? C'est qui?
8: Attends, on le brief un petit peu là.
6: Question de Monsieur Cousin. Oui, tout à fait.
4: C'est qui l'over?
9: Oui, bonsoir, Gérard.
4: Et Michel Médor. Pour finir.
9: C'est Michel et Médor.
4: Ouais, bah ça sera Michel Médor, d'accord.
9: Merde. Ah.
4: Et qui c'est qui s'amuse là? Qui s'amuse avec son téléphone?
9: Attention, je vais.
4: Celui qui joue avec son téléphone arrête, parce que tout à l'heure il va gerber.
9: Bye.
4: Croyez-vous que le métier de maître chien est dangereux? Donc on va demander à Michel Médor.
9: Le métier de maître chien est-il dangereux?
4: Mais te fous pas de ma gueule parce que tout à l'heure tu vas même pas répondre à la question.
9: Non, j'essaie de réfléchir à la question, bien qu'elle.
4: Ah bah alors, tu vas réfléchir, tu sais où?
9: Mais pourquoi?
7: Bah laisse-le réfléchir.
4: Attends. Déjà, tu vas pas te borrer, tu vas déjà retourner voir Karine au standard et puis on va te briefer un petit peu tes neurones. D'accord?
9: Tu vas briefer ton cul, ouais. D'accord, à tout de suite alors.
4: Ok, c'est cul over.
9: Bah écoute, je pense que oui, le métier de maître chien, c'est un métier dangereux. Car on peut se retrouver dans certaines situations très cocasses, comme par exemple devant des voyous. Et s'ils sont nombreux, à mon avis, ça peut devenir dangereux.
4: D'accord.
8: À la place de la personne que tu viens de remettre au standard, nous accueillons Rod Villain.
10: Bonsoir Gérard.
7: Rod.
10: Oui, bonsoir Monsieur Rod Villain.
11: Bonsoir, c'est Rod Villain, 28 ans, bon bourrelet, 118.8.
4: Ouais, c'est ce que j'attendais. Bonsoir.
11: Bonsoir Gérard.
4: Donc là, t'as entendu la question?
11: Pas en détail. Est-ce que tu...
4: Alors, croyez-vous que le métier de maître chien est dangereux? Voilà.
11: Bah écoute, je pense que...
4: Attends, laisse finir la mère Michel.
11: Pardon, excuse-moi.
7: Oui, s'il vous plaît. Moi, je pense que non, parce que si c'était dangereux, il n'y en aurait pas autant.
4: Ah bah, moi, je suis pas de ton avis.
7: Bah si, franchement, parce que les vigiles et des maîtres chiens, t'en as à tire la rigueur, quoi, donc... Si c'était pas dangereux, je choisirais pas ce métier-là.
4: D'accord. Monsieur Mazur, pour
7: faire...
4: Écoutez... Attends, Monsieur Mazur. Oui, Mère Michel, excuse-moi.
7: Non, je me dis que c'est peut-être aussi parce qu'ils ont pas pu rentrer dans l'armée ou dans la police, quoi.
12: Mais je t'entends mal.
4: Non, mais je pense...
7: dis, c'est peut-être parce
4: non,
7: que...
4: Non, mais c'est bon, c'est un connard qui s'amuse à vouloir faire le con, c'est pour ça.
7: Je croyais que c'est un mec bourré qui parle.
4: Non, j'entends... c'est bon, vous foutez pas de sa gueule, sinon je vous vire.
9: Non, pas du tout.
4: Pour une fois qu'on a une nana qui va rester jusqu'à la fin, ouais, hein, vous avez pas commencé à l'emmerder parce que moi je vais vous dire bonne nuit, vous allez voir.
9: Non, pas du tout,
7: moi je
4: suis en mon test. Parce que je pense que pour une fois qu'on a quelqu'un qui répond correctement aux questions par rapport à d'habitude, c'est vraiment rare, hein, je peux vous le dire.
12: Fous-le-toi dans le cul, là.
4: Mais ta gueule, toi, c'est cul au vert, au revoir.
9: Non, au revoir. Ce n'est pas moi, Gérard.
4: Voilà, c'est bon. Alors, il est calmé, là, Michel Médor? Bon, alors, Michel Médor, heureusement qu'on t'avait sous la main.
9: Oui, bah, je suis là.
4: Ça y est, t'es calmé?
9: Oui, très bien.
4: Alors, maintenant, tu réponds à monsieur Mazur, tu vas attendre encore un petit peu pour répondre.
9: D'accord.
4: Monsieur Mazur, pour
6: oui, alors,
4: continuer.
6: Écoutez, j'allais vous répondre que oui, le métier de maître chien est un métier dangereux à 100%, car... ces personnes-là ne sont jamais à l'abri, par exemple, de buter contre l'animal et de tomber par terre, par exemple.
4: Non mais ça, monsieur Mazur, je vois pas le rapport avec je vois pas pourquoi que le mec il buterait l'animal.
6: Eh bien, c'est-à-dire la ronde, vous parliez de faire des rondes tout à l'heure, si je ne m'abuse.
4: Ouais.
6: Il est possible, et peut-être allez-vous me contredire, monsieur Gérard, mais il est possible que vous aventuriez dans des coins un peu sombres. C'est pour ça que je disais que l'on peut facilement buter contre l'animal et tomber au sol.
4: Ouais, mais là, dans ces cas-là, on a des lampes électriques pour faire les rondes. Faut pas l'oublier. Mère Michel.
7: Si tu marches sur la patte du chien et qu'il te mord, bah c'est dangereux ça aussi.
4: Ah ouais, mais ouais, d'accord. Ouais, ok, la bonne vanne.
7: Monsieur,
4: non, tu as
7: raison.
4: Ouais, non, mais ok. D'accord, je suis d'accord. Michel.
9: Ouais, bah je suis pas tout à fait du même avis que la demoiselle qui vient de parler, parce que si le chien peut pas mordre son maître, c'est impossible.
7: Pourquoi?
9: T'es d'accord avec moi, Gérard?
4: Ah bon, il peut pas le mordre?
9: Bah non, puisque c'est son maître. C'est impossible qu'il le morde.
4: Mais s'il a mal.
9: S'il a mal le chien, tu veux dire?
7: Bah oui.
4: Pas l'animal, pas le mec, espèce de con.
9: Bon, pour répondre à la question, moi je dirais que c'est vrai que c'est un métier assez dangereux, le métier de maître chien, mais bon, ils sont au courant, quoi. Ils prennent le risque de faire ce métier. C'est pour l'amour du métier qu'ils font ça aussi. Il faut pas oublier, Gérard.
6: Oui, et pour l'amour du chien également.
9: Voilà.
4: De toute manière, en principe, quand on fait un boulot, c'est qu'on aime son boulot. Moi, si je fais des débats, c'est que j'aime bien gueuler derrière un micro, et puis c'est tout.
9: Ouais, on voit que t'es un passionné là-dessus.
4: Hein. Et j'aime bien vous prendre la tête, et quand vous me prenez trop la tête, eh ben, je vous dis au revoir. Et celui qui s'amuse avec son portable, arrête.
7: Longtemps le portable.
4: Il y avait longtemps que j'avais pas entendu un bruit de potable.
12: Allô, question de monsieur cousin de
4: chez Rogue.
9: Allô, qu'est-ce que t'as dit?
4: Rogue.
11: Ouais, écoute, je pense que c'est un petit peu l'essence même du métier. Hein.
4: C'est les risques du métier, tu veux dire, c'est ça?
11: Non, pas exactement. Si tu veux, ça fait partie de la condition de base de l'agent de sécu ou du maître chien de prendre des risques. C'est pas pareil.
4: Ouais, non, mais attends, tu crois que... Je réponds quand même, moi aussi, maintenant, je vous réponds. Ouais, mais vous pensez... Je pense que là, tout le monde me disait oui, à part deux personnes qui m'ont dit non. Je voyais pas pourquoi qu'on me disait non. Mais moi, je peux vous dire que c'est oui, car sur une car en intervention, on ne sait jamais sur qui on a affaire. Quand, je sais pas qui c'est qui l'avait dit tout à l'heure, ça. Parce que quand tu fais une ronde, par exemple, t'as avec ta lampe, t'as avec le chien, tu sais jamais sur qui tu tombes derrière.
9: C'est clair.
4: Hein? Donc je pense que la mère Michel, c'était à peu près sur ça que vous vouliez réagir aussi.
7: Oui, sûrement.
4: Entre deux.
11: Non, mais c'est vrai que GG, il y a des métiers qui sont un petit peu excitants, on va dire, qui donnent des poussées d'adrénaline. Il y a des trucs comme, je sais pas, agent secret, mais il y a aussi agent de sécu, quoi.
4: Non, mais attends, et agent secret, faut pas quand même confondre. Les
5: agents secrets
4: et les agents de sécurité, hein, parce que c'est pas du tout pareil.
5: C'est quoi la différence?
4: Les agents secrets, c'est ceux qui sont payés pour des trucs secrets, voilà. Et les agents de sécurité sont payés pour faire le boulot de sécu.
5: D'accord.
4: Voilà.
6: Monsieur Gérard,
4: oui.
6: Existe-t-il par exemple des agents de sécu secrets?
4: Oh, la question que je m'y attendais pas au virage. Eh ben non.
6: Non, ça
9: est-ce que
6: ça pas,
9: existe
6: oui.
9: les agents secrets qui sécrètent du cul?
4: Alors toi, Rag, ouais. Les agents secrets qui sécrètent du cul, tu vas aller sucer la bite dans ton chien. Au revoir.
5: Bravo Gérard, bravo. Putain Gérard, franchement, ce soir.
0: Là, t'assures ce soir. Bravo.
4: Allez hop. Comment?
5: Je crois qu'il est parti là.
4: Il est parti là. Karine, s'il est encore au standard, tu lui dis que la prochaine fois qu'il passe à l'antenne, je lui dis au revoir d'entrée.
8: T'as pas viré le bon. Alors, si j'étais toi, je me la jouerais petit.
4: C'est qui?
8: Quelqu'un d'autre des autres.
4: Mais attends, je me la vire petite, hein. Toi, la sienne, tu vas la fermer.
5: Et franchement, là, Gérard, tu vas pas faire cette excite de parler fort, de chien et de chienne comme ça, Gérard. Faut que
4: t'arrêtes. Mais attends, mais celle, depuis tout à l'heure, elle se croit une chienne.
5: Bah attends,
4: c'est la traite de chienne.
5: C'est les débats, là.
4: Elle fait du boulot de chienne.
5: Justement, en parlant de chien et de chienne, Gérard, sur le net, on est 9208 là pour l'instant, ça monte, hein. Tu peux le noter, 9208, point culminant du débat pour l'instant. Il y a Calvinator qui nous demande quelles études il faut faire pour faire chien d'agent de sécu.
4: Putain, mais tu peux lui demander qu'il répète la question.
5: Bah ça va être dur, parce que ça va être un petit peu difficile si tu veux, Gérard.
4: Parce que mes neurones, elles ont pas compris.
5: Tes neurones. Donc il te demande qu'est-ce qu'il faut faire comme étude pour faire chien d'agent de sécu.
4: Elle sait, elle a pas besoin de faire des études, il est complètement con celui-là.
5: Bah ouais, mais tu deviens pas chien d'agent de sécu comme ça.
0: Bah oui.
5: À moins d'être pistonné ou de coucher.
8: Avec... Choisi, hein.
5: Ouais, voilà, faut coucher quoi.
4: Bah, de manière, il y en a bien qui couchent avec leur patron pour avoir la bonne place alors.
5: Bah ouais, donc c'est ça alors en fait.
4: Voilà, bah faut coucher puis c'est tout. Je sais pas s'il y en a qui couchent parmi les auditeurs pour avoir leur place qu'ils ont. Mais en principe, ça va être un thème de débat. Tiens,
5: note-le Gérard.
4: Ah,
5: note-le sur une feuille.
4: Un thème de débat. Faut-il coucher pour
5: devenir chien d'agent de sécu?
4: Non, faut-il coucher
3: libre.
13: Pour être un auditeur.
4: Faut-il coucher pour avoir ce job? Pour avoir...
3: Ouais, faut-il coucher pour être auditeur, c'est pas mal.
13: Gérard, il est 2h. Gérard, il est 2h, il reste à peu près encore un gros quart d'heure, donc on active.
4: Pensez-vous que le métier de maître chien et agent sécurité pour les mêmes horaires?
13: Tu peux répéter la question parce que t'es allé un petit peu trop vite là.
4: Bah tu me dis on active.
13: Bah oui mais bon pas non plus
4: Bah si tu veux je pose toutes tes questions.
13: Non non allez vas-y Gérard. Allez un peu de sérieux s'il te plaît, un peu de sérieux.
4: On y va. Bon c'est bon vous avez entendu ma réponse?
7: Ouais mais t'as pas une question de cul plutôt?
4: Comment madame, comment mère Michel?
7: T'aurais pas une question de cul?
4: Pourquoi tu veux parler cul toi ce soir? Attends, je m'occuperai de toi après au standard.
13: Gérard, le débat porte...
4: Pensez-vous que les maîtres...
13: Le débat porte sur les agents de sécurité, donc s'il te plaît, on y va sérieusement.
4: Non parce que faut pas...
13: Reprends tes esprits, on y va, allez.
4: Faut pas confondre, faut pas mélanger de cul, de travail, oh là là, parce que là on va plus s'en sortir. Donc pensez-vous que le maître... merde. Pensez-vous que le métier... de maître chien et d'agent de sécurité font les mêmes horaires? On va demander à Michel.
9: Non. Les maîtres chiens, c'est plus tourné vers le soir.
4: Et les agents de sécurité, t'en as qui travaillent de nuit?
9: Il y a des agents de sécu, comme on le disait tout à l'heure, à juste titre, qui travaillent dans des magasins, des grandes succursales, des grandes surfaces, qui travaillent la journée.
4: Ouais, mais t'en as qui travaillent de nuit. Comme moi, je disais tout à l'heure pour mon cas. Mmh. Oh, bon. Mère Michel.
7: À peu près pareil, hein.
4: Jamais, non, mais on parle pas de cul, hein. Je te préviens tout de suite sur les questions, hein.
7: Non, mais moi non plus, hein.
4: Non, mais c'est ce que tu voulais savoir.
7: Tu fais des débats terre à terre.
4: T'inquiète pas, mère Michel. Pour le débat du SM, on va, tu as.
7: Il y aurait moyen que je sois là.
4: Ah ouais, mais de toute manière, on va garder ton number et puis on va s'occuper de ton matricule, ma petite.
7: Ça me ferait bien plaisir que tu t'occupes de mon matricule.
4: Ah bah, il n'y a pas de problème. T'inquiète pas, je vais t'avoir en rentaine tout à l'heure, toi. Non, t'inquiète pas.
9: On va retrouver ta chatte, t'inquiète.
3: Je voudrais pas couper vos petites.
4: Monsieur Mazur.
6: Oh oui, enfin, c'est Monsieur Mazur.
3: Je veux bien t'interrompre, mais on accueille quelqu'un.
4: Oui.
3: Bombe dactylogène.
4: Quoi?
3: Bombe dactylogène.
14: Bonsoir.
3: Du 117.7.
4: Bonsoir. Bombe dactylogène.
14: Bonsoir, bombe dactylogène. C'est qui pique les yeux?
4: 117.7.
14: Tout à fait, 117.7, mon moignon, 32 ans. Bonsoir.
4: On s'en fout de ton âge et de la ville. C'est 117.7, c'est hop, terminé, basta. Hop. Monsieur Mazur.
6: Écoutez, moi je dirais que les horaires des maîtres chiens et ceux des agents de sécurité sont légèrement décalés, n'est-ce pas? Parce que...
4: Le portable.
14: Allô.
4: Le portable.
14: Allô.
6: Allô.
4: Merci. Oui, monsieur Mazur, j'écoute.
6: Oui, je disais donc que leurs horaires sont légèrement décalés, ne serait-ce pour le maître chien, le temps d'aller promener son animal, de lui donner à manger, donc il est impossible d'avoir les mêmes horaires.
4: Non, mais attendez, monsieur Mazur.
6: Oui.
4: Je crois que vous comprenez pas ce que je vous dis, là.
6: Oui.
4: Je vous demande s'ils font les mêmes horaires, je vous demande pas. S'il faut donner à bouffer au chien, s'il faut le sortir pisser.
6: Non,
4: je vous demande,
6: est-ce
4: que pensez-vous que le métier de maître chien et d'agent de sécurité font les mêmes horaires? Je vous demande pas.
6: Eh bien, justement, je vous réponds qu'ils ne font pas les mêmes horaires, qu'il y a un léger décalage entre leurs deux professions, puisque le maître chien doit s'occuper de son chien un peu plus longtemps.
4: D'accord. Ah, bah, ouais. Enfin! Ah bah punaise, on va y arriver avec vous, hein.
6: Oui, c'est Monsieur Mazur.
4: Oui, ben ça on le sait que c'est Monsieur Mazur qui répond aux
6: votre
4: questions.
6: Portable.
4: Bon c'est pas le mien,
14: Bombe dactylogène. Je sais pas si t'es un petit peu au fait des conventions collectives qui régissent un peu ce milieu, mais effectivement à la base ils ont les mêmes horaires, mais comme le disait Monsieur Mazur, il y a une décharge horaire pour le canidé, quoi.
4: Alors je peux vous dire tout de suite que vous êtes tous plantés, c'est que c'est non. Ils font pas du tout les mêmes horaires,
6: oui,
4: malheureusement.
6: C'est ce que je disais, Monsieur Gérard.
14: Qu'on t'a dit.
9: Gérard, est-ce que je pourrais te poser une question qui sort un petit peu du débat?
4: C'est qui?
9: C'est Michel et Médor.
4: Ouais, il a dit.
9: J'aimerais savoir, tu as fait le test de Benjamin Castaldi sur M6?
4: Hey,
9: ouais.
4: Michel.
9: Ouais.
4: T'as fait le test avec ta femme pour savoir si t'allais l'enculer ce soir?
13: Gérard. Répartiman ce soir. Bravo, Olivier.
4: Tu vas même aller y goûter tout de suite, à l'enculé. Au revoir. Au revoir.
5: Gérard sur le net. Yaourt, oui. Mystère me demande si les chiens sont soumis aussi à la loi des 35 heures.
4: Non mais attends, tu peux répéter la question parce que je crois que mes euros n'ont pas compris. Puis de toute manière, t'as tellement bien articulé quand t'as pété que j'ai pas compris la question.
5: Bon, tu sais, j'articule au moins aussi bien que toi. Alors, Gérard, est-ce que les chiens sont soumis aussi à la loi des 35 heures?
4: Non.
5: D'accord.
4: Bah non, parce que vu que les maîtres c'est pareil, automatiquement je pense pas.
13: Bon, Gérard, on va conclure. On va conclure parce que là, il y a l'animateur derrière qui s'impatiente.
4: Il est là, l'animateur.
15: Non, on va pas tarder là.
4: Non, mais
13: dernière question.
4: Non, c'est bon, on fait la conclusion.
13: Eh ben, on fait la conclusion, allons-y.
4: Non, c'est bon, là, il y en a assez. De toute manière, je savais bien, parce que de toute manière, vu, avant que les auditeurs fassent la conclusion, c'est moi qui vais quand même parler un petit peu. C'est vrai qu'on a eu du mal à partir sur ce débat. Non, mais vous pouvez allumer les micros au standard. Au standard, parce que c'est pour vous que je vais m'adresser quand même. Donc c'est vrai qu'on a eu du mal à partir, mais là on était bien parti, donc c'est dommage. Mais bon, de toute manière, c'est vrai que le débat n'est pas terminé. Les prochaines questions qui restaient donc seront à mettre de côté. Donc on continuera de faire sur un prochain débat. Donc il y aura un débat 2 sur les agents de sécurité. Donc je peux tout de suite vous annoncer le thème du débat avant que la conclusion se fasse. Le prochain débat qui aura lieu, je ne sais pas quand, se portera sur la chirurgie esthétique.
13: Voilà. La quoi?
4: Chirurgie esthétique.
13: D'accord.
4: Donc, pour la conclusion, on va demander à Bombe Dactylogène,
11: bah écoute, ce fut un bon débat avec un animateur très médiocre. Bon, écoute, je sais pas, moi, est-ce que tu serais éventuellement intéressé par reprendre un petit peu le métier d'agent de sécu, parce que j'ai des places, gardien de cimetière ou agent de sécu dans une morgue, si ça t'intéresse, tu me reprends au standard et on en discute.
4: Tu sais ce que je vais te dire?
11: Ouais,
4: ta proposition, tu te la carres au cul.
11: Ouais.
4: Et si c'est un animateur de merde qui fait des débats, eh ben l'animateur de merde, tu sais ce qu'il te dit? Eh ben médiocre, de toute manière, moi je t'emmerde, je fais les débats comme je veux, et c'est tout.
11: Si ça
4: te plaît pas, le prochain coup tu restes chez toi, t'appelles pas, d'accord? En demain entendeur, salut. Bonne nuit, au revoir. Monsieur Mazur.
6: Oui, alors écoutez, monsieur Gérard, je n'ai qu'à vous remercier de nous avoir introduit dans les agents de sécurité. Je vous dirais que nous avons appris énormément de choses, que ces gens ne sont pas étroits par rapport à ce que l'on pourrait penser. Bref, pour conclure, une émission qui restera dans les annales.
4: Non, mais c'est vrai que on a eu du mal à partir, mais là, une fois qu'on était bien parti.
6: Oui, absolument. Je suis d'accord avec vous.
4: C'est vrai que
6: au début, et puis après, ça va beaucoup mieux.
4: Après, c'est bon parce qu'il y a eu vous, il y a eu la mère Michel, et puis après, il y a eu quelques auditeurs qui ont quand même essayé de.
7: Heureusement qu'on était là, monsieur.
4: De remonter un peu la sauce.
6: Absolument, madame Michel. Oui, nous étions là. Oui, effectivement.
4: Alors, mère Michel, avant que je lui broute le minou en antenne.
7: Bah rien. Alors rien que cette idée, je raccroche tout de suite.
4: Ça y est, l'autre. Bon, la conclusion.
7: Eh bien, écoute, mon pote a pas osé le dire tout à l'heure, mais moi je le dis, animateur de merde, ça aurait pu être un bon débat. Faudrait que tu changes un peu le registre de tes questions. Donc là, je pense qu'on a fait le tour à peu près de tout ce que tu connais. Si ce n'est. Oh non, je vais pas le dire, ça va être méchant.
4: Vas-y.
7: Commence à faire des débats où tu connais pas le thème, comme ça les gens t'aideront à faire des questions et ça s'arrêtera d'être des questions cons.
4: Ouais, alors je vais te dire une chose, dans ces cas-là, pour le débat sur la SM, t'iras te faire foutre.
7: Ah, mais
4: ma grande.
7: Que t'iras faire foutre bien profond, toi aussi.
4: Ouais, toi aussi, t'iras te faire sauter bien profond, au revoir, bonne nuit. Ouais. Voilà. Pour finir sur l'internet.
5: Gérard, alors, pour finir, 9492. Donc, pas les 10 000, hein.
8: Non, mais attends, pas mal quand même.
5: Pas mal, ouais. Pas loin. Quelques conclusions. Mister Cousin qui dit, les agents de sécu sont des grosses feignasses, comme toi, Gérard.
4: Ça, c'est plutôt lui qui est une grosse feignasse parce qu'il a pas arrêté de nous faire chier sur l'internet.
5: Voilà. Une autre conclusion, celle de Juge de Lyon qui dit en conclusion que les agents de sécu ont besoin d'une sacrée paire de couilles pour exercer, à l'inverse de Gérard, qui est une sacrée couille sans père.
4: Bah, lui, il est aussi con que sa mère.
5: Voilà. Et puis une conclusion de Anonyme. La sécu, c'est bien, en abuser, ça craint.
4: De toute manière, ça veut dire, qu'ils disent plutôt un verre, ça va, trois verres, bonjour les dégâts, c'est ça?
5: Voilà. Okay, ça doit être ça.
4: Voilà, donc qu'est-ce que j'ai à rajouter? Rien, à part que l'équipe ce soir, ça a été dur au départ, mais.
8: Et on s'est bien rattrapé, hein.
4: Ouais, mais il a fallu que je gueule.
8: Bah oui, mais
4: il a fallu que je gueule assez souvent.
8: Mais c'est tellement bon quand tu gueules.
4: Ouais, mais c'est pas bon pour ma santé aussi. Faut pas l'oublier.
8: Ouais, mais moi aussi je suis malade.
4: Parce que à force de gueuler, bientôt, moi je vais plus avoir de bois, je vais venir faire les débats comme ça.
15: Bon, allez, vas-y, allez, cours.
4: Donc conclusion, le prochain thème des débats, on l'a dit, chirurgie esthétique. Donc c'est qui ce soir pour la nuit sans pu la nuit? C'est Simon. Donc donc moi je vous dis à bientôt, très adieu. Bientôt. Et puis ben on va s'écouter pour terminer. Vigil Roger Postum Gum. Et voilà, bonne nuit à tous.

0: vous allez commencer à faire votre boulot correctement. Après, on discutera.
1: Oh merde, c'est une pute.
2: Bon, alors.
3: Oh là là.
4: Oh Gérard.
5: Bon bah Gérard,
6: mais Gérard, viens. Attends, mais j'ai trouvé qui c'était, on l'a dégagé.
5: Ben

0: Anne.
1: Bonsoir Gérard.
0: Bonsoir Claude. Allô.
2: Il y a des femmes à poil, plein de femmes à poil.
0: Non mais quand tu dis, quand on dit bonsoir, tu réponds bonsoir et tu réponds pas des conneries parce que sinon tu vas virer.
3: Ok, bonsoir Gérard.
0: Ok. Nicolas, bonsoir.
4: Oui, bonsoir tout le monde. Ça change de te voir sourire comme ça. Moi, ça me rend malade.
0: Ouais, bah c'est ça, c'est bien, ok.
3: Je te dis, donc,
4: moi, j'aime pas te voir heureux, hein, c'est terrible. Comme je suis pas habitué.
1: Ça fait mal.
3: Ouais, moi, je suis malheureux, tout ça, puis voilà. Allez, il faut que tu
1: Gérard, mais je t'écoute pas.
0: Ouais.
5: Alors, le débat, c'est sur quoi, Gérard?
0: Sur la virginité. Donc, d'accord. Le premier qui dit un mot de travers va dégager. Okay. J'ai pas cherché qui c'est. Hein.
5: Et la première question, c'est...
0: Alors, est-ce qu'une fille perd sa virginité avant le mariage? Alors, Mélissa.
1: C'est possible.
0: Non. Attends, Mélissa, 5 minutes, excuse-moi.
1: Ah, merci.
0: Excuse-moi. Nicolas.
4: Oui. Bah oui, il y a certaines filles qui perdent leur virginité avant le mariage. Parce qu'elles considèrent que... Pourquoi... Voilà. Franchir ce palier du mariage pour perdre sa virginité, alors que l'amour peut être présent avant le mariage.
0: Mmh.
4: C'est beau.
1: C'est beau ce que tu dis.
4: Ouais,
1: c'est magnifique.
4: J'ai pas l'habitude, hein, mais bon. Elles sont belles, c'est vrai.
0: Mmh. Ok. Claude.
3: Ouais, ça dépend de la religion, en fait, surtout.
0: Non, mais attends, on parle pas de religion,
3: mais
0: d'accord,
3: non,
0: s'il te plaît.
3: Arrête de t'énerver pour rien, je dis que...
0: On parle pas...
3: Mais écoute-moi, t'as certaines religions où tu dois pas faire l'amour avant...
0: Ouais, mais ça, c'est pas le thème du débat, d'accord?
3: D'accord, mais... Bon, ok, je vois qu'on peut pas parler avec toi, allez, vas-y, accouche. Fais péter les autres, là.
0: Bon, bah alors, dans ce cas-là, bonne nuit, Claude, bon, ça vaudra mieux. Tu vas voir Manu, il va t'expliquer comment que ça se passe, le thème des débats.
6: Exactement.
0: Ok, voilà. Anne?
1: Oui.
0: Donc, pour toi?
1: Oui, bah je trouve que c'est... Enfin, bon... Bah écoute, la virginité, tu peux la perdre avant le mariage, sans... ça c'est une question de choix. Hein. Y en a qui préfèrent rester vierge pour le mariage, pour leur première, enfin pour leur mari, quoi.
0: Mm-hmm.
1: Moi, je trouve que c'est quand même un sacré, sacré preuve d'amour, mais bon, moi spécialement, c'est pas mon truc, quoi. Voilà.
0: Est-ce que tu l'as perdu, toi, déjà, ta virginité?
1: Oui.
0: Il y a combien de temps, à peu près?
1: Ouf, ça fait bien 5 ans maintenant.
0: Ouais, ok.
1: Ah,
0: c'est
1: curieux.
0: Non, c'est pour moi qui pose cette question-là, t'inquiète pas, j'irai pas savoir comment, où, ça me regarde pas, de toute manière, tu fais ce que tu veux, c'est ton corps, et point final, à la nuit. Chacun est libre de faire ce qu'il veut avec son corps, sauf si y en a qui s'amusent à aller trop loin avec moi.
1: C'est vrai.
0: Ok. Claude, Nicolas, si t'es au courant de certains trucs, je préfère t'avertir tout de suite que si je t'en donne un mot,
4: alors toi,
5: tout le monde a répondu là.
0: Non, tout le monde n'a pas répondu. Donc, Émilie.
1: Oui.
0: Donc pour toi.
1: En fait, ça dépend si tu prêtes.
0: Attends, Émilie, on a peut-être quelqu'un à la place de Claude.
3: Non,
0: du tout. Non, je calme, Claude, c'est tout.
5: Ça va, je vais calmer. Je vais bien expliquer.
0: Donc, Émilie. Donc pourquoi?
1: En fait, ça dépend si tu pratiques ta religion ou pas, mais quelle que soit ta religion, c'est surtout...
0: Ouais, mais attends, Émilie.
1: Oui.
0: Émilie, je viens de dire à Claude tout à l'heure.
1: Oui, non, mais c'est
0: pas... J'ai retourné au standard, justement, pour savoir comment que ça se passait les débats.
1: Ouais, 2 secondes.
3: Voilà, ça y est, il a compris.
1: Hein. Pas de religion, je te dis, si tu pratiques...
3: Ouais, il était temps, hein.
1: Quelle qu'elle soit.
0: Mm-hmm.
1: Dans notre religion, le catholicisme, on est aussi censé être vierge au mariage.
0: Mm-hmm. D'accord.
1: Mélissa veut répondre.
0: Rita.
1: Oui, on s'y perd Noël.
0: Ouais, ben c'est bien.
1: Donc,
0: il y a une question Minitel.
5: Mais après, je
0: non, non, mais vas-y. Fais la question Minitel. Rita, comme ça, elle a le temps de réfléchir.
5: Elle est contente, mais bon, enfin d'accord. Bon, c'est pas de ma faute, c'est les questions Minitel.
0: Non, mais je m'en fous de manière...
5: Greg, à Paris, donc il y a 22 ans, il a même laissé son numéro de téléphone, d'ailleurs, si tu veux l'appeler.
0: Ouais, bah, si c'est des fonds numéros comme la semaine dernière.
5: Gérard, est-ce que c'est vrai que Christine a perdu sa virginité quand tu l'as mis à coton-tige dans son vagin?
0: Bon, alors là, je réponds même pas.
3: Ah, c'est Gérard, c'est un idiot, un imbécile, là.
0: Voilà, bah, ça fait comme toi, c'est bon, comme ça fait 2 imbéciles ensemble.
3: Moi, j'ai voulu te défendre, et toi, tu m'insultes.
0: C'est bon. Rita, pour répondre à ton Père Noël, là, comme tu viens de dire.
1: Oui, bah, mon petit Père Noël, moi, je disais donc, en fait, ça dépend de chaque fille, hein.
0: Oh.
1: Donc, c'est un choix à faire, hein, donc...
0: Ouais, mais tout à l'heure, je t'entendais dire, là, sur les ronflements, apparemment,
1: oui.
0: Que t'avais...
1: Mais Gérard, on peut bien dormir avec quelqu'un sans que rien ne se passe, hein.
0: Ouais, mais apparemment...
1: Tu es vierge, Rita.
3: Ouais.
0: Bah attends, c'est Mélissa qui parle.
1: Non, mais pour Gérard.
0: Bon, alors, Mélissa.
1: Oui. Bah écoute, moi, je voudrais passer un petit...
0: Attends.

0: Mélissa, mais attendez, s'il vous plaît. Vous n'avez pas commencé le deuxième débat. Hein? Je préviens, celui qui s'amuse à ronfler va passer au son d'armes directement. Là, je demande à Manu et à...
1: Ringo Starr,
0: d'essayer de me calmer. Celui qui ronfle, vous me le virez.
1: C'est
0: pas Rita.
1: Je crois que c'est Ringo.
2: C'est Paul McCartney, moi.
0: Ouais, ben, je pense que tout à l'heure. Ça commence pas comme ça. Bon, Manu, s'il te plaît, tu me prends les Claude et Nicolas, s'il te plaît, merci.
3: Dans le cul.
0: Manu, c'est ça. Qui c'est qui s'amuse là?
1: Il n'y a plus personne au standard.
0: Bon, ben. Mais c'est bon. Je continue pas le débat.
4: Carole?
0: Ah, mais je continue pas le débat comme ça.
5: C'est normal.
0: Ah non, mais...
5: Ça y est, comme par hasard, ça s'arrête.
6: Quand tu dis t'arrêtes le débat, tout de suite,
5: ça se calme. Hein.
0: Comme par hasard. Mélissa.
5: Elle est belle, la France.
0: Donc, Mélissa.
2: Oui.
0: Tu voulais répondre?
2: Écoute, oui, bien sûr qu'il y a des filles qui perdent leur virginité avant le mariage. Je voudrais passer un petit coup de gueule parce qu'elles les perdent n'importe où. Elles ne pensent même pas aller aux objets trouvés, donc c'est ridicule.
0: Ouais, mais c'est-à-dire comment ça?
2: Je ne suis pas... Ils font pas attention, tu vois, elles laissent traîner leur virginité comme ça et forcément après elles la perdent, quoi.
0: Ouais, mais dans ces cas-là, je vois à peu près où tu veux en venir.
2: Oui, j'espère.
0: Donc, à mon avis, ce que tu veux dire, c'est que, apparemment, je pense que Rita, même Emily et Anne vont être d'accord avec moi.
2: Oui.
0: Je pense qu'à mon avis, j'espère et je pense, c'est qu'à mon avis, si celle qui a envie de perdre sa virginité avec n'importe qui, c'est son problème. Si elle se protège pas, c'est ça que tu voulais dire en deux mots. Hein? Ouh, Mélissa.
2: Oui, tu m'as bien compris, c'est ça.
0: Donc c'est bien
2: ce que je voulais dire, oui, c'est ça. Bravo.
0: Ok, d'accord.
2: Si elle se protège, est-ce qu'elle garde sa virginité?
0: De toute manière, j'ai toujours dit protégez-vous et c'est tout.
7: Protégez-vous. Ah, d'accord.
0: Attends, je parle français quand même encore. Plus aux nanas qu'aux mecs. Parce que les nanas. Non, mais attendez. Oh, les deux mecs, ça n'a pas un sens, s'il vous plaît, vous me laissez finir.
7: Oui, d'accord.
0: Donc ça s'adresse plus aux nanas qu'à nous, parce qu'en en fin de compte, celle qui souffre le plus, c'est les nanas.
2: Oui, c'est-à-dire.
0: C'est vous qui souffrez le plus.
2: En quoi on souffre?
0: Parce qu'il y en a certaines, et je peux. Malheureusement, c'est pas. Tu me diras, on est sur la virginité, donc c'est le deuxième débat sur la virginité que je fais en espace d'un an, en espace de deux ans. Mais moi, je vais vous dire une chose, avec tout ce qui se passe à l'heure actuelle, c'est que...
2: Il vaut mieux s'abstenir, c'est ça?
0: Il y a certaines nanas qui sont violées malheureusement par n'importe qui.
7: Il y a pour quelque chose.
2: Ça n'a pas vraiment de...
6: Non, on va peut-être arrêter le sujet.
0: Mélissa, ça revient pareil avec la virginité.
2: Tu casses un peu l'ambiance, d'accord.
0: Non.
8: Alors, est-ce que...
7: Olivier! Oulala, c'est parti ou quoi?
0: Est-ce que perdre sa virginité fait mal? Donc, Nicolas, je pense pas parce que...
7: Non, moi ça me fait pas trop mal, non.
0: Non, d'accord.
7: J'ai perdu mon hymen, c'est du gland, non.
0: Ouais, ok.
5: Eh, c'est René, ça, je l'ai reconnu, hein.
7: Non, pas du tout.
0: Non, mais c'est un habituel, t'inquiète pas, Max.
7: Bah, c'est pas grave.
5: Merci, c'est Fildar, c'est pas grave.
0: Ouais, ben, Fildar, t'inquiète pas, c'est...
7: De toute façon, il reconnaît les voix, donc c'est obligé.
0: Eh, putain, mais vous arrêtez le ballon. Je sens que l'alligator, tu vas te prendre mon poignet, ou que je pense tout à l'heure. Tu vas te prendre mon poing quelque part si tu continues à me balancer des trucs dans la gueule. Donc, fais gaffe, Olivier, parce que tu risques de te prendre encore l'os.
6: De te prendre dans l'os, on dit. Bon, d'accord.
7: Donc, tu voudrais répondre à la question?
0: Ouais, ben, vas-y.
7: C'est Nicolas, j'ai 38 ans, je suis encore vierge.
0: Qu'est-ce que tu abruti?
2: C'est pas rigolo.
7: Oui,
6: ça arrive. Hein.
7: Ça arrive, c'est pas ma faute, j'ai jamais connu l'amour.
8: Mais en poil sur Internet.
0: Dehors pour celui qui vient de dire ça.
7: Ah, je sais pas c'est qui.
0: Ouais, mais
7: J'aimerais m'adresser aux filles, c'est pas moi. Donc, il paraît qu'elles aiment beaucoup les beaux culs, donc moi j'ai un beau cul.
2: Oui.
7: Donc, je comprends pas pourquoi je suis vierge. Bon, c'est vrai que j'ai un pied beau, un œil crevé et manque une couche. Mais je pense pas que ça pose problème. Donc, est-ce que c'est possible de se faire des pucelets ce soir?
0: Claude?
7: Ouais, je pense que, voilà, pour les mecs, ça fait pas trop mal.
0: D'accord, mais ça te fait rire, ça.
7: Non, non, ça me fait... Mais Gérard, ça me fait pas rire.
0: D'entre mecs.
7: Mais non, Gérard, non, entre hommes, ouais. Franchement, ça fait pas mal pour les hommes, c'est tout.
0: Ouais, c'est ça.
7: Oui, je...
0: ouais,
7: Gérard,
0: ouais. Allez, c'est bon, Claude. Anne.
3: Okay.
0: Anne.
3: Gérard.
0: Anne.
3: Oui. Oui, Gérard.
0: Ouais, mais ils vont se réveiller parce que
3: je vais mettre.
0: Oui.
3: Anne. Oui, je suis là, Gérard.
0: Bon, allez, tu me sors celui qui va annoncer Internet.
4: Papa. Ringo.
0: Mais non. Non, allez, oh.
9: Il passe des coups de fil personnels, Ringo.
4: C'est faux.
0: Si.
4: C'est faux.
0: Il appelle toutes ses copines, Ringo, là.
4: Arrêtez de montrer du doigt, ça se fait
0: c'est
4: pas.
0: C'est lui.
4: Je travaille.
0: Non, menteur.
10: Ouais, Gérard, je travaille.
4: Je te cherche des.
9: Nul, là.
10: Oh, c'est nul. Il essaye d'avoir un edge au téléphone, Ringo.
11: Non, mais. Olivier, s'il te plaît. Bon, Max. Max, tu viens qui se calme maintenant.
10: Non, j'ai rien fait.
3: Ta voix est moins foncée.
10: Continue.
12: Continue, Chava.
11: Continue, s'il te plaît.
12: Ah, continue.
10: Il me dit son.
11: Tu as pas énervé toute la nuit, là.
10: Oui, bon.
3: Allez, hop.
10: Qu'est-ce qui se passe?
3: Gérard.
11: Oui, quand t'as fini tes conneries.
7: Allez, hop.
3: Au standard.
7: Allez,
10: bonjour.
3: Bonjour. Au standard.
10: Ça marche, là, je crois.
0: Alors, Anne.
10: Ah, bah tiens.
0: Ouais, parce que t'appuies sur les boutons, d'accord? Ouais, tiens. Comme ça.
3: Tu peux y aller?
0: Oui, vas-y, Anne, je t'écoute.
3: Donc, je disais que, bah, écoute, moi, j'ai eu la chance, personnellement, j'ai pas eu du tout mal. J'ai rien senti du tout, et donc voilà.
0: Ouais, mais attends, tu dis que ça t'a pas fait du tout mal et t'as rien senti,
3: c'est non, mais au niveau douleur, enfin, c'était pas désagréable, mais au niveau. Non.
0: D'accord.
3: Voilà.
7: Bon,
0: ok. Émilie?
13: Bah, moi, pareil.
0: Hein. Pareil?
13: J'ai rien senti, ça m'a fait ni du bien ni du mal. Voilà.
0: D'accord. Rita?
14: Mon petit Mickey, moi je suis vierge.
0: Ok. Ouais, tout à l'heure, t'as dit que tu voulais rien me dire, sauf à moi.
14: Ah, sauf à ça, justement, tu poses la question, donc je te dis je suis vierge, et donc je te répondrai
0: dans
14: 10 ans, je te dirai qu'est-ce qui t'est arrivé.
0: Hein?
14: Dans combien de temps? Dans 10 ans.
0: Dans 10 ans?
14: Ouais.
0: Non, mais attends, d'ici 10 ans, je serai loin, moi.
14: Non, Gérard.
0: Ça où?
14: Mais tu seras peut-être avec elle, Gérard.
0: Ça Europe 1.
7: Voilà. Un carton.
0: Non, attends, déjà.
14: C'est
0: oh,
14: sur Nostalgie dans 10 ans?
0: Non, elle sera peut-être dans les bras de Murphy. Dans les bras de Murphy, parce que... je voudrais bien savoir, là, monsieur l'alligator, si on pouvait aller me chercher ma petite colombe qui me fasse un massage. Parce qu'elle m'avait promis un massage et je commence à avoir mal.
9: Elle est occupée.
0: Non, elle est occupée, tiens, mais...
10: C'est super, elle peut pas me masser et te masser en même temps.
0: Ta bouche, toi. Mélissa.
7: Un massage pour ton fighter, là.
0: Bon, attends, toi, tout de suite, s'il te plaît. Mélissa, s'il te plaît.
14: Oui, bah, écoute, moi, la première fois, ça m'a fait quand même un tout petit peu mal, mais c'était très supportable, mais c'était surtout très sanglant.
0: C'est-à-dire?
14: Bah, c'est-à-dire que ça saigne.
0: Mm-hmm.
14: Donc, quand ça saigne, bah, c'est pas très agréable.
0: Ouais, mais ça, bon, à peu près, si tu veux, c'est comme si que... quand vous avez... vos ragnagna, vos règles.
14: T'as déjà dépucelé une fille, Gérard?
0: Non.
10: Christine, t'es pas bien?
0: Merci, je te répondrai pas.
10: C'est la question sur les
0: Non, mais question minigel, tu vois, je répondrai pas sur une question comme ça.
14: Et ça vous dirait de dépuceler une fille?
0: Bah, pourquoi pas?
10: Parce que sur Minitel, il y a un article que t'aurais dépucelé une fille sous ton allemand.
0: Bon, tu vois, c'est même pas la peine d'essayer. Tu vois, des questions. Non. Bon, attends, tu confirmes? Alors, Nicolas, comme tu confirmes.
7: C'est pas Nicolas.
0: Ben, c'est Claude?
7: C'est pas Claude.
0: C'est qui?
7: C'est un mec qui passe sur tout le monde.
0: Ouais, c'est ça. Ouais, c'est ça, c'est Dieu. Et tu prendrais pas ma bite pour... tu prendrais pas mon cul pour une tasse à café s'il y avait un anse.
7: Ouais.
0: Ok, donc je commence. Je préfère prévenir Claude et Nicolas. Commencez pas à m'énerver comme ça, parce que sinon, vous allez virer avant 4 heures. Je sens que tout à l'heure, il y en a qui vont se prendre des os dans la tête.
10: Bah, fait plaisir.
0: Alors, être vierge, est-ce vraiment une preuve d'amour? Alors, Mélissa.
14: Est-ce que être vierge, c'est une preuve d'amour?
0: Ouais.
14: Ben, je pense que oui, parce que pour moi, la virginité, c'est une colombe en plein vol, c'est une robe de mariée flottant dans le vent, c'est un peu de ton parfum sur un t-shirt de Ricky Martin. Enfin, bref, c'est une preuve d'amour.
0: Ok. Mais attends,
7: c'est une allumeuse qui m'a fait craquer des thunes en pensant que j'allais la baiser, mais en fait, je l'ai pas baisée, quoi.
0: Hey, Olivier, fais gaffe parce que tu vas te prendre l'os dans la France si tu continues là.
7: Gérard.
0: Toi, tu dégages.
7: Claude, vas-y.
0: Non, pour l'instant, je me suis pas adressé au mec. Rita.
14: Oui, Vera.
0: Tiens, ça y est, l'autre t'a l'air, c'était le Père Noël, je sais plus
14: Gérard,
0: quoi.
14: Gérard, c'est pas répondre.
0: Bah oui, mais tout à l'heure c'était mon Père Noël et puis tout ça, bon, ouais, vas-y, réponds. Bah,
14: j'ai pas fini de parler, Gérard.
0: Vas-y.
14: J'ai envie de dire Gérard, mon petit lapin en sucre.
0: Vas-y.
14: Donc, moi, je fais partie de la vieille école, hein. Donc, j'ai des principes, hein. Donc, c'est-à-dire que, comment dire, je sais pas comment t'expliquer, Gérard.
0: Ouais.
14: Là, tu me troubles, Gérard, tu me troubles.
0: Ah, d'accord. Bon, c'est pas grave.
14: Non, mais je réponds, hein.
0: Non, mais réfléchis.
14: Preuve d'amour, Gérard.
0: Non, mais, Rita, tu réfléchis,
14: Non, mais c'est bon, je sais quoi dire.
0: Ouais, alors, vas-y.
14: Donc, je pense qu'en fait, être vierge, oui, c'est une preuve d'amour, hein.
0: Mm-hmm.
14: Donc, c'est une grande preuve d'amour. Et les mecs adorent les petites vierges, donc,
0: La
14: preuve, quoi. Ah bon?
3: Faudra poser la question au mec, alors.
14: Tu peux poser la question au mec,
0: Gérard? Oui, mais attends, pour l'instant, je vais finir avec Emily.
14: Oui, d'accord. Oui.
3: Alors, moi, c'est pas une preuve d'amour.
14: C'est quoi, ça, Gérard?
3: C'est pas une preuve d'amour. Parce que quand ça fait l'amour, t'es plus vierge, donc c'est pas une preuve d'amour.
0: Ok, d'accord. Et Anne?
3: Bah, pour moi, si, c'est vraiment une...
0: Donc, Christine.
3: Hein?
7: Christine, c'est l'ex de Gérard.
0: Bon, si ça commence comme ça, vous allez dégager. Bon, moi j'arrête. Olivier, tu...
14: Non,
0: j'arrête, c'est terminé.
7: Non.
3: Oui.
0: Non.
3: Pour une fois qu'on fait un débat intéressant.
0: Non, mais dans ces cas-là, Max,
6: Max,
0: s'il te plaît.
6: Mais qu'est-ce qui se passe?
0: Non, tu me retires ça, d'accord?
6: Non, rien à l'antenne. T'as même pas répondu à la question. Est-ce que tu as...
0: Non, je répondrai pas.
6: C'est avant le mariage.
0: Non, mais ça, Anne.
14: Oui.
0: T'as pas répondu à la question, quoi.
14: J'étais en train de répondre, on m'a coupé.
0: Oui. Ouais, parce que Olivier s'amuse avec la connerie que Christine a dit la semaine dernière. Et ça les amuse.
7: C'est pas très drôle, hein.
14: Ouais. D'ailleurs, c'est pas très drôle.
7: Moi, je dis qu'ils sont pas marrants avec ça.
14: Ouais. Moi, je dis pas très lourd, hein.
7: Et moi, je dis que sexuellement, t'as le droit de faire ce que tu veux.
0: Bon, Anne, s'il te plaît.
14: Bah oui,
7: des barres.
0: Bon, s'il vous plaît, Claude et Nicolas, s'il vous plaît, vous laissez Anne parler.
14: C'est fourchette escargot.
0: Anne, s'il te plaît, tu réponds.
3: Bon, bah écoute, pour moi, c'est une vraie pour.
0: Ah, quoi, tu joues là?
7: Ça y est, nous sabote maintenant.
0: De quoi? Tu t'amuses à quoi là encore?
7: À nous saboter.
0: Bah oui,
14: ils s'amusent à.
0: Ouais, ils s'amusent à vous couper au fur et à mesure.
14: Ouais, c'est dégueulasse.
0: Non, à peine. Bon, Anne, tu réponds, s'il te plaît.
3: Ça y est, c'est fini, c'est bon, j'ai
7: l'avais le.
0: D'accord.
14: Okay.
0: Merci Olivier, c'est bien.
6: Mais j'ai rien fait, Gérard.
0: C'est bien. Claude.
7: Ouais, bah moi je crois que j'aurais du mal à te répondre à la question vu que je suis cancer.
0: Non mais les signes astrologiques ont rien à voir là-dedans.
7: Si. Tu me demandes si je suis vierge, tout ça, ben non, moi je suis cancer ascendant scorpion.
0: N'importe quoi, percer virginité. Je parle pas des signes astrologiques, Abouti.
7: Ah, ok.
0: Bon, bah, réveille-toi. Retourne voir Manu parce que je crois que tu comprends pas le thème des débats.
6: Exactement. Il a rien compris.
0: Allez, Claude. Bonne nuit, Claude.
7: Il va t'expliquer, lui.
0: Il va t'expliquer d'une drôle de façon, tu vas voir.
7: Tu vas voir.
0: Nicolas.
7: Ouais. Donc, moi, ouais, bon, dépuceler les filles vierges. Je trouve que c'est un acte d'amour impressionnant. Enfin, qu'une vierge te donne son corps comme ça par amour et te donne sa virginité. Est-ce que ça t'est déjà arrivé, Gérard?
14: Ah, mais t'es un poète, Nicolas.
7: Je sais.
0: Non, mais alors là, je vais te dire, toi, Nicolas.
7: Oui.
0: Donc, je vais répondre à ta question et en même temps, je vais répondre à Anne, Émilie, Rita et Mélissa. Donc, jusqu'à maintenant, j'ai pas trouvé la chaussure à mon pied. Donc, non, mais rigolez pas parce que c'est pas marrant, d'accord? C'est pas parce qu'il y a eu l'autre espèce de grosse vache de Christine.
7: Non, mais toi.
0: Non, mais voyez. Non, mais attendez. Moi, je vous réponds clairement. Vous voulez que je vous réponde? Moi, je vais vous répondre. Donc, je réponds à Nicolas, Claude, Anne, Émilie, Rita et tout ça. Donc, c'est pas parce qu'il y a eu l'autre grosse vache de Christine qui s'amusait à dire bon, l'histoire des contentiches, ça commence à me prendre la tête, donc
14: je
0: commence.
14: Elle a contentiche dans son cul.
0: Voilà. Donc Olivier, merci.
4: Attention.
0: Oh là là.
7: Voilà.
14: C'est rare.
0: Donc pour en finir, donc c'est pas parce que l'autre elle a dit des conneries, mais jusqu'à maintenant je.
7: C'est pas grave.
0: J'ai toujours trouvé personne. J'ai toujours.
7: C'est pas grave.
0: Attends, ça a 4 heures, donc t'as le temps, toi, Bart, c'est bon. Ah, mais c'est bon, Bart, tu veux participer, tu veux répondre à une question?
6: Non, on se dépêche d'aller dans le débat, Gérard.
10: Il y a juste un truc sur Minitel pour revenir un peu dans le débat. Il y a que Gérard a sorti un peu son premier album. Ça s'appelle L'école du maxi coton tige d'argent.
0: Ouais, c'est ça. Donc quatrième question, parce que comme apparemment tout le monde est pressé, donc on va abréger avant 4h30 du matin, comme ça va aller plus vite, on laissera la place à Bart.
14: Gérard.
0: On laissera la place à Bart et puis comme
10: reviens sur le débat un peu, Gérard.
0: Tout le monde sera content. Alors êtes-vous déjà sorti avec une fille vierge ou vice versa? Donc Nicolas.
10: C'est la même chose, la question.
7: Ah oui,
0: Non mais Nicolas.
7: Une fille vierge, oui.
0: Ouais, mais est-ce que toi est-ce que t'es sorti avec une fille vierge? Est-ce que toi c'est toi qui l'as dépucelé ou pas?
7: Ah oui, je viens de te le dire il y a 2 minutes.
0: Bon, tu l'as pris.
10: Gérard, oui, 30 secondes.
0: 5 minutes, s'il vous plaît. 5 minutes.
10: Et il est parti, il a pas voulu se calmer, donc je l'ai viré. On accueille Rock.
0: Ouais.
10: Il parlait de sa voisine, je crois.
0: Ouais. À mon avis.
10: Bonsoir, Rock.
0: Allô. Bon, d'accord, il dort lui, donc c'est bien. Anne.
14: Non mais attends, j'ai rien entendu là. Hein.
0: Êtes-vous déjà sorti avec une fille vierge ou vice-versa?
14: Non, jamais.
0: Ok. Même avec un garçon qui était puceau?
14: Non, jamais.
0: D'accord. Émilie?
12: Oui. Vice-versa.
0: Ouais, t'as entendu la question quand même.
12: Oui, vice-versa.
0: C'est-à-dire?
7: Parce que t'as dit la question
0: pour où? Tais-toi, toi. Mais tu restes poli avec moi parce que tout à l'heure tu as dégagé, Nicolas.
7: Attends, vice-versa.
0: Voilà, merci.
7: Voilà, dégagé.
0: De toute manière, c'était Rock, à mon avis.
7: Non, c'est pas moi.
0: Non, c'est jamais personne. Ça amène ma soeur dans un culotte d'un job à 90 salaires sur un vélo moteur quand... Hein, ok.
12: Ouais.
0: Donc, Rita.
12: Ouais, mon petit Gérard, moi, je suis sorti qu'avec des puissants.
7: Moi, c'est ma soeur qui balbeur entre les cuisses d'un catcheur.
0: Ok.
12: Non, c'est vrai, Gérard.
0: Non, mais je sais que c'est pas toi qui balance ça, c'est... Je voudrais bien savoir qui c'est.
7: Ouais.
0: C'est pas grave. Mélissa?
15: Moi, je suis jamais sortie avec une fille vierge, mais je pense qu'avec un gars de ceinture, ça peut se faire. Ouais.
0: Ouais, mais avec un mec qui était puceau?
15: Avec un mec qui était puceau, ouais.
7: Avec comment ça peut se voir? C'est dur, quand même.
0: De toute manière, tu peux pas voir si le mec, il est puceau ou pas.
15: C'est marqué, ouais, mais attends, il y a un t-shirt, je suis puceau.
7: Ah, d'accord.
0: De quoi?
15: Les gens qui sont puceaux ont en général un t-shirt avec marqué je suis puceau ou je suis pucelle.
0: Bah non, t'as pas besoin de marquer ça sur un t-shirt.
7: Les t-shirts Ricky Martin, ça marche aussi ou?
0: Bon, Nicolas Bonny.
16: Salut, mon homme, j'ai pas trop de temps à parler, j'étais en train de ramasser une méchante comme
0: ça.
16: Quoi?
17: Ah, fous-moi ta vie dans le pied!
16: Hey, wow! Là, tu vas en manger une maudite. Tiens!
0: Bizarre, s'il te plaît. Gérard, tu peux essayer de me préparer le prochain disque.
6: Prépare, Gérard.
0: Ok.
12: C'est Rock voisine.
0: Donc,
7: ouais, c'était Rock.
0: Alors, croyez-vous que dépucer une fille, c'est terrible. Hein. Donc, Nicolas.
7: Ouh, c'est terrible. Oh, terrible. Ouh.
0: Oh.
7: Oui, c'est terrible.
0: Rock. Rock.
7: Ouais, je suis là.
0: Oh, tu travailles.
7: Ouais, je suis là.
0: Alors,
7: non, depuis une fille, c'est tranquille.
0: Bon, attends, t'as même pas compris la question. Donc, pour moi, t'as moitié starbé, toi. Arrête de fumer la moquette, ça vaudra mieux. Anne.
7: Non, moi, je suis de métier, moi.
0: Bon, attends, toi, tu vas dégager au standard, tu vas pas m'énerver longtemps, hein. Je te le dis tout de suite.
7: Ok, Michel.
0: Ok, alors, bonne nuit pour toi, Rock. Ça t'apprendra d'être poli aussi. Hop, Anne.
15: Oui, ça, c'est une question pour les... Nicolas, il est là, il est encore là.
0: Ouais, il a répondu.
7: Ouais, c'est terrible.
15: C'est terrible.
0: Bon, tiens.
15: Pourquoi c'est terrible, Nicolas?
7: Parce que c'est terrible, parce que c'est ce que j'ai... Enfin, il m'a posé 3 questions, j'ai répondu à peu près de la même façon, mais il comprend pas que les 3 questions, c'est les mêmes. Moi, j'ai dit que quand une fille vierge se donne à toi, ou à moi, plutôt, une preuve d'amour incroyable.
15: Quand tu te retrouves, avec une fille, je sais pas si c'est arrivé ou pas.
7: Non, jamais.
15: Jamais.
7: Ouais, c'est de la science-fiction.
15: Ah bon, pourquoi? Non,
7: Non, mais je plaisante. Je suis faite de sexe, vas-y.
15: Non, mais si tu te retrouves avec une fille vierge.
7: Oui.
15: Comment tu réagis?
7: Comment je réagis?
15: Comment tu réagis? Je sais pas, tu dis t'es vierge, casse-toi ou?
7: C'était obligatoire qu'il faut parler avant parce que bon, une fille vierge.
0: Non mais attends Nicolas
7: sur les attouchements,
0: Nicolas
7: sur ce que l'amour nous apporte, quoi.
0: Nicolas
7: cette espèce de fontaine de plaisir. En mais il faut.
0: Eh oh, tu me le calmes lui là.
7: Ça passe que.
0: Tu le calmes. Bon, de manière, je pensais. Alors ça. Mais Nicolas.
7: J'avais fini ma phrase.
0: Non, mais tu vas finir ta phrase au sonar. Pour l'instant, c'est moi qui parle maintenant.
7: D'accord, vas-y.
0: Hein? Donc, je disais, la virginité, c'est. Bon, c'est sûr que la question, elle est un peu con. Donc, à quel âge une fille a peur? À quel âge? Bon, Nicolas, tu t'es. Nicolas, tu t'écrases, s'il te plaît, merci.
7: D'accord.
0: Et donc, à quel âge une fille peut perdre sa virginité? Donc, vous réfléchissez, on va s'écouter.
7: Il n'y a pas d'âge pour en
0: manger. Nicolas, tu la fermes! Alors tu vas te prendre un bâton de berger que je vais pas te retrouver. Quand j'appelle un pompier avec ma bouche, je suis heureux. Hop. Et on se retrouve tout de suite après.
7: Ok.

0: comment ça va être chaud là.
1: Bon, Fildar, tu vas à l'aria, s'il te plaît, merci.
2: Ok. Ou pas?
1: Non, non, il se débrouille tout seul, Manu, il a l'habitude quand c'est comme
3: il
1: ça.
3: Il est assez grand.
4: Je suis un boss.
1: Voilà.
4: J'aime bien de personne, moi.
1: Voilà.
3: Voilà.
1: Bon, alors, on va commencer. Donc, bonsoir à tous. Donc, Fildar qui est à l'aria, parce que je voulais pas d'Olivier Dapro. Donc, Rigo qui est sur l'internet, donc vous pouvez y aller, www.fr.funradio.
3: Bonsoir.
1: Bonsoir à toi, Rigo.
2: Bonsoir à toi, Rigo.
3: Une petite minute.
1: Bonsoir à toi Manu. Ouais, j'étais en train de manger. Et donc, bien sûr, la mère à Manu qui est là pour
2: la mère de Manu.
1: Bac, hein, qui sera là pour voir comment que ça se passe sur les débats qui se passent à l'heure actuelle. Donc bonsoir à vous. Rebonsoir. Rebonsoir depuis tout à l'heure. Donc alors la première le débat va porter sur le quinquennat. Donc vous pouvez nous appeler.
3: Quinquennat.
2: Oui.
1: Donc vous pouvez nous appeler au 0803 08 5000. Donc Manu qui vous attend au standard et on accueille Jospin, 25 ans de Limoges, bonsoir à toi.
5: Bonsoir Gérard, bonsoir à tous, bonsoir à toute l'équipe, bonsoir pour cette nuit marathon.
1: Et ta fréquence s'il te plaît?
5: C'est 95.4 FM.
1: D'accord, Claude, t'éteindras ta radio s'il te plaît derrière, merci.
5: J'ai pas de radio. Hein.
1: Chaude Bourgeoise, 28 ans de Tours, ta fréquence s'il te plaît?
6: 102.8.
1: Combien?
6: 102.8. Bonsoir très cher, bonsoir tout le monde, bonsoir Madame Manu.
5: Bonsoir, chère bourgeoise.
1: Et l'Aziza, donc 23 ans.
7: Bonsoir.
1: Vous commencez pas là, deux premiers, sinon vous allez voir comment qu'on va faire. Donc l'Aziza, 23 ans, Paris, 101.9.
7: Tout à fait, bonsoir tout le monde, bonsoir l'équipe, bonsoir le marathon.
1: Ok, et qu'est-ce que tu m'as mis là, poupe?
3: Pouce de Guidog.
1: Pouce de Guidog.
7: Oui, bonsoir Gérard, ça va?
1: Ouais, qu'est-ce que ça peut te foutre? T'es pas médecin?
7: Ok, super.
2: Oh, chaud.
7: Ok.
1: Ta fréquence?
7: 100.9, j'appelle de Paris.
1: Ah bon, Brive? Ah bon, c'est bizarre, j'ai Brive et t'appelles de Paris.
7: Je suis en vacances là, sur Paris, c'est pour ça, en fait.
1: Ouais. Et c'est quoi là, ce Manu?
3: Bah, il habite à Brive et il est en vacances sur Paris.
7: Mais Brive,
1: bah alors, dans ces cas-là, tu mets Paris. Hop,
7: voilà.
1: Terminé.
7: T'as compris, Manu?
3: Non, mais il habite à Brive, donc je peux
1: pas. Non, mais on s'en fout. 101.9, on s'en fout.
2: Elle on y va Gérard parce qu'il y en a qu'une heure là.
1: Savez-vous ce que veut dire le quinquennat?
7: Ouais, moi je sais. Quinquennat. Moi je sais, c'est Jospin. C'est un sport de combat.
1: C'est ça. Qui vient de dire ça? Jospin?
7: Non, c'est pas moi. Il y a quelqu'un qui m'a imité là.
1: Bah alors.
7: Non plus.
1: Pousse Dog, je sais pas quoi là.
7: Pousse Doggy Dog.
1: Ouais, et alors?
7: Moi je sais pas trop, c'est peut-être une position dans le Kama Sutra, je sais pas.
1: Ouais, c'est ça, t'as raison. Ok, on a tout compris. Tu comprends vachement bien ce qu'on veut dire, hein?
7: Très bien.
1: Ouais. L'Aziza. Oh, ça y est, oui! Bon, hey, je préviens une chose.
7: On se moque pas.
1: Je préviens tout de suite.
7: Laquelle?
1: Je vous préviens que le premier qui déconne sur le nom d'un auditeur va gerber. Je vais ne pas me faire braire cette nuit. Le premier qui dit une connerie, je chope au hasard, je lui dis bonne nuit. Alors, Claude Bourgeoise, au revoir. Allez hop! Terminé pour toi. Manu, s'il te plaît. Claude Bourgeoise, tu lui dis au revoir. C'est la chaude bourgeoise. Pardon. Terminé. Allez, c'est parti. Hop. On y va. L'Aziza.
5: Un débat sur le catavana.
7: Ouais, alors moi, je pense.
1: Fais gaffe, Jospin, parce que tu risques de faire autant aussi.
2: Bon, Gérard, on y va?
1: Alors, l'Aziza.
7: Ouais, allô? Bon, moi, je pense que le quinquennat, c'est un rapport avec les chiffres. Et la numérologique, je pense.
1: C'est-à-dire?
7: Bah, je sais pas plus. Hein, j'ai lu ça dans un article. J'ai vu que c'était rapport avec la numérologique, le quinquennal.
1: Ouais, mais attends, sur la numérologique, de quoi?
7: Bah, je sais pas, des chiffres. Bah, forcément, des chiffres.
1: Ouais. Attendez, Rigo?
3: Oui, Gérard, une très bonne question sur l'IRC, chaud dans le débat. C'est Paul Atreides qui te demande, tu es pour un quinquennat de quelle durée?
1: Ah, bah, justement, on va en parler.
2: Ouais.
1: Ah,
2: ouais.
1: Donc, je veux bien répondre à cette question tout de suite. Donc, en fin de compte...
3: Non, peut-être pas, en fait. Peut-être tout à l'heure.
1: Bah, tu lui dis qu'on lui
3: donnera. Tu peux lui dire, il t'écoute.
1: Bah, donc, le quinquennat, en fin de compte, c'est une durée qui dure 5 ans.
2: Mais voilà. Qu'est-ce que le quinquennat, alors?
1: Bah, le quinquennat, c'est pour diminuer les élections du président de la République. Soit qu'il les laisse à 7 ans, donc... Ils sont pas d'accord qu'ils soient jusqu'à 7 ans, ils veulent les descendre à 5 ans.
2: Donc,
1: voilà.
2: En fait, ils font des élections pendant 5 ans.
1: Non.
2: Au lieu de 7.
1: Non, c'est 7 ans, mais ils veulent les redescendre à 5.
2: Mais quoi?
3: Et pourquoi?
1: Ben, ils veulent que le président de la République, au lieu qu'il reste 7 ans au pouvoir.
2: Ah oui, d'accord.
1: Reste que 5 ans maintenant.
2: Et pourquoi ?
1: Bah, justement, le pourquoi, c'est de savoir.
2: Pourquoi ?
1: C'est de savoir pourquoi qu'ils veulent ça. Peut-être qu'ils veulent plus de présidents et qu'ils veulent en virer plus. On ne sait pas.
2: Ouais,
1: on ne sait pas.
0: Ils peuvent être élus ou pas après ?
1: Ah bah ça, s'ils se représentent, oui. Mais ils auront un mandat, au lieu qu'ils soient de 7 ans, là, comme c'est à l'heure actuelle.
2: Excuse-moi.
1: Il sera moins long.
0: Un mandat à poste ou un mandat
1: comme tu veux. Comme tu veux. On s'en fout.
5: Un RIB.
1: Ouais.
7: Ouais, GG.
1: Non,
7: ouais.
1: Attendez, il y a.
0: Ouais, à la place de Chaude-Bourgeoise, on accueille Teubéry.
1: Teubéry.
7: Bonsoir Teubéry. Oui, c'est Teubéry, c'est mon nom.
1: T'appelles d'où ?
7: Bonsoir Filda, bonsoir Manu, bonsoir Rigo, bonsoir les auditeurs. Bonsoir.
1: T'appelles d'où ?
7: J'appelle de Paris, 101.9.
1: Ok. Non mais quand je te demande quand t'appelles d'où, tu me réponds avant de dire bonsoir
7: Paris,
1: aux auditeurs.
7: 101.9.
1: Ok, Jospin.
5: Oui. Ouais, le quinquennat, donc je t'ai répondu, pour moi c'était une durée de 5 ans, c'est un mandat, il change de mandat, la poste, tout ça, le RIB, vive la France.
1: Bon alors, ouais. Jospin, au revoir,
7: non,
1: comme ça.
7: Vrai, hein.
1: Non, mais
5: c'est vrai.
1: Non,
5: je suis républicain, moi, monsieur.
1: Oh,
5: je paye mes impôts, moi.
1: Ouais, bah tu payes tes impôts, moi je viens de dire ce que c'était le quinquennat, alors bonne nuit, Jospin. Ouais, bah tu continueras d'écouter dans ton lit, allez hop, bonne nuit, au revoir.
3: Gérard. Oui. Sur l'IRC où on est déjà 6437.
2: Bien.
3: Ouais, déjà ça monte.
2: Franchement, tu cartonnes.
3: T'as vu ? Il y a une très bonne question de Davy One qui est belge et il te dit qu'en Belgique il n'y a pas de président de la République. Alors comment ils font pour un quinquennat ?
1: Bah si, justement. Mais qu'ils arrêtent sur l'IRC pour l'instant, s'il vous plaît. Vous arrêtez de nous parler déjà de toutes les questions que je vais dire.
3: Ah,
1: parce que ça ne sert à rien que je vous réponde avant.
3: Mais je crois qu'en fait, il y avait des questions sur radiogérard.fr.fm.
1: Non, ça n'existe pas, ce site, donc c'est pas la peine. Donc voilà. Donc, qui c'est que j'ai oublié qui n'a pas répondu à la question ? Ah, Teubéry.
7: Oui, la question c'était.
1: Je vais dire à Manu. Manu, quand tu prends des auditeurs, quand tu me redonnes des auditeurs, tu leur précises la question, d'accord ?
0: Ouais. D'accord, et on va accueillir vite couille. Bonsoir.
1: Tu y as précisé la question qu'elle m'a.
0: Non, parce que moi-même, je la connais pas, ta question.
1: Alors, vite couille.
0: Donc, c'est pas gagné.
6: Bonsoir Gérard, bonsoir tout le monde.
1: T'appelles d'où ?
6: J'appelle de Troyes.
1: Non, comme
2: ah, quelle belle ville.
1: Ta fréquence, tu as le Troyen de mes deux.
2: Hein ?
1: Ta fréquence.
2: 107.3.
6: Voilà.
1: Ouais, ça m'étonnerait parce que j'ai regardé sur une carte et c'est pas 107.3. En de bon entendeur, salut.
2: En numérique.
1: C'est ça, t'as raison.
2: Ah ouais, mon père.
1: C'est ça, t'as raison. Alors, vite couille et Teubéry, la question c'est, savez-vous ce que veut dire quinténa ?
6: Quinténa, c'est un magasin d'outillage, ça ?
2: Ouais.
1: N'importe quoi.
6: Tu me dis quinténa ?
1: Quinquennat.
6: Ah, quinquennat, c'est la.
1: Oh, quinquennat.
2: Bah, tu dis ça.
1: Non. Je dis le quinquennat.
2: Mais
1: c'est
2: tu
1: toi
2: pues,
1: qui.
2: Je dis que c'est.
1: Quoi, tu pues et
2: tu
1: ta
2: dis
1: gueule.
2: Quinquennat tout à l'heure.
1: Ta gueule. Donc pour vous, Vitecouille et Teubéry.
7: Bah, le quinquennat, c'est une marque de chaussures.
1: Quinquennat, pas quinquennat. Oh là là.
6: Je crois que c'est la durée du mandat présidentiel, mais je suis pas sûr.
1: Bah, c'est ce que je viens de dire depuis tout à l'heure que j'explique.
6: Ah d'accord, j'avais pas compris.
1: Ah d'accord, faut peut-être vous réveiller, hein. C'est pas parce que c'est la nuit marathon que vous dormez déjà à 1h15 du matin. C'est pas comme si qu'on faisait 2 heures de débat d'affilée.
3: Ouais,
1: hein.
3: C'est clair, ça va.
2: Gérard, justement en parlant de la nuit marathon, tu sais ce que c'est 10 personnes de forte corpulence dans l'eau ?
1: Non.
3: C'est marrant, quand tu me l'as raconté tout à l'heure, c'était pas...
2: Ouais, non mais je veux pas dire de nom à l'antenne, hein. Vous savez bien que c'est saucisson mystère. 10 saucissons mystères dans une mare d'eau, c'est quoi ?
7: C'est toute la famille à la plage, non ?
2: Non, c'est une marathon.
1: D'accord.
2: Voilà, bon.
1: N'importe quoi. Ouais, Rigo.
3: Oui, encore une très bonne question sur IRC de Nescafé. Il te demande comment ça se passe le quinquennat chez les Pokémon. Est-ce que Pikachu, il a fait un Pokémon de.
2: Un quinquennat de.
1: Mais ça existe pas. Ça existe pas.
7: Toi, c'est plutôt cacapu. Hein.
1: Ouais, c'est ça, t'as raison.
7: Cacapu.
2: Devant ton micro, ma couille.
7: Hey Gérard, je suis devant une webcam, c'est chiant, mais je vois le studio et tout, et je vois ta tête. C'est mortel. Ah là, il y a Manu qui lève la main, il fait un bras d'honneur et tout.
2: Ah, génial.
7: Ouais.
2: Sur internet, s'ils ont des webcams, ils peuvent voir le
1: studio. Mais...
7: Hop, là, tu lèves le bras.
1: À mon avis, c'est à côté.
2: Mais non,
1: donc,
2: non.
1: Ouais, tiens mon cul.
2: Mais non, elle est là, la web, regarde.
1: Avez-vous déjà entendu parler du quinquennat ? C'est bien. Avez-vous déjà entendu parler du quinquennat ? Alors, 48% des gens répondent oui, mais ils préfèrent le septennat. Alors, 27% répondent qu'il y a une différence de 2 ans en pauvre con. Ça, c'est pas mal. C'est bien ça. 17% des gens sont fonctionnaires et dorment, bien sûr, pourquoi pas. Et 9% sont plus intéressés par les Philippines. Alors ça, j'en ai rien à foutre. Alors, je vais faire le sondage comme ça va aller plus vite. Deuxième question. Deuxième sondage. Alors, que doit-on faire pour mettre en place le quinquennat ? 45% des gens répondent en mettant... Hein ? répondre en mettant des cultes. Des quoi? Des culs? C'est quoi ça encore? Non. Enfin, on s'en fout. 31% des gens répondent qu'il faut faire des emplois fictifs. 20% pensent qu'il faut suivre un ministre en partouze, bien sûr, pourquoi pas. Et 12% des gens pensent que la France va gagner l'Euro 2000. Celui qui s'amuse à sortir des sondages, c'est pas l'Euro, R-O-T, mais Euro, E-U-R-O.
2: Ah, comme la monnaie.
1: Voilà.
2: Ah, d'accord, merde.
1: Donc, troisième sondage. Que peut apporter le quinquennat? Alors, 75% des gens disent la possibilité d'être plus disponible pour l'Assado, pourquoi pas. 29% répondent que l'important, c'est la rose, l'important, oui, bien sûr. 23% disent une fermeture des foyers d'hébergement, pourquoi pas. Et 5% répondent des ministres, des présidents en tôle.
2: On comprend rien à ce que tu dis. Garde-en un peu pour tout à l'heure, mon grand, on va reprendre le débat là.
1: Donc, il y a déjà la moitié des trucs, je sais pas d'où, de toute manière, c'est pas Rigaud qui les sort, donc
2: attends,
1: c'est vous.
2: Rigaud.
1: Non, parce que j'ai demandé.
2: Non,
1: parce que j'ai déjà demandé à Rigaud d'avoir le sondage. Il m'a dit que la photocopieuse était en panne. Donc,
2: ça n'est pas réparé.
7: En plus, ça parle des Philippines. Attends, déconne pas.
1: Ok, alors. Êtes-vous prêt à vous présenter à l'élection du quinquennat? On va demander à l'Aziza.
4: Ce mot, nous ne le connaissons pas, ni vous, ni nous. Cependant, nous allons essayer de l'apprendre ensemble.
1: Bon. Celui qui s'amuse à faire ça, arrête, parce que ça me gonfle, sérieusement. Alors êtes-vous prêt à vous présenter à l'élection du quinquennat, l'Aziza?
2: T'as dit quinquennat là?
1: Ouais. Quinquennat.
7: Moi honnêtement je suis pas prêt.
1: Ouais.
7: Parce que je pense que je suis pas encore assez mûr. Mmh. Il faut savoir laisser mûrir les choses dans la vie. Mmh. Et je pense que c'est quelque chose qui demande réflexion, donc moi je pense que je suis pas prêt. Mmh. Par contre, toi je pense que t'es bien mûr.
1: Oh non,
7: mais je pense que tu commences même un petit peu à pourrir.
1: Ah bah c'est bien. Dans ce cas-là, l'Aziza.
7: Il faut cueillir le fruit avant qu'il soit pourri.
1: L'Aziza, dans ce cas-là, tu vois ce que je vais te dire? Si je commence à pourrir, eh ben je te dis bonne nuit. Au revoir. L'Aziza, au revoir.
7: Danser avec moi.
1: Oh, merci pour ceux qui chantent derrière. Pug dog.
2: Pousse doggy dog.
1: Pousse doggy dog.
7: Wesh, wesh. Ouais, non, moi, me présenter à l'élection du quinquennat, il n'y a pas moyen, parce que je suis encore trop jeune, j'ai pas mal de choses à revivre, et la politique, c'est pas mon truc.
1: Mmh.
7: Donc, voilà.
2: Mais ouais, Gérard, excuse-moi, si le président, ou je sais pas, le ministre, devait se présenter au septennat, et qu'il a été élu, est-ce qu'il peut se représenter en même temps pour le quinquennat, s'il va avoir lieu là?
1: Mais justement, non.
3: C'est une bonne question.
1: Non, mais justement, là, on va pas tout mélanger, parce que je demande, êtes-vous prêt à vous présenter à l'élection du quinquennat?
2: Par exemple, là, monsieur Chirac, le président, est-ce qu'il peut se présenter pour le quinquennat s'il fait déjà le septennat?
1: Bah, justement, c'est lui à l'heure actuelle qui demande à ce que le quinquennat soit modifié. C'est donc lui, si tu veux, il va se représenter là en 2002, donc il est prévu là pour 7 ans. Mais ce qui va se produire, c'est que là, on va en parler tout à l'heure. Mais le problème qui va se poser, c'est de savoir s'il va être élu ou pas. C'est de savoir, parce que là, c'est un mandat présidentiel qui dure 7 ans.
2: On parle pas trop politique quand même.
1: Non, mais moi je te dis.
3: Tu t'engages,
1: non, mais moi je m'en fous. De manière, on a voulu faire un débat là-dessus. Moi je me lance, c'est tout.
2: De toute façon, t'es de gauche, toi.
1: Non, moi je suis pas. Moi, de toute manière, que.
2: T'es pour les Verts,
1: non,
2: t'es
1: mais de toute manière, il y a un problème. Il y a un truc qui te dit que tu sois de gauche ou de droite, de toute manière, tu seras cocu. Voilà, terminé, point final à la ligne. Hop! Comme ça, j'ai répondu à ta question.
2: Non, donc, okay. En 2002, Chirac se représente pour le quinquennat.
1: On ne sait pas.
2: Pour un septennat, en fait.
1: Non, mais on ne sait pas, justement, s'il va se représenter ou s'il ne va pas se représenter.
2: Ouais, mais pour combien de temps? Pour 7 ou 5?
1: Non, mais voilà, c'est là le problème qui va se produire.
2: Quel et problème
1: là, le problème, on va le savoir sur la question d'après. Parce que
2: Il y a
1: des trucs qu'il va falloir... Qu'on...
3: Et Jospin, tu dois le savoir, tu sais, il y avait une rumeur comme quoi c'était ton
1: mais
3: père,
1: non, mais,
3: tout ça.
1: Mais non, ça, j'en ai rien à foutre.
3: Ah bon.
1: Toberi.
2: Il a attendu que t'aies quinquennat pour
3: Excuse-moi, juste avant, on va accueillir Zoubida.
1: Zoubida.
2: Salut Zoubida.
8: Zoubida. Qu'est-ce que tu vas pleurer? Zoubida.
1: Zoubida.
8: Bien chaud ce soir. Bonsoir.
1: Zoubida, t'appelles d'où s'il te plaît, merci.
8: Marrakech. Marrakech sur mer.
1: Encore un qui est en train de se foutre de ma gueule, mais grave de chez grave.
8: Bah comme d'hab, de toute façon. Marrakech sur mer, dans le Vercors.
1: T'appelles d'où?
8: Dans le Vercors.
5: Marrakech-sur-Mer.
1: Ta fréquence, s'il te plaît.
5: 107.2.
1: Merci, enfin. T'as quand même compris ce que je voulais dire.
5: Tout à fait, je suis pour le quinquennat, moi.
1: Ouais, ben, pour l'instant, c'est pas à toi que je m'adresse.
2: Devant ton micro, mon poulet.
1: Tobéry.
9: Ouais, bah alors moi, ce que j'ai compris du quinquennat, c'est que maintenant, on peut devenir président à 5 ans, alors qu'avant, on était obligé d'attendre d'avoir 7 ans.
1: Mais non, voilà. Non, mais je te parle pas de l'âge, mais t'es vraiment ouais, tobé, rien, toi.
2: T'es tobé, hein.
1: T'es vraiment tobé, mon pote.
2: T'es
1: tobé,
2: hein.
9: T'es dégueulasse.
1: T'as quel âge?
9: Hein?
1: Ouais, 2 à 3, on saute, à 4, on recommence. Allez, Tobéry. Manu.
2: Manuel.
1: Tobéry, tu lui dis au revoir, comme ça, il comprendra quand je lui parle.
0: Je peux pas, j'ai besoin d'un nouvel appart.
1: Tobéry, tu lui dis au revoir.
5: Bien joué.
1: Manu. Rigo, pardon, merde.
3: Ouais. Il y a Snake sur l'IRC qui te demande comment est-ce qu'on attrape un quinquennat. Il voulait savoir si c'était contagieux.
1: Il n'y a pas de maladie pour ça. Donc, sa réponse, elle a ni queue ni tête.
3: Mais si un président est malade, est-ce qu'il peut continuer son quinquennat?
1: Ben, s'il est malade, ça dépend ce qu'il a comme maladie, mm-hmm. ou sinon, c'est le Premier ministre qui prend la relève en attendant qu'il soit guéri. Voilà.
3: Mm-hmm.
1: Voilà. Donc, vite couille, pardon.
6: S'il faut devenir président du quinquennat, je veux bien.
1: Mm-hmm.
6: Mais je sais pas, c'est pour quoi faire, quoi.
1: Ben, à ton avis.
6: Ben, je sais pas, tu me dis pas.
1: À ton avis, si on fait un quinquennat, oui. S'il y a un quinquennat qui est prévu à l'heure actuelle, oui. C'est pourquoi?
6: Ben,
1: à ton avis.
6: J'aimerais que tu m'expliques. Parce
1: non,
6: que
1: mais attends, déjà, tu peux me dire quel âge que tu as, s'il te plaît?
6: J'ai 23.
1: 23. Et t'as suivi tu suis un peu les infos?
6: Ben, je regarde Friends, mais.
1: Ah ouais, d'accord. non, mais attendez, c'est bien, parce que je lui demande, est-ce qu'elle suit les infos? Elle me répond, je regarde Friends. C'est bien, c'est pas
2: c'est
1: mal.
2: Quoi, Friends?
6: Non, c'est parce que c'est avant les infos, c'est tout.
1: Mais est-ce que tu regardes les infos?
6: Après Friends, ouais, je regarde les infos.
1: Ouais. Ouais, d'accord.
6: Mais j'ai entendu parler de ça, mais j'ai pas compris, quoi. Ils veulent tous se présenter au quinquennat, mais ça servira à quoi?
1: Non, bah allez, c'est bon, t'as pas encore compris ce que je voulais dire. Zoubida.
5: Moi, je suis d'accord pour le principe du quinquennat, mais moi, je veux que l'euro, ça soit tous les 4 ans, ça change pas.
1: Alors lui est complètement tombé aussi celui-là, il me parle du foot alors que je parle du quinquennat. On en a rien à foutre du foot dans le quinquennat. Hein,
5: mais l'euro, tu me le confirmes, ça sera tous les 4 ans.
1: Ouais, mais ça, je m'en fous moi de l'euro.
10: Gérard, je te coupe 2 minutes.
1: C'est qui?
10: C'est Pousse Snowy Snowy-Ludo.
6: Ouais.
10: Doggy Dog. C'est parce que je vois 3-4 vis devant moi, donc peut-être que pour ta jambe Paris pas cher, ça pourrait prendre service.
1: C'est ça, t'as raison. Fous-toi bien de ma gueule aussi, toi, parce que je te dis bonne nuit, au revoir.
10: Hop. Salut, allez hop.
1: Bonne nuit. Manu.
5: Ça dégage.
1: Attends. Tu me sors plus Doggy Bug.
5: Doggy Bug.
1: Au revoir.
2: Gérard, est-ce que avec cette nouvelle version là du quinquennat, il y a Arsène. Mmh. Avec la nouvelle version du quinquennat, tout le monde pourra se présenter.
1: Ben justement là, c'est.
2: On en est peut-être à la troisième question là.
1: Voilà, justement, c'est sur cette question là que je vais te répondre.
2: On va tout savoir.
1: Voilà.
2: Putain.
1: Donc, si Manu.
2: Tu le dis maintenant ou pas?
1: Ben attends, parce qu'il me manque, j'ai que 2 auditeurs.
2: Bah c'est pas grave,
0: c'est pas grave, tu vires tout le monde. On peut accueillir Jacques Langfouré.
1: Jacques Langfouré.
11: Oui, bonsoir.
2: Bonsoir.
11: Salut, bonsoir, c'est Jacques Langfouré, j'appelle de Blois-sur-Nioul.
5: Et apparemment tu fourres des anus. Hein.
11: Tout à fait.
1: Salut Jacques. La fréquence de Blois.
11: Alors c'est dans le Jura maritime, c'est 108.8.
5: Exact.
1: Dans le Jura maritime, pourquoi pas?
2: Ben oui, il y a un fleuve. Hein.
1: 108.8.
11: 108.8, c'est exact.
1: Ok, donc on a vite coup Zubita et Jacques Lang. Hein.
11: Langfouré.
1: Hop.
5: Moi, pour relancer un peu ton débat, Gérard, tu penses pas que l'idée de quinquennat de Jacques Chirac,
1: c'est qui parle là?
5: C'est Zoubida.
1: Ouais.
5: C'est en fait pour relancer le débat. Tu penses pas que l'idée de Jacques Chirac de relancer le débat sur le quinquennat, c'est pas pour faire oublier les affaires dans lesquelles se sont emmêlés le RPR.
1: Tu vas trop loin, Zoubida, là-dedans.
2: Reviens sur le
1: thème du débat.
2: T'as un sans fil, reviens vers la base.
1: Okay. T'as un sans fil?
5: Non, c'est bon.
11: Non.
2: Vas-y, tu peux. Voilà.
5: J'ai un fil, mais je voulais te poser une question. Qu'est-ce que t'en pensais, toi?
1: Non, mais j'en ai rien à foutre de ça.
5: D'accord.
1: Rigo.
12: Mais ça manquait. On a eu droit à l'histoire de
1: Rigo, une question, non?
3: J'ai pas capté. Il y a Nescafé sur l'IRC qui te demande s'il faut avoir son bac de philo en particulier pour avoir son quinquennat.
1: Ah. Ben, justement, je lui répondrai pas parce que ça va être la question, comme on aura le droit de dépasser de 5-10 minutes, pas plus.
3: Et vite fait, est-ce que y a Nello qui demande comment s'appellent les habitants du quinquennat?
1: Ah là, je ne sais pas.
2: Les quinquennois.
1: Il y a, ouais, à mon avis.
2: Les quinquennois. Les quinquennais. Tous les quinquennois. Tous les quinquennois.
0: On accueille Monsieur Mazur. Bonsoir.
1: Oh non, yes.
13: Bonsoir, monsieur.
1: Oh non, pas lui.
13: Oui, bonsoir, c'est Monsieur Mazur, votre ami.
14: Bonsoir.
13: Monsieur Gérard, comment allez-vous? Je suis ravi. Je suis ravi de vous retrouver.
1: Ouais, mais je m'en fous. Allez, bonne nuit.
13: Pour la raison que je regrette étant la disparition de l'émission L'Heure de Vérité, je vois que par votre organe, tout cela revit, cela me met en joie.
1: J'espère que vous n'allez pas me casser les biens jusqu'à la fin du débat, parce que sinon je vais vous dire au revoir aussi. Vous,
13: absolument
1: hein
13: pas, monsieur Gérard, soyez tranquille.
1: Bon,
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16: Sur l'analyse de Régis Faucon, là.
1: Oh, Zubida, au revoir, Tardes, ça t'apprendra de parler de n'importe qui. Allez, hop, Zubida. Bonne nuit, au revoir, Zubida.
16: Bon, ok, fumez des spliffs.
1: C'est ça, t'as raison. Alors, la question donc que tu m'as posée tout à l'heure.
2: Très intéressante,
1: donc,
2: oui.
1: Faut-il faire un référendum pour le quinquennat?
2: Ah, voilà.
1: Alors, faut-il faire un référendum?
2: C'est quoi?
1: Pour le quinquennat.
3: Genre, faudrait donc, qu'il explique le référendum.
1: Alors, un référendum, c'est un truc qui va se passer lors en Assemblée nationale, là, au mois de septembre, pas avant, c'est prévu.
2: Oui.
1: Donc, tout le monde va dire si oui ou non ils sont d'accord sur le quinquennat pour qui dure 5 ou 7 ans.
2: Oui ou non pour le quinquennat,
1: voilà.
2: De 7 ou 5 ans.
1: Voilà.
17: Et si c'est 7 ans, ça fait quoi?
1: Non, mais ça va dépendre du référendum. Parce que si par exemple, t'as à peu près 50% qui disent... Non, mais attends, je te coupe.
17: Il n'y a que les hommes qui vont aller voter, alors.
1: Non, mais il y aura tous ceux qui sont à l'Assemblée nationale. Donc, ils vont faire une chose.
17: Non, tu dis un référendum.
1: Oui, mais le référendum, ça va être tous les gens qui seront à l'Assemblée.
2: Il y aura un référendum aussi.
1: Qui vont voter. Donc, ça va être là, ça va être à la majorité. Si, par exemple, t'as 50% des gens qui disent oui pour 7 ans, donc...
2: Bah, c'est pas la majorité, il y aura égalité.
17: Il y a 50% qui disent non. Hein.
1: Ouais, mais s'il y a 50-50, ça va dépendre de comment...
2: Ouais, s'il y a 50-50.
1: Oui, mais s'il y a 50-50, il y aura
2: Il y aura 6 ans, pas 5 et 7.
1: Non, mais ils recommenceront jusqu'à savoir pour savoir si on le garde 7 ans ou si on le garde 5 ans. C'est ça le
2: truc. Quinquennat à 5 ou à 7 ans.
1: Voilà. Ouais. Donc maintenant.
17: Et si on veut moins.
1: Bah non, tu pourras pas l'avoir moins.
17: Non.
1: Parce que de toute manière, c'est 5 ou 7 ans.
17: Ouais, mais pourquoi 5 ans?
1: Mais pourquoi 5 ans? Pourquoi? Parce que c'est le président qui a décidé que ça sera comme ça et c'est tout. Il changera pas sa position de place.
17: Ah mais bon, ça a toujours été comme ça ou avant c'était...
1: Non, mais moi, c'est ce que j'ai entendu dire aux informations parce que j'ai écouté justement avant de faire le débat. Donc, j'ai écouté ce qu'il a dit et en fin de compte, ça sera 5 ans, non 7 ans. Maintenant, ça va être vis-à-vis du référendum. Comment que ça va se produire? Si au référendum, il y en a qui disent oui ou non. Ok, s'il y a la majorité de oui, donc ça sera 7 ans. S'il y a la majorité de non, ça sera 5 ans, c'est tout. Ça sera pas plus loin, voilà. Donc, du coup, je pense que j'ai répondu à la question, donc je sais pas pourquoi que je vous la pose. Hein.
18: Ouais, c'est sûr, mais je voulais savoir comment ça s'appelle un quinquennat qui dure 7 ans.
1: Ça dure 7 ans, ça s'appelle un quinquennat, c'est tout.
2: Hein. Hey, un quinquennat de 7. T'as un quinquennat de 7 et t'es le roi.
1: Je vois pas comment qu'on pourrait dire comment que ça s'appelle. Hein.
18: Non, je me demandais la question, c'est tout.
2: Non, parce que le septennat, c'est fini, donc on peut appeler ça un quinquennat.
17: On va accueillir Jojo à la place de Zubida.
19: Oui, bonsoir à tous.
2: Bonsoir Jojo. Ah, salut.
19: Bonsoir Monsieur Jojo.
1: Ah, Jojo d'Ajaccio. Aïe, aïe, aïe. Alors, entre Jojo d'Ajaccio et Monsieur Mazur, je crois que le débat, il va durer jusqu'à 2h30.
20: Oh, c'est un beau cadeau, ça.
1: Jacques Lang.
19: C'est Jojo.
1: Ouais, Jojo, pour l'instant, tu te tais, s'il te plaît. Je t'ai pas demandé.
19: Ouais, GG, moi, je voulais savoir, toi, tu...
1: Qui Jacques Lang?
19: C'est Jacques Lang,
1: ouais. Ouais, justement, c'est à toi que je m'adresse.
19: Fourret, bien sûr. T'as pas donné ton avis, toi, si tu votes au référendum, tu votes 5 ou...
1: Non, mais attends, je viens de te dire, c'est pas nous qui allons voter.
2: On peut pas aller à l'Assemblée.
19: On peut pas y aller, nous.
1: Non,
19: on
1: n'a
18: pas le droit de voter.
19: Oh non.
1: Mais non, ça se passera pas.
2: De toute façon, t'as pas de papier. T'as
19: une carte d'électeur, toi, ou pas?
1: Ah non, mais moi, de toute manière...
19: Il paraît que t'as fait des filtres pour faire des spiffs avec.
1: C'est ça, Jacques Lande.
19: Ah non, c'est pas moi.
2: Il y a un passeport australien, Gérard, déjà.
19: Plaisante. On peut pas voter.
1: Manu,
17: oui, Gérard, oui.
1: Calme-moi-le, s'il te plaît, parce que là, ça devient grave.
17: D'accord. Sur IRC, il y a Yankee, il voulait savoir si pour un référendum d'un quinquennat, il fallait voter pendant 5 ans.
1: Mais ils sont bornés sur l'IRC ou quoi?
17: Faut
1: je viens d'expliquer comment que ça se passait, un quinquennat.
17: Réexplique, parce qu'ils n'ont pas compris.
1: Le quinquennat, c'est l'Assemblée nationale qui va dire si oui ou non ça durera 5 ans ou si ça durera 7 ans.
17: 7 ans,
1: terminé.
2: Et si l'Assemblée dit oui, ok, ça dure 5 ans et que le président dit non, je veux pas. À la fin, il se rétracte comme toi des fois à la fin du coït.
1: Non, mais ça, de manière, c'est pas le président qui va se rétracter. De manière, si c'est voté pour 7 ans, ça, la prochaine élection qui aura lieu en 2002, si c'est pour 7 ans, ça fera 2009, c'est tout.
2: Ah ouais, d'accord.
1: Hop, basta.
2: Ah ouais, d'accord. Ah ouais, d'accord.
1: Hop. Si c'est voté pour 5 ans, ça fera 2007 et c'est tout. Voilà. Monsieur Mazur.
14: Oui, monsieur Gérard.
1: Okay. Monsieur Mazur,
14: Gérard, écoutez,
1: vous ouvrez vos esgourdes.
14: Non, écoutez, monsieur Gérard, je suis absolument navré, mais la teneur des débats évoquait plutôt l'Assemblée nationale, un tel capharnaüm que je n'ai pu saisir votre question. Auriez-vous l'amabilité, s'il vous plaît, de répéter?
1: Non, je ne répète pas la question.
14: Monsieur Gérard, je vous le demande très gentiment. C'est... Et je sais que vous avez bon fond sous vos aspects rugueux.
21: S'il te plaît, Gérard, répète.
1: Faut-il un référendum pour le quinquennat terminé?
14: Bah, écoutez, je ne bien entendu, nous sommes en démocratie, alors c'est la moindre des choses.
19: Pas de gros mots, s'il te plaît, monsieur Mazur, pas de gros mots.
14: Pardon, j'ai dit
19: démocratie, on reste poli.
18: Non, non, faut pas dire ça.
14: Alors, nous sommes dans un système, n'est-ce pas, où le peuple décide, et je trouve qu'il serait de bon ton, n'est-ce pas, de demander l'avis au peuple avant de s'engager sur une question assez grave, n'est-ce pas?
1: Vite couille! Sandy, à ton merde, au revoir!
14: Au revoir, madame Vitrouille.
1: Voilà! Bonne nuit! Comme ça, celle-là, elle aura tout compris de ce que ça voulait dire le quinquennat, alors qu'elle a 23 ans, qu'elle sait même pas ce que je veux dire.
17: Ah, pub scred.
1: Jojo d'Axio, maintenant.
21: Oui, Gérard. Ouais, mais disons que moi, j'ai un avis sur la question, mais ouais. Les gens, ils me demandent pas mon avis. Hein. Parce que moi, je sais que Yvan Colonna, il se cache dans mon cagibi, là, dans mon jardin.
1: Bon, Jojo, au revoir!
21: Mais c'est vrai,
1: au revoir. Allez, hop. Comme ça va aller plus vite parce que j'aime pas les gens qui se foutent de ma gueule en se mettant loin comme ça pour dire qu'on est toujours d'accession.
17: Gérard,
1: tu fais. Oui, mais.
17: Alors, il y a Davy One qui me dit sur l'IRC qu'il paraît que la longueur du quinquennat a été calculée à l'aide d'une matrice booléenne. Est-ce que tu penses que c'est une bonne méthode?
1: Non, c'est faux tout ça. Bon, ils ont pas fini sur l'IRC de nous mettre des questions.
17: Ah, écoute, il est en école d'ingénieur de quinquennat.
1: Ouais, c'est ça, en école d'ingénieur, moi je suis en école d'animateur radio. Ok, on est combien? Vite fait, là, le point avant que je pose la cinquième question.
17: 5.
2: Dans le studio avec la mère de Manu, Monique, on est 5. Ouais.
1: Voilà. On est combien là sur l'IRC?
17: On doit être. Tout à l'heure, on était 7047. Et on doit être à peu près pareil.
1: Ok.
2: Ouais, on a augmenté un petit peu, quoi.
1: Alors. Une question qui est super bien.
2: Ah,
1: le quinquennat est-il réservé plus aux hommes qu'aux femmes?
2: Oh, elle est bien celle-là. Ouais, c'est vrai. Attends,
0: il y a deux auditeurs en plus.
2: De nouveau pour le débat de Gérard.
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1: Fildar.
2: C'est pas moi.
1: Fildar, il est temps que tu te casses au mois de septembre, comme ça tu me feras moins chier.
0: Non, mais c'est pas ça, c'est qu'il faut qu'on se fasse du blé avant de partir, c'est pour ça on ramasse un max.
1: Ouais, ouais. Donc, toi, t'as pas besoin de lait avant ton mariage. Ok, terminé.
0: Okay. On va accueillir Ramzy. Bonsoir.
1: Ramzy, bonsoir.
23: Et on bonsoir Fildar, bonsoir Manu, bonsoir les auditeurs.
2: Salut.
0: Bonsoir. Et on va accueillir Vladimir Poustine.
2: Oui, t'as bien bossé mon con aujourd'hui.
17: T'as bossé grave.
1: Manu,
23: bonsoir,
1: au deuxième débat, je veux plus te voir. Je veux pas te voir au deuxième débat parce que là, pour l'instant,
0: qu'est-ce qui se passe, ma chatte?
1: Je suis pas ta chatte, d'accord.
23: Oui.
1: Pour l'instant, t'es en train de me prendre des auditeurs cons.
2: Bah écoute,
0: attends.
23: Bonsoir Gérard.
14: Bonsoir Vladimir.
23: Bonsoir à tous les auditeurs.
14: Bravo pour ce que tu as fait avec Brice Le Thio d'abord.
1: Ça y est, ouais.
2: Pas de politique, merde.
1: Alors, Ramzy, t'appelles d'où?
23: J'appelle de Troyes.
1: Oh, chaud.
23: Encore.
1: L'enculé, il dit au revoir, hop, terminé.
23: Bonsoir,
1: allez, au revoir, Ramzy.
23: C'est pas moi, c'est l'autre auditeur.
1: Terminé. Bonne nuit. Allez, hop. Comme ça, celui-là, il ira vite. Vladimir, t'appelles d'où?
2: De Moscou, non?
1: Vladimir, t'appelles d'où?
23: Une seconde, calme-toi, deux secondes. J'appelle de Caen.
1: Ta fréquence
23: 102.7.
1: Il est super. Alors, la question, vous l'avez tous entendue?
2: Ah ouais, c'était génial.
23: Non, pas du tout.
1: Oh non, mais ça y est.
2: Oh merde, c'est chier.
1: Putain, ils font chier quand ils s'y mettent.
23: C'est le bazar.
1: Le quinquennat est-il réservé plus aux hommes qu'aux femmes? Alors, monsieur Mazur.
14: Oui, bonsoir, c'est monsieur Mazur.
1: Oui, mais on s'en fout, on a.
0: Bonsoir, monsieur Mazur.
1: Monsieur Mazur.
14: Madame votre mère, n'est-ce pas, qui paraît-il est présente.
4: je la salue bien bas.
0: Dis bonjour à monsieur Mazian.
7: Oui, bonjour.
4: Bonjour, bonjour madame Manu. Bon, moi, je vous appelle comme ça, n'est-ce pas ? Alors, oui, monsieur Gérard, pour répondre
1: bon,
4: à votre
1: monsieur
4: question,
1: Mazur.
4: Moi, je dirais.
1: Bon, monsieur, monsieur Mazur, je vous pose une question. Vous arrêtez de dire bonsoir quand je vous demande de répondre à la question, d'accord ?
4: Absolument. C'est une formule de politesse, je ne le répéterai pas.
1: D'accord.
4: Alors, écoutez, de par l'étymologie même du mot quinquennat, je crois qu'il sort directement de la bouche de notre président de la République, n'est-ce pas ? Je dirais que c'est. Bien entendu, on dit un quinquennat et non pas une quinquennate ou une quinquennette.
1: Notre manière, ça se dit un quinquennat.
4: Pardon, excusez-moi.
1: Ça se dit un.

0: Il crée son mystère maintenant par ici.
1: Monsieur Mazur.
0: Monsieur Gérard.
1: Au revoir. Ben,
0: pourquoi Monsieur Gérard
2: qu'est-ce qu'il a rien dit. Il n'a rien dit.
1: Il n'a rien dit. Oh.
0: Bonne nuit. Gérard, tout le monde peut en témoigner. Je n'ai absolument rien dit. Je ne comprends pas.
1: Moi je témoigne. Hein. Rien dit.
3: Ouais. Il n'a rien dit.
0: Attendez, c'est
1: Vladimir.
0: Bah oui.
1: Non, 5 minutes, Vladimir. Non, c'est pas grave. Vas-y. Non, mais tu m'accueilles un autre auditeur en priorité.
4: Bon, on accueille Eric Judor, bonsoir.
5: Oui, bonsoir.
1: T'appelles d'où, Eric Judor?
5: J'appelle de Nantes, 97.3.
4: Bon, ok, super. Tu parles bien dans ton téléphone, Eric. Hein.
1: J'espère s'il que c'est pas. C'est un portable?
4: Non, c'est un Bouygues.
5: Bah non, c'est un téléphone fixe.
4: C'est un Bouygues.
1: Ouais, mais tu parles devant ta sucette.
4: C'est un Bouygues SFR.
1: Manu. Rigo, pardon. Merde.
6: Je m'appelle toujours comme ça. Il y a Esme sur IRC qui voulait savoir combien est-ce qu'on peut garer de camions dans un quinquennat.
1: Bon alors je réponds même pas à cette question pourrie. Voilà, ça sert à rien du tout de l'avoir que je t'aille demander la question.
4: Tu t'appelles Simon sur Europe 1, Rigo.
1: Là je crois que cette question-là j'y répondrai même pas.
6: Arrête Hilda.
1: Vladimir. Il y a autre chose, non?
6: Non.
1: Non, bon, tant mieux.
5: Bon, tu me laisses parler?
1: Si je veux, non. Tu permets?
5: D'accord, je permets.
7: De toute façon, c'est un show, Vladimir.
1: Alors, Vladimir, donc toi maintenant?
5: Ouais, bah alors, moi, je pense que des femmes au pouvoir, c'est pas possible.
1: Bah alors, tu peux me dire comment que ça se fait qu'il y en a qui sont. Qui sont quand même.
7: Lesquelles? Bah, lesquelles?
1: Ah non, mais moi, je citerai pas de nom, c'est tout.
7: Bah alors?
1: Mais je te dis, moi, il y a des femmes qui sont dans le gouvernement.
5: C'est des gens en l'air à l'Elysée, tout ça, donc c'est pour ça que.
1: Ouais, bah alors, Vladimir, la partie de jambes en l'air, tu vas la faire avec ta femme dans ton lit. Au revoir.
5: Calme-toi.
1: Allez, hop, bonne nuit, Vladimir. Jacques Lang de Fourré.
7: C'est Jack.
1: Jacques Lang Fourré, c'est bien ce que j'ai dit.
7: Moi, je pense qu'il faut respecter la parité. Mmh. Je sais pas ce que t'en penses. Moi, je taxerais les gens qui disent ça de misogynie, carrément, direct.
1: Mais attends, tu peux. Balance. Ouais, mais tu peux expliquer?
7: Eh ben, la misogynie, c'est quand, en fait, c'est pas bien. Et ça, moi, je pense qu'à la limite, ça devrait pas exister.
6: Mmh. Gérard, sur IRC, il y a beaucoup de gens qui aimeraient que tu expliques ce qu'est la parité. Mmh.
1: C'est quoi ça?
6: C'est ce qui t'a dit l'auditeur dans sa réponse.
1: Mais attends, mais
7: pour le quinquennat, tu devrais savoir ce que c'est, forcément.
1: Si mais attends, la parité, de manière, c'est que ça soit réparti, que ça soit autant d'hommes que de femmes qui soient au gouvernement, c'est tout.
7: Chaud.
1: Voilà.
7: Bravo.
1: Voilà.
7: Bravo.
1: Eric Judor.
7: Ah, tu m'as fumé, je m'y attendais pas, là.
1: Eric Judor.
8: Non, mais là, t'as tout déchiré avec ton histoire de la parité, c'est exactement ça.
7: T'as pas l'habitude, franchement. Moi, je suis
1: là. Eric.
8: T'as tout niqué.
1: Eric Judor, une fois.
7: Le nom.
8: Qu'est-ce que je viens de te dire?
7: Ah, t'es une lumière, toi.
1: Attends, mais.
7: Tu m'as niqué 3 ans de ma vie, là, avec cette réponse, hein. Laisse tomber.
1: Alors, tu vas pas répondre?
8: T'es trop fort, toi, t'es en vraiment, toi aussi.
1: Oh, tu vas pas répondre?
8: Mais si, je t'ai répondu. Je t'ai dit qu'il y avait. La parité, c'est qu'il y avait autant d'hommes, autant d'hommes que de femmes à la politique.
1: Mais voilà, attends, espèce d'andouille, c'est moi qui viens de le dire.
8: Mais non, c'est ma réponse.
1: Mais non, mais moi, c'était la mienne, espèce d'andouille.
8: C'est ma réponse,
1: Si t'es pas content, tu gères, mais c'est tout.
8: Non, je suis très bien.
1: Bon, bah alors.
7: Attends, GG. On peut faire un deuxième essai pour voir si t'étais juste.
1: Non, il n'y a pas de deuxième essai.
7: C'est quoi la misogynie, Gérard?
1: Ouais, merde, il n'y a pas de deuxième essai, Manu.
7: Ça me rassure.
1: T'as pas d'autres auditeurs?
4: Si, j'ai Conchita Martinez. Bonsoir.
1: Oh putain.
7: Bonsoir Conchita.
1: Bonsoir Martinez.
9: Conchita Martinez.
0: Bonsoir madame Conchita.
7: J'adore tes cuisses.
1: Qu'est-ce qu'il fait encore là, monsieur Mazur?
4: On l'a pas viré, il a rien dit.
7: Faut aimer le jambon d'Espagne, mais j'aime tes cuisses.
1: Non, mais attends, mais moi j'ai dit que monsieur Mazur, j'en voulais plus, hein.
4: Bah attends, il y a plus qui répond bien dans le débat.
1: Non, non, non, mais moi j'ai dit que monsieur Mazur, j'en voulais plus.
0: Monsieur Gérard,
4: il a rien dit.
7: Bonsoir, monsieur Mazur. Bonsoir.
8: Une fois qu'il y a quelqu'un dans le débat, tu devrais être content,
1: sérieux. Conchita Martinez, là.
9: Oui, je suis marraine d'un site de copieurs. J'appelle de Troyes.
1: Oh là, encore une croyée. Bon, allez, tu réponds, Conchita Martinez.
9: Si je suis pour la parité.
1: Le quinquennat est-il réservé plus aux hommes qu'aux femmes? Point final à la ligne. Vous arrêtez avec vos parités parce que vous commencez à me les gonfler.
9: Moi, je trouve que ça devrait être plus réservé aux femmes.
1: Parce que moi, dans ces cas-là, je vais vous demander, est-ce qu'il faudrait plus de parité dans le tennis ou pas, ou dans le football? Comment enculé? Alors, Eric Judor, au revoir.
7: Putain.
1: Y a pas de putain du moment de travail. Allez, dégage. Allez, terminé, celui-là.
6: Gérard, j'ai une petite question de snooze sur l'IRC, où on est 8743.
4: Ah bien, ça monte.
6: T'écris gros, hein, putain. Mmh. Et donc c'est une question de snooze, il demande si le président est un cachalot, est-ce que le quinquennat durera 110 ans?
1: Bon, alors lui, sa question, il se la carre ou quoi, je pense, parce qu'il y a

0: Jamais eu de président qui faisait 110 kilos, ça n'existe pas. 110 kilos, si, si. Président de la République, qui
1: bah, dans le 15, j'en ai vu une, moi. Dans la circonscription,
0: ouais, mais... 15e, dans, dans le 15e, attends, merde, la mienne, d'accord, espèce de connard.
1: C'est pas la tienne.
0: Alors ta gueule, elle faisait
1: dans un break.
2: On parlait pas d'elle, on parlait d'un cachalot.
0: Ouais, ben je m'en fous, il n'y a pas de président cachalot. Manu.
2: On va accueillir à la place de je sais plus qui. On va accueillir Pouscaille.
1: Oui, et avant d'appeler Pouscaille, d'accueillir Pouscaille, pardon, c'est bien, il débat de Gérard.
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0: Pouscaille. Ça, c'est bien tes conneries, hein, Fulda. Après, tu diras pas que c'est toi, là.
1: Bah non.
0: Non, non, c'est moi qui s'amuse. Pouscaille, t'appelles d'où?
4: Ouais, ça va, bonsoir, tranquille. Ouais, t'as 9-4.
0: 101.9.
4: Ça va, tranquille.
0: Tranquille. Quand tu étais à Martinez, t'appelais d'où? Parce que j'ai pas eu ta fréquence.
5: J'ai dit, j'appelle de 3.
0: Ta fréquence de 3.
1: C'est 107.3, ça a pas changé depuis tout à l'heure, voilà, c'est en numérique.
5: Bah ouais. Merci,
6: Fulda. Digital.
0: Ouais, Rigo.
2: Non, non, vas-y, enchaîne. Vas-y.
0: Non.
2: Bah moi, j'ai 37.2. Hein. Enchaîner, vas-y, enchaîne. Non, c'est ton débat.
0: Y a pas de zik, qu'on fait
1: vas-y, on enchaîne.
0: On enchaîne.
2: T'es un bonhomme ou t'es pas un bonhomme?
1: Non-stop, beau gosse.
0: Faut-il un diplôme pour être président? Tiens, on va demander à Pouscaille.
4: Faut-il un diplôme?
0: Ouais, pour être président pour le quinquennat. Hein,
4: moi,
0: attention.
4: Moi, j'ai pas fait d'études, tu vois.
1: Ah, parce que Gérard. Gérard, au lieu de montrer tes dents au micro, c'est pas beau. Gérard, est-ce qu'il y a une différence entre le président qui fait le septennat, qui a un diplôme?
5: Le quoi?
0: Je parle septennat, le quinquennat, c'est pas zandouille.
1: Non, mais justement, par rapport au président actuel, donc il y a des diplômes pour être président septennat.
6: Un quinquennat de 7, on dit.
1: Oui, un quinquennat de 7.
6: S'il te plaît.
1: Est-ce que le président qui va peut-être faire un quinquennat.
0: On n'en sait rien,
1: a besoin de diplôme ou pas? C'est ça,
0: justement, on n'en sait rien.
7: Non, mais il en faut moins, vu que c'est moins long.
0: Qu'est-ce qu'il me sortir?
1: Il faut moins de diplômes, parce que c'est moins long.
0: Ça sera moins long d'ici moi.
1: Bien rebondi, Manu.
2: C'est clair.
0: Pouscaille.
4: Ouais, je pense qu'il faut des diplômes, c'est sûr.
0: Alors, d'accord.
1: Oui, ta question, elle est débile.
0: Quand tu étais à Martinez.
4: Trop bête comme mec, toi.
5: Oui, j'espère que les gens qui gouvernent ne font pas des neuneux, quoi.
0: Pour l'instant, on en a eu des neuneux. Hein.
5: Non, mais Gérard, tu vois ce que je veux dire.
0: Celui qui s'amuse à dire des conneries, tu vas voir, il va gerber dans moins de 2 minutes.
2: Gérard, si t'étais président, tu ferais quoi, toi?
0: Moi, je changerais tout. Hein.
4: Oh, c'est clair.
5: C'est quoi?
1: C'est plus de foyers.
5: Si j'étais
1: président. Plus d'arrêt de bus.
4: Les gens prennent un cajou gratos.
0: C'est ça.
4: Plus de culés, plus de chiottes.
0: Ouais, alors Jacques Lande, je t'emmerde. Au revoir.
6: Attention.
0: Je te préviens, Jacques Lande, tu restes poli avec les gens qui t'emmerdent. Ok, au revoir.
6: Attention, ça va tomber.
0: Allez, au revoir à Jacques Lande. Ta gueule, hop, au revoir. Gérard. Bonne nuit à Jacques Lande. Comme ça, celui-là, il me prend moins chier.
2: Oui, Gérard, sur IRC, il y a Esmé encore qui te demande, elle voulait savoir pourquoi il y avait quinquennat et pas deux. Et elle préférait qu'il y en ait deux pour la parité. Qu'est-ce que t'en penses?
0: Mais non, mais de toute manière, on n'a qu'un président de la République, on n'en a pas deux. Mmh. Mais sa question, elle a ni queue ni tête, c'est comme elle s'est pas tapée sur l'IRC, c'est tout. Mmh. Conchita Martinez.
5: Je viens de te répondre là.
0: Alors, monsieur Mazur.
8: Oui, absolument, j'imagine que, écoutez, minimum, le BEPS.
5: Le quoi?
0: De quoi?
8: Le BEPS.
5: C'est quoi?
8: Eh bien, le BEPS, c'est un dérivé du TUCS. N'est-ce pas?
5: Et le TUC, c'est quoi?
8: C'est un diplôme de jeune.
5: Ah, d'accord.
0: Voilà. Et ça aboutit à quoi derrière?
8: Écoutez, ça aboutit déjà à un diplôme, à la possibilité de choisir son métier, notamment celui de président de la République.
0: Ah, d'accord.
1: Voilà. Ça peut s'acheter, monsieur Mazur?
8: Ah non, absolument pas. Écoutez, non, nous vivons en France. La France n'est pas un pays de corruption par définition. Donc, vous pouvez obtenir le BEPS en choisissant des paquets de céréales, je crois.
0: C'est ça, alors pour
3: ça. 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
0: C'est bien de préciser les marques. C'est pas mal. C'est bon, Mazur. Manu.
2: Ouais, on va accueillir Mazarine Chirac. Bonsoir.
9: Bonsoir à tous.
2: Mazarine Chirac.
9: Bonsoir, c'est une exclue pour fun.
0: Mazarine.
9: Bonsoir.
0: Mazarine.
9: Oui, bonsoir. Bonsoir, je suis là. Hein.
2: C'est lui, Mazarine.
9: C'est moi.
1: Hein. Non, mais c'est un garçon, mais.
0: Ouais, non, en principe. D'accord.
9: C'est une exclue pour
2: c'est
9: fun.
2: Chirac, là, c'est pour ça.
0: La fréquence.
1: Ah, il y a des homonymes.
9: 107.2.
0: 107.2.
1: Ah, c'est pas un 23. Hein, c'est...
0: Ouais, bien sûr.
9: On est sorti, celle-là.
0: Ouais,
9: dédicace à ma mère l'info quand même.
0: Ouais, c'est ça. Bah, moi aussi, je dédicace une info à n'importe.
6: Exclu d'enculé.
0: Oh, tu restes poli, toi.
1: Bon, allez, vas-y.
0: Pousse couille, là.
4: Non, mais c'est pas moi, reste tranquille.
0: Marine.
9: 25 de fil rouge.
0: Ouais, Marine, là, tu réponds.
1: Marine, c'est qui?
9: Mazarine, c'est moi.
0: Ouais, Mazarine, là.
9: Ouais. Bah, attends, est-ce que tu peux me répéter la question, s'il te plaît?
0: Putain, faut-il avoir un diplôme pour être président? Aucun quinquennat.
1: Aucun quinquennat.
9: Ouais,
0: attention,
9: sinon tu peux pas. Oui, il faut des diplômes, c'est quand même des êtres qui s'occupent de la bonne vie en société. Donc je pense que oui, hein, et je tiens à faire encore une dédicace pour ma
0: Non, c'est bon, hop, terminé. La dédicace c'est le matin entre 6h et 9h avec Bob. Avec Bob. Hop, terminé.
2: Chaud sur la prog. Gérard,
0: oui.
2: Une petite question de noix de coco, je comprends pas du tout. Il me demande est-ce qu'un quinquennat peut se faire en essai TX?
0: Non, ça a rien à voir ça. Ah. Le quinquennat, c'est des trucs de président. Les essais TX, c'est pour savoir si son TX fonctionne bien. Ça a rien à voir avec le débat d'aujourd'hui. Les débats sur la CBI, on en a déjà assez fait. Donc celui-là, il commence à me les gonfler. Ces essais TX, il s'est fait dans son camion. Voilà.
2: Excuse-moi de t'interrompre encore. Il y a une petite question de Carafafa. Il te demande est-ce que Clinton fait le quinquennat?
0: Justement,
2: comment ça se passe
0: non mais justement,
2: States
0: c'est là qu'on va en parler.
1: Tu fais chier, tu bousilles.
0: C'est y a-t-il,
1: ah,
0: y a-t-il,
1: non,
0: bon.
1: Non,
0: y a-t-il un quinquennat dans les autres pays? Comment qu'il peut avoir les questions?
2: Je sais pas, ils me disent que c'était sur radiogérard.fr.fr.
0: C'est ça. Celui qui s'amuse avec ça, il va bien morfler.
1: Stop.
0: Donc, alors, y a-t-il un quinquennat dans les autres pays, c'est-à-dire les USA et tout ça?
1: Australie,
0: donc, on va. Monsieur Mazur, comme il s'y connaît bien.
8: Vous savez tout comme moi, bien entendu, en ce qui concerne les États-Unis.
0: Attendez.
8: Oui.
0: Tu sais qui veut demander quelque chose à Rigaud, là?
5: Non, parce qu'il a dit une connerie, c'est pas sur Radio Gérard.
0: Attends, tu sors d'où, toi?
5: C'est sur Conchita.
0: Ah, c'est Conchita Martinez.
5: Tu
0: t'es mis un ace,
5: hein.
0: Oh, tu te sens bien, là?
1: Dépêche-toi, monsieur Mazur, il voulait répondre. Il était chaud comme la braise.
0: Mais tu te sens bien quand tu fais ça, là?
9: T'as mis le genou, là, un ace.
2: Dans les fesses.
0: Monsieur Mazur.
8: Monsieur Gérard. Écoutez, maintenant, avec cette interruption, j'ai perdu le fil de mes pensées.
0: Bon, c'est pas grave.
8: Attendez,
1: y a-t-il le quinquennat ailleurs qu'en France, monsieur?
8: Monsieur Gérard, ne me coupez pas tout le temps la parole.
0: Ah, bah si vous voulez pas répondre tout de suite, je peux.
8: Conchita Martinez. Vous êtes très tendu, je crois.
0: Conchita Martinez, tu réponds à la question.
8: Écoutez,
0: monsieur Mazur, votre gueule.
8: En effet, qu'aux États-Unis, un quinquennat n'existe pas.
9: Allez.
8: Parfois, il suffit que monsieur Clinton...
0: Monsieur Mazur, coupe! Coupe, monsieur Mazur!
8: Allez, j'entends rien.
0: Coupe-moi, monsieur Mazur!
1: Ok.
0: Merci!
9: Ok, Gérard, deuxième service.
0: T'es bouché des oreilles, peux peut-être aller voir quelqu'un,
9: mais
0: toi!
9: Mais reste tranquille, deux secondes là!
0: Oh là!
2: Manu, s'il te plaît, le fais pas trop crier, je suis à côté.
0: Quand tu t'as Martinez!
5: Ouais, moi j'ai.
9: Pas sentir bon.
5: En Europe, il y avait.
0: Là, tu lui dis même au revoir!
5: Hein?
8: Soit le vice-président, monsieur Al Gore, ou bien encore l'un de ses concurrents républicains.
2: C'est intéressant ce qu'il dit.
8: Je veux bien sûr parler de John McFilder.
9: Exactly.
8: Alors, John McFilder est bien entendu le concurrent direct de monsieur Clinton. C'est un jeune provincial qui arrive d'une petite
0: bourgade de
8: Toulouse. Il s'appelle
0: Troy. Ah, d'accord. Merci, et tu es
1: quand même.
8: Il est et
9: remets. Faute.
2: Assis-toi, Gérard,
1: reviens à ta place. On va le couper,
2: on coupe pas les autres.
1: Mais non, tu fais n'importe quoi.
2: Oh là là.
1: Laisse tomber l'affaire. Touche pas au standard.
0: Encore et vite fait.
1: Vite, d'accord. Et retourne à ta place.
2: Dis-lui vite fait.
1: Tu dis rapidement, bon, vite fait, je vous dis au revoir. Tu vois, t'as pas le temps.
0: Hop, monsieur Mazur, au revoir, terminé, j'ai plus besoin de vous. Au revoir.
1: Et il était de grand secours.
2: Monsieur Mazur, t'as de la chance, il te vous voit.
0: Quand tu es à Martinez.
5: Ouais, donc je te disais, en Europe, il y a déjà le Brésil, la Hollande, l'Angleterre. Et l'Espagne, si je ne m'abuse. Mais on s'attend à s'agrandir. Hein.
0: Y a-t-il un quinquennat dans les autres pays? C'est ça que je te demande.
5: Ah, mais c'est ce que je te dis. Moi, je connais les pays d'Europe. Hein, parce que,
8: Mais là où Al Gore, le vice-président, n'est pas tout à fait d'accord avec
0: je sais pas où
8: Clinton, c'est concernant l'achat à niveau mondial, à l'échelle mondiale, n'est-ce pas? Et au niveau de l'économie d'ici.
1: Ah, l'a trouvé, c'est bon. Autant pour moi, il était en 1.
0: Ouais, tu lui dis au revoir pour de bon, parce que j'en ai marre de lui.
1: Okay.
0: Je ne veux pas le revoir à 4h du matin.
1: Ça marche.
0: Ok.
8: Oui, bonsoir, c'est monsieur Mazur.
0: C'est ça. Manu.
1: Ah non, là, je suis innocent, là.
0: Ouais, non, mais...
1: Non, c'est un truc enregistré, c'est un bidon, ça, c'est un auditeur qui a fait un bidonnage.
0: Pouscaille.
9: Ouais.
10: Bah, j'ai déjà répondu à tes questions. Alors franchement,
0: Non. Y a-t-il un quinquennat dans les autres pays? Non, tu n'as pas encore répondu.
10: Excuse-moi. Non,
0: t'as répondu sur la 7, hein.
10: Ouais. Bon, alors non, je pense pas. Hein. Je pense qu'il y a qu'en France.
0: Bah non, parce que la preuve que maintenant ça va être un peu partout, hein.
10: Ouais, mais tu vois tout de suite là, je pense qu'il y a qu'en France.
0: Bon bah ok, bah si c'est ta réponse, moi je veux bien. Hein. Mazarine.
9: Oui, Chirac quand même, je tiens à préciser. Écoute, les quinquennats, il me semble que ouais, aux States, il y a un quinquennat comme ça. Hein.
0: Ou aux États-Unis.
9: Aux States, hein, c'est crache States. Dessus, un truc de ouf, quoi.
0: Sur les. Eh hey, mais ça y est, ouais là, dans le.
1: C'est en face.
0: Non mais tu leur dis qu'ils se calment un peu là-bas.
1: En face, oh,
7: c'est nul, hein.
1: C'est nul, hein.
10: Ouais, ils déconnent en face.
0: Ouais, Manu, pour
2: tu
0: terminer.
2: Tu
0: fais
2: rien, ça change
7: ouais,
2: la cam.
7: On accueille Michel Ricard. Bonsoir.
11: Bonsoir.
0: Tu peux éviter de préciser la marque.
1: De boisson
0: la marque
1: utilisée par l'animateur.
11: C'est le nom. Hein,
7: c'est le nom de famille.
11: Ouais.
0: T'appelles d'où, Michel?
11: Alors, j'appelle de Bombourlet.
0: C'est où ça?
11: C'est dans les Vosges Atlantiques.
0: La fréquence des Vosges?
11: 109.9.
0: 109.9, ok.
11: Bonsoir Gérard. Bonsoir.
2: Ah, Gérard, excuse-moi de t'interrompre, oui. Cher auditeur. J'ai une question, une très bonne question de Clinton, je ne sais pas si c'est le vrai. Il demande si le quinquennat ne risque pas d'augmenter le prix des paquets de cigarettes.
0: Mm-hmm. Ben ça, pour l'instant, il ne parle pas des hausses.
2: Genre des camels, Malboro.
0: Non, mais merci. Strike. Ouais, ben tu te tairas pour me sortir ça, je ne répondrai pas à l'auditeur.
1: Il a
0: merci.
1: Failli t'engueuler du Key Street, faut dire.
0: Non, mais de toute manière, c'est même pas la peine que je lui réponde. Hop, terminé. Michel.
11: Ouais. Ouais, bah écoute, moi je sais le quinquennat dans les pays étrangers, c'est ça, hein.
0: dans les autres pays.
11: Ah pardon, dans les autres pays. Je sais que les Indiens Raoni d'Amazonie, ils ont un quinquennat de 12, je crois.
0: Non, ça n'existe pas.
11: Si, ah bah si, il me semble, hein, moi c'est ce que j'ai entendu dire, mais ils allaient sûrement adapter le modèle français là-bas. À part ça, moi je pense que non, à part ça, les autres pays, ils ont leur propre système, parce que tu vois, par exemple, en Angleterre, ils ont un roi, enfin une reine. Donc je sais pas, est-ce que tu crois toi que le quinquennat est applicable aux majestés en fait?
0: Fildar, s'il te plaît.
1: Oui.
0: Quand tu partiras, tu t'amuseras pas à mettre une double voix.
1: Hein, mais attends, je peux pas.
0: Ouais, non, mais je te préviens.
1: Mais je peux pas mettre de double voix.
0: Non, je te préviens. C'est le deuxième avertissement de la soirée.
1: Mais j'en ai pas eu un, j'ai pas eu le premier.
0: Moi, qu'est-ce que je voulais vous dire? Donc, y a-t-il un quinquennat dans les autres pays? Ça m'étonnerait.
1: Ah,
0: celui qui s'amuse à faire ça, va arrêter.
1: C'est peut-être Monique, hein.
0: Non, c'est Monique qui fait la double. Parce que tous les micros sont éteints. Il y a
1: que le tien, Blaireau.
0: Chez toi. Blaireau, il t'emmerde, connard.
1: Bah tu vois, là, je peux pas faire la double voix si je parle pas.
0: Allez, terminé. Dernière question et après on laisse la place à Max.
1: Non, Max nous a dit qu'on pouvait déborder.
0: Non, mais moi je fais la dernière question et après je fais la conclusion. Et
1: toi, alors qu'est-ce que tu en penses sur la sixième là?
0: Bah de quoi, sur la cinquième? Sur un cinquième, moi je viens de répondre.
1: Ah, t'as fait que 6 questions, ma feignasse, en plus. Je crois
0: non, il y en a 8.
1: Eh ben alors, c'est bon, il y a encore 3 questions.
0: Non, mais il y en a 8 que je fais pas parce que j'ai pas les années.
1: C'est quoi les années?
9: On va les trouver, nous.
0: Ouais, alors vas-y. Alors, depuis quelle année existe le quinquennat? Toc, alors vas-y,
1: c'est
0: quoi là?
1: C'est con, ça, c'est pas.
9: Bah, c'est cette année là, c'est Chirac là. Mon père.
0: Ouais, non, mais depuis quelle année que ça existe, espèce d'andouille?
1: Bah, 2000.
9: Année, là, c'est ouais. En 2000.
1: On l'a jamais fait.
0: Ben si, ça s'est déjà produit bien avant.
1: D'accord.
9: Ah, c'est Georges Pompidou, je crois, un truc comme ça.
0: Ouais, voilà. Il vient de le dire à l'instant, Georges Pompidou, qui l'a inventé. Bah, alors, paf. Voilà, ça y est, là, la question est répondue.
11: Ouais, Georges
5: Pompidou, c'est quelle année?
0: 1900 et des brouettes.
11: Ok. Ben, Gérard, t'as pas répondu tout à l'heure à ma question. Toi, tu penses que le quinquennat, c'est applicable aux majestés et tout ça?
0: Ben, de toute manière... Ben pour les rois, on sait pas, parce que là-bas, en Angleterre, on sait pas exactement pour combien de temps qu'ils sont élus.
5: Le roi?
0: Non, ouais.
11: Bah ouais, le roi, ouais.
5: Le roi,
11: la reine, quoi.
0: Non, mais on sait pas pour combien de temps qu'ils sont élus là-bas, en fin de compte.
11: Par exemple, au Vatican, est-ce que tu crois qu'il faudrait faire
0: Mais attends. Mais non, mais on parle pas du pape, on parle des présidents de la République, on parle pas des papes.
11: Non,
0: mais
11: le pape, un quinquennat papal.
0: Mais ouais, mais attends, alors là, dans ces cas-là, l'autre, il a je sais pas quel âge, il marche avec une canne. Attends, ça va comme ça.
9: Bah justement, on parle pas de la religion, hein.
0: Bon, bah alors.
9: On te respecte en tant qu'alcoolique, parle pas de la religion.
0: Attends, Mazarine. Mazarine.
9: Non.
0: Mazarine, tu sais ce que tu as à faire? Tu as continué d'aller picoler dans ton lit. Au revoir. Mazarine, bonne nuit.
9: Picoler.
0: Alors, que pensez-vous? Non, mais
1: c'est pas moi, merde.
0: Putain, je sens que le rapport, il va être gros jeudi.
1: Gros dossier jeudi.
0: Ouais, tu vas voir.
2: ça va être chaud.
0: Alors, dernière question.
2: J'en ai une petite quand même avant. Ouais. Il y a Thomas sur l'IRC. elle est bonne. Il y a une question de Thomas sur l'IRC. Il dit que, vu que le père, il n'y en a pas deux, est-ce que le quinquennat existe aussi en rouge ?
0: N'importe quoi.
1: Ah, ouais. Voilà. C'est pas con comme question. Mais toi, tu comprends.
0: Non, mais attends.
2: Vu, comprends pas.
0: Le Père Noël, tu crois qu'il y a deux Pères Noël qui vont faire le quinquennat ? Non, mais attends, n'importe quoi. Bah, t'es vraiment taré. T'es vraiment taré, toi.
1: Mais non.
0: T'es taré de chez grave. Hein. Il est temps que tu te barres en vacances et que tu reviennes plus du tout après.
1: T'aurais dû lui poser la question.
0: On sera tranquille.
1: Au Père Noël, quand il est passé au foyer cette année.
0: C'est ça. Allez, va te faire foutre, arrête de parler du foyer parce que tout à l'heure, je vais t'en mettre dedans de la gueule. Parce que tu mérites que ça en ce moment.
1: Bon, arrête.
0: Ok.
1: J'ai rien fait.
0: T'es qu'un pauvre con.
1: Oh, bah ça va.
0: Ok. En lui que tu te tires. Alors, dernière question. Que pensez-vous?
1: Ah, un petit jingle.
12: Petit bonus là, Mario.
2: Mario.
12: Un champignon de
2: doucement,
12: ta gueule.
2: Gérard.
0: Voilà.
1: Ah, il m'a éteint ma machine.
2: Ah, putain.
0: Vas-y.
2: C'est un vieux loup des studios maintenant.
0: Ouais,
7: C'est un vieux loup tout court.
0: Manu.
7: Ouais, on accueille Super Popo. Bonsoir.
1: Ah, super.
13: Bonsoir. Bonsoir, Super Popo. J'ai du bon matos.
12: Ouais, yes.
0: T'appelles d'où?
13: J'appelle de.
12: Vitry.
13: J'ai pas cherché.
5: Brive.
0: T'appelles d'où?
1: Non, mais de Bordeaux. Mais non, Bordeaux, t'es de Bordeaux.
13: Ah, Bordeaux.
0: Mais ouais, c'est ça, fous-toi de ma gueule. Parce que l'autre, tu te dis Bordeaux, tu dis Bordeaux.
1: Non, c'est qu'il a déjà. Il appelle souvent, c'est pour ça.
13: Mais c'est illégal. Genre, il y a du Super Popo à Bordeaux.
0: Ouais, c'est ça, t'as raison. Donc. Bon, dernière question. Que pensez-vous de l'intervention du président de la République sur le quinquennat?
7: Quinquennat.
2: Ouais, déjà.
0: Quinquennat, ouais.
13: Et on a taf de dingue. Mais on peut en parler, hein, franchement.
0: Super Popo.
13: Ouais, bah, tu parlais de Chirac, là, c'est ça?
12: Ouais.
13: Ouais, bah, je pense qu'il a eu tout à fait raison parce que, et à mon avis, il voit déjà les procès arriver là, parce que je pense que Tibéri n'est qu'un bouc émissaire, hein, devant une.
0: Super Popo, tu parles de. Tu réponds à la question correctement ou sinon tu vires.
13: Bah, attends, mais j'allais te faire une réponse, hein. Moi je pense que.
0: Non, mais moi je te dis, c'est ma réponse.
13: Ouais, bah, alors répète-la moi bien, pour que.
0: Alors, bonne nuit! Hop!
13: Mais non,
1: mais viens d'arriver!
0: Voir.
1: Mais explique-lui!
0: Non, terminé! Allez! Hop, tu lui dis au revoir, comme ça, il comprendra ce que je veux dire.
12: Non, vas-y, Michel! Sois tolérant un peu dans la vie.
0: Michel!
12: Moi, je pense qu'il a été tout naze, tout ridicule.
0: Mm-hmm.
12: Le grand gominé, là. Parce que, franchement, il a retourné sa veste. Et que je le vois, ouais, franchement, ça présente mieux quand il a bouffé des petits fours à la garde partie du 14 juillet, plutôt que se la taper sérieux à parler du quinquennat là, avec deux pauvres journalistes. Non, franchement, non.
0: D'accord. Okay,
12: je sais pas ce que t'en penses.
0: Non, mais justement, j'en parlerai après.
12: Parce que c'est vrai que toi, tu votes pas. T'as une carte d'électeur de la République des Manouches, ça c'est d'accord.
0: Mais, alors, Michel, au revoir.
12: On voudra avoir ton avis quand même.
0: Au revoir. Michel, au revoir,
12: on
0: bonne nuit.
12: Avis,
0: au revoir,
12: même,
0: Michel. Non, au revoir, Michel.
1: Mais demain après, Michel, t'inquiète.
0: T'auras mon avis après. Ok, au revoir.
2: Gérard, vite fait, sur IRC, il y a quand même Yankee qui dit que, qu'il s'en pète du quinquennat, vu qu'en attendant, sur Fun, il y en a quinquennaz.
0: Lui, il est aussi con que celui qui est sur Fun, et moi, je dépense pas mon fric à gogo. Je vais pas avoir plus de deux briques à payer pour.
1: C'est gratuit, l'internet, la nuit.
0: Ouais. C'est ça, t'as raison.
1: Ouais, t'es con, toi.
0: Je suis moins con que toi, espèce d'andouille.
13: Ça, c'est pas sûr, hein.
1: Pouscaille.
13: Ouais, bah, franchement, tu vois, le truc, c'est que moi, Chirac, tu m'intéresses pas trop, donc j'ai pas regardé. J'ai préféré regarder une cassette d'Agence Tourisme.
0: D'accord. Bah, bien les pubs.
13: Bah, ouais, Manu. Bien sûr.
7: Donc, j'ai deux nouveaux auditeurs. J'ai Eddy, bonsoir.
5: Salut.
0: Bonsoir, Eddy.
1: Sois bon.
0: Eddy, une fois.
14: Oui, je suis là, bonsoir. Ça fait voilà. 99.7.
7: Et on accueille Charles Pasquat.
15: Bonsoir. Bonsoir, c'est Charles Pasquat.
5: Salut Charles.
15: J'appelle de Toulouse 117.7. Bonsoir à tous.
13: Salut.
15: Bonsoir tout le monde.
0: Bon, alors, on termine avec cette question. Que pensez-vous de l'intervention du président de la République sur le quinquennat?
15: Quand tu t'as
0: Martinez. Fildar, tu arrêtes. Dernier avertissement.
16: Bonjour, c'est Dimitri.
0: Quand tu t'as Martinez.
5: Oui.
15: Bonsoir, nous payons, c'est les innocents.
5: Bonjour, c'est Joe Coca.
0: Fila!
1: Mais c'est pas moi, mais merde! Calmez-vous, laissez répondre Conchita, les auditeurs.
15: Bonjour, c'est
5: Obispo. Moi, j'ai trouvé vachement craquant le soir où il a fait ça.
0: Ouais, tu crois que je t'ai pas vu faire, hein?
1: C'est l'insert, ça.
0: Ouais, non, mais tu peux préciser.
1: Allez, on y va, là. C'est la nuit marathon, là. On n'a pas fini.
0: Non, mais allez-y, là. Répondez, merde! Conchita, tu réponds ou quoi?
13: Alors, tranquille, un peu.
5: Moi, je te dis, moi, j'ai trouvé vachement craquant le soir où il a fait ça à la télé. Et voilà quoi.
0: Edith.
15: Salut, c'est Michel.
0: Bon, tu réponds.
15: Edith. Bah Gérard, bah Chirac, il trouve.
1: Parle dans ton téléphone, Eddy, on t'entend pas.
17: Oui, ouais, bien sûr. Gérard, je suis un peu dans la même situation que toi. Ça fait 5 ans qu'il anime des trucs à la con. Mmh. Donc, quinquennat, ça serait pas mal parce que ça te permet d'être dégagé maintenant.
0: Ouais, bah dans ces cas-là, tu sais ce que je vais faire? Bah, je vais te dire au revoir tout de suite à toi. Hop.
17: Ok.
0: Au revoir, bonne nuit.
17: Et je t'encule, connard.
0: Pas moi, PD.
18: Ok, le mec.
0: Charles.
19: Ouais, bah écoute, moi je t'avoue que je l'ai pas vu. J'étais occupé à essayer de choumer la culotte de Marie Pierce là pendant la finale. Donc je t'avoue que j'ai pas tout suivi là.
0: Je te signale que l'intervention du président de la République a eu lieu avant la finale, après la finale.
19: Ouais, mais je sais, mais justement j'ai essayé de chouffer la culotte, alors ça faisait 4 fois que je regardais le match en boucle et bon, c'est chaud quoi.
0: D'accord.
19: Franchement, je conseille à tout le monde, regardez-le.
0: Ouais, bah je pense que tu te trompes carrément. Bon,
19: c'est autre chose que la gaine à ta grosse, hein, moi je te le dis.
0: Oh là, la gaine, hey, Charles! Charles, oui. La gaine à ma grosse, tu sais ce qu'elle te dit? À ton merde et à ton cul, au revoir!
1: Oh, pas de vulgarité!
0: Allez hop!
1: Sandy n'a pas de gaine, ça tient pas.
0: Je préviens tout de suite. Non, c'est terminé! Hein.
1: Ah, non, pour la conclusion, on accueille Mazarine Fabius.
0: Tu donnes ton avis.
1: Non!
0: Mazarine, c'est terminé!
1: Non, c'est pas la même, c'est Fabius. Attendez, Mazarine.
20: Bonsoir, fille à tout le monde. Bonsoir.
21: Salut Mazarine.
0: T'appelles d'où?
20: J'appelle de Villiers-le-Bel.
0: Bingo. 101.9.
20: Voilà.
0: Bon alors, tu veux répondre à la question avant la conclusion?
1: Et surtout, Mazarine, j'aimerais avant qu'on écoute quand même l'avis de Gérard sur...
0: Non, mais il va
1: répondre. Tu me fais un plaisir, tu me fais un petit kiff.
0: J'ai déjà deux trucs encore à faire.
1: Tu
0: alors,
1: vas me faire un kiff, toi.
0: Allez, Mazarine.
20: Ouais, répète-moi la question, s'il te plaît.
0: Oh là là là, putain, mais Manu, j'ai déjà dit que quand... Quand tu me prends les auditeurs, tu leur dis les questions parce que j'en ai marre de les répéter. D'accord. On perd du temps, pas possible avec eux.
1: Ok, tu peux me répéter la question pour que je le répète.
0: Que pensez-vous de l'intervention du président de la République sur le quinquennat terminé, point final à la ligne, Mazarine?
22: Oh, c'est un beau cadeau, ça, dites donc.
0: Ouais, Mazarine.
20: Moi, je trouve qu'il a été ridicule. Hein.
0: D'accord, ok.
20: On voit bien que c'est un faux cul. Hein.
0: Ouais, bah ça, de toute manière, on verra. Quand je vous dirai ce que j'en ai pensé moi-même.
1: Bah,
0: comment définir le quinquennat? Alors, 60% des gens, sans hésitation, sur une partouze à 5. C'est bien, c'est pas mal. 45% des gens pensent...
1: quand tu dis, parce que les gens ne comprennent pas. Hein.
0: Pensent que c'est le Kama Sutra mieux, mais en mieux. Je sais pas ce que ça veut dire, ça, mais c'est pas grave. 36% pensent que la définition est trop complexe pour la comprendre. Bah non, elle est pas complexe. Ça dit ce que ça veut dire. C'est tout. Et ouais. 18% des gens pensent que c'est la vie comme ça. La vie, c'est comme ça. On fait pas toujours ce qu'on veut, mon gars. Les trucs comme ça, merci, hein. Ouais.
1: Comme tu
0: D'où vient l'idée du quinquennat et comment? Alors,
1: d'où vient l'idée du quinquennat et comment, c'est ça?
0: Et comment, ouais. Voilà. Alors, 82% disent qu'ils viennent de Giscard de l'intestin, mais pourquoi pas. 55% des gens pensent que quelle est une idée de l'armée secrète, c'est pour faux. Et 32% ne sont pas d'accord avec mon haleine, mais je les emmerde. Et 10% me reprochent d'être trop marxiste.
1: Marxiste.
0: Eh ben c'est pas mal comme ça. Alors conclusion, donc qu'est-ce que je veux? Ah ouais, je vais répondre quand même à la question. Donc que pensez-vous de l'intervention du président de la République sur le quinquennat? Donc moi personnellement, c'est vrai que il a pas répondu correctement aux questions des deux journalistes.
1: Ouais.
0: Donc il aurait pu quand même répondre mieux parce que en fin de compte, ce qu'il nous a dit, c'est que c'est lui qui veut faire le référendum, mais en fin de compte,
1: c'est faux.
0: Maintenant, c'est comme il y a un auditeur qui dit, il retourne sa veste. Ouais. Tu t'écrases quand je parle parce que j'ai horreur que quelqu'un se foute de ma gueule.
1: Je me fous pas de toi, je dis oui.
0: J'ai horreur de ça.
1: Okay, excuse-moi.
0: Terminé les conclusions.
1: Non mais vas-y, fini.
0: Ça y est.
1: Parce que les deux journalistes, excuse-moi, les deux journalistes.
0: Non, parce qu'il a pas répondu correctement aux questions et c'est tout.
1: Mais c'est ça la politique, c'est
0: dérivé. Il a répondu correctement aux questions et c'est tout. Il a répondu la moitié, donc je suis pas d'accord. Donc conclusion du débat, donc
23: Gérard, oui. Il y a énormément de conclusions quand même.
0: Non mais attends, je suis le
1: auditeur avant parce que
0: on a besoin de des lignes après pour la suite. Donc, Conchita Martinez, pour toi.
21: Conclusion, pour moi, c'est un débat de merde, hein, quand même. Et je voulais savoir, parce que j'ai appris que Céline Dion était enceinte, je voulais savoir si tu allais reconnaître l'enfant.
0: Alors, Conchita Martinez, je t'emmerde et je te dis au revoir. Au revoir, pétasse.
1: Bonsoir.
0: Pouscaille.
24: Ouais, alors moi, tu vois, ton débat, il m'a pas trop plu.
3: Donc ce qui se passe, c'est Rue Bayard, les diaphones radio.
1: Ouais.
3: Ok, bah je vais passer avec deux trois potes, deux trois pipes.
6: Ouais,
3: et franchement, on va te refaire, tu vois.
6: Avec des rôtes vénères.
3: On va te fumer vite fait, bien fait, puis voilà, tranquillement.
0: Mais bonne nuit.
3: Ok, à tout
0: Charles.
3: À l'heure. À tout à l'heure, fais gaffe. Hein.
0: Charles.
3: Enculé, va.
1: Oh, il plaisante, bien sûr.
0: Non, non, mais de manière, j'aime bien parce que les gens qui disent ça comme ça, c'est des faux culs. Charles.
1: Ouais, t'as raison.
0: Charles.
1: Charles Pasquat.
18: Charles est décédé, je crois.
1: Ah, Charles.
0: Il est terminé.
1: Oh,
0: ouais. Bah, alors, terminé. Conclusion de l'IRC.
3: Ah, et moi, oh.
18: Ah, ouais, quand même. Il y a
1: Mazarine.
3: Mazarine, ouais. Bon, bah, moi, je pense que les problèmes ont été juste effleurés, hein.
1: Ah, bah oui.
3: Ah, oui, bah, dans un débat aussi simple et aussi facile qui dure qu'une heure, moi, je dirais que le quinquennat décidé par Chirac, c'est juste pour gommer les erreurs du passé, hein. On me l'enlèvera pas de la tête, hein.
1: Coupe ton haut-parleur, Mazarine.
3: J'ai pas d'haut-parleur.
1: Si t'es en famille.
0: Non, parce que là, je crois que t'as un double son qui est pourri.
3: C'est mon père de Bré qui me l'a acheté.
0: C'est ça. Ben, donc, ta conclusion, c'est que...
3: Moi, je pense que Chirac a voulu se mettre en avant pour éviter les problèmes de procès suite à la contamination de Tchernobyl, c'est tout. Hein.
1: Non, mais il y a un truc... Je suis d'accord avec Mazarine.
0: On lui dit au revoir,
1: mais non, mais je suis d'accord.
0: Non, mais attends.
3: Je crois que c'est facile de répondre à tes questions quand on est foncedé.
23: C'est vrai.
1: Non mais écoute,
0: alors Mazarine, au revoir.
1: Elle est fatiguée, Mazarine, elle écrit. Tu sais, Chirac, bon, pendant un moment, il était pas bien dans les sondages. Donc il dit, bon, si je dis aux Français que je suis d'accord avec le quinquennat, ils vont dire, ah ouais, ce mec-là, il est bien. Donc ce qu'ils vont faire, ils vont voter pour lui en 2002, comme il avait magouillé soi-disant. Ça lui permettrait d'être de nouveau 5 ans président pour éviter d'aller en prison.
0: Non, mais ce qu'il y a, c'est que, en fin de compte,
1: ce que je t'ai demandé,
0: ce qui se passe à l'heure actuelle, c'est que c'est pas, en fin de compte, on sait pas ce qui s'est produit parce que lui, il a repris derrière Mitterrand. Mm. Donc, du temps de Mitterrand, il y a eu quand même pas mal de problèmes que lui, il a pas pu résoudre. Le gouvernement, il a changé au moins deux fois.
1: Oui, mais on parle donc, des magouilles. Chacun a leur magouille, tu vois.
0: Il y a eu l'histoire du sang contaminé, tout ça, donc on va pas faire une.
1: Mais ce que je veux dire, c'est.
0: Est-ce que tu crois que celui qui a repris, donc il n'est pas capable d'essayer de soulever le problème du sang contaminé à l'heure actuelle.
1: Non,
0: il
1: n'en
0: est
1: pas capable. Ça.
0: Hop, terminé. Hop, conclusion.
1: Mais ce que je veux dire, c'est.
0: Terminé.
1: Chirac dit oui au quinquennat pour être réélu, pour éviter la prison. C'est ça ma question.
0: De manière, qu'est-ce que tu veux qu'il risque de la prison, pourquoi? Parce qu'il a fait des magouilles sur quoi? T'en sais même rien sur bah quoi qu'il a fait des magouilles.
1: Avec Titi. Il a magouillé sur les foyers de Nanterre,
0: ça,
1: on le sait.
0: Ouais, ils ont bien magouillé sur ta 205 pourrie.
1: Ah oui, c'est clair.
0: Okay.
1: Il a magouillé
0: ils ont même des magouillés à 3, alors dégage. Allez hop, va faire foutre.
1: Attends, il y avait Chirac,
18: Tibéri, ils étaient 3.
23: Chaud les marrons.
0: T'arrêtes un peu tes conneries, toi, parce que tout à l'heure, tu as morflé aussi.
23: J'ai un petit kiff. C'était la minute de Phil.
1: Ah ouais, putain, ça
0: la minute
1: trop
0: du
1: longtemps.
0: Connard.
1: Ça faisait trop longtemps. C'était
0: la
1: vraiment
0: minute,
1: très intéressant.
0: La minute d'un con à l'AREA.
23: C'était.
22: 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L'émission sponsorisée par RVC. L'émission sponsorisée par Les Prothèses à Cajou.
0: Alors, Phil Dard, tu sais ce que tu vas faire, après tu vas rentrer chez toi, parce que tu vas pas me casser les couilles au deuxième
1: marathon,
0: débat.
1: Hein.
0: Ouais, non, mais
1: marathon
0: tu vas pas...
1: jusqu'à 6h, chauffe.
0: Ouais, mais tu vas pas me casser les couilles au deuxième débat. Conclusion de l'IRC.
23: Alors, en conclusion, il y a Q-Jot qui aimerait bien qu'on répare Fun Radio Lyon, si c'était possible.
1: Ah oui, 93.3. Ah.
23: Hein. Voilà. Et sinon, il y a Q de Macaque qui dit que c'est pas le mandat présidentiel qu'il faut raccourcir, mais la durée des débats de Gérard. Tant de conneries, ça devient intolérable.
0: Ouais, bah alors lui, si mes débats deviennent intolérables et mes conneries, dans ces cas-là, il reste chez lui pour le deuxième débat, ça me fera des vacances.
23: Et en conclusion, il y a Nescafé qui voulait avoir l'orthographe exacte de quinquennat.
0: Alors ça s'écrit Q-U-I-N-Q-U-E-N-A-T. Voilà! En de bon entendeur, salut! Et on a terminé à.
1: Tu sais l'alphabet, mon con, ça y est.
0: Toi, tu vas te faire foutre, espèce de connard.
23: Note.
0: Oui.
23: Note quand même, parce que bon,
1: c'est pas ça. Note en gros pour Sandy.
0: T'écrases.
23: 9142.
0: 9142.
1: Oh, bien,
23: c'est bien. Hein.
0: Pour la 1 heure, hein. Il y aura eu 2 heures, je crois que je te faisais 10 000 dans.
1: Je crois qu'on faisait 2 000. Hein.
0: Tais-toi, toi. Allez. Toi, de toute manière, au deuxième débat, t'es mort.
1: C'est bien passé.
0: Alors, non, très mal avec lui là-bas.
1: Normal.
0: Lui là-bas, mal. Là-bas, encore pire.
1: Enchanté,
0: lui,
1: bonsoir.
0: Lui, il m'a pris des gens, je ne sais pas d'où, mais ça a été la cata.
1: Il y avait des gens partout.
18: Il y a quand même Mazarine Chirac.
0: Ouais.
18: Et Fabius, personne, Mazarine ouais. Fabius.
0: Bon,
18: Mazarine.
0: Alors c'est quoi ces titres de merde là qu'on met? Alors Sandy.
23: C'est de lui aggrover de la dance.
0: Sandy Garonne avec ouais c'est gratuit 1-1-1-1-1, mon lit.
1: Dans mon lit. Ah ouais c'est gratuit.
0: Et le deuxième c'est Jacques Chirac avec il y a il y a dans mon slip une facture, c'est pas mal.
1: Une fracture.
0: Une fracture. Et je vous retrouve.
1: Dans mon slip, une fracture. Tu comprends?
0: Et je vous retrouve tout à l'heure à 4h pour le deuxième débat qui va porter sur les révisions, examens et révisions. Et à tout à l'heure.
18: Tu vas te doucher entre
1: oui, voilà.
0: Et moi, je t'emmerde.
1: T'ouvres la douche, Manu.

0: exclusivité Fun Radio, notre ami Sylvain qui est en ligne avec nous. Hein. Sylvain, toujours avec nous.
1: Oui, Max.
0: Donc Sylvain, c'est toi qui as fait ce fabuleux remix.
1: En effet, on peut le dire.
0: On peut le dire. Non, il est bien, il est bien. Ça a plu à Manu, ça a plu à Gaël, ça a plu à Filda et ça m'a plu aussi.

0: même.
1: Ah oui, Gérard,
0: c'est
1: moi la chatte.
0: Ok, donc tu te calmes, s'il te plaît, merci. Donc, la première question, donc, avez-vous. Merci, Fildar.
1: Ah oui, Gérard.
0: Donc, alors, avez-vous un aspirateur chez vous? Donc, Jeanne.
2: Est-ce que j'ai un aspirateur chez moi? Ben, Gérard, excellente question.
0: Mm-hmm.
2: Oui, j'en ai un.
0: Ah, ok.
2: Mais j'en ai pas en même temps, quoi.
0: Hein?
2: J'en ai un, mais j'en ai pas, au fait.
0: C'est-à-dire?
2: Ben, c'est-à-dire qu'il y en a un qui moisit dans le placard.
0: Et puis?
2: Ça fait depuis des années, ça fait depuis 10 ans.
0: Ah, ok. Ok.
2: Voilà, quoi.
0: Attends, Jeanne, s'il te plaît.
3: Avant que t'interroges quelqu'un d'or, il nous restait une ligne, on accueille Edouard.
4: Bonsoir Edouard.
2: Salut
0: Edouard.
5: Bonsoir
0: Edouard.
5: Allô. Edouard. Ouais, je t'entends.
0: Bah, tu travailles s'il te plaît.
2: Je crois que c'est un
0: trave,
2: GG.
0: Ouais, bah, Jeanne, tu te calmes s'il te plaît.
3: Non, merci. C'est qu'il est jeune, c'est tout.
2: Ah,
0: alors Edouard. Oh Edouard, s'il te plaît.
2: Edouard, t'as un
5: Nagano?
2: Ouais.
0: Non, bah, tu me réveille-le Manu, parce que là, ça va pas être possible.
5: Ouais,
0: avec
5: lui. Il est
0: lent
5: quand même. Hein.
0: Ludivine.
6: Oui.
0: Donc, pour toi?
6: Oui, moi j'ai un aspirateur, mais je préfère utiliser mon balai.
0: Ouais, bah ça, ouais, non, mais ça, attends, ça, je peux te dire une chose, qu'on va s'amuser aussi, on va voir, ça va être pareil. Hein, ça. Gabriella?
7: Ouais, bah moi c'est pareil, je préfère mon gueule à l'aspirateur. Hein.
0: Ah bon?
7: Bah oui.
0: Donc t'as pas d'aspirateur, tu préfères ton gueule?
7: J'ai un aspirateur chez moi, mais j'aime bien les deux, mais préférence le gueule quand même.
3: Ah, ok, mais est-ce que tu fais le ménage avec ton gueule aussi? Ça, faut savoir.
0: Ouais, mais ça, non, mais attends, Fildar,
3: excuse-moi, Gérard, excuse-moi.
0: Attends, Fildar,
3: c'était la question 6.
8: Ah, merde.
0: C'est la question.
2: On a dit qu'on sautait pas les questions.
0: Ouais, bon.
2: Pas bien.
0: Oh, hé. Oui. Ça m'a pas fait plaisir. Maïté.
6: Oui, j'en ai deux.
0: Ah, t'en as deux, moi aussi j'en ai deux.
5: Mais, conneries.
0: Ah, non mais moi j'en ai deux, mais elles sont dans ma culotte. Hein. J'ai pas deux aspirateurs.
6: On a compris Gérard.
5: T'es en grande forme Gérard ce soir. Hein.
2: C'était vraiment drôle.
3: Et je voulais seulement dire qu'en ce moment, elles sont pas comme les sacs d'aspirateurs, elles sont pas pleines. Hein.
0: Bah si, elles sont pleines parce qu'elles servent à faire des bébés, parce qu'il y en a peut-être un qui est en cours.
2: Oh
0: on sait pas.
6: Ah, là, là.
5: Pas
6: la tête.
0: Maïté.
6: Oui.
0: Comment?
6: Oui, je t'ai dit que j'en avais un.
0: Attends, Maïté, qui c'est qui vient de dire c'est fou d'avoir un gosse?
6: Ah, c'est pas moi.
5: Non, elle a pas dit ça, elle a dit comment Sandy elle a pu faire un gamin avec un god.
0: N'importe quoi.
3: Laisse tomber, on enchaîne, vas-y.
0: Benjamin, donc toi?
5: Moi, personnellement, j'en ai deux. J'en ai un cassé et un qui ne marche pas.
0: Mm-hmm.
5: Ce qui m'avance donc pas vraiment d'en avoir deux. Ce qui fait que j'utilise mon balai comme une précédente auditrice qui l'avait dit. Je sais plus laquelle.
0: Bon, mais ça, c'est la question que je vais poser. Edouard, maintenant, s'il est réveillé?
5: Allô, Edouard?
0: Edouard! Ouais, oh, Edouard, s'il te plaît, tu travailles? Bon, allez, hop, Edouard, bonne nuit. Allez, hop.
2: Au standard.
0: Non, il va se coucher. Il va se coucher comme ça, ça se voit que c'est les vacances.
3: Et message voilà. Minitel, j'aimerais que Gargamel raccroche.
0: Gargamel, tu raccroches ton Minitel, s'il te plaît, on essaye de te joindre, merci. Et
9: Rien.
0: Non, on a personne à la place d'Edouard?
3: Bah non, pas tout de suite,
0: ça va arriver. Ok. Alors, combien de fois passez-vous l'aspirateur chez vous? Donc, Benjamin?
5: Moi, personnellement, comme je n'ai pas d'aspirateur, comme je l'ai dit précédemment, mais je vais jouer le jeu. Mmh. Donc, j'ai un aspirateur qui marche en parfait état et je le passe environ 3 fois par jour.
2: Oula.
5: Il y a des poussières dans tous les sens dans ma maison. Des rats, des cafards.
2: Tu devrais venir chez moi alors.
5: Ah ouais, des oiseaux.
0: Attends, hey, Benjamin.
5: Oui.
0: Combien de fois?
5: 3 fois à peu près.
0: Non mais attends.
5: Mais je suis payé évidemment.
0: C'est une femme de ménage, c'est pas du tout pareil.
2: C'est une femme de ménage, hein.
5: Et voilà.
0: Ah, ok.
2: T'es payé combien, là?
5: Oh, je suis payé à peu près 50 francs le passage d'aspirateur.
0: Mmh.
2: Combien?
5: 50 francs le passage d'aspirateur, ce qui n'est pas vraiment cher payé, mais bon.
2: Oui.
5: Comme ça, d'un chômage longue durée, j'ai donc accepté cet emploi.
0: D'accord. Maïté?
6: J'aimerais avoir la fréquence hebdomadaire ou mensuelle. Pardon?
0: Maïté.
3: Quoi, Gérard,
6: oui, allô.
0: Maïté.
6: Oui, par semaine ou par mois, voilà.
0: Non mais attends, mais...
6: La fréquence.
0: Quelle fréquence?
5: Celle de fun.
0: Non mais attends...
6: Parce que je peux te dire combien de fois je le passe par jour ou par semaine.
0: Non mais combien de fois passez-vous l'aspirateur chez vous?
6: Par jour.
0: Combien?
6: Par jour.
0: Bah, ça se fait par jour ou autre, comme tu veux.
6: Deux fois par jour.
0: Oui, attendez. Oui, Maïté, donc. Alors toi, deux à trois fois par jour, c'est voilà. Ça? Ok. Gabriella?
7: Bah moi, je te passerai bien l'aspirateur. Hein.
2: Lâche l'affaire.
7: Ensemble, Gérard, on passerait l'aspirateur chez moi, tout nu.
0: Voilà.
7: Tous les deux.
0: Ouais, tout nu et tout bronzé, d'accord, c'est ça. Ouais, c'est ça, tout nu et tout bronzé, d'accord. Ludivine.
7: Ouais, moi je passe aspirateur une fois par semaine. Mmh. Je me mets un coup de balai au moins une fois par jour.
0: Non mais ça c'est ok. Jeanne,
3: Gérard.
0: Oui.
3: J'ai une question Minitel. En fait, les auditeurs voudraient savoir si c'est toi ou Sandy qui passait l'aspirateur chez vous.
0: Alors, un coup c'est moi et un coup c'est Sandy, mais maintenant c'est plus Sandy que moi.
2: Oh le macho, d'accord.
0: Ah mais c'est normal. De manière.
3: Pourquoi c'est normal?
0: Bah il faut bien faire travailler les femmes maintenant.
5: Attendez,
0: s'il vous plaît. La prochaine que j'entends me traiter de connard va dégager.
2: Non, t'as pas traité de connard.
0: Non, j'ai vaguement entendu.
2: T'as mal entendu.
4: Ouais, Gérard, c'est pas grave. Hein. On accueille Christophe qui est vendeur d'aspirateurs.
2: Bonsoir,
4: qui va peut-être pouvoir nous aider.
8: Oui, bonsoir Gérard. Oui, effectivement. Enfin, en fait, je suis vendeur d'aspirateurs en fait, à Darty. Hein.
0: Non, mais c'est bien de préciser la marque du magasin. Christophe.
8: Oui.
0: C'est pas la peine de citer les marques de magasin, d'accord?
5: Et ça se vend bien les aspirateurs, Christophe?
0: Non, mais c'est bon, Jeanne, s'il te plaît, pour l'instant.
2: Oui, ben, je réponds. Ben, écoute, moi, je passe l'aspirateur chez moi quotidiennement, 5 fois par jour.
0: Combien ?
2: 5 fois par jour.
0: 5 fois par jour ?
2: Ouais.
0: Alors donc, tu passes le lundi, le mardi, le mercredi, le jeudi et le vendredi.
8: Alors là, faut faire attention quand même. Hein.
2: Voilà.
0: Bah, dis donc.
8: Attention, parce que là, j'entends qu'on passe 5 fois l'aspirateur par jour, c'est quand même dangereux. Hein.
0: Ouais. Mais pourquoi? Attends. Attendez, s'il vous plaît. Oh,
3: pas tous en même temps, merci. Chacun son tour.
0: Christophe?
8: Oui, moi je t'ai dit ça parce que bon, même si je suis vendeur d'aspirateurs, moi je sais qu'il y a des gens qui sont venus me voir en se plaignant parce qu'eux aussi passaient trop souvent l'aspirateur et ils ont eu un blocage de dos, quoi.
0: Non, je suis désolé. Non, attends, Christophe, tu permets. J'ai jamais vu qu'on peut avoir un blocage de dos avec un aspirateur. À l'heure actuelle, il y a des aspirateurs qu'on peut se mettre sur l'épaule, qui font voir à la télé en pub. Ok? Attendez, s'il vous plaît, laissez-moi finir. Merci. Moi, j'ai un aspirateur, je peux vous dire qu'il recrache 800 watts, derrière.
2: Oui, c'est bien ton aspirateur.
5: Donc, un aspirateur, c'est 800.
2: Mais c'est ça que tu remets sur ton dos?
7: C'est pas toi qui le passe, c'est Sandy qui aura mal au dos.
0: Ah non, mais même, de toute manière, il est sur roulette, le mien. Il aspire. Non, c'est pas un aspirateur en plastique. Faites-moi confiance que quand vous entendez ça au réveil le matin, faites-moi confiance que vous avez une grosse tête toute la journée. Hein.
4: Gérard, excuse-moi.
0: Oui, stop, s'il vous plaît.
4: On a Jean qui s'est blessé avec un aspirateur.
2: Ah, le pauvre.
10: Bon, ça arrive, ça. Je tenais juste à dire que, bon, en règle générale, Gérard avait raison. Bonsoir, Gérard.
0: Salut.
2: Bonsoir, Jean.
10: Je passais également souvent l'aspirateur parce que ma femme ne voulait jamais le passer. Et une fois, j'ai eu une sorte de luxation au dos et j'ai eu en fin de compte un claquage des vertèbres.
5: Il est un peu con.
0: Non, mais alors, attends, Jean.
10: Non, mais Gérard, tu vois.
0: Attends, Christophe, s'il te plaît. Moi, je vais poser une question à Jean maintenant.
10: Oui.
0: Alors, Jean, comment tu peux avoir un claquage au doigt avec un aspirateur? Alors, explique-moi. Explique-moi. Si, tu l'as dit.
10: Non, j'ai dit que j'avais eu un claquage aux vertèbres.
0: Oui, explique-moi. Non, mais explique-moi.
2: Vous expliquez que c'est des vertèbres.
0: Gérard.
10: Non mais j'avais un aspirateur dans le.
0: Attends, Jean, s'il te plaît.
5: Attends.
0: Manu me pose.
4: C'est pas la peine pour lui dire qu'il t'explique de crier. Tu peux lui dire, Jean, explique-moi, s'il te plaît.
0: Ouais, non mais que les autres ils se calment aussi.
2: Voilà. On est calme, on dit rien.
0: Donc moi je peux vous dire une chose que je sais ce que c'est.
10: J'ai répondu, je peux t'expliquer.
0: Oui, mais attends, Jean, s'il te plaît, je vais répondre. Je sais ce que c'est des vertèbres. Pour la nana qui a dit que je savais pas ce que c'est, j'ai quand même eu deux tassements de vertèbres. Ok,
3: on passe ça sur la table.
0: En accident.
5: Quel cascadeur ce Gérard.
10: Je te respecte. Là.
5: Il a voulu faire des folies de son corps et voilà.
0: Oui, c'est ça.
8: C'est suite aux positions que tu pratiques, ça, Gérard.
0: Comment?
8: C'est suite aux positions que tu pratiques, ça, Gérard.
3: On passe un aspirateur, bien sûr.
7: Alors, moi, je voudrais dire que je passe l'aspirateur qu'une fois par an chez moi.
0: Qui?
7: Gabriella.
5: La crabe. On va aller chez toi.
2: Ça doit s'en passer un peu.
0: Il doit y en avoir des moutons.
7: C'est rare, hein.
0: Non, mais moi, l'aspirateur, il est passé pratiquement deux fois par semaine.
7: Et
10: aujourd'hui, parce que t'as une copine, mais peut-être qu'il y a trois ans, peut-être que c'était une fois par an.
0: Non.
7: Mais GG?
0: Ouais, mais attends, oui.
7: Tu passes l'aspirateur dans quel coin, sur la moquette ou...
0: Non, mais moi j'ai pas de moquette. Non, mais j'ai pas de moquette.
7: Alors tu passes l'aspirateur dans quoi?
0: Bah, c'est du... Non, c'est du parquet.
5: Sur les fenêtres, dans sa douche.
7: Tu enlèves la poussière.
0: Bah oui.
7: Alors, tu n'utilises pas un balai?
11: Est-ce que tu fais les carreaux?
0: Bien sûr.
7: Est-ce que tu aspires les murs?
0: Bah, attends.
5: Est-ce que tu mets du jacal sur les robinets?
3: Bah, attendez, laissez-le répondre. Posez pas lui 15 000 questions en même temps, quoi.
5: Est-ce que tu mets du desktop?
0: Mais attends, le desktop, c'est pas fait pour passer l'aspirateur, hein.
7: C'est fait
0: pour déboucher les éviers. Hein.
7: C'est aussi fait pour aspirer. Hein.
0: Ah ouais.
5: Ça peut être fait aussi pour déboucher le tube, parce que moi, justement, quand je me suis bloqué mes vertèbres... T'as mis du synthol. C'est parce que le sac était plein, et donc, en fin de compte, j'ai passé l'aspirateur et je ramassais la poussière avec les mains.
0: Mm-hmm.
5: Et je le mettais dans le sac, donc à force de me baisser, puis un jour, on m'a dit, tiens, prends du desktop, ça te fera du bien tes vertèbres.
0: Donc, ouais, c'est ça. C'est ça.
7: Oui,
0: mais donnez vos noms quand vous voulez me poser une question.
7: Jeanne.
0: Oui.
7: Je voulais te dire, ton aspirateur, est-ce qu'il est électrique?
0: Bah oui.
7: Bah écoute, moi j'en ai un gaz toile.
8: Ah, parce que tout à l'heure t'as dit qu'il était portable.
0: Non mais attendez. quelle est la boutique qui était me dire que il y avait des aspirateurs au gasoil?
7: C'est moi. Gérard, le mien il est pas toile.
8: Et ça c'est un vieux, hein, c'est un vieux modèle, mais c'est Gérard. Hein.
0: Non mais c'est bon. Stop. Merci.
4: On a accueilli Alberto.
0: À la place?
4: À la place de personne, on a accueilli Alberto.
7: Salut Alberto.
12: Bonsoir.
7: Ça va? Moi, mon aspirateur, il est jetable.
5: Voilà, ouais. Aspirateur en carton.
0: Bon, Alberto.
10: Ouais, Gérard.
0: Moi, tu réponds à la question ou pas?
3: Réponds-lui la question.
5: Bah, j'ai des aspirateurs à pile, en standard, j'ai pas eu le temps de la...
0: Combien de fois passez-vous l'aspirateur chez vous? Pour Alberto que je pose la question.
10: Combien de fois dans ma vie je l'ai passé ou...
0: Combien de fois passez-vous l'aspirateur chez vous?
10: C'est Alberto Tomba, ça, non?
0: Oh là là, s'il vous plaît.
5: Il arrive, il est game over, quoi. Hein.
10: Mais non, mais tout simplement, je comprends pas. Par jour, par mois, par an, tu me parles de
3: par
10: quoi?
3: Par semaine.
10: Ah, ok.
7: Par semaine,
0: s'il te plaît, tu te calmes un peu, là.
10: Tous les deux jours.
0: Ben voilà. Ok, donc troisième question encore.
10: Mais non, j'ai répondu, Jean n'a pas répondu. Hein.
0: Si, il a répondu.
10: Non, Jean n'a pas répondu. Parce que
4: non, il a dit qu'il s'était blessé.
10: Un tassement de vertèbre.
0: Alors vas-y, on va pas s'amuser à faire un tassement de vertèbre, ouais, d'accord,
10: voilà. J'ai dit que j'avais intervenu là-dessus, mais que je n'avais pas répondu à la question.
0: Bon alors, interviens. Réponds.
10: La question qui est sur le combien de fois par semaine, c'est ça?
7: Voilà.
0: Combien de fois passez-vous l'aspirateur chez vous, soit par semaine ou autre? Oh là là là, t'es lourd, hein, Jean.
10: D'accord.
7: Tu pèses combien?
10: Ouais.
0: Bon, alors?
8: Et Gérard, c'est quand que tu passes sur les questions chaudes?
0: Oh là là!
7: Bon, Gérard!
0: Bon, Manu! Manu, s'il te plaît, tu reprends Jean, tu lui fais comprendre les questions, parce que apparemment, il débloque, hein.
5: Bon, Gérard, enchaîne.
0: Préférez-vous l'aspirateur ou le balai? Alors, Jeanne.
11: Moi, je préfère le balai.
7: Écoute, moi, très sincèrement, GG. Mais je réponds très sincèrement. Hein.
0: Oui, vas-y.
7: Donc, très sincèrement, je préfère le bon vieux balai. Tu vois, un bon vieux balai, c'est les choses les plus anciennes sont les meilleures, quoi.
0: Ouais, mais attends, quel style de balai? Les balais à paille de riz?
7: Les jetables, les portables.
0: Attendez, s'il vous plaît. Je pose une question à Jeanne. Donc, Jeanne, quel style de balai? Les balais à paille de riz?
7: Non, à paille de pâte.
10: À paille de quoi?
7: À paille de riz.
10: À paille de pâte.
0: Oh, c'est bon, là, vous avez pas commencé, là.
10: Alberto.
0: Oui.
10: Ouais. Moi, j'aime bien les balais, quoi. D'autant plus qu'en plus de nettoyer pour faire des caresses, c'est sympa un balai quand même, un balai à poil mou.
0: Mmh.
5: Le foutre dans le cul aussi.
0: Ouais, mais d'accord.
10: Non, attendez. Mais je préfère l'aspirateur.
0: Mmh.
10: Parce que pour la masturbation, quoi.
0: D'accord. Ok. C'est bon, Alberto.
10: Exactement.
3: J'ai une question, Minute. Enfin, pas une question. J'ai un mec qui réagit par rapport à cette question, Gérard. Il dit en fait, c'est mieux les balais parce qu'en fait, tu dépenses moins d'énergie, surtout l'électricité.
10: Et si t'aimes ça, ouais. Tu peux te mettre le manche.
0: Hein? Ouais, mais ça, d'accord. Mais attendez, laissez, je vais quand même répondre à la question Minitel.
3: Bah oui.
0: Donc c'est sûr que c'est vrai que on dépense moins d'électricité en passant le balai, ça c'est sûr. Automatiquement là-dessus je vois très bien ce qu'il voulait dire. Mais même un aspirateur tu peux très bien le passer une fois ou deux par semaine. Ça c'est pas ce qui va te bouffer le plus de courant. T'es bien d'accord?
3: Je suis d'accord.
4: Ouais mais voilà. Gérard, il y a Christophe là qui est à l'antenne qui m'a dit au standard qu'en fait maintenant il existait des balais électriques.
3: C'est ce que j'allais dire. Donc, parce que j'avais justement sur Minitel cette sous machin.
0: J'ai jamais vu de balai électrique encore.
4: Bah, c'est tout nouveau, ça vient de sortir en magasin. Peut-être que Christophe pourra t'en parler.
0: Benjamin.
5: Oui. Bah moi je pense que rien ne vaut un bon vieux balai pour bien nettoyer un peu partout sauf voilà. Sur la moquette.
10: Je suis pas d'accord.
5: Sinon sur un parquet rien ne vaut un bon vieux balai. Hein.
0: Ouais mais alors attendez.
10: J'en ai pas d'accord.
0: Non mais attends Jean s'il te plaît pour l'instant tu vas te calmer. Moi je vais répondre à Benjamin. Ouais. Tu dis c'est toi qui viens de dire parce que sur la moquette tu peux pas le passer c'est ça?
5: Bah oui sûr que c'est plus gênant.
0: Oui mais attends dans ce cas là. Il y a deux sortes de balais. Il y a le balai normal que tu fais régulièrement, plus le balai à brosse que.
10: Il y a aussi le balai de l'Opéra de Bastille. Hein.
0: Non, mais attends, celui qui s'amuse à dire ça, tu vas pas commencer, s'il te plaît, merci.
10: Bah, je fais le balai de Bastille, le balai de hockey.
12: Il y a le balai de chambre.
0: Bon, Maïté.
12: Oui, ben moi, vraiment, sans hésiter, je pense que le balai, c'est le mieux. C'est le plus efficace.
10: Bon, je suis pas d'accord.
0: Attendez, s'il vous plaît, celui qui s'amuse avec son téléphone, ça commence à me gonfler.
10: Oh là là. Gérard, c'est Alberto, tu peux dire à Maïté qu'elle aille balayer sa cuisine?
0: Ouais, Alberto, tout à l'heure, tu allais balayer ton lit, toi.
8: C'est Christophe.
0: Non, mais attends, Christophe.
10: Dans le lit, je t'ai déjà dit pour la masturbation.
0: Ouais, tout à l'heure, tu allais te masturber tout seul dans ton lit si tu continues.
12: Gabriella. Alors, moi, je préfère les aspirateurs à piles, ça vibre. Donc, quand je l'introduis dans ma chounette,
10: dans ton vagin,
12: ça vibre.
10: Oh, c'est génial.
12: Et c'est excellent, je te jure, c'est excellent.
0: Non, mais attends, Gabriella.
12: Oui. Écoute, des aspirateurs à piles, ça existe, hein. Je suis désolée.
10: Je viens. Gros masseur.
12: Viens voir chez moi.
0: Ouais, j'irai jamais voir cette
12: fois. Exactement.
0: Bon, Ludivine. Ludivine.
13: Moi, j'aime les balais parce que c'est phallique.
0: Oh là, mais qui c'est qui s'amuse avec le téléphone, là?
13: C'est pas moi.
0: Ça m'énerve.
10: Salletti, vous êtes quand même vachement cochonne, hein, non, avec les aspirateurs.
0: Ludivine.
12: Ludivine.
0: Tu réponds, s'il te plaît?
13: Je te réponds, puis tout à l'heure.
0: Mais ouais, mais tout le monde passe sur toi, j'entends pas ce que tu me dis.
13: Je te dis que le balai est phallique, que le balai est excitant, que tu peux faire plein de choses avec ton balai, quoi.
10: Qu'est-ce que tu fais avec un balai?
13: Vive les balais.
0: Jeanne?
14: Moi je t'ai dit, moi je préfère le bon vieux balai et je trouve que c'est plus économique qu'un aspirateur quand même.
12: Voilà, exactement.
14: Parce que moi par exemple, j'ai mon deuxième aspirateur, j'ai un aspirateur et ça marche au gasoil et ça me fait chier quoi.
0: Pour l'instant, tu as arrêté de nous parler du gasoil parce que j'ai jamais.
14: Ça existe.
0: Ouais, tu me diras où, hein.
4: Non, mais tu sais, Gérard, c'est comme les tondeuses. Il y en a à essence et il y en a électrique. Les aspirateurs, c'est pareil.
0: Ouais, mais des aspirateurs à essence, j'en ai jamais vu encore.
4: Les premiers étaient comme ça.
0: Oh, je pense.
3: Justement,
0: pas.
3: Gérard, par rapport à ce qu'on dit, là, au sujet du phallique, tout ça, j'ai Fred sur Minitel qui te demande si tu t'es déjà fait pomper par un aspirateur ou si t'aimerais te servir d'un balai pour faire des trucs sexuels.
0: Non, bah alors là, je vais dire une chose que lui, il est même pas du tout dans le thème du débat, il est carrément à l'opposé. Hein.
3: D'accord, Fred, t'es à côté du débat. Hein.
0: Donc, Christophe.
4: On peut même dire qu'il est à l'opposé.
8: Ouais. Ouais. Bah, écoute, moi personnellement, je trouve que avec le balai, tu vas plus dans les coins, quoi, tu ramasses plus les poils. Mmh. Et moi, j'ai des clientes, hein, généralement, quand même, elles m'achètent plus d'aspirateurs que de balais parce qu'apparemment, effectivement, le fait que tu vois qu'il y ait des vibrations. Que ce soit électrique, tout ça, qui est surtout un gros manche, apparemment, je préfère ça, quoi.
12: D'accord. Et puis c'est plus gros aussi.
0: D'accord. Voilà, Jean.
10: Oui, yes, oui, le copain des Jean.
0: Bon, allez, Jean, bonne nuit. Allez, ce coup-là, c'est plus la peine.
10: Est-ce que vous voyez, oui?
0: Non, c'est bon.
4: Mais tu peux l'écouter quand même, Gérard.
0: Mais non, tout à l'heure, il parlait français, maintenant il va parler portugais.
10: Non, mais c'est Albert.
8: Non, j'ai l'impression que c'est un accent français, Gérard.
10: Il est un ami, il parlait de l'aspirateur.
14: Si?
10: Et le balai, il est bien pour passer la poussière. Mais nous, au Portugal, on préfère l'aspirateur.
0: Ouais, d'accord. C'est bon.
10: Il préfère la poussière.
14: Ouais. Il préfère un culo.
10: Oui, parce que la poussière, elle est fatidique. Alors que l'aspirateur, il est satanique.
0: Ouais, d'accord. Bon, s'il vous plaît, là, on se calme.
10: Et,
0: oh.
15: Et ça, oui, bien,
0: Alain. Ouais, c'est bon, Jean. Ça y est, Jean. Porque on a compris. On a compris.
15: Porque con l'aspirateur, la
0: pétation... Oh, calaille, là. On a compris.
15: Je crois
0: on a compris. Oh.

0: donc c'est dormez-vous avec Bon, c'est bon, Jean, s'il te plaît, merci. Donc dormez-vous à côté de l'aspirateur et on écoute l'aspirateur, c'est mieux qu'avec un doigt ou mieux avec deux doigts ou je pense. Donc vous pouvez toujours nous appeler au 0870 5000 et 0803 08 5000 et toujours le 3615 code Fun Radio rubrique direct. Apparemment ça a l'air de bien se passer d'après ce que me dit Pildar.
1: D'après ce que je dis ça se passe bien et surtout Yann raccroche ton Minitel parce qu'on va te rappeler, ça fait 15 messages qu'il laisse, il veut absolument participer à tes beaux débats ce soir.
0: Eh ben alors Yann dans ces cas-là raccroche, on te le dit depuis tout à l'heure de raccrocher ton Minitel, alors dépêche-toi s'il te plaît, merci. Et vous pouvez toujours aussi nous appeler par l'intermédiaire de la Belgique au 01 oh merde, que je m'en souviens plus.
1: 0033 1 47 79 5000 ou 79 5000, voilà. Si vous comprenez pas le français.
0: Voilà. Donc on récupère Alberto.
2: Ouais, je suis toujours là.
0: Benjamin.
3: Toujours présent.
0: Maïté.
4: Bonsoir.
0: Rebonsoir. Gabriella.
5: Bonsoir.
0: Ludivine.
6: Oui, bonsoir.
0: Jeanne.
7: Bonsoir.
0: Christophe.
8: Bonsoir.
0: Christophe. Et Jean.
9: Il est parti, Jean.
1: Ah, excuse-moi. Il est parti.
9: C'est ma faute.
0: D'accord.
9: Mais tu m'as dit de le gérer, il n'a pas voulu se calmer, je l'ai dégagé.
0: Bon, bah, c'est bien. Au moins.
10: Du bon boulot.
0: Voilà. Alors, dormez-vous à côté d'un aspirateur, ou de votre aspirateur, comme vous voulez. Donc, on va demander à. Non, on va demander à Christophe.
11: Bah, écoute, moi, je vends déjà toute la journée des aspirateurs, alors j'évite, hein. Moi, si jamais je dors à côté d'un aspirateur, faut pas qu'il ronfle, hein, parce que sinon, moi, je le frappe, hein.
0: Ouais mais attends, un aspirateur, une fois que c'est coupé, ça ronfle pas quand même. Je suis désolé.
11: Enfin ça dépend, sur les vieux modèles, des fois c'est il reste de l'énergie dans les condensateurs et il se rallume quoi.
0: D'accord, ok. Voilà. Jeanne.
12: Bah écoute, moi j'ai absolument besoin de mon aspirateur, c'est comme mon nounours, donc j'ai pour dormir, moi j'ai mon nounours et j'ai mon aspirateur aussi.
0: Mais, ouais. Jeanne.
12: Oui.
0: Je voulais te demander, y a pas quelqu'un derrière toi?
12: Non.
0: J'ai l'impression d'entendre du monde.
9: Je crois pas que ce soit derrière Jeanne, hein. Je cherche qui c'est.
0: Ouais, parce que.
12: Ah non, bah, c'est personne.
0: Non, mais d'accord, c'est pour savoir parce que depuis tout à l'heure on entend du bruit et ça commence à m'énerver là.
12: Ok, donc je vais
13: juste. Oh Gérard, t'es
0: Ludivine.
12: Oui, tu m'as pas écouté, ma réponse.
0: Non, mais là, j'ai un espèce de soufflement.
1: Il doit y avoir quelqu'un qui passe le balai là, c'est pas possible.
9: Je pense que ouais. Qui c'est qui fait le ménage chez lui là?
0: Qui?
12: Ludivine.
0: Alors c'est à toi de.
12: Débrancher l'aspirateur.
1: Non, on va passer le balai, mais bon, si tu passes le balai, passe-le un peu moins fort.
12: Ouais. D'accord.
0: Donc, Jeanne, tu disais que tu préférais dormir avec ton nounours qu'un aspirateur?
11: Non, le contraire.
0: Attends.
12: C'est-à-dire que je dors avec mon nounours tout le temps, et j'ai besoin aussi de mon aspirateur.
0: Mais attends, mais je comprends pas là. T'as besoin de ton nounours plus ton aspirateur pour dormir?
12: Voilà.
0: Non, mais attends, mais là, c'est. T'as un lit de combien de places alors?
12: 3 places.
0: Ah, t'as un 3 places, donc ouais.
11: C'est plus
0: pratique.
12: Parce que
0: hein.
12: J'ai besoin de cet objet, quoi. Ça me rassure. Pour moi, c'est une sécurité, quoi.
0: D'accord. Ouais. Ludivine?
6: Oui. Moi, non, je dors pas avec mon aspirateur, non.
0: D'accord. Gabriella?
7: Oui, alors moi j'ai absolument besoin que mon aspirateur soit à côté de mon lit, parce que quand il fait des caprices, quand il s'allume tout seul, il vibre, donc je suis obligée de faire l'amour avec mon aspirateur.
0: Ok, ah bah dis donc.
7: Sinon il ne veut plus aspirer après, il me fait la tête.
0: D'accord. Maïté?
5: Ouais, ben moi non, je le laisse au placard jusqu'au lendemain.
0: D'accord. Benjamin?
14: Alors moi, perso aussi, je m'en fous de mon aspirateur. Et puis quand bien même il vient à dormir avec moi, je le passe par la fenêtre, quoi.
12: Ah non, c'est pas net, d'accord.
0: Hein. Non, Jeanne, s'il te plaît.
11: C'est Alberto.
0: Oui. Ouais. Attends, Alberto, s'il te plaît, tu laisses finir Benjamin.
14: Ah, mais ça y est, j'avais fini.
0: Ok, alors Alberto.
14: Moi, je le jette par la fenêtre.
11: Merci Benjamin, je peux. Gérard?
0: Oui, Alberto.
11: Ok, ben moi, je dors avec mon aspirateur, c'est clair. Non seulement pour me satisfaire, mais aussi à cause des acariens, quoi. Parce que... souvent la nuit, je suis réveillé par les acariens sur mon lit. L'aspirateur, voilà quoi, pour
0: Faire
11: ça vite fait quoi.
0: D'accord. Moi, je peux vous dire une chose, que je préfère dormir avec une femme que dormir avec un aspirateur, hein, parce que je me vois mal avec un aspirateur dans mon lit.
9: Il y a
0: hein.
9: Des aspirateurs à bite. Hein.
11: Ouais, mais. Pas assez, Gérard.
1: À mon avis, il y a des aspirateurs qui font beaucoup plus de trucs que certaines nanas. Hein.
0: Moi, pour l'instant, j'ai pas un plat. On a toujours Yann, il veut toujours pas raccrocher son Minitel.
1: Bah, je sais pas. Par contre, j'ai une question Minitel. Je sais plus qui voulait.

0: savoir ça, mais il voudrait savoir comment tu passes l'aspirateur dedans. Quelle tenue tu passes l'aspirateur?
1: Ah ben moi, je le passe en ah oui, c'est en vrai. Pink. Non, mais attendez, c'est vrai que tu fais bien de ouais. poser cette question. Mm-hmm. Parce que j'ai pas répondu quand même à la question numéro 2. Combien de fois passez-vous l'aspirateur chez vous?
0: Ah oui.
1: Donc, normalement, moi, je le passe que le week-end. Et quand je le passe, c'est en short.
0: Ah bon?
1: Ah ouais, je me mets en short chez moi.
0: En tongs aussi, non?
1: Ouais.
0: En tongs.
1: En short et en tongs, hein.
0: Torse nu.
1: Ouais.
2: Bah sinon, c'est pas bien passé, hein.
1: Ah bah peut-être, mais.
3: C'est Alberto, t'as rien compris, là.
1: Quoi? Non, mais attends, je vous ai pas répondu à la question, alors Alberto commence pas à me dire que j'ai pas compris, d'accord?
3: Bah si, tu me sors la 2, ça a rien à voir avec le.
1: Oui, mais
3: là.
1: Parce que j'ai pas répondu à la question numéro 2, d'accord? Alors Alberto, si ça te plaît pas, tu vas sortir.
3: Ouais, mais je vais pas tarder de toute façon. Hein.
4: Mais Gérard, sois pas agressif comme ça.
1: Oui, mais moi non,
3: que tu gueules tout le temps, Gérard.
1: Attendez.
3: Gueule quand même.
2: Non, mais n'énerve pas Gérard, parce que sinon on va pas s'en sortir.
1: Non, Alberto, je réponds à la question numéro 2 parce que j'avais pas répondu, d'accord?
0: Et en même temps, il a répondu à la mienne, comme ça tout le monde est
3: content. Voilà. Parfait, merci tout le monde.
1: Donc moi, je peux vous dire que. Non, je n'ai jamais dormi à côté d'un aspirateur. Alors maintenant, la question, là, ça va commencer à
0: être chaud.
1: Ah, t'es un peu chaud.
4: Chaud, chaud.
1: Non, peut-être pas la sixième, mais oui.
4: C'est Jeanne. Excuse-moi, je voulais te poser juste une petite question. Si tu permets, merci.
1: Oui.
4: Je voulais savoir, mais souviens-toi quand tu dormais seul dans ton lit. Avec quoi tu te consolais? Avec un aspirateur à queue.
1: Voilà.
4: Alors avec quoi,
1: Gégé? Ludivine.
4: Dans le cul.
1: Bon, alors, ça commence à bien faire là.
4: Oh là là.
1: Ludivine.
0: Non, c'est elle qui a dit ça.
1: C'est toi qui as dit ça?
2: Tu vas gerber.
0: Non, mais ça y est, elle est partie.
1: Voilà, c'est bien. Alors donc, la question que Gabriella, elle attendait.
4: Ah
1: c'est
4: bon
1: ça, Jeanne, je pense que là, on va s'amuser.
0: Faites-vous l'amour avec.
1: Alors, vous me laissez poser la question?
4: Ouais, j'ai duré le suspense encore.
1: Alors, faites-vous l'amour avec votre aspirateur? Alors, on va demander à Alberto.
3: Attends, Gérard, c'est Christophe.
1: Non, c'est Alberto. Je demande à Alberto. Je demande pas à Christophe, je demande à Alberto.
3: Ouais, mais j'ai une question, Gérard.
1: Non, mais moi, Alberto.
3: Christophe, c'est à moi de répondre là.
1: Christophe, s'il te plaît, tu te tais. Ouais, je demande à Alberto de répondre, s'il te plaît, merci.
3: Voilà, c'est moi qui réponds là.
1: Alors, tu réponds.
3: Voilà. Eh ben moi, je t'ai déjà dit, je pratique régulièrement la masturbation à l'aide de mon aspirateur. Mais pas le balai, quoi, vraiment.
1: Attends, Alberto, est-ce que t'as compris la question?
4: Bah oui, il a compris, c'est pas Gérard qui a pas compris.
1: Non mais c'est, faites-vous l'amour avec votre aspirateur.
3: Toi, tu comprends quoi, en fait?
1: Non mais je te demande si tu prends ton aspirateur pour faire l'amour. Voilà la question. Voilà ce que je veux te poser.
3: C'est ça que tu comprends pas.
1: Mais oui, mais est-ce que tu as déjà
3: rempli le sac?
1: Oui, tu remplis le sac de sperme, d'accord. Et après, tu vas mettre ça dans la foufoune d'une nana.
4: C'est là.
3: Bah après, je le débranche, sinon c'est trop dangereux.
1: Ouais, d'accord. Ok, Benjamin.
2: Bah moi personnellement, mon aspirateur, si tu veux, il y a une sorte d'hélice dedans. Donc si je mets ma queue dedans, je vais me faire broyer. Donc mieux vaut que j'évite ce genre d'expérience.
1: Attends, Benjamin.
2: Oui.
1: T'as déjà vu des aspirateurs avec des hélices?
2: Bah bien sûr, comment fait-il pour aspirer? Il y a des hélices au fond.
1: Mais je mets des hélices dans un aspirateur. Vous allez me prendre pour un clown là. Mais moi j'ai jamais vu un aspirateur avec des hélices. Hein. Ça existe.
0: Mais si, il y a le ventilateur pour le refroidir
5: à l'intérieur.
1: Mais non, il y a pas de ventilateur.
0: Bah si.
1: Oui, t'as déjà bien
0: pour refroidir le moteur.
1: Dans ces cas-là, trouve-moi un aspirateur avec une hélice.
0: Bah, je vais trouver ça.
1: Moi, je démonte un aspirateur, il n'y a pas d'hélice.
0: Pour nettoyer les avions, je crois, dans les avions.
4: Ouais.
1: Mais non, c'est pas avec des hélices, c'est les hélices des avions que tu veux me dire. Mais ça n'a rien à voir avec l'aspirateur, Manu. Attendez, je vais répondre à la question à Manu. Mais Manu, si on fait tourner l'hélice,
0: ouais.
1: Tu peux pas faire l'amour, ça va te couper en deux, voyons.
0: Bah justement, c'est pour ça, faut vérifier le modèle d'aspirateur.
1: Mais je vois pas le rapport avec faites-vous l'amour avec l'aspirateur. L'hélice, c'est pas un objet d'amour.
3: Gérard, c'est Alberto.
1: Non, attends, Alberto, s'il te plaît.
4: Non, mais attends,
3: je veux parler de ça.
0: Gérard, je pense que peut-être Christophe, qui est vendeur, pourra nous répondre.
5: Surtout qu'Alberto, c'est un pervers, oui, c'est tout.
6: Bah, écoute, moi, Gérard, tout ce que je peux te dire, c'est qu'en tout cas, Manu, il a pas forcément tort, parce que bon, effectivement, sur les petits plaqués d'équerre qu'on pose sur le mur, là, t'as une hélice, quoi. Mais bien sûr, c'est plus difficile de faire l'amour avec un plaqué d'équerre qu'avec un miel, ça, c'est sûr.
1: Attendez, s'il vous plaît. Christophe.
3: Ouais,
1: ouais.
3: Gilberto, je peux répondre à sa place.
1: Non.
3: Vas-y, Gérard.
1: Bon,
4: moi, j'ai pas répondu.
1: Non, attendez,
5: Gérard.
1: Attendez, Christophe, tu me recites encore une marque, tu dégages.
6: Ok, excuse-moi.
1: Ok.
4: Il faut payer Gérard pour la pub.
1: Alors, Jeanne.
4: Oui. Bah écoute, GG, moi je te disais, est-ce que tu peux nous décrire ton aspirateur?
1: Non, bah, pour l'instant, je te décris pas l'aspirateur. Tu réponds à la question, s'il te plaît. Tu réponds à la question.
4: Tu peux la répéter, s'il te plaît?
1: Ouais, tu commences à me les gonfler, toi.
4: Bon, et je laisse Alberto répondre à ma place.
1: Bon, bah alors, Gabriella, tu réponds.
7: Alors, moi, il faut que je fasse impérativement l'amour avec mon aspirateur une fois par semaine parce que j'adore quand il aspire mon clitoris.
1: Alors, moi, je vais te dire une chose. Je n'arrive pas à comprendre comment tu fais. Explique-moi, tu passes l'aspirateur une fois par semaine et tu fais l'amour une fois par semaine?
7: Je t'explique.
1: Alors, explique-moi, parce que là, je comprends pas.
7: Je t'explique. Mon aspirateur, il a des piles, il vibre.
1: Oui.
7: Donc, ce qui fait, le tuyau, je le rapproche de mon clitoris, ma lunette.
1: Ouais.
7: Ça aspire mon clitoris, ça me fait un cunnilingus et je jouis parfaitement bien.
1: Attends, un cunnilingus, tu sais ce que c'est?
7: Merci, Gérard.
1: Allez, tu peux me l'expliquer parce que moi, je m'en souviens plus.
7: Mon cul, tu t'en souviens?
1: Ah non, mais moi, je prendrais bien ton cul pour une tasse à café s'il y avait un anse.
7: Moi, j'aimerais bien.
1: J'irai encore plus loin.
5: Oh, non,
1: je prendrais bien ton cul. Pour attends.
5: Réfléchi.
1: Merde, je suis en train de chercher la question.
4: GG,
1: tu prendrais pas mon cul pour du poulet, j'en prendrais bien une cuisse.
5: Oh oh,
1: voilà, Maïté.
2: Bien joué, maître Capello.
7: Oui, ouais, ça m'arrive, en levrette.
1: Donc tu te mets à quatre pattes et puis l'aspirateur.
7: Voilà.
1: Bon, d'accord.
7: GG,
1: oui.
7: S'il te plaît, est-ce qu'on pourrait écouter ce que Alberto a à dire?
1: Ouais, qu'il fasse vite parce qu'il il a déjà répondu.
7: Non, il a pas répondu.
1: Si, il a déjà répondu.
7: Bon, vas-y, Alberto.
1: Bon, Alberto, tu te réveilles, s'il te plaît, maintenant.
3: Non, mais je suis là.
1: Bon, tu réponds.
3: Réponds, vous êtes marrant, là. Manu, il me parlait en antenne.
1: Bah, maintenant, t'es pas en antenne, t'es sur l'antenne.
3: Bon, bah,
1: parce que tout à l'heure, tu vas aller en antenne.
7: Fais l'amour avec un aspirateur.
3: Mais moi, je t'ai déjà répondu, Gérard. Je t'ai dit que je fais l'amour avec mon aspirateur. C'est mon aspirateur, ma compagne.
1: Ouais.
3: Et voilà, tout simplement.
1: Mais moi, je peux dire...
3: Justement, par rapport aux hélices, je voulais dire tout à l'heure, faut faire très attention aux aspirateurs de petite taille.
1: C'est-à-dire?
3: Bah, pour pas se coincer avec l'hélice.
1: Ouais, mais attends, mais moi, je veux dire une chose. Un aspirateur avec une petite taille, si tu te trouves avec une grosse foufoune, tu fais quoi?
3: Je suis
1: poli. Mais attends, je suis quand même poli. Une foufoune, c'est quand même poli. J'ai pas une chatte, j'ai une foufoune.
7: Reste poli,
5: GG. D'ailleurs, sur Minitel, j'ai un conseil justement pour ça, pour les grosses foufounes. Si vous avez un petit aspirateur, lui mettre une petite ficelle. Parce que si vous le paumez dans la grosse foufoune,
1: ça, c'est le Tampax.
2: Le conseil technique de Sida.
1: Ouais, non, mais ça, c'est un Tampax. Ça s'appelle un Tampax avec la ficelle.
7: C'est ce crâne que vous dites.
1: Non, mais c'est normal.
7: Non, c'est pas normal.
1: Non, mais c'est normal, quoi. Hé, Jeanne.
7: Oui.
1: Jeanne, je suis désolé si ça te plaît pas, les questions, si elles sont pas bonnes. Dans ces cas-là. Tu vas passer l'aspirateur et tu nous fous la paix. Tu vas voir si ton aspirateur, il a envie de te prendre en levrette.
5: Oh, ça va loin,
2: n'oublie pas que t'as des mineurs quand même qui écoutent. Hein.
1: Mais alors, mais de manière, il est 3h20 du matin,
5: oui, même en boulanger.
7: Moi, je trouve inadmissible que Gérard ait ses paroles, ce langage si familier.
1: Qui dit ça?
7: La vache qui rit,
1: bah tant mieux pour la vache qui rit.
2: Ouais, retiens, Gérard, comme t'as reçu déjà une lettre du commissaire, j'aimerais pas que t'en reçoives une autre, quoi.
1: Ouais, bah c'est bon, alors, êtes-vous pour ou contre la poussière chez vous?
5: Alors, le mec qui est pour, il est con. Hein.
3: Tu peux répéter la question, Gérard?
1: Bon, ben ça y est, vous l'avez très bien compris.
7: Je peux répondre?
3: Ah non, moi je l'ai pas compris, je l'ai même pas entendu. Comment tu veux que je la comprenne?
1: Êtes-vous pour ou contre la poussière chez vous?
3: Ah.
7: Gabriella répond. Alors moi j'adore la poussière chez moi parce qu'elle caresse mon corps.
1: D'accord, oh, bah dis donc. Maïté?
7: Moi je suis totalement contre. Parce que qui dit poussière dit saleté, qui dit saleté dit acarien. Enfin bref, la totale.
1: D'accord.
7: C'est quoi un acarien,
1: GG? Bon, Jeanne, tu réponds, tiens, comme tu veux éjecter.
7: Mais il sait pas ce que c'est. Non, GG, avant de répondre, je voudrais que tu m'expliques.
1: Oh, s'il te plaît, tu vas commencer par te calmer, c'est moi qui gère mes débats, d'accord?
7: Ok, bon, je réponds.
1: Alors, tu vas déjà répondre à la question, sinon tu vas retourner au standard.
7: Ok. Alors, est-ce que j'aime la poussière? Eh ben, pas du tout, parce que je suis très maniaque et je déteste la poussière.
1: Voilà.
7: Je trouve que ça te fait éternuer.
1: Mmh.
7: Et je trouve que ça la poussière, c'est dégueulasse.
1: D'accord.
7: Tu vois, ça s'envole partout, t'en as sur tes vêtements, donc il vaut mieux la supprimer avec un bon aspirateur.
1: Ok. Christophe ?
6: Ouais. Bah écoute, moi pareil, parce que moi je suis contre, parce que comme je suis allergique, donc c'est pour ça déjà que je vends des aspirateurs, donc voilà.
1: Mmh.
6: Je supporte pas, quoi.
1: Benjamin ?
2: Moi, chez moi, il y a de la poussière dans tous les sens et j'adore ça, hein. C'est excellent. Hein.
1: Non, mais
2: alors... quand il y en a partout, tu bouges tes meubles et tout, ça fait des nuages et tout, tu fais des dessins.
7: Dans... Ouais, mais dans quel sens ?
1: Non, mais attendez, je vais y répondre à Benjamin. Alors, Benjamin, donc, t'aimes bien vivre dans un appartement où tu fais jamais les poussières.
2: Voilà, exactement.
1: Et ben moi, je vais te dire une chose, que j'ai horreur de ça. De vivre.
2: Tu veux lutter contre la poussière ?
1: Ah non, mais moi, j'ai horreur de vivre dans un appartement où c'est plein de poussière, même chez moi. Je peux te dire une chose, que je suis assez dur là-dessus. J'aime bien que ça soit propre. Bravo !
7: C'est
1: pour
7: toi surtout.
1: Bon, Maïté ?
7: Oui.
1: Donc pour toi ? T'as répondu ?
7: Ah oui.
1: Je sais pas entendu répondre.
7: Ouais,
6: Gérard, c'est Alberto, j'ai pas répondu.
1: Non, mais attends, Maïté, j'ai pas entendu répondre.
7: Je suis contre parce que.
1: Non. Oh, Olivier, s'il te plaît.
7: Allô ?
1: Merci.
8: Olivier ?
6: Gérard, c'est Alberto.
1: Oui, Alberto ?
6: Eh ben, moi, en fait, j'ai un problème, c'est que j'ai pas de poussière chez moi. Alors, s'il y a des gens qui vendent de la poussière ou quoi, qui peuvent m'en prêter, des gens qui collectionnent de la poussière, je sais pas comment on appelle un collectionneur de poussière.
7: Un poussiéreux.
1: Voilà.
6: Un poussiéreux autophile.
7: Ouais.
1: Ouais, okay, comme vous voulez. Donc, je pense qu'on va. On se met un disque, je pense.
5: Ah non, vas-y, pose encore une. Attends, on a le temps, là, Gérard. Encore une, Gérard, au moins.
7: Gégé ?
1: Oui ?
7: J'ai une question à te poser, s'il te plaît.
1: C'est qui ?
7: C'est Jeanne. Donc, je voulais savoir comment se forme la poussière, parce que moi, je ne connais pas du tout ce phénomène physique. Alors, explique-moi, s'il te plaît.
1: De quoi ?
7: Qu'est-ce que la poussière ? Gabriella, s'il te plaît, merci.
1: Rosane, s'il te plaît, tu laisses si Gabriella, là, elle a envie de... Si Gabriella, elle a envie de me poser une question.
5: Non, mais elle nous coupe la parole, tu dis que tu veux pas, donc...
1: Donc, voilà, alors, vas-y.
7: Parce que tu dis qu'il faut pas couper la parole, donc je te pose
1: alors,
7: la question, comment se forme la poussière ?
1: La poussière se forme par l'intermédiaire du vent, hein. C'est tout, tu peux avoir de la poussière chez toi, ou des moutons, n'importe comment.
5: Des moutons ?
1: Ouais, c'est vrai.
5: Des moutons ? Tu peux avoir des moutons chez toi par le vent ?
7: Ça ne sera pas des moutons, c'est tes meubles ?
1: Non.
5: C'est quoi des moutons, Gérard ?
1: C'est des trucs...
5: C'est des animaux ?
1: Non, c'est des espèces de trucs en peluche, là.
6: Gérard, c'est Alberto, là.
1: Ouais, Alberto, s'il te plaît, on se calme.
6: Je vais t'expliquer ce qu'est la poussière.
1: Non, mais c'est bon.
6: Quoi, avec des moutons, alors, Gérard ?
1: C'est bon, ça y est.
6: J'ai compris ce que t'as expliqué.
1: Bon, c'est bon. Feriez-vous une top avec votre aspirateur ?
6: Gérard, c'est Alberto, encore.
1: Oh là, toi, Alberto, tu commences à gonfler sérieux, toi. Hein.
6: Ouais, tu veux casser
1: couilles. Et encore, je suis poli.
6: Oui.
7: Ah ouais.
6: C'est vrai que je suis poli.
7: C'est vrai, je suis fier de toi, Gérard.
6: C'est bien. Bravo.
7: Mais je sais, t'as pas dit un gros mot depuis le début du débat, c'est bien.
6: Bah, tu nous épates, Gérard.
7: Ouais. Ouais.
1: Alors, Alberto.
5: C'est Saint-Valentin.
6: Ah, quand même.
7: Bah, tu réponds, Alberto.
6: Vas-y, attendez, j'attendais d'avoir vraiment la parole.
1: Bon, bah alors, tu réponds, s'il te plaît, merci.
6: Ok, je te remercie. Alors, moi, c'était par rapport à la création de la poussière. Comme je t'expliquais tout à l'heure, en fait, c'est des acariens.
1: Bon, Alberto, la question, c'est feriez-vous une top avec votre aspirateur ? Ok. Parce que sinon, tu retournes au standard.
5: Et ça veut dire quoi ? C'est
6: que. Je vais répondre à cette question-là, il n'y a pas de problème, Gérard.
5: C'est que l'aspirateur, il passerait des disques, c'est ça ?
1: Non, tu peux prendre ton aspirateur et puis faire une top.
6: J'ai appris le mix à mon aspirateur, hein, il mixe vachement bien.
1: Hein. D'accord. Bah voilà. Donc, Benjamin.
2: Moi, mon aspirateur, il a un deuxième prénom, c'est Laurent Garnier, donc. Tu veux, dès que je fais une fête, quoi, je l'invite et puis...
1: Bon, Benjamin, tu vas passer voir Manu au standard pour éviter de prononcer des noms, d'accord ?
5: Ah oui, il a rien dit, il a prononcé Laurent Garnier.
1: Ouais, mais quand même,
5: c'est une bonne marque.
1: Ouais, mais...
5: Non, c'est bien ça.
1: Ouais, mais on n'a pas besoin... Ouais, non, mais ça, il fait de la publicité pour...
7: Voilà.
5: Pour les aspirateurs, ouais, c'est dégueulasse. C'est dégueulasse.
1: Ok ?
5: Il sait ce que j'ai.
1: Voilà. Maïté ?
7: J'ai pas compris la question.
1: Alors, feriez-vous une top avec votre aspirateur ?
5: Et on accueille Jean-Charles au passage.
6: Salut Jean-Charles.
7: Bonsoir Jean-Charles.
6: Salut Jean-Charles.
5: Apprenez-le, il passe.
7: Bonsoir Jean-Charles.
1: Jean-Charles.
6: Bonsoir.
1: Bonsoir.
7: Bonsoir. Allô ? C'est Maïté ?
6: Bonsoir Jean-Charles. Bonsoir Maïté.
1: Donc Maïté, vas-y.
7: Ah ouais, donc non, pas du tout, mais je ferais bien un petit feu de Saint-Jean, parce que t'as les feux d'artifice avec.
1: D'accord. Ok. Gabriella ?
7: Oui, alors moi, comme mon aspirateur, il me demande de, quand c'est son anniversaire, en fait, et ben, j'invite ses amis aspirateurs à faire la fête, et puis on fait tous on fait la fête ensemble, et puis on danse, je danse avec mon aspirateur, avec ses amis, et c'est super, quoi.
1: D'accord.
0: J'ai un message, excusez-moi, sur Minitel, ça cartonne, merci. Est-ce que vous préférez danser un slow ou un rock avec votre aspirateur?
7: Un slow, quand même.
0: Lors d'une teuf.
1: Alors attendez, on va demander à chaque. Je reprendrai tout le monde pour la septième. Donc Alberto, tu peux répondre à la question Minitel, s'il te plaît.
0: Non, il est parti, Alberto.
1: Il est parti, Alberto.
2: Christophe.
9: Ouais, il est parti.
1: Alors Benjamin.
2: Bah moi, mon aspirateur, vu le bruit qu'il fait, c'est plus hardcore qu'autre chose.
1: Mmh.
2: Donc ouais, moi je veux bien danser du hardcore avec mon aspirateur, hein. Pourquoi
1: non,
2: pas.
1: Non mais attends, slow ou rock?
2: C'est
1: la question hein, qui a été posée Minitel. Hein.
2: Parce que slow, ça va pas être possible, alors rock. Hein.
1: Ok.
2: Rock,
1: hein. Maïté?
10: Ben, quand je diminue les watts pour le slow, il n'y a pas de problème. Je mets une perruque dans mon aspirateur et je lui colle une photo et il n'y a pas de problème.
1: D'accord.
6: Attends, Gérard, c'est Christophe, je peux répondre?
1: Attends, Gabriella?
7: Oui, alors moi, je le sers bien contre moi et on danse un slow, on s'embrasse et tout. Quoi.
1: D'accord. Jeanne?
11: Bah écoute, moi, je fais une teuf avec...
1: Non, tu réponds à la question Minitel, on reviendra sur la question après.
11: Ah d'accord, bah écoute...
1: Rock ou slow? Non mais tu cherches pas, tu réponds comme ça.
11: Oui,
1: tu
11: cherches pas.
1: Tu cherches pas midi à 14h, allez hop.
11: D'accord, ok, bah je préfère le rock parce que ça twiste bien.
1: D'accord, Christophe?
6: Bah écoute, moi, plutôt un slow quand même.
1: D'accord, Jean-Charles?
12: Pourquoi pas?
1: Non, attends, quoi? Pourquoi?
12: C'est le type d'un slow, Gérard.
1: Ah bon, non, mais...
2: Non, moi, je peux... suivre un peu.
1: Non, mais Jean-Charles, pourrait peut-être que tu travailles, s'il te plaît.
12: Non,
1: hein.
12: Mais c'est-à-dire que je suis réveillé, mais je dis pourquoi pas danser avec son aspirateur un slow.
1: Voilà. Voilà, moi aussi, je préfère un slow. Voilà, donc...
0: tu peux l'embrasser. Tu peux embrasser ton aspirateur comme ça?
1: Non, mais c'est pas évident.
7: Gérard, je peux te poser une question?
1: Non, mais attendez, maintenant on revient
12: sur la question là?
1: Oui, on revient sur
0: la question et on accueille Eddy.
1: Eddy?
13: Salut,
12: Gérard, ça va? Bonsoir, Eddy. Bonsoir.
1: Donc, alors je répète. Bonsoir. Non, ça y est.
13: Bonsoir, Eddy. Moi, pour le slow, le rock, c'est pourquoi pas, hein, mais le rock.
1: D'accord. Ok, bah maintenant on revient sur la question, donc je la répète pour toi comme tu viens d'arriver. Feriez-vous une taf avec votre aspirateur?
11: Donc je réponds.
1: Alors attends, bah laisse Eddy répondre s'il te plaît, Jeanne, merci.
13: Ça demande pas mal de réflexion parce que c'est au point de vue de l'organisation déjà, faut venir faire venir les autres aspirateurs et tout, voilà. C'est pas évident. Hein.
12: Ça coûte cher.
13: Aussi, ouais, ça coûte. Puis l'électricité, t'imagines le nombre de prises qu'il faut et tout? Non, c'est de la lutte.
1: D'accord. Jeanne, maintenant, si tu veux répondre.
7: Ouais, merci, GG. Écoute, moi, chaque voisine et chaque voisin apporte son aspirateur avec sa musique. Hein. Alors, il y a techno, rock, slow, tout ça.
1: Mm-hmm.
7: Et puis, ben voilà, chacun sa musique et on fait une bonne teuf. Hein, il n'y a pas de problème.
1: Mm-hmm. D'accord.
12: Christophe, je peux répondre?
1: Oui, Mathieu, c'est à ton tour.
12: Ouais, merci. Écoute, moi, je voulais dire, généralement, j'évite. Hein. Bon, généralement, quand je fais une teuf avec mon aspirateur, on la fait tous les deux, tranquille, mais j'évite parce que, bon, lui, il utilise un max et surtout, il fume. Qu'est-ce qu'il fume?
1: D'accord.
7: Il fume la moquette?
12: Ah, il fume tout, lui.
1: Ok. Jean-Charles?
14: Oui.
1: Donc, tu réponds, s'il te plaît?
14: Bien sûr, monsieur Gérard. C'est-à-dire que moi, l'aspirateur, souvent me demande de faire des fêtes à la maison. Je suis coincé parce que, comme tout le monde le sait très bien, l'aspirateur est égal à la racine carrée cubique de 3. Voilà. Et le problème, c'est que je n'arrive absolument pas à trouver des aspirateurs qui soient aussi intelligents, voire autant intelligents que le mien.
1: D'accord.
0: Putain, les intellos dans le débat, ça va pas. Hein.
1: Ouais,
0: ça casse tout. Hein.
1: Ouais,
0: on n'a pas l'habitude. Tiens, j'ai une autre question sur Minitel de Coyote. Est-ce qu'on peut prendre sa douche avec son aspirateur et pourquoi?
14: Bien sûr.
0: Gérard.
1: Ah bah moi je vais te dire une chose, que prendre une douche avec son aspirateur, s'il est branché, tu te prends du courant.
14: C'est risqué,
1: c'est un peu. Attendez.
14: Avec des cotons-tiges.
1: Bon alors Jean-Charles. Oui. Jean-Charles.
14: Oui.
1: C'est toi qui viens de dire cotons-tiges?
14: Absolument pas, j'ai rien.
2: Non, alors là non.
1: Là, vous voyez, il est 3h30.
0: Gérard, c'est pas grave, je gère, continue.
1: Alors, la huitième question, et je pense qu'on va se mettre un disque avant.
7: Mais Gégé, je peux répondre un truc, là?
1: Bah vas-y.
7: Moi, je voulais dire à propos du mec qui a dit on peut prendre une douche avec son aspirateur. Je trouve que c'est vrai.
11: Si c'est un aspirateur à pile, ben y a pas de problème, tu peux pas prendre du courant quoi.
9: Je confirme.
13: Ah oui, mais là l'aspirateur est maltraité, ça ne va pas du tout là.
9: Bah, il a bien besoin de se laver l'aspirateur.
13: Ah oui, mais non.
1: Non, mais attendez. Moi je peux non. Non mais attends, moi là je suis là on s'éloigne un peu du débat.
5: Ah oui.
1: Bon, la question sur Minitel, c'était prenez-vous une douche avec votre aspirateur. Moi je peux te dire une chose que c'est impossible.
11: C'est pas vrai.
1: Gérard, non, Gérard, tu peux pas, tu peux pas.
12: C'est que c'est dangereux quoi.
1: Gérard, oui.
12: Tu peux t'électrocuter.
11: Non, oui. C'est Gabriela.
1: Oui, Gabriela.
11: Moi je prends je prends une douche avec mon aspirateur parce que faut bien qu'on le lave de temps en temps. Donc je le savonne, je lave le kiki, je lui lave tous les oreilles et tout avec. Je lui lave bien évidemment les oreilles avec des cotons-tiges.
1: Ouais, bah Gabriela, tu vas arrêter. Gabriela.
11: Quoi?
1: Tu vas te calmer avec les cotons-tiges parce que
11: attends,
1: c'est.
11: Moi je me lave les oreilles avec des cotons-tiges.
1: Oui, mais d'accord, mais ça on s'en fout, d'accord maintenant.
11: Désolé,
1: non, mais attendez, on est déjà à la 8e question. On a personne à parler de locaux, ni de cotons-tiges, ni d'autres. Alors, c'est pas Gabriela qui va commencer. Oh,
11: non,
1: s'il te plaît.
11: On peut
1: plus
11: parler
1: de propreté,
11: alors.
1: Non, mais attendez, là, il est 3h30, on est à la 8e question, on va pas commencer à poire le débat, sinon je vais m'énerver.
5: Ouais, et en plus,
13: c'est Jean-Charles,
5: deux secondes. Je veux dire que c'est quand même vachement dangereux quand même de prendre sa douche avec un aspirateur, ce qu'on peut finir comme Frédéric François.
1: Claude François.
5: Ah, pardon.
1: Désolé. Donc, je vous pose, c'est quoi le prochain disque?
5: Ah, il est là. Alors, Gérard va vous poser la question, vous allez réfléchir, on va s'écouter un petit disque.
1: Alors, la prochaine question, la 8e, c'est allez-vous vous marier avec un aspirateur? Donc,
15: excuse-moi, avant que tu poses ta question, Ben Guigui, donc si tu peux la répéter, parce qu'on accueille Ben Guigui, donc. Répète ta question pour lui.
1: Allez-vous vous marier avec un aspirateur? Et le balai, ce n'est pas mal non plus quand tu fais caca avec des copains. Et voilà, donc c'était les balais, c'est pas mal non plus quand tu fais caca avec des copains. Et vous pouvez toujours nous appeler. Il vous reste encore une petite demi-heure pour nous appeler. Donc au 0803-08-5000 et 0870-5000. Et toujours le 3615 Code Fun Radio, rubrique direct. Et on récupère Christophe.
13: Et la Belgique.
1: Et la Belgique. 0033-1-47-79-5000.
13: C'est
12: génial. Ça fait au moins 20 chiffres là, Gérard.
1: Ouais, bah c'est pas grave. C'est pas grave.
11: Il entend mal.
1: Qui?
11: Gabriela.
13: Eh ben, t'as
5: m'écouté. Retire tes cotons-tiges.
1: Ah, Gabriela, si tu m'entends mal, attendez, s'il vous plaît, on se calme, on foire pas les débats, merci.
13: Oui, d'accord.
1: Donc, Christophe.
13: Oui.
1: Christophe, ouais, bonsoir.
13: Oui, bonsoir, Gérard.
1: Benjamin.
13: Toujours présent.
1: Maïté.
16: Toujours là.
1: Eddy.
17: Ouais, démon.
1: Ben Guigui. Oh, Eddy, s'il te plaît, tu me réponds plus calmement, d'accord?
17: Ok, d'accord, merci.
1: Merci.
13: Gérard.
1: Oui, Ben Guigui.
17: Oui, bonsoir. D'ailleurs, 32 ans de Nice, je fais partie de la SPL, la Société Protectrice des Aspirateurs.
1: Alors, ouais, bah attends, s'il te plaît, Ben Guigui. Oh, Ben Guigui.
17: Oui.
1: Tu te calmes, s'il te plaît, merci.
17: Je me présente, on n'a pas eu le temps de parler.
1: Non, mais on dit bonsoir, c'est tout. On cherche pas à savoir si t'es président de la SPA, des aspirateurs ou autre, d'accord?
13: Je sens que je vais pas m'entendre avec Ben Guigui.
17: Société protectrice des aspirateurs de France.
1: Ouais, bah alors Ben Guigui, si tu commences comme ça, tu vas aller voir Manu au standard, merci.
17: Oh, ça y est.
1: Gabriela. Gabriela.
16: Oui, bonsoir.
1: Ça y est, tu m'entends mieux maintenant?
16: Ouais, je t'entends mieux, c'est bon.
1: Jean-Charles.
12: Oui, bonsoir.
1: Et Jeanne, pour finir.
18: Bonsoir.
1: Donc,
18: bonsoir.
1: Alors, allez-vous vous marier avec un aspirateur? C'était la question. Donc, on va demander à Christophe.
12: Bah écoute, question étrange, réponse étrange. Écoute, si l'aspirateur est bien membré, oui.
1: D'accord. Benjamin.
13: Ben moi, si je trouve un aspirateur avec des formes avantageuses, l'aspirateur idéal, ben pourquoi pas, l'aspirateur de ma vie.
1: D'accord. Maïté.
18: Ben si je flash dans un aspirateur, ça se pourrait bien.
1: D'accord. Ah ben c'est pas mal. Eddy.
17: Je crois que le problème, ça va être la robe de mariée, donc on oublie tout de suite.
1: Mais pourquoi?
17: Non, mais alors attends. Robe de mariée, un aspirateur, toi.
1: Ouais, mais bon, ok. Ben Guigui.
17: Alors, il y a eu une petite étude qui a été faite sur les aspirateurs. 72% des aspirateurs souhaitent se marier, 7% divorcent et 20% des aspirateurs ne se prononcent pas. L'aspirateur est un fléau et en beaucoup de... Enfin, vous avez raison pour le mariage. Moi, je suis...
1: Bon, d'accord. Je vois, pour l'instant, t'es en train de te faire foutre de toi, mon pauvre. Hein. C'est pas de ma faute. Gabriela.
18: Bah,
9: bah alors écoute, franchement, tu me déçois là, parce que franchement, Gérard, est-ce qu'on se marie avec un aspirateur?
1: Ah mais c'est la question.
9: 72%,
1: ouais, 72%. Ben Guigui, s'il te plaît.
17: Non mais je disais que 72% se marie.
1: Oui, non mais 72% pour l'instant, tu laisses parler les autres, d'accord, merci.
17: Bah oui,
1: non,
17: mais Gérard, c'est un dialogue, c'est un débat, c'est pas la dictature, hein, c'est pas la Deuxième Guerre mondiale.
1: Non mais attends, pour l'instant, tu laisses...
19: C'est un peu ça quand même.
9: Un débat, c'est à plusieurs.
1: Ouais, bah pour l'instant,
17: c'est Mengele là.
19: Gérard, c'est Christophe, j'aimerais bien connaître ta réponse sur cette question quand même.
1: Oui, mais je vais répondre.
19: Merci, Gérard.
1: Gabriel, donc pour toi.
9: Oui, donc je disais que est-ce que pour toi on se marie avec un aspirateur?
1: Mais justement, je vais répondre après.
9: C'est stupide cette question, je reviens sur Terre un peu.
20: Mais non, elle est intelligente cette question, qu'est-ce que tu racontes?
1: Oh, oh, Jeanne, Jeanne et Gabriella, là, vous allez pas vous prendre la tête toutes les deux, parce que sinon, okay, je vais vous calmer, moi.
17: 72%. Moi,
1: non, mais attends, toi, 72%, pour l'instant, je suis en train de faire l'arbitre. Alors, Jeanne et Gabriella, vous allez vous calmer, parce que sinon, il y en a une des deux qui va gerber.
17: Sous la douche.
1: Parce que pour l'instant, c'est pas moi, j'ai jamais encore aucune nana, hein, depuis le premier débat. Alors si vous commencez à...
15: Ludivine.
1: Si, Ludivine, à part qu'elle a dit une connerie, c'est tout. Mais si vous commencez à vous battre, à vous prendre le chignon...
9: On discute, hein.
1: Ben oui, non, mais...
9: Non, on va tirer les cheveux, rappelle-toi.
17: On peut ne pas être d'accord, c'est de la discussion, on peut pas toujours être d'accord.
9: C'est la discussion, Gérard.
1: Donc Jean-Charles, oui. Oui.
19: Gérard, mais tu promets de pas le prendre mal. Hein.
1: Vas-y, c'est qui?
19: C'est Benjamin. Est-ce que tu quitterais Sandy pour un aspirateur?
1: Non.
19: Non, tu ne la quitterais pas?
1: Ah non.
19: Et qu'est-ce qu'elle a de plus qu'un aspirateur, Sandy?
1: Ah non, mais ça.
9: Forme avantageuse. Gérard, je peux répondre?
1: Jean-Charles?
21: Oui, alors, bonjour, c'est Jean-Charles.
1: Bon, c'est bon, Jean-Charles, tu réponds, s'il te plaît, parce qu'on a déjà fait...
21: Oui, tu verras. Alors, moi...
1: Non, tu prends ta voix normale, s'il te plaît, merci.
15: C'est un bourge, j'habite dans le 16e, il y a un aspirateur en or et tout.
21: C'est-à-dire que si l'aspirateur aime avaler...
15: Il a même de la poussière.
21: Je veux bien parler avec lui.
1: D'accord, ouais, bah, c'est bien. Ok, Jeanne, pour finir.
9: Bah écoute, GG, moi je dis, il y a un critère important
21: pour
9: moi.
21: La poussière, bien sûr.
1: De quoi? Oh, ça y est, c'est fini derrière, s'il vous plaît, merci.
21: Oh, pardon.
9: Il y a un critère très important pour que je puisse dire oui à l'aspirateur, il faut que son regard me capte.
1: C'est-à-dire?
9: Bah, il faut qu'il ait un regard, mais électrique.
17: Ah oui, je comprends. Ouais.
19: J'ai une question, moi.
9: Un regard pénétrant.
17: D'un coup, c'est mieux.
9: Il faut qu'il y ait une sorte de coup de foudre, une sorte de courant électrique.
17: Il faut savoir quand même, parce que dans l'association protectrice des aspirateurs, que 20% des aspirateurs ont les yeux bleus.
19: Mais ils sont où les yeux sur l'aspirateur?
1: Bon, alors, Ben Guigui.
17: Sous le code barre.
1: Ben Guigui. Ben Guigui.
17: Où sur l'aspirateur?
1: Ben Guigui.
17: D'accord.
1: Ben Guigui.
17: Oui.
1: Eh Ben Guigui, tu as commencé par t'écraser.
17: D'accord.
1: Hein, parce que tes sondages, on n'en a rien à foutre des 72% des aspirateurs qui ont les yeux bleus. J'en ai rien à foutre. Je n'en ai rien à foutre.
17: 80%
1: je n'en ai rien à foutre.
17: Il y a des aspirateurs qui sont abandonnés sur le bord de la route.
9: Et qu'on écrase.
1: Bon, alors.
19: Qu'on écrase.
1: Ben Guigui, tu me le sors. Merci.
17: J'ai rien dit.
9: C'est Jeanne.
1: Oui.
9: Je voudrais, s'il te plaît, si tu permets, je voudrais poser une question à Ben Guigui.
17: Oui.
9: Je voulais te demander, est-ce que les couples qui se marient, là, les aspirateurs, est-ce que c'est le premier regard? Est-ce que c'est ça?
17: Bah, c'est-à-dire qu'en fin de compte, la première fois, c'est très important. La chose qu'il faut quand même savoir, c'est que...
9: Donc, qu'est-ce qui détermine le mariage, en fin de compte?
17: Bah, c'est très, très simple. Ce qu'il faut savoir, c'est qu'entre deux aspirateurs, à partir du moment que ça...
19: Que le courant passe.
1: Non, bah, Ben Guigui, c'est bon.
9: Attendez.
1: Là, Manu, s'il te plaît, tu me dégages, oui. Ben Guigui, parce que ce coup-là, il est même pas. Non, non, toi, tu dégages, Olivier, s'il te plaît. Tu t'en vas.
15: Gérard, reprends. C'est de la radio quand même, Gérard.
17: Ben Guigui est l'appareil.
1: Non, mais c'est bon, Ben Guigui, tu vas au standard.
15: Pose la question suivante, Gérard.
17: Mademoiselle.
1: Peut-on avoir des fantasmes avec un...
17: J'ai répondu à la question, mademoiselle.
1: Ben Guigui, s'il te plaît, tu t'en vas, merci.
9: Non, mais
1: de toute manière, Jeanne.
9: Oui. Je vais écouter ce que Ben Guigui a mené.
1: Oui, non, oui.
15: Mais ça peut peut-être faire avancer le débat, remarque.
1: Ouais, mais de toute manière, on s'en fout. Ouais, mais attends, tu permets, c'est moi qui gère mon débat, d'accord?
17: Je suis d'accord.
1: Bon, alors maintenant, tes histoires de sondage, on n'en a rien à cirer.
17: Ah, mais non, on n'en a pas rien à foutre. Je donnais pas des chiffres, je répondais à une question, Gérard.
1: Ouais, mais de toute manière, on s'en fout.
17: Mais non, mais
9: c'est intéressant.
3: tu lui dis d'accord, pose-lui la question et quand je vais pour répondre, tu me dis que je donne des sondages, je donne pas de chiffres.
1: Non, bah, dans ce cas-là, pourquoi
3: je vais répondre à la question.
1: Alors, tu réponds à sa question sans donner de chiffres, c'est tout.
3: Alors, je donne pas de chiffres, je voulais simplement dire que donc, par rapport au mariage, si le coup de foudre par rapport à deux aspirateurs, c'est effectivement les yeux, je tenais à dire une chose très importante, c'est que c'est la plupart des.
1: Ouais, d'accord.
19: Alors, tu l'as coupé, Gérard. Pourquoi tu l'as coupé?
1: Non, c'est pour moi qui l'ai coupé.
3: C'est Manu qui l'a coupé, non?
1: Non, c'est pas Manu.
3: J'ai continué ma phrase.
20: Vas-y, mec.
15: C'est peut-être les essais de son, je sais pas.
3: Et c'est donc pour ça que, en fin de compte, la possibilité, c'est que.
20: Mais pourquoi tu le coupes?
3: Le problème avec la DSI, c'est pour ça qu'on est d'accord.
20: Vas-y, arrête de couper.
1: C'est pas moi qui m'amuse.
19: T'amuses avec la DSI, Gérard.
1: Bon, alors. Peut-on avoir des fantasmes avec un aspirateur?
3: Ah, bah oui.
1: Qui, oui? Kiwi.
3: Ben Guigui.
1: Alors vas-y.
3: Enfin, kiwi ou banane. Hein. Alors, c'est que. Ce qui est très important, c'est que dans les fantasmes, effectivement, moi, ça m'est déjà arrivé. Moi, je me souviens qu'une fois, ça m'est arrivé que j'étais donc avec un aspirateur et à un moment donné où j'ai voulu le.
20: Mais pourquoi tu le coupes, Gérard?
1: Mais c'est. Ouais. Ben Guigui, ce coup-là, non.
15: Mais attends, Gérard, je l'ai entendu, moi.
1: Ouais, on a
15: entendu, moi.
1: Oh, non, mais moi, j'ai rien.
15: Regarde ton casque en bas, là, le machin.
19: Où sont tes mains, Gérard? Là, elles sont où tes mains, Gérard? Enlève les mains des boutons.
15: Non, je sais pas, ça doit venir de ton casque, parce que moi j'ai entendu.
3: C'est pour ça que je me suis dit d'accord.
20: Non, mais
3: je suis bien d'accord.
19: Ben Guigui, je suis d'accord avec toi.
15: Pas tous en même temps.
1: Non, Christophe.
21: C'est Jean-Charles.
1: Ouais, Jean-Charles.
21: Oui, je suis d'accord avec Ben Guigui qui dit que.
1: Mais qu'est-ce qui se passe là?
20: Bah
15: c'est clair.
20: Voilà,
1: bon, ouais. Non, attendez, là. Alors, ça commence là. À bien faire. C'est pas parce que je demande à Olivier qui fasse plus partie de l'équipe qu'il s'amuse derrière à nous faire le bordel.
20: Mais non, il s'amuse
19: pas. Moi, je trouve
20: pas.
19: Que de toute façon, j'ai un peu avec l'ensemble du.
20: Gabriela peut répondre.
1: Reprends,
3: Jeanne, elle a eu des fantasmes, par exemple.
1: Si non, mais attendez. Je repose la question. Peut-on avoir des fantasmes? Oh, s'il vous plaît. On me laisse parler. Peut-on avoir des fantasmes avec un aspirateur?
3: Oui.
1: On va demander à Christophe.
19: Bah écoute, je pense personnellement que un jour ça m'est arrivé de.
1: Oh mais qu'est-ce qui se passe là? Mais merde!
19: Après, bah, c'est bien fini, je crois.
1: Non, attendez, là ça commence à bien faire.
21: Ouais, là je crois qu'il y en a marre là.
15: Qu'est-ce qui se passe, Gérard?
1: Non, mais bah, tout le monde. Hey, ça fait trois fois que quelqu'un parle et qu'on lui coupe la parole.
15: Ah, c'est bizarre.
20: C'est pas bien.
19: Allô Gérard, je recommence?
1: Alors, recontinue.
19: Recommence. Bah écoute, oui.
1: Olivier, tu t'en vas, s'il te plaît, merci.
20: Tu disparais des studios, Olivier.
1: Alors, Christophe.
19: S'il te plaît,
1: non, mais c'est pas possible.
19: Allô, Gérard? Oui, c'est Christophe. Donc, moi, je te dis, je pense que, ouais, c'est naturel d'avoir des fantasmes envers son aspirateur, quoi.
1: D'accord. Voilà. Benjamin?
21: Bah, moi, me faire frapper par la prise d'un aspirateur pour qu'il me mette au courant, pourquoi pas.
1: Maïté?
4: Quand je me suis lancée dans la cuisine, j'ai eu besoin de l'aspirateur. Et au fil des années, je me suis rendu compte que ça pouvait servir à bien autre chose que la première fonction de l'aspirateur qui est d'aspirer.
1: Oh là là, j'ai mal compris.
3: Parce
19: qu'elle parle en verlan, Gérard.
1: Non, mais même j'ai mal compris parce qu'il y a eu des coupures entre deux, c'est pas grave. Eddie?
3: Oui, j'étais sur une île déserte. Avec mon aspirateur, et donc c'était formidable.
1: D'accord. Ben Guigui?
3: Oui, moi aussi j'ai eu un fantasme. C'est effectivement d'être avec une partouze de
19: l'aspirateur. Ah,
3: j'avais donc trois aspirateurs dans le cul, et qui m'aspiraient le zizi. Et à ce moment-là, l'aspirateur me dit que c'était...
1: Bon, d'accord. Alors là, Ben Guigui, c'est même plus la peine. Allez, hop, ce coup-là, tu
15: c'est
1: peux...
15: C'est pas lui, Gérard,
3: c'est pas
15: lui.
3: Ben Guigui, attends, il a raison. Moi, j'ai compris la fin de son truc.
1: Non, mais moi, j'ai pas compris.
3: Ils m'ont dit, bah d'accord, si tu veux, on t'encule.
20: Non.
19: Comme ça, tout d'un coup.
3: Ah ouais. Ouais, et donc, je me suis retrouvé...
1: Oh, non, là, c'est pas mon casque. Non, ça vient pas de mon casque.
3: Dans la grande pièce, quoi. Ah ouais, à côté de
1: la. Non, là, c'est lui.
3: Non, j'étais justement...
1: Non, là, c'est lui, tu vois. Alors là, c'est même
3: c'est
1: plus la peine. Non, mais c'est
3: ça.
1: bon.
20: C'est pas lui.
3: Plus
20: mais c'est depuis quand qu'on a que dans les touches téléphoniques.
1: Bon, Gabriela.
20: Oui, alors moi, mon fantasme est de...
1: Oh, mais c'est pas possible! Qu'est-ce qui se passe, Manu?
3: Non, mais et avec l'aspirateur branché ou pas?
1: Qu'est-ce qui se passe, là? Je n'aime plus Gabriela.
15: Si, elle est là, Gabriela.
1: Bon, Gabriela, tu réponds, s'il te plaît.
3: On a entendu Gabriela, elle a répondu.
4: Moi, mon fantasme est de faire l'amour avec deux aspirateurs et faire la double pénétration avec.
1: Hein. D'accord.
3: Comme moi.
1: Jean-Charles?
21: Oui, c'est-à-dire que moi, Jean-Charles,
1: Non, mais toi, tu vas prendre ta voix comme tout à l'heure, ou sinon tu vas gerber ce coup-là.
8: Lui, il habite pas à Suresnes, ça c'est sûr. C'est-à-dire que je rêverais que c'est mon aspirateur.
1: Bon, allez. Non, là, c'est même plus.
8: De son long tuyau.
1: Tu peux le virer, j'en sais.
10: Ça y est, enchaîne.
1: Jeanne.
20: Oui, eh ben écoute, GG, moi je te dis que.
8: Elle est bonne, Jeanne.
20: Merci. Moi je te dis qu'en fait, l'aspirateur, ça fait partie des fantasmes de l'humain.
1: Mm-hmm.
20: Donc, à travers les temps, les âges.
8: C'est vrai pour 42% des gens. Moi je préfère Serge.
20: Donc, en fait, à travers les temps, la nuit des âges, ben, l'aspirateur a eu une fonction dans les fantasmes de l'homme.
8: Ouais, pour 42% des gens, ouais.
1: Bon, ça y est, c'est bon, on a fait le tour.
20: Gérard ?
1: Oui.
20: Gérard,
22: c'est Maïté.
1: Oui.
22: J'aimerais poser une question vite fait.
1: Vas-y.
22: J'aimerais savoir si tu donnes un petit nom à ton aspirateur.
1: Non.
22: Et est-ce que tu fais l'amour avec ton aspirateur ?
1: Non plus.
22: Est-ce que tu as des fantasmes ?
1: Non.
8: Est-ce que tu as un aspirateur ?
1: Oui.
8: T'en as combien ?
1: J'en ai un et je l'ai dit. Non, mais ça y est. J'ai déjà dit combien de fois que je passais l'aspirateur chez moi,
8: pourquoi
1: d'accord ?
8: Pourquoi il parle jamais ton aspirateur ?
1: Bah, parce qu'il parle pas, c'est tout, abruti. Ah bon, ça y est, c'est tout, allez, hop. Votre aspirateur est-il un fidèle ami ?
20: Ah, question
1: débile. Bon, tu sais qui est pas content, là ?
8: Qui est pas content, là ?
22: Qu'est-ce qui est pas content ?
20: Personne.
22: Bon, bah alors, continuons.
1: Alors, Chris, Jeanne ?
20: Oui, et ben écoute, Gérard,
8: elle est bonne, question. Elle.
20: Merci.
8: Je crois qu'elle suce en plus.
1: Christophe ou Benjamin ou Eddy, vous allez vous calmer, s'il vous plaît, merci.
8: C'est pas moi, Gérard.
1: Ah, vous allez vous calmer, c'est moi qui vous le dis maintenant.
20: Donc, je vais juste te répondre.
8: Oh, elle est bonne, elle. Je crois vraiment qu'elle suce.
20: Non, je crois pas, non. Pas bon. N'importe qui, faut être ça avec moi.
1: Je préviens d'une chose.
22: Bon, c'est pas le sujet du débat, là.
1: Voilà.
20: En fait, je réponds.
1: Oui.
20: Donc, tout à fait, l'aspirateur, c'est un fidèle ami.
1: D'accord.
20: Parce que tu vois, où que tu sois, que t'es seul dans ta maison, bah, il y aura toujours compagnie. Il y aura toujours
8: ouais, la vanne en plus. Hein.
20: Qui bon. Te fera la conversation et qui sera là pour toi.
1: Manu, s'il te plaît, tu me calmes ceux qui s'amusent à insulter les gens comme ça, parce que ça commence à bien faire. Il est 4h-10.
10: Bah, c'est un compliment qui est Laval, non ?
1: Ouais, non, mais même. Il va être 4h-10. Là, le deuxième débat se passe. Comme le premier, je voudrais pas qu'on commence à foirer,
21: bien,
1: parce qu'il y en a qui s'amusent à insulter les gens quand ils parlent. Ça, c'est un truc que j'ai horreur. C'est un truc que j'ai horreur, c'est tout.
8: Gérard, c'est Christophe, je peux répondre ?
1: Pour l'instant, je demande à Gabriella.
22: D'accord. Alors moi, merci. Mon aspirateur,
8: elle est sale en plus. Elle
22: il
8: est
22: vient
8: tale.
22: Avec moi au travail, il dort avec moi, il se lave avec moi,
8: et
22: il
8: ton mec
22: avec moi, il mange avec moi.
8: Et ton mec là-dedans, c'est tu mon, fais comment ?
22: C'est mon confident.
1: D'accord. Ben Guigui ?
8: Bah, moi, je suis très étonné parce que Gérard, c'est une question qu'on peut se poser, parce que si les femmes sont aussi folles amoureuses de leur aspirateur, en fin de compte, elles font un peu cocu leur mec, ou est-ce que leur mec devienne plus leur mec ? Je sais pas, qu'est-ce que t'en penses, Gérard ?
1: Ouais, ça, personnellement,
22: Tu peux avoir deux choses.
20: Non, mais Gabriella, est-ce que tu peux laisser Gérard répondre ?
1: Non, mais attends, pour l'instant, s'il vous plaît, là, Jeanne et Gabriella, vous vous calmez, ou sinon, vous allez vous faire calmer au standard. Alors, vous allez vous faire calmer au standard, toutes les deux, ça commence à bien faire depuis tout à l'heure. Merci. Ben Guigui, donc...
8: Qu'est-ce que t'en penses, toi, Gérard ?
1: Moi, personnellement, je voudrais bien que tu me répètes ta question, parce que...
8: C'est-à-dire que si on entendait des femmes tout à l'heure qui disaient que, tu vois, elles mangeaient avec leur aspirateur, qu'elles faisaient de l'amour avec, tout ça...
1: Ouais.
8: Donc si en plus dans leur vie elles ont vraiment un mec, en plus de leur aspirateur, est-ce que quelque part l'homme, c'est-à-dire leur mec, n'est pas un peu fait cocu à cause de l'aspirateur ?
1: Personnellement si, je pense.
8: On est d'accord. Donc on est d'accord, là c'est Christophe, allo Gérard.
1: Non mais attends Christophe, Christophe pour l'instant je réponds à Ben Guigui. Donc,
20: mais pourquoi cocu ? Pourquoi ?
8: Parce que si vous êtes tout le temps avec votre mec, enfin si vous êtes tout le temps avec votre aspirateur, vous partez, bah, apparemment vous allez au travail avec, vous couchez avec, vous faites la course avec, vous êtes plus souvent avec votre aspirateur qu'avec votre mec, et donc à un moment donné votre mec, moi je sais que je serai votre mec, je me dirais tiens je suis cocu. Par l'aspirateur de ma femme.
1: D'accord. Attendez, qui c'est qui n'est pas d'accord ?
8: Jeanne ?
1: Gabriella, tu n'es pas d'accord avec lui, pourquoi ? Mais alors pourquoi ?
22: Parce que quand on n'a pas de mec, on a son aspirateur, hein. Je suis désolée.
1: Non mais attends, Gabriella, moi je vais te répondre tout de suite, clair et net, parce qu'on va demander quand même à Eddy, Maïté, Benjamin et Christophe de répondre à la question.
8: Ouais, ça sera
1: moi je vais dire une chose, attendez.
8: Ouais, pour l'instant, vous la fermez.
1: Gabriella, tu vois, moi, ta question, je vois pas le rapport.
22: Je vais poser une question,
1: Ah, moi,
22: j'ai répondu
1: pas...
22: à une question.
2: Ah, mais là, les filles, zéro. Vous répondez
1: non,
2: pas
1: à une question. Non, parce que là, moi, je suis pas. Moi, Ben Guigui, moi, je suis tout à fait d'accord avec ce qu'il a dit. C'est vrai que même si on a un mec, je vois pas pourquoi qu'on va prendre un aspirateur. Non. Parce que je vois pas du tout le rapport.
22: Non, mais si on n'a pas de mec.
1: Mais bah, si on n'a pas de mec. Mais dans ce cas-là, il n'y a pas besoin d'un aspirateur pour.
22: Ouais, je suis d'accord. Ben si, sinon, on est toutes seules.
1: Ouais, mais alors, mais dans ce cas-là, mais des mecs.
2: Quand tu travailles, le mec, faut bien s'occuper.
1: Mais attends, mais dans ce cas-là, si t'as pas de mec, tu vas pas emmener ton aspirateur avec toi au boulot. Tu vas pas taper. Non, mais attends, Gabriella, tu vas pas t'amuser à taper à la machine à écrire avec ton aspirateur. C'est
22: mais
1: pas
22: tu
1: la.
22: Tu te poses à côté de moi, t'es bête ou quoi?
1: Non, mais attends, mais je vois pas. Non mais attends,
2: il y a un mode silencieux sur les aspirateurs où ils font quasi. Même Gérard a raison, on n'emmène pas son aspirateur au travail. C'est
1: mais non, mais
22: si, désolé. Hein.
1: Bon attends, mais dans ce cas-là, le patron, tu crois qu'il va accepter ton aspirateur à côté de toi?
22: Mais d'accord.
1: Mais
2: est-ce que tu le sors un peu en laisse pour lui faire pipi à ton aspirateur?
22: Bien sûr. Gégé?
1: Oui.
22: C'est Jeanne, je voudrais poser une question.
1: Attends, Jeanne. Oui, tu me la poseras après, on va demander à Eddy de répondre à la question.
22: D'accord. Donc,
2: par rapport à si je sortais mon animal, quoi, en fait, parce que c'est un peu mon animal.
1: Non, votre aspirateur est-il fidèle, un fidèle ami?
2: Ah oui, il est assez fidèle, ouais. Il va pas se balader à droite, à gauche, non, ça va.
1: D'accord. Maïté?
22: Oui, c'est un fidèle ami, c'est clair.
2: Non, elle est bonne,
22: tu lui racontes tout ce que tu veux, il le répète.
2: Elle est telle, elle avale, elle suce tout.
1: Benjamin?
21: Pour te répondre à toi, Gérard, on peut dire que face à ton aspirateur, quand tu lui...
2: Ah, ça, je sais pas, moi.
21: Quand tu lui confies un secret, il ne peut donc pas le répéter.
1: Mm-hmm.
21: Mais sinon, pour répondre à Ben Guigui, on est en droit de se poser la question par rapport à ce qu'il a dit, si aspirer, c'est tromper.
2: Voilà, exactement.
1: Ben voilà. Donc,
21: voilà, c'est tout part. C'est
1: d'accord. Non, mais c'est bon. Ouais, mais attends, Jeanne, s'il te plaît, merci.
22: Ouais.
1: Christophe, mais pour finir.
6: Ouais, moi, il m'a
1: oh, il est bon, celui-là.
6: Accompagné, mon aspirateur, il m'a jamais quitté, donc. Mais bon, moi, je dis, pourquoi une femme aurait besoin d'un aspirateur, alors pourquoi un homme aurait pas besoin d'une poupée gonflable, un truc dans le genre?
1: Ah, bah oui, bah voilà, mais ça, c'est pas le thème d'un débat. Ça va être. Ah, mais attendez. Oh. Gérard a eu une idée. On va faire un débat sur les poupées gonflables bientôt.
22: Là,
6: je t'ai fait plaisir, Gérard.
1: Ah ouais.
14: Comme quoi, l'aspirateur, ça mène à tout.
1: Ah bah. Voilà. Alors donc, Jeanne, tu voulais me poser une question.
22: Jean-Charles. Ouais.
1: Bon, attends, Jean-Charles, il est encore là, lui.
14: Bah oui, je l'ai calmé. Il a rien dit depuis tout à l'heure. Hein, il est sage, donc.
22: Donc je poserai ma question.
1: Oui. Bon, alors Jean-Charles, dépêche. Non, Jean-Charles, s'il te plaît, vite.
14: Il reste 6 minutes. Alors on fait très vite.
1: 6 minutes. Il nous reste encore 2 questions à poser. Alors Jean-Charles, s'il te plaît.
6: Eh bien, tout à fait. Tout à fait, bah, je suis d'accord.
1: Ok. Jeanne, ta question,
22: oui. Oui, eh ben, écoute, je voulais savoir une question un peu existentielle.
2: Elle est bonne, elle.
1: Est-ce ouais, elle suce.
22: Tu penses que l'aspirateur anthracite par rapport à l'homme?
1: Hein?
22: Est-ce que l'aspirateur anthracite par rapport à l'homme?
2: J'aime pas trop ça, hein.
6: J'aime Gérard.
2: En plus, j'aime pas trop, hein.
1: Bon, j'aime enfin, bref.
22: Mais GG, t'as pas répondu.
1: Mais attends, je vois pas du tout le rapport avec votre
22: aspirateur. Bon, c'est pas grave. GG, j'ai une autre question.
1: Non, bah, dépêche-toi.
22: On va suivre le débat, peut-être.
14: Non, on va suivre les questions. Vas-y, Gérard.
1: Allez, pensez...
14: Vas-y, pose ta question, ouais.
1: Pensez-vous que c'est bien... Alors ça, c'est une question à pile d'art. J'aime pas trop celle-là, mais c'est pas grave.
22: Vas-y.
1: Pensez-vous que c'est bien que les gens qui abandonnent leur aspirateur sur le bord de la route?
14: Pas tous en même temps.
6: C'est comme les chats.
1: S'il vous plaît, merci. Jeanne.
22: Eh ben écoute, moi je suis je sais pas, je voudrais demander au mec de la SPA là.
1: Non. Pour l'instant tu réponds s'il te plaît, Jeanne.
22: Bah, écoute, les bébés, faut les emmener sur la route. Je suis pas d'accord.
2: T'es bonne toi.
1: D'accord.
22: Je suis pas d'accord parce qu'en fait l'aspirateur ça représente quand même quelque chose.
1: Mmh. Mais okay.
22: C'est ton ami fidèle, donc tu peux pas lui faire ça.
1: D'accord.
22: Si,
1: non, stop. C'est bon. Attendez, il me reste encore une question, je voudrais qu'on accélère. Jean-Charles, s'il te plaît, merci.
6: Oui, bah, je pense que c'est comme les bébés, il faut les emmener sur le bord de la route.
1: Ah bah d'accord, alors là Jean-Charles, tu peux dégager tout de suite, t'auras pas la 13e. Bonne nuit pour toi.
14: Ah, chacun ses idées, Gérard. Chacun son opinion.
1: Ah, non, mais attends, là, parler des bébés abandonnés sur le bord de la route, c'est pas. Ça, c'est un truc que j'aime pas entendre. Alors c'est bon pour lui. C'est bon, Jean-Charles, c'est bon. C'est fini pour toi.
14: Bah, enchaîne.
1: Gabriella.
22: Oui. Oui, alors moi, malheureusement, j'ai déjà perdu mon aspirateur qui s'appelait Jacouillet. J'ai dû l'enterrer et tout, et puis j'étais très, vraiment très malheureuse. Et là, je l'ai remplacé par, mon deuxième aspirateur que j'ai appelé Romuald.
1: D'accord. Ben Guigui.
0: Oui, alors justement, alors là, je suis obligé de parler de pourcentage.
1: Non, non, non, non, non, tu parles pas de pourcentage, tu peux vite, s'il te plaît, il me reste 3 minutes, il reste encore une question. Il reste encore une question, il reste 3 minutes, alors, tu te dépêches, s'il te plaît, merci.
0: Juste 4 chiffres.
1: Non, mais je m'en fous. Tu réponds. Non, Jeanne, s'il te plaît, tu me laisses.
0: Sur 50 000 aspirateurs.
1: Non, hey, j'en sens que.
0: 2000 sont abandonnés.
1: Bon, j'en sens. Ben Guigui. Ben Guigui, ça commence. Bon, Ben Guigui. Tu me coupes Ben Guigui.
19: Fondage, Gérard, c'est
1: non, fondage. Non, mais moi, pour l'instant, il me reste encore 3 minutes.
7: Bah justement, Gérard, enchaîne.
0: 13% en hiver.
22: Ah, d'accord, merci.
0: Pourquoi
22: Gérard
1: Eddie, allez, c'est bon, Ben Guigui.
0: Oh. Mais plutôt les animaux.
1: Bon, alors, c'est bon, Ben Guigui, merci. Eddie.
0: Alors, moi, ça fait un peu comme Ben Guigui, mais plus les grands-mères. Je préférerais abandonner les grands-mères.
1: N'importe quoi, toi. Maïté, la seule qui se marre comme... Oui.
22: Je trouve ça lamentable d'abandonner son aspirateur sur le bord de la route.
0: Bah, c'est comme les enfants, hein, ouais, qu'on abandonne. Ouais, les grands-mères, c'est pareil, à la maternité.
1: Voilà, s'il vous plaît. Maïté.
22: Oui, je disais que c'était lamentable de l'abandonner sur le bord de la route. Ça se fait pas, c'est comme un animal.
0: Mais il faut, sinon il y a trop de repas.
1: Non,
22: autant le ranger dans sa cave, dans son garage.
0: Voilà. Mais non, la reproduction.
1: Benjamin, s'il te plaît.
21: Ouais, par la même occasion, les comme anciens, ça, tu jettes ton chien et ton chat, comme ça tu fais une économie de laisse, tu fais une pierre trois coups.
0: Il y en a qui sont noyés dans la mer.
21: Oui, 30%, c'est.
1: Ouais, bah, 30%, t'es un ch'tarbé, toi. Christophe.
19: Bah, moi, en tant que vendeur d'aspirateur, oui, moi, je suis pour qu'on abandonne ces aspirateurs au bord de la route, comme ça.
1: N'importe quoi.
0: Tu fais de la thune, toi, hein.
19: Bah, ouais. Voilà.
1: Tu crois qu'on viendra attacher les aspirateurs en disant des conneries comme ça?
19: Mais attends, si on a besoin d'un aspirateur, forcément on vient en racheter un autre.
1: Ah ouais, bah moi je pense pas. Donc la dernière question.
0: Forcément, abruti.
1: Tu restes poli, s'il te plaît. Tu restes poli, Christophe.
19: Non, mais ça lui a échappé, je pense.
1: Christophe, tu restes poli.
7: 2 minutes.
1: Alors, dernière question. Emmèneriez-vous votre aspirateur en vacances?
19: Et voilà, ça c'était la question.
7: Cette question.
21: Ça c'était la question.
7: Bah non, c'est la question bonus sortie de nulle part.
1: Ouais, c'est une question subsidiaire.
22: Bah, non,
7: il a changé la question.
11: Elle était mieux l'autre.
7: Non, c'est pensez-vous.
0: Sur 50 000, il y en a 2000 abandonnés.
1: Non, je fais celle-là.
11: Non, les bidons, c'est la question. La vraie question, c'était pensez-vous que Gérard manque d'aspiration comme un vieil aspirateur pourri?
19: Ah. Ok.
1: Je m'en fous là.
19: Tu as changé la question, Gérard.
1: Mais je fais ce que je veux.
19: On a deviné que c'est pas la bonne.
0: Ce que tu veux.
1: Non, attends, si t'es pas content, tu retournes au standard. Alors,
22: on va faire un mélange des
1: bon, allez, vous répondez, c'est terminé, il reste plus qu'une minute. Allez.
0: Ah bah effectivement, nous, on a vraiment l'impression que tu ressembles plutôt à un vieil aspirateur, effectivement, tout pourri, avec plein de merde et plein de poussière.
21: Tu t'essouffles dans tous les sens.
1: Alors, qui c'est qui dit ça?
19: C'est la question pour se déchaîner.
0: T'as bien aspiré vu que t'as plus de dents.
1: Alors là, qui c'est qui vient de dire ça?
11: Je crois que c'est Ben.
7: C'est Jean-Charles, je crois.
11: Ah bon, merde.
7: Mais ça y est, je l'ai viré.
1: Alors, Jeanne, pour toi?
22: Bah écoute, à quelle question je réponds là? À la tienne ou à l'autre?
1: Non, allez.
7: Celle que tu veux, mais vite.
0: Comme quoi,
1: vite, parce que là, c'est terminé.
22: Bah écoute,
1: c'est terminé.
22: T'es un vieil aspirateur et tu aspires plus.
1: D'accord. Gabriella.
22: Oui, Gabriella. Moi, j'amène pas mon aspirateur en vacances. Il a besoin de se reposer, je le laisse dans le placard.
1: D'accord. Ellie. Allez, non, mais je m'en fous, moi. Vous répondez aux deux questions, c'est tout. Bon, allez, ça y est.
19: Mais non, Christophe.
11: Comme il est speed, le Gérard.
1: Mais là, allez. Ouais, si t'es pas content, il dit, tu gerbes, hein.
0: Ben Guigui.
1: Non, Ben Guigui, tu dégages, quoi. Je veux plus t'entendre.
19: Christophe.
1: Bon,
11: on va faire la conclusion, Gérard, parce qu'ils ont l'air un peu excités, toi aussi.
1: Ouais, je vois.
11: Ah, vas-y.
1: Alors, conclusion du débat, donc.
0: Je bourrais bien le cul d'une des deux salopes qui sont à l'antenne, là.
1: Eh ben, c'est bien, tu verras avec eux.
21: Ami poète, bonsoir.
1: Ouais, pour l'instant, conclusion, allez.
19: Bah ouais, alors c'est Christophe, je suis ma conclusion. Bah moi je pense qu'effectivement, je crois que tu peux marquer ce jour-là d'une pierre blanche, parce qu'on a vraiment, c'était deux super débats.
1: Mm-hmm.
19: Et donc, quand même, une petite conclusion, ce qui est sûr, c'est que, bon, ça là, je me fais plaisir, tu n'auras jamais une bite aussi longue qu'un tuyau d'aspirateur.
1: Ça, d'accord, ok. Benjamin, pour toi, pour finir, la conclusion.
19: Je vais la faire en même temps que toi, comme ça, ça ira plus vite.
1: Non, hein. Vous calmez, Benjamin, s'il te plaît, merci.
21: Alors, la conclusion du premier débat, j'étais là, donc je vais dire pareil que pour le deuxième débat, donc pareil.
1: Donc, pareil que c'est le premier.
21: Voilà.
1: Ok. Maïté?
22: Pour la conclusion, je dirais que Elle est pas trop mieux qu'avant.
5: Elle suce, elle avale et tout.
1: Bon, s'il vous plaît, derrière, merci.
22: Et vive les aspirateurs.
1: D'accord. Eddie ?
5: Bah moi, la conclusion du débat, j'ai trouvé ça pas mal pour une fois. C'est vrai que ça a un peu changé.
1: Mmh.
5: Je suis assez fier de toi. Hein.
1: D'accord.
5: Je crois que dans les statistiques, ça se verra.
1: Ok. Ben Guigui ?
12: Bah moi, j'ai été ravi quand même parce qu'effectivement, le débat s'est bien passé. Je vais juste donner l'adresse de la société protectrice.
1: Non, c'est bon, tu donneras pas d'adresse, tu vas
12: des handicapés.
1: Ouais, bah, voilà, c'est bien, Manu, s'il te plaît.
16: Manu.
1: Merci.
16: Voilà, Manu.
1: Gabriella, pour conclusion.
22: Alors, moi, je trouve que le débat s'est très très bien passé, les deux débats, et je suis très contente que ça soit bien passé, et puis voilà, salut.
1: Ok. Jean-Charles ? Ah non, il est plus là.
23: Il est parti.
1: Et Jeanne, pour finir.
22: Eh ben écoute, débat fort intéressant, question très bien. Et c'était très important de parler des aspirateurs parce que ça va être le compagnon de la femme du futur.
1: Donc d'accord.
22: C'était très bien de l'indiquer, puis je me suis bien marré. Voilà.
1: D'accord. Eh ben moi, je peux vous dire une chose, que je pense que ce qu'on avait discuté mardi lors de la petite réunion avec Max Fuldar et Manu, je pense que ça
23: a porté ses fruits. T'es content, chef?
1: C'était bien. Je ne crois pas que ça s'est bien passé. Les deux débats sont super bien passés. Donc j'espère que la semaine prochaine, ça sera autant.
23: Tu peux remercier Fuldar et Manu quand même.
16: Oui, ouais. Quand même.
1: Vous avez quand même fait des efforts, c'est vrai, je reconnais. La semaine prochaine, les deux débats vont porter sur les grandes surfaces et sur les sports automoto. Et là, on va se quitter pour la nuit sans pub avec...
23: On va leur faire plaisir quand même.
1: C'est qui, c'est Marine ?
23: Ouais, Marine, elle arrive.
1: Marine. Donc Marine pour la nuit sans pub et demain...
23: Un petit cadeau.
1: Et demain, vous allez avoir le droit au best-of techno.
23: Ouais.
1: Parce que Max n'est pas là pour vous faire la libre antenne du soir.
23: Mais je serai dans le bus, quand même, en direct.
1: Il sera en direct dans le bus, en direction de la Belgique. Donc il va faire une teuf là-bas. Donc allez-y nombreux surtout. Et comme tout le monde a été calme, vous avez le droit à un petit remix.
23: Ouais. Voilà.

0: Calme.
1: Ça va, calmez-vous les mecs, ils sont déjà en train de se branler et tout.
0: Déjà, ils me demandent tous les jours où est-ce qu'il y a d'autres photos d'Apolline. Alors, si en plus ils savent qu'il y a un sein d'Apolline,
1: non, le 2, c'est vrai que c'est le bordel. Hein. Bon, allez, on revient avec Elena et Séverine.
2: Ouais.
1: Et
2: Séverine, quand tu l'attachais, etc., il arrivait à se maîtriser ou pas? Il éprouvait du plaisir ou pas? Bah oui, mais en même temps, il était frustré parce qu'il pouvait pas me voir, il pouvait pas me toucher. Ouais, mais il faut que, quand même essayer de dominer un peu la situation parce que là, c'est l'inverse, quoi. C'est pas quand il veut non plus, quoi. Il faut que tu t'imposes et peut-être aussi ce côté rebelle, il aimera. Hein. Ouais, bah parce que si tu dis toujours amène à tout, attends, c'est normal qu'après, toi t'en aies marre. Ouais. Tu as pu peut avoir autant de plaisir et c'est normal que ça devienne une routine aussi.
3: Ouais, mais c'est clair, mais quand je vois que lui, il est prêt pour jouer avec moi, moi je dis pas non, hein, parce que sinon, on n'en sortira jamais. Hein.
2: Ouais, mais alors, vous éprouvez du plaisir.
3: Ouais, mais enfin, beaucoup moins qu'avant. Moi, c'est clair que je
2: ramène toujours les massages.
3: Ouais, ouais.
2: Et alors?
3: C'est chiant.
2: Il dit que c'est chaud.
3: Ouais.
2: Ouais, il n'y a rien à dire, les datas, bah, c'est sans chaud. Hein.
1: Bon, il y a...
4: Il y a un problème, les
1: gars. Il y a un problème.
4: Ça va pas du tout.
1: Il y a un problème, c'est qu'Apo avait donc dans sa main le soutif que j'ai maintenant mis sur moi.
4: Ça va pas.
1: Mais tu peux pas me mettre un peu de fantaisie?
5: C'est pas très saillant. Si, j'en ai d'autres, hein, je te ramène d'autres demain.
1: Bah, celui-là, il est pas très fantaisie. Hein.
5: Non, il est blanc.
1: Non, mais c'est
5: blanc,
1: ça. Ça, c'est un soutif qui est fait pour bien soutenir les seins.
4: Ouais, ouais,
5: ça,
4: c'est
5: les seins.
1: Si, si, si.
5: Attends, ça, ça m'étonne. Pas le voir de près, pas du tout. Non, non,
1: c'est du soutien sain, ça.
4: Il connaît bien le final.
5: Ouais, c'est un soutien sain.
1: Non, celui-là, il est. Ah, il est bon. Ah, il sent bon le sein. Ouais, bah. Il sent le parfum, il sent le parfum. L'autre, comme si un sein, ça sentait différent du quoi. Ça sent pas complètement. Oh non, bah parce que t'as une copine qui pue du sein, mais c'est tout. Normalement, ça sent pas un sein. Mais ça, et c'est tout. Qu'est-ce que...
5: Mais si, ça sent.
4: Ah, pas des seins, non.
1: Tiens, bah, je viens de le dire.
4: Bah, oui.
1: Qu'est-ce qu'elle sent des seins?
4: Non.
1: La copine, elle sent des seins.
4: Bah, bien sûr que non.
5: Mais si, mais odeur, si, ça sent. Parce que quand t'as un soutien-gorge, ta poitrine,
1: mais non,
5: respire pas.
1: Ça sent
5: pas.
1: Le parfum, là, arrête tes conneries.
5: Peut-être là, mais elle a une poitrine, ça sent. Parce que quand t'as un soutien-gorge.
1: Oh, arrêtez.
5: Mais je te le dis.
1: Je te le dis. Tu crois que j'en ai pas senti des seins?
5: Ah, bah si. Je passe
1: ma journée, mon nez dedans, normalement, quand j'ai une nana. Alors.
5: Bref,
1: c'est la partie du
5: que
1: corps que je préfère, alors je vais te dire, des seins j'en ai vu des comme ça, des comme ça, des comme ça, des comme ça, il y en avait des comme ça.
4: Ah, des comme ça, c'est moi.
1: Des voûtés, des pas voûtés, ouais.
5: Mais ils alors.
1: Okay. Faites pas les malins, là, là, okay. Séverine et Elena, là, oui. Sans déconner, on s'en sort pas. Donc la fin de l'histoire, c'est quoi? On se fait attacher, on se met dans le noir avec une bougie?
2: Non, je pense que c'est à Séverine de réagir et il faudrait un peu qu'elle...
1: Un peu de fantaisie.
2: Ouais, et puis qu'elle domine un peu la situation, parce qu'apparemment...
1: Attends, excusez-moi encore, mais tu vas où, là?
4: Tu recommences?
1: Bah, attends,
4: non,
1: mais tu
4: bon,
1: fais le standard,
4: Je gère, j'ai de l'avance là, c'est bon, tu peux y
1: aller. Une photo de poitrine, pas une photo d'un sein, je fais pas un concours d'un sein, je fais un concours de poitrine.
5: Oui.
1: Et eh ben alors.
4: Je gère le standard, tu peux
1: au
4: y aller.
1: Boulot. On retourne dans les vaters. Ah bah, mais c'est dingue ça.
4: Une, deux,
1: bah ouais, Rigo, je suis désolé pour le... C'est important pour... Oui.
2: Ascoltami.
1: Oui. Alors, parle là.
2: Son gaspillage.
1: Mais pas là, Séverine. Qu'est-ce qu'il y a, Rigo? Il fait la gueule parce que...
4: La batterie, putain.
1: Bah ouais, mais t'es en train de lui bousiller les...
4: Mais ça se recharge pas, une batterie. Fais gaffe un peu.
1: Bon, on fait ça lundi, tu préfères faire ça lundi?
0: Pas le chargeur.
1: Quoique, peut-être que les débats de Gérard, c'est peut-être plus important que la poitrine à la peau.
0: Bah, largement.
5: Ça, c'est clair.
1: Non, mais c'est vrai.
5: Ah non, mais
1: non,
5: clair.
1: Je pense par rapport à la machine, c'est pas pour te dire. Moi, j'ai un jetable à la maison. Jetable, j'ai peur que la qualité soit moins bonne.
4: Ça irait plus vite.
1: Elena.
2: Si.
1: Si qu'elle parle là, Séverine.
2: Si. Je disais à Séverine qu'elle devait un peu dominer la situation, dans le sens où si son mec n'arrive pas à se retenir, il faudrait un peu que tu montes au côté de diablesse, disons, et que tu arrives à le freiner, parce que c'est pas possible comme ça. Tu vas pas suivre, lui, il va s'énerver, attends, il va avoir une sorte de tension entre vous, et c'est pas du tout, c'est pas bon du tout.
3: Ah non, c'est clair, mais moi, je vois pas ce que je peux faire de plus.
2: Eh ben si, bah tu réagis.
1: Ah bah attends, il y a plein de choses à faire. Mais bien sûr qu'il faut réagir, là je suis entièrement d'accord avec Elena.
2: Ah, grave, enfin,
1: mais, non mais sérieusement, on a l'impression que tout vient de lui, que toi t'as rien à te reprocher.
2: Exactement.
1: Ah, il y a des... Bizarre. Dans un couple, on est deux, et on l'a souvent dit dans ce genre de truc, le sexe, à un moment donné, ça peut tomber dans la routine, ça arrive souvent. Les gens qui disent, quoi, à un moment donné, ça va plus bien. Mm. Mais il y a des moments, c'est vrai qu'il peut y avoir des baisses de niveau, il y a des moments où on a envie d'être moins, plus speed, machin, et puis quand ça manque d'originalité, bah...
2: Parce que d'après ce que dit Séverine,
1: à toi,
2: elle fait pas mal de choses, quoi, je veux dire...

0: Quoi, 50 francs? Non, mais attends, tu rêves, toi?
1: Ça coûte combien un café, Gérard?
0: 9 francs.
1: Quoi?
0: Non, bon, allez.
2: C'est 15 balles,
0: enfin, ouais, blague.
2: Trop la thune.
1: Bon, j'ai blague. J'ai un vieux merguez de dimanche, si tu veux.
0: Blague à part. Donc on reprend là, c'est la suite des débats du jeudi. Donc vous pouvez toujours nous appeler au 0803 08 5000, 0870 5000, 3615. Voilà, et pour les Belges c'est 0331 79 5000. Voilà, donc on récupère.
2: Et pendant ce temps-là, sur Minitel.edis, quand même, pour finir juste le premier débat, il y a une petite devinette, donc à tout le monde.
0: Non, mais on s'en fout.
2: Quelle différence y a-t-il entre Gérard et une carte réseau?
3: Et une carte réseau.
2: Et une carte réseau.
0: C'est quoi la réponse?
2: Pour que Gérard ait le réseau, il faut qu'il compose un numéro en 3668, et encore, il n'est pas sûr d'être compatible.
0: Ouais, bah alors là, je vais te dire une chose, tu vois.
2: Ah, c'est très recherché, hein.
0: Ouais. Oh non, mais ça, tu vois.
2: Monsieur et Madame Mansoif ont un fils Gérard.
0: Non, non, mais on s'en fout. Ouais, non, non, mais c'est pas le truc des mini.
1: Et Monsieur et Madame Martin ont un fils.
0: Il y a Monsieur.
1: Ils ont un fils, c'est tout.
0: Il y a Monsieur Connard. Il y a Monsieur Connard et Tentacule. Qu'on appuie, comment qu'il la pile?
1: Ah, ça c'est le prénom de ta sœur, ça. Comment elle s'appelle?
0: Ouais, comment qu'elle s'appelle, ma sœur? Alors, Frédéric, tu dégages. Hop là, bonne nuit. Frédéric, dehors pour lui.
1: J'ai rien dit.
4: C'était pas Fred.
0: C'était qui?
4: C'était Jérôme.
0: Eh ben, merci pour le Larsen. Donc, Jérôme, t'as compris ta douleur.
3: Et monsieur et madame Hergébel ont un garçon.
0: Qui c'est? Oh, le Larsen!
3: Oula!
0: Je sens qu'il y a des... Bon, allez, on n'est pas là pour poser des devinettes. Ouais. On est joli. Il y a monsieur Morgan qui est déjà impatient de prendre. Ouais.
1: C'est ça. En plus, il est bon, Morgan.
2: Surtout que Morgan s'appelle Bart. Hein. Bon.
0: Merde, Bart. Bart qui est déjà là pour... Il s'impatiente.
1: Salut, Bart.
3: Mais Morgan, il est trop beau, hein.
0: Oh, vous gueule un peu, là, les mouettes.
1: Gérard,
0: Morgan,
1: il est trop beau.
0: Oh, ta gueule, oui. À toi, Fred. Ouais.
2: Bon, Gérard, tu commences, non? On finit?
0: Non, non, on va commencer.
2: On va arrêter là, on va mettre un disque.
0: Oh, non, non.
1: Olivier.
0: Ouais, tu vas au Boulogne après.
2: Alors, le débat, c'est sur quoi?
0: Donc, c'est sur l'école. Donc, je pense que vous avez entendu la première question.
2: C'est sur l'école, c'est ça?
0: Voilà.
2: Donc, la première question, c'est quoi?
0: L'éducation à l'école.
4: Attends, Gérard.
0: Excuse-moi.
4: On finit d'accueillir les gens.
2: Il posait la question.
4: On finit d'accueillir les gens.
2: Un débat, s'il vous plaît.
0: On va jamais
2: dans un débat.
5: La parole est à vous.
6: Il y a deux personnes qui sont arrivées, c'est pour ça.
0: Bon. Alors, vas-y.
4: Donc, il y a René.
1: Bonsoir.
4: Et il y a Maxime.
1: Bonsoir.
4: Il a 13 ans, Maxime. Faut excuser sa voix de...
2: Maxime a 13 ans.
0: Oh non,
2: mais si.
0: Mais non,
6: pour parler de l'école. Mais bon, c'est pour parler de l'école, hein. Il a plein de trucs à dire.
0: Non, non, non, mais après.
1: Ah, c'est pas grave, il y a mon père à côté de moi, t'inquiète pas, GG. Tu veux que je te le passe ou pas?
0: Non, non, mais c'est bon, le tableau, allez, dégage.
4: Mais c'est pas grave, il a 13
1: ans.
0: Allez, il a pas 13 ans, dégage.
1: GG, t'es vraiment un petit bouffon.
0: T'es un bouffon, mais va te faire
1: beurre. Quand ta mère, elle aura des dents.
0: Allez, hop, dégage. Allez, hop. Hop, bonne nuit. Bon, allez, c'est bon, allez. L'éducation à l'école est...
1: Ouais, c'est une tête de mythe.
0: Ta gueule.
1: Une tête de... Maxime.
0: Moi, je m'en fous, hein.
7: J'ai trouvé, ça y est.
0: Oh non, mais moi, je m'en fous, hein.
6: Ça y est, Gigi, il est parti, ça y est.
0: C'est bon, c'est pas la question, hein.
1: C'est vrai que t'as un bébé pas à modeler. Gigi, est-ce que tu penses... Est-ce que tu penses que si ta mère n'avait pas fait une fausse couche, t'aurais une gueule potable?
2: Attends, il y a Gérard qui parle.
1: Non, mieux fait de faire une tâche unique, t'as dans le monde.
3: Non, Gérard, il y a quelqu'un qui a une ferme à côté, quoi.
2: Gérard,
0: on va faire un casque. Parce que sinon, j'arrête dans un quart d'heure.
2: Ah ouais,
1: comme ça, Bart, il est content.
3: Bon, ouais. Gérard, est-ce qu'on peut répondre éventuellement?
2: Bon, la question, Gérard, c'est quoi?
0: Alors,
2: sur la différence d'âge.
0: L'éducation à l'école est-elle efficace? On va demander. Eh. Non, non, mais attends. Déjà, ils vont pas commencer le deuxième débat dans le bordel comme ça. Ou sinon, tu mets pile d'art.
3: Fais gaffe, il est beau.
0: Non, non, mais tu mets pile d'art si ça va pas. Parce que là, pour l'instant, ça commence à me prendre la tête. Hein.
7: Mais là.
0: Ouais, bah.
7: Démarrer, là.
0: C'est parti, alors qui c'est qu'on a, Maxime, il est parti j'espère.
6: Maxime et René sont partis, tu les as virés.
0: Alors Frédéric.
6: Froidement et
5: ouais, je peux,
6: sans
5: je réponds à Gérard.
0: Ouais, bah
5: et,
0: vas-y.
5: Bon, pour moi l'éducation à l'école c'est vachement important, voilà. D'ailleurs je passe mon diplôme de professeur des écoles, ce qu'on appelait autrefois enseignant. Bon, l'école, bon en fait c'est de la même famille qu'éducation, donc oui c'est vachement important quoi. T'as l'éducation civique, t'as les maths, la géo, c'est une assise de culture l'école et on a cette chance qu'une fois quoi. Donc oui c'est important l'éducation.
0: D'accord. Sylvie.
8: Ouais, ben moi je dis que si les profs ils apprennent pas les gosses à respecter les gens depuis qu'ils sont petits, et ben après c'est foutu quoi. Donc c'est vachement important l'école quoi.
0: Olivia.
9: Ouais, ben moi je dis que l'école est efficace quand il y a de bons profs quoi. Qui ont sens de la pédagogie, pas les profs qui foutent les élèves dehors, qui leur foutent des zéros, qui les engueulent, tout ça quoi. Donc des bons profs qui sont sympas avec les élèves, qui les aident et tout, c'est cool.
5: Comme moi.
0: Non, attends, Frédéric, pour l'instant, t'as déjà répondu, donc tu as laissé plaire les gens.
5: Ouais, excusez-moi.
0: Donc, Muguet.
10: Ben, moi, je pense que non, parce que tu parles de l'éducation à l'école, et l'école, c'est pas fait pour éduquer un enfant, c'est pour lui apprendre des tas de choses.
5: Par la racine l'éducation.
0: Frédéric.
5: Je fais mes maths, là.
0: Non, mais Frédéric, tes maths, tout à l'heure, tu sens que tu allais les faire au standard. Parce que tu vas pas me faire chier quand je parle.
5: Ok, j'arrête.
0: Ok.
5: J'arrête, Gérard.
0: Donc, alors, Muguet, pour toi.
10: Ben, je disais que l'école, l'éducation, ça dépendait pas de l'école, ça dépendait des parents. L'école est là pour enseigner, simplement.
0: D'accord.
10: Ils ont déjà du mal à enseigner, si encore en plus ils devaient éduquer.
0: Ouais, mais l'éducation à l'école est-elle efficace? C'est ça la question que
10: alors,
0: je pose.
10: Alors, l'enseignement.
0: Oui. Ouais, ah, ça, si tu veux, c'est à peu près pareil. L'éducation ou l'enseignement.
10: Ouais, voilà, ah, c'est
9: ce
10: ça.
9: Sont deux choses bien différentes.
0: Ok. Donc,
6: excuse-moi. On accueille Jean-Paul T, professeur à la Sorbonne.
0: Non mais attends, si c'est pour avoir des connards, c'est pas la peine.
5: Non, mais Gérard,
6: professeur à la Sorbonne,
5: je préfère garder l'anonymat parce que j'ai des choses à dire sur l'éducation, notamment.
0: Alors, vas-y, vas-y. Tu travailles et puis c'est tout. Tu restes pas 107 ans à dire ouais machin. Tu réponds à la question, c'est tout.
5: Non mais dès que je veux intervenir, j'interviens.
0: Tu réponds à la question, c'est tout maintenant.
5: Ok, mais étant donné que j'étais au standard, j'ai pas pu écouter la première.
0: Non, mais alors moi je répète pas la question.
5: Mais je veux pas que tu
6: Il répondra à la deuxième.
5: Voilà, exactement.
0: Je répète la question la dernière fois. D'accord. Tu vas répondre ou sinon tu vas gerber, mais vite toi bien fait.
5: Réponds-moi alors. Je te remercie d'avance.
0: Ouais, ben, t'as pas à me remercier. L'éducation à l'école est-elle efficace, oui ou non?
5: Bon, ben, en tant qu'ancien professeur, c'est pour ça que j'ai l'anonymat. Je voulais dire que ça dépend. Voilà, il y a des jours où moi j'ai rencontré énormément de problèmes avec les élèves comme avec les professeurs. Et d'autres jours où c'était très bien.
11: Des noms.
0: Non, mais attends, je vois pas. Voilà, je crois que.
5: Non, c'est vrai. Mais écoute, l'éducation, il y a deux choses dans l'éducation.
12: D'ailleurs, s'il y avait un ancien professeur de Gérard qui pouvait nous appeler.
5: Tout à fait. Et il y a le bon côté et le mauvais côté de l'éducation.
9: Ouais, Gérard, en fait, il veut dire qu'il y a des jours avec et des jours sans, quoi.
5: Voilà. Gérard, t'as été jusqu'où à l'école?
0: Ça te regarde pas.
12: Elle était jusqu'à la porte.
9: Je vais dormir.
12: Une sortie.
0: Qui a envie de dormir?
9: Muguet.
0: Ouais, ok, Muguet, bon bah.
5: T'as pas ta modelée, c'est à Piquet.
0: Ta gueule à toi!
5: C'est à moi que tu parles?
0: Oui, c'est à toi que je m'adresse.
5: Non, c'est Jean-Paul là.
0: Ouais, ben pour l'instant, tu vas t'écraser maintenant.
5: Est-ce qu'on peut passer à la deuxième question?
0: Non, mais attends.
9: Quelque chose?
5: Tout le monde a répondu peut-être.
0: Non, mais attends, c'est pas toi qui commande. Si tu veux aller plus vite que moi, tu dégages.
5: Ok, y a pas de problème, j'irai pas plus vite que toi, d'accord?
0: Ouais, ben alors tu vas fermer ta gueule maintenant.
5: Ok, y a pas de problème.
0: Ok, on va dire bonsoir à Muguet parce qu'elle est fatiguée.
5: Bonsoir Muguet parce que t'es fatiguée.
6: Ça y est, elle est partie, Muguet.
0: Eh, je sens que le Larson, s'il y en a un qui s'amuse avec un portable, c'est pas la peine.
5: C'est pas drôle, non?
0: Non, mais toi, tu as.
5: Qui met son casque sur le micro, je le vois sur Fun Télé.
0: Ouais, mais alors toi, tu as t'écraser, parce que sinon, tu as dégagé.
5: C'est à Jean-Paul?
0: Oui.
5: Ok, mais y a pas de problème, je te dis, moi, je reste cool, hein. Je suis juste intervenu au débat.
0: Ouais, bah.
5: Pour parler de l'éducation, comme je te l'ai dit, il y avait un côté positif.
0: Non, mais pour l'instant, ça y est, t'as répondu, maintenant, tu vas fermer ta gueule. Tu vas fermer ta gueule et tu vas me laisser parler, maintenant.
5: Non, ok, y a pas de problème. Manu m'a dit au standard, attention, il est énervé.
6: Jean-Paul, 30 secondes.
0: Dehors,
6: pour ramener le calme dans tout ça, attends. Pour amener le calme dans tout ça, on accueille Paola.
5: Bonsoir Paola.
13: Bonsoir. Salut Paola.
5: Ça va? Ouais, c'est un trap.
13: Bonsoir.
0: Non mais attends, Manu, arrête de me prendre des travelots.
6: Mais écoute-la Gérard, c'est pas un travelot.
0: Putain Gérard.
6: Ça,
0: écoute les 10 secondes.
11: Bonsoir Gérard.
14: Les gueules, c'est toutes les 10.
0: Bah ouais.
11: Bonsoir Gérard.
0: Ouais, Paola.
11: Oui, bonsoir, c'est Paola.
0: Mmh.
11: Bah, je suis pas un travesti. Hein.
0: Ok.
15: J'adore ta voix.
11: Gérard, tu peux poser ta petite question.
15: Moi, j'avais une question à poser. Quel rapport entre le craveleux et l'éducation?
0: Bon, alors, quel est le rapport? Mais quel est le rapport que tu retournes au standard et que tu as tout tapé avec ton Larsen? Allez hop, tu me le vires, Jean-Paul.
15: Non,
0: parce que là, il y a trop de Larsen. Alors, tu me le. C'est à moins que ce soit Olivier qui me fasse du Larsen. Mais sinon, c'est pas bon.
16: Mais comment ça pourrait être moi?
0: Alors, l'école est-elle obligatoire?
16: J'écoute même pas ce que tu dis.
0: L'école est-elle obligatoire?
16: Ça me fait chier.
11: Oui, tu payes. Bah oui.
0: Alors qui alors Paola. Paola, tu voulais peut-être réagir sur la première question, vite fait, bien fait, non?
11: Oui, ben on me l'a pas proposé. Oui.
0: Non, je te la propose, moi. Je te le propose.
11: Bah alors oui, moi je trouve que l'école fait très bien son travail et qu'ils ont beaucoup de mal.
0: Non, mais l'éducation à l'école est-elle efficace? C'était ça la question, en fin de compte.
11: Moi je te dis que oui, c'est efficace et ils se donnent beaucoup de mal et je les félicite.
0: Ok, d'accord.
11: Bah, je crois pas.
0: qui me dit je crois pas?
11: C'est Olivia.
0: Oui, Olivia. Mais attends, t'as déjà répondu, toi, la première. Ouais. Donc, alors, maintenant, l'école est-elle obligatoire? Ben, vas-y, Olivia.
11: Ouais, elle est obligatoire, ouais. Parce que tout enfant doit avoir une éducation. C'est écrit dans le code de l'éducation nationale.
0: Voilà, il y en a un qui a du Larsen, là, j'aime pas ça, hein, au standard.
16: J'essaye de gérer.
17: Des gens au standard, Gérard.
0: Bon, tu me rappelles... de là, s'il te plaît, merci.
11: Non, Gérard, comme je te disais, c'est écrit sur le code de l'éducation nationale.
16: Et on accueille Julien.
15: Salut, Julien.
11: Salut, Julien.
0: Hey, Julien, tu prends une voix normale, s'il te plaît.
11: J'ai 13 ans.
0: Non. Ouais.
11: Gérard, je peux continuer?
15: Non.
0: Vas-y, Olivia, continue.
11: Ouais, donc je disais que...
0: Oh, Julien, ça suffit, s'il te plaît.
11: Ok. Je disais que l'école, en fait, est obligatoire jusqu'à 16 ans.
15: Oui, c'est dans les textes.
0: Bon, Frédéric, tu te tais, s'il te plaît, merci.
11: C'est dans le texte du code de l'éducation nationale, quoi.
0: D'accord.
15: Ouais, c'est surtout dans les textes des allocations familiales. Hein.
11: Vous me dites pas quoi faire, moi.
0: Ouais, bah, toi, pour l'instant, tu as de terre. Pour l'instant, moi, je suis pas encore décidé à t'appeler.
11: Ok.
0: Julien, alors, Sylvie.
18: Oui, bah, moi, je voulais dire que...
11: Ouais, la Game Boy, alors, là.
18: Allô?
0: Sylvie.
18: Je sais pas, il y en a qui parlent en même temps. Sylvie, tu payes ta pipe?
0: Bon, hé. Tu prends Julien, tu lui dis qu'il reste poli... Tu le prends au standard, tu lui dis qu'il reste poli.
11: J'ai rien dit.
0: Non, t'as rien dit, tiens mes genoux. Allez hop, dehors. Là dehors. C'est un enculé, bah lui c'est un pédé. Allez hop.
16: Je crois qu'il a rajouté tête de con après, je crois.
0: Eh ben c'est bien, tu lui raccroches le nez, comme ça va plus vite avec moi.
11: Gérard.
0: Donc Sylvie.
18: Je disais que c'était obligatoire jusqu'à 16 ans, mais ça serait mieux que ce soit obligatoire au moins jusqu'à 18, quoi.
0: Bah, de manière, non, si tu veux aller... attends, je vais répondre à ta question après, Sylvie, d'accord?
18: D'accord.
0: Donc, Frédéric?
15: Oui, l'école est obligatoire, comme il disait dans les textes, jusqu'à 16 ans, c'est l'article 5, code 7 du code civil.
0: Non, mais non, mais c'est pas la peine de reprendre ce qu'Olivier a dit.
15: Mais attends, j'ai pas fini, Gérard.
0: Non, mais attends, c'est pas la peine de... Hé, Frédéric,
15: oui.
0: Soit que tu changes. De réponse, tu vas pas reprendre ce qu'Olivia a dit, parce que sinon tu as viré.
11: Ouais, droit d'auteur, alors, hein.
15: Gérard, l'école est obligatoire, c'est sûr. Et je trouve que on devrait réviser par contre le système scolaire français.
0: Non, mais ça, on va y venir là-dessus.
15: Avant, est-ce que t'as pris une question sur ça?
0: On va y venir sur certains trucs, mais j'ai peut-être abrégé parce que les questions sont trop.
16: Gérard, oui. Gérard, on accueille Hulk. Et il est vert parce qu'il aime pas l'école.
0: Non mais punaise, je te demande de me rappeler deux personnes qu'on vient de participer.
16: Mais j'ai pas assez de lignes, Gérard, et on va pas prendre que des filles.
15: Gérard, je peux te poser une question?
19: Non, c'est Hulk qui parle.
0: Non, attends, déjà toi tu as commencé à te taire.
18: Ouais,
16: je pense que Hulk c'est un habituel et en fait il s'appelle David Banner.
0: Ouais, alors si c'est un habituel, ouais, c'est pas la peine.
19: Tu racontes pas tes vannes, elles sont bidons, d'accord?
0: Allez hop, dans ce cas-là, tu restes poli avec les mecs de standard, tu dégages.
11: Bonne nuit. Laisse l'incroyable Hulk parler là.
0: Non, c'est bon, il reste poli avec les gens au standard.
15: Oui, appelez Batman.
11: Gérard.
0: Frédéric.
15: Oui.
11: Mon chéri, tu fais quoi?
0: Frédéric.
15: Oui, je peux poser mes questions alors.
0: Donc tu disais donc parce qu'après il y a Paolo qui a par.
15: Je voulais te poser une petite question. Genre.
0: Non mais vas-y, réponds à la question là.
15: Mais j'ai déjà répondu à mes questions.
0: Bon ça y est, alors Paola maintenant.
18: Eh ben l'école est obligatoire parce que sinon on coupe des allocations familiales et alors ils laissent leur gosse à l'école et puis c'est tout.
0: Bon alors donc Sylvie tu me.
18: Il s'en fout.
0: Non, je m'en fous pas parce que je vois pas du tout le rapport.
18: Eh ben, c'est-à-dire que si tu retires ton enfant avant 16 ans de l'école, eh ben, il te coupe les allocations familiales, c'est comme ça.
0: Ouais, mais dans ce cas-là, tu n'as plus la prime pour la scolarité, c'est ça que tu veux dire
18: ben voilà, il te coupe les allocations familiales pour ton enfant. C'est-à-dire, c'est pas question de morale pour que ton enfant il soit éduqué s'il les laisse à l'école. Hein. C'est parce qu'ils ont besoin de pognon, c'est tout.
16: Gérard ? Oui. Gérard ? On accueille Force Verte. Il est dans une école privée de Paris.
0: Bah attends, mais c'est des mecs qui vont se faire passer par des habituels, ils vont prendre n'importe quel nom.
16: La Bioman School.
0: Ouais, non, mais même, c'est pas
14: salut,
0: la peine.
14: Salut, toi, salut.
0: Ouais,
14: salut,
0: tiens, vas-y. Vas-y, il fait du
14: oh, oui, oui, dis-moi des mots d'insulte. Pourquoi avec ta grosse queue gluante.
0: Allez hop, je commence pas comme ça. Parce que tout à l'heure, je vais arrêter.
14: Vas-y, fais-moi mal. Fais-moi mal.
0: J'entends même pas.
14: Là c'est pas Bioman, hein. Bioman il vient d'arriver, c'est salut.
0: Non non tu dégages.
14: Bah, je viens d'arriver, j'ai rien dit.
0: Ouais, tu dégages, c'est pareil.
18: J'ai rien dit. Moitié homme, moitié robot.
0: Bon Olivier, t'essayes de gérer là ou quoi? Tu les peux se calmer ou quoi? Au lieu de t'amuser.
12: J'écoute des lasers.
0: Ouais bah pour l'instant là il.
12: Qu'est-ce qu'il se passe?
0: Allez hop, moi j'arrête.
12: Ultimatum.
0: Non j'arrête.
12: Attends, j'ai coupé tout le monde.
0: J'arrête.
12: Qu'est-ce qui se passe, Gérard?
0: Non mais putain.
16: Tu suis rien Olive aussi.
0: Putain mais suis. Non mais là c'est le bordel, moi j'arrête.
12: Bah, je continue pas. Ultimatum pour les.
0: Non je continue pas.
12: Non mais.
0: Donc la prochaine question tu mets.
12: Non mais si tu continues pas, il y a pas de prochaine question, c'est pas la peine.
0: Non mais attends, déjà je vais pas m'amuser avec des connards.
14: Allô, qui... c'est Bioman.
0: Voilà, qu'est-ce qu'il vient faire lui là?
18: Bioman.
16: Bioman, t'as rien dit encore, c'est Force Verte que t'as viré, GG.
18: Bioman, ça va?
14: Ouais, salut. Je voulais juste savoir si c'est possible de passer un petit bonjour à Sam Koukaï.
0: Non, allez hop, bonne nuit.
16: Ah, il n'y a pas de bonjour. Hein.
0: Bonne nuit.
16: Ni à Chewbacca, ni à tout ça. Hein.
0: Voilà, terminé pour toi.
18: Bonjour, alors la question, s'il te plaît.
0: Alors, allez. L'école, Sylvie, tu m'avais posé une question, je voulais.
18: Ouais, tu... j'avais dit.
0: Attends, Frédéric, tu t'écrases, s'il te plaît.
14: Tu passes le bonjour à ta sœur. Hein.
0: Ouais, bah, Frédéric, tu dégages, bonne nuit.
14: J'ai rien dit. Non, c'est Bioman, hein.
0: Allez
14: c'est
0: hop, tu me les dégages là.
14: C'est
0: les
14: Bioman à l'appareil.
0: Non, non, tu me les dégages, j'en ai marre. J'en ai marre là.
14: Enculé.
0: Ouais, bah voilà. Alors l'enculé t'emmerde.
12: Là, vraiment là.
0: C'est
12: hallucinant, tu te laisses faire.
0: Là, les enculés, moi, tu les vires vite fait. Donc Sylvie, tu voulais me dire.
18: Ouais, je disais que ce serait bien que l'école soit obligatoire jusqu'à 18 ans.
12: Pourquoi?
0: Ouais.
18: Parce qu'il y a beaucoup de délinquance, quoi.
12: Pourquoi?
0: Oui, mais ça.
18: Mais
0: ça...
18: alors, parce qu'ils sont à l'école, ils vont pas casser des voitures.
20: Ah, c'est hors sujet, tout ça. Hein.
0: Ouais, non, mais attendez, Olivia.
20: C'est pas le thème du débat, Gérard.
0: Olivia, ah, si, attends. Moi, je vais te dire une chose. Olivia et Paola.
12: Ouais.
0: Comme il reste plus que vous. Et puis Sylvie. Moi, je vais répondre quand même.
12: Parce que t'as
0: À mon avis, ce que Sylvie vient de dire, si. Parce qu'à l'heure actuelle, si tout le monde. Si les parents faisaient bien plus attention à leurs mômes, je pense que ça n'arriverait pas.
18: Oui,
0: d'accord.
18: Là,
14: je suis d'accord avec Gérard.
0: Non, mais attends, Frédéric, je t'ai pas demandé.
14: D'accord.
20: Non, Gérard, c'est un schéma de pyramide, tout ça. Donc tu vois, c'est.
12: C'est-à-dire.
20: Comment?
12: Pyramide, c'est-à-dire pyramide carré, pyramide ronde.
20: Il y a des choses à effet, quoi. C'est-à-dire que.
14: Ah, c'est quoi, on t'entend pas. Excuse-moi, on n'entend pas bien nous.
20: Hein.
0: Non, ben, c'est ça. Si t'entends mal, Frédéric.
12: C'est je disais, vraiment, c'est un. C'est un schéma de pyramide, c'est-à-dire.
20: C'est-à-dire qu'en fait, en haut, t'as l'éducation, ensuite, t'as les élèves, ensuite, t'as la délinquance, quoi. Tu vois.
14: Oh non, je suis pas d'accord.
12: Non plus.
0: Si, moi, je suis d'accord.
14: Pourquoi non, t'es d'accord.
0: Stop,
14: on peut discuter. Pourquoi tu es d'accord?
0: Quoi, ta gueule?
14: Pourquoi tu es d'accord?
0: Attends, mais moi je vais te dire une chose, que ta gueule, moi je t'emmerde. Alors tu dégages, ouais. tu dégages.
14: Ouais.
0: Tu dégages.
14: Pourquoi
0: tu
14: dégages? J'aimerais parler de mon bizutage, moi.
12: Oui, non. Vas-y.
14: Bon, donc moi.
0: Mais toi aussi, tu dégages, pour l'instant, c'est pas toi
14: non,
0: que
14: non,
0: je m'adresse.
14: Non, parler de mon bizutage.
0: On t'a
14: reconnu, Tony. Non.
0: Tu me les dégages, là.
14: C'est pas moi.
0: Moi je continue pas, je reprends pas la question.
14: Donc moi ce qui me faisait.
16: Attends, Tony?
14: Oui.
16: C'est pas Tony?
14: Non, c'est pas moi.
0: Okay, non, c'est pas Tony, presque pas.
14: Bon, donc,
0: non, c'est pas Tony.
14: Moi, ce qu'il me faisait, c'est qu'il me mettait devant une grosse, il me disait de
0: allez,
14: la sauter.
0: C'est pas ça. Toi qui commande.
20: Bon, ça va.
14: Tu sors coton pigeon.
0: Allez, hop.
20: Dors.
0: Dors.
20: Et tu feras un gros bisou à Constant.
0: Voilà.
19: Et à ta soeur aussi.
0: Ouais, ben, et à ta mère aussi.
19: Tu la connais?
0: Alors, tu dégages.
20: Gérard, ta question, s'il te plaît.
0: Voilà. L'école débouche-t-elle sur quelque chose?
19: Pardon?
0: Frédéric, tu la fermes.
20: C'est un débat compliqué, ça.
4: Je sais pas si l'école, elle débouche quelque chose, mais contentieux, en tout cas.
0: Qui c'est qui vient de dire ça?
19: C'est quoi ta voix, elle est bizarre.
0: Bon, allez, moi j'arrête.
20: Non, Vérin, je réponds.
4: Il a mangé du clou.
0: Terminé.
20: Qu'est-ce qu'il se passe?
19: Tu te démerdes, t'es beau, t'es un beau gosse.
12: Ok, alors de toute manière, on continue.
0: Ouais. Non, non.
19: Allez, là, continue, t'es beau gosse.
0: La semaine dernière, ça s'est bien passé. Là, c'est le bordel.
19: Mais c'est toi qui hurle.
0: Ouais, regarde, je leur dis de rester poli.
19: T'es un enculé. C'est
0: toi, voilà, regarde.
21: C'est toi qui insulte tout le monde.
0: Non, mais là, je viens pas le dire dans...
20: Allez, hop,
0: tu me le vires.
20: Gérard.
21: Il y a le PDG qui appelle.
0: Non, faut quand même pas avoir me prendre pour un con.
21: Manu, tu travailles un peu?
0: Là, tu as travaillé, sinon tu dégages vite fait, toi. Hein. Rico, la semaine dernière, tu m'as fait du boulot mieux que ça.
12: C'est vrai, ça?
21: Non, t'étais meilleur la semaine dernière.
12: N'importe quoi, hein, cette semaine.
20: Gérard, je peux répondre.
12: Très déçu. Hein.
0: Oh.
12: Dans le nouveau jeu vidéo, tu sais,
0: la dernière fois. Oh, ouais.
12: Ah, merde, le micro.
21: Pardon, vas-y, continue, Gérard.
0: Donc, Olivia,
20: ça, c'est un problème de satellite, là.
21: Arrête avec le micro, Olive.
0: Bon, c'est quoi, là, Olivia? Non, non, moi, c'est fini, allez hop.
20: Gérard.
0: Attends, la semaine dernière, t'étais pas là, c'était pas le bordel. Cette semaine, t'es là, c'est le bordel. Là, c'est le bordel.
12: C'est pas de ma faute.
0: Non, c'est pas de ta faute, c'est de la faute à qui?
20: Bah,
0: c'est
20: pas de ma faute. Faut pas le crier, le pauvre chouchou. Moi, je l'aime.
0: Eh ben, dans ce cas-là, tu te démerdes, tu fais les débats avec lui. Tu viens et tu lui t'as qu'à venir et lui tailler une pipe.
20: Moi, je veux dire.
0: Là, ça commence à bien faire.
20: Sur
12: Minitel, il y a du con qui dit que Gérard est allé à l'école dans la vie avec une bouteille de la main et un coton-tige dans le cul.
0: Voilà. Et lui, non, mais il me pose des questions comme ça que bidon depuis tout à l'heure.
12: J'y peux rien, c'est pas moi, c'est sur Minitel.
20: Bon, Gérard, est-ce que je peux répondre?
0: Ouais, c'est qui?
20: C'est Olivia. Je réponds, c'est Olivia.
4: Non mais vas-y, hein.
0: Bah je t'écoute. Attends, mon café, il arrive quand?
21: Son mauvais
22: ça fait une heure que t'es pas...
0: Non, non, je te file 5 balles.
21: Oh non, là on est...
0: Non, c'est pas vrai, ça. Oh, le cas! Le double voix, toi!
21: Non mais...
12: Qu'est-ce qui se passe?
0: La double voix, t'arrêtes ou quoi?
12: Mais moi, j'ai pas de double voix.
0: Non, t'as pas de double voix, tu t'amuses.
12: Regarde, j'ai pas de double voix.
0: Moi, j'arrête. Pourquoi? Terminé. Allez, ça va être...
12: Non.
20: Gérard, j'ai même pas répondu.
12: Vas-y, là. Réponds.
20: Alors, je réponds tout d'abord, je voudrais dire Manu, je t'aime.
0: Voilà, bah, voilà. Dans ces cas-là, tu retournes au standard. Olivia, tu retournes au standard.
12: Au standard.
20: Oui, l'école débouche sur quelque chose.
12: Pourquoi?
20: Bah, parce qu'en fait, c'est cool d'avoir un petit bagage à soi quand même.
0: Non, mais tu vas prendre là.
4: Non, mais elle dit n'importe quoi.
0: Non, non, tu prends pas 4 heures, tu prends dans 12 minutes.
12: Gérard, on a strictement rien à foutre de ce que tu lui dis, puisqu'il parle à Bart, tu vois.
0: Non, dans 12 minutes, tu prends.
20: Ah, bah, c'est gentil,
12: il ne t'écoute même pas, il s'en fout.
20: Alors, Gérard,
12: il s'en fout.
20: C'est sympa. Ouais, donc, je l'ai dit.
12: Donc, Gérard, ta question, c'est quoi?
23: Il n'y a plus que des filles là, Gérard. On a viré tout le monde.
4: Ouais, ben, envoyez des mecs un peu, hein.
0: Là, on en est qu'à la deuxième. Là, ils n'arrivent pas à gérer les gens au standard.
23: Il n'y a plus de défis, Gérard.
21: On n'a plus de défis, ouais. T'insultes tout le monde, t'arrêtes pas de dire ta gueule et tous les mecs, tu les jettes.
20: Non, mais c'est vrai.
21: J'ai écouté tout à l'heure, les mecs, une fois sur deux, tu jettes les mauvais.
20: C'est vrai.
21: Tu jettes les mauvais mecs.
0: Mais là, c'est qui? C'est qui là qu'on a? C'est qui qu'on a?
20: Les deux premières questions, elles étaient très bien.
0: Non, c'est à moi. Non, écoute.
20: Je crois qu'on m'entend plus.
21: Un mec, ça, c'est un mec.
0: Mais sans d'où?
20: Et Christelle, vas-y, on t'entend.
23: Allez. T'es pas Ola, je crois.
0: Bon, allez.
23: C'est fini.
20: C'est pas Ola.
21: Ah, à chaque fois, une fois sur deux, tu viens le mauvais. Le mauvais. Il y a un mec qui insulte et toi, tu crois toujours que c'est le bon et c'est le mauvais.
0: Là, il s'amuse à je sais pas quoi aussi.
12: Je t'écris le nom du prochain disque.
20: On peut.
19: Moi, je m'en fous, j'entends le standard, j'ai plus d'autres questions.
12: Bon Gérard, tu enchaînes sur la troisième question. Enchaîne sur la troisième.
0: On pose la prochaine.
12: Gérard, reprends ton débat. Il y a des gens qui veulent répondre. Donc,
20: ouais, c'est vrai.
12: Donc vas-y, réponds.
0: Donc alors, Olivia.
20: Oui, bah moi j'ai dit que oui, l'école, elle, en fait, il y a deux solutions. Ouais, elle débouche sur quelque chose parce que bon, c'est cool d'avoir un diplôme, quoi. Ouais, et puis deuxièmement, bah non, ça débouche sur rien, quoi.
0: D'accord. Sylvie.
4: Ouais, ben, ça débouche sur quelque chose, surtout pour les élèves qui ont envie de bosser, quoi. Parce que le gamin qui veut pas bosser, qui veut rien faire, c'est pas la peine, quoi. Il débouchera sur rien, lui. Il sera délinquant.
0: D'accord.
20: Ah non, je suis pas d'accord.
0: Attendez. Moi non plus, je suis pas tellement d'accord avec ce qu'elle vient de dire. Paola.
1: Ben moi, je veux dire que si le gamin s'y bosse ou s'y bosse pas, ben ça débouche sur quelque chose, le chômage.
20: Voilà. Merci.
0: Donc alors, en fin de compte, on revient à la question que Sylvie disait. Donc Paola, à mon avis, je pense que moi je suis de ton avis. Olivia, je pense que ça va être pareil. Merci pour le Larsen.
2: Pardon, c'est pas, j'étais en train de chier.
0: Ouais. Il sort d'où lui?
23: Je viens de le rappeler, mais j'ai pas eu le temps de l'annoncer. Il a parlé tout seul.
2: Et j'ai entendu le clic.
0: Qu'est-ce que ça veut dire avec le débat?
2: Non mais c'est pas ça. Je suis en train de m'essuyer. Gérard, est-ce que je peux parler de mon expérience?
0: Non mais attends, tu réponds à la question, on n'en a rien à foutre du reste.
2: D'accord.
12: Donc réponds à la question.
2: Donc moi au début j'avais 0,6 de moyenne au premier trimestre, en 85.
0: Non mais attends. T'es à l'école, débouche à quelque chose, on ne demande pas combien que t'as eu. Si tu comprends pas la question, tu dégages tout de suite.
2: Oui, allô? Non mais les
3: moi j'aurais voulu répondre.
2: Non, moi ce que j'ai
3: fait, c'est un parcours idéal.
2: J'ai eu des... Pas moi.
3: Ah ben oui, moi justement.
2: Vas-y.
3: Oui,
0: tu les laisseras faire.
12: Mais Gérard, c'est pas moi de gérer, c'est toi qui gère ton débat.
0: Attends.
2: J'écoute ton témoignage avec grand intérêt. Vas-y.
0: Mais attends, mais qu'est-ce qu'il vient de me parler de n'importe quoi?
20: Parlez-les-en après les autres.
2: Mais je sais pas, vas-y, parle. Ça
3: d'accord, je te remercie. Vas-y. Donc voilà, je te disais, j'ai eu un parcours idéal. À savoir que j'ai eu une enfance seule parce que.
0: Allez hop. Dors. Dehors celui-là.
2: Est-ce que tu veux dire que tu es un enfant de la DAS?
0: Voilà, et hop, toi aussi dehors. Hop là, bonne nuit.
20: Vous êtes dégueulasse hein, quand
23: ça
20: même.
23: Ça y est, Gérard.
0: Ça va vite.
20: Vous êtes quand même dégueulasse. Hein.
0: Vos profs sont-ils compétents?
20: Non.
0: Alors, Olivia?
20: Non, ils sont pas compétents, ils sont cons, ils sont chiants, ils sont presque des imbéciles, voilà.
0: Ah, mais pourquoi? Attends, le mec qui s'amuse à passer sur tout le monde, c'est pas la peine. Je t'ai dit de dégager pour une bonne fois pour toutes.
20: Non, moi je dis que les profs, ils sont tous pareils, quoi.
0: C'est-à-dire?
20: Ils nous prennent pour des imbéciles, quoi. C'est-à-dire qu'ils sont cons, ils sont incompétents.
0: D'accord.
20: Ils ont pas le sens de la pédagogie.
0: Sylvie?
22: En fait, c'est qui vient de parler, là?
20: C'est Olivia.
0: C'est Olivia.
22: Ouais, t'es encore en cours, toi?
20: Comment?
22: T'es encore en cours?
20: Oui, oui.
22: Ah ouais, parce que moi je travaille, tu vois, je suis plus en cours. Et quand tu commences à travailler, t'as une autre idée des profs, tu vois.
20: Ah ouais, c'est-à-dire?
22: C'est-à-dire que quand t'es en cours, tu dis que les profs c'est des connards et tout ça. Mais quand tu travailles, tu dis ouais, j'aurais dû écouter mon prof.
20: Ah non, je crois pas, non.
22: Ah bah, moi je peux te le dire parce que je suis plus dans ton cas donc.
0: Sylvie,
23: attends, excusez-moi, on accueille Bébert.
0: Enfin!
3: Ah bah, GG!
0: Enfin!
3: Ah bah, ça nous fait plaisir!
0: Bah, maintenant, on voudrait bien avoir Couscous aussi!
3: Couscous, il était là! Voilà. Ça serait bien!
23: Attends, Gérard, tu vas voir, attends!
3: Super!
24: Non, mais attention!
3: Qu'est-ce qui se passe avec ta voix?
22: Gérard, parle dans ton micro!
24: Non. Allez, là!
20: Ah, Gérard!
24: Vos profs sont-ils compétents? Musique!
12: Attends, il y a le titre
20: du...
12: Attends, il y a le titre du disque.
3: Gérard.
24: Minute, Bébert.
3: Ouais.
24: Donc c'est...
3: Gérard.
24: Une question de coton. Allez hop, c'est bon, à tout de suite.
0: Si tu me renvoyais... Bah voilà.
12: Ah bah ça marche bien là.
0: Donc vous venez d'écouter Badaboum, mais voilà. Donc c'est la suite et...
12: Et la fin?
0: Non, on continue toujours les débats. Donc on va y grec.
12: C'était quoi le titre qu'on a écouté parce qu'on a...
0: Badaboum avec une tige de coton, voilà. Donc celui qui s'amuse à dire une connerie, ça va aller vite, il va jamais tout de suite.
3: Allô Gérard, c'est Couscous.
0: Ouais, attends, Couscous. Couscous, 5 minutes, j'annonce quand même...
3: Et qui fout Manu au standard?
0: Ouais, mais Manu, il est starbé ce soir.
23: Attends, j'ai rappelé tout ce que tu voulais, Gérard.
3: C'est ton ami Bébé.
0: Ouais, bah
3: ouais, Bébé. La fête à la merguise.
0: Yeah. Couscous et Bébé, vous vous calmez, s'il vous plaît.
3: D'accord, Gérard. Ok. Il y a Rambo qui est là aussi, qui voulait parler sur l'éducation.
0: Et Rambo.
3: Ouais, moi j'ai adoré. Wow. 5 sur 3. Mon ami.
0: Non, mais là, ça commence. C'est toi, là, Olivier. Olivier, c'est toi.
3: La maison, là, hein.
0: C'est toi. Olivier, c'est toi, merde, tu me fais chier, là.
3: C'est quoi ce son, là, hein?
0: Ah, toi, c'est toi.
3: Et t'es nerveux pour rien, là.
0: Là, ça commence à bien faire, Olivier.
3: Attends,
23: entre parenthèses, Gérard, tu vois que c'est pas moi au standard, hein.
24: Mais j'ai rien fait.
0: Olivier, ça commence à bien faire. On récupère... Le Larsen, merci. On récupère Paola.
25: Oui.
0: Olivia.
5: Oui, je suis là.
0: Attention, Larsen. Sylvie.
7: Oui.
0: On parle plus fort, s'il te plaît, ma chérie.
7: Oui.
0: Merci.
8: Plus fort encore.
0: Rambo. Rambo.
9: Mon ami.
0: Le professeur. Oh, le Larsen, eux. Non, mais je sens que vous allez gerber les trois pétasses. Hein.
23: Ça va gerber, quoi.
9: Il y a du Larsen dans la radio.
23: Gérard, le débat.
0: Professeur Kimbao, là.
23: Gérard, je crois que je vais appeler Cécile et Christina.
0: J'ai l'impression.
9: Qu'est-ce qui se passe dans la maison, là? Allez, qu'est-ce qui se passe, là?
0: Mon bébé et couscous.
9: Oui, mon ami, qu'est-ce que tu veux savoir?
7: Gérard, espèce de gros tas.
0: Comment?
7: Je t'ai dit qu'on t'a pas insulté, espèce de gros tas, pour que tu nous appelles pétasse.
0: Qui c'est qui vient de dire ça? Alors, c'est bien.
9: Allô, moi, j'étais colo.
0: Je sens qu'il y a des nanas qui vont gerber.
9: Allô. Donc, c'est le professeur Kimball. J'aimerais témoigner sur Gérard quand il était écolier.
0: Non, alors, je vais dire une chose. C'est pas la peine de t'amuser comme ça. Attends, couscous.
9: C'est Couscous qui t'appelle.
10: Ouais, qu'est-ce que tu veux savoir, mon ami?
9: Comment ça va, mon ami? CCPN, option jardinage. Ils t'ont des pelouses toute la journée.
0: Bon, couscous.
10: Ils voudraient parler un petit peu quand même sur l'éducation.
23: Gérard, excuse-moi, tu vas être content parce qu'on accueille Cécile et on accueille Christina.
0: À la place.
9: Salut.
23: À la place d'Olivia et Sylvie, hein.
0: Voilà. Comme ça, ça ira plus vite. Alors, Cécile.
7: Salut, Gégé.
9: Hello, everybody.
7: Salut, Rambo.
0: Et
9: hello.
7: Ça va, Rambo?
0: Christina.
8: Bon, Gérard, donc tu reviens dans le débat.
0: Donc, maintenant, vous allez professeur Kimbao, là, qui voulait parler sur moi.
9: Kimball, bonsoir.
0: Bon, ok. Donc, voilà. Maintenant, on se calme. Alors, on reprend.
9: Qu'est-ce qui se passe dans la maison?
0: Oh, Couscous.
9: Couscous,
0: c'est Bébert, vous vous calmez, s'il vous plaît, tous les deux.
9: Il n'y a pas de problème, mon ami. Il n'y a pas de problème. T'as un ami, je te fais un prix.
7: J'aimerais bien avoir Rambo en rentrée.
8: On se calme, tout le monde se calme, on écoute.
9: J'adore, mais j'arrive.
0: Bon, Rambo, tu commences à te taire, s'il te plaît.
9: Il n'y a pas de problème.
0: D'accord. Alors, vos profs sont-ils intelligents? Donc, on va demander à Paola.
8: Ah.
7: Voilà. Ben, ouais.
0: Tu te réveilles, s'il te plaît?
7: Ouais, ben, moi, je te dis qu'ils sont intelligents.
0: Et pourquoi?
7: Tu vas pas me gonfler avec tes questions non plus.
0: Bon, alors, si je te gonfle, eh ben, tu dis bien. Allez, hop, bonne nuit. Hop,
23: ça c'est pas de parler comme ça, hein.
0: Ouais, tu la sors. Allez, hop, tu me prends une autre nana.
9: Un mec, un habituel.
7: Un trablo.
23: Tu pourrais peut-être appeler Tony.
0: Non.
9: Luigi.
0: Oui. Non.
9: Melkara.
0: Non. T'appelles pas les habituels. Tu me prends en. T'essayes de voir là sur ce qui sonne.
25: Ok, j'y vais.
0: Hein, vous me prenez une nana à la place de Paola. Donc, Cécile.
23: Cécile.
7: Oui. Est-ce que les profs sont intelligents? Ouais, certainement, quoi, parce que sinon ils seraient pas profs, quoi.
0: Mm-hmm.
7: Donc ils ont quand même des classes, quoi.
0: Ok. Olivier, s'il te plaît, tu t'amuses pas comme ça.
8: Je m'amuse pas?
0: Non. Bon.
9: Qu'est-ce qui se passe avec le double fond, là? Il y a de la musique dans l'air, bébé.
0: Max!
9: Il y a de l'huile dans
23: Gérard,
9: l'air.
23: Gérard.
0: Hein. Non, tu commences à m'énerver, Olivier.
8: Tu vas me faire virer après.
0: Tu lui dis qu'il a hâte d'appuyer là sur une touche.
8: Il va me virer.
23: On accueille Mélanie à la place de Paola.
0: Mélanie, allô. Bonsoir.
7: Allô.
9: Allô, Mélanie, comment ça va la maison?
0: Allez,
23: pose ta question.
8: Bon, alors on
23: pose ta question, Gérard.
8: Gérard pose sa question parce qu'il est incapable de.
0: Ouais. Donc alors, Mélanie.
7: Oui.
0: Pour toi, est-ce que les profs sont pour vous, est-ce que les profs sont-ils compétents? Voilà la question que je posais depuis tout à l'heure.
9: Bah, c'est Rambo, je peux répondre.
0: Non, Rambo, pour l'instant, c'est pas à toi que je m'adresse tout à l'heure. Tu appelles Rambo.
9: Une putain de gueule. Bah, comment? Y a pas de problème. Ah non, c'est pas moi qui a parlé. Il y a quelqu'un qui a imité ma voix.
0: Eh, je sens qu'entre Rambo et professeur Kimbao, ça va mal se terminer.
9: Il y a pas de problème, Gérard. Laisse-les tranquilles, ils sont sympas. On les a eu en antenne. On est bien à l'antenne, hein, bébé.
0: Bon, Mélanie.
7: Oui.
0: Mélanie, pour toi.
7: Oui, ben moi je pense que oui, puisque je suis professeur d'anglais en collège et les professeurs sont compétents puisqu'ils sont arrivés jusqu'à ce stade.
0: Mm-hmm.
7: Mais avec les élèves, c'est pas tous les jours facile.
0: Sans indiscrétion, je peux savoir quel âge que t'as pour être.
9: Il est beau, Manu.
0: Couscous.
9: C'est pas Couscous, hein. Non, c'est Bébert, disait les beaux Manu.
0: Bon, bah alors c'est bon, Bébert.
9: Ok, pose ta troisième question.
7: J'ai pas répondu, moi.
0: Mélanie.
9: Laisse parler, Mélanie.
0: Oui. Mélanie, s'il te plaît, sans indiscrétion, ton âge pour être prof d'anglais déjà?
7: J'ai 28 ans et ça fait un an que j'enseigne.
9: Bravo. Mélanie, sans indiscrétion, est-ce que tu suces?
7: Oui.
0: Tu sais qui prend. Alors, Rambo.
9: Avoir...
0: Tu me prends Rambo.
9: Non, Gérard, s'il te plaît. Professeur Kimball, professeur Kimball.
7: Maman, on veut Rambo.
9: Ouais, les filles, elles veulent Rambo, c'est un vrai mal, un homme.
23: Ok.
20: Gérard, est-ce qu'on peut écouter ce que Rambo a à dire, s'il te plaît?
0: Non, pour l'instant, c'est
5: sûr. Non, mais je témoigner, il n'y en a pas pour long. Moi, je voudrais dire que j'ai
20: moi,
5: surtout
20: pense,
5: une.
20: Que, professeur, je suis bien blessé.
5: Oh, tu m'as chérie, tu m'écoutes?
20: Ouais, s'il vous plaît, on écoute Rambo.
5: Ok, il n'y a pas de problème. Gérard, tu m'écoutes? Je voudrais quand même te dire que, tu sais, nous, en tant que routiers, on a quand même eu une jeunesse sur les bords de route, sur les bords de périphériques ou d'autoroute. Voilà.
20: Ouais, vas-y, hein.
0: Cécile?
20: Oui?
0: Donc, pour toi, ouais, toi, tu m'as répondu, tu m'as dit que non, pour toi, à ton avis.
20: Si, ils sont compétents, parce que quand même, s'ils sont arrivés, c'est que j'avais quand même des cases de plaine, quoi.
0: Oh.
20: Donc, voilà.
0: D'accord. Christina?
6: Ouais, ben moi je voulais dire que intelligent peut-être, mm-hmm. Or compétent pas tous. Hein.
0: C'est-à-dire pour toi?
6: Ben il y en a qui en ont rien à foutre des élèves, ils ont leur salaire à la fin du mois et
20: c'est faux.
6: Qu'ils y arrivent ou pas, ils en ont rien à foutre.
20: C'est faux, c'est.
6: Ouais, voilà, c'est pas
0: ça. Attendez.
5: Mais j'ai quelque chose à dire.
0: Il sort d'où, lui?
5: Mais c'était au premier débat, je te dis.
0: Il sort d'où, Jean-Paul T?
23: Je sais pas, normalement, il est pas là.
5: Mais non, mais je suis resté coincé, je sais pas quoi, dans le standard.
0: T'es resté c'est coincé, c'est maintenant tu vas te décoincer.
23: C'est l'informatique, hein, ça marche jamais.
5: On parlait des ordinateurs et tout ça, et bah moi, je veux bien parler de l'éducation,
0: bon, Rico, essaye de voir là, de me sortir Jean-Paul T là. Il a rien à foutre là-dedans.
11: Il a bidouillé l'informatique, je crois. Il a incrusté dans le standard.
0: Il a rien à foutre là.
5: Il va pas sortir avant 5h.
0: Eh ben, tu vas sortir tout de suite.
5: Non, mais attends, le plus drôle, Gérard, c'est que je suis.
0: Non, mais il sort d'où là?
11: Attends, Gérard, on enlève tout le monde, on va voir.
5: Ouais. Non, mais le plus drôle, c'est pas jusqu'à 5h, ce qui fait que je me tape la fin d'embrouille après. Tu vois le
13: Savannah sur Minitel, elle raccroche.
5: Tu vois le truc, Gérard? Allô? Y'a encore quelqu'un ou pas?
11: Ouais, on t'entend, mais on essaye de t'enlever, apparemment.
23: On aimerait bien plus t'entendre, quoi.
5: Bah, ok, moi là-dessus, y'a pas de problème, mais j'entends plus Gérard. Qu'est-ce qui se passe?
0: Non, mais pour l'instant, moi je te demande de
5: continuer, là, ils sont en train de faire le débat ou pas?
0: Je te demande de te retirer.
5: Ouais, allô, je peux pas. C'est comme ça jusqu'à 5h.
0: Ben non mais là moi je continue pas avec un connard comme ça.
5: Alors je me taper la fin d'embrouille, tu crois ça m'amuse?
0: Non mais attends, dans ce cas là tu dégages.
5: T'as pas des images à filmer là?
6: Bon, raccroche.
0: Tu raccroches et ça me prend les pieds.
5: Voilà.
0: Donc Bébert.
5: Ouais, y'a pas de problème.
0: Attends, qui c'est qui... Attends, Bébert. Attends, Bébert.
5: Ouais.
0: Qui c'est qui veut me poser une question?
5: Bah c'était moi.
6: Non mais moi j'ai pas fini hein.
0: Christina, oui.
6: Ouais, je disais que les profs, ils étaient intelligents, mais il y en a qui ont rien à foutre des élèves, quoi.
20: Ouais,
6: ils sont pas tous compétents.
20: Ouais.
6: C'est archi faux.
0: D'accord.
6: Attends,
0: Mélanie et Cécile, attendez. On va demander quand même l'avis à Bébert et à Couscous.
5: Il y a pas de problème. Vas-y, okay. Couscous, alors, mon avis, je laisse la parole.
0: Bébert.
5: Non, je laisse la parole à Couscous en premier.
0: Non, vas-y, Bébert, je te demande de répondre.
17: Vas-y, Bébert.
5: Couscous.
0: Bébert, s'il te plaît.
17: Vas-y, Bébert.
0: Allez, Bébert, on se dépêche là, s'il te plaît.
5: Ok, tu sais, ça n'a pas toujours été facile pour nous autres, hein.
0: Mm-hmm.
5: Et toi comme nous, il n'y a pas de problème.
0: Ok. Couscous.
17: Ouais, bah, des profs, il y en a des compétents, il y en a des pas compétents.
5: Moi, je me rappelle.
17: Pour nous, comme dit Bébert,
0: Bébert, s'il te plaît.
17: Facile, hein.
0: D'accord. Okay.
17: Dans la cité, il y a toujours des petits problèmes.
0: Okay.
5: Ouais. Moi, je me rappelle d'une prof de mathématiques, elle avait des grosses lunettes et.
17: Ah ouais, on aimait bien l'applaudir, la salope. Hein.
0: Non, l'arsène. Je sais pas où, mais il y a l'arsène. C'est bon.
5: Ouais, c'était grosse salope.
0: Oh, Bébert.
5: Ouais, non, mais la prof de mathématiques.
0: Oh, Bébert, couscous. Oh là là, le l'arsène. Oh, le Larsen. Bébert et Couscous, s'il vous plaît, on se calme.
5: Y'a pas de problème, mais c'était quand même une grosse salope.
17: Ah, tu m'étonnes, la salope que c'était. Hein.
0: Bébert,
23: ouais, Gérard, là, c'est pas nous. Hein. J'essaye de gérer et d'au moins de poser ta question Gérard, et que les gens
0: Bébert
23: répondent.
0: Bébert et Couscous,
11: non, mais Gérard,
0: c'est bon.
11: C'est pas grave, c'est nul, là. C'est nul, tu gères.
0: Ouais, non, mais attends, pour l'instant, quand Bébert et Couscous, ils auront...
17: Y'a pas de problème, mon
0: fils. Donc, alors, moi, je vais répondre quand même, là, parce qu'il y a les trois filles qui n'arrêtaient pas de se battre en duel, là, pour me dire qu'ils étaient d'accord ou pas d'accord sur les profs compétents.
20: Ouais.
0: Moi, je peux vous dire une chose, que de toute manière, les profs, t'en as des compétents et t'en as qui sont pas compétents. Pourquoi? Parce que c'est pour dire une chose, que dès qu'ils nous posent une question, ils vont tellement trop vite à les poser qu'on n'a pas le temps d'y répondre.
5: Ouais, bah, ça, c'est bien, ouais.
23: C'est dégueulasse, les compétents. Okay.
0: Ouais. Alors maintenant, la prochaine question, je sais que ça. Olivier, s'il te plaît.
19: Qu'est-ce que tu passes avec Olivier,
0: arrêtez. Tu peux la gueule du monde ou quoi, toi, maintenant? Tu coupes cul là.
19: Qu'est-ce que c'est passé?
0: Tu peux faire ça tous les jeudis, hein.
19: Il y a un problème avec la voiture, là.
0: C'est quoi? Ah non, mais là, je commence à en avoir ras-le-bol, hein.
19: Il y a un problème, là.
0: Ça commence à bien faire, hein.
19: Là, je crois qu'il y a un problème, là.
0: Tu vas aller bosser, là. Bon, je sais que ça va pas faire peur. Oh, bébé et couscous.
19: Oui.
0: On se calme. Je sais. Oh.
19: Qu'est-ce qui s'est passé? Il y a un problème là.
0: Bébé, couscous.
19: Oui, je t'entends. Qu'est-ce qui s'est passé? Il y a un problème là.
0: Bon, ça y est, tu te calmes.
19: Il y avait un problème avec
0: vous. Vous vous calmez.
19: Et bébé, on se fait une merguez partie. Il n'y
13: a pas de problème.
0: Bon, allez,
13: mon ami,
0: bon tu me les calmes là, les deux là.
23: Bah, ils ont dit qu'ils se calment. C'est toi qui as voulu que je les rappelle et maintenant ils foutent le bordel.
19: On se calme, on se calme.
0: Tu leur dis qu'ils se calment.
23: Bah oui, je sais, mais c'est à toi de leur dire quand même, Gérard.
0: Bon, bébé et couscous, vous vous calmez maintenant, d'accord?
19: D'accord, il
12: n'y
19: a pas de problème, Gérard.
12: Ok. Non, parce que c'est vrai que
19: ça.
12: C'est vrai que c'est trop le bordel là, donc faut vous calmer un peu.
0: Donc je sais, ça va pas faire. Je sais que ça va pas faire plaisir à Mélanie parce qu'elle est prof d'anglais. Et ça, la question, je pouvais pas la passer à côté parce que
20: là,
0: c'est.
20: Je pouvais pas deviner quoi.
0: Ouais, mais alors pourquoi que qu'elle nous montre, pourquoi que certaines profs nous montrent leurs culottes? Alors, attendez.
19: Fais de la culotte.
0: Non mais c'est bon, attendez. Couscous c'est bébère.
19: Y'a pas de problème. Ah mais c'est pas nous, hein. Qu'est-ce qui se passe dans la maison là, hein?
0: Alors couscous, tu réponds s'il te plaît. Après on va demander aux filles.
19: Eh ben pourquoi les filles montrent la culotte?
0: Ouais, non mais les profs.
19: Les profs,
0: parce
19: que c'est des
0: salopes. Non, on reste pas en même temps.
19: Eh hey,
0: bébé, couscous, ouais, vous restez pas. Eh,
19: faut dire ce qu'il y a aussi. Il termine. Donc, je disais que, moi et bébé, on était dans la même classe.
13: Y'a pas de problème.
19: Et on avait une prof qui s'appelait Aïcha.
13: Aïcha.
19: Derrière le bureau, elle écartait bien les cuisses, envoyait sa culotte et même la faufaune.
13: Y'a pas de problème.
0: C'est bon. Bébé.
13: Ouais, y'a pas de problème.
19: Et ça pue la merguez, hein.
0: D'accord.
19: Et la merguez bien grillée, hein.
0: Non, mais c'est bon, couscous, ça y est.
13: Y'a pas de problème.
0: Bon, Olivier, s'il te plaît, tu vas pas t'amuser à me mettre des doubles voix.
13: Et l'empêche, c'est une grosse salope quand même, hein.
0: Ah, parce que là, t'es en train de faire le con. Alors tu vas arrêter tout de suite.
13: On y voyait la foufoune, hein.
19: Ah ouais, elle est
20: chaude. Tu veux répondre,
13: hein? Y'a pas de problème. Elle est chaude,
20: comment
13: elle est la foufoune?
0: Olivier, tu me retires le double sens, s'il te plaît.
13: Olivier, merde. Y'a pas de problème, elle a une belle foufoune, hein.
20: Gérard. Gérard, je peux répondre à la question?
19: Ah, y'a pas de problème.
0: Olivier, tu commences à m'énerver, là.
13: Couscous.
19: Oui.
13: Y'a pas de problème, hein.
19: Ah, y'a pas de problème.
0: Non, mais moi, je m'en fous, je vais le bordel.
13: Y'a pas de problème, hein.
0: Quand tu auras terminé tes conneries avec ton double bras, tu me préviendras.
23: Gérard, en attendant qu'Olivier soit calmé, on accueille Angelo.
13: Et encore Rambo, Cossandard, tu peux me virer.
20: Non, reste.
12: Gérard, tu gères rien du tout parce que.
0: Non, tu gères rien.
12: Non, tu gères rien.
0: Arrête ton bordel. Tu me fais chier. Tu me fais chier.
13: Putain de merde, ça fait une heure.
0: Tu me fais chier. Ok.
13: Manu, tu veux
12: t'es, t'es pas gentil.
0: C'est tout ce que j'ai à te dire.
13: Là,
0: tu me fais chier, c'est tout. Maintenant, bébé et couscous, vous vous calmez. Bébé et couscous, vous vous calmez.
23: Attendez tout le monde.
19: C'est quoi, c'est
23: l'air d'un
19: bébé
23: qui s'est
19: passé?
23: On accueille Ramondo quand même.
13: Qu'est-ce qui s'est passé?
0: Olivier, tu commences à me faire chier.
13: Allô,
19: bonsoir, Ramondo.
0: Non, non, mais là, il a.
12: Mais j'ai rien fait.
0: Non, non,
12: j'ai rien fait. Je suis innocent.
13: Couscous, oui, qu'est-ce qui s'est passé là?
0: Non, non.
12: Tu gères pas ton débat.
0: Tu me fais chier, t'arrêtes pas de faire des conneries.
12: J'ai rien fait.
0: Ok.
19: Viens, dites-moi un petit peu là.
0: Bon, bébé, couscous, maintenant, vous vous calmez, ça commence à bien faire.
12: Voilà, quoi.
20: Gérard,
12: non, c'est vrai, calmez-vous.
0: Alors, Christiana.
20: Gérard, oui, je peux parler ou pas, Gérard?
0: Oui, vas-y.
20: Ouais,
0: Gérard.
20: Mais je disais que.
0: Ouais, attends. Mais celui qui veut parler plus vite que les autres, il dégage.
13: Ok, super.
0: Voilà, il n'y a pas d'ok, c'est super. C'est
13: Gérard,
0: comme ça avec moi maintenant.
13: Gérard.
0: Christiana.
13: Gérard, est-ce que tu te gomines les cheveux?
20: Oui, je peux parler. Attends,
13: il n'y a pas de problème, hein. Allô, Yéral.
20: Et chacun son tour.
13: Mais là, excusez-moi, parce qu'il y a beaucoup de décalage, parce que j'appelle pas de
0: oui, mais attendez. Non, tu me gardes celui-là.
13: Donc, on va des gonzalves, des foudades.
0: Attendez.
23: chacun votre tour, quoi. Tu parleras à ton tour.
20: Vous la fermez aussi, hein.
0: Olivia, ouais, les mecs, Christiana.
22: Pas de foutre le bordel, là. T'as pas parlé, Anna.
14: Eh, qu'est-ce qu'elle raconte?
0: Tu le prends, le décalage, il va le faire chez lui. Christiana.
20: Mais désolé,
14: je suis pas d'ici, aussi
0: près. J'en ai rien à foutre, tu dégages!
14: Y'a pas de problème, hein. Y'a là, c'est un raciste.
0: Couscous, ce bébé, vous vous calmez. Toi, tu fermes ta gueule maintenant.
14: Je suis vraiment désolé.
0: Tu la fermes!
14: Mais y'a là, y'a pas de problème.
0: Tu la fermes!
14: Y'a pas de problème.
0: Bon! Il sort d'où, lui?
14: On va avancer dans le débat, s'il te plaît. Hein,
23: bah, je l'ai annoncé, c'était Ramondo, mais.
0: Mais pour l'instant, il. Voilà,
14: ouais, mais tu t'énerves un peu trop, hein. Il est là, t'es
0: content. Christiana, tu réponds. Putain, mais il va la fermer ou quoi, lui?
20: Oh là là, c'est
0: mais il est parti. Christiana!
22: Oui. Bon, alors, je vais dire qu'il y a des profs qui sont très vicieuses, autant mecs comme Nana.
0: Mm-hmm.
22: Et que quand j'étais en 6ème, j'avais un. Prof de français. Donc, voilà.
0: C'est bien parce que les trois quarts des mots que j'ai presque rien entendu sur ta question, sur ce que tu m'as dit.
15: Là, c'est plus possible.
0: Non, parce qu'il y en a un qui s'amuse à perdre des bruits de dents et qui a coupé au même moment que tu voulais dire quelque chose.
15: On répète.
0: Alors, reprends dans ta question.
22: Ouais, je répète. Il y a des profs femmes qui sont vicieuses autant que des mecs, quoi.
0: Mm-hmm.
22: Il y a des profs mecs. Vicieux.
0: Olivier, s'il te plaît, t'arrêtes un petit peu maintenant. Non. Tu viens d'appuyer sur un bouton pour lui couper.
23: Là.
0: Hein? Alors, moi, j'ai je m'en fous. Tant qu'elle aura pas fini de répondre, je continuerai.
14: Bon, bah.
0: Alors, Christiana, tu redis pour la troisième fois.
22: Bon, il y a des profs femmes qui sont vicieuses et il y a des profs mecs qui sont vicieux aussi.
14: C'est vrai.
22: Et donc, je disais que quand j'étais en sixième, il y avait un. Qui s'est tapé la prof de français.
14: Gérard aussi s'est tapé sa prof de français.
0: Qui c'est qui vient de dire ça?
14: C'est Angelo Spaghetti.
0: Ouais, bah Angelo Spaghetti, tu dégages. Ouais. Ça t'apprendra d'être un peu plus poli avec moi. Et hop, bonne nuit.
14: Non.
0: Maintenant, ça va aller du fait. Non, ça va être du fait. Allez, hop, dehors. Cécile.
20: Oui, Gérard, écoute, moi, je pense que, il y a des profs qui sont vicieux, quoi. Qui prennent plaisir à monter le pilote et c'est tout, quoi.
0: D'accord.
20: Mais je voulais te dire, Gérard.
0: Oui.
20: Au fait, là, Couscous et Berber, j'avais l'impression que c'était Eric et Ramzy, hein.
0: Non mais on verra. Laisse-moi continuer poser des questions. Okay. On verra après. Mélanie, comme t'es prof d'anglais.
16: Oui, ben moi j'aurais deux choses à dire. Je trouve déplorable.
0: Oh, celui qui s'amuse à parler anglais, tu le dégages. Je n'ai pas demandé de réagir. Alors maintenant, ça va aller vite fait.
15: Ok. Go out.
0: Okay. Et hop, au standard, dégage.
15: Allez.
0: Bonne nuit, Mélanie.
16: Oui, je disais qu'en tant que professeur, je trouve tout à fait déplorable qu'on ait droit à un tel spectacle de langage et de vulgarité.
0: Mmh, c'est-à-dire?
16: Aussi bien de la part des auditeurs que de toi.
15: Yes, all right.
0: Non mais attends, je vois pas le rapport avec...
16: Première chose.
0: Bon, Olivier, s'il te plaît, t'arrêtes de parler anglais quand on parle.
15: Mais c'est pas moi. Putain.
0: Bon, allez, hop. De manière, il est 2h30, 3h30, j'arrête de terminer.
14: Mais ça
0: va aller vite. Moi, comme t'as rien à foutre, Olivier, t'es en train de faire le con. Ah, ben, t'as déjà, Christiana.
15: Je fais pas le con.
0: Christiana, oui. elle a répondu à la question. Tu l'as coupé à moitié, j'ai même pas entendu ce qu'elle voulait me dire. Maintenant, tu t'as mis à faire le con. Voilà. Alors, si c'est pour faire le con, moi, j'arrête.
16: Mais je sais pas si c'est lui, mon
14: frère. Allez,
22: vas-y, Mélanie, dis ce que t'as à dire.
16: Moi, je voulais dire que si certains professeurs, surtout des femmes, s'exhibent comme ça, montrent leur culotte, si ça fait partie de leur fantasme, c'est pas très intelligent par rapport à des enfants qui sont souvent mineurs.
0: Et
16: Olivier a un très très bon accent.
0: Ouais. C'est bon bien,
16: accent.
0: On a pas d'Olivia. Hein.
22: Olivier.
15: One again.
22: C'est plutôt l'accent américain qu'anglais, mais c'est pas
14: grave. Gérard.
0: Quoi?
14: Est-ce que t'as couché avec ta prof de français, c'est Angelo Spaghetti, là?
0: Non, mais toi, je t'ai demandé de dégager, tu commences à m'énerver maintenant, ok? Alors tu dégages avec tes questions bidons.
14: Quoi, la prof de maths?
0: Ouais, bah tu dégages, allez hop.
15: Gérard, excuse-moi, est-ce qu'on pourrait avancer un peu sur le débat?
0: Ouais, bah maintenant il est 33, on
20: vas-y,
0: va mettre...
20: Vas-y, Gérard, pose ta question.
22: Tu connais ça, toi.
14: Et 69 avec ta prof de français, c'est
0: bon. Allez hop, oh.
14: Non, parce que 33, je connais pas,
0: Gérard. Allez,
14: je
0: joue, quoi?
23: Quoi, Gérard, quoi?
0: Ah, je te demande de dégager Olivier Spaghetto.
23: Je crois que c'est Angelo Spaghetti.
0: Ouais, bah tu le dégages.
15: Moi, je dégage aussi.
0: Ce soir, commence à bien faire, là, vos conneries de discuter tous les deux.
12: Il y a un mois de gain.
23: Ça fait longtemps qu'on s'est pas vu.
0: Ouais, non, mais. Gérard. Vous êtes là pour faire le standard, pas pour discuter.
12: Gérard, tu y vas ?
20: Gérard, ta question, s'il te plaît.
22: Après, on dira que c'est les filles qui sont bavardes.
19: Vas-y, Gérard, continue.
0: Voilà, c'est bien.
19: Oh. Alors,
0: êtes-vous pour la semaine des 4 jours, Mélanie ? Mélanie.
20: Pour la sodomie de quoi?
0: La semaine des 4 jours.
20: Ah, oui, tout à fait.
22: Tu ah bah ouais, elle est prof, elle.
20: Moi, je travaille, mais... Bon, c'est pas possible de parler dans cette émission, hein.
0: Non mais quand de manière t'inquiète pas, je vais vous prendre tous hors antenne tout à l'heure. Vous allez voir que la première qui va pas vouloir écouter ce que
12: Gérard,
0: je vais lui dire
12: tout à l'heure, tu vas faire ça, d'accord? Mais non, mais c'est maintenant. Donc tu continues ton débat.
0: Donc êtes-vous pour ou contre? Êtes-vous pour la semaine des 4 jours? On met un disque.
12: Non, on va mettre un disque après. Je le cherche pendant. Donc tu continues.
0: Ah ouais, ben tu me.
12: Ouais.
20: Je suis contre Gérard. Alors, moi pour... c'est Mélanie.
0: Alors Mélanie pour
23: Gérard.
20: Je suis
23: Gérard,
20: contre.
23: On accueille des trois à la place de Bébert. Il a raccroché tout à l'heure.
20: Je suis contre la semaine des 4 jours parce que ça donne beaucoup trop de travail aux élèves.
0: Et pourquoi?
20: Parce que c'est comme ça, c'est les heures de cours sont restreintes à 4 jours. Donc tout le programme d'une semaine, tu dois le faire en 4 jours. Donc ça fait beaucoup plus de travail, ça fait trop de charges.
0: D'accord.
20: Ouais, voilà, c'est ça.
0: Donc Cécile,
12: il y a la CSG à payer.
0: Ouais, ça commence à bien faire là. Olivier, tu commences à m'énerver là avec ton bordel.
12: Voilà.
0: Ça commence à bien faire. Tu mets un disque.
12: On continue. Non, je le cherche.
0: Je le cherche.
20: Je réponds.
22: Gérard, do you wanna fuck your cotton tits?
12: Je le cherche, hein, ça va.
0: Attention à celle qui dit un mot de travers là parce que ça va dégager.
12: Je le trouve pas d'ailleurs.
20: Gérard, je dis que moi je suis contre la semaine des 4 jours.
0: C'est qui?
20: C'est Cécile.
22: Ça, c'est un peu.
20: Je dis que je suis contre la semaine des 4 jours.
0: Mélanie, tu te calmes s'il te plaît.
19: Gérard.
20: Mais comment ça, j'ai rien
19: c'est
20: dit.
19: C'est
0: Détroit. Qu'est-ce que tu veux, toi, Détroit? Pour l'instant, c'est pas toi que je m'adresse.
20: Oh, Gérard, est-ce qu'on peut parler?
0: Christina, tu te calmes, s'il te plaît.
19: Je suis d'accord avec les filles.
22: C'est pas moi, hein.
20: C'est Cécile qui parle, Gérard.
22: Je te signale que je parle pas anglais, moi.
0: Alors, Cécile, je t'écoute.
20: Oui, moi, je te dis que je suis contre la semaine des 4 jeudis parce que ça perturbe...
19: Non, mais c'est vrai. Qu'est-ce que tu fais des autres jours de la semaine?
0: Détroit, tu la fermes.
19: Mais elle a raison, Cécile.
0: Ouais, Détroit, c'est pas toi qui commande pour l'instant.
22: Laissez parler Cécile.
0: Allez, 35, vous réfléchissez à la question.
22: D'accord.
0: Donc vous réfléchissez.
20: Et on met.
19: C'est quoi, il y a des codes? C'est quoi 35?
22: Do you want to fake a cotton ditch?
0: On met quoi comme disque?
12: On met on va à la cocole et on est content.
0: Voilà.
12: Ils
0: sont même pas au standard.
12: Gérard est énervé parce qu'il y a personne au standard.
19: Allô?
22: Allô?
19: Allô?
12: Allô, allô, allô.
19: Allô,
12: allô,
0: allô. Allô, Détroit, je l'ai viré parce qu'ils étaient à deux, il y avait une nana derrière, je l'ai viré.
12: Ils m'entendent pas, moi.
20: Hi, everybody.
0: Allô.
20: Hi.
19: Hello, everybody.
0: Oh.
20: Hello.
19: Come on. How are you? Qu'est-ce que c'est passé
0: mais
19: dans
0: putain,
19: la communauté,
0: mais c'est quoi ce bordel, là?
19: Qu'est-ce qui se passe, là? Allô, bébé? Ouais, qu'est-ce qui se passe, là?
0: Non, non, attends.
19: Bébé, mon ami.
0: J'arrive.
12: D'accord.
19: Qu'est-ce qui se passe, là?
12: Aïe, écoute-moi.
0: Allez, tu prends le standard là, tu me les calmes.
19: Écoute-moi.
0: Ah non, mais il y a personne là pour s'occuper.
19: Si je faisais le débat, j'étais.
0: Tu me calmes, couscous.
12: Personne.
0: Non, mais. Hein? Non, tu me remets. Tu me les remets, mais.
1: 315 millions 315 millions
12: De quoi, au flipper?
1: Ouais.
0: Et alors, j'en ai rien à foutre.
1: C'est mortel.
0: Eh, on n'est pas là pour le flipper.
1: 315 millions
0: Bah, dégage. Mais il est complètement con, lui.
12: En tout cas, il est meilleur au flipper qu'au standard. Hein.
0: Ouais, j'ai l'impression.
1: Oh, c'est bon, Gérard, je t'ai mis bébé et couscous.
19: Aïcha.
0: Non, mais attends.
19: Écoute-moi.
0: Oh
19: Aïcha, écoute-moi.
0: Bon,
19: si je faisais le débat.
0: 3h40, ça va être la fin.
19: Aïcha, il y avait Gérard qui était soir-là. Il était fou, le Gérard.
0: Ouais, Gérard. Non, mais tu me le calmes. Tu lui dis qu'il se calme.
19: Oh, t'en bas.
22: Gérard,
19: baisse-toi, que je te prenne par là. Ouais, Gérard.
22: Putain, mais laissez Gérard parler.
20: La ferme, oh.
22: Putain.
0: Mais alors, Nathalie.
20: Gérard, tu fais pas la loi, là, ou quoi? Tu
0: Nathalie.
22: Do you want to fuck your cotton tits?
20: Ça, c'est pas possible. Attends, là, c'est la merde.
19: Ouais, non, mon ami, là, dans le débat, parce que
0: allez,
19: je m'ennuie.
20: Non, mais Gérard,
0: allez, Gérard. Non, terminé.
22: Gérard,
20: mais Gérard,
22: t'as pas envie d'écouter.
19: Aïcha.
0: Terminé. Terminé.
2: Tu chantes un petit peu, là, mon ami.
0: Terminé.
2: Mais
0: raccroche-toi
2: avec ta musique.
0: Là, je suis terminé.
3: Gérard.
4: Ah, tiens.
18: Ah, c'est bon, j'ai
3: c'est bon. C'est bon, il a raccroché.
2: Gérard. Allez, mon ami, tu continues.
23: C'est pas moi, mais arrête, Gérard.
18: Mais c'est Manu, il est
2: chiant. Allez, Gérard, on prend la vitesse un petit peu. Hein.
0: Bon, Couscous, tu t'écrases ou tu dégages maintenant.
2: Ouais, c'est toi qui s'endors, là, mon ami. Hein.
21: Ouais,
2: mais Gérard, moi, je t'aime bien, je t'ai jamais rien fait.
0: Oh. Non, ben, pour l'instant, tu te calmes, s'il te plaît.
2: D'accord.
21: Hein? Gérard, repose ta question.
0: Alors maintenant, je vais reprendre. Mélanie.
21: Ah oui.
0: Est-ce que t'es là?
21: Oui.
0: Cécile.
21: Bonsoir.
0: Rebonsoir. Christiana.
21: Oui, je suis toujours là.

0: Êtes-vous pour la semaine des 4 jours? Donc couscous, tu réponds, mais sérieusement, je vous ai préviens d'entrer.
1: Vite fait.
2: Oui, bien sûr, je suis pour la semaine des 4 jours. Comme ça, le vendredi, samedi, dimanche, on a tout le temps de baisser la Zoubida.
0: Y'a okay.
2: Pas de problème, hein.
0: Ok, c'est bon. Détroit.
3: Écoute, moi, je pense que la semaine des 4 heures, c'est idiot.
0: Des 4 jours.
4: Gérard, excuse-moi.
3: Des 4 jours. S'il te plaît, attends,
0: 5 minutes. Non, mais attends,
4: Détroit. Tu te calmes d'abord. Et on accueille Fabien de Paris.
3: Salut Fabien. Voilà, donc je te disais, la semaine des 4 heures, c'est pas terrible.
0: Des 4 jours.
3: Des 4 jours, c'est pas terrible, parce que qu'est-ce que t'en fais des autres jours?
0: Et attends, c'est comme
3: ça.
0: Mais
3: moi, je fais quoi, moi?
0: Et alors, tu fais ce que tu veux.
3: Et toi, tu ferais quoi?
0: Eh ben, moi, pendant les 2 jours de repos, ben, je me repose, hein. Quand il n'y a pas d'école, je me repose.
3: Ouais, mais, attends, mais est-ce qu'il serait pas possible de se reposer à l'école pour pouvoir faire ses devoirs entre temps?
5: Ça fait 30 ans qu'il se repose.
0: Merci pour celle qui dit ça tout à l'heure. Ah ben, j'ai vite fait, hein. Attention.
3: Bon, très bien. Aux filles de répondre.
0: Fabien, non, tu permets, c'est pas toi qui commande des trois parce que tout à l'heure tu as dégagé.
6: Ouais, je suis là, c'est là.
0: Fabien.
6: Ouais, je suis là.
0: Alors,
3: on t'entend pas, Fabien, t'as un portable. Hein.
6: Ah,
3: Fabien,
6: non,
3: on t'entend mal. Hein.
0: Eh oh, c'est un portable, ça.
6: Non,
4: j'ai le numéro, c'est pas
3: si,
4: un portable.
3: Si, moi, je reconnais. Hein.
0: Alors, Fabien, tu te réveilles, s'il te plaît.
6: Ouais, je suis là, Gérard, t'inquiète pas.
0: Alors?
3: Bah, t'accouches?
6: Bah, là, je pense que celui qui a parlé avant, il avait raison, là.
3: Eh ben, c'est moi, c'est Détroit.
0: Ouais, non, mais attends, Détroit, pour l'instant, s'il te plaît.
6: Il avait raison, hein.
3: Ok, bah, très bien. Bon, envie de répondre.
6: Attends, je voudrais dire un truc à Gérard.
3: Ok, vas-y, dis.
6: Qu'est-ce qu'il fait pendant les 2 jours, là? Il a dit, il faisait rien.
3: Il a dit, il se repose, il t'a dit, il en profite pour se reposer.
6: Ouais, mais quand il se repose, il fait quoi? Il se repose juste.
3: Mais il dort,
0: Bon, Détroit, s'il te plaît, tu la fermes.
3: Ok, mais je sais pas, moi, c'est lui qui me pose la question.
0: Non, pour l'instant, c'est pas toi qui l'as posé la question, c'est à moi, alors tu la fermes, s'il te plaît.
3: T'es d'accord avec moi?
0: Bon, alors tu t'écrases.
3: Ok.
6: Alors, tu me réponds alors?
0: Bon, Fabien, pour finir.
6: Ouais. Bah en fait, moi, c'est ça, je voulais savoir, t'as dit que tu te reposais pendant les 2 jours, mais c'est quoi ton repos? Qu'est-ce que tu fais?
0: Eh ben, je dors, hein, je l'ai dit dedans, ok?
3: Je sais pas, par exemple, moi, si je me repose, je fais comme genre, je lis, je regarde la télé, je m'installe.
0: Bon, 2-3, tu la fermes!
5: Ok. Je vais poser une question.
0: Mais,
4: attends, avant ta question, Gérard, avant qu'elle pose sa question, pour pas l'interrompre, on va accueillir Will de Brest.
3: Salut, Will. De Brest.
4: Salut, bah, il y avait une place de libre.
7: Salut GG, ça va?
5: Salut Will.
3: Salut, ça va bien?
6: Will up.
7: Ouais, on m'alaise.
0: Ouais,
3: Fabien.
0: Ouais. Oh!
3: Non, je voulais rajouter.
0: Non, Détroit, Détroit, Fabien, tu veux.
3: Non,
0: Détroit, Fabien,
3: non,
0: vous dégagez.
4: C'est pas Fabien, c'est Détroit.
3: Hein. Ouais,
0: non, mais. Alors tu le dégages. Hop! Bonne nuit pour Détroit, c'est comme ça, ça me prend une place de libre pour quelqu'un d'autre. Donc, Will.
7: Oui, alors. Ben moi, ce que je fais pendant ces 2 jours, je fais mon boulot, c'est tout.
0: D'accord.
7: Mon boulot d'école, et puis peut-être que le vendredi soir, je fonds dans les chiottes de la loco aussi.
0: Eh ben, dans ce cas-là, Will, ça t'apprendra de parler des chiottes de la loco, tu peux retourner chez toi.
3: Bon, au revoir. C'est qui remplace des trois, hein.
0: Au revoir.
5: Gérard.
0: Christiana.
8: Oui, alors moi, je suis contre.
3: Pourquoi?
8: Après, l'emploi du temps, il est vachement chargé, et puis avant la fin des cours, t'écoutes même plus tellement t'es crevé.
0: D'accord. Alors, qui c'est qui a du bruit derrière?
3: Ah, il n'y a pas Bébert hein, qui a du bruit. Hein.
0: C'est bizarre. C'est pas Manu au standard. Couscous, je viens de lui demander qui contrôle.
3: Non, c'est Bébert. Hein.
0: Donc, Christiana, donc t'as dit que t'étais contre?
8: Ouais, je suis contre.
0: Ok. Cécile?
9: Ouais, bah je suis contre parce que ça casse l'horloge biologique, quoi. Et cervicale.
3: Allô? Allô, Gérard?
9: Tu m'écoutes, Gérard?
0: Oui, j'écoute maintenant. Celui qui essaye de m'appeler, pour l'instant, il va la fermer.
3: Non, je voulais juste te dire que j'étais d'accord avec elle. C'est vrai que ça te nique un peu ton horloge biologique, hein.
0: C'est qui?
3: C'est Bébert.
0: Non, Bébert, je croyais que tu étais déjà plus là.
3: Mais j'ai remplacé Détroit, tu l'as viré, donc j'ai rappelé.
8: Ouais, mais laisse parler Cécile, hein.
3: Ok, mais je suis d'accord avec elle, hein.
9: Bébert, tu peux te faire un peu, s'il te plaît.
4: C'est le bordel, Gérard.
0: Bébert, tu te la fermes, s'il te plaît, une bonne fois pour toutes.
3: Y'a pas de problème, hein.
0: Ok.
9: Je peux poser une question?
0: Alors, Cécile.
9: Oui.
0: Olivier, ça commence à bien faire, là.
9: Je voulais te demander, est-ce que quand t'as du temps libre, tu vas au cinéma?
0: Non.
9: Tu vas jamais au ciné?
6: Où est le rapport avec l'école?
10: Il y a une question sur le 35 Fun Radio, Gérard. Hippolyte qui te demande quel jour tu enlèverais, toi, dans la semaine pour que ça fasse plus que 4 jours.
0: Déjà le lundi, comme ça, ça prend le week-end.
3: Ça, je suis pas d'accord.
10: Ça,
3: hein.
10: Ça fait un jour, alors après un autre que tu retires. Parce qu'il y en a quand même 7 des jours dans la semaine. Donc il reste plus que 4. Donc si on calcule bien, il faut en retirer 5, c'est ça?
0: Ben non.
10: Ah bon? Ben,

0: Lundi, mardi. Lundi, le mercredi, mardi, jeudi.
1: Lundi, mardi,
0: le vendredi.
1: Jeudi, vendredi.
0: Bah, tu retires le mercredi, ça te fait 4 jours dans la semaine.
1: Ah, bah voilà, t'en retires 2, ça fait 4 jours dans la semaine.
2: Voilà.
1: Génial. Donc la semaine font 6 jours.
3: Ça casse la semaine, hein.
0: Non, parce que le samedi, c'est rare quand il y en a qui ont de l'école et le mercredi, c'est pareil.
3: Et il y a un rapport, ils ont
0: été là.
3: Moi, j'ai un
0: rapport.
3: Il y a
0: pas
3: de problème, hein.
0: Ah, couscous, Bébert. Non, couscous, s'il te plaît, Bébert. Vous allez vous calmer pour un son.
4: Gérard, si je peux me permettre une petite réflexion quand même, c'est toi qui as voulu que je les appelle, mais j'aurais mieux fait d'appeler Tony, quoi.
0: Non.
4: Parce qu'il est plus calme, hein.
0: Non. Non, donc.
2: Oh, bah non, on veut Tony, hein.
0: Allô, ouais, bah attends.
2: Non, parce que franchement, le bébé a le couscous depuis le temps, ils n'arrêtent pas de
5: parler.
0: Cécile. Cécile et Christiana. C'est moi qui ai demandé à vous rappeler. Alors, si vous n'êtes pas contente, tout à l'heure, vous allez virer.
2: Ouais,
0: ça va être vite fait.
3: Il n'y a pas de problème, hein.
2: Ton débat.
0: Bon, alors maintenant, vous allez me laisser parler. Donc, Cécile, pour finir.
5: Oui, Gérard.
0: Celui qui s'amuse à perdre le chien commence à me faire chier. Bon, ouais. Là, tu me calmes. Bon, allez. Tu me calmes Bébert, comme il est encore là. Tu calmes Couscous et Fabien.
5: Eh, mais moi, j'ai rien fait, Gérard. J'attends depuis tout à l'heure.
0: Ouais, t'attends depuis tout à l'heure. Et qui c'est qui s'amuse à perdre le chien?
5: C'est pas moi, Gérard.
0: Non, c'est jamais personne.
5: T'es sûr que c'est pas moi?
0: Comme par hasard, là, on te demande qui c'est. Si c'est pas toi, comme par hasard, ça s'arrête. Non, mais tu me prends pas pour un con.
5: Tiens, tu vois, ça continue, c'est pas moi.
0: Bon, c'est qui ça?
5: Tu vois que c'est pas moi.
0: De toute manière, j'arrête là dans 2 minutes.
5: Non,
0: Mélanie.
6: Oui.
0: Mélanie, comme t'as pas répondu, j'espère que tu vas pouvoir répondre si tout le monde se calme.
6: Ben, je suis bien obligée d'attendre que tout le monde se taise. Ben, pour la semaine des 4 jours, je suis pas d'accord.
3: Y a pas de problème, hein.
0: Oh, couscous, s'il te plaît. Non, là, ce coup-là, tu me le vires.
3: Mais c'est pas moi.
0: Non, ça commence à bien faire.
1: C'est plus possible. Tu sais qu'ils amusent à faire le chien.
0: Non, là, c'est plus possible.
3: C'est pas moi, Gérard.
0: Bon, tu me dégages, Fabien.
5: C'est pas moi non plus.
4: Ah, c'est pas Fabien, je l'avais mis en attente.
5: Non, c'est pas moi.
0: Alors, c'est qui?
4: C'est une Bébert ou Couscous,
1: c'est celui qui vient de retirer.
3: Non, c'est pas Bébert, y'a pas de problème.
5: C'est pas Couscous, c'est Mélanie.
0: Alors, Mélanie, s'il te plaît, tu réponds.
6: Je ne suis pas d'accord.
0: Et pourquoi?
6: Parce que ça fait un surplus de travail avec un temps restreint. Voilà, tout simplement.
0: D'accord.
6: Okay. Je l'avais déjà dit avant la chanson. Hein.
1: Question suivante. Allez, question suivante.
0: Alors, dois-je retourner à l'école pour faire une parfaite... Dois-je retourner à l'école pour...
6: Pour tout refaire.
0: Ouais, pour oui, faire mon éducation.
5: Tu peux dire quelque chose là-dessus?
0: Bah, je vois pas du tout.
3: Y a pas de problème, hein.
5: C'est pas bien.
0: Je vois pas du tout la question. Non, mais Couscous, pour l'instant, tu commences à te taire, s'il te plaît,
3: bah,
0: maintenant.
3: C'est pas moi, c'est Bébert, je te dis, Gérard.
0: Ouais, bah, Bébert, tu commences.
3: Dans la maison, là, hein.
0: Bon, là, ça commence à me gonfler, là.
2: Ça devient vraiment lourd, hein.
0: Là, ça plutôt. Alors, préférez-vous le système allemand avec l'école le matin et activité libre l'après-midi? Alors, on va demander à Bébert.
3: Y a pas de problème, hein.
0: Bon, allez hop, tu me dégages ça. Tu me les dégages, c'est bon.
3: Non,
0: Olivier. Là, Olivier, tu te fous de la gueule. Là, tu vois, tu veux me faire virer tout le monde. Mais c'est toi qui fais le con. C'est toi. Non, c'est toi qui viens de faire le con. Tu vois, maintenant, j'arrive à voir. C'est toi qui fais le con.
3: Moi, je crois que c'est Rico et Manu au standard. Hein.
0: Non, allez, Bébert.
3: Bah, y'a pas de problème. Hein.
0: Bébert.
3: Oui, je t'écoute, y'a pas de problème.
0: Allez,
3: hein.
0: Tu réponds, là.
3: C'est pas facile, tu sais. Qu'est-ce qui se passe, là? Y'a du son, moi, on peut pas parler. Hein. Y'a pas de problème. Hein.
0: Bon, okay.
2: Vous êtes lourd, hein.
0: Bon, ouais,
5: c'est
3: lourd, le
0: Larsen, là. Allez, conclusion.
1: Non, Gérard.
0: Tu fous trop de ma gueule.
1: Non, Gérard, c'est dommage. C'est dommage, ta question.
0: Non, Gérard. Tu vois, tu fous trop de la gueule du monde.
1: Garde le sourire.
0: Tu fous trop de la gueule du monde. Conclusion.
5: J'ai pas répondu à ta question.
0: Non, c'est conclusion.
1: Conclusion.
4: Encore une question, moi, Gérard.
0: Conclusion. Je veux pas le savoir, c'est conclusion.
1: Je suis à genoux.
0: Je suis là.
1: Oui.
5: Dis-lui que Fabien, il attend.
0: Non. Conclusion. Là, j'arrête, conclusion.
7: Il y a un abruti qui est en train de souffler.
5: Manu, dis à Gérard que je veux répondre à sa question.
4: Vas-y, Fabien.
0: Non, non, non, non, c'est conclusion. Conclusion.
8: Non, arrêtez.
0: Conclusion. Non, non, non,
8: tout le monde se calme.
0: Non, non, déjà toi tu vas arrêter, donc maintenant c'est conclusion, c'est terminé.
3: Qu'est-ce qui se passe dans la maison là?
0: Terminé, terminé.
8: Relax.
0: Conclusion.
8: Relax.
2: Gérard.
0: Conclusion.
2: Non, mais conclusion. Nous, on a bien répondu,
8: conclusion.
0: Hein, non, non, c'est terminé. Ah, c'est conclusion.
2: C'est
0: terminé, c'est conclusion.
8: Gérard, tu peux pas nous faire ça.
0: Non, c'est conclusion, ça t'apprendra. Ça fait 5 ans que je.
8: Oh non, non, non. Attends. On va les couper.
0: Voilà. Non, non, non, non. Moi, non, c'est Gérard. Conclusion, c'est tout terminé.
8: Non, Gérard.
0: Il est 4 heures, moi, j'arrête. Hop, terminé. J'arrête, c'est fini.
8: Non, Gérard, s'il te plaît, on te.
0: Non, non, non, non, il n'y a pas cherché à me supplier, c'est terminé maintenant.
8: Non, Gérard.
0: Tu t'es foutu trop de ma gueule tout le long de la soirée, c'est terminé.
8: Vrai, c'est
0: conclusion.
8: C'est pas vrai, Gérard.
0: Si. Non, tu te fous pas de ma gueule. Non, non, terminé.
3: Gérard,
0: conclusion.
3: Pour apprendre la politesse.
2: Bon, les mecs, vous laissez parler, Gérard.
0: Tu me les vires. Tu me vires les mecs, tu me laisses que les non, nanas, alors, ça leur apprendra.
8: Que les nanas, Manu, allez, on va faire un
0: tant
8: truc.
0: Tant pis pour eux.
8: Pour la prochaine question, on va faire une dernière question. Il y aura que des nanas, Gérard.
0: Non, non, mais okay je garde non, non. Les...
8: Il y aura que des nanas.
0: Non, non, mais de manière... je reconnaîtrai les points. Non. Déjà, ça, c'est pas...
8: Allez, allez, hop.
0: Non, non,
8: allez.
0: Max, je te préviens, la semaine prochaine, c'est pas la peine de compter sur moi avec lui, lui à la pro. Parce que là, il fait exprès.
8: Qu'est-ce que j'ai fait?
0: Hein?
8: Qu'est-ce que j'ai fait?
0: Là, non, non, il y a rien.
2: Bon, comme... Gérard, ta question.
4: T'as plus que les nanas là sur l'antenne.
8: La question, Gérard.
0: Alors, préférez-vous le système allemand avec l'école le matin et activité l'après-midi?
8: Ça, c'est intéressant.
2: Ouais.
0: Alors, mais là, Christina.
9: Ouais, ben moi je préfère. Hein.
0: C'est-à-dire, pourquoi?
9: Ben, avec activité, tu veux dire quoi? Qu'on peut être libre?
0: Bah oui.
9: Et ben, c'est bien pour les élèves, comme ça ils peuvent avoir un petit boulot à mi-temps.
0: Hein. Mm-hmm.
9: Et comme ça, ils se font de l'argent de poche, quoi.
0: Ouais, mais c'est ce que, en fin de compte, c'est libre l'après-midi, hein. Et activité ouais, libre l'après-midi.
9: Ouais, bah moi je trouve que c'est bien pour les élèves.
0: Mmh.
9: Parce que comme ça, ça les pousse à étudier plus longtemps.
0: Mmh.
9: Comme ça, ils ont un peu d'argent. Parce qu'il y en a plein qui arrêtent leurs études parce qu'ils n'ont pas d'argent et parce qu'ils aiment être indépendants, pas la vie, pas là, quoi.
0: D'accord. Cécile?
10: Ouais, bah moi je dis que en fait, c'est cool parce que ça libère un peu l'esprit, quoi. Donc le matin, tu bosses tout ça. Et l'après-midi, bon, t'as des activités. Donc tu fais du roller. Je sais pas, tu joues au billard, tu fais plein de trucs, quoi.
0: Mmh.
10: Donc ça libère un peu l'esprit, donc t'es relax.
0: D'accord.
10: Donc c'est bien.
0: Mélanie?
11: Oui, je pense que c'est très bien.
0: Mais pourquoi pour toi? Parce que comme toi, t'es prof d'anglais, donc...
11: Bah, disons que c'est bien parce que les journées sont bien moins chargées, mais ce qu'il faudrait savoir, c'est s'ils profitent un petit peu de leur temps libre pour travailler un petit peu plus. Pour se détendre, mais pour profiter de leur temps libre pour travailler un peu plus.
0: D'accord. moi je peux vous dire en fin de compte d'avoir l'école le matin, ouais, c'est bien, puis d'être libre l'après-midi, comme ça ça permet de réviser.
8: Réviser. Alors voilà. Le problème c'est que toi t'allais à l'école le matin et tu pensais que l'après-midi c'était libre sauf qu'il y avait des cours.
0: Non, mais tu avais pas cours toute une journée. Nuance. Donc c'est une question que je vais pas poser parce
8: donc,
0: que ça.
8: Il y a Hippolyte sur Mitel quand même qui dit que bah lui préfère le système allemand parce qu'il y a l'airbag et l'ABS.
0: je vois pas du tout le rapport avec le truc de l'école.
8: Conclusion.
0: Là il y a une question.
8: Question.
0: Bon donc conclusion donc conclusion. Mélanie.
11: Oui.
0: Donc malheureusement on a.
11: Ben, on est obligé d'écourter mais moi je pense que le quand t'imagines le bordel qu'il y a eu ce soir on était 7 ou 8. Ben, quand t'imagines quand ils sont 35 dans une classe comme ça,
8: enfin,
11: ben, après on viendra dire que les professeurs sont incompétents.
0: Mmh. Ben oui, mais je vois...
8: Gérard met beaucoup de bordel à lui tout seul aussi. Hein.
0: Mmh. Voilà. Non, dans ce cas-là...
11: Non, c'est vrai que quelquefois, Gérard...
0: Je vais te dire une chose, attends Mélanie, je te coupe 5 minutes. Je vais te dire une chose, tu vois, Olivier.
8: Mmh.
0: Le jour de... Oh, Olivier, quand je te parle, s'il te plaît, tu t'écoutes. Mmh. C'est que au 1er janvier, t'étais pas là. Eh ben, je vais te dire une chose qu'avec Max, il y a eu moins de bordel. Et au standard, c'était moins le bordel que ce soir.
11: Il y en a qu'un qui applaudit.
0: Non. Alors, la semaine prochaine, c'est pas la peine. Voilà, alors, celui qui s'amuse à faire ça.
4: Il s'en va d'ailleurs, Gérard.
0: Celui qui s'amuse à faire ça, c'est pas mal derrière. Ah, donc, Cécile, pour toi, la conclusion des deux débats.
2: Pour moi, la conclusion.
0: Viens, casse-toi.
4: Alors la conclusion des deux débats, c'est Max.
10: La conclusion, les questions, elles étaient intéressantes.
0: Mmh.
10: Le premier, il était super chouette. Le deuxième, un peu le bordel avec Bébert et tout. Mais bon, ça va, quoi, c'était cool, on a bien rigolé.
0: Et il est encore là.
10: Un bon moment.
12: Il est encore là.
13: Ah, pour la conclusion quand même.
0: Christina,
12: Pétena.
11: Ouais, bah, moi je trouve que c'est dommage qu'on n'ait pas pu parler plus longtemps de ce débat, parce que c'était vachement intéressant.
0: Bah, il y avait 13 questions.
11: Ouais, et il reste 3 minutes.
13: Derrière.
11: Et puis je réponds à Mélanie, c'est vrai que si t'as une classe de 30 filles, t'as moins de bordel qu'avec une classe de 30 mecs.
0: Oh, ouais, mais si c'est mélangé, si c'est mélangé, que t'as un bordel comme on a ce soir avec un standardiste à moitié
13: bourré. Ah, tu sens un peu l'alcool quand même.
0: Hein, parce que je vais te dire une chose, que la semaine dernière, c'était moins le bordel. Hein. Et j'ai l'impression que j'ai demandé que ça soit Hitler qui fasse le standard maintenant. Parce que toi, je te veux plus de joli.
13: Voilà. Et
0: Tu feras tes soirées avec Max, mais moi le jeudi je te veux plus avec moi.
13: On va voir, on va gérer ça. À moins qu'on le fasse travailler vraiment très fortement. Qui doit encore faire une conclusion sur ce débat?
0: Toujours là.
13: Couscous, conclusion.
0: Couscous, c'est Bébert.
14: Moi je voulais dire que l'école, bon, bah, c'était un bon sujet de débat, quoi. Parce que bon, l'école c'est une bonne chose, quoi. Ça permet aux enfants de montrer ce qu'ils ont dans la tête. Et je voulais aussi dire, vive le Star System.
0: Ok. Donc il y a plus personne. Donc alors je vais quand même annoncer les deux débats si pour la semaine prochaine. Si les gens respectent ce que j'ai annoncé.
13: Vas-y.
0: Donc on va faire sur la beauté.
15: Oh,
0: ferme ta gueule un peu toi. Que j'annonce le débat.
15: D'accord.
13: Bah ouais. Voilà. Alors.
0: Donc on va faire sur la beauté.
13: Devant le micro qu'on entend mieux, parce que c'est pénible pour les auditeurs. Je te jure, souvent, il faut penser à eux, quoi.
0: On va faire sur la beauté.
13: Ah bien.
0: Et sur les portables, je vais le refaire parce que.
13: On l'a déjà fait.
0: Sur l'écriture.
13: Sur l'écriture, d'accord, à la rigueur. Mais alors, je veux que ce soit toi qui prépare les questions, parce que tes questions, c'est pas toi qui les a préparées, elles sont tapées à la machine, et j'aime pas ça, Gérard, parce que tes questions ce soir, il y en a qui étaient chiantes, parce que c'est pas toi qui les avais préparées.
0: Ah non, mais attends. Là, sur l'école. T'as voulu qu'on laisse les 13 questions. Sur 13 questions, quand même, j'en ai modifié.
13: Combien? Bon, enfin bref, je vais regarder tout de suite tes questions pour le prochain débat et on verra. D'accord. Merci en tout cas d'avoir passé. Merci Gérard. Merci d'avoir passé la soirée avec nous. Il est 4h du matin. On va laisser Bart pour ses fun embrouilles. Hein, Gégé, t'as pas de fun embrouilles en propos?
0: Non.
13: Non, t'as rien de spécial. On se retrouve.
0: Tu leur raccroches pas au nez ou nana?
13: Ouais, exactement. Merci. Voilà. Et moi, je vous retrouve tout à l'heure à partir de 22h pour le Star System avec nous. N'oubliez pas le résumé d'un des deux débats de ce soir, si nous avons le temps. Et puis, surtout, le Kikix, le son sur le retour du Jedi. Vous allez, à mon avis, vous éclater. Différence entre le son Kikix et le son THX. Vous verrez qu'il y a quand même une sacrée différence. Et Gérard, donc la semaine prochaine, deux débats. Un sur l'écriture et un autre sur la beauté. Bonne nuit.
0: À une condition que tout soit respecté. Sinon, il y aura rien.
13: Voilà, exactement. On vous souhaite une bonne nuit. 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

0: Ça va aller, Gérard.
1: On espère.
0: Ça va aller.
1: Hein, Fildar ?
0: Ça va aller, Gérard. Ça va aller, on fait le débat.
1: On y va. Ouais,
2: Gérard, j'arrive.
1: On y va. Bah ouais, mais on y va.
3: Ton premier débat portera sur quoi, Gérard ?
1: Sur l'argent.
3: Alors,
1: la première question, donc...
3: Vas-y, pose la première question pour les auditeurs qui nous écoutent déjà.
1: Alors, pour vous, l'argent fait-il votre bonheur ? Donc voilà, et donc on va accueillir, merci Fildar.
3: On va accueillir des gens, oui.
1: Donc on va accueillir Tony. Tony, bonsoir.
4: Bonsoir GG, bonsoir Manu.
3: Bonsoir Tony.
4: Bonsoir Fildar.
5: Salut.
4: Bonsoir
1: Hugo. Salut Tony. Tu vois, il y a un problème Fildar.
2: Ouais.
1: C'est que Tony, faudrait éviter qu'on passe toutes les semaines.
4: Non mais j'ai des choses à dire, c'est pour ça. Attends,
1: 103.3, déjà.
2: Non, mais je me suis trompé parce que tu vois, j'ai rayé là, c'est pas ça.
1: Ouais, c'est 101.9. Hein.
4: 101.9.
1: Ouais. Tony, tu commences pas, d'accord?
4: Ok.
2: La suite, tabouret, bonjour.
1: Alors, tabouret.
6: Salut Gérard.
1: 19 ans de Dax, on peut écouter Fun Radio sur 95.3.
6: Ouais, c'est ça.
1: Donc, Sandwich, 23 ans de Tours.
6: Bonjour, José.
1: 102.8.
6: Oui, c'est ça.
1: Alors, tu me fais bouder, 19 ans, de Yvetot.
6: Bonsoir, Gérard.
2: Tu me fais bander.
4: Ouais, bander.
1: Ouais, ben, non, mais tu vois, Fildar.
2: Qu'est-ce qu'il y a ?
1: Non, attends, Fildar. Là, il y a... Oh, qui c'est qui a un portable ?
2: C'est Sandwich, mais elle a que ça.
1: Ah non.
4: Non, parce que les portables, c'est pitoyable.
1: Tony, pour l'instant, tu t'écrases.
2: Non, mais elle a que ça, parce que chez elle a pas le télécom.
1: Ah ouais, non, mais attends, moi, dans ce cas-là, moi, je fais pas des débats avec des portables. C'était bien prévu, parce que regarde, là, déjà, ça commence.
2: Bah, je vais essayer de la rappeler, on va voir si la ligne passe mieux, ok? Et puis tu la prends dans 2 minutes.
1: Alors, tu me fais... Bon, tu commences pas, toi, d'accord?
2: Tu me fais bander.
6: Oui, je suis là.
1: Donc, on peut écouter donc à Yvetot, 96.9. Oh, tu me confirmes la fréquence ou pas?
6: Oui.
1: Ouais, bien sûr, parle à mon cul, ma tête est malade. Hein?
6: Ouais,
1: d'accord.
3: On le savait, ça, Gérard.
1: Non, mais attends, déjà, Fildar, oui. Tu me la reprends, tu la réveilles un peu, parce qu'à 19 ans...
3: Allez Gérard, on y va, on enchaîne.
1: Après, on a... Fildar, le prochain coup, t'écris mieux.
2: Oseille.
4: Ouais, bonsoir GG.
1: Donc, 20 ans, Royan sur 99.
3: Ouais, salut Oseille, ça roule.
4: Ouais, ça roule.
1: Et après, j'écarte... Quoi?
2: J'écarte Marais,
1: Paris, 101.9.
4: Bah si tu le dis, hein. Ça va. Et toi Gérard, mon petit Gérard, comment vas-tu ce soir?
1: Non, mais attends, je suis pas ton petit Gérard,
4: bon,
1: d'accord?
4: Bon, Gérard.
1: Vous allez pas me casser les couilles maintenant.
4: Je te promets.
6: C'est mignon.
1: Ok. Alors, première question, donc vous l'avez entendu. Pour vous, l'argent fait-il le bonheur? Ouais, oh. Tu sais qu'il commence à dire, tu peux la répéter? Parce que je vais pas répéter les questions 50 fois, hein. Bon, d'accord. D'accord. Alors,
3: allez, première question, on y va, on répond.
1: Bouge ton doigt, mets ton doigt dans mon cul. Celui qui dit ça, ou celle qui dit ça, va commencer par la fermer, d'accord? Et puis vous allez arrêter de renifler comme des porcs.
2: Gérard, si tu commences jamais, on fera jamais le débat. Ouais. Hein, donc pose la question.
1: Ouais. Alors première question. Tony, tu la fermes, c'est pas toi qui commande.
2: Non mais Tony est en attente, donc il est pas là, donc vas-y GG attaque.
1: Alors première question. Pour vous, l'argent fait-il le bonheur? On va demander à Tony.
4: Ça y est,
1: s'il est là.
4: Je suis pas en attente là?
1: Non.
4: Ah, c'est dommage.
1: Non, pourquoi c'est dommage?
4: Non, parce que j'avais dit des choses marrantes, mais c'est pas grave.
1: Bon, alors tu dégages. Allez hop, retourne voir Fildar.
4: Non, mais attends, j'ai rien dit.
3: Il a rien dit là, Gérard.
4: Je réponds à la question.
3: Y'a pas de soucis, hein.
4: Je réponds à la question.
1: Parce que là, tu vas pas commencer.
4: Non, mais...
1: Parce que tu passes toutes les semaines dans les débats.
4: J'ai des choses à dire.
1: Non, mais tu passes toutes les semaines dans les débats.
4: Bon,
1: c'est moi qui commande.
4: Bon, pour répondre à la question, moi, j'ai pas trop d'argent.
1: Eh oh! Toi, déjà, hop. Ça, j'en veux pas.
3: Pas de problème.
1: Ok,
3: pas de soucis.
4: Allô?
1: Ça va pas faire comme la semaine dernière.
4: Je peux répondre?
2: Attends.
1: Eh oh. Là c'est pareil. D'accord? Parce que là ce soir, vous allez pas me casser les couilles. Parce que sinon je fais qu'un débat et je me casse.
3: Oh non.
1: Ok?
3: Ouais, d'accord, on y va.
4: Non mais calme-toi.
1: Bon alors Tony, pour l'instant, tu réponds à la question, ça fait toutes les semaines que tu passes.
4: Ouais mais arrête de m'agresser comme ça, moi je veux
1: répondre. Non mais attends, la semaine dernière t'es passé, alors j'en ai ras-le-bol.
2: Mais non, mais s'il dit rien de méchant...
4: Bah ouais.
1: Non, mais même.
4: Moi, j'ai pas.
1: Même. Eh, hey, il y a 24 lignes qui sonnent. Donc, pour prendre sur les 24 lignes.
4: Je les ai fait sonner, les 24 lignes, moi.
1: Non, ouais, tu les as fait sonner mon cul.
4: Bon, alors, moi, j'ai pas beaucoup d'argent, mais je suis.
1: Voilà, hop, je les zappé. Hop. Alors, tabouret.
6: Ouais, moi je pense que l'argent.
1: Mais là, attends, le tabouret.
6: Ouais.
1: Maintenant, Fildar, tu me prends quelqu'un d'autre.
2: Ok.
1: D'accord.
2: Ok.
1: Non, mais. Eh là, ça commence à bien faire.
4: Oh là là.
6: Oh bah dis donc Gérard, calme-toi.
3: Bon Gérard, là on va pas avancer quoi si tu commences
1: non,
3: comme ça, sans déconner.
1: Non, mais sans déconner, bah ouais. Moi je vais te dire
6: sans
1: une chose.
6: Déconner.
1: Bon, ça y est.
2: Allez Gérard, ça fait 8 minutes qu'on attend le débat, ça commence. Allez.
1: Alors tabouret.
6: Ouais, bah moi je pense que l'argent fait le bonheur de ceux qu'on ont et le malheur de ceux qu'on n'ont pas.
1: Tu peux expliquer?
6: Comme disait Coluche, quoi, l'argent fait pas le bonheur des pauvres.
1: D'accord. Sandwich.
6: Bah écoute, moi je crois que l'argent c'est pas vraiment le bonheur parce que c'est pas parce que t'as du fric que tu vas être heureux quoi. Je veux dire, si t'as des problèmes de santé ou même si t'as pas d'amis, je veux dire, t'es chier quoi.
1: Ah, voilà. Voilà ce que. Oh, qui c'est qui a un portable là?
6: C'est moi.
2: Bah, c'est Sandwich. Je l'ai rappelé, mais c'est toujours pareil, je suis désolé.
6: Bon. Là, je peux vraiment pas faire mieux. Hein.
1: D'accord. Tu me fais bander là.
6: Ouais. Enfin, moi j'ai pas beaucoup d'argent, mais je veux dire, moi je suis heureuse dans ma vie. Et puis de toute façon, quand on est trop riche, on a plein d'hypocrites autour de nous.
1: Mmh.
6: Voilà.
1: Oseille.
4: Ouais, bah c'est un peu ce qui m'est arrivé. Moi, ça m'a fait mon malheur parce que j'ai fait un gros héritage. Et depuis que j'ai plein de thunes, et ben tout le monde n'arrête pas d'essayer de me taper, que ce soit ma famille ou mes amis. Et voilà.
6: La
4: nuit. Ouais, y a pas que moi. Hein.
1: Ouais, bah ouais.
4: Bah ouais. Hein.
1: Non. J'ai la carte Rigo, oui.
0: Ouais, il y a une question sur IRC, c'est Oxide qui te demande s'il faut beaucoup d'argent pour être pauvre.
1: Ça, je vais répondre.
4: Bon oh
1: qui c'est qui veut répondre à ma place, là?
6: Toi.
1: Non, mais faudra peut-être. Hey.
6: Ton cerveau.
1: Attends, mon cerveau, tu sais ce qu'il te dit, toi?
4: Pas grand-chose.
6: Il me dit.
1: Oh, hey, Fildar. Fildar, on commence pas la première question avec des gens pourris, hein.
2: Bah non, mais c'est des gens que j'ai pris sur les 24 lignes, ouais, j'essaie d'en trouver d'autres, Gérard.
4: Ouais,
1: alors, Tony, pour l'instant, tu t'écrases.
0: Mais il est pas là, Tony, Gérard.
4: Il est pas le virer,
5: il est pas là.
7: Il est viré.
1: Alors, j'ai carte.
0: Marais.
1: J'ai carte Marais.
4: Si tu dis, mais moi, en fait, moi, j'ai eu le même problème que je crois que c'est Oseille. Je suis fils de milliardaire.
1: Ouais.
4: Je ne donnerai pas la marque. Et il y a plein de gens autour de moi qui essaient de me taxer mon pognon et c'est l'horreur.
1: Bon, alors. D'accord.
6: T'as pas 10 balles?
4: Je peux te faire un million.
1: Par contre, qui c'est qui a ce sandwich? Je pense qu'elle avait posé qu'elle avait répondu à la question.
6: Oui.
1: C'est quand t'as des amis, quand t'as de l'argent, t'as des amis. Quand t'as pas d'argent, t'as plus d'amis, c'est ça?
6: Non, mais ce que je veux dire, c'est pas parce que t'as du fric que tu vas forcément avoir de bons amis, hein.
1: Non, mais.
6: Ouais.
1: Non, mais. Attendez.
6: J'étais un peu d'accord. Les gens qui veulent profiter, qui c'est qui avait répondu comme quoi on avait des hypocrites, mais je suis un peu d'accord avec elle, c'est vrai.
1: Bon, alors.
6: Les gens, ils viennent rien que pour ton fric, quoi.
1: Mmh. Non, mais moi, de toute manière, il y a une question que. Oh, mais c'est quoi la leçon, là?
4: Ouais.
3: Bah écoute, le son il est comme il est, hein. Il faut s'en accommoder et puis y aller, quoi. Hein.
6: Non, Gérard, si tu veux, moi je peux raccrocher. Hein,
1: non.
0: Gérard,
1: oui,
0: à propos d'argent, il y a Yankee sur IRC qui te demande combien t'as payé pour animer les débats.
1: Alors ça regarde personne et c'est tout. Donc sa question elle tient pas debout. Donc je vais répondre à peu près à la question.
3: Vas-y.
1: Donc alors pour vous, l'argent peut-il le bonheur? De toute manière, je vais répondre la question à Sandwich.
3: Mm-hmm. Vas-y.
1: Donc moi je peux dire une chose, c'est quand t'as des amis. Tu as de l'argent et quand t'as pas d'argent, tu n'as plus personne. Donc tu te démerdes toi-même.
6: Mmh.
1: Hein? Donc ça veut dire.
6: Mmh.
1: Bon, vous arrêtez là parce que vous commencez à me casser les couilles.
6: Mmh.
3: Non mais il t'écoute, vas-y Gérard, continue.
1: Ouais,
3: continue
1: attends.
3: Ce que tu voulais dire. Non,
1: ça veut dire quoi là, ces auditeurs? C'est qui les a choisis?
3: Bah j'en sais rien, moi, continue.
1: Donc c'est pas la peine d'essayer de vouloir me contredire. Donc là-dessus, quand t'as de l'argent, t'auras toujours quelqu'un qui t'aidera. Ta gueule, toi. Bon, alors vous me faites chier, je réponds pas à la question.
3: Mais vas-y.
1: Non, pour l'instant, vous déconnez. Vous n'allez pas commencer comme ça, tous les deux. Parce que sinon, je vous balance. Ok.
3: Mais arrête de gueuler, on n'a rien fait. C'est toi qui fais tout seul, là.
1: Pour l'instant, qu'est-ce que tu me fais, là?
3: Bah, je fais rien, j'ai coupé les auditeurs pour qu'ils répondent à la question. Arrête de gueuler. Arrête de gueuler.
2: C'est bon, il faut les couper.
3: Ils sont coupés.
2: Non, mais quand ils.
1: Non,
2: au moins ça, parce que sinon, il est minuit et demi, on tiendra pas.
1: Pas un seul Manu, tu attends,
3: ils sont coupés, tu réponds pas à la question, Gérard, j'y peux rien.
1: Attends, Manu,
2: il y a le patron, mais crie pas, il y a pas besoin de crier pour parler.
1: Punaise, mais. Eh, Manu, toi, je crois que ça va être pareil, hein.
3: Allez, vas-y.
1: Donc, alors, je vais répondre à Sandwich.
2: Vas-y, Gérard.
1: Non, mais attends, tu permets?
3: Bah vas-y.
1: Bah ça fait qu'un quart d'heure qu'on a démarré, d'accord. Mais pour l'instant, ça fait un quart d'heure que tu me fais de la merde.
3: Bah un quart d'heure que t'avances pas aussi, alors.
1: Ouais, mais ça fait un quart d'heure que t'es en train de me faire de la merde.
0: Gérard, tu peux parler du débat et arrêter de parler de l'équipe?
1: Ouais, mais attends, ouais. Pourquoi?
0: Non, mais là, tu continues, parle du débat, on fait le débat.
1: Non, mais attends, Rigo, pour l'instant, il y a que toi qui fais du bon boulot. Les deux autres, là, pour l'instant, ils nous font de la merde. Ok. Alors c'est clair et net. Ou on travaille en équipe, on fait du bon boulot, ouais. Ou on travaille pas.
2: Non mais un patron il s'énerve pas, il gueule pas, t'as pas besoin de gueuler.
1: Hein? Bon. D'accord, Manu?
3: Ça y est?
1: D'accord, Fildar?
2: Ah moi je suis ok hein.
0: D'accord, Gérard?
1: Bon, alors maintenant il y a que Rigo qui va faire du bon boulot.
2: D'accord,
3: comme d'hab.
2: Nous on fait rien.
3: D'accord, ok.
0: Vous faites de la merde les mecs.
3: Nous on fait rien.
1: Ah, ouais, pour l'instant, vous me faites de la merde.
0: Oui, bon, on y va.
2: Quand tu fais ton débat, parle pas de ce qui se passe ici, passe plutôt aux auditeurs, à ceux qui écoutent la radio.
1: Alors, avez-vous de l'argent de poche par vos parents? On va demander à Tabouret.
5: Ouais, non, moi je travaille, donc mes parents me donnent pas d'argent. Je subviens tout seul à mes besoins.
1: Ouais, mais d'accord.
5: Ouais, mais quand j'étais petite, ouais, ils m'en donnaient un peu, ouais.
1: Ah, voilà.
5: Je piquais dans le porte-monnaie de ma mère.
1: C'est qui celui-là qui dit tout à fait?
2: Bah, c'est vrai. Quand elle était gamine, elle avait tout à fait, elle lui donnait.
1: Non, mais attends. C'est qui là? C'est qui qu'on récupère?
2: Attends, que je retrouve. Apparemment, tiens, je t'ai récupéré un truc spécial.
7: Vas-y, c'est Tony déguisé.
2: Spécial sur les. Sur l'internet avec. J'ai récupéré là, une adresse. Mm-hmm. Et là, il y a. Là, t'as des questions. Il y a des trucs qui ont été faits, c'est sur le. C'est pour l'euro. Il y a un 36, un www.euro. C'est des questions qu'ils posent sur l'agent sur des jeunes étudiants.
1: Bah, c'est marqué où www.
2: Non, c'est pas marqué là, mais
3: c'est là où ça a été pris.
2: Je vais récupérer ça sur le site de l'euro.
1: D'accord. Sandwich. Sandwich.
5: Oui, je suis là, Gérard.
1: Bon, tu réponds à la question ou pas?
5: Bah écoute, tu m'as coupé dans mon élan, j'étais en train de parler, je t'explique quand même. Hein. Alors, j'étais en train de te dire que j'étais plus chez moi et que, bon, bah, je travaille, mais étant petite, moi aussi, j'avais un peu d'argent de poche, mais c'est pas la grosse fortune, quoi, quand même.
1: Mmh.
5: Voilà.
1: Tu me fais bander?
5: Bah, non, mes parents me donnent pas d'argent tous les mois, mais quand je leur demande, ils me le donnent facilement.
1: Ouais. Oseille?
7: Ouais, alors, tu m'entends? Ouais. Ce qui se passe, c'est que moi j'ai fait un héritage, donc en fait je suis.
1: Bon alors, Oseille, ton héritage, on en a rien à foutre, ok? Alors tu vas voir. Non, tu vas voir Fildar au standard.
5: Attends, il répond à la question et que tu t'énerves.
7: On n'a pas le droit d'être riche dans le débat?
2: Alors, ouais, c'est vrai.
1: Non, mais attends, on parle pas d'héritage. Avez-vous eu de l'argent de poche par vos parents?
3: Eh ben, il a eu un héritage.
1: Mais attends, pourquoi? Parce que t'as eu un héritage, toi?
7: Eh ben, ouais.
3: Bah ouais.
7: Bah ouais.
1: Et alors, c'est que là, j'en veux pas de ça.
7: Et maintenant, attends, je t'explique. Maintenant, c'est moi qui donne de l'argent de poche à mes parents pour qu'ils sortent.
1: Bah oui, c'est ça. Allez, bonne nuit.
3: C'est sympa.
1: Allez, hop, dehors.
3: Ça y est, je l'ai viré, Gérard.
1: Non, mais là, tu vas pas commencer, toi.
2: Non, bah, je vais lui repiquer ses thunes et puis il aura plus de
1: récupérer. Non, mais tu te démerdes.
2: D'accord.
1: Et là, vous me faites du bon boulot parce que pour l'instant, vous commencez à me.
2: Allez, on y
1: comment
2: va. Non, elle dit continue la question.
1: Non, elle dit abrège.
2: Ouais, bah, c'est non, un peu
3: à Liège,
2: ça.
3: À Liège, en Belgique, je crois qu'elle est belge.
1: Ouais, c'est ça, t'as raison, Manu.
3: Ouais,
1: fous-toi bien de ma gueule. Ouais, c'est ça.
2: Ah, le métro, deux secondes.
1: J'ai les cartes marées.
2: Non, j'ai carte marée.
7: J'ai carte marée, Gérard.
1: J'ai carte marée, vas-y.
7: Ben en fait, moi je t'ai dit, je suis fils d'Axel de milliardaire. Et moi en fait, je cite pas de marque, j'envoie mes domestiques travailler à ma place au McDo pour qu'ils me gagnent de l'argent de poche.
1: Putain, mais vous savez.
5: Hé,
1: Vous savez ce que c'est un débat?
7: Moi je te réponds à la question que tu poses.
1: Non mais moi je te demande, est-ce que tu sais ce que c'est un débat?
7: Oui, un débat, on pose une question, les gens répondent.
1: Ouais, et ben pour l'instant t'es à moitié dehors.
7: J'ai pas besoin d'argent de poche de mes parents puisque j'envoie mes domestiques travailler.
1: D'accord, allez-y, faites des larcènes.
7: Moi là je dis l'équipe va pas.
1: Comment?
7: L'équipe elle va pas là. Hein.
1: Ouais ben pour l'instant c'est vous qui allez pas.
7: J'ai répondu aux questions. Hein.
2: Tabouret, je pense qu'elle a répondu. Donc à la place de Tony, on accueille J'ai pas une thune.
1: Ouais, mais attends, Fildar.
2: Oui.
1: Non, Fildar.
2: Non,
1: Fildar.
2: Mais pourquoi
1: Fildar? Non. Non, je te dis.
2: Il t'a dit non.
1: Tu vois, parce que là, pour l'instant, tu l'as pas viré, tu l'as fait prendre sur un autre nom.
7: Pas du tout, bonsoir.
1: T'as mon cul, non. Tony. Alors, c'est pas la peine.
2: Non, mais c'est...
1: Non, moi je compte. Je travaille pas comme ça.
2: Bon, alors on reprend tabouret, sandwich.
1: Tu vas sur les 24.
2: De... Ouais, bah oui, sur les 24. Je monte sur les 24.
1: Ouais, bah tu te dépêches. Parce que pour l'instant, je crois qu'avec Manu. J'ai dit, on fait du bon travail ce soir.
2: Oui, mais là, Gérard, c'est toi qui avance pas, quoi. Il l'a viré maintenant, Tony, alors on y va.
1: Ouais,
2: quoi.
1: Mais attends, pour l'instant, il reprend sous un autre nom. Non, Gérard. Moi, je suis pas d'accord.
0: Gérard, il y a plein de questions sur l'IRC, donc ouais. Je vais en lire une vite fait. Il y a Kenneda qui te demande combien tu donnes d'argent de poche à Sandy pour qu'elle reste avec toi.
1: Alors, à Sandy, ça regarde personne, donc c'est mon problème personnel, donc...
3: C'est un problème quand même, alors.
1: Non, mais ça regarde personne.
3: Ouais, mais
1: ça
3: regarde c'est toi-même qui dis c'est un problème.
1: Ça regarde pas les auditeurs, donc sa question, j'y réponds pas. Après, Rigaud. D'autres questions, non?
0: Si, peut-on acheter de l'intelligence avec son argent de poche, demande Blooder.
1: De l'intelligence, je pense pas, non.
0: Non.
1: Non, après.
0: Non, et je sais plus qui c'est qui me demandait combien d'argent t'avais pris dans la poche de Christine.
1: De Christine, alors ça, tu vois, le mec, celui qui parle de Christine, il va...
8: Il
1: avait pris du vol,
8: non?
1: Ouais, ben, bien sûr...
8: Monnaie.
1: Donc, si c'est pour entendre des conneries comme ça, c'est pas la peine. Et donc, alors, je peux vous dire une chose, avez-vous de l'argent de poche par vos parents? Donc, ça dépend des parents, parce qu'il y a des parents qui peuvent vous donner jusqu'à 50 francs. D'autres qui vous donnent rien du tout, donc là-dessus, c'est des parents qui sont pas très riches.
2: Ben, moi, parce qu'ils veulent pas.
1: Ouais. C'est qu'ils veulent pas, toi.
2: Non, mais il y a des parents qui veulent pas donner d'argent de poche à leurs enfants.
1: Ouais, mais ça, c'est.
2: Ils préfèrent qu'ils le gagnent par eux-mêmes en faisant des petits boulots.
1: Ouais, mais ça, de toute manière, si les parents n'aident pas leur enfant pour trouver quelque chose, je pense que ça, on n'y arrivera pas.
2: C'est-à-dire.
1: Donc, pour que les jeunes aillent de l'argent, faut que quand même que les parents soient derrière pour les aider.
2: Ouais, mais tu
1: parce
2: peux...
1: que si on n'a pas
2: c'est peut-être
1: de parents...
2: que les de les aider
1: non,
2: que les
1: attends,
2: à trouver un petit boulot.
1: Ouais, mais si on n'a pas de parents,
2: ouais.
1: Donc tu peux pas avoir d'argent pour les aider. Tu
2: ouais.
1: comprends
2: ouais, je comprends, je t'écoute.
1: Toi aussi.
2: Ouais.
1: Donc si t'as des parents qui veulent te donner de l'argent, ils
0: attends,
1: seront
0: attends,
1: là.
0: Moi je comprends pas, j'ai pas suivi.
1: Ben si, ben attends. Ouais.
2: Si t'as pas de parents, ils peuvent pas te donner d'argent de poche. Rigole.
0: Ah ouais.
2: Voilà. Donc ils peuvent pas t'aider. T'es obligé de le voler.
1: Pareil. Non.
0: Quoi dans la poche de ton ex?
1: Non. Il y a pas de voler. C'est que là, tu fais carrément la manche.
2: Il y a des stores.
0: Ah, non,
2: pas de
0: voler.
2: Non, t'es pas obligé de faire la manche quand t'es gamin et que t'as pas de parents pour avoir de l'argent de poche.
1: Attends. Si.
2: Tu fais des petits boulots.
1: Mais oui. Non.
2: Tu livres du lait. Tu t'achètes des journaux.
1: Non. T'en as qui font la manche. Je veux pas dire.
2: Non, mais on parle de l'argent de poche.
3: On parle pas des
2: SDF. Les SDF, même, ils veulent pas de l'argent de poche quand ils sont dans la rue, ils veulent de l'argent pour manger, nuance.
1: Bon, Rigaud, tu voulais rajouter quelque chose avant?
0: Ouais, je voulais te demander comment on fait si on a des parents, mais qui sont pauvres et qui peuvent pas te donner d'argent de poche.
1: Le problème, c'est que tu reviens à la Manche.
0: Ah, tu vas faire la Manche finalement.
1: Bah oui.
3: Ouais, t'as pas assez de thunes pour aller en Méditerranée, donc t'es baisé, quoi.
1: Voilà. Alors, troisième question.
2: Ouais.
1: Donc,
2: je te refais une liste, hein, Gérard. T'inquiète pas, ça arrive. Donc, on a toujours tabouret, sandwich. Tu me fais bander. À la place de Oseille, il y a parapluie. Bonsoir.
9: Oui, bonsoir.
2: Et on a toujours J'écarte Marais. Voilà.
1: Ouais.
9: Toujours là. Allez, salut.
1: En espérant que. T'en es sûr de ce que tu me racontes, Filda?
2: C'est-à-dire?
1: T'en es vraiment sûr des noms, là?
2: Bah oui.
1: Ouais, mais bah, je pense que pour l'instant... Manu.
9: S'il te plaît, Gérard, est-ce que tu peux te dépêcher?
1: Non, mais si t'as envie d'aller pisser...
9: Non, mais je veux pas, non. Non, mais dépêche-toi un petit peu, parce que quand même, il est une heure, et si on continue comme ça, on va pas y arriver. Hein.
1: Attends, si t'es pas contente... Et si vous êtes pas content dans ces cas-là...
7: Non, on est très content, mais bon, tu fais du boulot de merde.
1: Bon, alors, si t'es... Alors, toi, c'est qui, toi? T'es qui, toi, qui vient de dire ça?
2: C'est un bon auditeur.
7: Ouais.
2: Qui tient, regarde, t'as la liste.
7: Allez, voilà. Fais la police un peu, GG, ça va plus, là.
1: Non, mais de toute manière, ça va être Fildar. Maintenant, Fildar.
7: Non, c'est pas Fildar, arrête avec Fildar.
1: Oh, tu vas, vous calmez derrière, s'il vous plaît, c'est moi qui commande le jeudi.
9: Moi, les questions
0: suivantes. Gérard, j'ai une bonne question, là, sur IRC.
1: Voilà.
0: Il y a Turpentine qui te demande comment on fait pour avoir de l'argent de poche quand on n'a pas de poche.
7: Ah, tu peux acheter un sac.
1: Comment?
7: Tu peux acheter un sac.
1: C'est ça, tu pioches dans le sac.
3: Non, tu peux acheter un sac.
1: Ouais, ben, le mieux, c'est de voler dans un sac à main. Et c'est pas tellement recommandé.
3: Oui, non, faut pas le faire même, ouais.
0: Quoi, tu dis aux gens de voler dans un sac à main, là?
1: Non, même, je le déconseille. Je le déconseille complètement. Et alors, donc, troisième question. Est-ce que vous travaillez pour avoir de l'argent? On va demander à Tabouret.
9: Ouais, moi, je travaille. Et je gagne de l'argent.
1: Mmh. Sans indiscrétion, tu fais quoi comme travail?
9: Ben, je trouve ça indiscret, donc je te réponds pas.
1: D'accord. Alors, dans ces cas-là...
9: Non, j'ai pas envie de te dire ce que je fais. Je trouve ça indiscret, parce que bon, c'est pas quelque chose dont on parle à la radio si facilement.
1: Bon, attends, ouais, non, dans ces cas-là, quand Max vous demande ce que vous faites comme boulot, vous lui répondez. Ah, bon, et quand c'est moi, vous me répondez non.
9: Sandwich. Tu vois comment faire. Je suis là. Oui, moi, je travaille, oui.
1: Et sans indiscrétion, tu fais quoi?
9: Moi, je suis secrétaire dans une entreprise.
1: Voilà. Tu me fais bonder?
9: Bah, je travaille pas, mais voilà.
1: Et tu cherches quelque chose?
9: Non, pas pour l'instant, la merde.
1: Non, mais pour l'instant, tu t'en fous, tu te dis, je touche plus par le chômage, c'est pas la peine que je travaille. T'es étudiante,
9: ouais,
1: à mon avis?
9: Oui.
1: 19 ans, ouais. Ok.
0: Gérard?
1: Oui.
0: Sur IRC, il y a Philippe Détoubifri, le vrai, qui te demande combien tu serais prêt à payer pour virer Fildar.
3: Bonne question.
1: Ça, j'attends toujours. Apparemment, on devait nous trouver d'autres personnes pour remplacer Fildar. Parce que
3: non, mais c'est pas le débat.
0: C'est pas ça la question. La question, c'est combien tu payerais pour le virer?
1: Oh, bah moi, je paye pas, c'est pas à moi de le payer, c'est à la direction. Hein.
0: Ok.
1: Donc, j'ai carte marée là,
7: bah oui,
1: je sais pas quoi.
7: Allô, oui, je suis. J'ai pas besoin de travailler parce que je suis milliardaire en fait, et je vis de l'argent que je place en bourse, et je comprends vraiment pas que les pauvres travaillent parce que c'est si facile de gagner de l'argent en bourse.
1: Non, mais attends, tu te fous de ma gueule, à 19h, t'es. À 19 ans? À 19h, t'es milliardaire?
7: Bah oui, parce que je suis le fils d'Axel. Je suis un fils de milliardaire.
1: Ouais, bah alors, pour l'instant, tu vas fermer ta gueule. D'accord? Tu vas fermer ta gueule parce que pour l'instant, t'es en train de me dire des conneries. D'accord? Comment?
7: C'est quand même le fils du boss, hein.
3: Ça peut aller loin, Gérard, fais gaffe.
1: Ouais, non, mais attends. Attends.
7: Eh, mon papa, il est bien.
1: Comment?
7: Mon papa, il disait ce que tu veux.
1: Ouais, t'as raison.
7: Attends,
1: ma mère, tu sais ce qu'elle est?
9: C'est une pute.
1: Oh là. La tienne, à ton mère, des espèces de salopes. Allez, vous me faites chier.
7: Ça, c'est des filles, ça.
1: Hop, terminé. Je vous répondrai pas.
3: Oh, mais si, Gérard.
1: Non. Castez-vous le plus souvent avec votre argent. Hop.
0: Avant la question, Gérard, il y a une autre question de l'IRC de Chocobo Gold qui te demande combien il doit payer pour avoir l'honneur ou l'horreur de te rencontrer.
1: 0 francs. Et Fildar.
10: Oui.
1: Fildar, maintenant, oui, tu vas prendre 24 lignes. Et tu vas te manier le cul parce que là, tu commences à me faire du boulot de merde.
3: D'accord.
1: Il est 0h. Il est presque 1h du matin.
3: Ouais.
1: Pour l'instant, tu me donnes que des cons.
3: D'accord, bah je vais essayer de trouver des gens intelligents, d'accord?
1: Ouais. T'as pas non, non, non, mais là.
0: Gérard?
1: Là.
3: Oui.
2: Mais Gérard, j'arrête pas de rappeler.
0: Depuis, Gérard, depuis que t'as dit qu'on pouvait te rencontrer gratos, ils veulent tous te rencontrer et il y en a un maximum qui vont venir devant la radio.
1: T'es énervé. Ouais, je suis énervé. Pourquoi? Parce que normalement, j'ai eu Manu. Avec Manu, il m'a dit qu'il me faisait du bon boulot.
2: Attends, il fait du bon travail. Tu t'énerves pour rien. Tu réponds jamais aux questions.
1: Il me fait du boulot de merde.
2: Non mais t'arrêtes pas, ça fait une demi-heure.
1: Du boulot de merde.
2: Ça fait une demi-heure que je t'écoute, ça fait une demi-heure que je t'entends que gueuler, j'en ai ras le cul. Moi je zappe, j'écoute pas, ça ce soir y a pas d'audience.
1: Et alors, regarde.
2: Non, c'est pas de sa faute, c'est de la tienne, tu t'énerves, tu n'arrives pas à gérer.
10: Gérard, s'il te plaît.
2: Tu gères pas ton débat.
1: Mais vas-y.
2: Merci.
1: Je repasse encore la liste. Une dernière fois.
2: Non mais. Ah oui.
1: Vas-y, trouve-moi des auditeurs. Et pas des.
2: Pas des cas.
1: Non. Prends pas les mêmes et demande pas qu'ils changent leur nom, ok?
2: Bon, Poussin, bonjour.
11: Salut.
2: Voilà.
11: Salut.
2: Merci. Salut. On va mettre un disque après parce que là.
1: De manière, c'est maintenant.
2: On va peut-être accueillir les auditeurs et que tu vas poser la question pour qu'ils réfléchissent. Bah si.
1: Cachez-vous avec votre argent de poche. Le plus souvent avec votre argent. Et on s'écoute.
2: On s'écoute. J'ai pas de thune pour me faire tirer l'arrêt avec des petits Suisses.
1: Bah ouais. Je l'espère, parce que si ça se passe mal, la semaine prochaine, il n'y aura rien. Et de toute manière, comme ça va être bientôt les vacances de Noël, donc...
2: C'est pas le débat, ça, Gérard.
1: On va se mettre un peu en vacances. On va accueillir Poussin, 20 ans de Beson. Donc on peut écouter Fun Radio sur 101.9. Poussin, bonjour.
11: Salut, Gégé.
1: Bon, vous arrêtez derrière, parce que là, vous commencez à me casser les couilles. Ok.
2: La suite, on a toujours Tabouret, Gérard.
1: Tabouret, 19 ans de Dax. C'est bien parce que tu pourras me mettre les fréquences. Ah, si ça te dérange pas, fil d'art.
2: Non, mais c'est pas grave, on va la trouver, vas-y. Celui d'après, c'est qui?
1: Sandwich, 23 ans de Tours.
11: Oui, salut, Gérard.
1: Tu me fais bander.
11: Ouais, salut.
1: Non, mais tu peux répondre comme il faut.
11: Bah oui, bonjour Gérard, bonsoir bon. Gérard.
1: Parapluie.
12: Oui, enchanté de pouvoir enfin te parler, Gérard.
1: De 21 ans, Royan.
12: Tout à fait.
1: Et Camembert.
13: Bonsoir, je suis Camembert, j'appelle de Jubilee, j'ai 19 ans.
1: Ouais, et 19 ans. C'est bizarre parce que j'ai 20 ans, moi.
2: Je me suis trompé, je suis désolé.
1: C'est rien.
2: Arrête de t'acharner sur lui, on a l'impression que c'est une bête fauve, faut lui la paix, Gérard Fildar.
1: Ouais, mais attends. Hey, tu me donnes bien les fréquences.
2: Et alors?
1: Hein?
2: Toi, tu coches bien les noms. Toi, tu fais bien des fautes de français. Je te dis pas, t'es gentil. Quand tu vas faire de la radio, tu fais pas de fautes de français.
1: Alors, Camembert, 20 ans de Jubizy. Donc, on peut écouter Fun Radio sur 101.9.
13: FM.
1: Hein?
2: T'es gentil, quand tu dis 101.9, c'est FM. Hein. Si c'est pour dire n'importe quoi, Gérard, tu les dis pas.
1: Ouais. 101.9 FM.
13: Voilà, il faut être précis.
1: Si ça te plaît pas, c'est le même prix, Camembert. D'accord.
13: Et je la regarde tous les vendredis soir.
1: Comment?
13: Je regarde ton émission tous les jeudis soir.
1: D'accord. Donc, t'as TPS
13: Bah ouais, je regarde celle-ci.
1: Ouais, ben... Stop. Il y a une chose que j'ai oubliée. Pour tous les auditeurs...
13: Vous n'y allez plus.
1: Pour... Manu, tu me l'es en attente.
2: Ça y est.
1: Donc, pour tous les éditeurs de Fun qui écoutent à l'heure actuelle Max le Star System, dans 10 minutes, vous avez Techno Max sur M6.
2: Donc, pour le moment, c'est le débat. Hein.
10: Ouais, c'est quand même ton débat, quoi.
1: Et on reprend le débat. Donc, cachez-vous le plus souvent avec votre argent. On va demander à Poussin.
11: Oui?
2: Oui,
1: ouais,
2: Poussin,
1: ben, oui, Poussin, c'est quand tu veux, tu réponds.
11: Bah, qu'est-ce que j'achète le plus souvent? Des fringues, maquillage.
1: Ouais.
11: Et puis, bah, c'est tout. Et à boire, qu'on sort en boîte.
1: Mmh.
11: Et puis, des clopes.
1: D'accord.
2: Elle achète pas mal de trucs, elle, quand même. Hein.
1: Ah. Ouais, bah, non, mais de manière, je répondrai moi. Tabouret.
14: Ouais, bah moi j'achète à bouffer parce que il faut que je me nourrisse et mon chat aussi. Il faut que je paye mon loyer, donc tu vois, j'ai pas trop de fric pour m'acheter des fringues, ni du maquillage, ni...
1: Non mais attends, à 19 ans...
14: Acheter à bouffer, enfin...
1: Tabouret.
14: Oui.
1: Pour un cent, t'es étudiante, toi?
14: Non, pas du tout, je travaille. Qu'est-ce que tu crois? C'est pas parce qu'on a 19 ans qu'on est étudiant, hein.
1: Non, mais tout à l'heure.
14: Je me démerde, mes parents m'ont foutu dehors, donc je me démerde, c'est tout.
1: Ouais, non, mais attends, Tabouret. Tabouret, ça c'est un truc que je veux pas parler. Donc dans ces cas-là, t'avais qu'à, quand je te demandais, avez-vous de l'argent de poche par vos parents?
14: Ouais.
1: Donc t'aurais pu me répondre correctement à la question.
14: Bah, je t'ai répondu correctement. Je t'ai dit que je travaillais, que mes parents m'en donnaient pas.
1: Mmh. Mmh. Et...
10: Non, mais c'est pas ce que je voulais faire. Excuse-moi.
1: Bon. Donc Tabouret, toi alors?
14: Oui, bah je t'ai dit.
1: Mmh.
14: Il faut que je me nourrisse, c'est tout. Ça part de là. Mais vas-y, passe à autre chose, là, c'est lourd.
1: Bah oui, mais ça, c'est...
2: Et gaffe, elle va tomber du tabouret, si tu continues là.
1: Non.
14: C'est l'équilibre, la mortelle et...
1: Attends, pour l'instant, son truc,
2: il est foireux. Elle va réfléchir et on la reprendra après.
1: Non.
14: Mais non, c'est pas foireux.
1: Non, il est pas foireux. Bizarre. Attends, fil d'art.
14: Mais c'est... vas-y, te la mente pas, c'est pas grave.
1: Non, mais t'inquiète pas, j'ai connu ta situation.
14: Oui, non, mais c'est bien, je te la mente pas, passe à autre chose.
1: Ok. Sandwich.
15: Bah écoute, moi déjà Gérard, j'ai mon loyer à payer, et puis en deuxième, ben je fais des petits cadeaux à mon copain, du moins mon nouveau petit copain, donc parce que je suis très attentionnée, voilà.
1: D'accord. tu me fais bander?
15: Ouais, ben j'achète des disques, des cassettes vidéo, enfin tout quoi, des vêtements, tout ça.
1: Ouais, parapluie.
12: Ouais, ben moi écoute, je dépense ma thune quand même pour sortir un petit peu, aller dans les boîtes, boire des coups, tout ça. Et quand même, il faut reconnaître que, je sais pas si tu vas encore de temps en temps en boîte, mais ça coûte quand même un maximum de fric.
1: Ouais, mais attends.
12: Quand t'es jeune, tout ton argent de poche,
1: quand t'as pas de fric, comment que tu peux faire pour aller en boîte?
12: Mais si, j'ai de l'argent de poche, même si j'en ai pas beaucoup, moi aussi j'ai le droit de me déchirer un peu, quoi, donc voilà.
1: Mais je viens de te poser la question, si tu n'as pas de fric, quand tu n'as pas d'argent, comment tu fais pour aller en boîte?
12: Par exemple, tu connais des mecs qui bossent
1: dans une radio. Derrière, vous voulez la fermer?
12: Tu connais par exemple des mecs qui bossent dans une radio et puis ils te font rentrer gratos à la boîte et ils te payent des coups?
1: Bon, parapluie.
12: Bah non, mais c'est un exemple, tu me demandes, moi je sais pas, toi tu connais des gens de la radio, donc peut-être que tu peux rentrer gratuit et boire à l'œil, j'en sais rien moi.
1: Non, attends,
12: je sais pas si t'as quand même remarqué, le prix des consos et le prix de l'argent en boîte, c'est quand même cher, tu peux pas dire le contraire.
2: Non, vas-y, le prix de l'argent, c'est inabordable.
1: Non, mais attends.
12: Tu veux tirer 100 balles, ça t'en coûte 500, je veux dire, c'est quoi ces histoires?
1: Attends, tu payes combien pour aller en boîte?
12: En général, aux alentours de 100 balles, ça dépend de la boîte, mais aux alentours de 100 balles, quoi.
2: Si, tes parents te filent 50 balles et que la conso c'est 50 balles, tu peux même pas boire dans la boîte, tu dois être obligé de boire dehors.
12: Voilà, exactement.
1: Camembert.
16: Je fais une collection et donc ça me coûte très cher d'acheter des choses pour ma collection. En général, j'achète parce que je collectionne les ampoules. Alors j'achète beaucoup d'ampoules pour ma collection.
1: Non mais attends, Camembert, t'as bien compris la question?
16: Oui, je te dis, j'achète des ampoules pour ma collection.
12: GG, pour un collectionneur d'ampoules, c'est pas une lumière. Hein.
1: Non, mais pour l'instant, je crois que t'es en dehors de la plaque.
16: Non, mais attends, je te dis que j'achète des ampoules.
1: Je pense. Non, mais attends, t'achètes des ampoules pour quoi faire?
16: Elle est en collection.
12: Elle était grillée, toi ou quoi?
1: Non, attends, je suis grillé pour l'instant, c'est
2: non,
1: toi qui es grillé.
2: L'auditeur est grillé.
12: Il est grillé complet.
1: C'est toi.
12: C'est
1: toi qui es grillé parce que tu réponds pas à la question correctement.
16: Bah, tu veux que je te dise quoi? Que j'achète des disques, que je veux au ciné?
1: Attends, c'est qui là?
2: C'est Camembert.
1: Attends, Camembert.
2: Tu vas fermer ta boîte à Camembert.
1: Tu vas pas te foutre de ma gueule, tu vas répondre correctement à la question.
16: Ta gueule, putain.
1: Il y a pas de putain, d'accord?
16: D'accord.
1: On dit moment de travail, ok, Tony?
2: Ah, c'est pas Tony.
14: Non, c'est pas Tony.
16: Non, c'est pas moi, Tony, je te promets.
1: Ouais, bah attends, je vois.
16: Attends, c'est la voix de Tony?
14: Tony, il a une voix de canard.
1: Ouais, de toute manière, n'ayez crainte, j'ai l'impression que ce soir, vous avez envie de me faire chier.
2: Et toi, Gérard, qu'est-ce que tu fais? Enfin, c'était quoi la question déjà? Parce que j'ai un peu oublié.
1: Non, mais attends, toi, pour l'instant, c'est pas toi que je m'adresse.
10: Non, mais tu peux rester.
1: Moi, ce que je fais, c'est que je m'achète à bouffer. Ouais. Et bon, je paye, je me paye des vêtements et...
2: Ouais,
1: bon,
2: tu fais des plaisirs quand même.
3: Ouais, tu fais des petits cadeaux, non, des petits cadeaux à Sanji, tout ça.
0: Sur l'IRC, on me demande combien ça te coûte l'Adidas tous les mois.
1: L'Adidas tous les mois, pour l'instant, j'en trouve pas dans les magasins. C'est ça qui m'emmerde.
2: Ah, mais tu peux le faire importer en France, non? Parce que si t'en trouves pas en France,
1: Attends, toi, je vais te faire importer une voiture, toi.
2: D'accord, c'est cool.
1: Okay.
2: Merci.
1: Okay.
2: C'est cool. Ah, sinon, en parlant de petits cadeaux, tu fais bien des petits cadeaux à Sandy ou des trucs comme ça, non?
1: Ah ouais, mais ça, Sandy, c'est différent.
2: Bah non, c'est là non, où tu dépenses ton argent, donc
1: ouais,
2: c'est quand même dans le débat.
1: Non mais attends, Sandy, c'est différent. Sandy, c'est ma femme. Donc, à une femme, t'as le droit d'y faire ce que tu veux. Toi, par exemple.
3: Ah, mais j'ai pas dit qu'on
1: fait. Est-ce que tu fais des cadeaux à ta femme?
3: Non, jamais.
1: Non?
3: Non.
1: Mais t'es un peu vache.
2: Ouais? Bah ouais.
1: Moi, même pas.
2: Moi, je l'aimerais bien avec des tresses. Hein.
1: Même pas. Un...
3: Ou des chaussures compensées. Ouais. Je sais pas.
1: Fulder, fais gaffe parce que tout à l'heure tu vas te prendre un café dans la tranche.
3: Non, ça lui irait bien les tresses à ma copine. Ouais.
1: T'as même pas essayé d'y acheter un petit bouquet de fleurs à ta copine.
3: Rien, je suis un rat.
1: Putain, t'es un radin.
3: Eh hey, ouais, j'ai plein de thunes et je garde tout pour ma gueule. Je suis un rat.
1: T'es un radin.
3: Ouais.
1: Rigo.
0: Oui, il y a Desesperado qui te demande combien t'as acheté Sandy.
1: 0 francs.
2: Ah bah ouais, on le savait.
1: Ah si 3 francs.
0: Prix de gros.
1: Ah bah non, 3 francs.
2: Oh, c'est dans le sentier, non?
1: Manu.
3: Ah, j'ai rien dit. Alors là, j'ai rien fait.
1: Toi, t'éteins ton micro, tu bosses. Et
3: quoi,
1: 3
3: mais
1: francs, c'est quoi?
0: Pourquoi 3 francs?
1: Bah ouais, 3 francs, c'est le prix d'une lettre.
3: Ah. Oh. Il est malin.
0: Il y a Yannick qui te demande 3 francs, ça fait combien en euros?
1: Alors 3 francs en euros, oh là, je peux pas lui répondre.
2: Bah 50 centimes, c'est la moitié.
1: Ouais. Non, c'est 7 francs 50 l'euro.
2: Non, c'est 6 francs 60 l'euro. Donc ça fait 3 euros.
1: Voilà. Enfin,
0: bon, j'ai un sondage Saufrais sinon concernant l'argent. À la question avez-vous de l'argent, 15% des personnes répondent oui, 38,654% répondent des fois, 127% répondent 1 et 2% répondent j'aime pas Gérard.
1: Bah c'est bien si c'est même pas qui reste chez eux.
3: Ils y sont, je crois. Hein.
1: Donc pensez-vous que sans argent, la vie serait plus dure? On va demander à Poussin.
17: De quoi?
1: Pensez-vous?
17: J'ai pas entendu la question. J'étais avec Fildar.
1: Ah, t'étais avec Fildar.
2: Ouais. Je demandais de se réveiller un peu parce que...
17: Ouais.
3: Gérard, si tu peux parler bien devant ton micro, par contre, ce serait super sympa.
1: Pensez-vous que l'argent serait plus dur? Pensez-vous que l'argent, sans argent, la vie serait plus dure?
17: Bah ouais, c'est clair.
1: Donc, tu peux préciser?
17: Bah, je peux préciser, en effet. Bah, l'argent, en fait, c'est matériel, quoi.
1: Comment ça?
17: Eh bah, ça sert à vivre. Sans ça, tu peux pas avoir une maison à manger... Ouais, quoi, l'argent,
1: oui.
17: C'est pas le bonheur, mais il contribue.
1: Ouais, mais sans argent, donc tu fais quoi alors? Tu fais rien.
17: Bah, sans argent, t'es à la rue, c'est clair, t'es sous les ponts.
1: Mmh. D'accord. Ok, je vois à peu près ce que tu veux me dire.
17: Bah,
1: Tabouret.
17: Ouais, bah moi je pense que sans argent, la vie serait géniale. S'il n'y avait pas d'argent, en fait, du tout, donc t'aurais pas besoin de payer pour avoir les choses, t'aurais les choses naturellement.
1: Non, mais attends, oui. Attends, Tabouret.
17: Oui.
1: T'as vraiment compris le sens de la question?
17: Oui, j'ai compris. Je veux dire, si l'argent n'existait pas, t'aurais pas de problème du tout pour acheter les choses, puisque t'aurais rien à acheter. T'aurais même pas à faire le geste, tout serait à toi. T'en fous?
1: Non, mais attends, je crois que là, Tabouret, ça m'étonnerait que tu comprennes ma question. Sandwich?
18: Ouais, Gérard, je trouve que déjà la vie est assez dure comme ça. Déjà rien qu'avec du fric, alors si on n'en avait pas, je crois que c'est la catastrophe, non?
1: Ah, enfin, une qui répond bien à la question.
2: Elle est importable, elle est importable, c'est pour ça que t'as
3: c'est pas moi. Hein.
2: On n'y peut rien, je suis désolé.
1: Sandwich, c'est avec un portable?
18: Oui.
1: Oh là là là, putain, j'avais bien précisé lors des débats, pas de portable.
18: Bah oui, je suis déjà passé plusieurs fois, j'avais pas de portable avant, mais là, je suis désolé.
1: Ouais, mais...
18: On va faire autrement aujourd'hui. Hein.
1: Ah ouais, mais dans ce cas-là, t'essayes de voir... tu demandes à Fildar qui te rappelle sur une cabine téléphonique parce que là
18: Gérard,
1: non mais attends là dans ton portable
18: là,
1: non mais attends Sandwich,
18: oui.
1: Là pour l'instant dans ton portable on entend ma voix,
18: oui,
2: c'est agréable quand même,
1: hein, alors là moi ça me plaît pas, d'accord,
2: t'aimes pas,
1: alors,
2: ta voix,
1: t'essayes de trouver une cabine téléphonique et tu dis à Fildar où qu'on peut t'appeler.
18: Gérard, c'est impossible, Gérard, là.
1: Ouais, ben si, y a rien qui est impossible.
0: Gérard, sur IRC, il y a Yankee qui te demande comment tu fais sans argent pour payer ton portable.
1: Alors sans argent, ben de toute manière une fois que la carte était à monnaie, ben je la renouvelle pas. Alors, tu me fais bander?
18: Bah ouais, bah c'est clair, quand on n'a pas d'argent, on peut pas s'en sortir, mais si on a la volonté de réussir et de travailler, c'est sûr qu'on peut en gagner facilement.
16: Sandy, t'es grillé.
1: Non, c'est pas Sandy, tu vois. C'est pas Sandy, là, qui est au téléphone. Donc t'as tout faux, celui qui dit que c'est Sandy.
16: Ouais.
1: Parce que pour l'instant, Sandy, elle est en train de...
16: Elle fait quoi, Sandy?
1: Pour l'instant, Sandy, elle t'emmerde.
3: Mais ils ont rien dit, c'est pas grave.

0: la vie sera plus dure, même que tu aies de l'argent ou pas. Parce que je reviens à une question. Est-ce que pour je sais même plus la question que j'avais répondu. De manière voilà, pour vous l'argent fait-il le bonheur? De manière je reprends les questions. Donc c'est à peu près à la question numéro 1 que tu veux répondre toi.
1: Ouais non, ce que je voudrais savoir en fait c'est tu parles de la vie est dure. Est-ce que toi t'es dur pour de l'argent quoi?
0: Non, attends.
1: Tu deviens dur si on te donne de l'argent ou pas?
0: Non.
1: Non, tu restes mou.
0: Non, mais moi de manière avec de l'argent, de toute manière, tu iras partout. Sans argent,
1: ouais.
0: T'auras rien. Et de toute manière, je reviens à la première question. Pour vous, l'argent fait-il le bonheur? De toute manière, je sais plus qui c'est qui m'avait posé la question. La question est simple. De toute manière, quand t'as de l'argent, t'as des amis. Et quand t'as pas d'argent, tu n'as personne. Et ça, c'est un truc qui me dégoûte. C'est bien ça.
1: Mmh, ouais.
0: Ça c'est bien ça, parce que quand t'as de l'argent, tu as tout le monde qui vient te voir, qui vont venir dire ah bah oui tiens je réponds tout de suite après hein. Rigo, oui.
2: Bah non, continue de répondre.
0: Non, vas-y. Non, vas-y.
2: C'était juste Mulder, le vrai, sur l'IRC qui te demande si tu penses que sans argent t'aurais pu téléphoner tous les soirs à Fun de ta cabine.
0: Ah bah ça, de manière vu que c'est un numéro vert, tu peux téléphoner comme tu veux.
3: Ouais.
0: Y a pas de problème, même avec une carte ou qu'il te reste une unité, tu peux appeler le 0870 5000, que si tu vois que ça sonne occupé, tu appuies sur bis et t'insistes.
4: Et Gérard, est-ce que tu penses que c'est la monnaie qui dirige le monde, c'est la monnaie qui dirige la Terre et qu'on peut rien y faire?
1: Ouais. La vie c'est comme ça, on n'a pas tout ce qu'on veut mon gars.
2: Voilà, qu'on le veuille ou non quoi.
0: Ouais. Bah, de manière maintenant faut faire
2: du cash.
0: Non mais
2: il le faut.
0: Non mais il y a des trucs qui sont assez durs à l'heure actuelle, c'est que maintenant sans argent tu peux rien faire.
4: Ouais. Donc toi tu penses qu'il faut arrêter de compter à mon barrette et qu'on te
1: monte la tête, ouais.
4: Voilà.
1: Bah, si t'as pas de caillasse, t'es un chien, hein.
4: Ouais.
0: Non mais même.
1: Si t'as pas de thune, tu vois rien, c'est clair.
0: Mais même, c'est pas parce que t'as pas de thune que tu vois rien.
4: C'est quand même beau la vie quoi. Mais viens voir le docteur, n'aie pas peur. Ouais, c'est vrai.
0: Ouais,
4: aussi.
0: Bah, le docteur Doc, il est plus là.
4: Tu viens d'avoir 15 ans, intéressant quoi.
0: Arrête tes conneries, Fielder, s'il te plaît.
1: Ah, il fait chaud. Hein.
4: Ouais, grave.
0: Ouais, bah, pour un sang Fielder, lui, il ferait mieux de se taire.
1: Ouais, mais
0: Camembert, pour toi.
1: Sur le bit de flamme, hein.
0: Comment?
1: C'est un passement de jambes sur le bit de flamme.
0: Ouais, bah d'accord. Ça. Alors Camembert, c'est terminé pour toi.
1: Non, mais attends.
0: Non, pour un sang, tu viens de répondre à côté de la plaque.
1: Non, mais attends, j'ai compris la question, effectivement. Je pense que si on n'avait pas d'argent, moi, sans argent, bah, je pourrais pas t'attendre, puisque je pourrais même pas payer, avoir un téléphone, puisqu'il faut déjà l'acheter avant de pouvoir faire le 0800.
0: Non.
1: Le téléphone, tu dois l'acheter.
0: Non, t'as pas besoin d'acheter un téléphone. Le truc, une chose qu'il faut bien se dire dans sa tête, tu prends une carte, faut prendre une carte téléphonique, et avec une carte téléphonique, tu peux l'avoir le numéro. Parce que
1: pour avoir une carte téléphonique, il faut l'acheter, même s'il reste plus qu'une unité, faut déjà l'acheter au départ.
0: Non. Attends, le 0803 085000, il est gratuit. Donc moi je peux te confirmer, moi je l'ai déjà fait plus d'une fois, et avec une unité,
1: mais attends,
0: Camembert, pour l'instant tu me laisses répondre, je réponds à ta question, on est bien d'accord, avec la carte, avec une unité, tu peux appeler toute la nuit, jusqu'à temps qu'on te réponde.
1: Gérard, je suis d'accord, mais pour appeler, faut déjà avoir une unité. Et pour avoir une unité, faut déjà avoir acheté une carte. Et pour avoir acheté une carte, faut avoir l'argent.
0: Bon, et dans ce cas-là, t'essayes de voir si t'as des bons amis. De manière, les amis, il faut les compter sur les 5 doigts d'une main. On est d'accord, Camembert?
1: Nous sommes d'accord, mon petit GG.
0: Hein? Donc, moi, pour l'instant, j'ai que 3 amis. Hein?
1: Ouais.
0: Donc, sur 3 amis, je peux m'en sortir.
1: Mais oui, mais moi, j'ai pas d'argent, donc j'ai pas d'amis, donc je peux pas me faire passer de carte.
0: Mais non, mais attends, t'as des voisins?
1: Ouais, mais non, je suis SDF.
0: Non, mais attends, tu tournes ma gueule là ou quoi?
1: Non, je t'appelle d'une cabine. Dans la carte, j'ai trouvé dans la cabine.
0: Bon, allez.
4: Ah, il a du bol quand même. Hein. Il a quand même un peu de bol ce mec. Hein.
2: Gérard, il y a Buster qui me demande qui sont tes amis. Qui sont tes amis?
0: Mes amis sont. Je donnerai pas les noms à l'antenne.
4: Non, mais tu donnes pas les noms, mais je sais pas, ça peut être une voisine, ça peut être un.
0: Non, je donne pas les noms à l'antenne.
4: Mais c'est pas des noms, ça, de dire que c'est ta voisine ou un copain d'école, c'est pas les noms, c'est

0: ce que c'est.
1: Non, non, mais j'ai trois amis, et ces trois amis-là, j'y tiens.
0: Athos, Porthos et Aramis, non?
1: Voilà. Tu peux me
0: quoi,
1: donner la petite fiche là?
2: Ah, pour le disque, tiens, là, Gérard. Donc pose la question.
1: Ça, alors.
2: C'est la combien?
1: La sixième.
2: Oh, encore quatre. Oh, je taquine. Vas-y, pose.
1: Alors, avoir un portable avec ou sans argent, peut-on y arriver? Et on va s'écouter. Si quelqu'un veut gagner de la thune avec à ma place, c'est OK. Avec des cacahuètes en plus. Donc vous pouvez toujours nous appeler au 0803 08 5000 et 0870 5000. Et toujours lire www.fr. Et pour les Belges, 00 33 1 47 59 5000. Et on se retrouve tout de suite après. Et voilà, donc vous venez d'écouter un remix qui a été fait par un auditeur donc de sur moi. Donc
2: qui se vend sous le menton, je le rappelle.
1: Donc je sais pas qui c'est qui a fait ce remix.
0: Bah on sait pas non plus
2: parce que ça se vend sur les marchés aux puces.
1: Ouais, c'est ça. Et donc qu'est-ce que je voulais vous dire d'autre? Donc le premier disque c'était si quelqu'un veut gagner de la thune avec ma place, c'est OK, dans des cacahuètes en plus. Donc pour l'instant vous pouvez toujours nous appeler au 0803 08 5000 et 0870 5000 et toujours l'IRCWW.fr. Rigo vous y attend.
3: Voilà, et ça cartonne grave du fait que le débat s'est calmé, il y a beaucoup plus de gens, on a dépassé les 4000 déjà, on est à 4122 moins racine de 3.
1: 4122.
0: Racine de 3, ce qui équivaut à 4 quand même.
1: Non, non, 4122. Donc, alors, qu'est-ce que je voulais vous dire d'autre?
2: On va peut-être faire un petit sondage, non?
1: Un petit sondage, alors, combien dépensez-vous d'argent par mois? Donc, 50% dépense plus de 100 000 euros. Donc, pour l'instant, l'euro, on n'y est pas encore,
3: Oui, mais ça a été cherché sur le site de l'euro, c'est pour ça que c'est en euro.
1: D'accord, Rigo. 20%.
0: Attends, il y a le métro là.
1: C'est le dernier. Je m'en fous. 20% dépense moins de 3 francs.
0: Putain, c'est pas beaucoup, hein.
1: Donc ça, je sais pas. 25% veulent être payés pour répondre à la question.
0: Ouais, ils vont se faire foutre.
1: Là,
0: grave.
1: Que dalle.
0: Ouais.
1: 5% pense que Gérard de Suresnes gagne de trop. Alors ça, hop.
0: Qu'est-ce que t'en penses, toi?
1: Poubelle.
2: Qu'est-ce que t'en penses, Gérard?
1: Poubelle,
2: de cette,
1: c'est des conneries.
2: Tu crois que tu gagnes pas assez?
1: Ça, c'est pas ton problème.
0: Non, je te pose une question.
1: C'est pas ton problème, c'est mon problème.
0: Est-ce que t'aimerais être augmenté, alors?
1: Ça
0: tu peux le dire.
1: Ça vous regarde.
0: La direction
1: pas.
0: Écoute.
1: Ça regarde personne. Si j'ai besoin de demander quelque chose, je passe par mon chef.
2: Okay. Bah moi, je te dis, moi, pour ce que tu fais, je donnerais beaucoup plus. Hein. Je te donnerais beaucoup plus d'argent.
1: Ouais, bah toi, pour l'instant, tu fais déjà ton boulot.
2: Je suis prêt à donner la moitié de ma paye si tu continues.
1: Pour l'instant, donne. Attends.
2: Allez, c'était pour blaguer. Vas-y.
1: Non. Là, moi, mes genoux, tu iras te faire foutre. Pensez-vous que l'argent est important? Donc 60% ne savent pas à quoi ça sert. Donc
2: ça sert à quoi l'argent?
1: En fin de compte, ça sert à manger.
2: Ouais.
1: Donc 20% préfèrent l'art. Alors là, je vois pas le rapport avec l'argent.
2: Bah si, ils préfèrent l'art que les gens. L'argent.
1: Bah dans ces cas-là, et 30% n'ont jamais répondu.
4: Ouais.
1: Alors, est-ce que l'argent fait le bonheur? Donc, c'était la question.
2: C'était question 2, ouais.
1: 1. Alors, donc, 50% ne savent pas ce que c'est le bonheur. Bah, c'est dommage parce que le bonheur, ça n'arrive pas qu'aux autres. Ça peut arriver à tout le monde dans la vie.
2: Mais c'est simple.
1: Il y en a qui se plaignent parce qu'ils ont pas encore trouvé leur chaussure à leurs pieds. N'est-ce pas, chef? Allez, hop!
2: Tu l'as cassé, hein!
1: On va te mettre un peu de sucre, hein! On va te mettre un peu de sucre sous les pieds!
2: Ouais, ça va être génial!
0: Faut que tu trouves la chaussure, on va te mettre du sucre!
1: T'inquiète pas, tu vas la trouver! Tu vas voir! Je pense qu'avant là, d'ici. D'ici le...
0: 5 ou 10 ans, ça sera bon.
1: Non, d'ici le 2-3 janvier, tu auras quelqu'un de sûr. Tu verras.
4: Gérard de Neubert.
1: Tu verras. Tu trouveras ton bonheur.
3: Gérard, sur RC, il y a Yankee qui te demande si le bonheur pour toi, c'est pas de te payer un cerveau.
1: Non, moi mon bonheur je l'ai maintenant, je suis tranquille.
4: Ah t'es un portable, c'est bon.
1: Non mais moi j'ai mon bonheur.
3: Sans cerveau,
1: moi,
3: c'est
1: j'ai,
3: bon.
1: Moi j'ai pas eu. Moi j'ai trouvé mon la chaussure à mon pied.
4: Ouais.
1: Donc le chef il va la trouver pour le 2-3 janvier.
4: Il coupe les ongles quand même des pieds.
0: C'est des corps à ce niveau-là.
1: Non mais faut qu'il essaye de voir.
0: Tu mets des semelles de transpiration.
1: 20% non port d'argent. Ça c'est sûr que là-dessus on peut rien faire. Et 30% ne comprennent pas la question. Alors là.
4: Ah, ils sont cons parce que c'est quand même simple, parce que l'argent fait le bonheur c'est l'argent, c'est tout, quoi.
1: Ouais, non, mais, ne comprennent pas la question, donc c'est pas grave. Bon, non, pas d'argent, ça c'est sûr que, de toute manière, si t'as pas d'argent, de toute manière, tu peux rien faire.
4: De toute façon, c'est la conjoncture, hein.
1: Voilà.
4: Actuelle.
1: Donc, on va.
5: La conjonctivite.
1: Donc, on va récupérer Poussin.
6: Allô?
1: Ouais, Poussin.
6: Ouais, Poussin, ouais.
1: Donc, tabouret.
6: Ouais, toujours là.
1: Sandwich.
6: Toujours là aussi.
1: Tu me fais bander.
6: Toujours là aussi.
1: Parapluie.
7: Fidèle au poste.
1: Et camembert.
7: Je suis dans ma cabine, c'est ça.
4: C'est bon.
7: C'est quoi, là?
1: Donc camembert, si il repasse avec...
4: Non, mais c'est pas camembert, c'était une fille. Et je sais pas si t'as remarqué, mais t'as 4 nanas quand même, hein.
6: 4 nanas.
4: T'as 4 nanas,
0: gars. C'est parce que ça groove.
4: Ça groove grave, là, hein.
7: Ça sent la foudre.
4: Tu vois, elle écoute de la musique en plus. Faudrait peut-être qu'elle arrête aussi. Oh, tu me fais bander, t'arrêtes ta musique.
7: Un brandy, là.
4: Voilà.
1: Donc, avoir un portable.
4: Elle chante en plus.
1: Merci, je peux poser la question.
4: Vas-y.
1: Avoir.
7: Gérard.
4: Attends, il pose la question, Camembert. Vas-y, Gérard.
0: Vas-y.
1: Avoir un portable avec ou sans argent, peut-on y arriver?
6: Ouais.
1: On va demander à Poussin.
6: Ouais. Bah, moi, je pense que déjà, quand on achète un portable, il faut avoir de l'argent.
1: Mmh.
6: Et quand on veut un portable, bah, il faut investir. Et ouais. Que ça se réfléchit, quoi. Parce que déjà, ça rapporte, quoi.
1: Ouais, mais tu peux aller plus loin dans...
7: Pour mon analyse.
4: C'est vrai, c'est une analyse.
6: Bah,
1: Non, mais tu... Hey, Fildar, tu coupes la personne. Il s'amuse à dire ça et tu coupes ton micro quand je parle.
4: D'accord.
1: J'ai horreur de ça. Tu devrais le savoir depuis
0: le temps. Dictateur.
1: Alors, pour toi, Poussin.
6: Ouais. Bah, moi, j'ai répondu.
1: Ah, t'as répondu?
6: Bah oui, moi, je pense que, je sais pas, avoir un portable, je sais pas, il faut investir. Je sais pas, ça s'investit, quoi.
1: Non, mais attends.
6: Ça se réfléchit.
1: Non, mais attends. Par exemple, si quelqu'un te vend un portable.
6: Ouais.
1: Tu t'achètes une carte?
6: Une carte?
1: T'achètes une carte sans abonnement. Attends, Poussin. Mmh. Hey, celui qui s'amuse derrière à dire des conneries, arrête!
6: Mais. Allô?
4: Parce qu'elle est avec ses copines, Poussin, c'est pour ça, quoi.
1: Non, c'est pas Poussin, attends.
6: Non, c'est pas moi. Non, moi, je suis toute seule, moi.
1: Attends, Fildar, tu me fais du bon boulot. On avait fini la cinquième comme hippo.
4: Bah c'est impeccable, vas-y, GG.
7: Ouais,
6: c'est impeccable.
1: Donc tabouret.
6: Bah, j'ai pas fini de répondre, moi.
1: Ah ben vas-y, Poussin.
6: Bah moi je dis que quand on a un téléphone, il faut investir, voilà. C'est pour ça que tu m'interromps.
4: Bah t'avais déjà fini alors, Poussin. Hein.
6: Ouais, bah ouais, d'accord.
1: Ok. Tabouret. Derrière les mecs, vous fermez vos gueules.
4: Ok.
1: Merci.
6: Ouais, bah,
1: tabouret.
6: Ouais, bah moi une fois j'ai gagné un portable sur Fun.
1: Ouais.
6: Et en fait quand j'ai reçu le dossier, les abonnements étaient trop chers. Donc j'ai pas pris, quoi.
1: Attends.
6: Et de toute façon mes amis m'ont dit qu'ils m'appelleraient pas sur un portable, ça coûte trop cher.
1: Alors tabouret, je vais te dire une chose.
6: Ouais.
1: Que lorsque tu gagnes un portable sur Fun Radio, normalement la mise en service est gratuite.
6: Oui,
1: ok. Service,
6: oui, mais tu payes tous les mois un abonnement. Et alors,
1: dans ce cas-là, si t'as pas envie de payer d'abonnement, tu reprends. Tu fais une chose.
4: T'en gagnes un tous les mois.
1: Tu retournes là où que le portable tu l'as eu.
6: Ouais.
1: Hein. Et tu demandes à avoir une MobiCard.
6: Ouais.
1: C'est clair, net, précis.
6: Pas de pub.
1: Hein. Ok.
6: Ouais. Bah je ferai ça avec mon dossier.
1: Ouais. Ok. D'accord.
6: Ouais, mais enfin, merci quand même, Fun, de m'avoir offert un portable.
2: Y'a pas de quoi, y'a pas de quoi.
1: Eh, tu l'as gagné quand par Fun Radio?
6: Oh là là, y'a, je sais pas, 6 mois.
1: Ouais, c'est ça.
2: Ah, ah c'est pas mal, hein.
1: C'est pas mal.
2: Ouais.
1: Bon, fil d'or. Hop.
5: Putain, je peux même pas participer au débat, moi.
1: Non, non, toi, tu t'écrases.
5: Ah, super.
1: Toi, tu t'écrases, tu fais ton boulot.
5: Ouais, bah, je le fais.
1: Hein, ok. Tu me fais bander.
7: Merde.
1: Merde. Ok, va te faire foutre. C'est bon pour tu me fais bander. Tu me prends quelqu'un d'autre.
5: Ok.
1: Parapluie.
7: Ouais, bah écoute, c'est clair qu'il faut avoir de l'argent pour avoir un portable potable, quoi. Donc moi, ce que je te conseille, c'est le tatou. C'est un peu moins cher. C'est tous les trucs genre tatou, tam tam, Kobe.
1: Ouais.
7: Parce que tu vois, bon, alors après le problème, c'est que tu faut pas que ton numéro passe à l'antenne. Hein, je crois que tu connais le problème. Sinon, bah tu prends un téléphone avec un fil et puis tu tires une rallonge, hein, tu te démerdes. Bah tu tires un câble, hein, y a que ça à faire. Si t'as pas de thune pour avoir un sans fil.
1: Non mais attends, tu vois le tatou, c'est pareil.
7: De quoi?
1: Parce le tatou. Non mais attends, je vais te répondre par lui. Le tatou. D'accord, moi j'ai eu des problèmes avec, mais j'ai été forcé de faire changer mon numéro. Hein, t'es...
7: Ouais, je me souviens, ouais.
1: Donc t'es au courant?
7: Yes.
1: Hein? Do you not speak English?
7: Yes, I want to fuck you in the ass. Yes.
1: Yeah. Yes.
7: Yes, I want to explode.
1: Yeah.
7: Do you want to ramen my combi?
1: Donc, déjà, je peux te dire une chose, faut que tu mettes une pile dedans.
7: C'est vrai. Bon, une pile, ça coûte pas trop cher, c'est bon.
1: Ouais, mais vu les piles qu'on a dedans, c'est pas évident.
7: Bah, si tu reçois beaucoup de messages que t'es une star, c'est sûr, les piles, elles se vident rapidement, quoi. Si tu les mets en position vibrant en permanence dans la poche, tu vois ce que je veux dire, c'est sûr, ça se vide.
1: Mm-hmm.
7: Bah ouais.
1: Ouais, non, mais de venir, le tatou.
7: Ouais.
1: Le tatou avec la pile. Si personne t'appelle. Donc, il va s'éteindre à une certaine heure que tu programmes. Il va se rallumer à la même heure.
8: Gérard, sans vouloir te vexer, c'est pas ni le débat, c'est pas les tatous ni les portables, quoi. C'est non, mais... la thune.
1: Ouais, mais donc...
8: Donc, voilà.
1: Donc, j'ai bien répondu à ta question, Parapluie.
7: Ouais, impeccable.
1: Camembert.
7: Pardon, impeccable.
8: Ouais, on aime mieux ça.
1: Camembert.
9: Oui, mais moi, en fait, je pense qu'on peut avoir un portable sans avoir l'argent, parce que j'étais dans la rue, parce que je suis SDF, et puis il y a un camion qui est passé, et puis il y a une caisse qui est tombée, et puis il y avait plein de portables dedans.
1: Non, mais attends, là, pour l'instant, Camembert, t'es en train de me dire des conneries. Alors, si c'est pour continuer à dire
9: non,
1: des conneries...
9: Non, tu t'écrases.
3: Gérard, sur IRC, on te demande de répéter la question, parce qu'ils n'ont pas entendu.
1: Alors, avoir un portable... Avec ou sans argent, peut-on y arriver?
8: Ok.
1: Hein? Alors, septième question. D'après vous, l'euro sera-t-il plus efficace que le franc? On va demander
8: Ça, c'est une bonne question.
1: On va demander à Poussin.
3: C'est dégueulasse.
6: J'ai pas entendu la question.
1: Oh!
6: Est-ce que l'euro est quoi?
1: Est-ce que l'euro sera plus efficace que le franc?
6: Non, moi, je pense que non. Parce que déjà, pour les personnes âgées, ça va être compliqué. Et le temps qu'on assimile tout ça, il nous faudrait bien, je sais pas moi, 5 ans.
1: Non, mais déjà, faut se dire une chose.
6: Ouais.
1: Avant que tous les autres répondent. Moi, je peux vous dire une chose, que l'euro, pour l'instant, c'est prévu pour 2000, pour 1999. Donc, ça sera que les pièces. Les billets seront prévus qu'en l'an 2000 ou 2002.
8: Ben vas-y, continue.
1: En l'an 2000 ou 2002, hein, donc maintenant, j'ai vu des pubs, il paraît qu'on peut garder même la carte bancaire.
8: Les petits dessins animés là à la télé, c'est ça?
1: Ouais, ouais, on peut garder, par exemple, t'as une carte bancaire, tu vois, une carte bleue.
8: Ouais.
1: Et tu pourras payer avec ta carte bancaire.
8: En franc.
1: En franc ou en euros.
8: Et comment je fais pour choisir avec ma carte bleue? Il y aura un bouton dessus?
1: Non, ça sera là au magasin où tu iras.
3: Gérard?
1: Oui,
3: sur IRC, on me dit que l'euro, c'est quand t'as bien mangé.
1: Non, ça n'a rien à voir.
3: Et on te demande si l'euro sera plus fort que le pay.
1: Non, ça, je réponds même pas.
3: C'est Zioui qui demande ça.
1: Ouais, ben, Zioui, j'y réponds même pas à sa question.
6: Pas de politique.
1: Donc, Poussin?
6: Ouais.
1: Donc, pour toi?
6: Bah pour moi c'est une source d'emmerde, quoi, parce que ça sert à rien. Déjà, l'avantage, c'est que ça va être une monnaie européenne. Mmh. Et moi, je pense que déjà, ça me fait chier parce que ça sert à rien, voilà quoi. Non, les personnes âgées, ça va. Franchement, les personnes âgées, ça va leur faire chier quoi, tant qu'elles assument tout ça.
10: Plutôt crever, donc.
6: Voilà quoi.
1: Qui dit que les personnes âgées peuvent crever là?
10: J'ai pas dit qu'elles peuvent crever, j'ai dit que
6: c'est dégueulasse. Ça. C'est dégueulasse.
1: Mais non, mais attendez. Pour bien se dire une chose, que l'euro ça va emmerder tout le monde.
6: Et que là, ça sert à rien.
1: Et ça va déjà emmerder plus les personnes âgées.
6: Voilà, faut faire une manif contre l'euro.
1: Mais non.
6: Mais si.
1: Le tabouret.
6: Ouais.
1: Donc pour toi.
10: Bah, moi je pense que c'est génial l'euro. Et moi j'attends vraiment une monnaie mondiale. Ce soit pas que pour l'Europe, c'est vraiment pour le monde. Je sais pas, ça s'appellerait le mondiaux, ou, je sais pas, le terriau.
1: Mmh.
10: On se renfermerait plus, on s'enferme à changer les monnaies. Ce serait la même monnaie partout pareil.
1: Non, mais de toute manière, l'euro, tu as été obligé de changer. Hein.
10: Oui, non, mais je suis d'accord. Mais
1: par rapport
10: en euros, par exemple.
1: Mais tu as été obligé de changer le franc contre l'euro.
10: Oui, bien sûr. D'accord.
1: D'accord.
4: Il y a quelqu'un qui s'est tiré sa caisse. Hein.
1: Ouais. Tu me fais bander.
4: Non, elle est partie, tu me fais bander. C'est pour ça que je voulais te l'annoncer. Donc, t'as sandwich quand même, Gérard. T'oublies pas. Hein. Puis tout à l'heure, elle est là, elle attend. Hein. Elle attend.
1: Sandwich.
6: Bah merci quand même, ouais.
1: T'as répondu à la sixième?
6: Bah non, j'ai pas répondu, non. Mais bon, c'est pas grave.
1: Hein. Non, mais attends, je
4: non, elle veut, non, elle mais veut elle directement la septième.
1: Attends. Avoir un portable avec ou sans argent, peut-on y arriver donc pour toi?
6: Bah non, pas pour moi, non.
1: Non?
4: Ok,
1: non.
4: Septième.
1: Donc.
6: Merci. Septième, ouais. Je voulais.
1: Ouais, mais attends, faut préciser les gens qui restent. Hein.
4: Bah oui, bah c'est marqué. Hein.
1: Bah ouais, mais si tu me dis. Si je fais tout le monde et puis que tu me précises pas qu'il y a une personne qui a pas répondu, faut me le dire. Hein.
4: Bah oui,
1: donc alors, sandwich.
6: Bah écoute, moi, pour moi, au niveau de la manifestation que la fille, elle parlait, là, moi, je suis un peu. Comment dire? Je suis pas vraiment d'accord parce que je crois que ça va être trop tard de toute façon. La manifestation, ouais. Elle changera rien. Hein.
1: Non, mais même, de toute manière, l'euro, là, il arrive dans moins de 15 jours.
6: Oui.
1: Donc, juste après les fêtes de.
3: Il arrive où?
4: Ah, c'est le 1er janvier, l'euro?
3: Il arrive où?
1: Ouais.
3: 1er janvier, là?
1: Le 2 janvier. 2 janvier 99, t'auras les pièces.
4: On va faire comme toi, on va payer notre dinde en euros, alors.
1: Non, tu vas faire les fêtes de fin d'année, si tu veux, avec le franc normal.
4: Ah ouais.
1: Et au moment de. Le 2 janvier, juste après les fêtes de fin d'année, tu vas avoir de l'euro. Mais là, par contre, il ne faudra pas mélanger, par exemple.
4: Ça va être le bordel, hein.
1: Non, mais attends, regarde.
4: T'as déjà des euros?
1: Non. Je prends 5 francs.
4: Moi aussi, j'en ai.
1: Tu vas avoir des euros en plus. Et là, je sais pas parce que.
4: Des zéros ou des euros?
1: Oh, tais-toi, toi.
4: Ah. Non, faut savoir.
1: Tais-toi, toi. Punaise.
4: Bah, ok.
1: Non, je sais pas parce que moi, j'ai eu une pièce, là, je sais pas d'où qu'elle sort. Il faudrait que je voie si c'est pas un euro ou pas. Ah. Non, mais c'est un genre de pièce d'un franc.
4: Mais il y en a déjà des euros, actuellement?
1: Non. Ben, je pense.
3: Gérard, il y a Turpentine qui te demande si la vie sera moins dure avec l'euro.
1: Non, je pense qu'elle sera pareille. Hein.
4: Bah, c'est la même chose, c'est de la monnaie de toute façon.
1: Non, mais même, elle sera aussi dure. Hein. Parce que, de toute manière, en fin de compte, c'est pas pour nous que ça va être le plus dur. Ça va être pour les personnes âgées, comme certaines personnes m'ont dit.
6: Tout ouais, ça, tout à fait.
4: Ouais.
1: Ça va être le plus dur, ça va être pour les personnes âgées.
6: Il faut les tuer à la naissance.
1: Mais non, mais attends, faut les tuer à la naissance. Et si on vous tue, vous, à la naissance, bande de caves.
3: Gérard, sur IRC, il y a Daf qui me dit que le masque de Zorro, il est déjà sorti. Hein.
1: Bon bah attends, lui il est carrément en dehors de la plaque.
4: Après, sandwich, donc à la place de Tu me fais bander, on a Roblochon, 19 ans de Brest. Salut Roblochon.
11: Salut.
4: Voilà, donc il peut répondre.
1: Ouais Roblochon, je t'écoute.
11: Je sais pas, tu peux répéter la question parce que j'ai pas bien écouté là en fait.
1: Eh hey, putain mais merde
4: Il était au standard avec moi, GG, merde.
1: Non mais attends. Moi quand je
6: fais. Tu fais mal à la tête, sérieux.
4: Ah, le portable qui vient là.
1: Ouais, le portable.
4: En plus, il y a quelqu'un qui sonne. Bah, je vais essayer de gérer le portable, Gérard. Vas-y, parle à Roblochon.
1: Alors, Roblochon, je t'écoute.
4: Non, répète la question.
11: Tu peux répéter la question?
1: Alors, d'après vous, l'euro sera-t-il plus efficace que le franc?
11: Je sais pas, peut-être. Ouais. Par rapport à d'autres pays, ouais, ça sera mieux.
1: Camembert. Non, Camembert, attends 5 minutes.
3: Sur IRC, il y a Sardine qui te demande avec l'euro, est-ce qu'il va falloir changer les billets du Monopoly?
1: Mais pour l'instant, les billets ne sont pas prévus. Alors, donc, qui nous, les billets ne sont pas avant l'an de 2000, pas avant 2002. Donc, qui commence pas à nous casser les burnes.
12: C'est vrai, quoi.
13: Ben, ouais. Il y aura que des pièces au début.
1: Au début, oui.
13: On aura des pièces de 5000 balles.
1: Non, ça sera des pièces, je sais même pas...
13: Des pièces de voiture, des pièces de moto.
1: Non, donc, camembert.
12: Non, parapluie, camembert, il est parti.
1: Alors, parapluie.
14: Ouais, ben écoute, moi, ce que je peux te dire, c'est que l'euro, ça marchera mieux en Europe. Et que si t'es en dehors de l'Europe, donc par exemple en France, ben, il vaut mieux utiliser le franc.
1: Mmh.
14: Par contre, ce que je peux te dire, c'est que ça va poser des problèmes, parce que tu vois, ça va plus te faire des contrôles. C'est-à-dire que, bon, je prends un exemple, faut pas que tu t'énerves. Imagine, tu vas au pute te faire sucer, ça coûtait 100 francs.
1: Mmh.
14: Maintenant, il va falloir que tu viennes avec de la monnaie. Je sais pas si t'imagines la galère, les putes, elles vont se trimballer avec des sacs entiers de monnaie. Parce que ouais. 100 francs, ça fait quoi? Ça fait 15 euros et des centimes, tu vois?
15: C'est clair.
14: Et t'imagines, les putes, elles vont passer leur temps avec des tonnes et des tonnes de monnaie.
1: Ouais, avant. Non, derrière, vous le laissez parler.
14: Avant, quand j'allais pécho une rate bas de kiff, c'est 100 francs. Là, pareil, ça va plus faire des contrôles, c'est pas possible, ça va être trop une galère.
16: Ouais, tu m'étonnes, maintenant on va avoir plein de pièces dans les poches et
14: voilà.
1: Et mais ouais, mais attends, Reblochon.
16: Ouais.
1: Je vais calmer tout le monde. De manière, que ça soit avec des pièces ou des billets, de manière, on sera toujours emmerdé.
14: On sera toujours aussi bien sucé, ça c'est clair.
16: Ça c'est clair.
14: Mais t'imagines, les putes, elles vont se trimballer avec du sac à dos pour trimballer la monnaie, quoi.
15: Et tu dis pas pute, s'il te plaît.
14: Ah pardon, les péris, pas
1: pute. On dit maman de travail, ok, Basquiri.
3: Gérard, attends, sur l'IRC, il y a Mulder le vrai, donc le vrai, hein, qui ouais. te demande si l'euro fera de toi un homme riche.
1: Non.
3: Non,
1: parce que, pourquoi même avec de l'euro, tu pourras pas être riche, c'est pas possible.
3: Mais dans quel sens?
1: Non, mais ce sera impossible que tu peux pas être riche avec de l'euro, hein. Ça, c'est impossible. De manière, ça va être un débat que, je pense qu'on...
13: Ah, on va le faire, ce truc-là?
14: Tu l'as déjà
13: fait l'année prochaine.
14: Si, tu l'as déjà fait l'année dernière.
3: Sinon, on a déjà fait un débat sur l'euro.
14: Je m'en souviens.
3: Sinon,
14: comme si j'y avais participé, je m'en souviens.
13: Ouais. Mais t'as pas fait sur les paix, par contre.
3: Ah ouais, c'est vrai. T'as fait sur l'euro, mais pas sur le paix.
1: Basquiri.
17: Oui, bonsoir, je suis Basquiri, j'ai 21 ans, j'appelle de Lyon.
1: Ouais, ben, on le sait, j'ai affiché... Ouais, bah alors, écoute.
17: En fait, moi, j'ai de la famille en Italie.
1: Ouais, mais t'as pas une vache qui pleure?
17: Tu m'as vanné. Mais par contre, oui, donc j'ai de la famille en Italie, donc je voyage beaucoup. Et c'est clair, quand je passe au change, quand tu peux changer l'argent, ben, je perds beaucoup. Tandis qu'avec l'euro, je perdrai moins. Le voyage sera plus abordable.
1: Ouais.
17: Par contre, c'est un aspect négatif. Parce qu'en Italie.
1: Basquiri. La salope! Qui est en train de se prendre son pied, arrête. Et par contre, je vais saluer un petit Lyonnais qui travaille à la radio le matin de 6h à 9h. C'est monsieur Babart. Parce qu'il nous écoute et il me dit à chaque fois...
13: À ce temps-là, il écoute, c'est sûr.
1: Grave. Ouais. Non, mais il a un quart hey, c'est con parce qu'on
13: on ne laissait pas le débat.
1: Non, oui. Ouais, bah, on se calme après, Bart.
17: Ouais,
1: vous le laissez, il va vous réveiller demain matin, entre 6h et 9h.
3: Pour revenir au débat, il y a Perfouras sur l'IRC qui te demande
13: le vrai.
3: Ouais, le vrai aussi.
13: Ouais, c'est cool.
3: Et, putain, il y a de la célébrité ce soir. Comment est-ce qu'on pourra jouer à pile ou face avec l'euro?
13: Eh, c'est pas con.
1: Ah, bah, alors là, déjà, faudrait que j'aille une pièce d'euro pour essayer de savoir, d'où qu'est le côté pile ou face. Donc, 8e question. Parce que après, on va attaquer le 2e débat.
17: Gérard.
1: Oh,
17: Gérard, j'ai pas fini de répondre à la...
1: Ouais, mais ça y est, pour moi, t'as fini.
17: Attends, je voulais juste ajouter que l'euro, tu vois, qu'en Italie, 1 euro, ça vaut 6000 lire.
1: Non, alors, ça vaut pas 6000 lire, ça vaut 6 francs 50.
17: Non, mais je parle en Italie.
1: Ouais,
17: 1 euro, ça vaut 6000 lire italienne.
15: Ton cul.
1: Et moi, c'est ton mot, salope!
15: Attrape pas la bactobe!
1: Ta gueule!
15: Mais c'est un mec, ça!
12: S'il vous plaît!
1: Un peu de calme! Alors, mais non, ça y est, c'est terminé!
17: Non, mais attends, j'ai pas fini, maintenant tu me laisses parler!
1: Si je veux!
17: Écoute,
15: Gérard, je peux te poser une question?
17: Ta gueule!
1: Ta gueule, la tienne!
12: Non, mais calme!
17: Donc, tu me laisses parler, Gérard?
18: Bah, t'accouche parce qu'il est déjà.
17: Donc en Italie, 1 euro, ça vaut 2500 lire. Et donc tu passes de 2500 à 1, donc tu y perds.
18: Quoi ?
13: Attends, je prends des notes, hein, je fais des divisions.
17: Donc je t'explique. En Italie.
13: Ouais.
18: Ouais, vas-y.
17: 1 euro.
13: Gérard, prends des notes, merde.
17: 1 euro, ça
13: si tu fais une tournée en Italie après.
18: Alors, 1 euro, ça fait. Non, laisse tomber. Mettez-vous de l'argent.
13: 1 euro.
17: 2500 lire.
18: Mettez-vous de l'argent aux autres.
13: 2500
18: lire. Ça y est.
17: 2500 lire. 253 couronnes.
3: Assis-toi, frappe pas Fildar.
17: Trois d'autres marques, ok.
3: Voilà.
18: Oh merde.
3: Et sinon Gérard, il y a Yannix sur l'IRC qui te demande comment on fera pour retirer de l'argent quand ce sera en euros, vu que là on tire 100 francs, c'est un billet, mais en euros, on va tirer des pièces.
18: Ah voilà. Voilà la question que j'attendais. Enfin une bonne question sur l'IRC.
13: Dis-toi qui travaille bien tout à
18: l'heure. Bravo Rigo.
3: C'était une question de Yannix.
18: Bravo Rigo.
3: Le vrai Yannix.
19: Mais ça y est, Gérard, arrête de me faire des signes, je sais ce que je fais.
18: Alors donc, bon, ça y est, bravo, ouais, Rigo. C'est le seul à bien travailler, bravo Rigo.
3: Merci les mecs.
18: Ouais.
3: Ça me fait plaisir.
18: Bon, faut s'appeler les blancs, hein.
17: Bah non.
18: Donc, pour l'instant, les billets, ils sont prévus que pour 2002.
17: Ah bon?
18: Donc, par distributeur, je sais pas si tu auras les pièces, tu auras toujours les billets normaux.
20: C'est faux.
18: Quoi, c'est faux?
20: Ouais. Fidard.
17: Pourquoi c'est faux?
13: Bah, je sais pas, c'est toi qui poses la question.
17: Ah non, moi j'ai pas de micro allumé, hein.
18: Bon, enfin, bref. Mettez-vous de l'argent.
17: J'ai.
18: Ok. Ah, je vous écoute.
13: Okay. Ouais.
17: Ouais, je vais dire que les billets. Et les pièces, c'est en
21: 2002.
17: T'es juste
21: pour un euro?
18: Attends-toi, la salope, tu vas te faire baiser par quelqu'un d'autre,
13: Gérard.
17: Ton cul.
18: Et moi, je t'emmerde.
21: Gérard, je te pose une question.
18: Vas-y.
21: En fait, je voulais te demander, c'est tu me dis, à partir de 99, on va avoir des pièces
13: c'est
21: en
13: c'est pour
21: euros.
13: Ça, hein, je le dis, parce qu'elle n'a pas donné son prénom. Là.
18: Faudrait peut-être préciser, vas-y,
21: écoute. Excuse-moi, Gégé. En fait, je voulais te demander, tu vois, par exemple, dans les téléphones, dans les cabines, il y a des téléphones à pièces.
18: Maintenant, c'est des cabines à carte.
21: Ouais, disons, dans les péages, dans les billards, dans les baby-foot, il va falloir payer en euros maintenant.
18: Ah, bah oui.
21: Bah, ils vont faire comment? Ils vont changer les baby-foot? Ils vont changer les
18: billards,
21: les péages? Ils vont acheter des jetons.
18: Non.
21: Les pièces seront de la même taille, en fait.
18: Non. Ce qui va se produire, et ça, je pense que je suis pas assez informé dessus. Faudrait voir avec des personnes, des gens de CAPEC, là où qu'ils ont les flippers, les billards et les baby-foot ou autres. Donc, pour savoir comment que ça va se passer avec les pièces en euros. Oui, Rigo.
3: Oui, il y a Benichou, le vrai, sur l'IRC qui donne un petit sondage Sofresse. Est-ce que l'euro sent mauvais? 23% des gens ont répondu non. 38,894% disent oui quand il sort de la lyonnaise. Et 86,70% oui quand il sort de la poche de Gérard.
18: Ah ben, ça.
13: Merci Rigo.
18: Bravo. Le truc. Je vois pas du tout le rapport avec les questions. On est combien là
13: On est 4 là.
3: On stagne autour de.
13: Non, Phil. Ça va toi, Phil? Non, on est 4 dans le studio.
18: Toi, t'éteins ton micro et.
13: J'ai 5 avec
3: ça tourne autour de 4500 quoi. On stagne un peu, mais c'est déjà énorme. Hein.
18: Ouais, 4500?
3: Ouais. Ça a monté par rapport à tout à l'heure.
18: Ouais, mais c'est un peu mieux que la semaine dernière parce que la semaine dernière.
3: Je demande combien on est.
13: 4, 5 et 2, 0, j'ai
3: 4528 toi. On est plus que 4522 maintenant.
13: Tu notes, bon, Gérard, on va faire la conclusion là.
18: Allons-y,
13: parce que c'est déjà 2 heures. Hein. D'accord.
18: Si on
13: veut faire l'autre débat, on va jamais arriver à 3 heures. On arrête à 3 heures, donc on va faire la conclusion quand même.
18: Bah attends, pour l'instant, c'est toi qui commandes. Depuis quand t'es passé chef, toi?
17: T'es passé chef.
13: Non, mais je suis pas passé chef. Je te demande si on peut faire la conclusion.
18: C'est moi qui commande. C'est moi qui commande.
21: Bah, dis ta question, Gégé.
18: Alors.
21: Conclusion.
18: Les femmes devraient-elles payer leur mari? Tiens, on va demander à Poussin. Poussin!
21: Oui! Les femmes devraient-elles payer leur mari?
18: Ouais.
21: Pourquoi elles devraient payer leur mari?
18: Bah, je te pose la question.
21: Bah, non. C'est les mecs qui payent leurs femmes, quoi. Ils les entretiennent.
18: Ah,
21: c'est normal, parce qu'une femme, elle est censée faire la cuisine. C'est les mecs qui le disent, ça.
18: Mmh?
21: Alors voilà quoi, c'est les mecs qui entretiennent les femmes. Bah, c'est comme ça quoi.
18: Et tu crois qu'on va continuer à vous entretenir?
21: Bah non.
0: Rêve, là.
21: Bah, de toute façon, maintenant, les femmes, elles sont égales aux hommes, alors je sais pas, moi.
18: Oh non. Attends, Poussin. Attendez.
0: Attendez.
21: C'est un macho.
0: Mais dis quelque chose, Gérard.
18: Oh, Poussin.
2: Attendez, Gérard va répondre. Attendez.
18: On va demander à Tabouret, je vais répondre juste derrière. Tabouret.
21: Ouais, bah manquerait plus que ça encore qu'on paye les hommes.
18: Sandwich.
21: Des fois, ouais, si je pouvais payer le mien pour qu'il ferme sa gueule, je le ferais.
18: Attends, qui c'est qui vient de dire ça?
21: C'est Tabouret.
18: Sandwich.
2: Sandwich est parti, Gérard, son portable est mort.
18: Ah bah d'accord.
3: C'est quoi là, ses conclusions, Gérard?
18: Non, c'est pas la conclusion, c'est...
2: Oh là,
18: c'est
2: bientôt, désespère pas, ça va arriver. Hein.
18: C'est la dixième.
2: C'est la dernière,
18: Rob Lochon.
22: Moi je pense que ouais, parce que vu qu'elles nous font chier toute la journée, ça serait à peu près normal, quoi.
18: Attends. Hey, derrière, vous vous taisez.
22: Allez, si.
18: Hein, Tabouret et Poussin, tu
22: t'es... Ouais, ça me un peu.
18: Oh, tu restes poli, tu restes poli, Rob Lochon.
22: Ouais, on parle pas comme ça, aux salopes.
18: toi le salaud, tu fermes ta gueule.
22: Ouais, excuse.
18: Ok.
21: Tu fermes ta gueule, pas de ta mère.
22: Ok, cochonne.
18: Oh bon, Reblochon.
22: Ouais.
18: Reblochon, tu dégages ta conclusion, je la veux pas.
2: Non, mais c'est pas Reblochon qui
21: dit ça. Ouais, tu dégages, salut.
18: Hop, le Reblochon,
2: ça sent pas bon.
18: Hein. Voilà. Parapluie.
22: Ouais, bah écoute, moi je suis plutôt dans le style gigolo, donc me faire entretenir par des vieilles cochonnes de 50 ans qui sont pétées de thunes, ça le fait.
18: Non, mais attends. Attends. Parapluie.
22: Ouais.
18: Les femmes devraient-elles payer leur mari?
22: Et justement, moi je te dis, je prends des vieilles, je leur mets une cartouche une fois dans le mois, elles sont contentes, et en attendant, elles m'arrosent de thunes, et c'est bon.
18: Ok.
22: Voilà.
18: Vascuri?
23: Moi je pense que c'est une bonne idée, parce que c'est toujours nous qui payons tout, le ciné, les sorties, machin, tout ça. Et ce serait une bonne idée qu'en retour, elle nous fait un salaire.
18: Alors, là moi je suis pas d'accord avec vous. Bah, c'est en fin de compte, les femmes, elles sont là pour nous faire à bouffer, elles sont là pour nous laver notre linge, pour nous entretenir, pour faire la vaisselle et tout. Maintenant, non.
21: Mais qu'est-ce qu'il faut pas entendre?
22: Si elles sont là pour sucer, tu vas pas te faire sucer par ton chien, c'est bien ta femme qui te suce, donc elles sont là aussi pour sucer.
18: Attends, toi, tu fermes ta gueule, tu vas te faire sucer par une pute.
22: Bah écoute, c'est logique, non, j'ai ce qu'il faut.
23: Les putes, c'est des femmes.
18: Ouais, mais de toute manière, jusqu'à maintenant, moi.
23: Sauf à la loco.
18: Alors moi, la loco à ton merde. Alors conclusion, ça t'apprendra. À cause de toi,
2: merci beaucoup.
18: Mais vous allez voir. Vous allez voir au deuxième débat.
3: Conclusion de l'IRC, Gérard.
18: Oui.
3: Ouais. Donc il y a Yankee sur l'IRC. Attends, faut que je la retrouve parce que je sais plus où elle est passée. Conclusion, pour faire un débat sur l'argent, il faut déjà en posséder. Quand on fouille dans les poubelles, il faudra mieux qu'on fasse un débat sur les déchets domestiques.
18: Ça, c'est pas un débat que je ferai. Donc,
3: et il y a Turpentine sur l'IRC qui dit que ton débat, il avait ni queue ni tête comme toi.
18: Bah alors, dans ces cas-là, si ça leur plaît pas sur l'IRC, dans ces cas-là, qu'ils arrêtent de dépenser leur pognon. Ouais. Ok. De toute manière, l'IRC, faut le payer.
3: Ouais, avec de l'argent.
18: Donc, faut avoir de l'argent.
3: Ouais.
18: Et quand est-ce que c'est la grève, Rigaud?
3: C'est le 13.
18: Je crois que c'est pour bientôt, là.
3: Ouais, pour bientôt.
2: Bah, ils viennent te dire le 13, on est le 11, donc tu vois.
18: Donc,
2: dans deux jours, merde.
18: C'est bien marrant, 13, tout ça. C'est un dimanche.
2: Ouais.
3: T'as tout compris, hein, putain, t'assures.
2: C'est vraiment mortel, hein.
18: Alors, conclusion, on va demander à Poussin.
21: Bah, la conclusion, moi, bah, je dirais que ce débat était très intéressant. Mmh. Et grâce à toi, Gégé, j'en ai appris plus sur l'euro. Puis, bah, voilà, quoi, merci Gégé. Hein.
18: Mais y a pas de quoi. Tabouret.
21: Ouais, bah moi, l'argent, j'en ai pas. Donc je lance un appel. Là, s'il y a un vieux qui est prêt à claquer, qui m'écoute et qui a plein de fric, je suis prête.
18: Non mais attends, Tabouret.
21: Oui.
18: Tu te fous de ma gueule?
21: Non.
18: Non mais je crois que tu prends le train.
24: Tu prends le train.
18: Parce que tout à l'heure, quand je t'ai posé une question sur de l'argent, tu m'as dit je suis pas lycéenne et je travaille.
21: Oui, bah oui, mais je travaille, mais je gagne pas beaucoup d'argent, quoi. Une fois que le loyer est payé, j'ai plus rien, quoi, c'est tout. Mm-hmm. Moi, je cherche un vieux, quoi. À la rigueur, je l'aide à mourir et puis j'ai tout son fric et je m'éclate avec.
18: Ouais, je l'aime à mourir, c'est ça?
21: Ouais, c'est ça, ouais.
18: D'accord. Rob Lochon, il est plus là?
2: Bah non, tu l'as viré.
18: Non. Donc, parapluie.
22: Ouais, bah écoute, l'argent, l'euro, je voulais juste te dire que je sais pas si tu savais, mais avant l'euro, ça s'appelait l'écu. Et je voulais savoir pourquoi la Banque de France et toi, vous vivez des fixations sur le gerbi et le caca. Et je voulais te dire que t'as bien une tronche à être payé en monnaie de singe. Voilà.
18: Alors moi je vais te dire une chose par appui. Non mais attends.
13: Bah je l'ai coupé.
18: Toi tu mets ça ton micro, tu m'énerves avec ton micro. Maintenant tu me remets par appui à l'antenne.
22: Oui.
18: Par appui.
22: Oui, je suis là.
18: Ben moi je vais te dire une chose, que ce que tu viens de me dire comme conclusion, et ben moi je t'emmerde.
22: Ah bah on est deux alors.
18: Ok. Est-ce que je chie dans le bec?
22: Vas-y.
18: Ok, alors bonne nuit.
22: Bonne nuit.
18: Vache-curie pour terminer.
23: Bah moi j'ai trouvé que c'était un débat assez intéressant. On a fait pas mal de choses. Et je voudrais terminer, si tu le permets, sur une citation de Descartes qui disait, que c'est tout à fait dans le cadre du débat, de plus, à quoi servirait l'infinie puissance de cet infini imaginaire s'il ne pouvait jamais rien créer? Voilà. Bonne soirée.
18: Ok, bonne soirée à toi. Donc, moi, ma conclusion, il y a peut-être une autre conclusion, non?
3: Conclusion, Fildar, passe-moi ton stylo, s'il te plaît.
13: Ouais. Ah, jolie conclusion, Rigo, c'est toi qui bosse le mieux.
18: Voilà. Alors, moi, conclusion, bah, moi, ce que je peux vous dire, c'est que pour l'argent, donc sur l'euro, donc maintenant, ça va être assez compliqué, ça va être pour les personnes âgées, donc ça va être le plus dur. Sinon, qu'est-ce que je pouvais vous rapporter, vous dire d'autre? Bon, ben, donnez à ceux que... Donnez ce que vous pouvez à des associations que vous êtes sûr de connaître, mais faites attention. Faites attention parce que l'argent ne fait pas le bonheur. En fin de compte, on croit que l'argent fait le bonheur, et en fin de compte, non. C'est pas avec de l'argent qu'on y a. Avec de l'argent, on peut aller partout dès qu'on en a, mais si on en a pas, ben... qu'est-ce que je peux vous dire d'autre? Si on n'a pas d'argent, ben on crève. Et donc, comme j'ai dit, comptez vos amis. Parce que les amis, ça se compte sur les 5 doigts d'une main.
5: 2, 3.
18: Ouais, moi j'en ai que 3. Et comme le Ramix il dit, et 1, et 2, et 3, 0. Donc voilà.
5: Donc,
18: alors, on va se retrouver pour le deuxième débat qui va porter sur les jeux vidéo. Et donc, on va s'écouter la petite fermière du bois. Avec des oursins dans le cul.
13: Ouais, Zelda où il y a.
18: Plus le. Plus le remix de merde. Alors toi. Toi, tu viens là, tu vas prendre du bluff dans ta gueule.
5: Ah oh, mais voilà. Gérard!
18: Alors, plus le remix de merde, c'est pas ça, donc tu me donnes la pochette, Manu, s'il te plaît.
5: Quelle pochette? Mais tu vas rien comprendre.
18: Non.
5: La pochette de quoi? Ça, on le met pas tout de suite, ça.
18: Si.
5: Non, on le met pas tout de suite.
18: Si, c'est le deuxième.
5: C'est ça.
18: Parce que plus le remix c'est de ça. Merde. Eh ben, alors tu me les donnes, je vais les annoncer gentiment.
5: Eh ben, vas-y, fais le malin.
18: Alors,
5: vas-y, donc, on va se marrer, là. Vas-y, fais le malin.
18: Alors,
5: le premier, c'est
18: le
5: quoi?
18: Le premier, c'est les...
5: plage 10. Plage 10.
18: Alors, plage 10.
5: On va se marrer. Allez.
18: Alors, c'est, Sundai. Oui, d'accord. Donc en fin de compte, je vous dirai pas le premier. Donc c'est en fin de compte le premier, c'est la première du bois avec des oursins dans le cul. Et le deuxième, pour terminer, donc un remix de merde. Donc c'est pas du tout.
5: C'est ça le noir là.
18: C'est T-Pro Prodigy avec. Fires Tartare. Donc, à tout à l'heure pour le deuxième débat.

0: Eh ouais, bonsoir à tous et bonsoir à toutes. Bienvenue pour la deuxième édition des débats de Gérard.
1: Oh, tu l'harcèles déjà, mon salaud.
0: On va saluer à l'AREA, donc Manu.
1: Bonsoir à tous.
0: Donc, qui était là durant avec Max. Je pense que ce soir, on va bien travailler.
1: Écoute,
0: au standard, vous avez Laurent.
2: Bonsoir, Gérard.
0: Bonsoir, Laurent.
2: Un privilège d'être
0: là. Avec Olive.
3: Ouais, salut Gérard.
0: Bonsoir.
3: Ça me fait trop kiffer de bosser avec toi.
0: Ouais. Si ça te fait chier, tu vas...
3: Ça me fait kiffer.
0: Et sur le site internet www.funradio.fr, donc vous avez Valérie.
4: Salut.
0: Bonsoir Valérie. Donc je pense que sur l'internet, on a du monde. Donc on va saluer quelqu'un que je lui avais promis. Une dénommée Linda. Donc on va y faire un petit coucou si elle est toujours là. Donc j'espère qu'elle aura reçu mon message.
1: T'es chaud toi, mon salaud, dis donc. C'est à côté là, c'est avant quand tu chattes avec les auditeurs.
0: Non, parce que normalement on aurait dû discuter un petit peu et ensemble avant le débat, et donc elle m'a dit passe-moi un petit coucou, donc voilà. Donc si Valérie t'as des news d'elle, tu me le dis au
4: fond. De Linda. D'accord.
0: Donc pour ça, on va accueillir pour le débat. Donc le débat, c'est un débat sur les dictateurs. On va accueillir Fidel Castré.
5: Bonsoir, j'appelle de Cacapulco, j'ai 30 ans, c'est 119.9 la fréquence en FM. Bonsoir.
0: Après, on a Eva de Munich. Eva!
6: Oui, je suis là. Bonsoir Gérard, j'appelle de Munich et 111.2.
5: Bonsoir.
0: Donc Ben Lezen, du Pas-de-Calais.
7: Oui, c'est Ben Lezgen. Bonsoir, j'appelle d'une grotte dans le Pas-de-Calais. 103.4.
0: Ouais, bah, bonsoir. Je le sais, merci. Et Trotsky.
8: Ouais, bonsoir équipe, bonsoir Manu,
0: bonsoir.
8: Pauline, Lolo, Valérie et salut le Tola.
0: Bonsoir. Et le Tola, il t'emmerde parce que sinon tu vas pas rester longtemps, d'accord?
8: Non, c'est bon, parle doucement, Gérard.
0: D'accord, t'appelles d'Auvergne 101.2.
8: Voilà.
0: Et normalement, si je me trompe pas, je sais pas qui c'est qui m'a redonné ça. Normalement, on a Pinocu. Donc on a 1, 2, 3, 4.
1: On va attendre Pinocu petit moment. Gérard, commence déjà avec les 4 premiers.
8: Voilà.
6: Bah allez, Gérard.
8: Bonsoir.
0: On le garde, qu'est-ce qu'on fait?
1: Bah vas-y, on y va, on enchaîne.
9: On garde, on va te mettre sur une ligne correcte, d'accord?
8: Allez.
0: Bon, alors donc, qu'est-ce qu'un dictateur?
6: Un dictateur.
0: Oh, Eva!
6: Non, c'est pas moi, je suis désolée.
8: Attends, Gérard, tu vas pas commencer à dire une meuf.
0: Qu'est-ce un dictateur?
6: D'accord, un dictateur, c'est un monsieur qui veut commander tout le temps. Et d'ailleurs, mes parents, ils m'ont donné le prénom d'Eva, qui est en fait Eva Braun, la femme d'Hitler. Voilà.
0: D'accord. Ouais. Fidel.
5: Ouais, Fidel Castré. Bah écoute, un dictateur, je pense que c'est quelqu'un qui sait ce qu'il veut. Il a un but dans la vie, on va dire, et il est prêt à tout pour arriver là où il a décidé qu'il arriverait, quoi, en fait. Donc c'est un gars qui s'embarrasse pas des détails et des méthodes, des états d'âme.
0: Non mais je t'écoute, hein, t'inquiète.
5: Non mais je m'inquiète pas. Et donc voilà, c'est le gars, il s'en fout, il trace la route, tu vois, même s'il faut couper 2-3 têtes au passage, ça le dérange pas, c'est pas ça qui va l'arrêter, tu vois.
0: Ouais, bon, à mon avis, je sais pas. Là, je sais pas. Non, mais attendez, je sais pas ce qui se passe là.
1: Mais qu'est-ce qui se passe?
0: Non, mais là,
1: explique-moi tout.
5: T'as mal quelque part, il y a quelque chose qui tombe ou quoi?
1: Non, c'est bon, il est.
5: Encore?
1: Il est entier, mais qu'est-ce qui se passe?
2: Il y a aucun problème.
0: Non, parce qu'on a un léger larcin.
1: Mais oui, c'est toi avec ton casque.
0: Mais non!
1: Mais si, c'est toi, mec.
4: Baisse le niveau de ton casque.
0: Mais non, mais si je le baisse, j'entends rien.
1: C'est dingue. Regarde, tu larcines plus.
6: Un dictateur.
2: On m'avait dit que t'étais pro, Gérard.
5: Ça c'est pas gagné.
1: Il est pro quoi, on sait pas, mais allez, vas-y.
0: Voilà, maintenant ça va déjà mieux.
1: Bah oui.
0: Voilà, parce que c'est le mieux.
6: Allez, DG, on y va.
0: Oh, et crasse-toi, hein.
5: T'avais une ruche dans l'oreille, hein.
0: Ben Lezen,
7: oui, bah écoute, un dictateur, c'est un maître absolu, Gérard. Quelqu'un un peu comme toi, d'ailleurs, en fait. Tu es un peu le dictateur ce soir de l'émission, je crois.
5: C'est vrai.
6: Ouais, c'est vrai.
7: Donc voilà, c'est le maître absolu, en fait.
5: Et le chef, quoi.
7: C'est le chef.
0: D'accord.
7: Celui qui commande tout le monde.
0: Trotsky.
8: Ouais, bah écoute, pour moi les dictateurs, a priori, c'est des gens qui sont quand même pas très sympas. Hein. C'est pas, c'est des mecs qui font quand même des choses assez violentes. Hein. C'est plus des histoires de piquer des euros dans les porte-monnaies. C'est plus des trucs dans ce genre-là, tu vois. C'est quand même beaucoup plus violent.
10: Ça va plus loin.
8: Et oui, ça va beaucoup plus loin, hein, c'est clair, hein, les mecs qui...
0: Bah alors, hey, oui, oui. Hey, Tarski.
8: Oui.
1: Tarski.
0: Tu sais ce que je veux dire? Hey, quoi? Je vais te dire une chose. Au revoir. Voilà. Laurent, s'il te plaît, tu me vires Tarski.
5: Et t'amènes Pinocchio, là.
0: Et on va prendre Pinocchio.
1: Voilà qui est la Pinocchio.
10: Voilà. Voilà. Ça, c'est pas de la dictature.
0: Vas-y. Oui. En espérant bon qu'il ne va pas nous faire... En espérant qu'il va pas nous faire la même chose.
10: Non,
0: parce que sinon, tu vas faire comme l'autre. Lille, c'est quelle fréquence, s'il te plaît?
10: Écoute, j'ai pas la radio parce que là où je suis, je reçois pas très bien.
0: Hein. T'es de Lille?
10: Oui, je suis de Lille, oui.
0: Alors la fréquence?
1: Il la connaît pas, il va pas l'inventer.
0: Ah, mais il est dans un camion, c'est un routier.
1: Attends, ça saurait si les auditeurs ils inventaient les fréquences.
10: Pas routier, les routiers, je les aime pas trop, hein.
0: T'aimes pas les routiers, bah alors dans ce cas-là, n'ayez crainte qu'il y aura peut-être un débat sur les routiers.
1: N'ayez crainte. Ouais, moi je serais pas là non plus. Hein.
10: Ça fait combien de temps
0: que tu... De toute manière, si vous aimez pas les routiers, je vais vous dire une chose, si vous aimez pas les routiers, dans ce cas-là, allez vous faire foutre.
6: Bah pourquoi?
0: Et les routiers, c'est eux qui vous amènent la bouffe dans les magasins tous les matins, d'accord? Alors, de bon entendeur, salut.
3: Moi, j'adore les routiers.
0: Terminé.
1: Y en a des bonnes, hein, des routiers.
10: Un bon rôti de routier à midi.
5: Ouais, vu ce qu'on bouffe, on n'est pas trop étir.
10: Une fesse de routier, bim, sur la casserole.
1: Ah, ça dépend du routier. Bon, vas-y, GG, on y va.
5: Allez, on y va, là.
0: Bah alors, Pinocchio, là.
10: Ouais, GG, qu'est-ce qu'il y a?
0: Tu réponds ou tu réponds pas?
10: Ouais,
6: c'est un dictateur.
10: Alors, qu'est-ce qu'un dictateur, c'est ça?
5: Ouais.
10: Alors, moi, je pense qu'un dictateur...
0: Là, on a un problème. C'est que j'ai même pas de retour de casque.
1: Sinon, tu l'harcènes, alors...
4: Tu mets trop fort dans ton casque.
0: Voilà, baisse.
4: Mais
0: non.
4: Baisse.
1: Mais il n'y a pas de nom, Gérard, c'est tu baisses.
5: Si, si. C'est pareil.
1: Mais parce que sinon, il l'harcène.
0: Là pour l'instant il n'y a pas de l'arsène. Si je le baisse, j'ai pas de retour.
1: Ça c'est le rayon acajou. Hein.
10: Je vous l'auto, tu pourras t'acheter un sonotel.
0: Allez vous faire enculer, d'accord?
5: Oh là là. Il y a des rapages.
1: Tout le temps, il veut pas baisser.
0: Mais attends, tous les jeudis, je le mets comme ça, mon casque, il n'y a jamais eu de problème.
1: Ça l'arsène la semaine dernière.
5: T'as plus de fourmis dans l'oreille que d'habitude.
1: Allez, on y va.
6: Oui,
1: oh, putain, regarde, là, tu vois, c'est toi quand tu t'approches, il y a un problème.
0: Mais non, mais c'est ça là. Le putain.
6: Gérard, c'est quoi un dictateur?
1: Ça a rien à voir avec ça, c'est parce qu'il y a de l'air qui passe là. Cette province. Ça, oh là là. Changez de casque.
0: Non, parce que là.
5: Vas-y, changez d'animateur là-haut.
0: Oh, putain, d'accord. Vous allez pas me casser les couilles.
6: Bah alors c'est quoi un dictateur, Gérard?
0: Ferme ta gueule, toi, connasse.
6: Ah non,
1: Gérard, s'il te plaît.
0: On peut y aller dans ce débat là, les gars.
3: Non mais c'est d'autant plus dommage que c'est intéressant et que Gérard...
0: Attends, toi tu es. Toi tu fermes ta gueule.
1: Le gars il est d'accord avec toi, il dit que c'est génial.
3: Pour une fois qu'il est...
5: Oh là là.
10: C'est un bon débat, hein.
6: Bah ouais.
3: Mais non mais essayez de le respecter aussi un peu, quoi. Vous parlez tous sur Gérard et tout ça, c'est pas cool, quoi.
1: Je les ai coupés.
3: Mais non mais c'est vrai, quoi. Putain, il galère déjà avec le casque.
0: Je sens que le débat il va vite se terminer, moi, vous allez voir. Ouais. J'attends toujours mon café. Hein.
1: Bon, Gérard, ce qu'on va faire, écoute, repose la question. Les auditeurs ils sont en attente là. Alors, repose la question et on y retourne.
0: Qu'est-ce un dictateur, c'est tout. Terminé, voilà. Point final à la ligne.
1: Allez, à vous les gars.
10: Arnaud, il est au 48-10. Oui. Ok.
1: Gérard, s'il te plaît, les gens aimeraient bien répondre à ta question.
0: Non, allez.
1: Gérard, il y a des gens qui ont déjà commencé à te répondre, s'il te plaît.
3: Qu'est-ce qu'il fait? Mais quoi, enlève le casque à la scène.
2: Mais parlez pas tous en même temps.
11: Olivier, tu dégages.
3: Il a rien fait.
0: S'il vous plaît. Non, je ferai quoi comme ça? Je commence pas à travailler comme ça.
2: S'il vous plaît, passez pas tous en même temps.
0: Mais non, c'est déjà le bordel, déjà. Tu me vires tout le monde, là.
2: Non,
0: tu vas te démerder. Tu vas me virer tout le monde, c'est rien que des habituels.
2: Non, c'est pas vrai, Gérard.
0: Arrête, de toute manière, je sais très bien que vous me prenez des habituels. Vous dégagez.
2: On va pas commencer comme ça.
0: Tout le monde dégage, on reprend après.
2: On va pas commencer comme ça, il y a des gens qui répondent.
0: Non, mais moi je veux pas le savoir. Vous me prenez personne du standard.
1: Non, mais attends,
2: qu'est-ce qu'on fait maintenant?
0: Tu me prends des gens au standard, terminé.
2: Bah oui, mais c'est ce que j'ai fait.
0: Non, c'est pas des gens du standard, ça.
2: Mais Gérard,
0: ça, c'est des habituels.
2: Il y a des gens qui répondent très sérieusement à ta question.
0: Non, c'est des habituels.
2: Ils sont sensibles déjà.
0: Non. Je ne suis pas d'accord, c'est des habituels. T'as compris?
1: Attends, et Laurent, tu ne réponds pas comme ça, Gérard.
0: C'est les habituels, j'en veux pas.
1: Fais ton respect.
0: L'agenda que Pedro il avait, il est hors de question qu'il se veuille entre tes mains.
2: Non, je suis désolé, non.
0: C'est Europe terminée. C'est les habituels, j'en veux pas.
2: C'est dégueulasse.
0: J'en veux pas, c'est les habituels.
1: Qui Fidel, c'est quoi ça?
0: Mais ça, Fidel Castro, c'est Tony.
2: C'est Fidel Castro qui est là. Non, c'est pas vrai, Gérard.
0: Mais arrête tes conneries. J'ai reconnu les voix.
2: Non, très franchement.
0: Non, allez. Manu, tu vas voir une zikmu. Moi, je reprendrai le débat.
1: Quand
0: on aura d'autres auditeurs.
1: C'est bon. Respecte les auditeurs.
0: Ah, oh, putain. Non, mais de toute manière, à chaque fois...
1: Vas-y.
0: À chaque fois, c'est pareil. Dès les premières questions, c'est les mêmes habituels.
1: On les vire.
0: Donc c'est les habituels. Donc les habituels, je n'en veux pas en voir. Terminé.
1: Ah bah quand même. Ouais.
0: Alors au standard, terminé le répertoire avec les numéros.
2: Non, il y a aucun répertoire. Je l'ai pas. Gérard, je commence. Moi, je suis.
0: Mais même de toute manière, tu l'avais la semaine dernière.
2: Non,
0: arrête. Arrête, tu l'avais.
2: Non, c'est pas ce.
1: Oh, tu l'as fait.
0: Mais non. Mais de toute manière, tu l'avais la semaine dernière.
2: C'est pas vrai.
0: Donc, on va s'écouter Christophe Bocassa. Le Mister, c'est mon dada et on se retrouve tout de suite après au 0825-08-5000.
1: La misère
0: et mon dada. A tout de suite au 0825-08-5000 et toujours sur le net www.funradio.
1: Ouais.
0: Attends, qu'est-ce que tu faisais avec lui, avec un auditeur au standard? Mais non, mais même, je suis pas d'accord, moi je veux pas qu'on commence à...

0: On va rien faire du tout cette semaine.
1: Alors, on a comme ça.
2: Non mais c'est vrai. Alors, il y a un moment, les auditeurs, ils étaient pas super cool, quoi. Ils parlaient tous les uns sur les autres.
3: Non mais c'est clair.
4: Mais qu'est-ce qu'il a fait, Olivier? Pourquoi tu veux le faire?
3: Olivier, il a rien fait.
4: Mais même quoi? C'est pas des arguments.
5: De manière, même lui, il a le numéro de téléphone des habituels.
4: Non mais attends.
5: Ça, c'est les habituels.
4: On les a virés. Qui c'est que t'es avec? Qui est habituel? Fidel Castro.
5: Mais oui, mais il les a repris sous d'autres noms.
3: Mais il appelait d'Acacapulco.
5: Attends, mais Gérard, Pinocchio, je l'ai eu, il habite à Lille.
6: Attends, je te passe. Mec, on te prend ton numéro, on te
5: rappelle. Voilà. C'est quoi? Un auditeur qui veut.
4: Mais prends-le, toi! Attends,
5: mais non, mais son numéro.
4: C'est pourquoi?
5: Il veut intervenir.
4: Attends, il dit d'aller te faire enculer. Attends, ah bah voilà, tu l'as raccroché au nez, bravo. Bah fais-le toi le standard. Bah
5: ouais. Non.
4: Bah, on reprend dans combien de temps là?
5: On reprend dans 2 minutes.
6: Non.
5: Bah, attends, il y a personne moi.
4: Mais si on les a, c'est bon.
7: Appelle, t'inquiète pas.
6: C'est bon, t'inquiète.
5: Mais t'inquiète.
3: Ça y est, c'est bon, ils arrivent. Il y en a des nouveaux, il y a une nouvelle liste.
4: Qu'est-ce que c'est comme disque qu'on était en train de mettre là?
3: C'était
4: Qui ça, c'est quoi?
3: Bokassa, non?
5: Ça c'est le titre.
4: Ouais, bon alors, c'est quoi le truc? C'est quoi le bordel là?
5: Non, mais attends.
4: T'as fait quoi comme question là déjà avant qu'on reprenne?
5: Non, on est que sur la première pour l'instant, j'avance pas.
4: Bon, attends, mais assis-toi.
5: Attends qu'on n'aura pas d'autres auditeurs, j'avancerai pas le débat.
4: Mais il y a des nouveaux auditeurs. Il y en a des nouveaux, Gérard.
3: On est en train.
4: Il y a une nouvelle équipe qui arrive pour répondre à tes questions.
3: Hein?
4: Une minute.
3: Ouais.
4: Attends.
3: Vas-y, installe-toi déjà.
4: Il faut qu'ils reprennent le débat.
5: Non, faut me trouver quelqu'un d'autre pour.
4: Mais qui? Il n'y a personne.
5: Mais il n'y a personne, mais attends,
4: c'est pas prévu. Mais attends, mais.
3: Bah ouais,
4: mais
3: hein.
4: Cool, tout le monde.
3: C'est pas grave.
4: Tout le monde veut bosser avec toi, mais comme je ne connais pas les jeunes qui sont là, les stagiaires, il y a plein de mecs qui veulent bosser. Moi, j'ose pas les mettre. Et regarde comment tu lui parles à Laurent alors qu'il a.
3: C'est qu'ils ont peur, hein.
5: Bah attends, la semaine dernière, c'était pareil, c'était les mêmes.
4: Mais non!
3: Ah non, j'étais pas là moi déjà.
5: Les mêmes, à un moment donné.
4: Il était pas là, Manu déjà, c'était pas les mêmes. On a changé l'équipe, ouais, Valérie. Elle était pas là.
5: Bah si, elle était sur le net. Et sur le net, ça s'était très bien passé.
4: Bon, on y
3: va. On va y retourner, hein.
4: Attention, on y va. Ton casque.
3: Mets ton casque.
5: Mets mon café.
3: J'y arrive. Mets ton casque.

0: c'est mon dada. Donc, ce qui s'est passé, c'est que il y a eu un petit problème, c'est qu'on a eu les mêmes auditeurs que d'habitude.
1: C'est pas vrai.
0: Et si, parce que je connais très bien les gens. Donc, on a eu les mêmes.
2: Et on a eu...
0: voilà, comme ça, j'ai rien.
3: Mais si, t'entends quand même.
0: Non.
3: Allez, c'est pas grave, on y va.
0: Donc, je sais pas la liste.
1: On accueille Maria Pinochet.
0: Non, mais je peux avoir la liste.
1: Oui, je vais te la donner, mais laisse-moi travailler, quoi. elle arrive là, si tu veux.
4: Bonsoir.
1: On a François qui nous appelle de Nantes aussi, très sérieux. François.
5: Ouais, bonsoir Gérard, bonsoir toute l'équipe.
6: Bonsoir François.
5: Bonsoir.
1: Et on a un Anglais qui nous appelle de Londres et qui s'appelle Trevor Jones. Voilà.
7: Hello, Mr. Cousin.
0: Terminé.
7: How are you, Mr. Cousin?
0: Allez, school as the German, au revoir.
3: Ouais.
8: Passe-moi l'antenne, attends, je vais lui parler.
0: Viens, on va se le faire. C'est terminé. Oh, ta gueule, je te dis de dégager, toi.
3: Gérard, dégage.
0: Viens parler à Trevor.
3: Qui c'est? Allô?
7: Yeah.
3: Monsieur Jones.
7: It's Trevor Jones.
3: Non, mais attendez, monsieur Trevor Jones, faut arrêter de passer dans les débats de Gérard, ça n'a plus rien à voir maintenant, vous dégagez.
7: Je voulais parler, monsieur Cousin.
3: Non, monsieur Cousin. Allô?
7: Mr. Cousin.
3: Mets ton casque. Qu'est-ce que c'est que ce bordel là?
0: Non, moi je kiffe pas comme ça.
3: Je dégage qui?
7: Je voulais. Allô?
0: Tu dégages l'autre là de Londres, celui qui arrête pas de dire Mr. Cousin là.
7: Mr. Cousin.
0: Ah voilà, hop,
3: c'est lui, dégage, mais mets un coup.
0: Mais où quoi?
3: Un coup de silencieux, je peux pas le faire partir
7: music,
3: sinon.
7: Mr. Cousin.
3: Attends, je le cherche. Le silencieux, mais
0: je le cherche.
3: Oh là, ça l'arsène.
0: Je suis pas rapide là.
3: Mais vite, je cherche.
7: Possible de parler de Chris?
3: Je cherche, écoutez.
8: Mais envoie le son.
3: Mais je cherche le Gérard. Son là, je l'ai pas. Je l'ai pas le son.
7: Mais ça crée.
0: Mais merde, c'est bon. Tu fais quoi?
3: Ça y est, c'est bon.
8: Ah bah dis donc. Mais j'arrive pas à l'enlever.
3: Putain, merde.
8: Attends, j'arrive pas à l'enlever.
7: Non.
3: Je lui remets un coup.
2: GG.
8: Sérieux? Je peux pas l'enlever. Qu'est-ce que t'as foutu?
9: Mais non, mais c'est pas moi. Attends, arrête tes conneries.
0: Oh, il a piraté le standard, Laurent.
8: Attends, voilà.
0: Oh non, moi je travaille pas comme ça.
2: GG sur internet, on est 4600.
1: Oh là là, et c'est parti, la machine est lancée. Bravo.
0: Alors là.
2: Et tu veux une question, GG, ou pas? GG, une question? Alors, quelle étude faut-il faire pour être dictateur?
0: Aucune.
2: Question de super menteur.
0: Aucune.
2: D'accord, merci.
0: Il n'y a pas une question... T'as pas de question de deux personnes que je t'ai dit tout à l'heure?
2: La Pine
0: ou l'autre, Linda?
2: Non.
0: Non, elles sont parties?
2: Pas de question. Non, elles sont là, mais attends.
3: Tu parles à une Pine?
2: Pipine.
6: Qui? La Pine, c'est ça?
2: Pine,
6: c'est ça, Gérard?
3: Eh, mais fais gaffe que ce soit pas un mec avec
6: Gérard,
3: un nom comme ça. Hein.
6: Qui c'est que tu voulais savoir sur le net?
2: Non, elles sont là. Hein.
0: Non, c'est Linda, j'aurais voulu avoir.
2: Linda, elle est là, ouais.
6: Regarde, Gérard, courage, on t'aime, on écoute les débats.
2: On te fait un gros bisou, mon GG.
0: Ah. Ouais, bah moi aussi, mais je voudrais que tu me poses un peu de questions, toi, sur le
2: elle
0: site
2: dit
0: internet.
2: Elle dit qu'elle t'aime.
0: Non, mais un peu de questions.
6: Et que tu te calmes un peu, elle dit.
0: Ouais, non, mais attends, c'est toi qui le dis.
2: Non, il y a marqué GG.
0: Voilà, ouais, mais c'est bizarre, j'ai pas le site, Gérard,
1: on accueille Jean Roger qui a 54 ans et qui est de Paris.
0: Non mais moi je voudrais bien avoir les fiches.
1: Oh, je vais te les donner le temps que je les prépare. Mais... Oui, je dirais toute l'équipe et tout. Attends,
6: 6, on peut même pas le mettre à l'antenne.
1: Non, bon, le 6 non, c'est impossible. Dis donc, bah, c'était parce que c'est Trevor Jones et apparemment il était pas d'accord.
8: Mais non mais c'est bon.
7: Ouais, bonsoir Gérard, bonsoir.
1: Ça y est, allô?
0: Bonsoir.
1: Bon bah c'est bon, c'est à nouveau.
7: Oui, bonsoir Jean Roger.
3: Bonsoir Jean Roger.
7: Bonsoir.
0: Bonsoir.
7: Bonsoir.
0: Donc après, on a Maria.
10: Oui, bonsoir Gérard.
0: Bonsoir.
6: T'es débordé.
1: Tu m'étonnes.
0: Non mais attends, mais c'est pas ce bordel là, au standard.
2: Il est tout seul, Gérard.
8: Il en peut plus. Entre moi, Gérard, il transpire, c'est la soirée là.
1: Non mais ouais, c'est clair. Non, parce qu'on avait une équipe.
3: Pourtant, c'est à la cool.
1: Il y avait des gens tout à fait sérieux tout à l'heure qui voulaient répondre à tes questions et tu les as virés. Maintenant, je suis obligé de chercher quelqu'un d'autre.
7: Le débat que propose M. Gérard est intéressant et c'est dommage que les gens n'y accordent pas une importance autre que une importance médiocre pour le moment.
0: Non mais moi, de toute manière, là... J'espère pas parce que là sinon le débat il va être vite clos.
7: Non mais en plus c'est intéressant, faut avouer.

0: un sujet qui touche beaucoup de gens et je trouve que c'est important d'en parler.
1: Et puis on a bien avancé, il est minuit 35, on a fait une question, moi je veux dire, on est bon.
2: Ouais, non mais
1: on est bien là.
2: On est carré, on a jusqu'à minuit.
0: Peu de gens,
2: on a jusqu'à 2 heures.
0: On en parler et c'est bien que ça fasse.
2: Non mais si ça vous fait chier de répondre aux questions.
3: Non, non, non, pas du tout.
2: Vous le dites, hein.
0: Bah, on attend des questions, en fait.
2: Alors, qu'est-ce qu'un dictateur? Voilà la question. Maintenant, on va demander à Maria, en espérant que vous allez répondre correctement.
4: Oui, alors Gérard, un dictateur, c'est un homme ou une femme qui utilise ses pouvoirs...
2: Merci de baisser ta radio derrière.
4: Oui, excuse-moi.
2: Merci. Tu l'éteins carrément. Tu l'éteins carrément, t'as dit.
4: Attends, deux secondes.
5: Depuis que je t'ai eu tout à l'heure.
4: C'est bon, Gérard ?
2: Voilà, c'est bon.
4: Ouais, donc je disais que un dictateur, c'est un homme ou une femme qui abuse de son pouvoir.
2: Laurent, s'il te plaît, t'essayes de savoir où devient ce bruit.
6: Ouais, je m'en occupe, merci.
2: Hein ?
6: Ouais, mais je travaille.
2: Non, non, mais attends. Dans ce cas-là, je vais demander à quelqu'un d'autre
6: mais
2: standard.
6: Mais non, mais ça va, regarde, il n'y a pas de problème. Regarde, il y a 4 personnes qui répondent à tes questions, il n'y a aucun problème.
2: Non, non, mais moi, j'ai pas la liste, c'est ce qui m'énerve.
6: Je vais te la donner dans 2 minutes.
7: Dans moins d'une heure, Laurent te donnera la liste des auditeurs.
6: Vers 2h moins 5, je te file tout ça.
2: Donc alors, Maria, donc tu disais...
4: Oui, je disais que c'était un homme ou une femme qui abusait de son pouvoir. C'était Hitler, Pinochet, Staline... Hein, tous ces gens-là, qui en fait savent pas gérer leur pouvoir, quoi, tout simplement. Et souvent, ça finit dans des sales tripes avec plein de morts. Et quand tu vois le dernier cas de Pinochet, il a niqué pas mal de gens. Et puis au final, ça fait un truc glauque, quoi. Mmh.
2: D'accord. Voilà. Malheureusement, c'est... Oh non, mais là, je vais me mettre ailleurs parce que là, c'est impossible de travailler, là. Non, non, mais...
1: Prends mon micro là.
2: Je vais prendre celui-là.
1: Voilà. Mais t'en as une grande perche, dis donc, mon salaud.
6: Voilà.
1: Prends mon micro.
6: C'est impressionnant.
1: On l'affiche avec Lolo.
2: Il est branché où celui-là?
1: Mais c'est bon, t'entends, mec? Vas-y.
2: Là, c'est bon?
1: C'est parfait.
2: Bah attends, moi je. Voilà.
1: Ah, mais ça l'arsène toujours?
2: Ah non, ça m'étonne rien.
1: Ah bah écoute.
2: Non, non,
1: c'est ton casque, c'est le casque, mais c'est parce que tu l'enfonces pas bien. Gégé, on te l'a toujours dit, ça, moi, toutes tes meufs, elles me...
6: Allez, on y va dans le débat, là, Gégé.
2: Non, non, mais
1: tu l'enfonces mal, Gégé.
2: Non, c'est bon. Après Maria, on a qui? On a qui, s'il vous plaît? Au standard, là.
1: On a un nouvel auditeur qui est sur la 6, je le connais pas, il doit être...
0: Il y a Jean-Roger, si vous pouvez...
6: Voilà, il y a Jean-Roger qui est là.
0: Je peux m'exprimer sur la question, si vous le souhaitez.
2: Non mais moi je voudrais bien voir la liste pour savoir avec qui je travaille.
1: Gégé, tu peux avancer sans la liste.
6: Je l'apporte tout de suite.
2: Mais j'ai personne.
6: Mais oui, mais je travaille, j'arrive.
2: Mais merde, parle avec eux.
0: Jean-Roger. Pour moi, je pense qu'un dictateur, c'est quelqu'un qui est en général assez intelligent. On a remarqué au cours de l'histoire que les dictateurs ont toujours été assez intelligent. C'est quelqu'un qui n'arrive pas à retrouver ses marques dans une société bien établie et qui a besoin finalement, pour se sentir bien, de diriger un groupe d'hommes, d'êtres humains, j'entends bien, hein, des hommes et des femmes. Ça devient petit à petit un dictateur, c'est-à-dire quelqu'un qui utilise son pouvoir absolu pour diriger ce groupe d'hommes et qui finalement se met en marge de la société en faisant ça. Voilà. Très peu ont réussi à diriger une société, ça devient des sectes souvent aussi.
1: On a que Boudin Rouge aussi, hein.
2: Ah non, mais moi je voudrais bien voir la liste.
1: On est en train de te la préparer. Boudin Rouge.
2: Attends, Boudin Rouge encore?
0: Ouais, salut.
1: Ah, on l'a pas eu, Boudin Rouge?
2: Non, c'est moi
1: qui m'en suis occupé. Boudin Rouge?
7: Ouais. Et petit chipot, tout ça. Mais...
8: Ouais, salut.
1: Salut.
8: Salut, c'est Boudin Rouge, Dijon. 98.9.
1: Et Jean-Roger aussi, hein, qui est là.
8: Jean-Roger. Ça va bien?
2: Ouais, j'écoute.
1: Il écrit en même temps, donc c'est pas facile tous les jours.
2: On a la liste, tiens, c'est
0: Jean-Roger. Moi, Jean-Roger, j'ai déjà répondu pour ma part à la question.
8: J'écris à tes parents.
0: Donc voilà.
2: Comment?
0: J'ai déjà répondu pour ma part.
2: Non, mais attends. Qui c'est qui vient de dire t'écris à tes parents? Alors, Boudin Rouge.
0: Quoi?
2: Dégage.
8: Ouais, j'ai rien dit.
2: Dégage.
8: Ouais, j'ai rien dit.
2: Dégage. Dégage. Voilà. François.
0: Mais je t'accrase.
2: Ta gueule, toi. Eh, putain!
0: Ah non, oui.
2: Eh, ça va arrêter. Avec j'ai envie de câlin et tout ça, j'en ai marre. C'est clair.
1: Oui, c'est très clair. Bah,
0: je suis désolé de vous interrompre tout le monde, c'est Jean-Roger. Je trouve qu'effectivement le comportement des auditeurs ce soir n'est vraiment pas un comportement sympa.
4: Mais Jean-Roger,
0: c'est un comportement néfaste, Gérard.
2: Non mais il y a un truc qu'il va falloir vous mettre dans la tête, c'est que cette saison ne sera pas la même que l'année dernière.
0: Je croyais que c'était un coton-tige, je ne pas dans la tête.
2: Ok, alors, Jean-François Boulin-Rouge et Jean-Roger, tout ça, un conseil que je vous donne.
3: Attends, ils n'ont rien fait, Gérard. Gérard, s'il te plaît.
2: Deux à Boulin-Rouge, on lui a dit au revoir.
3: On lui a dit
2: ça
3: au revoir.
2: Ça y apprendra à lui dire, à dire n'importe quoi.
3: T'inquiète pas.
2: Donc, les autres qu'il y a à l'antenne, je vous préviens, faites gaffe à ce que vous allez dire. D'accord.
3: À de bon entendeur.
2: Salut. Et sur le site internet www.funradio.fr.
3: On en est où là, bordel?
2: Alors qu'il y a Valérie qui est sur le site internet. Donc je vous préviens.
5: Attends, GG.
2: Attends, tu permets que je termine.
5: Terminé.
2: Alors je préviens d'une chose, que toutes les questions qui ont rapport aux ex ne seront pas dites à l'antenne. Claire, net et précis. Vous avez bien écouté et vous avez bien entendu ce que j'ai dit. Alors, sur le site internet.
6: Aïe, problème.
5: On en est à 5250.
6: Eh, c'est pas mal, t'as pris 1000 auditeurs.
5: Et il y a Linda qui t'embrasse encore très très fort et qui t'encourage et qui te fait de gros bisous, elle t'aime.
3: Gérard, au standard, on accueille Sodom Hussein.
8: Bonsoir Gérard, bonsoir toute l'équipe.
2: Bonsoir.
8: Ouais, Sodom. J'appelle de Bagdad Café.
0: Bon alors, Sodom, est-ce que tu peux répondre à la question de Gérard qui est qu'est-ce qu'un dictateur?
2: Je t'écoute. Non mais je sens que ce soir, vous avez envie de me casser les couilles et que vous n'avez pas envie de faire le débat.
0: Non, de te casser la couille.
1: Non, les couilles, il en a deux, c'est les jambes, il en a qu'une. Et vous vous êtes trompé, les gars. Je rétablis la vérité, Gérard. Hein. Les couilles, t'en as deux, les jambes, t'en as qu'une. Allez, on y va.
2: Allez. Donc, tu réponds.
0: Sodom, à toi de répondre.
2: Ah, Sodom Hussein, là, oui, tu réponds.
8: Alors, pour répondre à la question sur les dictateurs, je dirais que
3: on se calme dans les auditeurs.
8: Dans l'histoire des dictateurs, on a bien vu que les dictateurs qui prenaient le pouvoir contre le peuple finissaient très très mal. Donc, moi, je suis pour la démocratie totale, quoi. Que les gens puissent s'exprimer où que ce soit.
2: Et quel est le rapport avec les dictateurs?
8: Les dictateurs, justement, ils ont laissé une trace dans l'histoire du fait que, justement, ils ont oppressé le peuple de tout temps. Et donc, c'est pas la bonne méthode. Je sais pas ce que t'en penses, Gégé, mais c'est pas la bonne méthode pour moi.
2: D'accord. François?
9: Écoute, moi, je dirais qu'un dictateur, c'est quelqu'un de très intelligent.
2: Non, mais réveille-toi et puis parle un petit peu plus fort devant ton micro.
9: Bah écoute, je vais parler comme ça, plus fort. Tu m'entends bien, là? Très bien.
2: Ouais, là, ça va mieux. Ça va mieux.
9: Ah, ok, d'accord. Donc je disais qu'un dictateur, comme Jean-Roger le précisait tout à l'heure, c'est quelqu'un de très intelligent. Et que c'est quelqu'un qui a les pouvoirs absolus, genre. Et ça, je crois que tout le monde l'a compris.
0: Bah Superman était un dictateur, alors.
9: Ah non, c'était Lex Luthor, le dictateur.
0: Ah oui.
4: Et toi, Gérard, t'en penses quoi?
2: Mais attendez, parce qu'on est en train de me régler mon micro, parce qu'on croit que c'est moi qui fais du Larsen. Mais
6: si,
2: mais c'est pas moi. Non, il y a quelque chose.
6: Mais non, mais attends,
2: mais non, la semaine dernière, le micro.
6: Ça marchait pas non plus.
2: Si.
6: Tu faisais les mêmes. Voilà, on va le descendre un peu comme ça. Voilà, n'y touche pas.
1: Non, mais quand c'est tout.
2: Non, mais
1: c'est
2: tout. Mais non, mais même, là.
6: C'est pareil.
1: C'est toutes tes plaques en fer aussi, tu vois.
6: On y va, Gérard, vas-y.
9: Comment il fait pour prendre l'avion?
2: Et ta sœur, comment qu'elle fait pour enculer un âne?
1: Elle est belle, elle est fine.
4: Ton père et son arrière de travail, il veulent dans le bas de nous.
6: Putain,
4: il est pas vrai.
1: Bon, les auditeurs, un peu de sérieux quand même. Il n'était pas en bleu de travail. Allez, on y va.
2: Donc, Jean-Roger.
0: Oui.
4: Il a déjà répondu.
0: J'ai répondu à la question. Hein.
1: Trois fois, je crois.
4: Gérard, c'est à toi maintenant.
0: Mais si tu veux, je peux recommencer. C'est quoi ta réponse, Gégé, sur cette question?
2: Alors, qu'est-ce qu'un dictateur? Pour moi, un dictateur, c'est une personne qui fait partie du gouvernement. Qui était au gouvernement une personne. Comment?
6: Non, mais comme tu mets toujours...
2: Vas-y, Gégé. Gérard,
6: comme tu t'approches comme ça, tu dis comment, et que t'approches toujours ton micro, ton casque près du micro, ça l'arsène. Reste droit.
2: Voilà, non, mais ce qu'il y a, c'est... Les dictateurs, en fin de compte, c'est une personne... Qui fait partie du gouvernement, qui a le droit de faire ce qu'il veut.
6: C'est quoi?
2: Non, mais même, de toute manière, ce soir, je pense qu'à mon avis, le débat.
6: Mais si, c'est
2: non, non, mais il va être mal.
8: Non, mais Gérard, quitte à maltraiter le peuple, parce que je sais pas si tu vois l'exemple en Roumanie, il y a eu Ceaușescu.
2: Je veux pas parler des mecs politiques.
8: Mais comment on devient
4: dictateur?
2: Mais
4: la dictature, c'est un politique, Gérard.
2: Oui, c'est un mec politique.
8: Oui, Ceaușescu, il a tellement opprimé le peuple que maintenant, il est obligé de venir à Paris pour taper des parcs-mètres. Donc, c'est un peu.
2: Non, mais attends.
9: Ou faire le trottoir encore.
2: Non, mais là, il faut arrêter là, un peu vos conneries. Hein.
4: Non, mais Gérard, nous, on t'écoute, on attend les questions, quoi.
2: Non, mais là, il faut arrêter de dire. Le mec qui s'amuse à rôter comme un porc, il faut mieux de se calmer.
9: C'est dégueulasse.
2: D'accord. Parce que je sens que on va faire qu'une heure de débat. Hein.
8: Ah non.
6: C'est pas grave pour enchaîner, t'as peut-être un petit sondage.
4: Ouais, un sondage.
6: Hein, ce serait bien pour reprendre dans le calme, un petit sondage.
4: C'est clair.
2: Alors, un sondage. Alors, connaissez-vous personnellement beaucoup de dictateurs? Alors, 70% des gens disent non, que non. Bah, c'est vrai, moi, j'en connais pas.
6: Tu vois, par exemple, hein, on n'en connaît pas.
2: Moi, j'en connais pas. 26% des gens disent qu'ils n'aiment pas l'orthographe. Voilà, je vois pas du tout le rapport, mais bon, c'est pas grave. 12% des gens pensent en connaissent un sondant.
8: Conjugue le verbe, c'est bien.
2: Mais ta sœur, fais gaffe toi parce que je t'ai reconnu.
4: Ta mère
9: et t'appellera. Oh, c'est chaud.
2: Je te préviens. C'est Jean-Roger.
9: Oui, Gérard, tu disais, donc les sondages, j'ai pas tout compris.
6: C'est quoi, là?
2: Allez. Hop,
8: mais moi, je suis tout à fait d'accord avec Gérard.
2: Non. Il faut pas prendre les gens pour des cons, ni pour les gens, pour des canards sauvages.
8: Je prends pas pour des cons, mais...
2: Mais tu m'y laisses. D'accord, alors tu vas te faire enculer.
8: Pardon?
2: Tu vas te faire enculer, je te dis au revoir.
4: Il a retenu avec son...
2: Et François, c'est pareil.
8: Je ne suis pas très content parce que...
2: Allez vous faire foutre.
8: Si tes parents entendaient ça, ils ne seraient pas très contents.
2: Alors, mes parents t'emmerdent. Ok, dégage.
6: Jean-François.
2: Scoula, dégage.
6: C'était Jean-Roger. Jean-Roger, je l'ai enverré au Jean-Roger.
1: Jean-Roger est parti. Enchaîne sur un deuxième sondage, peut-être.
6: Alors, Gérard, peut-être j'ai quelqu'un d'autre.
2: Vas-y.
9: Oh, c'est chaud. Oh, c'est chaud.
2: Bon, allez hop.
5: GG. Tu veux une question internet? Là, on en est à 6152.
6: Oh là là.
5: Putain, ça fait que monter, hein. Bravo, hein.
9: Bravo, bien joué.
5: Est-ce qu'un dictateur est élu par les citoyens?
2: Bah justement, c'est la question qui viendra.
6: Alors bravo,
5: pardon,
6: Valérie.
5: Ça y est, c'est ma fête.
6: Arrête de dire des conneries.
2: De toute manière, elle est pour rien parce qu'elle m'a aidé quand même pour faire les débats.
5: Merci,
2: GG. 12% pensent des gens qui ne connaissent un sondant. Donc, j'ai répondu tout à l'heure, il y en a un qui a dit « Ouais, mais je sais pas quoi ». Donc, j'ai poussé une gueulante. Bon, donc, l'autre question...
6: Il y a peut-être pour remettre un petit peu le débat, quelqu'un qui te connaît bien et qui saura comment te caresser dans le bon sens du poil. Enfin, moi, je pensais que ça pourrait faire l'affaire. Il y a Monsieur Mazur, je sais pas.
10: Bonsoir, Monsieur Mazur. Allô, bonsoir, c'est Monsieur Mazur.
9: Bonsoir, Monsieur Mazur.
10: Chers amis, bonsoir. Je suis très heureux de vous retrouver après cette pause estivale.
9: Plaisir.
10: Tout à fait. Monsieur Gérard, comment allez-vous?
2: Qu'est-ce que ça peut vous foutre? Je vous ai pas demandé de venir.
10: Oh, bah écoutez, monsieur Gérard, je n'étais pas présent au précédent débat, vous l'avez remarqué.
2: Moi, ça m'intéresse pas.
10: Certaines occupations avec des filles de joie, mais c'est tout à fait... Écoutez, en tout cas, je tiens à vous féliciter pour avoir choisi ce sujet passionnant sur les dictateurs et dont vous maîtrisez les moindres méandres. Félicitations, monsieur Gérard.
2: Allô. Alors si c'est pour dire ça, je vais vous dire au revoir, comme ça vous allez me foutre la paix pour de bon.
6: Il y a des trucs sympas, fais du bon boulot.
8: Il n'y a pas d'insulte. Hein.
10: Écoutez, je vous félicite pour votre travail, je ne vois pas où est l'insulte.
6: Bah c'est travail peut-être, c'est le mot travail. C'est ça l'insulte. Hein.
2: Alors on y va. Alors, qu'est-ce que veut dire Manu, je te préviens.
1: Mais t'es fou, j'ai rien fait depuis le début.
2: Non, mais de toute manière, je vais te dire une chose. C'est même pas la peine que tu me dises que t'as rien fait. Je sais que c'est toi qui balances n'importe quoi. Toi, tu pues du cul, je viens de l'entendre, ça vient de chez vous. Alors moi, je vais vous dire une chose. Que c'est simple. Encore un mot comme ça, j'arrête.
6: Mais pourquoi tu... Il reste 1h10.
2: Je veux pas le savoir.
6: C'est 1h10, c'est rien, ça va comme dans du beurre.
4: Il pue de la luce.
9: Ça fait chaos.
6: Toi, c'est pas moi. Qui fait ça? Attends, je les chope.
1: Putain, ça c'est le standard, hein. Ça merdouille au standard. Hein.
9: Ça fait 47 minutes et 53 secondes qu'on est sur la même question quand même. Hein.
1: Oui, mais elle est bien. Moi je l'aime bien cette question.
3: Ouais, accélère, Gérard.
4: Gérard, s'il te plaît.
3: Oh là là, la petite
10: salope. Allez, GG, allez, GG. Qui c'est le meilleur, évidemment, c'est GG. Il a un anus de fou, une haleine fétide. Vas-y, GG, vas-y, balance ta question. On est derrière toi, GG.
2: Et quand t'auras fini tes conneries, allez, tu me feras signe, d'accord?
4: GG, on y va. Ah,
1: je crois qu'il t'a fait un bras d'honneur, là.
9: Wouah, j'avais pas vu.
3: Et GG, il y a des petites dans le couloir, elles sont comme des folles. Hein.
2: Je m'en fous.
3: Pour t'apporter à bouffer, mon cochon.
9: C'est faux, Gérard.
3: Allez, on y va, les questions.
1: C'est parti, là.
3: On a fait quoi, là, depuis le début?
1: Ah bah, une.
9: Là, c'est le bordel, là.
2: À quoi peut servir un dictateur? On va demander à Maria.
9: Ah, moi, je sais.
4: À quoi peut servir un dictateur?
2: Oui. Mais moi, je voudrais bien avoir des questions internet un petit peu qu'avant de parler aux auditeurs.
9: Oh, bah super.
4: Super, c'est gentil, toi. Tu nous appelles ensuite.
2: Non, mais attendez, mais vous allez répondre, mais pour l'instant, je vais un peu sur le site internet. Ouais, c'est normal. Ah, non, mais oh, c'est qui commande ici?
9: Il a dit bateau, ouais. Le dictateur.
2: C'est le dictateur, alors fermez vos gueules.
9: Très bien.
4: D'accord.
10: Alors, qu'est-ce qui se passe sur le net?
2: Valérie, s'il te plaît.
5: Bah, il y a une question, mais je n'ose pas, GG.
9: Ouais, vas-y, ose.
2: Hein? Non, mais vas-y, dis si c'est une question.
5: Non, mais c'est pas moi.
2: Non, mais vas-y, de manière.
5: Peut-on devenir dictateur quand on a travaillé dans le yaourt?
2: Bon, laisse tomber, on en parle.
5: Ouais,
2: je
5: mais
2: réponds
5: bon,
2: pas.
5: Je t'ai dit.
2: Non, mais même.
3: On ne pose pas cette question.
2: Ouais, ouais, non, mais de manière, c'est simple, je ne réponds pas du tout, ça va plus vite. Après?
5: Excuse-moi, j'ai
3: une question qui veut pas qu'on pose.
5: L'acajou permet-il au dictateur de percer dans le métier?
4: Non, tu vois, c'est pas possible.
5: L'acajou, ouais.
2: C'est quoi ça?
5: Bah,
3: c'est
5: du
3: ta jambe gauche.
5: Ta jambe de bois.
2: C'est pas du bois, c'est du fer, d'accord, on en parle
5: du
2: pas.
5: Fer, d'accord.
2: Hein. Ok.
9: C'est Terminator, hein, c'est pas.
2: Ta gueule!
1: Rigole pas.
5: D'autres, un dictateur peut-il conduire un poids lourd sans permis?
2: Non, bon, ça en principe, non.
5: Tout ça, on peut pas. GG, c'est le dictateur de Nanterre. Je sais pas, moi. Tu vois, je peux pas toutes les dire, tu vois.
2: Sinon, les deux
5: autres. Il y a toujours Linda qui te fait de gros bisous.
2: Non, mais je voudrais bien qu'elle me pose un peu de questions. Et l'autre, Lapine, là, non?
5: Lapine, elle est encore là, hein. Mais attends, elle va poser une question. En tout cas, elle pense très fort à toi, hein.
2: Non, bah alors, tant qu'il y en a une qui pense à moi, c'est déjà pas mal.
9: Gérard, je voulais savoir, c'est Saddam Hussein. Pour toi, quel est le meilleur système politique? Est-ce que c'est la démocratie ou la dictature?
2: Pour moi, aucun des deux.
9: Ah bon? T'es plus, t'es quoi, Gérard?
2: Non, parce que je vais te dire une chose.
3: Explique, Gérard, c'est intéressant, pourquoi?
2: Non, mais moi, je vais te dire aucun des deux. Je vais te dire pourquoi. Parce qu'à l'heure actuelle, que de toute manière, c'est pas parce que on fait un débat là-dessus. De toute manière, que tu sois de gauche ou de droite, de toute manière, t'es cocu et tu t'en chieras. Et c'est pas pour ça que tu as gagné plus.
10: C'est un nanar, toi.
4: Le roi est mort.
10: Ah, Gérard, t'es un nanar.
2: Mais même, c'est pas en disant ouais, on a gagné tout, on a rien gagné. Parce que pour l'instant, tout augmente et on en prend plein la gueule.
9: On a quand même
2: pour
9: gagné.
2: Pas un sou.
3: Mais qu'est-ce que, Gérard, la question était intéressante. Est-ce que tu es plus pour la démocratie ou plus faire un côté, on va dire un gouvernement complètement totalitaire?
2: Moi, je suis contre rien du tout.
9: T'es communiste?
2: Non, pas du tout. Alors moi, je vais te dire une chose. Celui qui vient de me dire que j'étais coco, je vais te dire une chose, que j'ai voté pour personne, et que j'ai rien à foutre. De manière, moi, je vais vous dire une chose, qu'à l'heure actuelle, ce qu'on a voté, on l'a.
3: Ouais. Hein,
2: c'est que les gens qui ont voté, on a ce qu'on a. On a les augmentations, on en prend plein la gueule.
3: Plus on demande des augmentations, plus on en a, c'est bien fait pour notre gueule.
2: De toute manière, pour vous dire une chose, que là, vous avez eu l'augmentation de, il y a eu l'augmentation d'essence pour ceux qui partaient en vacances. Il y a eu l'augmentation des transports et tout ça. Mais c'est pas fini.
10: C'est un système minable.
9: Ouais, l'augmentation des cigarettes et tout ça. Y en a
2: pas. Mais oui, mais
3: est-ce
2: ça,
3: c'est pas de la dictature.
2: Ouais.
1: La bœuf, elle a pris 5 euros.
9: Ouais, c'est vrai.
3: Est-ce que c'est de la dictature en France?
2: Personnellement, oui. Parce que moi, je vais te dire une chose. On en chie et c'est tout. On l'a choisi. De manière, moi, personnellement, j'en ai rien à foutre parce que j'ai voté contre personne. Et moi, je m'en fous. Je suis tout le monde.
9: Ouais, Gérard, eh bien, vas-y, on fait une
3: manie. Ouais, tu suis tout le monde. Là. T'es un sale opportuniste. Ouais.
2: Mais même, moi, je viens pour rien, c'est tout. Voilà, allez, on demande entendeur, salut. À quoi sert un dictateur?
1: Ah, jeudi prochain, alors.
10: Gérard, elle est pas éligible.
2: Ah non, c'est le 24, le prochain.
9: Hey Gérard, tu veux pas organiser une petite manif improvisée là?
4: Allez, on se rejoint.
2: Le débat, à quoi sert un dictateur?
9: Allez faire la dictée pour les petits.
2: Ah, voilà, voilà la question.
9: Voilà la réponse
2: que j'attendais.
9: Gégé, tu connais le bar des amis sur N?
11: Allez hop, reprends le débat. Non, mon mari.
9: Oui, reprenez le débat.
11: On le dégage, lui. Comment dégage-le.
2: Terminé, tu me vires tout le monde, on met un disque.
11: Ah bah, pas tout le monde.
2: Tu me vires tout le monde, c'est tout, ça recommence.
11: Je veux bien mettre un disque.
5: On va mettre un disque. GG, il y a la Pine qui te pose une question sur internet. Es-tu sympathisant du parti démocrate ou trou de balle? Excuse-moi, trou de kyste.
2: Non, bah elle.
5: Excuse-moi, mais c'est Lapine. Hein,
2: Lapine, ta question, elle a ni queue ni tête. C'est comme toi, le lapin qui a ni queue.
5: Mais elle t'aime quand même.
2: Voilà. Donc, on va s'écouter.
11: Attends, un petit sondage avant, comme ça, tu vois, petit sondage, titre de disque, et hop, on reprend dans le calme après.
2: Alors, le sondage, de quel pays, Vincent, de quel pays viennent les dictateurs? Alors, 23% pensent qu'ils viennent de la dictatorie, juste à côté de l'île des trop de conneries, ouais, d'accord, ok. 45% pensent que oui, bon alors je vois pas du tout le rapport là-dessus, bon bref. Et 0,5% des gens disent qu'ils viennent s'ils veulent, mais pas en basket. Et voilà, et on va s'écouter. Donc, les démocrates dans mon slip, c'est l'anarchie. On se retrouve tout de suite après au 0825 08 5000 www.funradio.fr et tout de suite après, suite et fin du débat.

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2: Et voilà, bonsoir à tous. Donc on venait de s'écouter les démocrates de mon slip, c'est l'anarchie. Donc il y a du monde qui s'installe dans le, derrière moi, mais c'est pas grave.
3: Non,
2: donc
3: bien.
2: Sur le site internet, Valérie, on est combien?
4: On en est à 7162. Oh, le feu.
3: Oh, comment t'as déchiré.
2: 7162, ouais. Hein.
3: Ah, c'est pas mal.
4: Il y a encore des questions, mais bon, c'est...
2: Non, mais si c'est des questions...
4: Hein? Y a-t-il des dictateurs sous le pont de l'Alma? Ouais, mais bon.
2: Non, c'est bon, j'en veux pas.
3: Ouais, non, mais réponds, moi, Gérard.
2: Non, mais de manière des questions comme ça,
3: ouais, mais les auditeurs, ils s'interrogent, ils aimeraient bien avoir une réponse.
4: Il y a Lapine qui demande, est-ce qu'un dictateur peut être royaliste?
3: C'est une bonne question.
2: Oui.
4: Ça, c'est sérieux, tu vois.
2: Oui, pourquoi pas.
4: Bon.
3: Mais bah, développe un peu pourquoi,
4: ouais,
3: pourquoi
4: que...
3: parce que.
2: Non, mais si
3: plutôt dans le sens, non, plutôt dans le sens commun ou...
2: Non, mais si un dictateur veut devenir roi, il peut le, hein. Il peut.
3: Ah, mais...
2: Il a le droit. Moi, je suis pas dictateur, je suis devenu animateur des débats et qui fout le bordel tous les jeudis.
5: Il faut que t'arrêtes de gueuler par contre là. Fais un bon truc là, il est 1h là, vas-y lâche l'affaire. Hein.
2: Bon, qui c'est qui me fait une liste propre? Parce que là c'est une liste de cochons.
6: Ouais, je te la fais déjà.
2: Bah j'espère.
6: Ouais, je travaille.
2: Les milliardaires sont-ils tous des dictateurs? Je sais même pas qui c'est qu'on a maintenant sur l'antenne.
3: Pour le moment c'est les mêmes, hein. On attend d'autres personnes.
2: Maria
7: Gérard. Eh ben, les millionnaires...
2: Je vais pas te le redire 50 fois, ça fait 2 fois que je te demande de baisser ton micro, de baisser ta radio, de l'éteindre complètement. Ou sinon, je vais te dire au revoir.
7: Gérard, elle est éteinte, ma radio.
2: Ou sinon, t'es avec un téléphone sans pile.
7: Ah oui.
2: Voilà, mais c'est pas téléphone portable.
3: Gérard, tout le monde n'a pas les moyens d'avoir un fil à son téléphone.
2: Il faut
3: respecter les pauvres aussi.
2: Non, mais il me semble que j'avais dit lors des débats, je voulais pas des téléphones portables.
7: Il n'est pas portable, mon téléphone, il est sans fil, c'est tout.
2: Ouais, mais c'est pareil parce que le son, il est... quasiment pourri.
7: Tu vois, mais Gérard, moi, je suis vraiment contente de participer à...
2: Je croyais que t'allais dire de bosser avec moi.
7: Oui, bah non, je bosse pas avec toi, donc...
2: Heureusement.
8: T'as de la chance.
7: Oui, tu m'étonnes. Mon Dieu. Les millionnaires sont-ils des dictateurs?
3: Milliardaires.
2: Les milliardaires pour les millionnaires.
8: Je comprends pas la question, GG, ou quoi, là?
2: Non, mais je crois qu'elle a dû trop tirer
8: vrai,
2: son coup. Tu la laisses parler.
8: Ah bien.
2: Priorité aux femmes.
8: Priorité.
2: Pour une fois que je suis galant.
7: Oui, tu m'étonnes. Enfin, donc, à mon avis, oui, ils sont un peu dictateurs dans leur sens parce qu'ils sont riches. Et que quand t'es riche, t'as plus de facilité à...
8: Ouais, à te le foutre dans le cul.
7: Voilà. Merci.
2: François?
8: Oui?
2: Qu'est-ce qu'il a, lui? C'est quoi, là? C'est quoi ce bordel?
5: Non, mais c'est pour te dire.
3: Moi, je pense parce que.
2: Laurent, s'il te plaît.
3: Non, mais
2: si tu veux, moi, je peux allumer mon portable et. Je demande qu'on m'appelle, hein.
5: Mais l'avantage, c'est que personne ne t'appelle, donc c'est.
2: Ouais. Non, mais c'est ça le problème.
8: Ouais, on s'en a qu'à
7: balancer. Gérard, t'as qu'à nous donner ton numéro?
2: Ouais, ouais, et puis quoi encore?
5: Allez, sérieux.
7: Allez, moi, je veux un rendez-vous, Gérard.
2: Non.
8: Moi, je peux répondre à la question, si tu veux, Gérard.
2: C'est qui?
8: C'est François.
2: Bah, vas-y.
8: Bah, écoute, je dirais que non. Moi, je connais des personnes milliardaires qui ne sont pas du tout dictateurs. Bien au contraire, je connais des gens qui ont moins d'argent, qui vivent dans des hôpitaux, qui vendent des yaourts et qui sont bien plus dictateurs que...
2: François?
8: Oui.
2: François?
3: C'est bizarre, il y a une illusion, là.
8: Personne, hein. J'ai l'impression que vous êtes vexé, Gérard.
3: Non, moi, par contre, j'avais entendu que beaucoup de dictateurs jouent au golf.
8: Ah oui.
7: Mais ah
3: oui, c'est vrai. Genre, tu les appelles, ils sont sur le putting green. Tu vois, des...
8: Gérard, je veux répondre, c'est Sodom. J'ai entendu parler de dictateurs qui faisaient du skate.
9: Gérard, je peux répondre, c'est Sodom, je vais lui faire un put dans son cul. Mmh. Voilà. Donc moi, pour répondre à ta question sur les milliardaires, je dirais que...
2: Tu peux prendre ta voix normale au lieu de prendre Saddam Hussein et puis tu me diras que t'es Tony, d'accord?
8: Ouais, on t'a reconnu, allez.
2: Ok. Alors Laurent, s'il te plaît.
3: Oh Laurent, t'as chier. Oui, je t'écoute.
2: Tu me diras Saddam Hussein qui se fait passer pour Tony.
3: Ah bon? Ou peut-être le contraire.
2: Tu me vires François qui se fait passer pour Goldo.
3: Non, c'est pas vrai.
2: Et toi, Maria?
3: Je me serais pas fait avoir.
2: Maria?
7: Ouais.
2: Tu m'excuseras, mais je te vire parce que tu te fais passer pour Emma. Au revoir.
7: Mais t'es
8: c'est pas moi, Goldo, c'est faux, c'est faux.
2: Allez.
5: Et qu'est-ce qu'on prend à la place, alors, Gérard?
4: GG, Internet.
2: Oh là.
4: Qu'est-ce qu'il y a?
2: Passe-moi à Maria en antenne.
4: Qu'est-ce qui se passe?
5: Qu'est-ce qu'il y a?
2: Mais pas en antenne, Gérard, à l'antenne.
5: À l'antenne.
2: Maria.
7: Oui, Gérard.
2: Et l'enculé.
7: Non, j'ai pas dit l'enculé.
2: Si, t'as dit. Non.
7: Non, j'ai dit le PD, je suis désolée.
2: Ouais, moi je vais te dire une chose, c'est une grosse salope. Alors, dégage. Alors, au revoir. Maria, Sadam et François, bonne nuit.
5: C'est quoi le concept de ton débat ce soir? C'est où on s'insulte tous, on se fait caca dans la bouche?
2: Voilà, allez hop. Tu me dégages. Maria, Sadam et François, terminé. Je veux pas des habituels.
8: Bonsoir, Gérard.
2: C'est qui?
8: C'est Monsieur Mathieu et Monsieur Mazur, bonsoir.
10: Allô, Gérard, je viens d'arriver, c'est Paul Pute. Bonsoir, monsieur Gérard.
5: Allez, Gérard, pose la question.
8: Bonsoir, Gérard, c'est Mola Omar Sharif à l'appareil.
10: Gérard, j'ai une question.
2: Alors là, c'est simple, clair, net et précis. Allô. Le débat est clos. Stop.
8: J'appelle de l'hippodrome de Saint-Cloud.
2: Non mais Gérard.
5: Non, c'est pas vrai.
2: Max, s'il te plaît.
5: Mais arrête d'appeler Max, c'est pas grave.
2: Non, le débat il est clos.
5: À la place de
2: là tu reviens, tu me vires tout le monde.
5: À la place de Maria Pinochet, on accueille Che Guevara.
2: Non, attends. Je vais te dire une chose, que là c'est même pas la peine que je continue avec la même liste, parce que tu vas me prendre les mêmes auditeurs sous d'autres noms.
11: C'est moi qui les prends.
2: Non, parce qu'il y a Emma, il y a Tony.
11: C'est qui Emma?
2: Ouais, celle des habitués.
5: Non, c'est pas vrai.
2: Si.
11: Je te promets que non, Gérard.
2: Si.
5: Non, mais ne me dis pas qu'il y a que des habitués, là.
2: Si.
5: C'est pas vrai.
2: Si.
11: C'est qui?
5: Il a soi-disant reconnu Goldo alors qu'il est même pas là.
2: Si.
5: Et soi-disant Tony qui était pas là non plus.
2: Si. Tony, c'est passé pour François.
5: Il est dans l'humanitaire, Goldo, maintenant.
2: Non, j'en ai rien à foutre.
11: Bon, qui c'est que tu gardes, là? Monsieur Mazur, au moins, il a rien.
2: Pour l'instant, il y a que lui.
11: Bon, Monsieur Mazur.
8: Absolument. Et moi aussi, Gérard.
5: Oui, il y a Mathieu. C'est Mathieu, non?
8: C'est Mathieu, bonsoir.
11: Mathieu
8: Gérard. Bonsoir.
11: Tu l'as rien fait, Gérard.
8: Ouais, j'ai rien fait.
2: Attends, ils sont d'où, lui?
5: Il l'a rappelé, mais tu gueulais, alors t'as pas vu.
8: Ouais, ce serait cool.
2: Oh, la question, elle est compliquée pour moi.
4: Ah ouais.
8: Bon, c'est chaud.
4: Je suis désolé.
11: Elles le sont toutes, donc...
2: Alors, est-ce que les dictateurs sont acceptés dans la Jet Set et pourquoi?
5: Il y a beaucoup de mots, là.
8: Attention.
12: Il y a surtout personne au standard, là, Gérard.
2: Et au standard, vous appelez au 0825-08-5000, s'il vous plaît, merci.
13: Bonsoir, je suis nouveau.
2: Donc, je vais répondre à la question de Linda, parce que sinon, je vais me faire tuer tout à l'heure. Oui. Oui, pourquoi?
5: Non, mais Gérard, attends, là, c'est de la merde.
11: Ouais, non, là, tu vois.
2: Pourquoi? J'en sais rien. Voilà, hop, terminé.
8: Ouais, c'est nul, hein, Gérard, ce que t'as dit.
2: Ta gueule.
13: Bonsoir, je suis un petit nouveau.
11: Comment tu t'appelles?
13: C'est Luchi,
11: Gérard.
13: Che Guevara de Tijuana.
11: Luchi Vari?
13: Che Guevara. Évolutionnaire en herbe.
2: Ouais.
13: Bonsoir.
5: Je crois que j'ai un t-shirt avec ta tête.
13: Ça, c'est possible, ça. Avec de l'herbe aussi.
5: On continue le débat, s'il vous plaît. Voilà, un petit peu plus de sérieux.
2: Non, mais je t'écoute, hein.
13: Ah bah, est-ce que tu pourrais avoir l'amabilité de répéter la question, s'il te plaît?
5: C'est vrai, parce qu'on s'est égaré avec l'internet et tout.
2: Les milliardaires sont-ils tous des dictateurs?
13: Je sais pas, mais les dictateurs doivent être tous milliardaires.
8: Moi, je dis oui.
13: Que, ouais, ça marche dans l'autre sens, en fait. Ta question, elle est posée à l'envers, quoi.
14: Mais, monsieur Gérard, permettez une question. Évoquez-vous, justement, cette question dans le sens du diktat de l'argent ou bien l'inverse?
2: Les deux.
14: Est-ce que vous pourriez développer un peu, s'il vous plaît?
2: Bah, les dictateurs, c'est ceux qui ont besoin d'argent.
14: Oui.
2: Et puis les milliardaires, c'est ceux qu'on montre trop.
13: Ouais, mais Gégé, est-ce que t'as déjà entendu parler de la dictature du prolétariat, par exemple?
2: Non.
13: Les prolétaires, ils ont pas d'argent.
14: Oui, excellente question, justement. Est-ce que la dictature du prolétariat peut-elle se faire écraser, n'est-ce pas, par le diktat de l'argent, monsieur Gérard?
2: Hein? Bah, à mon avis, oui.
13: Oui, hein.
14: Et dans quel sens?
2: Dans quel sens? Alors là, si la personne a trop d'argent, bon, elle peut en donner à d'autres personnes.
13: Ouais. Ça, c'est de l'humanitaire, ça.
2: Voilà, oui, mais même si c'est pas... Si ma question est mal tournée.
13: Non, elle est bien, oh là là.
2: Donc voilà, monsieur Mazur.
14: Oui, très bien, écoutez, c'est une très bonne réponse.
2: Mathieu.
8: Écoute, Gérard, je pense que tous les milliardaires sont un peu dictateurs dans leur tête. Hein.
2: Et parle un petit peu plus fort.
8: Parce qu'ils ont beaucoup d'argent.
2: Parle un petit peu plus fort.
8: Je disais que les milliardaires ont beaucoup d'argent et à partir de ce moment-là, ils sont pleins d'amis et ils essayent de tous les.
2: Alors là, je vais te dire une chose. Mmh. Là, je crois que tu te trompes tout de suite. Là, je t'arrête tout de suite. C'est pas parce qu'un milliardaire est dictateur qu'il va se faire beaucoup d'amis.
8: Ouais,
2: au contraire. Non, mais attends, laisse-moi finir. Parce que là, je vais répondre tout de suite à la question avant que tu répondes. Je vais te répondre tout de suite. Faut pas croire qu'un milliardaire a beaucoup d'argent qu'il va se faire beaucoup d'amis. Parce qu'au contraire, ses amis vont lui piquer son pognon et après il aura plus personne. Donc,
3: c'est pas des amis alors, Gégé.
2: D'accord.
11: Par exemple, si on prend Messier, par exemple.
2: Ouais, ben c'est pareil. Lui il avait des amis, mais malheureusement, t'as vu où qu'il est.
11: Il est où?
2: Maintenant, il est dehors.
11: Dehors où?
2: Bah, il s'est fait jeter d'une chaîne crispée. Donc voilà.
5: Gérard. Attends.
2: Non mais c'est quand tu veux, tu poses ta question.
5: Voilà, c'est que le micro était pas branché. On accueille un peu plus le débat. Ceausescu Souille. Ça te plaît ou non parce.
11: En audience là c'est
2: je crois qu'au standard je crois que ce soir c'est le bordel, je débute,
5: c'est un privilège pour moi d'être là donc s'il te plaît quoi.
2: Mais attends, la semaine dernière il y a 15 jours
5: c'est mes cheveux, c'est des antennes, je te jure, c'est ton portable.
3: Ah, c'est pas l'heure, c'est
5: débat. Normalement, il est éteint.
11: On fait ce débat là ou pas, on se l'attaque.
3: Allô. Putain, on y va là, première question, 1h12.
11: 1h15, on a fait 2 questions.
5: Allô. Ouais.
2: Non, on en a fait 3.
11: Bon, 3.
3: Record.
11: On va faire 10.
5: Bon, ciao, Sexcouille qui est là.
15: Oui, bonsoir.
2: Bonsoir.
15: Bonsoir tout le monde, bonsoir à Spécial Manu.
3: Ah, bonsoir.
15: C'est plaisir.
16: Casse des dix.
3: Je t'embrasse, ciao, Sexcouille.
16: Ah, je veux bien un bisou.
15: Et à tout le monde aussi.
2: Non, t'as entendu la question?
15: Non, j'étais en grande conversation avec Laurent.
2: Non mais hey, dans ces cas-là, les questions...
15: Bah, il m'explique comment ça se passe. Ça, moi,
2: les milliardaires sont-ils tous des dictateurs?
15: Non,
2: point final
15: tout.
2: À la ligne.
15: Pas du tout. C'est pas parce que t'as de l'argent que t'es un dictateur.
2: Bah voilà. Ouais. Bah voilà, donc, c'est ce que je disais tout à l'heure.
15: Oh putain.
16: Hugo. Ouais. Ah, mais enfin, Gégé, c'est Che Guevaris, là, à l'antenne.
2: Ouais.
16: Tu disais tout à l'heure, ouais, quand on a de l'argent, les amis, tout ça, mais enfin, t'es quand même d'accord parce que tu te plains tout le temps, t'as pas d'argent, donc t'as pas d'amis.
17: Ouais, et puis...
16: Donc ça marche dans l'autre sens, en fait, quand t'as pas d'argent...
2: Non, mais attends, parce que ce que tu veux dire, là, je vois très bien où tu veux en venir.
16: Ouais.
2: C'est pas parce que je viens à la radio que je vais me plaindre tout le temps, d'accord? Claire, net, non, mais attends, laisse-moi finir.
16: En même temps, c'est possible, mais c'est pas ça que je disais, quoi.
15: Tu l'as jamais fait, ça.
16: C'est pas ton genre, tu manges pas ce pain-là, toi.
11: C'est pas ce qu'il a dit, Gérard.
3: Tu veux que je te résume ce qu'il a dit?
15: Il a dit quoi, ouais?
3: Il a dit, en gros, que tu dis, un dictateur, il n'a pas forcément de l'argent et donc ça n'apporte pas des amis.
2: Hein?
3: L'argent n'apporte pas des amis. Hein? Mais toi qui n'as pas d'argent, tu n'as pas d'amis non plus.
2: Hein?
3: Donc ça marche dans les deux sens.
2: Ah oui?
16: Ah oui, merci Manu.
18: Sauf qu'un milliardaire, bon, si monsieur Manu. Potes, il a qu'à se les payer.
5: Talent.
16: Si t'avais le choix, Gégé, entre avoir de l'argent ou des amis, tu choisirais quoi, toi?
2: Moi, je préfère avoir de l'argent et avoir une nana pour moi,
18: la
2: pensée.
18: Pour se la payer. Bonne émission ce soir quand tu rentres après les débats.
2: Pour l'argent. Voilà.
16: Pour l'argent, c'est ah, ouais,
5: monsieur Gérard, pourrais-je poser une question, monsieur?
2: Oui, monsieur Mazur.
5: À votre avis, existe-t-il des dictatrices, monsieur Gérard?
2: Je pense.
5: Justement, pourriez-vous nous indiquer, je ne sais pas, des noms, des adresses peut-être?
2: Non, mais alors moi je peux vous dire une chose, une dictatrice,
5: oui.
2: C'est une personne, c'est pareil. On revient à ce que Mathieu disait. Donc ça sera pareil.
16: Non mais toi c'était des dominatrices, attends, c'est pas pareil.
2: Ouais, mais même ça sera pareil, parce que la personne... Si c'est une dictatrice qui va rencontrer un mec, le mec profitera de la dictatrice. Donc ça reviendra au même que si un dictateur a de l'argent et pas de copains. Donc on en revient strictement au même, monsieur Mazur.
3: Et Gérard, dans le débat. Gérard, excuse-moi, qu'est-ce qu'il en coûte pour les dictaphones?
2: Non mais ça a rien à...
16: Attention.
2: Bah si, ça n'a rien à voir.
3: Je reviens, attention.
2: Ça n'a rien à voir. Bon, allez.
16: Un
2: hygiophone,
16: ça peut être utile, un hygiophone, là, quand même.
2: Ouais, ta gueule.
15: Il y en a qui utilisent des mégaphones.
11: Au standard, on demande si c'est les dictées ont été inventées par les dictateurs.
2: Ouais, de toute manière, les questions comme ça, je m'en doutais. Alors, si on fait un débat sur les dictateurs,
3: on n'est pas là.
2: Je savais très bien qu'au standard on allait me sortir. Est-ce que le dictateur fait un rapport avec le mec qui fait les dictées? Oui. Donc c'est pareil. Oh. Donc ça sert à rien.
5: Mais t'as pas répondu.
11: Et les Dick Rivers aussi.
2: Ouais, les Dick Rivers et puis bref. Enfin bref, passons.
16: Même toi, les dictées, c'était pas ton truc, les dictées quand même.
2: Non, parce que moi.
16: Ouais.
18: Il y a des dictateurs en discothèque, genre.
2: Alors là, j'en sais rien.
11: On avance là.
2: Les dictateurs doivent-ils ta gueule. À quoi est-ce qu'on les dictateurs, si oui, pourquoi? Valérie.
4: Moi, il y a des. Qu'est-ce qu'il y a? Quoi? Pourquoi? Qu'est-ce qui se passe?
11: Quoi? Est-ce qu'on les dictateurs ou pas?
2: Et con! Eh non, mais attends!
4: GG, Internet, ça baisse là, il faut que tu reprennes le débat là. Il demande que tu reprennes le débat à fond.
19: Et au standard, ça sonne pas. Hein.
2: Ouais. Non, mais de toute manière, je pense qu'on va.
4: Mais non, on va pas arrêter, on continue, c'est bien.
19: Sur un téléphone.
4: Attends.
2: Bah non, mais. Ouais, mais attends. Ouais, mais attends.
4: Un dictateur peut-il prendre le pouvoir par un coup d'État, demande Kiss Cool.
2: Non, mais de toute manière, c'est une question. C'est la question que j'avais posée.
4: Non.
2: Un dictateur a-t-il le droit de faire de la politique?
4: C'est pas ça.
2: Non, allez, bah si, c'est la question que je pose.
11: Fait une question,
2: hein. On y va, là?
19: Oui.
2: Bah ça y est, la question, je viens de la poser.
11: Ah bah, répondez, les auditeurs, là.
16: Ah, c'était une bonne question, quand même.
18: Mmh. Moi, je répondrais oui, mais non.
2: Monsieur Mazur. Pardon. Attendez, je voudrais bien savoir qui c'est qu'on a, là.
20: Bonsoir, monsieur Mazur.
14: Oui, bonsoir, c'est monsieur Mazur.
2: Alors, monsieur, Mazur. Attendez, oh! C'est moi qui parle. Ouais. Après, vous ouvrez vos gueules quand je vous dis bonsoir.
16: Ok.
2: Monsieur Mazur.
14: Oui, bonsoir, c'est monsieur Mazur.
2: Bonsoir. Mathieu.
18: Oui, bonsoir, c'est Mathieu.
2: Je sais pas quoi, là.
16: Oui, bonsoir, c'est Che Guevara.
2: Et puis la nana, c'est qui?
20: Ciao, sexe-couille.
2: Quoi?
20: Ciao, sexe-couille.
19: Ciao, sexe-couille.
2: Voilà, c'est... Ouais, couille, j'ai marqué.
20: Oui, appelle-moi couille, ouais. Tu m'appelles ma couille, ça me fera plaisir.
2: Ouais, et puis quoi encore? Site internet un peu.
11: Question là, très
4: sérieux.
2: Non, mais je veux savoir un peu.
4: Ça remonte un tout petit peu, mais ils veulent vraiment que tu rentres dans le débat.
2: C'est quoi le chiffre?
4: Oh, mais m'engueule pas, on en est à 6452.
2: Ouais, bon, de toute manière,
4: tu vois, on a baissé depuis tout à l'heure.
11: C'est pas mal,
4: en plus,
11: mais faut mieux faire, GG. Hein.
2: Non, mais je crois que.
4: Mais non, mais faut que tu te remettes dedans, allez.
2: De toute manière, moi je vais te dire une chose ce soir. Le débat a été mal préparé, puis de toute manière, l'équipe est mauvaise.
11: Oh là, c'est sympa.
4: Merci, GG.
11: Ah bah, bravo.
4: On est là pour toi, on t'aide et tout. Voilà comment on est remercié. Merci.
2: Non, mais même.
4: Eh ouais.
19: Ah, tu parles de moi parce que je débute, c'est ça?
2: Le truc est mal fait, c'est tout.
18: Bah, il faut des essais, mais.
2: Non, c'est pas bon.
18: La semaine prochaine, on aura Esteban, tout ça.
2: C'est pas la semaine prochaine, c'est dans 15 jours. C'est le 24, je sais même pas ce que c'est le 24. Un dictateur a-t-il le droit de faire de la politique? On va demander à mes couilles, là.
20: Ma couille. En fait, c'est son rôle. Il fait sa propre politique à lui, donc il n'y a pas beaucoup de discussions, mais c'est de la politique.
2: Mmh. D'accord. Oh, mais punaise, ouais. Eh, vous avez des réponses, mais vraiment cons, hein.
20: Ah bah écoute...
18: C'est la réponse, hein.
16: Bah ouais, tu fais avec, hein.
20: Franchement.
2: Vous faites les moyens avec les moyens du bord, et vous faites... Ouais, d'accord.
16: Ouais,
2: si j'avais su, j'aurais fait un débat sur le 11 septembre, je crois que ça aurait été deux fois plus.
14: C'est M. Mazur à l'appareil.
2: Oui, M. Mazur.
14: Oui, je voulais vous demander, pensez-vous que M. Bin Laden, n'est-ce pas, soit un dictateur?
2: À mon avis, oui.
14: D'accord.
2: Bah oui, parce que qui a programmé les...
20: C'est gaz quand même.
16: Ouais, c'est
2: non, mais attends, mais moi j'en ai rien à foutre de toute manière.
18: Non, mais c'est bon, on est le 12 septembre, c'est passé.
2: Mais même,
11: question suivante.
2: Faut dire une chose.
11: Allez hop. T'aventures pas trop quand même, hein. Non, mais c'est pour ça que je le détourne, regarde. Question suivante, allez hop, on y va.
2: T'es pressé de rentrer chez toi, toi?
11: Non, mais cette question elle pue, hein, honnêtement. Donc,
2: moi je vais y répondre.
11: Franchement, te sens pas obligé.
2: Si.
11: Non, je te jure.
2: Si, la question.
11: On met un disque alors, ou un petit sondage. Mais c'est pas la peine d'y répondre, hein. Je pense qu'on est tous d'accord.
2: Non, mais
11: on va te voir dans le studio, hop là, regarde. Hop là, allez, on enchaîne.
16: Alors, sondage.
19: Non, mais les quelques personnes qui sont au standard, voudraient que tu continues, Gérard, s'il te plaît.
2: Alors, quel métier font les dictateurs, comme il y en a qui demandent des sondages? Alors, 34% qui interviennent des dictons, inventent des dictons, pardon.
19: Ouais.
2: 58% ont répondu à la question, mais je ne m'en souviens plus. Et les 12% ont tiré à te faire enculer.
3: Bah, et pourquoi c'est
2: non,
3: c'est
2: mais
3: la réponse
2: faire enculer parce que je ne réponds pas.
3: C'est quoi dit.
2: À quoi peut-on reconnaître un dictateur physiquement? Alors 70% des gens pensent que cela dépend des dictateurs.
3: Ouais.
2: Je vois pas du tout le rapport. Bah, 6% pensent que ça peut être variable. Ouais, à la rigueur. 10% pensent que l'anticlinone des Açores, l'anticyclone. L'anticyclone des Açores nous apporte du soleil avec beaucoup de fraîcheur, surtout sur le nord et pas de Calais. Alors là, je vois pas du tout le rapport.
3: Ouais.
2: Bref, enfin, dernier sondage.
3: Ouais.
2: Alors, pourquoi les dictateurs sont-ils si méchants? Alors, 23% des gens pensent répondre parce que en buvant de l'orangina rouge. Merci, Manu.
3: De rien.
2: 59% pensent des gens n'en savent rien s'ils se branlent sur mes fesses. 36% répondent. 36% répondent. La réponse B, c'est leur dernier mot, Jean-Pierre. Alors moi je vais te dire une chose, que des sondages comme ça,
3: c'est de la merde.
4: GG.
3: J'en ai pris
2: conscience. Je m'en bats les couilles.
4: GG, Valérie te parle.
2: Oui.
4: Ça arrête pas de baisser sur internet, ils disent que tu prennes pas le débat assez au sérieux et qu'il faudrait que tu te remettes vraiment dedans là.
2: Non mais de manière
4: parce qu'ils ont envie que tu répondes franchement bien.
2: Mais moi je réponds franchement aux questions, c'est tout.
4: Non mais je te le dis, c'est tout hein. Voilà.
2: Moi je réponds franchement aux questions et c'est tout. Et de manière on va pas tarder d'arrêter parce que je pense
4: j'ai
2: que
4: j'ai une question internet là.
2: Non mais on va
4: j'ai une question internet GG.
1: Tu crois où toi?
4: GG.
1: On va l'arrêter pas ici hein.
2: Bah si.
1: Bah non mais attends.
4: Est-ce qu'un dictateur est un parti politique?
2: Bah justement,
4: question
2: c'est la question.
4: Linda. C'est toujours la question, merde.
2: Mais même, c'est la question. Est-ce qu'un dictateur a-t-il le droit de faire de la politique?
4: A-t-il un parti politique précis?
2: Ben, pas forcément, non.
4: D'accord. Et pourquoi?
2: Ben, pourquoi? Ben, parce que ça dépend s'il est de droite ou de gauche. Ou RPR, ou MRD, ou des Verts. Voilà.
21: Et s'il est ambidextre?
2: Okay. Voilà.
21: Ouais,
2: merdé.
21: Je crois qu'il y a quelqu'un qui vous insulte, c'est monsieur Gérard.
22: Ah, c'est vieux ça.
1: Ça, c'est un truc répondeur qui était pour moi à la
3: première question.
22: Va te faire péter l'anus.
2: Non mais ça, je me souviens très bien de ce petit branleur. Et ça, c'était dédié à Max. Tout au début qu'on était à Neuilly. Tu te souviens le petit branleur?
1: Mais ça me fait pas.
2: Moi non plus, ça me fait pas rire.
21: Ouais, nostalgie quand tu nous tiens. On te le dédicace.
1: Toi, ça te fait peut-être marrer. Toi,
2: non, mais moi, ça me fait pas rire. Alors Manu, je vais te dire une chose.
3: Non, c'est pas moi.
1: Mais moi, je pense que ça fait rire.
3: Alors là, c'est pas moi.
2: Celui qui a été médecin, ta gueule, taisez-vous les auditeurs, vos gueules.
1: Non, mais c'est vrai, parce que... Moi, personnellement, si tu prends une charge, j'ai envie de te moquer de moi, Gérard, ça te regarde?
2: Non.
1: Moi, je te respecte, je pense que tu m'as respecté.
2: Ta gueule, branleur. Non, alors là, je veux te dire une chose, c'est terminé. En de bon entendeur, salut. Terminé.
1: Moi, tu me fais insulter, ça te fait rire?
2: Non, terminé.
1: Bah alors, respecte.
2: Moi, je veux te dire une chose, j'arrête de travailler comme ça. Le débat ce soir est naze.
21: Genre, tu travailles.
2: Le débat est naze. Ce soir, on se fout de notre gueule. On se fout de la gueule du chef, on se fout de ma gueule. Donc ce soir, terminé, il n'y a plus de débat.
1: On va faire le débat. Si, on va faire le débat.
4: Tout le monde a envie de faire le débat.
1: Si tu fais le débat, j'aurais l'impression que tu te fous aussi de ma gueule.
2: Non, moi, je me fous pas de ta gueule. Dans ces cas-là, on n'a pas à voir des trucs comme ça sur l'antenne.
1: Bien les mecs.
2: Ok.
1: Attends, mais moi, je vais les reprendre en antenne. Hein. T'es très mal, mon pote.
2: Donc terminé, tu mets un disque.
1: Un disque. Un disque.
3: Allez.
21: Démocrate D, vive.
1: Attends.
3: Allez, un disque alors.
2: Là, les goulashs sont folie.
1: Attends, calme-toi. Attends, parce que sur le net, on fait pas de points.
2: Non, on fera le point après.
4: Là, ils veulent vraiment du débat, donc on fait pas de points. Là, ça baisse, hein, GG. Hein.
2: Ah bah tant pis, on terminera.
4: Le débat.
3: Je sais pas si c'est bien de mettre un disque, hein, si ça baisse.
2: Je vais pas le savoir, on va mettre un disque. On va essayer de calmer un peu tout le monde. Et toi, Manu, je vais te dire une chose, que tu as arrêté tes jingles de merde.
3: Bah, j'ai pas balancé un son.
2: Non, mais le branleur de 12 ans est sur moi, terminé maintenant, j'en veux plus.
3: Mais je suis d'accord.
2: C'est clair, net et précis. C'est tout le temps que ce passe-l'œil.
3: Je suis d'accord, moi.
2: C'est tout le temps, je n'en veux plus.
3: D'accord.
2: Clair, net et précis.
3: Mais c'est pas moi, mais je suis d'accord avec permets-toi.
19: Si je peux me permettre, Gérard.
3: Permets-toi.
19: Il y a les auditeurs qui sont en ligne là, qui aimeraient bien répondre à tes questions, et on aimerait que tu sois un peu plus sérieux dans le débat.
2: Non, merci. Maintenant, on va mettre un disque. Tout le monde va se calmer et terminer.
4: Donc,
2: on va
4: énervé.
2: Moi, je vais te dire une chose. Que les jingles comme ça, avec ceux qui se foutent de ta gueule et ceux qui se foutent de ma gueule qui disent
3: c'est dégueulasse.
2: Et tout ça, non,
3: c'est
2: terminé.
3: Je suis d'accord.
2: Ok.
3: C'est
19: non, ça se fait pas. Hein.
3: Ça se fait
2: alors,
3: pas de se foutre.
2: Il est 1h25. Vous avez 5 minutes pour vous calmer. Si en 5 minutes c'est pas pêche, j'arrête. Et maintenant, on va s'écouter les goulasses en poli. Je t'enfonce ma pine au chez. Et on se retrouve tout de suite.

0: Ouais.
1: Non mais
0: attends, hey, mais attends, viens voir,
1: très
0: viens,
1: bien,
0: voir,
1: viens, voir, viens, voir, viens voir, viens au standard, tu vas voir. Les auditeurs sont très bien là.
0: Mais si si, va au standard.
2: Viens nulle part.
0: Non mais viens nulle part, tu restes là dans le studio.
2: On n'a pas d'équipe.
0: Attends,
3: qu'est-ce que tu
4: Salut.
0: D'habitude, attends, Manu,
1: à qui je vire?
0: Putain.
2: Mais non, mais ça c'est les mêmes.
1: Mais non, ça c'est pas les mêmes.
2: Bah, attends, mais tu fous de ma gueule, Jérémy, Lucia, Cyril.
1: Bon, attends, c'est Ryan. C'est ça.
2: Le même, arrêtez.
0: Mais arrêtez, mais c'est toi qui mito ou quoi dans l'histoire là?
1: Non.
0: Attends, mais t'es ouf ou quoi? Thibaut, Sandy, Mathieu, regarde.
2: Pourquoi Sandy?
0: Bah, y a pas qu'une Sandy sur Terre, putain.
5: Y a pas que la grosse.
0: Alors, Mister Goula et tout ça, ils veulent passer sur l'antenne, qu'est-ce que je fais moi?
2: C'est quoi ce bordel? Pourquoi le bordel du gamin de 12 ans?
0: Mais c'est moi, c'est pour moi, bah ouais. Mais t'as bien fait. Eh ben prends ma défense au moins.
2: Bah alors, c'est ce que j'ai fait. J'ai dit non, c'est tout.
1: Bah ouais, mais reste avec.
5: T'as bien fait, mais maintenant.
1: Ils répondent correctement, les auditeurs qui sont en ligne, ils répondent à tes questions, c'est toi qui le prends mal.
2: C'est quoi ce bordel là?
1: Mais non, y a pas de bordel.
6: Il y en a eu un peu, Gérard, certes.
2: Hein, mais non, Gérard, que ça dure, ce
0: Gérard, moi je te dis une chose. Gérard, si tu craques avant 2 heures, les auditeurs ils vont avoir l'impression d'avoir gagné.
6: Ah ouais.
0: Il faut que.
1: Ouais.
0: C'est, t'as pas cédé, tu vas pas craquer, t'as la pression. Mais il y a.
6: Ah oui, ça fait la pression.
0: Faut tenir.
2: Mais non,
0: ça fait 5 ans que tu fais des débats tous les jeudis. Si tu craques maintenant, mais les mecs ils attendent que ça. Il y a 2-3 dictateurs. Mais attends, mais les mecs, on va les prendre à la baguette. T'inquiète pas, je les gère.
6: Quand t'as vu l'équipe de choc là?
0: T'as quoi comme.
1: Il te reste combien de questions, Gérard?
0: Combien de questions?
2: J'en sais rien, dans les questions, j'en suis.
3: Je suis pas le truc
0: aussi. Ah, c'est quoi, c'est le moment, Valérie? Franchement. Bon, alors qu'est-ce qu'on fait là? Combien de temps il reste sur le disque?
6: Il reste pas longtemps, il reste.
0: On y va, on y retourne.
6: On va y retourner là. On y retourne, GG? Allez, assieds-toi, mets ton casque. Allez, c'est reparti.
1: Allez, sérieux.
6: Allez, GG, putain, merde.
1: C'est toi le meilleur,
3: tu le sais.
6: Ouais, on l'a déjà faite celle-là. C'est celle qu'on a faite là. C'est la question qu'on a faite. Allez, on y va, GG. C'est parti. Feu.
7: Le putois de Nanterre.
2: Punaise, j'en connais, il va s'en prendre une tout à l'heure, mais ça, là je crois que ça
6: va faire long secret.
7: Putois de Nanterre fait son débat sur Fun Radio.
2: Et déjà bonsoir, et ce jingle, il est interdit maintenant sur Fun, sur lors de mes débats.
6: C'est quoi? Et c'est quoi? Et le jingle? Mais je savais pas moi.
1: Écoutez, c'est quoi?
7: Le putois de Nanterre.
6: Terminé. Je savais pas qu'il fallait pas le mettre celui-là, GG.
2: Terminé.
6: Je le remettrai plus.
2: Bah t'as intérêt parce que c'est simple. Je l'ai encore entendu, je l'entends encore une seule fois.
6: C'est bien celui-là.
7: Le putois de Nantais.
6: Non mais voilà, c'était pour être sûr. Là je l'ai dégagé, c'est bon. Il est parti le jingle.
2: Alors quel est le salaire d'un dictateur?
6: Bonsoir,
2: donc rebonsoir pour la suite et fin du débat.
6: Bonsoir.
2: Disons
6: Gérard.
2: Pour ce qui reste du débat parce qu'il est à moitié saccagé. Donc on va terminer, je pense, à même pas 6000 sur le net.
6: Non mais ça va remonter, là on va se remettre dedans direct.
3: Bah là ça remonte, GG, hein. Il faut te remettre dedans parce que là ça remonte bien là. Hein.
2: Alors quel est le salaire d'un dictateur? Merci.
6: Alors, de rien.
2: Texo.
1: Aïe. Elle s'appelle Ciao Sexcouille.
2: Ciao Sexcouille.
8: Bonsoir.
2: Mathieu.
9: Bonsoir.
2: Eh les mecs, quand vous appelez au standard,
9: oui.
2: Ça vous dérange de donner les fréquences?
9: Moi j'appelle de Paris, 100.9.
2: C'est qui?
9: C'est Mathieu.
2: Merci. Ciao Tchescouille.
8: 112.3.
2: Mazur, 101.9.
10: Monsieur Mazur, 101.9 Paris, bien sûr.
8: Bonsoir, Mazur.
2: Comment t'écris Monsieur Mazur, toi?
1: Bah, je sais pas.
2: Attendez, Monsieur Mazur, M-E-S-U-R-E.
10: Ah, quel scandale, Monsieur Gérard. Oh là là. Faites quelque chose, je vous en conjure.
1: Je suis désolé, Gérard.
10: Ça ne peut pas se passer comme ça, Monsieur Gérard.
5: Je suis d'un Mazur, Zur, avec un Z.
2: Avec un Z en plus.
10: Bien entendu.
1: Non, mais je suis désolé, mais.
2: Chisberg-Varis.
1: Chiguevaris.
9: Chiguevaris, ouais, 118-8, Tiruanal. Tiruanal, 118-8.
5: On y va là peut-être, non?
6: Ouais, ce serait bien.
9: Ouais, on peut y aller.
2: Quel est le salaire d'un dictateur?
9: C'est facile ça.
2: Moi,
9: c'est
2: infini. Ça se couille.
8: C'est infini. C'est lui qui détermine son propre salaire, donc il prend tout. Hein? Il laisse crever son peuple et il prend tout.
9: Bah ouais.
8: C'est triste en fait.
9: Anxieux.
8: Quand on y pense.
2: Ouais, d'accord.
9: Ouais, c'est le tuer là.
6: Ah, c'est l'Arsène, putain.
2: Ouais, non, mais là, je crois que va falloir.
8: C'est pas agréable.
3: Arrête de bouger ta tête, Gégé.
2: Mais non, mais même.
3: Si tu bouges trop ta tête.
2: Non, mais même. La semaine dernière, j'avais l'autre micro, il n'y avait pas de l'arsène.
3: Si, il y avait du l'arsène, c'est parce que tu bouges ta tête.
2: Non, la semaine dernière, il y avait du miel. La semaine dernière, t'étais pas la réelle, en fait.
0: Je sais pas, c'était une question.
2: Ferme ta gueule, t'étais pas à l'AREA.
9: T'avais ton autre haleine la semaine dernière.
2: Ta gueule, toi.
1: Attends, il a bu un café. Hein,
9: bah justement, il avait l'autre la semaine dernière.
2: Non, manque de poids, il m'en refaut un café.
8: Oh non.
10: Ça va, t'es déjà assez excité comme ça, là.
2: Oh. Non, mais même, il m'en refaut un. Monsieur Mazur.
11: Écoutez, monsieur Gérard, je vous dirais que le salaire, d'abord, est-ce que nous parlons en euros ou en autre monnaie?
2: En euros.
11: Eh bien, n'est-ce pas, il y a un problème dispo si nous parlons en euros, car il n'y a pas beaucoup de dictateurs en Europe, vous le conviendrez.
8: Ah, est-ce qu'il y a au Brésil?
9: Ah, c'est pas faux ce qu'il dit, là.
11: Mis à part au Brésil, bien entendu.
2: Ouais, mais ça, au Brésil, c'est pas pareil.
9: Ah, c'est chaud.
8: Mais en Europe, ça.
2: C'est pas ce bordel, oh
11: mais ça, c'est pourquoi n'est-ce pas pareil au Brésil, s'il vous plaît?
2: Ça, c'est Manu qui
0: c'est
2: s'amuse
0: pas
2: avec.
0: Moi, Gérard.
2: C'est Manu, parce que
0: non,
2: je veux dire.
0: Mais attends,
2: ferme ta gueule, la semaine dernière, j'avais moins de la scène que ça.
3: Regarde, Gégé, ton volume, il est à fond, là. Il faut que tu baisses un peu, c'est pour ça.
2: Là, maintenant, il est à fond. Maintenant, si tu veux que je baisse, je vais gueuler.
1: Non, mais on continue
3: je te demande
1: débat,
3: pas de gueuler, je te demande de baisser. Voilà.
2: Non, attends, mais oh.
1: Non, mais vas-y, non.
2: Au standard, ça va.
1: Mais moi, je réponds à la question des auditeurs. C'est pourquoi tu veux pas continuer ton débat et pourquoi tu le prends pas au sérieux, c'est tout.
2: Non, mais alors, moi, voilà. Je vais te dire une chose. Ouais. Pourquoi que cette semaine, vous faites un débat de merde?
3: Bah, c'est toi qui fais le débat, GG.
2: Hein?
3: Nous, on est là pour.
2: La semaine dernière, sur le premier débat de la saison qu'on a fait, on a fait 12 000. Mais ça s'est très bien passé. T'étais là, ça s'est très bien passé. Il y avait Valérie.
1: Non, mais je
2: attends, tu permets, c'est moi qui commande.
1: Non, mais
2: c'est moi qui parle. C'est moi le chef le jeudi.
1: Non, mais
2: donc la semaine dernière, il y a 15 jours, le débat, il y avait toi, il y avait Valérie, il y avait Pedro à l'AREA, ça c'est nickel.
1: Non, mais...
2: Ça a été nickel. Non, mais... Cette semaine, c'est du bordel.
1: Non, mais d'accord.
0: Enfin, tu reprends le contrôle.
2: La semaine dernière, on a fait 12 000. Cette semaine, on est à combien? Même pas 7 000.
3: Bah ouais. 7 850, là, ça monte, tu vois.
2: Ouais.
3: Il faut se remettre dedans, là. Allez, GG.
2: Et à ce heure-ci, la semaine dernière, j'avais pas loin de 11 000 déjà. Hein? On était presque à la septième, là, on n'avance pas. Pourquoi? Parce que vous me foutez le bordel au standard.
1: T'arrêtes pas de m'engueuler.
2: Mais de toute manière, t'es tout seul, il n'y a personne. Et moi, je vais demander une chose, c'est que maintenant, je vais demander à ce qu'une fille soit avec toi au standard.
1: Non mais je vais pas te concentrer, tu vois.
2: Je vais pas le savoir, c'est moi qui vais la sélectionner.
1: Bah viens au standard.
2: Je lance l'appel. Il me faut une fille pour le jeudi soir.
0: Qui suce.
3: Une fille.
1: Ouais, qui suce, hein, sinon je vais me faire chier, moi.
3: Salope.
1: Non mais, ouais.
2: Merci Valérie de ta réponse. Dans ce cas-là, tu prends le standard.
3: Ah bah, tu peux pas tout faire, hein, mon vieux.
2: Bah alors, tu prends le standard et on demandera à quelqu'un d'autre. Là. Bon, attends, c'est pas toi qui commande, si c'est moi qui...
3: Bah merde, je me casse alors. Hein, c'était
2: mais
3: pas
2: attends, hey, c'est moi qui commande le jeudi.
3: Ouais, d'accord, ok. C'est bon.
2: C'est tout, si je veux quelqu'un d'autre sur le net, est-ce qu'on aurait quelqu'un d'autre?
1: On continue.
2: Parce que les questions sont sur le net sont à moitié naze.
3: Peut-on devenir dictateur?

0: dire en dollars, en copecs.
1: Là-bas, au Brésil, je pense que ça doit être toujours en euros.
2: Non, c'est le dollar brésilien là-bas.
0: C'est des roubles.
1: Ouais, mais je sais pas, parce que faudrait... J'ai pas tous les...
0: Oui, je comprends bien, monsieur Gérard, mais le problème se pose. Nous ne savons pas s'il s'agit d'euros, de dollars ou de roubles.
1: Ouais, mais c'est là le problème, donc je peux pas vous répondre, monsieur Mazur.
0: Est-ce que à ce moment-là, nous pourrions conclure qu'il n'existe pas de dictature au Brésil?
1: Bah si, pourtant, on a... Y en a, oui. Hein.
3: C'est sûr, quand même, hein.
1: Il y en a là-bas. Hein.
0: Il y en a souvent, voulez-vous dire, tous les jours de l'année, ou bien...
2: Avec les pygmées.
1: Non, mais même, il y en a régulièrement. Hein.
0: Mais sous quelle forme?
1: Non, mais c'est bon, monsieur Mazur, on va pas s'éterniser là-dessus. Mathieu.
0: Alors justement, puisque vous voulez insister.
1: Mais on va pas s'éterniser là-dessus, monsieur Mazur.
0: Oui, l'influence, n'est-ce pas, de la bossa nova.
1: Monsieur Mazur, je dis qu'on s'éternise pas là-dessus!
0: Car c'est une vraie question que nous nous posons.
1: Merde!
0: Par le monde, que ce soit aux quatre coins du Japon, ou bien entendu aux trois points de la Pologne, monsieur Gérard, êtes-vous là?
3: On va mettre le jingle.
1: Monsieur Mazur!
0: Oui, alors justement, vous êtes revenu. Profitons-en pour approfondir un peu le débat, si vous le voulez bien.
4: T'as même pas de poil à ta table!
3: Voilà, t'as pas le jingle de Laserland, là? Ça va le calmer tout de suite, là, le Mazur.
5: Non, s'il vous plaît, un peu plus de sérieux.
1: Bonjour, Mathieu!
0: Et bienvenue!
6: Ça augmente, là, sur le net, hein?
3: Au Laserland.
1: Combien?
6: Là, on en est à 9800.
5: Ça monte.
1: Mathieu!
0: Ouais, Gérard, bah écoute, le salaire d'un dictateur, je sais pas, hein, c'est lui qui décide. Hein.
1: C'est-à-dire?
0: Il choisit son propre salaire, le maximum, le jackpot.
1: Mmh. Ouais, d'accord.
0: Avis, 15 000 euros net par mois, je pense.
1: Mmh. Ah bah, je veux dire, si avec 15 000 euros il arrive à s'en sortir, le mec, chapeau. Hein.
3: C'est un dictateur de merde.
2: Bah, c'est pas mal, hein, quand même.
1: Tiens, ça se couille. Tiens, on se scouille.
2: Je t'ai déjà répondu, Gérard, je sais pas.
3: Ouais, il y a Che Guevara, hein.
2: Je croyais que tu parlais à Che Guevara, voilà.
1: Bah ouais, ben, il va répondre.
3: Ah bah écoute, moi je pense que le dictateur c'est le caïd, donc en fait il prend ce qu'il veut. Donc faut voir que, comme disait M. Mazur, au Brésil, il y a quand même des cartels, des trucs comme ça, et les mecs ils prennent un maximum, hein. Attention, ils prennent tout. Hein.
0: C'est des choix. Hein.
3: Ah, ils prennent tout, ils laissent que dalle. Hein,
0: mais au chat, c'est tout, sans pitié.
3: Après tu te démerdes avec les miettes, quoi.
1: Pour moi, les dictateurs est-il quel est le salaire d'un dictateur? Ben moi, je peux pas vous répondre parce que moi, je suis pas dictateur et puis.
0: Pas de salaire.
1: Voilà, puis ça va être manière, même si j'avais un salaire, je vous donnerais pas mon chiffre à l'antenne.
3: Il dépense en vinasse, ouais.
6: Oh là là.
1: Parce que ça vous regarde pas. Ah si, je vais vous dire. Mon salaire, tous les jeudis est de 0,01 euro. Voilà.
3: Bah, ça va. T'as combien
5: c'est beaucoup pour ce que tu fais.
1: 0,01 euro.
6: C'est déjà ça.
0: Un an d'économie, tu pourras payer un
1: euro. Les dictateurs doivent-ils rester démocrates? On va demander à Ciao Tchescouille. Et puis je pense que ça sera la fin du.
5: Mais c'est quoi la poste, hein, je veux dire.
3: 1h40, là, c'est pas fini.
2: Ça dépend ce que tu appelles démocrate. Est-ce que tu pourrais définir cette.
3: La démocratie.
0: Mais démocrate, c'est pas un groupe de rap, ça? Démocrate D.
3: Allô Gérard?
1: Non, j'ai demandé à Théo, ça se couille.
6: Oh, oui, ça monte sur le net là, ça monte. Hein. On en est à 11 500.
5: Ah, je le savais.
6: Tu veux une question internet?
5: Il y a une question aussi au standard.
6: Zarbis qui te demande, un dictateur travaille-t-il 35 heures?
5: Ah, très bonne question, ça. Pas mal.
1: Non.
6: Combien? Pourquoi?
1: Non, il travaille plus de 35 heures. Et pourquoi? Ben, parce que c'est lui qui le veut bien.
5: Mais il est con alors. Parce que il pourrait pas bosser.
1: Ben non, mais lui même, il travaille plus de 35 heures. Donc,
6: il pourrait bosser que 35 heures, puisque c'est lui qui décide.
5: Il pourrait s'interdire de bosser.
6: Bah ouais.
1: Bah ouais, mais s'il s'arrête de bosser, il aura
5: s'interdire,
1: plus rien.
5: S'interdire, vu qu'il dictate.
1: Ouais, ben ok, ah. Ça y est.
5: Non, je sais pas. Je te demande. Non, c'est pas grave.
1: Mathieu?
0: Ouais. Tu peux répéter la question, s'il te plaît, Gérard?
1: Non, mais vous foutez de ma gueule ou quoi, là? Les dictateurs doivent-ils rester démocrates?
2: Je te demandais justement de définir démocrate, parce que je sais pas trop si
0: on définit
2: ça de la même manière.
0: Je sais pas trop ce que ça veut dire, en plus.
1: Bon, un démocrate, tu sais pas ce que c'est?
2: Non.
1: Quelqu'un qui travaille dans une ambassade?
0: Ouais.
1: C'est un démocrate.
0: D'accord, tout est clair maintenant.
1: D'accord, voilà. Alors Mathieu.
0: Ça va être chaud de répondre à cette question.
3: Ouais.
0: Donc quelqu'un qui travaille où, tu m'as dit?
2: Dans une ambassade.
3: C'est la démocratie étrangère en fait.
0: D'accord, donc je dirais que non, pas forcément, il doit pas être forcément démocrate, hein, il peut travailler où il veut, le Lascar.

0: Monsieur Mazur.
1: Eh bien, écoutez, en effet, Monsieur Gérard, il existe beaucoup de dictateurs démocrates et l'inverse, bien entendu.
0: Mmh. D'accord.
2: Ouais. Bah écoute, c'est chaud en ce moment avec ce qui se passe dans les ambassades là, pour les démocrates.
0: On va pas revenir sur ce qui vient.
2: Les démocrates se font discrets, moi je pense, à l'heure actuelle, parce que c'est un petit peu tendu comme, comme profession, quoi. Donc à la limite, dictateur, non, c'est plutôt le moment de faire profil bas, là, de la jouer cool, quoi, tu vois. Donc au niveau de la démocratie étrangère, comme tu disais tout à l'heure, c'est un poste à risque hein, maintenant quand même. Hein. Bah t'es d'accord avec moi ou tu fais juste bêtement?
0: Non, mais je suis d'accord avec toi.
2: Ok, d'accord, je te remercie.
0: Donc, pour moi, les dictateurs doivent-ils rester démocrates? Eh ben oui. Hein.
1: Oui, bien entendu, ça va sans dire.
3: C'est la moindre des choses. Hein.
4: Il y avait une question, beaucoup de gens au standard demandent si un dictateur se fait licencier de son travail, est-ce qu'il peut toucher le chômage? Et peut-être qu'on peut demander aux auditeurs.
0: À mon avis, je pense pas.
3: Bah, si,
4: c'est une question qui peut poser aux auditeurs.
0: Moi, je pense pas. À mon avis, personnellement, je pense pas qu'il
4: puisse licencier.
1: Monsieur Gérard, c'est Monsieur Mazur. Vous avez dit tout à l'heure qu'un dictateur était payé. Il était donc salarié.
0: Oui, mais d'accord. Mais est-ce qu'il a des fiches de paye? Voilà la question.
1: Bonne nuit,
0: Monsieur Mazur. Bonne nuit. Monsieur Mazur, je peux pas vous laisser dire ça à l'antenne. Je suis désolé.
4: Pourquoi un dictateur d'ailleurs ne touche un salaire sans avoir de fiche de paye? Pourquoi?
0: Parce que, comme Monsieur Mazur vient de le dire, c'est du travail au noir et je peux pas me permettre de laisser dire ça sur l'antenne. Voilà. Donc voilà, terminé.
4: Pas le droit. Un dictateur, donc, veut dire qu'un dictateur ne laisse pas de traces, même des pneus.
0: Voilà. Ben ça, on va pas revenir sur ce qui s'est passé.
4: Son slip.
0: C'est bon. Pensez-vous que le dictateur pense au vendredi 13 là. Voilà la question. Tiens, c'est ce couille.
4: C'est débile là.
3: Pourquoi j'ai pas compris tout le monde a crié?
0: Pensez-vous que les dictateurs pensent au vendredi 13? Parce que moi, faut vous dire une chose, qu'à l'heure actuelle, on est vendredi 13.
3: Ouais.
0: Et comme les dictateurs ont beaucoup de pognon.
5: C'est un bon jour pour lui.
0: Non, mais moi, vendredi 13, j'en ai rien à foutre. C'est pas mon chiffre porte-bonheur. Pourtant, si, c'est un chiffre porte-bonheur pour moi, mais pas cette année-là encore.
4: Ça, c'est vendredi 13 toute l'année, toi.
0: On verra ça tout à l'heure sur le chat funradio.fr.
6: Mais tes questions,
0: pensez-vous que les auditeurs.
4: Gérard, sans déconner, c'est un débat de merde.
5: La faute professionnelle.
0: Non, mais même, de toute manière, le débat, il était même pas préparé. Puis j'aurais jamais dû proposer un débat comme ça. J'aurais préféré rien. Ouais, mais.
4: Prochain débat.
0: Hein? Comment?
3: Quoi?
0: J'ai mal entendu, là.
6: Je crois qu'il a dit que t'avais pas de poils à ta table.
0: Répète.
6: Je crois qu'il a dit que t'avais plus de poils à ta table.
4: On l'a pas entendu.
0: Répète, petit.
3: T'avais pas de poils à ta table.
4: Ouais, ça m'a
6: dit. Ouais, je crois que c'est ça.
0: Pensez-vous que les dictateurs pensent au vendredi 13? Ciao, ça se couille.
3: Bah, je pense, oui, qu'ils peuvent y penser. Peut-être qu'ils veulent spéculer sur leur fortune et jouer ainsi aux loteries nationales pour s'en mettre encore plus dans les poches.
0: Moi, je pense. Mathieu.
6: Bah, écoute, oui, ils doivent penser à ce jour merveilleux qu'est le vendredi 13. Un jour de chance et.
2: Bah, oui. Hein.
6: Et voilà.
4: Réponse de merde.
6: Exact.
0: Ouais, une réponse de merde. Question internet, ta gueule.
7: Non, c'est encore des questions. Je peux pas les poser.
0: Vas-y.
7: Bon. Y a-t-il des dictateurs sous le pont de l'Alma?
0: Non, ça je répondrai pas. Regarde, les auditeurs.
7: Je t'ai dit que je pouvais pas les poser.
0: Non, mais vas-y.
7: Un dictateur peut-il voler au-dessus des plaques de verglas?
0: Non, ça je répondrai pas.
7: Y a-t-il un diplôme pour devenir dictateur?
0: Non.
7: Le diplôme du dictateur?
0: Non, ça n'existe pas.
8: Et moi j'ai une autre question aussi au standard qui est revenue plusieurs fois. Peut-on considérer Monsieur Paul, le chauffeur d'une certaine Mercedes, comme un dictateur?
0: Non, mais je viens de dire que je répondrai pas sur l'histoire du pont de l'Alma, donc c'est pas la peine de me poser la même question.
8: Bah, mais je vois pas le rapport de.
7: Un dictateur peut-il être patron d'une usine de coton-tige?
0: Non.
8: Je vais pas répondre.
0: Laurent, t'éteins ton portable, ça me fera plaisir.
7: Mais pas répondre.
8: Je peux pas répondre en direct.
0: Et on est combien sur le site internet avant qu'on termine?
7: On en est à 12 002. C'est bien.
0: On a
7: battu.
4: Tu vas bien?
0: Ouais. Oh là là. Oh Laurent.
8: Attends, bouge pas.
0: Oh s'il te plaît, t'éteins ton portable. On travaille.
7: Oh là là.
0: On travaille. Non mais on travaille.
4: Oh là là, mais il s'est cru chez mamie.
7: Abusé, là.
0: Et je pense que on va s'arrêter là. Je pense qu'on va s'arrêter là. Puis Laurent, la semaine, si tu veux téléphoner, tu sors dehors.
8: Non, mais non, c'est bon, j'ai raccroché.
4: J'ai des avertissements, j'en suis
8: raccroché.
0: De toute manière, ça fait déjà deux fois dans la soirée que ton portable sonne. Deux. D'accord.
7: Est-ce que le dictateur va jouer au jeu à gratter demain?
0: C'est qui pose cette question?
7: C'est Linda.
0: Ah non. Non, malheureusement.
7: Est-ce que vendredi 13, est-ce qu'il va gratter le dictateur?
0: C'est Linda qui pose toujours la question. Non, malheureusement, je gratterai pas.
7: Oh putain, merde!
9: Ah, t'es un casse-couille.
0: Bon, tu peux prendre le standard?
8: Non, mais. Bon, non, mais je suis désolé, je raccroche. Je le coupe,
9: Non, mais coupe-le.
8: Non, mais je le coupe,
9: T'es cru dans une cabine téléphonique?
0: Non, mais sinon,
8: moi, j'ai. Non, et par contre.
0: Non, allez,
8: Gérard, par contre, j'ai une question très sérieuse qui est revenue régulièrement.
0: C'est bon,
8: parce que c'est. Non, parce que Gérard.
7: Tu fais juger, arrête.
0: Voilà, moi, je vais faire pareil, c'est tout.
8: Il y a un reproche qu'on te fait d'ailleurs au standard. C'est pourquoi tu parles forcément des dictateurs hommes, parce qu'il existe des dictatrices femmes.
10: On l'a dit tout à l'heure.
8: Ah ouais, mais non, mais.
7: Des dictateuses.
8: Des dictateuses.
0: Mais t'écoutes rien.
8: Je mettais à l'école moi non plus.
7: Ouais,
8: et non mais j'écoutais pas, je travaille, excuse-moi.
0: Ouais, tu travailles
8: à la fois,
0: Non mais tu travailles en faisant sonner ton portable, c'est pas pareil.
8: Non mais c'est une amie, elle va venir d'ailleurs.
0: Ouais, non mais je m'en fous moi. Ah, moi tes amis
8: elle s'appelle Lily.
0: Ouais non mais c'est ça. Fous-toi bien de ma gueule.
8: Non je rigole, Gérard.
0: Fous-toi bien de ma gueule.
8: Je rigole.
0: Non mais moi j'ai
9: un peu déplacé ton intervention.
0: Fous-toi bien de ma gueule.
8: Mais je rigole.
0: Non mais continue comme ça, tu m'intéresses. De manière déjà pour le 24, même pas la peine que je compte sur toi, t'es plus au standard.
8: Et pourquoi?
0: Terminé.
4: Il y a des gens qui demandent si Evan Lendon était un dictateur.
0: Non.
7: Non.
9: C'est ton dernier mot ou...
0: Oui, c'est mon dernier mot. Donc la question, tout le monde a répondu. Donc dernière question.
9: Ah oui.
0: Jusqu'à quel âge peut-on devenir dictateur? On va demander à
9: Non, Che Guevaris.
2: Che
0: Guevaris. Pour finir.
2: Ouais, c'est le principe de la dictature, c'est que justement, il y a pas d'âge, en fait.
0: Mmh.
2: Donc, en fait, quand tu commences ton job, on va dire, ton job de dictateur, c'est un job à vie, quoi, en fait.
0: Mmh.
2: C'est un poste où tu te nommes toi-même à vie. Mmh. Donc, en fait, tant que t'es pas crevé, c'est toi. Et puis une fois que t'es crevé, il y a des fortes chances que ça soit ton fils, tu vois.
11: Mais elle est pourrie, cette question.
2: Mais en même temps, la question est bien pourrie, quoi. Ça,
11: ouais, c'est vrai, quoi. Faut le préciser, quand même.
2: Mais c'est à vie, quand même. Pour une question pourrie, c'est à vie. Voilà.
0: Bon, alors si vous êtes pas content.
2: Mais attends, je t'ai répondu.
0: Mais de toute manière, c'est simple. Il est 1h48.
2: Mais il te reste encore 12 minutes.
0: Non, on va mettre deux disques. Mais et après, ça va être la conclusion.
7: On continue jusqu'à la fin.
4: On demande si Navratilova était une dictatrice dans les années 80.
2: Ouf.
0: Non.
9: C'est ton dernier mot?
2: Attends, quand même.
12: Oui, eh bien, je dirais, je rejoins un peu l'avis général en disant que, effectivement, lorsque l'on est dictateur et que l'on a des enfants, les deux enfants le deviennent automatiquement par la suite, bien entendu.
7: Ouais, ah oui,
0: Mathieu.
13: Bah écoute, je vais répondre la même chose. Hein.
0: Oh
13: ouais, c'est trop pourri.
0: Non mais vous avez pas autre chose à répondre que de répondre sur, d'attendre que les gens répondent pour répondre, mais dire ouais mais réponse. C'est pareil.
4: Tout le monde doit avoir une réponse.
0: Ça se couille, c'est pareil.
14: Bon, oui, bah, non, pas du tout.
4: Bah, d'autres réponses.
14: En fait, c'est basé sur la fratrie, le dictatorisme.
2: Ouais.
14: Tout est basé sur la fratrie. Donc, après la fratrie, on passe à la descendance.
2: Ah, c'est vrai que ça peut être le frère aussi. Ouais. Si se nettoie, c'est donc ton frère, tu vois.
14: Voilà.
9: Ah, il se nettoie pas, là.
0: D'accord. dernière question.
2: Ouais.
7: Il y a une question internet, là.
0: Mmh.
7: José Bové est-il considéré comme un dictracteur?
0: Dictateur pour dictateur. Donc en fin de compte, c'est vrai qu'en fin de compte, lui, c'est un vrai dictateur parce qu'il a vraiment fait que des conneries. Et il continue d'en faire.
4: Il a fait de la prison pour ça.
7: Ouais.
2: Il a la même moustache que Staline, en fait, en plus.
0: Ouais, c'est ça, bon, ouais, c'est bon.
13: Et il a pété la gueule à Ronald McDonald aussi, hein.
0: Ouais, non, mais c'est bon, voilà.
2: Ah, quand même, hein.
0: Est-ce qu'on est dictateur, et si oui, pourquoi?
4: Je dirais, il a la moustache à Lénine.
0: Voilà, je vois pas... C'est quoi la dernière question, là?
7: Attends, laquelle?
0: Là, parce que je comprends... Là, je sais pas ce que ça veut dire.
7: Est-ce qu'on est dictateur?
0: Est-ce qu'on est dictateur? Est-ce qu'on est dictateur? Si oui, pourquoi? Ça sera la dernière question.
13: Alors, super. Ouais. Et sinon, pourquoi ou pas?
14: Moi, j'ai plus d'infos.
0: Ciao, c'est Scouille.
14: Oui, est-ce qu'on est dictateur? Non, bah pas. Oui, en fait, oui, si on se base sur la fratrie, c'est ce que je te disais tout à l'heure quand on parlait de descendance. Allô?
0: Si oui, pourquoi?
14: Parce que justement, c'est un héritage que l'on a. Que l'on...
13: C'est trop chaud.
0: Tu penses qu'on va hériter? Tu penses que tu vas hériter du, d'un dictateur, toi?
14: Tu hérites du titre de son père.
0: Oh ouais. Oh là là, n'importe quoi.
13: N'importe quoi.
0: Monsieur Mathieu.
13: Monsieur Mathieu, oui.
0: Mathieu.
13: Monsieur Mathieu.
0: Mathieu, pour terminer.
13: Je dirais que.
10: Va te faire péter le cul par tout le monde.
13: Il a tout dit, le gamin, je crois.
0: Ouais. Non, mais c'est bien, c'est un gamin de 12 ans qui se permet de, d'insulter Max et...
12: Oui, il est encore un dictateur.
0: Non, mais c'est vrai
4: qu'il le dit en entier, vraiment... qu'il parle en entier.
0: Non, non, mais c'est vraiment un petit branleur.
4: Balancé, le gamin.
0: Ouais, c'est vraiment...
4: Le son sur MD, enfin.
0: Non, non, mais c'est vraiment un petit branleur qu'on a eu à Neuilly.
4: Balance.
10: Et... Va te faire péter le cul.
4: Écoute, écoute.
10: Va te faire péter le cul par Chirac, espèce de connard, espèce d'enculé, va te faire foutre. Va te faire sucer jusqu'au globe, allez, ça en l'air. Va te faire péter le cul par tout le monde. Connard, tête de gland.
0: Putain, standard. Putain, c'est pas possible. Pas possible.
10: Pas de poil à ta
0: table. N'importe quoi, ce petit branleur.
4: Et j'en un petit jeune qui m'avait insulté sur mon répondeur.
0: Ah ouais, ouais. Ouais, je... Non, mais je vous préviens que ça, des trucs comme ça.
4: J'en veux plus, moi.
0: J'en veux plus, et moi non plus. Donc, en de bon entendeur, salut.
4: T'en veux plus, toi non plus.
0: Ta gueule, allez, va te faire enculer, jeune branleur.
15: GG, il y a une question de canard sauvage qui demande quel serait ton programme électoral si t'étais dictateur.
0: Moi, j'ai aucun.
12: Avoir du poil à la tobe.
15: Ton prénom,
16: j'ai envie de câlin,
4: j'ai envie de câlin.
12: Une chose ce soir. Hein.
0: Putain. Non, mais c'est vachement chaud. Et depuis minuit et demi, c'est comme ça.
10: Deux abricots, ça ressemble à quoi?
4: C'est un gros, tu rigoles, mais attends, mais là,
0: non,
4: c'est
0: la... Non, mais moi, ça me fait pour rien.
4: C'est la Bérésina, là.
12: C'est la bulldog mystère.
15: N'importe quoi.
0: Non, mais moi, ça me fait pas rire du tout, donc...
15: Non, non plus, hein.
13: Question de monsieur
14: T'étais dictateur du cul.
0: C'est arrêté de rigoler, putain.
4: Elle fait quelque chose que là, c'est le bordel, ma
13: question. Question de monsieur Cousin.
4: C'est apocalyptique là.
0: Ah Manu.
17: Mais c'est pas moi.
13: Manu.
17: Ah Manu, mais j'ai les mains dans les poches.
15: C'est pas lui, hein. C'est pas lui, hein.
0: Non, c'est pas toi.
17: Bah non.
0: Non.
17: J'ai les mains dans les poches.
0: Non, c'est pas toi. Tu crois que je vois pas clair?
17: Bah oui.
13: Manu.
0: Hein?
17: Alors, non, mais c'est pas moi.
0: On est pas pour un con. Me prends pas pour un con parce que ce soir.
17: Tiens, regarde, c'est moi. J'ai pas bougé.
0: Manière, c'est simple, le débat est terminé.
17: Oh là là là là.
0: Il y a confusion là.
15: Ça y est.
0: Le débat. Le débat.
4: Monsieur Gérard, pourriez-vous
12: faire la conclusion?
4: Gérard, c'est géré, mais n'importe
0: quoi. Le débat.
4: Oh là là là.
0: Le débat est clos.
4: Putain, j'ai peur d'avoir les courbes demain.
10: Courieux,
4: place. Oh, la bassine,
10: entre les
4: grossesses,
10: digne
13: d'un don.
4: Ah, c'est connu,
13: ça,
4: c'est d'un.
13: La robe, ça. T'as même pas de poil à ta table.
10: Encore?
4: Faut arrêter.
10: Avez-vous choqué la table? À la mode, à la mode. Avez-vous choqué la table?
17: Ah
4: il est parti.
15: Il est parti.
4: C'est la
12: fête
4: alors. Non mais déjà ça commençait pas bien. Il était pas. Eh, s'il vous plaît. Vous pouvez appelez-le gentiment parce qu'il faut qu'il revienne quand même pour la conclusion.
17: Gentiment les gars.
14: Là on a des croquettes.
13: Reviens mon pote. Non, viens Gérard, je vais tailler une nouvelle jambe.
15: Gentil.
13: Gérard,
17: reviens. On fait quoi nous?
13: Attends,
17: je vais gauler son portable, je vais peut-être prendre des numéros.
13: Vas-y, balance, j'appelle tout de suite.
17: Attends, parce que si, par contre, s'il me voit, je suis décédé.
4: Attends, mais le téléphone.
17: Eh, mais il y a un code PIN.
4: Non, ouais.
13: Attends, mais ta main va fondre.
17: Oh
13: là, touche le téléphone, ta main va fondre.
15: Le voilà.
4: Ah, applaudissez-le.
13: Ouais, bravo Gérard.
15: Encore.
4: Ouais, GG.
13: On fait ce qu'on peut.
4: Gérard, c'est vraiment, attendez, faut être pro. Hein.
0: Non, non, mais de toute manière, c'est la conclusion du débat,
4: oui,
0: c'est
4: on conclut là.
15: Oh là là.
4: C'est perman là.
17: À la cool, quoi.
0: Non, non, c'est la conclusion.
17: Bah, je sais, à la cool.
0: Conclusion, Tchao, c'est scouille.
14: Tchao, c'est scouille. Bah, écoute, un débat, ma foi, qui se termine bien. Une deuxième heure très bien tenue par toi. Et bah écoute, je suis contente.
13: Okay. Pour une fois.
14: Voilà, pour une fois, ouais, je suis contente.
0: Bah la semaine prochaine, dans 15 jours, si tout se passe bien.
14: Ah bah si tu veux me rappeler, il n'y a pas de problème.
0: On verra. Mathieu,
17: Je te dirai après alors.
14: Et un gros bisou à tout le monde.
0: Mathieu.
16: Ouais, Gérard, bah moi aussi je trouve que c'était un super bon débat, des super bonnes questions, vraiment le thème était excellent. Ouais. Faudrait que tu parles un peu plus souvent des choses sérieuses de la vie, parce que je pense que t'es un peu la personne qui pourrait régler ce genre de problème. Ça veut un peu rien dire ce que je viens de dire, mais bon.
4: Bah, il faudrait qu'il aille pour les... C'est vrai que le conflit au Moyen-Orient, il pourrait peut-être faire quelque chose.
14: Ah, c'est
0: le
14: Tchèque Varis.
2: Oui, alors, bah écoute, moi j'étais impressionné par, bah, par ta prise de risque, en fait, au niveau du thème du débat.
16: C'est vrai.
2: Parce que c'était un débat, qui n'était pas facile à maîtriser, et bah, en fait, on a bien vu que tu ne l'as pas maîtrisé du tout. Sinon, bah écoute, c'était un très bon débat. J'étais content du retour de mon pote Manu, quand même, ça fait plaisir.
9: Ah, c'est gentil, les gars.
2: Ah ouais, je suis Et puis voilà, est-ce que tu peux donner le thème de dans 15 jours?
9: C'est ce que j'allais te demander tout à l'heure.
0: Non, pour l'instant, j'ai pas le thème, mais vous c'est le saurez. Feria.
2: Attends, un peu de teasing là quand même.
0: Feria. Non. Non, on peut pas avec ce qui s'est passé sur Nîmes, on fera pas les
9: Feria.
0: Il y a pas
9: de taureaux, ils sont noyés.
15: Qu'est-ce qui s'est passé sur Nîmes, GG?
0: Non, on fera non, justement.
15: GG, qu'est-ce qui s'est passé sur Nîmes?
0: Non, mais on va laisser monsieur Mazur pour conclure. Ouais. Pas 3 heures.
12: Non, bien entendu, bonsoir monsieur Mazur. Écoutez, monsieur Gérard, je ne dirai qu'une seule chose face à ce brillant débat, c'est que les dictateurs, quels qu'ils soient partout dans le monde, n'ont qu'à bien se tenir après les propos qui viennent d'être dits sur cette antenne.
0: D'accord. Merci, monsieur Mazur.
12: Je vous en prie, monsieur Gérard.
0: Bonne soirée.
12: Bonne soirée à vous, monsieur Gérard.
0: Donc, voilà, donc, conclusion du débat pour moi. Alors, règlement de compte.
9: Ah, ok, Coral.
0: Très mauvaise équipe.
15: Oh bah merci.
9: On n'a rien fait, nous. Hein.
15: Merci. Non, mais sympa.
0: Merci,
9: Gérard.
15: Ok.
0: C'est moi qui commande pour l'instant.
15: Ouais, c'est
0: très mauvaise équipe. Parce que Manu, déjà, une, qui m'a laissé des insultes sur moi. Ça n'a pas arrêté. Donc, pour moi, c'est une très mauvaise. Un très mauvais débat. On a terminé à combien? Sur le site internet.
15: Excuse-moi, ça va, on a terminé à 13 800.
0: Bah alors, tu vois, mauvaise équipe.
8: Tu vois, mauvaise équipe.
0: Non, mais même. C'est pas parce que c'était mieux que la semaine dernière, mais question ambiance, nulle. Les insultes sur Max, ça y a été gogo du début jusqu'à la fin. Sur moi, ça continue avec
9: Christine.
0: Je ne veux pas le savoir. Donc, la semaine prochaine, le débat. Du 24, c'est bien ça?
4: Ouais.
0: Donc, débat du 24.
4: Qu'est-ce que c'est?
0: Non, mais c'est, Laurent, tu mets ton micro, s'il te plaît.
4: Ah, pardon.
0: Merci. Débat du 24, donc, ça sera pas les Feria, ça sera un débat sur les inondations qui s'est passé. Ah non, mais même.
15: Les Feria.
9: Ouais, c'est trop jeune, c'est trop récent. Je pense.
15: Les inondations, c'est pas trop le moment, GG.
0: Ah, mais même les Feria. Non, mais même sur Nîmes. Non, sur Nîmes, il y en a pas.
8: Bon, le 24, là.
0: Non!
8: Pourquoi? Non mais juste le 24 parce que...
15: Qu'est-ce qui s'est passé à Nîmes, GG?
8: Faut que j'apprenne quand même un peu, sinon ça sert à rien.
4: Attends,
8: quoi.
4: Je vais faire un débat sur quoi, là?
0: On verra. Ah. On verra, je t'appellerai dans la semaine et c'est tout.
8: Et je peux venir le 24 ou pas, alors, moi?
0: Non!
15: Et moi? Mais
8: pourquoi?
15: Et moi, GG?
0: On verra.
15: Oh là là.
8: Et moi, pas du tout, c'est hors de question.
4: Non, toi, mais
8: pourquoi? Mais qu'est-ce
4: qu'il faut donner le thème de débat, j'aurais
8: dégueulasse.
0: Bah, je sais pas, attends,
15: les
0: gens...
15: Les Ferias, c'était bien, les Ferias.
4: Il y avait les Ferreira de Nîmes.
0: Mais même, elles n'ont pas lieu étant donné les circonstances qui se passent là-bas.
4: Des gens en hommage, premièrement, puis on pourrait faire bon, les inondations, pas trop. Sinon, il y avait un débat, on devait faire sur la politique, mais là.
0: Non, mais là, sur la politique, c'est même pas la peine. Si c'est un débat comme on vient de faire ce soir, c'est même pas la peine.
4: Alors, on va t'attaquer en justice, là, c'est clair.
0: Non, mais même, on verra.
4: Non, mais il faut donner le thème, là, on peut pas rester.
0: Bah, tu gardes.
4: Bah, écoutez, comme dirait Gérard, tenez-vous en sauvegarde à voilà. Tout moment.
0: Donc. Je t'appellerai dans le courant de la semaine pour te dire le thème du débat.
4: Bah, surtout cette semaine, elle va passer vite, on est déjà vendredi.
0: Bah ouais, mais comme en fin de compte, c'est annulé pour.
4: Tu m'appelles sur mon portable que t'as pas, donc ça va être dur, mais bon.
0: Non, mais je t'appellerai dans le bureau, c'est tout.
4: Surtout, ouais. Appelle-moi dimanche.
0: Voilà. Non, je t'appellerai lundi et je te dirai le thème
4: mais
0: du débat.
4: Tu peux me donner un thème, là.
0: Non, bah tiens, on va faire un débat sur l'insécurité, puis voilà, tiens.
4: Oui. Voilà. Ah bah voilà, au moins faire avancer les choses.
0: Voilà, l'insécurité.
4: Alors, c'est Max qui parle, qu'on prenne comme témoin tous les auditeurs et tous ceux qui sont dans le studio, parce que ce débat de ce soir, alors qu'on en avait discuté ensemble, quand t'es arrivé énervé, t'as dit que la dictature, les dictateurs, ça ne t'intéressait pas. Donc, quelque part, tu me l'as mis sur le dos et t'avais préparé quand même, faut le dire, aux auditeurs, 4 questions. Mmh. En une semaine, tu m'as fait 4 questions.
0: Non, mais là.
4: Je t'ai sauvé la mise avec Valérie, on en avait préparé. Si tu fais un débat, là, sur l'insécurité, nous, on peut te faire venir des hommes.
0: Non, mais même, de toute manière, le débat sur l'insécurité.
4: Pas avoir Sarkozy.
0: Non, mais même, on verra, c'est tout. On verra, c'est tout. Voilà.
18: Et si j'ai un ministre, tu le fais venir ou...
0: Oh! Tu peux éteindre ton micro, c'est ça?

0: Gonzo qui demande si avec ton ex-compagne t'as déjà pratiqué le sandi masochisme.
1: Attendez, je récapépète depuis le début. Ouais. Vous allez bien ouvrir vos neurones.
2: Bonjour madame, c'est possible de vous jouir sur le torse? Ça te plaît quand je te mets de la chantilly sous les aisselles?
1: Et ta mère?
2: Il y a un bordel, quelque chose de mignon.
3: Allô, Gérard?

0: machine sur le combiné.
1: Ah. Eh ben c'est bien, ben allez-y.
0: Pourrait-on avancer dans le débat, s'il vous plaît?
1: Ta gueule, monsieur Mazur, je t'ai pas sonné. Et ta mère, elle est ingérable.
0: Gérard, est-ce que tu serais prêt à te faire dominer sur un tas de fouilles fumier?
2: On parle pas de ton ex-femme.
3: Gérard, est-ce que c'est pour ça que Sandy était surnommé SM dans les rues de Surem, saucisson mystère? Sado et Mazo sont dans un bateau, Mazo tombe à Sado, qui c'est qui l'a fisté?
1: Non, c'est Sado et ta mère, elle est tombée de Gérard ou elle? Non, alors...
4: Oh putain, c'est de la cassée, hein.

0: problème avec ta mère ou quoi?
1: Et la tienne, elle va se faire enculer.
2: Allez, la tienne, gaga, connasse.
0: Point, point. Complexe.
1: Là, vous venez de me faire péter.
0: Salut.
3: Il s'est pété la boîte à caca, Gérard.
1: Ah là, je vais vous dire une chose, que,
4: c'est
1: là,
4: là.
1: Que celle qui va m'appeler demain, je vous garantis pas les dégâts au téléphone. Putain, mais quand est-ce que je vais arriver à faire un débat sans que j'aille de connard, de bruit de fond, tout ça? Je me le demande.
3: Attends, des dents.
1: Oh là là, je me demande si je vais tenir jusqu'à 2 heures.
3: Allez, le principal, c'est que tu ris de toutes ta dent, Gérard.
1: Merci.
3: Qui pense que tu fouettes hein, sur le internet?
1: Oui, ouais, bah, si je fouette, la bande, il faut mieux sentir.
3: Je t'entacule ta soeur.
1: Ouais!
5: J'avais simplement une amie qui. Enfin, j'ai toujours d'ailleurs, elle est pas morte encore.
1: Merci de parler des morts pour qu'on passe.
5: Non, mais justement, elle est pas morte.
6: En cas de l'événement.
5: Connexion avec le foyer.
1: La connexion avec ta mère!

0: Paris, si t'as carré, je vais demander si sa mère elle va faire les spaghettis à la bolognaise.
1: Arrête, comprends pas, tentacule et encule ta sœur.

0: qui me vaut 1000 euros. Oui, et moi je vends une Lada.
1: Gérard revient.
2: Il arrive.
0: Combien de chevaux? Ouais, un cheval. Non, bah là, t'as du fromage dans le nombre de quoi.
3: Et ta mère, elle a quoi dans son cul?
0: Ta gueule! Question de monsieur Cousin.
1: Et ça y est, ça recommence.
2: T'as envie de te faire fister?
0: Fiste ou pas, toi?
2: Fiste?
3: Et ta mère a su ou pas?
1: Bah, allez, tu as un débat, tu devais peut-être répondre. Est-ce que t'as déjà fisté?

0: Comment ça s'appelle? Ouais, voilà. Je crois que c'est ça. Ouais.
1: Non, mais je vois pas du tout le rapport avec ta question. Hein.
2: Moi je suis comme Gérard, je vois pas vraiment le rapport de ta question par rapport à la réponse.
0: Je t'ai dit pas la famille, moralement pas la famille, c'est tout.
1: Ah bon, d'accord. Donc pour toi c'est non.
0: Ça se fait pas, ouais. Je vois pas pourquoi il y aurait certains qui auraient des avantages de ce côté-là ou de l'autre, et pourquoi il y en aurait qui en auraient pas.
1: Non, mais de toute manière, faut se dire une chose, que si tu pistonnais par un membre de ta famille, de toute manière, automatiquement, t'as des avantages que d'autres n'auront pas.
3: C'est sûr,
1: hein.
0: Ouais, mais si je me fais pistonner par un membre qui est pas de ma famille, ça donne le même résultat, c'est pareil.
1: Bah oui, mais ça...
0: Moralement, c'est correct.
1: Non, parce que de toute manière, ça revient à ta question. Donc, si tu te fais pistonner par un autre membre, une autre personne hors que ta famille, donc tu seras aussi mal vu que si c'était par ta famille.
0: Ouais, mais ça, c'est parce que c'est mal vu, parce que les gens, ils ont des préjugés, mais à l'époque où on est, je veux dire, il n'y a pas de raison que ça soit mal vu.
1: Oh non, mais il n'y a pas besoin de préciser, d'avoir des préjugés parce que tu te fais pistonner par quelqu'un, bah, ça, non.
0: Il y a de nos jours des gens qui trouvent que se faire pistonner, c'est pas bien, quoi.
1: Bon, enfin, bref, on va pas s'éterniser sur la précision de ta question, parce que je pense que...
2: Moi je suis pas vraiment d'accord, mais bon.
0: Parce que lui il aime se faire pistonner, c'est pour ça toi t'aimes te faire pistonner,
1: mais,
0: non?
1: Mais la question, de toute manière, fallait si t'as bien écouté
2: la question. Elle était claire la question pourtant.
1: Elle est claire pourtant. Gros carbu là, elle l'a bien précisé.
4: Non mais pourquoi? Moi je comprends pas pourquoi.
1: Mais je vais répondre après. Susboul.
5: Ouais Gérard. Moi, je me suis fait un jour pistonner par un cousin éloigné, qui m'a en fait permis de m'introduire dans le bureau, enfin de me faire introduire dans le bureau de son patron pour justement avoir des suites après, quoi. Et ça a été vachement positif, hein.
1: D'accord.
5: On n'a pas parlé dans la famille, enfin tu vois, c'est resté.
0: Tabou.
5: Top secret. Secret.
1: Non, c'est resté secret, ouais, d'accord, je vois à peu près.
4: Ça va, Terminator.
1: Caisse de prout.
6: Ouais, ben moi j'ai été pistonnée par mon grand frère.
1: Tu peux parler un petit peu plus fort s'il te plaît, parce qu'on t'entend vachement mal.
6: J'ai été pistonnée par mon grand frère.
4: Parce que tu bosses dans sa boîte.
6: Ouais, c'est un peu ça, ouais.
1: Non, mais voilà. Attends, Fuldar, pour l'instant, c'est pas toi qui demande aux gens, c'est moi, d'accord?
6: Il avait raison. Et donc, du coup, mon père est pas au courant, parce qu'il voulait que je me débrouille toute seule et sans mon physique, quoi.
1: Tu sais qu'il y a de la musique derrière?
6: Ah, c'est pas moi, hein.
1: C'est bizarre parce que je viens d'entendre les démons de minuit.
4: Ah.
1: C'est quand même bizarre. Donc tu disais que c'était pas tellement bien vu.
6: Bah oui, parce que donc on l'a pas dit à mon père parce qu'il l'aurait pas apprécié. Et que donc du coup on a gardé ça secret pour tous les deux, quoi. Mais il y a que ma petite sœur qui est au courant parce qu'elle aussi elle a été pistonnée. Mais bon mon frère devrait vraiment qu'on dise, quoi.
2: Ouais, ça dépend après de si c'est un gros piston ou un petit piston, quoi.
1: C'est qui rajoute là?
2: C'est gros carbu.
1: Donc alors toi t'es pas d'accord avec ce que disait Monte Cristo là?
2: Bah non, pas du tout.
6: Non, c'est pas Monte Cristo, hein, c'est Caisse de Proton.
1: Juste avant qu'on parle là.
2: Alors? Non, mais je suis pas du tout d'accord parce que je pense qu'il n'y a aucune gêne à se faire pistonner, même si ça doit être un gros piston par un membre de sa famille.
4: Mais tu bosses dans quelle boîte?
2: La question était très claire, hein, Gérard.
1: Tu bosses dans quelle boîte exactement?
7: Pas de marque.
2: C'est à moi.
6: Pas de marque. Hein.
4: Ouais. Dans quelle boîte?
1: Non, mais sans citer de marque, tu travailles.
2: Sans citer de marque, alors je sais pas, dans les télécommunications.
1: Ouais, d'accord. Et donc t'es rentré là-dedans par piston, en fin de compte.
2: Bah, quand je suis rentré à France Télécom, c'était...
4: Pardon. Ce qui est con, lui.
2: Pardon.
4: Mais on lui dit pas de marque, il donne France Télécom.
1: Ouais.
4: C'est nul, ça.
6: Là non plus.
2: J'ai pas fait exprès. Mais enfin, c'est pas vraiment ça. Donc, je suis rentré par un gros piston, et j'ai pas du tout eu de honte, de préjugés, ni de barrières vis-à-vis de tout ça, quoi.
6: T'arrives à t'asseoir après.
2: Pardon?
1: Mais non.
6: T'arrives à t'asseoir après.
1: Bah ouais. Mais tu sais qui parle
4: bien sûr,
1: là?
4: Il avait une chaise.
6: C'est Susboul. C'était assez digne quand même.
1: Non, mais parce que toi, avec un piston, t'as pas réussi à t'asseoir, toi, d'après ce que je vois.
6: J'ai mis 3 jours, en fait, à hésiter, parce que je savais pas trop, tu vois, ce que les gens allaient en penser, tout ça. Et puis donc, j'hésitais beaucoup, ouais.
4: Gérard, Il y a une question sur Minitel de Dr Alma qui demande si toi tu préfères te faire une bonne pisse ou un bon ton.
1: Alors lui, tu vois, il va se faire niquer sa race en beauté parce que j'y répondrai pas.
4: Va se faire niquer ta race.
1: Voilà, en beauté sa mère. Il va sur une autre radio dire des conneries comme ça.
4: Va sur une autre radio.
1: Oh, s'il vous plaît. Oh, les micros là.
2: Gérard.
1: Oui.
2: Oui, par rapport à ce que tu voulais répondre tout à l'heure, t'as dit que tu répondrais plus tard. Finalement, t'avais pas répondu. Qu'est-ce que t'en penses alors tout
1: non,
2: ça
1: mais justement, parce... Non, mais attends, parce que justement, Rigo, il voulait me poser une question.
7: Non.
1: Donc moi c'est vrai que en fin de compte se faire pistonner par un membre de sa famille sur ce que vous m'avez dit, il y en a qui sont d'accord, il y en a d'autres qui sont pas d'accord. De toute manière, je vois pas le rapport de dire oui ou non, parce que en fin de compte t'es pistonné par quelqu'un de ta famille, comme toi, gros carbu, qui a été pistonné pour rentrer dans la société où t'es.
4: Hein? France Télécom.
1: Donc, pour bien dire.
6: France Télécom.
1: Fildar, encore une fois, et je te vire.
4: Excusez-moi.
6: On parlait pas de marque.
4: Non, vas-y, continue. Ouais.
1: Donc, c'est pas parce que tu te fais pistonner par quelqu'un de ta famille que tu seras bien vu par les collègues. Ça, c'est sûr. Fait. Ça, c'est vrai que tu. Au contraire, tu te feras mal voir.
4: Ça dépend
1: là-dedans.
4: Si personne le sait.
1: Ouais.
4: Si personne le
1: ouais,
4: sait.
1: Ouais, non, mais attends. Parce que, de toute manière, tout le monde va le saura.
2: Comment
1: va le savoir, parce que automatiquement il va t'attendre à la fin de sa journée. Vous allez rentrer ensemble,
2: bien sûr.
1: Ah. Oui, donc automatiquement
4: si se tape tous les cums qui bossent avec lui aussi. Ouais,
1: non, mais
4: carbu,
1: non mais
4: c'est que t'es pédé.
1: Non mais faut bien préciser,
2: surtout les petits nains aux grandes oreilles.
1: Gros carbu, tu me laisses finir.
2: Oui.
1: Donc c'est vrai que faut bien se dire une chose, que lorsque tu rentres avec quelqu'un qui t'a pistonné, donc automatiquement il va t'attendre.
4: Pour te repistonner.
1: Oh, ta gueule, toi, et hop, et
4: la double.
6: Moi, je voulais te dire que même les petits pistons, c'était très agréable, quand même. Hein.
1: D'accord.
6: Ouais, enfin, les gros, c'est mieux. Hein.
1: Bon, si je peux continuer de répondre à la question.
4: Oui,
6: vas-y, Gérard.
1: Donc, alors, pour continuer, pour en finir, parce qu'après, on va passer à la deuxième. Pour répondre à Gros Carbure et puis à vous là, comme il y en a la moitié qui n'ont pas compris la question, apparemment ils ont l'air de s'en foutre de ce que je dis.
4: Non, je pense pas. Ouais,
1: ils sont cons. Donc alors c'est vrai que après tu te fais accompagner par le membre de ta famille qui t'a pistonné, t'es mal vu par ses collègues et automatiquement ils savent très bien que t'es rentré par piston. Par contre, le jour où tu fais une grosse connerie, ça retombera sur la personne de ta famille. Je suis bien clair avec toi, Carbu.
2: Tout à fait.
1: Donc voilà.
2: C'est ça, tout à fait.
6: Donc vaut mieux être pistonné que.
2: Mais on est bien d'accord, Gérard. Donc dans ce cas-là, qu'il n'y a pas de honte ni de gêne à avoir par rapport à tout ça.
1: Bah oui, bah justement, c'est ce que je viens de dire. Mais c'est vrai que par rapport aux collègues de boulot, ça c'est sûr que ça va être dur.
2: Je peux te poser une petite question, peut-être un petit peu indiscrète, Gérard.
1: Bah dis.
2: Oui. Est-ce que toi, tu t'es fait pistonner pour rentrer là où t'es?
1: Justement, ça va être la question 6. Alors, moi, je peux pour en finir avec l'histoire de la famille. Là, parce que moi, mon ex, elle s'est fait pistonner par son père pour rentrer dans comme polisseuse dans une grosse société de
4: polisseuse. C'est quoi?
1: Polisseuse, c'est celle qui
4: pour polir
1: les
4: bagues.
1: Oh, merci.
4: Non, c'est pas dans la police, c'est polisseuse.
6: Polissonne.
1: Donc, elle s'est fait pistonner par son père. Et je vais te dire une chose, que par un moment donné, dans son entourage,
4: ça jasait. Hein.
1: Ça a été grave. Hein.
6: Tu
1: n'étais
6: pas
1: pistonné
6: par son père?
1: Ben oui, comme son père, c'était celui qui fabriquait les bijoux. Automatiquement, ils lui ont demandé s'il connaissait quelqu'un pour remplacer une autre personne qui était justement sur les débats sur les femmes enceintes. Mm-hmm. Et en fin de compte, l'autre a dit oui, qu'il connaissait quelqu'un. Il a fait rentrer sa fille. Et automatiquement, ça s'est fait mal voir par les entourages et même par la direction. Par un moment donné, c'était très
4: à limite. Excuse-moi, Gérard. Il y a Danny Bac sur le Minitel qui dit Gérard, je voudrais me faire pistonner chez Peugeot. Combien ça va me coûter? Parce que est-ce qu'il faut payer pour se faire pistonner?
8: Ouais.
4: Et donc, il voudrait savoir combien ça va lui coûter en euros et si c'est en diesel.
1: Bon, alors là, je vais te dire une chose. Déjà, pour commencer, on va pas s'amuser à parler des
4: bon, histoires. Sans parler de la marque.
1: Non.
4: Est-ce qu'il faut payer pour se faire pistonner? Ça peut le faire.
1: Non.
4: Bah,
1: attends, pourquoi?
8: Pourquoi pas, on peut demander un cachet, un truc.
1: Non.
4: Si un mec, il dit, tiens, moi, je vais te faire rentrer chez un n'importe quoi, si tu me donnes de l'argent, t'acceptes ou pas?
1: De manière, faut se dire une chose, que ça, c'est un truc, la question, elle est bien, elle a, il a eu du mal à la tourner. Mais en fin de compte, un conseil que je peux donner
4: à Dani, il s'appelle Dani.
1: À Dani, n'essaye pas d'insister si c'est pour que tu sois que tu payes parce que il t'a fait rentrer. Le mec, c'est pas la peine. Tu laisses tomber. T'essayes de trouver un truc par toi-même parce que ça sert à rien de vouloir payer quelqu'un. Hein.
2: D'accord.
1: Bon, donc voilà.
9: Gérard,
4: sur RC, il y a.
1: Ouais. Attendez, s'il vous plaît, merci.
9: Il y a Fesse de Babouin qui aimerait bien que tu le pistonnes à Fun Radio.
1: Non, lui, il va se faire foutre. Quand il arrêtera ses conneries, il me fera signe.
4: Peut-être un petit sondage, Gérard.
9: Ouais, un petit sondage, là.
1: Travaillez-vous grâce à un piston? Alors, donc, c'est 56% des gens répondent que non, sinon ils se font virer, donc je vois pas du tout.
4: Bah, si, comme tu dis.
1: Bah oui.
4: Ouais, mais ça. Si jamais ça prend,
1: ouais, d'accord.
4: Ils se font virer, tu vois.
1: 41% des personnes sont pistonnées de métier. Bon, ça c'est justement ouais ben voilà. Alors tu vois.
4: Bah oui, mais ça se rejoint. Bah
1: oui. Ouais, mais ça se rejoint sur la troisième question.
4: Bah, donc, c'est pas grave. On expliquera justement tout à l'heure ce que c'est le piston de métier.
1: Donc 29% ne veulent pas être beaux comme moi. Ça, je vois pas du tout. Et 8% préfèrent l'amour en mer. Hein. c'est quoi cette histoire?
4: Bah, je sais pas.
1: Bon, enfin, c'est pas grave. C'est pas de la pote à Rigo parce que enfin.
4: Non, c'est un bon con. Rigo, c'est un bon con quand même.
2: Que Rigo, il est cool.
1: Ouais. Il y a heureusement que.
6: Il tient bien le pari.
1: Tiens, tu sais pas quoi faire, tu vas me chercher un mot là maintenant. Que piston donnait la.
10: Je
1: la...
10: sais pas lire. Ouais, ouais, mais je sais pas lire, genre.
1: Ouais, tu sais pas lire.
2: Notre capello va chercher un mot là, hop là.
4: Non, je vais le faire, donne, Gérard.
1: Non. Alors, quelle est la différence entre un piston rotatif et d'un moteur et d'un piston normal?
4: Ouais. Bonne chance.
2: C'est la question, ça. Ouais, oui.
1: Alors,
4: deux secondes, Gérard, avant, il y a une question Minitel qui est très importante. Évident. C'est Camille du département 69 qui dit, GG, est-ce que c'est vrai que t'as gardé le piston de la Mercedes qui était sous le pont de l'Alma?
1: Donc, Pildar, encore une connerie comme ça et t'es viré.
9: Ah, moi, j'avais la même avec le volant d'Ayrton Senna.
1: Non, ah. Bah, ça, c'est ça n'a rien à voir non plus. Gros barbu.
2: Gros carbu.
1: Ouais, gros carbu, pardon.
4: Il est barbu aussi.
6: Ouais.
2: Pour répondre à la question entre le piston rotatif et le piston normal.
1: D'un moteur et d'un piston normal. Hein.
2: Tout à fait, oui. Je pense que la différence flagrante qu'il y a, c'est qu'entre un piston normal et un piston rotatif, le piston normal reste toujours en translation droite, rectiligne, ainsi que le piston rotatif, lui, varie par rapport à son axe de symétrie qui se trouve au centre de ce piston et qui permet donc une rotation sur lui-même.
6: Ah, d'accord.
4: T'écoutes ce qu'il dit, c'est débile ce qu'il dit en plus.
1: Ouais. Qu'est-ce que tu viens de dire, gros barbu?
4: Oh non, il répète pas. Hein. Ah non, Léna, cette question dégage là. Elle est pourrie, cette question. Non, on passe à la troisième.
1: J'ai pas écouté trop.
2: Pourquoi tu m'as pas écouté?
4: Ça va être trop.
1: Non, parce que je regardais ce qu'on.
2: Mais moi, je te parle, Gérard.
4: Non, mais c'est pas grave. Gérard, ce que tu vas faire, c'est que tu vas donner juste la définition de ton truc et on passe à la prochaine, quoi.
1: Non, mais attends, toi, tu es au standard, tu t'écrases, t'éteins ton micro.
4: Oh, mais ça me fait chier, là.
1: Eh ben, ça te fait chier, tu rentres chez toi, tu te casses.
4: Oh là là.
1: Le comte de Monte Cristo.
2: Ouais, non, c'est vrai que la question, elle est quand même moyenne. Bon, alors, à savoir la rotation, je sais pas, quand tu fais exploser le moteur à chocolat, toi, tu peux faire ça dans le sens des lignes d'une montre ou dans le sens inverse?
1: Rotatif d'un moteur et.
2: Mais dans quel sens? Pour toi, à ton usine à Suchard, tu vas faire quel compte comment?
1: Alors, c'est une personne qui conduit une. Attends, merci.
2: Ouais.
1: Alors, la définition, c'est une personne qui conduit une rotative, voilà.
4: Bah ouais, normal.
1: Donc, c'est tout ce que je peux donner comme renseignement sur ça.
2: Ouais, ça nous aide pas des masses, hein. C'est vrai qu'on
1: fait... Bah ouais.
2: Je la trouve un peu compliquée, ta question.
1: Bah c'est pas grave, on s'éternise pas là-dessus.
4: Ouais.
2: Vous êtes sauvés, les filles.
4: Donc, la troisième question.
2: Le problème, c'est que t'as tendance à te faire des débats de plus en plus difficiles pour nous, quoi.
11: Les questions, c'est pour les initiés, quoi.
6: Ouais.
4: Non, mais il est bientôt l'académie.
6: C'est un peu mettre chaud sur les bords, je trouve, quand même.
1: Qui c'est qui dit ça?
6: Hein.
1: Ouais, bah, caisse de prout, tu retournes voir Manu au standard, voilà. comme ça je serai pas trop macho. Au revoir à toi. Bonne nuit.
4: Non, mais il faut savoir que Gérard n'accepte aucune critique parce que
2: Gérard,
4: c'est lui le meilleur.
2: Il est pas macho,
4: c'est tout.
2: Il dit, là,
6: Gérard, il a 20 millions d'auditeurs, il peut pas se permettre ça.
2: Ouais.
1: Alors, donc, question
4: 3.
1: Être pistonné est-il peut-il être un métier?
4: Non, être pistonneur.
1: Ah ouais, être pistonneur peut-il être un métier? Donc on va demander à Susboule.
6: Ben ça dépend dans sous quel sens tu le prends, mais
5: Je pense qu'il y a des gens qui sont spécialisés pour envoyer des personnes vers d'autres personnes justement qui sont en demande. Mmh. Par exemple, il y a des personnes qui aimeraient offrir leur service, tu vois. Mmh. Il y en a d'autres qui aimeraient les payer.
1: Oui.
5: Et donc, c'est le marché, quoi. Tu vois, c'est donnant-donnant. Et il y a des personnes qui sont habilitées à envoyer des personnes vers d'autres personnes.
1: Bon, okay. Le comte de Monte Cristo.
0: Ouais, écoute, les pistonneurs, moi, je pense que tu as déjà entendu parler des affaires, des dessous de table.
1: C'est dans le foot.
0: Je voudrais que tu m'expliques, bordel de Dieu, qu'est-ce que tu fous, toi, avec tes mains sous la table, gros cochon.
1: Alors, je veux dire une chose, le comte de Monte Cristo.
0: Oui, dis-moi tout.
1: Tu vois, ta réponse à ma question, t'as l'air de t'en foutre. Est-ce que je suis avec mes mains sous la table, ça te regarde pas, tu retournes voir Manu au standard et je te dis bonne nuit, au revoir.
4: Bonne nuit.
1: Et voilà, alors.
2: Ça, c'est normal.
1: Et gros carbu.
2: Gros carbu, ouais, écoute, là, il a foutu la merde, l'autre, là. J'ai oublié ce que je... Attends, c'était la question, c'est...
1: Être pistonnaire, peut-il être un métier?
2: Oui, moi, je pense que tout à fait, parce que tu peux effectivement commencer en pistonnant quelqu'un, et puis t'aimes ça de plus en plus, et donc t'en fais un deuxième, et puis t'apprécies encore plus, donc tu dis que tu peux rendre service, donc que ça fait du bien, que ça fait du plaisir, donc, écoute, tu pistonnes, et t'arrêtes plus de pistonner après, quoi. Mmh.
4: Donc, si on pistonne, et qu'on pistonne de plus en plus de monde, donc on peut, ça devient un métier, donc on est payé pour ça.
1: Ouais, mais ça dépend
2: Du travail, en plus, voilà. Dans quel secteur tu travailles, ça dépend ça si t'as quelqu'un au-dessus de toi qui va s'occuper de tes affaires ou si t'es indépendant.
4: Mais justement, pourquoi?
1: Non, mais ça peut être un secteur privé comme un secteur public.
5: En général, public. Hein.
1: Qui c'est qui répond? C'est Suze de Boule.
5: Ouais, c'est Suze de Boule.
1: Ouais, je pense. Général, ouais, mais je pense aussi. Qui c'est qui a répondu d'autre derrière?
4: Gérard.
1: Oui,
4: on peut accueillir Magnum à la place de Caisse de Prout.
1: Ouais, alors Magnum. Voilà.
12: Oui, bonsoir Gérard, tranquille.
1: Magnum. T'appelles d'où?
12: De Miami.
5: Atom.
1: Hein?
12: Miami.
1: Non, donne ta.
12: Écoute sur Internet, là.
1: Non,
4: c'est vrai, je l'ai sélectionné
12: sur Internet, l'émission Gérard.
1: Donc, ok. La fréquence de là-bas?
12: C'est Internet, Real Audio.
1: Bon, d'accord. Ouais,
4: si, c'est vrai, il n'y a pas de fréquence.
1: Donc, alors pour toi, Magnum?
12: Ouais, moi, vu que je suis très loin, j'ai pas entendu la question, Gérard.
1: Alors donc la question c'est, être pistonneur peut-il être un métier?
12: Non, c'est impossible puisque pour pistonner quelqu'un, il faut déjà être son propre patron, ou alors être bien placé.
2: Pas forcément.
1: Cette musique là,
4: c'est pas moi, c'est lui.
12: C'est moi.
1: Oh non, mais Magnum,
12: ouais, mais je suis obligé quoi, c'est moi.
1: Non, t'éteins ta musique s'il te plaît.
12: Ok, il n'y a pas de problème.
1: Merci.
12: Bon. Donc, mais non, ça peut pas être un métier puisque tu payes pas les gens. Les gens vont pas te payer pour que tu les pistonnes, quoi. Je suis pas d'accord.
4: Justement, sur le Minitel, en fait, il y a Tom, 22 ans du département 86, qui demande: peut-on se faire pistonner par un garagiste? Si oui, faut-il demander un devis? Est-ce qu'il faut demander un devis avant de se faire pistonner?
1: Oh, Manu, s'il te plaît, t'essayes de me calmer.
4: Faut-il demander un devis si par exemple on s'adresse à un garagiste pour se faire pistonner?
1: Non, pas spécialement.
4: Non. Tu peux expliquer un peu parce que moi j'arrive pas à comprendre la question.
1: Non, moi non plus.
4: Ah merde.
1: Donc
4: Tom, si tu peux nous expliquer ta question.
1: Ouais, parce qu'on comprend pas. Un sondage alors.
4: Vas-y, Gérard.
1: Pistonner est-il un luxe? Alors 52% des personnes répondent que ouais, bon, c'est mieux. Je préciserai pas la marque, comme ça, ça ira plus vite. 3% des gens interrogés portent plainte contre mon indiscrétion, donc ça, je vois pas ce que ça peut...
4: Ah, c'est chaud.
1: 27% ne veulent pas répondre parce qu'ils sont d'accord.
4: Ils sont quoi?
1: Je dirais pas, tu vois.
4: Ah.
1: Et 11% s'en branlent parce que ils regardent Technomax. Ça va faire pouvoir le plaisir à Max, ceux qui se sont amusés à sortir ça, les 11% qui se disent qu'ils s'en branlent des questions. Ceux qui s'en branlent des questions parce qu'ils regardent Technomax, alors là, je vais vous dire une chose, les mecs, vous allez morfler.
4: Tiens, j'ai Bobo le singe sur Minitel qui demande si on peut se faire pistonner à loco par les videurs.
1: De toute manière, si tu veux être videur, tu peux te faire pistonner par les mecs de la loco, mais
4: De toute façon, oui, à mon avis, oui.
2: Et toi, Gérard, tu peux pistonner pour la loco?
1: Non, pas du tout.
9: Il se fait pistonner à la loco.
1: Ouais. Bon, alors,
4: Gérard, excuse-moi, on va accueillir Pistonlet.
9: à la place de je sais plus qui.
1: Ah bah à la place de du comte
4: de Monte Cristo, ouais.
1: Alors, pistolet.
13: Pistolet. Bonsoir.
2: Bonsoir, j'ai même plus cliqué là-dedans.
1: Fréquence.
13: Salut.
1: 96,4. Bizarre, ça. 96,4, t'appelles d'où?
2: Pourquoi virgule?
13: De Nancy.
1: Nancy. Manu, tu peux me contrôler la fréquence Nancy?
4: Tu peux me contrôler la pression?
2: Ouais, parce que
4: alors, t'as 9,4 à l'avant et 9,2 à l'arrière. Oh, bah, c'est bon, ça roule, tu roules.
1: Je te demande.
4: Ah, t'as les pneumatiques en pleine forme. T'es un killer.
1: Putain, mais t'es vraiment starbé, toi. Hein.
4: Pourquoi? Mais oui, c'est bon, Nancy.
2: Ouais, en plus,
4: c'est bon, ouais, c'est parfait.
1: C'est bien 96,4.
4: C'est exact.
1: Ok. Donc, alors, pour toi, la question, tu veux que je la répète? Parce que je pense qu'on te l'a pas dit à longtemps.
4: Non, est-ce que ça peut être un métier d'être pistonneur?
1: Ah, oui.
4: Voilà.
13: Oui, je pense que dans certains pays, il y a certaines dérogations qui sont accordées à certains partisans de la pistonnerie. Et éventuellement en France, c'est sur le coup de se faire.
1: Tu peux préciser parce que.
9: Ouais, précise. Là.
1: Parce que là, il y a un truc que j'ai pas compris là, c'est que t'as dit qu'en France, on pouvait se faire pistonner par quoi?
13: Par des pistonneurs.
1: Non, attends, t'as dit autre chose.
4: Des pisteurs, elle a dit.
1: Non, elle a dit quelque chose d'autre avant et personne, même Rigaud, il l'a pas entendu.
13: Pistonneur. Oh, merde. Attends.
2: Eh ben.
1: Oh.
13: C'est pas moi, regarde, c'est pas moi, même pas les femmes.
1: Oh.
13: Mets-moi ton piston.
4: C'est bon.
1: Eh ben, c'était elle.
4: Non, je sais pas, ça sonnait ici, ça, c'était ça.
9: Bon Gérard.
13: C'est grave.
9: En attendant, il y a Perfora sur l'IRC, il te demande si c'est vrai que dans le milieu du X, des films porno, il faut coucher pour réussir.
1: Bon bah ça, c'est se faire pistonner en fin de compte.
2: Je crois qu'en plus, Perfora, lui, est bien mêlé à ce milieu-là en plus.
4: Il n'y a pas de balance ici. Hein.
1: Non, on balance pas les trucs comme ça, donc
4: on balance pas les pistonner.
1: Donc c'est vrai que.
13: Faut pistonner par passe-partout et
4: faut quoi?
1: Ouais, le mieux c'est de voler dans un sac à main.
13: Ouais.
9: Tu vas loin, Gérard.
4: C'est vrai que pour être pistonné, faut ça?
1: Non, arrête.
4: Là, ça peut faire.
9: Oh là là.
1: Bildard, je sens que tu vas virer.
2: Ouais.
13: Au standard.
2: Il bouge.
4: C'est qui a un téléphone pourri?
1: Manu, tu éteins ton micro, s'il te plaît.
4: Ah, mais je peux pas répondre à Fildar.
13: Bon, c'est mignon, hein.
2: C'est le bordel, on n'avance plus dans le débat, là.
1: Ouais. Alors, quatrième, parce que on a toujours pas compris ce que tu voulais nous dire, hein, pistonné.
13: Je répète.
1: Ouais, parce qu'on n'a pas. On a toujours pas compris.
13: Je répète, dans certains pays, certaines dérogations sont accordées à certains pistonneurs.
1: Alors, tu peux préciser les histoires de dérogations, parce que là, c'est là-dessus.
13: Que... pistonnaires, s'il te plaît.
1: Non, mais attends, tu peux préciser.
13: Bon, je précise.
1: Oui,
13: il existe des pistonneurs dans certains pays qui sont payés.
1: Pistonneur, t'arrêtes!
4: C'est pas moi, arrête un peu, je suis pas en train de jouir là.
13: Mets-moi ton gros piston, Gérard.
4: Oh là là là.
13: Non,
4: Manu, c'est Manu qui déconne. Manu.
1: Ça y est?
2: Il y en a une qui est tout excité là.
4: Manu. Tu vois, quand je les coupe, c'est. Je sais pas.
13: Gérard, s'il te plaît. Fais-moi le cul, Gérard.
4: On y va?
13: Si vous pouvez mettre des bips parce que ma mère elle est en train d'écouter, elle est à côté et quand elle entend des trucs de sexe comme ça, elle va me frapper.
2: Vas-y, cochonne, vas-y,
4: lâche-toi. Gérard, on y va. Arrête, calmez-vous un peu là.
13: C'est pas marrant, hein.
4: Ok?
13: Ouais.
1: Quatrième question, les pistons rapportent-ils plus d'argent quand on ne dit rien?
2: Quoi?
4: Non, on revient sur l'argent, tu vois.
1: Le piston rapporte-t-il plus d'argent quand on ne dit rien?
13: C'est-à-dire?
1: Oh.
2: Ah, y'en a où alors?
1: Magnum.
2: Je pense que le piston, quand on dit rien, bah ça rapporte à rien.
1: Bah voilà.
2: Bah ouais, c'est clair.
1: C'est clair, net et précis.
2: Comment?
1: Manu, s'il te plaît, ton micro, tu m'énerves.
13: Non.
1: Bon, je sens que vous allez réfléchir et on va s'envoyer un disque.
13: Non, y'en a trop là.
2: Ah ouais, non.
1: Si, parce qu'il reste encore un quart d'heure. Donc le disque.
4: Non mais Gérard, autant finir cette question là.
2: Ouais, Gérard,
4: qui a un truc qui joue là? C'est dégueulasse, on entend rien, c'est pourri.
2: Non, on entend rien, ça bloque tout là.
13: Ouais.
4: Donc on coupe.
1: Bon alors celui qui a de la musique derrière,
4: ça y est,
1: arrête.
4: Ça y est, je l'ai viré.
1: Alors, Susboul.
14: Ouais, Gérard. En fait, je n'ai pas vraiment compris le sens de ta question, je suis désolée.
2: Moi non plus.
13: Tu pouvais l'expliquer.
14: Non, c'est pas la répéter, c'est l'expliquer.
13: L'expliquer.
14: Je n'ai pas compris le sens de la question, le sens profond.
1: Non, mais pour l'instant, celui qui s'amuse à passer du magnum arrête, et toi, t'arrêtes de danser, t'essayes de savoir qui c'est qui fait des conneries. Ok.
14: Danse avec lui, Gérard.
13: Ok.
1: Bon.
14: Parce que c'est vrai que quand on parle pas, je veux dire, c'est mieux pour celui qui pistonne. Mais il y a des gens qui pistonnent et qui aiment qu'on parle aussi, donc je veux dire, ta question est tout à fait aléatoire, là, comme ta réponse. Ouais.
1: Je pense.
14: Ouais, tu vois aussi, donc je veux dire, c'est vague. Ça reste vague.
1: Gros carbu.
2: Ben, moi, je pense que de rien dire, ça peut...

0: passer. Votre correspondant va vous reprendre dans quelques instants.
1: Alors, vous allez répondre à ce que... Vous allez...
2: Non, attends, je voulais accueillir quelqu'un avant. Je voulais accueillir Victouz à la place de Magnum.
3: Salut Victouz.
4: Oui, bonsoir, c'est Victouz.
1: Salut Victouz. J'appelle d'où ?
4: Bonsoir, j'appelle de Orléans.
1: La fréquence ?
4: 97.7.
1: Je vous préviens, on n'est pas dans les nuits comme hier. Hein. On est dans les débats.
4: Wonder Victouz.
0: Wonder Victouz.
5: Ouais, donc.
0: Wonder Bra.
5: Mon God magique. Ça avance pas là. Hein.
1: Bon, alors la question, elle est faite. Allez, hop. On va les mettre. Alors, la cinquième, le piston est peut-être un don ou une passion. Et on va s'écouter GG, le dresseur d'asticots, avec GD. J'ai déterminé dans.
2: Non,
1: dans
2: la déterminé.
1: J'ai déterminé. Je
2: déterminé. Bon, attendez, on recommence.
1: Bon, toi, tu fermes ta gueule, s'il te plaît.
2: Vas-y, bichon.
1: Je suis pas ton bichon parce que tout à l'heure, tu vas te prendre encore le briquet dans ta gueule.
2: Allez, on y va.
1: Non, c'est GG le dresseur GG le dresseur d'asticots avec GD termine dans la rotule. On se retrouve tout de suite après au 0803 085000 pour la suite et fin du débat sur les pistons. Et voilà, donc c'était GG le dresseur d'asticots avec GD termine dans la rotule et on se retrouve pour la suite et fin du deuxième débat qui part sur les pistons. Donc vous pouvez toujours nous appeler au 0803
2: 085000. Ils peuvent arrêter là.
1: Et toujours Rigo sur l'internet, donc www.fr.
5: Rigo
1: Radio.
5: Ouais. Et Rigo et Carton.
1: Et toujours le Minitel 3615 code Fun Radio rubrique direct. Et...
0: Rigo il a des couilles.
5: Ouais.
1: Oh s'il vous plaît vous calmez là parce que sinon je vous herbe.
2: Allez on continue, on a plus que 10 minutes.
5: Salut Rigo.
2: On a plus que 10 minutes.
1: Alors.
6: Salut, ça va? Tranquille.
5: Ouais.
1: Bon, okay, ça y est,
6: c'est cool.
0: Bon anniversaire, Rigo.
5: C'est du ça.
6: Comment ?
0: Bon anniversaire.
6: Ah, merci, Jean.
5: On aurait bien aimé Gérard. On aurait bien aimé Gérard. Je chante Happy Birthday to you pour toi.
2: Rigo, mais il l'a déjà fait, hein. Bon, allez.
0: Ouais. Allez, on y va.
5: Happy Birthday.
1: Bon. Le piston. Bon, ça y est, le piston. Bon, Manu. Oui, que tu me calmes tout ça, parce que c'est le bordel. Voilà.
6: Merci à tous.
2: Happy to you.
1: Oh, c'est quoi la son?
2: C'est bon. C'est toi qui fais du Larsen avec ton casque. Allez, ma puce, on y va.
1: Je suis pas ta puce, toi, fais gaffe. Je t'ai déjà prévenu tout à l'heure.
2: Oh, choupinette, fais pas la gueule.
1: Donc, alors, le piston peut-être un don ou une passion, et on demande ça, bah tiens, piston-lait. Elle est plus là?
0: Si, si. Je suis là. Donc, le piston, je pense que c'est un don.
1: Est-ce que ça peut être une passion en même temps?
0: Et aussi une passion, puisque faut être passionné d'avoir des dons.
1: D'accord. Gros carbu.
5: Bah écoute, moi je pense qu'un piston c'est un don, et que de toute façon le don rentre dans la passion puisque c'est un don.
1: D'accord. Qui c'est Susboul?
0: Comment on comprend moins bien les questions?
7: Moi je trouve que c'est...
1: Attends, qui c'est qui vient de répondre avant toi, Susboul?
7: C'est l'autre.
1: Vous avez pistonlé?
5: Ouais.
0: Non, c'est Polo.
1: Non, il n'y a pas de Polo.
5: C'est Polo avec une voix de Brigitte, ouais, tu m'étonnes.
8: Ah, c'est clair.
5: Ouais, quoi, mais attends, elle se fout de ta gueule là, elle se moque de toi, Gérard.
1: Manu, s'il te plaît, tu me.
2: Bah, je veux bien virer quelqu'un, mais qui?
5: Te laisse pas faire.
0: Ah non, bon. C'est pas moi, c'est pas toi.
1: Alors, Susboul, tu réponds.
7: Bah, je te réponds, Gérard. Moi, pour moi, c'est ni une passion, ni un don, c'est plus un sacerdoce, parce que c'est pas quelque chose que tu fais.
1: Un quoi?
7: Un sacerdoce.
1: Et c'est quoi ça?
2: Un sac d'os, toi-même?
5: C'est pas un sac d'os, c'est une espèce de gros
2: truc
5: avec des traits, c'est pas un sac d'os.
1: Bon, alors toi, tu dégages! Gros carbu, au revoir, la grosse!
2: C'est pas gros carbu, c'est pas gros carbu, c'est pas un homo.
1: C'était qui?
2: Je crois que c'était la Victouz.
1: Alors Victouz, au revoir! Au revoir! Hop, terminé!
0: Manu, rappelle-moi. Dans 5 minutes.
2: Hein, quoi?
0: Rappelle dans 5 minutes, j'ai plus de batterie.
2: Ok,
1: attends. Ah non, on te rappelle pas non plus! On te rappelle pas non plus! Hop, terminé!
5: Gérard!
2: Ah,
5: Gérard,
2: t'es dans un cube. Excusez-moi, on va accueillir Kiss ton cou.
5: Allô.
7: Salut Kiss ton cou.
9: Bonjour.
2: Salut.
9: Oui.
5: Bonjour, mais qu'est-ce qui se passe? On est dans un tube là.
9: Ouais.
1: Ta fréquence.
6: Dans un piston.
0: Pourri, hein.
9: C'est pas du Paris.
1: 101.9.
9: Ouais.
1: Ok. Bon, alors donc la question, tu l'as pas entendu, je pense.
9: Bah non, personne me l'a dit.
1: Oh la vache. Oh là, le piston peut être.
9: Il abuse, hein.
1: Le piston peut-être un don ou une passion, et on accouche parce qu'il me reste encore 7 minutes et je voudrais qu'on active un peu sur...

0: cette question-là.
1: Ça serait bien, ouais.
2: Bah, au début, moi, c'était un don parce que bon, j'en ai profité par la famille et c'était plutôt un don, quoi, parce que c'est plutôt physique, ça m'a bien servi.
3: C'est héréditaire.
2: Bah ouais, hein. Mmh. Je tiens de mon père. Mmh. Donc ça m'a bien servi. Et puis la passion, bah c'est devenu une passion après parce que j'ai continué la nuit, j'ai continué. Et c'est vrai que c'était sympa, quoi. Et c'est pas mal. C'est vrai que ça gagne. Grâce au piston, j'ai pu gagner pas mal de.
1: C'est une bonne salope, quoi.
2: Soyez poli, s'il vous plaît, parce que bon, voilà.
0: Celui qui s'amuse à traiter les gens de gros salopes tout à l'heure, et ça va être un gros carbu, il va dégager.
1: Désolé, je retire.
0: C'est qui?
2: Gros carbu.
1: C'était moi, je suis désolé.
0: Ah bah alors, gros carbu, désolé, je veux plus le savoir. Au revoir.
1: Gérard.
0: Voilà. Au revoir.
4: Et d'ailleurs, à cette occasion, on va accueillir Looping à la place.
5: Bonsoir. Bah, excusez-moi, tranquille.
2: Salut,
5: Salut.
2: Ça va, Looping?
0: Comment?
5: Bonsoir, tout le monde.
4: Looping.
5: Ouais, c'est moi. Looping.
0: T'appelles d'où?
5: De l'agence touriste.
0: Bon, je crois que toi, tout à l'heure,
6: t'es un cave. T'es un vrai cave.
5: Désolé, j'arrête de déconner. J'appelle de Paris.
0: 101.9. Ok. Et donc, alors, sixième question. Peut-on s'en faire pistonner pour être animateur radio?
4: Et juste avant cette question, on accueille aussi Christian Splitz.
0: À la place de
4: À la place de Gros Carbu.
1: Oui, voilà. Bonsoir.
2: Salut Doc.
0: Donc c'est comment son nom?
4: Christian Splitz.
1: Christian.
2: Ah.
1: Mmh. On se connaît déjà.
0: On se connaît.
1: Oui, on se connaît. On s'est déjà croisé deux, trois fois.
2: Il a fait des examens promptologiques.
1: Enfin, on continue le débat.
0: Donc, peut-on se faire pistonner pour être animateur radio? Donc, on demande ça. Bah, tiens, justement, Christian, t'appelles d'où, s'il te plaît?
1: Oui, j'appelle de Paris.
0: Donc, 101.9.
1: Oui.
0: Ok, donc, pour toi?
1: Bon, cela n'est pas sale, déjà. Je pense que on peut, effectivement, sans problème.
4: Mmh. On a le doc.
0: Ok, Lupine.
1: Ouais,
0: j'ai l'impression, oui.
4: Oh putain.
1: Ouais, donc, en fait, carrément, parce que si t'en es là à la radio, Gérard, c'est que tu t'es fait pistonner. Donc, bien sûr qu'on peut se faire pistonner
6: c'est
1: pour aller à la radio.
6: On a le doc. Moins trop fort.
0: Looping.
1: Ouais. Looping, pas Looping.
0: Ouais, bah.
1: Non, mais c'est tout. Looping.
0: T'as répondu?
1: Bah oui. Quoi, tu m'as même pas écouté?
0: Bah si, je t'écoute.
1: Alors vas-y, dis ce que j'ai dit.
0: Bah, je m'en fous.
1: Voilà, tu t'en fous. Non mais comment tu traites tes auditeurs?
0: Ouais, ça va toi.
1: Ok.
0: Kiss ton cou.
2: Oh, oui, c'est moi, c'est kiss ton cou, ouais. Pour sa pistonne à la radio, je sais pas, tu dois peut-être mieux en parler que moi, quoi.
0: Bah non, mais je te demande.
2: Si ça fait mal ou pas, si c'est pratique, je sais pas.
0: Ouais, qui c'est qui nous reste? Suisse-Bou, là, il est plus là, hein.
7: Si, je suis toujours là.
0: Je croyais que je t'avais dit au revoir, toi.
7: Ah non, tu m'as jamais dit au revoir, Gérard.
0: Ah bon, bah alors,
1: super, alors.
0: Donc, tu peux répondre.
7: Bah oui, je pense que t'as pas mal dû essayer de te faire pistonner avant de rentrer, quoi. T'as galéré, tout, jusqu'au jour où il y a quelqu'un qui a ouvert une petite porte et t'a laissé rentrer, et voilà, piston a commencé.
0: Bah, disons.
1: Oui, oui.
7: Allô?
0: Non. Bon, donc, ce qu'il faut dire, c'est vrai que je réponds à Suzboul et puis à tout le monde, parce que je pensais que tout le monde allait répondre comme ils font, mais apparemment, je pense pas.
1: Non, mais t'écoutes pas tes auditeurs. Mais
2: t'écoutes pas en plus.
1: Ouais, donc, même pas tes auditeurs, genre.
0: Écoutez-le. Donc, la question...
1: Non, mais laissez Gérard s'exprimer.
0: La réponse à peut-on se faire pistonner pour être animateur de radio, c'est vrai que j'ai galéré pendant des...
6: On t'a roulé ta bosse, quand même.
0: J'ai galéré quand même dans des cabines téléphoniques. Après, j'ai eu l'occasion d'avoir Max au téléphone. Et puis depuis, maintenant, je suis devenu pas animateur radio, mais assistant d'antenne. Ça veut dire exactement. Bon, c'est vrai que maintenant, je présente des débats. Donc
1: et
0: ça
1: tu
0: veut dire
1: pas mal aussi. Hein.
8: Ouais. Et sur IRC, il y a Turpi qui a dit que t'as oublié de parler quand tu t'es fait pistonner à la sortie de la DAS.
0: Là, je réponds pas du tout à ça.
1: C'est pas gentil, ça.
0: Là, je ne réponds pas à cette question. C'est tout de suite.
7: Comment t'assures pas?
0: Non, mais là, c'est tout de suite.
1: Cool,
6: je fais que des conneries, Hugo.
0: Là, c'est
6: ce soir, les questions, là, vraiment, c'est bidon.
0: Là, toi, celle-là,
8: tu sais ce que
0: tu fais, là.
8: Je suis désolé.
0: C'est qui?
8: Je t'explique. C'était Turpi.
0: Turpi, tu lui dis, tu essayes de la gerber comme tu sais le faire.
8: Ok, je la gerbe.
0: Alors donc, la passion est-il une maladie? Donc 61% des gens s'interrogent sur cette question. 45% après réflexion pensent que non. 10% des personnes restantes réfléchissent encore en buvant une bière. Ça, c'est dur. Et 6% se sont endormis. C'est vrai qu'il y en a pas mal qui s'endorment lors des débats. Et j'en ai eu la preuve sur le premier débat. Donc, septième et dernière.
4: Et d'ailleurs, et pour cette dernière question, on va accueillir Charles Ingalls.
0: À la place de
4: personne.
0: Bah attends, ça me fait une, deux.
4: Oui, ça fait cinq personnes, c'est normal.
0: Cinq, six.
4: Non, cinq.
0: Six.
4: Cinq.
3: En direct de la prairie. Bon
0: parce qu'on a Suisse-Boule.
4: Suisse-Boule, Christian Spitz, Kiston Kou, Charles Ingalls et Looping, ça fait cinq.
3: Parfait.
4: On y va.
0: Et Pistonlé.
4: Il est parti, elle est partie.
0: Ah, elle est partie, donc c'est à la place de Pistonlé.
4: Voilà. Voilà. Si tu veux.
0: Tout alors, c'est comment son nom?
4: C'est Charles Ingalls.
3: Ingalls.
0: Charlie.
3: Salut, Charlie.
0: T'appelles d'où?
3: J'appelle de la forêt.
0: Ta ville
3: avec la prairie à côté de Nogent.
0: Bon, c'est 101.9.
3: 101.9.
0: Ben ça va, on termine avec, à part Suisse-Boule qui est de Tours, on termine avec rien que des Parisiens.
6: C'est pas grave, pose la question, mon cher.
0: Et donc, pour terminer la dernière question qu'on va faire, doit-on être major pour faire... non, même pas, on va pas faire celle-là. Ah ben ça, c'est une question que Pildar il m'a donnée, on va la faire. Auriez-vous été pistonné pour aller à l'étranger ou en vacances? Donc, en vacances, on précise pour trouver du boulot aussi.
6: Bah c'est ce que je voulais préciser, voilà.
0: Voilà. Donc, alors, Suisse-Boule.
7: Ouais, je me suis fait pas mal pistonner quand j'étais au Maroc il y a 2 ans.
0: Ouais.
7: Et bah, en fait, j'avais rien du tout en arrivant, quoi. Tu vois, les mains dans les poches. Et puis, bah, de piston en piston, en fait, j'ai passé super vacances, quoi.
0: Mm-hmm. Ouais, donc, en fin de compte, si je comprends bien ta réponse...
7: Oui.
0: C'est que tu veux dire que t'es arrivé là-bas les mains dans les poches, ouais. Et puis tout, et puis t'as connu du monde et tu t'es fait pistonner pour avoir un job.
7: Voilà, donc je me suis fait pistonner pour avoir un appart, je me suis fait pistonner pour avoir à bouffer, tu vois, pour avoir un job, et puis...
0: Ouais, ça y est, ben, on a compris.
7: Des balades en bateau et tout ça, quoi.
0: Ok, tisse ton coup.
2: Ouais, ben moi je suis pistonné pour aller en Irlande, hein. Mais par Ryanair, je me suis fait pistonner.
0: Mmh.
2: Et c'est pas permis d'aller là-bas. Et c'est vrai que les Béotiens, là-bas, ils comprennent rien à rien, quoi.
0: D'accord.
2: Donc, je me suis fait pistonner.
0: Looping.
5: Allô?
0: Ouais, à toi.
5: Ouais, c'est pas trop tôt. Ouais, donc je me suis jamais fait vraiment pistonner pour partir à l'étranger. Sauf une fois pour partir à Suresnes, tirer un coup dans une cité tranquille, quoi.
0: Okay. Mais alors, ta conclusion, c'est pas la peine, on te dit au revoir.
5: Ah, pourquoi?
0: Au revoir. Au revoir. Terminé.
5: Oui,
0: terminé. Looping, terminé. L'agence touriste, là, tu l'envoies se coucher. Il prend pas sa conclusion, il retournera voir... Non, au revoir. Christian.
9: Oui, c'était pas très très raisonnable ce que a dit jeune homme juste avant. Écoutez, moi j'ai toujours refusé, et pourtant j'en ai eu l'occasion avec mon travail à une époque de me faire pistonner. Laisse-moi parler, jeune fille.
0: On laisse parler les gens, s'il vous plaît, merci.
9: Et j'ai toujours refusé parce que je trouve que c'est totalement immoral de commencer à jouer de ses relations pour pouvoir partir en vacances. Mmh. À part une ou deux fois où je suis parti à Papette et 3-4 fois à New York, c'est les 7 fois où...
7: Ah ouais, mais quand même.
9: Voilà quoi.
0: D'accord. Charlie,
9: parler. Je ne peux pas parler parce qu'il y a trop de boulot derrière.
0: Non mais je sais, mais je voudrais bien que ça soit géré au standard, s'il vous plaît.
9: Mais
0: merci.
9: Sinon, quant à vous, Gérard, ça vous est déjà arrivé, vous? Je crois que j'ai entendu parler d'une histoire de Godzilla, non?
0: Ouais.
7: Ça,
9: c'est, on peut considérer que c'est effectivement du piston.
0: Ben, c'était par l'intermédiaire de la radio.
9: Parce que j'ai effectivement eu des relations avec les gens qui s'occupent comme les impôts des contrôles des pistons.
0: Mm-hmm.
9: Et effectivement, moi je sais que vous étiez dans leur dossier, quoi, comme quoi c'était pas très grave, hein, mais comme quoi vous auriez effectivement été pistonné par Max au sujet de. Enfin, cela. Bien sûr, on n'est pas sale, mais au sujet de. De Godzilla.
0: D'accord.
6: T'es toujours aussi long le docteur.
0: Charlie, pour finir.
3: Il est saoulant quand tu fais l'antenne.
0: Charlie, ouais. S'il vous plaît.
3: Oui, tout à fait. Bah écoute, moi j'ai des souvenirs de pistonnage en Grèce monstrueux.
7: Mm-hmm.
3: Je suis revenu des vacances, j'avais plus une fronce. J'ai bien le truc, c'était nickel, quoi. Et franchement, je conseille à tout le monde, quoi.
7: Sur Pédos?
3: Pédos, Lesbos, ouais aussi, ouais.
7: Mm-hmm.
0: Ok. Donc alors. Donc alors pour la dernière le dernier sondage qui me reste et puis on va faire la petite conclusion.
6: Ouais.
0: Est-ce que tout le monde attendez s'il vous plaît, merci.
6: Le doc, ça va 5 minutes.
0: Ouais. Est-ce que tout le monde peut être pistonné? Alors 71% des gens travaillent dur pour y arriver, ça c'est vrai. 48% ne dansent jamais quoi? Ne danse jamais cul nu. Ah d'accord, parce que je me demandais ce que ça voulait dire. 22% se renseignent aux 12, ouais, c'est bien. 14% sont chez la dame de Haute-Savoie, ouais, c'est pas mal. C'est pas mal, les sondages, j'applaudis, c'est super.
6: Super, Hugo, t'as fait du bon boulot.
0: Ouais, c'est pas mal, parce que deux trucs avec des chanteurs, c'était bien. Ok, alors donc, conclusion du débat, on va demander à... Sudbull.
7: Ouais.
0: Donc, conclusion.
7: Bah, c'était un super débat où je pense qu'on a tout compris. Il n'y a pas du tout eu de double sens et tout ça.
0: Non, mais il y a eu certains petits problèmes avec l'autre qui s'amusait à jouer comme c'est pas possible. Ah donc, ouais, bon, allez. Allez, Susboule. Donc, pour toi, allez, c'est fini.
7: Je voulais juste lancer un message aux jeunes, quoi. Pistonnez-vous et puis vous prenez pas la tête, quoi.
0: D'accord. Kiste ton cou.
7: Oh, oui.
2: Ouais, moi, je vais dire.
6: Oh là là, Manu.
0: Ça y est, c'est bon.
6: C'est bon.
7: Ouais, respect les auditeurs.
0: Kiste ton cou.
7: Oui. Oh, oui. Encore.
0: Ah, vas-y. Merci. Donc, kiss ton cou pour conclusion.
2: Ouais, enfin, quoi. Je voulais dire simplement que ça peut faire mal, comme tu l'as dit, quoi. Ça peut être négatif et tout quand on se fait capter dans l'entreprise. Mais en même temps, ça peut faire du bien et que c'est extra, sauf quand ça se fait à Suresnes, quoi.
0: D'accord. Christian.
9: Oui, bah.
0: Sous le nom du doc. T'as reconnu, vieux. T'as reconnu, papy.
3: T'as reconnu, vieille vic.
0: Attends, alors qui c'est qui vient de l'insulter? Charlie, tu peux...
10: Non, c'était Looping. Ah non. Je l'avais remis, mais j'aurais pas dû.
0: Ah ouais. Non, lui, tu lui dis au revoir, on n'insulte pas les gens. Donc alors le doc...
3: Oui. Garde vermeille.
0: Alors le doc, pour toi?
9: Oui, bah moi je voudrais passer un message d'espoir aux jeunes.
10: Oh non. Oh, ça y est, je l'ai coupé.
3: Hop là, ouais, c'est viré là.
0: Putain, toi tu vas te faire engueuler, toi, je te préviens.
6: Pourquoi? Il va venir te choper le doc.
10: J'ai pas peur des motos et du cuir, moi.
0: Ouais, mais il va te faire voir comment qu'on fait. Donc tu me le remets, s'il te plaît.
10: Ça y est, ça y est.
9: Allô?
0: Donc Chris, le doc, ouais.
9: Oui, je disais donc que je voulais passer un message aux jeunes.
0: Oh non. Bon, alors Charlie, parce que je pense que Manu, tu vas te faire
10: engueuler. Non, vas-y.
0: Bon, alors pour en finir...
9: Que se passe-t-il?
6: Non, mais c'est... Christian Spies, rapide.
0: C'est Manu qui
9: te... Donc je voulais juste dire qu'il ne faut pas hésiter à vous faire pistonner dans tous les sens du moment que vous le sentez, cela n'est pas sale, et que vous devez absolument faire votre vie comme vous l'entendez.
0: Ouais, ok, je te remercie, le doc.
9: Pistonner.
0: Ok. Donc, Charlie, pour terminer.
3: Ouais, bah écoute, débat excellent. Hein, moi, j'ai trouvé le sujet mortel. Bon, l'animateur, je dirais, médiocre.
0: Voilà, si t'es pas content dans ces cas-là, on n'avait pas besoin de te sélectionner.
3: Pitoyable. Mais sinon, par contre, un petit message personnel au chef. Hein, s'il veut me pistonner pour faire de la télé, de la radio, il n'y a pas de problème.
0: Hein. Oh, bah ça, tu l'appelles...
3: Sinon, pour ton piston, mon pote, j'ai un kyste 75 Poligny pour toi, mon gars. Tu vas voir, ça va tracer la route avec ça.
10: Un kyste 75.
3: Direct, c'est de la fonte. Tu vas voir, tu risques pas de serrer. Tu traces la route, tu prends ton 103. Direct.
0: C'est ça. Ok, merci, je te remercie. Donc, qu'est-ce que je voulais dire sur la conclusion du débat? Ben, je pense que ça s'est mieux passé que le premier. Je sais pas pourquoi.
6: Bah, peut-être parce que c'est la réa. Hein.
0: C'est, je sais pas ce qui s'est produit, mais là, d'un seul coup, ça s'est super bien passé. Donc, je sais pas ce qui s'est produit. Donc, alors que je vous annonce ce qui va se passer durant le.
6: Attends, j'ai une question. Il y a peut-être une question internet.
0: Conclusion,
6: et moi, j'ai une
0: internet.
6: Conclusion rapidement du Minitel. En fait, c'est Belzeb Buto. Qui dit en fait débat sans piston, ni queue ni tête.
0: Bon bah lui il va se faire foutre. Hop, terminé.
8: Donc sur l'IRC il y a plein de conclusions. Il y a Fesse de Babouin qui dit qu'en fait lui il a été pistonné par le commissaire de police de Suresnes pour faire toutes ces conneries. Il lui a promis qu'il n'aurait jamais de problème. Donc,
0: ouais,
8: je crois que t'es dans la merde.
0: Ouais bah ça c'est ce qu'on verra parce que lui de toute manière.
11: On a son site internet et il est transmis au commissariat de Suresnes, donc il a intérêt à faire gaffe à son matricule.
12: Il y a Judge qui dit que tout l'IRC te pisse au cul.
11: Moi, je les emmerde.
12: Voilà. Et
11: Il y a pas de la turpentine que mon débat n'avait ni queue ni tête comme moi. Comme
12: non, elle est sur Sky maintenant, turpentine. Non. ton débat, il avait ni piston ni tête et mets-toi un gros piston dans le cul.
11: Non, bah, c'est bien.
12: C'est toujours pareil, Internet.
11: Voilà. On a terminé à combien?
12: Et je sais pas. Je peux. Attends, je vais te dire ça. Ah, on est plus qu'à 3023.
11: Oh, merde.
12: Oh, merde. Ouais, j'ai plus l'international à ce temps-là.
13: Alors donc, ce qui va se produire vendredi, donc vendredi à soirée à Bordeaux avec Max au Space Opéra, donc allez-y nombreux. Max sera seul à mixer, je pense. C'est ce que ça
14: risque. Il n'y aura personne dans la boîte, il n'y aura que lui, il sera seul.
13: Avec les auditeurs qui nous écoutent. Samedi, il sera Épernay à l'Atlantique avec Jean-Marie K.
14: L'Atlantide,
13: ouais, excuse-moi. Donc avec Jean-Marie K, donc venez nombreux et nombreuses aussi. Et surtout, ne cassez pas les pieds à Max pendant les deux soirées de savoir comment que je vais, et Sandy, parce qu'on en a marre, Max, il en a marre que vous l'agressez sans arrêt de lui dire, eh ouais, mais Gérard, pourquoi qu'il est pas venu, Gérard, pourquoi qu'il est pas là, et ceci et cela. Alors, ne gonflez pas pendant la soirée.
14: Tu seras ou pas, cette soirée?
13: Non.
14: Sûr?
13: Non, j'y vais pas.
14: C'est pas une surprise aux auditeurs?
13: Non, j'y vais pas.
14: C'est sûr qu'il va pas.
13: Il sera pas, à moins que Max, il m'invite.
14: Tu entends?
13: Okay. Donc, à la loco, soirée Mambo Fusion, alors, avec Gigi Raté, Gigi Souris, Gigi Jean-Claude Sophie, et au percu, Rigo la salope. Ah bah d'accord, le nom.
12: C'est qui a écrit ça? Ça fait marrer.
13: Ça c'est Max, hein, qui lui demande.
12: Ça fait marrer. Non mais non, je sais
13: qui. Non,
14: non, mais Rigo la salope, elle tape bien en plus.
13: Ouais. Pierre le nain. Et aux trompettes.
12: Ok.
13: Ouais, et aux trompettes, les ferrailles et Pulucu. Et donc, on va se retrouver, donc, toute l'équipe, dimanche.
14: T'es sûr que t'es pas à l'Atlantide samedi?
13: Non! Oh, putain, tu vas pas me casser les
14: couilles. Ah, moi, je vous conseille d'y aller quand même, on sait jamais. Hein.
13: Non, bah, de toute manière, j'espère que, il fera comme on a fait. Comme on a fait pour l'anniversaire de Rigaud l'autre fois, qui sont nombreux. Donc, dimanche, on sera au grand complet. Je ne sais pas si Sandy...
14: On se casse, là ?
13: Si Sandy sera là, parce que normalement, elle doit rentrer dimanche ou mardi au plus tard.
14: Donc, j'ai un bus à prendre.
13: Et donc, on va s'écouter Joe Turbo avec Va et Viens, petit piston, c'est bon. Et vous allez retrouver... qui c'est qui te remplace ce soir, c'est
15: Stéphane.
13: Et ça sera Stéphane qui vous accompagnera jusqu'à 6h du matin. Et moi, je vous retrouve dès dimanche soir. Et bon week-end à tous.

0: Carrément, on peut écouter FN Radio sur 94.5.
1: Bonsoir Gérard.
0: Bonsoir, Tagada, 21 ans, Paris, 101.9.
2: Salut.
0: Salut.
3: Ah, oh, Tagada.
0: Andouille, 20 ans de Chinon, on peut écouter FN Radio sur 100.2.
1: Salut Gérard.
0: Salut. Croupion, 22 ans, Verdun, 93.9, FN Radio.
1: Bonsoir Gérard.
0: Bonsoir Tony.
4: Bonsoir Gérard, bonsoir toute l'équipe.
3: Salut. Bonsoir.
0: Paris, FN Radio, 101.9.
4: Yes.
0: Et Prothèse, 21 ans, Royan, 99 FM.
4: Bonsoir Gérard, bonsoir à tous.
0: Bonsoir. Donc, big première... Up. Comment ?
4: Big up.
0: Merci pour Rigo, donc... Merci pour Rigo, c'est okay. Pas mal.
4: Ouais.
0: Alors, bon, on commence. Celui qui a un téléphone portable ou pourri, là, qu'il dise tout de suite, parce que ça commence déjà mal.
3: De toute façon, Darty, c'est fermé à ce temps-là.
4: Non,
0: mais dans ces cas-là, s'il a un téléphone pourri, dans ces cas-là, il va voir Manu au standard, ça ira plus vite tout de suite.
3: Je vais le trouver.
0: Donc, alors, première question, avez-vous fait déjà l'armée? Si oui, dans quelle arme? On va demander à... Andouille.
1: Bah, écoute, moi, je suis désolé, mais j'ai jamais fait l'armée.
0: D'accord. Canis?
1: Bah moi, écoute, Gérard, en tant que fille, j'ai jamais fait l'armée, mais j'aurais aimé, franchement.
0: D'accord. De toute manière, ça, c'est des questions qu'on va aborder lors du sujet aussi. Hein.
1: Ouais, ok.
0: Donc, Tagada?
2: Moi, oui.
0: Dans quelle arme?
2: L'armée de terre.
0: À 21 ans, t'as déjà fait l'armée, donc t'as devancé l'appel, alors?
2: Bah non.
0: Bah si.
2: Bah non, ils sont venus me chercher.
0: Non, attends, commence pas à dire des conneries, toi, parce que je te dis tout de suite que... Tagada.
2: Oui.
3: Soin de soin.
0: On se calme, ok. Donc, à mon avis, t'as devancé l'appel parce qu'à 21 ans, ils viennent pas te chercher comme ça. Hein. Alors, on me prend pas pour un con. Me prends pas pour un con, s'il te plaît.
3: Ça dépend si vous laissez engager. Tu voulais t'engager, Tagada, ou pas?
2: Bah oui.
0: Non, mais attends, ça, les trucs sur l'engagement, c'est moi qui les pose, les questions, c'est pas toi, d'accord?
3: Non, mais tu dis c'est pas possible.
0: Mais tu as pas commencé déjà le premier débat.
3: D'accord,
0: comme ça.
3: Je voulais poser une question, je suis désolé.
0: Andouille.
1: Oui.
3: Toi-même.
1: Bah, moi, j'ai déjà répondu.
0: Ah, t'as déjà répondu, c'est vrai, je t'ai passé en premier. Croupion.
5: Ouais, alors moi, je suis totalement antimilitariste, donc il est hors de question que je mette les pieds dans une caserne avec des cons, quoi.
0: Ouais, mais ça. Oh là, merci pour le Larsen. De toute manière, ça, je vais te dire une chose, que maintenant, ça va être bientôt obligatoire, alors donc, t'auras pas le choix. Tony.
4: Moi, je suis pro-militariste, mais je me suis fait réformer.
0: D'accord. À 20 ans, t'en es sûr de ce que tu me dis, là?
4: Sûr et certain, ouais.
0: Ouais. Je pense pas, moi, à mon avis.
4: Et je te jure, et puis je te raconterai même l'histoire, si tu veux.
0: Ouais, non, mais j'ai pas besoin de savoir toute l'histoire complète. Prothèse.
4: Ouais, bah moi, je voulais m'engager, mais je me suis fait réformer parce que j'étais pas assez con pour faire l'armée, quoi.
0: De toute manière, il n'y a pas besoin d'être con pour faire l'armée, d'accord? Parce que si tu veux dire ça pour moi, tu vois, je vais te dire une chose.
4: C'est pas ça pour toi, Gérard.
0: Non, mais il n'y a pas besoin d'être con pour faire l'armée. De toute manière, l'armée, c'est obligatoire et c'est tout.
4: Tu m'as tout à fait. Les cons, de toute façon, ils sont chefs.
0: Ouais, de toute manière, avec un con comme moi, on s'amuse. Avec un con comme toi, on se fait chier, d'accord?
6: Sur IRC, il y a Ziwi qui te demande si tu aimes ramer.
0: Je vois pas du tout le rapport avec le débat, hein.
6: Bah, pourtant,
0: donc moi clair. Je peux vous dire que j'ai fait l'armée dans quelle arme? Et en fait personne m'a dit dans quelle arme.
4: Ouais, dans quelle arme Gérard au fait?
0: Non mais
4: au fait Gérard, avec DJI Joe. Dans quelle arme?
0: Prothèse, pour l'instant c'est moi qui pose des questions.
4: Ouais, mais dans quelle arme au fait Gérard?
0: C'est moi qui pose des questions, c'est pas vous.
4: Oui mais dans quelle arme?
0: C'est moi qui pose des questions Prothèse.
1: Au fait.
4: Ouais.
0: Dans quelle arme toi?
1: Au fait.
4: Bah, j'ai été réformé, je t'ai dit.
0: Eh, celle qui dit au pet tout à l'heure, tu as te calmer, toi.
4: Je voulais m'engager dans les RIMA, régiment d'infanterie, Marie.
0: Ouais, dans l'infanterie.
4: Marine.
0: Tony.
4: Je te dis, je me suis fait réformer, mais moi, je voulais n'importe quoi, de la cuisine, de n'importe quoi, moi, j'aurais fait. Mais moi...
0: Croupion.
5: Oui, tout sauf la Légion.
0: Ouais. Andouille.
1: Moi, je serais plutôt parti dans l'arme blanche.
0: C'est-à-dire chasseur alpin?
1: C'est
0: ninja.
1: On a ôté les mots de la bouche.
0: Bah, c'est chasseur alpin, hein,
3: l'arme blanche, ouais.
4: Les samouraïs.
0: Tagada.
4: C'est quoi la question?
0: Non, mais je te demande dans quelle arme, abruti, parce que tout à l'heure tu vas dégager, ça va aller vite, toi, si tu commences.
2: Dans quelle arme, quoi? J'ai fait l'armée?
0: Ouais.
2: Bah, je te l'ai dit tout à l'heure, dans l'armée de terre.
0: Ah non, tu l'as pas dit, nuance.
3: Si, il l'a dit.
0: Canis?
1: Bah, moi, j'ai rien
3: Canif,
1: fait.
3: Canif, feu.
0: Canif, ouais.
1: Bah, j'ai rien fait, mais ouais, dans l'armée de terre, j'aurais aimé.
0: Bah, moi, c'est...
2: Tu verrais, il y a des mâles dans l'armée de terre.
0: Ouais, tu te calmes, toi, parce que tout à l'heure, tu as peur comme la semaine dernière, Tony.
3: Attends, Gérard, toi, tu l'as fait dans quelle armée, alors?
0: Moi, j'étais dans l'infanterie, dans le 110e RI en Allemagne.
3: Et t'inventais quoi?
0: Non, mais c'est le 110e régiment d'infanterie, abruti.
3: Ah, infanterie, j'ai compris.
0: Et toi, dans quelle arme tu l'as fait? Tu l'as pas fait parce que toi, t'es trop con, alors. Déjà, lui, il est trop con déjà pour faire son standard, il attend 11h30.
7: Il y a un petit sondage qui nous a été communiqué, donc à la question pour ou contre l'armée, 20% des gens...
3: Non mais c'est important de savoir, Gérard.
0: Ouais, mais ça, on en a rien à foutre des pour ou contre, parce que c'est pas...
6: Débat, c'est un débat, on en parle, on veut savoir.
7: Oui. Donc 20% des gens sont pour Alain Prost, 30% des gens n'ont pas de permis... Et 50% n'ont jamais été alarmés en un seul mot.
0: Bon, alors déjà, les deux premières questions, je vois pas ce que ça vient foutre là-dedans.
3: Bah, les gens ont répondu ça, ils sont...
0: répondent ça, c'est des cons, c'est pas de ma faute. Donc, deuxième question, à quoi l'armée sert-elle de nos jours aujourd'hui? On va demander ça à Tony. Non, on va demander à Tagada.
2: Pardon.
0: Tagada.
2: À faire des mecs.
0: Putain, mais... t'es vraiment con, toi.
2: Il y a eu le sergent du mec, après il y a eu l'infirmier, je me rappelle. Oh, l'infirmière de...
0: À quoi sert l'armée de nos jours aujourd'hui, Tagada? Tu réponds correctement ou sinon tu gerbes.
2: Bon. À former des hommes, des vrais, des mâles. Hein.
0: Bon, Manu, tu me prends Tagada, tu y expliques comment que ça se passe un débat.
7: Ouais, mais peut-être que pour lui, justement, l'armée, pour lui...
0: Explique-lui quand même comment que ça se passe un débat,
3: toi, tu poses une question, il doit répondre.
0: Ouais, mais pour l'instant, s'il répond à côté de la plaque, c'est pas la peine
3: il répond ce qu'il veut.
0: Rigo, il y a une question, non?
6: Ça va très vite, vu qu'on est en train de dépasser les 1800 connectés.
3: Oh là là là là là.
6: Alors, l'armée sert à se mettre des cotons-tiges dans le cul. Ça va trop vite, j'ai pas trop le temps.
0: C'est qui s'amuse à dire ça
6: C'était un certain Gérard. Enfin, bon.
0: Ah bon, d'accord, ok. Andouille.
1: Ouais, l'armée, ça sert à se battre.
0: Ah bon, pour toi, l'armée,
3: je suis pas d'accord.
0: On se bat.
1: C'est une école de bagarre.
0: Ah bon?
1: C'est excellent pour foutre le brin dans les rues.
0: Ah ouais, d'accord. Alors tu crois que c'est l'armée qui fout le bordel dans les rues?
1: Non, mais je pense que là-bas, c'est une bonne école pour apprendre à se battre. Ça fait qu'après, quand tu rentres chez toi, tu peux te battre tranquille, quoi.
0: Ah bon, c'est nouveau, ça?
1: Ouais, vive la guerre.
0: Ah ouais, c'est nouveau, ça vient de sortir. Tiens, faudrait que je réfléchisse à cette question. Canif?
1: Bah écoute, moi Gérard, pour moi je sais vraiment pas à quoi ça sert, parce que vu le peu de gens qui veulent y aller, ça doit pas servir à grand chose.
0: Ça sert pas à grand chose dans l'ensemble. En fin de compte, tu perds carrément facilement un an de... Si t'es en stage ou au boulot, tu perds facilement une année de pour rien. Hein.
7: Ouais, mais... Maintenant...
0: Non, mais attends, j'ai pas fini avec tout le monde, on va demander à tout le monde. Andouille, elle a répondu Croupion.
1: Ouais.
0: Donc toi?
1: L'armée, ça sert à faire chier les gens, à faire chier les Parisiens tous les 14 juillet pour voir défiler 5000 connards.
0: Ouais, ça. Voilà, merci pour le Larsen.
2: Y'a pas de quoi.
0: Tony?
2: À se faire sodome.
0: Ah ouais, d'accord. Alors Tony, tu me redis encore une connerie comme ça, je te préviens, tu fais comme la semaine dernière, je te gerbe au premier débat, ok?
2: Tu me poses une question, je te réponds.
0: Non, mais je te demande, sois un peu moins con que tu l'es. Tu réponds correctement aux questions, sinon tu gerbes. Je te le dis tout de suite, parce que j'ai pas l'intention de me faire chier ce soir.
2: Je suis désolé.
6: Gérard, sur IRC, il y a le chien qui te demande s'il faut savoir faire du windsurf pour faire l'armée de l'air.
0: Oh non, c'est quoi ça? C'est quoi du windsurf? Si quelqu'un pouvait me
7: le
0: dire.
7: Que c'est quand tu sautes en parachute avec ton tank.
0: Ah d'accord.
2: Non. Tu sautes, alors tu vas, t'as un petit string rose.
0: Qui c'est?
6: Ah, c'est Tagada.
2: T'as un petit string rose avec des petites dentelles sur le côté. Ensuite t'as une jarretière, voilà. T'es sur un surf et tu prends un gros code.
0: C'est bon, Tagada, ça y est, c'est bon, on a compris. Prothèse pour finir le thème
2: L'armée, je dirais que ça sert à apprécier le kaki et les corvées de shot.
0: Bon, bah ça, donc moi je... Comment?
2: Ouais.
0: Qui c'est qui a voulu rajouter quelque chose?
2: Tagada?
0: Non, tu voulais?
2: C'est pas moi.
0: Bon, alors.
7: Non, mais c'est pas grave, vas-y.
0: Donc, c'est quoi, pas. Donc, l'armée, à l'heure actuelle, sert à quoi? Bon, en fin de compte, comme j'ai dit tout à l'heure sur Andouille ou Croupion qui m'avait parlé de ça, j'avais vaguement dit. Donc, normalement, l'armée, c'est. En fin de compte, vous perdez un an de salaire, parce qu'en fin de compte, vous n'êtes pas sûr, de quand vous ressortez de l'armée, de récupérer votre emploi. Ouais, normalement, mais oui, mais normalement, si, c'est vis-à-vis de la, vis-à-vis de la loi et selon les collections collectives de la société, normalement, ils sont obligés de vous reprendre quand vous avez terminé l'armée. Ils sont obligés de vous reprendre facilement, normalement, si je me trompe pas, et je pense que Manu ou Fildar ou Rigo pourront confirmer. On confirme que normalement, c'est un mois, normalement.
7: Par contre, Gérard.
0: Oui.
7: C'est Manu, là. Ouais, l'armée, ça sert pas. Tu peux pas passer ton permis gratuitement, tout ça, des trucs.
0: Mais justement, mais attends, mais
3: c'est pas les bonnes questions, Manu, que tu poses.
7: Je savais pas.
0: Justement, celle-là, on va la poser, mais c'est la toute dernière.
7: Je savais pas. Je suis désolé.
0: Vu qu'on a commencé plus tôt.
3: Et Gérard, donc, je vais te demander, ceux qui vont à l'armée et qui avant n'avaient pas de travail, est-ce qu'ils récupèrent après?
0: Ben ça, s'ils en ont pas, ils pourront pas en retrouver derrière.
7: Donc c'est l'arnaque.
0: S'ils en avaient pas au départ, ils en auront pas à la sortie.
2: Ouais, mais sauf
0: parce que maintenant, faut dire une chose. À quoi sert l'armée? C'est qu'on peut très bien aussi trouver
7: un job
0: à l'armée à la sortie si vous avez été compétent pendant les 12 mois qu'on.
5: 10 mois.
3: Est-ce que tu peux avoir un diplôme?
0: Tu
3: peux avoir un diplôme à l'armée ou pas?
0: Non, c'est
7: impossible.
3: Ah bon.
0: Déjà, c'est tout juste s'il y en a qui arrivent à récupérer leur permis de conduire à la fin.
2: Mais si on passe son permis à l'armée, envisageable d'avoir dans le civil?
0: C'est qui ça qui me pose ça? Oui, mais attends, Tony, c'est la 11e question.
7: La dernière question, Tony.
2: Ah, pardon, excusez-moi.
0: Donc, si vous voulez commencer par la 11e, on va le faire tout de suite. Et...
2: Non, mais si, comme t'en parles.
3: Ah, bon, okay, allez, on fait la 11e.
0: Allez,
3: banco.
0: Donc, Tony, comme t'en parles,
3: attends, on fait la 11e.
2: Après, je veux la 8 et la 6, si c'est possible.
0: Bon, ça y est.
2: Hey, yo.
7: À la bouche.
0: Donc, alors, avez-vous eu l'occasion de passer votre permis de conduire donc à l'armée? Donc, bon, on va demander à prothèse.
2: Non.
0: Non.
2: Je voulais, mais c'est justement pour ça que je voulais m'engager. C'est pour passer tous mes permis, puis après, tirer, quoi. J'ai pas pu.
0: Parce que de toute manière, attends, si tu t'engages. Faut bien préciser une chose, que si tu veux passer ton permis, de toute manière, même en t'engageant, t'es obligé de faire ton engagement jusqu'au bout.
2: Ouais,
0: hein. Et si tu t'engages, normalement, c'est pour 2 ou 3, ça dépend du temps que tu veux faire. Hein.
3: Bon, ça dépend de l'armée aussi.
2: Moi, on m'a dit que les épreuves de conduite, elles étaient à l'armée, elles étaient redoutables. Mm-hmm. C'est vrai.
0: C'est Tony, ça?
2: Oui.
0: Ouais, non, mais ça, je vais te dire... attends, Tony, je te prends tout de suite, oui?
2: Ouais,
6: prends-moi. Oui, tu
3: prends tout de suite.
6: Il y a Thomas sur IRC qui te demande si t'as été maître chien à l'armée, est-ce que c'est de là que vient ton histoire d'amour récente?
0: Maître chien, je pense pas que...
2: C'est pourquoi t'as tué le chien aussi.
0: Tony?
2: Oui?
0: Je t'ai dit, tu arrêtes tes conneries, sinon tu vas dégager avant 1h du matin, toi.
2: Mais ça, c'est pas envisageable.
0: Ouais, c'est envisageable, alors fais bien gaffe.
2: Inadmissible.
0: Ouais, alors donc, tu disais, toi, tout à l'heure, comme tu avais une question à me poser, donc tu peux peut-être finir ta pensée.
2: Hein?
0: Bon, d'accord. Tony, je crois que tu vas gerber,
2: Non, c'est pas moi qui ai parlé, là. Hein.
0: Non, mais...
3: T'avais une question tout à l'heure, Tony, à poser, vas-y.
0: T'avais une question.
2: Ça se finissait par B, c'est ça?
0: Bon, d'accord. Tony, ça commence à bien faire pour
2: non,
0: toi.
2: Non, mais
0: hein.
2: C'est quoi la question?
0: Croupion. Ça y est, Tony.
2: Elle me donne du bromure.
0: Croupion.
5: Ouais.
0: Donc toi?
5: De toute façon, j'ai pas fait l'armée, hein. Mais il est hors de question que je passe mon permis à l'armée. De toute façon, les instructeurs, ils savent pas lire, ils savent pas écrire.
0: Hein?
2: N'entends rien.
5: Mais ouais, non, mais c'est la condition sine qua non si tu veux rentrer.
0: Oh là là!
2: Eh,
0: Croupion!
5: Oui.
2: Pickin' the tout.
0: Attendez, s'il vous plaît, Croupion.
5: Oui.
0: T'as pas un téléphone pourri?
5: Non, non.
0: Ça fait drôle, hein.
2: Ah ouais, bon.
0: J'ai l'impression que c'est
7: un. Je vais voir.
3: Un portable, ça. Hein.
5: Non,
0: Andouille.
8: Oui. Bah, moi, comme je t'ai dit, donc j'ai pas fait l'armée. Mais non, mais de toute façon, moi, ça m'intéresse pas de passer mon permis. Je préfère profiter des gens, tu vois, profiter de leur voiture. Comme ça, je paye rien.
0: Ouais, mais ça, c'est un peu dégueulasse, n'empêche.
8: Ouais, chacun vit sa vie comme il veut, quoi.
2: Ouais, c'est vrai.
0: Ok.
3: Est-ce que tu le payes, le permis à l'armée, ou pas, Gérard?
0: Non, mais attends, justement, je vais répondre après à la question.
3: Ah, d'accord.
0: Tagada.
9: Le mari, ne voit.
0: Oh, Tagada, tu réponds correctement, parce que tout à l'heure,
3: ça va gerber,
0: toi. Déjà, quand je te parle, t'évites de manger, t'évites de faire comme fil d'art.
3: Non, il mange pas, là.
6: Deux secondes, je voulais juste dire quand même, remercier les gens de l'IRC parce qu'on est déjà plus de 2000, on est 2011.
0: Oh là là.
6: Et je voulais saluer Yannick qui nous écoute en direct du Canada, ils sont beaucoup à nous écouter, on t'écoute à travers le monde.
0: Ouais, bah c'est bien. C'est pas mal, ouais, je crois que.
6: Beaucoup de militaires
0: pas mal,
6: aussi.
0: Attends. Je crois qu'on va battre les records encore.
6: C'est déjà fait.
0: Canif.
1: Ouais, bah non, écoute, Gérard, moi j'ai pas passé mon permis à l'armée, non.
0: Mm-hmm. D'accord. Donc, alors, tu voulais me poser une question
3: Ouais, tu t'en rappelles plus?
0: Non. Ouais, bah, maintenant, super. Tu vas la répéter, c'est con parce que.
3: Est-ce qu'on paye le permis de conduire à l'armée?
0: Non. Pourquoi? Ça, c'est. Tu le payes pas parce que c'est toi qui demandes à passer ton permis, donc c'est gratuit.
1: Mm-hmm.
0: Après, zéro point, de toute manière, ça dépend du contingent, dans quel contingent tu te situes pour passer ton permis.
3: C'est quoi un contingent, Gérard?
0: Par exemple, on est en combien là? On
3: c'est
0: est
3: comme
0: au mois
3: un compte
0: de
3: en banque,
0: novembre. Non, c'est pas du tout pareil. Contingent, c'est par exemple. Tu...
2: Date de naissance.
0: Non plus! Arrête de dire des conneries, toi, quand je parle. Merci. Contingent, c'est par exemple, c'est tous les deux mois. Donc, tous les deux mois, t'as un contingent. Comme là, le mois prochain, ça sera la 98-12.
3: Ah, d'accord.
0: C'est ça qu'on appelle des contingents.
3: Ouais, c'est l'année plus le mois.
0: Voilà.
2: 98-12, c'est quelle ville, ça?
0: Oh, ta gueule, à toi. Donc voilà,
3: je
0: comme
3: crois
0: ça
3: que c'est
0: t'es
3: la
0: servi.
3: Fréquence d'agent. Et tu peux donc, passer tous les permis. Bateau, tout ça.
0: Non, tu passes uniquement que le permis B ou le gros là, le 40 tonnes. Mais par contre, faut bien dire une chose, que celui qui passe son permis à l'armée, ils ont un certain nombre de kilomètres à faire pendant leur armée pour qu'ils soient validés après dans le civil. Mais par contre, il y a un permis qui n'est pas validé et c'est dommage.
3: Il est valable ou pas?
0: Disons non, il sert à rien dans le civil en fin de compte ce permis-là. C'est le permis VAB, véhicule d'avant blindé. C'est les fameux trucs là, tu vois les 6 roues comme les gendarmes mobiles qu'ils ont là en ce moment.
3: Ah, comme dans la 7e compagnie.
0: Ouais, voilà, grosso modo, mais ça c'est avec des chenilles, c'est pas pareil.
3: Ah d'accord.
10: Gérard,
0: oui.
10: Il y a un autre petit sondage.
0: Mm-hmm.
10: À la question, êtes-vous déjà allé voir une armée? 25% des gens, ils sont allés avec leurs femmes, 35% ils sont allés avec leurs enfants, et 40% ont demandé l'arme et quelle arme. Qu'est-ce que t'en penses?
0: J'aimerais non mais attends, parce que là, il y a un truc, avez-vous déjà été voir l'armée? Je vois pas du tout le rapport.
10: Bah on peut visiter, non? Ça
0: non.
10: Se visite pas?
3: C'est pas un parc?
10: C'est pas comme la tour Eiffel?
0: Non,
2: les portes ouvertes.
0: Non, il n'y a pas de... Sauf, je crois que c'est la garde républicaine, si je me souviens bien, qui s'amuse à faire des trucs portes ouvertes pour...
3: C'est con.
0: Pour voir, pour simplement voir des chevaux, hein, c'est tout. Hein.
3: Ah bah ouais.
6: Gérard.
0: Oui.
6: Gérard, il y a vomi de porc sur l'IRC qui te demande si tu as fait la Deuxième Guerre mondiale.
0: Non.
3: Il y a la première.
6: Non plus. Il te demande pourquoi.
2: Et la troisième?
0: Il n'y en a pas trois, il y en a eu deux, donc j'ai jamais fait ça.
3: Si, la guerre du Golfe.
0: Non mais ça a rien à voir, ça c'est des questions.
6: Et il te demande pourquoi tu l'as pas faite.
0: Bah parce que je l'ai pas faite, c'est tout.
3: Il était pas engagé, il a pas gagné, c'était
6: bien là. T'étais réformé?
0: Non, j'ai fait mon armée normalement comme tout le monde, j'ai fait 12 mois.
1: Ils t'ont accepté toi là-bas?
0: Bah oui. Ouais, pourquoi? Oui.
2: C'est prothèse, je voulais savoir est-ce que tu avais participé au défilé du 14 juillet.
0: En Allemagne, ouais. Ah, mais pas sur Paris.
1: T'as défilé?
0: Bah en Allemagne, oui, à moins 17 degrés.
2: Où ça?
1: Et t'as défilé en quelle tenue?
0: En treillis, hein.
3: Avec les chevaux,
0: non? Non,
2: il avait un petit string à dentelle rose.
0: Bon, ta gueule, tu t'écrases parce que tout à l'heure, tu as dégagé, toi. Ok, donc troisième question, peut-on faire carrière en faisant l'armée? On va s'écouter un
3: petit disque,
0: un petit disque, et puis on se retrouve tout de suite après.
6: Ouais, on est en train d'atteindre les 2300 là, ça devrait arriver bientôt.
3: Oh là là, Gérard, ce soir tu cartonnes.
0: Mais ça, c'était prévu qu'il fallait qu'on cartonne ce soir, donc.
2: Allô, Gérard.
0: Canis.
2: Allô.
6: Et Gérard.
0: Ça y est, Pildard,
3: j'ai rien fait.
0: Ça y est, ça commence.
3: Eh les auditeurs, vous entendez là?
2: On entend Rigo.
0: Canif.
2: On n'entend rien.
3: Attends, j'ai touché un bouton.
2: Allô.
0: Allô, vous l'entendez là?
2: Allô.
0: Canif, là, c'est mieux.
2: Mais on entend. C'est pas 30 secondes, on l'entend pas.
0: Canif, vous l'entendez, Gérard là?
1: Oui.
2: Allô.
0: Vas-y, parle, Gérard, parle. Canif.
2: Allô. On t'entend, impeccable.
0: C'est bon. On récupère Canif. Oh. Merci quand je parle.
2: Ok.
0: Canif, le jour là. Tagada.
2: Oui.
0: Andouille.
1: Ouais, je suis.
2: Oui.
0: Croupion.
2: Pourquoi je suis d'Andouille?
0: Oh, tu t'écrases, toi. Tony.
11: Bonsoir.
0: Et prothèse pour terminer. Et donc, vous avez pu réfléchir à la question, donc je la répète. Peut-on faire carrière en faisant l'armée? On va demander à Tony.
11: Moi, je sais pas. Enfin, moi, si j'avais l'occasion de faire carrière en faisant l'armée, je la ferais. Mmh. Mais ça me branche pas du tout, l'armée.
12: Pas chaud.
11: Donc, ouais. Mais la Légion, il paraît qu'on peut faire carrière.
0: De toute manière, quand tu fais l'armée dans la Légion, de toute manière, tu t'engages un peu. Hein.
11: Ouais, ouais. Non, mais il y a des débouchés en tant que, je crois, on m'a dit, un gardien de chef dans l'Atlas.
0: Ouais, c'est ça. Alors, Tony.
11: Qu'est-ce qu'il y a?
0: Tony, tu réponds correctement à la question parce que sinon ça va mal se terminer pour toi, tu vas retourner chez toi.
11: Écoute, c'est ce qu'on m'a dit, je sais pas moi.
0: Ouais, c'est ce qu'on t'a dit.
11: Depuis tout à l'heure, tu m'as dit, moi je reste imperturbable.
0: Ouais, tu restes imperturbable, mais tu réponds la moitié à côté des questions. Hein.
11: Bah non.
0: Quand on te pose des questions, tu réponds les trois quarts à côté. Ok. Bah, alors si c'est pour répondre des conneries, c'est pas la peine qu'on t'appelle constamment pour faire les débats. Ok.
11: Je me drogue.
0: Ok, bah si tu te drogues tout à l'heure, tu vas retourner écouter la radio tranquillement, hein.
13: C'est tourné, Tony.
0: Prothèse.
11: Ouais, je pense que c'est possible, ouais.
0: Ouais, mais dans quel sens pour toi ça peut être possible? Toi, ça m'étonnerait parce que vu que tu t'es fait réformer, donc.
11: Bah ouais, justement, je m'étais renseigné au début à la caserne de chez moi.
0: Mm-hmm.
11: Puis on m'avait dit que je pouvais faire carrière dans maître chien.
0: D'accord, ben on verra ça après. Rigo, t'avais peut-être une question?
6: Non, il y a juste Davy One. Attends, je lis vite fait. Il demande si lorsque t'as fini de faire l'amour avec Sandy, tu l'as remis le couvert.
0: Non, mais ça, c'est pas du tout le thème du débat. Donc, si c'est pour dire des conneries comme ça, comment qu'il s'appelle ?
6: C'était Davy One. Et on te demande aussi, c'est Oxide qui te demande si quand t'as été parachuté, est-ce que ton débat est suite au fait que tu n'avais pas de parachute ?
0: Je vois pas du tout.
3: C'est incompréhensible.
0: Prothèse, toi.
12: Regrettable.
11: J'ai déjà répondu, genre.
0: Donc t'as répondu, croupion.
13: Ouais.
0: Donc pour toi.
13: Malheureusement, parce que malheureusement on peut faire carrière. Donc c'est chiant. Il y a des gens qui font la guerre, ça c'est chiant. Et heureusement pour certains, quoi, parce que tous ceux qui ont échoué au concours de maître chien, concours de la police, ils vont dans l'armée, quoi.
0: Mais de toute manière, dans l'armée, tu peux très bien faire ton service militaire dans la gendarmerie ou dans la police, faut pas l'oublier.
13: Ouais, non, mais en général, ceux qui font carrière, ils font pas carrière dans la police.
0: Non, mais ceux qui veulent être gendarme ou policier, ouais, peuvent le faire en faisant leurs 12 mois.
13: Ouais, c'est parce qu'ils ont raté leur concours.
0: Non, à l'armée, ils te demandent ce que tu veux faire et tu peux préciser si tu veux être dans la gendarmerie ou dans la police ou passer tes permis.
3: Ou coiffeur.
0: Ouais. Ou même
3: cuisinier.
0: Ouais, t'as plusieurs trucs, t'as cuisinier, t'as infirmier, coiffeur, on va pas s'éterniser sur tout ça. Hein. Andouille.
3: Parce que généralement, comme Tagada, les gens, si Tagada avait fait l'armée, il aurait fait coiffeur.
0: Ouais, mais attends, on va demander à Andouille.
3: Et pas mitrailleur.
0: Andouille.
14: Oui, écoute, moi je pense qu'effectivement c'est possible.
0: Oh là là là, mais qui c'est qui a un téléphone pourri là?
14: C'est pas moi.
11: C'est un portable.
0: Donc, toi alors?
14: C'est quelqu'un qui a un portable. Non mais c'est tout à fait possible, à partir du moment déjà où on veut vraiment, parce qu'il y en a qui y vont uniquement, ça leur fait chier.
0: Ouais.
14: Et puis il y en a qui...
0: Oh, on laisse parler les gens, s'il vous plaît, merci.
14: Ouais, on me laisse parler, moi. Et d'autre part, il y en a qui aiment vraiment ça, donc ils finissent par s'engager.
0: Mmh.
14: Et c'est particulièrement les gens qui aiment bien se faire bouffer le cul, quoi.
0: Ouais, mais non, mais ça, Andouille, je vais te dire une chose, que la personne qui veut s'engager, Fildar, s'il te plaît, merci.
3: Il n'y a rien, Gérard.
0: Ceux qui veulent s'engager, c'est leur problème. Hein. Oh, t'arrêtes de siffler, toi, quand je parle, s'il te plaît, merci. Donc, je réponds à la question d'Andouille. Donc, il y a certaines personnes qui peuvent s'engager au bout de 6-7 mois. Hein. Voilà. Tagada.
3: S'engager à quoi?
0: Dans l'armée.
3: Ah, d'accord. Et faire, en fait, leur métier de l'armée.
0: Ouais, ils peuvent s'engager sur une durée, je crois que c'est de 2 ou 3 ans, je ne sais plus exactement.
3: C'est quoi le métier de l'armée? Ça consiste en quoi, faire l'armée comme métier?
0: C'est obligatoire. Hein. Maintenant, tu peux pas y échapper. Hein. Sauf si t'es père de famille ou si t'es...
3: Non mais si par exemple toi t'imagines, toi tu t'es engagé à l'armée à faire 3 ans d'armée, qu'est-ce que tu fais à l'armée pendant 3 ans?
0: Pendant 3 ans tu peux monter de grade et tu peux commander ceux qui vont à l'heure actuelle.
3: Mais faire quoi?
0: Tu peux
3: à faire quoi? Faire leur lit au carré, à éplucher des patates
0: éplucher des patates maintenant à l'armée pour dire une chose qu'ils ont...
3: Non, il y a des mixeurs.
0: Ils ont des trucs exprès. Tagada.
6: Oui, il y a INT qui te demande si t'as appris à lire à l'armée.
0: De toute manière, t'as pas besoin d'apprendre à lire à l'armée.
3: Ça se saurait sinon.
6: T'as pas besoin de savoir lire pour faire l'armée.
0: Bah, pas besoin. Hein.
3: Il suffit de savoir te torcher, c'est tout.
0: Voilà. Tagada.
12: Donc, T-A-N-K.
0: Tagada.
12: Oui. Alors, moi, je pense que. Franchement, non.
0: Alors, tu peux préciser?
12: Non.
0: Non. Alors, Tagada.
12: Oui,
0: je te conseille une chose. Soit que tu réponds correctement aux questions quand on te les pose, hein, et quand on te demande de préciser, tu le fais, ou sinon tu gerbes. C'est bien précis.
12: C'est inadmissible.
0: C'est clair.
12: Ok.
0: Ok.
12: C'est net.
0: Alors, je te préviens, c'est le dernier avertissement que je te donne depuis tout à l'heure.
12: Merci.
0: Au prochain, tu dégages. Hein, ou sinon, tu vas passer voir Manu, il va te mettre les points sur les îles, les barres sur le T, comme je dis souvent.
12: Où c'est qu'il va mettre les barres?
0: Ouais, tu vas voir. Alors, Tagada, tu vas voir Manu, s'il te plaît.
12: Allez, hop.
0: Canif.
14: Écoute, moi, Gérard, si j'avais dû rentrer dans l'armée, j'aurais bien voulu, mais oui, on peut, je pense, ouais.
0: Oh là là, Vildar,
3: elle est où?
0: Si tu t'amuses à faire des conneries, tout à l'heure, je vais me lever, je vais te massacrer.
12: Ah ouais? Okay.
0: Tu vas pas commencer le premier débat.
3: Tu vas me faire des tortures indiennes et tout.
0: Ouais, ouais, tu vas voir.
12: Fulgure au point.
0: Ouais, tu vas voir, fulgure au point.
12: Flacogir.
0: Donc, Canif, pour terminer.
14: Parce que Gérard, moi, je pense qu'on peut... on peut s'engager dedans, ouais.
0: Non, mais est-ce qu'on peut faire carrière?
14: Bah oui, c'est ce que je te dis, on peut faire carrière dedans, ouais.
0: D'accord.
12: Genre, c'est... Et dehors?
0: Ouais, prothèse.
12: Je veux savoir, parce que comme toi, t'as fait ton service, t'es un peu renseigné sur le tout, quoi. Je veux savoir si on pouvait faire animateur radio à l'armée.
0: Non, pas du tout, tu vois.
12: Pour monter une radio, Radio Kaki, par exemple.
0: Non, parce qu'ils ont, ils ont leur système de radio à eux, donc c'est pas... Tu peux...
12: C'est de la CB qui font, c'est ça, j'ai jamais...
0: Non.
12: Ils font quoi?
0: Oui.
6: Il y a CyberTiti sur l'IRC qui dit que la fanfare de la caserne de Suresnes joue tes remix pour motiver les troupes de corvée de chiottes, c'est vrai ça?
0: N'importe quoi, lui. Bon, t'arrêtes, Fildar, avec ça.
15: Ça, on le sait, hein.
0: Donc, quatrième question, ça va intéresser Canif, Andouille et Croupion.
15: Ah, c'est une question qu'on aime.
0: Alors, faut-il supprimer l'armée aux femmes de nos jours? Alors, on va demander à Canif, parce qu'apparemment, vous êtes vachement bien réveillé, ça fait peur.
14: Bah, écoute, on attend que tu nous cites quand même.
0: Au début, je vous pose la première question, je vous demande à tous de réagir. Maintenant, quand je demande faut-il supprimer l'armée aux femmes, quand j'ai pas besoin de préciser, donc...
14: Tu vas pas te plaindre.
3: Tu te calmes, toi.
0: Comment elle parle? C'est laquelle, là, qui s'énerve?
3: Tu parles à Gérard, là?
6: C'est quoi cette bouffonne?
0: C'est laquelle, là, qui s'énerve?
12: Non, mais j'hallucine.
0: Andouille?
3: Oh, pisseuse, va.
0: Andouille, va voir Manu au standard si j'y suis. Allez.
3: Allez,
0: dehors. Canif.
14: Bon, écoute.
12: Moi, je veux son numéro parce que j'adore les dominants.
14: Non, c'est bon.
0: Canif.
14: Oui, mais bon, donc, non, je pense pas parce que moi, j'aurais bien voulu, mais bon, la plupart des meufs, elles veulent pas la faire.
0: Ouais, non, mais je te demande, faut-il supprimer?
14: Je te dis, pour moi, non, je pense pas, parce que moi, j'aurais bien voulu la faire, l'armée, mais il y en a beaucoup qui veulent pas le faire, donc je pense que, vu la majorité, ouais, je pense qu'il faut le supprimer, ouais.
0: Ouais, mais de toute manière, toi, à 19 ans, je pense que c'est un peu c'est un peu jeune encore, hein.
14: Ah ouais, de toute façon, j'ai laissé tomber, hein, donc...
0: Non, mais même, de toute manière, faut que tu te fasses recenser de ta majorité, hein, donc... Ouais. Ils en parlent... Oh là, qui c'est qui s'amuse, là? Ça commence à bien faire. Tagada.
3: Chien.
14: Et je peux répondre à la question, Gérard?
0: Non, bah, minute, toi.
3: Bah, 5 minutes.
0: Tagada.
12: Oui, moi, j'étais avec Manu, tu peux répéter la question.
0: Alors, faut-il supprimer l'armée aux femmes?
3: C'est pour toi, ça, Tagada.
12: On t'occupe de la... Alors, moi, tu vois, je me la suis pas fait couper assez tôt, donc j'ai dû la faire.
0: Ouais.
12: J'étais dégoûté. Bon, maintenant, ça va mieux. C'est propre, hein, tu me diras.
0: Non mais Tagada, tu prends ta voix normale, tu prends pas la voix d'un travelot, d'accord? Parce que tout à l'heure tu as dégagé, ça va être le dernier, ça va être vite fait pour toi parce qu'il y a d'autres personnes qui veulent participer au débat, ouais. Ok, alors soit que tu réponds correctement, soit que tu dégages.
12: Alors, je viens de répondre correctement et t'as vraiment aucun respect pour la dignité humaine, hein, parce que c'est depuis l'opération, c'est ma nouvelle voix, tu vois. Ça me plaît pas?
0: Ouais, hop, c'est bon Manu, tu me mets quelqu'un d'autre parce que là je crois que c'est pas, je vais pas continuer avec lui comme ça.
3: Donc, Gérard, je voulais te demander, est-ce que les femmes elles font la même chose que les hommes à l'armée ou pas?
0: Oui.
3: C'est-à-dire ?
0: Ben, ils sont obligés de faire
3: pipi debout, tout ça.
0: Non, mais ça c'est pas pareil. Mais elles sont obligées de faire comme les hommes, c'est-à-dire les corbeilles,
3: les pompes, et... tout ça.
0: Ouais, mais et ça c'est obligé. Attendez, s'il vous plaît. Merci.
6: Attendez, parce qu'il y a Sex sur l'IRC qui te demande si quand tu étais à l'armée, tu te mettais la mitraillette dans le cul quand on te privait de coton-tige.
0: Bon, ça, je vais même pas y répondre. Je réponds pas aux conneries comme ça sur IRC.
4: Est-ce que je peux répondre?
0: Andouille.
4: C'est pas grave.
14: Donc, je te viens de préciser que Manu m'a repris à l'antenne et qu'il m'a calmé.
0: Ouais, bah, t'as intérêt de te calmer, sinon tu vas faire comme ta gada, tu iras voir aux
3: pisseuses.
14: Tu te calmes.
0: Ouais, bah, c'est toi qui vas te calmer, parce que tout à l'heure, je vais passer à Croupion tout de suite, alors fais gaffe.
13: Ouais, passe à moi.
4: Moi, je vais numéro parce que t'es une dominante, toi.
14: C'est bon, je peux parler?
0: Vas-y, alors, dépêche-toi.
4: Toi, tu m'excites.
0: Oh, Tony, tu t'écrases, s'il te plaît.
13: T'aurais été sergent chef?
14: Moi, je suis contre. Parce qu'en fait, si les nanas, elles ont envie de s'engager, bah, elles ont bien raison. Et moi, personnellement, j'irai quand je ferai plus d'effet au mec. Mais pour l'instant, ça va, donc j'irai pas.
0: Bah, de toute manière, tu seras obligé d'y aller, hein, faut pas l'oublier.
3: Gérard, à la place de Tagada, on accueille Je m'en fous.
4: Ouais, salut, j'ai.
0: Bon, je m'en fous.
4: Moi, j'ai dit, je voudrais répondre à la question sur l'armée, là, parce que tu parlais des filles. Moi, j'ai un copain qui fait l'armée et m'a dit que les filles.
0: Tu peux préciser ton nom quand tu parles?
3: C'est Tony.
4: C'est Tony, bonsoir.
0: Ouais, ben, pour l'instant, je vais demander à Croupion, toi, t'es un peu trop pressé.
4: Toi, tu m'aimes pas, je sais pas pourquoi tu m'aimes pas.
0: Ouais, ben, tu vas te calmer, s'il te plaît.
14: Moi, je t'aime bien, Tony.
4: Ah, merci. Moi, en plus, toi, t'es une dominante. Moi, tu m'écoutes de la meuf.
0: Oh, ça suffit, là.
3: Allez, on revient au débat.
0: Croupion.
13: Oui. Y a des femmes, ouais, qui sont dans l'armée. Mais en général, c'est des lesbiennes ou des mal baisées, donc c'est pas
0: gênant.
13: Pas gênant pour la société qu'elles soient là-dedans, quoi.
0: Croupion.
13: Oui.
0: Croupion, t'évites un peu trop les vulgarités quand même. Il est 0h54, on va pas commencer à jouer sur des saloperies, hein.
13: Mais non, je dis pas des saloperies. Les femmes dans l'armée, c'est.
0: Oh, Tony, s'il te plaît, merci. Croupion ou Chalmé, Rigaud pour l'IRC.
6: Ouais, sur IRC, on me demande si en fait c'est l'armée du salut que t'as fait.
0: Non. Tony, maintenant.
4: Donc ouais, tu parlais des femmes. Moi, j'ai un copain qui fait l'armée et il m'a dit que les femmes, fallait pas croire que c'était des mimours, G.I. Jane, tout ça.
13: T'as des copains, toi?
4: Parce que ouais, j'ai des copains et des copines aussi.
0: Ah, oh, on se calme là derrière quand il y en a qui parlent, parce que tout à l'heure ça va chauffer.
4: Un petit peu de respect quand même, merde.
0: Tony.
4: Ouais. C'est ce que je disais. Et les femmes, faut pas croire qu'elles ressemblent à. C'est des canons, quoi, parce que c'est des boudins. La plupart. Et puis elles sont souvent à l'infirmerie. Et puis les bidasses, elles font tout pour pas se blesser, en fait. Donc.
13: Elles ont toujours leurs règles. Enfin bon, c'est chiant.
0: Oh, mais ça, c'est leur problème.
9: Les meufs, là.
0: Eh oh, on se calme.
4: Gérard, vas-y, je t'en prie.
0: On se calme un peu là derrière, s'il vous plaît. Merci. Prothèse.
16: Ouais, bah moi Gérard, je pense qu'il faudrait leur supprimer parce que. Si les femmes se mettent à faire l'armée, après il n'y aura plus personne pour faire la cuisine quand on regarde la télé, quoi.
0: Non mais attends, les prothèses, à être manière maintenant, ça devient obligatoire.
16: C'est inadmissible.
0: Ouais, mais ça devient obligatoire maintenant.
9: C'est la journée, le match, j'hallucine.
0: C'est obligatoire maintenant, hein.
9: Mais non, c'est les trois jours.
0: Oh, mais ça y est là, seul qui n'arrête pas de jacter là, ça commence à bien faire. Rigaud.
6: Ouais, c'est encore Cybertiti, comme tu lui as dit que t'avais pas fait l'armée du salut, il te demande si t'as fait l'armée des 12 singes.
0: Mais lui, là, il a pas fait l'armée des cons, lui, ça vaudra mieux. Je m'en fous maintenant pour finir.
9: Moi, personnellement, les meufs, elles font ce qu'elles veulent, quoi.
0: C'est tout ce que tu peux préciser?
9: Bah, je suis pas une meuf, alors je m'en fous, quoi.
0: Je te demande, est-ce qu'il faut supprimer l'armée aux femmes maintenant, oui ou non? Et tu peux essayer de préciser ta pensée quand même.
9: Bah, franchement, je sais pas.
0: Hey, avant qu'on t'appelle, t'aurais pas fumé la moquette, toi?
4: Parce que
0: dis donc, apparemment, vous avez l'air de répondre la moitié des questions, hein.
9: Mais c'est toi qui mets pas le feu, Gérard.
0: Non, mais attends,
3: je mieux, les gars. Vous répondez à côté.
9: Franchement, hier, c'était plus. Enfin, je sais pas, ça pue le sein, quoi.
4: Ouais, là, on a pas le droit,
9: c'est tout, je m'endors et tout. Non, je critique pas ton débat, GG1. Je constate simplement.
0: Et alors, mais de toute manière, le premier débat, il se passe toujours calme.
9: D'accord, excuse-moi, alors je vais attendre le deuxième.
0: Non, mais de toute manière, au deuxième, c'est pas sûr qu'on reprenne les mêmes, hein, pour s'en déconner, hein.
9: C'est la première fois que je passe à l'émission de GR1.
0: Stop!
7: Pour reprendre un peu le thème du débat et reparler de l'armée un peu.
17: Fais-nous un petit sondage là.
7: Un petit sondage. À la question combien donneriez-vous à une armée, 32% des gens ont dit qu'ils donneraient 2 euros, 28% donneraient leurs animaux domestiques, 40% donneraient leur approbation. Et 1% ont déjà donné leurs dents et n'ont pas voulu donner leur moustache. Qu'est-ce que t'en penses?
0: N'importe quoi. Sur IRC.
6: Sur IRC, il y a toujours du monde. Je passe les questions genre GG est-il homo? A-t-il eu des rapports tangibles avec une femme depuis son adolescence? Ça sert à rien, quoi.
0: Non, mais ça, c'est pas du tout.
6: On te demande si tu connais Rambo.
0: Non.
6: C'est ça.

0: franchement, tu vois, l'inconvénient, je sais pas quoi. Je l'ai pas fait moi l'armée.
1: L'auditeur qui siffle, il faut qu'il arrête, hein.
0: Ouais, franchement, ouais.
2: Oula.
0: Ouais, GG, je te dis, ouais.
1: Ouais, alors.
0: Pas, moi j'ai pas fait l'armée, donc je connais pas les inconvénients ni les avantages, donc je m'en fous quoi.
1: D'accord, tu t'en fous complètement.
0: Non, je te dis, je l'ai pas fait, donc je peux pas te répondre quoi.
1: Prothèse. Ok. Ouais. Prothèse.
3: Ouais, je pense que les inconvénients, ça pourrait être qu'on peut pas se faire les meufs, comme on l'a précisé tout à l'heure. C'était des gros boudins.
0: Elles sont les meufs.
3: Tony. Et les avantages, je sais pas, j'en vois pas trop.
1: Mm-hmm. Tony.
4: Ouais, les inconvénients, c'est qu'on peut pas se baisser. Et les avantages, c'est que y en a pas en fait.
1: Attends, tu peux préciser là parce que je vois pas du tout le.
4: Que tu veux que je précise.
1: Ton nom. Non, mais tu précises la pensée que t'as.
4: C'est qu'on peut pas le laisser, mais je peux pas le dire, ça passe pas.
1: Ouais, d'accord. Alors, Tony, ça commence à bien faire, hein, toi.
0: Croupion.
1: Croupion. Croupion.
5: Les avantages, c'est que quand t'es illettré, bah, tu peux trouver du travail. Mais
1: ouais.
5: Les inconvénients, bah, c'est que ça fait chier tout le monde, quoi.
1: Tu peux préciser le.
5: Il y a des petits jeunes qui n'ont pas envie de le faire et puis ils sont emmerdés pour donner 10 mois de leur vie à ces connards, quoi. Donc, c'est...
1: Non, mais attends, parce que.
0: Ouais.
1: Oh, Tony, ça commence à bien faire, toi, là, maintenant.
4: C'est pas moi, oh là là.
1: Ouais, bah, tu vas te calmer parce que tout à l'heure, ça va être toi.
6: Arrête de t'en prendre toujours à Tony.
1: Oh, Andouille, tu t'affermes. Maintenant, tu vas répondre.
7: Bon,
4: Andouille, je vais te parler à
0: l'envers. Hey, ta gueule, Andouille.
1: Bon, alors.
0: Tu pas là, bordel.
1: Tu me mets Tony et Andouille ensemble, là, qu'ils arrangent leur salade.
4: Ouais,
1: quand ils auront terminé.
4: Nous, dimanche aussi, on va se marier.
1: Ouais, ça suffit. Tu mets Tony et Croupion, là, hors antenne. Ils vont faire leur petite popote ensemble, parce que c'est pas dans le débat qu'on fait leur popote. Okay. Canif.
6: Bah, écoute, tu peux me répéter la question, s'il te plaît, GG?
1: Alors, quels sont les inconvénients ou les avantages de l'armée?
6: Bah, écoute, pour moi, les inconvénients, c'est l'uniforme.
1: Ouais.
6: Et puis, l'avantage, bah, je sais pas, il y a plein de gars, quoi. T'as le choix, au moins. Hein. Là, t'es sûr de pas être toute seule, hein.
1: Ouais, mais comment ça
6: Bah, je veux dire, si t'es infirmière là-dedans, tu peux y aller, hein.
1: Ouais, mais ça, de toute manière, tu peux très bien faire ton armée en étant infirmier ou infirmière, hein. Ça, c'est strictement pareil, hein.
6: Ouais, non, mais pour
1: ça,
6: moi,
1: c'est
6: pas des avantages, hein.
1: Non, mais ça revient à peut-on faire carrière en faisant l'armée, tu vois, c'est à peu près le même rapport que... Ce que tu me dis, c'est à peu près pareil que la troisième question qu'on avait posée, hein.
6: Ouais, c'est vrai.
1: Rigaud.
8: Oui, il y a Davy One sur IRC qui te demande si tu connais si tu as connu le soldat inconnu.
1: Non. Donc
7: Ryan, non, tu connais pas Ryan.
8: Bah, sur IRC, on m'a dit que Gérard, c'était le soldat Ryan qu'on n'a pas retrouvé.
7: Est-ce qu'on va le sauver au moins?
1: Ça y est, ils ont.
8: Enfin, il a pas été sauvé.
1: Tu as fait gaffe parce que tout à l'heure, je vais te sauver ma main sur ta gueule. Quoi. Calmé là.
7: Ouais, c'est bon.
1: Alors, Andouille maintenant.
6: Ouais, alors l'inconvénient, c'est que on a l'impression de perdre son temps là-bas.
1: Ouais.
6: Et l'avantage, c'est que justement, on perd pas son temps là-bas.
1: Alors, tu peux préciser le pont?
6: Bah oui, donc l'inconvénient, c'est que tu perds ton temps quand t'es là-bas.
1: Ouais.
6: Et l'avantage, c'est que tu perds pas ton temps quand t'es là-bas.
5: Ok.
1: Ouais, d'accord, je vois à peu près.
0: C'est logique.
5: Ouais, c'est logique.
1: Non, mais de toute manière, je pense qu'il y a pas beaucoup d'inconvénients ni d'avantages là-dedans, parce qu'en fin de compte, les avantages que t'as, c'est que...
5: Bah, de toute façon, t'es obligé de la faire, donc...
1: Voilà.
5: Et en plus, t'es payé.
1: Ouais, t'es payé.
7: T'es payé combien, Gérard, à l'armée, justement? C'est une bonne question.
9: Je crois que c'est 4 euros.
1: Non, attends, normalement,
0: non,
1: si je me...
0: 5.
1: Oh, on se... Bon, ça y est, oui.
9: Je les ai coupés. Exprès.
1: Normalement, je pense que ça te fait même pas la moitié de ton salaire. Tu dois toucher à peu près 1000 ou 1500 balles.
9: Tu fais le SMAC ou pas, là-bas?
1: Non, même pas.
9: Même pas.
1: T'as le droit à une cartouche de cigarettes par mois et
0: Gérard,
1: tout. Oui.
0: Ouais, c'est prothèse, on a un peu parlé ce soir. Je voulais savoir si t'avais fait le parcours du con en te battant.
1: quand tu dis des trucs comme ça, tu vois, au lieu de dire con et puis battant, parce que toi, t'as l'air d'être con quand tu poses une question, donc pour toi, tu ne l'auras pas fait le parcours du combattant.
0: Ouais.
1: Et ça, c'est un truc qui est assez dangereux à faire.
0: Ouais, bravo, GG.
1: Alors,
5: il y a de là, alors.
1: Donc, la sixième question.
9: C'est la sixième question, là?
1: Ouais.
0: Déjà?
1: Ouais, alors vous allez réfléchir et on va s'écouter un petit morceau, à moins qu'il y ait une question IRC.
8: Non, il y avait juste Denis qui donne les avantages de l'armée. C'est le premier lieu où on a accepté GG.

0: En faire d'histoire, le désavantage, c'est qu'ils ne l'ont pas gardé.
1: Bon, ça, je vois pas du tout le rapport.
2: Donc, hey,
1: ouais, c'est qui?
2: C'est, je m'en fous, là. Tu peux me mettre en antenne avec Andouille, là, il y a moyen de moyenner.
1: Vous allez aller tous en antenne maintenant, parce qu'on va je vais vous poser la sixième question.
3: La sixième question, là?
1: Peut-on s'engager dans l'armée si on n'a pas de boulot? Et on va s'écouter Thierry Big Hop avec Yo-Yo, passe-moi la moutarde pour mon hold dog. Et on se retrouve tout de suite après.
0: Yo, donc un petit point sur l'IRC. On a dépassé les 2500. On en est à 2684 moins 3.
1: Pourquoi moins 3?
0: Parce qu'il y en a 3 qui viennent de partir.
1: Ah bon, bah alors donc on récupère Canif.
4: Oui, Gérard, je suis toujours là.
1: Rebonsoir. Andouille, j'espère que tu t'es calmé depuis tout à l'heure.
4: Non, pas vraiment.
1: Pas vraiment, mais tu vas te calmer.
3: Calme, pisseuse.
1: Croupion.
4: Oui. Croupion. Oui.
1: Tony.
5: Ouais.
1: Prothèse.
6: Salut les loulous.
1: Et je m'en fous.
5: Ouais, je m'en fous.
1: Donc, t'as pu discuter avec Andouille?
5: Personne me. Non, n'importe quoi, on m'a filé un disque là, Lou la fameuse.
1: La fameuse, bah, tu vas la récupérer tout à l'heure en rentaine, vous allez gérer votre petite salade en rentaine.
5: C'est ma miche.
1: Oh, ça y est, vous, merci. On va demander à Canif si elle a compris la question.
4: Écoute, je m'en rappelle plus, Gérard.
1: Faudrait peut-être écouter quand je pose la question.
3: Je peux la rappeler après,
4: hein.
3: Pense aux auditeurs qui viennent seulement de nous rejoindre.
1: Alors, peut-on s'engager dans l'armée si on n'a pas de boulot? Donc, Canif.
4: Bah ouais, je pense, ouais.
1: Et tu fais quoi, toi, au fait, comme boulot?
4: Moi, je suis secrétaire.
1: Secrétaire?
4: Secrétaire comptable.
1: D'accord, naze.
5: Et dans d'ailleurs,
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1: Oh, hey, vous me calmez derrière, là.
4: Et vos commentaires, moi, je vous emmerde.
1: Voilà. Comme ça, c'est bien répondu, tout ça.
5: Ouais, donc, moi, j'aime les femmes qui ont du caractère.
1: Oh, tu t'écrases, toi. Tout à l'heure, tu as dégagé, toi, maintenant. Je vous préviens que, là, 1h10, je vais gerber, hein. Ça va gerber sec.
3: Non, gerbe pas.
1: Voilà, c'est pas mal. C'est qui?
3: Ah, c'est une... Parce que...
8: C'est, ouais, c'est prothèse, c'est une cabine, je vais le rappeler.
5: L'invité mystère.
1: Ok. Donc, Canif, elle a répondu. Andouille.
4: Ouais, bah moi, je pense qu'on peut s'engager, effectivement. Voilà, j'ai rien d'autre à ajouter, parce que sinon, tu vas encore me gerber, alors je préfère rien dire.
5: Voilà.
1: Bon, alors, Andouille, c'est la dernière, c'est simple. Soit que tu réponds correctement, soit que tu gerbes tout de suite.
3: C'est
1: tu
3: choisis. Simple.
5: Non, elle passe à moi avant.
1: Hein? Alors, croupion.
4: Ouais.
1: Donc pour toi?
4: Bah ça sert justement quand t'as pas de boulot à t'engager, ouais.
1: Ouais, mais ça c'est je pense que il y a beaucoup de personnes qui vont me répondre ça.
3: Et quand ils arrêtent l'école aussi, les gamins ils vont à l'armée, non?
1: Non, ouais. Non, mais attends, parce que l'armée, pour que tu te fasses recenser à 18 ans.
3: C'est une poubelle l'armée, on dirait, non?
1: Mais non, mais
4: Gérard,
1: c'est...
4: Gérard,
1: c'est qui là?
4: Canif, oui. Tu peux ajouter quelque chose?
1: Oui.
4: Moi aussi j'avais entendu parler que quand on voulait s'engager dans l'armée, il fallait pas avoir plus de 25 ans, je crois.
1: Non, je pense pas, parce que ça, j'en ai pas entendu parler, à mon avis.
5: Ils prennent tout.
1: Non. Attends, Tony, il y a une question hier.
0: Oui, il y a Area qui te demande si tu as rencontré Sandy à l'armée.
1: Non, pas du tout. Sandy, je l'ai déjà dit la semaine dernière, comment que je l'avais rencontré sur un magazine.
3: Non, mais Sandy, elle a fait l'armée.
0: C'est pas le débat sur les prostituées.
5: Elle réparait les tanks.
1: D'accord, Tony.
5: Quoi?
1: C'est toi qui viens de répondre les tanks?
5: Pas du tout.
3: Non, c'est moi, j'ai dit. Non, elle bossait à la banque.
1: Voilà. Donc, Tony.
5: Ouais.
1: Donc, pour toi.
5: Ouais, bah, les jeux, c'est sur l'engagement, c'est ça?
1: Hein?
5: Ouais,
1: Peut-on s'engager dans l'armée si on n'a pas de boulot?
5: Peut-on s'engager dans l'armée si on n'a pas de boulot?
3: Bah oui, parce qu'on fout rien, on peut y aller.
1: Ça donc, tu rêves. Tony!
5: Oui.
0: Non, mais non.
5: Attends, j'essaye de réfléchir là.
1: Non, mais tu réfléchis vite fait.
0: Gérard, ils te prennent pas à l'armée si t'as pas de boulot.
1: Bah, de toute manière, tu peux t'engager si t'as pas de boulot, hein.
4: Pourquoi tu t'engages pas, toi, Gérard?
1: Et qu'est-ce que c'est? Pourquoi que je t'emmerde, toi?
3: Non, mais ouais, par contre.
1: Tony, tu réponds, s'il te plaît.
5: Ouais, mais je suis tout à fait d'accord avec ce qu'a dit Rigaud, là.
3: Par contre, moi, j'ai un exemple. J'ai une amie qui s'appelle Mélanie et qui avait son bac. Et donc elle voulait s'engager à l'armée parce qu'elle s'est dit ouais j'ai un bac maintenant j'aimerais bien faire l'armée et ils l'ont pas accepté.
1: Mais attends, t'as pas besoin d'avoir un bac pour aller à l'armée? Non mais
3: t'as pas le droit à l'armée d'avoir un bac.
1: Faut complètement une starbée. Tony,
3: mais pourquoi?
1: Tu réponds?
5: J'ai répondu.
1: Attends, c'est bizarre, j'ai pas entendu ta réponse.
5: C'est pas grave.
1: Ouais, bah, Tony, je pense que
5: c'est... Non, mais vas-y, continue, y a pas que moi, allez, vas-y.
1: Non, mais tu réponds.
5: Non, mais, ça y est, l'engagement, il faut se faire encenser.
1: D'accord, voilà. Eh ben, enfin, dis donc, t'es lourd à la détente, toi.
5: C'est clair.
0: Gérard, par rapport à l'armée, il y a Davy One qui dit les fusils servent à fusiller et les tanks qui servent à t'enculer.
1: Ouais, bah, ça, je l'emmerde, lui. Manu.
6: Encore un petit sondage. Donc
1: à la question, dernier, j'espère.
6: L'avant-dernier. À la question, combien donneriez-vous à une armée? 32% ont dit qu'ils donneraient 2 euros.
1: Mais ça y est, tu l'as déjà fait.
6: Excuse-moi, il y en a une autre. Qu'aimez-vous chez une armée? 50% des gens aiment bien, 25% des gens aiment beaucoup, et 100% aiment le balcon avec les drapeaux Fun Radio, je comprends pas.
1: Ça. Toi, tu vois, Pildar, tes conneries. Ça, c'est tes conneries, ça.
3: Non, c'est pas mes conneries.
1: C'est tes conneries. C'est on va demander la prothèse.
5: Si. C'est
1: crabe,
5: quoi, conneries. Oui, je suis là, ouais.
3: C'est quoi ça?
1: C'est Noël ou quoi? Fildar, tu m'éteins ça tout de suite. Fildar, t'éteins ça tout de suite.
5: Gérard, c'est prothèse.
1: Ouais.
5: Je pense qu'il est préférable de s'engager contre...
1: Bon,
5: j'arrête,
1: tu
5: viens
1: ou quoi, là?
5: Allô?
3: Gérard, sur IRC...
1: Ah, vous entendez Gérard, là?
5: Allô?
3: Qu'est-ce qui se passe? Qu'il a failli, balancer le disque de Rigaud, donc...
1: Prothèse!
5: Ouais, donc je pense qu'il est préférable de s'engager quand on n'a pas de boulot, vu qu'on est payé à rien foutre et porter le kaki, et j'aime bien les trahis.
1: D'accord, et je m'en fous pour finir.
5: Bah, franchement.
4: Il s'en fout.
5: Bah, non, ouais, je sais pas. Oh là là, Doc Gynéco. Toi, tu vas gerber, toi. Ah ouais, ouais.
3: Ils sont pas réveillés, les auditeurs.
1: Non, je m'en fous, bah tu te réveilles, s'il te plaît, ou tu dégages.
5: Bah, je sais pas, franchement, si j'ai pas de taf.
4: Mais il sait jamais rien, mais pourquoi il vient?
5: Fume trop, lui. Fume trop, lui.
1: Tu reprends, je m'en fous au standard, là, ça va pas. Ça va pas, là.
5: Fume trop le
1: Lascar. Enfin bref. Je peux vous dire une chose, que pour ceux qui ont envie de s'engager, ils peuvent le faire s'ils ont pas de boulot, mais comme l'histoire du bac, ça existe pas. Hein. Donc il n'y a pas besoin d'avoir un bac pour aller à l'armée. Mais ça, c'est des conneries. Quoi?
4: Je crois qu'il faut minimum le brevet. Hein.
1: Même pas.
5: Certificat d'études.
1: Non plus. Ok, alors voilà.
3: Et toi Gérard, alors qu'est-ce que t'en penses de cette question?
1: Moi je viens d'y répondre.
3: Mais je t'écoute pas.
1: Bah t'écoutes pas, t'as qu'à te déboucher les oreilles au lieu de faire des conneries. Alors, septième question, faut-il en parler de l'armée en cours ou à la télé? On va demander à... Je m'en fous si ça va mieux pour lui.
3: Ça va mieux pour lui.
1: Ouais, j'espère. Alors je m'en fous.
5: Bah la télé, ouais, on voit des émissions, quoi.
1: Je pense qu'on t'a demandé de te réveiller, là.
5: Je réponds à ta question, là.
1: Bon, alors, vas-y.
5: Je te dis, les pubs et tout, on les voit à la télé, à l'école, il y a des mecs qui passent et tout, ils te parlent de l'armée, s'engager, c'est beau et tout, c'est un métier.
1: Mm-hmm.
5: Et voilà,
1: quoi. Ok, prothèse?
7: Ouais, je sais pas, je pense qu'il faut pas trop en parler à l'école et à la télé, parce que ça pourrait donner des idées aux gens, quoi.
1: Mais non, mais de toute manière, c'est ce qu'ils font à l'heure actuelle. On n'a pas d'étudiants là avec nous, c'est dommage. J'aurais bien voulu avoir un étudiant pour savoir.
7: La tête avec...
5: Moi, je suis étudiant.
1: Qui?
5: Moi.
1: Qui?
5: Moi, je m'en fous.
1: Bah, t'appelles d'où, toi?
5: Fais une thèse sur le shit, lui. De Nantes.
1: De Nantes?
5: Ouais.
1: Et donc, à ton avis, ils en parlent?
3: Mais t'es étudiant en armée, toi.
1: Est-ce qu'ils en parlent?
5: Bah ouais, il y a plein de pubs partout.
1: Ah bon?
5: Il y a le fichier là sur les tableaux. C'est sur le shit.
1: D'accord. Je pense qu'à mon avis, je crois que t'es en train de me dire des conneries. Tony!
9: Ouais, y a trop de pubs. L'autre fois, j'entendais, même sur Fun Radio, j'entendais une pub.
10: L'armée de terre.
9: Ouais, l'armée de terre recrute un mec avec une clé de 13 pour réparer les tanks. Donc je trouve ça inadmissible.
1: Tony!
9: C'est de la propagande.
1: Tony, t'es sûr de ce que t'inventes là?
9: Non, je te jure que ça passait.
3: Non, mais il y a une pub en ce moment qui veulent. Parce qu'en fait, j'ai l'impression qu'il n'y a pas assez de gens à l'armée.
9: Ouais.
3: Ils veulent plus y aller, donc ils font des pubs.
9: Le pire, c'est qu'ils te mettent ça entre deux tubes.
1: Ah, voilà. D'accord, entre deux tubes, t'as raison. Croupion.
11: Ouais.
3: Bien, Tony.
11: Moi, je dis que non, il faut surtout pas en parler. Ça pourrait
3: être. Tu dis quoi?
1: Non mais ça va là.
3: Bon Gérard, t'écoutes les auditeurs, nous je suis en train de régler un problème avec Manu, ça te dérange pas non?
1: Bon, en croupion.
11: Oui, je te dis qu'il faut pas surtout pas en parler, ça pourrait inciter les gens à le faire.
1: Bah, de toute manière, pourquoi s'ils en parlent, c'est que c'est pour inciter les jeunes à y aller, hein?
11: Oui bah justement.
1: Ok. Andouille.
10: Ouais, bah je suis désolé, moi Fildar vient de me prendre hors antenne, donc j'ai pas entendu la question.
1: Non, attends, Fildar vient de te prendre hors antenne. Non mais attends, Fildar, il est à l'arrière.
5: Attends, j'ai deux secondes. Hey, Fildar, tu te calmes là.
1: Non mais attends, c'est qui parle là?
9: Oh, comment tu parles à Fildar?
1: Oh, qui parle là?
9: Il a quand même à la rebelle, mec. C'est une merde, hein.
1: Non mais attends, pour l'instant, c'est pas Fildar qui commente, c'est moi, c'est mes débats, donc c'est pas lui.
5: Non, je suis d'accord, GG, mais voilà, quoi.
3: Fildar qui commente.
1: Non, non, c'est pas Fildar lors des débats, c'est moi.
3: Bah, n'importe.
1: Donc on a été Andouille.
3: Andouille.
9: Fildar, c'est un petit teigneux, mais je l'aime bien quand même.
1: Andouille. Bon, je m'en fous, tu te calmes, toi.
9: Et Andouille, t'es blonde ou brune concrètement, là?
1: Bon, je m'en fous, t'arrêtes ou tu dégages.
9: Andouille, elle est pour moi.
3: C'est un boulot de merde, Manu, ce soir. Je suis d'accord avec toi.
1: Non, c'est pas Manu.
3: Bah, c'est qui?
1: Je m'en fous, t'arrêtes pas de faire chier son monde. Alors, Andouille, pour la dernière fois.
10: S'il te plaît?
1: Andouille!
10: Oui? Non, mais je te demande poliment si tu pourrais me répéter la question, s'il te plaît.
1: Alors, faut-il parler de l'armée en cours ou à la télé?
10: Moi, je trouve qu'il faut pas en parler parce qu'on fait pas de politique à l'école.
1: Non, mais attends, on parle de l'armée, on parle pas de la politique.
10: Ah ouais,
9: ouais, mais c'est la même question que la politique, faut pas nous prendre pour des cons aussi. T'as changé armée par politique.
1: Tony, si t'es pas content, tu dégages, ok?
9: Non, mais je suis content, mais bon, c'est pour le dire aux auditeurs que t'as 15 millions d'auditeurs, faut le respecter quand même.
1: Ouais, bah attends, pour l'instant, toi.
9: Depuis 10 ans, c'est les mêmes débats et tu ranges.
1: Bon, alors, Tony, tu dégages, allez, hop, terminé. Hop, au revoir, Tony. Toi, Andouille, c'est pareil. Au revoir, Andouille.
3: Allez, dégage, Andouille, allez.
9: Bah, si Andouille part, je pars.
1: Dégage, eh ben, c'est bien aussi, je m'en fous.
3: Allez,
1: voilà.
3: Dégage, je m'en fous.
1: Ah bah, tu récupères.
3: On est dans la merde, on a plus que.
1: Tu récupères 3 éditeurs, Manu.
3: J'y vais, je les récupère, je vais les chercher là devant l'avenue. Là.
1: Alors, Canif.
10: Bah écoute, Gérard, je crois que de toute façon, notre avis compte pas vraiment là-dedans parce que s'ils ont envie d'en parler, ils en parlent quand même.
1: Non, mais donc, je reviens à ce que Tony, soi-disant, qui disait que c'était pareil qu'on. La politique, non. Parce que si on en parle à la télé, c'est que ça insiste pas les jeunes à vouloir faire de l'armée, comme Andouille a voulu dire. Mais moi, je pense que ils ont tout à fait raison de nous parler de ce qui se passe à l'heure actuelle dans certains pays. Donc
10: ça va être intéresser certains de toute façon.
1: Ouais, mais ça va être la dernière question qu'on va poser. Oui.
7: Tes prothèses, je voulais savoir si quand tu te mettais au garde à vous devant le général, t'avais la Gaule.
1: Pas obligatoirement, non. Pourquoi? Parce que ça t'est déjà arrivé, toi?
7: Bah non, mais je te posais la question.
1: Croupion.
11: Oui.
1: Si on te gêne, tu nous le dis, hein.
11: Ah non, mais je vous écoute.
1: Non, mais tu peux quand même parler, hein, parce que pour l'instant.
11: Le problème, c'est que quand je parle, tu me dis de me taire, donc.
1: Non, attends, ouais, pour l'instant, je t'ai rien dit, donc je te demande de réagir.
11: Oui, bah c'est.
1: Parce que vous êtes plus que 3 sur 7, 6, hein.
11: D'accord.
1: Donc tout le monde a fait le tour de la question.
11: Ouais, ouais.
1: Alors là, il y a une question qui va être bien, parce que je pense que c'est Canif qui a voulu en parler, ou même toi, Croupion.
3: C'est laquelle question, Gérard? C'est la numéro combien?
1: C'est la 8.
3: Encore 2, putain.
1: Mais oui. Non, mais si t'es pas content, tu vois, tu poses ton casque et tu dégages. Ok, tu rentres chez toi. Ah. Hey, Rigo, c'est pas à toi que je m'adresse.
3: Putain, maintenant, je m'arrête. Ouais.
1: Alors, pourquoi faut-il faire 10 mois au lieu de 12 maintenant? Alors, on va demander à Canif.
10: Bah alors là, j'en ai vraiment aucune idée, GG.
1: Non, mais avant, c'était 12 mois. Maintenant, c'est passé à 10. Donc, le pourquoi?
10: Ah, mais c'est ce que je te dis. Je ne sais absolument pas.
1: Mmh. D'accord. Et toi, Croupion?
11: C'est pour des questions de budget.
1: Comment ça?
11: Bah, ils gagnent 2 mois. Ils gagnent du fric en faisant que 10 mois.
1: Mais non,
10: parce que ça a trop gueulé, je pense.
1: Non, mais je pense pas. Non, parce que.
11: Comme ça, ils payent pas les mecs pendant 2 mois, ils les payent plus, quoi.
10: Ah ouais, c'est une bonne idée, ça, je crois.
1: Bah non, mais même, de toute manière, ils sont. Oh, vous arrêtez là derrière, là? Ou vous revenez bosser, là, comme correctement? Bon, attendez, je reviens.
7: Bah, d'accord.
10: Ok, on est tous 3 là. Bon, ok, ça va?
1: Bon, on rigole, là, vous.
7: Donc, prochaine question.
1: Alors, Prothèse, tu peux répondre, s'il te plaît?
7: Ouais, donc, tu peux me répéter, j'ai pas bien entendu.
1: Donc la question, pourquoi faut-il faire 10 mois au lieu de 12? Disons, avant c'était de 12 et maintenant c'est passé à 10. C'est moi qui me suis trompé dans ma question.
7: C'est des problèmes de calendrier avec les années bissextiles, non?
1: Non, parce qu'avant c'était 12 mois comme et puis maintenant ça passe à 10 mois, donc on se demande pourquoi ils s'amusent à changer. Oh, vous arrêtez avec la lumière et vous revenez bosser là. Parce que tout à l'heure, ça va chauffer pour vous trois, là.
7: Tu fais des blancs, Gérard.
1: Donc, prothèse, toi, alors?
7: Ouais, donc, je te disais, je pense que c'était un problème de calendrier, non?
1: Bah, non, parce qu'en fin de compte, non, il y a pas d'histoire de calendrier là-dedans, hein.
7: Ah bon?
1: Parce que au début, c'était passé de, c'était 12, maintenant, ils sont descendus à 10, on sait pas pourquoi.
7: Ah, ils ont raison, finalement, on se fait moins chier 10 mois que 12 mois.
3: Quoi. Ils vont descendre à une semaine, là, ça va être une semaine après.
6: Ouais, alors on accueille 3 nouveaux auditeurs, on accueille Face de Paix, Petit Fion et Général Mon Cul.
7: Bonsoir à tous.
3: Non, on a un général.
6: On a un général, ouais.
3: Qui vient de quel corps d'armée?
9: De l'armée de l'air.
1: Général Mon Cul, ouais. Oui. C'est, apparemment, c'est ce que. Et l'autre?
6: Il y a Petit Fion.
1: Ouais, bah voilà, c'était Petit Fion pour finir.
6: Petit Fion, bonjour.
9: J'ai avec moi le sergent Susmonboule, si vous voulez.
1: Ouais, non, mais ça y est. Bon, alors maintenant, on va demander la phase de paix.
9: De paix là.
1: Bon, phase de paix.
9: Ouais, salut.
1: Salut.
9: Ça va?
1: Donc, toi?
9: Oui.
1: Donc,
9: Alors, tu vois, moi, alors, je t'explique. Moi, je pense que, ouais, bah, 10 mois, franchement, c'est plus cool que 12, quoi. Parce que les mecs, déjà, ils y vont, c'est pas marrant, quoi. Tu sais, ça les galère.
6: 10 mois, quoi?
9: Bah, 10 mois de l'armée, quoi. C'est mieux que 12, quoi.
3: De l'armée?
12: De l'armée!
3: De l'armée.
9: L'armée.
1: Bon, Fildar.
3: Ouais. D'accord.
1: T'écrases.
3: D'accord.
1: Donc, vas-y, je t'écoute.
9: Bah, c'était pas bien.
3: Je vais t'écraser.
9: Ouais, alors, moi, je disais que, voilà, quoi. C'est quand tu fais 10 mois, c'est classe. Mm-hmm. Parce que 12 mois, c'est relou. Non, franchement, concrètement, le mec qui part faire son service militaire.
1: Ouais.
9: Ah, on est d'accord, c'est relou, 10 mois. 12 mois. Mm-hmm. Alors, il vaut mieux qu'il en fasse 10, t'as compris?
1: Non, mais de manière, maintenant, au début c'était 12, maintenant c'est passé à 10, on se demande pourquoi. Mais de manière, que tu partes 10 mois ou 12 mois, de toute manière, tu perds quand même ton temps en faisant l'armée.
6: Dans quel sens?
9: Oh là là.
1: Manu, ça suffit, toi.
6: Bah, la semaine dernière, parce que je comprends pas.
1: La semaine dernière, t'as fait du bon boulot, si tu commences à foutre ta merde, ça va.
3: De toute façon, vous parlez de 10 et 12 mois, mais c'est pas ça l'armée, c'est une semaine maintenant.
1: Bah, Toi, tu l'as même pas fait, alors tu t'écrases.
0: Si, Fildar, il a fait l'armée, mais pour revenir au débat, sur IRC, on te dit en même temps que maintenant, l'armée, elle est plus obligatoire. Pourquoi?
1: L'armée est toujours obligatoire encore.
3: Non. C'est pour devenir un métier.
9: Ouais. Ouais.
1: L'armée est obligatoire. L'armée est obligatoire, c'est tout. Général mon cul.
0: Général mon cul.
9: En tant que général, je peux témoigner quand même.
1: Vas-y.
9: Parce que maintenant, on recrute surtout dans le civil. C'est fini tout ce recrutement administratif.
1: D'accord. Petit Pion.
10: Alors tout d'abord, bonsoir Gérard.
1: Bonsoir.
9: Bonsoir.
10: Ouais, bah dis-moi.
9: Ça te dirait de faire l'amour avec un gradé.
1: Oh. Merci.
10: Bah, écoute, on se retrouve en antenne alors.
9: Pas de problème. Hein? Attends, moi je suis plus gradé que lui.
1: Hey, petit Pion.
3: Oh. Allez, on y va là. Accouche.
1: On accouche maintenant là sur la question. On va pas s'éterniser là-dedans, hein.
10: Bah dis-moi, ça fait 12 mois, c'est trop long, quoi.
1: Bah dis-moi, c'est pareil, hein.
9: Il y a deux mois de différence.
1: Ben ouais, mais si tu fais le con pendant tes 10 mois, tu refais un mois de plus, donc ça fait 11 mois.
9: Ouais, mais Gérard.
10: Si tu fais le con au bout de 12 mois, tu t'en retapes un de plus que si tu fais le con au bout de 10 mois.
9: Ouais, c'est
10: un de plus aussi, mais seulement ça fait plus 13, mais ça fait 11.
9: C'est cumulable.
1: Ok.
7: Gérard, c'est prothèse.
1: Oui.
7: Ouais, je crois que c'est clair. Tu fais 10 mois, tu pars la fleur au fusil, puis tu fais 12 mois, bon, tu pars la baïonnette dans le cul, alors.
1: Ouais, bah, de toute manière, moi, j'ai fait 12 mois, et je vais te dire une chose, que quand tu reviens, c'est chiant. Hein. Ça soit 12 mois ou 10 mois, de toute manière, c'est vraiment des conneries, je sais pas pourquoi.
3: Et t'avais des permes ou pas?
1: Ouais, mais je vais te dire, les permes, c'est 48 heures, et t'as une PLD, PLD, c'est une période de longue durée, c'est 10 jours.
10: Dis-moi, Gérard, je peux te poser une question?
1: Ouais.
10: Est-ce que ça t'a plu, l'armée?
1: Non, pas du tout, je me suis fait chier, je viens de dire.
10: Pourquoi?
1: Ben, c'est la question. Est-ce qu'on s'amuse en faisant l'armée?
3: Et ce sera la dernière question, après on fera une petite conclusion rapide.
1: De nos jours. Non, il reste encore.
3: On peut pas. On n'a pas le temps.
1: Max est venu nous dire.
3: Il a dit que c'était la dernière. Tu gérais pas le débat, que c'était à chier, donc on va faire l'autre débat.
1: Il n'y avait pas c'est toi qui fous ta merde, alors toi tu vas commencer par la fermer.
0: Non, Gérard, continue ton débat, c'est pas du tout la faute de Fildar.
1: Alors, est-ce qu'on s'amuse en faisant l'armée de nos jours? On va demander ça à Canif.
10: Bah écoute, ouais, je pense
1: qu'il
10: y en a qui s'amusent et d'autres qui s'emmerdent.
1: Mm-hmm. Donc c'est pour toi, de toute manière, même en faisant l'armée, on peut s'amuser avec ses copains. Hein.
3: Bah, pendant la récré, ils font des jeux, non?
10: J'ai des copains qui ont fait l'armée, et puis ils m'ont dit que même si des fois c'était un peu chiant, ils avaient quand même de bons souvenirs.
1: Ouais, mais ça, de toute manière, tu gardes quand même, à la fin, tu gardes quand même un bon souvenir aussi.
10: Bah, attends, faut quand même faire quelque chose, parce que si tu passes 12 mois à t'emmerder, faut quand même faire quelque chose. Mm-hmm.
1: D'accord,
7: dans la hanche. Moi je dis que ouais, dans l'armée tu t'amuses beaucoup parce que c'est clair que à part que si t'as des G.I. Joe ou des Small Soldiers aussi, ouais, tu peux t'amuser.
1: D'accord, je vois pas du tout le.
10: Dans la hanche.
1: Roubion.
10: Oui. Roubion. tu te fais chier à l'armée.
1: Ah bah d'accord, toi c'est carrément ta réponse.
3: Bah ouais, ça les passionne pas les nanas l'armée, okay. Faut abréger même toi.
10: Il y a Max à la télé. Alors.
1: Attends, toi pour l'instant tu la permets.
9: Ouais.
1: Ok?
3: Quoi?
1: Tu vas fermer ta gueule maintenant!
9: Ta
1: ça va être clair!
9: Tu les vas!
1: Passe de paix!
3: Bon, on va se polir.
1: Passe de paix, s'il te plaît.
9: Oui, c'est passe de paix.
7: Je suis dans la hanche, moi.
1: Passe de paix.
9: Oui, je suis là.
7: Jean, c'est prothèse, je suis dans
1: la hanche. Ouais, okay, prothèse, tu t'écrases maintenant, s'il te plaît, merci.
9: Excellente, ta blague, excellente. Jean, assis-toi bien, parce que là...
1: Bon, allez, prothèse, il me dégage. Hop, terminé pour prothèse, comme ça, il fera moins le con. Bon, il fera le con chez lui à Rouen.
9: Dans la hanche, Gérard.
1: Passe de paix.
3: Hop, ouais, on termine. Alors,
9: ouais, c'est pas, ouais, si, c'est cool, l'armée, tu fais le con, quoi.
1: Ouais, bah, tu t'amuses ou pas?
9: Bah ouais, parce que t'as pas envie de faire leur connerie, alors tu fais le con, donc tu t'éclates.
3: Puis l'armée,
9: ouais,
3: mais... tu devais t'éclater parce que tout le monde devait se foutre de ta gueule avec ta face de paix.
1: Bah ouais, non, mais de toute manière...
9: Parce que tu sais...
1: Attends, Pildar, tu as...
3: Magne-toi.
1: Ouais, mais tu vas t'écraser un peu, toi. Tu as laissé finir les gens parler, ok? 3 minutes. Face de paix, vite fait, là, on accouche, là.
9: Tu peux finir, là?
1: On accouche.
7: Bon, alors... Gérard, je suis dans la hanche.
9: Ouais, mais est-ce que je peux finir?
1: Prothèse, tu dégages.
9: Je voudrais dire aussi que quand on a les
1: oreilles de
9: couleur... Non, mais j'ai... Quand on a les oreilles de couleur...
1: Dégage pas, prothèse, là.
7: Aïe.
9: Est-ce que je peux finir?
7: Non.
9: Non, oui. Non, mais aïe.
1: Vous calmez là ou je vous calme, moi, maintenant? Oh. Alors, passe de paix, tu réponds correctement.
9: Mais moi, ça y est, j'ai répondu.
1: D'accord, général de mon cul, là.
9: Ouais, RPT, première classe.
1: Général mon cul, RPT, on accouche.
7: Ouais. Non, je suis dans la hanche.
1: Ta gueule, prothèse.
9: Répétez la question, s'il vous plaît.
1: Bon, allez, vous me faites chier, allez, je conclue la question.
0: Allez, conclusion.
1: Hop, basta.
0: Conclusion.
1: Canif.
12: Fais passer les autres, GG.
1: D'accord, petit pion.
3: Pion.
1: Petit pion. Petit pion, une fois, petit pion, deux fois, petit pion. Conclusion.
12: Je suis là.
7: Mais bouge pas ta hanche.
1: Prothèse ta gueule.
12: Donc tu veux ma conclusion?
1: Ouais.
12: Bah écoute, j'ai écouté ton débat parce qu'en fait je viens d'arriver sur la scène, donc j'ai eu le temps d'écouter très attentivement. Et bah moi je trouve que l'armée, c'est en concluant vraiment très très brièvement, hein, parce que je sais que t'as pas trop le temps, mais il paraît que l'armée c'est aussi excitant que de te rencontrer dans les chiottes de la loco.
1: Alors moi je t'emmerde, petit pion, dégage, bonne nuit, au revoir. Général mon cul.
9: Aïe. Alors c'était un très bon débat, je voulais le dire, et j'aimerais dire aussi un petit message pour...
1: Non, il n'y a pas de message.
9: Le dénommé Philippe qui est ouvré.
1: Non, il n'y a pas de message, salut. Face de paix.
9: Je voulais dire.
1: Face de paix. Face de paix. Général Montu, vous voulez dire, allez vous faire foutre en ce moment. C'est bon.
9: Je respecte, je te mets au trou.
1: Ta gueule, allez, face de paix.
9: Ouais, c'est face de paix, là. Ben moi, est-ce que ce serait possible d'avoir Truffion, là, par antenne?
12: Ouais, pas de problème.
1: Bon, alors,
3: c'est pas la conclusion, ça, allez, Gérard.
1: Conclusion du débat, face de paix, dernière fois.
9: L'armée, c'est de la merde.
1: Bon, alors, d'accord, pour toi, c'est la conclusion. Croupion.
12: Ouais, débat pourri, et puis regardez la 6, il y a Maxou, quoi.
1: Ah bah alors, c'est vrai. Alors attends croupion, moi je vais te dire une chose, si mon débat c'est de la merde et que tu regardes M6 à la place, dans ces cas-là t'avais qu'à pas participer au débat, ok?
12: Alors
1: va bouffer tes croupions.
7: Mais
1: salut.
7: Arrête de bouger de la hanche.
1: Canif.
12: J'ai pas vraiment de conclusion, enfin si quand même, c'était pas mal, mais bon voilà, c'était spécial mais pas mal.
1: Quand je vous demande des conclusions, quand vous me dites faites passer les autres, hein, je voudrais bien que quand tout le monde passe, que vous ayez quelque chose à dire. Parce que si c'est pour me dire, ah bah pour mieux écouter, regarder M6, il y a Max qui passe.
12: Gérard, t'énerve pas sur moi, j'y suis pour rien.
1: Non mais c'est pour Croupion que je m'adresse spécialement.
12: Ah ouais, c'est pas moi qui faut engueuler, hein.
1: Donc, on le sait, on l'a aussi dans les studios, Max. Alors, donc, voilà.
13: Pour
1: alors.
13: À venir. On en a parlé en début d'émission.
1: Bon, ça y est.
0: Gérard, j'ai une conclusion sur l'IRC. Ouais. Alors, Davy One qui donne sa conclusion, il dit, eh bien, si la plus petite unité de temps, c'est la milliseconde, la plus petite unité de longueur, c'est le millimètre, la plus petite unité de l'intelligence, c'est le militaire.
1: Ah bah d'accord, c'est pas mal sa conclusion. Moi, conclusion, c'est dommage que qu'on a été forcé d'abréger sur la 9e, parce que sinon ça s'était bien passé dans l'ensemble.
3: Ouais, moi, j'ai pas appris grand-chose. Hein.
1: Toi, t'as rien appris parce que t'es con, toi, c'est pas de ta faute. Donc toi, de toute manière, tu resteras toujours con toute ta vie. Alors,
3: Mais c'est pas
1: t'attends
3: grave.
1: 11h30 pour bosser au standard, donc ça sert à même
3: ta
1: pas...
3: ta conclusion, Gérard.
1: Donc moi, conclusion, c'est
3: dans l'ensemble,
1: ça s'était bien passé. Si t'es pas content, je t'emmerde. Tu prends une chose, tu prends tes clics et tes claques et tu te caches chez toi. Comme ça nous prend des vacances. Donc, conclusion, sinon c'était pas mal dans l'ensemble. Je pense qu'on a atteint combien là,
0: On a perdu suite à la fin du débat où les gens en partant ont dit que c'était vraiment trop le bordel et trop con et trop nul.
1: Ouais.
0: Donc là, apparemment, on est descendu sous la barre des 2000. On doit être 1000. Attends, je regarde, 1597.
1: Ben c'est dommage. C'est dommage que les trois derniers que tu m'as récupérés ont foutu la merde.
0: Bah là, ils ne disent pas que c'est à cause des auditeurs. De merde. Ils disent que c'est à cause de toi, Gérard.
1: Non, c'est pas moi qui ai foutu la merde, c'est eux qui n'ont pas voulu répondre aux questions. Donc voilà. Alors le disque qu'on va s'écouter, donc c'est Gérard du côté avec la boule de travers. Et donc vous pouvez nous appeler pour le deuxième débat qui va porter sur la prostitution.
3: Ah,
1: donc
3: enfin, un débat.
1: Attends, toi tu vas rester à l'arrière, tu vas fermer ta gueule.
3: Ah non, non.
1: Si, parce que je te veux pas en standard. Je te bats pas en standard.
14: Ah si, moi j'en ai marre, ça fait depuis 22 que je suis là, Gérard.
1: Ouais, ben,
3: tant pis. Donc on écoute le disque et vous pouvez appeler Manu, bien sûr, les numéros, Gérard, vas-y.
1: C'est 0803-08-5000 et toujours le 0870-5000 et toujours le l'IRC www.funradio. Et voilà. On se retrouve tout de suite après.
3: J'espère qu'il y aura des putes quand même.
1: Bah toi, t'en fais partie.

0: Parce que j'ai entendu un mec, là, j'aime pas trop.
1: Continue.
0: Antonio.
1: Bonsoir, Antonio.
2: Bonsoir, les filles, quand vous faites ça, ça m'excite un peu.
0: Magali.
1: Bonsoir, Magali. Ah, les mecs, vous pouvez dire bonsoir aussi. Hein. C'est vrai que les mecs, vous pouvez aussi
3: bonsoir,
1: dire bonjour.
3: Magali. Bonsoir, Magali. Bonsoir.
1: Vas-y, continue.
0: Adèle.
1: Bonsoir, Adèle.
4: Salut tout le monde.
5: Adèle des Soubirsi.
4: Non.
0: Qui c'est qui vient de dire ça?
5: C'est Sandrine.
0: Ouais, ça m'étonne pas.
1: Encore
0: une fois. Aurélie.
6: C'est Thierry.
1: Bonsoir Aurélie.
6: Salut Aurélie.
5: Bonsoir.
0: Salut Aurélie, comment vas-tu?
5: Ça va. Toi aussi?
0: Ça va.
6: Ouais. Gérard, avant de commencer le débat, il paraît que t'es un peu cinéphage. Je vais te faire un truc, il faut que tu devines. Alors attention, t'es concentré?
0: Magne-toi parce que...
6: Ouais, je vais me magner. Bon, tu te tais.
0: Ouais, bon,
6: attention. Attention.
0: Alors,
6: c'est quoi Gérard?
1: Sous les mers.
6: C'est quoi, Gérard?
0: Vous êtes déjà deux derrière. Hein.
4: Non, glou.
0: Bon, bah alors c'est bon.
6: C'est quoi?
0: La main de ma soeur dans la culotte d'un
6: seul.
4: Mais non.
6: Ça, c'est l'inceste. Ça, c'est quoi ce que je viens de faire?
0: Bon, ça y est, c'est bon.
6: Gérard, il faut que tu
5: dises
6: la réponse. Hein.
5: Devine, Gérard.
6: Souviens-toi,
0: ouais,
6: c'est
0: je m'en fous. Oh. Comment?
6: C'est tes cousins, ces mecs-là.
0: Ouais, c'est des moussets qui espèce d'abrutis.
6: C'est trop con, c'était Godzilla. C'était le Godzilla, c'est pas
4: l'arrêt, c'était Kizmo.
1: Voilà. Il y a Zabi, son Mindel, qui commence le débat en disant Gérard, toi tu es un homme ou une femme, et Petit Cœur, qui est toujours là, et qui dit je suis jaloux, Gérard a appelé Feuille de Rose mon amour.
5: Ah.
0: Mais alors, Petit Cœur, s'il te plaît, ça fait 50 fois que je te demande.
5: Non, Gérard,
6: parce que
5: Gérard,
6: tu sais pas, Gérard, parce que Feuille de Rose, elle couche avec moi.
0: Bon, ta gueule, toi.
1: Je termine. Il y a Akira qui dit les femmes ne sont qu'un luxe dont les hommes intelligents savent se passer. Gérard, à méditer.
6: Okay,
1: et donc maintenant, Clarence. C'est à toi.
0: Bon, alors, la première question, je pense que vous l'avez tous entendue.
6: C'est quoi la phrase là? Non, j'ai pas envie. C'est quoi la phrase avec le luxe des femmes, tout ça?
1: La phrase, c'est les femmes ne sont qu'un luxe dont les hommes intelligents savent se passer.
6: Ah, d'accord.
1: Je crois que je vais l'écrire à Gérard,
0: je préfère.
6: Gérard, t'es un clochard, ça veut dire.
5: Ouais. Gérard.
0: Bon, alors, attends.
5: Gérard, attends.
0: Attendez.
6: Antonio
0: et Adèle.
6: Tu vas pas commencer à gueuler, Gérard.
0: Attends, déjà, toi, tu as... Attends.
6: Commence ta question, s'il te plaît, à nous gonfler, pour
1: ouais, parler. Gérard, je pense qu'on pourrait quand même commencer le débat.
6: Ouais, non. Parce que là, tu gonfles, là.
5: Laissez-le parler. Gérard, c'est un Espagnol, il sait bien traduire.
0: Êtes-vous pour ou contre les femmes?
5: Pour Gérard,
0: contre. Attendez, comme il y a deux connards qui ouvrent leur grande gueule.
6: Pas un connard.
0: Gérard. Comment, connard?
5: N'insulte pas, Gérard. C'est Feuille de Rose.
0: Attends, Feuille de Rose, pour l'instant, je m'occupe d'Antonio.
6: Moi, je suis pour.
0: Antonio?
6: Oui, je suis pour les femmes.
0: T'es pour?
6: Oui.
0: Pourquoi?
6: Parce que, bon, c'est les femmes ou les chèvres, donc...
0: Non, mais attends.
6: Tant qu'à faire, je préfère flotter les seins.
4: Contre.
6: Tu vois ce que je veux dire, Gérard?
0: D'accord. Adèle?
6: Quoi qu'il y ait des femmes qui ressemblent à des chèvres.
4: Moi, je suis carrément contre les femmes.
6: On a dit qu'on parlerait pas de Christine, donc...
0: Ouais, non, mais attends, Antonio, tu commences déjà par...
4: Contre.
0: Bon, alors... Antonio, Adèle, dégagez, bonne nuit.
1: Mais Gérard, c'est ton respecté, c'est bon.
0: Antonio, il y a deux personnes avec lui.
4: Gérard, j'ai rien dit.
6: C'est ma chèvre.
0: C'est ta chèvre, dans ce cas-là, ta chèvre, tu vas voir au standard si j'y suis. Tu vas aller voir Gaël. Comme ça, je serai tranquille avec toi, je continuerai mon débat. Adèle.
4: Ouais, moi, je suis carrément contre les femmes, quoi.
0: Pourquoi?
4: Parce que je préfère sodomiser des gars dans les chiottes de la loco.
0: Alors, Adèle, bonne nuit, tu retournes à la loco.
1: Gérard, c'est parce qu'à chaque fois on parle de la loco,
0: non,
1: tout de suite, tu prends qui pour toi.
0: Arrête!
4: Y'a rien,
5: bon, Gérard, assume un peu.
0: Arrête, merde!
5: Gérard,
0: ça suffit là!
5: Arrête le gurondin, Gérard.
0: Bon, ça suffit maintenant là!
5: Bon, t'assumes un peu.
0: Bon, alors déjà, j'avais bien précisé, avant que je commence le débat, qu'on ne parlait pas de locaux. Adèle, tu dégages, bonne nuit.
1: Gérard, il n'y a pas de censure.
0: Non, mais si, il y a des censures.
1: Non, Gérard, il n'y a pas de censure.
5: Laisse Adèle, Gérard, moi je suis pour les hommes.
0: Bon, t'arrêtes avec ça.
6: Qu'est-ce que pour les hommes?
0: Bon,
4: t'arrêtes. Eh, Gérard, t'arrêtes de gueuler 5 minutes.
0: Bon, ta gueule, toi, tu fermes ta gueule, d'accord?
5: Je suis pour les hommes, hein, Gérard.
4: Tu vas
5: alors,
4: tu
5: arrêtes de les insulter, moi je suis pour les hommes et je suis avec Adèle.
4: Ouais, voilà. Espèce d'enculé, là.
0: Mais tu l'es toi-même, connard. Alors tu dégages, va te faire sodomiser. Alors tu dégages. Dégage, bonne nuit. Vous êtes en train de chier.
5: Gérard.
0: Je veux pas le savoir.
5: Moi, je suis pour les hommes, Gérard.
0: Non, pour l'instant.
6: Ça se voit que tu l'as jamais vu.
0: Ta gueule, toi. Bon, alors, Sandrine.
5: Oui.
0: La même question.
5: Je suis pour les femmes, bien sûr. Les hommes ne peuvent pas vivre sans femmes et les femmes ne peuvent pas vivre sans hommes. Voilà.
0: D'accord. Ok.
4: Ok, super.
0: Bon, ta gueule, toi, je t'ai pas sonné quand je t'appellerai pas de chambre. Quand je t'appellerai pas de chambre, tu sortiras de sous le lit.
4: Pourquoi tu m'insultes comme ça, Gérard?
0: Quand je t'appellerai pas de chambre, tu sortiras de sous le lit.
4: Ben voilà, je sors de mon
5: Gérard, petit lit. Gérard, dis toujours la même chose. Tu peux répéter cette phrase poétique, Gérard? Sur le pot de chambre.
0: Quand je t'appellerai pas de chambre, tu sortiras de sous le lit.
4: Quand je t'appellerai pas de chambre, tu sortiras de sous le lit.
6: Il a trois livres,
0: ouais.
6: Les années 70, il va sortir un livre, Gérard.
0: Moi, je vous... Donc, ça va aller vite, parce qu'à 3h, moi, à 2h30, j'arrête.
4: Ok, super,
0: j'ai 3h. Les femmes sont quand même...
5: Si tu veux. Gérard, c'est Feuille de Rose, j'ai pas répondu.
0: Bah alors, Feuille de Rose, je t'écoute, dépêche-toi.
5: Oh, oui, tu pourrais être plus sympa avec moi, quand même. Hein.
0: Non, mais attends, la semaine dernière, je t'avais demandé quelque chose et...
5: Qu'est-ce que tu m'as demandé? On m'a raccroché au nez la semaine dernière, je suis désolée.
0: Ah bah, alors, tu verras ça avec Gaël tout à l'heure. C'est pas moi,
5: bon,
0: c'est...
5: Alors, tu peux être un peu plus sympa avec moi, quand même.
0: Bon,
5: allez, Gérard, c'est Feuille de Rose.
0: Ou alors Feuille de Rose, vas-y.
5: Bon, alors moi je dis que je suis pour les femmes, ça c'est normal, parce que grâce à qui on est sur Terre, c'est grâce aux femmes, et bon, un petit peu aux hommes, mais surtout grâce aux femmes, d'accord?
1: Oh là là, Gérard, réagis à ça, s'il te plaît.
0: Feuille de Rose.
5: Non plus. Gérard,
0: oui.
5: Comme tu me connais.
0: Non, je te connais pas.
5: Non, enfin bon, tu m'aimes bien.
4: Ok, super.
5: Bon alors, tu peux, donc à ton avis, toi, pourquoi,
7: Adèle,
5: tu aimes les... Tu es pour ou contre les femmes? Non, alors, Gérard, t'es pour ou contre les femmes?
0: Alors, je vais répondre.
5: Gérard, il est pour les hommes.
0: Mais qui c'est qui vient de dire ça? Qui
4: c'est
0: qui vient de dire? C'est une bonne de femme.
5: Mais pour les femmes aussi, Gérard.
4: Gérard,
5: pour les deux, ça dépend.
4: Gérard, je voudrais te dire un truc.
0: Oui.
5: Ça dépend.
4: Gérard, c'est Adèle, je m'excuse pour mon impolitesse.
0: D'accord. Ok, je te remercie.
5: Adèle qui fait du déj.
0: D'accord.
5: Ouais, alors, mais vous l'avez pas vu, c'est pas possible.
0: Bon, Magali.
5: Oui.
0: Magali, tu réponds, s'il te plaît?
5: Oui.
0: Alors, est-ce que tu es pour ou contre?
5: Moi, je suis pour les hommes et je suis pour les femmes. Mais surtout pour les hommes.
0: Alors, d'accord. Mais pourquoi? Magali, s'il te plaît.
5: Oui.
0: Tu viens de dire pour les hommes, mais alors moi, je te pose la question, pourquoi?
5: Pourquoi? Parce qu'on a besoin des hommes, quand même.
0: D'accord. Ok.
1: C'est clair, il y a
0: Attendez, je vais répondre.
1: C'est clair, on a besoin des hommes et il y a quelqu'un qui c'est habile, qui disait réaction à la folle qui part et la petite graine, qui est-ce qui la met?
0: Moi, bah ça.
1: C'est très mignon.
4: C'est pas Gérard, en tout cas.
1: Mais Gérard, est-ce que tu as déjà vu des petites graines?
4: Moi, dans le parfum de son trou de balle.
5: Hé Gérard, on passe vite au balin, ça veut pas dire j'aime te faire l'amour, hein. Ça veut dire un petit pas en avant et trois petits pas en arrière.
0: Attends, qui c'est qui vient de répondre? C'est Magali, d'accord. Magali, pour l'instant, je vais continuer la question. On va demander à Aurélie.
5: Oui, alors moi, je suis pour les femmes, parce que sans les femmes, il n'y aurait pas d'hommes, quoi.
0: Aurélie.
5: Oui.
0: Est-ce que t'as bien compris le sens de la question?
5: Tout à fait.
0: À mon avis, non. Alors, moi, je vais vous répondre. Moi, je préfère les femmes.
1: Et pourquoi, Gérard?
4: C'est pas vrai.
1: Pourquoi, non. Gérard? Parce que t'es hétérosexuel?
5: Non. Parce que Gérard n'est pas
4: homosexuel. Gérard, t'es un sale hétéro.
1: Gérard, tu n'es pas un hétérosexuel?
0: Non, pas
4: Gérard,
0: du tout.
4: Pas
5: c'est trop compliqué dans le dictionnaire.
1: Donc, tu n'es pas un hétérosexuel. T'es
4: mais
1: homosexuel.
4: Non,
1: donc, tu peux être aussi bi.
0: Non.
4: C'est ni un hétéro, ni un homo, c'est un clodo.
0: Alors, je veux dire une
4: chose. Je suis viable.
0: Eh, je veux dire une chose.
4: Eh,
0: Antonio.
4: Ouais, super.
0: Si c'est toi.
4: Oui, je t'écoute.
5: Sortira de sous le lit.
4: Ok, super.
6: Je t'appellerai chiot turc.
0: D'accord, c'est bon.
4: Quand je t'appellerai ma couille.
0: Arrête un peu, toi.
4: Ok, super.
0: Allez, dégage.
4: Ok, super.
5: Quelle question, Gérard?
0: Deuxième. Les femmes sont-elles aussi intelligentes que les hommes? C'est lui.
5: Niveau
0: Le produit qui t'emmerde, toi, connard.
1: Non, attends, tu poses une question, il fallait t'attendre à du remue-ménage, je suis désolé.
0: Alors, Sandrine.
4: Gérard,
1: laisse la parler s'il veut, il veut parler, Adèle.
4: Gérard, c'est Adèle. Moi, j'ai rien dit, je suis poli. Non, je trouve que les femmes sont quand même inférieures aux hommes. Non,
0: Tu peux
4: pas dire ça, je veux dire. Attends, Non, c'est pas les femmes, mais elles sont quand même un peu supérieures aux hommes. Donc,
7: je vais
4: faire un compliment. On couche ce soir.
7: Non, non, Gérard, c'est Adèle, je voudrais continuer.
0: Mmh.
7: Ouais, donc, les femmes sont inférieures aux hommes.
4: C'est trop un macho.
7: Non, écoutez la suite. Mais Gérard est inférieur aux femmes.
0: Adèle, s'il te plaît, je ne répondrai pas à ta question.
4: J'ai compris le message.
0: T'as bien compris.
1: Il y a Serval sur Minitel qui dit les femmes sont plus intelligentes puisqu'elles nous laissent croire le contraire à nous les hommes.
0: Exactement. Oui, et ça c'est vrai. Et ça c'est vrai. Certes, t'as rien compris, mais c'est pas grave. Moi, je vais vous dire une chose, que certaines nanas nous font croire des trucs et c'est faux.
7: Ok, super. Surtout à toi.
8: On vous manipule, on fait de vous ce qu'on veut.
1: Gérard, excuse-moi, qu'est-ce qu'elles t'ont fait croire, les nanas?
8: Pas grand-chose.
0: Mais c'est un feuille de rose la semaine dernière.
8: Gérard, écoute-moi.
4: C'est pas vrai.
8: Raconte-moi qu'est-ce qui... Enfin, quel est le problème, là?
0: Non, mais je te préviens.
8: Oui.
0: Hein, la semaine dernière, quand j'ai voulu te revoir en antenne, j'ai eu la crapette, et la crapette m'a dit que tu déménageais, que tu allais sur le Valois. D'accord.
7: En fait, c'était une feinte pour pas voir ta sale gueule.
1: Vous allez pas régler vos affaires, ça ne regarde personne.
0: Non, feuille de rose.
1: Et pour le sort du débat, Gérard, s'il te plaît, je voudrais bien qu'on revienne quand même sur le sujet des femmes. Voilà. Et pour ça, il y a petit cœur sur Minitel qui dit elles sont supérieures, les femmes, car elles sont capables de faire très mal.
7: Ouais, c'est vrai.
1: Julien qui dit les garçons naissent dans les cheveux et les filles dans les roses. Et Gérard dans la décharge du coin.
7: Faut le dire quand même, c'est vrai.
1: Et maintenant, je pense que Gérard, tu peux continuer.
0: Bon.
8: Allez, Gérard.
0: Sandrine.
7: Tu nous parles d'où, là, Gérard?
0: Ta gueule, toi!
7: Tu restes poli, je t'ai rien dit, je me suis excusé et tout, et toi, tu m'insultes.
0: Bon, tu la fermes pour l'instant, je suis en train de demander à Sandrine, là.
7: Ouais, mais c'est pas la peine d'être comme ça.
0: Tu la fermes!
7: Enculé.
0: Toi-même, alors, tu dégages.
7: Ok, prends pas la gueule, c'est tout.
0: Je veux que tout le monde réponde!
7: Ok, produc.
8: Allez, Gérard.
0: Bon, Adèle, tout à l'heure, tu as le trou du coup que tu vas aller. Tu vas aller au sondage, je reste avec les nanas.
1: Gérard, je pense qu'il faut qu'on accueille donc Anthony. Donc, faut qu'on dise bonjour, Anthony.
9: Bonjour, Anthony.
1: Bonsoir,
9: les filles. Bonsoir,
7: Gérard.
1: Bonsoir, Gaël,
9: excuse-moi.
1: Enzo sur Minitel qui dit Gérard, il n'y a rien de plus beau que le corps d'une femme, surtout celui de Christine.
7: Il n'y a rien de plus moche que le corps de Gérard.
8: Elle est supérieure à lui.
1: Et comment était le corps de Christine, Gérard?
0: Mais ça, pour l'instant, j'allais pas dire que je répondrai. Attends, toi, tu vas déjà rester poli parce que tout à l'heure, tu as vite dégagé.
7: J'ai dit ta sœur, j'ai pas dit ta sœur.
0: Bon. Alors, je demandais à Sandrine.
8: Oui.
0: Si elle pouvait répondre à ma question parce que.
8: Tu peux me la rappeler, s'il te plaît?
0: C'est trop compliqué. Les femmes sont-elles aussi intelligentes que les hommes?
8: Mais bien sûr, on est même supérieurs à eux.
0: Alors pourquoi? Attendez, s'il vous plaît, Adèle et Anthony.
4: Ouais, Christine.
0: Adèle et Anthony, s'il te plaît, tu me laisses gérer mon débat, s'il te plaît.
4: Ok,
0: alors, Christine. Sandrine.
8: Oui.
0: Alors pourquoi?
8: Bien sûr, on est supérieurs aux hommes. On vous manipule comme on veut. On vous fait faire des caprices.
4: Gérard,
8: c'est
4: Anthony,
0: attends, Sandrine.
4: C'est vrai que t'es le père naturel de Corky.
0: Bon, alors Anthony, tu vas faire un petit tour au standard et...
4: Je reviendrai.
1: Qu'est-ce qu'on dit, Anthony?
4: I will be back.
0: Au revoir, Anthony.
4: Voilà. Gérard, c'est quand même pas faux ce qu'il a dit. Tu seras peut-être le fils de Chewbacca, quand même.
0: Sandrine.
8: Tu vois les réflexions des gars, tu vois, très intelligents.
0: D'accord.
8: Ce qui prouve qu'on est quand même plus intelligents qu'eux.
0: D'accord. Ok.
4: On va accueillir un nouvel auditeur.
0: Non, tu vas fermer ta gueule pour l'instant.
1: Et on accueille Tony.
0: Attends, Tony,
4: je suis pas grillé. C'est pas grave.
0: Tony, tu la fermes, d'accord?
4: Ouais, c'est comme ça que tu m'accueilles, Gérard. Gérard, je peux te dire un truc?
0: Quoi?
4: Je t'emmerde.
0: Eh ben, dans ces cas-là, tu dégages. Bonne nuit. Comme ça, moi aussi, je t'emmerde. Allez, au revoir, Tony.
8: Gérard, continue ton débat, là.
0: Tony, tu dégages, bonne nuit.
4: Mais j'ai rien dit.
0: Je veux pas le savoir, tu vas voir, si tu m'emmerdes, tu dégages.
8: Gérard,
4: c'est trop de la discrimination.
8: Gérard, c'est qui, Christine?
4: Pourquoi tu m'aimes pas?
0: Parce ça se t'aime pas, c'est tout.
6: Mais je peux même pas
1: non, mais attendez, attendez, 30 secondes. Gérard, j'ai le standard, enfin les auditeurs, j'aimerais qu'on revienne un petit peu sur le débat, parce que je crois qu'on part un peu en couille.
0: Donc, je voudrais bien que chacun réponde correctement sans me poser de questions sur les auditrices que j'ai eues.
5: Okay. Allô, oui.
0: Alors, Sandrine, donc toi, tu crois que vous êtes plus intelligente que nous?
5: Oui.
0: Mais pourquoi?
5: Oui, parce que je te dis, on arrive à vous manipuler, vous fait faire nos petits caprices, on arrive toujours à nos fins.
0: Non, mais dans ces cas-là, nous aussi, on peut avoir des caprices.
5: T'as des caprices?
0: Non, mais attends, je réponds à Sandrine, celle qui veut me parler.
6: Bien sûr qu'elle a des caprices, jamais trois bites en même temps.
0: Tu la fermes, pour l'instant, je réponds à la question. Donc, de toute manière, nous aussi, on peut vous manipuler comme on veut. Hein.
5: T'as déjà réussi à manipuler une femme, Gérard?
0: Non, pas encore, et j'espère que ça arrivera un jour.
1: C'est clair, ça, Gérard, il a jamais manipulé quoi que ce soit.
5: Je crois que vous nous manipulez. Même si vous arrivez à nous manipuler, un jour vous vous grillez tout seul. Mais
0: de manière, vous nous grillez assez. La feuille de rose.
1: Voilà, il y a juste Akira qui a une réflexion très bien là-dessus. Attends. Sur Minitel qui dit on laisse croire aux femmes qu'elles nous manipulent. J'ai un nouvel auditeur à te présenter, donc pour remplacer Adèle, nous avons donc Philippe.
9: Salut Gérard, salut Julie, salut Gaël.
1: Salut
9: Tony.
0: Donc, salut, je viens de te dire...
9: Ok, salut Gérard.
0: Bon, ça y est, c'est bon.
9: Bonsoir Gérard.
0: Bon, alors, si tu recontinues...
1: Mais dis bonsoir Philippe et continue.
0: Ça y est, bonsoir Philippe. Donc, feuille de rose pour toi.
5: Oui, pour moi, les hommes et les femmes sont aussi intelligents l'un que l'autre.
9: À notre manière.
5: D'accord.
0: Mais pourquoi?
9: Parce que t'es con.
0: Non, ta gueule pas.
5: Bon, toi, de toute façon, Gérard, oui, c'est vrai que toi, on peut pas... Enfin bon...
0: Attends, finis ta question, feuille de rose.
5: Non, excuse-moi.
0: Finis quoi?
5: Hein?
0: Parce que quoi, moi?
5: Non, rien, moi j'ai rien dit.
0: Ah bon?
5: Mais Magali, elle a pas répondu à voix, Gérard.
0: D'accord. Magali?
1: Ticker avant sur Minitel.
0: Attendez, stop.
6: Gérard, c'est Tony, est-ce que tu peux m'arranger le coup avec feuille de rose?
0: Non!
6: S'il te plaît.
0: Pour l'instant.
5: Je suis avec Gérard.
6: Bon. Ah bon, tu déconnes.
5: Si
6: tu dis comme ça ouvertement, t'as pas honte.
0: Vous la fermez. J'ai une question Minitel maintenant, je réponds question Minitel.
5: Alors, c'est pas une question, c'est...
6: Que t'es un enculé.
1: Non, c'est pas...
0: Alors, l'enculé t'emmerde et tu vas te faire sauter au standard. Allez hop, bonne nuit.
1: Ah non, ça c'est pas possible non plus, hein. Je ne baisse pas avec les auditeurs.
0: Non, mais dans ce cas-là, tu prends et il dégage celui-là.
1: Ça
0: ira plus vite.
1: C'est donc Petit Cœur qui dit que la seule chose que tu manipules, Gérard, c'est des bites à la loco.
0: Alors, Petit Cœur, ça, tu restes un petit peu poli, s'il te plaît.
6: Et t'as la main qui tremble en plus.
0: Alors, toi, je t'emmerde.
6: Je préférerais que tu m'encules.
0: Bon, alors, ça, tu vas aller te faire enculer au Bois de Boulogne et tu vas repasser au standard.
5: Avec Gérard.
0: Bah, oui. Au revoir. Non, c'est pas avec moi au standard, hein, d'accord?
6: J'attends pas comme la dernière fois. Hein.
0: Non, mais t'attendras pas, tu vas dégager.
6: Ah, tiens, tu seras déjà sur place.
0: Non, mais... Donc...
9: Ok, super.
0: Donc, Magali.
5: Oui.
0: Donc, t'as compris la question?
5: Oui, bien sûr.
6: C'est clair qu'avec toi, c'est pas dur à comprendre.
5: Alors, les femmes sont beaucoup plus intelligentes que les hommes, parce que vu le niveau de tes questions, Gérard, t'as compris.
9: Ouais, c'est clair.
0: D'accord.
9: Gérard, t'es pas une référence pour les hommes. Hein.
5: T'as compris ma réponse, Gérard?
0: Non, mais Magali.
5: Oui.
0: Alors, je vais te dire une chose, si mes questions te plaisent pas... J'ai déjà dit. Non, mais si mes questions te plaisent pas, j'ai déjà dit la semaine dernière, et ça, vous commencez à me le répéter. Vous envoyez vos questions et vous vous démerdez. Ok? Aurélie! Ta gueule, Brian, qui chante!
9: Et même.
0: La troisième question, pour ou contre les pommes au volant, et on va enchaîner. Non, il n'y a pas de Philippe, on va enchaîner sur la bouquet chimique avec elle peigne.
1: Et voilà, ouais, à tout de suite.
0: À tout de suite.
10: Et voilà le retour. Tu as mis la fièvre.
1: Coucou Gérard.
0: Et voilà, vous venez d'entendre NTM avec la fièvre. Donc on va continuer le débat. Donc si vous voulez nous appeler, profitez-en, il vous reste encore plus de 10 minutes pour nous appeler. Donc au 0800 308 5000 et 0800 70 5000 et toujours le Minitel.
1: Pardon.
0: Minitel 3615, Code Fun Radio, rubrique directe. Et on va récupérer Sandrine. Pardon. Sandrine.
11: Oui, oui, je suis là.
12: Oui, je suis là. Ah,
0: feuille de rose.
11: Bonsoir, mon amour.
0: Bonsoir, ma chérie. Magali.
13: Magali.
0: Aurélie.
11: Oui.
0: Et puis les deux.
14: Ah, non, non, non, non, tu dis nos prénoms, s'il te plaît.
0: Les deux Lascar.
14: Hey, Gérard, t'appelles comment?
11: Baptiste, Gérard.
14: Gérard, comment s'appelle?
0: Bon, Tony et Philippe.
14: Gérard, c'est Philippe. Qu'est-ce que ça veut dire, NTM?
0: Nique ta mère, d'accord?
14: Ouais, ouais, bah, je nique ta mère.
0: Alors, dans ce cas-là, tu vas pas me faire chier longtemps, je te le dis tout de suite.
14: Non, je dis le nom du groupe.
0: Non, non, mais tu vas pas m'emmerder longtemps, je te le dis tout de suite.
14: Ouais, ouais, non, mais je disais juste le nom du
0: d'accord.
14: groupe.
0: D'accord.
14: Nique ta mère. Gérard, c'est Tony, est-ce que tu m'aimes?
0: Non.
14: Gérard, c'est Philippe, est-ce que tu m'aimes?
0: Bon, c'est
11: Gérard, c'est Magali, est-ce que tu m'aimes? Gérard, c'est Sandrine, est-ce que tu m'aimes?
14: Gérard, c'est Tony, est-ce que tu m'encules?
11: Il y a qu'une personne qui l'aime, Gérard, n'est-ce pas, Gérard?
0: Bon, alors,
11: il peut en aimer deux, hein. Non, non, Gérard, dis-le.
14: C'est pas vrai.
1: Non, non, attendez, on revient d'abord sur le beau débat des hommes et des femmes. Gérard, la question, c'était...
0: C'était
14: est-ce
0: plus...
14: Que vous...
1: Non, non,
14: est-ce que vous êtes occupé dans les choses de la logo?
0: Les femmes doivent-elles coucher pour réussir?
11: Ah,
0: la question que j'adore.
14: Ouais. Bah,
0: non, mais attendez.
14: Couche, mais
0: non, non, non, non, non. Non, mais attends, Tony, Philippe.
14: Ouais.
0: Tony, Philippe, pour l'instant, c'est pas à vous que je m'adresse.
14: Ouais, mais la question, elle s'adresse à tout le monde.
0: Non, non, mais...
14: Je disais qu'avec moi, elle couchait, mais ça me réussit pas.
0: D'accord.
1: Et toi, Gérard, est-ce qu'avec toi, les femmes, elles doivent coucher pour réussir?
14: Ah, non.
0: Qui c'est qui cause
1: non, c'est Gérard qui doit répondre. Vas-y,
0: voilà. Gérard. Alors, je vous préviens d'une chose. Pour l'instant, j'ai pas encore trouvé la bonne chaussure à mon pied, donc...
14: Ouais, de toute façon.
0: Ça m'étonnerait que...
1: Ni la chaussette, d'ailleurs.
14: Je crois que t'as jamais couché,
0: comment?
14: Non, rien.
0: Attends, je vais dire une chose. Ouais. Et celui qui a osé me dire que j'ai jamais couché, je vais te dire une chose que j'ai...
14: Ouais, si, t'as peut-être sodomisé des mecs, mais c'est tout, quoi.
0: Non, non, mais je vais te dire une chose que j'ai quand même une fille de 8 ans, d'accord?
14: Ok,
0: en bon entendeur, Philippe, salut. Non, mais c'est clair et net, je te répondrai pas plus. Non, non, mais je répondrai pas plus à la question. C'est tout. Je ne réponds pas plus à la question.
14: Ouais, je ne le savais pas, Gérard.
1: Il y a Zabil qui demande, Gérard, si toi t'as couché pour passer à la radio.
0: Non.
14: Ouais.
11: Bien sûr.
14: Si.
11: Si, Gérard, tout le monde.
14: Gérard, est-ce que ta fille s'appelle Mazarine?
0: Non. Alors, Sandrine?
11: Bah, je pense que de toute façon, femme ou homme, tout le monde doit coucher.
0: Mm-hmm.
11: Et le sexe, c'est la vie.
0: Mmh.
14: C'est clair.
0: Et dans ce cas-là, l'égalité des sexes, c'est pareil. C'est pareil pour toi. Sandrine, s'il te plaît.
11: Oui, excuse-moi.
14: L'égalité des sexes, ça me fait rigoler.
0: Bon, bah, de toute manière...
14: Je vais te dire une chose.
0: Non, c'est bon.
1: Il y a petit cœur sur Minitel qui dit non, elles n'ont pas besoin de coucher, elles sont assez fortes comme ça.
0: Non, mais alors, petit cœur, ça commence à bien faire. Tu laisses ton numéro et on te rappelle parce que je voudrais bien que tu réagisses un petit peu.
14: Tu peux un petit peu baisser l'inter.
0: Comment?
14: Tu peux baisser l'inter un petit peu, s'il te plaît, Gérard.
0: Comment ça?
14: Oh, c'est bon, oublie.
0: Bon, alors dans ce cas-là, tu dégages. Tu dégages parce que...
14: J'ai rien dit de méchant, hein.
0: Non, mais attends, ta question, elle tient même pas debout, hein.
11: Mais il a pas compris.
0: Bon, alors, feuille de rose, pour toi.
11: Allô, feuille de rose. À ton avis, Gérard.
0: Ben...
11: Si je dois être à toi, est-ce qu'il faut que je couche avec toi?
0: Comme ça, je sais pas.
11: Tu sais pas?
0: Non.
11: Gérard.
14: Attention.
1: Gérard.
0: Oui.
1: Nous accueillons donc le nouvel auditeur, c'est Arnette.
14: Salut, trop bien,
11: Louis. Bonsoir, Arnette.
1: Bonsoir, Arnette.
14: Ça va, Gérard? Ça fait longtemps, quand même, hein.
0: Non, ça fait longtemps, déjà, la semaine dernière, t'étais déjà là, alors
14: que j'avais... C'est pas vrai, il y a des gens qui sont passés pour moi, mais...
0: Bah ouais, c'est ça, t'as
14: raison. Au moins 6 mois, je t'ai pas parlé.
0: Bah oui, c'est ça.
14: Gérard. Donc,
0: bon, c'est bon, pour l'instant, on répond à la question, parce que tout à l'heure, je vais vite...
14: Okay, super.
0: Feuille de rose.
11: Oui. Écoute, pour moi, non, vaut mieux pas. Enfin, c'est pas mon truc, quoi. Pas du tout.
14: Il y a de l'écho, là, un peu. Ouais, c'est vrai, il y a beaucoup d'écho.
1: Je suis en train de chercher, il y a un petit problème de
14: voix. Tu mets l'enfer, hein, Julie?
1: T'inquiète pas, Philippe, tout va bien.
14: Julie, Arnel, s'il te plaît.
1: Pardon. Je vais gérer.
14: Ok.
1: Gérard continue.
0: C'est impossible.
11: Gérard, c'est
0: feuille
11: de rose.
0: Ah, ça y est. Voilà, feuille de rose.
11: Enfin, c'est feuille de rose.
0: Feuille de rose, je t'écoute.
11: Oui, Je voulais dire que j'étais d'accord avec, comment ça s'appelle, je sais plus, Sandrine. Mmh. Pour dire que le sexe c'est la vie, ok. Mmh. Mais que je suis pas d'accord que les femmes doivent coucher avec...
12: Non mais j'ai dit les

0: Chez toi.
1: Mais de rien, je suis chez moi.
2: Vas-y, Gérard, une autre question.
0: Alors, pour ou contre la liberté d'expression pour les femmes.
3: Ça, c'est quand tu dis vos gueules, hein.
0: Voilà. Donc, on va commencer par, celle qui dort un petit peu, c'est-à-dire Aurélie. Alors, celui qui s'amuse à roter, tu te calmes, s'il te plaît.
1: Oui, je pense à toi.
0: Non, mais moi, je pense pas à toi, tu vois. Avec un con comme toi, je préfère me faire chier.
1: Ouais, mais avec un con comme moi, on s'amuse, et un con comme toi, on se fait chier.
0: D'accord. Et tentaculé, encule ta sœur. Voilà. Et pour un pot de chambre, tu sortiras de ce lit.
3: Justement, excusez-moi.
1: Oui, Gérard. Gérard, il fait crotter, moi, je sais trois fois qu'en t'écoutant, je vomis sur le combiné.
3: Vu la vulgarité des propos, Poise vient d'arriver. Bonsoir, Poise.
1: Oui, bonsoir, vous
0: allez bien. Comme par hasard, je ne parle pas les mêmes. Et à chaque fois.
1: Salut tout le monde.
2: Salut.
1: Ça va, Poise?
0: Comme par hasard.
1: Eh, t'es arrivé où à Super Mario 4? Au quatrième niveau, mais je me suis planté contre la grenouille. Oh, t'as déconné.
0: Aurélie.
1: Bon, Gérard, dis-moi, sur ma tête.
0: Aurélie.
1: Ta gueule.
2: Aurélie, elle dort.
3: Aurélie est partie, justement, c'est pour ça que je t'ai mis Poise, pour pas que t'aies...
0: Ouais, attends.
1: Faut pas que
0: t'aies
1: trop de branleurs, quoi. Gérard, tu pourras me sauter la
0: gueule. Poise, tonnette.
1: Allô, Gérard.
0: Poise. Tu la fermes.
1: Bon, on va discuter entre nous pendant que Gérard. Ouais, on va discuter entre nous, Gérard, il ferme sa gueule, et puis c'est tout.
3: Non,
0: Gérard. Alors, parce qu'elle a chaîne ma gueule, tu retournes au standard. Bonne nuit.
1: Moi?
0: Oui, bonne nuit.
1: Attends, mais j'ai rien dit, je te dis bonsoir, Gérard.
3: Il y a Serval sur Minitel qui dit que les femmes, elles s'expriment mieux allongées, et Parker, qui dit que les femmes, elles devraient pas avoir le droit de la liberté d'expression, enfin, elle est contre, car elles font de grosses bêtises.
0: Non, ben ça...
1: Gérard, il s'exprime mieux à quatre pattes.
0: Bon, toi, tu la femme, pour l'instant, c'est pas à toi que je m'adresse.
1: Gérard, il s'exprime très bien, accroupi dans les toilettes.
0: Alors, toi, le mec qui s'amuse à dire les toilettes, tu la fermes, ok?
1: Ah, c'est bon, j'ai le droit de dire que je vais aux toilettes.
0: Si t'as envie d'y aller, tu vas sans moi.
1: Ouais, okay, bien super.
2: Magali. Dans les toilettes, je suis dure, je suis mou, mais je suis dans le trou.
0: Magali.
2: Oui.
0: Bon, tu te réveilles, s'il te plaît.
2: Je te fais un truc, je suis réveillée, moi. Hein.
0: Ouais, tu réponds à la question.
2: J'ai répondu à ta question.
0: Ah bon? J'ai pas tellement entendu ce que t'as dit.
2: Tu peux la faire discuter, moi, j'ai d'abord, s'il te plaît.
1: Voilà, Gérard, c'est toi qui viens d'avoir un coup de barre, là.
2: Est-ce que
0: tu dis? Un coup de barre! Vagin! Laisse
1: penser! Le coup de barre.
0: Bon, Tony, Arnette, et Luigi.
3: C'est pas Luigi.
0: Ouais, je dois pas le savoir, tu me les reprends, il dégage.
1: Ouais.
0: Bonne nuit, les mecs!
1: Bien joué, ouais, super. Gérard, je pense à toi et j'ai la barre.
0: Ta gueule!
2: Gérard, est-ce que Christine avait la liberté d'expression avec toi?
0: Qui c'est qui pose cette
1: Gérard,
0: question?
1: Tu me fous le braquement.
0: Ta gueule, toi! Qui c'est qui vient de poser cette question? Merci pour répondre. Alors, Sandrine.
4: Oui.
0: Pour toi.
4: Bah, écoute, bien sûr qu'on a le droit à la liberté d'expression, je vois pas pourquoi on ne la retirerait. On dit des choses aussi intelligentes si c'est plus que les hommes. Donc,
3: Gérard, t'en penses quoi, toi? Vas-y, réponds.
5: Voilà.
3: C'est pas grave, réponds.
5: Moi, je suis tout à fait pour les...
0: je suis pour...
4: Il nous fait un
0: caca nerveux. Moi, je te fais un caca nerveux.
4: C'est qui?
1: C'est qui?
4: Gérard. Ça t'a fâché.
0: C'est qui me parle, là?
1: Allô?
4: Allô?
1: Oui. On va jouer à ça. Allô? Je voudrais être poli avec toi.
0: Tu reprends les mecs, moi j'arrête. Bonne nuit.
1: Écoute,
0: allez, dégagez. Les mecs, vous dégagez.
1: Non, restez calme, les mecs, restez calme.
3: Gérard, si t'achètes toujours sur les mêmes, tu continues un peu le débat. Le sujet des femmes, la supériorité des femmes.
0: Ouais, mais moi je m'exprime. Dans ces cas-là, les mecs, ils arrêtent de déconner.
1: Ouais, on reste calme, les mecs. Vénère.
5: Dans ce cas-là, ça va aller vite fait.
1: Trou du cul.
5: Eh ben, trou du cul, tu dégages.
1: Qui parle là.
4: Gérard, arrête
0: de faire ça. Tu reprends les mecs et ils dégagent. Hop, terminé pour eux. Je les veux plus. Donc Sandrine, toi, t'es pour?
4: Bien sûr.
0: D'accord. Et pourquoi tu serais pour?
1: Pourquoi, hein?
0: Ta gueule, toi, je t'ai pas sonné.
1: Oui, d'accord, excuse-moi.
4: Je te l'ai dit déjà parce que je pense qu'on a tout à fait le droit à la liberté d'expression, on n'a pas le droit de nous retirer

0: Ok. Feuille de rose.
1: Pareil que.
2: Sandrine.
1: Pareil. Rien à dire de plus.
2: Ah bon, merci, feuille de rose.
3: Gérard,
0: qu'est-ce qu'il y a? C'est un vrai Terminator,
1: Gérard.
0: C'est quoi
3: cette voix, Gérard? Gérard, on sent quand tu t'énerves.
0: Gérard, tu sens Dream. Non, il est... Faites
3: péter le délai, là.
0: Ouais,
3: bon, allez,
0: la prochaine question.
3: Ouais, mais
0: du délai,
3: du délai, du délai. Oui. Qui c'est qui me parle, là?
0: Non,
3: Gérard, je te dis de faire péter le délai.
0: Oh là là, allez, hop. J'enchaîne. Les femmes sont-elles importantes et nécessaires?
1: Bah, bien entendu. À ton avis, Gérard, comment on fera des petits? Gérard, ouais, exactement. À ton avis, si t'es là, Gérard, c'est grâce à qui? Gérard.
2: Ouais, nous commençons de gonfler.
1: Gérard,
3: t'as trop une voix de con.
1: Arrête, il a une voix sensible.
3: Eh, c'est gaffe, moi je suis Skywalker et je détruis Dark Vador.
0: Eh ben, tu dégages.
3: Gérard,
0: tu dégages aussi. Tu dégages.
3: Mais Gérard, arrête de...
0: Ta gueule.
3: C'est exterminateur, là.
0: Ta gueule.
3: Va te faire foutre, Gérard, mais m'insulte pas comme ça, sinon je t'insulte pareil, moi.
0: Eh ben alors, va te faire foutre, tu vas te faire foutre au standard, tu peux raccrocher.
4: J'en ai un peu marre d'avoir toujours les sales rôles de foutre les gens.
3: Une mauvaise opinion de nous.
4: J'en ai un peu marre d'avoir toujours à foutre les gens, c'est
0: agaçant. Non, mais moi, je veux pas te savoir, il dégage.
3: On donne une mauvaise opinion des hommes aux femmes, là.
4: Mais surtout de moi, là, en ce moment.
3: Un petit peu de courtoisie.
0: Non, mais pour l'instant, si vous me laissez parler un peu, ça vous va peut-être
3: un
0: peu mieux.
3: On se fait un compte à rebours de 30 secondes, on se calme pendant 30 secondes, on est sérieux 30 secondes. Je donne le top.
5: Ok,
0: 3, 2, 1.
3: On est reparti.
0: Ta gueule. C'est pas à toi que je m'adresse.
3: Non,
0: Sandrine.
3: On est sérieux 30 secondes.
0: Ta gueule.
1: Gérard, homme, défends-toi.
0: Sandrine.
3: On dit rien.
0: Sandrine.
3: Oui.
0: Oh, mais attends. Tu me reprends les lascars Tony Arnett. Je veux pas le savoir, je les veux pas.
3: J'ai rien dit.
4: Mais t'arrêtes pas, t'es moi qui me
0: dis. Je ne les veux pas. Je ne les veux pas.
3: On dit rien, les gars. On
0: est. Je veux pas les mêmes, on les a.
3: On dit rien du tout pour
0: hors de question. Je veux pas le savoir.
4: Ils disent rien, Gérard.
3: Gérard, c'est trop méchant.
1: Gérard,
3: t'es méchant. Non, Tony Arnett, dis rien. On dit rien.
0: Bon, t'arrêtes avec ta caméra maintenant, ça m'énerve là.
1: Gérard,
0: ouais, bah,
3: c'est le couple, là.
1: Gérard, la femme
0: Sandrine.
1: Est...
0: Sandrine.
3: Boys.
1: Oui.
3: Une minute. Boys.
1: Une minute. Je t'écoute,
3: dans
1: Gérard.
3: Une minute. Ouais. Ok.
0: Eh, ça commence. Vous commencez à me les gonfler, là.
3: Vas-y, Gérard, on est
1: gonflés. Vas-y, Gérard, t'écoute.
0: Allez, arrête, on se couche pas avec toi, ça, d'accord. Allez, hop.
1: Sandrine, je t'écoute.
0: Ah, mais merde.
4: Gérard, tu te calmes, s'il te plaît.
0: Oh, t'arrêtes.
4: Bon, Gérard, on en était où?
1: Sandrine, je t'écoute, pose ta question.
4: Gérard, tu te calmes, s'il te plaît, tu reviens sur ton débat.
0: Ouais, mais dans ce cas-là, ils vont répondre.
3: Ok, les top dans 30 secondes.
0: Gérard, bon, les top, c'est pas toi qui les donne, Sandrine, tu réponds, s'il te plaît,
4: stop,
0: maintenant.
4: Stop. On se calme tout de suite, écoute, on va faire une petite pause et tu vas te calmer, hein. Tout de suite.
0: Bon, maintenant, toi, avec ta caméra, tu dégages aussi.
4: Donc, on se calme, à tout de suite.
3: Des connards, c'est Gérard.
1: Tu la trouves très importante, très...
3: Non, il y a comme une...
4: Mais Gérard, donne-nous ton avis là-dessus. Donne-nous ton avis là-dessus, Gérard.
0: Comment?
4: Donne-nous ton avis là-dessus.
0: Bon, alors moi, je vais vous donner mon avis.
4: Et dans ton micro, merci.
3: Une forme d'écho, je dis. Émotion pour en répondre. Hein.
0: Ouais, bah,
4: on verra ça.
3: Mais la chambre d'écho, j'ai dit, la chambre d'écho. Non, le télé. Mais le télé.
0: Donc, Gérard...
1: Tu peux répondre à ma réponse, Gérard. Tu peux faire une conclusion avec ça, ma réponse.
4: C'est qui?
3: Max.
0: Eh, quand je demande qui c'est qui
1: Magali.
0: Veut... Bon, alors Magali, vas-y.
1: Je t'ai dit, les femmes sont nécessaires dans la vie et importantes dans le lit.
0: Et pourquoi?
1: Pourquoi? Parce que nécessaires, elles sont bien utiles quand elles ouvrent la cuisine et importantes
0: et
1: quand tu...
0: Et pourquoi? Et pourquoi?
3: Voilà!
0: Et pourquoi?
3: Enculé! Joli!
0: Et pourquoi?
1: Et elles sont importantes quand tu leur fais l'amour.
0: Et pourquoi? Donc, je pense qu'on va faire la conclusion.
3: Et on a répondu.
0: Non, bah.
3: C'était la poule en poire. Arlette voudrait répondre.
5: Spice.
3: Tony aussi.
0: Non, bah, on fait la.
3: On peut peut-être donner une réponse quand même, Gérard.
0: Bah, vas-y, donne-la.
3: Eh bah, alors, putain, mais comment ça se fait que tu nous censures là? Tu veux donner tout de suite la conclusion? Qu'est-ce que c'est que ce bordel?
0: Non, mais attends, si t'es pas content, tu raccroches.
3: Bordel.
0: Allez, bonne nuit, Arlette. Bonne nuit, Arlette. Arlette, tu dégages. Merci.
3: Arlette,
0: tu dégages.
3: Oh, Tony. Tu connais, putain. Et Gérard, tu poses une question, tu demandes à vie aux filles, et puis nous, on va se faire foutre. Eh, Gérard, t'es pas du tout crédible avec une voix pareille, sans déconner. C'est quelque chose, hein. Franchement, tu fais pas du tout impression, hein.
5: Et Gérard, je pourrais avoir un poster de toi pour coller sur, à côté de mes boys bands.
3: Non, il veut dire va te faire foutre, non, va te faire, allez, tu retournes
5: avec
3: ton air.
5: Avec ta signature, s'il te plaît.
3: Non, tu retournes ton air, allez.
6: C'est ça qui me demande ça?
5: Non, mais Gérard, je voudrais un poster de toi pour avoir à côté de mes boys bands.
3: Je veux pas le savoir, tu retournes au standard, je veux pas le savoir.
4: Et il y a juste sur Minetal, il y a Serval qui dit que les femmes sont importantes parce que ce sont celles qui les aiment, enfin qui l'aiment.
3: Ouais, moi l'aime. Franchement je trouve que les filles sont hyper importantes parce que sinon je sais pas à qui je ferai un cunnilingus. Sans déconner. Et j'adore le cunnilingus mais un poids est plus trop puissant parce que les filles crient trop dessus. Bah. Tu sais pendant que tu fais ça et tout et tu vois les filles partir, les expressions du visage et tout, c'est trop
7: puissant.
3: Alors franchement, toutes celles qui sont ouvertes à ça, bah moi j'adore, moi j'arrive.
7: Un peu puissant.
5: Ah,
4: j'ai
5: le cas de
4: le
5: dire, hein.
8: Bon, alors, on fait conclusion.
4: Ok,
8: pause. La conclusion, parce que c'est 3h15 et j'ai envie d'aller dormir.
3: Oh, mais tu vas dormir un autre coup, toi t'es gentil, on a pas envie d'aller dormir. Hein.
8: Sandrine, conclusion.
5: Conclusion, bah écoute, les femmes sont importantes, les hommes aussi, le sexe et la vie.
9: D'accord. Feuille de rose.
5: Bah écoute, Gérard, ouais. Mmh.
3: Feuille de rose, je t'aime.
9: T'as rigole pas. Pour l'instant, c'est pas la, c'est pas toi que je m'adresse.
3: T'es vulgaire, Gérard. Je dis un mot d'amour, t'es vulgaire, t'es derrière, franchement.
9: Feuille de rose, ta conclusion, s'il te plaît.
5: Oui, Gérard. Les femmes sont aussi importantes que les hommes. Sans, voilà, tout simplement. Et puis, égalité des sexes, voilà.
9: D'accord. Mais feuille de rose, de manière, tu...
5: Oui, je quitte pas.
9: Tu raccrocheras pas, hein.
5: Non, je raccroche pas.
10: Oh, l'autre, étonnée.
9: Magali.
5: Les femmes sont aussi douces que les fleurs et les hommes sont aussi forts que des chênes.
9: Oh, ça c'est, ouais, ça c'est bien.
3: Voilà. Des bouquins, ça veut rien dire, c'est pas toi qui parles là.
9: Ça c'est joli ce que t'as dit. Manière une, la femme.
4: On pourrait dire aussi fragile comme des fleurs.
9: Ouais, mais manière la femme, la femme.
3: Faut les arroser.
9: Non, non, non.
3: Ouais, je peux pas leur bouffer la chatte aux fleurs.
9: Non, attends.
3: Faut les arroser de temps en temps les fleurs.
9: Non, mais je vais te dire une chose, qu'une nana est aussi jolie qu'une fleur, d'accord?
5: Et il y en a. Tu pourras me faire un poème, Gérard?
9: Comment?
5: Si tu fais en 3 secondes, tu pourras me faire un poème?
9: Qui?
3: Non, c'est impossible, hein. Gérard,
9: qui
3: fait un poème, c'est impossible.
9: Tu qui veut un poème
3: pour moi, déjà qu'il est copié dans ses bouquins, ses poèmes...
5: J'ai jamais lu, Gérard, des poèmes de toi et c'est la première fois que j'appelle.
9: Qui?
5: Magali.
9: Ben, Magali, je verrai ça un peu plus tard. Pour la semaine prochaine, je t'en fais un.
5: Oh, mais pas longtemps.
9: Je t'en fais un pour la semaine prochaine.
3: Oh, le
9: désolé.
3: Là, c'est incroyable.
5: Je pourrais pas t'avoir en antenne 5 minutes?
3: Non.
9: Ben, si. Tu bois ça avec Gaël.
5: D'accord.
9: Arnette.
11: Ouais. Allô.
9: La conclusion.
11: Ouais.
4: Et Serval qui dit le plus important est que les hommes comprennent l'importance des femmes. Et là, je suis tout à fait d'accord.
3: Moi aussi, je suis d'accord avec toi, Julie. Alors, Gérard.
4: Ça sent lâche plus quand même, hein, quelque part.
3: Ma conclusion, Gérard.
11: Arnette, je t'aime.
3: Oui, bah moi aussi, Boris. Donc, ma conclusion, Gérard, c'est que les filles n'ont pas d'importance tant que ton anus dilaté est toujours libre dans les toilettes de la loco.
11: Yes.
3: Et aussi, je t'encule.
9: C'est fini maintenant.
3: Encore, là, continue, ça va pas léger. Je te chie dans la gueule. C'est pas mal, c'est pas mal. Genre, petit cake moisi, tu sais, un truc comme ça, je sais pas.
11: Non, non.
3: Gérard, il faut faire un. Après les boys band, un clochard band.
7: Tu fais une phrase et tu termines pas grosse pute, hein, ça jette.
3: Alors, Gérard, je t'aime grosse pute.
7: Voilà.
5: Ta conclusion, Gérard,
3: sur les. Non, mais il faut rester avec Gérard, la grosse pute.
9: Alors la grosse pute, qu'est-ce qu'elle t'a dit?
3: C'est ce qu'elle dit, j'ai vu ton cul dans la loco.
5: C'est ce qu'elle te dit, elle ramasse des frics pendant que toi tu te...
4: Mais non mais je voudrais savoir quand même Serval si
3: ouais,
4: tu es d'accord
3: lui, de bonne voix.
4: Avec si tu es d'accord avec la phrase de Serval sur Minitel qui dit que le plus important est que les hommes comprennent l'importance des femmes. Est-ce qu'une femme c'est important pour toi, Gérard?
3: C'est l'amour l'important.
5: Les femmes sont pas faciles à comprendre.
3: On doit tous chanter Rolix. Lesquels? Les poèmes de Gégé.
11: Ça fait comment?
3: Pam pam pam pam.
7: Gérard, il a gobé la mouche avec sa grosse langue.
4: Gérard, je t'ai demandé de répondre, s'il te plaît. D'autre part, Hugolin, on t'a oublié, mais t'inquiète pas, on t'oubliera pas.
9: Et là, on est prochaine fois.
7: Ah,
9: Julie. Non, mais déjà. Déjà,
7: t'arrêtes,
9: s'il te plaît, avec la caméra, maintenant.
7: Je t'encule, Gérard.
9: Ah, c'est bien, mais moi, je t'emmerde.
5: Gérard, tu te réveilles un peu.
7: Gérard, je peux faire ma conclusion.
4: Gérard, on t'a demandé des choses.
9: Mais non, mais.
4: Gérard fasse les conclusions. C'est encore Serval qui dit les femmes sont importantes car sinon mes rêves seraient désespérés, tristes et mes fantasmes solitaires.
7: Gérard,
4: tu réagis un petit peu.
7: J'aurais bien feuille de rose en antenne, s'il te plaît, merci. Mais tu te crois où, Blaireau? Moi, je prends ma télé en antenne.
4: Le standard 30 secondes, on laisse Gérard faire sa conclusion, please.
7: Vas-y, Gérard, ouais.
4: Tony Arnett, pause.
7: Bon, Gérard, je vais réussir à...
4: Ça y est, vous allez l'énerver. C'est qui y avait derrière.
7: Gérard,
4: non,
7: c'est
4: pas tu t'assieds, tu prends ton casque.
7: Gérard, c'est pas je t'encule.
4: Hop, ça y est, c'est bon. Ils sont partis. Et là, maintenant, tu fais ta conclusion.
10: Ils sont plus là, les enlever.
9: Enfin, quand même. Alors, à la conclusion, bon, à part que j'avais dit que je voulais pas les mêmes, mais c'est dommage qu'on ait récupéré les...
4: Non, mais par rapport au sujet, Gérard, par rapport aux femmes et aux hommes.
9: Par rapport au sujet de ce soir, ben, donc, moi, je suis tout à fait pour certaines questions, donc c'est dommage que le débat a pas pu aller plus loin, parce que... j'avais
4: t'aurais aimé que ça soit plus profond?
9: Oui.
4: Mais c'est
9: plus... Plus approfondi.
4: Gérard, plus c'est profond, plus c'est creux.
9: Oui, mais
4: j'aurais dit plus c'est bon.
9: Voilà. Tout à fait.
4: Pardon.
9: Donc, de manière plus c'est bon et plus c'est long aussi. Donc, pour moi, la conclusion, c'est que, ben, c'est bête qu'on se fait y arrêter à la huitième au lieu de continuer. Donc,
4: Non, mais sur les femmes, finalement, toi, tu penses quoi? Elles sont importantes, elles sont pas importantes?
9: Pour moi, les femmes sont...
4: La femme est l'avenir de l'homme est l'avenir de la femme.
9: Non, de manière, je l'ai toujours dit, la femme est...
4: L'avenir de rien.
9: Et l'avenir de l'homme. Comme une chanson l'a dit, la femme...
4: Quelle chanson?
9: Bon, je me souviens plus du titre, mais je sais que la femme est l'avenir de l'homme.
4: Ça faisait quoi?
9: Moi, bon, je sais plus, je m'en souviens plus.
4: Mais t'as besoin d'une femme, Gérard? T'as besoin d'une femme?
9: Ah oui. À l'heure actuelle, oui, j'ai besoin de...
11: Ah bah t'as...
9: Oui, je sais, je vais m'occuper de feuilles de rose.
11: Ouais.
9: Je vais m'occuper de feuilles de rose aux antennes, là.
11: Ouais.
4: Bon, Gérard, les débats de la semaine prochaine.
9: Alors, les débats de la semaine prochaine, eh ben, je pense qu'ils vont être assez crus.
11: Ça va être quoi? Alors déjà, il y a les médiums.
9: Non, ça, les médiums, je le prépare. Ah,
11: on voulait t'inviter une médium.
9: Non, mais alors, la nana de 42 ans, tu la laisses ou quelle est? J'en veux pas.
11: Ah, écoute, on aurait aimé la...
9: Non, mais moi, je fais pas des débats là-dessus.
11: Bah, c'est bien, les médiums.
9: On en discutera. Donc on va en discuter si tu veux. Bon, t'arrêtes avec la caméra. Bon, t'arrêtes s'il te plaît maintenant, Cyril. Tu dégages avec la caméra, merci. Cyril, s'il te plaît.
11: C'est
9: terminé.
4: Oh, Gérard.
9: Alors, je vous préviens d'une chose. Le débat, bon, on va peut-être faire les médiums, mais je vais essayer de me creuser la tête.
11: Ouais, alors il y a. Mais quoi sur les médiums?
9: Ouais, avec l'autre.
11: À mon avis, avec elle, tu peux faire quelque chose de très sympa.
9: Ouais, bah, je vais voir.
11: D'accord, si... mais c'est toi le chef.
9: Ouais, attends,
11: elle ferme sa gueule, c'est toi le chef.
9: Tu l'as vu?
11: Ouais, elle est belle, elle te plaira en plus.
9: Ouais, ben, quand est-ce qu'elle revient?
11: Jeudi prochain pour ton débat.
9: Elle revient pas aujourd'hui, là.
11: Non.
9: Ah bon, tant mieux.
11: Et le deuxième débat, donc après les médiums?
9: Et après les médiums,
11: sur les aigus ou les basses?
9: Non. Ça sera sur,
11: Réfléchis parce que
9: pour ou contre les films porno.
11: Ah, voilà.
9: Là, je pense.
4: Ça va être chaud.
9: Je
4: ça.
9: Pense que le deuxième débat va être plus chaud que le premier.
4: Il y a déjà des gens qui réagissent sur Minitel, tu vois, comme Igolin qui dit GG, je suis médium et grave aussi. À mon avis, c'est déjà bien.
9: Ah, arrête!
4: Bah, Gérard, qu'est-ce qu'on trouve après?
9: Je pense que c'est,
4: Morgane,
9: après.
11: Bon.
4: Avec le meilleur.
11: Bon, je voulais juste dire.
9: Le meilleur du mix.
11: Ouais, je voulais juste dire avant que bon, c'était vraiment bien amusé ce soir.
9: Ouais,
11: tout particulièrement dans le deuxième débat, même s'il y a eu les habituels, alors qu'on avait dit qu'on les voulait pas, mais on s'est fait ruser parce que...

0: entendre. Hein.
1: Ok, bon.
0: Non, ça veut dire que voilà. Voilà, ça y est. C'est le métier qui rentre. Voilà,
1: ouais,
0: bravo.
1: Merci, fille.
0: Ben, joue de la guitare, tu vas voir si t'entends bien, si ça sent dans ton casque. Voilà, ça.
1: Attends.
0: Yeah. T'as les rockers, ils vont être comme des fous.
1: Ouais.
0: Ils vont tous vouloir te tester, attention, hein, ça va être dangereux. Ils vont voir tes seins sur l'internet, les leçons de la guitare.
1: Attends.
0: Non, mais c'est vrai.
2: Est-ce que j'ai le droit de la mettre, la photo du sein d'Apo?
1: Bah, bien sûr.
2: Ça pose aucun problème.
0: Avant la suite, bien sûr.
1: C'est 5 minutes dans les toilettes.
2: Dans 10 minutes,
0: tu en feras une. Merci, Rigo, cool. Donc vous allez pouvoir mater le sein de, en même temps, vous allez pouvoir vous dire putain, en plus elle est rock'n'roll, elle est en plus. T'en feras une autre photo de sein?
1: Ouais, ouais.
0: Ta poitrine?
1: Ouais, bien sûr.
0: N'oublie pas ton cul non plus. Allez, vas-y.
1: Attends. Entraîné toute la soirée pour vous faire.
0: Ouais,
1: ça.
0: C'est vrai. Ouais. Parce que je lui ai demandé, c'est vrai.
1: Bon, alors malheureusement, je connais que ces notes-là, sinon, attends, il y a.
0: Ouais.
1: Attends.
0: Ah, comment je joue bien. Comme as you are.
1: Et après, je sais pas.
0: Et après, tu sais pas?
1: Non.
0: Bon.
1: Et ben voilà.
0: Ah ouais, voilà. Donc, ouais. Je suis sûr qu'il y a des gens qui attendent depuis 23h, depuis 22h, ce fameux moment qui a été un moment minable.
1: Grandiose, ouais.
0: Un moment minable de radio. Mais elle a fait l'effort de le faire. Et juste après, parmi ce que je te propose, parce que j'ai le CD karaoké de Renault sous les yeux, viens chez moi, j'habite chez une copine.
1: Non.
0: Dans mon HLM.
1: Non.
0: Mistral gagnant.
1: Non.
0: Laisse béton.
1: T'as pas Morgane de toi, en tout cas.
0: Morgane de toi, j'ai Morgane de toi.
1: Et ben voilà.
0: Ah, ça,
1: ça va être grandiose.
0: D'accord.
1: Aussi,
0: mais tu me la fais pas.
1: Non.
0: Tu y vas,
1: ouais.
0: Tu fonces.
1: Ouais.
0: Ah, ça sera l'air, ça sera ça. Ça. Je te fais écouter en 2 secondes. Ah bah, c'est lent. Hein. Je calerai directement.
2: Putain, un peu t'assures à la guitare.
1: Ouais, grave.
0: Il y a
1: un Mario, il a au moins
0: 4 ans. Oh là là, ça va être chaud. Engagez les cassettes, les enfants, pour les fans d'Apo. Il y en a, je sais, ils sont au moins 3 ou 4. Et ça s'agrandit de jour en jour. 0803-08-5000 pour nous appeler et passer dans la radio libre du soir. Avec, dans quelques instants également, Jenny, 20 ans. Salut Jenny, comment vas-tu? Ça va bien?
3: Allô?
0: Ça va bien Jenny?
3: Oui, ça va, oui.
0: Bon, c'est pas ton vrai prénom?
3: Non.
0: Bon, Jenny, on parlera de quoi dans un instant?
3: D'accord.
4: D'accord?
0: Putain, d'accord. On parlera quoi dans un instant? D'accord, ok.
4: Ah, j'ai compris, d'accord.
0: Elle comprend aussi bien le français que ma pauvre petite habite. Mais prends une photo de ton cul, tu dis en 15 jours je fais un concours de cul.
1: Non, c'est bon.
0: Si. Photo de photo.
4: Ah, mais tu l'as mis là ou quoi?
2: Attends, je te le mets sur l'écran,
1: ouais,
2: la photo.
0: Qu'est-ce que tu nous as fait encore?
1: Attends, c'est pas évident de prendre une.
0: Excusez-moi les filles, hein, montre-moi son sein un peu là.
2: C'est pas évident, je vais te montrer après.
0: Oh là, mais c'est incroyable, mais je vais aller la prendre la photo. Hein. Mmh. C'est vraiment. Franchement, ça m'amuse pas, mais s'il faut. Hein. Non mais je vais la prendre, tu sais pas prendre la photo de ton sein quand même, bordel.
1: Mais si, mais...
0: Bon alors, qu'est-ce que c'est dommage, là, on perd du temps, là.
1: Ouais, mais bon, j'essaie...
0: Excusez-nous, Elena et Séverine.
3: Non,
0: hein.
3: Non, vous pouvez, hein.
0: Qu'est-ce que c'est que ce travail, là? Attends, quand même, merde, alors. Si après les filles, je vous ferai un petit concours, hein, un petit jeu.
3: Ouais.
0: Il y a un bouquin qui s'appelle Avant et après le bébé.
1: Bah, il y a 15 ans. Bah, il y en a qu'un, au moins, c'est original.
0: Bah, c'est un
1: moins
0: gros, bah non, mais... ah, ils tiennent bien, en tout cas, ils ont pas l'air de... T'as un gros téton.
1: Non, c'est la photo qui fait.
0: Faut prendre les deux, faut prendre les deux.
1: Ouais, je sais. Bon, bah ça voilà, va, elle est pas trop pourrie la photo.
0: Elle est pas mal, il faut que je la prenne, mais là, il y a qu'un gros sein. Vous voulez voir un sein d'Apolline sur internet?
5: C'est bon, il y est. Ah,
0: il y est,
1: pas encore.
0: Tout le monde va y aller.
2: Calme.
0: Ça va, calmez-vous, les mecs, ils sont déjà en train de se branler et tout.
2: Déjà, ils me demandent tous les jours où est-ce qu'il y a d'autres photos d'Apolline. Alors, si en plus ils savent qu'il y a un sein d'Apolline.
0: Non, le 2, c'est vrai, c'est le bordel. Bon, allez, on revient avec Elena et Séverine et.
3: Séverine, ouais, quand tu l'attachais, etc. Il arrivait à se maîtriser ou pas? Il éprouvait du plaisir ou pas?
6: Bien. Bah oui, mais en même temps il était frustré parce qu'il ne pouvait pas me voir, il pouvait pas me toucher.
3: Ouais, mais il faut que quand même tu sais de dominer la situation, parce que là, c'est l'inverse quoi. C'est bah pas ouais. Quand il veut non plus, quoi. Il faut que tu t'imposes et peut-être aussi ce côté rebelle, il aimera. Hein.
6: Ouais, bah parce que si tu dis toujours amène à tout, attends, c'est normal qu'après toi t'en es marre.
0: Ouais.
6: Tu as pu plus avoir autant de plaisir et, c'est normal que ça devienne une routine aussi.
3: Ouais, mais c'est clair, mais quand je vois que lui il est prêt pour jouer avec moi, moi je dis pas non, hein, parce que sinon on n'en sortira jamais. Hein.
6: Ouais, mais alors qu'elle te prouve du plaisir.
3: Ouais, mais enfin beaucoup moins qu'avant.
6: Moi c'est clair que je vais
3: essayer les massages.
6: Ouais, ouais.
3: Et alors?
6: C'est chiant.
3: Il dit que c'est chaud.
6: Ouais.
3: Ça va bien, ça va bien. Ouais, c'est, y a rien à dire, les latins, c'est sans chaud. Hein.
0: Bon, il y a
4: un problème.
0: Il y a un problème.
4: Ça va pas du tout.
0: Il y a un problème, c'est qu'Apo avait dans sa main le soutif que j'ai maintenant mis sur moi.
4: Ça va pas.
0: Mais va. Bah,